0: Roberta, tiens.
1: Oui.
0: Donc pour toi.
1: Tu peux me la répéter là, il y a du brouhaha, j'ai pas.
0: Y a-t-il plus d'hommes que de femmes qui font ce métier?
1: Oui.
0: Alors c'est-à-dire?
1: Bah oui, il y en a plus.
0: D'hommes?
1: Bah si tu mets 100 hommes, 100 routiers, sur les 100, il y aura 85 bonhommes et 15 bonnes femmes.
0: Non, mais j'ai vu que ça dépend sur certains trajets, il y a des femmes. Hein.
1: Et sur les 15, il y a du mange-pelouse quand même.
0: Non, mais attends. Il faut bien vous dire une chose, que souvent, ils tournent à deux.
1: Ça broute du gazon quand même.
0: Ouais, ben, Roberta, le gazon, tu allais le brûler chez... Tu allais le brouter. Au revoir.
2: Arrête!
3: Mais
4: non, Gérard, ça va, là, deux secondes.
2: Tu veux faire un débat ou un tête-à-tête? Faut savoir.
1: Mais non, mais c'est intéressant de savoir.
0: Je veux pas le savoir! Si j'ai envie de virer les gens parce qu'ils disent des conneries, dégage, c'est tout!
5: Gérard, t'es
0: arrivé. Et puis, de toute manière, il est 1h25,
4: on va. C'est too much, Gérard. Mais
0: on va mettre Essieux 66, car j'ai été sur la route toute la 5 journée. Et on se retrouve tout de suite après pour la suite au 0825-08-5000. Eh ben putain, mais tu vas laisser ton micro éteint, tu vas faire ton boulot comme il faut au standard, ou tu fais tout de casse là.
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0: Et voilà, donc vous pouvez toujours nous contacter au 0825 08 5000, et pour les Belges au 033 05. Oh putain, merde.
5: Ah, vas-y, continue.
0: Non, j'arrive
5: allez,
0: pas.
5: Allez, vas-y.
0: Karine, s'il te plaît, tu me donnes la Belgique parce que j'y arrive pas.
4: 0033 825 08 5000.
0: Voilà,
5: ça c'est facile.
0: Et on venait
4: et j'en profite.
0: Oui.
4: Pour accueillir Martine.
0: Martine.
4: Non, Martine de Nice.
5: Oula.
4: 104-2. Hein. Non, 118-8.
0: 18-8. Bon, là, ok. Si on pouvait avoir le responsable du site internet, s'il vous plaît, merci.
5: Jean-Luc.
0: Jean-Luc.
4: Et Dinda, si elle avait fait ça, elle serait déjà morte. Jean-Luc.
0: Bon, alors on récupère Peter
7: Kitsch.
0: Volvo.
8: Oui, c'est Volvo Fucker. J'appelle de Crevard-sur-Seine.
7: Oh, c'est chaud.
8: 112.7.
0: Thierry.
9: Oui, tout à fait, c'est bien moi-même.
0: Emma et Martial.
10: Martine, j'appelle de Nice, bonsoir.
0: Bonsoir, donc la question... La question que j'ai posée avant la pause musicale, c'est y a-t-il plus d'hommes que de femmes qui font là ce métier? Eh, ça va au standard?
9: Ouais, c'est clair, c'est la
0: championne. Oh! Le micro!
10: Et moi j'étais avec une limite hein, quand même. Eh,
0: hein. Hey, on est à l'antenne. Faut pas se croire chez mamie, hein, là.
8: Hein.
0: Allez, on part. Alors, y a-t-il plus d'hommes que de femmes qui font ce métier? On va demander à Peter.
7: Peter Kitsch, oui. Écoute, oui, moi, je pense que oui, c'est clair. Dans une région du Loiret, il y a beaucoup de camions de par chez moi. Et j'ai vu très rarement des femmes. Ou alors assez costaudes, quoi. Donc, mais bon. Plus d'hommes que de femmes, bien sûr.
0: Mm-hmm. Volvo.
7: Je pense que d'ailleurs, c'est pas normal parce qu'il y a une discrimination forte. Hein. Une femme peut pas faire le métier de routier.
0: Mm-hmm.
7: Sauf si elle couche, peut-être, je sais pas, mais.
0: Je répondrai après. Je vais vous laisser parler.
7: Ouais, mais quand on voit celles qui font, on se dit qu'elles ont pas couché en plus.
0: Ouais, mais ça dépend des personnes. Thierry.
9: Bah, écoute, moi, les seules femmes routières que j'ai vues dans ma vie, c'était sur TF1, à la télé le soir, dans grand reportage ou des trucs comme ça.
7: Ouais. Et j'ai vu la même.
9: Ouais, voilà. Hein. Mmh. Sinon, j'en ai jamais vu. Hein.
7: Elle s'appelait Christine.
9: Ah, moi aussi, tiens, c'est bien.
7: Ouais, c'est la fille.
0: Martial.
9: Ça s'appelait Sandy aussi.
10: Il est monté sur moi. C'est
0: bon,
10: tout.
0: Peter, et là, les trois mecs, là, vous allez fermer un peu vos gueules parce que sinon, je vais vous gerber tout de suite, vous.
5: Mais Gérard, t'es super désagréable. Hein.
9: Ouais, t'es
0: énervé, le portable.
9: Attends, c'est quoi cette histoire-là?
0: Le portable qui sonne!
4: C'est lui!
7: On connaît les mêmes personnes, on fait connaissance, c'est normal.
0: Merci pour l'avoir éteint.
8: Alors c'est Bolbo.
0: Martial!
8: C'est Bolbo Fucker.
0: Martial!
7: Martine de Nice.
0: Oh, vous calmez là, les gums!
5: Mais t'énerve pas, Gérard!
0: Non, mais il laisse répondre un peu!
8: Sous caféine ou quoi?
0: Martial!
10: Martine? Écoute, moi je suis femme de routier, donc je suis actuellement seule, mon mari est sur la route. Ce que j'espère, c'est que y a moins de femmes, et effectivement il y en a moins, mais c'est aussi bien pour moi, tu vois, parce que je suis inquiète, il est seul, donc je donne pas d'argent de poche pour aller aux prostituées, Mais j'espère qu'il rencontre pas des collègues féminines.
0: Mais moi, je peux vous dire que y en a qui font ce métier-là. J'en ai déjà croisé plusieurs fois.
10: Plus d'un.
0: Plus d'une qui conduisait.
8: T'as essayé d'en brancher ou pas, honnêtement?
0: Quand j'avais la CB, j'ai eu l'occasion de discuter avec elle jusqu'à Nancy.
10: Ouais. Et c'est mon QRZ.
0: Moi, mon QRZ, c'était tataillé avant.
8: Ah oui, d'accord. Ça pose le personnage.
10: Et tataillé beaucoup?
0: Non, pas tellement. Grand like, la réponse.
5: Allez, le débat. La suite.
0: Sur l'internet, là, il y a des questions intéressantes ou pas?
3: Ouais, ils font chier sur internet, ça floude.
0: Ouais, tu fais ton boulot correctement parce que sinon je prends quelqu'un d'autre à ta place maintenant, hein.
3: D'accord.
0: Et on est combien?
3: 7802.
0: Voilà. Non, mais ça va, tu peux répondre un peu plus.
5: Ouais, parce que sinon on signe pas ta convention de stage, hein.
3: Ah merde.
5: Bah oui.
0: Le métier de routier risquera-t-il de disparaître à cause du rail? On va demander ça à Peter.
7: Ça dépend quel rail. Disons que si les routiers se droguent, ils font fréquemment des
0: Eh, hey, le rail, espèce d'andouille. Le rail, c'est le la chemin musique. De fer.
7: Ah pardon, excuse-moi, c'était la musique, je voyais pas le rapport.
3: Oh là là là là là. Attends, au standard, et même moi, je comprends pas la question.
4: Ouais. Mais tu parles de la musique.
0: Non, je parle du rail.
4: Oui, le rail.
0: Le rail, ça s'appelle le chemin de fer. Oh, ça y est, là, vous répondez correctement à la question. Maintenant, vous avez compris ce que ça voulait dire.
7: Ah non, moi, j'ai pas compris.
0: Ouais, toi, tu vas te déboucher les oreilles, Volvo, parce que tout à l'heure, je vais te dire au revoir.
8: Non, c'est pas Volvo. Hein.
0: C'est qui? C'est Thierry?
7: Ouais, c'est Thierry.
0: Ben, si t'as pas compris la question, c'est malheureux.
10: Boum, boum.
7: Bah, j'ai pas très bien entendu, il y avait trop de bruit.
0: Non, mais attends, tu te fous de ma gueule ou tu prends le train, là, ce coup-là?
8: Ah, le train, le rail, ok.
7: Le rail, le train, ça y est, j'ai compris.
0: Ah, okay. Ah, ça y est, t'as quand même compris, ce coup-là?
7: Ah, bah, ça y est, j'ai compris. Bah,
0: tu vas répondre à la question.
7: Alors oui, en fait, non, je pense pas.
0: Oh, s'il vous plaît, là!
7: Excusez-moi, je parle, les amis, hein, quand même.
0: Oh, tu parles sur un autre ton, toi.
7: Non, mais c'est pas à toi, Gérard, au contraire, je
0: te... Tu réponds à la question et tu te magnes, maintenant!
8: Laisse-le embrayer.
7: Voilà. Donc en fait, je pense que non, puisqu'il n'y a pas des gares, n'est-ce pas, dans toutes les villes. Donc forcément, si on achemine quelque chose en train jusqu'à Marseille.
0: Hey, je te signale que ça sera. Putain, mais c'est pas. Hey, mais t'es borné comme mec ou quoi, toi?
10: Oui,
0: bah quoi. Oh, c'est bon là.
7: Bah, y a pas des gares dans toutes les villes, donc forcément.
0: Ça sera pas sur des trucs de train de voyageurs, mais de marchandises.
10: Mais c'est pareil.
7: Et alors, c'est pareil.
0: Non, c'est... les trains de marchandises, ils passent la nuit, ils passent pas le... Oh là là, mais putain,
3: Gérard,
0: vous êtes bornés, hein. Putain, mais vous êtes vraiment bornés,
5: Gérard,
0: ce soir.
5: Gérard, tu fais fuir les auditeurs, là.
3: Franchement, moi, on me demande si j'ai mis du coton dans mes oreilles pour pas...
0: Et on est combien? Puis il y a des questions intéressantes ou c'est des questions cons?
3: Oh, il y a plein de questions intéressantes, mais
0: Bah, tu peux les lire. Et puis, tu vas travailler un peu plus que ça. Parce que sinon, le prochain débat, ça va déménager, chacun dans l'équipe.
3: Je sais pas, on peut me demander si on peut mettre un camion sur un train. C'est Homme de l'App qui me demande ça.
0: Et si je demande, est-ce que le métier de routier risquera-t-il de disparaître à cause du rail, donc du chemin de fer, automatiquement, ils vont mettre ça sur rail. Et le mec, il comprend pas la question ou il est borné aussi, celui-là? Faudra peut-être qu'il se réveille un peu aussi, hein.
3: Ouais.
0: Bon, Thierry, t'as compris ce coup-là?
7: Bah écoute, ça c'était pas moi qui parlais là, hein.
0: Bah tu réponds à la question, punaise.
7: J'ai compris, alors moi je pense, oui, effectivement, que les trains vont poser quelques problèmes aux routiers, c'est sûr, oui.
0: Ouais, mais quand? On n'en sait rien encore.
7: Si, je pense 5-6 ans, parce que les trains vont aller de plus en plus vite, sachant que maintenant on peut mettre 3 heures pour aller à Marseille. D'ici 5 ou 10 ans, on pourra mettre
8: alors,
7: peut-être une heure, une demi-heure.
8: C'est facilement 6 heures, quoi, en comptant la pute, quoi.
7: Ouais, donc un routier mettra beaucoup plus de temps, ça c'est clair.
0: Volvo.
8: Ouais, c'est Volvo. Bah, c'est vrai que moi, je suis plus partisan du métier de la route, quoi, hein, parce qu'il y a un certain artisanat, un savoir-faire routier qui est pas compatible avec le savoir-faire du train, parce que le train, bon, bah, tu mets ta cargaison dans le train, c'est livré, et puis alors que le routier, tu vois, c'est... Je sais pas, je suis plus partisan de ce petit savoir-faire du routier.
0: Hein. Mmh. Ouais. Et Martial?
8: Je trouve que c'est plus humain.
0: Martial.
10: Moi, je pense que c'est effectivement l'avenir de la route, puisque il suffira juste de mettre le camion sur le train pour que tout parte.
0: Blalinda, s'il te plaît, tu prends des gens standard au lieu de faire le clown avec ceux qui sont dehors. Merci. J'écoute.
3: On me demande ce que c'est que le ferroutage sur le net.
0: Eh ben, le ferroutage, c'est ça, ça sera ce qui sera par le truc, par le chemin de fer.
3: D'accord.
0: Donc, voilà pourquoi.
3: D'accord.
0: Martial, pour terminer sur la question.
10: Martine. j'ai fini.
9: Attends, il a déjà du mal avec les L, alors Martine.
0: Oh là là là là là là là là là.
9: Il aime pas.
0: Bon, alors donc la question, donc c'était ça là. Donc moi je vais vous répondre. Ben, je pense que ça va risquer de faire pas mal de dégâts parce que ça commence déjà à se propager, alors à se faire par les conteneurs, tous les conteneurs. Donc ça commence à se mettre en route, mais ça risque de poser quelques problèmes.
5: Il y a une date prévue, non?
0: Au standard, s'il vous plaît. Attends, je te répondrai après. Au standard, s'il vous plaît, vous prenez des gens, parce que là, c'est pas le moment de jacter. C'est pas parce qu'on arrive presque à la fin.
4: Je lui demandais, en fait. Ouais, non, je lui demandais, je lui dis.
0: Bon,
4: non, rien, ça va.
0: Ouais, bon, vous prenez des
5: gens. Allez, Gérard, donc réponds à ma question, c'est important quand même.
0: Bon, donc, tu me demandais?
5: C'était quand est-ce prévu pour le. Enfin, c'est prévu pour quand?
0: Non, c'est en pourparler pour l'instant, mais c'est pas encore officiel.
5: D'accord. Bon.
0: Oh, mais ça y est, là, t'as toutes les deux, là!
5: Gérard, t'énerve pas. Allez, on reprend le débat, là.
4: Criais-tu, tu ferais mieux de gérer ton débat, Gérard.
0: Le portable qui sonne!
3: Mais je l'éteins!
0: Ça commence à me gonfler.
5: Bon, allez, Gérard, on y va.
0: Peut-on avoir une vie de famille en faisant ce métier? On va demander à Peter.
7: Peter, je pense que oui, on peut avoir une vie de famille maintenant. À mon avis, nombreuses sont les femmes qui sont un peu cocues de... Toi, Gérard, tu avais une copine pendant que t'étais routier ou pas?
0: Non.
10: C'est méchant ce qu'il dit, il est en train de dire que tu...
7: Non, bah non, c'est vrai, attends, elle voit pas. Martine, c'est toi qui es marié à un routier?
10: Oui.
7: Oui, il est cocu, non? Toi, tu le fais cocu, non? Tu le vois pas souvent?
8: Ouais, elle est fidèle, ton mari, Roberta?
7: Bah, non, mais même toi.
0: Oh, ça va, oui,
5: Chacun son tour.
10: Moi, je sais pas s'il est fidèle, mais en tout cas, moi, je le suis.
0: Martial!
7: J'avais vu ça dans C'est mon choix un jour.
8: Je l'ai vu aussi.
7: Ouais, bah, on regarde les mêmes émissions.
8: Ouais, c'est clair.
7: Ouais. Avec Evelyne Thomas, elle est fidèle. Et j'avais vu les routiers, ils sont pas très fidèles quand même, hein.
8: Bien bonne, Evelyne Thomas.
0: Et oh, ça commence à bien faire, là, tous, là.
9: Elle est enceinte.
0: Alors, Peter, tu réponds pas?
7: Peut-être par un routier.
0: Oh!
7: Non, voilà, non, je réponds non!
0: Bon, bah voilà!
7: Voilà, c'est simple, hein, en fin de compte.
0: Volvo!
8: Moi, je pense qu'ils peuvent allier, ouais. Surtout si, mais maintenant qu'ils passent sur les 35 heures, je pense qu'ils ont plus de temps, justement, pour s'occuper de leur gamin illégitime, de leur maîtresse.
0: Et ce signal, c'est pas la question n'est pas des 35 heures, espèce d'andouille.
8: Ouais, mais non, mais je te réponds à ta question, t'inquiète pas, tout va se recouper, tout va être clair pour toi.
0: Non, mais de toute manière, tu vas répondre correctement à cette question-là, sinon tu as gerbé vite fait,
7: mon gars.
8: Donc, pour moi, c'est clair qu'ils peuvent allier vie de famille et métier de la route, ça c'est clair et net. Hein.
0: Ouais, bah,
8: Même pas pousser mes mains dans les orties s'ils peuvent pas allier.
0: Ouais, donc c'est pour toi, ça serait ça.
8: Bah oui, c'est liable.
0: Mmh, ok, je répondrai après. Thierry.
9: Moi, je pense non, c'est pas possible. Un routier ne peut pas avoir une vie de famille normale.
0: Tu peux préciser?
9: Bah écoute, si c'est un routier qui travaille 6 jours sur 7, c'est pas possible. Tu peux pas t'occuper d'une famille 24 heures par semaine.
3: Bah attends, moi j'ai une solution. Moi sur internet, on me dit on peut mettre la famille dans le camion.
0: Déjà, j'ai répondu tout à l'heure que pour faire du stop, c'était de prendre quelqu'un en stop.
9: C'est la famille.
0: Oui, mais même, c'est interdit parce qu'il n'y a pas d'assurance pour les personnes.
9: Bah, ils ont qu'à s'assurer, les blaireaux.
7: Gérard, si toute la famille du routier devenait routier aussi.
0: C'était la question.
7: La femme du routier, elle était routière.
0: Ah ouais, c'était la question numéro 7.
7: Hein. D'hier.
9: D'accord. Oui, mais si le gamin aussi, il a...
0: Thierry, s'il vous plaît, là, on se calme.
8: Le gamin...
0: Thierry.
9: Oui,
8: il fonce.
0: Volvo, tu t'écrases, et Peter aussi, pour l'instant.
9: Volvo, j'ai rien dit, moi.
0: Thierry, je veux dire.
9: Oui.
0: Tu réponds à la question?
9: Bah, je viens d'y répondre, à l'instant même.
0: Ah bon?
9: Bah oui, alors écouter tes auditeurs, Gérard.
0: Martial.
10: Martine. C'est tout à fait possible parce que moi, par exemple, mon mari il part 4 jours en fait, mais pendant 4 jours il est à la maison. Donc on nique à mort, on se rattrape et après pendant 4 jours repos quoi.
0: Non mais ouais d'accord. Mais moi je peux vous dire une chose que pour faire ce métier-là, si on est une vie de famille, faut mieux pas faire de l'étranger, faut mieux pas faire de l'international, hein.
1: Ah, bah, non.
11: T'en as fait, toi?
0: Non, non, moi, j'en ai pas fait. Heureusement, parce que, j'aurais bien voulu en faire, mais bon, j'ai pas.
3: Ed Wemmer me demande sur le net, est-ce que vous avez un 13e mois quand vous êtes routier?
0: Il n'y a pas de 13e mois.
3: Parce que si vous en avez un, vous n'aurez pas pu passer un mois avec votre famille.
0: Il n'y a pas de 13e mois.
3: Non, bon, d'accord.
4: Pourquoi bah, t'aurais bien, pourquoi t'en as pas fait?
0: Parce que j'ai pas eu le permis adéquat pour ça. Parce que les trois quarts du temps, faut avoir le permis 40 tonnes. Et comme j'avais que le 19 tonnes, donc je pouvais pas.
5: Oh, c'est petit.
0: Bah, 19 tonnes,
5: c'est pas beaucoup.
0: Bah, par rapport quand tu vois les petites camionnettes, c'est quand même un peu plus gros, hein.
5: Ouais, non, mais c'est clair, mais...
0: Le portable, s'il vous plaît, pour la 4e fois consécutif. Merci.
11: Dipôme.
3: Il s'allume tout seul.
0: Donc,
1: combien de tonnes, le gros connasse de Sandy?
0: Alors, hey, Martial?
1: Oui, Martine.
0: Au revoir.
5: Ah, c'était méchant, là.
9: Gérard, on parlait de tickets resto tout à l'heure, mais il y a sûrement des tickets bistro aussi, non?
0: C'est pas toi qui pose les questions, c'est moi.
9: Ah, mais je vous pose une question, normalement,
5: Bah, l'intéressante
0: alors,
5: question.
0: Alors, déjà, pour commencer, des tickets de restaurant, j'ai jamais entendu dire que des routiers en avaient.
9: Okay. Et ils mangent où, d'abord?
0: Ben, ils mangent sur les aires de repos.
9: Ils mangent que des sandwichs?
0: Non, non, non.
9: Et quand
0: ils
9: partent 3 semaines, je ferai comme pas la gueule des sandwichs après, quand même.
0: Non, non, non, mais moi, je vais te dire une chose, qu'il y en a qui s'arrêtent dans les restos routiers, et je vais te dire une chose, que t'y manges bien, parce que j'ai eu l'occasion d'y manger, hein.
9: Et ils payent de leur poche, c'est inadmissible.
0: Oui, mais il y a
9: inadmissible.
0: Non, non, mais il y a des frais qui sont remboursés, hein.
9: Oh.
5: La totalité ou la moitié?
0: Ouais, ouais. Non, non, la totalité. Hein.
5: Ah, c'est bien ça.
9: Alors là, je préfère mieux.
11: Ils sont remboursés quand même au métier de routier.
0: Ah bah, c'est bon, ils ont la carte de gasoil et ils ont la carte aussi pour payer les péages. Et ils font des notes de frais. Pour le restaurant, hein.
5: C'est bien ça, c'est bien.
4: C'est sympa l'ambiance, Gérard. C'est sympa l'ambiance.
0: Ouais, faut pas trop se plaindre, mais ça dépend parce que
5: ça dépend des entreprises.
0: Disons, ça dépend des entreprises avec qui tu travailles.
4: Mais toi, c'était comment?
0: Moi, ça allait pour l'instant. Bon, on a quelqu'un d'autre là à la place de Martinal là ou Martial?
9: Martine.
0: Alors la CB se vend-elle aussi bien que les années passées?
9: Ah non,
0: Peter.
9: Non, non, non.
0: Ouais, bah justement alors.
11: Une chute, hein.
9: Ah bah c'est un petit peu kitsch, hein, la CB maintenant, c'est un petit peu ringard, quoi. Maintenant disons qu'il y a internet, hein, il y a le chat pour faire des rencontres, discuter avec des gens. Maintenant c'est vrai que bon, aller sur le chat quand on conduit un camion, c'est pas facile. Le clavier d'une main, la souris de l'autre, faut être super balèze.
0: Non mais c'est justement la question que je vous pose,
9: Pour les routiers, je pense que ça se vend pareil. Maintenant pour les particuliers, je pense pas. Attention, portable.
0: Le portable, s'il vous plaît, merci. Et Jean-Luc, tu m'éteins ton micro pour la 5e fois.
5: Jean-Luc, éteins ton portable.
3: Non, mais là, ils allument tout ça.
5: T'abuses, là. Hein.
0: Non, non, mais là, faut quand même pas déconner. Ça commence à me prendre la tête sérieusement, maintenant. Hein. Hey, qu'est-ce que je viens de dire?
12: Allô, connard.
5: Jean-Luc, ton portable.
0: Ouais, bon, bon, tu le retires de ta poche et je veux plus l'entendre sonner. Peter.
9: Oh, oui, est magique.
0: Oh, Peter, t'as répondu?
9: Bah oui, j'ai répondu, oui.
0: Volvo.
11: Ouais. Pour la question internet, moi je suis,
0: La CB se vend aussi bien.
11: Ouais,
0: la CB. Hey, Peter, tu t'écrases!
11: La CB, elle se vend mieux, ouais, c'est clair.
0: Elle se vend mieux.
11: Et bah oui, il y a eu l'explosion du marché routier, je sais pas si t'es au courant, hein.
0: Ouais, mais
11: justement, ils essayent d'acheminer les cargaisons par train, mais ça part toujours en sucette, hein. Il y a beaucoup de déraillements de train. C'est moins.
0: Oh, Volvo.
11: Ouais.
0: Volvo, au revoir.
11: Pourquoi?
0: Au revoir, parce que tu commences à me gonfler.
9: Surtout que les trains, non mais il avait raison, parce que les trains, ça atterrit jamais à l'heure. Et
0: Thierry?
9: Oui.
0: T'as envie d'en faire autant?
9: Oh, allez, vas-y pour un tour.
0: Eh ben alors, vas-y, au revoir.
9: Salut, mon pote.
0: Voilà. Alors, on accueille Patricia du Havre 107.1.
13: Oui, bonsoir.
9: Donc, bonsoir, Patricia.
13: Bonsoir tout le monde, bonsoir
5: Patricia.
0: Et non, c'est Peter, hein, qu'on a. Et donc, sur le net, on est combien, s'il vous plaît?
3: 8400.
9: Ah bon, on approche les 9000.
3: Wow. 8400, ouais, pas loin.
0: Ah, 8400.
5: Ouais. C'est bien, encore un petit quart d'heure, là.
0: Et il y a des
9: questions. Gérard, pourquoi tu fais le net? Pourquoi tu fais pas la CB en même temps pendant ton émission? Ça pourrait être bien aussi. Les routiers pour intervenir.
0: Ouais, mais là, c'est pas évident, déjà.
9: Bah, tu demandes à Babouche de brancher une CB et puis hop.
0: Bah, bien sûr, ouais. Il va la brancher où, l'antenne?
5: Bah, faut voir ça avec le directeur technique, hein.
9: Je pense
5: qu'il n'y a pas de problème de ce côté-là.
9: C'est faisable, hein.
0: Mm-hmm. Ouais, c'est Peter qui posait cette question.
5: Ah, la suite, on y va.
0: Donc, Patricia, pour toi, la CB se vend-elle aussi bien que les années passées?
13: J'ai cru que vous en avez parlé tout à l'heure.
0: Non, mais on en a parlé tout à l'heure sur la question. Croyez-vous que la CBI sera remplacée par le portable?
13: Bah, c'est un peu la même chose.
7: Ah, bah, à propos de portable,
13: c'est pareil.
0: Le portable qui sonne.
3: Bah, je l'ai posé dans l'autre studio parce qu'il s'allume tout seul.
5: Bah, alors, je crois qu'il faut que tu. Hein.
0: Ouais, et puis t'éteins ton micro s'il te plaît. Allô, en passant. Merci.
13: Allô.
0: Alors, donc pour toi, Patricia.
13: Non, je pense que c'est un objet en voie de disparition.
0: Bah ça commence à disparaître.
13: Et franchement,
7: un peu comme les pandas, mais avec moins de poils.
0: Ouais, mais ça a rien à voir. Peter, tu commences à te calmer, s'il te plaît. Il reste plus qu'à peine 10 minutes d'émission.
7: C'est en voie de disparition.
13: Non, mais moi, j'espère que ça va disparaître, parce qu'il y a un gros con à côté de chez moi qui en a une. Et en fait, ça me brouille ma télé quand il fait de la CB.
0: Et mais ça je peux te garantir que la CB, ça brouille les télés et ça brouille aussi les portables. Hein.
13: Oui, bah alors, tu vas voir.
0: Donc, je peux te dire que c'est pas évident. Donc, alors, on a Albert. Appel de Champigny 101.9, bonsoir. Albert.
12: Ouais, salut, t'as le bonjour d'Albert, Gérard, ça va?
0: Maurice.
14: Bonjour. Ouais, salut, c'est Maurice, t'as le bonjour de Maurice, j'appelle de Pecno-sur-Aube.
0: 112.3.
14: Voilà, exactement. Ondulation de fréquence.
0: Et pour la dernière fois, je répète la question.
12: Vas-y, lâche-toi.
0: La CB sera-t-elle aussi bien, se vend-elle aussi bien que les années passées? Merci. Jean-Luc.
14: Libère-toi,
0: Jean-Luc, s'il te plaît, tu reviens sur le site internet, on s'en fout de ce qui se passe dehors.
14: Lâche tout.
13: Mets-toi un doigt.
0: Alors, Albert.
14: Toi aussi, joue avec
12: écoute,
14: ton ami.
12: Je pense que la CB, non, se vend un petit peu moins bien, à cause de toutes les nouvelles technologies. Et j'ai noté une chute en 97. Et depuis 4 ans, c'est mort hein, pour la CB, à mon avis.
14: Ouais. Bon, moi, c'est Maurice, ça tombe bien parce que j'ai les chiffres. Et je suis abonné au Capi Magazine et
12: ah oui au Capi
14: dessus, et c'est vrai qu'il y a franchement une grosse chute quoi, une grosse chute de la vente des CB quoi. Et je sais pas à quoi c'est dû, si c'est à cause de l'euro, des JO de Salt Lake City, mais franchement il y a eu une grave chute.
0: Non, c'est pas du tout ça. Je réponds à la question que tu me demandes.
14: Donc c'est pas pour les CB sont fabriqués par des talibans.
12: D'ailleurs Gérard. C'est chaud, Gérard.
0: Peter.
12: En parlant des jeux olympiques, j'ai gagné un voyage.
0: T'as gagné un voyage que tu vas te la fermer quand on pose les questions, d'accord?
14: D'accord. Tiens, prends ça dans ta gueule. Et Gérard, la répartie grave, bien joué. D'ailleurs, Gérard.
0: Alors la CB,
12: c'est vrai que je me suis fait doser quand même là.
0: Maurice, Albert et Peter, vous voulez la fermer? Alors Peter. Le blaireau te dira au revoir.
12: Allez, salut Peter.
14: Mais je me dis que t'es un blaireau, Gérard.
0: Trop tard, au revoir. Allez, hop, allez. Bonne nuit.
12: Non, t'as même pas le temps de t'expliquer.
0: Non, ouais, t'as plus le temps.
12: Même pas vrai. Même pas, impossible avec lui.
0: Alors
12: impossible.
0: Donc, je peux vous dire une chose, que la CB, pour l'instant, elle a l'air de commencer à disparaître à cause de l'Internet. Parce que faut bien vous dire une chose, que maintenant, les trois quarts des camions vont être équipés de l'Internet. Et je l'ai dit tout à l'heure et j'ai pas confirmé ce que j'ai dit, heureusement. Donc je peux vous dire que la CB est en voie de disparition et ça sera malheureux.
12: Ouais, c'est dommage, hein. Parce que la CB c'était quand même quelque chose de beau et de...
0: Bah disons, c'était bien dans un sens oui et non quand tu voulais savoir ta route, mais si c'est des gens qui s'amusaient à faire exprès de brouiller les...
3: Bah attends, et j'ai
0: les télévisions... Et les portables, comme Patricia disait, c'est pas une solution exacte.
5: Et Jean-Luc,
0: question
5: qui veut parler.
0: Internet.
3: Non, ouais, en fait, j'ai la preuve que la CB en fait est en voie de disparition à cause de Internet, parce qu'il y a un mec qui nous écrit d'un routier qui s'appelle Kipik, qui nous écrit de son camion et qui est sur Internet.
0: Bah donc tu vois, voilà. Ça commence à être équipé. Alors pourquoi fermer certains tunnels aux routiers? On va s'écouter. La troisième Zikmu, c'est Essuie Glassman, un tour de manivelle, et on se retrouve tout de suite après au 0825-08-5000 pour terminer ce débat qui commence à poser son pesant de cacahuètes et ça me fait chier.
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0: Et voilà, donc suite et fin du débat sur les routiers. Donc pour terminer, on a toujours Babouche qui est à l'aria.
5: Bonsoir.
0: Jean-Luc sur l'internet.
3: Bonsoir.
0: Karine au standard et Belinda. Et donc, on venait de s'écouter Essuie Classman, un tour de manivelle. Et pour ça, donc, on avait encore une dernière personne sur micro-trottoir. Donc, son nom, c'est
5: Amandine.
0: Amandine, donc, on va écouter. Et après, je récupérerai Patricia, Albert, Maurice et Simba.
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0: Alors, la question, donc, les fraudes sur les mouchards, y en a toujours un peu encore. Mais c'est sûr qu'il y a des contrôles quand même qui sont faits pour ça. Donc, alors, voilà, donc, c'était le micro-trottoir que Babouche a fait durant l'après-midi.
5: Cette semaine, ouais.
0: Donc, alors, pourquoi fermer certains tunnels routiers? On va demander à Patricia.
16: Pourquoi
0: fermer certains tunnels routiers?
16: À cause des accidents qu'il y a eu, il n'y a pas eu assez de morts, là?
0: Si, il y a eu celui du Mont-Blanc et puis...
14: La Fourvière.
0: Albert?
16: Et celui de la Fourvière.
12: Ah non, c'est pas Albert qui a dit ça. Je répondrais plutôt sur cette question que, écoute, c'est comme ton cul, hein, quand c'est bourré.
0: Au revoir, Albert.
4: C'est qui?
0: Albert.
3: Les cinquième mousquetaire.
4: On accueille Jeanne.
0: Et on accueille Jeanne pour finir le débat.
17: Salut, c'est Jeanne.
0: T'appelles de...
17: J'appelle de Brest.
0: Merci, 114.2.
17: Oui.
0: Alors, question, tout le monde, Patricia, t'as répondu? Patricia?
17: Oui.
0: Maurice?
12: Oui, tout à fait.
0: Bon, tu réponds à la question?
12: Écoute, je pense que c'est dangereux de laisser des tunnels ouverts alors qu'on sait que ça peut exploser à l'intérieur.
0: Ah. Bon,
14: Albert a été coupé, je peux prendre la suite.
0: Non, c'est Maurice qui a été coupé, donc c'est pas grave, donc c'est bon, ça va.
14: Ok, donc c'est Maurice. Hein.
0: Donc, alors, Simba.
18: Oui, allô?
0: Simba!
18: Oui, bonsoir Gérard.
0: Bonsoir.
18: Voilà, donc pourquoi faut-il fermer certains tunnels routiers, c'est ça?
14: Bonne question.
18: Oui, c'est une bonne question, merci de l'avoir posée. Certains tunnels routiers doivent pas être aux normes, en fait, donc au niveau de l'éclairage, au niveau de tout ça, donc bon, faut les fermer, c'est une question de survie, parce que le routier, comme tu le dis, à cause du rail, est en voie de disparition, donc si en plus il meurt à cause de tunnels qui sont pas au point, c'est pas bien.
0: Non mais, je te demande pourquoi, parce que là, pour l'instant, faut bien vous dire une chose, que celui du Mont Blanc n'est toujours pas réouvert à la circulation. Oui. Et celui du Gothard non plus.
18: Pourquoi?
17: Mais c'est aussi le fait qu'il y a certains routiers qui sont claustrophores.
0: C'est qui dit ça?
17: C'est Patricia.
0: Ah, c'est Patricia.
18: C'est vrai, la claustrophorie est importante chez les routiers.
17: Ah oui, bah oui, et puis dans les tunnels, ils supportent pas, ça bouche les oreilles.
0: Yann!
14: Ils sont claustrophores, mais pourquoi c'est trop...
0: Pour toi. Oh, c'est bon, là. Oh, Simba!
17: Salut, c'est Jeanne.
18: C'est pas moi, hein.
0: Simba, s'il te plaît, tu te calmes. Pour la dernière fois, maintenant. Jeanne, pour terminer.
17: Je pense que c'est à cause du temps, il vaut mieux fermer les tunnels parce que sinon il peut y avoir du verglas.
0: Ah, d'accord.
17: Et donc des accidents de voiture.
14: Ça peut briser une carrière radiophonique. Hein.
0: Non, mais de toute manière, faut bien vous dire une chose que s'il y a eu des problèmes, déjà celui du Mont Blanc a fait quand même plus de 39 morts, je crois, il me semble.
5: Ouais, beaucoup. Ouais.
0: Donc ça a été un camion. Il avait vu qu'il commençait à prendre feu derrière, il s'en est pas rendu compte tout de suite, mais il y a eu aussi le système de sécurité qui a mal fonctionné aussi.
14: Putain de camion, quoi.
0: Simba, Maurice. Maurice,
18: oui,
0: il est plus
18: Maurice.
0: Là.
3: Tu pousses le bouchon un peu trop loin, Maurice.
18: C'est Maurice.
0: Albert, il est encore là, je lui ai dit au revoir à lui.
4: Non, t'as dit au revoir à Maurice, pas à Albert.
0: Ah si, j'avais dit au revoir à Albert, hein. Je suis désolé.
5: Gérard, il va falloir penser à faire la conclusion.
0: Ouais, ça va être vite, hein.
3: J'ai un sondage pour la conclusion.
0: Si
3: tu veux.
0: La dernière question, on va la faire vite fait. Comme ça, je fais la conclusion et je dis au revoir à tout. Je dis, on fait conclusion et terminé.
14: Oh là là, comment tu te l'as
0: alors
14: dit, tout ça pour appeler vulve.
0: Pourquoi les... Maurice?
14: Non, c'est pas Maurice.
0: Bon, alors c'est Albert, au revoir.
14: Albert, au revoir.
0: Bonne nuit, toi. Ce coup-là, c'est terminé pour toi.
14: Voilà.
0: Donc, pourquoi les péages sont-ils plus chers pour les routiers? Donc, on va demander à Patricia.
17: Pourquoi les péages sont-ils... Parce que les camions sont plus gros.
0: Non, mais pourquoi? C'est ça, c'est ça que je voulais savoir.
17: Parce qu'en fait, ils payent... ils prennent l'autoroute tous les jours, donc il faut qu'en fait, ils rentabilisent.
0: Mm-hmm.
17: Et comme les camions prennent l'autoroute souvent, et ben, ils font payer plus cher.
0: Ouais, mais moi, ce que j'arrive pas à comprendre... C'est pourquoi que les routiers doivent payer plus cher que les voitures. Ça, c'est un truc.
17: Il y a plus de tonnage, donc c'est normal.
0: Ouais, mais quand tu vois, c'est sûr que par moment donné, c'est vrai. Simba. Simba.
19: Oui, allô.
0: Tu te réveilles, s'il te plaît.
19: Excuse-moi.
20: Simba, c'est sur Fun Radio.
21: Oui, oui, oui.
5: Allez, Simba, on y va.
19: Oui, donc, pourquoi les routiers payent plus, les camions payent plus cher sur les péages? Bah, c'est normal.
20: Mais c'est inadmissible.
0: Oh là là là là là.
19: Non, c'est pas inadmissible, c'est normal.
0: Qui c'est qui nous reste là?
20: Bah, Maurice, hein, il est toujours là.
0: J'ai dit au revoir à Maurice là.
20: Ah non, oh, c'est Albert, t'as dit
0: non, non, mais Maurice, je viens de te dire au revoir parce que tu m'as sorti une connerie, je t'ai dit au revoir.
21: Maurice et Albert.
0: Oui. Voilà.
20: Ah bon?
0: Donc, le pompon, il était bien donné.
20: Ah bah, il faut
0: donc,
20: le dire, hein.
0: Pour finir, Jeanne, et on fera la conclusion.
19: Et moi, je réponds pas, alors.
0: Bon. C'est une belle heure de pêcheur.
19: Bah oui, mais je voulais répondre. Quand tu payes sur l'autoroute, tu payes parce que tu uses la route. Et quand t'es un camion, bah, forcément, t'es plus lourd. Donc,
0: bah,
19: plus la route. Donc,
0: écoute-moi. Tu vas user ta connerie chez toi. Au revoir. Merci.
19: Allez, t'es en retard sur les pompons.
0: Pourtant, heureusement que je t'ai dit au revoir. Jeanne, pour terminer.
17: Bah, les camions sont plus hauts, donc c'est plus cher que pour une voiture.
0: Ouais, mais je comprends pas comment ça se fait que c'est les routiers qui doivent payer deux fois plus que les voitures ou les cars. Hein.
17: Bah, c'est normal.
0: Parce que les cars aussi, ils payent quand même un tarif assez fort. Donc, conclusion du débat. Patricia, malgré que t'as pas pris le débat au départ.
17: Oui,
0: mais t'as dû quand même écouter à peu près.
17: J'ai écouté très attentivement tout ce que t'as dit. Ça doit faire, je sais pas, le sixième là que tu fais sur les routiers. Je crois que t'as repris des questions qui dataient de 1998. Je les ai reconnues.
0: Ah non.
20: Attends,
0: Patricia. Qui c'est qu'on a là encore? Normalement, je dois avoir Jeanne et Patricia. Les autres, y en a plus. Et comment que ça se fait que j'ai un mec? Non mais c'est...
3: il a changé sa voix.
0: Si. Bon bah oui. Bon,
5: Gérard, conclusion vite.
0: Donc Patricia, donc ouais, toi tu disais que j'avais des questions.
17: C'était débat pourri de merde sur les gros comptes routiers, ça nous gonfle. Alors fais autre chose quoi.
0: Si t'es pas content de pétasse, tu restes chez toi. Au revoir. Au revoir.
5: T'es vulgaire, Gérard.
0: Je veux pas le savoir, elle a pas insulté les routiers. Heureusement que les routiers sont sympas. Faut pas l'oublier.
20: Moi pour conclure.
0: C'est qui toi?
20: C'est Jean-Michel.
0: Encore là, toi?
20: Bah oui, je suis revenu.
0: Oh
20: alors, je voulais proposer un
0: attends,
20: petit
0: attends,
20: truc.
0: Attends.
5: Les standards.
0: Comment ça se fait qu'il est encore là, lui? Jean-Michel, il y a longtemps que... il est encore là, il y a longtemps qu'on y a dit au revoir à lui.
20: J'ai magouillé.
0: Ouais, mais, bah, au revoir.
20: Non, Gérard, écoute-moi. Je voulais te proposer, parce que je suis un grand fan de Thierry Ardisson, et je voulais te proposer, tu sais, le jeu idiot, mais avec...
0: Ton jeu idiot, tu vas
20: avec,
0: te...
20: Non, mais écoute-moi, avec...
0: Écoute-moi, c'est moi qui commande, toi, pour l'instant, je t'avais dit au revoir, donc je te dis au revoir pour de bon, ce coup-là. Au revoir.
20: Avec Sandy et Christine.
5: Et persiste, hein.
20: Le jeu, en fait, c'est de pousser une balle de ping-pong avec
21: des pétons. Je suis Jeanne.
17: Oui, ben, pour moi, les questions, c'est pas très original. Donc, t'aurais pu trouver des questions un petit peu mieux. Voilà.
0: C'est tout?
17: Oui, c'est tout, hein.
0: D'accord. T'inquiète pas, je vais ne lui raccroche pas au nez, je vais m'occuper de son matricule. Terminé pour conclusion sur par téléphone. Site internet.
3: J'ai un sondage pour terminer. Je le découvre en même temps que toi. Hein.
0: Portable.
3: Il est là-bas mon portable, j'ai mis dans le studio.
0: Bon, conclusion sur le net.
3: Alors, attends, j'essaie de le lire en direct. Alors, sondage fait par Evil Ghost auprès des pensionnaires du foyer de Nanterre.
0: Non, c'est bon, merci.
3: Quoi?
0: C'est bon, t'as pas besoin de continuer là-dessus.
3: Hop. Attends.
0: Je t'ai dit que c'est moi qui commandais encore. Dis pas des conclusions comme ça, terminé pour celui-là. C'est bon.
3: Intéressant.
0: Non, sa question, elle est terminée. Elle est terminée, ça.
3: 16% des gens pensent que Gérard Métrizeux...
0: C'est terminé! C'est quoi ce bordel, là?
5: Oh là là là! Il y en a un qui pleure dans le coin.
0: Bon! C'est terminé pour cette conclusion.
3: D'accord.
0: Combien on termine à combien?
3: Bah là, on est à 3000.
0: Ouais, bah, parce que ce soir.
5: Oula, réunion, là. 3000?
0: Ouais, non, parce que ce soir.
5: Ça va être réunion,
0: ouais, mais t'as merdé quand même un peu au truc.
3: Ouais, voilà, ça va être de ma faute.
0: Mais de toute manière, faut dire une chose.
5: T'étais pas là aussi.
0: T'étais jamais là quand on te demande. T'éteins ton micro, s'il te plaît. Merci. Et donc, conclusion, moi, j'ai trouvé que ça fait déjà deux débats qu'on foire, donc ça commence à me prendre la tête, là. Donc, c'est pas tellement sympa. Alors, le standard, ça a foiré. Sur l'internet, ça a commencé à merder aussi. Donc, c'est pas bon. Donc voilà. Donc qu'est-ce que j'ai à vous dire? Eh ben que vous allez retrouver Evan et puis on va se le titre qu'on va s'écouter, c'est Bande d'arrêt d'urgence.
21: Et toi, ça allait ou pas?
2: On peut voter
21: franchement,
2: voter pour toi.
5: Parce que t'as crié quand même pas mal.
0: Ouais, non, mais moi, c'est normal.
21: T'étais hystérique.
2: Ouais, 125% sur le foot.
0: Ouais, non, mais c'est bien. Comme ça, vous comprendrez comment que je travaille maintenant.
21: Ouais,
0: donc, le titre qu'on s'écoute, c'est Bande d'arrêt d'urgence, Barracuda, j'aime ça, et voilà. Terminé, vous allez retrouver Evan pour la nuit sans lui.
2: On peut faire
0: vous fermez vos gueules un peu là-bas, standard, là, les pétasses.
5: C'est rare.
2: Moi, je fais un bisou à mon amour, moi.
0: Hop, terminé.
5: Je fais pas comme ça.
0: Terminé, on s'écoute. Ah,
2: bébé, je t'aime.
0: Oh, ça y est, toi. Merci.
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22: En 98, c'est fini, les boys bands, on n'en entend plus parler.
23: Même avant, je pense.
22: Même avant.
23: Ouais.
22: Alors raconte-moi, d'abord, est-ce que ça serait pas par hasard, tu me laisses dire, hein, je vais essayer de deviner le groupe par qui
23: tu... De toute façon, je le dirai pas, parce que je vais pas lui taper l'affiche.
24: Je suis dingue de toi.
22: Alors?
23: Je donne ma langue au chat.
22: Non, c'est ça, c'est ça! Parce que ça peut pas être eux quand même. Baila!
23: Mais si tu veux, déjà, je connais pas trop leurs chansons.
22: Ouais,
23: je suis pas vraiment une accro des boys bands, mais.
22: Il y en a un qui a une petite bite.
23: Une
22: petite caquette.
23: Je suis pas encore allé vérifier justement.
22: Oh! Je suis sûr que c'est.
24: Je suis dingue de toi.
23: Il s'appelle comment le groupe?
22: C'est G-Squad.
23: Oh, peut-être.
22: Oh,
23: peut-être.
22: Eh ben, c'est pas possible, parce qu'ils sont tous homosexuels.
23: Eh ben, justement, moi j'ai un démenti.
22: Je sais, non, je plaisante. Non, c'est pas vrai. Je plaisante. C'est pas vrai, maison de disques. Je plaisante. Ils
23: faut
22: sont pas tous.
23: Pas avoir d'idées préconçues.
22: Non, mais. Non, bah, attends, je sais qui l'est pas, quoi. Hein. Trouve pas ça toi affligeant d'essayer de faire croire à des petites filles de 15 à 18 ans qu'on est amoureux de femmes alors qu'on ne rêve que dans son lit que de beaux garçons bien poilus, au torse?
23: Bah, écoute.
22: Alors, non mais c'est vrai, pourquoi dire des boys bands, pourquoi essayer de faire croire aux gens qui sont, c'est le produit pour les nanas, alors que les trois quarts, ils aiment que les garçons.
23: Mais alors comment ça se fait qu'ils sont tous pédés?
22: Mais j'en sais rien, moi, j'en sais, hein?
23: Sur casting, bon, ils...
22: J'en sais rien, moi, mais parce qu'ils sont mignons, c'est vrai que souvent, c'est toujours Julie qui dit, c'est des nanas, je dis ça, je mets Jenny, et quand même, il est beau, mais c'est dommage, il est homo. Ils sont tous homo quand ils sont beaux. On va finir par croire que je suis pédé. C'est clair. Ta gueule.
21: Pas possible,
22: on t'a rien demandé. On t'a rien demandé.
21: T'es pas beau.
22: Je l'attendais, celle-là.
21: Ah, t'es pas pédé. Attends, c'était une perche tendue, c'était pire qu'une perche, je suis désolé.
22: T'es pas pédé. Et donc?
23: Donc je te raconte.
21: T'es pas pédé, je dis que t'es pas beau.
24: Je suis rétin.
22: Ceci dit, c'est joli, ça. C'est vrai que ça donne envie. Hein. Et donc.
23: Donc je me balade en boîte.
22: Ouais, mais si tu donnes pas le nom, moi je suis désolé, je continue pas. Je suis désolé, on peut pas parler d'un sujet, tu peux pas parler. Tu peux pas dire. Tu parles d'un truc, tu dis, tu dénonces. C'est
23: non.
22: Quel mec de boys band?
23: Bon, c'est un des G-Squad, mais je dirais pas lequel.
22: Bon alors, d'office, c'est pas le plus jeune. Parce que alors lui, il est obligé. Hein. Moi, je mise sur boys band. Attends. Lequel? Aidez-moi. Est-ce que Sébastien s'y connaît en boys band, Seb, qui est de 100 et qui a 20 ans? Salut Seb. Seb, t'es là? Salut une fois, Seb, ça va?
25: Ouais, impeccable.
22: Impeccable. Seb, est-ce que tu connais les boys bands?
25: Ah, du tout.
22: D'accord, ok. À ton avis, Sophie, elle s'est fait le chanteur?
25: Non, même pas.
23: Il est moche, le chanteur.
22: Bon, alors c'est pas lui.
23: Il est gros.
22: Donc, il y en a plus que deux.
23: Non, ils sont quatre, attends.
22: Ouais, mais il y en a plus que deux, parce qu'il y en a un, on sait que ça peut pas être ça, parce que lui, il est attiré que par les mecs.
25: Exactement.
22: Donc, ça va être vite vu, l'affaire va vite être dans le sac, les lascars. S'il y en a, Abdel, c'est pas Abdel. On me donne des prénoms sur le Minitel. Donnez-moi des prénoms, les nanas d'artistes.
23: Je crois pas qu'il y a un Abdel dans les...
22: Non,
23: quoi,
22: Abdel, là. Ça doit être dans Alliage.
23: Non, c'est Abdel, Alliage, il me semble.
25: Ouais, dans
23: Tout B3.
22: Tout B3.
23: Je
22: les connais pas du tout. Mais il y a Frédéric, c'est sûr, c'est pas lui parce que c'est Alliage. Ça peut pas être Christophe parce que Christophe c'est le chanteur de machin. Mais je les connais pas, attention. Hein.
23: Non, je connais pas. Bah attends, je commence à m'y intéresser, mais il y a un mois de ça, je connaissais encore personne.
22: Tu t'intéresses plus à ce qu'il y a dans la culotte que ce qu'il y a dans le groupe.
21: J'ai l'info au standard. Dans les G-Squad, c'est Marlon et Mika, les prénoms.
22: Marlon. Oh, c'est Marlon! Oh, Sophia! Elle s'est tapée Marlon!
23: Je dirais rien.
22: Oh, c'est Marlon, grave.
23: Bon, tu me laisses te raconter ou pas?
22: Non, je veux savoir qui c'est.
23: Bon, bah, si tu veux, c'est
22: Seb, on veut savoir qui c'est.
25: Exactement.
22: Alors, c'est qui? Donne un nom.
23: Bon, bah, Marlon alors.
22: Oh, elle s'est tapée Marlon! Et donc?
23: Donc, je me balade en boîte.
22: Ouais, je me balade.
23: Et j'étais avec une copine et j'ai dit, putain, le mec là, on dirait un mec des G-Squad. Enfin, un mec de boys band. C'est non, ça va pas, il est moche, il a des boutons, ça peut pas être lui. Total, une heure après, je passe devant lui, il m'aborde gentiment et puis il commence à se présenter, puis il me sort son prénom. Qui était donc le prénom du...
22: Bonjour, je m'appelle G-Squad.
23: C'est à peu près ça.
22: Comment... Salut, c'est Marlon des G-Squad. Ça va?
23: C'était à peu près ça, donc moi j'explose.
22: Tu sais, je voulais juste te dire, je t'ai vu tout à l'heure au coin du bar et...
24: Je suis rétable de toi.
22: Et ça c'est hyper rare, ça m'est pas arrivé depuis au moins hier. Ouais.
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7: Donc on récupère Seba 20 ans de la poupe Summer où qu'on peut écouter Fun Radio sur 114.9.
9: 101.9.
7: Ah, 101.9. Ah ouais, 101.9, tu te fous de moi là toi?
9: Non, non, mais tu t'es trompé, c'est pas grave.
7: Non mais c'est ce qu'on m'a donné au standard, c'est pas grave. Christiane, 40 ans de Saint-Malo, on peut écouter Fun Radio sur 51.9.
9: Ok, d'accord, ok, c'est 91.8, pardon.
7: Oh, c'est quoi là votre boulot de merde là?
10: Bah pourquoi?
7: Punaise, hein.
10: Mais dans quel sens, merde?
7: Jouer, Roberto, 25 ans, Juillon Josas, on écoute Fun Radio sur 101.9.
11: Exactement, salut Gérard.
7: Salut Alain, 20 ans de Paris, donc même fréquence, 101.9.
13: Exactement, Gérard.
7: Donc, on va commencer tout de suite le thème des...
26: On va demander juste, moi, je vais demander à Fildar, tu peux faire la réa et...
27: Non, ça daube, je reste au standard, c'est Manu qui va.
7: Oh, mais j'y vais.
26: Alors, Manu, tu vas au standard. Manu, Fildar, tu restes au standard et Manu, tu fais un peu l'aréa.
27: Ouais, j'ai foutu la merde.
26: Dès qu'il y a un pain, je vous le dis tout de suite, moi.
7: On arrête tout.
26: Non, mais je vous le dis.
27: Enfin, ultimatum, c'était
26: pas 8h pile, à 8h pile en attaque. Allez.
7: Donc, première question, dans quel restaurant emmenez-vous votre copine? Non, vous vous réveillez là, Oh, pardon, c'est moi, pardon. Eh, hey, tu vas pas pardon, commencer, pardon, toi, pardon, là-bas.
26: Excusez-moi.
9: Ils sont nuls, vraiment.
7: Alors, dans quel restaurant emmenez-vous votre copine?
9: Alors, Christine.
7: Oui.
9: Au McDonald's.
7: D'accord.
26: Pas de marque,
7: Faut pas citer de marque, d'accord, merci.
9: Quick, alors.
7: C'est pareil. Fais gaffe, bah non, Christiane. Non. Fais gaffe, Roberto.
11: Et je t'emmène où tu veux, dis-moi, on y va.
7: D'accord. Alain.
13: Supermarché.
7: D'accord. Et Seba? Tout à l'heure, je vais te faire bah tu vas.
9: Attends, je viens de me lever.
7: Ouais, bah, tu viens de te lever, il est 8h du matin quand même, tu pourrais te réveiller plus vite.
9: Ah, mais bon, attends.
7: Oh, tu réponds ou pas?
9: Ouais, je t'emmène restaurant exotique.
7: Bon, qui c'est qui s'amuse là? Oh, allô, vous répondez ou quoi là?
9: Ouais, super.
7: Ouais, d'accord. Si je vous dis, avez-vous déjà mangé dans un resto chinois?
11: Non, jamais.
7: Qui, non?
9: Manu.
7: Oh, mais vous répondez là?
11: Ouais, mais je suis là.
7: Bon, toi, tu t'écrases d'abord, tu me laisses les gens.
11: Okay.
7: Seba.
11: Alors, restaurant chinois, ouais, j'adore, ouais. Tu sais, tout ce qui est poulpe, tout ce qui est riz. Mm-hmm. Je te fais tous les menus ou pas?
7: Non, pas besoin.
11: Il y a du jambon aussi, de temps en temps.
7: Bon, bah, c'est bon.
11: La question suivante.
7: Christiane.
11: On enchaîne.
9: Je connais pas la bouffe chinoise.
7: D'accord. Roberto.
11: J'adore ça. Tout ce qui est un peu brésilien aussi, j'aime beaucoup cette nourriture exotique.
7: D'accord. Alain.
13: Oui, j'y suis allé pas mal de fois.
7: D'accord. Et si je vous dis, que faites-vous après une soirée au resto?
11: Resto.
7: Allô.
11: Allô.
7: Alain.
11: Alain.
26: Tu fais ton débat, s'il te plaît?
11: Je suis toujours... Ouais.
7: Alain.
11: Alain.
13: Alors, moi, je bois un digestif.
7: Il est en train de faire le con, là, depuis tout à l'heure.
11: Je comprends pas.
7: Alain.
11: Je sais pas.
13: Oui.
7: Alors vous réveillez ou quoi, là?
11: Alain.
7: Oh, tu te réveilles?
11: Oh, tu te réveilles.
13: Allô.
7: Ouais.
11: Allô, Alain.
13: Un digestif.
10: Ça crie le matin, les gens, comment voulez-vous?
11: Allô, Alain.
26: C'est n'importe quoi le débat, Gérard, là. C'est pas organisé.
7: Non, mais attends.
26: T'es zéro.
7: Oh, je vous ai demandé de réveiller les mecs. Ils sont à moitié endormis, la bande de cons.
10: Gérard.
7: Non, attends, ils sont pas réveillés, alors tu te tais, toi.
26: Attends, à 5h30, on était chez tous les auditeurs, on les a réveillés.
7: Ouais, c'est ça. La preuve, les mecs, ils savent même pas les questions qu'on pose. Et je regarde pas trop Manu, parce que c'est à l'heure qu'il va t'arriver des tuiles encore.
26: Ouais, mais regarde pas trop, hein.
7: Bon, allez. Quand même. Bon, Sébastien.
26: Ton micro, allume-le, Max. Ils font n'importe quoi, là, parce que là, il y a n'importe quoi, là.
7: C'est
11: là. Attends, ouais, je suis là.
7: Bon, Manu, tu raccroches ton téléphone, tu me fais chier.
11: Tout de suite.
0: Ouais, maintenant,
4: je voulais répondre à ta question.
26: Mais t'as même pas compris qu'il était devant. Voilà, donc excusez-nous, à 8h02 du matin, quand même, pour vous expliquer, c'est que Manu s'était mis en face de lui, il faisait un auditeur et que Gérard était juste devant et qu'il le voyait pas faire. On revient sur le débat quand même, alors on en était où là?
0: Donc, que faites-vous après une soirée au resto? J'ai demandé à Seba, mais il va se réveiller lui.
4: Ouais, bah écoute, moi ce que je fais, je dors quoi, globalement.
0: D'accord.
26: Oh là là.
0: Christiane, une fois, Christiane, deux
4: là,
0: fois.
4: Ouais, après une soirée au resto, je vais prendre un petit café.
0: D'accord. Allez, Roberto,
26: tu dis rien.
6: Ce que tu veux.
0: Quoi?
6: Je fais ce que tu veux.
0: Mmh. C'est bizarre d'une voix de mec, on passait une voix de nana, c'est bien ça. Mais Alain.
4: Alain.
0: Alain.
6: Je vais nager.
0: Bon, Alain, bonne journée à toi.
26: Allez, bonne journée. Bonne journée, Alain. Allez, hop, au revoir.
0: Et
26: Alain.
0: Que préférez-vous danser dans un resto ou discothèque?
4: Sébastien.
0: C'est
4: bon.
0: Hein?
4: On va faire de la belle musette à côté de chez moi.
26: Ah, il s'est allumé, je sais pas pourquoi.
0: Il y a la double voix.
26: Arrête! 8h04, quand même, que je vous explique, c'est qu'il y a Manu qui s'amusait à faire la double voix, et du coup, il y a Gérard qui s'en est aperçu, qui a commencé à lui taper dessus. Donc, ce matin, on peut dire que c'est relativement violent, c'est normal, hein. On a envie de plaisanter un petit peu aujourd'hui, on a envie
0: donc,
26: de plaisanter. Mais Gérard, tes questions, tu réponds pas tellement, hein. C'est un peu.
0: Alain!
26: Ouais. Je suis très déçu du débat.
4: Gérard, quoi.
0: Alain, je viens de poser une question, tu réponds.
12: Tu l'as viré, Alain.
26: Alors, Alain, bah oui, tu l'as viré.
0: Alors,
26: donc,
0: Roberto.
26: Il reste une place de libre pour les filles, s'il vous plaît, au 0800-70-5000 si vous voulez participer au débat de GG. J'imagine de l'autre côté de la radio à 8h, t'es dans ta caisse, t'entends un truc pareil, tu te dis, c'est la révolution, hein. Allez, on continue, Gérard, on se
0: réveille. Roberto.
4: Est-ce que tu peux répéter la question? Répète.
26: Bon, arrête, Manu, tu sors.
12: Non, pas taper.
26: Alors, vas-y.
0: Roberto.
4: Est-ce que tu peux répéter la question?
0: Préférez-vous danser dans un resto ou disco?
12: Mais pourquoi?
26: Oh là là! Arrête! Bon, Manu, tu sors. Manu, tu sors des minutes. Manu, tu dégages. Manu, tu sors du studio. Manu, tu sors du studio. Parce que là, ça commence à. Rigo, tu prends la place ou Olivia à la pro? Olivia, on le met à l'arrière. Non, peut-être pas. Non.
0: Roberto,
4: non, discothèque. Sans aucun doute, la
0: discothèque. Non, lui, toi, tu dégages. Non, tu dégages.
26: Non, tu sors. Non, c'est carotté. Hop, il dégage aussi. Allez, hop, la terminée. Non, il dégage, je suis carotté. Mais là, le matin, on va pas non plus faire du gore. 8h05, tu me dégages, je suis carotté.
12: Ouais, c'est fait.
26: C'est-à-dire Arnette, là.
12: Mélanie, on a Mélanie de Brest qui t'aime.
6: Oui, mec, salut Gérard.
26: Salut Mélanie.
6: Oui.
0: Alors.
6: Oui, vas-y.
0: Donc, je répète la question. Préférez-vous danser dans un resto ou discothèque? Alors, comme tu viens d'arriver, on va te demander à toi.
6: Oui, discothèque.
26: La discothèque, d'accord.
0: Roberto.
4: Discothèque, sans aucun doute.
26: Discothèque, sans aucun doute, d'accord.
0: Ok, Christiane.
4: Elle est partie.
0: Elle est partie, bah tant mieux. Voilà, et ouais. Seba, pour finir.
4: Discothèque.
26: Attends, mais il y a Manu qui est rentré dans le studio. Maintenant, on va finir la radio, on va faire ça correctement. Maintenant, pour que les gens qui écoutent la radio, là, on termine vite fait ce débat pour conclure. Alors, on en est où encore? Parce que là, les questions, j'ai jamais vu des questions. Là. Les questions étaient posées rapidement. Les auditeurs n'ont même pas le temps d'y répondre. Toi, on n'entend jamais tes réponses à tes questions. Et en plus de ça, t'es super énervé, Gérard. C'est dommage.
0: Alors, moi,
26: à 8h05, c'est dommage.
0: Déjà, je préfère.
26: Non mais attendez, excusez-nous auditeurs, parce que là il y a Gérard qui est parti en courant dans les couloirs pour aller choper le Manu et pour lui taper dessus. Donc ça suffit. Non maintenant il sort, il ne rentre plus dans le studio. On termine convenablement ce studio. Allez, on termine ce débat convenablement. Allez, on y va.
0: Alors
26: c'est trash ce matin, c'est bon, ça fait du bien.
0: La dernière, c'était laquelle?
26: La dernière question.
0: Oui Mélanie.
6: Oui.
0: Donc toi tu m'as dit quoi? Disco?
6: Ouais.
0: D'accord, mais Roberto.
26: Bon, voilà.
0: Bon, Roberto, bonne journée à toi.
26: Allez, Roberto, au revoir, bonne journée. Et enfin, pour terminer.
0: Seba.
4: Je t'avais dit discothèque, putain.
0: D'accord. Bah,
26: ouais, c'est vrai.
0: Ouais, on dit pas putain, s'il te plaît.
4: Pas réveillé en plus.
26: Bah ouais.
0: Ouais, t'as entendu ce que je viens de te dire?
4: Quoi?
0: On dit pas putain.
4: Ok.
0: Ok, bon, alors, en de bon entendeur, salut, hein.
26: Ah non, bah non, il va plus rester qu'une, là. C'est bien le matin. L'autre, il fait un débat, il y a 4 auditeurs. 10 minutes après, il y a plus personne sur l'antenne. Il est énervé, le GG. Bon.
0: Donc, alors... dernière question pour ce qui reste. Je sais pas ce qu'il y a.
26: Ouais, il reste plus qu'une ou deux, hein. Donc,
12: tu préfères aller en disco ou je sais pas quoi, là?
0: Mais occupe peut-être ton standard, ça me fait pas chier.
26: Bah ouais,
0: c'est... occupe peut-être ton standard, là.
26: Non, bah c'est vrai. Alors, vite pour conclure, Gérard, toi de...
0: Donc, moi, la question 7, c'est en disco.
26: Ouais.
0: La question 5, c'est que faites-vous après une soirée, au resto? Ben, moi, je vais dormir.
26: D'accord.
0: La 3, donc, j'aime pas la cuisine chinoise, donc j'y vais pas.
26: Mm-hmm.
7: Et la une, ben, j'invite toujours, c'est moi qui amène toujours ma copine au restaurant.
26: Oh là là!
7: Voilà.
26: C'est lui qui l'emmène, c'est pas dit que c'est lui qui l'invite. Attention, c'est pas la même chose. Entre inviter et emmener, c'est quand même pas la même chose. 8h08 du matin, Gérard, en conclusion de ce débat, qu'est-ce que tu peux dire de ce débat, qui était le dernier de cette saison?
7: Ben, disons, c'est toujours pareil, c'est comme tous les lundis, c'est toujours le bordel avec ces deux classes!
26: Vas-y, lance-lui, mais vas-y, lance-lui en pleine.

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1: Salut Vivier.
2: Salut, comment ça va?
3: T'es arrosé déjà.
2: Ça va bien?
1: Ça va très bien.
2: C'est l'anniversaire, on le sent, hein.
4: Il a fait.
2: T'as soufflé tes bouteilles? Hein? T'es bourré?
1: Pardon?
2: T'es bourré?
1: Non.
4: Ah, l'humour.
2: Ça va pas tarder, hein.
1: Non, mais mon fils, il devait finir à 3h aujourd'hui.
2: Ouais.
1: Gérard.
2: Ouais.
1: Et puis là, bon bah.

0: On est une équipe formidable, là, quand même. On est extraordinaire. Ouais. Alors, on a un autre cadeau pour vous, Martine. Puisqu'on a un répondeur qui fonctionne 24 heures sur 24, le 0140 521 521, bien sûr, hein, vous appelez, vous laissez vos messages, vous pouvez vous déchaîner dessus. Quelques auditeurs, Martine, vous ont laissé des petits messages. Vous, ah les, bon. Vous les écoutez? On écoute Martine?
1: Oui, c'est bien.
2: Moi, je voulais simplement dire, au nom de tous mes potes, Martine, on t'aime!
1: Joyeux anniversaire.
0: Ah ouais, enfin, on va se retaper, d'accord, ok.
1: Joyeux
0: anniversaire, Martine. Joyeux
1: anniversaire.
0: C'est trop, hein.
1: Non,
0: tu m'étonnes. Encore.
1: Martine.
0: Oh là là, c'est relou, tous ces trucs.
1: Joyeux anniversaire, Martine. Joyeux anniversaire, Martine.
3: Joyeux anniversaire, Martine. Joyeux anniversaire, Martine.
1: Joyeux anniversaire, Martine.
0: Ben, vous auriez pu être beaucoup plus original que de lui souhaiter bon anniversaire en chantant. Vous auriez pu faire des petits commentaires, les enfants. Vous avez été très mauvais de l'autre côté. Hein. Je m'attendais à beaucoup mieux que ça. Vous m'avez encore une fois de plus déçu. Martine, qu'est-ce que vous pensez de tout ça?
1: Non, mais je pleure.
0: Mais il n'y a pas à pleurer. Non, mais attendez, pourquoi vous pleurez pour ça?
4: Attends, on va arranger ça.
0: Vous êtes content?
1: Vous êtes trop gentil, c'est tout.
0: On est sympa, nous. Hein. Quand même, on pense à vous, Martine. Hein. On vous a pas, quand même, on vous aime bien. Hein?
1: Mais moi aussi je vous aime bien.
0: Bah voilà, donc ce soir, c'est dommage de dire que ce week-end on aura pu se faire un petit bourguignon. Hein.
1: Bah oui. Au fait, vous en avez parlé tout à l'heure?
0: Oui. On en a parlé, bien sûr, toute la journée à la radio. Hein, ça a été le sujet numéro un de la radio. Hein, ça a été le bourguignon, bien sûr. Ouais, un petit bourguignon. C'était bien quand même. Hein. Ça serait bien.
1: C'est génial votre émission là ce matin là.
4: Enfin,
1: dans la journée.
0: Pardon, ce matin, cet après-midi, dans la journée maintenant. Oui, oui, oui.
1: Enfin,
0: on s'entend parler, quoi.
1: Oui,
0: c'est ça, oui, dans la semaine, quoi. Vous avez, qu'est-ce que vous avez apprécié? Vous avez écouté à quelle heure exactement mon émission?
1: Pardon?
0: Vous avez écouté à quelle heure exactement mon émission?
1: Ah, bah, moi, j'ai commencé à 8h.
0: Ouais, vous m'avez suivi. Ouais, parce que j'ai fait du non-stop, là. Hein. On est crevés, là, on est morts. Il est 21h, on est là depuis 8h ce matin, on n'en peut plus, hein. Oh, là, là, là.
1: Non, mais c'était pas vous qui étiez à 8h.
0: Non, c'était qui? C'était,
1: Oh,
0: je ne sais plus comment il s'appelle.
1: Arthur,
0: ouais, à 8h du matin, c'est Arthur, ouais, bien sûr, ouais.
4: Et cet après-midi,
0: il y avait Bob.
1: Voilà, ouais, exactement.
0: Bobby, ouais, Bobby. Et voilà, et ben voilà. Puis là, c'est Didier qui vous accompagne jusqu'à 4h du matin. 4h du matin le vendredi, hein, jusqu'à 4h. Hein.
1: Oh punaise,
4: vous travaillez
1: dur.
0: Hein.
4: Tu
0: pleures. Si, si. Un travail de fou.
1: J'espère que vous êtes bien payé. Hein.
4: Voilà. Il fait, ouais.
0: Travail de dingue, hein, tu sais. Hein. C'est pas facile tous les jours, hein, crois-moi. Hein.
1: Ben non, je pense, mais c'est ce que je pense. Hein.
0: Ouais, parce que c'est un.
1: Parce que moi, mon mari qui est décédé,
0: oui.
1: Excusez-moi de vous le dire.
0: Oui, c'est pas grave, c'est pour
1: mettre. Il faisait taxi.
0: Ouais, ah bah oui.
1: À Saint-Malo.
0: Ouais.
4: C'est un métier dur, le taxi.
0: Ouais.
1: Ben je jure que.
0: C'est pas simple, hein.
1: Je l'attendais à 4 heures pour manger. Hein.
0: Non, mais je sais bien. Mais moi, c'est pas facile tous les jours, vous savez.
1: C'est pas facile, hein.
0: Travailler 3 heures par jour, c'est crevant. Hein. Vous devez comprendre ça.
1: Bah oui, c'est pour ça que je vous comprends, parce que bon, premièrement, bon, bah, il partait.
0: Non, on parle pas de votre mari, on parle. Non, mais Martine, on va pas reparler de votre mari, en plus c'est votre anniversaire, donc on va pas broyer du noir,
1: ouais,
0: hein, on est là pour faire la fête quand même. Vous avez eu des cadeaux?
1: Non.
0: Super. Alors, bon,
1: nous. Non, j'ai rien eu comme cadeau.
0: Rien eu comme cadeau. Alors, c'est pour ça que nous, on vous appelle déjà pour souhaiter un bon anniversaire.
4: Beau cadeau.
0: C'est un beau cadeau?
1: Ça, c'est un beau cadeau.
0: Voilà, et puis en plus, on vous fera un petit envoi de CD également pour vous envoyer des cadeaux de CD. Vous aimez bien la musique?
1: Oh, j'adore.
0: Bon, très bien, Martine. Vous allez rester avec nous tout à l'heure. Je pense qu'il y a des gens qui vont vouloir vous parler, puis j'aurai 2-3 trucs à vous dire. On va discuter un peu.
4: Ouais, de toute façon, vous restez avec nous jusqu'à 4h du matin, quand même.
1: Bien sûr.
0: Ah, il n'y a pas de problème.
1: Pas de problème.
0: Et puis dès que vos enfants vont rentrer, vous allez faire la fête. Je pense que ce week-end, vous allez fêter ça au champagne. Enfin, au champagne ou au carré de vigne.
1: Ah non, j'ai pas l'argent pour acheter le champagne.
0: Non, mais du carré de vigne.
1: Pardon?
0: Non, du carré de vigne, la bonne bibine, non? Un peu de vin? Ah, dis pas non. Côte du Rhône, ça y est, Côte du Rhône.
1: En fait, c'est pas possible.
0: Alors, qu'est-ce qui se passe? Dis donc, c'est ce bordel.
1: Est-ce que vous m'avez envoyé la chanson que quelqu'un avait fait là?
0: Non, le remix, non, on l'a passé hier, on va vous l'envoyer. C'est vrai qu'on doit faire une copie, il n'y a pas de problème, on n'oubliera pas. Martine, restez avec nous, on reviendra, d'accord? Dans un instant, on va discuter ensemble plus longuement.
1: D'accord.
0: À tout de suite.
5: Et donc bonsoir à tous, 0h23 pardon, on attaque avec 7 minutes d'avance. Donc bonsoir à Rigo, si t'as des

0: réponse sur le thème du débat de ce soir. Tu fais comme la semaine dernière, t'hésites pas.
1: Ok, pas de problème.
0: Fildar.
2: Salut Gérard, ça va?
0: Toi, pas comme la semaine dernière.
2: Nickel.
0: Ok. Au débat, Manu.
3: Bonsoir Gérard.
0: Au standard.
3: Oui.
0: Donc, pareil. S'il y a un problème, je te signale.
3: Tu dis le nom de l'auditeur et je le dégage voilà. Aussi sec.
0: Et donc, Olivier Delapro, qui est un peu plus loin derrière.
2: Viendra nous rejoindre tout à l'heure.
0: Qui viendra nous rejoindre pour le deuxième débat pour faire l'AREA.
2: Ouais.
0: Donc, on va attaquer tout de suite avec sucre d'orge.
2: J'ai déjà Bernard sur le Minitel du 75 qui dit qu'il t'aime. Gérard, je t'aime. J'aime tes
0: non,
2: débats.
0: Non, mais, non,
2: non,
0: non,
2: j'aime
0: non.
2: tes débats, il veut dire.
0: Non, mais pour l'instant, on commence pas comme ça. On va déjà accueillir les gens. Donc, sucre d'orge, bonsoir, 20 ans de Paris.
4: Bonsoir.
0: Bonsoir.
4: Comment vas-tu?
0: Donc, on peut écouter Fun Radio sur 101.9.
4: Ouais.
0: D'accord. Braguette.
5: Bonsoir, Gérard.
0: 22 ans de Clermont-Ferrand. On écoute Fun Radio sur 96.6. Oui. Coquelicot, 19 ans de Troyes.
6: Bonsoir Gérard.
0: Donc on peut écouter sur Fun Radio
2: 102.2 FM, c'est ça?
0: 102.2.
2: Ouais.
0: C'est
2: moi.
0: Ça c'est du côté de chez Fildar. Christian de la Selle-Saint-Cloud, 56 oui. ans.
7: Bonjour Gérard.
0: Pourquoi Bounty?
2: Parce qu'il a voulu s'appeler Bounty, c'est drôle.
0: Non mais on aurait pu laisser Christian, c'est pas grave.
7: Ah, oui.
0: Donc 101.9, Moustache,
7: ouais,
0: 21 ans de Toulon, on peut écouter Fun Radio sur... les filles, vous calmez s'il vous plaît, merci.
7: Calmez-vous là.
0: Moustache, c'est pareil.
7: Ouais, ok, j'ai...
2: C'est quoi 93.1, c'est ça
0: 93.1, voilà. Et Briquet.
8: Bonsoir, j'allume le feu ce soir.
7: Ouais, vas-y, moi aussi.
0: Non, mais alors, Tony et Arnett, vous allez commencer à vous calmer tous les deux.
2: Non, mais il n'y a pas, Tony, y a pas de Tony et Arnett ce soir.
0: Ouais,
2: non, mais
0: ils vont pas commencer à me dire on va vous mettre le feu. Ok. Donc, Beson, c'est 95. Donc, on peut écouter Fun Radio sur 101.9.
8: Exactement.
0: Voilà, non, 104.8.
2: Ah, pardon.
0: N'est-ce pas, Manu?
7: J'ai dit, ouais.
0: Ok. Alors, première question, donc je pense que vous l'avez écouté, on en a discuté juste avant la pause.
8: Ouais, la pollution, c'était la pollution dans la
0: Seine.
6: La Seine.
0: Voilà. Qui c'est qui a un téléphone portable?
8: C'est pas moi, c'est pas moi.
2: Non, il n'y a personne,
8: moi.
2: C'est parce qu'on est en train de refaire le son, c'est pour ça.
0: Ah oui, mais...
8: J'ai arrêté de souffler dedans aussi. Ouais, c'est pas drôle, ça.
0: Bon, qui c'est qui vient de dire ça?
2: C'est bon, je l'ai coupé. Alors c'était quoi la première question, Gérard?
0: Alors la question, on l'a posée juste avant.
2: Il faut la relancer parce que tu sais, ils ont peut-être réfléchi.
0: Donc, pensez-vous que la Seine est trop polluée?
8: Oui.
6: Sucre d'orge.
0: Alors sucre d'orge, vas-y.
6: Bah oui, elle brille. Il y a plein d'huile, toutes les couleurs. La Seine est toutes les couleurs parce qu'elle est vraiment trop polluée, ça brille.
9: Ouais, mais dans un autre sens, c'est joli.
6: C'est joli, mais...
0: Non, attendez. Stop. Pensez-vous que la Seine est trop polluée? Moi, je peux... Allez-y, répondez tous. Donc, sucre d'orge?
6: Moi, je dis que oui, bien sûr, elle est trop polluée. On ne peut pas se baigner.
0: Oh, bah, tu crois que tu vas te baigner dans la Seine, toi?
6: Elle est dégueulasse, là. Elle est dégueulasse, là.
0: Ben, d'accord.
8: La Seine est très polluée.
0: Ouais, d'accord. Bounty? C'est toi, Bounty?
8: Oui.
0: Donc, c'est Christian de la Salle 5.
8: Ah oui, okay.
0: Coquelicot.
6: Extrêmement pollué.
0: Baguette.
2: Braguette.
6: Braguette.
0: Braguette.
6: S'il te plaît. Ouais, je trouve qu'elle est polluée, mais en même temps, c'est sympa, quoi. T'as des rats, t'as plein d'animaux, t'as des jolies couleurs sur l'eau. C'est vachement animé comme région.
0: Mm-hmm. Moustache.
8: Ouais, ben moi je dis, elle est polluée, la Seine. Voilà.
0: Briquet.
8: Ouais, la Seine, c'est dégueulasse. Il y a des gens qui balancent plein de trucs alors qu'il y a à peu près, je sais pas, 80 ans, on pouvait se baigner dedans quand même.
0: Non, non.
8: Si.
0: Oh.
8: Il y avait des gens qui allaient se baigner dans la Seine parce que c'était propre avant.
0: Alors, moi, je vais te dire une chose.
8: Oui.
0: Tu pourras me dire en quelle année que la Seine a été trop polluée et qu'on pousse se baigner dedans.
8: Je crois que c'était en 1910, un truc comme ça.
0: Ouais, ben, je pense que, à mon avis, là, je crois que tu te trompes vachement. Parce que la Seine.
8: Oui.
0: Elle est polluée et de toute manière tu ne peux pas te baigner dedans. Pourquoi? Parce que moi je vais te dire pourquoi. Je pense que tout le monde va être d'accord avec moi, j'espère. C'est que toutes les personnes qui viennent avec leur péniche ont l'habitude de balancer des saloperies,
2: des ordures et tout.
0: Des ordures. Et moi je peux te dire une chose, que là vers le j'ai des écluses. où j'habite. Et faites-moi confiance que là, à chaque fois qu'ils ouvrent les écluses pour laisser passer les péniches, eh ben, faites-moi confiance que ça reste bloqué. Y a aucun truc qui s'en va.
8: Ouais, bien dit, Gégé. Mais il y a une centaine d'années, les gens, c'était pas ça.
2: Hein ? Ouais, mais il y a 100 ans, ça existait pas, les péniches, Gérard.
8: Voilà.
0: Non, mais attends, de toute manière, les péniches, je sais pas.
3: Il y a 100 ans, je sais même pas si la Seine, elle existait. Non,
0: mais moi je peux vous dire une chose. Qu'à l'heure actuelle, de toute manière, on peut pas se baigner. Moi, j'ai vu une fois une personne... je sais pas comment qu'elle a fait son compte. Elle est tombée. Je sais pas si c'est le mec qui a dit arriver ou autre. Mais le mec il s'est gouré et tout le monde est tombé. Il y en a une qui est tombée dans la Seine et justement les cluses s'ouvraient.
3: Ouais, mais c'est normal si le mec c'était une ordure.
0: Non, mais c'était une nana.
3: Ah ouais. Bah c'était peut-être une ordure.
0: Oh non, mais on sait jamais.
8: Ouais, c'est vrai.
0: Donc,
3: excuse-moi, moi, par contre, j'ai vu un mec tomber dans la Seine et ben il est mort noyé, quoi.
0: Non, mais attends, toi. Toi, avec tes conneries.
3: Mais non, c'est pas une connerie, il est mort noyé. Est-ce que ça vient de la pollution ou pas?
0: Ah. Non, mais ça, c'est.
8: Ça n'a pas de rapport avec le débat, de toute façon.
6: Non.
0: Mais de toute manière, c'est même pas une des questions.
8: Ouais. Alors.
3: C'était pour avoir ton avis, hein.
0: C'est pas une des questions.
2: J'ai un petit message Minitel de Orem, qui a 23 ans, qui est dans le département 77, qui dit la Seine c'est dégueulasse, les poissons baissent dedans.
0: Oh. Non, mais ça, je vais dire une chose. Les gens qui s'amusent à pêcher dans la Seine, les poissons peuvent les laver au vinaigre. Merci. Ouais, merci. Là, je peux dire que les poissons sont. La personne qui pêche dans la Seine peut laver ses poissons avec le vinaigre parce que.
2: C'est la pollution.
0: Non, mais même. Le poisson, il sera immangeable et tout.
2: Pourquoi?
0: Oh, moi.
8: Et puis tu peux attraper une maladie.
6: Parce qu'elle pue, la Seine.
8: Elle pue, la Seine.
0: Ouais, mais elle pue, c'est de notre faute à nous.
8: Il y a les écoutes
0: tarées
8: en même temps.
0: Ouais, non, mais faut dire une chose, c'est que faut voir que dans la Seine, à l'heure actuelle, les gens balancent n'importe quoi. Même ceux qui sont en péniche, je pense qu'on doit en avoir qui nous écoutent
2: des pénichiers, ouais.
0: Des bateliers, on appelle ça des bateliers.
2: Ah ouais, pardon.
0: Donc je pense qu'ils doivent nous écouter. S'ils nous écoutent, arrêtez de balancer n'importe quoi.
2: Arrêtez.
0: Quand on voit des bouteilles de flotte, des bouteilles de
2: vide.
0: Coca, tout ça.
8: C'est dégueulasse.
6: Des couches,
1: c'est horrible.
0: Mais oui, mais jusqu'à. Mais attendez, moi je. Rigaud, oui. Une question internet.
10: Sur l'IRC, il y a Shun qui me disait qu'est-ce que tu penses du fait que Jacques Chirac avait dit qu'il se baignerait dans la Seine?
0: Non, mais ça, on va pas parler politique là-dessus.
2: Pas de politique, Rigaud. Pas de politique.
0: Donc là-dessus, on va pas continuer. Donc moi, je peux vous dire une chose, c'est que. Là, c'est que ça va trop loin. Moi, je peux vous dire une chose, qu'il y a même les gens, ils s'amusent à nous balancer n'importe quoi, et après, ça reste coincé. Dès qu'ils ouvrent les écluses, ça reste coincé. Ouais. Et je vois, c'est en 95 ou 96, la fois où qu'on a eu une chaleur à crever, ouais. C'est que les poissons, ils étaient morts, ils remontaient. Et là, ils ont fait appel donc au...
2: À DDE ?
0: Non, au responsable
2: des travaux
0: de la Seine pour nettoyer tout ça, parce que c'était impossible. C'était impossible de pouvoir continuer comme ça. Donc, deuxième question. Faut-il... fumer est-il un moyen de pollution ? Donc, on va demander à Briquet.
8: Ouais, alors, moi, je m'allume des cigarettes. Et non. En fait, non, ça pollue pas.
0: Ah bon,
8: pour la santé, c'est ce que m'a dit mon médecin.
0: Ouais.
8: En fait.
0: Ben ton médecin, tu me donneras son adresse, j'irai le voir.
8: Ok.
0: Hein?
8: Pas de problème.
0: D'accord. Ok. Moustache.
11: Ouais, moi je vais dire que ça pollue, hein, parce que t'as vu le nombre de gens qui fument.
0: Mm-hmm.
11: Et puis moi je dis ça y a beaucoup de fumée tout ça. Hein.
0: Ouais, mais non, mais attends, moustache.
11: Ouais.
0: Moustache, moi je veux dire, fumer est-il un moyen de pollution?
11: Ouais, bah ouais, ça pollue non seulement le corps, mais en plus ça pollue l'oxygène qu'on respire.
0: Non, mais de toute manière, attendez, s'il vous plaît, derrière là.
11: Encore là,
0: non, coquelicot.
2: C'est sucre d'orge, on se calme.
0: On se calme, ça. Ce con du monde derrière, vous avez.
6: On parle plus, on écoute.
0: Non, non, mais vous vous calmez parce que là, j'ai pas envie de faire un débat de merde ce soir. Ok.
6: Non, non,
0: donc, moi, je vais répondre à Moustache.
7: Voilà.
0: Donc, pour toi, quand tu fumes, pour toi, ça, tu veux dire que tu pollues tout le monde.
7: Ouais, bah ouais. Hein.
0: Ouais, mais alors, moi, je vais te dire une chose. Moi qui ai l'habitude de fumer, moi, je peux te dire une chose que... Bon, d'accord, Sandy, elle aime pas quand je fume, parce que si j'ouvre pas la fenêtre, elle peut pas supporter l'odeur de la cigarette.
7: Normal, bah ouais, si elle aime pas, c'est logique. Hein.
0: Bah oui, mais alors, dans ces cas-là, quand elle est dans une voiture...
7: Ouais.
0: Bon, admettons que tu conduises, que le chauffeur qui est à côté de toi, ouais, par exemple, le passager, ne fume pas, mm-hmm, est-ce que tu vas continuer à fumer pour l'empester?
7: Bah non, carrément pas, quoi.
0: Alors, attends, Moustache. Ouais. Qui c'est qui dit oui?
6: C'est Braguette.
0: Oui.
6: Il est pas content, il prend sa voiture. Hein. Moi, je fume dans ma voiture.
0: Ouais, mais attends, Braguette. Si par exemple, le passager ne fume pas, qu'est-ce que tu fais?
6: Bah, je fume. Moi, je suis dans ma voiture.
1: On va dans un autre endroit.
0: Oh là, qui?
1: Christian.
0: Bounty, ouais, Christian. Donc, toi, tu vas dans un autre endroit.
7: Oui. Mais non, Moustache, là.
0: Non, attends, Moustache. On va demander à Bounty, quand même, parce que...
1: Donc, dans un autre endroit ou dans une autre salle.
0: Ouais, mais par exemple, mais admettons, Bounty,
7: oui.
0: Christian,
7: oui.
0: Admettons que tu n'as pas d'endroit pour non-fumeurs, tu vas où?
1: Dans les WC.
0: Ouais, mais si
2: c'est interdit.
0: Non, mais si, admettons, dans les WC, c'est interdit.
1: Bah, tu vas dehors.
0: Oui, mais dans ces cas-là, dehors, ok. Mais est-ce que tu pourras re-rentrer dans là où tu étais?
2: Non, c'est interdit.
1: C'est interdit.
2: Non, parce que regarde, si tu fumes, tu vois, parce que t'es dans un lieu interdit, donc tu vas fumer dehors. Et le problème, c'est qu'après, tu sens la fumée et que t'as encore de la fumée, donc si tu rentres...
0: Non, mais attends. Pour l'instant, Fildar, c'est pas toi que je m'intéressais, c'était Christian.
2: Ah, pardon.
6: Alors?
0: Donc, Christian.
7: Ah ouais.
0: Donc, admettons que tu sortes pour fumer une cigarette.
7: Ah ouais.
0: Est-ce que tu pourras re-rentrer dans la boîte?
7: Non.
0: Ah, bah non. Voilà. Donc...
6: On était dans la voiture,
0: moi...
6: là. On était dans la voiture et tu nous parles de boîte.
0: Bah oui, mais dans la boîte de nuit, de toute manière, souvent, moi, t'as... Ouais, non, mais... toi, tu fumes pas.
6: Bah si, moi, je fume.
0: Bon, bah donc, dans les boîtes de nuit, de toute manière, c'est... on a le droit de fumer.
6: Bah, tout à fait.
0: Ouais. On est bien d'accord.
7: Ouais. Tout à fait.
0: Donc, par contre, si t'as une personne qui est à côté de toi qui supporte pas la cigarette et qui te dise, est-ce que vous pouvez arrêter de fumer, qu'est-ce que vous faites?
6: Bah, il sort.
0: Ah ouais, mais si elle est dans une boîte de nuit, tu vas lui demander de sortir.
6: Ah bah il fait ce qu'il veut, s'il supporte pas, il va plus loin.
0: Mais il change de coin.
6: Exactement.
0: Ah voilà, c'est ce que je voulais entendre dire.
7: Ah monsieur.
0: Voilà.
2: Ah, mais c'est chiant, c'est...
7: GG.
0: Oui.
7: Moustache.
0: Oui.
7: Moi je dis quand même, c'est celui qui fume qui doit se barrer, non pas celui qui fume pas et qui est dérangé.
6: Ah non, c'est...
0: Ouais, non mais attends, Moustache, tu as pas demandé, par exemple, si toi t'as pas envie de fumer...
7: Ouais.
0: Tu vas pas dire à la personne, si tu fumes pas, tu dégages.
7: Mais non, justement, c'est le contraire. La personne qui fume pas, normalement, elle doit rester à sa place.
0: Ouais, mais c'est la plus gênée qui s'en va, alors.
6: Exactement.
7: Ah ouais, mais bon...
0: Ouais, mais dans une boîte de nuit, tu vas pas dire, tu fumes pas, tu dégages. Moi, ouais. je fume et c'est tout, point final à la ligne.
7: Ouais.
0: Mais moi, je vois pas le rapport. Je vois pas le rapport sur la question. Parce que d'accord, je sais.
2: J'ai peut-être une solution, c'est qu'en fait, les personnes qui fument pas et donc qui sont avec des gens qui fument, en fait, ils sont pelés parce qu'après, ils puent la fumée.
6: Ouais,
7: en plus.
0: Ouais, non, mais ça. Ouais, mais ça s'imprime sur les vêtements, ça. Je suis d'accord avec. Qui c'est qui vient de.
2: Fildar, de Paris.
0: Non, mais attends. Attends, c'est. Fildar, on le sait que c'est toi, de Paris.
7: Moi, hein, je le savais pas.
0: Donc, c'est Bounty ou Bounty. C'est Christian ou Moustache, Bounty, là?
7: C'est Moustache.
0: Non, mais je voudrais bien que les trois filles aussi réagissent un peu, là.
6: Ah, mais je réagis.
7: Ouais, on les entend pas un peu, là.
0: Non, parce qu'on les entend pas assez, là.
6: Non, ouais. Attends, Gérard, on t'attend. Allô?
0: Non, mais... Oui.
6: Oui, non, mais nous, on est là, on écoute, on est passionnés.
0: Non, mais...
6: On se dit que fumer, de toute façon, ça se salit, on sent dans les doigts, on sent dans les vêtements, on sent partout, donc on est grillé. Hein. C'est une bonne odeur qui pue bien, moi, je trouve.
0: Ouais, mais moi dans ce cas-là... Oh là, qui c'est qui a un téléphone pourri, là?
6: C'est pas moi.
7: C'est pas moi.
1: Non, c'est pas moi.
6: Là,
1: c'est
6: le sucre-gorge, là.
0: Oui.
6: Ouais. Enfin, moi, je trouve que, je veux dire, tu sors dans la rue, les voitures, ça te dérange, tu vas pas dire au gars... Enfin, si, tu vas pas dire au gars, vas-y, arrête de conduire, quoi.
7: Bah, si, c'est pour ça que...
0: Non, attends, sucre-gorge.
6: Oui.
0: Je vois pas le rapport avec la fumée de cigarette.
6: Ah mais si, c'est de la pollution quoi. Mais
0: non mais justement on va en parler des voitures.
6: Ok, ouais. J'anticipe pas.
0: Hein, on va en parler. Donc pour l'instant, je parle de fumée. Par exemple, moi je peux vous dire une chose, qu'il est là et il peut très bien réagir. Il est planqué derrière moi là-bas. Il peut très bien prendre la place à fil d'art. C'est que lui, quand il vient dans les studios et qu'on fume, ça le dérange. Et dans les soirées, il y a certaines personnes qui fument. Mais est-ce que ça te dérange à toi, Max?
12: Alors d'abord, bonsoir.
6: T'appelles
12: d'où? Donc savoir si ça me dérange la cigarette.
0: Mmh.
12: Dans des lieux comme les discothèques.
0: Voilà.
12: Non, sauf si une personne qui fume et qui va me mettre la fumée dans la gueule, quoi.
0: Mmh. Ouais, mais.
12: Mais j'ai marqué ça dimanche en étant dans un lieu public qui était.
0: Attendez.
12: J'étais dans un lieu public qui était le Parc des Princes. Et je voyais quand même des mecs qui fumaient le cigare. Sauf qu'eux, ils fument le cigare, donc c'est quand même un truc qui empeste. Mmh. Mais eux, quand ils recrachent la fumée, à aucun moment ils se la prennent dans la gueule. Par contre, ils l'envoient à la gueule de gens qui ne fument pas.
0: Mmh.
12: Donc alors, le minimum, c'est au moins quand tu fumes, c'est de voir si tu déranges pas des gens autour de toi.
0: Mmh. Ouais. Mais moi, par contre, il y a une paire.
12: On pourrait me balancer 2-3 applauds quand même.
0: Bravo, chef. Mais moi, je peux répondre à la personne, je sais pas, c'est Sucre d'Orge ou Braguette ou Coquelicot qui a dit ça. Quand on envoie la fumée sur la personne d'un mec, ça veut dire qu'on l'aime. Mais moi, je peux vous dire une chose, c'est qu'à l'heure actuelle, j'ai 2 paquets de cigarettes, même voire 3. Et sur les 3, c'est marqué.
12: Mais tu fais un débat sur la santé.
0: Nuit gravement à la santé.
12: Mais nuit ou jour?
0: Ah mais ça c'est. Mais
12: c'est nuit et jour ou c'est nuit gravement dans le sens de la nuit?
0: Non, c'est nuit gravement à la santé.
12: Bah, c'est juste nuit. Donc le jour c'est
13: pas toléré.
0: Bah fumez nuit à votre entourage. Mais
12: pourquoi il parle de la nuit?
0: Bah c'est ce qui est marqué sur les paquets. Hein.
12: Ouais, mais désolé. Pourquoi ils disent que c'est la nuit?
0: Bah je sais pas, je pense que Manu
12: Je sais pas si on est vraiment dans le débat de la pollution avec.
0: Je sais pas
12: si on fait un débat sur le tabac et sur le cancer ou si on fait un débat.
0: Je
12: crois qu'on est un peu sorti du débat, mais par contre c'est vrai qu'il faut y réfléchir. Pourquoi on dit nuit gravement? Pourquoi c'est la nuit grave?
0: Nuit gravement parce que ça esquinte. Ça esquinte. Mais attendez. Ça esquinte la santé. Ça, c'est un débat qu'on fera peut-être la semaine prochaine.
14: Voilà.
0: Bravo. C'est un débat qu'on croise la semaine prochaine. Donc.
12: Toi, t'as répondu, Gérard. T'as répondu à la question. Oui. Donc, on peut passer à la troisième.
0: Voilà. Donc, un incident provoque-t-il une pollution? Un incident.
12: C'est-à-dire, tu peux expliquer un incident, ce que tu entends par incident, parce que.
6: Quel genre d'incident?
0: Non.
12: Un accident de voiture, des trucs
0: non,
12: comme ça?
0: Non, un incident.
6: Quel genre d'incident?
0: Bon, même un incendie. Ah non!
14: Ah ouais,
12: un incendie, ouais.
0: Ouais, c'est un incendie, par contre. Pardon. Non, parce que là, c'est moi qui me suis trompé. C'est un incident. Provoque-t-il un incendie provoque-t-il une pollution? Donc, on va demander à Sucre d'Orge.
6: Oui. Un incendie accidentellement incendieux?
0: Non mais oh là, Sucre d'Orge, c'est un téléphone pourri.
6: Ah bon?
14: Ouais.
0: Je pense que t'as un portable.
6: Ah non, j'ai le téléphone de chez moi, tu m'entends pas bien là?
0: Ah non, parce que là j'ai un grésillement, c'est pas possible.
13: Ça vient pas d'eux en fait.
6: En fait, je crois que c'est pas nous, c'est...
12: C'est le standard de fun.
6: Il déconne, hein.
12: Non, c'est le standard de fun, on peut rien faire, GG. Ce qu'ils sont en train de refaire derrière. Moi aussi j'ai le même.
13: C'est pareil, partout.
12: Abaisse un peu ton casque alors.
13: Allez.
6: C'est bon, tu m'entends?
12: Donc sucre
0: d'orge.
6: Oui, ben ça pollue. Hein. T'as vu la fumée quand il y a un incendie dans le midi, là, avec les canadaires et tout, c'est de la folie. Ouais, ça pollue grave.
0: Ouais, mais non, mais attends, je vois pas sucre d'orge.
6: Oui.
0: Je vois pas le rapport.
6: Tu vois pas le rapport?
0: Je vois pas le rapport avec un incendie.
6: Oui.
0: Et
6: un incident?
0: Non, mais un incendie plus les canadaires. Parce que qu'est-ce que le Canadair a à voir dans les incendies? Le Canadair, il provoque pas une pollution.
6: Non, mais quand il y a un incendie, il y a un Canadair.
14: Si, Gérard, le Canadair, il provoque la pollution, puisqu'il va chercher l'eau dans la mer, et certains endroits, tu vois, la mer, elle est polluée.
6: Et quand le Canadair, il s'ouvre, ça fait plein de fumée blanche sur le feu.
0: Non mais ça c'est l'eau. Ça c'est l'eau qui ressort de
6: Ça touche la fumée.
14: L'eau elle peut être polluée.
0: Stop.
12: Gérard,
0: s'il vous plaît.
12: Le Canadair là, il y a bien de l'essence dedans.
0: Non mais attends Manu, oui. Je sais pas si t'as regardé le reportage sur les Canadairs. Ils ont une trappe en dessous qui prennent l'eau.
3: Ouais, mais moi, t'es justement, j'avais vu ce reportage, ils avaient pas de pastilles vertes sur le pare-brise, les gars.
0: Non, mais on s'en fout de la pastille verte.
3: Donc ça pollue.
2: Gérard, oui, ils prennent de l'eau pour éteindre le feu, mais pour décoller.
3: Pour décoller, il y a des gaz d'échappement.
0: Non.
2: Ils prennent bien de l'essence, ils volent pas à l'eau.
0: Non.
2: Ils roulent pas à l'eau quand même.
0: Non, là, je suis pas d'accord avec vous. Donc on va demander à Brigade. Par contre, t'essayes de voir avec le sucre d'orge si elle peut pas changer de poste parce que là.
13: T'entends toujours pas, là?
0: Non, j'ai du mal.
3: Essaye de changer de poste, va la caisse d'épargne.
2: Non, t'es lié droit, c'est ça?
0: Braguette.
2: Tu te mets en pilier.
13: Je passe en avant?
2: Ouais.
0: Braguette.
13: Oui.
2: Ouvre-la un peu.
13: Allô?
0: Braguette.
13: Oui.
0: Bon, alors toi?
13: Moi, je dis que ça pollue, mais bon, c'est bien, quoi, parce qu'après, les forêts repoussent et c'est de la bonne pollution, quoi.
0: Ouais, mais tu parles. Tu crois... Attends, Braguette.
13: Yes.
0: Braguette.
13: Oui.
0: Tu crois que même en éteignant un incendie,
13: oui.
0: Tu crois qu'après ça va repousser?
13: Mais exactement, ça repousse.
0: Ah oui. Bah alors ça met combien de temps pour repousser?
13: Mais ça met 10-20 ans, mais c'est de la bonne pollution qui va te donner une bonne forêt.
0: Ah oui, quand tu vois 120 000 hectares qui partent en fumée.
13: Ouais.
0: Hein, les gens sont derrière, qui ont des habitations, qui ont l'habitude de voir de la verdure, et que maintenant, ils voient que simplement des arbres qui sont partis en feu. Tout ça, oui. Et tu crois que
13: ça,
0: pour toi
13: sort, Gérard, ça c'est le coup du sort, c'est des pauvres gens, c'est grave pour eux, mais bon, avoue quand même qu'une forêt incendiée c'est vachement beau à regarder.
0: Braguette,
2: ferme-la un peu.
0: Braguette,
13: oui,
2: ferme-la.
0: Braguette, oui. Moi je vais te dire une chose, même derrière là, moustache et briquet, vous calmez parce que ouais, ben Bounty, Christian. Christian, 5 minutes. Christian, s'il te plaît.
15: Oui.
0: On se calme. Je réponds à Braguette, d'accord?
13: Oui.
0: Donc, moi, je peux te dire une chose, Braguette. Moi, c'était. J'ai regardé les infos. Et quand tu vois ce qu'on a vu cette année, qui sont partis en fumée, oui. Fais-moi confiance que c'est toute la ville qui va payer pour remettre tout ça en état. Et quand tu vois des arbres qui partent en fumée,
13: oui.
0: C'est pas possible.
13: Tu trouves pas ça vachement beau, un arbre en tort?
0: Non. Moi, je vais te dire une chose, que je préfère regarder des arbres qui fleurissent et tout.
13: Oui.
0: Ouais, bravo.
13: Hein? J'adore voir les arbres en feu. Bah, c'est chacun ses
0: vies. Ouais, ben, dans ce cas-là, toi, du côté. Ah, c'est dommage. Tiens, en fait, Braguette, ouais. Ça aura pas le thème du débat.
13: Oui.
0: À Clermont-Ferrand, est-ce qu'il y a des volcans?
13: Oui, il y a des volcans à Clermont-Ferrand.
0: D'accord. Ok, je te remercie.
13: Bravo, Braguette.
0: Non, mais c'était simplement pour savoir. Ok, donc on va demander à Coquelicot de répondre.
16: Bah oui, moi je crois que ça pollue, mais je crois qu'on peut pas faire grand chose parce que c'est des choses qui arrivent naturellement et on peut pas arrêter ça, quoi.
17: Contre, moi je suis contre sucre d'orge.
16: Bah c'est sûr.
0: Oh là là, mais qui c'est qui a un téléphone pourri là?
3: Ça vient pas du standard, Gérard.
0: Oh là, c'est mauvais dans ton.
2: C'est vrai que c'est chiant, mais on peut rien faire.
17: Non, là, on a un téléphone pourri là.
0: Donc Coquelicot.
16: Oui.
2: Elle vient de répondre, Gégé.
0: Donc tu viens de répondre, Christian de la Salle Saint-Cloud.
15: Oui, ben moi je suis d'accord avec les autres. Il y a pas mal de fumée.
0: Ouais.
15: Il y a des fumées de cheminée exactement aussi.
0: Non mais attends, Christian.
2: Ça pollue ça au fait, Gérard, les feux de cheminée ou pas?
0: Non.
2: Pourquoi?
0: Non mais attends, ça dépend s'ils sont bien allumés dans l'appartement.
15: Et Gérard,
0: oui.
15: Ça pollue les feux de bois ou pas?
0: C'est qui pose
15: c'est briquet. Est-ce que ça pollue les feux dans les forêts?
0: Mais attends, on vient de. Hey.
15: Oh, oui,
0: briquet.
15: Oui.
0: Tu vas aller voir Manu au standard, s'il te plaît.
15: Mais non,
0: non, mais attends. Attends, tu vas aller. Tu vas être gentil. Tu vas aller voir Manu au standard. Parce que j'ai répondu à la question à Braguette.
2: Oui, tu suis pas briquet. Hein.
15: Mais si, mais j'ai.
0: Non, mais tu.
15: En fait.
0: Ouais, mais t'as pas compris. Ben, tu vas aller voir Manu. Mais... Il va te faire comprendre au standard. Rigaud.
15: Oh là là.
10: Oui, sur IRC, il y a l'agafou qui te demande si péter ça pollue.
15: Ouais.
0: Ça dépend si les fenêtres sont toutes fermées. Même dans un lit, ça peut polluer. Ça, je peux dire oui. Briquet, s'il te plaît.
18: Oui.
0: Tu
19: il n'a rien dit, Gérard, c'est pas lui.
0: Non. Mais Briquet, tu le reprends au standard, il va comprendre.
2: Tu expliques la troisième question et tu le remets après.
0: Non, mais... Là, on finit la troisième et je pose la quatrième.
2: Ouais.
0: Bounty.
18: Oui.
0: Ah ben, toi, t'as répondu. Tu m'as parlé, je sais plus quoi, là.
18: Fumée de cheminée.
0: Ouais, fumée de cheminée. Ok, t'as répondu. Donc, moustache.
18: Ouais, moustache. Ouais, bah alors moi, je voudrais répondre à Coquelicot. Mmh. Parce que Coquelicot, elle a dit qu'en fait, on pouvait rien faire contre les incendies. Eh ben, elle dit n'importe quoi. Parce que les incendies, il n'y en a pas que des naturels, il y en a aussi qui sont provoqués par des gens.
0: Oui, mais... Attendez, moustache et Coquelicot. Moustache et Coquelicot, ouais. S'il vous plaît.
18: Ouais, du calme.
0: Vous écoutez ? Là, d'accord, je suis d'accord avec vous. Il y a des incendies qui sont... il y a des incendies qui sont provoqués pendant l'été. Mais ça, on ne peut pas savoir qui c'est qui les provoque.
18: Ouais, tu peux sensibiliser.
0: Mais oui, mais de toute manière, quand vous prenez une nationale ou autre, vous voyez que c'est marqué interdit de fumer, donc je ne comprends pas pourquoi il y a des gens qui s'amusent à fumer ou qui laissent leur mégot.
20: C'est des pétomanes, ça.
0: Ben oui, mais voilà. Dans ces cas-là, pourquoi que les gens savent que c'est interdit de fumer, pourquoi qu'ils laissent leur mégot allumé?
20: Parce que c'est des pétomanes, ils le font exprès. Ça les fait jouir de mettre le feu.
0: D'accord.
18: Ouais, on appelle ça un pétomane.
20: C'est classe, les gars.
2: Donc on peut dire que les pétomanes sont des pollueurs.
0: Ouais. Ben voilà.
2: Voilà.
0: Donc, Briquet, il a quand même...
2: Briquet a tout pigé, a tout compris.
18: J'ai compris. C'est bon.
0: Alors, pour toi ?
18: En fait, vu que j'étais au standard avec Manu, j'ai pas très bien compris la question.
0: Oh non, mais
2: c'est normal, je lui ai expliqué, Gérard.
18: Il m'expliquait de me calmer, tout ça, donc j'ai pas pu entendre en mettre enfin.
0: Donc,
18: oui.
0: Un incendie provoque-t-il une pollution ?
18: Moi, je pense
0: non, que... mais vite.
18: Bah, c'est bon, laisse-moi le temps de répondre. Je pense que oui.
0: Merci. D'accord,
2: c'est une bonne réponse. Hein.
18: Quoi
2: ouais, bref, qu'est-ce qu'il y a? Et toi, Gérard, qu'est-ce que tu penses de ça?
0: Moi, personnellement, je vais te dire une chose. Ce que je pense, c'est déjà qu'on devrait respecter tout ce qui nous est interdit quand on part en vacances. Mmh. Et même à l'heure actuelle, c'est ce qu'on devrait respecter, les endroits où on n'a pas le droit de fumer.
2: Ouais.
0: Moi, celui qui renifle comme un veau,
2: Il va
0: se calmer.
2: Il doit prendre ses comprimés parce qu'il est malade.
0: Ah ben, s'il est malade, il va redégager au standard, ça va aller vite pour moi.
2: Et donc ?
0: Donc, dans ces cas-là, il faut mieux respecter l'avis des gens. Faut respecter la nature.
2: Ouais.
0: Parce qu'en fin de compte, la nature, qui c'est qui la paye ? C'est nous.
2: Bah oui.
0: C'est nous. Bah, qui c'est qui paye ?
2: C'est cher en plus.
0: Oui, mais qui c'est qui paye derrière ? C'est nous.
2: C'est contribuable.
0: Ouais, mais on paye sur les impôts. On paye là-dessus pour redonner goût à la vie.
2: Et qui paye ça ?
0: On paye des impôts.
2: C'est contribuable.
0: On paye des impôts, donc c'est nous qui payons en fin de compte. C'est pas parce qu'on achète une voiture. Si par exemple une voiture prend feu dans une forêt, la forêt va va prendre feu. Et en fin de compte, qui c'est qui est responsable ? C'est nous, parce que après faut reconstruire tout ça.
2: Mmh. Faut reconstruire la voiture.
0: Une question. Donc alors la quatrième.
2: Et on va mettre un petit disque.
18: Ouais.
0: Et donc alors je pose la question. La télé est un moyen de pollution et on va s'écouter Baba au rhum avec des petits
2: loups de nez. Tu peux rappeler les numéros, Gérard, aussi.
0: Au 0803 08 5000 et 0876 5000. Toujours le 3615 4 Fun Radio rubrique directe et bien sûr l'internet où que Rigo vous attend. Vous pouvez réagir sur le débat. Il y a pas de problème. Je vous répondrai en direct.
2: Voilà.
0: Donc alors quatrième question. La télé est-elle un moyen de pollution ? Donc on va recueillir sucre d'orge,
20: oui.
0: Braguette. Coquelicot,
20: oui oui.
0: Christian de la Selle Saint-Cloud,
18: oui oui, c'est celui-là.
0: Moustache,
18: ouais, je suis là.
0: Briquet. Bonsoir. Et voilà, il n'y a personne d'autre,
18: c'est bon.
2: Et donc on commence avec qui, Gérard ?
0: Et on va commencer avec... sucre d'orge.
20: Oui. Eh ben oui, t'as raison, Gégé. La télé, c'est un moyen de pollution énorme de l'esprit. Hein. Surtout certaines chaînes, les premières, là, tu vois.
0: Ouais.
19: Et si tu les regardes.
0: Non, mais sans. Attends.
19: Non, je dis pas de nom de chaîne, hein. Je dis simplement celle qui commence le numéro, là.
21: Oui.
19: Eh bien, c'est, si tu les regardes trop souvent, tu finis par devenir comme elle, quoi.
0: D'accord.
22: Ouais, c'est pas mal ce qu'elle dit. T'as compris, Gigi?
0: Non.
19: Bien comme la chaîne. Pareil.
0: Ouais, d'accord. Braguette.
23: Oui. Non, c'est pas un moyen de pollution, c'est un moyen de communication. On te communique des informations.
19: Elle parle avec sur la télé, elle.
0: Non, mais je pense qu'elle doit parler avec. Avec un gorille, elle, derrière.
22: Il y a un gorille derrière.
23: Avec une gorille.
0: Ouais. Donc ça y est, c'est bien, Braguette. Coquelicot.
24: Oui, moi je crois que c'est un moyen de pollution. Mais enfin, ça dépend pour qui, hein. Parce que moi je dis, je sais pas, il y a des trucs qui sont intéressants quand même, faut pas tout rejeter dans la télé.
0: Mm-hmm.
22: Mais est-ce que tu crois, Gérard, que la radio c'est un moyen, c'est quelque chose qui pollue plus que la télé, Gérard?
21: Ouais, quand on écoute
22: Gérard, Gérard, on est là. Hein, est-ce que tu crois que la radio ça pollue plus que la télé? C'est ce qu'on demande sur Minitel.
0: Non, je pense pas.
22: Pourquoi?
0: Non, je pense que le Minitel, de toute manière, c'est un truc pour les gamins. S'ils ont envie de dépenser leur pognon là-dedans, ils font ce qu'ils veulent.
22: Ouais. C'est pas ça la question. La question, c'est est-ce que la radio, ouais, ça pollue plus que la télé?
0: C'est ma réponse.
22: Ah, bravo. Okay.
0: Moi, c'est ma réponse. Nuance. Donc, Christian.
25: Oui, mais moi, j'adore beaucoup le débat à la télé.
0: Mm-hmm.
25: Il y a pas mal de débats que j'écoute en deuxième et en première.
0: D'accord. Non, mais je vois pas le rapport avec la question, Christian.
25: Oui, mais...
22: C'est sa réponse. Non, c'est un peu comme
25: ta
22: réponse. Toi, hein,
25: voilà. C'est ma réponse.
0: Ok. Moustache.
26: Ouais, ben moi, je veux dire que la télé, c'est... Bon, en ce moment, il y a un peu que de la merde, quoi. Hein, s'il y avait des émissions un petit peu plus intellectuelles, tu vois, ce serait mieux. Voilà, c'est tout ce que j'ai à dire.
0: Non, mais attends, je vois pas. Moustache.
26: Ouais.
0: Je pense que t'as pas très bien compris la question, mais c'est pas grave.
26: Si, j'ai bien compris.
0: Non, je pense, à mon avis, t'as pas compris la question.
26: Répète-la, moi, alors.
0: Non, mais je te la répète pas. Briquet.
27: Oui, alors moi, avant de répondre à la question, je voudrais quand même te demander ton avis, oui ou non, est-ce que ça pollue? Toi, je voudrais que tu me répondes avant.
0: Non, mais moi, maintenant, tu vas répondre à la question, parce que c'est pas toi qui me pose les questions, c'est moi qui vous les pose.
27: J'aurais répondu par rapport à ta réponse, en fait.
0: Non, mais moi, maintenant, tu vas me répondre à la question.
22: Bah, aide-le un peu. Donne-lui ta réponse déjà, comme ça, ça l'aide.
0: Non, mais attends, il va déjà répondre correctement. Après, je lui dirai.
22: Il peut pas.
27: Ouais, je peux pas si tu me donnes pas ta réponse avant.
0: Non, bah alors dans ces cas-là, n'attends pas ma réponse.
27: Je réponds.
0: Sur Internet. Oh, Mistoise. Briquet, pardon.
27: Bah oui, bah je réponds.
26: C'est pas moi.
0: Non, mais 5 minutes.
27: Ok.
28: Ouais, donc sur l'IRC, il y a Fedji qui te demande si c'est la télé qui pollue ou si c'est les animateurs télé.
0: Là-dessus, faut dire une chose, c'est que en ce moment, vu ce qu'on voit à la télé, je pense que on a du mal à savoir ce qu'on va regarder comme chaîne. Hein.
27: Bah ouais, mais alors dans ce cas-là, toi aussi tu pollues, puisque tu passes sur Fun TV.
0: Alors là, je vais te dire une chose, Briquet. Tu vois, Briquet.
27: Ouais.
0: C'est con ce que tu viens de dire.
27: Pourquoi?
22: Ouais.
0: Parce que là, maintenant, tu dégages. Je veux plus te revoir. Hop, ouais, salut à toi, Briquet.
27: Salut.
19: Gérard.
0: Oui.
19: En plus, il avait tort parce que ça pollue moins quand ça passe par satellite que quand ça passe par courant à la télé.
26: Qu'est-ce qu'il a dit ?
0: Qui c'est qui vient de dire ça ?
19: C'est moi, Sucre d'Orge.
0: Ouais, ben Sucre d'Orge, fais gaffe parce que tu risques de te faire comme briquet si
22: non,
0: tu continues.
22: Non, mais c'est vrai, non, Gérard,
19: oui,
22: attends.
19: Vrai, ça pollue moins quand ça passe par satellite que quand ça passe par courant.
0: Ouais, non, mais faut se dire une chose qu'à l'heure actuelle, pour voir des émissions de cons. Hein, des émissions qu'on sait même pas ce que ça veut dire.
22: Donne des exemples pour toi d'émissions polluantes.
0: Moi, je peux te dire une chose, des émissions polluantes, tu sais ce que c'est?
22: Non. Non.
0: C'est l'après-midi.
19: Mm-hmm.
0: Hein?
22: Sur quelle chaîne?
0: Même le matin, sur les coups de 9h, c'est pas pour critiquer Françoise. Mais
22: c'est
0: quand
22: pas des émissions, c'est des séries, ça nuance.
0: Ouais, mais même quand tu vois Amour, Gloire et Beauté, ça a ni queue ni tête parce que ça a rien à voir. L'après-midi, ouais, mais t'as qu'à zapper. Ouais, mais Les Peu de l'amour, c'est pareil, ils ont signé pour 10 ans.
22: Oh non.
0: Ça pour 10 ans, ouais, mais pour 10 ans, de toute manière, tu peux rien voir. Tu comprends même pas ce que ça veut dire.
22: Et ça, c'est
0: là,
22: pas
0: Victoria.
22: Lui,
0: Victoria est cool. Et Cole, je pense que c'est ça.
22: C'est de la merde, mais tu regardes. Alors, faudra savoir.
0: Non, moi, je regarde pas ça.
22: Attends, t'es en train de nous dire les prénoms et tout, là. Victoria, c'est avec machin, non, bidule. Non, on s'en fout. Donc, c'est pas polluant pour toi.
0: Pourquoi on s'en fout?
22: Non, on s'en fout.
0: Elle peut réagir quand même.
22: Non, mais on s'en fout de la série, c'est ce que je veux te dire.
0: Ouais, ben, voilà. Peut-être.
22: Donc, moi, c'est pas loin.
0: Moi, je vais te dire une chose. Ouais. Je préfère regarder des reportages comme j'ai vu hier, que je me suis endormi dessus.
24: Ah, c'est ouais. Con, hein.
0: Je préfère regarder des reportages sur les routiers.
22: Ouais, ah oui.
0: Que de voir des émissions, des feuilletons qui durent, quoi, ils commencent à 14h05. Et à 14h45, c'est terminé.
22: Ouais, mais je vais te dire un truc, les routiers polluent quand même.
0: Ouais, mais attends, les routiers polluent peut-être, mais on est bien content de les avoir pour se nourrir. Et pour ravitailler les magasins et les stations-service. Parce qu'on est bien content de les avoir, grâce à eux. Qui bouffe? C'est quand même grâce à eux, si on bouffe.
22: Ouais, mais ils polluent quand même.
0: Oui, mais ils polluent. Mais grâce à qui t'as de l'essence dans ta voiture? Grâce à eux.
22: Aux garagistes.
0: Et ouais, mais les garagistes, ils font appel à qui?
24: Au
0: transport routier.
24: Ouais.
22: Oui,
24: oui.
22: Et voilà.
0: Eh oui, Manu. Ah bon,
22: bah non, c'est le train.
0: Bah non, le train.
24: Mais
0: attends, le train, avec le train, tu vas.
22: Tu vas pas loin.
0: Je sais pas où.
22: Tu vas pas loin, surtout en ce moment.
0: Ouais. Hein surtout en ce moment, avec ce qui se passe.
22: Allez, on vient sur le débat.
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24: Bonjour Greenpeace.
22: À la place de Briquet.
1: À la place de Briquet.
4: Bonsoir tout le monde.
24: Bonsoir.
0: Salut.
4: Salut Gérard.
26: Salut.
0: Donc, sixième question.
24: Oui.
0: Peut-on faire l'amour en polluant?
26: Non. C'est bien la question.
0: Ah.
24: Ah, ça c'est une bonne question, Gérard.
0: Ah ouais, mais...
26: C'est Greenpeace, tu peux répondre?
0: Oui.
4: Alors en fait, moi je trouve qu'on peut, effectivement faire l'amour en polluant. Si par exemple on fait l'amour sur une péniche et qu'après, en faisant l'amour, on boit une connette de je dirais pas la marque, et on la balance dans la Seine. Voilà.
0: Non mais attends. Là, je vais te dire une chose, Greenpeace.
4: Ouais.
24: T'es viré.
0: Là déjà.
4: J'ai rien dit de méchant.
0: Non mais là tu reviens tout à fait à la première question. Anthony.
4: Quoi?
0: Ouais ouais.
4: Okay,
22: non mais on peut faire l'amour quand même sur une péniche, puisque
0: on peut faire
22: l'amour partout. Donc à ton avis, est-ce qu'il a raison? S'il a pas raison, t'expliques. C'est ça.
0: Non mais moi je vais te dire une chose, c'est pas parce que tu vas faire l'amour et que tu rebalances des canettes dans la Seine. Ok?
4: Bah tu peux si t'es assoiffé en train de faire l'amour. Moi je pense que.
24: Ah là il a peut-être raison.
26: Mais faut se réhydrater hein, sinon tu meurs.
22: Est-ce que t'as soif, toi, quand tu fais l'amour?
0: Non. Non, moi, je fume une cigarette.
22: Ouais, mais tu pollues, alors.
0: Donc, on peut pas. Ah non, mais moi, je fume une cigarette chez moi. Nuance.
22: Ouais, mais tu pollues quand même.
0: Ah non, mais moi, quand je fume une cigarette, j'ai la fenêtre ouverte.
22: Ah ouais.
24: Ah bah oui, donc tu pollues, hein.
0: Ah non, mais je pollue quoi? Je pollue personne?
4: Bah si,
24: tu pollues l'atmosphère.
0: Bah, je pollue l'atmosphère. Mais dans ces cas-là, les pots d'échappement des voitures, ils polluent quoi? L'atmosphère?
22: Non, mais attends, pendant l'amour aussi, Gérard, il t'arrive d'avoir des pollutions nocturnes. On est d'accord.
0: Ah, mais ça,
22: ouais.
0: Ça, il y a une personne qui pourra répondre si elle veut bien venir à côté de Manu pour répondre à la question, mais elle veut pas.
22: Ah, mais c'est pas grave, on continue le débat. Hein. On va pas s'arrêter
0: donc,
22: pour ça.
0: Moustache.
26: Ouais. Ouais, je t'écoute.
0: Non, mais attends, Moustache.
26: Ouais.
0: Oh, Moustache, tu travailles?
26: Ouais, je me réveille. Non, mais si tu veux.
0: Bon,
26: je vais sauter cette question. Voilà, je vais écouter, comme ça au moins, tu vois.
0: Bon, bah alors, Moustache, bonne nuit. Allez hop.
22: Bonne nuit, Moustache.
0: Au revoir. C'est pas la peine de le reprendre sur un autre nom. Hein. Christian de la Seine-Saint-Cloud.
5: Moi, j'aime bien faire l'amour n'importe où, même dans le foin.
0: Ouais, mais peut-on faire l'amour en polluant?
5: Non, je crois pas.
22: Ah. Pourquoi?
0: Non, mais pourquoi? On avait bien précisé, il n'y a pas de pourquoi ni des comment. Donc maintenant, tu le laisses répondre si...
22: Alors, why?
5: C'est très difficile.
0: Ouais, mais alors...
22: pas de pourquoi, Gérard.
24: C'est du mal, hein.
0: Ouais, mais...
22: Ah ouais, bah ouais, t'es bien emmerdé, là.
0: Dans quel sens que...
22: Non, pas dans quel sens.
0: Non, parce que là, c'était des comment, ici.
22: Ah non, on n'a pas
0: le droit. Alors moi, je fais ce que je veux.
22: Ah d'accord, toi, t'as le droit, ok.
0: Donc, Christian, donc...
22: Dans quel sens?
0: Peut-on faire l'amour en polluant? Pour toi...
5: Dans le foin.
0: Ouais, dans le foin. Ouais, mais je vois pas du tout le rapport.
4: C'est vrai.
0: Parce que dans ce cas-là, tu cherches une aiguille dans une botte de foin.
4: Oh, ouais.
0: Hey, dans ce cas-là, Christian.
5: Oui.
0: Christian.
5: Écoute, Gérard.
0: Christian, moi je vais te dire une chose.
5: Oui.
0: Donc je vais répondre à la question.
5: Oui.
0: Donc, si admettons, t'arrives pas à trouver la foufoune de la personne.
5: Oui.
0: Donc t'es obligé de la chercher dans une botte de foin.
25: Exactement.
0: Voilà. Alors on va demander à Coquelicot.
24: Non, moi je crois pas que ça pollue. Franchement non.
0: Ouais, mais est-ce que t'as déjà essayé, toi?
24: Non, franchement, non.
0: Non, mais attends, 19 ans, je pense que... Ouais, c'est vrai, à 3, ils font pas beaucoup l'amour, hein.
22: Est-ce qu'en 7, y habitait?
0: Hein, Fildar?
22: Ouais.
0: Braguette?
6: Oui.
0: Donc, toi?
6: Bah, moi, je suis d'accord avec Coquelicot. Je dis que ça pollue pas.
0: Ouais, bah, toi non plus, t'as pas essayé là-bas?
6: Ah, si, moi j'ai
24: essayé. C'est clair que ça pollue pas,
6: j'ai essayé dans les volcans, j'ai essayé dans les petites rivières autour des volcans et j'ai pas pollué. Hein.
0: Ouais, non, mais de toute manière, les volcans, j'ai annulé. Normalement, c'était le thème du deuxième débat, mais je l'ai annulé parce que. C'était pas évident. Ouais. Non, puis même.
6: La Runtaziev était pas libre.
0: Non, mais même, c'est
22: pas... Il y a trop de problèmes en ce moment avec les volcans, la grève et tout, c'est chiant.
0: Non, mais même les volcans, c'était pas... ils en parlent pas assez à la télé, tout ça. Je sais très bien que j'ai été sur Clermont il y a 3-4 ans, j'étais me balader. Je sais que c'est là-bas qu'on voit, il y a un coin qui est volcanique.
6: Mm-hmm.
0: En Auvergne, je sais que c'est le truc des volcans.
6: Mm-hmm.
0: Donc,
6: T'étais à Vulcania, non?
0: Ben, j'y étais, oui, mais c'est pas évident parce que quand il va à pied, faut quand même monter la côte. Hein.
6: Ah ouais.
0: Parce que tu peux pas y monter en voiture.
27: Et Gérard, je voulais te poser une question, c'est Greenpeace.
0: Ouais.
27: Est-ce que t'as vu ce qui s'est passé à San Francisco, Volcano? Il y a un volcan qui est sorti de San Francisco.
0: Ouais. Non, mais attends, pour l'instant, on est dans la pollution, d'accord?
22: Ok.
27: Ok.
0: Sucre d'orge.
24: Oui. Ben alors, moi, je trouve que l'amour, c'est trop beau, quoi. Ça pollue en aucun cas.
22: Oui, c'est vrai.
24: Ça, c'est clair.
0: Bon, c'est tout ce que t'as à dire.
24: Ouais.
0: Non, mais je pense que là, ce soir, on dirait que vous n'êtes pas réveillé, là.
27: Mais si, Gérard.
22: Non, ils sont calmes, nuance.
24: Voilà. Attends, il y a un autre sucre d'orge, là.
27: Tu vois, on peut s'exciter, hein.
0: Quoi, un autre sucre d'orge?
24: Ouais, il y a plusieurs sucres d'orge dans cette maison. On est 3 sucres d'orge.
27: Je vais te le foutre, mon sucre d'orge, moi, tu vas voir.
24: Il y a plein de sucres d'orge.
22: Bah, réponds alors, vas-y.
24: Eh ben, moi, je me dis que ça pollue pas et que Gégé, je sais pas pourquoi il pose la question. T'as pollué en faisant l'amour, Gégé?
0: Ah ben je vais te dire une chose, sucre d'orge, tu vas te calmer déjà.
24: Ouais, mais je sais pas, j'ai pas compris ta question.
22: Ouais, voilà pourquoi toi Gérard, t'as écrit cette question. Pourquoi toi tu penses que l'amour ça pollue ou pas?
0: Non, peut-on faire l'amour en polluant?
22: Oui.
0: Bon, de toute manière, tu peux faire très bien l'amour, comme Moustache disait, ou Greenpeace, ou Coquelicot, ou Bounty, je sais plus.
22: Enfin bref,
0: on s'en passe. Mais je pense que faire l'amour, tu peux faire l'amour où tu veux.
22: Ouais, mais ça pollue pas.
0: Ouais, bah oui, mais voilà, mais d'accord. Mais je crois pas pourquoi que tout de suite y en a qui s'attachent sur des trucs qu'ont rien à voir sur le thème du débat.
22: Ouais, mais pourquoi t'as pensé à cette question, toi?
0: Bah pourquoi? Parce que c'était une question qui me venait à la tête. Je voulais savoir.
22: D'accord.
0: C'est okay. Tout.
22: Donc comme ça, t'as la réponse. T'es content?
0: Ouais, bah, j'ai la réponse. De toute manière. Il y a personne qui est capable de répondre. Alors, un orage provoque-t-il une pollution atmosphérique?
25: Oui.
0: Non. Oui, Christian.
25: Un tonnerre. Un très fort tonnerre.
0: Non, mais un orage provoque-t-il une pollution atmosphérique?
25: De gros accidents. Qui provoquent pas mal de dégâts.
0: D'accord. D'accord, ouais, je vois ce que tu veux me dire. Oui, Rigaud?
22: Non. Rien. Vas-y.
0: Moi, je croyais.
22: Sucre d'orge, je veux parler.
0: Sucre d'orge?
24: Moi, je dis que ça nettoie un orage. Après, tout est beaucoup plus propre.
6: Elle a raison.
0: Oui, non, mais un orage provoque-t-il une pollution atmosphérique? Moi, je peux vous dire une chose que
24: non,
0: c'est pas...
24: Fini.
0: Non mais attends, sucre d'orge, je vais répondre à ta question, s'il te plaît.
24: Je te laisse, je t'en prie.
0: Ouais. C'est que, vu le cyclone Georges et tout ça... Ouais, mais ça, je vais vous dire une chose.
22: La couche d'ozone, ça a un rapport ou pas?
0: Bah oui.
25: Oui,
0: parce que moi, je vais te dire une chose. Dans ces cas-là, on parle d'un orage. Tu viens de dire?
22: La couche d'ozone. La couche d'ozone.
0: Ozone,
22: pardon.
0: Donc tu prends le truc météorologique.
22: Oui.
0: La couche d'ozone.
22: Oui.
0: Avec les gaz d'échappement.
22: Vous allez apprendre quelque chose ce soir. Écoutez.
0: Avec les gaz d'échappement, tu peux avoir plus de pollution.
22: Oui.
0: Donc cet été, on a atteint le barème, voire 4-5 à un moment donné sur Paris.
28: Sur Richter.
27: Même 6.
0: Non, Christian.
27: Non,
0: on n'a pas dépassé le barème 5.
28: 5,9, je crois.
0: Non, on est resté à 5. Ouais. Mais il faut dire une chose, c'est que là-dessus, quand on dit, ouais, les pastilles vertes, donc les pastilles vertes, je vois pas ce qu'elles ont à faire là-dedans, parce que de toute manière, les gens prendront toujours leur voiture pour se déplacer, pour aller au boulot.
28: Ouais, mais ils ont pas besoin de bouffer de pastilles Valda pour ça.
0: Mais non, mais la pastille verte, c'est... Ah, tes conneries, toi. Oh, tu cotes ton standard et réponds pas aux questions,
28: n'importe
0: c'est tout.
28: N'importe quoi, Manu.
0: Ouais,
28: Manu.
0: Réponds pas. Réponds pas aux questions.
28: Je peux accueillir un nouvel auditeur, par contre.
27: Allez.
28: Donc, on accueille quel numéro? 20 ans de Toulouse sur 105.9.
23: Salut, quel numéro?
27: Bonsoir Paris et bonsoir le bar où je travaille, c'est-à-dire Max et les Ferrailleurs.
0: Ok, bah salut à toi, quel numéro?
28: Non, c'est une petite pub.
0: Non, mais les pubs, on les fait pas.
27: Non, moi aussi, j'ai de la pub, je retire.
28: C'est la nuit sans pub, ok?
3: Et Manu, tu penses sur les 24 lignes, parce que je suis venu lui donner un coup de main, il y a 24 lignes.
27: Bonsoir, Gérard.
0: Ouais, alors, ta couche.
27: Bonsoir, Gérard.
0: Ah, salut.
27: Est-ce que tu peux répéter à question? Parce que moi, j'étais au standard.
0: J'y arrive pas.
27: Non, Gérard, excusez-moi. Gérard.
0: Je sens que tout à l'heure, il y en a, il va se prendre une pêche.
27: Gérard.
0: Donc, alors, un orage.
27: C'est quel numéro?
0: Oui, ouais, bah, je répète la question.
27: Ah, merci. Mm-hmm.
0: Un orage provoque-t-il une pollution atmosphérique?
27: Non.
0: Alors, pourquoi quel numéro?
27: Ah non, c'est pas moi qui ai dit non, déjà. Moi, je ne sais pas, je ne pense pas, mon cher Gérard, je ne crois pas.
0: Ouais, mais réponds quand même à la question.
27: Alors, un orage...
28: C'est moi, pardon.
27: Eh bien non, je ne crois pas, Gérard.
0: Quel numéro? Pourquoi que t'appelles?
27: Ben non, mais pour participer au débat, Gérard.
0: Non, mais je te pose la question, si tu veux pas répondre, si t'as pas la réponse, c'est pas la peine d'appeler.
28: Parce qu'il n'a pas une réponse à une question qu'il n'est pas obligé de participer à tout le débat.
0: Mais là, pour l'instant, il n'est même pas capable de me dire.
28: C'est pas grave, il répondra la prochaine.
27: Avec les éclairs et tout, oui, tout à fait, je pense, oui.
28: D'accord. Pour sortir un peu du débat, excuse-moi, il y a Steph sur le Minitel qui demande si les pets de fouf polluent l'environnement.
0: Oh bah ça, c'était quand on faisait l'amour. Hein. Je vois pas du tout.
28: Mais il vient d'arriver.
0: Rapport. Non mais je vois pas du tout. Rapport avec.
28: C'est une sorte d'orage. Hein. C'est une sorte d'orage.
0: Non, hein, non.
28: Non, ça pollue pas alors.
0: Christian.
28: Merci. Ouais.
0: Christian pour toi.
28: Voilà, ouais. Steph.
25: Ben moi je suis tout à fait d'accord avec toi.
27: Mm-hmm. Christian, je t'ai reconnu. Pourquoi Tony, tu prends cette voix de mongol?
0: Bon, vous commencez à vous calmer là.
25: Ouais, calmez-vous.
0: Hein, quel numéro?
27: Ah, c'est pas moi, hein. C'est l'autre là, Moustache là.
25: Ouais, Moustache Gérard, tu devrais le virer parce qu'il fout la merde depuis. Ouais,
0: non, mais c'est bizarre, Manu, je t'avais
28: dit. Mais Moustache est parti donc.
0: Pourquoi qu'on le récupère?
28: Mais il est pas là!
0: Donc,
28: tu mets de l'ordre dans ta fiche, GG. Hein,
0: non mais attends, j'attends qu'il me refasse une fiche propre.
28: Bah, Coquelicot.
24: Bon, je peux te répondre.
0: Coquelicot.
24: Oui, bah moi je dis que ça, je pense pas que ça pollue, non.
0: Ouais, mais...
24: C'est vrai.
27: Oui, les plus acides.
24: T'as raison, il y a des plus acides, des fois ça pollue tout sur son passage.
0: D'accord.
28: Bah c'est une musique, tout ça.
0: Ouais. Braguette.
23: Ouais. Moi je dis que c'est le contraire en fait, c'est la pollution atmosphérique qui provoque les orages. Mais c'est bon en fait, un bon orage, une bonne pollution d'orage, c'est bien.
24: Ça assainit, hein.
0: Non.
23: Assainit, elle a raison. Et puis l'électricité statique, ça fait peur aux enfants.
0: Moi je peux vous dire une chose, que l'orage, pour moi personnellement, vu ce qu'on en... Rigo, vas-y, avant que je termine.
28: Ouais, c'est juste Shun sur l'IRC qui te demande ce que veut dire atmosphérique, parce qu'il sait pas du tout.
0: Bah, atmosphérique, c'est atmosphère.
24: Atmosphère.
27: C'est quoi l'atmosphère?
0: L'atmosphère, c'est les nuages et c'est tout ça.
27: Okay.
0: Quand vous voyez des gros nuages noirs, là, vous pouvez être sûr d'avoir un gros orage. Quand vous voyez des éclairs, c'est pareil.
27: Gérard, c'est Greenpeace. Moi, j'ai pas répondu.
0: Ouais, vas-y.
27: Moi, je pense que les orages, ça pollue carrément pas, puisque, en fait, à Paris, quand il y a de la pollution, c'est qu'il y a de la chaleur. Donc, les orages, il fait froid, généralement, et voilà, ça pollue pas.
0: Non. Pourquoi, Gérard?
24: Non.
0: Pourquoi? Je veux dire une chose. En été, quand on n'a pas de pelote, on se plaint parce qu'on a trop chaud. Et quand il pleut, c'est pareil, on se plaint parce qu'on a trop froid.
27: Oui, mais Gérard, moi, ce que t'as pas compris, c'est que, tu vois, quand...
0: Ouais, c'est vrai. Dis carrément que je suis un con, que je comprends pas.
27: Non, c'est pas... Moi, je le... Enfin, non, mais bon.
0: Non, tu le penses. Tu veux pas le dire, mais tu le penses.
27: Exactement.
0: Ouais, alors Moussa, Greenpeace, bonne nuit. C'est bon.
27: C'est Moustache qui a dit ça.
0: Non, ouais, bah, non, Greenpeace et Moustache, bonne nuit à vous deux. Voilà. Hop.
22: Et bonne nuit.
0: Allez hop, terminé. On va terminer. Il nous reste deux questions. On va terminer avec Sucre d'Orge, Braguette, Coquelicot, Bounty et quel numéro?
27: Voilà.
0: Alors, le parfum est-il un moyen de pollution? On va demander à quel numéro?
27: Oui, alors moi j'estime que oui, parce que je vois des grosses bonnes femmes des fois qui se foutent de la cocotte et tout. Et tu sais, quand t'es dans un endroit, dans un magasin et tout, et que t'es à côté d'elles, elles s'en foutent plein, c'est une horreur, c'est une pollution du nez, quoi, oui.
0: Ouais, mais ça, je veux dire, quel numéro, moi, je peux te confirmer, en c'est que. Numéro. Non, mais quel numéro?
27: Oui.
0: Quel numéro? Je vais te répondre. Je pense que Coquelicot, Bounty, Braguette et Sucre d'Orge, bon, je pense que vous allez tous être d'accord avec moi.
27: Ouais, moi, je suis d'accord.
0: Donc, je pense que je vais vous dire une chose là-dessus sur le parfum. C'est que dès que par exemple, une personne va avec sa copine pour y acheter du parfum.
27: On prend une bonne marque.
0: Donc, déjà, rien que si elle en paye le. Peu sur le pomme de sa main, sur la pomme de sa main. Mm-hmm. Déjà, tu vas le sentir pendant un bout de temps.
27: C'est véridique.
0: Hein? Donc, c'est pour ça que.
7: Mais ça dépend quel parfum en fait.
0: Oui, mais même que ça soit du parfum pour femme ou pour homme.
7: Non, mais c'est même pas ça. C'est qu'en fait, il y a des bons parfums, il y a des mauvais parfums. Les mauvais parfums, il y a des mauvaises choses dedans et c'est les parfums qui puent. Genre marque de sport, tu vois ce que je veux dire. Et
0: Attends. Qui c'est qui vient de me parler de marque de sport là?
22: Est-ce que l'Adidas ça pue ou pas?
0: Attends. Justement, tu me coupes.
22: J'ai aussi. Un jeune là que j'ai à l'antenne, mais ils ont été au moins standard. Avec Magnon, sans exemple, qui ne pense. On parle de la pollution des téléphones portables. Il faut savoir si les portables, téléphones polluent. Oui. Tout ce qui est électronique.
0: Non, c'est
22: la question
0: ça,
22: qui revient souvent.
0: Ça, sur l'électronique, ça m'étonnerait que ça pollue.
22: Pourquoi?
0: Ça dépend des gens qui veulent l'acheter.
1: D'autre part, excusez-moi tout le monde, d'autre part, on accueille Prof Salade qui est chercheur au CNRS à la place de Greenpeace.
0: Bonjour. Ouais, non, mais attends.
1: Tu le dis au grand chef parce que c'est lui qui l'a sélectionné.
22: Ouais, non, c'est moi qui l'ai sélectionné. Je sais pas s'il est valable.
0: Ouais, mais j'espère que ils ont pas changé de nom pour.
22: Non, c'est moi qui viens de le rappeler là, à l'instant sur son portable. Par contre, il est sur son portable parce que
0: là sur.
22: Portable, il est dans son laboratoire.
0: Donc, on t'écoute.
8: Oui, allô.
0: Oui.
8: Bonsoir, Gérard. Oui, je suis désolé de taper d'un portable, mais voilà, je suis au
0: moment. Non, mais on t'écoute.
8: Oui, donc je vais te montrer comme 2 et 2 font 3.
0: Non, 2 et 2 font 4 chez moi, pas 3.
8: C'est un incendie de forêt. Je suis désolé de revenir sur le début du débat.
0: Non, on en est à la 8e, on parle du parfum, on ne reprend pas les questions du départ.
8: D'accord, donc
0: tu travailles. Parce que sinon, tu vas retourner voir le chef.
8: D'accord. Donc, est-ce que tu as fait de la chimie dans ta vie?
0: Non.
8: Voilà, donc est-ce que tu sais que la combustion du carbone avec de l'oxygène donne de l'eau et du CO2?
0: Ouais, mais attends, je vais te dire une chose, je me suis tapé de.
7: Il essaie de nous impressionner, il est nul là, le gars.
0: Non, mais je me suis tapé des acides de carbone quand on était en Allemagne avec Sandy, chez Goodyear.
22: C'est bon.
0: Je vais te dire une chose que.
22: C'est pas mauvais ça, non?
0: Ouais, mais. Oui, Rigo.
9: Non, rien.
0: Non, je croyais que tu avais une question.
9: Toi, Gérard,
0: hein. Non, mais si tu avais sur l'IRCE, moi, non, ça ne me dérange pas.
9: Me
0: au contraire.
9: Que tu fumes des acides de carbone, mais je vois pas le rapport.
0: Non, mais ça, moi non plus.
8: Le carbone, ça n'existe pas, Gérard.
0: Ouais, ben, les acides de carbone, tu sais, ça sert à quoi?
7: À quoi?
0: À faire des pneus et des joints de voiture.
22: Ah, ouais. Ah, je le savais pas, en plus. Je l'ai dit comme ça au hasard.
0: Bon, c'est bon, là, derrière, ceux qui veulent...
8: On revient
0: sur l'histoire du parfum, là.
7: Oui, Sucre d'Orge.
8: Oui.
0: Donc, je pensais... qui c'est que tout à l'heure qui m'a posé une question, là
22: Ouais, c'était sur les parfums, genre, de sport, des trucs pourris, là.
0: Ouais,
22: Adidas, tout ça.
7: Gérard, moi je disais que les parfums, bah, ça pollue parce que c'est fait pour cacher les mauvaises odeurs et les mauvaises odeurs c'est de la pollution. Alors les sportifs qui puent mettent du parfum et c'est pour cacher la pollution et tout ça c'est pour cacher la pollution.
0: Non, je suis pas d'accord avec toi.
7: Mais il y a des parfums, quand ils sont doux c'est agréable, ça pollue pas. Mais il y a les parfums de chiottes aussi, ça pollue parce que ça troue la couche d'ozone.
0: Ouais, d'accord. Je pense que.
8: Il y a l'autiste qui veut parler derrière.
0: Oh, l'autre kiss, tu es la ferme, toi, s'il te plaît, derrière. Merci. Donc je pense que je vois pas du tout le rapport. Christian, pour finir, on va en terminer sur cette question-là, là, parce que
25: moi je trouve que les parfums ça sent très bon, même sur une femme. Mm-hmm. C'est très agréable à sentir une femme qui a beaucoup de charme et du parfum.
0: Ouais, mais alors Christian, moi je vais te poser la question. Et ça, toi tu vas répondre, tu vas te mettre à côté de Fildar. Quoi, non?
22: Non, pourquoi? Oui, non, moi je réponds pas, je croyais que je devais répondre. Non.
0: Parce que moi je vais te dire une chose, une nana qui s'en met trop, par un moment donné, ça fait mal à la tête avec le.
25: Pourquoi?
0: Non, attends, il n'y a pas de pourquoi, toi, tu vas la fermer.
25: Ah non,
0: c'est pas à toi que je m'adresse. Quand je t'appellerai pas de chambre, tu sortiras de sous le lit, toi. Ok?
25: Bravo, Gérard. Je me soumets à ton courroux.
0: Alors, dans ce cas-là, t'as qu'à fumer la moquette et on verra.
22: Non, ça pollue.
25: Ah ouais, la moquette.
0: Hein, ok? Alors, va fumer la moquette.
22: En même temps, je me permets, Max, c'est Max,

0: Mais alors, attends, je te réponds à ta question. Ouais. Et là, je pense qu'on va se marier. Tu crois que tu vas dans un bureau d'un directeur, par exemple, moi, je vais voir Axel. J'arrive. Je suis avec ma bouteille. Vas-y, hop.
1: Non, mais moi, je prends pas ma bouteille sur moi. Hein.
0: Ok. Non, mais attends. Mais dans ces cas-là, c'est pareil.
1: Ce soir, j'ai même pas amené ma bouteille de parfum, donc tu vas. Hein.
2: Ah, elle est tombée. Elle est tombée dedans, ok.
0: Ouais, elle est tombée parce que t'es à côté, toi. Tu te calmes, hein. Tu gardes tes mains.
2: T'inquiète.
0: Tu gardes tes mains.
2: Touche pas à ta cam.
0: Ouais, ça c'est ma propriété.
2: Hein, je sais.
0: Défense d'y toucher.
2: T'as un droit de bail, non?
0: Ouais, j'ai un droit.
3: Ouais. Le débat.
0: Voilà. Donc, dernière question. Ouais. Bon, je pense. Ouais. Le chef, il va répondre. Parce que c'est lui qui l'a sélectionné. Moi, je pense que ça va me retomber sur la gueule, mais c'est pas grave. Mm-hmm. Les boissons sont-elles un.
4: Oui, oui.
0: Ah oui, oui, qui?
4: Quel numéro?
0: Alors quel numéro, vas-y?
4: Bah oui.
0: Bah oui. T'as même pas entendu la fin de la question.
4: Est-ce que c'est une pollution pour toi? Oui, certainement.
0: Ah voilà. t'es content de ta réponse?
4: Pour moi aussi, hein, parce que moi je bois beaucoup, tu sais, ma mère est écossaise, donc j'ai le whisky dans le sang depuis que je suis petit, quoi. Donc,
5: ton père est polonais, non?
4: Non, non. Allô?
0: Ouais, on t'écoute.
4: Non, c'est pas moi. Les toilettes de la loco sont polluées. Ça, c'est
0: bon, alors quel numéro? Bonne nuit.
2: C'est pas quel numéro, c'est prof salade. Ça y est.
4: Voilà.
2: On l'a viré.
0: Attends.
2: C'est bon.
0: Eh, Manu.
2: Qu'est-ce que j'ai fait?
0: Je préviens.
2: Non, parce qu'il avait son portable.
0: Je te préviens. J'avais prévenu. Ce soir, le premier débat, je veux pas le casser.
2: C'est nickel, là. Attends.
0: Ok. Là, t'es en train de me le niquer.
2: C'est prof salade, il est parti.
0: Alors, attends. Tu te démerdes. Je veux pas savoir. Bounty.
4: Oui.
0: Bounty pour toi?
6: Oui, ben moi, quand je vais dans quelque part, je bois de l'alcool, mais très modérément.
0: D'accord.
4: Bien.
0: Coquelicot?
7: Moi, je ne vois pas du tout. Donc, je peux pas répondre à cette question.
0: Ouais. Braguette?
8: Ouais, alors moi, je bois pas non plus et je supporte pas les gros cons qui picolent, quoi.
4: Pour moi,
8: parce que eux, ce sont des pollueurs, ouais.
0: Alors, attends, je vais dire une chose, Braguette.
7: Yes.
0: Quand tu vas dans une boîte de nuit,
7: oui.
0: T'envoies des gros cons.
7: J'envoie plein, ouais. Oui,
0: t'envoies.
7: Hein. Oui.
0: Et à Clermont-Ferrand, il y a des boîtes de nuit quand même.
7: Et puis il y a aussi des gros cons qui picolent.
0: Ouais, alors dans ce cas-là, pourquoi que tu vas dans les boîtes de nuit s'il y a des gros cons?
2: Bah attends.
7: J'ai le droit de sortir quand même.
2: Bah voilà.
7: Il y a des bons DJ.
0: Ouais, sucre d'orge,
7: oui.
0: Pour finir.
7: Moi, je bois beaucoup, mais que de l'eau. Alors, je peux répondre que boire, ça pollue pas quand tu bois de l'eau.
0: Ouais, c'est ça.
2: Ouais, c'est limite comme
0: ça. Ça m'étonnerait. À mon avis, ça m'étonnerait.
7: Je bois un petit peu de champagne de temps en temps.
0: Ouais, un petit peu quand même.
7: Un tout petit peu quand même.
0: Ouais. Tout à fait.
7: Gérard, toi, tu penses directement dans la coupe.
4: Est-ce que tu penses que pour toi, c'en est une, Gérard?
0: De quoi?
4: Bah, une pollution.
0: Non, mais moi, je vais dire une chose, que si je bois, c'est mon problème, c'est pas le vôtre, et ça vous regarde pas, les auditeurs.
2: C'était pas ça la question, Gérard. Hein.
0: Non, mais...
2: savoir si c'est pour toi de boire, c'est une pollution ou pas.
0: Ben, ça regarde simplement ma femme, c'est tout. Voilà, c'est tout. Ça regarde personne d'autre.
2: D'accord.
0: Donc, excuse-moi, conclusion.
9: Gérard. Attends, Gérard, justement, pour la conclusion, on va accueillir Cactus, 22 ans, de Paris.
10: Bonsoir,
4: quelle même.
10: Bonsoir, Gérard.
0: Cactus.
10: Bonsoir.
0: Salut.
10: Ça va?
0: J'ai pas regardé ce matin.
2: Ouais.
10: T'aurais dû regarder, comme ça t'aurais pu me répondre.
0: Ouais, ben, vas-y.
10: Non, mais tu vas bien, Gérard?
0: Ben, je sais pas, je te dis.
2: Et il a pas regardé ce matin, alors ta conclusion, Cactus?
10: Alors, ma conclusion à tout ça,
2: oui.
10: C'est que c'était un très long débat, qui était très bien animé par Gérard,
2: ouais.
10: Et qui s'est vachement bien passé, pour une fois.
7: Oui.
10: Et puis voilà ma conclusion.
0: D'accord.
10: Bravo.
0: Ben, comme t'as fait la dernière question, tu aurais été sur le deuxième.
2: Oh, la classe.
10: Voilà.
2: Il est pas fort.
0: Alors, on va demander à Sucre d'Orge.
7: Oui.
0: Sa conclusion du débat.
7: Eh bien, je crois que t'as bien organisé le truc. T'as viré ce qu'il fallait virer, t'as gardé ce qu'il fallait garder.
4: Ouais, exactement.
7: Bien joué.
4: Ouais.
0: Non mais ça je l'ai fait parce que j'avais...
2: Ça vient du cœur ce qu'il a fait.
0: Non.
4: Bien, ouais.
0: Non. Ça je dois à quelqu'un vu ce qui s'est passé mardi, donc c'est tout. J'y avais promis que ce soir le premier et le deuxième allaient bien se passer, donc
2: on n'avait pas dit le deuxième.
0: Non mais attends.
2: On avait dit ça avant le premier.

0: toi, c'est con, parce que toi, toute ta grande bouche,
1: ouais.
0: Mais manque de peau. Ouais. T'as tapé la Réa.
1: Bon, du deuxième.
0: Eh, hey, les deux. Tu, oh, as, tu as perdu les deux.
2: Oh non, putain.
3: Oh mince.
0: Oh, oh, mais toi,
3: oh non,
0: toi, non, non, toi, tu fais le standard.
1: Ah, je vais démissionner, moi.
0: T'es baisé. Voilà. T'es baisé, mon pote.
4: Allez, allez.
1: Oh là là.
0: Et toi aussi.
1: D'accord.
0: Super. Alors, sucre d'orge.
5: Oui.
0: Conclusion.
5: Eh bien, je pense que même si on a dit beaucoup de bêtises et beaucoup de choses intéressantes, le fait.
0: Ça non, non, non, non.
1: On n'a pas dit une chose intéressante. Hein. Je tiens à te dire.
3: Par contre, on a dit de ces conneries.
5: Non, mais le simple fait d'avoir répété le mot pollution toute la soirée, c'est bien parce que ça rentre dans la tête des gens et puis ils vont en prendre conscience petit à petit.
0: Voilà. Braguette.
6: Ouais, alors moi, c'est. Sur le thème, en fait, sur la pollution, bah, je trouve que c'est bien la pollution parce que ça fait réagir les gens, parce que maintenant, on privilégie l'électricité. On est pour privilégier aussi. Le chauffage, tu vois, solaire. Et sinon, bah, pour le débat en lui-même, bah, quand t'es gentil avec les gens sont gentils avec toi.
4: Oui, c'est vrai. Bien. Mmh. C'est vrai. Quel numéro ?
0: Non, coquelicot.
7: Bah, moi, c'est la première fois que je viens à un débat avec toi. Et ben, je trouve ça très sympa et je trouve que ça a apporté beaucoup de choses quand même. Même s'il n'y a pas que des choses intéressantes, c'est vrai, mais je trouvais que c'était très sympa et j'espère que ça va faire réagir des gens.
0: Christian de la Seine-Saint-Claude.
8: Oui, bah, moi, j'adore beaucoup ton débat. Et pas mal de. Ça apporte beaucoup de choses et j'adore pas mal ton émission.
1: Qu'est-ce que ça a t'apporté, Christian, le débat de ce soir, toi ?
8: Beaucoup de choses.
1: C'est-à-dire
8: sur la pollution, sur le cinéma, sur le.
0: Non, non, mais attends, Christian.
8: Oui.
0: Christian.
8: Oui.
0: Christian.
1: On l'a pas encore fait.
0: Oui. Non, non, non, mais je sais.
8: Non, sur la pollution, sur certaines choses,
0: oui.
8: Sur les orages, sur tout.
0: Oui. Voilà. Sur.
8: Même sur les parfums.
0: Ouais, mais t'avais pas autre chose à demander parce que je t'ai entendu tout à l'heure à 22h. Non, c'est pas grave. C'est pas grave.
3: Ouais.
0: Quel numéro ?
9: Ouais, bon, alors pour ma toute première participation au débat de Gérard, moi j'ai trouvé ça bien. Mais bon, je sais que t'as la pollution, toi, c'est ce que tu vis au jour le jour. Et c'est.
1: À Paris, ouais.
9: C'est pénible pour toi.
0: Non, mais de toute manière, sans la pollution.
9: Ah bon.
0: On la vit dans toutes les villes, hein.
1: Ouais.
9: Ouais, mais
0: je vais te dire une chose, tu peux pas t'y échapper, que ce soit sur Paris, sur même en province, je pense que tu peux pas y échapper. Hein.
1: Il y a des endroits dans le monde où il n'y a pas de pollution, Gérard ?
0: Je pense pas, non.
9: Carnot ?
0: Comment ?
9: Suresnes.
1: À Suresnes,
0: ouais,
1: il y a pas de pollution.
0: Suresnes, toi, tu vas te faire foutre.
9: Non, je parlais camion, là, le truc, là.
0: Oui, moi aussi, je parlais de camion. Hein ?
9: Ouais.
0: Ok.
9: Ouais.
0: Allez, bonne nuit à toi. Oui.
1: Non, on passe au standard, tu poseras tout à l'heure la question, ok, mon gars.
0: Je sais pas, il y avait une dernière auditrice là.
1: Elle est passée, c'était Cactus.
10: C'était Cactus et elle a fait sa conclusion en premier.
1: Donc, à toi de faire ta conclusion, Gérard.
0: Donc, conclusion sur le premier débat. Donc, j'ai répondu quand même un peu aux gens. J'ai même coupé la parole pour répondre sur les questions.
1: Bien, ouais, t'as bien fait.
0: Donc, je pense que le deuxième. Je voudrais qu'il se passe comme ça.
1: D'accord, mais la pollution.
0: Ouais, mais il faudrait qu'on ait moins de pollution, ouais. Moins de voitures.
1: D'accord.
0: Parce que là-dessus, ça sera dur. Donc, le deuxième débat qui va porter sur le cinéma.
1: Mm-hmm.
0: Et on va s'écouter Bernard Mauvaise Haleine avec Dragé Puka.
11: Avec des petits culs un petit peu serrés.
12: Voilà, pas un petit cul, elle a un cul correct, mais elle a un cul bien ferme et qui, à mon avis, est très sympa au toucher. Quoi. Voilà, je n'en dirai pas plus pour ne pas faire fantasmer les camionneurs qui nous écoutent jusque très tard dans la nuit et qui vont se mettre à faire des grosses bêtises dans leur gros camion. Quand l'animateur arrive, tu connais le nom de l'animateur ?
13: Ouais, quand même.
12: Bon, alors, il s'appelle comment ? Parce que des fois, il y a des gens qui se plantent, alors ils connaissent rien, les tocards.
13: Des tocards.
12: Dépêche-toi, on va passer à l'antenne dans un
13: peu. Non, mais laisse tomber, je pense pas que t'es. Non, non. Je pense pas à l'antenne, elle salue.
12: Allô ?
13: Oui.
12: Oui.
13: Allô ?
12: Oui, bonsoir. On accueille tout de suite Livia, 38 ans, de Troyes, bonsoir. Allô, Livia ?
13: Allô ?
12: Oui, bonsoir.
13: Stéphane ?
12: Bonsoir, vous allez bien, bonsoir.
13: Allô ?
12: Oui, on vous écoute. Allô ? Oui, bonsoir, on vous écoute.
13: Allô ?
12: Oui, bonsoir. Allô ?
13: C'est Max ?
12: Oui, bonsoir. Allô, est-ce que Livia est là ? Allô, bah ça y est, on entend une voix, mais on n'entend pas la fille.
13: Allô ?
12: Ah, moi, j'entends rien, moi.
13: Allô ?
12: Oui.
13: C'est Max ?
12: Ah oui, bonsoir, Livia. Tu as 37 ans et tu nous appelles de Troyes. Bonsoir. Allô ? Livia ? Elle est pas là, Lydia, elle a raccroché. Est-ce que Lydia est là?
2: Allô?
12: Oui, bonsoir, Lydia.
2: Max?
12: Oui.
2: Est-ce que je suis à l'antenne?
12: Bientôt.
2: Oh là là, non, là vraiment, vous foutez de la gueule du monde, là.
12: Alors là, c'est pas le genre de la maison. Bonsoir.
2: Allô?
12: On est en direct, là, on t'écoute. Bonsoir. Ça va bien, Lydia?
2: Lydia?
12: Lydia? Allô, Lydia, bonsoir. Je t'écoute, Lydia.
2: Allô?
12: Oui, bonsoir. On t'écoute. Quel âge as-tu? S'il te plaît. Ah.
14: Vite. Oh là là là là.
12: Ça marche tout. Ah là. Pousse-cum.
15: Hein? Je continue?
12: Vas-y, c'est génial.
15: Regardons mon gros cul. Je sais qu'il plaît au petit garçon. Dit-elle.
12: Oh
15: en se mettant en position, lui tendant sa croupe généreuse. Gérard, ne perds pas de temps. Il est trop excité pour réfléchir. C'est un bien doux Guatapense.

0: Pauvre connard. Avec ou sans patate?
1: Sans patate.
2: Non, sans rien du tout, pomme de terre.
3: Et ça rapporte à qui tout ça, hein? Je vous le demande, au Metec, au Bico, au Rastaquer, j'ai pas raison?
0: Oui, si.
2: Bien sûr.
3: Quoi qu'il en soit, mon cher Didier, votre famille, aujourd'hui, c'est nous.
4: Ce qu'il entendait faire et la façon dont il allait le faire. Les décisions de la solution finale ont été prises à la conférence de Wannsee, mais en fait, elles sont déjà annoncées et programmées dans ce livre, écrit en 1923. Auschwitz y est en filigrane. Au contraire des politiques que les aléas du suffrage universel inclinent à employer la langue de bois, les apprentis dictateurs sont au contraire d'une franchise totale. Il suffit de les lire et de les écouter pour savoir ce qui nous attend. Et c'est pourquoi je suis toujours surpris d'entendre après « on ne pouvait pas imaginer qu'ils allaient faire ça ». L'imagination n'a rien à voir là-dedans. Il suffit de savoir lire. Guernica, on le sait, inspira à Picasso son tableau célèbre qui est aujourd'hui en Espagne et que j'avais vu au musée d'art moderne de New York où il attendait que l'Europe soit à nouveau une démocratie. C'est un tableau beaucoup plus grand qu'on ne l'imagine quand on en voit la reproduction. C'est un cri de désespoir dont on a de la peine à se détacher. Picasso...
5: mondial... Et je tiens à relayer cet appel pour interdire clairement le clonage humain.
6: Les grèves dans le transport aérien, Air France Europe assure 90% de ses vols aujourd'hui, malgré le mouvement des pilotes. Mais c'est demain que la journée sera la plus difficile pour les voyageurs. En cette veille du long week-end du 1er mai, il faudra compter avec un vol sur deux en moyenne à l'arrivée au départ d'Orly, en raison de la grève des aiguilleurs du ciel d'Orly. En revanche, tous les vols vers la Corse, les Dom-Tom et l'Afrique du Nord seront maintenus. Enfin, le trafic est toujours perdu.
7: Il n'est pas là pour rigoler quand même. Alors, Coquelin, qu'est-ce que tu t'amènes?
8: Moi, je te fais un poème. Je crois que tu mets de musique. On improvise.
7: Ouais.
8: Pas de problème.
9: Attention, je vais te mettre un morceau qui est très très beau, toujours dans le CD. Là, je te fais un plaisir.
8: Tu sais que j'ai écouté ton CD.
9: Musique de nuit.
8: Ouais, avec ta tête, t'as mis un mot et tout. Là.
9: Oui.
8: C'est plutôt sympa.
9: Ça t'a fait plaisir.
8: Ouais.
9: Y a-t-il enfin une personne qui va me dire qu'il ne se, ça ne lui plaît pas? Il y en a pas. Ça n'existe pas, les gens qui n'aiment pas cette compilation musique de nuit. Il faut continuer à l'acheter, elle est très belle. Vas-y, Jocelyn, on écoute, on met de la musique. Allez, on y va. Écoute, et c'est beau en plus. Attention, vas-y.
8: Allez. Il était tard. Je me promenais dans les rues de Saint-Malo. J'étais seul. Et tombaient quelques cornes de pluie. Et l'arbre m'entourait.
9: Lui s'est mangé une plaque.
8: Et les oiseaux aussi.
9: Il s'est pris une plaque de tuer.
8: Je marchais. Quand soudain je vis une femme, à moitié nue, à moitié habillée, et avec un pantalon et une petite paire de chaussettes.
7: Oh, combien est joli!
8: Je vais vers elle. Je lui dis, mais que fais-tu avec un seul pantalon et une paire de chaussettes? Elle me dit. Eh bien, c'est très simple, je t'attendais. J'ai voulu te séduire avec ce petit pantalon, une barque Levi's, des chaussettes Fila. Je savais que ça te plairait. Ce sont tes marques préférées de vêtements, Jocelyne, dit-elle. Je lui réponds, dans cette nuit étoilée, ton pantalon Levi's, et tes chaussettes filaires ne font que de me plaire.
7: Oui, exact, oui.
8: Je manque d'inspiration, lui dis-je. Et il me répond, ça tombe bien, je m'appelle Elvige.
9: Oui.
8: Et les rimes s'enlaçaient.
9: Oui.
8: Mon corps et son corps se frottaient. Nous nous étalâmes sur le sol, boueux. Avec quelques cailloux qui me grattaient le dos. Je ne dis rien, toi.
10: Ah, ouais, je pense, oui.
9: Parce que là, c'est Stéphane à l'appareil.
10: Stéphane?
9: Ouais. Parce que c'était pour avoir Gérard de Suresnes.
1: Ouais, bah non, bah la nuit ici on n'a pas de Gérard.
9: En cabine dans une en tongue dans une cabine téléphonique, c'est pas. Ah bah je me suis trompé de numéro.
1: Ah ouais non.
9: Je suis où là?
1: Oui, au commissariat.
9: Ah bah oui, bah alors Gérard.
1: Bah non.
9: Il est pas là.
1: Bah non.
9: On peut lui dire, tu peux lui dire que Franck est appelé?
1: Mais je veux bien, mais je sais pas qui c'est, donc
9: Bah Franck c'est moi.
1: Oui, non mais la personne que vous me demandez.
9: Gérard.
1: Oui, mais on n'a pas ici.
9: Petit, mal coiffé, enfin qui est l'arrêt au milieu, non, ça vous dit rien?
1: Non, non, pas.
9: Non, tu veux que je finisse en prison ou quoi? Dis donc, oh ah. C'est Franck à l'appareil. C'est Stéphane, là?
10: Ouais.
9: Ouais, tu pourrais me passer Christian, s'il te plaît?
10: Non, c'est pas... Là, c'est un faux numéro que vous avez fait, hein.
9: Ah, c'est Stéphane, là, je t'ai reconnu. C'est Franck. Ça va?
10: Franck.
9: Ouais. Stéphane, il est pas là, par hasard?
10: Stéphane?
9: Ouais, parce qu'il m'a demandé de l'appeler, là, à cette heure-ci, là. Parce que je peux pas venir demain, hein. Parce qu'il m'a demandé de venir demain, je peux pas demain, hein.
10: Ah bon?
9: Bah non, tu sais très bien, tu sais bien que ma femme va accoucher. Alors, on peut se voir jeudi?
10: D'accord.
9: À quelle heure ça t'arrange?
10: À l'après-midi.
9: Ouais, vers quelle heure?
10: Vers 2h.
9: Bah, tu m'avais dit pas avant 17h d'habitude, comment ça se fait?
10: Non mais, si vous voulez, à
9: 17h
10: on peut passer si vous voulez.
9: Oh, bah tu me vois, t'es con ou quoi Steph? C'est Franck. Oh, t'as fumé ou quoi? Dis-moi, t'as des nouvelles de Sophie? Oh, oh Stéphane. Oh, oh. Il a raccroché, faut le rappeler. Hey, Guy. Mets-moi Guillaume, mets-moi. Guillaume. Guillaume. Guillaume. Guillaume.
11: Ouais.
9: T'as capté un peu le truc?
11: Ouais, un peu.
9: Bon, alors, on y va, on recommence, on y va. Tu recomposes le numéro, Florent? Oh, putain.

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0: excellent.
1: Excellent. Ouh. Ok. Extrême gros plan et zoom.
0: Ouais.
1: Ok, alors c'est le moment de Incroyable mais Wayne avec une excellente découverte. Notre invité est Ron Paxton. Bienvenue à Wayne's World, Ron.
2: Merci, Wayne.
1: Ron, tu es l'inventeur de la suce-queute. C'est bien ça? Et en quoi consiste la suce-queute exactement?
2: Une révolution dans le domaine de la coiffure à domicile.
1: Waouh, quelle insolite, surprenante et excellente découverte.
2: Génial, d'accord.
1: Ok, dis-moi, Ron, une question cruciale pour nos téléspectateurs. Comment ça marche?
2: Si vous me permettez, je suis prêt à en faire une démonstration.
1: Ok. Gart, tu restes où t'es, il va te mettre son truc sur le melon, ok?
3: Je vais pas ressembler à un para me rase pas, hein.
1: Ron, peux-tu nous donner son principe de fonctionnement?
2: Oui. Et comme son nom l'indique, ça suce et ça coupe.
4: Dommage que ça coupe.
5: C'est quoi, Ovi?
6: Wentworth. Ils font ça en direct de la cave de leurs parents.
5: Le public suit ça?
6: Ouais.
1: Forêt.
3: Forêt.
1: Dans la forêt avec Sharon Stone.
3: Avec Sharon.
1: Et il fait très chaud.
3: Ouais.
1: Il fait très chaud.
6: Ils sont trop... Ils m'éclatent.
5: Ils sont visiblement brillants.
1: Voilà une invention totalement et incroyablement nulle. Merci, Ron. Allez, on s'en va. On viendra la semaine prochaine, ok? En attendant, bonsoir.
7: Megatuff, oui.
1: Megatuff, gars.
8: Wedgeworth, Megatuff, excellent.
9: Et c'est...
1: coupé.
10: Ok.
1: Je peux tout vous expliquer. Moi, je m'appelle Wayne Campbell et j'habite à Aurora, Illinois, qui est dans la banlieue de Chicago. Excellent! Les petits boulots, je connais ça bien. Mais rien de ce qu'on appelle un métier. En gros, pour résumer, j'aurais très facilement pu être l'employé du mois 144 fois. Ouais, bon, j'habite encore chez mes parents, ce qui est pas seulement bidon, mais très triste. Par contre, je fais une émission sur le câble qui est canon. Question déconne, je suis pas le dernier. Mais la seule chose dont je rêve, ce serait qu'on me paye pour mon émission. Ça pourrait arriver. Ouais, je pourrais arriver à chier par la pile. Ouais, la garde mobile. Lui, c'est mon meilleur pote, Gart Algar.
11: Salut.
1: C'est l'heure de Bohémien Rhapsody, les amis?
11: Génial, ouais. Si tu vomis, vomis là-dedans. Il fait ça tous les vendredis.
12: Arrête, tu te fais du mal. T'auras jamais le blé. Il faut vivre au présent. Oh.
13: Un jour, elle sera mienne. Oh oui, un jour, elle sera mienne.
14: J'ai examiné une bonne douzaine d'individus avec une sonde anale.
12: Oh. Aïe.
15: Excusez-moi, j'ai tombé.
16: Vous n'en avez jamais assez de commander toujours la même chose?
15: Non. Attention, regarde pas, Stacy.
1: Où ça? C'est quoi, c'est quoi?
16: Un râtelier à fusil.
1: Un râtelier? À flingue? J'ai pas la queue d'un flingue. Si j'en avais, disons, une dizaine, j'aurais peut-être un besoin quelconque de ce tas de merde. Qu'est-ce que je vais foutre d'un râtelier à flingue?
16: Alors c'est ça? D'accord. Attention, Wayne, fais attention à moi, tu risques de me perdre.

0: Ouais,
1: excellent, excellent. Écoute, attends, ouais. Pablo, Pablo, ouais. On va te remettre en antenne. On, tu vas ouais. mettre.

0: reste le bordel.
1: Bon, on va se préparer, d'accord. Et je fais bien ça. Hein. Bon,
2: On va faire deux petits câlins.
1: Alors, il y a deux poèmes sur les câlins, et le troisième, c'est quoi?
2: Non, il y a deux câlins. Il y a deux câlins.
1: Ouais.
2: Et après, t'as je t'aime.
1: Non, mais c'est pas les
2: poèmes.
1: On les connaît par cœur,
2: Non, oh, pas ceux-là.
1: Séverine, oui. tu les connais pas les poèmes de Je t'aime et compagnie?
3: Non, je les connais pas.
4: Gérard, oui. Et les poèmes que tu devais faire vendredi pour l'ouverture de la soirée?
1: Ah ouais, dis donc.
2: Ouais, ben ils sont en préparation et je les ai pas terminés.
4: Parce que je rappelle que vendredi, Monsieur Gérard a posé un lapin à tous les auditeurs.
1: Oui, parce qu'il devait en direct de la locomotive dire des poèmes en direct de la boîte et que Monsieur n'a pas voulu les faire.
4: À minuit, il devait ouvrir la soirée avant la... Ça devait être lui avec trois poèmes sur la tête.
2: Je t'annonce quand même la suite. Il y a la main.
1: Ouais.
2: Et les bras.
1: Il y a la main et les bras, oh là là, fou.
4: Les pieds, non.
1: Séverine, non, les pieds, ça sera pour une autre fois. Hein.
2: Alors, non, mais de toute manière, c'est adressé à toutes les nanas. S'il y a des nanas qui veulent réagir, et qu'elles en fassent un peu, parce qu'il y en a marre toujours, moi.
1: Ouais.
2: Alors, donc, c'est adressé à ma petite caille.
1: Alors, ouh là là, ça va lui remonter le moral, là, ça va lui faire du bien. Hein.
2: Oui, parce que vous venez de la casser.
1: Hein?
2: Donc, il a remonté son moral à ma
3: J'ai le moral, hein.
1: On l'a ébré, on a fait une petite brèche, c'était tout mignon, on a remis un coup de colle, ça y est, c'est reparti.
2: Ouais, ouais.
1: Allez, on y va, c'est parti. Alors, pour la petite caille, on y va, c'est parti.
2: Bon.
1: Allez, c'est parti.
2: C'est bon.
3: Je t'écoute.
2: Ma petite caille. Je voudrais te faire des câlins, mais tu refuses. Ma petite caille.
1: On peut négocier, remarque, hein.
2: Je voudrais te faire des câlins, mais je dors dehors. Ma petite caille. Je voudrais te faire des câlins sur un quart péril. Ma petite caille. Je voudrais te faire des câlins sous un duvet. Ma petite caille, je voudrais te faire du câlin, mais je pique la nuit. Ma petite caille, je voudrais te faire des câlins, mais tu rentres tard. Ma petite caille, je voudrais te faire des câlins sur des étoiles. Ma petite caille, je voudrais te faire des câlins, mais j'ai des problèmes. Ma petite caille, je voudrais te faire des câlins quand tu conduis. Ma petite caille, je voudrais te faire des câlins dans une fusée.
1: Ouh.
2: Voilà.
1: Oh là là là là là là. Oh là là, tu t'es surpassé, GG, là. Y a rien à dire. C'est grandiose.
2: Alors maintenant, il y en a un autre. Mais alors, ce nom-là, ça va être dur à dire.
1: C'est quoi?
4: Attends, Gérard, je vais juste dire que pendant que tu fais l'autre, il y a ta petite caille qui va devoir faire la réponse.
1: Ah oui, c'est vrai, oui.
2: Ma petite caille.
1: Attends, il y a Julie. Attends, mais deux secondes, Julie. Attends, parce qu'elle avait déjà envie de te répondre. Deux secondes, attends. Parce
2: non, mais la petite caille a fait sa réponse sur papier libre, c'est tout.
1: Ah, bon, apparemment, ça sera sur Je t'aime, apparemment.
2: Bon, ben, après sa réponse.
1: Apparemment, c'est un poème sur Je t'aime.
2: De toute manière, moi, faudrait que je te wait, mon chef.
1: Oui, non, mais on n'est pas là pour parler. Vas-y, continue les poèmes, vas-y.
2: Alors, maintenant, ça s'adresse à Petite Filoute.
1: Petite Filoute, c'est qui, ça?
3: Grosse Filoute.
1: C'est Philippe. C'est Philippe.
2: T'inquiète pas, elle se reconnaîtra.
1: C'est Philippe, ça, c'est...
2: Non, c'est Petite Filoute.
1: T'es pédé?
2: Ça va se reconnaître.
1: Mike, comment t'as trouvé le premier poème?
5: Mortel.
1: Et toi, Séverine?
5: Ouais.
1: Ouais, sans plus.
5: Non,
1: il connaît rien, Séverine. Voilà, c'est tout.
5: Ouais, de vouloir, il devrait passer à l'action.
1: Oh là là, Séverine, elle est coincée.
5: Oui, oui, oui. C'est bon, ouais.
1: Allez, GG, vas-y pour un autre,
2: Bon, alors là, cette petite filoute, elle va se reconnaître.
1: Allez, vas-y.
2: J'espère qu'elle va pas m'appeler, elle s'appelle Lali.
1: D'accord, t'inquiète pas, elle t'appellera pas.
2: Non, mais elle va me biper.
1: Non, mais elle va... Alors, s'il te plaît, si tu t'es reconnu, surtout, tu ne le bipes pas parce qu'il veut pas, hein.
2: Si, elle sait. Donc, petite filoute, je voudrais te faire beaucoup de câlins avant de dormir. Petite filoute, je voudrais te faire beaucoup de câlins comme tu les mérites.
1: C'est toujours pareil.
2: Ouais, mais... Hein?
1: C'est toujours pareil.
2: Ouais, mais attends, avec petite filoute, c'est pas évident.
1: Ah, ça aurait été avec grosse filoute, ça aurait été beaucoup plus facile.
2: Non, c'est pas une grosse filoute, celle-là.
1: Allez, vas-y.
2: J'étais comme tu le mérites.
1: Ouais. Alors,
2: petite filoute, je voudrais te faire beaucoup de câlins, comme tu aimes en recevoir.
1: D'accord.
2: Petite filoute, je voudrais te faire beaucoup de câlins avant de... comme tu dois aimer.
1: Oui.
2: Alors, petite filoute, je voudrais te faire beaucoup de câlins quand tu rentres du boulot.
1: Ouais.
2: Petite filoute, je voudrais te faire des câlins quand on est allongé sur l'herbe.
1: Ouais.
2: Bon, enfin bref, passons.
1: Ouais.
2: Petit Filoute, je voudrais te faire beaucoup de câlins sur le sable en plein soleil. Petite Filoute, je voudrais te faire beaucoup de câlins toute une journée.
1: Ouais.
2: Petit Filoute, je voudrais te faire beaucoup de câlins assis sur un banc.
1: Oh là, il est moyen celui-là, hein. Moi je le trouve pas génial. Hein.
0: Ça ressemble assez au premier.
1: Ouais, ça ressemble assez au premier là, ça manque d'imagination. Hein. Dis donc,
2: non, alors maintenant.
1: Alors celui-là est pas
2: plus. Voilà, bidon.
1: Ah bah ouais, attendez, bon là, putain, merde.
2: Je t'aime.
1: Ah, allez, fais péter.
2: Bon, fais péter
1: vas-y,
2: attends,
1: fais-nous.
2: C'est bon, derrière.
1: Non, parce que si GG nous fait vraiment un prout dans la cabine, mon pote, je vais te dire, il va y avoir asphyxie, il va falloir appeler les pompiers.
4: C'est le je t'aime numéro 33.
1: Oui, c'est un peu ça, oui. Alors, un je t'aime, ça changera un peu des autres, parce que c'est vrai que GG, des je t'aime, t'en as jamais fait. Hein.
2: Ah. Alors, je voudrais te dire, I love you, sur un Kangoo.
1: Oh non, c'est les mêmes.
2: Non, non.
1: Wow,
2: attends.
1: C'est pareil.
2: Attends.
4: Non. Eh, je veux te dire, avant, c'était sur un chameau, maintenant, c'est sur un Kangoo.
2: Finir.
1: Alors vas-y.
2: Alors je voudrais te dire je t'aime sur un kangourou. Je voudrais te dire je t'aime sur un hérisson. Je voudrais te dire sur un kaola.
1: Mais où tu vas chercher ça?
2: Toi pas, c'est des nouveaux ceux-là, merde.
1: Alors vas-y.
2: Bon, sur un kaola. Je voudrais te dire I love you sur un hamster. Je voudrais te dire I love you sur une guimauve. Oh merde. Je voulais te dire que I love you sur un carabin.
1: Oula, ça y reçoit des messages, GG.
2: Ouais.
1: Oh, l'autre, il a le tatou et tout.
2: Je voulais te dire I love you sur un scorpion.
1: Oh, ça y est, il y a toutes les femmes qui l'appellent.
2: Je voudrais te dire I love you sur un cri de grillon.
1: Ouh.
2: Je voudrais te dire I love you sur un serin. Je voudrais te dire I love you sur une sirène de pompier.
1: Oh oui, pas d'ambulance, un pompier.
2: Hein. Oui, pompier, hein. Attends, je vais savoir qui c'est qui m'appelle. De manière, je le savais qu'elle est MVP.
1: C'est qui?
2: Ben, c'est Lali. Donc, on va la faire chier, on va l'appeler en direct, celle-là.
1: Non, vas-y, termine tes poèmes d'abord.
2: Pas grave si elle sonne. Donc, la main.
1: Ah, la main, vas-y.
2: Non, je voudrais te prendre la main sur une salamandre. Je voudrais te prendre la main sur une sauterelle.
1: Oh.
2: Je voudrais te prendre la main sur le bord d'une rivière.
1: Ouais, c'est pas très dur, ça, à faire, hein, comme poème.
2: Je voudrais te prendre la main quand on va au paradis.
1: Oh, facile.
2: Je voudrais te prendre la main quand on va chez le barbier.
1: Ah, pas mal, ça.
2: Je voudrais te prendre la main sur une planche de short.
1: Ouf, ça, c'est
2: je bien. Voudrais te prendre la main sur la croisette.
1: Ouh.
2: Je voudrais te prendre la main sur un tatou. Je voudrais te prendre la main devant un feu de cheminée.
1: Ouh.
2: Je voudrais te prendre la main sur un hélicoptère.
1: Oh, mais où tu vas chercher tout ça? Comment tu fais, GG? Comment est-ce que tu peux réexpliquer aux gens comment tu fais pour avoir
2: non,
1: toute
2: non,
1: cette...
2: non, non, non.
1: Comment tu fais pour avoir toute cette imagination?
2: Ben, j'essaie de trouver des sujets.
1: Tu crois que
2: voudrais te serrer dans mes bras sur un soja.
1: Oh là là. Facile.
2: Je voudrais te serrer dans mes bras sur un trouin.
1: Facile.
6: C'est début septembre, l'ultimatum. Donc vous avez encore presque trois mois et demi pour arrêter.
7: Trois mois pour répliquer plein avant l'ultimatum, quoi.
6: Non, mais de toute manière, trois mois, comme tu dis si bien.
7: Ouais.
6: Ben, maintenant, sur Fun, vous ne l'entendrez plus.
7: Ah, putain.
6: Ah, ben, il n'y a pas de putain, c'est mon travail.
7: Ouais, ben, tu vas t'en virer, puis
6: mais même pour mes auditrices, et Dieu sait qu'il y en a beaucoup qui attendent de m'écouter.
1: Clair, hein. Ouais.
6: Donc, pour toutes les auditrices qui m'adorent...
1: Hein. Il y a déjà Nanou qui voudrait que tu lui défonces l'anus.
6: Non, mais c'est bon, elle. Nanou, tu la laisses de côté. Je veux même pas en entendre parler de celle-là.
1: Éclate-moi les veines du cul.
6: Non, mais c'est bon, elle. Elle, tu la laisses. Donc,
7: mais c'est pas grave, vas-y.
6: Bon, donc, je continue. Pour les auditrices qui ont l'habitude de vouloir entendre mon remix, eh ben, n'ayez crainte, vous ne l'aurez plus à partir de...
1: N'ayez crainte, hein.
6: Donc, je vais encore faire un petit effort à la fin de l'émission. On va faire celui que t'as repassé quand on est venu. Donc, tu vas le remettre. Et c'est la dernière fois. C'est le dernier pour ce soir. Même jeudi, même pour la libre antenne. Ou...
1: Plus jamais.
6: Non.
1: Les vrais du... Les
6: sans
1: vrais
6: banderole.
1: Ne seront récompensés et pour moi ne rentrent
8: pas. Comment ça va être vendu?
1: Bah, tort larigot. Vous savez très bien, c'est vendu à Tor Larigot. Attends, vous le savez très bien, vous le savez pertinemment que c'est vendu à Tor Larigot.
6: Bon, c'est simple, les gens qui veulent se faire doubler sur moi, ben, qu'ils fassent ce qu'ils veulent avec les cassettes. Mais,
1: non, mais justement,
6: moi,
1: c'est pour ça.
2: C'est rare.
6: Mais arrête tes conneries.
1: Ah ouais, non, mais arrête.
6: Arrête.
2: Ouais, je t'en prie, on raconte les mêmes salades de gosses quand ils sont en colo. Gérard, raconte-nous une blague.
1: De quoi?
0: Bon, avant la fin de la semaine.
8: Ah, d'accord. Ouais, carrément.
6: C'est bon, tu les gardes. Ok? Alors tu repasses au standard, tu vas voir si j'y suis. Ok, bonne nuit.
2: Non mais énerve-toi pas.
6: C'est bon. Je m'énerve pas si je vais m'énerver maintenant.
2: Non mais moi c'est
6: pas. Non mais c'est bon, là tes conneries, j'en ai ras-le-bol.
2: Non mais c'est bon. Regarde comme tu t'énerves là, regarde.
6: Ouais bah attends.
2: T'es tout rouge.
6: Non mais attends, tu crois ça me fait plaisir?
2: Mais non, mais moi non plus ça me fait pas plaisir.
6: Bon bah alors tu t'avais qu'à pas appeler, espèce de petit con.
2: Bah non, là tu vas loin, Gérard.
6: Bah alors.
2: Non mais là.
6: Dans ce cas-là, tu la fermes et c'est tout.
2: Ouais, non, mais je vais la faire, mais tu m'insultes pas, j'ai mis 50 balles dans l'histoire.
6: Mais alors, j'en ai rien à foutre que t'as mis 50 balles. Tu veux peut-être que je te rembourse aussi, non?
2: Non, je te demande si, ça serait logique, mais enfin bon.
6: Non, mais attends, c'est logique. Non, mais attends, tu vas voir des conneries sur mon dos, et tu veux que je te rembourse. Non, mais ça, t'es starbé, là, mon pote, hein.
1: Voilà, t'exagères.
2: Non, bah là,
6: t'es. Mais là, maintenant, tu vas te faire foutre. Et hop. Non, je passe pour qui, moi, vis-à-vis des gens qui ont l'habitude de m'écouter?
1: Ouais.
6: Je passe pour un con.
1: Et les vendeurs de tongs, les mecs qui font des tongs.
2: J'ai l'habitude de t'écouter tout le temps, Gérard.
6: Ouais, bah alors, dans ce cas-là, si tu m'écoutes tout le temps, hein, ta connerie des tongs, hein, c'est bon. Bah, ok.
1: Ah non, mais c'est pas des conneries.
2: Tout le monde est d'accord, tout le monde est d'accord.
6: Attends, tout le monde est d'accord, attends.
3: Ah, que tu veux, graille.
1: Alors, on y va, Françoise, on appelle une case, on espère que t'as compris.
9: Bien habillé.
10: Oui, j'ai un short de toutes les couleurs.
9: Voilà, et puis une casquette aussi.
10: Et un œuf à fillon.
9: Ah oui, c'est très élégant. Hein.
10: Oui, ah, dis donc.
9: Oui.
10: Je peux raconter une histoire?
9: Oh ben non, là je crois qu'on va pas avoir le temps.
10: Pourquoi? Une histoire de Toto?
9: Oh ben non, là t'exagères vraiment. Hein. On veut que je dévoile le secret de la ventriloquie.

0: Anna.
1: Attends, faut que j'aille.
0: C'est bon ?
1: C'est bon, c'est bon.
0: 3, 4. Bah ouais, là, je suis sous la douche, donc je peux pas répondre, hein, parce que là, oh, ça caille en plus. Bah, t'as qu'à me laisser un message, et puis dès que je sors de la douche, bah, j'essaie de te rappeler. Oh là là, putain, elle est froide. Ouh, elle est froide, putain. Oh merde, putain, merde. Oh, fais chier, j'en fous partout, bordel. Jure, c'est grave, ça me manque violent. T'as déjà eu des rapports sexuels?
1: Ah bah oui, quelques fois, oui.
0: Ah, quelques fois, et oui, tu trouves pas ça bon quand un mec vient de bouffer la pelouse?
1: Oh bah ça dépend comment.
0: Merci, à bientôt.
2: Quoi?
3: Ouais.
2: Un bon petit câlin, puis café au lit, avec croissant, attention, hein.
3: Ouais, te fais le café, tout.
2: Ouais, non, mais moi, je veux la totale le matin, hein.
3: Ah ouais, pas de problème.
2: Je veux le câlin le matin au réveil, tout, hein.
3: Elle te fait la totale, le café le matin,
2: ouais.
3: Les bisous,
2: ouais.
3: Et la pipe.
2: Non, ah non, ouais. C'est bon, je demande pas la pipe, quand même.
3: Tu préfères quoi, la gitane maïs?
2: Ah non, même pas, tu vois. Non, mais moi, je veux...
3: Bah, la pipe, tu
2: non, non, mais tu me trouves une nana. Hein. Tu vois, t'as encore une semaine facilement devant toi. Tu me trouves une nana cool. Voyez,
3: Elle habite dans sa choupinette, parce qu'elle a pas...
2: Dans sa trou. Non,
4: ça t'intéresse pas, il a déjà
2: non,
4: dit qu'il
2: c'est
4: pas
2: bon,
4: hétéro.
2: J'en veux pas.
3: Ouais,
2: j'en veux pas,
3: non,
2: alors.
3: Il suffit de viser le deuxième trou, hein.
2: Non, non, mais c'est bon, j'en veux pas, alors. Tu la gardes.
4: Tu confirmes bien, t'es pas hétéro.
2: Voilà, c'est tout, point final à la ligne.
3: Ah, t'es pas hétéro?
2: Non, c'est bon.
3: Alors,
2: ben oui, chaque personne est responsable de son tatou, et dans ce cas-là, le numéro, je l'ai donné qu'au nana, je l'ai pas donné à tout le monde, d'accord?
1: Donc, tu vois, j'aimerais qu'on se rencontre éventuellement.
2: Ouais, t'es
1: et
2: où?
1: Comme je sais, pardon? Tu
2: t'es
1: vas
2: où?
5: Bah, s'il y a des esprits contraires, ça va barder pour leur matricule, hein.
3: Exactement.
5: Parlons.
3: Ouais. Avec la complicité
1: de... Il a...

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4: Gina. Comme vous avez entendu, il n'est pas là. Ah, bon, il y a un petit problème de son. Il était parti chercher son café.
5: Non, c'est sa plaque.
4: La bête.
5: C'est la bête arrive.
4: Il y a eu un problème de CD.
5: Annonce.
4: Des annonces, le disque a sauté. Ça serait déjà bien.
2: Bon, excusez-nous déjà pour commencer. On a eu un petit problème de CD, donc vous n'avez pas pu l'écouter jusqu'au bout. C'est dommage.
6: Ouais, mais c'est pas normal. Bah,
4: c'était quoi ? Dis-le pour pas qu'il l'achète.
2: C'était la petite Sibi Anal avec « Viens me manger les fesses, j'ai la listériose ». Donc, bonsoir à tous. Bonsoir, Pilar.
5: Salut, Gégé.
2: Rebonsoir déjà, parce qu'on s'est déjà vu.
5: Ouais, ouais.
2: Rebonsoir Manu. Et salut Olivier.
6: Salut.
2: Qui remplace donc Rigo aujourd'hui. Donc, Rigo qui devait être là et malheureusement il n'est pas là, il a eu un petit empêchement. Donc, alors le débat va porter sur les routiers de la CB. Donc, j'espère que ça va bien se passer mieux que les précédents débats qu'on a fait. Donc, on va attaquer, on va accueillir Coca Lover, 25 ans de Paris, bonsoir.
7: Oui, bonsoir, non, c'est Caca Lover.
2: Ah, excuse-moi.
7: Merci.
2: Palo, la.
4: La Polo.
2: Polo, le routier, 24 ans de Dijon.
8: Bonsoir Gérard, bonsoir à tous, bonsoir Manu, bonsoir Philard, bonsoir Olivier.
5: Bonsoir.
2: Robertine, 29 ans de Pau, bonsoir à toi.
9: Ouais, salut
2: Gégé,
9: salut l'équipe, salut à tous.
2: Et STX, 23 ans de Limoges, bonsoir à toi.
10: Bonsoir tout le monde, l'équipe, salut à toi Gégé.
2: Salut à toi. Bah, je viens de te dire bonsoir, donc c'est pas la peine d'insister.
8: Bonsoir à tous.
2: Ah, ça y est. Bonsoir. Vous pouvez dire bonsoir quand même à ceux qui sont sur avec vous là pour le débat.
8: Bonsoir à tous.
2: Alors,
8: comment ?
2: Bah, ça y est, on va commencer hein, parce que.
11: Bonsoir.
2: Alors apparemment.
8: Ça s'est bien passé.
2: Apparemment, on a deux routiers. Si je me trompe pas.
8: Ouais. Ça fait. Je suis le routier émigré moi.
2: Ouais, bah, tu commences pas, Polo.
8: Ok.
2: Et on a Robertine là, presque Manu m'a dit, c'est
9: ouais,
2: ça ?
9: Je suis routière, ouais.
2: D'accord. Non, on dit routier.
9: Non, on dit routière.
2: Ah bah moi j'ai vu un reportage, c'était maman routier. Hein.
9: Oui, bah maman routière.
2: Bon ok, c'est pas grave, on va pas s'éterniser là-dessus. Donc première question, quels sont pour vous les termes de CB les plus fréquents ? Donc on va demander à STX. Hein.
10: Ouais bah déjà STX, bien sûr.
2: Bah oui, ça. Attendez, qui c'est qui veut parler, oui ?
9: C'est Robertine.
2: Oui.
9: C'est quoi un STX ?
2: Ben, c'est pour savoir si ton matériel fonctionne.
10: Ah, attends, je croyais qu'elle était routière, la jeune fille.
7: Ouais, c'est vrai, c'est vrai.
2: Ouais, mais
8: elle fait avec un portable.
9: Ça veut pas dire que je suis cibiste.
2: Ouais, mais ça veut pas dire qu'elle a un TX dans son camion. Mais justement, c'est pas la question, on va l'aborder aussi sur ça.
10: Ouais. Hein. Il y a aussi 144. Il y a gastro liquide, il y a gastro solide.
2: Ouais.
10: Il y a gastro anal.
2: Hein ?
10: Il y a gastro-anal aussi ?
2: Non, je crois pas. Hein.
10: Si. Attends, je te confirme. Toi, ça fait longtemps, il y a des nouveaux termes, tu sais, maintenant, dans le métier. Il y a plein de nouveaux termes. On parle plus des boîtes à images et tout ça, ça n'existe plus.
9: Non, maintenant, c'est la boîte à caca.
10: Voilà,
2: ouais, c'est révolu, tout ça. Non, mais de manière, ça a toujours été la boîte à caca, hein, de manière. Moi, je sais que...
10: Bah, toi, ça a toujours été la boîte à caca, toi, super.
2: Non, mais même...
7: C'est ça qui te plaît, hein, mon cochon, c'est la boîte à caca. Hein.
2: Non, mais même...
5: Ah, t'es pas en train de bosser, toi ?
2: Même...
7: le mec.
10: Ouais, c'est léger pour l'instant.
2: Même quand je faisais de la route, ça a toujours été la boîte à caca. Ah,
8: parce que tu conduis comme une merde.
2: Ouais, ben, Polo.
10: Attention. Hein.
2: Polo, je te signale, on est qu'à la première question. Tu me redis une connerie comme ça, tu dégages tout de suite, d'accord ?
7: Excuse-moi.
2: STX, tu m'excuseras, on va prendre pas Polo tout de suite.
8: Ouais. Oui, Polo. Alors, Polo Roudier, tout ça. Alors, il y a beaucoup de termes techniques. Hein.
10: Mm-hmm.
8: Portugal, je peux pas te les dire parce que tu comprendras rien.
9: Oui, mais en France. Polo, faut que tu donnes des termes effectifs.
8: Effectives.
2: Ceux qu'on connaît.
8: D'accord, alors il y a Breco, il y a attention, je le 22, il y a attention, il y a les combés, les chemilles qui arrivent.
10: Ouais.
8: Il faut cacher la marchandise parce que moi je fais du trafic de pinard.
2: Bon, alors Paolo, tu vas voir Manu, tu vas aller voir.
8: Bah, écoute,
2: non, il n'y a pas de scout.
8: Tu me poses une question, je te réponds.
2: Scout, tu vas là-bas, tu vas voir Manu au standard.
8: T'es raciste.
2: Ouais, tu vas voir Manu au standard, il va t'expliquer comment qu'on travaille avec moi sur les débats.
8: Mais je reviens.
2: Ouais, t'as intérêt de te calmer avant. Manu, s'il te plaît, tu me le calmes.
5: J'ai compris, je le calme.
2: Oh là, c'est quoi là ?
5: C'est bon.
2: On revient avec STX, hein. Même Robertine et puis...
10: Ouais, c'est tourné un peu. Ouais.
2: Tiens, Robertine, tiens.
9: Oui, oui. Je voulais savoir d'abord combien de temps t'as été routier, toi.
2: Moi, j'ai été routier pendant 4 ans.
7: Ah, pas mal.
9: Mmh. Tu considères que t'es un vrai routier pendant 4 ans?
2: Disons, je travaillais sur Paris, région parisienne. Je faisais pas mal de...
10: Tu faisais quelle ligne, toi?
7: Gérard, t'avais des photos de cul dans ta cabine de routier?
2: Ça, justement, ça sera le terme du débat. Donc,
7: D'accord.
2: Bon, ça sera la dernière question.
4: J'ai calmé Polo, au fait. Hein.
2: D'accord.
4: T'étais dans quel... comment je peux dire?
10: Sur quelle ligne?
4: Toi, il y a des poids de...
10: À quel tonnage?
2: 19.
7: Ouais. Il donne plutôt dans le poids lourd, hein, Gérard.
2: Ouais. 19, et après, maintenant, je sais qu'avant, c'était 38, et maintenant, je crois que c'est passé à 40 tonnes.
4: Il faut un permis spécial, non?
2: Pour le 40 tonnes, c'est le C1. Hein. Exactement. Ouais,
4: le
2: 19, c'est le C.
7: Et c'est vrai.
4: C'est le truc que t'as avec la mobilette, non?
2: Non. Non, avec la mobilette, c'est quand tu passes le permis
4: 80,
2: c'est...
4: quand t'as le permis 80, tu peux conduire des 19 tonnes.
2: Non, mais attends, laisse-moi expliquer. Quand tu passes ton permis, de toute manière, si tu veux le permis poids lourd, automatiquement, tu passes le VL et la mobilette maintenant.
4: Ouais.
2: Mais tu conduis le camion. Et
9: je suis
2: après...
9: pas sûr qu'on ait le permis poids lourd avec la mobilette. Hein.
2: Non, mais quand moi c'est ce que j'ai comme permis à l'heure actuelle.
9: T'as le permis mobilette?
2: Ben jusqu'à 80 centimètres, plus de 80 centimètres cubes.
7: Oh, c'est chaud ça.
10: Ouais.
2: Mais maintenant avec le 125, maintenant c'est avec les permis voiture. Donc
9: ça, je suis pas sûr. Hein.
2: Si. Maintenant ça a été fait. Maintenant pour conduire une 125, il faut avoir le permis VL.
4: Non, mais attends, c'est pas le
2: débat. Plus de 2 ans et c'est pas le thème du débat.
9: Attends,
2: oh, celui qui dit que c'est faux, là tu te calmes s'il te plaît, merci. Manu.
4: Oui, beaucoup de questions sur Minitel pour te demander en fait ce que tu transportais dans ton camion.
2: Ouais, c'est bizarre.
4: Transporter
2: parce que...
4: de l'essence.
2: Non, c'était de la. C'est...
4: Des trucs.
2: C'était en messagerie.
4: Ils me disent qu'ils sont complètement inconscients.
9: Donc, voilà.
2: Ils sont. C'était en messagerie, c'est tout.
4: Il paraît que c'était des restes de Tchernobyl.
10: En messagerie, t'étais coursier en scooter.
2: Mais non.
7: C'était quoi ton circuit là? T'allais
3: où
7: en fait?
3: Sur Internet, c'est déjà beaucoup de connectés.
2: Mm-hmm.
3: Déjà, on est déjà à 6000.
10: On se voit.
3: Et ce qui est déjà pas mal pour un début. Et puis, il y a une petite question, alors je sais pas franchement ce que ça vaut, mais donc quelqu'un la pose, c'est est-ce qu'il est vrai que beaucoup de gens, les routiers, sont de vieux alcooliques, frustrés et sous-évolués? Est-ce que ce serait pas un peu exagéré? Et est-ce que. Enfin,
7: c'est
3: tout le monde n'est quand même pas comme toi,
7: en gros.
2: Celui qui s'amuse à dire ça va se calmer. Donc la question, je vois pas du tout le rapport avec le débat.
3: Elle te demande s'ils sont tous comme toi.
2: Moi, je réponds même pas du tout là-dessus. Ça vaudrait carrément mieux.
4: Non, ils sont pas tous comme lui.
2: Bah,
4: non.
3: Pas de réponse.
2: Non. Robertine.
3: Non, Gérard, il me faut une réponse concrète.
2: Non, de toute manière.
3: Je mets quoi?
2: Tu lui réponds pas, et tu sais
7: ce que
2: tu lui dis au revoir.
3: Au revoir.
7: C'est Polo Routier, je peux te poser une question.
2: Attends, je demande à Robertine avant.
9: Ouais, mais Polo, ça m'intéressait sa question.
2: Bon, alors vas-y, Polo.
7: Oui, je voulais savoir ce que c'était ton circuit, quoi. Que c'était quoi les villes que tu faisais quand t'étais routier?
2: Je viens de là, fallait écouter, je l'ai annoncé.
4: Non, t'as dit que banlieue, t'as pas dit les villes.
2: Ouais, mais Paris sur banlieue, je montais à Rouen, Le Havre, et je faisais du Nancy-Lyon constamment.
7: C'est
2: chaud,
7: toi.
2: Et souvent, j'ai eu l'occasion d'aller à Nice.
10: T'as fait les pays étrangers aussi ou pas?
2: Non.
10: Jamais?
2: Non, j'ai pas voulu faire de l'international en 19
4: ans. Ouais, j'ai quelqu'un qui me dit qu'il t'a vu au Liban sur le...
2: N'importe quoi. Sur le Minitel, c'est même pas la peine d'essayer de machiner.
7: En train de vendre des armes.
2: Oui. Attendez, là, pas tous, là. Robertine.
9: Tu picolais déjà quand t'étais routier?
2: Non, quand même pas. Hein.
4: Non, il a attendu.
2: Toi-même, connard.
7: Ta gueule, salope.
2: Celui qui s'amuse à ça est prié.
4: Il y a un mec qui met des sons de toi. Hein.
2: C'est à toi d'arrêter.
4: Je peux pas.
7: C'est ça, le kyste.
4: Sur Internet.
7: Je peux très bien le confirmer.
9: Le kyste.
2: Robertine, tu veux répondre à la première question, toujours?
9: Ouais, tu me la répètes.
2: Alors, quels sont pour vous les termes de CB les plus fréquents?
9: QRZ, YL.
2: Ouais.

0: un tosmètre et un tosmètre, c'est pour savoir si ton antenne est bien réglée, c'est tout. Fildar, tu arrêtes s'il te plaît parce que j'adore ça.
1: Par contre, j'aimerais bien que tu me.
2: Excusez-moi, tu peux me les plier.
0: De quoi?
2: Bah, tosmètre.
0: Un tosmètre, c'est tout.
2: Ça s'écrit comment?
0: Parce ça que s'écrit comme ça se prononce.
1: C'est comme un portos, quoi, sur le porc.
3: Merde. C'est le truc pour le pain, non?
0: Mais non,
2: c'est un toaster. Un toaster.
4: Un gros tosmètre.
0: Ah, allez, occupe-toi d'Internet et éteins ton micro.
1: Gérard, tu pourrais faire un petit sondage pour commencer de...
0: Non, mais attends, tout le monde n'a pas répondu.
1: Ok, Gérard, tu pourrais faire un petit sondage.
2: Attends, c'est un débat.
0: Robertine, donc c'est bon pour toi?
1: On n'a pas répondu, Robertine.
5: En gros, ouais.
0: D'accord. Oh, ça va, Manu?
2: Moi, ça va bien, je te remercie, et toi?
1: Ouais, ça va.
0: Ça va, ça te gêne pas d'arrêter de prendre des bonbons quand je parle?
4: Le vieux skitter, copère.
0: Bon.
4: Pépère, wesh la pêche.
0: Caca l'over.
4: Ouais, bah alors moi, en fait, je m'y connais pas trop et je viens surtout là pour m'instruire. Parce que les expressions, à part STX, j'en connais pas vraiment, quoi.
0: Bah, disons. Tu fais quoi, toi, exactement, dans la vie?
4: Bah, moi, j'espère devenir routier. Pour l'instant, je fais rien.
0: D'accord. Ouais, mais t'as pas essayé de voir, tu connais pas du monde dans ton entourage qui a encore une subie qui pourrait t'expliquer un petit peu comment que ça fonctionne avant.
4: Bah si, je crois que la semaine prochaine, je vais chez un pote qui a du matos et voilà.
5: Entraîne-toi sur les patinoires quand même.
1: Entraîne-toi sur ordinateur.
4: Ouais, surtout sur la patinoire. Mais c'est clair. Bien chaud, les plaques.
6: Pas parler d'ouverglas.
5: Non.
4: Attention.
0: Bon, moi j'ai répondu à peu près à la question.
1: C'est-à-dire
4: à peu près. Ouais.
0: Bah si. J'ai répondu en même temps que STX parce que.
5: C'était quoi déjà STX?
0: STX, c'est pour savoir si ton TX fonctionne bien.
5: Ah, d'accord.
0: Et pour savoir si avec le tosmètre, comme on dit.
5: Ouais.
0: Savoir si t'avais pas un problème sur ton antenne parce que souvent.
6: Oui. Tu sais c'est qui l'a inventé, le STX?
0: Non.
6: George Lucas.
0: Bon, Paolo, c'est la troisième fois.
6: J'essaye de t'instruire.
0: Non, mais attends, pour l'instant.
7: Il partage sa culture, c'est bien, GG.
0: Mais pour l'instant, on parle d'autre chose. Donc, il y a plusieurs... Oui, Manu.
2: GG, excuse-moi, mais sur le Minitel, il y a Gorgone qui me demande qu'est-ce que c'est qu'un STX.
0: Oh, mais merde, ils ont casse de bœuf. Mais ils nous font chier avec leur truc comme ça. On en a ras-le-bol, ça fait 5 fois. On n'arrête pas d'expliquer. Alors, c'est terminé, on ne respire plus. Oh,
2: bah alors, Gorgone.
0: Je vais pas me prendre la tête toute la soirée avec les STX. Là, ça commence à me prendre la tête.
6: Merde. C'est pour le toxmètre.
3: Moi, il y a Gérard Lambert sur Internet qui me demande une question intéressante. Ça veut dire quoi, STX?
0: Merde, tu lui réponds, voilà. Oh là là, et puis toi aussi, t'es aussi con, je t'ai dit de me passer ça. Tu recommences encore une fois, vas retourner dans ton studio de prod.
3: C'est marqué là.
0: Ouais, bah si tu continues, tu vas retourner dans ton studio de merde là. Allez hop.
6: Et sur le Minitel?
0: Ouais. Sur le Minitel, y a rien. Bon,
6: Non.
0: Donc, qu'est-ce que je voulais dire? Sondage après pour l'instant, et oh.
3: D'accord.
0: On est déjà qu'à la première question, il est déjà minuit et demi, même pas minuit 25, tu vas pas commencer à me faire faire un premier sondage à la première question.
3: Okay.
0: Alors, les routiers font-ils ce qu'ils veulent sur les routes ou autres? On va demander à Paolo.
6: Alors moi, disons que moi je fais le trajet Paris-Lisbonne, c'est-à-dire que j'achète de la morue sur Paris, à Rungis, et du pinard, et je ramène tout à Lisbonne pour nourrir mon peuple.
7: Ouais, attends, Polo, est-ce que tu peux ramener de l'absinthe parce que tu dis que t'es dans la pinard?
0: Non. C'est qui demande ça?
7: STX, parce que moi je suis dans le poisson justement à Rungis, donc on pourrait peut-être se rencarder parce que moi je cherche de l'absinthe.
6: Et c'est possible, je peux t'en ramener.
7: Il y en a.
6: Est-ce que il faut me payer en escudos parce que l'euro je comprends pas moi.
0: Ouais non mais attends.
7: Attends, on est en plein business.
0: Là, ouais non mais attends, dans ces cas-là vous faites le business hors antenne et c'est tout. Manu, tu me mets STX et Paolo.
7: C'est une commission hein,
0: et
7: moi,
0: Paolo,
7: je te donne 2 bouteilles.
6: Et pour 10 bouteilles je te donne 3 kilos de morue.
0: Tu mets Paolo et STX en dehors. Allez hop, tu leur dis bonne nuit comme ça ils vont tu leur échanges les numéros de téléphone et qui se démerdent en antenne, ils font plus partie du débat. Ça leur apprendra. Terminé pour ces deux-là.
2: Ok, je les tège. Okay.
0: Non, tu leur dis au revoir.
2: Non, je raccroche à la gueule. C'est carré ce soir. Moi, je raccroche à la gueule.
0: Alors, t'as deux autres personnes de.
2: Bah attends,
0: de
2: mieux. Faut que je les rappelle.
4: Ça y est, t'as même pas Oli Flip, le mec, il se la raconte. Quoi.
0: Alors, Robertine et Coca Lover.
2: Il vient de partir, Caca Lover. Il a coupé Caca Lover. Je sais pas pourquoi t'as Robertine.
0: Oh là là.
3: Ça commence bien.
1: Là, je pense que c'est le moment jamais de faire un sondage, mon con.
0: Ouais, mon con.
1: Non, c'est pas ça que j'ai dit, mon bon.
0: Parce que tout à l'heure, tu risques de te prendre un portable.
1: D'accord.
0: Alors, fais gaffe à ton matricule aussi, toi. Alors, connaissez-vous la CB et les routiers? Alors, 62% répondent oui depuis la Révolution. Je vois pas ce que ça veut dire.

0: bien. 56% pensent que c'est le métier le plus nul. Ah non, ça c'est faux.
1: Le plus quoi?
0: Le plus nul.
2: Lune.
1: Nul. Non, j'ai compris lune hein, aussi.
0: Ouais. Pour moi, c'est faux, parce qu'au contraire, c'est un boulot qui est vachement répandu à l'heure actuelle.
3: Il jouait.
0: 32% sont contre ça, car c'est des gros cochons, pas spécialement.
1: Si, il y en a une paire, c'est des porcs.
0: Ça dépend de sur qui tu tombes. 17% des gens demandent qu'est-ce que c'est la Sibiron. Alors ça commence à me prendre la tête.
1: Hein. Bah ouais, mais bon, ils demandent, donc autant que tu leur répondes. Et moi, je voulais revenir sur le sondage d'avant. C'est clair que moi, je fais du stop, je tombe sur toi, je monte pas.
0: Bah ça, de toute manière.
1: Je préfère y aller à pied, tu vois.
0: Non, mais ça, le stop, on va en parler. Donc, qu'est-ce qu'on va faire? On va se mettre.
1: Bah tiens, Gérard, justement, je voulais te poser la question. Est-ce que t'as déjà pris quand t'as fait tes trajets routiers? De toute façon, il y a toujours Robertine qui est là. Hein.
0: Ouais, mais de toute manière, justement, on va pas en parler parce que c'est une question qui a un rapport avec le débat, donc on va pas en parler.
1: D'accord.
0: Donc il faut attendre. On va attendre que Manu nous trouve d'autres auditeurs, mais sinon, ce qu'on va faire, on va s'écouter.
1: Non, mais attends.
4: Non, ça y est, c'est bon, j'en ai deux de plus. Ouais. J'ai QRZob.
0: Ouais, mais attends, parce qu'il faudrait peut-être que tu me remettes ça au propre alors.
4: Bon, alors, vas-y. Je vais te refaire une fiche, attends. Bah, vas-y avec ces deux-là.
0: Alors, QRZ, bonsoir.
5: Bonsoir à toi, j'appelle de Orléans, 117.7. Bonsoir.
6: Salut QRZ.
5: Bonsoir.
6: 117. Toi, t'as une putain de super trop belle voix.
0: Ouais, et QRZ, hein, c'est ça ton nom?
5: QRZ.
0: Ah, QRZ.
5: Avec un hob.
0: Ok. Ouais. Bon, alors, la question, donc, c'était. Allez. Mmh. Voilà, les routiers font-ils ce qu'ils veulent sur les routes ou autres? Alors donc, Robertine et puis toi, en attendant qu'on aille d'autres auditeurs, si vous voulez. Question internet.
7: Oui, sinon, il y a une question internet. Manu qui demande si ça t'est déjà arrivé sur la route de vérifier ton niveau de graisse dans ton poids lourd avec ta petite jauge.
0: Ça s'appelle déjà, pour commencer, ça s'appelle un niveau d'huile. Donc tu peux lui dire qu'il apprenne bien son français correctement.
7: D'accord.
0: Hein, ça s'appelle un niveau d'huile. D'accord. Ça s'appelle pas un niveau de graisse. Ok. Parce qu'un niveau de graisse, j'en ai jamais vu.
7: D'accord.
0: Je pense pas que ça existe encore.
1: Ça fonctionne encore ta petite jauge.
0: Ça te regarde pas. Hein. D'accord.
7: Il te demande si la jauge va jusqu'au bout.
0: Alors là, c'est des questions cons, ça sert à rien. D'accord. Oui, Manu.
4: On accueille Pousseau.
0: Pousseau.
8: Salut Pousseau.
0: Il a. Bonsoir. Oh le Larsen.
8: Bonsoir.
0: Je t'appelle d'où?
8: De Paris, Gérard. Bonsoir Gérard.
0: D'accord. Rien que ça. On a à part Pau, Orléans.
8: C'est capital, c'est bien.
6: Moi je suis pas de Pau, je suis à côté de Pau.
0: Ouais mais. Doucement là, tous les deux là-bas.
4: Ouais, bon, mais il fait chier, il a pas fait des pas. Moi je suis.
0: Alors Pousseau, Robertine et puis Curzob là.
5: Ouais.
0: Donc la question c'est, les routiers font-ils ce qu'ils veulent sur les routes ou autres? Donc, qui veut répondre? Pousseau. Pousseau.
8: Excuse-moi, j'ai très mal compris ta question là.
0: Les routiers font-ils ce qu'ils veulent sur les routes?
8: Ah oui, j'avais, ouais. Bah ouais, je trouve que d'ailleurs les routiers sont un peu cons sur ce point-là, parce que sur la route c'est très chiant de croiser des routiers. Ils font des queues de poisson et tout, et non, c'est des abuseurs quoi.
0: Ouais mais alors attends, dans ces cas-là je vais répondre avant. Oh
8: non, moi, je me prends des bras d'honneur et tout par des vieux routiers, non, c'est dégueulasse de faire.
0: Alors, je vais te dire une chose avant que Robertine réponde, parce qu'elle est routière justement, donc là t'es mal barré.
6: Mais on dit routier Gérard.
0: Ouais d'accord, alors faudrait savoir ce que...
8: Non Gérard, oui.
0: Donc alors Pousseau, je vais te dire une chose, que si les routiers te font une queue de poisson, c'est déjà pour commencer, c'est toi qui leur as fait une vacherie. Et les bras d'honneur,
8: c'est pas vrai.
0: Non, mais attends, me contredis pas, parce que les trois quarts du temps, c'est vous qui faites chier les routiers, vous dites que c'est de notre faute qu'on roule comme des cons. Moi je vais te dire une chose, un conseil que je te donne, évite de trop dire des conneries sur les routiers, parce que là, t'es mal borré.
8: Je le pousse sur une plaque de verglas et ça lui fera son
0: coup. C'est ça. Et t'es là, moi je vais te pousser que tu allais dormir.
6: Moi, je veux bien qu'on me pousse.
0: Manu, ouais.
4: Je voulais accueillir un nouvel auditeur. On accueille Eddie Mitchell.
8: Oh, Eddie Mitchell.
5: Bonsoir, Eddie.
0: Salut, Eddie.
9: Bonjour, c'est Eddie Mitchell.
5: Bonsoir, Eddie.
8: Ça fait plaisir.
0: T'appelles d'où?
9: Bonjour, c'est Eddie Mitchell.
0: Bon, allez, hop.
4: Non, mais ça, il a du mal, il est pas une plus
0: jeune. Non, allez.
4: Tu peux pas lui faire ça, il a les yeux couleur mentalo, vas-y.
0: Curzob.
9: Bonjour, c'est Eddie Mitchell.
4: Il dit bonjour. C'est pas moi.
0: Dehors.
4: Mais c'est pas moi, attends, arrête. C'est Manu qui fait ses coups en douce, merde.
0: Allô. Alors Manu, tu lui dis au revoir, terminé.
4: Tu dis au revoir, Eddie Mitchell.
0: Il a coupé, de toute façon.
9: Bonjour, tant mieux. C'est Eddie Mitchell.
0: Il a pas coupé, il y a encore, alors vous arrêtez vos conneries.
8: Mais Gérard, c'est une star, Eddie Mitchell.
0: Je préviens, ça fait que la deuxième, j'ai dit qu'à 5, je me cassais.
8: Ok,
0: alors attention.
5: Je verrai bien ta meuf au cimetière des éléphants en bleu.
4: Non. Cure-en. Et puis t'entends mal, il est sur la route de Memphis avec un portable.
0: Ouais, allô, terminé.
1: Okay. Il aime pas les gens heureux en plus.
0: Cure-en.
5: Ouais, bah écoute, moi je pense que les routiers, c'est un peu quand même les maîtres de la route quand même.
0: Mmh.
5: Il faut voir que c'est un peu la route, c'est un peu comme la jungle, tu vois. C'est le plus fort qui a toujours raison. Donc voilà. Moi je dis les routiers, c'est eux qui ont les plus gros véhicules.
0: Ouais.
5: Donc par définition, c'est eux les plus forts. Donc voilà, c'est tout. Si y a quelqu'un qui a la mauvaise idée de se mettre sur le chemin d'un routier, moi je pense qu'après il en subit les conséquences. Voilà.
0: Ben disons, je pense que ce qui
5: pose un peu les cowboys, les shérifs de la route, quoi, tu vois.
0: Non, quand même pas.
5: Quand même.
0: Non, je pense pas. Robertine, qu'est-ce que t'en penses?
6: Je suis pas tout à fait d'accord avec toi, Gérard.
5: Ah, parce que c'est ouais, voilà.
0: Non, mais attends, on nous dit les cowboys. Je suis désolé.
6: Désolé, les routiers font ce qu'ils veulent, ils font caca sur la route.
0: Et non, là, Robertine, je te permets pas de dire ça. Hein.
8: Excuse-moi, Gérard, mais souvent dans les stations-service et tout, moi je vois des routiers qui vont se taper des branlettes et ça c'est exagéré. Hein.
0: Ouais, mais attends, s'ils s'arrêtent sur les stations-service pour faire ce qu'ils ont à faire, s'ils font ça, c'est leur problème. Ouais, mais ça nous regarde pas. Ils font ce qu'ils veulent. Hein. S'ils s'arrêtent sur une station-service pour faire ça, c'est leur problème. C'est pas le nôtre. Hein.
6: Enfin, faire caca dans une station.
5: Ouais, mais c'est parce qu'ils sont tout seuls sur la route. Faut les comprendre.
0: Mais ça, de toute manière, faut se dire une chose, que c'est eux qu'on choisit ce boulot-là.
8: Ouais.
0: Bon, c'est vrai que pourtant c'est un boulot qui est hyper dur pour eux, parce qu'il faut voir les heures qu'ils font. Justement, on va en parler.
5: C'est pas drôle d'aller se branler dans les stations-service. Franchement, ils sont obligés, ils ont pas le choix. C'est tout.
0: Non, mais attends, c'est qui dit ça là?
5: C'est QRZOB. Moi, je dis, c'est pas facile.
0: Faut bien se dire une chose, que les routiers, les trois quarts du temps, ils partent plus d'une semaine sur. Ils partent plus d'une semaine. Hein.
6: Ouais.
0: Manu. Attends, 5 minutes, Robertine. Oui, Manu.
4: Oui, je voulais accueillir Roger et aussi sur Minitel, on me demandait si jamais, tu vois, le boulot de routier, il est chiant, il est dur, il est mal payé, il faut vraiment être trop con pour être routier.
0: Je veux dire, mal payé, ça dépend dans quel sens, parce que faut te dire une chose.
4: Droite-gauche.
0: S'il est mal payé, déjà, faut bien se dire une chose, que c'est un peu de la faute des patrons, parce que c'est les patrons quand même qui insistent à ce qu'ils fassent de la route et qui respectent pas leur temps de travail. Parce que ça, je veux dire une chose, quand tu as une livraison urgente, par exemple, tu charges, admettons, à 13h.
5: Hein,
0: à 13h30, admettons, et que ça doit être livré avant la fermeture, c'est-à-dire que les trois quarts des magasins ferment à 19h.
4: Je suis désolé, si t'as
0: un complet, par exemple, tu pars, je sais pas moi, de je vais dire Moulinex comme ça au hasard.
1: Boulinex.
0: Et tu dois aller livrer de l'autre côté à 150 km, je suis désolé, tu peux pas.
1: Bah ouais, mais bon,
0: là, tu peux pas.
1: Je suis d'accord, Gérard, mais si les routiers étaient moins feignants, ils seraient peut-être payés un peu plus cher.
0: Non, mais attends, moins feignants, t'as déjà vu des routiers feignants, toi, connard?
4: Gérard, ils bossent les routiers.
0: Toi, quand tu vas rentrer là, que tu vas aller te coucher, eux ils vont être sur la route là.
1: Bah oui, en train de se branler, nous écouter.
0: Non, ils vont être sur la route parce que demain matin ils sont en train de décharger.
4: Ils sont sur la route. Ils sont sur la route en ce moment, les routiers.
0: Là, à l'heure actuelle, t'en as pas marre. Ouais, qui c'est qui vient de dire ça?
4: On me dit les routiers, ils déchargent dans ton cul.
0: Attends.
1: Ils déchargent sur les buissons.
0: Qui vient de traiter les routiers de cons, là?
2: Qu'est-ce qui m'empêche de revenir avec un fusil?
0: Toi, t'arrêtes là-bas.
2: C'est quand même qu'une bête.
0: Tu arrêtes, toi.
1: T'es drôle comme mec.
0: C'est qui a dit que...
3: Attends, c'est pas toi qui commandes dans mes débats, ok?
6: Non.
0: Bon, qui c'est qui a insulté les routiers de connards entre Cure-en-Zob pour...
3: Okay, salut,
0: qui? Bon, ça y est, là
3: les Au revoir.
0: Qui vient de dire au revoir?
1: Oh, les auditeurs, on se calme, oui.
0: Qui vient de dire au revoir?
6: J'ai envie de câlin.
1: Mais c'est eux, ils ont un truc.
4: Non.
8: On a économisé.
4: Gérard, pour calme. Attendez, les auditeurs.
3: Le mieux, c'est de voler dans un sac à main.
1: Gérard, écoute, j'ai une question.
4: Il y a une question, comment ça s'appelle cette boîte?
1: Le Minitel, l'ancêtre de l'Internet.
4: Merci beaucoup. Où on me demande si avant, tu faisais pas la ligne Beyrouth-Grosny.
0: Je répondrai pas là-dessus. Terminé. Qui c'est que... Bon, moi, tu me remets les auditeurs, là. Ils ont intérêt de se calmer.
4: On
1: on se calme. Oh, Manu, tu me les calmes, merde.
4: Mais tu me dis pas qui, tu me dis pas qui calme, merde.
0: Tu les calmes, on va s'écouter.
1: Non, mais attends, j'ai rien calé.
4: Ça y est, ils sont calmes. Je suis sûr, ils sont calmes. Vous êtes calmes.
1: Allez, ouais, attendez, je vais monter le potard. Vous êtes calmes ?
10: On est calmes, ouais.
0: Ça y
10: est.
0: Bon, okay. Alors maintenant.
4: Ça y est, c'est géré.
0: Maintenant, qui c'est ? Oh, tu fermes ta gueule, toi, au lieu de gueuler, là.
1: C'est vrai, c'est chiant, les gens comme ça. Ouais, ça fait mieux de bosser sur Internet. Bon,
0: ouais. Avant qu'on continue, je voudrais savoir qui c'est qui a insulté les routiers de cons, là, tout à l'heure.
11: Allô ? Oui,
0: Fila, s'il te plaît, tu arrêtes.
10: Non, mais c'est bon, il a été viré, c'est bon, on s'en occupe plus.
0: Bon, je sais pas qui c'était, mais c'est pas grave.
4: C'est pas grave.
0: Alors, il nous reste Robertine, t'as répondu.
12: Ouais.
0: Curzob.
10: Bah oui.
0: Aussi Pousseau.
10: Ah ouais.
0: Poussé.
10: Ouais,
0: et vrai. Donc, on a Roger.
4: Roger, ouais.
10: Bonsoir, j'ai répondu aussi.
0: T'as répondu quoi ?
10: À la question, là.
13: Bonsoir, Roger. Bonsoir.
0: Attends, t'as pas répondu, je t'ai pas demandé d'y répondre.
10: Ah d'accord, c'est Manu qui m'a fait une blague.
0: Okay. Hey Manu, qu'est-ce que t'as fabriqué avec l'auditeur qui a déjà répondu, avec Roger qui a déjà répondu à la question, toi ?
4: Non, il a répondu hors antenne, mais c'était bien la question qu'il a fait.
13: C'est pas mal. Hein.
0: Alors vas-y, ouais, aussi, donc ouais. Tu disais.
10: Moi, je disais que les routiers, c'est sympa. Et vive l'alcool.
0: Bon, ok. Apparemment, c'était parce que sûrement ça que tu voulais le dire.
10: Bonsoir.
1: Gérard, je vais te demander, là, il disait les routiers sont sympas, ça me rappelle l'émission que faisait Max Meynier. T'écoutais Max Meynier quand t'étais sur la route
0: Bien sûr. Mais de manière, l'émission, c'est dommage qu'elle ait été arrêtée parce que c'était quand même bien fait, parce que c'était fait en direct de Paris, là, de chez Calberson, sur la terrasse Calberson.
1: Ah, c'est un truc de camion, ça.
0: Je fais de la pub pour eux parce
1: qu'il est mort.
0: Ouais, non.
10: Ah, si,
0: non.
10: Ça fait un mois là.
0: Non, non, non.
1: Ouais,
0: non.
1: Ah, si, il a eu la lèpre, attends.
0: Non. Je peux vous dire une chose que, à l'heure actuelle, Calberson, faut dire une chose que c'est.
10: Il est mort dans le golf.
0: Bon, ça y est, c'est fini là de dire des conneries sur.
10: Il est mort comme un homme.
13: Ouais.
10: J'y étais avec lui.
12: Dans son quai,
10: il est mort comme un homme.
0: Bon, ça y est.
10: Pour sa patrouille.
0: Bon, alors, pour Roger, au revoir. Allez, hop. Merci.
1: On m'a dit qu'il était au volant d'une Ferrari.
0: Allez.
1: Je sais pas si.
0: Bon, Manu.
7: Ça y est, Roger. Sur RC, il y a Noix de Coco qui dit que c'est vrai que les routiers sont bien sympas. La preuve, c'est qu'ils ramassent des bulldogs sur les aires d'autoroute.
0: Là, je vais dire une chose, cette question-là, j'y répondrai pas parce qu'on ramasse pas n'importe quoi sur les aires d'autoroute, d'accord ?
7: Alors, d'accord. Et alors, ils disent aussi sur IRC qu'ils écrasent souvent les chiens abandonnés. Et...
0: Non, ça suffit. Fildar.
1: Ouais, c'est moi.
0: Olive.
7: Ça c'est.
0: Olivier.
7: Max Beige.
0: Olivier, ça fait deux avertissements. Le troisième, tu vas dans ton studio de. Dans ton studio de merde, les deux PD là. Bon.
7: Attends, je lis les questions internet.
1: GG. Attends, on accueille un auditeur avant. Ok, on te rappelle. Hein ?
4: Ouais.
1: Il y a un auditeur qui a coupé, faut le rappeler.
4: Oh merde.
0: C'est qui ?
1: Je sais pas. C'est je sais pas.
0: Bah, allez,
1: c'est le mec qui a plus de batterie là.
4: Ah,
1: qui sur internet.
4: Voilà, c'est lui.
1: Voilà, c'est lui, ouais.
4: Donc, on accueille qui ? On accueille les innocents.
7: Bonjour Moussaillon, c'est les innocents.
13: Bonjour.
0: Manu à l'arrière, Fildar.
1: Quoi ?
0: Fildar, on s'en a, Manu,
1: j'ai rien fait. C'est bon,
0: mais encore 10 minutes d'antenne et j'arrête.
1: Mais arrête, attends, tes conneries.
4: Ils sont deux, les innocents.
7: Alors, par contre, une bonne nouvelle, c'est qu'on est 9500 sur internet quand même.
1: Bravo. 430 sur Minitel.
4: Bravo.
10: Et ça, le kit.
1: Courrier vient, 20 mètres.
10: Le confirmer.
0: Alors, on s'écoute la grosse Lulu de Pied du Périph avec Viens me faire la pression, mais pas où tu penses. Et on se retrouve tout de suite après en espérant que ça soit un petit peu plus calme. Et voilà, vous venez d'écouter la grosse Lulu du périph' avec Viens me faire la pression, mais pas où tu penses. Alors, je préviens d'une chose, que sur l'internet, il y a eu des petits rigolos qui se sont amusés à dire des conneries sur les routiers, donc c'est plus la peine de vous amuser. Soit que vous voulez répondre correctement au débat, ou sinon, vous restez chez vous, vous dépensez votre
7: temps à dire des conneries. Moi, j'ai que des conneries sur internet, et donc, ça, c'est pas possible. Non, mais vraiment, j'aurais me plaindre, parce que moi, je peux pas faire un débat correct, quoi.
0: Donc, si ça se passe mal, et ben, tu le réponds pas, et c'est tout. Voilà.
1: Par moment, je me demande si je suis pas con.
0: Donc, on récupère Curzob donc d'Orléans.
13: Toujours là, bien sûr.
0: Robertine de Pau, je crois.
12: Ouais.
0: Toujours
12: ouais.
0: Là.
12: Ouais, Poussette. Toujours là, ouais.
0: Poussette.
13: Poussette.
0: T'appelles d'où ?
13: J'appelle de Lyon.
12: J'ai envie de câlin. Touche-toi, ma grosse. Hein.
10: J'ai jamais vu Sandy décoré en Michelin.
0: Bon, ça y est, ouais.
4: Bah ouais, mais je peux pas savoir qui c'est, donc
10: l'hétéro, il te dit au revoir.
4: On enchaîne, hein, c'est pas grave.
0: Poussette, t'appelles d'où ?
11: De Lyon.
14: Ta gueule, salope.
0: La fréquence de Lyon.
11: 103.7.
0: Et monsieur Mazur, bonsoir.
1: Ah, bonsoir.
15: Ah oui, bonsoir, monsieur Gérard.
0: De Paris.
15: Monsieur
12: Mazur. Oh,
15: ça va, monsieur Mazur. Bonsoir.
11: Bonsoir.
15: Vous allez bien ?
11: Très bien. Oui. Et vous ?
0: Bon,
11: bien,
0: ça y est. Monsieur Mazur, ah, ça suffit.
15: Fait, mais tout va bien par ça. Bien
0: monsieur bonsoir. Mazur, ça
15: monsieur
0: suffit.
15: Gérard, je vous écoute, monsieur Gérard. Je suis présent, je vous écoute.
0: Ça suffit. Oh, on commence pas. Vous appelez d'où déjà, Paris ?
15: Absolument, monsieur Gérard.
0: D'accord.
12: Gégé, c'est Robertine, je suis contente que monsieur Mazur...
0: Ouais, ben, il a intérêt de répondre correctement aux questions parce qu'il paraît qu'il a été briefé au départ.
15: Ah, tout à fait, absolument.
0: Alors, pourquoi les routiers utilisent la subi pour communiquer ? On va demander à QRZob. QRZob ?
16: Oui, oui, je suis là. Bah, écoute, je sais pas, moi, je pense que maintenant, il faut quand même savoir que le milieu des routiers... Il a été révolutionné parce que la CB prend du recul.
0: Mmh.
16: Je pense que tu es quand même d'accord.
0: Tu peux avoir une
16: pensée précise.
0: Ouais, ouais.
16: Moi, j'ai envie de dire que le portable va supplanter la CB.
0: Bah ça, de toute manière, ouais, alors.
16: C'est sûr. Hein.
0: À l'heure actuelle, de toute manière, j'en vois pas mal qui sont quand même avec des portables dans les camions. Et on ça, normalement, c'est strictement interdit aussi. Hein.
16: Voilà, on est quand même à l'heure du numérique.
11: Mais avec le kit main libre, c'est possible. Hein.
0: Ouais, d'accord, mais faut pas. Ouais, mais de toute manière, il y a quand même aussi la CB. Mais ça, c'est différent parce que c'est pour savoir où qu'ils vont, pour trouver une rue ou je sais plus où. Ouais, mais pas ouais, mal de trucs.
1: Par contre, on me dit un truc super intelligent pour une fois sur Minitel. Ah. C'est qu'avec le portable, t'as qu'une personne. Avec la Cibit, on a plein en ligne.
0: Ouais, mais faut se dire.
1: Et on me dit aussi, ces salauds de routiers kiffent les partouzes.
0: Eh ben, le Minitel, il va se calmer parce que je ne répondrai plus aux questions Minitel.
7: Okay, voilà. Et moi, sur Internet, pour une fois, j'ai une question qui est pas bête aussi. Enfin, on me demande plutôt un truc pour toi, Fesse de Babouin, qui me demande si t'as rentabilisé ton permis poids lourd.
0: Lui, j'y répondrai pas parce qu'il me fait chier.
11: Mais il est cool, Fesse de Babouin.
0: Non, mais de toute manière, sa question, elle a rien à voir. Donc.
7: Bah, si, il te demande si. Parce que quand même, t'as dû t'arrêter d'être routier, il me dit. Et il me demande si t'as rentabilisé ton permis poids lourd. Est-ce que c'est pour ça que t'es avec Sandy ?
0: Non, mais ça, j'y répondrai pas. Donc voilà, comme ça va plus vite.
1: Ça dépend, en fait, quand t'avais ton poids lourd, c'était un 2 cases ou un 9 ?
0: Non, c'en est un que j'ai passé, c'était pas un 2 cases.
1: Ça dépendait, en fait, le nombre de kilomètres qu'elle avait, quoi.
0: Mmh. N'importe quoi, toi, t'as un permis de trottinette, alors t'es...
1: Non, mais en plus, le truc, c'est
11: qu'on... La vanne.
1: C'est pas toi, on te le prêtait.
0: Non, okay, je l'ai passé moi-même. Non, ça y est, ça y est, on parle pas du permis de conduire, d'accord, terminé, hop,
1: je te parle de ton poids lourd.
0: Terminé.
1: Je te parle de ton poids lourd.
0: Je m'en fous. QRZob, donc, continue.
16: Bah ça y est, moi je te dis, je pense que le portable va prendre le dessus quand même. L'hégémonie du portable, c'est pour bientôt.
0: Ouais, non, pas sur... Non, mais attends, tu crois pas que le mec, il va s'amuser le temps qu'il cherche le nom d'une rue ou un client, tu crois pas qu'il va s'amuser à téléphoner pour avoir...
16: Il y a des cartes routières pour ça.
0: Ouais,
16: pour
0: non, mais attends, ouais. Ah ouais, pour chercher des rues que les trois quarts du temps, elles n'existent pas.
16: C'est parce que tu sais pas lire le nom des rues sur
0: ouais.
16: Le plan, c'est
0: bah doux. C'est ça, bah, je crois que je sais mieux lire que toi, QRZ.
16: Ça, c'est ouais, pas sûr.
0: Robertine.
16: Quand je regarde un plan, je retrouve la rue, c'est tout.
0: Ouais, bah Robertine.
12: Ouais, déjà, t'as pas été gentil avec QRZ et c'est pas cool.
16: Tu vois.
0: Bon, qu'est-ce qu'il y a, Robertine ? Tu veux pas répondre ?
12: Si, je veux bien te répondre, ouais, mais moi j'ai vu une émission l'autre fois où ils voulaient carrément mettre des PC dans les
16: caisses. Ouais. Il y avait de l'Internet.
12: Carrément Internet, quoi.
0: Ouais, mais ça, c'est pas pour.
16: C'est
0: pas pour maintenant, hein.
12: Mais si, c'est pour dans 2 ou 3 ans. Mais moi j'aurais ça, mais toi t'es pas un routier,
0: Attends, Robertine, je vais te dire une chose, que d'ici 2 ou 3 ans, ça va être sur rail que ça va se terminer, les histoires de camions.
1: Dans la drogue ? Ça, les routiers se calment, hein, ils s'en mettent plein de pif.
16: C'est clair, hein.
12: Ouais,
11: ils fument des spliffs, tout ça, c'est des ouf.
0: Ouais. Oh, s'il vous plaît, là, on se calme.
1: Je voulais accueillir Jean-Louis Aubert. Ah,
17: bonjour, c'est Jean-Louis Aubert.
16: Nous aussi, fument des spliffs.
0: Non, mais ça, vous vous êtes passé le mot, alors c'est pas la peine.
1: Non, attends, il a un téléphone super bon.
7: Moi,
1: et tout.
7: On me demande s'il est vrai qu'il y a très longtemps, tu t'es fait interdire de CB.
12: Et tu l'imites mal, hein, Rigaud.
0: De quoi ?
7: Si on demande s'il est vrai, tu t'es fait interdire de CB il y a très longtemps.
0: De CB ?
7: Non, ouais, c'est marqué CB.
0: CB, ben c'est CB, hein. Donc non, pourquoi ?
1: Parce que non, carte bleue peut-être, non ?
0: Non plus. Fildart, tout à l'heure, je vais t'interdire ma main dans ta gueule.
1: Il a un franc 26 sur son compte, hein, Fildart. T'es vraiment un.
0: Et toi, tu t'occupes de ton standard, tu fermes ta gueule.
1: Mais plus, c'est faux parce qu'il
7: a plus rien.
0: Oh, vous fermez vos gueules là, tous les trois. D'accord ? Monsieur Poussette.
11: Ouais, bah moi je pense que d'ici là c'est clair que ce sera sur Internet, même plutôt que tu ne le penses parce qu'il y a déjà des tests.
0: Mm-hmm. Ouais, mais ça c'est sur les. Ouais, mais c'est sur les nouveaux camions qui sont en train de sortir.
11: Ouais, voilà, ouais.
0: Ouais, mais attends, le temps que ça soit bien, bien mis au point.
11: Ouais, mais ça va être obligatoire dans quelques années. Donc,
0: ouais, mais attends, façon, dans quelques années, d'ici ouais. là, d'ici là, on sera crevés. Hein.
11: Mais vite, hein, Gérard, on peut pas croire.
0: Monsieur Mazur, pour terminer, et après oui, je répondrai.
15: Écoutez-moi, monsieur Gérard, je dirais que la CIBI, n'est-ce pas, est primordiale, et ce n'est pas à vous que je vais la prendre. Lorsque vous êtes sur la route, par exemple, avec tout le bruit que produit le moteur de cet énorme engin, sans CIBI pour communiquer avec les autres, vous n'allez pas ouvrir la vitre, vous pencher et puis hurler, n'est-ce pas?
0: Ah ouais, mais ça, je suis tout à fait d'accord avec vous. Mais ce qu'il y a là, La CIBI, c'est un moyen de communication pour déjà communiquer,
11: ah,
0: ça
11: il
0: y
11: est. Beau, celui-là, il est beau.
0: Pour communiquer entre eux, donc le canal des routiers, de toute manière, Robertine, peux me le répéter, s'il te plaît?
6: 19.
0: Voilà.
1: Ouais. Un gros canal. Hein.
11: Ouais.
0: Donc c'est le canal qui est vraiment
1: le plus emprunté.
0: Le plus emprunté, et, si, parce que moi je vois...
1: C'est là qu'on fait les STX, non?
0: Non. Les STX, tu le fais.
1: Mais c'est quoi?
0: Attendez.
1: Tout le monde demande.
0: Oh, mais on s'en fout des STX, maintenant, Fulard, tu fermes ta gueule.
1: Mais sur Minitel, il y a Gorgon.
7: Sur Internet, on demande c'est quoi, bordel, un STX?
0: Oh là là, putain, vous me faites chier avec vos STX.
7: Mais t'as pas expliqué ce que c'était qu'un STX?
0: Mais ça y est, on l'a dit depuis le début de l'émission.
7: Ah bah, je vais leur dire.
0: Oh là, ils sont chiants, quoi.
7: Réécouter le début de l'émission.
0: Oh là. Qu'est-ce qu'il y a
1: sur Minitel?
0: Non, je m'en fous du Minitel.
1: Si, c'est une bonne question. Si on me demande si ça peut servir à rencontrer des femmes.
0: Mais il y a d'autres canaux pour rencontrer des femmes. Le canal 19, maintenant, c'est un canal qui est vraiment saturé.
7: Moi, sur Internet, on me demande si le pont de l'Alma, ça a un rapport avec une CIBI qui serait...
0: Merde. Olivier, dégage dans ton studio de pro.
7: Attends, c'est une question sur Internet, je comprends.
0: J'en ai un fou.
7: Je comprends pas.
15: Oui, alors, monsieur
0: Gérard.
15: Monsieur Gérard,
0: tu me fais chier, hein.
15: Monsieur Gérard, c'est monsieur Mazur. Oui. Alors, justement, c'est bien que vous souleviez un peu ce problème-là de la CIBI, ce débat, parce que j'ai un ami, figurez-vous, qui m'a prêté un documentaire en vidéo récemment, un documentaire intitulé Les putes de l'autoroute.
0: Ah ben,
15: je ne sais pas pourquoi vous riez, c'est un documentaire très instructif sur le monde des routiers, n'est-ce pas, des rencontres, puisqu'on en parle, et j'aimerais que vous approfondissiez un peu cette histoire de canal, s'il vous plaît.
0: Alors, le canal 19, c'est fait pour communiquer entre routiers.
15: Oui.
0: Hein, donc, c'est pour, déjà, pour commencer, c'est pour, tout le monde écoute le canal. Donc, souvent, on demande des radioguidages. Donc, après, la personne qui demande un radioguidage donne son QRZ. Et donc, après, il change de canal. C'est vrai que souvent, il y en a qui s'amusent à se faire passer pour... des mecs qui s'amusent à se faire passer pour des nanas en imitant des voix... Stéphanie de Monaco, que j'entendais régulièrement sur la ligne Paris-Lyon à la hauteur de Beaune. Donc, je vais te dire une chose, que quand t'as ça sur le canal 19, constamment tout le long, t'arrives à la hauteur de Beaune, là tu l'as, mais alors juste
1: ça veut dire qu'en fait, Stéphanie de Monaco, elle te parlait.
0: Non, c'était quelqu'un qui était planqué dans un coin et qui s'amusait avec sa CIBI à faire chier tout le monde sur le 19 avec ça.
11: C'est passionnant ce que tu nous ramènes.
1: Ouais, moi, ça
6: donc,
1: me...
0: donc non, mais c'est pour dire que le canal 19, c'est un canal qui est réservé uniquement pour communiquer entre routiers. Voilà.
1: Alors, vous savez ce qui se passe quand on approche d'une ville?
11: L'orientation,
0: bon. Olivier, Fildar, tu arrêtes parce que tu commences à me casser les couilles sérieusement là.
1: C'est les auditeurs, regarde.
0: Non, c'est pas les auditeurs, c'est toi. C'est toi.
1: Par contre, si tu peux enchaîner, parce que là c'est vraiment très chiant ton débat. Alors, honnêtement, moi je me fais chier grave.
0: Eh ben, si tu te fais chier.
1: Passe à la question suivante.
0: Si tu te fais chier, tu rentres chez toi et tu me casses pas les couilles non plus.
1: Moi je veux bien être sympa, je fais du bon boulot. Mais enchaîne la question parce que là.
0: Pour l'instant, c'est moi qui commande, c'est pas toi. Si ça te plaît pas, c'est le même prix. Si je veux de toute manière, c'est prévu jusqu'à 2h. Tiendrai jusqu'à 2h.
1: Non, mais
0: tu t'écrases.
11: C'est vrai. Tu commandes le jeudi, d'accord?
1: Non, mais d'accord, je suis d'accord, mais bon, il y a des limites.
7: Mais arrête, Manu, laisse Gérard un peu faire son débat. Il le fait très bien.
0: Est-ce que les routiers sont-ils obligés de faire les 35 heures? Ben, ça, c'est une question qu'on va pas tarder de poser. Donc,
1: c'est un sondage que tu fais.
0: C'est un sondage. Alors, 41% des gens répondent. Ça dépend de leur ancienneté. Il n'y a pas besoin d'ancienneté. Il n'y a pas besoin d'ancienneté pour faire les 35 heures. Déjà, une pour commencer. 30% pensent que sur 35 heures, ils ne font rien de bien. Ah ben, ça, Fildar, c'est la dernière fois que je te dis d'arrêter, parce que ça commence à bien faire, là.
1: Ok. Ouais.
0: Pensez-vous que sur 35 heures, ils ne font rien de bien, ça c'est faux. 25% des gens préfèrent pas répondre car c'est tous des homos, alors ça c'est faux. Et 11% sont sûrs que les routiers bossent au noir. Non, pas du tout. Alors,
1: bah si, autrement il ferait 35 heures comme tout le monde.
0: Ils bossent pas au noir, espèce de connard. D'accord. Alors, suite. Comment un routier doit-il être habillé pour conduire? On va demander à Monsieur Mazur.
1: En cul.
0: Enculé, toi, espèce de connard.
1: Putain, quand il fait chaud, ils sont à poil.
0: T'es vraiment un connard.
1: Ils sont
0: mais toi, t'es un connard, tu sais même pas. T'es déjà monté dans un camion. T'es déjà monté dans un camion.
7: Parle devant ton micro, Gérard.
0: T'es monté dans un camion.
1: Ouais.
0: Non.
1: Bah si.
0: Quand?
1: Les sièges en cuir, là, c'est bien quand tu
0: transportes
1: de l'arrêt.
0: Quand
1: quoi?
0: Quand t'es monté dans un camion?
1: Candy.
0: Candy. Quand les poulains auront des dents, tu monteras dans un Candy.
4: Sur Minitel, on me dit qu'il y a beaucoup de personnes qui sont montées dans ta remorque.
0: Oh, mais ta gueule avec ton Minitel, il fonctionne pas, qu'est-ce que tu me casses les couilles là-bas.
1: Si. C'est Gorgon.
13: Il est débranché,
0: crétin. Il est débranché, de toute manière, il fonctionne pas ton Minitel.
7: Moi, je dis rien parce qu'il y a des questions cons, donc tu m'as dit de plus les dire.
0: Bon, ouais. C'est bon.
7: Mais par contre, il y a quand même 10 500 connectés maintenant.
0: Oh, bravo.
13: C'est bien.
0: Combien?
1: Oh, la
0: 10 500.
4: Que des homos, mais 10 500.
0: Ouais. Bah, attends, ouais, c'est ça.
1: Dès qu'il y a cul d'ail, ça arrive.
13: Ça échange des films de cul, mais il y a 10 500 personnes.
0: Monsieur Mazur.
13: Assoiffé de kiss te puant, laisse tomber.
0: Ta gueule, toi. Alors, poussette, au revoir. Hop, terminé. Allez, au hasard. Allez,
13: zoom.
0: Allez, tu te pousses. Tu dégages, on a besoin de la ligne. Monsieur Mazur.
15: Monsieur Gérard.
0: Donc, la question, vous l'avez entendue?
4: Allô, vas-y, poussette, tu fais chier.
15: Je n'ai pas très bien entendu la question avec tout le brouhaha ambiant.
0: Comment un routier doit-il être habillé pour conduire?
15: En hiver ou en été?
0: Que ça soit été comme hiver.
15: Ah oui, attendez, c'est pas la même chose.
0: Bah, de toute manière, c'est pour les deux. Les
15: d'abord, je voudrais savoir, parce que moi je ne suis jamais monté dans un camion, y a-t-il un bon système de chauffage?
0: C'est normalement dans les camions, à l'heure actuelle, Robertine peut nous le dire, le chauffage est bon dans les camions.
15: Ouais. D'accord, alors moi vraiment, écoutez, moi la manière dont c'est d'être à l'aise avant tout, n'est-ce pas, pour pouvoir effectuer dans la plus complète aisance toutes les manœuvres requises pour s'arrêter sur une aire de repos afin de se taper une pute.
0: Monsieur Mazur, on reste quand même poli.
15: Oui, pardon, j'ai dit aire de repos. Simplement, écoutez, qu'il faut être habillé. Alors moi, je vois, vous allez peut-être me contredire, je ne sais pas, une paire de tongs, un short, et puis un petit t-shirt du style Marcel à maille, voyez-vous.
0: Ouais. Tongs, quand même pas. T-shirt à la rigueur, oui.
1: Tu peux pas conduire en tongs avec les pédales, tu fais ça.
0: J'ai bien précisé, non, en tongs.
1: No tongs.
0: C'est marqué sur les pédales. Attendez, monsieur Mazur,
15: Je suggère
0: que vous vous taisez pour l'instant. Merci. Olivier.
7: Ah non, rien, j'avais mal au bras.
1: Devant ton micro, Gérard.
7: Non,
0: tu fous de ma gueule ou quoi là?
7: Non.
0: Tu me le rallumes mon micro?
1: Il est allumé.
7: Une question sérieuse par contre. Alors on me demande sur IRC, Baron Harkonnen. Voilà, c'était quoi le nom de Gérard sur la CB?
0: Mon QRZ, c'était, j'en avais plusieurs, donc.
1: Vas-y, dis-les tous. T'avais la tapette, non?
0: J'avais Tataillé, Barracuda.
1: Barracuda.
0: Attends. Non, mais le dernier que j'ai eu, c'était Barracuda.
13: C'était Mythoman, ouais.
0: Non, non, mais le dernier, puis là maintenant, c'est Tataillé à l'heure actuelle, mais pour l'instant.
7: Et là, t'as une CB là?
0: Non, pas pour l'instant.
7: D'accord.
14: Y a pas de CB à l'hôpital?
13: Ah, Barracuda.
4: Bah ouais, oblige. Hein.
1: Putain, merde, j'ai chié pour le trouver en plus.
13: Obligé.
1: Vas-y, continue ton débat de
0: merde. Donc. Tu m'arrêtes ça s'il te plaît, merci. Manu.
4: Donc on va accueillir deux nouveaux auditeurs. Donc on va accueillir Didier. Didier, ouais. Pour commencer, bonsoir.
18: Bonsoir, c'est Didier, bonsoir à tous.
4: Et on va accueillir je sais plus qui.
19: Bonjour.
0: Joe Cooker. Non,
4: Joe Cooker,
0: alors ça,
4: merci.
0: Tous les deux, vous arrêtez vos conneries.
19: Bonjour, c'est Joe Cooker.
14: Salut Joe.
0: Je crois que.
4: Quoi?
0: Je crois que je vous ai prévenu, hein, ça commence à bien faire tous les deux là-bas.
4: Non, mais il y a rien.
1: Non, mais tu t'es planté, Manu, c'est pas Joe Cooker.
4: C'est quoi?
0: Didier.
18: Bonsoir.
0: Ta fréquence, s'il te plaît, t'appelles d'où?
18: 97.8.
0: T'appelles d'où?
18: D'Ado FM.
0: Non mais ça va ou quoi là?
13: Oh, c'est Michael, direct.
0: Oh Manu!
18: J'appelle une petite bourgade qui s'appelle Ado FM.
13: Ouais.
4: C'est dans Lyon.
7: C'est une ville dans Lyon.
18: Dans le département 113.
0: Ouais, dans le département 113, c'est ça. Lyon, c'est pas dans le département 113, c'est le département 89.
13: Bravo, monsieur Gérard. On peut avoir Joe Cooker un coup quand même?
0: Non! La question, monsieur Mazur, vous voulez continuer de répondre à la question vu que vous aviez été coupé.
15: Alors, c'est-à-dire, vous m'avez dit à propos des tongs que pour appuyer la pédale, ça n'allait pas.
0: Non.
15: Donc, je suggère une énorme paire de Santiago, telle celle que Dick Rivers arbore lors de ses fameux concerts sur les aires d'autoroute.
0: Bon, ben ça.
1: Ou alors celle de.
9: Bonjour, c'est Eddie Mitchell.
0: Salut. Bah, ça y est, Pildar ou quoi là ?
16: Mais moi, je voulais Joe Cocker, moi, parce que.
0: Non, t'auras rien du tout, sinon tu dégages.
19: Bonjour, c'est Joe Cocker.
0: C'est qui ? C'est qui veut Joe Cocker ?
1: C'est le Zob, là, c'est le Zob.
16: Bah non, vas-y, dénonce-toi, là, c'est qui ?
0: Moi, bon, c'est qui ?
19: C'est bonjour, c'est Joe Cocker.
0: C'est Joe qui voulait ça ?
15: Oui. Est-ce que vous auriez...
0: Mais hop, QR d'abord,
1: moi ! Non, Bispo, Pani, Aubert, Dao. Ça y est, ça y est, ça y est.
0: Dao. Non, c'est
1: Robertine. Oh, tu grilles toute la marchandise.
0: Robertine, fais gaffe, parce que tu risques d'être grillé comme les autres aussi, toi.
1: Excusez-moi.
20: Vas-y.
1: Non, franchement, faut regarder le débat.
0: Comment, qu'est-ce que tu viens de dire, Robertine ?
20: Ah, c'est pas moi.
1: Gérard, écoute-moi, il est une heure pétante.
0: Il reste encore 10 questions.
1: Donc, on va se calmer, on va reprendre dans le calme et on va accueillir à la place de QRZob, on va accueillir Postiché.
0: En espérant que tu les as pas fait changer.
1: Non, juré, je disais. C'est Postiché.
20: Salut.
21: Bonjour Moussaillon, c'est les innocents.
0: T'appelles d'où T'appelles d'où
1: Vitry.
0: Didier.
21: Bonjour Moussaillon, c'est les innocents.
0: Oh les Pilar là. Eh, ça commence à bien faire là maintenant.
1: C'est pas moi.
0: Bon, à 1h15 j'arrête.
21: J'ai remarqué que t'as commencé à tromper souvent.
0: 1h15 j'arrête.
15: Vas-y le marin.
0: 1h15 j'arrête, il arrête pas.
1: C'est parce que tu sens le hareng.
0: 1h15 j'arrête.
1: Tu sens la crevette du slip.
0: Ta gueule toi.
1: D'accord.
0: 1h15 à cause des deux cons.
1: Ça sent l'arrêt, c'est tout.
0: Vous avez pas compris ce qu'on a dit.
1: Mais j'ai fait du bon boulot.
0: Non.
22: Ça se passe bien.
0: On est du bon boulot. Combien ? On est combien ?
19: On est 11 500.
1: Voilà. C'est la classe ce soir.
19: Voilà, il y a une question, on me demande avec la législation autoroutière, les routiers n'ont pas le droit de dépasser un certain poids de chargement à bord. Qu'est-ce que t'en penses ?
0: Déjà, c'est pas à bord, c'est poids à vide. Dans la remorque.
1: C'est poids à vide.
19: D'accord, mais alors,
0: ta connerie.
19: C'est Jean-Louis 2000 qui me demande ça, il me demande comment vous faites avec Sandy. Est-ce que vous voyagez un par un ou...
0: Ça, je lui répondrai pas, je t'avais dit.
1: On me dit que de toute façon, Sandy, elle est toujours pleine.
0: On s'en fout, Dominique, elle ne marche pas, connard.
1: Ok, d'accord. Est-ce que je veux dire, est-ce que t'es obligé de prendre deux remorques, une pour la marchandise, une pour Sandy ou...
0: Et toi, est-ce qu'on a besoin de prendre deux remorques pour transporter ta mère ?
21: Chaud ! Bonjour Moussaillon, c'est des innocents.
0: Là, t'es tranquille maintenant.
1: Bravo,
0: là, tu t'es fait enculer en beauté.
1: C'est clair qu'on peut pas faire autant avec toi.
22: Bravo, GG.
0: Alors, Didier.
19: Bravo, Gérard.
0: Bravo.
15: Oui,
0: Didier.
15: Je suis un peu perdu, là.
0: Alors, comment un routier doit-il être habillé pour conduire ?
15: Bah, ça dépend. S'il veut être à l'aise, il se met en jean et en t-shirt. Ouais. S'il veut être moins à l'aise, il met un pull.
0: Ben ça c'est vrai donc.
1: Ton code de maille.
0: Pildar, tu fermes ta gueule maintenant. On t'a assez entendu. On t'a assez entendu et t'arrêtes de bouffer des bonbons quand je parle.
15: Salut Moussaillon.
0: Donc Robert.
21: Bonjour Moussaillon, c'est les innocents.
23: Je suis poustiché, j'ai la belle gueule de Gérard.
0: Alors Postiché, au revoir.
1: Mais attends, c'est pas moi, oh. Qu'est-ce que tu fais?
15: Oh, reste tranquille, oh.
1: Ça y est, il est parti.
0: Il est parti. Postiché, au revoir. Et toi, tu fais gaffe, c'est le dernier avertissement.
1: Bah, regarde, Postiché, ce que je lui fais. Regarde, il est là, hein. Hop, là. Il est plus là.
20: Et pareil, voilà, tu joues sur la pute sur la 15.
0: Oh, chaud. Robertine.
20: Oui, Gérard.
0: Donc, pour toi?
20: Bah, en fait, soit tu mets un uniforme, tu sais, le bas et le haut, soit tu mets une combinaison, une cote, quoi.
0: Ouais, mais en principe, pour conduire, une côte, c'est pas évident. Hein.
20: Bah, si, une côte, c'est pratique. Mais tu sais, moi, j'ai un pote, il kiffe les gros routiers en cuir avec des grosses barbes.
0: D'accord, et bah, c'est bien. Donc, comment un routier peut-être habiller. Être habillé pour conduire, donc le plus souvent quand il fait froid, donc c'est bien sûr avec un petit gilet à manches courtes et en pantalon. En été, quand il fait bien chaud, donc torse nu, ça, c'est strictement interdit.
1: Pourquoi ?
0: C'est interdit de toute manière, parce que si tu te fais prendre en train de conduire torse nu un camion, tu te chopes une amende, déjà ouais. C'est interdit.
15: En plus, ils ont beaucoup de poils sur le torse, ils peuvent s'étouffer.
0: Ouais, mais même, c'est interdit de conduire torse nu, que ce soit en camion ou en voiture, c'est strictement interdit.
15: Oui,
0: donc,
15: ne serait-ce que pour des problèmes de transpiration, effectivement.
0: Et sinon, la meilleure façon pour conduire en été, c'est en t-shirt. Short, c'est autorisé, donc je pense que c'est bon, mais tongs, non, ça c'est strictement interdit, parce que pour pour changer de vitesse ou pour freiner, c'est pas évident.
15: Et donc les temps de sandales, monsieur Gérard. Sandales,
0: oui, à l'arrière, oui, c'est.
1: Faut que tu aies les chevilles attachées avec des petites lanières.
0: Non, mais
1: manière faut pas que ta semelle se dérobe.
0: Ouais, ça s'appelle. Ce que tu veux dire, donc, faut pas que ça soit comme les tongs, c'est ça?
1: Ah oui, voilà, faut que tu aies la cheville
0: tenue. Non, mais les tongs, on a dit que c'était non. Oui, Manu.
4: À la place de Postiché, on accueille Jack Pousse 2000.
1: Et Obispo, quoi.
23: Allô.
4: Il arrive, il est occupé, il fait caca.
23: Allô.
0: Jack Pousse, oui.
23: Jack Pousse.
0: T'appelles d'où?
23: De Vitry aussi.
4: Putain. Non, c'est pas le même, juré.
20: Il y a un lit ou quoi?
4: Juré, c'est
0: donc, pas. Donc, pour toi, alors.
4: Juré sur ta tête.
0: Olivier, Jack Pousse, alors.
23: Jack Pousse 2000. J'ai pas entendu la question.
1: Il y a les mini pousses après.
0: Comment un routier doit-il être habillé pour conduire?
23: En costard.
0: Poustille. D'accord, en costard, t'as déjà vu.
23: En costard, reste tranquille un peu.
0: Oh, tu calmes ta joie, toi, ou tu vires? Tu as calmé ta joie, là,
23: ouais,
0: maintenant.
23: C'est bon, je reste calme.
0: Tu calmes ta joie, moi, c'est moi qui te dis.
23: Alors, tu vas se pépère.
0: Bien. Sinon, tu as gerbé vite fait, toi. Hein.
23: Bien, ouais.
0: Bon, question.
19: Ouais, j'ai une question IRC. Donc, c'est Starsky à Saint-Trospet. Voilà, on me demande.
0: Saint-Tropez.
19: Bah, écoute, c'est marqué Trospet.
0: Ouais, c'est ça, ouais.
19: Est-ce que tu déchargeais à la main quand t'étais routier?
0: Non, mais attends. Putain, mais le mec. Non, mais la question, elle est con, quoi.
19: Attends, est-ce que GG déchargeait à la main quand il était routier?
18: Tu mettais un gant.
0: Non, mais attends. Attends, le mec, il demande comment qu'on décharge à un camion.
1: Quoi, y a rien. Oh, vas-y, putain, on peut pas.
19: Alors, donc, voilà.
0: Attends, déjà, le mec, sa question, elle est un peu con. Comment qu'un routier décharge? Déjà, sur les 40 tonnes, ça, Robertine, tu pourras pas me contredire. Normalement, c'est pas vous qui déchargez les camions, c'est...
20: Non, mais moi, je me fais souvent décharger dedans, ouais.
0: Ouais, bah ça, de toute manière, c'est obligé. Parce que vous pouvez pas conduire et faire un déchargement... Ouais, non, mais toi, c'est ce que tu veux me dire par là, donc,
1: tu déchargeais sur les quais ou pas, toi?
0: Non, parce que... Quand c'était incomplet, moi je faisais une chose.
4: Il décharge en campagne.
0: Non, moi je laissais. Je laissais, puis les mecs ils déchargeaient eux-mêmes le camion, puis dès que c'était vide, j'attendais. Ils me rechargeaient, puis ils repartaient.
19: Donc il y avait des mecs, ouais. Pour ça, quoi.
18: Il y a des mecs qui t'aidaient à décharger quand même.
0: Non, il y a.
1: tu préférais décharger ou te faire recharger?
0: Oh ta gueule, toi. Je répondrai pas à tes questions.
19: Non, donc il y avait toute une équipe.
0: Bon, Olivier, tu arrêtes ou tu vas dans ton studio?
1: Une équipe de bons compagnons.
0: Bon, allez.
19: Non, mais c'est important, ce soir on a appris qu'il y avait toute une équipe de mecs pour décharger GG.
0: Bon,
19: Je
20: voudrais bien avoir ça, hein, Olivier.
0: Ouais, il voudrait bien te parler aussi.
1: Moi, je voudrais bien un petit sondage.
0: Alors, quand la Sibie est-elle née? C'est qui m'a sorti ça? Parce que là, pour savoir quand est-ce qu'elle a été née,
1: Je sais pas, peut-être en savoir plus.
0: De toute manière, je sais même pas en quelle année qu'elle existe.
1: Mais lis le sondage, putain, c'est pas...
0: Non, mais c'est pas la peine.
1: Mais bah attends, il y en a qui se casse le cul à bosser pour rien et toi tu prends
0: rien. Mais attends, je prends le rien, qu'est-ce que tu me sors quand la Sibie est née? Mais qu'est-ce qu'on en a à foutre? On sait même pas.
1: Mais c'est un peu... Justement, c'est intéressant de savoir.
0: Alors Robertine, pour toi, quand est-ce qu'elle est née, la Sibie?
20: En 1954.
0: Ouais,
1: bah
0: ça m'étonnerait.
1: Bah, lis le sondage, bordel.
0: Attends, je vais dire une chose. 52% des gens répondent que... 52% des gens répondent lors du grand déluge. Mais c'est bien.
20: Le déluge, c'est 1954.
0: 29% estiment qu'ils n'ont pas à répondre à un chômeur. Alors, ça, c'est complètement con. 27% répondent avant l'électricité, alors que c'est faux. Et 19% ne pensent pas que ça existe en France. Alors, si ça n'existe pas en France, ça existe où?
1: Je sais pas, justement.
0: Hein fil d'art, ça commence à bien faire.
23: C'est bon,
0: Il reste encore 10 minutes. Après 10 minutes, fil d'art, tu vas aller faire un stage jusqu'à la fin de l'émission au standard.
23: Ok.
1: Le mec.
23: La bonne.
0: Oui, non. Donc, sixième question. Un routier a-t-il le droit de s'arrêter lors d'un accident? On va demander à Jacques Pousse 2000.
23: Ouais, gros.
0: Alors, Jacques Pousse 2000. Jean Pousse 2000. Bonne nuit.
4: Refais là, c'était pas assez fort.
23: Oh, c'est pas grave.
4: Ok.
0: Bonne nuit. Bonne
4: ça
0: nuit
4: est,
0: à toi. Masque Mazur.
15: Oui, bon, écoutez, bien sûr.
0: Non, mais précisez, parce que là...
15: Attendez, un routier est soumis à la loi. Vous parliez de tout à l'heure de décharger, de recharger. Je n'ai pas très bien compris. Enfin bon,
0: personne
15: n'échappe à la loi. Mmh. Donc, vous voyez, par exemple, un accident et une personne blessée sur la voie express ou je ne sais où, votre devoir est bien entendu de vous arrêter, de descendre et de l'aider à décharger.
0: Ouais, mais ça, je suis d'accord avec vous, mais je pense que on a oublié de dire aussi que le canal d'urgence sur la Sibie, c'était le canal numéro 9. Le canal 9, justement, pour prévenir en cas d'accident. C'est quoi? Je me trompe, alors, Robertine?
15: Alors.
0: Attendez, monsieur.
2: C'est Carole, je suis avec Sandy, on est chez Henri dans le 15e, on est en train de se faire mettre des pouces, c'est trop génial.
1: C'est de la bombe!
23: Tu cartonnes.
0: Alors ça!
1: C'est qui que je viens?
0: Ah ouais, c'est Fildar, tu vas te prendre ma main dans ta gueule à la prochaine pause. C'est toi qui t'as mis à faire des conneries comme ça, ouais, ça commence
1: bien
0: à bien faire.
1: Les auditeurs.
3: Non, c'est au standard GG là.
1: Qu'est-ce que tu viens?
3: Non, je l'ai vu, je viens qui?
0: Attends, pour l'instant, je sais pas qui c'est qui s'amuse à faire ça.
1: Je vais m'amuser à faire une meuf.
5: Bonjour, c'est Zazie.
19: Sur RC, moi j'ai Yankee qui me dit qu'on venait voir, c'était connu pour ça, on venait voir ton petit canal.
0: Je vois pas du tout.
19: Le 19.
0: Ouais, bah je sais pas ce qu'il voulait dire, c'est même pas la peine de balancer des trucs comme ça. Robertine, donc, pour répondre à.
1: Canal du prépuce, peut-être.
0: À monsieur Mazur, donc, ce que je disais pour à monsieur Mazur.
19: C'était bien rempli.
15: Oui, monsieur Gérard, excusez-moi de vous couper la
0: parole. Non, attendez, monsieur Mazur, donc, Robertine.
15: Quelque chose.
0: Robertine, le canal numéro 9, c'est bien le canal d'urgence.
2: Tout à fait.
8: Je voulais savoir ce que voulait dire monsieur Mazur.
0: Ouais, oui,
15: pardonnez-moi, parce que je suis assez ignare en ce qui concerne les routiers. Je comprends pas ces histoires de d'ilson. Ils sont 19 à décharger dans un canal. Qu'est-ce que...
0: Mais non, le canal 19, ça sert pour communiquer entre routiers.
8: Mais c'est un gros canal.
15: Mais vous déchargez dans un canal et vous êtes 19.
8: Oui, c'est un
0: big
8: canal.
0: Oh là là là là là.
15: C'est pas des branleurs. Ah, pardonnez-moi, je ne comprends pas bien.
0: Oh là là, mais monsieur Mazur, ça commence à me gonfler là.
15: Écoutez, monsieur Gérard.
0: Non, mais vous répondez correctement aux questions, sinon je vous vire.
15: Je n'ai pas poussé autant dans les études que tous les routiers de France.
0: Moi je vous demande, soit que vous répondez correctement à la question, soit que vous virez. Ça va aller vite là. On va pas s'éterniser sur des questions que vous savez. Si vous avez pas envie de participer à un débat,
15: j'ai tout à fait envie. Simplement, j'ai déjà répondu à votre question et maintenant je vous en pose une autre et vous êtes d'accord.
0: Non, mais pour l'instant,
3: non, Gérard, excuse-moi, mais bon, quand tu cries, tu transpires et quand tu transpires, ça pue. Donc du calme.
0: Alors toi, tu fermes ta gueule pour l'instant et c'est tout.
3: Ouais, mais bon, franchement, moi,
0: je te dis, tu fermes ta gueule.
3: J'ai arrêté de fumer. Maintenant, je sens les odeurs et c'est
0: attends,
3: vrai que
0: tu fermes ta gueule.
3: Tu sens de l'aisselle, Gérard. Merde.
19: C'est vrai.
0: Tu fermes ta gueule.
3: S'il vous plaît.
19: Ça change beaucoup quand t'arrêtes de fumer.
3: Grave.
19: Au niveau des odeurs.
3: Ouais.
0: Putain, ça commence à bien faire, Pildar.
1: C'est pas moi, attends, il dit des conneries.
0: C'est toi depuis tout à l'heure.
1: Il dit des conneries sur toi, c'est moi qui prends.
0: Tu commences à me faire chier.
1: Putain, je suis dégoûté,
0: Didier.
1: Moi. J'ai bossé avec Claude
23: Devoy. Oui, c'est Didier. Donc, moi, j'ai vu souvent des routiers, il faut mettre ça à leur crédit, s'arrêter au bord de la route pour sauver des gens. Je sais pas si tu te souviens de l'émission Les Marches de la Gloire.
0: Si, me semble.
1: Avec Cabrol, oui.
23: Ouais, avec Cabrel.
0: Ouais, Cabrol.
23: Cabrol, pardon. Et tous les héros, c'était des routiers qui faisaient le poids de pression, qui attachaient des attelles, des trucs avec des courroies de distribution. C'était des trucs de ouf.
0: Là, je crois que je vais dire une chose, que là, tu divagues un petit peu sur la question.
23: C'est possible. Par contre, jamais ils s'arrêtent pour des animaux.
0: Bon, alors, hop, au revoir.
1: Robertine, ça va, il nous reste plus grand monde.
3: Robertine, elle est là, mais j'ai deux autres personnes.
1: Tu l'as dégagé, Robertine, non?
3: Non, elle est là.
8: Mais non, je suis là. C'était quoi ta question?
0: Non, mais attends, un routier a-t-il le droit de s'arrêter lors d'un accident?
8: Non, il n'a pas le droit. Mais il a le droit de prévenir les pompiers.
0: Ah ben ça, de toute manière, la première bande d'arrêt d'urgence, la première bande qu'il voit, il s'arrête et il prévient les secours par la bande sur les aires de repos qu'ils ont.
8: Sur les
0: autoroutes. Sur le Minitel, il ne fonctionne pas, tu me casses pas les couilles.
3: Non, on me dit, il ne s'arrête pas à la première bande, mais à la première pute.
0: Et toi, tu t'arrêtes au premier connard.
3: Ah, c'est vrai,
0: et
3: je suis
0: toi,
3: là ce soir.
0: Et toi, t'arrêtes de me couper mon micro.
1: Ça va vite, hein.
0: D'accord, les deux gros cons.
3: La boîte FM.
0: D'accord.
1: Tu cartonnes.
19: Donc, on est 15 000, sur Internet.
1: Ça monte, ça monte. Chaud mon con.
0: Alors.
1: Oui.
0: Alors, on a Robertine.
3: On a Monsieur Mazur.
21: Bonjour Moussaillon, c'est les innocents.
3: Voilà, tu l'as entendu, toi-même. Je peux pas me concentrer, je suis désolé. On a
5: Doc Bonjour, c'est Jean-Louis Aubert. Putain.
3: On a Doc Géronto et on a Poustaflex. Poustaflex.
10: À fond dedans, les mecs.
0: C'est quoi son nom à lui?
3: Poustaflex, je te l'épelle.
10: Je te fous des pouces
0: au plan. Alors, pousse ta
3: flèche, toi. Non, mais attends, Gérard. Non, non, franchement, il est bien. C'est un routier, c'est un routier. Je t'explique. Pauvre contre routier.
10: On fait partie de la même maison.
3: Moi, je peux pas faire mon job, Gérard. J'en ai ras le cul, là, ce soir.
0: Ta gueule, toi, tu sais pas ce que tu dis.
19: On me dit même que Gérard, ce serait un accident d'IVG, alors tu vois.
0: N'importe quoi. Bon.
3: Pousseline.
0: Robertine.
10: Pousseline. Ah, si, c'est des routiers, elle. Ah, ça va être déchiré comme nom.
3: Roselyne.
10: Il a mis une minute dedans.
3: Mais comment elle s'appelle l'auditrice?
10: Il a mis une minute dedans direct.
3: Comment elle s'appelle l'auditrice? Robertine, voilà. C'est ça que je veux dire. Bon, on revient dans le débat là. On revient dans le débat.
0: Je sens qu'on va faire conclusion parce qu'il y a un gros con là-bas qui se marre.
10: Ah, c'est vous?
0: Alors que j'ai dit Robertine, alors tu ferais mieux de fermer ta gueule, toi, gros porc là-bas.
3: Mais j'ai rien dit, moi.
0: D'accord.
3: Vas-y, enchaîne.
0: Robertine.
20: Oui, j'ai.
10: Ouh là là.
20: Je t'ai répondu déjà.
0: Doc Géronto.
12: Ouais, Doc Géronto, bonsoir Gérard.
0: Bonsoir.
12: Wesh, je kiffe les vieilles. Tu peux me rappeler la question?
0: Un routier a-t-il le droit de s'arrêter lors d'un accident?
12: Non, moi je pense qu'il y a déjà suffisamment d'horreur, donc à mon avis, il vaut mieux que le routier continue sa route parce que, ouais, non, c'est déjà assez dégueulasse.
3: Et qu'est-ce qu'il peut faire, Gérard, pour l'accident?
20: Bah, attends.
3: Il sort sa grosse
0: lance. Robertine! Robertine!
12: Putain, j'ai pas entendu la question.
0: Robertine, au revoir, ce coup-là.
20: Donc,
0: allez hop! Au revoir! Allez hop, toi!
3: Ça y est, elle est directe.
0: Coup-là, Alors, qui c'est qui nous reste? Pousse ta flex.
12: Ouais, Gérard, j'ai pas entendu ta question.
0: Non, tu l'as essayé.
3: Non, je le prenais au standard, je lui disais de se calmer, tout ça, de bien répondre.
19: C'est con, moi j'aimais bien Robertine.
0: Un routier a-t-il le droit de s'arrêter lors d'un accident? Et attention, parce qu'il y a toujours Monsieur Mazur. Hein.
12: Ouais, c'est bon.
19: Bah, on me dit sur Internet que non, il ne ferait qu'aggraver les choses.
0: Pour l'instant, sur l'Internet, il commence à me les gonfler sérieusement.
19: C'est Snoo sur Internet qui me sort ça.
0: Ouais, mais sur l'Internet, il commence à me les gonfler.
19: Mais attends, le mec dont je te parle, la Snoo, ça fait depuis tout à l'heure, il sort des trucs sur Sandy, la grosse et tout ça. Quoi.
3: T'as deux secondes, Boostaflex. Mais Gérard, si un accident se procure.
0: Se déroule
3: sur l'autoroute, par exemple. Tu vois?
0: Et que... Pour l'instant, je ne répondrai pas à ta question. Tu me laisses répondre l'auditeur, s'il te plaît, merci. Alors, Boostaflex.
3: Donc, et si le poids lourd s'arrête, en fait, en plein milieu aussi de la route, comment ils font pour la circulation après?
0: Merde!
3: Bah, je te pose une question.
0: Je te dis, tu me laisses les auditeurs, c'est pas toi qui commandes!
3: Mais ils sont là!
0: Tu me fais chier!
3: Mais ils sont là, les auditeurs!
0: Tu me fais chier!
19: Fida, c'est GG qui commande son débat, c'est son débat, Fida.
3: Je suis d'accord, mais je pose une question.
0: Attends, tu fermes ta gueule!
19: À chaque fois, tu fais la même chose, Fida. Moi, j'écoutais avant.
0: Pour l'instant, tu la fermes, tu me laisses répondre l'auditeur!
3: Et je t'ai dit quand il crie, il pue, alors.
0: Mais toi, tu fermes ta gueule, gros porc!
3: D'accord. Arrêtez, vous insultez pas.
19: Gérard, continue à gérer ton débat, te laisse pas impressionner.
0: Alors,
19: par ces mecs.
0: Pousse ta
20: flèche. J'ai envie de câlin.
0: Fida, ça suffit.
3: Mais c'est pas moi.
10: Fais du sport. Ouais, je fais des choses dans les transports.
0: Bon, okay. Allez hop, terminé.
3: Il y a Pousse ta flèche qui attend là, il attend.
0: Gérard, alors tu fermes ta gueule et c'est tout.
10: J'attends, Gérard.
17: J'ai jamais vu Sandy décoré en Michelin. Hein.
10: Ouais, moi non plus. Gérard, en fait, j'ai jamais vu ça. Enfin, j'espère que les routiers s'arrêtent quand il y a un accident parce que sinon, c'est grave quoi.
0: Bah, non, pour te répondre, je vais te dire que oui, ça existe. Et ils s'arrêtent, déjà, ils voient comment que ça se passe. Et après, si la borne téléphonique est juste à côté, donc ils s'arrêtent et ils préviennent tout de suite les secours.
10: Ouais, j'espère bien parce que sinon.
0: Mais de toute manière, même si c'est eux qui sont témoins d'un accident, ils essayent de voir, ils attendent, s'ils peuvent, ils attendent les secours si c'est pas trop important. Ils tracent leur route, ils préviennent quand même, mais ils donnent leur nom et tout ça. Ils situent à peu près où se situe l'accident. Pour que les secours arrivent sur les lieux très rapidement. Si c'est plus grave, qu'il y a blessé et tout, donc le routier essaye d'attendre les secours pour dire voilà comment que ça s'est produit et tout. Mais en général, ils s'arrêtent et dès qu'ils peuvent, ils vont à une première borne qui se trouve sur les autoroutes. Donc elle se situe presque tous les 50 ou 100 mètres à peu près.
3: Non, moi.
0: Je pense que c'est tous les 50 ou 100 mètres.
3: C'est tous les 29 km.
1: 29 km.
0: Combien? Qui c'est qui disait?
6: 12,75 m.
0: D'accord. Et pourquoi pas 13 mètres aussi?
6: Ah non.
0: Et donc, ils appellent et ils souhaitent manier les bornes qui sont là, comme je précise, donc sont reliées directement avec le PC de gendarmerie, que eux font le nécessaire pour envoyer des secours. Et souvent, tu as déjà aussi les services des autoroutes qui arrivent et qui, eux, préviennent aussi par leurs moyens de communication qu'ils ont dans leur camion. Oui, Olivier.
19: Alors déjà, en parlant de la sécurité routière et tout ça, t'as explosé, on est à 30 000.
0: Ah, j'y crois pas.
19: Bah si, on est à 30 000, j'en ai dans le statut.
0: J'y crois pas.
19: Bah si, parce que t'as eu toutes les associations de la sécurité routière, et il y a un mec qui s'appelle Idéfix qui te demande est-ce que c'est comme ça, par un accident, que t'aurais rencontré un bulldog il y a peu de temps.
0: Bah j'y répondrai pas, tu vois, parce que si on est à 30 000 et que le mec il s'amuse à me dire des conneries comme ça, bah
1: si t'insultes, vous allez redescendre. Oui.
19: Oh là, non, je me suis... Oh non, c'est 18 000, pardon. 18, ah bon, on dit, ouais, 18 000, non, pardon, excuse-moi.
0: C'est 30 000, ça m'aurait étonné. Donc alors maintenant, tu voulais. Attends, avant que je réponde à ta question là-bas.
1: Pourquoi?
3: Ouais, donc tu m'as. Fildar, vas-y.
0: Non, tu me donnes l'auditeur parce que les auditeurs passent avant ce que Fildar a à dire.
3: Ah non, oh bah attends, depuis une norme.
1: Vas-y Manu, je te laisse la main.
0: Attendez. Eh attends, mais pour l'instant,
1: ça crie pas, tu pues.
0: Eh, moi je te dis, tu fermes ta gueule, t'es un gros con.
1: Mais oui, mais ça sent quand même.
19: Attends, moi je suis à côté de lui, il pue pas, il sent rien.
0: Tu fermes ta gueule, tu me donnes l'auditeur et tu fermes ta gueule après.
19: Attends, tu sens pas en plus, Gérard, franchement.
0: Tu fermes ta gueule et tu me donnes l'auditeur, hop.
1: Ouais, mais si je ferme ma gueule, je peux pas te donner.
0: Tu me donnes l'auditeur et après tu t'écrases.
1: Ah d'accord. Donc on accueille d'abord Richard.
7: Bonsoir
1: Richard. Et Étienne Dao.
11: Salut, c'est Étienne Dao.
0: Ouais, ça tu réfères ça à quelqu'un d'autre.
7: Ah okay. Étienne. Bonsoir.
0: Richard.
11: Salut, c'est Étienne Dao.
0: Tu es là, ça suffit.
1: Bah, c'est pas moi.
0: Donc Richard, t'appelles d'où?
7: J'appelle de Montauban.
0: Fréquence s'il te plaît de Montauban.
7: 107.2.
0: 107.2.
1: Mais il est là, pousse ta fréquence.
0: Ta fréquence.
7: Ouais.
0: Ta fréquence.
7: Ouais, tranquille. Ferme ta gueule un peu!
0: Alors tu dégages!
7: Elle a pété les plombs, lui.
1: Je disais, Gérard, pendant qu'on vire Poustaflex, est-ce que pour les accidents là, il n'y a pas que les routiers qui ont le droit de sauver des gens quand même?
19: Bah bien sûr que non, bien sûr que non, Fildar, tout le monde a le droit de sauver des gens, n'importe qui peut s'arrêter, même à vélo. Hein.
0: Merci Olivier.
1: Donc on est d'accord, il n'y a pas que les routiers qui ont le droit de s'arrêter pour appeler d'abord.
0: Non mais c'est vrai, parce que de manière comme j'ai dit, donc il y a les routiers bien sûr, mais il y a d'autres personnes qui sont arrivées avant les routiers, ça d'accord. C'est sûr. Mais de manière,
1: il paraît que les routiers n'arrivent jamais à l'heure, parce que c'est tellement des feignasses qu'ils ne sont jamais, même pas là quand il y a des accidents.
0: Ouais. C'est ça, t'as raison. Attends, et c'est pour ça que quand il y a un accident, ils sont quand même les premiers à avertir, ouais, en mettant les warlings.
7: Or là, attends,
1: les warlings.
7: Les warlings. Parce que c'est eux qui causent des accidents.
0: Pas tout le temps. Alors là,
7: attends,
0: c'est qui?
7: Explique-moi.
0: C'est qui?
7: C'est Doc Géronto.
23: Pas d'accord.
7: Est-ce que tu crois que c'est le routier, c'est lui qui cause l'accident, est-ce que lui, il appelle les secours?
0: Attends,
7: si le gars, il est déjà tombé dans le coma, est-ce que tu crois qu'il va appeler les secours?
0: Non, mais attends, si ça, les trois quarts du temps, tu dis que c'est les routiers qui commettent des accidents, moi, je peux te dire que non.
7: Non, mais attends, monsieur Mazur. Comment il peut appeler les secours s'il a la tête dans le pare-brise? Tu m'expliques?
0: Déjà pour commencer, si c'est lui qui provoque l'accident, ouais, il peut pas prévenir les secours, ça c'est sûr.
1: C'est pas étonnant, déjà.
7: Monsieur Gérard,
0: qu'est-ce qui se passe avec les micros là?
1: Bah rien.
7: Monsieur Gérard.
0: Oui, Doc Mazur.
7: C'est Monsieur Mazur. J'ai juste sous les yeux, donc j'ai un sondage tout à fait édifiant à propos de ce dont on parle, qui dit que 97% des routiers pratiqueraient le tête à queue. Voilà.
0: Ah ouais, mais alors attention.
7: Avez-vous déjà pratiqué la tête à queue?
0: Non. Alors là, je précise, combien de pourcents que vous m'avez annoncé?
7: 97, Monsieur Gérard. C'est énorme.
0: 97%, oui. qui font le tête à queue. Mais voilà. Ça, faut se dire une chose.
7: Je termine avec le sondage, je vous laisse tout de suite parler par la suite. Et 100% déclare que il recommencera avec plaisir. Réponse, c'est dégueulasse.
0: Alors déjà une chose, faut bien dire une chose, que si
1: devant
0: les routiers...
1: Devant ton micro une chose.
0: Si les routiers font des accidents, faut bien se dire dans sa tête que c'est pas de leur faute, c'est de la faute des patrons.
1: Oui, c'est pas plaisir.
0: Non, c'est pas de la faute de l'alcool,
1: par plaisir.
0: Non. Parce que faut dire une chose, que les patrons, n'empêche, c'est vraiment des enfoirés vis-à-vis des routiers.
7: Ça fait 20 ans que t'as pas vu un patron, je trouve que t'es mal placé pour parler.
0: Ouais, mais attends, moi je sais comment qu'il fallait que je fasse, hein. Fais-moi confiance, quand je faisais Paris-Lyon, j'avais presque pas dormi, il fallait que je rechargeais à Nancy.
1: Bah, hein, ça commence.
0: Je faisais Nancy-Lyon, il fallait que je décharge une palette.
3: Ça n'arrête pas.
0: Ça n'est que le déchage d'une palette à 19h. Alors, désolé. Alors moi je peux vous dire une chose, que les trois quarts du temps c'est de la faute des patrons, parce que s'il y a des accidents vis-à-vis des routiers, c'est un peu de la faute des patrons, parce que les patrons leur en demandent de trop. Ils leur demandent de carburer. Et ça, je ne suis pas d'accord.
3: Et eux, les patrons n'étaient pas déchargés en plus.
19: Ah oui, c'est un problème.
0: Ouais, mais de toute manière, un patron, tu demandes à un patron qui tient une entreprise de
19: décharger
0: camion,
19: autant, tu vois, hein, bah là, patron,
0: bah,
19: fait la gueule.
0: Envoie-le sur la route. Regarde l'histoire qu'il y a eu.
19: Les patrons.
0: Non,
3: dans le tunnel de du Mont Blanc.
0: L'autre là, celui qui a dévalé la côte là avec
23: Kirven.
0: J'ai envie de câlin. Bon, ça y est, Fildar, ça commence à me plaire là, ça. Vous commencez à me les casser les couilles.

0: On peut pas essayer d'avoir des gens de province que uniquement que sur Paris, toujours.
1: Tous les autres, ils sont du seul.
0: Ouais. Non, il y en a deux. Il y a Monsieur Mazur aussi de Paris.
2: Ah bon?
3: Absolument.
1: Ah oui, c'est vrai.
4: Donc, j'ai une question intéressante. Il y a des fixes qui me demandent, c'est quoi un ECTX?
0: Oh, ça c'est terminé, je n'y répondrai plus. Donc,
4: Non.
0: Du camion qui a déballé la pente, mais je me souviens plus d'où que c'était.
1: C'est dans James Bond, c'est?
0: Non, oh, putain, mais arrête tes conneries, tu sais même pas, toi. Et toi, tout à l'heure, tu vas faire James Bond dans le lit de ta mère.
5: Oh la vanne!
0: Parce que là, tu commences à me gonfler.
3: Avec ton petit gadget.
1: Là, je suis obligé.
6: Tu cartonnes.
0: Bon, pousse.
3: Tu cartonnes, ouais.
0: Donc, pousse, je sais plus quoi là.
1: Pousse du bled.
0: Pousse du bled, tu veux répondre à la question avant qu'on.
3: Ouais, mais faudrait bien que, tu vois, qu'on me la dise, la question.
0: Alors, un routier a-t-il le droit de s'arrêter lors d'un accident?
1: Oh non, c'est bon celle-là.
0: Non, mais
1: ça fait une plante qu'on est dessus. Tu la casses celle-là, c'est bon, allez, dégage.
3: Vas-y, enchaîne.
0: Bon, d'accord, tu veux pas répondre.
1: Mais non, mais c'est bon, de toute façon, si le routier est pas con, il s'arrête, il y a un accident.
0: Ouais, mais moi, je peux te dire une chose.
1: Je sais, il y a des enculés. Je sais. Il y a des enculés dans les routiers.
0: Bon,
4: il y a des cons aussi.
3: Il y a que ça, même.
0: Bon, et ça y est, là, vous éteignez. Manu, t'éteins ton micro.
3: Allez, d'accord.
0: Ça t'a rien à dire, donc t'éteins ton micro, parce que le Minitel, il fonctionne pas, ça ne sert à rien.
1: Si, on est 535.
0: J'en ai rien à foutre, il fonctionne pas.
1: Par contre, on reçoit du courrier, hein, toute la. On continue.
3: En direct live.
0: Il y a des questions, non? Olivier,
3: c'est une émission énorme.
4: Allez. Non, pas de question.
0: Non, alors, septième. Les routiers ont-ils
1: On va mettre jusqu'à ce que je l'ai épuisé, moi.
0: La question numéro 7, c'est les routiers ont-ils le droit...
4: Alors maintenant, tu me le demandes, tu vois, j'ai une question justement, Jean-Louis...
0: Hop. Pour l'instant, t'attends que je pose la question et on verra. Et comme on fait une pause, tu lui dis qu'il la repose après la pause. Hop, terminé. Les routiers ont-ils le droit
4: alors,
0: de faire
4: alors, il me demande de te dire qui tu feras après la pause.
1: Oh, Olivier, merde, t'es chiant. Hein.
0: Voilà, c'est
1: comme
0: vrai.
1: Ça, débat carré ou pas?
0: Les routiers ont-ils le droit de faire les 35 heures? Donc, pour Monsieur Mazur, Doc Gironto, Richard et Pousse-Pousse... Du bled, vous réfléchissez, on va s'écouter Bibi la grosse remorque du... Ouais.
1: De quoi?
0: Je vais te dire une chose, compris. Que si...
1: C'est un titre comme un autre.
0: Ouais, mais ça, faudrait peut-être que ça soit les bons titres, parce que les trois quarts du temps, c'est les faux titres que vous m'annoncez. Alors, c'est Bibi la grosse remorque du 15e, avec « Viens sous mes aisselles, il y a du bon jus ». Si je suis prêt, si je serais pas intelligent, je serais pas des débats, hein, Brouty.
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0: Et voilà, vous venez d'écouter Bibi la grosse remorque du 15e avec Viens sous mes aisselles, il y a du bon jus. Et donc, vous pouvez toujours nous appeler.
1: Il y a du bon jus sur les aisselles, hein.
0: Il reste encore une petite demi-heure. Tu fermes ta gueule, Fildar, s'il te plaît. Bon, Fildar, c'est la dernière fois que je te le dis, où tu fous le camp au standard.
1: Non,
0: tu choisis.
1: Moi, je suis bien au standard ce soir, Gigi.
0: Alors donc, vous pouvez encore nous appeler, il reste une petite demi-heure encore à tenir, au 0803-08-5000. Donc, si vous avez des questions intéressantes, je dis bien intéressantes, Manu me les transmettra. Si c'est sur les questions, si c'est des trucs intéressants, je réponds. Si c'est des conneries, je laisse tomber. D'accord, Manu?
1: Pas de problème.
0: Et donc, avant la pause, on était à 18 569 connectés.
4: Voilà, maintenant on est à 70.
0: Non, mon cul.
4: 18 570.
0: Ah ouais.
4: Voilà, on a gagné un.
0: Ouais, je sais, c'est Stan qui t'a demandé comment qu'on faisait pour...
4: Exactement.
0: Je le sais.
1: C'est seulement pour t'insulter qui s'est mis sur le
0: non.
1: Sur Internet.
0: Alors, les routiers ont-ils le
4: droit... Attends, on me demande la fréquence de WFM.
0: J'en sais rien.
1: 102.3.
4: D'accord.
1: À Paris, oui.
4: D'accord.
0: Et les routiers ont-ils le droit de faire les 35 heures? On m'a demandé à Monsieur Mazur.
3: Bah écoutez, les 35 heures, c'est déjà le temps que met un routier pour aller de Nancy à Lyon.
0: C'est ça.
3: Si, puisque vous l'avez dit tout à l'heure, il n'arrête pas de s'arrêter pour secourir des blessés, pour
0: non.
3: Et puis pour avoir des coups, bien entendu. Bon, donc 35 heures, ça me paraît quand même un peu poussé. Hein.
0: Bon, déjà, les 35 heures, ça n'a rien à voir avec le déchargement et pour s'arrêter ou pour boire un coup. Or, Monsieur Mazur,
3: capable de décharger 35 heures durant, alors je lui paye un demi.
0: Eh ben alors, dans ce cas-là, vous allez vous calmer un petit peu parce que là, vous commencez à m'énerver sérieusement encore ce soir.
3: Ah non, il faut vous calmer, vous.
0: Je vous demande de vous calmer ou sinon je vous dis au revoir.
3: Mais où est Poids Lourd Mystère?
0: Alors, au revoir. Allez, hop. Manu.
3: La vidange.
0: Manu, tu lui dis au revoir à Monsieur Mazur, c'est fini pour lui aujourd'hui.
1: C'est en train de changer le train arrière. Là.
0: Alors, Doc Gironto.
3: Poids Lourd Mystère, les idiotés de la boîte noire, quand même.
0: Doc Gironto.
8: Ouais, bah écoute, moi, je pense qu'il faut beaucoup moins de 35 heures.
0: Ah, tu peux m'expliquer?
8: Parce qu'en fait, ça se met par paire de deux dans les camions. comme ça, pendant qu'il y en a un qui conduit et l'autre qui roupille.

0: Non, pas à l'heure actuelle.
1: Non, il y en a qui... Et voilà. En fait, au total, ils font 40 heures, ouais, mais ils font 40 heures.
2: Oh, c'est la triche, ça, non ?
1: À deux, ils font 40 heures. Donc, en fait, ça fait 20 heures. Ils font un petit mi-temps, quoi, tranquille.
0: Ouais, mais attends, parce que là, je vois pas. Comment tu peux dire ça, toi ? T'en as déjà vu ?
1: Je les ai vus, de mes yeux vus.
0: T'en as déjà vu qui s'amusait à faire ça ?
1: Bah oui, bien sûr. Attends, tu sais que les routiers, souvent, ils travaillent en équipe de deux. Attends, je t'apprends rien quand même.
0: Ouais, non, mais attends, mais moi, j'ai fait de la messagerie, c'est vrai, mais ça.
1: Travaille en couple.
0: Ah non, je crois que maintenant, ça se fait plus tellement de travailler en couple, bah, que leur femme travaille. Hein. Non, mais il soit qu'ils
3: si,
0: sont
3: mais
0: dans la
3: même. Le mec conduit, elle se. Il...
0: Ouais, mais ça se fait de moins en moins hein, maintenant, je pense. Hein.
1: Je sais pas, mais enfin, tu vois, 35 heures à deux, tu vois, c'est gérable, quoi. C'est pas trop abusé, quoi.
0: Ouais, Manu,
4: on accueille Arnette.
5: Oh là là, j'aime pas trop ça.
6: Ouais, bonsoir.
4: Non, mais c'est une fille, donc.
6: Arnette, bonsoir. Ouais. Ah,
5: mais elle est folle, celle-là. Mais elle avait un coup de tête, laisse tomber.
6: Je kiffe Arnette, je kiffe les bouffons.
0: Tu lui dis.
4: Ah, déjà, ça y est.
0: Ça y est.
4: Ok, bah ça y est.
0: Comme ça,
4: elle est partie,
0: on va voir si elle kiffe les bouffons, puis n'importe quoi.
4: Et
0: comme
4: on accueille
0: ça.
4: Pascal. Pascal Obispo.
7: Bonjour, c'est Pascal Obispo.
5: Elle est tombée, hein.
0: Ça suffit, là.
5: Private, là.
0: Ça suffit, tous les deux.
4: Mais quoi ?
5: C'est chaud, ça.
0: Alors, Richard, tu veux répondre ?
5: Je suis vénère.
2: Tout à fait. Donc, moi, je trouve que 35 heures pour un routier, c'est beaucoup. Parce que les routiers, bon, comme on l'a dit tout à l'heure... Bon,
5: je suis en vénère.
2: Ça sauve la vie des gens, ça fait beaucoup de choses. Ça ramène de la marchandise.
1: Ça décharge.
2: Donc, voilà, ça décharge, tout ça, à plusieurs. Et donc, moi, je trouve que 35 heures, c'est beaucoup pour eux. Il faut qu'ils se reposent un peu, tout ça. Surtout que, bon, les femmes, leurs femmes les trompent parce qu'ils sont toujours sur la route.
1: Ouais, ça, c'est un problème.
2: Donc, ça, c'est un problème. Mm.
4: Mais il est plus là, pouce du
0: si, blé. Non.
4: Ah, si, il est là.
5: Pouce du blé. Avant, je voudrais passer un petit message aux auditeurs.
0: Non,
5: mais Gérard, c'est important. Dis-moi. C'était un jeudi, je crois. J'ai dépousselé une grosse dans le 15e.
0: Alors, au revoir.
5: C'était bien cool.
0: Au revoir, pouce. Bonne nuit pour toi.
4: Il va plus me rester personne, Gégé.
0: Ah bah, il nous reste Richard et Doc Gironto, c'est tout. Hein.
3: Ouais. Monsieur Mazur est plus là.
0: Non, je l'ai viré parce qu'il commence à me prendre la tête.
8: Il y a Jean-Louis Demille sur Internet, pardon de t'avoir coupé la parole, Gérard. Jean-Louis Demille donc me demande, est-ce que c'est vrai que Sandy va poser dans le prochain calendrier Pirelli ?
0: Ça, je répondrai pas à cette question, je te l'avais
2: pneus,
0: bien
2: alors,
0: dit.
2: Pour les pneus.
8: Pour les pneus,
0: bon,
8: vois,
0: alors, entre que... Richard et Doc Gironto, donc en attendant qu'on aille...
9: J'ai jamais vu Sandy décoré en Michelin, hein.
0: Bon, ça commence à bien faire, Phil Darst.
1: On parlait de Pirelli, je crois que c'est pour ça.
4: Tant que t'auras pas compris que c'est pas moi.
0: Ouais, mais ça commence à bien faire parce que là, vous commencez à me faire chier et vivement.
6: J'ai envie de câlin.
4: Comment veux-tu que j'y arrive ?
2: On économise un
9: doucement à ce que tu fais à Bibi.
0: Ça commence à...
4: Manu, faut que tu les calmes au stand.
0: Ouais, et moi, j'en rappelle d'autres, là. Non, mais pour l'instant, c'est pas Manu, c'est toi qui t'amuses à faire le con.
4: Tu arrêtes
0: parce que ça commence à m'énerver.
4: Devant ton micro.
2: Alors, qu'est-ce que sont les nouvelles des routiers ?
4: Regarde, j'ai les mains en l'air, elle dit ta gueule salope.
1: T'as vu ça un peu ?
4: Tu fais ça avec ton pénis.
0: Ouais. Qu'est-ce que, Manu ?
1: T'as des pédales sur la
2: console. Qu'est-ce que sont les nouvelles des routiers ?
4: On accueille Pousse Daddy.
1: Salut.
4: Et on accueille Spirouli.
1: Spirouli quoi.
0: Mais Spirouli.
4: Spirouli.
0: Spirouli.
4: Tu prononces ça bien, ok.
1: Spirouli. En tout cas, il y en a deux qui vont avoir des sites bien pourraves. Laisse tomber. Un truc de ouf.
4: C'est cool.
1: J'arrête direct.
0: Et alors, Pousse Daddy là, et puis Spirouli là, je sais pas quoi.
1: Spirouli.
8: Ouais, bah. Bref, Daddy.
0: Et donc, alors, la question c'était là. Oh, la question c'était les routiers ont-ils le droit de faire les 35 heures ? Donc, à toi de parler, Pousse Daddy.
5: Ouais, j'espère bien qu'ils font 35 heures parce que vu que leur taf c'est un peu de la glande. Ouf, t'es un bad boy toi. Enfin,
0: de quoi ?
5: C'est un peu de la glande ce qu'ils font comme taf les routiers, je trouve.
0: Tu peux préciser là
5: de la glande, ils font que de conduire quoi, c'est minable de faire ça.
1: Feignasse.
5: C'est un truc de feignant, c'est sûr.
0: Attends, là je vais te dire une chose que.
1: Ou d'alcoolique quand même.
5: Ouais. À part lever le bras pour se prendre une bière, ils savent pas faire grand chose. Hein.
1: C'est vrai qu'ils ont la glacière dans les camions maintenant. Hein.
0: Pousse Daddy, un conseil que je te donne, tu arrêtes de dire du mal des routiers parce que sinon.
5: Ce que je veux, chacun son avis, la liberté d'expression, c'est tout.
0: Pour l'instant, aujourd'hui, c'est moi qui commande, d'accord.
5: C'est
4: Gérard, le chef.
0: Donc, t'as pas le droit de dire du mal des routiers,
2: c'est si ça. T'as pas le droit, c'est pas bien.
0: D'accord.
1: Ok, le mec, c'est vilain.
4: Ils ont le droit de boire les routiers, comme les filles.
1: Spirouli.
0: Ouais, Spirouli, là.
1: Bon, mais qui
0: Spirouli.
1: Ouais, bah, 35 heures, ils font ce qu'ils veulent. S'ils vont faire des 35 heures.
4: C'est quoi ce perso de merde?
1: Ils le font.
2: Ouais, mais bon, il a un beau nom.
1: C'est une affaire de famille.
5: Allô?
0: Tu réponds correctement à la question.
1: Bah, c'est ce que je viens de dire.
0: Ah non, mais attends, tu te fous de ma gueule, là?
1: Bah non, pas du tout.
0: Non, mais tu prends le train.
1: Bah non, on parle bien de routier, je vois pas pourquoi je prendrais le train.
2: Et là, sur l'antenne, Gérard, t'as les pires raclures de la bande des
1: fans. C'est clair, hein.
0: Ouais, bon,
1: raclures,
0: Manu.
1: Megan, je te détaille. Manu,
0: tu leur dis au revoir à ces deux-là, pousse ta vie. Tu leur dis au revoir.
4: Ils ont rien dit.
0: Tu leur dis au revoir.
8: Tiens, bah pendant ce temps-là, on va meubler avec l'internet. Hein,
4: oh là là, déjà, on va meugler avec, on va
8: autant
4: meubler
8: te dire
4: avec
8: tout de suite que ça redescend un peu.
4: Oh non, hein, merde, putain, bah, ça chiche, je te l'avais dit.
8: Et il y a un mec qui s'appelle IDFX qui me dit que ta question est vraiment débile.
0: Bah c'est bien, parce que si elle est débile, c'est pour ça qu'on leur demande de faire plus de 35 heures. Ils sont pas payés, ils sont payés pareil.
4: De toute façon, là, il va y avoir des grèves, non, il paraît.
0: Demain,
4: des grèves de routiers.
8: Attends, non, ça c'est pas sûr. Ça, attends, on sait pas encore, parce qu'il paraît que ça va dépendre. Peut-être qu'ils vont tous se mettre sur le pont.
0: Voilà.
4: Qu'est-ce qu'ils vont foutre sous un pont à part battre le poteau?
8: Je sais pas, il va le faire une commémoration.
4: Ouais. Bah, Gérard, occupe-toi de ton micro.
0: Combien de temps un routier peut-il rouler? On va demander à.
4: Non, Gérard, fais un sondage avant, parce que le temps que Manu il calme les autres.
0: Non, mais de manière. Non.
4: Il est calme, je veux dire, il est vire.
0: Il nous reste Richard et Doc.
10: J'en ai deux nouveaux là, si tu veux, mais fais ton sondage d'abord.
4: Non, je sais.
0: Pensez-vous que les routiers sont accros de la CB? Ouais, mais.
4: Bah ouais, mais attends.
0: Et la CB, c'est terminé, on en a assez.
4: Non, mais je suis d'accord, mais
0: important, on en a assez parlé.
4: Mais on peut revenir sur le petit sondage rapidement, ça.
0: 65% pensent que oui, mais c'est de la coque.
4: Non, donc, moins que la coke, je crois.
0: Ouais, bref. 35% répondent qu'ils s'en servent seulement pour éviter les radars, ça c'est vrai.
4: Bah oui.
0: Pour avoir pas un bon truc.
4: On parle de la route, voilà.
0: 28% pensent qu'ils l'utilisent pour trouver des putes en France, ça c'est faux. Et 17% pensent qu'on a coutume de dire que la vie c'est dur. Ben oui, mais c'est tout, on va
4: pas. Mais tu te bats pour le futur. Quelle aventure.
0: Alors le métier. Ah bah tiens, on va. Comment on
10: peux accueillir les gens avant de.
0: Oui, avant de faire le dernier sondage, comme ça après on en finira vite.
10: Voilà, donc on accueille Marotitine.
8: Bonjour.
11: Oui, bonjour, je suis femme de routier. Bonjour Gérard, bonjour les auditeurs, bonjour l'équipe.
10: Bonsoir. Et on accueille aussi Jean-Jacques Pousteau.
8: Bonsoir.
12: Bonsoir, j'appelle des fonds sous-marins. En fait, ils sont le poisson.
11: Salut
12: Jean-Jacques. Oui, je dors un peu. Je te dis pas bonjour à l'autre Poufias.
11: Allez, Poussin.
0: Oh, ça suffit là, Jean-Jacques Pousseau, Cousseau là.
12: Je kiffe ton bonnet rouge.
0: Alors,
12: j'ai un style.
10: T'as enchaîné la Gérard, je te prends les auditeurs, mais.
0: Non, mais tu le calmes.
10: Bon, allez. C'est toi le chef, mais merde.
12: Alors, Rich. Kiffe ton gros nez rouge, toi, avec l'alcool.
0: C'est faux. Qui c'est qui vient de dire ça?
12: C'est pas moi. Allez, on se dénonce un peu, merde. Moi, je sais qui c'est.
0: Ouais, ouais.
12: Non, c'est bon, on va juste vous virer, c'est tout, allez.
4: C'est le mec
12: 3, qui parle.
4: 2, 1, allez, on y va.
0: Alors, dernier sondage, et puis après on attaquera les dernières questions parce qu'il reste encore une demi-heure.
4: Ouais.
0: Non, même pas, il reste 20 minutes à peine.
12: Donc,
0: 88, les routiers, le métier de routier a-t-il de l'avenir sur avec l'Internet? Alors, 98% des gens pensent que les routiers, c'est bientôt. Quoi? Que les routiers, c'est bientôt fini?
4: Ouais. Bah, si Internet, clair. Peut-être que, en fait, après, les transports se feront par Internet.
0: Ouais. Non, mais attends.
4: Il n'y aura plus besoin de routiers.
0: Attendez, je te relis la question.
4: Oui.
0: C'est 88% des gens pensent que les routiers, c'est bientôt fini. Mais. Avec un C sans rien d'autre derrière, je me demande ce que ça veut dire.
4: Non, mais c'est une abréviation, ça veut dire C, c'est pareil.
0: 45% des gens estiment que Internet, c'est une grosse CB avec du cul, ça c'est faux. 33%, donc ça c'est même pas la peine.
4: C'est quoi?
0: L'histoire de le pont de l'Alma, c'est même pas la peine que je la lise, tu vois.
4: Non mais vas-y, au moins lis pour dénoncer.
0: Non.
4: Putain, mais vas-y, lis-le. Elle est couille, t'as pas les couilles.
0: Hop.
4: T'as même pas les couilles de le lire, putain. Mais c'est
0: non, parce que
10: tu peux pas avoir des couilles et des kisses, hein, ça fait trop lourd à porter.
0: Vas-y. Et toi, tu fermes ta gueule. Parce que celui qui m'a trouvé ça comme bordel.
4: Bon, bah termine, fais la dernière au moins.
0: Non.
4: Tu fais pas celle de Lididi où on parle de ta CB, mais
0: fais. Non, bien sûr. Pour écraser des animaux sur le bord, sur la route, espèce de connard.
4: Quoi? C'est dégueulasse.
13: Oh, Bréco, Lididi, bon voyage.
0: Ta gueule, toi, va te faire foutre.
4: C'est pas ça du tout, t'es cinglé ou quoi?
0: Hey.
4: C'est quoi la dernière?
0: Et 20% ne sont pas d'accord avec moi sur l'éducation de mon animal domestique, espèce de connard.
4: Bah, c'est on écrase pas des chiens.
0: C'est vraiment l'enculé, c'est toi qui a été me chercher ça.
4: Mais non.
0: Oh, tu fermes ta gueule.
8: Mais attends, Gérard, ça parle pas d'animaux, ça parle de sang.
0: Ta gueule toi aussi.
4: Chaud. Olivier vient de se prendre une claque de rec.
0: Hop dégage.
4: C'est pris une mandale.
0: Oh la mandale.
14: Ah, oh, je te jure, la claque de sa mère.
0: Je t'ai prévenu. Je t'avais prévenu, maintenant tu dégages des studios. Hop, terminé.
14: Voilà, c'est toujours...
0: Bah non. Allez, hop, terminé, au revoir. Au revoir, terminé ce coup-là, c'est fini. Dégage. Dégage, maintenant, c'est fini. Voilà. Alors, Marotine, Richard et Doc Gironto. Donc, il nous reste plus que ces trois-là. Ah, mais c'est fini pour lui.
12: Et Jean-Jacques Cousteau aussi.
0: Jean-Jacques Cousteau.
12: Ouais. Il domine mandat, c'est bien sérieux.
14: Ouais.
12: Ouais, c'est bien ça. Moi, je préférais quand tu jetais des trucs, en fait, c'était plus drôle.
0: Allez, on continue. Combien de temps un routier peut-il rouler? Donc, Marotine, toi, t'es femme de routier, hein, ce que tu m'avais dit. Hein.
12: Mais c'est une bouffe, ouais,
6: plein.
12: Je suis
6: femme de routier.
0: Oh, ça suffit là, les autres, s'il vous plaît, merci.
12: Non, j'ai le droit de la plante quand même.
0: Oh,
12: attends, elle doit prendre des coups.
0: Eh, pour l'instant, il reste encore un quart d'heure, il reste encore 1, 2, 3, 4, 5 questions à poser. Alors,
14: ouais, c'est bien.
12: Un peu de rab.
14: Attends,
12: un peu
14: là, ouais.
0: Non, il n'y a pas de rab. Après,
14: bon, bah, vas-y, putain.
0: Alors, Marotine.
6: Bon, je suis femme de routier, mon mari s'absente du dimanche soir au lundi matin.
14: Il où je peux rouler?
0: Attends, du dimanche soir, donc il part à 22h
6: ouais.
0: Et il rentre le lundi matin.
6: De l'autre semaine.
0: Ah ouais, d'accord. Ouais, donc il part carrément une semaine complète.
6: Voilà.
0: Donc en fin de compte, ouais, mais combien de temps un routier peut-il rouler? C'est ça la question, c'est que est-ce qu'il a le droit de rouler constamment toute une 24 heures?
6: Non.
12: Ça dépend s'il tire.
0: Ouais. Ouais, pour l'instant, vous la laissez répondre, après vous répondrez.
12: D'accord.
6: Des fois, il s'arrête pour décharger.
0: Ouais, mais il conduit quoi, 40 tonnes?
6: Ouais.
0: Ouais, non, mais il décharge pas parce qu'avec la route, ils n'ont pas le droit de décharger normalement.
6: Non, mais il s'arrête quand même.
0: Ouais, mais il s'arrête pour vider et après, il continue.
6: Voilà.
0: Ouais, d'accord, mais ça.
12: Dès qu'il est plus léger, il part plus vite.
0: Non mais de toute manière ça quand je dis décharger ça veut dire qu'il s'arrête chez son client et le client lui retire la palette qu'il a
12: non, pour lui, eux. C'est lui le client quand il va chez la pute.
0: Mais non mais arrête de dire des conneries toi au lieu d'insulter les routiers.
12: Mais non on insulte les putes.
0: Bon alors toi Jean-Jacques Pousteau, au revoir ce coup là
12: c'est pas moi,
0: c'est terminé.
12: C'est lui, c'est terminé.
0: Allô,
12: c'est pas moi.
14: Mais c'est pas lui.
0: Jean-Jacques Pousteau,
14: c'est Richard.
12: Allô, c'est Richard.
0: Richard, ça y est.
12: Voilà,
0: salopard. Alors,
6: la pute sur la cave.
0: Voilà, c'est terminé, Manu. Tu me reprends plus personne pour les autres questions. On arrête.
14: GG.
0: Bah, tu me trouves. T'essayes de m'avoir un routier sur le.
14: Un routier sympa.
0: Je préviens. Je demande à Manu qu'il passe. Je veux que ça soit uniquement un routier. Et là, je donne l'autorisation pour le dernier quart d'heure. Parce que même si c'est avec un portable, le routier peut nous joindre aux
14: services. Non.
0: C'est moi qui commande.
14: Non, mais t'es un chef de merde.
0: C'est moi qui commande.
14: Non, tu pues du bec. T'es un chef de merde.
0: Toi, tu fermes ta gueule.
14: Alors, il
0: n'y
14: a pas de portable.
0: Tu fermes ta gueule.
14: Arrêtez, vous insultez pas, s'il vous plaît, Gérard.
0: S'il vous plaît.
14: Tu me dis des trucs, des ordres à deux balles. En plus, tu me parles mal. C'est toute la soirée. Gros port. Hein. Alors, ou tu t'excuses, ou moi, branlette de mammouth que dalle.
0: Alors, tu dégages et tu reprends là, tu vas à la place de Pilda et tu m'emmerdes pas.
14: Comme ça, que
0: alors,
14: dalle.
0: Hop, tu dégages. Donc, Pilda, s'il te plaît, tu me prends.
14: Je bouge pas, moi. Tu prends quoi?
0: Tu prends le standard pour finir.
14: Bah, comment je fais?
0: Tu vas au standard et Manu fait l'arrière, et c'est tout. Et tu me prends un routier.
14: Mais on en a trouvé un routier, t'as ça, il va le rappeler, là. On l'avait juste. Moi, j'en avais sélectionné deux, des routiers. Il y avait Riton et...
0: Ouais, mais... Il faut les rappeler.
14: Vas-y, Manu, rappelle-le. Tu rappelles Riton.
0: Quoi,
14: Riton et Rita, là, les deux?
15: Oui, Riton et Rita, le couple de routiers. En plus, on avait un couple de routiers.
0: Eh ben alors, dans ce cas-là, faut les appeler. Pourquoi vous me mettez des câbles à la place? Donc, Marotine, donc ça y est, je crois qu'on a fait le tour à peu près, non? Marotine,
14: attends,
0: s'il te plaît.
14: Attends, excuse-moi, oui. Marotine.
6: Oui, on en avait parlé. Je te disais, il part le dimanche soir, il rentre le lundi matin.
0: D'accord. Donc,
6: semaine.
0: Ouais. J'ai bien compris.
6: Non, mais je précise.
0: Ouais, donc il fait de l'international.
6: Voilà. Non, il est pas inscrit au parti, mais.
0: Non, mais il fait de l'international, c'est-à-dire. Il part à l'étranger. Ne commence pas à me dire n'importe quoi, Marotine.
12: Attends, c'est la lutte finale quand même, merde.
6: Je suis femme de routier, quoi. Je suis femme au foyer, tu vois.
0: Mais quand il part, donc.
6: Mais j'ai pas ton intelligence. Hein.
0: Donc, ce qu'il fait, c'est de l'international.
6: On
0: est bien d'accord.
12: C'est quoi de l'international, Gérard?
0: L'international, c'est-à-dire qu'il part pendant plus d'une semaine et il rentre comme son mari à Marotine. Donc, il part le dimanche soir 22h, il rentre qu'une semaine après.
12: Ouais.
0: Donc, le temps qu'il vide son camion où qu'il est, qu'il rappelle son patron pour savoir où qu'il doit reprendre de la marchandise pour rentrer. Donc, ça lui fait une semaine très chargée.
6: Ouais.
0: Donc, Doc Gironto, ben, c'est ça que tu voulais me poser comme question, Doc Gironto ?
1: Non, pas du tout. Tu me demandes combien de temps il peut rouler. Moi, je sais pas. Tant qu'il y a quelqu'un pour lui pomper le dard, à mon avis, il peut...
0: Non, mais attends, Doc Gironto...
1: Tu sais comment ça se passe, GG.
0: Non, mais Doc Gironto, Doc Gironto, on va pas finir le dernier quart d'heure, parce que là, depuis le début du débat, ça n'a pas arrêté. Donc moi, je voudrais qu'on termine le dernier quart d'heure qui nous reste, quand même à peu près potable.
1: Ok, le mec dur, hein. C'est pas gagné, franchement.
0: Ouais,
1: pas
0: non,
1: gagné.
0: Mais...
1: Vu le niveau du débat, vu le niveau
0: ouais,
1: du
0: non, mais attends.
1: Du débat,
0: vu le niveau
6: de l'animateur.
0: Ouais, ben, ce débat-là.
1: Quand tu crèches au foyer, tu parles d'élever le niveau, c'est chaud quand même.
0: Ouais, mais moi, je peux vous dire une chose, que ce débat-là, je l'ai déjà fait plusieurs fois, et jusqu'à maintenant, il a très bien marché, ce débat-là.
6: Et bah, c'est reçu, il faudrait penser à payer la pension
0: alimentaire. Ça va, là. Jean-Jacques Pousteau.
15: Il est parti, Pousteau.
1: Mais non, je suis là, les mecs.
14: Mais non, il est là, vous entendez rien.
8: J'ai une question vraiment de face de babouin sur
15: l'IRC. T'es revenu, toi ?
8: Ouais, donc je suis revenu parce que ça chutait un peu l'internet. Est-ce que c'est vrai qu'il y a des rassemblements de routiers à Nanterre ?
1: Ouais, je crois quoi.
8: Tous les week-ends.
1: Il y a une certaine Roselyne.
0: Je répondrai pas à cette question. Manu,
14: c'est lequel aussi ? Parce que moi, tu me dis, hein.
15: On va le pisser, détecte.
14: Moi, tu me dis.
1: Détecte. La voix de docteur. Doc machin, là.
14: Doc machin. Doc machin est coupé. T'as vu un peu comme c'est rapide ?
1: Allez hop, les enfoirés.
0: Donc celui-là, voilà. C'est bon.
15: Tu sais que Manu...
14: Mais donc, de la bombe !
0: Ouais, je sais. Tu sais qu'on a ?
14: Eh ben, on accueille, on va te faire plaisir, hein, Riton et Rita.
15: Ah, bah les voilà, nos routiers sympas.
16: Bonsoir, c'est Rita.
17: Salut, c'est Riton.
0: Ouais, salut à vous deux.
17: Salut.
16: Bonsoir à tous.
15: Ah, ils ont eu quand même la décence de s'arrêter dans une cabine.
16: On est un couple routier.
0: Ouais, mais prends. Donc, passe-moi Riton, parce que ça. C'est...
16: Ok, je te le passe, tiens, Riton. Ouais. C'est peut-être c'est le blaireau, là.
17: Ouais, allô.
0: Vous restez polis, tous les deux.
17: Tu vas pas commencer à me casser les couilles, toi, Rita, parce que sinon, moi, je vais t'en coller une dedans, parce que tu vas t'en souvenir, pigé.
0: Bon, Riton, tu peux la calmer, là.
17: Ça va, ouais.
0: Bon, tu peux la calmer, déjà, s'il te plaît, merci, puis si tu veux bien.
17: Je vais la sortir de la cabine, putain, elle est tellement grosse, je sais pas où je l'ai. Je l'ai trouvé dans le chien.
0: Qui c'est qui m'a
16: sélectionné ? Riton, j'ai la boîte noire dilatée.
0: Qui c'est qui m'a sélectionné ça tout à l'heure ?
16: Riton, fais-moi voir ton gicleur.
17: Manu, le vieux gars qui tape des trois à l'IFUP à 6h du mat. Laisse tomber.
0: Terminé. Qui ? Eux deux, là, c'est même pas la peine qu'on...
15: Oh non, non, tu
14: chies. Attends, on trouve des routiers.
0: Non, non, là, je vais te dire une chose, que c'est toi qui as sélectionné ça, donc... Non, il m'a sélectionné de la merde. Tu les calmes un peu au standard, s'il te plaît, ces deux-là.
17: Qui c'est qui traite les gens de merde, là, ici, là ?
0: C'est Fildar.
15: Non, c'est faux, c'est Gérard.
0: Jean-Jacques Pousseau, tu es...
18: Bonjour, là. Moussaillon, c'est les innocents.
0: Oh, ça y est, Fildar, oui.
17: Bonjour. Attends, c'est qui ce petit merdeux-là qui a l'antenne, là ? On nous appelle sur les portables, on nous dit qu'il faut passer à l'antenne, et l'autre, il nous insulte, là. C'est quoi, cette merde, là ?
0: Pour l'instant, je demande à un autre auditeur
17: mais
0: de...
17: Qu'est-ce que c'est que cette petite merde ? En plus, on l'entend mal, il cause même pas français. Bon, Rita, viens, on se casse. Hein,
16: non, non, mais t'es l'air pas, Riton, on va l'écrire.
17: Ah non, mais attends, mais moi, je pouvais pas savoir que j'allais parler à un branleur, quoi.
0: Eh ben alors, au revoir.
17: Ah non, il a rien, mec, il ne connaît rien à ton sujet. En plus, Rita, t'as vu, depuis tout à l'heure qu'on l'écoute, il raconte que des conneries.
0: Manu, tu peux...
17: Au revoir, Riton.
15: Et franchement, là, ils t'ont un peu cassé. T'aurais pu quand même te...
0: Ouais. Bon, on va finir. Bah, c'est simple, on va faire la conclusion.
6: Mais il reste... C'est Carole, je suis avec Sandy, elle est en train de se faire mettre par Henri, putain, elle aime ça, cette grosse salope.
15: Oh là là là là là là, mais vas-y, quoi. Mais Manu, réagis.
0: Mais je sais qui.
15: Réagis, Manu.
0: Bah, non, mais c'est fini, c'est pas la peine.
15: Il reste Jean-Jacques Pousteau.
0: Non, mais de manière, on arrête, comme ça, ça va aller. Ça
15: bah
0: va
15: non,
0: aller.
15: Mais j'ai... Mais...
0: Non, mais c'est mais... terminé. Vous arrêtez pas de faire des conneries, donc j'ai prévenu. Je laisse l'antenne avec 5 minutes d'avance à Stan et c'est tout. Donc, ma routine.
8: Mais Stan n'est pas prêt, hein. J'étais avec lui.
0: Non, mais j'étais avec lui, il prépare
8: son émission, il sera pas prêt.
0: Tu te fous de ma gueule alors, pour l'instant.
8: Jamais.
0: T'arrêtes de dire des conneries. On fait la conclusion, terminé. Hop, terminé, c'est tout, c'est fini. Le débat s'arrêtera là, les autres questions, on les posera pas.
15: Max, il veut pas.
0: Quoi, il veut pas ?
15: Il veut pas qu'on arrête le débat.
8: Mais bien sûr que non, on va continuer. Attends,
0: non.
8: Mais arrête, c'est génial.
0: Attends. Je te dis que non.
15: De toute façon, on doit passer une page de pub à 3 heures.
0: Il n'y a pas de page de pub, tu fermes ta gueule.
15: Si, on a toutes les pubs pour les bières.
0: Quand ils ont su
15: que tu venais, ils ont tous demandé des écrans.
0: Ils n'ont pas fait une pub pour ta mère de merde. D'accord. Tu t'as mal fait.
14: Du délire.
0: La bombe.
14: Tu cartonnes.
0: La conclusion, et c'est terminé.
14: Ma merde.
0: Marotine.
14: Du délire.
0: Marotine.
14: Mais t'as viré tout le monde. Il y a 3 minutes avant la pub de bière.
0: Bon, bah on va mettre les routiers du plaisir avec.
14: Ah non, non, attendez, excusez-moi.
0: Ça y est, ça vient.
14: Je peux parler. Il y a Martine qui est toujours là, Marotitine.
18: Ah, Marotine.
19: Voilà. Martine, je suis là, oui, tout à fait.
14: Voilà, je viens d'avoir Pousseline.
19: Pousseline de Léon. Allô, papa.
0: Bon, Manu, bah, allez hop, c'est terminé. Les routiers, on se met le disque.
14: Non,
0: je mets un disque, surtout vous fermez vos gueules, je vais voir Max.
14: Max.
0: Tu mets le Max.
8: Il y a Jean-Louis 2000.
0: Hop, on conclut, ils font que de la merde.
20: Il est pas arrivé.
0: Non, il est là, il est en train de faire de l'internet. Il arrête l'internet, il vient. Tu les calmes tous les deux, moi je mets le disque, les routiers du plaisir, avec les gros sados du gratos sur l'autoroute du soleil, on se retrouve peut-être après.
8: Mais attends,

0: Et moi, on est combien sur l'internet?
1: On est 1000, on était 17 000 quand je suis revenu, on a dû remonter là en plus.
0: Non, non, mais moi, c'est terminé.
1: Là-bas, regarde, il y avait regarde.
2: Ils sont foutus, putain.
3: Attends, j'ai bien géré, j'ai bien géré.
1: Regarde.
0: Apparemment, regarde.
3: J'ai bien géré, moi.
0: Il y a 24 lignes qui sonnent. Bah ouais. Il n'y en a pas une.
3: Mais tiens, Gérard, tu m'as regardé toute la soirée?
4: Ouais, fun.
0: Allô, fun, bonsoir.
5: Bah, dis fun, ouais. Attends, je te le mets bien.
0: Non, c'est Gérard.
4: Bon, qu'est-ce qui se passe?
0: Salut!
1: Tu vois, bah, Sandy, attends, mais... tout
3: hey,
1: ça.
3: Hé, Gérard!
0: T'appelles pourquoi?
4: Pourquoi?
3: Oh, ouais. Oh,
0: tu... Mais tu vois, mais prenez les lignes!
1: Bah
0: mais pourquoi tu éteins ça, toi?
5: Mais c'est marrant, toi! Tu crois que c'est, tu crois que c'est facile hein, de prendre des lignes comme ça? Il faut du blé, hein!
0: Éteins! Aïe, putain! Quoi?
1: Non, mais tape pas Manu!
0: Tu me fais de la merde, là, encore!
1: Ah bon? Il tape Manu!
0: Hé, oh!
3: Oui! Bah, ça sonne plus, ça sonne plus!
5: On s'est pris tous les trois une bang ce soir, quand même!
0: Ouais,
3: regarde!
0: Regarde,
3: ah,
0: merde,
3: c'est débranché.
0: Toute la soirée,
3: l'enculé. Toute la soirée, c'était débranché.
0: Mon cul, tiens.
3: Je te mets dans le cul. Ah ouais, gars, ça, on...
1: ça
3: appelle, il est en train d'exploser.
1: Merde. Tiens, on est regarde.
3: Regarde combien on est, combien on est, combien on est.
1: On est revenu.
3: Ah là là là.
1: Même truc que tout à l'heure, tu vois.
3: Allez, vas-y, reprends l'antenne, c'est fini.
1: Reprends l'antenne.
5: Non, dans 20 secondes, c'est fini. Dans 20 secondes, c'est terminé.
0: Non, non, non, et oh.
5: Quoi?
0: Ma gueule dans 20 secondes.
5: Quoi? Et ça fait 3 minutes que vous parlez.
0: Tenez le disque.
5: Ça fait 3 minutes que vous parlez.
0: Tenez le disque, tu fermes ta gueule, il fait pas 3 minutes.
3: Mais si, c'est
0: tu mets le disque.
3: Mais de toute façon, c'est bientôt fini là. Pose la dernière question là.
1: T'as
0: en plus, je te dis,
1: on me demande s'il y a un rapport entre Sandy et la marée noire et tout ça.
5: Tiens, 14 secondes. 14 secondes, j'envoie le jingle. Je mets ton casque, on y va. 14 secondes, 14 secondes.
3: Tu sens, je te jure.
5: Tu dégages, tu dégages.
6: Pourquoi, connard?
7: Allez, hop dehors.
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0: Et voilà, pour terminer.
5: Stop.
0: Pour terminer, donc, on va
3: faire... Bernard Rotiti. Merde. Attends, deux secondes. Mais t'énerves
5: pas. Tu dégages, tu dégages.
0: Chaud.
7: Allez, hop dehors.
1: Gérard, vide la poubelle sur film d'art.
0: T'arrêtes un peu là ou pas là?
3: Ça a dérapé, ça arrive à tout le monde.
1: Gérard, la poubelle.
3: La poubelle, putain.
0: Mais non, quoi. Tu commences à me faire chier, putain. C'est tous les vendredis, ta merde.
1: Non, jeudi.
3: Pourquoi t'as du marron au cul?
0: Jeudi, c'était la merde. Tous les jeudis maintenant, vous me foutez la merde.
5: Mais t'énerve pas, tu fais caca dans ton slip après.
0: Ta gueule, connard.
3: Ça sent, ça sent.
0: En plus,
3: c'est mou. C'est mou, il y en a partout, ça coule le long de ta jambe, c'est dégueulasse.
0: Et ta connerie, toi, espèce de gros con.
5: Bon, alors, s'il vous plaît. On y va?
3: S'il vous plaît.
1: Est-ce que t'as des traces de pneus dans ton slip, on me demande.
0: Ta gueule, toi.
1: Corbier, sûr.
3: Bon, Gérard, tu prends les auditeurs?
0: Alors, qui c'est qu'on a pour terminer?
5: Ah, je sais pas, c'est pas moi le débat. Hein. Bon, c'est pas mon débat.
0: Bon, qui c'est qu'on a pour terminer?
3: Eh ben, on y va à l'arrache. On a donc Marotitine.
9: Marotine, oui.
3: Marotine, pardon. On a Gustave hein, à la place de Pousseline.
10: Ouais, salut.
3: Voilà.
9: Salut Gustave.
3: On a à la place de Rita, on a Jean-Pul.
10: Ok, si tu veux. Bon, Montauban, Sarcelles ou Argenteuil?
3: Allez, vas-y pour Montauban.
10: C'est parti, Montauban, 102.7.2.
3: Et à la place de Doc Géronto, on a...
10: Michael.
3: On a Michael.
9: Salut, oui, bonsoir.
0: Doc, ça
10: un petit truc carré.
5: Michael Booster.
3: N'importe quoi.
10: Michael Booster.
0: Doc, t'as l'air...
10: Michael Booster. Booster. On dirait que je change de nom pour Mikey Booster.
3: Bonjour, Gérard, tu gères ton débat, bordel.
5: T'as des auditeurs de ouf. Mais c'est qui le chef? C'est Manu ou c'est toi?
0: Pour l'instant, tu le calmes un peu, lui, là-bas.
3: Moi, je suis comme l'homme à la cigarette.
0: Hop, hein. Ouais,
3: je dirige tout dans l'ombre.
5: Si ça continue, Manu va prendre ta paye. Hein.
10: Comment j'appelle Mademoiselle
0: Mangin? Ta gueule, toi!
10: L'homme au patch.
0: D'accord, monsieur.
5: C'est fini, j'ai lâché tout ça.
10: Genre, il s'arrête de cloper.
0: Donc, dernière question. Y a-t-il plus d'hommes? Oh, tu fermes ta gueule quand je pose la question!
10: Vous parlez à Manu, c'est l'autre pote, là, on s'en fout de tes routiers.
0: Ta gueule, toi!
10: Mon pote.
3: Allez,
10: Manu.
3: Gérard.
0: Bon, Manu, tu me calmes dans
3: le... Qu'est-ce que j'y peux?
0: Tu calmes le connard, là.
5: Vas-y, calme-toi, connard.
0: Bah, tu le prends.
10: Qu'est-ce que toi, connard?
0: Bon, allez, tu dégages, toi.
5: Vas-y, Gérard, pose ta question.
0: Alors, j'en peux le mettre, gueule, au revoir.
5: Vas-y, pose la question.
0: Tu me dis au revoir à ces deux-là, ça commence à bien faire.
5: Ils sont partis, vas-y, ta question, Gérard.
0: Dernière question, y a-t-il plus d'hommes routiers que de femmes? On demande à Marotine.
9: Oui, bah, évidemment.
0: Donc tu peux préciser
9: Un pourcentage?
0: Si tu veux, ouais, en gros.
9: En pourcent, 98.
5: Kilo
0: 98% d'hommes.
9: De la jambe droite, oui, d'hommes, oui.
0: Ouais, bah je pense qu'il y a... Ouais, en gros y a, ça doit... Ouais. Je vais te dire oui.
9: Bah ouais.
0: Donc, Gustave. Gustave.
5: Il n'y a pas de Gustave, il y a Jean-Pul.
3: Non, il y a Gustave. Il a dégagé, il y a Gustave.
5: Ah, Gustave.
0: Gustave.
3: C'était celui qui a remplacé Pousseline.
0: Gustave.
10: Ah non, moi c'est Punky Booster.
3: Ah merde, il y a un truc que j'ai pas géré. Oui, exact, Punky Booster, exact.
10: Ouais, j'ai même
5: c'est
10: pas écouté.
5: N'importe quoi le boulot là.
3: Mais il est sorti alors, mais je sais plus, moi tu cries tout le temps, Gérard. Ouais,
10: on
3: dit merde.
10: Je comprends rien, Gérard.
3: Merde, moi, tu cries, et ça fait que moi je comprends rien, alors chier, ok.
9: Vas-y, Ernest, mets-lui des pouces,
3: cette
9: grosse salope de
3: sang. J'ai coupé. Allez hop. Moi, j'ai coupé. Tu vas accueillir deux auditeurs ?
0: Bah non, il est 2h, c'est fini.
5: On me demande ce que ça fait.
3: On finit la question. Non, on finit la question avec. Excuse-moi, non, Olivier, tu fais chier.
5: Un poids lourd sur la fin.
3: Tu vois, il dit que des conneries. Putain, laissez-moi accueillir mes auditeurs.
0: Ça commence à bien faire. C'est terminé sur l'internet, c'est plus la peine de poser des questions.
5: Vous pouvez vous arrêter de taper.
0: Terminé.
5: Arrêtez de taper.
0: Donc, pour terminer.
3: Je peux faire mon boulot ou pas ?
5: J'ai dit arrêtez de taper sur internet.
0: Ta gueule, toi !
5: Je leur dis
1: arrêtez
5: de taper.
1: Il a dit stop. On ne tape plus.
3: Moi, Gérard, je vais te virer. Hein. Donc, c'est
0: pour terminer.
3: Donc, on a Rungis Fucker. Et on a Dev Superstar. Et on a Punky Brewster.
10: Booster.
0: Et l'autre, c'est des qui ?
3: Martitine, c'est celle qui a insulté.
0: Après Rungis.
3: Rungis Fucker et Dev Superstar.
0: Dev
3: Superstar.
0: Dire, ça va.
3: En un seul mot.
0: Bonsoir, okay, donc pour terminer la question, je la répète pour une dernière fois.
10: Ouais, grouille-toi s'il te plaît parce qu'il reste plus beaucoup de temps.
0: Si t'es pas content, c'est le même prix.
5: C'est pas grave, Gérard. Vas-y, pose-la.
0: Donc y a-t-il plus d'hommes routiers que de femmes
10: Bien sûr, c'est très con comme question. Bien sûr qu'il y a plus de mecs.
0: Tu peux
10: pas poser quelque chose de plus intelligent.
0: Alors, au revoir toi-même, connard.
10: Salut.
0: Salut, c'est connard.
3: C'est qui ?
0: Dis-moi un nom.
10: C'est Michael.
3: Dis-moi un nom, il n'y a pas de Michael.
0: Non, c'est David Star. Hop, au revoir,
3: c'est
0: celui-là,
3: non.
5: C'est Punky Booster.
3: Punky Booster.
0: Hop, terminé. Rungis.
10: Ouais, bah écoute, c'est clair, moi je pense qu'il y a quand même nettement plus d'hommes, parce que les femmes, c'est des feignasses, comme d'hab.
0: Non, faut dire...
10: Si. Alors pourquoi il n'y a que des hommes ?
0: Non, alors je vais te dire une chose, que déjà tu te trompes, avant de dire qu'il n'y a pas de femmes, parce qu'il y a des femmes quand même qui sont routières.
10: Ouais, mais il y en a deux, trois.
0: Non, il y en a maintenant...
10: À moins que ça soit l'odeur qui les gêne.
5: Non, mais elles font beaucoup l'international, il paraît, les femmes.
0: Oui, c'est plus sur l'international que... Même sur... Il y en a quand même.
5: Il y en a quand même.
0: Ouais, mais moins que...
5: Moins que l'international. Hein.
0: Ouais, mais sur l'international, c'est normal, parce que c'est eux qui sont les mieux payés par rapport à ceux qui sont en France. Hein.
1: Ah, ils sont mieux payés ?
0: Je pense que oui. Donc, conclusion de ce débat...
10: Déjà ?
0: Vous voulez encore une question
3: allez, on déborde un peu, on s'en fout.
0: La question, donc, un routier a-t-il le droit ? Un routier peut-il prendre quelqu'un en stop dans son camion ? C'est la question que tu voulais savoir.
5: Toi. Ah oui, c'est vrai.
0: Donc voilà, la question. Donc, Martine.
3: Non, elle est partie, c'est elle qui t'a insulté.
0: Ah bon ? Carrément, toi, tu pourrais me prévenir alors.
3: Je te l'ai dit, mais tu m'écoutes pas, tu cries.
0: Bon alors, donc, qui c'est qui nous reste pour cette dernière question ?
3: Écoute-moi, sans crier. Donc, on a Dev Superstar.
0: Ouais.
3: Toujours. On a Rungis Fucker.
10: Oui.
3: Et on accueille. Tu m'as fatigué. Hein. Arnold Despoussy. Bonsoir.
10: Ouais, bonsoir.
0: Il m'en manque un là.
3: Je cherche.
10: 1m10
0: sur Apple. Dev Superstar, Rungis.
3: Rungis Fucker et Arnold Despoussy. Arnold Despoussy, c'est en un seul mot. Hein.
0: Ouais. Donc, on termine avec ces trois-là. Puis
3: je vais en trouver un dernier.
10: On veut tous, c'est vrai.
5: Vous avez écouté la question ?
10: Non, carrément pas.
5: Peut-on prendre en stop un routier ?
0: Un routier peut-il prendre quelqu'un en stop dans son camion ? On va demander à Dev Superstar.
10: Oui. Bonsoir.
0: Attends, Dev Superstar.
3: Ouais, on a un guest pour la dernière question. On a Jojo. Ah.
0: Jojo d'Ajaccio ?
2: Oui, ouais, bonsoir à tous, ça va ?
10: Salut Jojo.
5: Salut Jojo.
3: C'est un peu André Lamy de Fun, tu vois. C'est...
0: Ouais, je vois.
2: C'est déjà le débat des neuneux.
0: Ouais, c'est le débat des neuneux, comme tu dis. T'as raison, toi. À 2h du matin, c'est le débat des neuneux.
10: À partir du moment où t'es là, Gérard.
0: Dev Superstar, tu réponds à la question. Bon, merci pour l'insert, Fildar. Hein.
5: C'est l'insert qui déconne, excuse-moi.
0: Ouais, mais merci.
10: Merci pour tout.
2: On pourrait écouter Imuvrini.
0: Ouais, c'est ça. Te dis ce qu'elle a demandé, c'est le matin. C'est le matin à 6h avec Bob.
10: Ok, le mec.
2: Tu peux la gagner, la Merco.
0: Dev, avec Bob, demain matin à 6h. Dev Superstar, s'il te plaît, pour répondre à la question.
6: Alors, une routière peut-elle prendre...
0: Un routier peut-il prendre quelqu'un en stop dans son camion ? Oui, t'as foutu pas de ma gueule quand je pose des questions.
6: Attends, c'est ce que je dis, une routière peut-elle prendre...
0: Un routier...
6: Bah, évidemment, à partir du moment où elle arrive à ouvrir cette grosse porte.
0: Bon, alors, la grosse porte, Dev, superstar, je te dis au revoir parce que tu me fais une chambre d'écho.
6: Il me fait une chambre d'écho, pas possible. Il s'appuie sur la grosse pédale.
0: Voilà. Ouais, bah d'accord. Au revoir.
6: Bon, il est trop cool, Gérard.
0: Tu peux lui dire au revoir parce que la chambre d'écho, ça vient de chez lui.
6: Tu es vraiment ta cochonne, toi.
0: Voilà, c'est ça. Alors, au revoir. Allez, Rungis.
2: On y va.
0: Rungis.
7: Ouais, bah écoute, je sais pas, franchement, honnêtement, la chouette. Ouais, non, je sais pas, j'ai même plus la question. C'était quoi la question, Gégé ?
0: Un routier peut-il prendre quelqu'un en stop dans son camion ? Fildar, s'il te plaît, tu arrêtes parce que c'est toi là ! C'est pas les auditeurs ! Chaud !
7: C'est chaud
0: Ouais, il manque de pause, je viens de te voir faire. Chaud ! Là, il vient de se faire prendre.
7: Il est chaud le menu, là.
2: Salut, c'est Jojo, je suis un innocent.
0: Bon, Rungis !
2: Chaud ! Salut, c'est Jojo des innocents.
0: Bon, allez, bonne nuit.
5: Mais non, mais Gérard, Manu est fatigué.
0: Vous commencez à me casser les couilles tous les deux.
5: Mais Manu est fatigué, moi je fais rien, moi.
0: Vous commencez à me casser les couilles tous les deux, sérieusement.
1: Pas moi, t'as vu.
5: Moi, j'ai fait du bon boulot, moi.
0: Il est temps que vous preniez des vacances parce que ça commence à bien faire.
5: Je suis pas en vacances, moi.
0: Toi, t'es encore là toute la semaine, ça va être beau encore.
5: Chaud
1: Arrête,
2: Manu.
1: On me demande si t'es arrivé facilement à conduire avec ta rotule en acajou, Gérard.
0: Bon, toi, tu calmes.
5: C'est chaud.
1: C'était Starkey. Hein.
7: Bon, on peut répondre.
5: C'est qu'il a. Non, mais rapidement, on répond à la dernière question et on fait la conclusion et puis ensuite.
0: Non, mais lui là-bas.
5: Tous les bons amis. Allez.
0: T'éteins ton micro ton s'il te plaît.
11: Avec 10 000 francs pour mettre de l'échange dedans.
0: Bon Jojo, tu te calmes parce que tout à l'heure j'ai bon Rungis.
7: Ouais, tu m'écoutes.
5: Bon, se calme.
7: Bon, le stop, faut faire gaffe parce que quand même ça peut être dangereux. Moi je sais que j'ai lu dans le journal l'autre fois là, il y avait une mère grand, elle avait agressé un routier et ça s'était mal fini parce que le routier avait pas pu se défendre parce que en fait, il était occupé à conduire. Et la mère grand, elle avait agressé sauvagement et sexuellement en plus.
0: D'accord. Arnold.
7: Et voilà.
0: Ouais, bah ça y est, c'est bon, on a compris. Arnold.
12: Ouais, ouais. Arnold, ouais, c'est moi. Bah déjà, pour faire du stop, on met son pouce.
0: Ah, t'as pas vu dans je suis son mec. Hein. Mais qu'est-ce que c'est que ces auditeurs de merde que vous me
12: faites ? Non, mais c'est vrai, bordel. Tu fais quoi quand tu fais du stop ?
0: Un routier peut-il prendre quelqu'un ?
12: Bah,
0: peut-il
12: ouais,
0: prendre quelqu'un en stop ?
12: Bah, donc tu lui fais un pouce avant.
7: Et il a trouvé son fond de commerce.
12: Il prend dans sa cabine. Mais en général, les routiers, je pense qu'ils prennent plus les gonzesses. Hein.
5: Mais
0: Jojo d'Ajaccio pour finir.
2: Non, mais Jojo, il aime pas les routiers.
0: T'aimes quoi, toi, connard ?
2: Moi, j'aime tout, mais sauf les routiers.
12: Les routiers, tranquille.
2: Moi, j'aime les Merco, fin de radio.
0: Ouais, bah, tu iras voir Bob demain matin, 6h. Donc, la question.
2: Allez, passer ce cap scud, là, Gérard, fais pas ta pute.
0: Alors, la question.
5: Gustin.
1: On devrait passer les 4
0: heures. La question, donc. Merci de me les avoir coupés. Donc la question, un routier peut-il prendre quelqu'un en stop dans son camion ? C'est non. La
5: Et
0: question est non, parce que c'est interdit. Ils sont pas assurés s'ils prennent quelqu'un en stop dans leur camion.
5: Et quand on les voit dans les films, alors prendre des gens.
0: Non, mais ça c'est dans les
1: Et
0: films.
1: Pourtant, moi j'en vois dans leur camion au bois de Boulogne qui prennent des gens dans leur.
0: Et ta connerie, toi !
5: En stop.
7: C'est clair.
0: Tu fermes ton micro.
2: Chaud. Allez, c'est chaud.
7: Oh le mec. Oh le Manu.
0: Oh là là là là. La droite. Oh la dope qu'ils ont pris ceux-là.
7: Je sais pas ce qu'il a fait hier soir avec sa robe le Manu. Mais
0: ouais, mais je crois qu'il a tourné
7: des boîtes avec sa mère qu'il a chapeau les grands.
0: Ouais, je crois que. Non mais. Je crois que c'est vrai qu'hier il a été au Queen avec sa mère. Je crois que ça a du gars.
5: Oh je dirais pas qu'il veut la
7: tienne. Au club 41 et tout, laisse tomber.
0: Ouais, ça y est, s'il vous plaît.
7: On l'a bien entendu quand même.
5: Donc le débat est terminé, c'est ça ?
0: Donc c'est terminé là. Donc...
2: Chaud, c'est fini, c'est chaud.
7: Oh là là là là.
5: Comment il se la raconte là ?
7: Après, je voudrais parler au fournisseur de cam de Manu, ça va pas du tout.
0: Ouais, ben donc alors, conclusion du débat, on va demander à Jojo d'Ajaccio, à part s'il veut me parler de la Mercedes, c'est pas la peine.
2: Non, je parle pas de la Merco, mais mets les 4 scuds quand même.
0: Ouais, ben c'est ça. Alors Jojo, bonne nuit.
7: Ah, tu limites bien mon
0: pote. Bonnes vacances et à dans un mois. Au revoir, Jojo.
7: Bonne nuit, Michel Leb.
0: Et Arnold.
5: Et Poussy.
7: Et Poussy, s'il te plaît.
0: Arnold et Poussy.
7: Faut faire la conclusion, là.
0: Ouais.
7: Ouais, je t'avouerai que ça me gonfle un peu, donc...
2: Chaud, c'est chaud, ça gonfle. Chaud.
7: Voilà.
0: Ok.
7: C'est...
12: C'était bien relou comme débat, je trouve, Gérard.
0: Mmh.
12: Et pour le mois prochain, essaye de préparer des questions potables.
5: Il sera pas là, il se fait opérer.
0: Non, je serai pas là. Justement, il n'y a pas de débat.
12: Mais il se fait retirer du fer. De ton troisième kyste.
0: Ouais.
5: Non, il se fait remettre une jambe.
0: Rungis, pour terminer.
7: Bah écoute, le débat était bien. L'animateur était quand même limite. Et puis voilà, non, t'as bien fait d'aborder le débat. C'était chaud brûlant, comme dirait Manu. Moi, je dis que ça aurait pu être dangereux.
0: Chaud, c'était voilà. Chaud.
7: Tout à fait. Et puis sinon, ouais, je regrette qu'on n'ait pas eu une invitée mystère pour témoigner, tu vois, qu'elle serait fait
5: bah,
7: pour
5: elle bosse, hein, elle bosse.
7: Ah bon, elle bosse
5: mmh. Ouais, ouais.
7: Là
5: mmh. Qui le touche dans le 15e.
0: Plein de
7: dents. Okay.
0: Donc touche, alors, la conclusion du débat. Donc je te remercie, pardon, c'était Rungis, je te remercie quand même de la
7: pas
0: conclusion.
7: Pas de problème, Bouzeux.
0: T'as raison, bah, moi je t'en... c'est bien. Donc, conclusion du débat, bah, Manu, comme d'habitude, ça pouvait aller sur certains points.
3: Merci mon
5: donc,
3: pote.
5: Comment tu peux
3: merci
5: dire ça?
3: Merci mon pote.
0: Il y en a un, alors lui, c'est même pas la peine d'en parler.
5: Ouais, mais Olivier, c'est vrai que t'as pas assuré.
0: Non, c'est bizarre parce que c'est toi qui fout ta, c'est toi qui a pas arrêté de foutre ta merde.
5: Je suis pas d'accord.
0: Donc, pour moi, ce soir, c'est toi qui a foutu tout ton bordel, donc c'est sur toi que ça retombe. Mmh. Donc, bah voilà, c'est toi qui a foutu ta merde un maximum.
5: Et au niveau de la conclusion du débat, en parlant des routiers, parce que bon.
0: Non, non, mais moi, je te parle de la conclusion aussi d'ici. Mmh. Donc, c'est toi qui a foutu ta merde parce que c'est toi qui t'amusais avec les jingles, c'est pas les auditeurs. On a viré des auditeurs pour rien alors que c'était toi qui foutait ta merde. Mmh. Parce que ça, Manu, il les a eu au standard et c'était pas eux.
5: Depuis ça, faut que je rentre chez moi.
0: Donc, qu'est-ce que je pouvais dire que c'est dommage qu'on n'a pas pu aborder plus de questions parce que t'as foutu quand même assez de la merde.
5: Dépêche-toi, faut que je rentre chez moi.
1: Bah oui, parce que c'est vrai qu'il y a des gens comme Chacal qui me demandaient pourquoi on n'avait pas parlé, par exemple, des parents des routiers, des mères.
3: Chaud, c'est chaud, chaud, chaud, les mères des routiers, chaud.
1: C'est vrai, regarde.
0: Bon, on termine combien? Il est 2h10 du matin, on termine.
5: On est 4 hein, dans le studio, sympa.
3: Mais on est potes, on est tous potes, merde. Mais
0: on a terminé on à combien?
1: 17 500.
0: 17 500.
5: Mais tu sais que t'as dépassé les 10 000 sans jouir hein, quand même.
0: Ouais. Et donc, qu'est-ce que je vais dire? Que ben, Max n'est pas là, donc durant toute la semaine, c'est Manu qui sera là pour faire le best-of. Donc...
3: Chaud.
5: Mais c'est clair, ça va être chaud, on va bien se marrer.
0: Ouais, j'ai l'impression. Donc dimanche, il n'y a pas d'éclipse.
5: Il n'y a pas d'éclipse, non.
0: Il n'y a pas d'éclipse. Il n'y a pas de.
5: Il y a balade nocturne.
0: Il y a balade nocturne. Il revient quand même faire balade nocturne.
5: Non, ça sera enregistré.
0: Ah bon.
5: Il y aura quand même balade nocturne.
0: Donc, ben Max n'est pas là toute la semaine, donc il part en vacances. Il va au Club Med où déjà
5: à Miami.
0: À Miami.
3: Donc, ben ça sera frontière kosovarde nord.
0: Ça sera Manu qui va faire chaud pendant une semaine et puis ben donc n'oubliez pas quand même aussi l'anniversaire de Jean-Pierre Sauzère donc le 4 avril. Donc voilà, donc ce que j'ai à dire.
5: Et toi, tu vas te faire opérer de la rotule, c'est
0: moi,
5: ça?
0: je me fais opérer donc de
1: c'est
0: la.
1: C'est en tech massif, ta rotule.
0: Je me fais opérer, donc je ne risque pas de vous
5: revoir.
0: De vous revoir donc pour la fin du mois d'avril parce que ça c'est sera cool. trop
5: court. Bah oui, ça sera pas encore court. Ressoudé. Ouais.
0: Donc je pense que vous allez pouvoir m'avoir par le bien de mon téléphone. Parce que Fildar aura le courage d'appeler quand même comme on a prévu. Donc moi je vous souhaite
1: une petite conclusion de notre coco quand même, comme quoi la CB c'est chambé pour pécho des gros tons. Et c'est les routiers devraient éviter de se reconvertir dans la radio quand ils vident 10 litres de bibine par jour.
3: Chaud
0: je croyais qu'on est là. Donc vous allez retrouver.
5: T'as le disque là, t'as le titre du disque ou pas?
0: Vous allez retrouver Stan pour la nuit sans pub. Et puis demain matin 6h, Rousseau pour vous faire gagner la Mercedes.
5: 6h Rousseau.
3: Chaud.
5: Ça le ferait bien kiffer. Mais ça se fera
0: non
5: pas.
0: C'est de sa pote là-bas parce qu'il prend malade en disant chaud. Donc, qu'est-ce que je vous dis? Ah ouais, j'embrasse ma petite Bibi.
5: Bon, bah c'est bon maintenant, Mangto.
0: Donc, je t'embrasse, Bibi, et je te retrouve tout de suite. Et donc, avec Manu, du
5: Mangto.
0: Coup.
5: Mangto.
3: Oui, qu'est-ce que tu veux, Gérard?
0: Donc,
3: on va s'enculer après ou quoi? Chaud. Qu'est-ce qui se passe? Tu veux qu'on se mette un peu?
0: Bob demain matin 6h avec pour la Mercedes que Jojo d'Ajaccio voulait gagner. Donc voilà, et on va se. Normalement, c'est ça.
1: Attends, t'as perdu une dent.
0: Donc on va se routier les routiers du plaisir avec la Sadogrado sur l'autoroute du soleil. Bonne nuit à tous et à dans 2 mois au mois de mai si tout va bien.
13: Salut, c'est Max. Bah écoute, apparemment j'ai envie de te parler.
14: Moi je te dis une chose, Lascar. Tu vois, t'arrêtes d'appeler sur le portable incendie. Parce que ton numéro demain, il est transmis au commissariat de police.
13: et sur Internet.
14: Et sur Internet, ils ont pas fini de t'emmerder.
13: Ouais.
15: Ils ont connu un rayon.
14: Et donc, on va s'amuser.
13: Voilà.
14: On va s'amuser avec toi, Lascar.
13: Bonne bourre.
14: Bonne bourre à toi, espèce de petit con. C'est quoi
13: ces
14: remix encore là sur moi?
13: Ouais, bah non, mais tu vois, Pildar.
5: Qu'est-ce que
13: là? Non, non, attends, Pildar. Là, il y a. Oh, qui c'est qui a un portable?
5: C'est Sandwich, mais elle a que ça.
13: Ah non, ah non. Moi, dans ce cas-là, moi, je fais pas des débats avec des portables.
14: D'accord.
13: Mais c'était bien prévu. Parce que regarde, là, déjà, ça commence. Bon, tu commences pas, toi. D'accord? Et là, ça commence à bien faire.
5: Tu peux expliquer?
13: Ouais, bien sûr, parle à mon cul, ma tête est malade. Non, non, mais attends, je suis pas ton petit Gérard, d'accord,
14: Gérard,
13: vous, d'accord. Vous allez pas me casser les couilles maintenant. Et puis vous allez arrêter de renipler comme des porcs. Bon. Gérard, c'est moi qui commande. Bon, alors tu dégages.
5: Moi je peux dire une chose. C'est quand t'as des amis, tu as de l'argent, et quand quand t'as pas d'argent, tu n'as plus personne. Donc tu te démerdes toi-même. Hein? Donc ça veut dire.
13: Bon, allez, vous arrêtez là, parce que vous commencez à me casser les couilles.
5: D'accord, d'accord. Ok, je vois à peu près ce que tu veux me dire.
13: Non.
5: Combien dépensez-vous d'argent par mois? Donc 50%. Dépense plus de 100 000 euros, 20% dépense moins de 3 francs, 5% pense que Gérard de Suren gagne de trop. Alors ça,
13: hop, et celui qui s'amuse derrière à dire des conneries, arrête.
5: Ok, va te faire foutre, c'est bon pour, tu me fais bander, tu me prends quelqu'un d'autre.
13: Attends, Pildar, tu me fais du bon boulot. On avait fini la cinquième comme il faut.
5: Bah c'est impeccable, vas-y, j'ai.
13: Tu sais qui veut répondre à ma place, là?
5: Ça y est, je l'ai viré, j'ai.
13: Non, mais là, tu vas pas commencer, toi.
5: D'accord.
13: Et là, vous me faites du bon boulot parce que pour l'instant, vous commencez à me...
5: Allez,
13: comment

0: Et toi, je t'ai dit tout à l'heure de me poser des questions. Bon.
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3: Et voilà, bonsoir à tous et bonsoir à toutes. Donc on va saluer tous les potzos qui sont sur la route, les chauffeurs de taxi, les infirmières et tout ça, tous ceux qui travaillent de nuit. Bisous à la Lily et bisous à la puce, elle se reconnaîtra du 91. Donc on va saluer au standard Hervé. Bonsoir Hervé.
4: Bonsoir.
3: Donc bonne fête avec une semaine d'avance malgré que c'était le jour de mon anniversaire.
4: D'entard, c'était le jour de ton anniversaire.
3: Ouais, ben on y a pas pensé, excuse-moi. Donc avec un peu de retard, je te souhaite une bonne fête. Bonsoir à Céline qui est au standard aussi pour vous accueillir.
5: Bonsoir Gérard.
3: Donc à l'arrêt à bonsoir Céline, passez une bonne petite semaine, pas trop dure.
5: Non, ça va Gérard, je vais très bien.
3: Bon, ok. À l'AREA, donc, Pedro, qui sera là pour nous épauler durant la nuit, en espérant que ça se passe très bien, vu que c'est quasiment le dernier débat de la saison. C'est peut-être le dernier débat de la saison, on ne sait pas encore. Donc, voilà. Et sur le www.funradio.fr, donc vous avez Esteban qui est là et qui sera prêt à recueillir toutes vos réactions sur le débat des puceaux et des pucelles. Donc je préviens tout de suite que les questions sur le www.funradio.fr, c'est Esteban qui les dira et je ne veux pas de conneries. Et donc vous pourrez nous appeler toujours au 825-08-5000. Et pour les Belges, Hervé, s'il te plaît, parce que j'ai du mal à le dire, ce numéro, le 0833-08-5000, c'est ça?
6: Ouais, c'est ça, ouais.
3: C'est ça, c'est bien ça, Hervé? Ouais. Donc voilà, donc...
7: 825.
3: 0825-08-5000, c'est ça?
7: Non, 0825-08-5000.
3: Ah, ok, pour les Belges.
7: Pour les Français aussi.
3: Bah non, c'est 0033... 0825, bref. Enfin, on reverra ça. Alors, pour ça, on va accueillir Jeanne de Poitiers, 113.4. Allô.
8: Allô.
3: Non, attendez, j'ai demandé Jeanne pour l'instant.
8: Je sais pas. Moi, je m'appelle Jérôme, je suis de Poitiers. Bonsoir.
9: Ouais, c'est Jérôme.
6: C'est Jérôme Gérard, tu t'es trompé, tu sais pas.
3: Oh ouais, mais c'est tellement mal écrit, bon, c'est pas grave.
9: Non, mais c'est Jérôme.
3: Ok, bonsoir Jérôme, 113.4 pour nous écouter, Poitiers, Stanley Lubric.
9: Tout à fait, Stanley Lubric.
3: Donc de Tourpi.
9: Ouais.
3: Donc 119.9, hein.
9: Non, c'est Tombouctou, 119.9, bonsoir.
3: Gemouille, 101.9.
10: Oui, bonsoir.
3: Bonsoir.
10: Bonsoir tout le monde.
3: Alors là par contre, je sais pas qui c'est qui a été m'inventer ça.
9: De quoi?
3: Alors Trevor joue Internet Angleterre.
9: Estekhazen.
3: Ah non. Alors je ne commence pas comme ça.
6: Qu'est-ce qu'il y a Gérard?
3: Je ne commence pas. Stop. Ah non, je commence pas comme ça. Là, okay. Je ne commence pas comme ça avec celui-là.
6: Bon, arrêtez de chanter, on peut le remettre.
9: Non, ce soir.
6: Ouais, bah, tu l'as, c'était joyeux anniversaire?
3: Oui. Non, mais même. Enfin,
6: c'était sympathique.
3: Non.
6: Merci.
9: Just
6: beaucoup.
9: To wish a happy birthday to Mr.
3: Voilà. Ouais, d'accord. Alors, Hervé.
6: Je l'ai censuré.
3: S'il te plaît, le 4, terminé. C'est même pas la peine qu'il vienne.
9: Il a côté, c'est bon.
3: Non, mais là, je préviens tout de suite. C'est pas parce que ça va être. C'est sûrement le dernier débat de la saison.
6: C'était qui? C'était.
3: Trevor joue Internet d'Angleterre, ça il est hors de question que ça se passe comme ça ce soir.
6: Ok, on l'a zappé. C'est, ce soir sur quoi ça porte le débat, Gérard?
3: Donc alors, puceau, pucelle et vierge, donc voilà.
4: Ouais. Alors, c'est Max, je l'ai calmé, c'est bon, hein, t'inquiète pas, parce qu'il avait pas compris.
3: Non, mais...
4: Allô. Voilà.
9: Bonsoir, Malao.
4: Il est calmé, c'est bon.
9: Ah, cool.
4: T'inquiète Gérard, je suis là, je gère.
9: Ok.
10: Hello.
9: Max, hello, how are you?
3: Trevor joue Internet d'Angleterre.
9: Trevor Jones. From
3: d'accord.
9: England and the Internet.
3: Ok, bonsoir.
9: Yeah, bonsoir.
3: Alors,
9: bonsoir.
3: À quoi reconnaît-on une pucelle d'une vierge? On va demander à Trevor, tiens.
9: Une poubelle
3: Oh là, ça va pas être possible de travailler avec ça.
6: Attendez, 5 minutes.
3: Oui, question internet.
7: Non, pas question. Pour tu m'avais dit tout à l'heure te rappeler si jamais tu oubliais de le faire.
3: Ah ouais.
7: La définition.
3: Ouais. Non mais je pense, ouais, mais si j'arrive pas à le faire entier, tu prendras la suite, Esteban. Oui, Esteban, je suis pas trompé. Bon, alors Trevor, parce que je pense qu'on va pas pouvoir travailler comme ça.
9: La différence contre eux.
3: La pucelle. À quoi reconnaît-on une pucelle d'une vierge?
9: Yes, oui. Alors le goût du doigt. Mm-hmm.
10: Dans le chat.
3: Non. Hervé, s'il vous plaît, au standard. On va pas pouvoir faire avec lui, c'est pas la peine.
5: En même temps, Gérard, faut donner de la chance aux gens qui appellent.
3: Ouais,
9: Tu es contre l'Europe.
6: Ah, c'est l'Europe, hein, c'est vrai.
3: Mais attendez, les questions sont pas là. Commencez pas à me chatouiller là.
6: Parce que t'es pas bilingue, c'est pour ça.
3: Non mais on va pas commencer à tout mélanger. Donc moi j'ai dit que je vais pas pouvoir travailler comme ça, c'est tout.
6: Mais tu fais comme nous.
3: Basta.
6: On improvise.
3: Alors je mouille.
10: Oui. Ben en fait la différence elle est essentiellement littéraire.
3: Mmh.
10: Étant donné la similitude profonde entre ces deux termes, si ce n'est en outre la différence qu'il y a, tu vois, à la découverte. Coucher avec une pucelle, c'est pas comme coucher avec une vierge.
3: Mmh.
10: Ça n'a rien à voir.
3: Donc pour toi, ça serait
10: littéralement différent.
3: Donc c'est pour toi c'est différent.
10: Littéralement. Voilà.
3: Donc tu peux très bien dire que tu couches avec une pucelle,
10: ouais,
3: qu'avec une vierge.
10: Non, c'est pas la même chose.
3: C'est pas du tout pareil.
10: Non, je vais laisser les autres t'expliquer.
3: Mmh. Ok. D'accord. Stanley.
6: Ouais, Stanley Lubric. Écoute, déjà ça s'écrit pas pareil.
3: Mmh.
6: Pucelle et vierge, ça s'écrit pas pareil.
3: Bah non, bah ça, je le sais, hein, merci.
6: T'avais remarqué, ouais.
3: Bah oui, je suis quand même pas encore con à ce point-là.
6: Oh bah non, pas encore. Et la deuxième chose, c'est qu'en fait, la vierge, elle a encore son hymen.
3: Mm-hmm.
6: Alors que la pucelle, elle l'a plus. Et c'est ça qui fait en fait la différence entre la pucelle et la vierge.
3: Mm-hmm.
6: C'est une question d'hymen, quoi.
3: D'accord.
6: Voilà.
3: Jérôme de Poitiers.
11: Ouais, moi je dirais que pucelle et vierge, pour moi, c'est la même chose. Bah, c'est des filles qui ont décidé de rester vierges et mm-hmm. je trouve ça louable.
3: Mmh.
11: De rester vierge jusqu'au mois mariage, je trouve que c'est.
3: Non, mais attends, commence pas à bouffer les questions. Hein.
11: Ah, il y a une question sur les vierges louables.
3: Non, mais on verra ça après, d'accord?
11: Ok, donc c'est ma réponse, GG.
3: Donc pour toi alors?
11: Donc pour moi, vierge et pucelle, c'est pareil, quoi. C'est des filles qu'ont décidé de garder leur, comme disait l'auditeur précédent, leur hymen, qui ont décidé de rester innocentes, quoi, et d'attendre le mariage et. De se dépuceler avec l'homme.
3: Mmh. Merci Pedro.
11: Avec lequel elle pense faire leur vie, quoi.
3: Ok. Attendez, on va accueillir Boudin Rouge de Montoncule. La fréquence, ça m'étonnerait qu'elle existe.
12: Qu'est-ce qu'on a écrit
3: 475-32.
12: Il y a eu erreur, j'ai pas dit ça, c'est 101.15. Ah bon.
3: Ah ouais. Je préfère.
12: Bonsoir, monsieur Boudin.
3: Bonsoir.
12: Salut, tout le monde.
3: 115, combien
12: 15.
3: 115-15 ça
12: non,
3: existe
12: 101-15.
3: Ah, 101-15.
11: Ouais, là, ça existe. Hein.
12: Ouais, bah oui.
3: Mmh. Ok, bon, alors pour toi, la question
12: Moi, je crois que c'est une question d'âge, la différence.
3: Ah bon, parce que tu crois qu'il y a un âge?
12: Ouais. Je crois que vierge, c'est à partir de 15, et pucelle, c'est tout ce qu'il y a en dessous.
3: Ouais. Non, je pense pas. Non, moi je pense pas, de toute manière.
12: Alors c'est quoi?
10: C'est la majorité sexuelle, ouais. Donc c'est logique.
3: Ouais, pourquoi? Non, mais même. Non, parce que.
12: Il y a plus de vierges que de pucelles, en fait.
10: Ouais.
3: Non, parce qu'il y a un problème qu'il faut bien se dire. Mmh. Là-dessus, moi je pense que. Je vais vous dire un sondage, hein, parce qu'à mon avis, je pense que.
11: Ah, mais ta réponse avant, Gérard.
3: Non, ouais, mais moi personnellement. Attendez, parce que je demande à Pedro, là, j'ai du mal à avoir du retour dans mon casque.
6: Ça monte le son, peut-être.
3: Maintenant, je suis à fond.
6: Change-le, débranche-le, mets-le à côté, voilà. C'est mieux?
3: Ah là, ça va un peu mieux. Donc, vous m'entendez, là, les auditeurs?
12: Ouais, ouais, ouais, ouais, ouais, ouais,
6: Ah bon, on t'entend bien depuis tout à l'heure, Gérard.
3: Non, parce que j'avais un problème.
6: D'accord.
3: Non, moi, j'ai vu un sondage, parce que pour moi, personnellement, à quoi reconnaît-on une pucelle d'une vierge? Pour moi, on peut pas reconnaître une pucelle d'une vierge. Et moi, on a récupéré un sondage grâce à Esteban sur le site internet.
6: Il y en a même une définition que tu vas lire après.
3: Donc, qu'on lira, mais je vous la lirai par la suite, ou sinon, si je le fais maintenant, on va perdre du temps.
7: Le problème, c'est qu'il y a beaucoup de gens qui demandent justement la différence entre pucelle et vierge.
3: Alors on va le faire.
6: Alors je crois qu'on l'a trouvé dans le gros Robert, c'est ça?
3: Ouais, je pense aussi parce que donc alors la vierge non féminin. La vierge est une femme qui a refusé toute relation sexuelle ou charnelle avec une personne du sexe opposé au sein, qui ce soit avant ou après n'avoir jamais couché. Cependant, la vierge ne refuse pas l'idée de pénétration. Exemple, ce matin, je voulais me toucher devant ma télé. Malheureusement, ma cassette était vierge. Alors pour la pucelle, c'est un nom féminin et homme masculin. La pucelle, elle, au contraire de la vierge, n'a jamais couché avec qui que ce soit de toute sa vie et refuse à penser le contraire, à l'inverse de la vierge. Alors exemple, je ne peux pas coucher avec elle est pucelle, c'est ça, hein, Esteban?
12: Ouais,
3: deuxième exemple. Donc Jeanne la pucelle la plus connue. Bon bah ça on va pas en parler parce que ça va être
7: fini, c'est le dernier exemple.
3: Non, mais justement c'est de là qu'on va en venir aussi d'où vient le mot pucelle, donc on va le garder celui-là le deuxième. Je peux faire ce que je veux encore. J'ai pas d'ordre de recevoir des auditeurs. Donc voilà. Donc vous avez à peu près compris ce que ça voulait dire.
12: Donc selon les définitions, une pucelle, ce serait une fille qui aurait pas de magnétoscope par rapport à la vierge. Donc.
3: Mais disons c'est une personne qui a pas encore eu l'occasion de coucher.
12: Qui a envie ou pas? Attends, Gégé, quand tu parles de trucs charnels là, c'est comme un végétarien en fait, ça mange pas de chair, ça mange pas de viande, c'est ça?
3: Ah bah je sais pas, moi c'est ce qui a été c'est avec une personne du sexe opposé, hein, on dit bien.
12: Tu as parlé de truc charnel à un moment.
3: Oui, la Vierge est une femme qui a refusé toute relation sexuelle ou charnelle avec une personne du sexe opposé, c'est-à-dire avec une personne du sexe opposé.

0: Pour moi, personnellement, il y avait aucune définition. Hein.
1: T'en as jamais connu?
2: C'est pareil, t'en verras jamais. Ouais.
1: T'en as déjà connu ou pas, Gérard, toi?
0: Non, jamais.
3: T'as déjà cassé des hymens, toi, Gérard?
0: Oui.
3: Des hymens?
0: Non.
1: Mais t'as déjà couché avec des filles qui avaient jamais couché avant?
0: Ah bah ça, on va y venir là, justement.
1: Non mais je te pose la question, toi, personnellement, t'as déjà couché avec des filles avec qui t'avais jamais couché, qui avait elle jamais couché avec d'autres mecs avant?
0: Personnellement, non, pas encore.
1: Non, jamais.
3: Pedro, il bouffe les questions, là.
0: Non, mais il bouffe pas les questions
1: non,
0: parce
1: qu'il les
0: connaît pas.
1: Il les connaît pas, donc.
4: Il y a une question
0: internet.
4: Une question hypothétique. Si on considère que les morpions dans les poils de couilles sont des petites puces, Gérard, peut-on dire que tu es puceau?
0: Non, pas spécialement. Et puis là, c'est des questions vraiment un peu crades.
2: Ah, c'est dégueulasse.
5: C'est dégueulasse.
0: C'est... Oui.
5: Est-ce que c'est pareil pour les garçons? Parce que depuis tout à l'heure, on parle des filles.
0: Bah justement, on va y venir petit à petit. Hein.
2: Est-ce que toi, t'as encore ton hymen de l'anus, GG ou pas, toi?
0: De quoi?
2: L'hymen de l'anus, tu l'as ou pas, toi?
3: Ta rondelle?
0: Bah moi pour l'instant c'est
2: pas encore, tu l'as encore toi.
0: Bah moi je suis plus il y a longtemps que je suis plus puceau.
2: Ah t'as plus ton hymen de l'anus,
3: un coup de pénis un peu alors.
0: Comment?
3: T'as un coup de pénis alors.
0: J'ai déjà donné, merci hein.
2: Ah, d'accord. OK.
0: J'ai déjà donné pour ça à certaines nanas.
2: Je te fais confiance alors là.
0: Par contre, ça faudra peut-être que ça cesse aussi parce que sinon ça va mal se terminer.
2: Ça commence à peine.
0: Alors, trouvez-vous normal qu'à l'âge de 25 et 26 ans, les garçons, filles, sont encore pucelles ou puceaux? Alors je précise, parce que si, comme tout le monde apparemment écoute Fun et qu'écoute Max la nuit et tout ça, donc c'est des auditeurs et des auditrices qui avaient appelé une fois et qui avaient dit qu'à 28 ans, qu'il avait jamais couché avec une nana. Donc voilà. Le rapport de la question.
3: Bien joué.
2: Oui, super le rapport, hein, franchement.
0: Alors, Boudin Rouge.
3: Moi, je dirais, c'est un peu chacun qui voit midi à sa porte, tu vois. D'ailleurs, t'en as, ça se passe hyper tôt. Puis t'en as, parce que peut-être ils sont très moches, ils sont très cons, ou il y a toujours un truc qui.
0: Non, mais hyper tôt, tu veux dire que quoi, à peu près?
3: Bah, hyper tôt, tu vois, vers, 11, 12, 13 piges, ouais.
0: Ouais, mais ça, je pense que.
3: 13, c'est vieux déjà, hein, je trouve.
0: Ouais, mais c'est vrai que j'ai entendu il y a pas si longtemps que ça, crois que c'est hier, c'est pas plus tôt qu'hier.
3: Ah ouais, non, c'était hier, c'est pas plus tôt qu'hier. Ouais.
0: Je crois que c'est lundi.
3: Aussi, ouais.
0: C'est lundi avec une nana qui a 13 ans, et qui veut faire croire qui veut sortir avec une de ses copines et tout ça. Mais ça on en reparle.
3: Il y a des broutes Milou à cet âge-là.
0: Ben, tu sais, hein, y a pas d'âge, hein.
3: Y a pas d'âge pour enlever ton sait où c'est, hein. Y a pas d'âge.
0: Y a pas d'âge. Hein, donc, Boulin Rouge.
3: Ouais. Ah, bah, moi, je disais que, ça dépendait un peu de chacun, quoi. Qu'il y a peut-être des trucs, soit t'es trop moche, soit t'es trop con, soit t'es, y a un truc qui va pas, qui fait que, tu rencontres pas les gens, la bonne personne avec qui ça peut se passer, puis voilà quoi. Peut-être aussi parce que t'es Fauchman, tu peux pas aller aux putes,
0: attention.
3: Attends, le nombre de mecs qui sont professionnels.
0: Attention, on va pas parler tout de suite du système des putes parce que c'est pas dans les questions.
3: Non mais je comprends, et puis en plus
0: c'est pas du tout. Ouais, d'accord.
3: C'est chiant.
0: Non mais attendez. Non parce que là si on s'en va comme ça, donc dans ces cas-là on va aller vite, on va même pas faire les questions, on va parler que de ça. Bon, c'est vrai que pour un mec qui a jamais eu l'occasion d'avoir une nana, qui a jamais couché, c'est vrai qu'il va avoir des putes.
3: C'est Jérôme.
0: Et la nana c'est pareil, elle va dans des clubs et changiste. Une question internet, une question internet intéressante, j'espère.
4: Une question de Papose qui espère qu'il va pas t'énerver. Il dit: si je mets des cotons de tige dans le cul, suis-je encore puceau?
0: Ça, je vois pas le rapport avec le rapport de...
4: Le rapport, la question est, Gérard, indirectement, c'est: est-ce qu'il faut forcément une relation humaine et non pas avec un objet pour être considéré un puceau?
0: Ben non, il y a pas besoin d'avoir des objets pour être puceau ou pucelle. Hein. Moi, je pense pas, non.
4: D'accord.
0: Non, pas du tout. D'accord. Donc voilà. Voilà pour sa question. Je mouille pour continuer. Je mouille. Merci, Pedro.
5: Oui, excuse-moi, je me souviens plus de ta question. Ah oui, 25-26 ans.
0: Voilà.
5: Ça peut être parce qu'ils sont moches et cons, comme l'a dit Boudin avant. Mais ça peut aussi venir du fait qu'ils ont choisi de pas se dépuceler avant le mariage.
0: Mais commence pas à prendre les questions du mariage.
5: Ouais.
0: J'ai dit qu'on allait en venir.
5: Et je t'explique pourquoi ils sont...

0: Vierge à Stalingrad.
1: Ouais, non, mais dans ces cas-là, on va parler de religion aussi. Voilà. Tant qu'on y est. Non,
2: la guerre en Afghanistan, tout ça.
1: Oh, c'est bon, là, hey, attention, hein.
0: Bah attends, je réponds à ta
1: question. Non, mais c'est pas toi que... Oh.
2: Oh.
1: Je mouille, là. C'est pas à toi que je m'adressais, déjà, pour commencer.
0: Mm-hmm.
1: C'est aux autres. Commencez pas à parler de n'importe quoi, d'accord?
2: Ouais, ouais,
0: pas n'importe quoi, on répond.
1: Non, mais c'est pas à toi que je m'adresse, je mouille. Je viens de te dire, punaise, mais t'es borné ou quoi,
0: alors,
1: toi?
0: Dis les noms avant de parler, parce que nous, on sait pas toujours. Hein.
1: Non, mais c'est au mec que je parle.
2: Ouais,
1: parce qu'il y en a qui parlait du truc de l'Afghanistan, donc on n'en est pas là. Ok, c'est bon, Jérôme, et tout ça, d'accord?
2: Jérôme, je pourrais répondre.
1: Merci.
2: Gérard.
1: Attends, laisse finir, je mouille, après on continue.
2: Okay.
0: Eh bien, j'avais presque fini. Je te dis, religieusement, il y en a qui n'ont pas le droit ou qui choisissent de ne pas se dépuceler avant le mariage, quoi.
1: Mm-hmm.
0: Voilà, pour se consacrer à une seule personne. Moi, personnellement, je trouve ça con, mais bon, voilà, quoi.
1: D'accord.
0: Faut tester les choses avant de savoir lequel est le mieux, quoi.
1: Mm-hmm. Stanley Lubrick.
3: Ouais, bah écoute, moi je vais pas te parler de mariage, mais je pense qu'il y a aussi des gens qui se réservent pour la nuit de noces, ce qui est pas pareil.
1: Mmh.
3: Donc il faut quand même prendre ça en compte. Maintenant, ouais, 26 ans, ça fait tard. Il y a pas d'âge pour en manger, hein, à mon avis. Hein.
1: Non, mais de toute manière.
3: Bah attends, de.
1: Non, mais. Stanley, faut bien dire une chose, que le mec qui avait appelé, puis la nana, elles avaient quand même 28 balais, hein.
3: Bah attends, 28 balais.
1: Un 28 et l'autre 26, hein, si je me souviens bien.
3: T'attends 28 balais, c'est plus des glaouis, c'est des sacs à dos que tu te ramasses.
1: Ah bah ça, de toute manière, Max avait posé la question, est-ce qu'il faisait la poignée, et il a répondu oui, hein.
3: Ouais, c'est clair. Enfin, comme toi, enfin, comme...
1: Personnellement, moi je le fais pas, alors c'est bon Stanley, d'accord? Jérôme,
2: Ouais,
1: attends, Jérôme.
2: Ouais, vas-y, fais ton
4: kiff. Attendez,
1: Stanley.
4: Hop là, on va les mettre en attente. Qu'est-ce qu'il y a,
1: Stanley? Tu me laisses Stanley à l'antenne.
2: À l'antenne.
3: Ouais.
1: Et Stanley.
3: Oui.
1: Je te préviens, tu viens de dire un truc.
3: Qu'est-ce que j'ai dit?
1: Tu viens de parler du foyer. Alors, un petit conseil que je te donne.
3: Ouais.
1: Tu restes poli.
4: Il a parlé des femmes au foyer. Attends.
3: Voilà.
1: Ouais, non mais. Ok.
4: Parler des femmes au foyer, celles qui travaillent pas.
1: Attention.
3: Merci mon Pedro.
1: Ah ouais. Y a pas de merci mon Pedro parce que tout à l'heure tu as gerbé vite fait toi. Ok.
3: Tranquille pépère.
1: Alors je vous préviens, pour l'instant tout se passe bien.
3: Ouais.
1: Il est une heure. Donc je veux que ça continue.
3: C'est vrai que c'est bien.
5: Moi je voudrais juste faire une intervention par rapport à Molls sur l'internet. Je refuse de poser ces questions juste pour que ce soit clair. Du genre est-ce que Gérard parce que c'est un sot qui pue, peut-on dire qu'il est puceau? Depuis que Gérard s'est fait enlever son kyste, est-ce qu'on peut dire qu'il a été dépustulé? C'est hors de question, je passe ce genre de questions.
1: Ah non, mais ça, de toute manière, c'est bien clair et net.
2: Il n'y a pas la place dans cette émission pour des jeunes d'autres peau aussi.
5: Exactement.
1: Non, mais là, il n'y a même pas question de poser des questions. On peut savoir le chiffre internet quand même à 1h du matin?
5: Exactement.
0: Le chiffre.
1: On est combien?
5: Ah, pardon. On est 6196.
2: Wow. Eh ben, tu es chiant.
4: Oh là là,
2: c'est pas mal.
5: C'est un bon début.
1: Pourquoi c'est un bon début? Parce que je m'énerve pas et tout se passe bien pour l'instant.
3: Mais t'inquiète, ça va venir.
1: Voilà. Non, il y a pas que ça va venir, c'est tout. Jérôme, pour terminer.
2: Moi, je dirais, pour répondre à ta question, que chacun fait ce qu'il veut. Hein. S'ils ont envie de rester vierge à 25, 26 ans, chacun voit midi à sa porte, c'est clair.
1: Mmh.
2: Moi, je vais prendre mon cas personnel. Bon, moi, je me suis dépucelé à 17 ans.
1: Mmh.
2: Donc, franchement, j'étais pas un foudre de guerre à 17 ans. Donc, tu vois, j'ai joué au bout de 5 minutes.
3: Ça n'a pas changé. Hein.
2: Ensuite, j'ai payé la fille, je me suis barré, quoi.
1: Mais ça suffit derrière, là!
4: Il se fait tripoter par Céline, c'est pour ça.
1: Okay. J'aime pas ça en plus. Hein.
4: Gérard, à quel âge tu t'es fait dépuceler, toi?
1: Moi, j'ai commencé à sortir avec des nanas, j'avais 12 ans.
4: Et à quel âge t'as perdu ta virginité?
1: 14 ans.
4: D'accord, donc t'as été dépucelé à 12 ans et t'as perdu ta virginité à 14 ans.
1: Non, ma virginité, j'étais dépucelé, je suis plus puceau depuis l'âge de 12 ans, voilà.
4: Attends,
1: Céline, on va te poser là, je vais te renvoyer la balle dans peu de temps, oui.
4: Donc t'as été dépucelé à 12 ans, c'est ça?
1: Voilà.
4: Et t'as perdu ta virginité à 14 ans.
1: Moi, 14-15 ans à peu près.
4: D'accord, ok, très bien.
1: Alors maintenant, Céline, comme t'as voulu l'ouvrir, à toi.
6: Moi?
1: Oui, toi. Merci pour le Larsen.
6: Je suis désolée. Moi, j'ai perdu ma virginité à, je sais pas.
1: Merci pour le Larsen.
4: Mets ton casque. On va gagner du temps.
6: Et
4: voilà.
6: Et puis, j'ai été dépucelée à 16 ans.
1: Ouais. D'accord. Ok, on a tout compris. Donc, voilà. Donc, vous avez les réponses à tout.
6: Yes.
4: Voilà, on va peut-être passer un disque.
1: On va faire un petit sondage.
4: Ah oui, un sondage, d'accord.
1: À quel âge moyen du dépucelage? Qu'est-ce que c'est que...
4: Quel est l'âge moyen du dépucelage?
1: Alors, il y a 90% qui disent aux alentours de la quinzaine. Donc à peu près la quinzaine d'années. Donc 70% à l'âge de 8 ans, mais 8 ans pour moi c'est un peu trop jeune. Moi tu me diras, c'est vrai qu'à 8 ans il y en a qui commencent à jouer au... Au médecin, au docteur et tout ça.
2: Bah oui, il pose
1: 50% après la ménopause.
0: Comme ça.
1: Ouais. Voilà, merci, je mouille, de dire des conneries. 30% avant les menstruation, et 10% peu après 18 ans. Bah, c'est vrai que peu après 18 ans, de toute manière, on revient à peu près dans l'âge qu'on était, hein.
2: Okay.
1: Alors, peut-on trouver des revues sur les puceaux ou pucelles, et on va s'écouter les Gloubi Glou-A de Vierge Pucelle, et on se retrouve tout de suite après au 0825 08 5000, tout de suite.

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2: Et voilà, donc toujours la suite du débat sur les puceaux, les pucelles. Et on vient de s'écouter les glous, Big Louga, de Vierge Pucelle. Ouais, c'est bien. Vierge Pucelle, voilà, donc c'est bien ça. Donc vous pouvez toujours nous appeler au 0825 08 5000, et pour les Belges 0033 0825 08 5000, et sur le net www.funradio.fr. donc Hervé toujours sur le site Esteban sur le site internet. Donc on est à 8999, et j'espère que ce soir on va faire péter le net, hein. Donc voilà, donc pour ça on va récupérer Jérôme, toujours là.
3: Oui, toujours là.
2: Stanley.
3: Oui.
2: Je mouille.
4: Toujours.
2: Boudin rouge.
3: Ouais.
2: Et donc la question c'est, peut-on trouver des revues sur les puceaux ou pucelles et vierges, Jérôme. Bien sûr. Oui, Jérôme.
3: Bah moi j'étais avant de me faire des pucelés, j'étais abonné au magazine Ocapine.
2: Non mais c'est pas la peine de préciser les.
3: D'accord.
2: Les donc, magazines.
3: Franchement ça a disparu des kiosques, quoi. Tu vois, c'était une revue de branleur, franchement ça a complètement giclé des kiosques. Et ça m'a appris certaines choses, oui, comment draguer les filles, comment faire en sorte que la relation sexuelle se passe bien, avec tendresse, avec délicatesse, et franchement, ouais, ça m'a aidé, ouais.
2: Mmh. Ok. Stanley ?
5: Moi, effectivement, je suis abonné à quelques revues spécialisées. Il faut savoir qu'effectivement, on trouve ce genre de trucs dans les kiosques, mais c'est quand même pour les initiés, hein. C'est pas accessible à tout le monde quand même.
2: Mm-hmm.
5: Par exemple, toi, si tu te pointes comme ça, tu vois, avec la gueule enfarinée, ils te serviront pas, quoi, tu vois.
2: Non, mais c'est pas parce que moi, de toute manière, je répondrai tout à l'heure, mais ça m'énerve, Slarzan, je sais pas ce qui se passe.
3: C'est ta prothèse qui fait mal.
5: Un petit peu, attends.
2: Non, on doit avoir quelque chose.
6: Non, mais ton casque est trop fort, je crois, Gérard, et quand tu t'approches du micro, voilà, ça va être un peu mieux.
5: Ça fait un corondeur avec
2: le. Ah non, mais j'ai mal retour.
3: D'accord. Je mouille. Casque, on va parler plus fort.
2: Je mouille.
4: Oui, écoute, je sais pas s'il y a des magazines, mais je sais qu'il y a des films. Et il y a des films où il y a des nanas et des mecs qui sont dépucelés devant la caméra, ouais.
2: Ouais, mais ça c'est style les cassettes X et puis les films porno.
4: Non, c'est pas X parce que c'est des puceaux et des pucelles, donc.
2: Ouais, non mais tu vas pas mettre ça. Attends.
5: Ah bah oui.
2: Non mais vous savez, faut quand même, attends. Je vais répondre mais je vais te répondre. Je mouille, t'inquiète pas. Boudin rouge pour finir.
3: Moi j'ai un pote qui vend des journaux et il me dit effectivement que. Ouais, ça existe, et que d'ailleurs les clients ils sont assez bizarres, ceux qui viennent, quoi, puisqu'ils sont tu vois, genre super discrets, et tu les repères parce qu'ils ont plein d'acné, qui transpirent vachement et qui dégagent un certain côté, une certaine matière un peu odorante, quoi, tu vois.
7: C'est un peu les phéromones de branleur, ouais, c'est clair.
3: Ouais. Et que en plus quand ils ont leurs journaux, ils demandent à avoir une grande enveloppe, tu vois, les enveloppes marron.
4: Kraft.
3: Ouais, Kraft, comme ça ils mettent dedans et puis ils se barrent super discretos, quoi.
2: Et Boudin rouge.
3: Ouais.
2: Je vais te dire une chose, que ce que tu viens de dire, tu fais allusion à moi, d'accord?
6: Il a dit quoi?
2: J'ai bien entendu ce que tu viens de dire, mais t'inquiète pas.
6: Il a dit quoi?
2: C'est un avertissement oral que je te donne.
6: Qu'est-ce qu'il a dit?
3: Qu'est-ce que j'ai dit? Je comprends pas.
2: Non. L'histoire des kystes et tout ça, j'ai très bien compris ce que t'as voulu dire, d'accord? Ne me prends pas pour un con. Ok? J'ai pas l'intention.
3: Attends, j'ai dit quoi? Bah vas-y, dis-moi ce que j'ai dit alors.
2: Non, mais c'est bon, j'ai compris. Terminé.
6: Gérard, il a dit quoi pour que les autres le répètent pas? Il a parlé de quoi?
2: Non, parce qu'il a fait allusion au kyste que j'avais, tout ça.
6: T'avais un kyste
2: avant. Ouais, ce que j'avais dans le cou, donc c'est pour
6: d'accord.
2: Ça.
6: Donc, c'était gros.
2: Assez, oui.
6: Ah d'accord.
2: Donc.
3: Mais même pas que t'en avais un. Comment j'aurais pu savoir?
2: Ouais, c'est ça.
3: Bah attends, ça va pas ou quoi?
2: Ouais.
3: Je te jure, arrête d'être carano, Gérard.
5: Tu faisais la pub pour le bœuf, c'est tout. T'étais vendeur chez Charal.
2: Hey, je vous préviens, alors balance, je cherche pas au hasard Stanley. Voilà, ça commence. Alors là,
8: j'ai une question de supputation.
2: Mmh.
8: Qui dit, est-ce que c'est parce qu'on lui a enlevé le noyau du cul qu'on appelle ça de l'huile d'olive vierge?
2: Non, alors là je vois non.
6: C'est très poétique, hein.
3: Développe un peu, Gérard.
2: Non, personnellement, non, je vois pas du tout le rapport avec la question que je pose, hein.
8: Bah, tu sais, les olives des noyaux.
2: Ouais, mais de toute manière, je vois pas du tout le rapport avec la question, hein. Je demande s'il y a des revues où Peut-on trouver des revues sur les puces ou les pucelles? Je vois pas le rapport avec...
3: Et Gérard, pourquoi est-ce que tu demandes une question pareille? Tu t'en cherches, toi, des revues?
2: Non, personnellement,
3: ah bon?
2: Non.
3: Ah bon, ok, d'accord.
4: Mais ça existe, hein, tout ce qui est magazine pour ados.
2: Ouais, non, mais je sais, merci. De manière, moi, ce que je reproche, de manière, à certains marchands de journaux...
4: Il n'y a pas assez de puceaux à poil?
2: Non, mais c'est pas ça, c'est que les marchands de journaux, y a des trucs qui sont sous cellophane et d'autres qui sont comme ça, et que les jeunes puissent acheter à n'importe quel âge.
6: Gérard, ils sont sous quoi?
2: Sous cellophane, donc cette année.
6: D'accord.
2: Ouais, d'accord, on a compris.
4: C'est pour obliger les gens à acheter, puis
2: oui, non, mais même,
4: regarder.
2: Oui, mais même, les parents, dans ce cas-là, ils ont qu'à faire attention.
4: Ils ont qu'à les acheter eux-mêmes, les parents, puis les gamins.
2: Ouais, mais ils ont qu'à les planquer, voilà, c'est tout.
3: Tu trouves ça normal que ces revues, elles soient plastiquées, Gélé?
2: C'est normal pour pas que les jeunes puissent les avoir facilement, hein.
3: Ouais, mais bon, s'ils sautent en même temps, tu vois. Elles sont minées, ces revues, hein.
2: Ouais, mais bon, elles sont minis, mais t'as quand même des jeunes qui achètent ça ou des cassettes vidéo, hein.
3: Ouais, mais ils claquent tout leur argent de poche dans des revues comme ça.
2: Moi personnellement, je sais que la question que Pedro va me poser, est-ce que moi j'en achète?
6: Non.
2: Voilà, la question, c'est tout.
6: Justement, je vais te demander si tu les empruntais, hein, et à qui?
2: Pas du tout.
6: Tu les empruntes pas?
2: Non.
6: T'en as pas chez toi?
2: Non.
6: Ah bon, d'accord.
2: Robert Hobson de 118.8.
9: Bonsoir, c'est Robert Hobson, j'appelle de War
3: Z. Salut Robert.
9: Bonsoir tout le monde.
2: Bonsoir. Donc tu veux répondre à la question?
9: Sur les magazines, les revues, c'est ça?
2: Oui.
9: Je consomme un petit peu, je suis abonné à Libération. Mm-hmm. Donc effectivement, il y a tout un business qui s'est fait autour de la pucelle, hein, quand même, il faut... Mm-hmm. On est conscient, donc effectivement, ouais, on consomme du magazine de temps en temps, quoi, pour le fun, pour le plaisir.
2: D'accord.
6: Approche pas trop tes dents du micro, c'est ça qui fait l'arsène, je crois.
8: Non, c'est ton pivot, c'est ton pivot en tungstène
9: qui...
2: Ouais, non, t'es beau bêtise, parce que ça se passe bien. Combien qu'on est là sur le site internet, un petit peu là?
8: Wow, j'ai pas vu. On a passé la barre des 10 000, on est à 10 555.
9: Oh, chaud.
2: Bravo.
3: Ça cartonne, là.
2: Oh là là. Et surtout que c'est sûrement le dernier débat de l'année, de la saison.
3: Et tu te le fous dans le cul. Ah, hop.
2: C'est sûrement le dernier débat de la saison, alors donc...
8: Justement, pour que ça se passe bien, j'aimerais éviter le genre de question de papose qui dit, est-ce que si on se masturbe avec un objet en plastique type rotule en acajou de Gérard, est-ce qu'on peut être considéré comme dépucelé? Alors ça, je refuse de poser cette question.
9: Voilà. Et il y a des poules qui peuvent témoigner, attention.
10: Jouillez pas.
2: Donc, question. Robert.
9: Oui,
2: t'as pas répondu, toi?
9: Si, ça y est, c'est fait.
2: Ah, c'est fait?
9: Oui.
2: Bon, alors.
3: Et puis, il faut éviter aussi les questions, genre, est-ce qu'on peut se vider les couilles dans la luce en titane de GG aussi? Il faudrait éviter ça.
2: Jérôme, au revoir!
3: J'ai l'internet, c'est pour ça.
2: Au revoir! Au revoir, Jérôme!
6: Attends, on va le gérer en antenne. Hop là, 2 secondes. C'est bon?
2: Non, mais c'est bon, on y a dit au revoir, comme ça ira plus vite, hein.
6: Ah, mais il suffit pas de dire au revoir, faut aussi le récupérer, Gérard.
2: Non, mais c'est bon, je mouille, Boudin Rouge et Robert, donc on va.
6: C'est qui la première?
2: Je mouille.
6: D'accord.
9: Ok.
4: C'est qui, c'est Pépé?
2: Donc, à quel âge, à votre avis, une fille perd sa virginité? On va demander à Robert.
9: Quel âge? Je sais pas, son 5e anniversaire, je dirais, comme ça.
2: À quel âge?
9: À quel âge? Son 12e anniversaire. Son 13e anniversaire.
2: Il est con ou quoi, lui?
6: Non, mais réfléchis, il y en a qui sont nés le 29 février, ils fêtent leur anniversaire une fois tous les 4 ans.
2: Voilà. Ouais, non, mais.
6: Donc, 12e, ça compte si.
2: Ouais, c'est ça. Ouais.
9: Alors, à quel âge, entre la 12e et la 20e année, alors?
2: Ouais, bon, d'accord. Toi, tu
9: rentres un jeudi, par exemple.
2: Ouais, c'est ça.
9: À 18h30.
2: Ouais, bien sûr.
9: Et pour. Tu vois, tu fais ça avant de manger, avant de passer à table.
2: Ouais, non, mais c'est bon, on va.
9: Toi, tu vides les couilles, ça ouvre l'appétit, hein.
2: Ouais, non, mais on va pas faire des recettes, hein, d'accord? Merci, Boudin Rouge.
8: Moi, j'ai juste une.
2: Attends, Boudin Rouge, oui.
8: Question de Bubu.
2: Je mouille,
6: s'il te plaît.
8: Question de Bubu, qui je pense s'est complètement trompé de débat. Il dit, est-ce que Gérard s'est fait dépuceler l'anus quand il a glissé sur sa plaque de verglas? Je voulais dire, non. C'est pas un sujet sur la neige.
6: Voilà.
8: Donc ça n'a aucun intérêt. Voilà. Merci de t'être connecté.
2: Ouais, mais je crois qu'il s'est trompé de débat, Bubu.
9: Parce que là, ici, on parle que de l'anus de Gérard. On parle pas de la neige et du verglas.
4: Waouh.
2: Et Robert?
9: Ouais, là, c'est pas moi, attention.
2: Non, fais gaffe à ce que tu dis quand même, d'accord?
9: Ça a dérapé, là.
2: Merci!
4: Gégé, puisque tu parlais de cuisine, tu connaîtrais pas une recette au sperme, un truc comme ça, un petit truc bien dégueu?
2: Je mouille, tu réponds à la question, parce que j'ai quelque chose à dire juste après. Non, mais c'est autre chose, c'est une question que j'ai.
9: On va te bouffer l'oignon, toi.
2: Ouais, non, mais je mouille.
4: Oui. Je dirais 15-25.
2: Bon ben, tu reviens sur la question 2, donc bah ouais, 25-26.
5: C'est trop facile.
4: Je reviens un peu sur Robert.
2: Ouais, ouais.
5: Ah,
2: ouais.
5: Ok.
2: Non, mais moi, je pense que ça dépend.
5: J'ai pas répondu, moi.
2: Hop, qui
5: ah, bah, Boudin Rouge.
2: Bah si, je t'ai demandé.
5: Bah non, mais tu m'as pas laissé le temps non plus.
2: Danza, merci.
4: Est-ce que tu nous rejoins?
5: Et ça te fait rire, en plus.
2: Non, non, non, non, parce que y a Céline
5: qui essaie de... Tu te moques de moi, quoi.
9: De toucher le prépu, là.
2: Ouais, ouais, fais gaffe à ce que tu dis. Alors, Boudin Rouge, c'est même pas la peine que tu répondes, je te dis au revoir.
5: Au revoir.
2: Comme ça, ça va plus vite. Allez, hop. Ça va plus vite avec moi, là. Alors, on accueille... Allez, où l'ami? Bitdouf.
10: Oui, c'est Bitdouf. J'appelle de Gicle-sur-Evette, dans le Kosovo. Bonsoir, Gérard. Bonsoir, l'équipe.
2: Bonsoir.
6: Bonsoir.
2: Ah, tu réponds à la question?
10: Ah, je l'ai pas entendu, j'étais avec Céline, là.
9: Les revues, là.
2: À quel âge, à votre avis, une fille perd sa virginité?
10: Alors, une fille, à mon avis, comme elles sont très sérieuses, ouais, et qu'elles donnent pas leur virginité à n'importe qui, mm-hmm, moi, je dirais, je ferais une moyenne comme ça, je dirais 20 ans, 21 ans, par là. Pas plus tôt, quoi, parce qu'elles donnent pas leur virginité comme ça, hein, faut pas croire. Hein.
9: Ah, mais GG, tu...
10: La première relation sexuelle, c'est avec un mec qu'elle kiffe. Donc moi, je suis dispo, si jamais il y a des vierges qui nous écoutent.
2: Mmh. Ouais, non, mais de toute manière, c'est bête, parce qu'on a pas beaucoup de nanas...
9: Non, mais moi, Bidouf, il m'intéresse. Bidouf, tu m'intéresses.
10: Ah oui, mais moi, je recherche des filles. Hein.
9: Ah, mais je vais pas s'arranger, ouais.
2: Non, mais dans ce cas-là, si vous voulez passer des petites annonces, c'est juste après mon débat avec Evan.
10: J'appellerai Evan. Ouais.
9: Quatre L aussi, si
2: non, mais c'est bon. Oh, c'est bon, les annonces, c'est avec Evan.
9: Ça m'intéresse.
4: C'est avec un mec au bout.
2: C'est avec...
9: Ouais.
6: Ah, on accueille un nouvel auditeur, il me semble. Allô, monsieur.
11: Monsieur Mazur.
2: Non. Allô. J'avais dit non.
5: Oui, bonsoir, Mazur.
6: Bonsoir, monsieur Mazur.
2: Non, voilà, je crois que...
5: Bonsoir, monsieur Gérard, mes respects.
9: Bonsoir, monsieur Mazur.
5: Comment allez-vous, monsieur Gérard?
2: Merci, ça va très bien.
5: Eh bien, j'en suis forte. J'espère que vous maîtrisez en vierge, monsieur Mazur.
12: Ah, tout à fait. Écoutez, oui, absolument.
5: Ah, ça va être bien, là.
6: Bah vas-y, Gérard.
2: Alors, monsieur Mazur, la question.
12: Oui, alors, pourriez-vous la répéter, n'est-ce pas?
2: J'ai je veux pas faire que ça, de répéter les questions.
12: Écoutez, vous m'obligeriez en la répétant. J'ai été au standard avec mademoiselle Cécile, Céline.
2: À quel âge, à votre avis, une fille perd sa virginité? C'est la dernière fois que je réponds à la question.
12: Oui, bien entendu. Alors donc, je vous répondrai. Eh bien, écoutez, tout dépend de la personne, n'est-ce pas? A-t-elle trouvé... le bon mâle qui lui fera sauter son hymen d'un coup de vie magique. Tout dépend, monsieur Gérard, voyez-vous. Il y a des personnes qui peuvent la perdre aux alentours de 7-8 ans, comme aux alentours de 11-12 ans, mais pas plus tard. Parce qu'après, médicalement, bien entendu, cela se referme.
9: Mais toi, Gégé, tu l'aurais pas perdu autour du bois par hasard, ta virginité?
2: Non, pas du tout, merci.
9: D'accord.
2: Oh, quand vous posez les, quand vous voulez répondre, vous donnez votre nom.
9: Ok, c'était Rodrigo.
2: Ouais, Rodrigo, il y a pas de Rodrigo sur ma liste.
5: Question de monsieur cousin, c'est la ligne belge.
4: Comment ça s'est passé toi la première fois?
9: Ouais.
2: Ah, mais moi la première fois, je peux pas trop pouvoir le dire parce que c'est quand même un truc assez personnel et.
5: Ah, bah, ouais. Vas-y, balance.
2: Non, mais c'est quand même des trucs qui sont assez perso. Ça s'est passé dans un centre où j'étais placé, donc c'est tout. Voilà, stop. Hop, stop.
6: Ah mais Gérard, on veut
2: stop,
6: juste parler.
2: Non.
6: Je te disais, je veux juste savoir si c'était bien passé ou pas, parce que les premières fois, ça se passe pas forcément bien.
2: Non, mais ça dépend. Ça peut très bien se passer la première fois, comme ça peut pas.
5: Oui,
2: ça
5: monsieur
2: peut
5: Gérard,
2: passer...
5: monsieur.
2: Non, mais c'est
5: monsieur,
2: bon, monsieur Mazur.
5: Êtes-vous parvenu
2: à mais merde. Attendez.
6: Qu'est-ce qui se passe, Gérard? Qu'est-ce qu'il y a?
2: Non, monsieur Mazur, c'est même plus la peine. Allez, hop, bonne nuit.
6: Merci, monsieur Mazur.
2: Non, c'est terminé. Je veux pas me prendre la tête avec
6: Gérard,
2: ça.
6: Arrête de crier deux secondes, monsieur Mazur. Il faut arrêter d'aborder ce thème qui a priori est très douloureux pour notre ami Gérard.
5: Veuillez me pardonner.
6: Donc on va changer de sujet, Gérard. On va revenir sur la question qui était.
5: Un mongolien de toi.
6: Voilà.
2: Robert, au revoir.
6: On va dire au revoir.
2: Alors là, je préviens tout de suite. C'est la dernière fois que j'entends ça.
13: Alors moi justement, si je pouvais te calmer, parce que moi je reçois par exemple Papoz ou Thor qui sur internet disent des trucs du genre Gérard c'est un alcoolique puceau de la tête, est-ce que t'as mal au pivot quand tu suces ou tu t'enfonces sans arrêt des cotons de tige dans le cul? Je veux dire au bout de deux secondes ça va, deux minutes, foutez-lui la paix et recentrez-vous sur le débat. Merci.
2: Voilà, c'est terminé. Tu fais bien de leur dire parce que sinon le débat il va être clos dans moins de 10 minutes.
6: Il faut pas parler de ça.
5: Ça GG, non.
2: Comment?
10: C'est pas un débat sur l'anus à GG, c'est un débat sur les puceaux, sur les vierges, donc il faudrait recentrer le débat, non?
2: Non, mais Bidoupe, tu te calmes, d'accord?
10: Ouais, ouais, ouais.
2: Merci. Donc, voilà, donc la question, tout le monde, on a fait tous le tour.
6: T'as répondu, toi?
2: Bah, bien sûr que j'ai répondu.
10: On a fait le tour du pourtour, là.
4: Mais non, t'as pas répondu.
2: Bah, je viens de le dire.
6: T'as dit quel âge, toi, à peu près?
2: Mais je te l'ai dit tout à l'heure, on en a parlé, je t'ai dit 12-13 ans.
6: 12-13 ans pour toi?
2: Voilà.
6: D'accord.
4: Et toi, t'avais quel âge?
2: Bah, en punaise, bah, débouche-toi les oreilles, toi, ma grande.
4: Ah, mais je croyais que tu parlais en général. À toi, c'était 13 ans.
6: 12 ans le dépucelage et 14 ans la virginité, c'est ça?
2: Voilà.
10: Franchement, ça s'est passé comment, honnêtement? Ça s'est bien passé? Elle était consentante? Tu lui as fait des trucs de ouf? Comment
2: mais je l'ai dit tout à l'heure que ça s'était bien passé, c'est tout.
10: Ouais, mais
2: ça y est, mais c'est bon, on va pas s'éterniser sur ma vie privée.
10: Mais niveau,
2: non, mais de toute manière, j'ai toujours dit que ma vie privée et ma vie professionnelle ne regardait personne. Il ne faut pas confondre. Il ne faut pas confondre la vie privée et la vie professionnelle. J'en ai assez parlé.
4: Tu as 30 ans, tu t'en fous.
2: Mais même, c'est pas la raison, c'est tout. Voilà, terminé.
10: Mais au niveau, fouillance, t'as tenu le coup.
6: Attendez, vous êtes en train de vous parler dessus là. Alors, vas-y.
10: Je t'en prie.
2: Alors, je mouille.
4: Parle-nous de la fille, parle-nous pas de ta vie. On
10: avec poésie, tu vois, t'es pas obligé de... Ouais, genre, ouais,
2: là... Attends, j'ai mal entendu, là.
4: Si tu l'as prise dans le vrai...
2: Non, pas toi, c'est pas toi, je mouille. Attends, je demande un bit d'œuf.
10: Non, mais je voulais savoir comment ça s'est passé, si t'as bien tenu le coup, niveau jouillance, qu'est-ce que tu lui as fait.
2: Non, mais t'as dit un truc qui m'a...
6: Non, il t'a demandé les positions que t'avais fait.
2: Non, c'est je mouille. Ouais. C'est pas du tout pareil, parce que j'ai cru entendre qu'il y a un mot que...
6: Bon, écoute Gérard, on l'a pas entendu, c'est pas grave. Alors, quelles étaient les positions que t'avais fait?
4: Alors, tu t'y es pris comment,
2: ça s'est passé normalement.
6: Dans le noir? C'est dans le noir ou s'il y avait de la lumière?
2: Non, dans le noir.
6: Ah, c'était dans le noir?
2: Non,
13: forcément, c'était forcément dans le noir.
2: Oui, Hervé?
4: Allez, oui,
13: on nous a posé une question au téléphone. Quand tu as fait l'amour pour la première fois, tu étais vierge ou tu étais puceau avant?
2: Puceau, et j'ai dit que je ne prenais aucune question au standard. D'accord. Merci.
13: Par contre, moi j'ai une question intéressante. Une fille a niqué à 10h au Japon, est-ce qu'à cause du décalage horaire et qu'en France il est 5h du mat, elle est considérée comme pucelle en France? Non. Alors qu'il n'est pas encore 10h?
2: Non. Vu qu'elle s'est fait des puceler au Japon, donc en fin de compte, elle va revenir.
13: Il est pas 10h en France, il est 5h.
2: Ouais, non, mais d'accord, mais même la réponse, elle est claire. C'est que vu qu'elle s'est fait dépuceler au Japon, donc elle revient en France, elle est plus vierge.
13: Ouais, mais je veux dire, il est 5h en France. Mmh. Donc elle va se faire dépuceler dans 5h par rapport au Japon. Donc elle est encore pucelle. Donc elle peut être pucelle deux fois. Si elle se dépêche, elle arrive en France et hop.
2: Si on veut, à la rigueur, oui.
13: Explique-toi, Pedro, je pense que...
6: On comprend pas très bien ce que tu veux dire, là, Gérard.
2: Non, mais moi, je comprends pas tellement la question non plus.
6: Ah, bah, dis-le carrément.
2: Non, mais je comprends pas du tout sa question.
6: Essaye pas de répondre à côté, alors.
10: Gérard, tu penses que c'est plus facile de dépuceler une japonaise ou une française? Parce que les françaises, je trouve qu'elles sont un peu plus débridées que les japonaises. Qu'est-ce que t'en penses?
2: Non, je suis pas... Alors là, je vais te dire une chose. Je peux te dire une chose, que les françaises, elles sont encore plus dures que les japonaises ou que n'importe qui.
4: D'accord.
2: Les françaises, pour vous dire une chose, que vous, pour essayer de coucher avec vous, c'est très dur. Bidouf.
10: Ouais.
2: La bite dans ton cul, c'est toi qui vas t'apprendre. Au revoir. Au revoir. Allez hop. Déjà, j'avais dit que pourtant, je voulais que ça se passe très bien.
6: Ça se passe bien, il est
2: 1h23. On est combien sur le site internet, Esteban, s'il te plaît?
13: On est à 15 576. Et pareil, je répète, Mikoudou qui demande à Gérard, est-ce qu'on peut dire que GG s'est fait dépuceler comme une truie dans les chiottes de la loco? Merci, ce genre de questions. Non, on n'en veut pas.
2: Voilà. Donc,
13: elles ne passeront pas à l'antenne.
2: Mais même, tu les passes, mais je ne répondrai pas du tout à cette question. Donc on a Marcelo Mastroianni.
11: Non, Marcelo Mastrolanu.
2: Mastrolanu, donc de Sarah Grosin, 117.7.
11: Voilà, Sarah Gros.
2: On a toujours Je Mouille.
4: Je Mouille toujours, oui.
2: Et Monsieur Mazur.
14: Oui, c'est Monsieur Mazur.
2: Merci. Alors, d'où vient le mot pucelle et puceau?
4: Ça vient des puces.
2: Je Mouille.
4: Ça vient des puces, en fait.
2: Non, mais attends, tu peux préciser?
4: Je sais pas, moi c'est ce que j'ai cru comprendre. Après, je vois pas trop le rapport, t'as raison, mais ça vient des puces.
2: Bah non, mais bon, bah, pour toi, ça vient des puces.
4: Bah, c'est comme quand t'enlèves l'hymen, c'est comme si t'enlevais une puce.
2: Mm-hmm.
4: C'est une puce de, comme une puce de cœur, quoi. Une puce tue, enfin, je sais pas, moi.
2: Ouais, d'accord.
5: Ouais.
2: Moi c'est pareil, je suis comme. Merci.
4: On a trouvé autre chose.
2: Ouais, Philou, on accueille Philou pour ça aussi.
14: Oui, bonsoir Gérard, j'appelle de Pecno-sur-Aube.
2: Ouais, merci, 112.5, c'est pas. Je le savais très bien.
5: Bonsoir, les soirs.
2: Donc, alors, t'as entendu la question?
14: Oui, d'où vient le mot puceau?
2: Voilà, pucelle et puceau. Donc, attends, c'était pas toi que je m'adressais, donc c'était pour t'accueillir.
14: Oui.
2: Donc, monsieur Mazur.
12: Oui, eh bien, écoutez, voilà, mon explication est la suivante, n'est-ce pas? Tout a démarré avec le mot puceau. Qui désignait cette manie qu'avaient les jeunes gens qui n'avaient pas eu recours au coït à se gratter furieusement l'entrejambe, n'est-ce pas? Donc tout le monde pensait qu'ils avaient des puces, d'où l'appellation puceau, auquel il a bien fallu trouver un féminin, pucelle.
2: D'accord.
4: Il y en a qui disent que ça vient de... elle est pucelle qu'elle était.
12: Absolument.
2: Oui, tout à fait. Je mouille, c'est ce que j'avais lu dans le dictionnaire. Mais moi, j'ai trouvé.
5: Oui,
14: c'est bon.
4: Oui.
2: Et tout à l'heure, toi, tu vas faire oui au standard. Toi, je le sens vite fait, Philou.
14: Ouais. Alors, ça n'a rien à voir avec. Je vais contredire Monsieur Mazur parce que ça vient en fait du groupe de rap Puceau na Puceau. Je sais pas si je crois que Fun le programmait un moment.
6: Exactement, il y a un an ou deux, on passait.
14: Puceau, et ça vient de là en fait.
2: Ouais, d'accord. Mastro Lanu.
5: Mastro Lanu, ouais, tout à fait. Écoute, moi je reviens sur l'histoire des puces, j'ai une version légèrement différente. Tu sais qu'en fait, tu connais, on a parlé du morpion tout à l'heure, je sais pas si tu te souviens.
2: Ouais.
5: En fait, c'est une espèce de morpion du pubis, et à l'époque on avait des puces. Et en fait, quand tu étais puceau, tu n'avais pas encore vu la couleur d'une puce, vu que tu n'avais pas vu la couleur d'un gland.
2: Mmh.
5: Voilà, donc en fait, tant que t'avais pas vu de puce, donc de bite, bah t'étais puceau, voilà.
2: Mais il y a une histoire de puce. Ma parole, vous êtes vachement. Merci Esteban. Je vais te dire une chose.
6: Non, t'avais une mèche rebelle et il a essayé de te la remettre en soufflant.
2: Non, mais alors, je vous préviens, c'est vraiment. Là, vraiment, vous m'étonnez.
6: Vous êtes vraiment nul, hein. Ils ont pas la bonne définition.
2: La définition, je l'ai, donc c'est en deuxième exemple par rapport à la première question. Et je pensais tout le monde qu'allait me dire Jeanne, la pucelle la plus connue sous le pseudo de Jeanne d'Arc, la pucelle d'Orléans, pas du Mans, ouais. Déjà pour commencer, qu'il n'a jamais vu le temps de coucher avec qui que ce soit parce qu'elle avait pas le temps. Pucelle à ne pas confondre avec la pucelle de la décoration militaire d'un haut gradé de l'armée vierge ou aussi parce pucelle, la fille du puceron et de la puce. Exemple, ce matin, j'ai écrasé une pucelle. C'est pas grave, c'est qu'une bête. Et en fin de compte, c'est vrai. En fin de compte, attendez, au lieu de vous marrer dans le studio. Et c'est vrai.
13: Oh pardon,
2: L'équipe là.
13: J'ai pas coupé mon micro, désolé.
2: L'équipe, on se calme. Alors en fin de compte, c'est vrai, c'est que je pensais que Monsieur Mazur, qui était bien branché sur tout ça,
6: qui était bien philanthrope, ouais.
2: Ouais, ben Monsieur Mazur, je crois que avis, vous avez perdu la tête. Et moi, je peux vous dire une chose, qu'en fin de compte, ce qui est vrai, et ça, je peux le certifier. C'est qu'en fin de compte, quand vous êtes à l'armée, vous avez un petit insigne qui se met sur le rebord de la chemise, sur la pochette de la chemise, et ça s'appelle une pucelle.
12: Ouais, c'est clair. Oui, excusez-moi, mais quel est le rapport avec Jeanne d'Arc?
5: Oui, mais Gérard.
2: Ben oui, mais Jeanne d'Arc, c'était la pucelle d'Orléans.
12: Elle n'avait pas encore d'uniforme, Monsieur Gérard. Elle avait une armure et
2: oui, mais d'accord, mais elle était. Oui, mais c'est pour ça qu'ils l'ont surnommée la pucelle d'Orléans.
14: Gérard, d'ailleurs, c'est Philou là pour revenir un petit peu sur l'épisode de Jeanne d'Arc.
6: Attendez, vous parlez tous dessus, deux secondes.
2: Philou.
14: Oui. Bah justement, pour documenter tes propos, pour revenir sur la période de Jeanne d'Arc, là, la pucelle, faut savoir que vers la fin, elle avait un peu la chatte en feu, quoi.
2: Ouais, non, mais bien sûr, parce qu'elle a été brûlée. Ouais. Bon, là, c'est bon. Philou.
14: Elle était chaude.
2: Ouais, non, mais Philou, c'est bon. Arrête un peu de dire n'importe quoi.
12: Monsieur Gérard, pardonnez-moi une petite
2: question. Monsieur Mazur, oui.
12: Une toute petite question, s'il vous plaît. Je me posais l'interrogation suivante. À votre avis, existe-t-il beaucoup de pucelles aux îles Vierges?
2: Des pucelles aux îles Vierges.
12: Avez-vous par exemple des statistiques ou bien un quelconque sondage qui pourrait nous éclairer là-dessus?
2: Non, j'ai pas du tout
6: de... Vu que t'as bien préparé ton débat, bien ficelé, tout ça, il te faut 3-4 jours comme tu le disais.
2: On a pas du tout de sondage là-dessus.
12: Bon, d'accord.
14: Gérard, il y a Céline qui m'a pris au standard. En fait, il y a un erratum à faire. Là, c'est pas la pucelle d'Orléans, c'est la pucelle de Rouen, Jeanne d'Arc. Elle a été brûlée à Rouen.
12: Oui, puis-je apporter une correction, s'il vous plaît?
2: C'est moi qui commande.
6: Voilà. Non, elle disait ta gueule à l'auditeur, c'est pour ça, Gérard, t'inquiète pas. On l'a jamais en attente, qu'est-ce que tu voulais dire?
2: Donc, en fin de compte, elle a été brûlée à Rouen, mais elle a toujours été nommée la pucelle d'Orléans. Et ça, j'en mettrai ma main au feu, c'est marqué dans le dico.
6: Oh là là.
2: Vous allez pas me casser les couilles!
15: Les jeunes mots!
6: Oh là là.
2: Voilà.
13: Et encore, et moi je renouvelle Papos qui dit, est-ce que Gérard s'est déjà fait dépuceler ses kystes? Eh ben c'est vraiment pas drôle.
14: Gérard, si je peux me permettre...
2: Une question comme ça, je ne répondrai pas.
14: Gérard, si je peux me permettre, tu t'enflammes là.
6: Ouais.
2: Donc voilà, donc...
12: pardonnez-moi.
6: On t'arrête une douche.
12: Monsieur Mazur à l'appareil, je voulais juste savoir, puisque nous avons clairement établi que Jeanne d'Arc était surnommée la pucelle d'Orléans et qu'elle a terminé en feu à Rouen, alors dans ce cas-là, monsieur Gérard, expliquez-moi pourquoi y a-t-il une statue de Jeanne d'Arc rue de Rivoli à Paris?
2: Ah bah ça, c'est pas ça, je peux pas vous le dire et c'est pas à moi qui peux poser la question. Non mais c'est de manière il y en a une sur Paris et comme vient de dire Céline à l'instant, ça prouve qu'il y en a une à Orléans.
4: Oui, il y en a une à Orléans.
2: Voilà.
5: Ouais, mais Gégé, toi qui es féru d'histoire, là, apparemment, parce que je savais pas que tu kiffais l'histoire comme ça.
2: Bah non, mais attends, je kiffe pas l'histoire, c'est que c'est ce que j'ai lu dans le dictionnaire. Oui, et en fin de compte, ce qu'il faut bien se dire, c'est que de manière parmi vous, je sais pas quel âge que vous avez, parce que j'ai pas les âges, mais je sais très bien que le petit insigne qu'on a sur le rebord de la chemise ou sur la veste quand on défile, ça s'appelle une pucelle.
6: C'est pas pince.
12: Monsieur Gérard, faudrait-il en déduire que la majorité des militaires qui ont cet insigne n'ont jamais eu de rapport sexuel?
2: Non, je veux pas dire ça. Faut pas
12: commencer.
2: C'est pas ce que je veux insinuer, c'est que ça s'appelle comme ça.
12: Que les militaires du 14 juillet sont des lopettes.
2: Mais ça veut rien dire, monsieur Mazur, au revoir, allez hop, terminé.
6: Mais non, Gérard.
2: Attendez.
6: Gérard.
2: Monsieur Mazur, terminé.
6: Je suis d'accord avec toi, Gérard.
2: Terminé.
13: Gérard, on est un petit point sur le net. On est à 18 111. Vraiment que bravo.
6: On monte, c'est énorme. Ce qu'on va faire, Gérard, c'est que tu vas peut-être poser ta question. Et puis on va écouter un disque. On y va, Gérard?
2: Et on dit au revoir à monsieur Mazur.
6: On lui a dit au revoir, ça y est.
13: J'ai une petite question internet.
6: Attends, on a une question internet.
13: Pareil, que je refuse de poser, donc de prépubère mystère qui dit: Gérard, est-ce que ça t'est jamais arrivé de croire que tu dépucelais Sandy en essayant de la pénétrer dans un bourrelet? Eh ben, je voulais dire que c'était pas drôle. Et que Gérard répondra pas.
6: Voilà.
2: Et deux, encore une question comme ça et je mets fin au débat très vite.
6: Mais non, Gérard. On n'a pas été posé la question, on l'a évoqué, on l'a pas posé.
2: Où y a-t-il plus de puceaux ou pucelles et vierges en Europe? Et on va s'écouter.
6: Alors, ce qu'il va y avoir, attends Gérard, c'est qu'on va écouter un disque et juste après on va écouter un témoignage en sortie de disque. Donc, je conseille aux gens de rester derrière, il va y avoir un témoignage d'une personne.
13: D'une pucelle connue, mais qui a voulu témoigner masquée, avec la voix.
6: C'est la voix
13: masquée.
6: Mystère.
13: Ouais.
6: Une voix cachée. D'accord Gérard?
2: Et donc, je répète la question, où y a-t-il plus de puceaux ou pucelles et vierges en Europe?
6: Et on va
2: s'écouter. Donc, on va s'écouter. Viens ma sœur, à 18 trous de Pu Gauthier. On se retrouve tout de suite après au 0825-08-5000. À tout de suite.
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2: Et voilà, bon, rebonsoir. Donc, vous pouvez toujours nous appeler au 0825-08-5000. 0825-08-5000. Il y a toujours Hervé et Céline qui est là pour vous accueillir au standard. Sur le site internet www.funradio.fr, toujours Esteban. Donc, on était à 18 511.
13: Et on est à 19 183.
2: Ah bah ça va.
6: C'est quoi le record déjà?
13: Le record, c'est 22 000 et quelques, c'était ça?
2: C'était, là, je me souviens plus.
13: Sur 22 214.
2: Ah, je me souviens plus. 19 000, combien que tu m'as dit?
13: 19 283.
2: 283, je crois que le record c'était 22 500, je crois.
13: Ouais, c'est ça.
6: Bon, non, mais... t'avais quelque chose à nous raconter en...
2: Non, mais on venait de s'écouter viens chez ma sœur, 18 trous de Pugotti. Et donc, on va s'écouter cette fameuse voix mystère.
6: Alors, la voix mystère, c'est un témoignage de quelqu'un qui a appelé par le standard et qu'on a enregistré. Et donc, on va l'écouter tout de suite.
2: Voilà.
15: Bonjour. Je suis une pucelle très connue. J'ai connu un homme. Il voulait coucher avec moi, mais moi, non. Avec lui, j'ai préféré rester vierge. Son odeur, son visage, son haleine de whisky, bon marché, ses trous, ses dents noires, sa façon de hurler « Ta gueule !» Tout me dégoûtait. Je suis pas une décharge pour les épaves. Ma chatte, c'est pas un vide ordure. Mais comme il était connu, animateur de radio, je me disais « Bon, il a peut-être de l'argent. » Même pas. Pas un rond. Même pas un euro pour s'acheter du savon. Bref. Je préfère rester pucelle et vierge plutôt que de coucher avec Gérard, un clochard.
16: Et Lily, t'as fini ?
15: J'arrive.
2: Ça, par contre, c'est un truc.
6: Ah merde,
2: je veux pas.
6: Ah là là.
2: Alors, non, là. Voilà. Alors donc, une petite, un petit truc que j'ai récupéré il y a pas si longtemps que ça.
6: Ah là là.
2: Sur une radio concurrente.
6: Ah là donc, là, attends, t'écoutes d'autres radios, toi ?
2: Alors, quelle est la différence entre le cul d'un train qui s'éloigne et le cul d'une femme de près ?
6: Ah bah je sais pas, ça va être super drôle, vas-y, je t'écoute.
2: Alors donc, quand tu vois le cul du train de loin, c'est que tu l'as loupé. Et quand tu vois le cul d'une femme de près, c'est que tu vas l'avoir en fin de compte.
13: Ah ouais, d'accord.
2: Bah ouais, parce que quand tu vois le cul d'un train qui s'éloigne, donc c'est que tu le loupes.
6: Ouais.
2: Mais quand tu vois le cul d'une femme de près...
13: Mais qu'est-ce que t'appelles le cul d'un train, toi?
2: Bah, le cul d'un train, c'est l'arrière du train.
6: Ouais.
13: Ah non, pas toujours. Hein.
2: Bah si.
13: Ah
2: bah non, à mon avis, si.
13: Bon.
2: Donc voilà.
16: Bon, on écoutait la voix mystère, non ? C'était quoi, non ?
2: Je sais qui c'est, mais enfin.
6: C'était qui ? Ah oui, non, d'ailleurs, on n'a pas dit qui c'était.
2: Non, mais j'ai reconnu sa voix, donc c'est bon. C'est même pas la peine que je donne son nom à l'antenne, c'est tout.
6: Attends, Gérard. Je crois que il faut qu'on vérifie parce que il y a des appels pour des gens l'ont pas reconnu, donc on va le réécouter. Hein.
15: Mm-hmm. Bonjour. Je suis une pucelle très connue. J'ai connu un homme. Il voulait coucher avec moi, mais moi, non. Avec lui, j'ai préféré rester vierge. Son odeur, son visage, son haleine de whisky, bon marché, ses trous, ses dents noires, sa façon de hurler « Ta gueule !» Tout me dégoûtait. Je suis pas une décharge pour les épaves. Ma chatte, c'est pas un vide ordure. Mais comme il était connu, animateur de radio, je me disais « Bon, il a peut-être de l'argent. » Même pas. Pas un rond. Même pas un euro pour s'acheter du savon. Bref. Je préfère rester pucelle et vierge plutôt que de coucher avec Gérard, un clochard.
16: Et Lily, t'as fini ?
15: J'arrive.
2: Voilà, donc
13: c'est qui ?
2: Non, mais c'est bon, j'ai...
13: T'as reconnu la voix ?
2: Ouais, mais c'est
6: Henri.
2: Pas...
6: C'est voilà. Qui la voix ? C'est qui ? Moi, j'ai pas
2: reconnu. Non, mais même, c'est bon, ça y est, c'est terminé. Donc, on va récupérer...
13: La voix.
2: Filou, Marcelo, je mouille pour finir.
13: Juste pour dire, parce que c'était une très bonne idée, parce que s'il y a des gens qui veulent éventuellement, pendant les autres débats à venir, ou la saison d'après, qui veulent parler à visage masqué, à voix masquée, ils peuvent toujours le faire, on peut masquer les voix. Hein.
17: On peut masquer les visages aussi.
6: Ouais. On leur met une cagoule et voilà, c'est bon. Ah Gérard ? Oui Gérard, tu te dis si on te dérange. Hein.
2: Ouais non mais non, c'est quoi ça ?
17: Il y a quelqu'un qui dit Gérard a bien masqué ses dents blanches par des dents pourries. Et ça c'est vraiment pas drôle.
6: Franchement c'est vrai, ouais.
2: Et donc on récupère Filou.
18: Oui, toujours là, bonsoir.
2: Marcelo Mastro Lanu.
18: Allô.
2: Jamouille.
18: Mr. Krasen.
2: Et David, Deb Superstar,
18: Gérard.
2: Oui.
18: Bonsoir. Bonsoir. La voix mystère, là, il me semble avoir reconnu, mais j'hésite entre Victor et Alice Sapritch, mais je sais pas.
2: Non, mais c'est bon,
18: Je t'attends.
2: Et si tu veux parler de Victor, le directeur d'antenne, je vais te dire une chose que t'as intérêt de te faire gaffe parce que c'est moi qui risque d'avoir des problèmes.
18: J'ai cru entendre des intonations, mais je peux me tromper. Hein.
2: Ouais, j'espère pour toi. Donc, où y a-t-il plus de puceaux et pucelles et vierges en Europe, donc dans tous les pays? On va demander à Dev.
18: Moi, je dirais là où il y a le plus de poils, tu vois, genre la Grèce, le Portugal. Voilà, parce que bon, faut fouiller un peu plus pour trouver l'endroit. Hein. Et donc, forcément, bon,
6: Ça te fait rien,
2: Marcelo.
19: T'as dit en Europe, hein, c'est ça ?
18: Pas trop.
2: Bah ouais, mais dans tous les pays confondus.
19: Donc Europe, moi je dirais surtout dans les dom-toms, style Canada, Australie, dans des coins comme ça. Par exemple, je sais pas si t'as déjà entendu parler du bush australien.
2: Non, j'en ai jamais entendu parler.
20: Il y a pas mal de bush là-bas.
19: Ah, c'est clair, dans le bush, il y a ce qu'il faut, quoi.
6: Quand tu dis l'Europe, c'est l'Europe des 15 ou l'Europe en général ?
2: L'Europe en général.
19: Avec les dom-toms.
6: Avec les dom-toms.
2: Bah oui.
19: Donc Canada, Australie, tout ça. Quoi.
6: Ouais.
17: On a une question. On a une question d'Exidius qui demande est-ce qu'une prostituée vierge se fait payer plus cher qu'une prostituée de routier?
2: Alors la question justement c'est que bah là justement je voulais pas en venir sur cette question là mais malheureusement on la pose. En fin de compte je vois pas du tout le rapport sur les prostituées là-dessus.
19: De routier.
2: Non parce que bon on sait pas.
19: C'est un peu des gourdes à foutre hein, quand même.
2: Ouais mais c'est pas parce qu'il y a des routiers, on dit toujours les routiers c'est des gros cochons, moi je peux comment?
14: Non il y a des alcooliques aussi hein, faut pas tout confondre.
2: Tony, tu te calmes s'il te plaît parce que je viens de te reconnaître, d'accord?
4: Oh, il y a Tony, c'est vrai?
6: Il y a Tony?
2: Bien.
6: Oh là là, je t'adore Tony.
19: Ah, je te kiffe.
14: Moi aussi, je
6: te kiffe. Oh là là.
2: Alors non, mais là, vrai, je voudrais attends, savoir.
19: Mais c'est pas le vrai, attends, je
2: mais non,
19: pas.
2: Mais si, mais c'est attendez, mais vous foutez de ma gueule.
14: Mais non, mais c'est Evan qui met des sons, c'est grillé.
2: Mais non, c'est pas Evan qui met les sons. D'accord Tony, alors au revoir.
6: Ah non, on va pas dire au revoir, c'est pas Tony. Attends, parle un peu.
4: Non, s'il te plaît.
14: Oui, bonsoir.
2: Donc c'est toi qui l'as choisi les auditeurs, alors terminé. J'avais bien prévenu dès le départ qu'il était hors de question qu'il y ait un habituel dans la dernière.
4: En fait, Gérard, c'est parce que moi je suis amoureuse de Tony, alors je voulais.
2: Ah non, mais moi il est hors de question.
6: C'est un effort pour elle est amoureuse. Non, non, non,
2: non, terminé.
6: Allez,
2: terminé.
6: Mais sois sympa, Gérard. C'est la dernière.
17: Fais un effort.
6: Allez quoi.
4: Gérard, non, il était
2: hors de question.
6: C'est son anniversaire.
2: Il était hors de question. Je l'ai dit tout à l'heure quand je suis arrivé. Je te l'ai dit, je ne veux aucun habituel.
6: Mais attends, Gérard, on a eu Monsieur Magier.
2: Alors, dans ces cas-là, pourquoi qu'on n'appelle pas Lily ou pourquoi qu'on n'appelle pas Clémentine?
6: Parce que Lily, elle veut plus parler. Hein.
2: Ouais, je le sais.
6: Alors.
2: Alors, c'est bon, alors dans ce cas-là, t'appelles Clémentine.
4: Mais Clémentine, elle fait dodo.
6: Elle dort. Je l'ai vu tout à l'heure, j'ai quitté.
2: Bah ouais, c'est ça, t'as raison, arrête tes conneries, tu vois. Clémentine, elle écoute le débat, alors tu t'es. Arrêtez vos conneries.
4: Elle se fout de ta gueule comme les autres.
2: Ouais. Bah oh, c'est bon, toi, je mouille.
19: Alors que nous, on est là et on t'aime.
2: Ouais, bah pas moi.
4: On te kiffe et tout, et elle se fout de ta gueule et tu t'en rends même pas compte.
2: Ouais, bah dans ce cas, quand vous les avez au téléphone, quand elles sont sur l'antenne, vous avez qu'à appeler comme ça s'est passé hier.
4: Ah, mais c'est ton problème, ça.
2: Ah, d'accord.
14: On te soutient, nous, GG, on t'a toujours soutenu.
2: Ok.
19: On a toujours été derrière toi, c'est clair.
2: C'est ça.
19: Bah oui, t'as pas senti.
2: Donc, qui c'est qui a pas répondu? Je mouille pour finir.
4: Je me souviens plus de ta question, là.
2: Où y a-t-il plus de puceaux ou pucelles et vierges en Europe?
4: Je dirais plus Europe du Sud, Brésil.
19: Ouais.
4: Parce qu'il y a l'Amazonie, là-bas, et comme il fait chaud, c'est t'as pas envie de te coller à quelqu'un, quoi.
2: D'accord.
4: C'est humide aussi.
2: Ok.
4: Voilà.
2: Non, je pense que le tour de la question est fait.
14: Bah non, j'ai pas répondu.
2: Qui a pas répondu?
14: Filou.
2: Si, t'as répondu, toi.
14: Ah bon? Bon, Mais non, j'ai pas répondu. Moi, je voulais dire que c'était. Je trouvais que c'était en France, quoi. Qu'elles étaient un petit peu trop timides en France, qu'elles étaient vierges très très tard. Et comme là, c'est l'été, moi, je préconise qu'elles ressortent les mini-jupes, les jupes à fleurs, qu'elles se fassent plaisir. Et puis voilà, c'est l'été, hein.
2: Hey, je vous préviens! C'est terminé maintenant!
19: Pour sortir des clitos, là, c'est vrai ça?
14: C'est Dario qui fout sa merde.
4: Alors! Ah, c'est pas.
2: C'est simple, on va faire la dernière question.
17: Mais ça se passe bien!
6: Mais Gérard, ça se passe bien!
2: Non, mais là, je crois qu'on va.
6: En plus, on a la chance, on peut déborder ce soir. Evan était d'accord, on peut aller jusqu'à
2: 2h15. Non, je déborderai pas.
6: Mais si, tu vas déborder.
2: Vas-y, Gérard, j'ai pas le temps.
6: Gérard, c'est le dernier débat, il se passe rien, et regarde.
2: Combien qu'on est sur le site internet?
17: Il faut qu'on. On est exactement. Alors, moi, j'ai une bonne nouvelle. Ouais. On est à 20 996. On est à 516 du record de Gérard.
19: Je sais pas lire, c'est possible.
2: J'ai cru que t'allais lire quelque chose d'autre, toi.
17: Ouais, Gérard, et on peut déconner. Hein.
2: Alors, est-ce qu'une femme vierge, à quel âge avez-vous été dépucelée? On va demander à Jemouille.
4: C'est vachement perso, moi je réponds pas. Hein.
2: Ah bah alors, c'est comme tu veux.
4: Je fais comme toi, attends, c'est perso. Hein.
2: Tu peux
4: parler des puceaux, mais de ma vie privée, je suis pas d'accord.
2: Moi j'ai bien répondu sur des questions qu'on me disait.
4: Bah vas-y, tire-moi les verres du nez.
2: Non, c'est à toi, ma grande.
18: C'est dégueulasse.
4: Bah vas-y.
2: Oh!
18: Allô?
2: Oh!
18: Oh!
2: Qu'est-ce qui se passe là? Qu'est-ce qui se passe avec Je mouille?
4: Bon. Allô?
18: Il mouille.
19: À des goulines.
2: Je mouille.
4: Oui, je suis là.
2: Alors, pour toi?
19: Alors.
4: 18.
2: Comment?
4: 18.
2: 18 ans?
4: Ouais, mais dépucelée ou dévirginisée?
2: À quel âge avez-vous été dépucelée?
4: Alors, dépucelée, 16, dévirginisée, 18.
2: D'accord. Et on accueille le puceau d'Orléans.
20: Bonsoir.
4: Salut, Jean.
20: Salut. Oui?
2: Non, c'est bizarre, à mon avis, t'as été reconnu vite fait, toi.
19: Ah, il y a un ton.
20: J'écoute.
2: Hey, il me semble que t'as été reconnu tout de suite, toi. Tu réponds à ma question!
20: Bah oui, bah moi je suis puceau, je m'appelle Jean, je suis puceau, donc j'ai pas été dépucelé.
6: Vas-y Gérard, hein. Il t'écoute.
19: C'est bon?
2: Ok,
19: avec
2: manière. Non, non, mais c'est pour dire à Evan qu'il va prouter et que je peux aller jusqu'à 2h. Donc 12 minutes, voilà.
6: Okay. Non, jusqu'à 2h40.
2: Puceau d'Orléans.
20: Oui?
2: Tu réponds?
20: Bah moi je suis puceau, donc j'ai pas été dépucelé.
19: Ouais.
2: Putain, oh là là là. Eh putain, mais eh, vous avez l'intention de me casser les couilles jusqu'à quelle heure, là?
17: La couille.
2: Eh, jusqu'à quelle heure vous avez l'intention de me casser les couilles?
21: Mais Gérard, tu lui as pas demandé s'il était puceau hétérosexuel ou puceau homosexuel?
2: Mais j'en ai rien à foutre, le débat, c'est puceau, pucelle, vierge.
20: Bah oui,
2: clair, net et précis. Or, tu réponds à la question, je te dis au revoir.
20: Bah, je suis puceau.
2: Oh là là, putain!
17: Gérard, recentre les débats, parce que là, Gérard, recentre!
19: C'est la question, c'est la question.
20: Quand on est puceau, on peut pas être dépucelé!
2: À quel âge avez-vous été dépucelé?
4: Il n'est pas été dépucelé!
20: Mais tu comprends pas? Quand tu fais pas l'amour, tu peux pas être dépucelé!
2: C'est un trablo! Allez, dégage! Hop, au revoir!
21: Il faut pas faire de
2: sexisme! Hop!
6: Voilà, on lui a dit au revoir.
2: Terminé, ça commence à me
6: gonfler. Ouais, il y en a marre, là. Ouais, je suis d'accord avec toi, Gérard.
2: Là, là, à mon avis, c'est toujours sur la fin que ça commence à foutre le bordel. Ça, c'était bien parti, ouais. Et là, ça merde.
19: T'as eu raison de le renvoyer au standard. Hein.
2: Donc, Jamouille, toi, t'avais dit 16 et je sais plus quel âge. Hein?
4: Oui.
2: Ouais, moi, ok. Filou. Filou, une fois. Filou.
6: Attends, on n'est pas sûr qu'il soit à l'antenne. Attends, du calme. T'excites pas de ce moment, Gérard. Attends, Gérard, je t'explique, c'est difficile à gérer quand tu vires tout le monde. Forcément, c'est difficile de trouver du monde après. Donc, faut laisser le temps. C'est
2: difficile. Mais non, mais il y avait Filou, il y a Jemouille.
4: J'adore quand tu cries.
2: Et Marcelo.
18: Ouais, et Dev superstar.
2: Et Dev superstar.
21: Mais Filou, tu l'as viré. Arrête de boire.
2: Non, Filou,
19: il va pas arrêter de boire. Va.
2: Ah bah Filou, c'était Tony. Bah ouais, bah ça m'étonne pas. Alors c'est pour ça.
19: Il aurait pu rester.
2: Marcelo.
19: 17h30, moi je dirais à peu près. Vers 17h30.
2: Hmm?
19: Parce que comme ça, t'as toute la fin d'après-midi tranquille après pour décompresser.
2: D'accord. Ah. Et qu'est-ce qu'il nous reste, Dev?
18: Ouais, bah écoute, moi je trouve que c'est vachement privé comme question. C'est un peu indiscret, quoi.
4: T'as vu quand même, hein?
18: J'ai un peu. Enfin, tu vois, moi je t'aime bien, mais tu vois, j'estime on se connaît pas assez pour que je réponde à une question aussi. Aussi indiscrète, quoi. Puis qui me dit que tu vas pas tout balancer les infos après sur le net ou un...
2: Non. J'ai jamais dit que j'avais balancé n'importe quoi sur le net, d'accord?
18: Tu l'as pas dit, non, mais on sait jamais.
2: Non, mais même sur le net, si je vais sur le net après, de toute manière, c'est pas pour ça, d'accord? C'est pour discuter avec des gens et c'est tout. Voilà, terminé.
18: Ok, bon, ben...
19: voir des photos de cul, ouais.
2: Ouais, c'est ça, t'as raison, connard.
18: Attends, et qu'est-ce qui me dit que tu vas pas le balancer à la presse, à des magazines à scandale, des trucs comme ça?
2: Ouais, c'est ça, t'as raison. Fous-toi bien de ma gueule, pas alors.
18: Non, je me fous pas de ta gueule, je
2: te demande. Non, mais tu prends le train, c'est pareil.
18: Bah non, je prends pas le train.
2: Ça va deux fois plus vite. Hein, te fous pas de ma gueule, tu veux?
19: Ok.
17: J'ai une question de prépubère mystère, mais j'hésite de te la poser parce que je la trouve un petit peu hard. En même temps, c'est un petit peu mon sacerdoce. Gérard, on dit dépucelé. Gérard, on dit dépucelé pour la chatte. Comment on dit pour la première seau d'eau? Tu devrais le savoir vu ton expérience dans les chiottes de la loco.
2: Je répondrai pas à cette question-là, merci.
17: Bon, d'accord.
2: Et sous la laine 105 5.
22: Oui.
2: De mon cul
22: en bris.
19: Bonsoir sous Hélène.
22: Bonsoir tout le monde.
2: Bonsoir. Donc alors toi. Tu fermes ta gueule, toi derrière.
22: Ouais, ça serait bien, ouais.
19: Et toi à l'aise.
22: Ouais.
2: Oh, Marcelo!
19: Ah bah attends, mais moi je l'accueille.
22: Mais il est gentil et il emmerde pas, Gérard.
2: Oh, c'est moi qui commande, d'accord, encore dans les débats.
22: C'est
2: le dernier débat de la saison, donc vous fermez vos gueules, c'est moi qui commande encore.
22: D'ailleurs, c'est quoi la question, Gérard?
2: À quel âge avez-vous été dépucelé?
18: Question de monsieur Cousin.
22: Moi, je crois que c'est entre le 5e et le 6e étage, un truc comme ça.
19: Dans l'ascenseur.
2: Ouais, d'accord. Bah, si vous parlez des ascenseurs, c'est bien parce qu'il y en a qui...
19: Il y en a
2: qui sont... Ta gueule!
22: Tu vas déborder, là. Tu vas
19: dire une connerie, alors.
2: Bon, c'est bien, ça continue. Ça se voit que Max n'est pas là pour remonter un peu.
19: Pour gérer, ouais.
2: Un peu pour gérer. Donc,
17: ça recommence. C'est pas grave.
2: Ça recommence avec le bordel. Donc, dans 8 minutes, c'est terminé. Sondage, combien de fois peut-on être dépucé? 80. Pedro!
17: Pedro, arrête.
6: Quoi?
2: Ça suffit ton bordel!
6: Mais je fais rien.
22: Ça suffit ton bordel!
6: T'as un écho, là, dans le téléphone.
19: Dans la nuit, ça, c'est tellement large.
6: Bah, Gérard.
2: Bon,
6: vas-y,
2: bah, c'est simple.
6: On tire avec le sondage. Attendez, arrêtez.
2: Evan va prendre juste derrière, comme ça on va
6: écoute tes sondages, bien sûr, Gérard, tout de suite, tes sondages.
2: On va faire la fin des sondages, et puis ça va être terminé. Alors, combien de fois peut-on être déplucé? Alors, 81% disent une douzaine, s'il vous plaît. 70, 10 fois par semaine. 30%, 6 à 7 fois le mois. 12% c'est naturel et 5% grog, je sais pas ce que ça veut dire. Alors quelles sont les vierges célèbres? Alors 90% Barbie, 50% Vierge Marie, 40% Iron Man, 30% Sheila et 2% quasi Ivan. Et quelles sont les pucelles célèbres? Alors Jeanne d'Arc, bien sûr, on en a parlé. Mini, je sais pas quoi. C'est Ali. Donc je sais pas ce que c'est. Dire Ali et puis 2% pour Pedro. C'est pas moi qui ai été chercher ça, okay. Sur le net. Voilà. Donc voilà, les sondages sont terminés. Alors la dernière question. Bah oui, c'est la dernière.
6: On a fait les 11.
2: Eh oui, non, on en a fait 10 et c'était prévu avec Max que c'était 10. Et la dernière question, c'est peut-on consulter un marabout pour savoir quand on va se faire
19: enculer.
2: Quand on va perdre sa virginité. Et on va demander à Jemouille.
22: Bah, je suis pas sûre que le marabout soit en capacité de te répondre. Mm-hmm. Moi qui te prenne sauvagement comme un vieux bouc, mais voilà, quoi, si c'est sur le champ, il va te le faire, mais gratos.
2: Ouais, mais bon, ok. Donc pour toi.
22: Je sais pas si toi tu fréquentes les marabouts.
2: Non, moi non, pas du tout.
22: Tu peux faire des ficelets, mais ça peut arriver. Il y en a aussi qui servent à ça.
2: Non, mais moi personnellement, non, pas du tout. Marcelo.
19: Bah écoute, moi des marabouts, j'en ai taquiné quelques-uns. Hein. J'ai passé la main 2-3 fois sous les boubous quand même, faut le dire. Mmh. Maintenant, en ce qui concerne la pucellerie, je sais pas s'il y a un quelconque rapport entre le maraboutage et la pucellerie, quoi. Je sais pas où tu vois le lien, toi, mais bon.
2: Non, mais moi, attends, on va demander à Souhélène.
19: Non, mais toi, perso, oui, t'as l'air.
22: Bah, moi, je pense qu'en fait, okay. Comme Jeanne d'Arc était une sorcière, peut-être qu'il y a un lien entre le marabout et la pucellerie, mais moi, je pense pas que personnellement, j'aurais été voir un marabout parce que j'ai un petit peu peur, quoi. T'as peur de quoi? Ben, je sais pas, les marabouts, ça fait bizarre.
2: Non, mais même.
22: Tu vois?
2: Non, mais même, faut bien vous dire une chose. Ouais. Qu'à mon avis, le marabout, déjà, j'écoute la nuit souvent ce qui se passe. Et en fin de compte, les marabouts, ils avaient...
22: T'entends des voix, comme Jeanne d'Arc?
2: Non, mais ils avaient prévu que, comme quoi, que le Sénégal allait gagner contre les Turcs. Et en fin de compte, ils ont perdu. Ouais. Donc, c'est vrai qu'à mon avis, c'est des conneries.
22: Parce que les marabouts, ils sont sénégalais.
2: Ouais, mais même, c'est pas la... Ouais, mais d'accord,
22: ils ont... Ils ont eu raison, ils l'ont eu dans le cul.
2: Bah oui, mais d'accord, mais... Mais nous, de toute manière, on a bien perdu. On n'a pas été loin. Alors voilà. Donc voilà. Donc qu'est-ce que je peux dire d'autre? Bah, rien.
18: Moi, j'ai pas répondu.
22: Trevor Jones, Dave.
18: Ouais. Bon alors, écoute, moi je trouve que c'est un peu limite, tu vois. Si c'est pour aller chez un marabout, payer ce qu'on doit lui payer, parce que ça coûte quand même super cher.
22: Autant aller voir une pute.
18: Tout ça pour se retrouver.

0: c'est bien les questions.
1: Mais tu mérites cette question.
0: Non, mais ça,
1: parce
0: je comprends.
1: Parce que t'as été vilaine.
0: Ouais, bien sûr.
1: C'est un vilaine ce soir. Hein.
0: Le chiffre.
1: Salope.
0: Merci. Mmh. Le chiffre. Le chiffre. Mmh. Estelle, salope, s'il te plaît.
1: 22 400 et des
0: oh Pedro, t'arrêtes de couper les gens quand je demande.
2: Attends.
0: Merci.
2: Attends, pour que je puisse parler, du calme.
1: 22 444, mais c'est pas à toi que je dis, c'est à Pedro.
0: Voilà. Merci. Donc mon record est battu.
2: T'es prêt de pas écouter Gérard quand on parle entre nous.
0: Voilà.
1: Et son record est battu, du coup il veut finir à 2h. Et j'ai même pas essayé de passer le cap supérieur qui est 25 000.
0: Non, non, non,
1: évidemment.
3: Mais j'ai
1: essayé de faire la bonne.
0: Voilà, mon cul. Ma tête est malade. Voilà, donc voilà, ben de toute manière il n'y a plus de. Ah si. Ah y a-t-il un médicament contre la virginité? Et ça sera la dernière question pour ce soir, pour l'année.
3: Bah, il y a la pilule contraceptive.
0: Ouais.
3: Ouais.
0: C'est Je Mouille, hein, qui parle.
3: Oui, Je Mouille. Mmh. La pilule est un bon médicament contre le dépucelage.
4: Ouais.
3: Enfin, contre la virginité, excuse-moi, tout le monde le sait.
0: Bon, ouais, mais ça, c'est pour éviter d'avoir des gamins aussi.
5: Ouais. Ah, bah, moi, je trouve que c'est vraiment une question bête.
0: Ah, bah, si ça te plaît pas, Swellen, c'est pareil.
5: Bah ouais, mais
0: ouais,
5: c'est peu idiot, quoi.
0: Bah, tu vois, si ça te plaît pas, je te dis, c'est le même prix.
5: Ah bah, je sais, hein.
0: Voilà, alors tu réponds maintenant.
5: Bah non, mais je trouve ça bête, je vais pas répondre.
0: Ah bah, alors, si tu veux pas répondre, bah je te dis au revoir.
5: Non, non, je t'aime trop, Gérard.
0: Bah non, mais pas moi.
5: Oh, si mais pourquoi? Moi, je suis une fan, Gérard.
0: Vraiment, j'ai vraiment ouais. C'est ça, ouais, c'est ça, bien sûr. T'as vraiment rimé pour venir là et tu prends une voix de mec, d'accord?
5: Mais j'ai pas une voix de mec.
0: Mais non, mais attends, attends. Allez, c'est bon, au revoir. Allez, Tony, dégage. Tony.
2: Allez, Tony.
0: Je m'en doutais.
2: Oh là là, Tony.
0: C'est bien du Hervé. Allez, tout craché.
2: Ah là là, Tony.
0: Eh, Marcelo.
4: Bah écoute, je sais pas, les médicaments, qu'est-ce que faut, du sirop de cordon, comme tu dis tout le temps là.
0: Ouais.
4: Bah t'as un bon médoc, sinon tu peux sucer des glands aussi, ça aide.
0: Non, bah je pense pas.
4: Attends, t'en as bouffé du gland, tu sais, ça aide bien quand même.
0: Fais gaffe à ce que tu dis parce que tu risques de pas faire la conclusion.
4: Tu faisais des randonnées pédestres en forêt, tu tombais sur des glands.
0: N'importe quoi.
5: Tu ramasses des glands.
0: Et Dave Super Star pour finir. Bah, merci.
4: Ouais, je me rangerai un peu du
0: merci
4: même
0: de la
4: avis
0: que
4: tu
0: m'as fait.
4: T'écoutes.
0: Ouais, Dave Super Star pour finir.
4: Je me rangerai un peu du même avis que Je Mouille et je dirais que pour éviter vraiment la virginité, le seul médicament efficace, hormis la pilule, c'est le stérilet.
5: Et on peut dire aussi l'abstinence.
0: Mmh. Ouais. Bah, à mon avis, je pense
4: ou
0: que.
4: Le spéculum aussi, ça marche très
0: non,
4: bien.
0: Non, mais moi, je serais que. Moi, je pense que vous avez qu'à essayer le Viagra et ça serait encore meilleur.
2: Contre la virginité.
0: Voilà. Ouais, tout à fait.
2: D'accord, donc, Gérard, t'as essayé quoi, toi?
0: Rien du tout.
4: Attends,
0: tu
4: mettais des suppositoires en plomb à une époque, non?
0: Ouais, c'est ça, t'as raison. Allez hop, conclusion du débat. On finit sur.
1: Il y a juste une personne qui demande c'est quoi le thème de ton prochain débat de merde?
0: Il y en a plus. C'est le dernier débat de la saison.
5: T'as même pas gueulé?
0: Non mais c'est le dernier débat de la saison et j'avais c'est le dernier débat de la saison, voilà. Donc on termine.
1: Il y a beaucoup de gens qui demandent qu'est-ce que t'as contre les putes pour t'énerver comme ça en fait.
0: C'est tout, il y a rien et c'est tout. Non non mais c'est bon, c'est plus la peine. Non. Bon, c'est moi qui commande, j'ai dit que c'était terminé.
1: Prends-le.
2: Arrêtez de gueuler, c'est bon. Attendez.
0: Ouais, j'ai dit terminé.
2: Bah attends Gérard, c'est un auditeur.
0: Non, c'est fini.
2: Il faut 4 personnes au moins à l'antenne. Gérard,
0: c'est terminé.
2: Gérard, je t'explique, il faut au moins 4 personnes à l'antenne, il y en a que 3 là, donc autant finir avec 4 personnes.
0: Pension pour finir.
2: Faut que t'allumes ton micro.
4: Et bonsoir.
6: Vénitien.
1: C'est pas moi.
0: Hein. Vénitien pour finir.
4: Ouais, bonsoir, c'est Vénitien. J'appelle de Festaille l'agneau. Et c'est quoi la question?
0: Au revoir Tony.
4: Ah non.
0: Au revoir.
2: Tony a été démasqué.
0: Terminé.
2: Voilà, Tony a été démasqué, on va le récupérer.
0: Et on termine. On termine combien sur le net?
1: On n'a pas fini, alors moi je dis...
0: Si, ça y est, c'est la conclusion. C'est la conclusion.
2: Gérard, t'as même pas donné...
0: C'est la conclusion.
2: Mais Gérard, t'as même pas donné ta conclusion.
0: C'est la conclusion, je demande le chiffre à Internet.
1: Non, mais c'est après la conclusion. On fait toujours ta conclusion avant et les chiffres après.
0: Marcelo, pour
1: finir,
0: conclusion.
1: Truc qui marche.
4: Conclusion dans ton fion.
0: Merci Marcelo, au revoir.
4: Ah non, c'était pas moi là, attention, hop, on revient.
0: Marcelo, pour conclusion du débat.
2: Il y a des interférences.
4: Une petite question là pour finir.
0: Terminer le débat, c'est
1: il
0: le dernier.
1: Il faut que tu conclues dans ton cul.
4: Ah, il faut que je conclue dans mon cul.
0: Esteban, c'est pas parce que Max est parti que tu dois commencer à déconner.
1: Non, je déconne pas, simplement il y a des choses rigolotes qui passent sur le web, je vois pas pourquoi je te les lirai pas pour le voir.
0: Alors Marcelo, conclusion.
4: Bah écoute, ce fut un bon débat quand même. Je pense que l'équipe a été bonne ce soir,

0: l'équipe. Les auditeurs ont été merveilleux.
1: Comme d'habitude.
0: Pour toi, comme d'habitude. Toi, t'es nul à chier, ça change pas.
2: Alors, au revoir, Marcelo.
0: Attends, j'ai pas fini. Attends, je termine.
3: Attends, chacun a le droit à la parole. Attends, vas-y.
0: En même temps, si tu regardes l'un dans l'autre ce soir, ça a été tranquille. On t'a pas insulté, tout ça, machin. J'étais au bon débat.
4: On n'a pas parlé de ta mère.
0: On a parlé de rien du tout.
2: On n'a pas parlé de Sandy.
1: Dans le respect de l'anus.
0: On n'a pas parlé de ça. Ça augure une bonne rentrée, ça. À mon avis, en septembre, ça augure une bonne rentrée.
3: Voilà. Je pense qu'on a.
2: Pour l'instant, j'ai pas dit. Pour l'instant, il n'y a rien qui est prévu pour la rentrée.
0: Ah, donc, bon,
1: à la semaine prochaine.
0: Alors.
2: Donc.
0: On voit ça la semaine prochaine, quoi.
2: Ah non, de toute manière, la semaine prochaine non plus, il n'y a pas de débat.
0: Quoi, ça, pendant les vacances, GG.
2: Ça vous regarde pas. Ma vie privée ne vous regarde pas. Voilà, ouais, terminé, Marcelo, au revoir. Au revoir, Marcelo, terminé pour lui.
5: Il y a des gens qui disent un petit conseil pour l'été, attention au feu de foyer.
2: Dev, superstar.
6: Alors, moi, je trouve que le débat était vraiment très intéressant. Moi, j'ai appris des choses vraiment je ne savais pas, notamment que. On peut perdre sa virginité à 12 ans et être dépucelé à 14.
0: Ouais.
6: Là, j'ai trouvé ça vraiment super bien. Donc, je voulais te féliciter et merci pour tous ces débats passionnants que tu as menés vraiment d'une main de maître tout au long de l'année. Puis, je voulais juste savoir si cet été, est-ce que tu comptes boire et ensuite prendre le volant?
2: Je viens de dire que ma vie privée ne vous regardez pas, vous saurez jamais ce que je ferai pendant les vacances, et je mouille pour terminer.
5: Et il n'a pas de volant.
2: Dev Superstar, au revoir, bonne nuit, bonnes vacances, t'as ma salope à t'emmerde, voilà, je mouille pour finir. Je mouille.
4: Oui.
3: Allez là, vas-y, termine, conclue.
4: Oui, écoute, c'était un bon débat, moi j'ai kiffé, j'étais heureuse de t'entendre à l'antenne comme ça. T'as repris du poil de la bite, ça fait
2: tu bon. Tu dégages.
4: Et franchement.
3: Allez Gérard. Il reste quelqu'un, je crois, encore.
2: Non, mais attends, de toute manière, c'est pas je mouille, de toute manière, ça c'est encore un connard.
5: Gérard, je me demande pourquoi tu fais pas des débats sur la gingivite, le tétanos ou les boules de caca au cul.
2: Non, je mouille, tu fais la conclusion.
3: Non, je crois que c'est au standard que ça couille. S'il vous plaît.
2: Non.
3: Sérieusement, non,
2: ouais, arrête de terminer.
5: Mais non, conclu, t'as pas conclu, Gérard.
2: Non, mais 23 181.
3: Voilà.
2: 23 181.
5: Bravo.
4: Bravo.
5: Et il reste 10 minutes de débat.
2: Non, c'est terminé.
3: Il reste au moins 10 minutes. Ouais.
5: 10 minutes.
2: Non, ouais, donc moi, conclusion.
5: Que Gérard a dit oui.
2: Pénicien pour terminer la conclusion.
3: Allô.
2: Bon, c'est bien, il n'y a plus personne.
3: Je crois qu'il y a. Je mouille, c'est ça? Allô? Alors, qu'est-ce que vous foutez? Sérieusement, au standard?
5: Ouais, parce que là, c'est le bordel.
7: On a un problème au standard.
2: Bon, c'est bon.
5: Qu'est-ce qu'il y a comme problème?
7: Je mouille.
3: Elle est là?
7: Je mouille, t'es là?
2: Maintenant, il n'y a plus personne.
7: Ah. Je suis là.
3: Elle est là, ok.
2: Donc, conclusion du débat.
4: Bah, écoute, non, c'était même pas la peine de le reprendre tellement ton débat, il était merdique. Donc, voilà, je vais me finir toute seule. Au revoir, connard.
2: Va te faire sauter, poufias.
4: Merci, au revoir.
2: Donc voilà.
4: Bonjour
2: donc...
4: à ta maman et à toute la famille.
3: Arrêtez, c'est pas bien.
5: C'est pas gentil, c'est vraiment pas bien.
3: Donc
5: c'est
3: attends, pas gentil. On la jette. Et je crois qu'on a Monsieur Mazur justement qui voulait apporter une conclusion à ce débat. Monsieur Mazur, je crois que vous êtes là.
8: Allô. Oui, bonsoir, c'est Monsieur Mazur.
3: Oui, alors quelle était la conclusion que vous s'étiez apportée à ce débat, monsieur?
2: Je crois que j'avais dit que c'était.
8: Allô.
2: Esteban, ça suffit.
5: Mais c'est pas moi, putain.
2: J'avais dit que c'était plus la peine. Au revoir, Monsieur Mazur.
3: Attends, Gérard.
8: Les précisions suivantes. Après
2: terminé.
8: Avoir fait certaines petites recherches, vous souvenez-vous
2: terminé.
8: Lors de votre question, quelle est la différence d'où vient.
3: Attends, je l'ai coupé, c'est bon, Gérard, je t'explique. Monsieur Mazur est un habituel, c'est la dernière de la saison.
2: C'est
3: il dire.
2: Terminé.
3: Il a quand même le droit au bout.
2: Le débat est clos.
5: Gérard, il y a beaucoup de gens qui demandent non pas une conclusion sur ce débat-là, mais sur tous les débats que tu as fait durant l'année,
2: non.
5: Que tu fasses une conclusion
3: générale.
5: Non, la conclusion des conclusions.
2: Non, il y aura rien, bon, et déjà. Surtout, le débat est terminé. Donc, conclusion. Comme c'était le dernier débat, donc pour ce soir, pour une fois, ça s'est très bien passé. On a terminé quand même à 23 181. Donc voilà. Donc j'espère qu'à la rentrée, on va se revoir. Et donc je vous souhaite de bonnes vacances à tous. Et surtout, sortez couverts. Et là, vous retrouvez Evan pour la nuit sans pub. Et on va s'écouter.
3: Attends, on va s'écouter. Alors attends.
2: Les Master Boy.
3: On continue, d'accord.
2: Non, on continue pas, Esteban, c'est moi qui commande.
5: Gérard, il y a encore des questions internet.
2: Non, c'est terminé.
5: Gérard, alors une question. Gérard, une question.
2: Eh ben, s'il te plaît,
5: il y a beaucoup
2: derrière.
5: De gens qui voudraient revenir sur le début du débat où tu vas un peu plus loin dans la définition de la Vierge par rapport. Voilà.
2: Non, c'est fini, c'est terminé, le débat est clos. Donc voilà, c'est fini.
5: On voudrait vraiment que tu répondes.
2: Non, j'ai dit que c'était terminé. Et on termine à combien maintenant?
5: Non, mais il faut répondre.
2: Non,
5: avant.
2: Moi j'ai dit non.
5: Mais t'as pas fait ta conclusion.
2: La conclusion est faite.
5: Ah, c'était le truc de merde d'avant, la conclusion. Oh bah putain, bah bravo, conclusion de merde. Hein. Même un enfant de 2 ans, c'est le mieux le faire.
2: Ouais, bah c'est ça. Alors tu me donnes le chiffre. Le chiffre, Esteban.
8: Oui, monsieur Gérard.
2: Alors, terminé.
3: Oui, Gérard, qu'est-ce qu'il y a? Oula, qu'est-ce que t'as fait, Gérard? T'as cassé ta montre?
5: Il a cassé sa montre.
3: Mais qu'est-ce que t'as fait,
2: Gérard? Putain, tu vas m'en payer, toi, des montres.
3: Qu'est-ce que j'ai fait?
2: Je demande le chiffre internet pour terminer. Esteban! Une fois, deux fois, trois fois, demain t'as un rapport au cul.
5: J'ai un rapport au cul. J'adore avoir des trucs au cul, mais pas des rapports.
2: Le conclusion de le chiffre internet.
3: Arrête, Gérard. Mais Gérard, arrête. Pourquoi tu frappes quelqu'un?
2: Le chiffre.
3: Arrête, Gérard. Gérard, assis-toi.
5: Si tu me frappes, je te mets un marron dans ta gueule. Hein. Je te préviens, ça c'est clair.
2: Le chiffre. Ouais, Céline, c'est pas le bordel dans les studios. Bah, de l'autre côté, tu reprends.
3: Bon.
2: Merci Esteban, tu vas pas me donner le chiffre, très bien. Donc conclusion, voilà, terminé. On va s'accouster les Master Boys. Oh, je sais plus, enfin bref.
5: Mais j'ai même pas donné le chiffre.
2: Bah alors, tu me donnes le chiffre.
5: Bah on est repassé à 11 913.
2: Ouais, c'est ça, ouais, je m'en fous. De manière, on a fini à 23.
5: Bah fallait pas le demander, gueuler.
2: On a terminé à 23 000, terminé. Bonne nuit à tous, bonnes vacances et surtout sortez couverts. Et donc, vous allez retrouver Evan pour la nuit. Et moi, je serai sur le site internet www.penrazote sur le chat, bien sûr. Bonne nuit à tous.
5: Bonne nuit à tous.
9: Bonjour, je suis une pucelle très connue. J'ai connu un homme. Il voulait coucher avec moi, mais moi, non. Avec lui, j'ai préféré rester vierge. Son odeur, son visage, son haleine de whisky, bon marché, ses poux, ses dents noires, sa façon de hurler « ta gueule !» Tout me dégoûtait. Je suis pas une décharge pour les épaves. Ma chatte, c'est pas un vide ordure. Mais comme il était connu, animateur de radio, je me disais « bon, il a peut-être de l'argent, même pas. Pas un rond, même pas un euro pour s'acheter du savon. » Bref, je préfère rester pucelle et vierge plutôt que de coucher avec Gérard, un clochard.
10: Et Lily, t'as fini?
9: J'arrive.
11: D'accord, allez, à tout de suite.

0: Aurélie.
1: Oui, bonsoir.
2: Aurélie.
1: Bonsoir.
0: Non, mais c'est bon, pour l'instant, je vais. Pour l'instant,
3: alors attendez, la radio, éteignez la radio. Éteignez toutes vos radios, s'il vous plaît, sinon ça va pas.
1: Ça y est, ça y est.
3: Merci, merci.
0: On va accueillir Rose.
4: Bonsoir.
0: Bonsoir. On va accueillir Malika. Malika, une fois.
5: Ouais, salut Gérard.
0: Bonsoir.
5: Ça va ?
0: On va... J'ai pas regardé ce matin.
2: Ah, toujours aussi drôle.
0: Ouais, bah d'accord. Alors, Nico et Anthony...
3: Non, devant ton micro, Gérard, toujours.
0: Donc, Nico.
5: Oui, salut Gérard.
0: Ouais, déjà, je t'ai reconnu.
5: Gérard. Non, attends,
0: non, je passe
5: avec toi.
0: Oh, déjà,
3: devant ton micro, prends ta feuille dans les mains et parle devant. C'est
0: plus... Déjà, tu as baissé ton son qu'il y a derrière parce que c'est pourri.
5: Moi ?
0: Tu as déjà baissé. Voilà, là ça va déjà un peu mieux.
3: Non mais éteignez la radio complètement derrière les enfants. Hein.
6: Je t'emmerde.
3: Et les téléphones sont
0: filés. Mais
2: comment il parle lui ?
0: Attends, bon, je t'emmerde.
2: Toi, tu vas casser, toi.
0: Attends, déjà tu vas pas commencer.
1: Oh ! On commence doucement.
0: Non mais déjà, le mec qui vient de dire je t'emmerde. Le mec qui vient de me dire je t'emmerde.
2: Ouais, c'est pas la peine.
3: Il faut qu'il se calme quand même là, parce que sinon...
2: Il va casser.
3: Sinon ça va casser, ouais.
1: Oui, ça va casser, ouais.
0: On termine, Anthony.
7: Bonsoir.
0: Anthony.
7: Bonsoir.
0: Anthony,
7: je t'aime.
0: Anthony, s'il te plaît.
7: Bonsoir.
0: Tu réponds.
7: Ouais. C'est Anthony.
8: Ouais, super.
7: Salut Anthony.
8: Ça va,
2: ouais,
8: ça va
2: bien, ouais.
7: Ah, c'est super.
2: Ça va super bien.
0: Ça commence déjà un peu mal, hein.
3: Ouais, ça commence...
2: Faudrait calmer tout ça, là.
7: Ouais,
2: faudrait calmer le jeu, Gérard.
0: Bon, alors, si tu m'emmerdes, tu dégages. Déjà, pour commencer, le mec qui me dit que je t'emmerde, tu dégages. Ça va être vite. Ça va être vite fait, bien fait.
7: C'est clair.
0: Tu dégages.
5: Et moi, Gérard, tu m'oublies ?
0: Et Albert, pour finir.
2: Bonsoir, Gérard.
0: Bonsoir.
5: Gérard, tu m'oublies ?
1: Bonsoir, Albert.
0: Qui j'ai oublié ?
5: Nicolas.
0: Attends, je viens de dire Nico, ok ?
5: Bah ouais, bah c'est pas Nico, c'est Nicolas alors.
0: Ouais,
5: bah
0: non,
5: je l'appelle pas Gigi, ouais, alors bon.
2: Que mon tatou, je l'emmène pas en vacances, Nicolanus.
0: Alors déjà, vous avez vous calmé les trois cums, hein.
3: Voilà, bon, alors, moi je vais vous laisser, je vous laisse le débat, je vais écouter, j'espère que ça va aller doucement au début, que ça va monter crescendo au fur et à mesure du débat, et vous allez pas me faire comme les derniers débats où ça a été de l'apocalypse dès les premières secondes.
1: Au revoir, Max.
3: Parce que
1: bonjour, Max.
0: Bah, de toute manière, avant
3: non, mais je suis dans le coin, si ça se passe mal, je
2: déjà,
3: serai là pour...
2: Max, déjà,
5: on n'aura pas besoin de toi, Max.
0: Attendez.
3: Qui est là pour me dire ça ?
5: Malika.
3: Ouais, Malika, on verra.
0: Pour l'instant, vous allez vous...
2: Non, mais Max, on a toujours besoin de lui, parce que... Gérard, tu la fermes deux secondes entre nous, là.
0: Non, mais attends. Attends, pour l'instant, c'est pas toi qui commande, c'est moi.
5: Mais Gérard, tu permets, on parle à Max, là.
2: Max, il met pas les dents, c'est pas comme Gérard, c'est enculé.
0: Alors toi, Nico, déjà, tu dégages, t'as un téléphone portable. Bonne nuit.
1: Bonne nuit, Nicolas.
0: Bonne nuit, Nicolas.
2: C'est pas Nico.
5: Ouais, ciao. C'est pas moi, alors.
0: Ouais, ben, je m'en fous. Téléphone portable, j'en veux pas dans des débats.
2: Mais c'est pas important
0: déjà,
2: que
0: pour
2: j'ai...
0: commencer...
1: Mais t'énerve pas.
2: Bon, je vais poser la question, la première question à la place de Gérard.
0: Non.
5: La ferme.
1: Vas-y, Gérard. Mais
2: pourquoi est-ce que les vacances, de toute manière, à peu près?
0: Alors, stop.
1: Laisse parler, Gérard.
0: Déjà, la première question, vous allez y réfléchir. Déjà, le débat, c'est...
1: On va
0: que pensez-vous des vacances? C'est la première question. On va vous mettre Ricky Martins pour vous mettre un peu dans l'ambiance. On met Ricky Martins.
9: On est,

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1: Et voilà, vous venez d'écouter Rick Armstrong avec Undo Stress, et donc c'est Gérard, donc vous pouvez continuer d'appeler au 0800 70 5000 ou 0800 370 5000, ou sinon sur Minitel 3615, code Fun Radio, rubrique direct. Oula. Donc c'est les débats de Gérard, donc le premier débat c'est sur les vacances, donc on va recueillir Aurélie.
2: Et Gérard a le Minitel devant les yeux aussi.
1: Oui, oui. Et j'ai le Minitel devant les yeux, donc...
3: Et le micro dans le cul.
1: C'est bien, tu restes poli, s'il te plaît, parce que...
3: Ah, ok, trop de balles.
4: Tu vas casser.
1: Non, non, mais... Vous
3: restez... Non, c'est pas Ricard Martin, hein. C'est Princesse Erika Martin.
1: Non, c'est Ricky Martin. Alors déjà, vous...
3: Toi, tu dégages.
1: Non, non, mais vous restez poli, s'il vous plaît.
3: Okay. Ok, super, Gérard. Ouais.
4: Tu vas faire...
3: Gérard Santoni, mais... est-ce que tu pourras me dédicacer Princesse Erika Martin, s'il te plaît?
1: De quoi?
3: Est-ce que tu pourras me dédicacer Princesse Erika Martin?
1: Non, négatif.
3: Bon, d'accord.
1: On va accueillir Aurélie,
5: ouais,
1: Rose,
5: salut.
1: Malika,
5: salut.
1: Nico, Anthony, oui. Et Albert.
6: Bonsoir.
1: Alors, la première question, je pense que vous avez eu le temps de réfléchir.
3: Ouais, réfléchir, on a fait que ça.
6: Répétez la question.
1: Non, non, mais c'est bon, vous allez pas me prendre pour...
5: Bah, tu peux la répéter
3: quand même.
5: T'as
3: pas pour un con, alors première question, pourquoi est-ce que les vacances, de toute manière, à peu près?
1: Non, c'est que pensez-vous des vacances? Alors, déjà, celui qui pose la question à ma place, tu vas te calmer, d'accord?
3: La question, bien, bien intéressante.
1: Voilà. Alors, que pensez-vous des vacances, Aurélie?
5: Pas grand-chose.
1: C'est-à-dire?
3: Rien.
5: Bah, rien du tout, en fait.
3: Voilà.
1: Mais pourquoi?
5: Pourquoi? Parce que les vacances, bah, c'est bien, mais c'est pas bien, c'est tout.
1: Mais pour quelle raison que c'est bien et c'est pas bien, pourquoi?
5: Les vacances, c'est bien quand tu pars à l'étranger, c'est pas bien quand tu restes en France.
4: Ouais, voilà. Ouais, pourquoi tu peux très bien t'éclater en France? Tout dépend où tu es, tout dépend où tu vas.
3: Ouais, c'est clair.
5: Ouais, mais
3: vas,
5: ouais, moi bon, je dis que je m'emmerde en France.
3: Même sur Paris,
4: tu sais pas où aller, c'est tout.
3: Y a des boîtes sympas.
4: France, on emmerde aussi à l'étranger, quoi. C'est
1: non,
4: pareil.
1: Bah,
3: y a des boîtes sympas sur Paris, comme
1: stop,
3: la loco.
1: Et toi, non, c'est bon, c'est bon. Stop!
3: Ok, ok, c'est bon. Il y a même les Japonais qui viennent maintenant.
1: Stop!
3: Okay,
1: Nico et Anthony et Albert, vous allez vous calmer un petit peu, s'il vous plaît.
3: Mais ouais,
1: vous allez vous calmer.
3: Mais non, mais c'est elle, elle m'énerve.
1: Vous allez vous calmer.
3: Ok, d'accord. Excuse-moi. La loco, c'est un peu un parc d'attractions.
1: Bon, tu la fermes.
4: Les toilettes, surtout.
1: Bon.
3: Ouais. Non, bah, moi, je voudrais dire que les vacances, en fait, c'est plus agréable. On a plus de temps pour aller à la loco. Et pour s'éclater dans les chiottes, quoi.
4: Ah, Gérard.
3: T'es pas d'accord, Gérard? Non, bon, là, c'est Nicolas qui parle. Moi, je tiens à dire, vous êtes pas très sympa avec Gérard. Déjà, Gérard, là, il interrompt ses vacances pour venir faire une émission spéciale.
1: Ouais.
3: Et vous d'entrée,
4: c'est
3: dégueulasse. Qu'est-ce qu'il faut pas faire pour faire sucer la bite quand même?
4: Je sais pas, moi j'ai respecté le quoi un peu.
1: Bah
4: un
1: d'accord, gars, bon. Tu as déjà, vous avez aucun mec parce que c'est pas à vous que je pose la question, c'est maintenant je vais poser...
3: Bah qu'est-ce qu'on fait là alors?
1: Bah qu'est-ce que vous faites
3: c'est,
1: là?
3: C'est à qui tu la poses la question sans gêne, tu nous le dis quoi?
5: C'est un débat hein.
1: Parce que vous commencez déjà par sur des sujets qui me plaisent pas trop.
3: Ouais, mais
5: c'est quoi, on parle des vacances, hein.
3: Il y a que non, mais
1: attendez,
3: hein.
1: Y a vacances et vacances, on parle
5: pas. Bah non, il y a vacances et vacances, explique-moi les deux
3: bah
5: choses.
3: Bah non, il y a vacances et travail, quoi.
1: Ouais, non, mais faudrait peut-être éviter aussi l'histoire de la locomotive, d'accord?
5: Pourquoi?
1: Parce que
5: là-dedans,
1: il y a rien du tout. Ok, c'est clair et net.
3: Non, en fait, Gérard, il veut
1: c'est
3: pas en parler.
1: C'est clair et net, à la loco, il y a jamais rien eu. Alors, vous arrêtez avec cette histoire de loco, il y a jamais rien eu. Ok, point final à la ligne.
3: Ouais, t'as raison, Gérard, putain.
4: Non, mais c'est vrai. C'est
1: on dit pas putain, on dit maman travaille déjà pour commencer.
3: Exactement.
1: Ok.
3: Ok, alors, bon, maman, Gérard, comment t'expliques toutes les cicatrices sur la bite à Tony?
1: Ouais, ben, dans ce cas-là, t'attendras ton tour. Maintenant, ben...
4: C'est vraiment un imbécile, celui qui est en train de parler, là, mais grave.
1: Ouais, ben...
3: Oh, Monica, t'en poses des questions pour rien.
5: Oui.
1: Rose.
6: Bonsoir Gérard.
1: Rebonsoir. Donc, je te repose la même question. Que penses-tu des vacances?
6: Bah écoute, les vacances, ça dépend. Parce que comme tu disais tout à l'heure, il y a vacances et vacances.
1: Mmh.
6: Et moi, personnellement, ce que je pense des vacances, en fait, ça dépend où je vais, avec qui je vais.
1: Ouais.
6: Surtout avec qui. Parce que c'est vrai, quand tu pars comme ça...
1: Ouais, mais attends, Rose.
6: Oui.
1: Rose, là, je comprends pas trop.
6: Attends, j'arrive.
1: Ouais. Explique-toi, parce que là, j'ai du mal à te suivre. Hein.
6: Bon. Alors, écoute-moi.
1: Oui. Ouais, je t'écoute, hein.
6: Donc, je disais, il y a vacances et vacances. Moi, personnellement, les vacances, j'aime pas trop parce que je me fais chier.
1: Mm-hmm.
6: Parce que je m'en vais jamais avec les bonnes personnes.
1: Oui.
6: Donc, voilà, en gros, ce que je pense des vacances.
1: Mm-hmm.
6: C'est pour ça que je te disais, il y a vacances et vacances.
3: Ok, super.
1: Ouais, bon.
3: Ouais.
1: Je vois pas trop le rapport, parce que moi, je vais dire une chose, pour l'instant, moi, ça fait plus de 4 ans que je suis pas parti en vacances.
7: Ouais. T'es sûr que j'avais même plutôt 4 ans que t'es en vacances?
1: ça te regarde pas, si ça fait 4 ans ou pas que je suis pas parti en vacances, ou si je pars en vacances, ou si je suis en vacances, d'accord? Ça, c'est pas ton problème, d'accord? C'est le mien. C'est mon problème, d'accord?
8: Après, c'est personnel.
1: Voilà. Donc, pour revenir à ta question, Rose.
8: Ouais.
1: Bon, tu dis que t'aimes pas partir ou tu veux pas partir, c'est ça apparemment?
8: Non, c'est pas ça, c'est qu'il faut déjà pouvoir partir.
1: Ouais.
9: Elle aime bien partir avec les bonnes personnes.
8: Et puis, j'aime bien partir avec les bonnes personnes et en général, je les trouve jamais. Donc, c'est pour ça que les vacances, si tu veux, ça fait longtemps.
9: Mais tu prépares à l'avance.
1: Non, mais de toute manière, il y a certaines personnes qui vous posent des lapins en dernière minute.
8: Exactement, voilà. Je pensais à ça, justement.
9: Mais tu pars toute seule.
7: Voilà, pars toute seule, puis tu fais connaissance sur place.
8: Ah ouais, mais partir toute seule, j'aime pas trop.
1: Attendez, parce que là, faire des connaissances sur place, c'est pas évident. Moi, je voulais... Pour une nana...
8: C'est très difficile pour une nana.
1: Non, à mon avis, je pense pas. Hein.
9: Je pense pas,
1: des fois, au standard, on pouvait avoir peut-être un petit avis de la standardiste savoir si des fois... Elle avait eu des rencontres bizarroïdes ou pas, ou si elle est partie seule, non?
7: Bah, elle a déjà fait ta rencontre.
1: Dans la caille.
10: Elle n'est pas de vacances.
1: Elle part pas en vacances, donc, voyez. Olivier de la Pro, pareil?
11: Ouais, pareil.
1: Moi, pareil, donc, voyez, donc, ça va être dur, hein. Bon,
7: Gérard, pourquoi est-ce que t'emmènerais pas Julie en vacances?
1: Ah bah attendez, ça faut que déjà Julie soit d'accord pour que je sois avec elle.
7: D'accord,
1: attendez
7: Julie en plus.
1: Attendez, on va demander quand même à Malika de répondre sur la première question.
9: Moi j'aime bien les vacances.
1: Ouais, mais dans quel sens?
9: Ben comme celle qui a répondu avant. Faut partir avec les bonnes personnes.
7: Ok, super.
1: Ouais, d'accord. tu réponds à la question, hein, Rose?
8: Exactement.
1: Ouais, d'accord. Tout à fait, directement, hein?
8: Directement.
1: Ok, bon...
9: Mais partir tout seul, c'est bien aussi.
8: Ça dépend.
1: Non, mais de toute manière, faut mieux être seul que mal accompagné.
7: Ouais,
1: hein,
7: Des fois, on n'a pas le choix, hein,
1: Gérard. Qu'est-ce que tu disais, Olivier?
11: Non, mais de quoi?
7: Juste que t'étais mal accompagné.
1: Ouais, bah de toute manière, faut être seul que mal accompagné pour partir en vacances. La seule chose qu'il faut mieux faire, c'est partir seul et puis faire des rencontres sur place.
7: Bah, tu dois avoir l'habitude, genre, de partir seul.
1: Nico, pour conclure sur la première, parce qu'il y a quand même deux débats à faire et donc je voudrais qu'on avance un peu.
7: Ben, moi, je pense que les vacances, c'est bien, quoi. Même si qu'on parte ou qu'on part pas, qu'on parte à l'étranger ou qu'on reste en France, je pense que c'est bien, même pour quelqu'un qui n'a pas de thune et qui reste chez lui. De toute façon, il peut se lever à midi, quoi, et à la limite, s'il n'a pas d'argent pour sortir, il peut toujours lire. Enfin bref, tant que tu travailles pas, je pense que c'est bien, quoi.
8: Tant que
7: tu travailles pas
8: et
7: que t'es payé, je pense que c'est bien.
1: Non, mais attends, Nico, là, t'es complètement là, à la plage.
8: Exactement, c'est pas
1: ça. Mais que pensez-vous des vacances, Nico? Punaise, t'es carrément à côté de la plaque, là.
7: Bah non, je trouve ça génial, moi, les vacances.
1: Mais pourquoi? c'est pas du tout le truc de la question.
8: C'est pas le terme du débat.
7: Moi, Gérard, moi c'est Anthony. Moi, ouais. je suis pour la journée de vacances à 24 heures.
1: C'est-à-dire?
7: Bah, 24 heures de vacances par jour, si c'est possible, hein, si on peut voter de ça.
9: Moi, je dis que 16 heures, c'est quand même 8 heures pour dormir, quoi.
7: Mais non, on dort pas, parce que comme ça, c'est les 8 heures, c'est en congé payé, si tu veux.
9: Bah oui, mais bon.
7: Donc, voilà, on rattrape.
1: Ah, il y a Soleil qui dit Julie, je t'emmène en vacances, Julie, je t'aime.
7: Voilà. C'est pas à toi qu'on dirait ça, Gérard.
1: Ouais, non, malheureusement. Donc, Albert.
7: Gérard, ça serait plutôt je te fous dans la cave et je t'aime pas.
1: Bon, bah d'accord, ok. Bon, c'est bien. Donc, on va passer à la deuxième question.
11: Pas très gentil.
7: Moi, c'est vrai, c'est pas sympa ce qu'il a dit, Anthony.
1: Ouais, bah, c'est pas grave, de toute manière, je suis habitué maintenant, hein. D'accord, parce que j'ai à peu près...
11: Vas-y, Gérard.
7: Ok, bon, la question.
1: Donc, où êtes-vous parti en vacances? Alors, on va commencer par les cum, tiens.
12: Et la scare.
1: Albert!
7: Ouais, ben moi, je suis pas parti.
1: Ben, t'es pas parti?
7: Non. Je me casse dans pas longtemps.
1: Mmh. Et tu pars où?
7: Je vais dans un petit patelin de merde à côté de Monaco.
1: C'est-à-dire?
7: Menton. Menton, ouais.
1: Menton. À côté de Monaco, à Menton, ok.
7: Ben oui.
1: Anthony?
7: Ben, je pars pas, je travaille.
1: D'accord. Nico?
9: Ouais, je pars à Toulon, moi.
1: Tu pars à Toulon?
7: Ouais, pour un jour, Nicolas. Pardon? Oui. Oh, rien.
1: Bon, d'accord. Vous verrez ça à la fin du débat.
7: Bah, vous l'écrirez. Ouais, on s'écrit. Ouais.
10: Pas de problème.
7: Je t'envoie une carte postale, Gérard.
1: Ouais, ben, si tu veux, t'envoies ça à Fun Radio, ça sera aussi bien.
7: Ouais.
1: Malika, pour
9: non, moi, je pars
1: continuer.
9: Pas. Je pars pas.
1: Merci, chef.
2: Mon Gérard, chef. Continue.
1: Non, Malika. Malika. Malika, tu pars où en vacances?
7: Malika, partez pas, t'es sûr ou quoi?
10: Qu'est-ce qui t'a fait, ton chef?
1: Non, c'est rien, bon.
13: Allez, raconte-nous, Gérard. On n'est pas là pour voir, nous. Raconte-nous.
1: Bon, c'est bon, ça y est, c'est terminé. Allez, hop, on en parle plus. Rose.
13: Oui.
1: T'es parti où en vacances, toi?
13: Moi, je pars pas.
1: Tu pars pas?
13: Non.
7: Bah, tiens, pour changer.
1: Et Aurélie?
14: À l'île de Ré.
1: Oh. À l'île de Ré. Ok. Ouais. C'est bien. Eh ben, moi, je vais vous dire une chose, que moi, les vacances, je les fais entre Montigny-le-Bretonneux et Suresnes.
7: Voilà.
14: Ouais.
7: Et Neuilly, voilà.
1: Non, et Neuilly, non, parce que...
7: Bah, t'es où, là?
1: Ben, je suis à la radio, et bon...
7: Eh ben, t'es où, la radio? C'est où, la radio,
1: Gérard? Bon, alors...
7: Espèce de teubé, va.
1: Alors, à une question... Ça va s'adresser, et là, vous allez réfléchir, je pense qu'on, je vais voir.
7: On va pas passer à la troisième.
1: On va passer à la troisième.
7: Ouais, ouais.
1: Comme, pour l'instant, ça a l'air de bien se passer.
7: Allez, vas-y, mettez-les à la troisième.
1: Allez, vous trouvez de nouvelles copines, là. Alors, Nico, tiens.
7: Oui, vas-y.
1: Nico.
7: Ouais.
1: Trouver une nouvelle, comme tu pars pas, est-ce que tu...
7: Non, si, je pars, moi.
1: Ouais, mais, est-ce que tu penses trouver une nouvelle copine en vacances ou pas?
7: Ah, bah oui. Bah oui, c'est clair, en plus je vais à côté de Toulon, donc là-bas t'as tous les touristes, quoi, j'ai de la famille qui habite là-bas, ils connaissent un tas de gens, donc de toute façon à chaque fois que j'y vais, quoi, j'ai une nouvelle copine, ça c'est sûr.
10: C'est bien de rêver.
1: D'accord.
7: Mais, okay. Mais tu peux venir avec moi si tu veux.
1: Non, c'est bon, je te parle de copine,
7: ouais,
1: je te
7: ouais.
1: parle pas d'un copain, d'accord, ok.
7: Nico,
1: c'est clair et net, c'est bien, on part. C'est bien le titre de la question, le terme de la question. C'est avez-vous trouvé de nouvelles copines?
7: Hein? Ah bah pas encore.
1: C'est pas des copains. C'est pas des copains, c'est des copines, ok?
7: Oui.
1: On comprend
7: copines.
1: Pas. On comprend pas les torsons et les serviettes.
7: Eh t'es naze quoi, Gérard?
1: Ok.
7: J'ai dit j'allais voir des femmes sur la côte.
1: Ok.
7: Mais tu as compris?
1: Anthony.
10: Oui quoi? Quoi,
1: Anthony,
10: quoi, j'ai pas suivi l'histoire des serpillères et des torchons, excuse-moi.
1: Non, mais attends, tu réponds à la question, ou si tu comprends pas la question, tu restes chez toi.
10: Ah, si je veux faire, mais je t'ai dit que je partais pas en vacances, je travaillais, parce que je m'aidais.
1: Ouais, mais dans ton boulot, tu rencontres quand même des copines.
10: Ouais, quand même, un petit peu, mais bon.
1: Bon, ok. D'accord, t'as tout compris, sur,
10: Ouais,
1: sur...
10: non, mais tu me poses une question sur les vacances, je pars pas en vacances.
1: Mais alors?
10: Donc moi,
1: mais dans ce cas-là, pourquoi tu t'appelles pour réagir sur le thème des vacances?
10: C'est pour contre. Alors il y en a qui sont pour les vacances et d'autres pour le travail.
1: Non. Le thème c'est le truc des vacances.
7: C'est un peu vague le truc des vacances quand même.
1: Ouais, mais c'est un peu vague. C'est pas dans ce cas-là.
9: Ouais, mais Gérard, les vacances en général, même si on part pas.
1: Ouais, mais de toute manière, il y a ceux qui partent et ceux qui partent pas. D'accord.
9: Et ben alors. Bon. Voilà.
1: Bon alors maintenant...
10: Moi je pense rencontrer beaucoup de filles sur la plage là dans mon taf, voilà.
1: D'accord, t'as raison.
7: La Panama Beach.
1: Ouais, voilà. Albert.
10: Ça, tout le monde est content.
1: Albert.
7: Ouais.
1: Réveille-toi un peu, hein.
7: Ouais, non, bah,
9: je suis Chabert.
1: Ouais, voilà, ça commence à dormir, hein.
7: Alors, bah ouais, mais non, mais le problème, c'est que c'est toujours pareil. En vacances, si on rencontre des meufs qui ressemblent à des certaines filles, comme Christine ou Carole, c'est clair que ça...
10: Ou Aurore.
2: C'est la Saint quoi, aujourd'hui, d'ailleurs?
1: Aujourd'hui, c'est la Saint, j'en sais rien, mais déjà une.
7: Ouais.
1: Alors, déjà, Albert.
7: Ouais.
1: Je te préviens d'une chose.
2: C'est pas la Saint.
7: Tu vas me dire une chose.
1: Non, mais déjà une chose. Christine.
10: Aujourd'hui, c'est la Saint-Suceur. Bonne fête, Gérard.
1: Ouais. Tu vas te calmer.
7: Le long de l'antenne. Vas-y, Gérard. Accouche.
1: Si je veux, d'accord.
7: Ok, bah tu accouches.
1: Alors, le début avait bien commencé.
7: Ouais.
1: Maintenant, Albert, tu viens de jouer sur, sur un truc
13: c'est
1: que
13: j'aime
1: pas.
13: Ouais,
1: c'est qu'à là, Albert.
7: Gérard, je parle pas de ta Christine.
13: Ouais, mais Albert, tu déconnes, là.
2: C'est la Sainte-Christine aujourd'hui, en plus, tu voulais foutre la merde, je crois.
7: C'est la Sainte-Christine, c'est tout. Voilà, c'est pour ça que je parle de Christine. Te sens pas vexé, merde.
9: Bah, c'est Christine, voilà.
1: Bon, ok. D'accord.
7: Je t'ai sorti avec un ton, c'est pas de ta faute.
1: C'est pas ton problème, c'est le mien. Là, c'est pas ton problème, c'est le mien, d'accord? Je fais ce que je veux.
7: Exactement.
9: Nous sommes en démocratie.
7: Majeur vacciné.
1: Alors, Aurélie. Donc,
10: Mais moi, je voudrais savoir si Albert, il va se faire des meufs comme
1: ça. Non, mais c'est bon, pour l'instant.
2: Vas-y, Gérard, vas-y, enchaîne.
1: Aurélie.
15: Ouais, mais j'en ai rien à foutre de me faire des copines, moi.
1: Ouais, ou des copains. C'est pareil, t'en as rien à foutre. T'as un copain, tu voilà. parles avec ton copain et c'est tout.
15: Voilà.
1: Ok. D'accord, je vois à peu près. Rose.
16: Oui.
1: Donc, toi. Pour toi.
16: Enfin, moi, pour moi.
1: Penses-tu trouver des amis que tu pourras revoir par la suite ou un copain ou autre
17: Bah, c'est exactement la même chose. Si on trouve des types comme Gérard, d'accord.
16: Ouais, je pense que ouais, t'as
10: Est-ce qu'Aurélie, elle reste sur Paris?
1: Bon, Malika. Non.
18: Ouais, moi je dis qu'il faut faire des amis.
16: Non.
10: Ok, super, Malika.
1: Attends, Malika.
10: Elle a dit quoi?
1: Malika, qu'est-ce que t'as dit là?
18: J'ai dit que c'est bien de rencontrer des gens qu'on peut revoir. Après.
10: Bah, des gens qui veulent te revoir, faut les trouver.
1: Ouais, et on. Hey Malika.
18: Oui.
1: Va falloir que tu travailles un peu plus.
18: Je vais travailler.
1: Ouais, non, mais réveille-toi un peu plus parce que là, t'es en train de dormir.
10: Malika, là.
1: Allez, on enchaîne sur la quatrième, là.
10: Voilà,
1: que pensez-vous des campings? Allez, c'est parti.
10: C'est de la merde, c'est pourri.
16: Oh putain, ça
15: non,
16: pue
15: ça dépend. Non, c'est pas vrai.
1: Stop, stop, stop, stop, stop,
15: stop, stop, stop, stop,
10: stop, stop, Gérard, c'est l'air
18: salé dans... Oh là là,
10: c'est
18: pas bien, c'est dégueulasse, quoi. Il n'y a pas d'intimité.
10: Moi, Gérard, je fais jamais de camping parce que j'ai des business sur les
1: non, mais attends, déjà...
2: Ça va casser, hein, ça va casser.
1: Déjà, celui qui part pas en vacances, c'est...
18: Il a fait un...
10: Gérard, c'est Albert. Je peux répondre?
1: Ouais, vas-y.
10: Ouais, bah moi je trouve que les campings, ça craint à mort, c'est vraiment trop pourri, quoi.
18: Il y a pas d'intimité, c'est pas bien.
10: Non, mais déjà, on rencontre plein de beaufs.
18: On se fait piquer plein de trucs aussi, excuse-moi.
10: Ouais, voilà, on se fait piquer plein de trucs, on rencontre que des beaufs.
19: Que des beaufs en tongs et en short.
10: C'est ça,
1: t'as raison. Stop!
10: Eh, mais je peux continuer.
1: Stop! Non, pour l'instant, tu la fermes, il y a Julie qui va me dire quelque chose, c'est tout.
20: Juste qu'on accueille à la place de Rose, Dr Melraka.
18: Quoi? Bonjour, docteur.
20: Docteur Melraka, à la place de Rose.
10: Voilà. Oh là, bonsoir, Gérard.
1: Salut.
18: Bonsoir, docteur.
10: J'ai plaisir à faire votre connaissance par le biais de Fun Radio, Gérard.
1: Ouais, c'est bon, déjà, celui qui s'amuse avec les touches de téléphone, il se calme.
10: Eh, docteur Melraka, est-ce que t'opères les kystes? Parce que Gérard, il a des problèmes.
17: Ouais, c'est clair, je crois qu'il en a un sur toute la gueule.
10: Sa tête est un furoncle.
21: Mes amis, si j'ai...
18: T'as pas un problème dans le cerveau?
21: Si je devais pigmenter, Gérard, le débat, si oublions Sainte-Christine et souhaite qu'elle soit bonne, si comprenez vos questions, Gérard, la question sur le plaisir des vacances.
1: De quoi?
10: Attends, t'arrives en retard, toi, là.
1: Paul Toubib, là, tu travailles. Toubib, tu travailles ou tu bires, hein?
21: D'accord, donc on pourrait parler aussi de Montrigny-Bretonneux, c'est ça les vacances
1: ouais,
21: il y a 4
1: ans. Ouais, Toubib, dégage, allez hop, bonne nuit.
10: Toubib, il a besoin d'une consultation.
1: Non, mais c'est moi, Toubib, dégage.
10: Toubib, faut qu'il prenne des suppos, s'il y a même.
1: Ah non, Toubib, il dort. Toubib, il est à moitié endormi.
10: Jacques,
1: Ouais, Toubib, là, qu'est-ce qu'il pense du camping?
21: Bon, faut laisser l'histoire de la loco, genre, sur le camping à la locone.
1: Oui, il est complètement starbé, c'est bien. Ouais, c'est bon, ouais, bonne nuit.
10: Bah, c'est bon. Nicolas.
1: Ouais.
10: Ouais, moi je veux dire qu'en fait, les campings, c'est pas bien, quoi. Parce que bon, d'abord, tu y vas. D'abord, tu vas dans les douches, elles sont froides. En plus, que tu fasses la queue une heure, après, tu vas dans les toilettes.
1: Ouais.
10: C'est dégueulasse. La plupart du temps, elles sont pas nettoyées.
17: Non, mais le problème dans les toilettes, c'est qu'il y a des mecs comme Gérard qui sont passés devant toi, quoi.
1: Non, mais c'est bon, allez, c'est bon, on arrête sur le camping. Alors, stop, pour l'instant, vous allez réfléchir à la quatrième question.
21: Et on va mettre une,
2: on va mettre une
21: musique et ça s'appellera.
1: À la cinquième.
21: Gérard, est-ce que tu viens pour les vacances?
10: Gérard, est-ce que tu peux mettre un
21: Gérard, je suis au
10: Turn of the back, that's okay.
21: Gérard, à l'astrologie, Gérard, je suis aussi voyant et je la chanson, ce sera...
1: Mais je m'en fous de ta voyance!
10: Les bijis, les bijis!
1: Déjà,
21: Gérard, je vous connais,
2: calmez-vous, là.
21: Je vous connais, Gérard.
1: Bon, bah, tu la fermes, le Toubib de mes deux.
21: Melraka. Docteur Ali Melraka.
1: Alors, c'est, Ali Melraka, tu vas la fermer, tu vas m'écouter, déjà.
21: Oui, Gérard.
1: Maintenant, vous allez écouter la cinquième question. C'est que pensez-vous des discothèques en vacances et on va se mettre les Spice Girls avec Vanab et après les Rubettes avec Super Baby Love.
22: Et c'est parti.
1: Et ouais, c'est la suite de la libre antenne, donc vous pouvez toujours nous appeler au 0800-08-5000 ou 0800-308-5000 et 3615 code Pun Radio. Et pour les Belges, donc c'est 0331-47-99-5000. Et donc, il y a un petit sondage qui a été fait là.
2: Un sondage Ipsos, Sopress
1: ou je sais pas quoi. Là,
2: Médiamétrie.
1: Ouais, Média. Donc vous êtes 12 764 956 auditeurs entre 1h et 3h qui écoutent Fun Radio. Donc
2: un Français, un Français sur 5 quand même.
1: Ça fait quand même beaucoup, hein. Quand même tous les jeudis, je trouve que c'est pas mal. Donc on va continuer le débat. Donc si vous voulez réagir, donc n'hésitez pas. Donc on va accueillir Léa, Mathilde, docteur Melraka, Franck, Albert et Anthony.
0: Eh ben, Gérard peut répéter les chiffres là parce qu'on n'a pas très bien.
1: Je répète les chiffres pour la dernière fois.
0: C'est 12 000 ou c'est 120 000?
1: C'est 12 764 547 milliards.
0: Toujours, radio.
1: Bah voilà, alors donc.
0: Mais continue. En France uniquement?
1: Comment?
0: En France ou alors ailleurs?
1: Ah ben ça je sais pas si c'est en France ou autre.
0: Mais écoute ton sondage, je peux rien dire quoi dans ce cas-là, je vais préciser.
1: Dans ce cas-là, vous regardez les journaux et puis c'est tout, hein.
20: Redis chiffre, GG, il y en a qui n'ont pas compris. Hein. Sur Fun TV, on demande combien, recommence.
1: Donc
0: 12 755 955 000.
1: Gérard, quand tu lis les chiffres, on dirait que c'est 12 000 nouveaux ou pas?
0: J'ai une petite blague à raconter vite fait à ton sujet.
1: Non, mais c'est bon.
0: Non, mais c'est très gentil. Elle nous l'a raconté en antenne, elle est bizarre.
1: Vas-y, accouche.
0: Pourquoi Gérard se baladait avec une porte de voiture à côté de lui dans la rue?
1: Pourquoi? Alors vas-y.
0: Parce qu'il est tellement con qu'il ferme la fenêtre quand il pleut.
1: Plus con que moi, tu meurs et quand on est con, ferme sa gueule, d'accord?
0: Ouais, sérieux, t'abuses, Nicolas.
1: Non, dans ce cas-là, ta blague.
0: Non, c'est pas Nicolas, là, c'est Gérard.
1: Plus con que toi,
0: tu meurs.
1: Pourquoi
0: il est vivant encore?
1: Bon, ouais, c'est bon, ouais.
19: Allez,
22: la question, là.
19: J'ai posé la question à Gérard.
1: Alors, que pensez-vous des discothèques en vacances et avez-vous été en boîte pendant les vacances?
0: C'est Albert, je voudrais répondre.
1: Ouais, vas-y. Albert, vas-y.
0: Faudrait fréquenter plus souvent les locaux, je pense, pendant les vacances.
1: Attends, déjà, la loco, elle est fermée, ok? Je te parle des boîtes.
0: Non, elle est ouverte.
20: Elle est pas fermée, elle est ouverte et il y a une soirée demain.
0: Et d'ailleurs, Gérard, on voudrait poser la question, est-ce que tu es là demain?
1: Ça te regarde pas, c'est mon problème.
0: Tu veux faire ça incognito, salaud.
1: Attendez. Et déjà, vous allez être poli parce que je pense que ça va être la dernière pour ce soir là, parce que
19: c'est dernier.
1: Il n'y a pas d'ultimatum. C'est des vacances. Là, ce soir, je viens. Donc, je voudrais que le débat se passe correctement, sans engueulade. Ok.
19: Ok.
1: Point final à la ligne.
0: Mais
1: on parle pas de la loco, on parle de rien.
2: Et sans gueuler, hein.
1: Okay, mais
2: et
1: sans gueuler.
2: Comme tu fais.
0: Je crois que la soirée de la loco de demain, c'est une soirée spéciale WC, quoi.
1: Ouais, WC, dans ces cas-là, tu restes chez toi pour demain, d'accord? Ok.
19: Et tu la fermes.
1: Voilà. Et tu la fermes.
0: Tout à l'heure, j'avais dit, faut laisser l'histoire de la loco.
23: Faut pas en parler, quoi.
0: C'est vos propres termes.
1: Est-ce que tu viens pour les vacances?
0: Ah, je l'avais dit,
19: surtout pas pour toi.
1: Bon, qui c'est qui vient de dire ça?
2: Gérard. Tu peux embrayer sur le débat là parce que...
1: Bon alors on y va. Donc je viens de vous dire, que pensez-vous des discothèques en vacances et avez-vous été en boîte pendant les vacances?
19: Malika. Ouais, moi je dis que c'est très bien les boîtes de nuit. Ouais. Surtout si c'est à l'étranger.
1: Hein?
19: Surtout si c'est à l'étranger.
1: C'est-à-dire?
19: Ben l'année dernière j'étais en boîte, c'était au Maroc.
1: Ouais.
19: Et je me suis bien fait draguer parce que j'étais une étrangère.
1: Ouais.
19: Et tu rencontres plein de monde, c'est vachement canon, les gens ils sont vachement sympas et tout.
22: Ah, moi je suis d'accord.
0: Ouais, c'est super les remixes d'Assane 2, c'est vrai.
1: Ouais, d'accord.
22: Non, mais.
0: Les remixes à Montrini, Bretagne,
1: c'est
22: bien les boîtes d'Ibiza.
1: Oh, on se calme là, Léa.
22: Il faudrait qu'on appelle Max et qu'on lui demande si les boîtes d'Ibiza c'est bien.
4: Il vous
5: en a déjà parlé. Allez, c'est bon.
4: Non mais Gérard,
6: il y a beaucoup de garçons là-bas.
5: Bon, on accouche sur le débat.
4: C'est
5: bon.
4: Je parle
22: Anthony.
4: C'est Anthony.
5: On y va là.
4: Donc, moi, je suis allé en boîte aussi en province.
22: Tu t'es fait éjecter ?
4: Non, non, pas du tout. Parce que j'étais pas accompagné de toi, c'est pour ça.
5: Ouais, c'est bon.
4: Je voulais dire que j'éclaire un peu dans les mains.
5: Eh, vous commencez à être lourd là sur le débat. Hein.
22: Bah, la prochaine question, allez.
5: Bon, allez, la prochaine.
22: Avec une brosse, les cheveux coupés en brosse.
5: Avez-vous fait du nature? Bon, c'est bon.
4: Je vais pas répondre à la question, moi.
5: Ouais, mais je m'en fous, vous commencez à être lourd, si c'est pour me dire des conneries,
4: c'est pas moi,
24: c'est pas grave, on se calme. Gérard, prochaine question.
4: Bon, allez, Gérard, moi je suis contre la différence d'âge.
5: Mais c'est pas le thème de question, merde.
4: Mais si. Allez, accouche, avec le champ, pas
22: con. Allez, bon,
5: le gros con, il t'emmerde, ok? Alors tu retournes chez toi, bonne nuit.
22: Allez,
6: cassé.
4: Moi, je trouve que l'éclairage en boîte en province, c'est pas pareil qu'à Paris, parce qu'ils ont pas de sous pour acheter des ampoules.
22: Ouais, exactement, ouais.
4: Allez, la prochaine question,
24: Gérard. Pose ta question, Gérard.
22: Allez, Gérard, la question. Allez.
5: Avez-vous fait du...
4: Et puis trop d'éclos qui...
6: Non, soyez cool, laissez parler un peu Gérard, il a une question à poser depuis une demi-heure, là.
22: Salut Gérard.
5: Avez-vous fait du naturisme pendant les vacances et que pensez-vous des comptes de naturisme?
4: Ah bah Gérard, moi, Nicolas.
6: Vas-y, Franck.
5: Nicolas.
4: Oui.
5: T'as une grande gueule, tu as l'ouvreur le premier.
4: Ouais, exactement. Eh bah, tu sais quoi, moi, je dis qu'on peut faire du naturisme en boîte dans les soirées SM, et ça, c'est vraiment excellent.
5: Mm-hmm.
4: Ah ouais. Okay.
22: Docteur Melraka.
5: Non, mais attends, docteur
4: pardon.
5: Machin, là.
4: Pardon.
5: Nicolas.
4: Ouais.
5: Non, Nicolas. Et
4: ouais.
5: Qu'est-ce que t'en penses?
4: Eh ben, dès qu'on a tourisme, ou alors des soirées SM en boîte.
5: Dès qu'on a tourisme?
4: Ah bah moi, je dis que c'est bien, parce qu'en fait, tu peux faire plein de rencontres, quoi, notamment des rencontres avec des échangistes.
22: Comme ça, tu vas tout le matin.
5: Ouais, d'accord.
4: Ouais, ouais.
5: Non, mais...
4: Nicolas.
5: T'as pas
4: d'avis sur toi.
5: Nicolas.
4: Oui, je lève le doigt.
5: Eh, Nicolas.
4: Oui, je t'écoute.
22: Je lève le doigt.
4: Oui, Gérard,
5: pour l'instant, t'es en train de confondre.
4: Hein. Je veux répondre, pompon. Bah, pourquoi?
5: Ouais, c'est bon, allez, bonne nuit. Bonne nuit, Nicolas.
4: Gérard, c'est Albert.
5: Ouais.
22: Ça va, Nicolas?
4: Moi, je voudrais parler un peu des camps naturistes.
5: Ouais, mais mange-toi parce que. On n'a pas trop le temps parce qu'il y a quand même deux débats à faire.
4: Ouais, bah, tu te calmes et tu me laisses parler. Merci.
5: Ouais,
4: bah,
5: déjà, tu as accouché, vite fait.
4: Bah, ouais. Donc, ouais, moi, je pense que les camps de naturistes, ça t'arrange bien parce que tu peux te faire prendre les fesses plus vite, non?
6: Moi, je pense que vous devriez vous calmer parce que Gérard va poser un ultimatum si ça continue.
5: Ouais, c'est
4: non,
5: bon,
4: mais c'est vrai.
5: Bon,
22: calmez-vous, non, j'ai
5: rien. Hey, c'est bon.
4: Non, mais c'est vrai. T'énerve pas. Si tu t'énerves, c'est que c'est la vérité, quoi.
5: Non, mais attends, déjà, j'en ai jamais fait des camps.
4: Arrête, Gérard, je t'ai vu plusieurs fois dans des camps naturistes. Avant, tu passes sur Fun Radio.
5: Ouais, c'est ça.
24: On te demande sur Fun TV si t'es nudiste ou naturiste.
5: Aucun des deux. Voilà, comme ça va plus vite.
4: Non, vous êtes vous-même, Gérard, masochiste. Vous êtes vous-même bon et généreux.
22: Est-ce que tu peux expliquer
4: si je peux pas la montrer? Nerveux, parfois.
6: Non, arrêtez, soyez cool.
24: Juste 30 secondes, Gérard. Tu peux juste nous expliquer la différence entre nudiste et naturiste?
6: Parce que je crois que... Manière,
5: c'est les deux.
4: Oh, bah, qu'est-ce que t'es intelligent, Gérard. Mais rien à voir, un nudiste, c'est pas ça.
24: C'est quoi,
5: un nudiste, c'est quoi?
24: Un
5: nudiste, c'est quoi? Le nudiste, c'est celui qui se met à poil. Et le naturiste aussi, ok?
4: Mais non, le naturiste, c'est celui qui se met à poil. Et le nudiste, c'est celui qui se prend Gérard dans les chiottes de la loco.
5: Bah alors toi, mon pote, tu dégages, je veux plus t'entendre. Hop, bonne nuit.
4: Okay, ouais, non, mais Gérard, t'as rien à voir, là, c'est Anthony.
5: C'est bon, non.
4: Les nudistes et naturistes, c'est deux courants de peinture, je crois.
5: Ouais, c'est ça. Alors, toi, avec ta peinture, tu te la corps au cul.
4: Ou de la sculpture. Okay.
5: C'est ça, ou de la Starship ou de l'Adidas, c'est ça?
4: T'as pas la peinture, Gérard?
5: Non, mais alors, dans ce cas-là, tu dégages. Allez, hop, bonne nuit. Allez.
22: Voilà.
24: Allez. Il y a déjà trois personnes en moins, je te signale, là. Il y a plus personne, hein.
4: Docteur Merrocco.
5: C'est pas grave. C'est pas grave.
22: Bah, les prochaines questions.
4: Ah, ça y est, j'ai trouvé. C'est de la peinture. Les nudistes, ils peignent avec leur queue, et puis les naturistes, ils chient direct sur la toile. Voilà, c'est ça.
5: C'est ça.
6: Bon, Gérard, enchaîne.
5: Ouais. Alors, aimez-vous partir en vacances en juillet, en août ou hors saison?
4: En août, Franck, il préfère partir en août.
22: En août.
5: Pourquoi?
4: Ben, parce que nous, d'abord, il fait plus chaud, quoi, c'est là où il pleut moins, et il y a le soleil, quoi.
5: Non, mais attends, en juillet, c'est plus
22: dur.
5: Franck!
4: Ouais.
5: Franck?
4: Oui.
5: Tu crois pas qu'au mois de juillet aussi,
4: Moi, Gérard, c'est Anthony, je préfère partir au sport d'hiver en été et puis à la montagne en été.
5: Attends, de quoi
3: je préfère partir au sport d'hiver en été, ouais. Et puis à la plage en hiver.
5: Ouais, c'est ça, ouais. C'est bien.
3: Chacun ses goûts, docteur.
5: Mais là, je vois pas du tout.
3: C'est comme ça, quoi. J'ai pas le choix parce que j'ai un contrat bidon, là.
5: Ouais, ben.
3: Tu vois, j'ai signé ça, ils m'ont eu, quoi.
8: Avec Europe 1 ?
3: Non, pas du tout. Ça, c'est. Tu confonds avec Gérard.
5: C'est bon, allez, Malika.
8: Ouais.
3: Non, elle part pas, Malika, elle s'en fout, elle, juillet, août, septembre.
11: Malika, elle dort, je pense.
8: Non,
5: j'ai l'impression.
3: Elle écoute la radio.
8: Oh,
5: Malika,
3: docteur Malika,
8: Gérard, moi j'ai
3: je me posais une question, s'il vous plaît.
8: J'aime bien partir au mois d'août, Gérard, en vacances.
3: S'il vous plaît.
8: J'aime bien partir au mois d'août, Gérard, en vacances.
3: Gérard?
5: Mais c'est qui là derrière qui?
3: C'est le docteur,
8: c'est Malika. C'est Malika qui parle.
3: Oui, je joue sur Fun TV. Oh. Depuis que vous avez votre coupe, la coupe de l'été.
5: Vous commencez à être lourd là, laissez Malika répondre. Juillet, août ou hors saison?
3: J'adore votre saison.
5: Regarde, le docteur! Merde un peu!
3: Tu me dis que c'est la coupe de l'été.
5: Oh là là là là là là.
3: Eh mais Gérard, quand t'es tout seul, c'est le Brisbane de l'été.
5: Bon allez, c'est bon. Bon,
11: Gérard va poser un ultimatum, si ça continue, vous allez avoir gagné. Hein.
5: Non mais... Préférez-vous être servi ou vous faire servir?
11: Devant le micro.
3: Ah bah être servi, hein, être servi à l'hôtel, tranquille, au petit-déj, et c'est dégagé devant et long derrière.
5: Bon alors, déjà...
12: Vous faire servir.
5: Ouais, tu comprends pas là qui c'est qui est en train de chercher?
3: Non, oui,
8: tu peux répondre à la question, Gérard, s'il te plaît.
5: Préférez-vous être servi?
8: Par toi?
3: Gérard, il est plus enfoncé à l'arrière quand même. On l'écoute
5: en haut.
3: Être servi par un con comme Gérard, ça peut être sympa.
5: Bon, allez, c'est bon, on met une musique et on reprend le deuxième débat.
3: Allez, tu m'attends à la
12: musique. Une conclusion, Gérard.
5: Non, bah dans ce cas-là, il se calme.
8: Mais
3: toi, calmez-vous un peu là.
8: Ouais.
5: Sinon, il n'y a pas de deuxième débat. Préférez-vous être servi ou vous faire servir?
3: Mais dans quelles circonstances, Gérard?
8: Je préfère que tu me serves.
3: Ouais, moi aussi.
12: Non, mais moi, je comprends pas la question.
5: Bah, à l'hôtel.
8: Il y en a un qui dit quelque chose, tu dois dire moi aussi.
5: Ta gueule!
3: Moi, je préfère être servi, moi.
8: Si j'étais voyant, je saurais que le prochain débat, c'est les tatous.
5: Eh, vous commencez à être lourd, là, hein.
3: Un peu comme toi, Gérard. Je vous vois blanc, vêtu de blanc. Je vous vois blanc.
5: Comment ça être tout celui-là, le docteur Mécouille?
3: Docteur Fosé.
5: Docteur Mécouille.
12: On débat, Gérard.
3: Ouais, docteur Mécouille.
5: Ouais, bah,
3: bon, Gégé, on vient de voir, là.
12: Il va avoir les pubs.
5: Bah, c'est bon, là, il y a...
3: Bon, allez, Gérard, enchaîne la prochaine, Gérard. On peut débattre, c'est à nouveau.
11: Allez, Gérard. Arrêtez de parler, là.
5: Bon déjà, le téléphone portable, là c'est bon, tu dégages, parce que là, je...
12: On a un portable. Juste 30 secondes à la place de Malika, on a Caroline.
3: Eh ben, c'était pas trop tôt d'avoir une meuf Gérard, je t'imagine moche. Il y a
5: Caroline
3: pas besoin d'imaginer, hein.
12: Bonsoir Gérard, bonsoir à tous. Bonsoir Caroline. Salut
3: Caroline.
8: Ton combiné... Bah,
12: alors la question, GG, parce que moi je comprends là. Pas, là. Être servi ou se faire servir, donc.
5: Bah oui. Pourquoi tu comprends pas?
12: Je sais pas, j'ai du mal à comprendre.
5: Bon, quand t'es en vacances,
12: ouais.
5: Tu préfères quand tu pars seul,
12: ouais.
5: Ou tu pars.
12: Oui, bon. C'est beau, GG.
3: Bon, hein, voilà, t'es en vacances, hein, t'as fini le travail.
5: Ouais, merci. Est-ce que tu préfères? Donc je vais t'expliquer en deux mots. Ouais. Est-ce que tu préfères te servir? Donc tu préfères que ça soit un homme ou ça soit des serveuses ou autres dans le restaurant qui te servent?
12: Ouais.
5: Ou tu préfères que ça soit toi qui te fasse la bouffe et que tu...
12: Ah, moi je préfère me faire recevoir tes tongs. Je préfère que ce soit les autres qui me servent, en fait. Au resto,
5: qui c'est qui répond, là?
12: Léa.
5: Oui, Léa.
12: Au resto, quoi.
5: Ouais. Tu préfères te faire servir?
3: Bah oui.
12: Ouais.
5: Donc c'est bien ce que je disais, moi, c'est pareil. Quand je pars quelque part, je préfère me faire servir que me servir moi-même.
3: Et quand tu pars où, Gérard?
5: Ça te regarde pas.
3: Bah pourquoi? Sous un rocher au bois de Boulogne.
5: C'est ça.
3: Eh pourquoi, Gérard?
5: Je vous préviens.
3: Il soulève un rocher au bois de Boulogne. Eh Gérard, pourquoi tu chies devant les supermarchés?
5: C'est ça, t'as raison. T'as raison, continue, tu m'intéresses. Ok. Donc, Caroline, pour toi, ta réponse?
12: Bah moi, je préfère me faire servir. T'es en vacances, t'es pas pour travailler. Hein.
8: Bah voilà.
3: Moi, je sais où il a trouvé Christine.
11: Pourquoi cette question, Gérard?
5: Parce que...
3: Je veux tout révéler.
5: Non, mais de toute manière, là, pourquoi c'est deux questions?
3: Mel Raka.
11: Il y a des gens sur Fun TV, ils se demandent. Pourquoi la question? Est-ce qu'il y a des gens sur Fun TV, ils se demandent?
5: Mais pourquoi? Ben, de toute manière, pour mieux se faire servir que se servir soi-même.
3: Bah, Gérard, c'est quoi le nom du docteur, là?
7: Bon, pas entendu.
9: Docteur Caramel. Docteur Mélraquin.
5: C'est Docteur Mélraquin.
13: C'est passif ou actif?
5: Comment?
13: C'est marqué sur Fun TV, c'est passif ou actif?
5: Quoi?
13: Tu es passif ou actif?
9: Le surnom est Gérard, c'est Gérard Mélédan.
13: Les deux.
5: Ouais.
9: Gérard, moi je dirais plutôt qu'il est actif. Hein.
5: Ouais, bah,
9: mais il est bien. Hein.
5: Alors que pense maintenant on va continuer sur.
14: Attends. Avant la prochaine question, bouge pas, j'ai un truc pour toi. 30 secondes pour te calmer un peu et pour vous calmer.
9: Un espoir, une responsabilité.
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25: 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Allez décrire l'indescriptible.
26: L'abus d'alcool est dangereux pour la santé.
13: Ah, l'abus d'alcool est dangereux.
9: Ouais. Vous abusez de faire des trucs comme ça, sorti quand même.
14: Donc vaut mieux pas se faire servir du tout en fait.
5: Voilà.
9: Ouais.
14: D'accord. Bon, donc, l'autre question, Gérard, vas-y.
24: La alors, question d'après, oui.
5: Que pensez-vous des vendeurs de glace sur les plages?
9: Ah, les mal barrés, là.
27: Bah, moi, je dis qu'ils font chier, quoi.
9: Ouais, c'est clair.
13: Ils font du bordel.
9: C'est clair.
13: C'est Caroline.
5: Bon, Caroline, vas-y.
13: Ouais, ils sont tout le temps autour de toi, tout ça. Ouais, achète-moi quelque chose. C'est prenant, quoi, si t'as pas envie de...
5: Non, achète-moi quelque chose.
9: C'est quand même curieux. C'est le métier que je faisais quand j'étais à Brontigny sur Breton. C'est le métier type que je faisais. Je vendais des gaufres. Ouais, sur la plage. Eh hey, Gérard, tu l'as déjà fait, toi?
5: Non.
9: Ça, c'est quand même une coïncidence. Enfin, une coïncidence.
5: Bon, ouais, c'est bon.
9: Hey, Gérard, c'est pas toi que j'ai vu sur la plage, là, à Deauville, 100 francs, avec une pancarte 100 francs, la pipe.
5: L'hippopotame derrière, c'est bon.
9: Ouais,
5: c'est bien, de toute manière, je vous préviens, au deuxième débat, je vais pas entendre tout ce bordel.
9: D'accord,
5: La dernière question avant de faire...
9: La conclusion.
13: Ouais.
5: Et après, on va enchaîner sur le deuxième débat, parce qu'il est déjà 1h01.
9: Oh putain, faut que je me lève demain.
5: Alors, que préfère...
9: Gérard, ta brèche, parce que demain, je me lève, je travaille.
27: Ouais, alors, avec ton cul, un peu.
5: Bon, attends, si t'es pas content, mon pote, dans ces cas-là...
13: Ça va casser, hein.
5: Tu fais une chose. Si t'es pas content, t'appelles pas à la radio et on t'appelle pas, ok? Si tu travailles,
13: bah, allez,
5: tu restes chez toi.
9: J'espère que quand on va faire, on ira plus tôt, quand même.
5: Après,
13: la question.
5: Bon, tu la fermes, Caroline.
9: Gérard, tu restes poli, s'il te plaît.
5: Et toi, tu la fermes aussi derrière, c'est moi qui pose
13: la
5: question. Alors, préférez-vous être servi par un homme ou par une femme?
14: Dans les toilettes.
9: Par une femme.
13: Ça dépend.
9: Par une femme, derrière, sont habillés.
14: Dans les toilettes de la loco.
9: Et toi, tu vas casser, toi.
5: Alors, celui qui s'amuse... Bon, ben, c'est bon, ben, personne veut répondre. Alors, la conclusion...
13: Ouais.
9: Si, moi, je réponds.
5: C'est bon, conclusion.
9: Pour les vacances. Putain, on n'a pas le temps de répondre, tes questions, là, con.
5: Eh ben, si t'es pas content, mon pote, tu vas te faire sodomiser.
9: Tu vas te faire sodomiser par Gérard.
5: C'est ça, alors maintenant...
9: Oh, vas-y, doucement, je suis pas habitué.
5: Léa, ta conclusion, qu'est-ce que, malgré que t'as pris le débat en cours, si tu l'as écouté, qu'est-ce que t'en penses?
13: Vive les vacances.
28: Vive les vacances.
5: D'accord. Caroline?
13: Moi, je dis que les vacances, c'est cool, quoi, quand il n'y a pas Gérard sur scène.
5: D'accord, ça, c'est bien. Merci. Ok.
9: Docteur Maboule?
29: Non, je parlais à ma bûche.
5: Oh!
29: Excusez-moi, je parlais à ma bûche.
5: Ouais, ben, tu travailles pour la conclusion, hein. On n'est pas là pour...
29: Je suis là, maintenant, je te vois.
5: Bon, t'accouches! Bon, allez, c'est bon, allez, hop, bonne
29: et
5: nuit.
29: Et là, je...
5: Ouais, bah, c'est bon, c'est bon. Bah, dans ces cas-là, pour ce premier débat, bon...
9: Et moi, je peux faire ma conclusion.
5: Stop!
9: Eh, Trouluc, je fais de la gueule, moi, pour la conclusion.
29: Ouais, moi aussi.
5: Ouais, Trouluc,
9: il a pas encore parlé, là. Eh, c'est Anthony, je peux faire ma conclusion.
24: Il en reste trois qui n'ont pas fait de conclusion. Il nous reste Franck.
9: Ouais.
5: Alors, Franck.
9: Ouais, bah moi je pense que c'est bien les vacances, quoi. Je dis vive les vacances, pourvu que ça dure.
5: Ok.
9: Voilà.
24: Anthony.
9: Moi je sais pas, je travaille, donc
5: okay.
9: Je peux pas dire.
5: Et Albert?
9: Bah moi, je trouve que les vacances de Noël, c'est vachement chouette, ouais.
5: Ouais, d'accord, les vacances de Noël, alors qu'on est sur les vacances d'été.
9: Et alors, j'ai le droit de parler des vacances des Noël, non?
5: Ouais, t'as raison, avec
14: 6
5: mois d'avance.
14: Près du micro, Gérard, près du micro.
5: Avec 6 mois d'avance,
9: Ouais, avec 6 mois d'avance.
5: Ouais, ben moi je vais vous dire une chose.
9: C'est mieux d'avoir 6 mois d'avance que 2 mois de retard.
5: Bon, tu fais comme tu veux, c'est pas mon problème, et puis c'est tout. Moi, je vais vous dire une chose, bon, tous ceux qui sont en vacances, continuez bien de vous reposer, de bronzer et tout. Et puis ben là on va attaquer le deuxième débat avec les messageries de poche.
2: Gérard, t'as pas un petit poème là pour
5: Non.
2: Si, t'as, moi, je crois que tout le monde veut un poème. Là. Gérard va ouvrir sa valise. Si Fun TV pouvait la montrer. Parce que... Ah ouais, non mais attends, mais t'as vu là, c'est pas le faire quoi.
5: Pas le tatou, hein. Attends. J'ai pas pu en faire un.
2: Il se fout de la gueule du monde.
5: Et alors pendant les vacances, on peut faire des nouvelles rencontres, ça c'est sûr, parce qu'il y en a beaucoup qui ont dû en faire. Mm-hmm. Pendant les week-ends, on peut boire l'apéritif entre amis, ça c'est vrai. Pendant les vacances, on peut faire du pédalo, surtout s'il fait beau. Pendant les vacances, on peut se séparer des parents, pour ceux qui sont encore avec les parents. Pendant les vacances, on peut écouter la radio, comme il y en a qui font. Pendant les vacances, votre tatou sonne ou pas. Ça va être suite au deuxième débat. Regardez-vous souvent la télé pendant les vacances toute la nuit. Écrivez-vous souvent aux gens que vous connaissez et appelez-vous souvent vos voisins ou répondez-vous aux courriers durs. Ou même appelez-vous souvent Max.
2: C'est quoi ça là? C'est pas un poème, Gérard.
5: Non, mais c'est un truc que j'ai inventé.
7: C'est pas des poèmes que t'as fait là, c'est des questions que tu poses, c'est nul. Non, mais attends. Eh, qu'est-ce qu'on avait dit tous les deux?
5: Ouais, ben le poème sur les vacances, qu'est-ce que tu veux que je fasse? J'ai pas pu te le faire.
7: Pourquoi?
5: C'est trop long à faire.
7: Mais attends, mais faire des poèmes, c'est trop long, mais ça prend 5 minutes tes torchons à faire.
5: Ouais, mes torchons, oh.
7: T'as même pas fait un débat sur les tatous? Bon, ton débat était moyen. Hein.
5: Ouais, tu parles moyen quand tu. Quand, ouais, c'est moyen. C'est moyen quand tu reprends les mêmes, hein, Anthony.

0: Ah, il faut
1: et
0: que ça.
1: Pour les Belges, 0,33, 1,99, 5 000.
0: Fantivy a raison, peut mieux faire, hein. J'espère que tu feras mieux. Hein.
1: Bah, en espérant
0: et puis il faut faire un petit coucou sur les gens qui sont sur le Minitel, parce que tu en parles pas assez du Minitel.
1: Ouais, mais bon ben...
0: 36-15, Code Fun Radio, rubrique direct.
1: Voilà, donc on se retrouve juste après pour la suite du débat.

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Toi qui écoutes Fun avec Max pour lui dire que tu l'aimes. Toi qui écoutes Max et tu l'appelles pour dire que tu es con cul. Toi qui écoutes Max et tu lui dis que tu as reçu une bouteille sur la tête. Toi qui demande à Max comment on fait une fellation. Toi qui demande à Max comment on fait pour faire une sodomie. Toi qui demande à Max ou Florent pour sortir avec une fille. Toi qui rappelle le lendemain pour lui dire qu'elle n'est pas venue. Toi qui appelle pour demander comment va Gérard. Toi qui voudrais pas aller à Gérard mais n'est pas descendu dans la cabine.

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Allez, meuf, te donne les meufs, ouais, me cours après. Merci Gérard pour toutes ces histoires. 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Grâce à tes poèmes, nous on y reste blême. Ouais, tous les soirs, je les emmène. Grâce à Gérard, on va se faire du pognon. Grâce à Gérard, on va se faire du pognon. Je serai content, je vais me faire de l'argent.

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1: Ça, la nouvelle génération paparazzite, quoi, qui, les nouveaux paparazzites qui 24h sur 24 apparemment suivent tous vos faits et gestes.
2: C'est des jeunes.
1: Hein ?
2: Striptease.
1: Striptease. Ouais, mais te fous pas à poil. Et 4%.
2: Eh oh.
1: T'as ton temps de parole.

0: C'est coulé.
1: Ah, je l'ai une petite.
0: Non, mais,
1: ah,
0: vas-y. Non, il y avait aussi une photo et ça, je trouve ça dégueulasse. Et on voit Sandy à la NPO en train de chercher du boulot. Ouais. Ça,
2: c'est pas tout le monde sait que c'est impossible.
0: On sait que c'est truqué déjà. C'est des photos truquées. Ouais. Ah bah là, non, mais il y aurait, à la place d'NPE, vous aurez marqué, je sais pas, Café des Sports. Fildar.
3: Arrête de gueuler, chérie.
0: Fildar. Ouais, mais 4%, Fildar, ferme ta gueule. Exact. Bon, apparemment, Gérard est en forme.
1: Non, mais elle était peut-être à poil à l'NPE.
3: Non.
0: Quoi?
3: Non.
0: Arrête un peu.
2: Quoi?
3: Arrête, Gérard, arrête.
0: Eh, tu sors, Fildar. Allez, Fildar est viré.
3: Ok, salut. Eh, Fildar, tu vas fermer ta gueule.
0: C'est bon, il est viré, c'est bon. Y en a marre, Gérard, t'es déjà quatrième. Les sondages, c'est de pire en pire en ce qui te concerne. T'arrêtes de gueuler deux secondes et d'être d'insulter les gens. Gérard a été viré. Fildar a été viré.
3: Allô?
0: Oui.
3: Non,
0: t'as entendu les sondages que t'es quand même devant Gérard et qu'il est en quatrième position, Gérard, hein?
3: De quoi, moi je suis en combien de position?
0: Toi t'es en troisième, bah Gérard il est tellement vulgaire que les gens l'aiment de moins en moins.
3: Bah ça c'est vrai que...
4: Je les emmerde les auditeurs.
0: Et voilà, tu les emmerdes, bravo. Bravo.
3: Ah bah bravo,
0: c'est bien. Mais quelle honte ce Gérard. Mais comment veux-tu qu'on travaille ensemble, bah ouais. Gérard, on peut plus travailler ensemble, t'insultes les gens.
2: J'emmerde les auditeurs. Ouais.
0: Mais quel est le rapport entre les gens et les auditeurs? Ce sont ceux qui t'écoutent, c'est grâce à eux que tu bouffes. Gérard, t'es au courant ça, t'es conscient de ça ou pas? Non mais Gérard, je parle des auditeurs, t'es conscient de ce que tu viens de dire encore? Ou pas? Ou t'as pas suffisamment de cervelle pour comprendre ce que tu viens de dire, de la gravité des mots que tu viens de dire? Qu'après il va y avoir des procès vis-à-vis des auditeurs à cause de toi pour les propos que tu viens de tenir à l'antenne.
4: Ouais, attends, les procès, on voudra bien les faire.
0: Oui, ben ils vont arriver.
4: Bon, ouais, attends, pourquoi?
3: Non mais t'es bien ça, Gérard.
0: Regarde TF1 la nuit là, ces procès là. Procès
2: tribunal.
0: Hein? Tribunal. Tribunal. Tribunal d'entrée, direct. Gérard de Suren, attends ta gueule, petite heure de femme. Tout de suite, en reportage. TF1. Bon, Sandy.
3: Oui.
0: Bon, le message est passé en tous les cas. Hein.
3: Bah non, j'ai pas fini. Donc.
0: Ah pardon, vas-y, je t'en prie.
3: Donc je voulais citer un peu ce qu'ils ont mis un peu sur le document que j'ai sous les yeux.
0: Je t'en prie.
3: Donc ne faites pas les bouffons, ne mettez pas votre adresse dans les courriers que vous leur enverrez, utilisez des pseudos comme Fesse de Babouin ou Fijo.
0: Oui.
3: Alors ces deux-là, ils vont se faire foutre. Parce que ça commence à bien faire toutes les conneries qui nous mettent dans notre boîte aux lettres, hein, déjà.
0: D'accord.
3: Et qu'est-ce qu'ils mettent d'autre? Non, mais attends, ça, c'est pas le plus important.
0: Alors, vas-y, la chose la plus importante,
4: c'est... L'adresse, c'est pas le plus important.
3: Mais si, mais attends.
0: Ah, bah, vous engueulez pas entre vous, là. Dis donc, quel couple, hein, ces deux-là, je me demande comment ils font, hein.
3: Donc, ne faites pas les bouffons. Oui, bah, ça, j'ai dû le dire.
0: Oui.
3: Appelez-les d'un téléphone portable ou d'une cabine téléphonique, mais jamais d'un téléphone fixe. Ils ont tous le gadget de France Télécom. Pour voir qui c'est qui les appelle.
0: D'accord. Alors, donc, le message, on va répéter, Sandy, tu vas te mettre face caméra, face micro.
3: Ouais.
0: Et tu parles bien. Non, c'est à Sandy que je parle. Hein.
4: Ouais, moi, par contre...
0: Oui, non, je m'adresse à Sandy, qui est quand même devant toi dans les sondages, donc elle est quand même pour moi plus... Elle est quand même pour les auditeurs apparemment plus importante. Donc
4: ah, parce que moi, je suis un con.
0: Non, j'ai pas dit ça.
4: Je veux dire une chose. Que le mec qui s'est amusé...
0: Non, alors, Gérard, pour l'instant, tu n'es qu'un auditeur qui ne parle pas devant son micro, on n'entend pas ce que tu dis, donc Sandy va terminer et tu parleras après. Alors, Sandy.
3: Donc, les auditeurs, vous allez arrêter parce que c'est moi qui va vous refaire le portrait, comme j'ai dit sur le répondeur.
0: Ouais.
3: Et vous êtes une bande d'enfoirés et d'enculés. Parce que vous attaquez à ma famille.
0: Oui,
3: hein.
0: Ouais, ça je suis d'accord.
3: J'ai déjà des membres de ma famille qui sont à l'hôpital, qui sont sur un chevet d'hôpital.
0: Ah oui, d'accord.
3: Et donc là, ça commence à bien faire donc, parce qu'ils vont beaucoup trop loin. Hein.
0: D'accord, donc il faut que ça s'arrête, c'est clair. Quoique Sandy est en train de tout mélanger, ça n'a aucun rapport. Mais bon, c'est pas à cause d'un auditeur ou deux qui appellent que...
3: Ils ont embêté quelqu'un de ma famille et
0: ah bon
3: que la personne...
0: Ah bon?
3: C'est une dame assez âgée et puis donc...
0: Ah bah ça, il fallait que tu m'en parles en antenne parce que là, à ce moment-là, on va essayer de trouver des solutions très sérieusement, très rapidement. Si tu nous tiens pas au courant de tout ça, on peut pas non plus tout deviner. Donc
3: une personne âgée qui est sur un...
0: Bon, bah on va voir ça en antenne. On va gérer ça en antenne, Sandy. Ça n'intéresse pas... Enfin, c'est pas que ça intéresse pas les gens, mais on va rester entre nous, sinon ça va n'apporter donc, que des problèmes en ce qui te concerne. D'accord, ok. Donc là, je suis assez d'accord. Qu'est-ce que vous voulez rajouter, Gérard?
2: On n'a pas le temps.
3: Non, il est parti dans la chambre. Là.
0: Ah d'accord, ok. Bon bah écoute, Sandy, en tous les cas, je te remercie d'avoir appelé. Ça nous a fait du bien. Tu sais que ta cote de popularité monte.
3: Oh non, je pense pas. Hein.
0: Ah mais pourtant, je te jure que si. Manu nous le confirme.
3: Ouais,
5: Au standard, ça n'arrête pas.
0: Ah, les gens veulent t'appeler, en tout cas, souhaiteraient que tu reviennes de plus en plus souvent dans les studios. Hein.
3: Oh, je ne suis pas aussi populaire que Gérard ou...
0: Tu sais, Gérard a beaucoup perdu à cause de la semaine dernière. Ça fait déjà 6 mois qu'il avait beaucoup perdu à cause de ce nombre de fois où il gueulait, etc.
3: Attends, il veut te parler, donc je te le passe.
0: Non, je le coupe, je le coupe, je le coupe, je le coupe. Non, tu le coupes pas, je le coupe, Gérard. Non,
2: fil d'art,
0: non,
2: le
0: coupe. Je le coupe, je le coupe. Non, fil d'art, tu le coupes pas, Gérard.
2: Je le coupe, je le coupe.
0: Allô, Gérard, il a raccroché.

0: De Gérard.
1: Et voilà, vous venez donc d'écouter un petit remix qui a été passé hier soir lors de l'émission
2: non,
1: de
2: non,
1: Max.
2: Non, c'est ce qu'on a récolté dans une boîte de nuit.
1: Voilà. Une boîte de nuit, c'était pas sur le répondeur.
2: À la Shunga.
1: D'accord.
3: Il dit des conneries.
1: Vas-y, commence toi,
3: Gérard. Gérard, c'est Turpentine de l'Internet qui l'a récupéré.
1: Ah oui.
3: Voilà, je la remercie.
1: Et là, avant, j'étais en train de demander à Rigo combien qu'on était. On est déjà 3000.
3: On était 3582 quand je te l'ai dit, on est déjà à 3722 moins 4, ça va très vite.
1: Donc, le premier débat va porter sur la CB des 0h55. Donc, on va accueillir Cendrier.
4: Ouais, allô.
1: 20 ans, Mazamé.
4: Ouais,
1: on écoute Fun Radio sur 99.4.
4: Ouais.
1: Bonsoir à toi.
4: Bonsoir.
1: Mets ton doigt.
5: Ouais, salut Gérard.
1: 18 ans, Verdun, on écoute Fun Radio 93.9.
5: Ouais, c'est ça.
1: Tais-toi.
5: Oui, bonsoir.
1: 22
5: Gérard.
1: Ans.
5: Bonsoir Gérard, bonsoir à tous.
1: 22 ans. Salut. De Lacachan.
5: Ouais. Bonsoir.
1: Lacado, pardon, on écoute Fun Radio 98.6.
5: Exact, bonsoir Gérard.
1: Bonsoir à toi. Petite truie, 19 ans de Alès, on écoute Fun Radio 95.6, pardon.
5: Ouais, bonsoir à toi GG, bonsoir l'équipe.
1: Salut.
5: Bonsoir. Salut tout le monde. Salut.
1: Fesse de taureau.
5: Bonsoir,
1: j'ai 25 ans, Isola 2000, on écoute Fun Radio 101.7.
5: Exactement, ça va bien, GG.
1: Je sais pas, j'ai pas regardé ce matin, Sans pitié, 19 ans, Dinan 103.5.
6: Sans pitié.
1: Bah oui, ben, c'est ce que je viens de dire.
6: C'est ça.
1: Bon, alors les oreilles, c'est comme le cul, ça se lave. Mais sans contre-tige, d'accord.
2: Ouais.
1: Ok. C'est clair. Bon, alors, on y va, on attaque. Première question. Est-ce que vous possédez une CB? Si oui, à quoi cela vous sert-elle? On va demander ça à Tais-toi.
5: Ouais, j'en possède une. Bah, en fait, ça me remplace le téléphone chez moi.
1: Non, mais, bah, ça y est, ça, je m'en serais douté.
5: Ah, bah ouais.
1: Je m'en serais douté qu'on m'aurait dit que ça remplace le téléphone.
5: Tu t'en serais douté, toi aussi.
1: Ouais, donc, tu peux préciser ta...
5: Phrase,
1: ta réponse
5: hein. Ouais, donc je m'en sers comme téléphone parce que en fait j'ai pas le téléphone, ça coûte trop cher, puis
1: ouais.
5: Téléphone, c'est France Télécom.
1: Ouais,
5: c'est
1: non mais attends.
5: Quoi.
1: Oh ouais. Et tu vas te calmer parce que sinon c'est moi qui te calme.
5: Ok. Ok gamin. Ok Michel.
1: Oh c'est moi qui parle. Ok.
5: Ouais, ça parle alors. Non,
1: bon.
5: Vas-y.
1: Alors déjà, la CB, ça a été agréé par les PTT, mais maintenant ça y est plus. Ok.
2: Pourquoi?
1: Parce que maintenant, la CB, tu peux la posséder comme tu veux.
2: Ça veut dire... Vas-y, excuse-moi. Ouais, je sais pas ce que ça veut dire agréé.
1: Agréé, c'est... quand t'achètes un téléphone dans un magasin, c'est agréé PTT. Donc t'as derrière ton téléphone, t'as une marque. Et dessus, c'est marqué agréé PTT.
2: Ouais, mais
1: petit
2: c'est...
1: travail tranquille.
2: Ouais. Ah, voilà, ça veut dire ça, PTT. Mais on dit que ça n'existe plus, les PTT. Hein.
1: Ah non, presque pas. C'est eux qui nous envoient le courrier quand ça marche.
2: Ouais,
1: une condition que ça fonctionne bien. Ok.
2: Ok.
1: Cendrier.
6: Oui. Je t'écoute.
1: Non, mais attends, je t'écoute. C'est moi qui t'écoute maintenant. Tu réponds à la question, ou si tu réponds pas, bah, on va te dire bonne nuit.
6: Non, c'est vrai. Bon, bah, moi, j'ai pas de CB, mais je compte bientôt en prendre une.
1: Ouais.
6: Donc, je veux savoir, c'est laquelle la moins chère.
1: Alors ça, pour l'instant, tu vois, là, tu commences déjà à me parler des questions qu'on n'est pas dedans encore.
6: Ah, excuse-moi, d'accord, j'attends.
1: Ok. Donc, pour toi, ça va être... question que je vais te poser, à quoi ça va te servir?
6: Ben en fait, ouais, c'est une bonne question. À quoi ça va me servir? Ben, je sais pas, garder le contact avec les gens, c'est cool, avec les camionneurs, tout ça, c'est bien.
1: Non mais, Fildar.
2: Non mais, je prends un gâteau, mais...
1: Non mais, attends, Fildar, s'il te plaît.
5: Attends, Fildar.
2: Excuse-moi.
1: L'autre, il ouvre carrément le paquet devant son micro.
3: Gérard, pour commencer, enfin, pour le début du débat, il y a Perfouras, le vrai Perfouras sur l'IRC, d'ailleurs, il te salue.
1: Ouais.
3: Il te demande qu'est-ce que ça veut dire, Sibi.
1: Sibi, en fin de compte, ça veut dire, justement, c'est la question, ça veut dire carte bancaire ou... ça veut dire carte bancaire ou... Ben oui, c'est tout, hein. Ou autre. Carte bancaire,
5: Cul bouché.
1: Non. Cul de bite,
5: Lâche-toi, Lascar, vas-y.
1: Non, ok. Allez.
6: Ouais,
1: Non, mais...
2: Moi, je croyais que ça voulait dire communication brève.
5: Ok.
2: Abréviation de Sibi, non?
1: Ouais, on...
5: Non, moi, je croyais que ça voulait dire Sibistro, en fait.
1: Comment?
0: J'ai un borgne.
5: Je croyais que ça voulait dire Sibistro.
3: Sur IRC Oxyde, il me dit, ça veut dire connard bourré.
1: Bon, ouais, bah ça, ils peuvent dire ce qu'ils veulent, hein, de toute manière, tu peux inventer n'importe quel nom.
5: C'est une bonne définition, quand même.
1: Mets ton doigt. Mets ton doigt, tu réponds, s'il te plaît.
5: Ouais, excuse-moi, je dirais. Ah, il a un son pourri, lui. Vas-y, enlève ton doigt. Ouais, ouais, vas-y, vas-y.
1: Eh, mets ton doigt dans mon cul, là, celui qui s'amuse à passer à chanter ça, il va commencer par fermer sa gueule. Ok, ah, merci.
2: Ça a coupé, hein, Manu.
1: Bon, Manu, c'est quoi ce bordel, là, déjà?
2: Je sais pas, l'auditeur, il a raccroché.
1: Ah, ouais, il a raccroché, mets ton doigt. Ah, bah, c'est bon, tu prends quelqu'un d'autre.
7: Allez, c'est bon.
2: Allez, là, mais en plus, c'est con, parce que je crois que c'est un passionné de Sibi et qu'il en a une.
5: Si, c'est un rapport pareil à l'histoire du téléphone, c'est parce que sur le téléphone, tu peux pas parler de tout.
1: Mmh.
5: Parce que des fois, il y a des gens qui t'écoutent.
1: Ouais.
5: Donc, nous, avec mes potes, on a des business un peu chelous. Donc, on est obligé de passer par la CB. On se met sur le canal 19. Et là, personne ne nous entend. On peut discuter.
1: Non, presque pas, presque pas. C'est le canal 19, personne ne t'entend. Non, mais
5: non.
1: Attends.
5: Mais hey, c'est un canal privé.
1: Ah, ouais, mais attends, tu me prends pour un con ou tu m'y laisses?
5: Non, c'est pour moi et mes potes les routiers.
1: Non, non, mais attends.
5: Ouais.
1: Hey. Petite truie.
5: Oui, je suis là.
1: C'est toi qui viens de me répondre.
5: Ouais, ouais, tout à fait, ouais.
1: Bon, je te demande si tu me prends pour un con ou tu m'y laisses.
5: Bon, ouais, comme tu veux, je t'y laisse, vas-y.
1: Ouais, eh ben, je vais te dire une chose, que c'est le canal 19 déjà, une. Tu peux pas rester 50 ans à raconter ta vie.
5: Ah, tu sais, j'ai pas besoin de 50 ans pour faire mes business, hein, t'inquiète.
1: Ouais, non, mais moi, je te dis, sur le canal 19, t'as pas besoin de...
2: C'est quoi le canal 19, Gérard?
1: Canal 19, ça va être la question 4.
2: D'accord, donc vous attendez la question 4.
5: Ok, mais GG, tu fais quoi au niveau de la juridiction pénale à ce niveau-là? Je veux dire, la CIVI, c'est quand même réglementé, tu fais quoi dans ce cas-là?
1: Non, plus maintenant.
5: Bah, si, si.
1: Non.
5: Ah bon, t'es sûr?
1: Maintenant, tu peux te procurer une CB comme tu veux.
5: Bah, donc, en gros, il y a un mec qui peut prendre une CB et puis il fait une radio locale dans sa chambre, c'est
1: non,
5: ça?
1: Non, mais attends. Déjà, une CB, tu sais ce que c'est?
5: Ouais, c'est le truc avec des boutons et des numéros pour...
1: Voilà. C'est un petit appareil comme, dirais un téléphone.
5: Ouais.
1: Mmh. Hein? Mmh. T'as un mic?
5: Ouais. T'as un mic?
1: Tu branches ton mic sur la CB.
5: Tu tires
1: une antenne.
2: Tu check.
1: Tu tires un fil, ça te sert qui te donne l'alimentation avec ton antenne.
5: Ouais, tu checkes.
1: Et là,
5: tu
1: peux parler.
5: Attends, est-ce que t'as checké le flow d'abord?
1: Comment?
5: Tu checkes le flow d'abord ou pas?
1: Attends, tu parles français, toi?
5: Est-ce que tu checkes le flow d'abord?
1: C'est quoi ça?
5: Avant de balancer la purée.
8: T'es dans la place ou quoi?
1: Bon,
2: la fièvre, Gérard.
1: Bon, fesse de taureau, allez.
5: Ouais,
1: allez.
5: Bah moi, j'achète pas de CB parce que je trouve que le son, il est pourraf. T'as bien raison. Tout naze, le son, tout pourri. Il faut mettre une antenne.
2: C'est vrai qu'entre un téléphone et une CB, il n'y a pas
1: non,
2: photo.
1: Non, mais alors là... Là, par contre, fesse de taureau.
8: Tu mets un petit lobby que ça fait antenne.
5: L'antenne.
1: Oh, s'il vous plaît.
2: Attendez, Gérard répond.
5: Ouais.
1: Fesse de taureau.
5: Ouais.
1: Si déjà, t'achètes une CB sans antenne, tu peux être sûr que t'entendras rien.
5: Non, ben je sais, mais même avec une antenne, le son, il est naze.
1: Non.
2: Ah, mais pourquoi, Gérard?
1: Non, parce que là, faut se dire une chose, que avec une antenne de CB, donc tu la branches sur ton TX, et c'est à toi de...
2: C'est quoi
1: de...
2: un TX?
1: Un TX, c'est un appareil, comme dirait le Minitel ou téléphone.
2: Mais pourquoi, par exemple, quand tu branches une CB, ça fait...
1: Non, mais c'est normal.
2: Il répond.
1: Non, parce qu'il y a certains TX, bon, t'as du mal à les régler. Mais c'est à toi de le régler, parce que pourquoi? Faut se dire une chose, qu'avec l'antenne de CB, il te faut un tosmètre. Ce qui te permet...
2: Un port, non?
1: Non, un tosmètre, c'est ce qui te permet...
5: Gérard, un peu de
1: respect.
5: Attends,
1: s'il vous plaît.
5: Respect, c'est pas la chose.
1: Attends, j'en ai fait de la CB, donc je sais ce que c'est un tosmètre, ok? Un tosmètre, ça te permet de régler ton antenne correctement pour pas avoir de problème
2: d'infrastructure.
1: Donc, si la personne ne sait pas régler son antenne, c'est son problème.
2: D'accord. Et pour régler une antenne, faut un tosmètre.
1: Voilà.
2: C'est un travailleur clandestin, quoi.
1: Non.
2: Et il va vite, il est quick ou pas?
1: Non, ça dépend d'où tu te trouves, et je vais même pas insister sur vos questions. Sans pitié.
9: Ouais. Ça sert à rencontrer des gens. Et il paraît que sur la région d'Inan, on peut rencontrer des mecs sur la CB, je voudrais en acheter.
5: Ouais, moi j'ai entendu qu'il y avait un réseau de culs cibistes.
1: Attendez.
2: Attendez, parce que Gérard a un petit sondage justement sur ce que vient de dire Sans Pitié.
1: Okay. Alors, donc il y a 45% des gens qui utilisent la CB pour faire des connaissances et plus si infinité. Mais ça, c'est des questions.
2: Infinité. Que...
1: Ouais, mais un.
2: Ah ouais, plus si infinité, ouais.
1: Ouais, mais bah, ça. Comment ? Qui c'est qui a parlé derrière ?
0: Bon, les filles, sans pitié.
1: Non. Ouais, sans pitié, je t'écoute.
0: Sans pitié.
9: Ouais, bah, je te disais, il y a un réseau de rencontres sur Dinan assez cul sur la Sibylle, donc je vais essayer de m'en procurer une.
0: Ouais.
9: Donc, ce serait bien que tu m'expliques un peu comment ça marche. Enfin, je vais écouter le débat et puis je vais essayer d'apporter mes lumières.
1: Ah mais ça, pour t'expliquer comment marche une CB,
9: ouais.
1: Déjà quand
2: tu viens chez toi.
1: Non.
9: Il n'y a pas de problème.
1: Non, il n'y a pas besoin de venir chez moi. Quand elle achète sa CB, elle demande au vendeur. Le vendeur y explique comment que ça fonctionne. Maintenant, si elle ne sait pas, eh ben, elle se débrouille. C'est tout.
2: De toute façon, il y a une notice, Gérard, quand tu achètes une CB.
1: Bah oui.
2: Bah alors.
9: Mais si la notice est en japonais.
1: Comment
9: Et la notice en japonais, je fais comment?
7: Et si les poils sont petits nègres, comment qu'on fait?
9: Je te l'envoie.
2: Oh le roi de l'imitation de Gérard.
1: Bon, alors deuxième question.
0: Graine de déchets.
1: Rigo, une question hier, c'est avant.
3: Oui, on te demande, le chien, il te demande depuis quand la CB existe-t-elle?
1: Ça, je sais pas, j'ai pas les dates approximatives, mais je pense que ça existe depuis longtemps.
2: Début juin, on m'a dit, 47. Juin
1: non,
2: 47.
1: Non, attends, la CB, ça va pas depuis
2: ça,
1: juin.
2: Ça fait combien de temps que ça existe, la CB, à ton avis?
1: Je sais pas, moi.
2: Ça fait plus de 20 ans, plus de 30 ans?
1: Ouais, attends, la CB, c'est connu, t'as même des CB portables.
2: Ah oui. Sur le Titanic, ils en avaient une.
1: Non, mais c'est pas...
2: C'était une CB sur le Titanic.
1: Et toi, fais gaffe là-bas parce que je vais te faire avaler tes lunettes si tu fais le con.
2: Mais non, c'est pour la télé, vas-y. Donc, deuxième question, GG.
1: Deuxième question.
2: Ouais.
1: De quoi parlent les CBistes en général là? On va demander ça à...
0: Teste de taureau.
1: Non, voilà.
0: Voilà.
1: Comme tu l'as ouvert.
0: C'est que des routiers, je pense. De cul, parce qu'il y a qu'un routier qui...
1: À ton avis, il y a que les routiers qui...
0: Non, mais il y a bien 90% de civistes, c'est des routiers, je pense.
1: Bon, ouais. Alors moi, je vais te dire une chose, que tu te trompes déjà. Bon, c'est sûr que il y a pas mal de routiers, je suis d'accord avec toi.
0: Mais tu te trompes.
1: Mais faut te dire une chose, qu'il y a des chauffeurs de taxi qui l'utilisent.
0: Ouais, je voudrais dire aussi qu'il y a aussi des prostituées.
1: C'est leur problème. C'est leur problème, c'est pas le mien.
0: Bah avant, moi, je dis les putes, elles tapinaient sur le trottoir, et maintenant, je trouve ça scandaleux parce qu'elles viennent tapiner sur la CB. Et franchement, ça brouille les canaux, surtout si tu vas sur le canal 69, c'est un vrai bordel là-dedans.
1: Attends. Qui c'est qui vient de parler?
0: Des petites truies.
1: Alors, petites truies. J'ai jamais vu 69 canal sur une CB.
2: Il y en a combien d'ailleurs?
1: T'en as 40.
2: Des canals?
1: Tu passes du 1 au 40 et c'est tout. À moins que tu ailles la BLU, là tu peux...
2: C'est quoi la BLU?
1: La BLU, c'est...
2: C'est un petit gâteau ça, non?
1: Non, c'est un truc...
2: Pas de marque, Gérard.
1: C'est un violet en termes d'armes. Mais attends, BLU, tais-toi.
0: Pas de pub.
1: Bon, ouais,
2: c'est quoi la BLU? C'est quoi la BLU?
1: La BLU, ça permet que lorsque tu vas à l'étranger, tu peux correspondre avec quelqu'un qui est en France.
2: Donc il te parle en américain.
1: Par exemple, s'il vous plaît, vous vous taisez quand je parle. Merci.
9: Ok.
1: Oh, merci. La BLU, c'est un appareil que tu payes pour que ta CB soit homologuée pour ça. Donc ça s'appelle la BLU, donc homologuée.
2: Tu payes combien?
1: Je crois que tu payes 250 balles en plus du prix de ta CB.
2: Par jour?
1: Non. Tu payes 250 balles plus le prix de ta CB.
2: Pour la vie.
1: Pour tout le temps. Et la BLU, ça te permet de correspondre, par exemple, toi, tu es ici à Neuilly. Mm-hmm. Par exemple, je vais prendre quelqu'un au hasard de ta famille, ta sœur, qui est du côté de la Thaïlande.
2: Ouais, bah putain, elle est en Inde.
1: Ouais, mais de la Thaïlande.
2: Bien joué.
1: Ouais. En Thaïlande.
2: Elle fait des massages.
1: Elle peut t'appeler.
2: Sur ma CB.
1: Oui,
2: mais attends Gérard,
1: attends, je vais expliquer pourquoi. Mmh. Parce que la BLU, ça te permet d'avoir plus de correspondance avec l'étranger qu'on a à l'heure actuelle, nous, en France.
2: Ouais. Ça sert à quoi qu'on ait inventé Internet, alors?
1: Ben oui, attends.
8: On n'arrête pas le progrès.
0: Imagine quelqu'un qui est sourd, il peut pas être sur le téléphone ou la CB, donc forcément il est sur Internet, c'est tout.
1: Non, mais attends. Attends, déjà sur... Attends, le mec qui est sourd...
2: Pardon, excuse-moi, j'ai fait une fausse manip.
1: Je crois que toi, tout à l'heure, je vais te mettre étoile à grosse bouche de là, je vais te mettre étoile maigre, tais-toi.
0: Spécial dédicace pour Moby Dick.
1: Comment ?
0: Je disais spécial dédicace pour Moby Dick.
2: Le film.
1: Qui c'est qui s'appelle comme ça ?
10: Rodrigo.
1: Cachalot. Ouais, c'est ça. Bon, donc, Cendrier.
2: Il y avait une question internet,
3: ouais,
2: non ?
3: Il y en a plein. Oui. Bah, il y en a plein, on est plus de 4000 déjà.
1: Oh là là, ouais.
3: Alors, il y a Davy One qui te demande s'il faut éteindre sa CB quand on va au cinéma.
1: Alors là, c'est une bonne question.
2: Ça, c'est une sacrée bonne question de putain de merde.
1: Une colle. Ah bah donc, de manière, oui. Je vais dire que oui. Hein.
3: Et Turpentine te demande combien ça coûte l'abonnement à la CB et c'est quoi le prix des communications ? Est-ce qu'il y a des forfaits ?
1: Non, il n'y a pas de forfait sur.
3: Mais
1: sur
3: combien ça coûte l'abonnement ?
2: Il n'y a que SFR et Itinéris.
1: Non,
3: il y a Bouygues aussi.
1: Non. Ben attends, mais arrête de parler, toi.
3: Les mobicards, ça marche
2: pas.
1: Mais non, punaise, ben, hey.
2: Non, mais t'as le 7 aussi de CGTL.
1: Voilà, t'as le 7 de CGTL et puis t'as le 3615 aussi qui fonctionne. Hein.
2: Ouais.
1: D'accord.
3: Il y a Ant sur l'IRC qui me dit qu'il y a le câble aussi.
1: Non, mais attends, ça a rien à voir avec mes questions. Cendrier.
11: Ouais, allô.
1: Ouais.
11: Tu peux
1: m'enlever
11: la question, s'il te plaît.
1: Non, je répète plus les questions. Non, on est déjà à la bourre, je répète plus les questions. Alors, on accouche.
11: Ok, d'accord. Bon, là, en fait, de quoi ils parlent, les gars, sur les directions à prendre, tout ça, non ?
1: Attendez, laissez-la parler.
11: Ouais, s'il vous plaît, ouais. Donc, je sais pas, éviter les bouchons sur la route, les directions à prendre, tout ça, non ?
1: Non mais ça c'est la ouais ben à la rigueur ouais donc en fin de compte bon, je vais te répondre après Cendrier avant qu'on mette un disque tais-toi.
10: Moi je pense que les civistes si on peut les appeler, ils parlent le langage civique sur la route, donc ils doivent se dire salut Robert, dis donc que je te file des calendriers de cul de Playboy.
1: J'échange
10: un Playboy contre un
1: Pentouse. Moi je t'échange ma main dans ta gueule contre une connerie.
10: Avec un comme toi, on se fait chier avec un comme moi.
1: Attends, mais moi je t'emmerde.
10: Oh là là.
1: Ok.
2: Justement, j'irai par rapport au sondage là. T'as vu la deuxième?
1: Mais attends, on va finir. Petite truie. Okay.
0: Petite truie, je t'ai déjà répondu, mon amant.
1: Attends, je suis pas ton amour, d'accord ? Alors tu vas te faire sauter, toi, connard.
10: Je te kiffe, moi j'ai
1: envie. Alors, hop, bonne nuit à toi. Allez hop, celui a dégagé. Terminé pour lui. Hop, fesse de taureau.
10: Ok, Michel, je t'ai déjà répondu.
1: Ok, sans pitié.
11: Ça sert à communiquer. C'est ça,
10: vous kiffez ça, les gars.
1: De quoi ?
11: Ça sert à communiquer des
1: points
11: cul.
1: Quoi ? Parle un petit peu plus fort devant ton combiné parce que j'entends
2: un téléphone de merde. Hein.
11: Ça sert à se communiquer des plans cul sur la région d'Inan.
1: Ouais, d'accord. Je crois que tu vas retourner dans ton lit.
11: Ouais.
1: Hein, tu vas continuer avec ta CB pour essayer d'avoir des petits cochons qui veulent bien te sodomiser.
11: Ouais.
1: Hein. Et puis on va te dire une bonne nuit.
11: Ouais.
1: Ok.
11: D'accord.
1: Et ben voilà, bonne nuit à toi.
11: Salut.
10: Il y a du plan alors.
1: Bon, c'est merci. Donc, sur la question là...
2: Attends, il y a Mets ton doigt qui n'a pas répondu, s'il te plaît, Gérard.
1: Ah,
0: ouais, ouais, Gérard, excuse-moi, mais tu m'as pas appelé.
1: Oui, excuse-moi, ouais.
0: Bah, ouais, alors, moi, j'ai dit que sur la CB, il parle un peu de tout, quoi.
1: Mmh.
0: Mais quand il parle, tu veux, là, j'ai la CB à côté de moi. Et,
1: ouais.
2: Allume-la, voilà.
0: Tu mets qu'elle a 19.
1: Allume-la, vas-y.
2: On va vérifier.
0: Tu mets qu'elle a 19, hein.
1: Vas-y.
0: Voilà.
1: Vas-y, demande quelque chose.
0: Il y a quelqu'un là ?
1: Déjà pour commencer.
0: Oh. Ouais, bah ça gueule, mais c'est tout ce qu'ils font. Hein.
1: Non, attends. Déjà pour commencer, on ne demande pas il y a quelqu'un, tu demandes.
2: Qu'est-ce qu'il faut dire justement, voilà.
1: C'est quoi ton QRZ ?
0: Moi, c'est DJ Boss.
1: Bon, alors tu dis DJ Boss
2: pour DJ. Aller... DJ.
1: DJ.
0: Ouais.
1: DJ Boss pour un STX.
0: Ok, alors attends, j'essaie.
1: Vas-y.
0: Ouais, attention les stations, c'est DJ Boost pour un STTX.
12: Ouais, j'ai transformé les stations.
1: Voilà.
2: Donc là, il y a du monde.
0: Voilà.
1: Donc il y a du monde.
2: Donc là, quelqu'un répond, c'est ça, Gérard ?
1: Donc là, tu demandes... T'as demandé...
0: Tout le monde.
1: Attends. Oh, mets ton doigt. Mets ton doigt.
0: Là, c'est pas bon, hein.
1: Voilà, donc là, je peux vous dire que pour faire déjà, quand vous achetez un TX, déjà la première chose que vous faites, vous allez.
2: J'ai pris un 103 XPX moi.
1: Non, mais attends. Déjà pour commencer, quand vous achetez un TX, que vous savez pas vous en servir, déjà le vendeur vous explique comment que ça marche. Mmh. Après, vous allez sur le canal 19, vous dites voilà, par exemple un QRZ bidon, puis la piste pour un SCTX. Non mais comme ça, tu vois. C'est un QRZ que je prends au hasard. Hein.
2: Vraiment au hasard.
1: Le mec qui va te dire, bon bah c'est ok, ça passe.
2: Tu te changes ton slip.
1: Stop.
3: Gérard, sur IRC, il y a Sardine qui te demande si on peut mettre sa CB sur liste rouge.
1: Non.
2: Oh. Putain.
1: Mais attends, mais c'est pas des téléphones une CB.
3: Ah, moi j'en sais rien.
2: Non mais attends, les gens de l'internet ils sont largués en CB, ils connaissent que leur.
3: Ils arrivent pas à se connecter sur la CB avec l'internet.
2: On peut pas.
1: Mais non, c'est impossible.
2: C'est impossible.
1: Donc, à la question que
2: donc là, on va mettre
1: poser,
2: un disque, hein, mon chéri. Hein.
1: Mon chéri. Attends, je suis pas ton chéri, d'accord.
13: Pas de marque.
1: Toi, tu vas te faire sodomiser, toi. Donc, il y a 23% des routiers qui utilisent seulement leur CB pour trouver un endroit pour faire leurs besoins. Alors ça, Gaël. Non,
2: est-ce que... Ouais, Gaël, elle a
1: Gaël. Gaël, je vais te dire une chose, que là, le sondage que tu viens me trouver des 23%, je sais pas où t'as été me le chercher.
2: Ouais, peut-être qu'elle a voulu dire, tu vois, comme ils sont sur la route, et par exemple, ils veulent une station-service parce qu'ils ont envie de faire leurs besoins, ils peuvent peut-être pas s'arrêter sur le bord de la route pour pisser dans le...
3: Surtout sur l'autoroute, Gérard.
1: Bah ouais, c'est dangereux, un camion qui s'arrête sur l'autoroute, c'est dangereux. Non, mais sur l'autoroute, faut se dire une chose, par contre, merde. Je vais y arriver.
2: Par contre,
1: faut se dire une chose, par contre, que tu as plusieurs aires de repos. Ah ouais. On l'a bien vu quand on a été avec Max, je sais plus à.
2: Non, elle dit pas, ça ne dit pas où on est allé, elle dit pas.
1: Du Havre là-bas.
2: Ouais, on a pris des photos et tout.
1: Faire une soirée. Mmh. Donc il y avait pas mal d'air de repos. Donc là, ils peuvent s'arrêter. Donc il y a plusieurs routiers, donc ils peuvent papoter ensemble. Donc.
2: Ah d'accord.
1: La troisième question qu'on va poser,
2: c'est
1: peut-on acheter la CB en allant à la banque ou autre, et on va s'écouter les petits bois du bois de Boulogne avec des envies de caca, et on se retrouve tout de suite après au 0803 08 5000 et 0870 5000. Et c'est quoi?
2: C'est le disque.
1: Ah bah non, il est pourri, hein. Et voilà, c'était les petits bois du bois de Boulogne avec des envies de caca. Et donc il est 1h21 et vous êtes toujours sur Fun Radio. Donc vous pouvez toujours nous appeler au 0803 08 5000, 0870 5000 et toujours l'IRC www.fr.funradio.rigo. On est combien s'il te plaît?
3: 4324,2.
1: Ouais.
3: Ça cartonne fort ce soir, le débat se passe bien. Je salue deux, trois personnes vite fait. Je salue Paradox, Bacchus, Christophe, Izen, Sardine, le vrai de Marseille, etc. Davy One.
2: Il est là, Davy One?
3: Ouais, bien sûr, il est là.
2: C'est cool.
1: Et moi, je salue une personne, un cibiste, tout particulièrement, donc je vais saluer deux cibistes aussi.
2: Ouais.
1: Donc, c'est-à-dire Lolo 91.
2: C'est
1: donc,
2: son QRZ, ça?
1: On devrait l'avoir dans nos débats. Et je salue Petit Guépard qui est sur la route.
2: Ah, Petit Guépard.
1: Le Guépard.
2: Si tu nous écoutes.
1: Le Guépard. Donc je te fais des gros bisous. Et on va récupérer donc Cendrier.
14: Oui, allô.
1: Bonjour. Rebonsoir, pardon.
14: Rebonsoir.
1: Mets ton doigt.
15: Ouais, rebonsoir Gérard.
1: Tais-toi.
16: Salut les deux.
2: Sphincter ouvert.
1: Oui, sphincter ouvert, bonsoir.
15: Oui, bonsoir, c'est sphincter ouvert.
1: Fesse de taureau.
15: Ouais, alors bonsoir. Gérard, tu pourras me redonner le titre du disque parce que j'ai bien kiffé.
1: T'as bien kiffé? Ben.
15: Ouais,
2: tu kiffes à la FNAC, c'est tout.
1: Tu le kiffes à la bah, FNAC et puis basta. Ok, et Camembert.
17: Salut Gérard.
1: Alors, donc, troisième question. Peut-on acheter la CB en allant à la banque ou autre? On va demander ça à Cendrier.
6: Ouais, ben moi je pense pas, hein, à la banque on peut pas trop acheter des civils, quoi.
13: Ouais.
6: Mais je pense que ailleurs, ouais, genre au supermarché, au casino, des trucs comme ça. Mm-hmm.
14: Pas de marque.
6: Okay.
13: Non, mais de toute manière, fin de compte.
6: Ouais.
13: Ouais. Si on vient bien sur le débat, CB, ça veut dire quoi? Ça veut dire carte bancaire.
14: Rien à voir. N'importe quoi, toi.
13: Quoi, n'importe quoi, si vous êtes pas content, derrière, vous écrasez.
2: T'es sûr, Charles, ça veut dire ça? Je comprendrais pas le principe, alors.
13: Déjà, non, mais attends, tout le monde me dit ouais, mais CB, ça veut dire quoi? Bon, bah, maintenant, je dis, ça veut dire carte bancaire.
2: Alors, il faut
13: tout.
2: Un code. Si tu veux faire de la CB, il faut avoir un code.
13: Bah oui, mais en fin de compte, t'as pas besoin d'avoir un code pour acheter une CB.
2: Bah, donc, mets ton doigt.
14: Il y a une puce dans le dos.
13: Ouais,
14: CB, ça veut dire carte bancaire.
13: Mets ton doigt.
14: Ouais, Gérard, écoute. Bah écoute, pour moi, la CB, moi, en ce moment, j'anime une radio gay sur Verdun. À partir de la CB, justement.
6: Ah, bien. Mm-hmm.
14: Donc, la CB, c'est pas moi qui l'ai acheté, donc je peux pas te répondre.
13: Mm-hmm.
14: Et le matos, on l'a déjà. Moi, la CB, je l'ai chez moi, mais c'est juste pour m'entraîner, quoi.
13: Ouais, mais donc...
14: J'interprète 2-3 routiers, et puis on se parle, et puis voilà, quoi.
13: Ah bah, mais attends. Mais attends, tu te fous de moi, toi?
14: Bah non.
13: Bah si. Alors.
14: Bah
13: je te demande de quoi parlent les cibistes en général. Tu m'as même pas répondu. Tu m'as répondu à travers la plaque.
3: Mais si, t'as répondu. Il t'a dit que lui, il faisait une radio sur Cibi. Donc c'est de ça qu'il parle.
13: Bon, ok. Ok, merci, Rigo. Excuse-moi.
14: Merci, Rigo.
13: Tais-toi.
14: Ouais.
13: Tais-toi.
14: Ouais. Moi, ma CB, comme je t'ai dit, bon, j'en ai déjà une, hein, ça remplace le téléphone.
13: Ouais.
14: Je l'ai acheté dans un petit magasin qui s'appelle les CB Fuckers.
13: Ouais, voilà. Tais-toi, tu précises pas les noms, d'accord?
2: Ouais, il n'y a pas de pub sur le téléphone.
14: J'ai acheté dans un magasin de CB et je voulais dire que c'était un gros routier poilu qui était à la caisse. D'ailleurs, il a voulu me prendre quand j'ai fait tomber ma CB.
13: Bonne nuit, merci, tais-toi.
14: Non, non, mais.
13: Merci.
2: Tais-toi,
13: c'est bon. Tu vas te taire pour toujours.
2: Mais par rapport au petit sondage de Gaël, là, il y a 61%.
13: Non, mais attends, j'ai pas fini avec les gens, moi.
2: Ah, d'accord, non, mais par rapport, tu vois,
13: Ok,
2: parce qu'il y en a pas
13: après,
2: mal, les sondages.
13: Non, ouais, mais après, là, c'est un peu trop long, tous les sondages.
2: Bah, justement, t'en donnant de temps en temps, ils peuvent réagir en même temps de la question.
13: Fincher ouvert.
2: Sphincter.
14: Fincher ouvert.
13: Ouais.
14: Fincher ouvert.
13: Bon, je t'écoute.
16: Quand je t'ai rencontré, j'y ai pas cru.
2: Ça va pas, sphincter ouvert, t'as un problème?
14: J'ai des bouffées de chaleur là, je sais pas ce qui se passe.
13: Ouais, mais je crois que tout à l'heure tu vas avoir des bouffées de chaleur
2: au standard.
13: Manu au standard.
14: Ok, bon, alors ce que je voulais dire, c'est que j'écoute souvent Radio Vaseline, là, l'autre Tarlouse, là.
13: Ouais, c'est bon, Manu. Hop, terminé pour toi, veste de taureau.
14: Ouais, alors donc moi je sais pas, je pense pas qu'on puisse acheter une CB dans une banque. Pardon.
13: Mm-hmm.
14: Mais peut-être, je sais pas, moi, dans un truc pareil pas cher, tu vois, un truc dans le style, tu peux trouver ça, quoi.
13: Mm-hmm.
14: Voilà.
13: Ok. Camembert?
17: Ouais, bah moi j'ai acheté une CB à mon copain, je l'ai acheté chez mon boulanger.
13: Mm-hmm.
17: Parce qu'en fait, il vendait la sienne, donc j'ai acheté une CB chez mon boulanger.
2: Mais, justement, par rapport à ce qu'elle vient de dire, Gérard, est-ce que tu crois que c'est mieux d'acheter une CB neuve ou d'occasion?
13: Ça c'est une bonne question parce qu'en fin de compte si t'achètes une CB d'occasion tu sais pas sur quoi sur quel matos tu vas tomber. Le mieux c'est d'acheter une neuve. Mais les prix, je pense que on va en parler, on va essayer de.
2: On va aborder le sujet ou pas?
13: Ouais, on va.
2: Comment on en parle maintenant?
13: Non, mais on va aborder le sujet sur savoir combien coûte une CB, parce que là, vu les questions qu'on a et puis vu l'heure qu'il est, donc faudra qu'on écourte les questions.
2: Okay.
17: Ouais,
2: donc,
17: Gérard,
13: oui.
17: Ouais, une petite question, je vais savoir.
13: C'est qui?
17: C'est Cendrier, excuse-moi.
13: Oui.
17: Je veux savoir comment t'écris CB.
13: CB?
17: Ouais.
13: Alors.
17: Ouais.
13: Une CBiste?
2: Non, CB, une CB.
13: CB, bah, un CB.
17: Pardon?
13: CB.
17: CB, en anglais, quoi. CB, c'est ça?
13: Bah, un CB.
17: Ah ouais, pas bête. Ouais, je viens de comprendre, ok.
2: Mais c'est pas français, alors?
17: Pardon?
2: C'est pas français comme matos?
13: Ah si.
2: Ah, pourquoi on dit CB comme les anglais?
17: Ah, ouais,
13: mais non.
2: Comment on dirait CB, une CB?
13: Non, mais CB, c'est carte bancaire.
2: Devant ton micro,
18: j'ai des feuilles, les CB.
13: CB, c'est des feuilles pour rouler des joints ou autres.
2: Des joints ou autres.
13: Non, mais... Mais Sibi, en fin de compte, c'est quoi, c'est français, hein. Tu peux
6: le
13: trouver.
6: Sibi, non, Sibi, c'est pas français, c'est anglais, comme tu dis, CB.
13: Bon.
6: Non, parce que moi, je voulais mettre une annonce dans le journal, quoi, parce que je cherche maintenant, ça m'intéresse, maintenant qu'on en parle, je cherche,
13: ouais.
6: Cherche une Sibi, quoi. Donc, je veux savoir comment on écrit les... Voilà.
13: Ouais,
6: Donc, CB, ok, d'accord.
13: Ok.
6: La prochaine
13: oui.
6: question, ouais.
13: Attends.
2: Si le copain de GG pouvait raccrocher son téléphone pour que je le rappelle, ce serait sympa, merci.
13: Laurent, s'il te plaît, si tu peux raccrocher, si tu pouvais raccrocher, on essaye de te joindre, alors
2: Laurent, scan the phone.
13: Merci.
2: For tonight.
13: Alors donc 61% des cibistes préfèrent utiliser leur téléphone portable, donc je vois pas.
2: Bah par rapport à la cibi, tu vois, il y en a peut-être qui considèrent que c'est mieux le portable.
13: Oui. D'accord, je vois.
2: Tu vois
13: je vois le rapport de la sondage que ce Gaël vient de me donner. Donc en fin de compte, c'est vrai qu'il y a des cibis portables.
2: Ah ouais.
13: Et c'est un genre de petit talkie-walkie. C'est un genre de petit talkie-walkie comme un téléphone
2: portable.
13: Ouais. Et en fin de compte, sauf que dessus, au lieu d'avoir marqué n'importe quoi comme nom, c'est des canaux.
2: Ouais,
13: donc tu peux aller du 1 au 40 aussi. Oui.
3: Gérard sur IRC, il y a Sardine, le vrai de Marseille, qui dit qu'il faut pas acheter une cibi à un routier parce que c'est des voleurs.
13: Non, c'est faux.
2: Non, mais c'est une cibi d'occasion aussi, donc c'est
13: faux. C'est faux. Oui, Manu,
2: bah on accueille ton pote alors. Hein.
13: Alors à la place.
2: Lolo.
13: À la place.
2: Bah à la place de qui? À la place de tais-toi.
13: À la place de tais-toi. Salut Laurent.
18: Salut Gégé, salut tout le monde.
2: Salut.
18: Salut. Salut. Salut. À la pêche toi.
13: Comment vas-tu toi?
18: Ah moi ça va. Salut.
13: Sans déconner.
18: Ouais sans déconner.
13: Bon alors sans déconner, tu peux répondre à la troisième.
18: Vas-y,
2: rappelle
18: ta question.
2: Si.
13: Attends,
2: Lolo.
18: Allez, tu dégages.
2: Allez, tu viens.
13: Allez. Eh oh, c'est moi qui commande pour l'instant.
2: Non, mais il est là.
3: Gérard, pour revenir au débat, il y a Eason sur l'IRC qui te demande si une CB, ça se nettoie avec des cotons-tiges.
13: Non, là, j'y réponds même pas.
2: Comment ça se tourne, Rigo?
18: Comment
2: ça se tourne, Rigo?
13: On laisse parler Laurent. Laurent.
18: Oui, j'écoute.
13: Donc alors, peut-on acheter la CB en allant à la banque ou autre?
18: Ah non, pas du tout.
13: Non. Mais en fin de compte, c'est quoi une CB? C'est bien, ça veut bien dire carte bancaire.
18: Ah non, pas du tout.
13: Ah si,
2: t'es naze.
18: C'est vraiment nul, ça.
13: Mais ça veut dire carte bleue ou carte bancaire?
2: Vas-y, Lolo, explique-nous ce que ça veut dire CB.
18: Communication brève.
13: Ouais.
18: C'est tout.
13: De quoi?
18: Communication brève.
2: C'est ce que j'ai dit tout à l'heure.
18: Ouais, c'est ce que
2: vous avez
18: dit tout à l'heure.
2: Pour
18: une fois,
2: Schilder,
18: il dit quelque chose de bien.
13: Pour une fois, hein.
2: Ah, la classe.
13: Donc, troisième... Comment?
18: On dira pas ça pour toi, par contre, GG.
13: Ok.
3: Il y a ZZ sur l'IRC qui te demande si tu utilises l'antenne de ta CB quand t'as pas de coton-tige.
13: Mais je réponds pas.
2: Tu fais un boulot de merde ce soir, Rigo.
13: Je réponds pas.
2: À la place des sphincters ouverts, on accueille Zona.
19: Oui, bonsoir, c'est Zona.
2: On accueille Zona.
19: Oui, c'est Zona. Bonsoir.
13: Moi, Zona.
19: Salut tout le monde.
2: Salut.
19: Oui, alors moi, je voulais dire sur les CB.
13: Ouais.
19: Alors, je tiens un petit magasin de CB à Paris. Donc, sans citer l'adresse, c'est boulevard du Général.
13: C'est bien. Ben, tu peux retourner chez toi, Zona.
19: Et j'invite tous les CBistes à venir s'approvisionner boulevard Voltaire.
13: Merci. Non, mais terminé pour lui.
2: Terminé pour lui.
19: Combien, plus précisément?
13: Non, mais ça y est, il est plus là. Donc, alors...
2: En antenne, il m'a dit 115.
19: Ah, merci.
2: Qu'est-ce qui se passe?
13: Tant à l'heure, je vais te mettre un 115 dans le cul, toi.
2: Ouais. C'est petit, hein, c'est léger pour moi.
13: Quel est les codes CB les plus employés? Alors, on va demander à Cendrier. Celui qui fait du bruit derrière, arrête, parce que ça commence à m'énerver.
19: Ça, c'est un portable, ça.
13: Non, c'est pas un portable. Alors, donc on va demander à Cendrier.
6: Ouais, les codes en CB les plus connus.
13: Ouais.
6: Bah franchement, non, je sais pas, hein, je connais pas trop la CB, donc je peux pas te répondre.
13: Hein. Ah bah d'accord. Alors pourquoi tu participes au débat sur la CB?
2: Pour en savoir plus.
6: Bah voilà, c'est ça.
2: Tout simplement.
6: Faut être ouvert un peu, quoi. Faut comprendre, faut savoir.
13: Hein. Ouais, ok.
2: T'es ouvert, voilà. Toi, Gérard.
13: Ouais, moi, la CB, je la connais
2: sur le bout des doigts. Hein.
13: La CB, moi, c'est mon rayon. Mets ton doigt.
19: Ouais, Gérard.
2: Où? Je le mets où?
19: Non, bon.
2: On l'a dégagé, mets ton doigt. Ah, en plus.
13: Ah bon?
2: Bah oui.
13: Bah attends,
2: on l'a remplacé par Lolo, il est là. Bah non. Ah non, c'est tais-toi qu'on a viré.
13: C'est tais-toi qu'on a saqué.
2: Pardon. Putain, Manu, tu fais un boulot de merde ce soir.
13: Ouais, Manu. Manu, tu vas prendre des bras.
2: C'est pas plus rigolo. Vas-y, mets ton doigt.
19: Ouais, alors, les codes les plus courants, il y en a plein, quoi.
15: Donc t'as QTH, QRZ.
2: Ouais.
15: Toi c'est ta taillée, Gérard, je crois.
2: Ouais, bah attends, Gérard, t'écoute pas, il est en train de se battre avec
3: Gérard, Manu. écoute le débat.
13: Ouais, je t'écoute.
15: Ouais, alors ton QRZ, t'as taillé, c'est ça?
13: Non.
15: Non.
2: Non, ça ne l'est plus parce que Gérard arrête la Sibi, il a eu un accident.
15: Ah.
13: C'est un accident.
15: J'ai un mur avec.
13: Oh, moi je t'en dois.
15: Oui.
13: Oh,
15: bah arrête, c'est ton débat, là.
13: Bon, allez, mets ton doigt, allez,
2: c'est bon.
13: Allez, on active, là.
2: Allez.
15: Bah, ouais, bah, je te parle, Gérard, tu me réponds pas.
13: Bah, vas-y.
15: Il y a QTH, il y a QRZ, il y a, y en a plein.
20: Ouais, c'est des faux codes.
15: YL aussi, ouais, c'est des faux codes, mais... c'est bon. Utile, hein, c'est utile.
13: Attends, bon, ok. Laurent.
21: Oui.
13: Donc, pourquoi?
2: Putain, on dirait Barry White.
21: Il y a gastro liquide, gastro solide.
13: Ouais.
21: C'est manger, boire.
13: Ouais.
21: Un visu, c'est quand on se rencontre.
13: Mm-hmm.
21: Il y en a plein d'autres. Ouais, j'ai mon papier dans un coin, mais je me rappelle plus.
2: Non, mais devant ton téléphone, mon coco.
21: Comment?
2: Devant, voilà, très bien, devant le téléphone.
13: Non, mais je sais, parce qu'il a...
2: T'as la petite chiasse aussi, t'as grosse colique, t'as...
21: Suce-moi le bout et tout ça, des trucs comme ça.
13: Non.
3: Gérard,
13: oui.
3: Sur IRC, il y a le vrai canard WC qui te demande si c'est dangereux, la Sibi.
13: Non,
2: totalement.
13: Non. Non, Gérard,
3: excuse-moi, à la place de Zona que t'as dégagé, on accueille Bléno.
22: Bonsoir.
13: Ouais, Bléno.
22: Oui, bonsoir tout le monde.
20: Bonsoir, Bléno.
22: Oui, alors je vous appelle de Limoges, bonsoir à tous.
13: Ouais, mais on s'en fout que t'appelles de Limoges.
22: Ah bah attends, je me présente et la fréquence c'est 127.5.
13: Non, mais moi je m'en bats les couilles.
22: Ok. Oh. Ben, je tenais à dire sur le débat que donc moi je connais un endroit sympathique qui s'appelle CBN Trucks. C'est 13 avenue Clémenceau.
20: À
22: Limoges.
20: C'est à Limoges.
22: Ça c'est malin ça.
13: Fesse de taureau. Ouais, viens de me dire en antenne que oui, c'est à Limoges.
20: Ah, d'accord.
22: Et au combien déjà?
13: Fesse de taureau.
22: Ouais, alors moi, les surnoms que j'emprunte, je sais pas du tout puisque j'ai pas de CB.
13: Mmh.
22: Et donc justement, je participe à ce débat pour me renseigner.
13: Ok. Donc, ben, moi, je pourrais te renseigner après avec Laurent. On pourra discuter de certains...
22: En antenne, tout ça.
13: Ouais, on en discutera
22: un peu
13: après.
22: Pas de problème.
13: Camembert.
23: Bah moi, je connais comme les autres, quoi, YL.
13: Mmh.
23: QRZ.
22: Il y a un bruit de portable, ça devient lourd là.
13: Manu!
24: Bah attends! Je gère!
2: Je sais pas d'où ça vient, à mon avis c'est Laurent là, il fait marcher son bordel. Hein.
13: Non.
2: Ça et le métro, on est verni. Hein.
13: Alors. Ouais, en plus c'est le dernier métro.
2: Là c'est un film ça.
13: Ouais. Camembert!
23: Oui, je t'ai dit Gérard.
13: Ouais.
23: Je connais les autres, YL, QRZ, je te copie, etc.
13: Ok. Mais en fin de compte. Personne n'essaye d'aller au fond des pensées parce que en fin de compte QTH c'est là où tu habites comme Laurent disait.
2: Mm-hmm.
13: Hein Laurent?
21: Oui, tout à fait.
13: Hein YL, bon ben ça c'est nanas, pour les nanas.
2: YC c'est quoi?
13: Non, YC ça n'existe pas.
2: Ouais.
13: Après t'as ton QRZ c'est ton nom de CB.
22: Ouais, puis il y a quoi d'autre?
13: SDF,
22: tout ça?
13: Non, t'as plusieurs codes, mais ça SDF, faudrait...
2: T'as PSG, t'as...
13: Non, il y a plusieurs codes...
15: Ouais, Gérard, c'est mets ton doigt, là, j'aurais en rajouté un petit peu, quelques-uns, là.
13: Ouais, vas-y.
15: Il y a QRA aussi, c'est l'endroit où t'habites.
13: Ouais.
15: Et puis je crois
13: que attends, mais
15: quand tu vas aux toilettes, je crois.
13: Eh ben, Laurent, il te l'a dit, hein, c'est...
21: De quoi?
13: Laurent, il l'a bien dit, gastro-liquide. Gastro-liquide.
15: Ouais, mais gastro-entérite, quand tu vas aux toilettes aussi.
13: Non, mais attends. Et déjà, QTH, c'est pareil que QRA.
15: Ah non.
13: Ah bon?
15: Bah non, QTH, c'est l'endroit où tu te trouves, et QRA, c'est où t'habites.
13: Eh ben alors?
23: C'est pas pareil.
13: Si.
15: Bah non, je peux te trouver chez moi. Bah non, quand t'es en voiture, t'habites pas dans ta voiture.
13: Ah ouais, mais attends, non, mais attends.
2: On va avoir une CB en voiture, hein.
13: Ouais, mais en voiture, si.
2: Bah oui, si.
13: Si,
2: en moi, voiture. Mon oncle, il a acheté une voiture de case, le mec, il lui a vendu avec une CB dedans, avec l'antenne et tout.
23: Ouais.
13: C'est quoi son QRZ?
2: Ah bah, il en a jamais fait, mais s'il veut, il peut en faire, parce que moi, une fois, j'ai branché, et je me suis mis sur le canal 19, après, j'ai appelé ma grand-mère sur le canal 22,
13: ouais.
2: Parce que j'avais dit de se mettre sur le canal 22 pour être peinard.
13: Ouais.
2: Et ça t'intéresse ce que je dis ou pas?
13: Mais t'as pas appelé ta sœur sur le canal 50?
2: Non, parce qu'elle
13: 50. Avait,
2: elle a pas la BLU. C'est pour ça.
13: Manu.
3: Oui, pardon, à la place de Bléno, on accueille 6 tits.
22: Bonsoir. Bonsoir, c'est 6 tits. Bonsoir à toutes les filles en particulier.
23: Salut.
22: Oui, salut.
15: Salut.
22: Donc, je vous appelle de Toulouse.
13: Ouais, bah, vas-y. Ouais, oh. Si c'est pour donner un truc que tu me dis, ouais, j'ai un magasin à telle adresse, c'est même pas la peine.
22: Et 12 rue du Capitole.
13: Allez, bonne nuit. Voilà. Comme ça, tu rappelles le Capitole chez toi.
4: Il me dit en antenne que c'est bien à Toulouse. Hein.
20: D'accord. Et c'est le 12 rue du Capitole.
22: Quel arrondissement?
20: C'est 12, hein, rue du Capitole. Ouais, c'est ça.
2: Mais pas
20: c'est
2: à Toulouse, hein.
4: Pas
2: à Toulouse.
4: Tu, merde.
13: Alors, 30. Donc, il y a un sondage, 32 des gens pensent que l'abonnement de Sibi est trop cher, donc il n'y a pas d'abonnement.
2: Il n'y a pas d'abonnement.
13: Non.
2: D'accord, tu peux en faire une autre alors. Gérard.
13: Oui,
2: sur IRC, il y a des V1 qui te demandent ce que c'est le GPT AQBC OPIDKCLKKIRCT.
13: Qu'est-ce que c'est? Attends,
4: c'est long, c'est long.
13: Hey, Davy Wen, tu t'essayes d'abréger parce que là, je comprends pas ce que tu me demandes.
2: Ouais, c'est pas grave.
13: Donc, 32...
2: Tu l'as faite, celle-là.
13: Donc, 32%, ouais.
2: Ouais, après, 86% des gens.
13: Alors, 86% des gens qui ont une CB sont sourds et n'ont pas le bac. Alors ça, c'est pour les étudiants.
2: Ouais.
13: Ça, on en a rien à foutre.
2: D'accord.
13: Ouais, ouais. Donc ça, je veux dire une chose, si les étudiants se trimballent avec une CB dans leur lycée,
2: ils sont
13: complètement starbés.
2: C'est clair.
13: Étudiants ou étudiants,
2: c'est clair, 12% des gens...
13: 12% des gens rêvent toute la nuit de se prendre une bonne grosse CB. Alors là, je voudrais bien savoir le rapport avec le débat sur la CB. On va demander à Gaël.
22: Bonne fête Gaël aussi.
13: C'était la Saint Gaël, bonne fête.
2: Bah, c'est ta fête encore cette nuit. Ouais.
20: Bonne fête Gaël.
13: Donc on va demander à Gaël qu'elle me trouve une réponse au pourcentage qu'elle m'a donné.
2: Okay.
13: Donc dans leur lycée,
2: ils sont
13: complètement starbés.
2: C'est clair.
13: Étudiants ou étudiants.
2: C'est clair. 12% des gens.
13: 12% des gens rêvent toute la nuit de se prendre une bonne grosse. Sibi, alors là, je voudrais bien savoir le rapport avec le débat sur la Sibi.
2: Bah, peut-être qu'il y en a qui, tu sais, qui rêvent d'avoir une Sibi.
13: Non, non, mais attends,
2: on va demander
13: à Gaël.
22: Bonne fête Gaël aussi.
13: C'était la Saint Gaël, bonne fête.
2: Bah, c'est ta fête encore cette nuit. Ouais.
20: Bonne fête Gaël.
13: Donc, on va demander à Gaël qu'elle me trouve une réponse au pourcentage qu'elle m'a donné.
2: Okay.
13: Donc, cinquième question. Pensez-vous que la CB devrait-elle être utilisée sur une autre planète? On va demander ça.
2: Oui, pardon, avant que tu commences, à la place de Bléno,
4: dans la place de Sissit,
2: on accueille Véru.
22: Oui, bonsoir.
20: Véru.
22: Bonsoir à tous.
13: Manu.
2: Ouais.
13: On prend sur les 24 lignes.
4: Qu'est-ce que je fais, Gérard? Regarde.
3: Bon, Gérard, pour revenir au débat, il y a Turpentine qui te demande si, avec la CB, on peut parler en morse avec une otari.
13: Alors, parler en morse avec une otari, je ne pense pas. Je ne pense pas parce que déjà les otaris, ça doit être des poiscailles, ça.
2: Ouais, c'est ouais.
22: Bon, c'est des animaux. En plus, Gérard.
2: Comment? Au Kenya.
22: Et tu foques un peu ou pas?
13: Comment?
22: Tu foques un peu ou pas?
13: Non, je foque pas.
2: Tu foques ma wife?
22: T'en as pas d'otari, toi?
13: Non, moi j'ai pas d'otari, moi j'ai qu'une truie.
22: Et moi je foque pas ta wife. Hein.
13: J'ai qu'une truie.
20: Elle s'appelle comment ta truie?
13: Elle fait je t'emmerde.
20: Ah d'accord, ok.
22: Elle s'appelle je t'emmerde?
13: Ouais, elle s'appelle je t'emmerde.
2: Voilà.
13: Elle vous chie dans le cul.
2: Donc, c'est fin.
13: Rigo,
2: c'est fin.
3: On a perdu 1200 personnes là.
13: Ah, merde.
3: Ouais.
2: À cause de quoi, Rigo?
3: Bah, chie dans le cul là, ils ont pas aimé. Attends, je regarde un truc.
13: Ouais, ben, donc je pose la question. Pensez-vous que la CB devrait être utilisée sur une autre planète? On va la faire la question. Après, on va.
2: Ouais, on mettra le disque après.
13: On le mettra après, vu qu'on a commencé à la bourre, donc Rousseau il est pas pressé. Hein.
2: Ouais, ok, comme Rigo, je sais pas.
13: Ouais, mais il va prendre à 5h du matin, et puis c'est tout. Hein. Wesh, hein. Donc on va demander à Cendrier, allez.
20: Ouais, franchement, ce serait trop bien hein, qu'on puisse communiquer avec les extraterrestres, tout ça, avec la
13: vie
20: et tout ça. Ouais. Hein. En plus, t'imagines avec le visiophone, ce serait génial. Hein.
13: Ouais, mais on pourrait voir la tronche des
20: extraterrestres, tout ça, ce serait cool, non?
5: Ouais, mais faut voir Canal.
13: Non, mais attendez, moi je vais vous demander une chose.
22: Allez.
13: Ça, c'est une question que je vous pose à tous,
22: ouais,
13: donc vous allez me répondre.
2: Là, ça fait deux choses. Hein.
13: Vous allez me répondre. Est-ce que vous pensez que le Big Bill...
22: Rien à foutre du Big Bill, on parle des CB.
20: Non, mais justement...
13: Non, mais est-ce que le Big Bill qui est...
1: qui est à la télé, ouais, pourrait avoir une CB pour communiquer avec Vincent Lagaffe.
5: Mais non, il a trop de thunes, ce mec-là, il a pas besoin, il a pas besoin, ouais.
1: Non mais c'est bon, on n'est pas à un mariage hein, pour mettre les klaxons. Hein. On parle pas de mariage. Hein.
20: Lagaffe, il communique pas. Hein.
1: Ah non, il communique avec qui?
20: Bah, je sais pas, mais il fait tout le temps des bruits et tout. Je sais pas ce qu'il fait, ce mec-là, mais...
1: Il y a pas de potes.
20: Il communique pas, c'est pas...
5: Il y a pas d'amis, ouais. Ouais, c'est un sérieux, il y a que...
1: Bon, allez, mets ton doigt, là.
5: C'est un pauvre gars.
7: Ouais, Gérard. Mais écoute, moi, je dis que c'est déjà tellement la merde sur la CB, ouais, sur Terre, que si on en est ailleurs, bah, voilà, c'est encore plus inaudible. Bon, ouais, c'est bruit de routier sur la route, alors en plus, s'il continue à nous rajouter de l'espace, on est mal. En plus, c'est
1: non, mais attends. Attends, mets ton doigt. Je vais te dire une chose, qu'on est bien content de posséder une CB dans sa voiture et de communiquer avec des routiers pour savoir comment que ça roule. Hein, on est bien d'accord. Oh, mets ton doigt. Oh
3: ouais, Gérard, sur IRC, il y a Harry qui me dit la CB, c'est bien, on a abusé, ça craint.
1: Ben, ça, c'est vrai que une fois que t'es dedans, tu peux plus t'en...
2: C'est comme une drogue.
1: Tu peux plus t'en passer, c'est comme c'est comme fumer. C'est comme fumer ou boire, voilà, celui qui vient de dire ça, merci.
2: T'as tous les vices, toi, alors.
1: Ouais. Donc, moi, non, moi, j'ai... Ah, il me manque un vice, c'est de baiser.
5: Pourquoi
1: c'est ça qui me manquait.
5: Bah,
1: Laurent.
5: C'est pas ce que j'ai fait avec Bulldog Mister.
1: Bulldog Mister, à ton merde, toi, connard.
5: Et quand on voit sa tronche...
2: T'as compris ça?
5: Ouais, j'ai compris.
2: Ok, et tu sais pourquoi il dit ça?
1: Et bah.
5: Bon, Laurent.
1: Gueule derrière, s'il vous plaît, merci.
5: Vraiment
1: non, mais attendez. Mais attendez. Il est 1h43 pour l'instant, ça s'est bien passé. Je voudrais que ça continue comme ça.
5: Non, mais GG, je disais juste que t'étais à fond anal, c'est tout. Je suis d'accord.
1: C'est qui?
5: Comment je m'appelle? Verru.
1: Ah, Verru. T'as répondu, donc on passera ton tour après. Laurent.
8: Oui, j'écoute.
1: Donc, Courtois.
2: Barry White.
1: Hey, Barry White.
2: Barry White.
1: Oh, sans déconner, là.
5: Ouais. Sans déconner.
8: Oui, pourquoi pas.
1: Sans déconner.
5: Prends à mon gueule, le lagar.
8: Pourquoi pas.
1: Ok.
8: Pour les intérêts.
1: Bah ouais. Donc, c'est pour aller avec sans déconner, avec la gaffe.
2: Et je pourrais te demander, est-ce qu'il a des chiens, Laurent?
8: Oui, j'en ai deux.
2: Avec un break, non?
1: Ça te regarde pas.
2: Ah bon?
5: GG. C'est Verru, je voulais juste dire que Laurent avec sa grosse voix il me fait un peu penser à une genre de Tony déguisé et je voudrais dire que c'est lui qu'on a vu pas d'habitude.
1: Ouais, là je vais te dire une chose, Verru, tu te mets une grosse verrue dans le cul.
5: Ouais, c'est sûr. Je vais te dire une chose, je prends mon pied. Hein.
1: Ouais bah tu prends ton pied, moi je prends pas mon pied avec toi, d'accord? Pèse de taureau.
5: Et Verru dans la boîte à caca, ça peut le faire quand même.
1: Bon Verru, tu fermes ta gueule maintenant.
5: Oui chef.
1: D'accord?
5: Yes,
1: Pèse de taureau.
5: Ouais, vu que j'ai deux standards, tu peux me répéter la question, s'il te plaît?
2: Si, je l'ai calmé parce qu'il avait dit un truc pas bien, donc...
1: Et en face de taureau, pensez-vous que la CB devrait être utilisée sur une autre planète? Bon, allez hop, terminé pour lui. Camembert!
2: Qu'est-ce qu'il y a, Manu, standard?
1: Je sais pas, je l'ai coupé, ça le fait toujours. Terminé, camembert!
2: J'ai coupé tout le monde, ça le fait toujours, ça vient pas de moi. Il y a un problème standard, là? C'est la tente télécom, ça.
1: Ah ouais, il y a un problème au standard, hein, Fulda?
2: Regarde, c'est
5: bon,
2: moi ça.
5: C'est Fesse de Taureau, donc c'était pas moi qui ai fait le con. C'est quoi ce bordel? Je voudrais répondre à la question. Non, je pense pas que... À ma connaissance, hein, enfin, je suis pas sûr, mais je pense pas qu'on puisse aller sur une autre planète.
1: Ouais.
5: Impossible d'avoir une CB sur une autre planète.
1: Ok.
2: Surtout que tu parles bien devant ton combiné, toi.
5: Ok, ouais. Comme
2: on dirait que t'es un nouveau dans le,
5: bah ouais,
2: dans le truc.
5: Bah moi, j'arrive.
2: C'est que des nouveaux, hein.
1: Ouais. Camembert.
2: On va te former, alors.
5: Ok.
1: Camembert.
20: Ouais, moi je dis, il faut avoir un grand BLU, sinon t'arrives pas à capter. C'est quoi un BLU? Bah c'est le truc là pour parler en Thaïlande avec la sœur Fulda.
1: Ok. Bon, donc en fin de compte, je pense pas
2: emmerder là, non?
1: Non, je pense pas qu'on pourra avoir des CB sur une autre planète.
2: Pourquoi? Ça coûterait trop cher en fil.
1: Ouais, je pense. Rigo.
3: Oui, il y a un petit sondage que Booster est allé chercher sur l'internet. Alors 45% des personnes interrogées n'en ont rien à foutre de la CB, 23% n'aiment pas les routiers cibistes, 15% pensent que la CB, qu'avec une CB ils vont pouvoir décoder Canal+, et 5% se rappellent de tatailler lors des rencontres cibistes et auraient bien aimé l'enculer.
1: Ouais bah c'est bien. Donc, alors la question que je vais poser.
9: Oh Steve, arrête.
3: Tu peux virer Steve Austin au standard?
2: Vas-y Gérard, vas-y.
1: Donc la question... Manu, tu fais chier. Manu, tu vas te prendre une baffe.
0: Je vais gérer.
1: Ouais, ouais, tu vas te prendre une baffe. Pensez-vous que la CB est-elle réservée plus aux hommes qu'aux femmes ou autres? Et on s'écoute comme un ouragan. Je pète avec des fleurs à épines. Et on se retrouve tout de suite après.
2: On va finir le débat sur la CB.
1: On va finir le débat sur la CB. Donc pour ça, on récupère Cendrier.
10: Ouais, salut.
1: Re-salut. Mets ton doigt.
10: Ouais, re.
1: Re-salut Laurent.
11: Ouais, bonjour tout le monde.
1: Re-salut. Sans déconner.
2: T'as pas un break.
1: Attends.
10: Oh.

0: Non, non, mais là, vous n'allez pas me faire chier maintenant. Alors, pensez-vous que la CIBI est-elle réservée plus aux hommes qu'aux femmes ou autres? Alors, Cendrier.
1: Ouais, écoute, en fait, c'est plus pour les deux, quoi, parce que maintenant, il y a autant d'hommes que de femmes dans la profession de routier, quoi. Mmh. Et donc, ça, je sais pas, ça concerne de plus en plus de femmes, quoi. Mmh. Et salut, je réponds bien, hein. Voilà, j'ai terminé. Mmh. Ah,
0: yeah. Mets ton doigt.
2: Ouais, Gérard, moi, je pense que déjà, pour les hommes et les femmes, c'est pareil, quoi, ils ont le droit tous les deux. Et puis, moi, je pense à mon chien qui s'y entraîne, mais il a du mal.
3: Oh là là,
0: ça
3: c'était un méga jump.
4: Ok. Bizarre, il s'est gaufré.
3: Moi je mettrais bien une super cartouche à Super Jimmy.
0: Moi je vais te mettre une cartouche, tu vas fermer ta gueule maintenant.
3: Putain, Wonder Woman elle est bonne quand même.
0: Ouais, je t'emmerde. Laurent.
5: Je suis bien pour les hommes que pour les femmes. Pas de problème.
4: On parle devant ton combiné, Laurent, t'es pas un gamin. Oh.
5: Ah, mais mon téléphone il y a un problème là. Ça.
4: Ouais, il est dans son break alors.
0: Non, c'est chiant.
3: T'as les clefs qui poussent et tout.
0: Oh ouais.
1: Non.
0: Bon, ouais. Fildar, t'arrêtes s'il te plaît.
1: On va nous prendre la tête, ça.
0: T'arrêtes parce que pour l'instant ça s'est bien passé, alors tu vas pas commencer à me faire.
4: Il y aura que du bon boulot.
0: Donc Laurent.
5: Non, mais aussi bien pour les hommes que pour les femmes, pareil, hein. Pas de problème.
0: Mmh. Ouais, mais par contre, si j'ai. Ou autre, tu vois à peu près.
5: Ou autre, je vois pas du tout.
4: Ouais, je pense pas que des chiens peuvent avoir des sibylles.
5: Ah bah non. Hein.
0: Les perroquets. Attendez, si je vous dis un perroquet, est-ce qu'il peut se servir d'une sibylle?
3: Bah
0: si.
4: S'il a un QRZ.
0: Avec ses pattes.
4: S'il a un QRZ, ouais.
0: Et alors, quand tu sonnes chez toi, et qu'il n'y a personne, et que t'as un perroquet, qu'est-ce qu'il dit le perroquet?
3: Allô? Gérard?
0: Ouais.
3: Je veux pas être méchant, mais si le perroquet il tient la sibylle, il se casse la gueule du perchoir.
0: Ouais, mais alors là, non, pas du tout. Rigaud.
4: Oui, il y a Canard VC sur l'IRC qui te demande si est-ce qu'il existe des CB modèle Batman.
0: Non.
4: Et est-ce qu'il y a des CB de couleur ou elles sont toutes noires?
0: Alors là, c'est une très bonne question.
4: Merci, tu fais du bon boulot ce soir, hein, Gérard.
0: Et ça, j'en ai vu avec je dirais pas son nom. Donc j'ai vu des CB, c'est vrai que t'as des CB qui sont carrément en forme de bois, mais teintés.
4: Ah ouais?
0: Comme l'intérieur
6: avec des branches avec des feuilles.
0: Non, t'as c'est une CB. Par exemple, tu vois, tu vas chez
4: IKEA.
0: Non, chez dans un concessionnaire. Dans un concessionnaire.
4: Ouais, à Carrefour, Auchan ou des trucs comme ça.
0: Non, la concession. Bon, s'il vous plaît, derrière, vous fermez vos gueules, merci.
4: Des marques de CB.
0: Non, mais tu peux aller n'importe où. Moi, j'en ai vu une à Vaux. Justement, ça va être la question suivante, le prix. Donc, Verru.
3: La CB, c'est pas réservé que aux hommes. Les femmes, elles y ont droit. Il n'y a pas que des cons, il y a aussi des connes. Hein, quoi.
0: Bon, alors, Verru. Verru, terminé pour toi. Terminé.
4: Je l'ai éclaté, la Verru.
0: Fesse de taureau.
3: Ouais, je pense que la CB, ce serait plus pour les bouseux qu'autre chose.
0: Comment?
3: La CB, c'est plus pour les bouseux qu'autre chose.
0: Alors, tu peux préciser?
3: C'est parce que ça, un bouseux.
1: Voilà.
3: Autant, tu devrais le savoir. Hein.
4: Je me suis pris un coup de jus.
0: Je m'en fous, moi.
1: Gérard, il y a un bouseux.
0: Mon camembert.
1: Ouais. Moi, je pense que c'est plus pour les hommes que pour les femmes. Parce que les femmes
0: sont
1: un peu plus intelligentes, donc elles utilisent le téléphone.
0: Mmh. Non, bon, alors attendez, parce que là, pour l'instant, vous répondez tous
4: vous
0: à côté
4: de la plaque. C'est ce que j'allais dire en même temps que toi, en plus, t'as vu. C'est fort.
0: Donc, moi, je peux vous prendre rencontre.
3: Il est imprévisible, Gérard. Mmh.
4: Manu, tu vas commencer à te calmer.
0: Ouais, t'éteins ton micro. Donc,
3: d'accord.
0: Et tu fermes un peu ta gueule.
3: D'accord.
0: Merci. Donc, je peux vous dire une chose, que maintenant, comme il y a l'égalité des hommes et l'égalité des femmes, donc il y a l'égalité des deux, donc des sexes. Donc là, la CB, c'est très bien réservé.
4: Devant ton micro.
0: Pour les hommes, aussi bien pour les hommes que pour les femmes. Mmh. Parce qu'en fin de compte, t'as autant de femmes routiers que d'hommes.
4: Oui, mais il n'y a pas que les routiers qui ont
0: aussi bien. Oui, mais il y a tout. Il y a les chauffeurs de taxi, t'as les routiers.
4: Est-ce que par exemple, les prostituées pourraient avoir une CB pour avoir des clients? C'est plus simple.
0: Non, je pense pas.
4: Pourquoi?
0: Je peux pas te dire pourquoi. Attends, je suis en train de chercher qui c'est qu'il y a. Il y a d'autres qui pourraient avoir des CB. Souvent, des ambulanciers en ont.
4: Ah oui.
0: Puis bien sûr nous on peut s'en servir comme

0: comme moyen de
1: locomotion.
0: Gérard, non, oui.
2: Gérard, il y a Canard WC qui te demande, est-ce que les marabouts peuvent guérir des gens par la CB?
0: Non.
3: Question internet.
0: Manu, pour un cent, tu
1: fais du boulot de merde quand même.
0: Quoi,
1: ça.
0: Ah ouais. Non mais attends, pour un cent, toi t'arrêtes avec ta merde. Toi t'es un, toi tu.
2: Hein, bande de nazes.
0: Hop.
1: Arrête, Manu, t'es pénible.
3: Attends, c'est mon standard, ça fait des étincelles.
0: Ah ouais. Tout à l'heure ton standard, il va te mettre une baffe, toi. Donc alors à la question, donc il y a à la question du débat sur la CB, donc Gaël m'a donné, il y a 47% des routiers n'utilisent leur CB qu'entre 21h et 21h. Alors ça ça m'étonnerait.
1: Bah, elle a dû se planter, voilà.
0: Parce que ouais, parce que là 21h et 21h, je vois pas.
1: Ouais, je vois pas trop le rapport.
0: Je vois pas le rapport non plus.
1: Ouais, du cheval.
0: Donc après il y a 16% des gens sont prêts à tuer leur chien pour avoir une CB. Alors là Gaël, tu vois,
1: là tu chies. Hein.
0: Tu chies dans la colle.
1: Ouais.
0: Et donc la dernière question.
1: Ouais.
0: Quelle heure est-elle?
1: Il est 1h57.
0: 1h58.
1: On a encore le temps de faire une question et la conclusion.
0: Deux.
1: Non, une. Bah, tu choisis la meilleure.
0: Bah, c'est moi qui commande, je fais la 7, et après, je repose une question. Ok? D'accord. C'est pas toi qui commande, c'est moi. Moi, ta gueule, toi.
4: Non, mais c'est pas
0: ta cool. Ta gueule.
4: C'est pas cool ce qui m'arrive.
0: Non, ta ouais. Gueule.
4: J'ai envie de faire caca et j'ai pas mon téléphone.
0: Eh ben alors, si t'as envie de faire caca, tu fais une chose, tu raccroches ton téléphone et tu vas faire caca.
4: Mais j'ai plus mon téléphone sans fil.
0: Eh ben, je m'en fous.
4: J'ai l'habitude, si, pour faire les débats.
0: Alors, devrait-on consacrer une émission de télé warning. Sur la CB ou à l'école?
4: Warning.
1: Manu.
0: Oh non. Oh non, Gérard. Devrait-on consacrer une émission de télé?
1: Ah, c'est pas moi, tu vois. Regarde.
0: C'est pas toi?
1: Non, je te jure que c'est pas moi, Gérard.
0: C'est pas toi, c'est mes premiers trucs. C'est les premiers trucs que j'ai fait quand j'étais à la.
1: Mais tout le monde là, ce flingue là, tout le monde là.
0: Devrait-on consacrer une émission de télé sur la CB ou à l'école? On va demander ça à Camembert.
5: Ouais, bah surtout pas, parce que la CB c'est quand même réservé à une élite.
0: Ouais.
5: Et si on apprend ça des tout jeunes aux gamins, tout le monde va avoir une CB et le canal 19 va être complètement saturé.
0: Non mais déjà le canal 19 c'est pas
1: saturé
0: pour...
1: déjà.
0: Bon, tu t'écrases?
1: Bah je réponds aussi avec.
0: Non toi. Non mais attends, tu t'écrases?
1: D'accord.
0: Tu te fais pour un sens, c'est moi qui commande.
1: D'accord, excuse-moi.
0: Fesse de taureau.
4: Ouais. Bah je pense qu'enseigner ça aux gosses, c'est vraiment un truc à pas faire. Parce que après, voilà quoi, c'est pas cool.
0: Bon d'accord, c'est tout ta réponse?
4: Bah non, mais qu'est-ce que tu veux enseigner de la CB aux gosses? Ça va leur niquer la tête.
6: C'est possible. Ça va leur niquer la tête, c'est clair, ça va les ruiner.
0: Non, je pense pas. Stop, Rigaud.
2: Gérard, il y a le vrai Perforas sur IRC qui te demande quel est le jour de la grève des cibistes pour faire grève contre France Télécom, c'est quel jour?
0: Il y en a pas. Pourquoi? Parce que maintenant c'est la CB, et ça Laurent pourra le confirmer, maintenant la CB n'est plus agréée par les PTT.
6: Tu donc, confirmes la Tarlouse?
2: Non, je te parle.
0: La Tarlouse, attends merde toi, connard.
2: Bah, de France Télécom, Gérard.
6: Elle confirme? C'est Pedro.
0: Pour un sang, attends Laurent, celui qui s'amuse à insulter les gens comme ça, pour un sang, va fermer sa gueule, non, ou sinon cool. Il va dégager.
6: C'est Michel, je te chie dans le bec. C'est Pedro, j'ai le droit de parler comme tout le monde, c'est Pedro.
0: Moi je t'emmerde, espèce de salope.
1: Oh, pas trop de vulgarité quand même.
0: Ouais, mais attends.
6: On se calme, Gérard.
1: Dis à Manu de les gérer, c'est son taf. Hein.
6: Ouais, Manu, franchement.
0: Laurent.
6: Oui, écoute, au lieu de jouer à Zelda là.
0: Oh, ta gueule! Laurence, tu peux confirmer ce qu'on vient de dire?
6: Tout à fait, Gérard, t'as tout à fait raison.
0: Donc, pour toi, donc le canal 19, c'est vrai que maintenant, c'est un canal d'appel, donc pour avoir d'autres renseignements, faut changer de canal.
6: Voilà, tout à fait. Ça embrouille rien du tout.
0: Voilà. Donc, tu peux. Est-ce qu'on. D'après toi, est-ce qu'on peut enseigner ça
1: à l'école, peut-être?
0: Est-ce qu'on pourrait faire une émission de télé ou d'enseigner ça à des jeunes qui seraient capables?
6: Pas question.
0: Punaise, celui-là, il va fermer sa gueule quand je parle. Merci.
6: Mais pourquoi? Tu veux les traumatiser, les gamins?
0: Ben non, mais.
6: Mais ça fracasse la tête, regarde, on est le digne exemple. Je veux dire, qu'est-ce que faire de la CB aux gamins?
4: Ils vont parler avec des mecs comme toi après.
0: Et alors?
6: Imagine le genre de fréquentation, comment tu veux qu'ils évoluent dans un milieu stimulant après ça?
0: Bon, et crosse, toi.
4: Tu peux plus vivre dans un monde.
0: Allez, tais-toi.
4: Tout n'est pas si facile.
0: Tais-toi.
4: Hein, fil, hein, mon pote.
0: Tais-toi. Donc, Laurent, donc, pour toi.
7: Non, mais déjà, à l'école, ils ont toujours mal parlé histoire et puis français. Alors, tu leur apprends à faire de la CB, alors, hein, ils sont tous beaux.
0: Mm-hmm. Ok. Mets ton doigt.
8: Ouais, Gérard. Bah, écoute, si on enseigne ça déjà aux gamins, comme disait la demoiselle tout à l'heure, je crois que c'est Andrier qui disait.
0: C'est Camembert.
8: Camembert. Bah, écoute, ce serait saturé. En plus, il y aurait plein de gamins qui diraient des conneries partout. Et puis, en plus, leur apprendre à boire à cet âge-là, c'est chaud.
0: Bon, alors, mets ton doigt. Pour l'instant, c'était pas la. C'est pas. Tu réponds à côté de la plaque.
8: Bah, si, l'alcoolisme des mineurs, c'est ça la question.
0: Non,
8: bah,
0: ouais, c'est ça. Allez, au revoir pour lui. Au revoir.
8: Mets ton doigt.
4: Mets ton doigt.
8: Tu peux l'enlever. Allez, au revoir, mets ton doigt. Enlève-le.
0: Cendrier.
8: Orange Leader Price. Il est vraiment pas bon, le genre.
0: Cendrier.
9: Bah ouais, mais en fait, moi, je suis pas d'accord hein, pour qu'on puisse enseigner la CB dans les écoles, quoi. Déjà, les gosses, ils vont craquer, ils vont tous arrêter l'école et tout, quoi. Mmh. En plus, on se prend la tête pour, je sais pas, aménager les horaires, les réduire, tout ça. En plus, on perd du temps à leur enseigner la CB. Moi, je trouve ça inadmissible. Faudrait qu'ils apprennent d'abord les mathématiques, le français, après, on parlera de la CB. Prendre en option, en terminale, j'en sais rien. Ouais. En plus, à la télé, c'est pas la peine, parce que tu mesures un peu l'impact des gens.
0: Oh, tu t'écrases derrière celui qui fait.
9: Je suis partie dans mon truc et tout, là.
8: Ouais, c'est clair.
0: Ouais, ça y est, c'est terminé. Ouais. Donc, dernière question, il est
1: 2h02, on va peut-être faire conclure. Hein,
0: non, 2h03.
10: Là,
0: conclu.
1: 2h03. Bon, on va faire alors, vas-y.
0: 2h03 parce que là, retard, ta pendule de naze.
1: Ouais, surtout qu'elle est réglée sur RTL.
0: Bon, allez, tiens, là, mes genoux. Moi, j'ai l'heure pile.
8: L'heure des civistes.
0: Ouais. Donc, moi, je vais vous poser une question.
8: Vas-y, pose.
0: Ça va être la dernière. Combien peut coûter une CB en général? Et on va demander à Cendrier, tiens.
9: Encore?
0: Eh ben oui, écoute, encore.
9: Je vais te donner une fourchette.
0: Attends, 5 minutes.
11: Pour la dernière question, à la place de Mettons Doc, t'as viré, on accueille Pine de Chacal.
8: Voilà.
11: Il fait de la CB aussi, c'est son QRZ.
9: Salut, Pine de Chacal.
8: Salut tout le monde.
9: On peut t'appeler Pine?
8: Ouais, pas de problème.
0: Bon, allez. Donc, Cendrier.
9: Bonjour. Moi, je te donne une fourchette entre 2 et 4 millions de francs.
0: Ah !
9: Non, mais entre 2 francs et 4 millions de francs, non ?
8: Ok, alors toi, t'es le comique.
9: Ouais,
8: alors
0: toi, pour l'instant, derrière, tu vas t'écraser. Donc, toi, tu dis combien ? Entre 2 francs et 4 millions.
9: Voilà, comme ça.
0: Ok, Pine de Chacal.
8: Moi, je suis pas trop d'accord que tes potes, les blaireaux, ils passent dans les débats comme ça.
0: Bah alors, moi je t'emmerde. Donc toi tu vas répondre à la question ou pas du tout?
8: Ouais bah répète-la moi s'il te plaît.
0: Non bah alors là tu vas plus
8: foutre. Écoute,
1: il m'expliquait son QRZ.
0: Ouais. Non. Il a très bien entendu la question.
8: Non, répète-la moi s'il te plaît.
9: Une pine de chacal.
0: Combien coûte une CB en général?
8: Ah bah moi la mienne je l'ai payé 500 balles. Et c'est du bon matos. Là ça le fait.
0: D'accord.
8: Je voulais témoigner d'un truc aussi. Moi, ce que je m'amuse, parce que je suis un petit plaisantin, je m'amuse à faire des faux radio-guidages.
0: Alors, dans ces cas-là, Pine de Chacal, au revoir pour toi, tu feras même pas la conclusion. Terminé.
1: Okay.
0: Laurent.
7: Premier prix, c'est 500 francs, c'est 1000 dans 22 canaux. Et la plus chère, c'est 2008, c'est une série 3000.
0: Entre 500 et.
7: Entre 500 et 2008.
0: Entre 500 francs et 2800 francs. Ouais. Ok.
8: Gérard, oui. Je voulais revenir sur l'histoire des radioguidages.
0: Non, il n'y a pas de radioguidage, tu donnes.
8: Effectivement, non, il avait tout à fait raison. Moi, je sais que pendant des années, j'ai passé du temps à orienter des quarts de bonne sœur et de maisons de retraite dans des ravins, des plans dans ce genre-là.
0: Ouais, voilà merci Laurent, merci Beru. Fesse de taureau.
8: Bah, tu m'écoutes ou pas?
0: Tu réponds ou pas?
8: Bah, je répondais, on m'a mis en antenne, c'est tout.
0: Oh,
8: ça doit coûter. Ouais, je sais pas, parce que j'ai pas jamais été m'inspiré.
0: Oh!
8: Ouais, il y a du bruit derrière. Donc,
0: bon, tu réponds?
8: Ouais, 200, 300 francs.
0: C'est ça. Camembert, pour finir.
10: Bah, moi, celle de mon copain, j'ai payé 800 francs d'occasion, qui fait à peu près 200 euros.
0: Ouais, d'accord. Et on parle pas des euros. Donc, moi, je peux vous dire une chose. Que la CB, Laurent était plus proche. En fin de compte, ça vaut presque entre 500 et 2 et 3 000 francs.
1: Laquelle est la mieux? Celle qui fait 500 ou 2 000?
0: Mieux, c'est carrément d'acheter une neuve. Au moins, t'as une garantie. Mais là, tu payes pas loin de 2 500 à 3 000 francs.
1: 3 000 balles la garantie, c'est cher.
0: Normalement. Bon, ça y est, derrière. Oh, espèce de connard, là.
8: Hey.
4: Ok.
8: Et il y en a un qui a la diarrhée. Hein.
0: Ouais, ouais, lui, il commence à me casser les couilles. C'est pas pareil.
8: J'ai donc. T'as déjà entendu parler des CB en kit parce que ça revient quand même vachement moins cher.
0: Une question que je vais te demander à toi qui réponds. T'as jamais entendu parler des CB en soutien-gorge?
1: Non.
8: Ah, je vois pas le rapport.
0: Non. Alors donc, conclusion.
8: Ah, ok, Michel.
0: Okay, voilà.
8: Alors, copyright là.
0: Donc, cendrier.
1: Gérard, il y a un
0: lascar. Non, c'est terminé.
1: Je voulais faire sa conclusion. Bah si, pour la conclusion. Il s'appelle Kékette de Bison.
0: Non, attends.
8: Ouais,
0: pour l'instant, non.
8: Ouais, salut.
0: Ouais, Kékette de Bison va faire foutre. Cendrier.
9: Ouais.
0: Conclusion.
9: En fait, le débat, en fait, il s'est pas trop mal passé.
1: Non, c'était bien, Gérard.
9: Ouais,
1: on peut dire que c'était la merde, quand même.
9: Ouais. Et puis, je suis content. Je connais un peu plus sur les CB, quoi. Et puis, demain, j'irai dans une banque pour m'acheter une.
1: Est-ce que Gérard,
0: Non, mais attends, Cendrier.
9: Oui.
0: Faut te dire une chose, que là, on a fait un débat sur la CB. On aurait pu le faire plus longtemps parce que j'aurais pu faire carrément un débat entier sur la CB. Merci pour celui qui rote. Espèce de gros porc.
12: Gros porc.
0: Je disais que j'aurais pu aller plus loin, pu faire carrément toute la nuit pour faire toute la soirée pour faire un débat sur la CB.
9: Pourquoi on l'a pas fait?
0: Pourquoi? Parce qu'il y a.
1: Parce que ça coûte cher.
0: Il y a d'autres choses. Et c'est tout. Laurent, qui c'est qu'on a à la place de Pine de Chacal?
1: Je t'ai dit, Kékette de Bison.
0: Kékette de Bison, ouais. Ta conclusion.
13: Est-ce qu'il y a le temps de faire une petite anecdote, là?
0: Non.
13: Ah, désolé. Alors, ma conclusion, c'était bien. On a bien appris ce que c'était la CB.
0: Ouais.
13: Et
1: T'es enrhumé, non?
13: Ouais.
0: T'es enrhumé, Tony. T'es enrhumé, Tony.
1: Ah, t'es bien enrhumé, hein.
0: Ok, bien, alors salut à toi, Tony. Laurent.
14: C'était bien, pour une fois. C'était super bien, pour une fois, il n'y a pas eu de problème. La première fois que ça se passe bien.
0: Ok. Verru.
8: Ouais, ben moi je voulais dire que le débat a été donc, comme d'hab, constructif. La voix de Laurent m'a bien fait kiffer, je suis sûr que ça se pignole dans les cabines. Et je voulais dire que la CB, c'est sûrement le moyen de communication.
0: Alors, Verru.
8: De l'an 2000, oui.
0: Verru, je vais dire une chose, que Laurent il t'emmerde, et moi aussi.
8: Il y a beaucoup de filles, je suis sûr, qui vont vouloir son numéro standard, tu peux pas dire le
0: contraire. C'est ça, t'as raison. Ben là, tu rêves, tu te mets un doigt dans le cul.
8: C'est pour lui, hein.
0: Tu te mets un gros doigt dans le cul.
1: Mais doucement, quand même.
0: Ok, fesse de taureau.
2: Gérard, il y a plein de conclusions sur l'IRC, mais je vais juste en lire une, celle de Turpentine. Elle dit que ton débat, il est ni queue, il a ni queue ni tête comme toi.
0: Ouais, mais ça, c'est tous les jours. Toutes les semaines, c'est pareil. Alors, la conclusion, Internet, il y en aura le bol avec des connards.
2: Ah,
0: fesse de taureau.
2: Il y en a d'autres, pourtant. C'est pas sympa. On va perdre des gens, Gérard.
0: Fesse de taureau.
8: Je crois pas que je vais la faire parce que faut que je me dépêche pour la pause parce que là j'ai vraiment envie d'aller faire caca.
0: Bon alors dégage. Bonne nuit. Camembert.
15: Ouais bah moi faut que j'aille chercher du papier pour Pine de taureau donc je te laisse.
0: Ouais ben je serai que toi j'irai chercher du papier pour m'essuyer la chatte. Ok.
1: Non Gérard mais ça se dit pas ça.
0: Alors j'en ai rien à foutre, ça se dit pour moi. Alors conclusion.
1: Putain il y a l'écho là, regarde. Ouais bien sûr c'est moi, n'importe quoi. Ça vient du standard et c'est moi qui prends.
16: Y'a personne, regarde, y'a personne, merde.
1: Bah ouais, mais tu peux le faire toi-même.
16: Bah non.
0: Donc, conclusion pour le premier débat, donc...
1: C'était du bon boulot. Hein.
0: Ça a été pas mal.
1: Ouais.
0: Faut dire, à part...
1: Rigaud, pour une fois.
0: Non.
16: Non.
0: Non, pas Rigaud. Toi, tu t'écrases parce que toi, t'as fait un peu ta merde.
1: Non.
2: À propos de bon boulot, il y a une conclusion de Mets ton doigt le vrai.
1: On s'en fout, il a dit genre.
2: La CB n'est pas à mettre entre toutes les mains. Il ne faut pas que les jeunes parlent à des mecs qui conduisent bourrés. C'est pas le bon exemple. Ils peuvent se retrouver à animer des débats en gueulant tout le temps.
1: C'est vrai.
0: Ça, pour l'instant, ça m'intéresse pas pour une conclusion comme ça. Donc, pour moi, la conclusion, ça a été bien. Pour moi, le débat, c'est bien, pas trop mal passé pour une fois.
1: Ouais.
0: J'espère que le deuxième il va se passer pareil.
1: Ouais.
0: Parce qu'il y a sur le deuxième il y a quand même 11 questions.
16: Oh, putain. Bah faut speeder alors hein.
0: Donc conclusion, j'espère qu'on reprend un débat sur la CB mais plus long. Donc on va s'écouter, viens à la maison. Il y a ma poule qui fait des frites avec du sandwich et on se retrouve tout à l'heure pour le deuxième débat qui va porter sur les Miss France. A tout de suite sur Fun Radio 0803 08 5000 et 0800 70 5000 et toujours l'IRCWW.fr. Dégage au standard quoi. Dégage d'abord.
17: Sérieusement Gérard, fais du bon boulot ce soir. Fais-moi.
0: Mais j'ai rien là.
17: Mais attends, mais on t'entend, tu prends pour un con.
0: Mais attends, mais j'ai pas de micro. Olivier!
12: Oh putain, c'est quoi ce bordel là? Moi je travaille pas. Vas-y, parle, tu vas me dire que tu l'entends toi le micro.
18: Ah, bah oui.
12: Ouais, tu l'entends.
19: Attends, mais sois Gérard, allô. Arrête tes conneries.
12: Mais là, tu m'entends?
19: Évidemment, je t'entends.
12: Non, moi, je t'entends pas.
19: Bon, alors attends.
12: Non,
19: mais attends.
12: Non, moi, j'ai pas. Non, mais le micro, il est pas branché.
19: Arrête tes conneries.
12: Le micro, il est pas branché.
19: Touche à rien, s'il te plaît, excuse-moi. Parce que là, tu m'énerves. Prends ça. Prends mon casque. Quoi? Et parle dans le micro.
12: D'ailleurs.
19: Vas-y, et parle, tu t'entends pas là.
12: Allô. Non.
19: Tu t'entends pas.
12: Non.
19: Si.
12: Mais si. Non. Je te dis, mais elle vient là.
19: 1-2, 1-2. Parle dans le casque, parle dans ton micro. Parle dans ton micro, Gérard. Parle dans ton micro, s'il te plaît. Parle dans ton micro.
12: Moi, je te dis que j'ai rien.
19: Non, mais attends, c'est impossible, attends. Gérard.
12: Mais non, mais j'ai rien. J'ai rien dans le micro. Tiens, parle, il est allumé. Vas-y, parle.
19: 1-2, 1-2. Ben attends.
12: Mais non, moi, j'ai pas de retour. J'ai...
19: C'est pas ton casque, c'est ton casque.
12: Mais non, c'est pas mon casque.
19: Qui marche en casque, je vais essayer. Vas-y, parle.
12: Allô.
19: Ah bon, pas mal, il reconnaît.
12: Alors.
19: Regarde, écoute-moi. Non, mais attends, c'est ton casque.
18: Attends.
19: Vas-y.
12: Mais non, ils sont à fond.
19: Dans mon casque, écoute dans mon casque et parle.
12: Allô. Non, c'est pareil.
19: Si, non, c'est pas pareil. Mets bien le casque. Vas-y, parle.
12: Non, mais c'est pareil.
19: Attends.
12: Non.
19: Mais si, on l'entend bien. Écoute.
12: Mais non.
19: Écoute, vas-y.
12: Allô. Ah là, oui.
19: Oui, ben c'est parce que moi je mets moins fort dans mon casque.
12: Ah bah ouais, mais attends.
19: Mets plus fort dans ton casque. Mets plus fort dans son casque.
12: Mais non, mais là moi je suis à fond.
19: Mais à fond.
12: Allô. Non, mais là c'est un peu mieux.
19: Bon bah voilà.
20: Et ouais, mais. Dans la tête ou quoi?
19: Non, mais comment ça marche.
12: Qu'est-ce que tu dis toi, l'auditeur là?
20: Non, rien.
12: Ouais, j'espère pour toi.
19: Ça, je suis fatigué, ça a pas commencé.
12: Non, mais moi c'est pareil. Hein.
19: Non, mais Gérard, ce soir tu bats le record. Je crois que on l'a dit. Je voulais te le redire en direct. On a battu des records pour le jeudi, parce que j'ai vu les chiffres. Donc déjà, je tenais, et on va se calmer, je te le dis officiellement, à te féliciter.
12: Non, mais de toute manière, t'as
19: non,
12: pas...
19: C'est les débats de Gérard.
12: Non, t'as pas à me remercier déjà une. Si le jeudi, ça fonctionne, non, c'est grâce à toi.
19: Non, mais c'est grâce à moi, parce que je t'ai donné l'antenne, mais c'est grâce à ton travail.
12: Ah non, mais de toute manière, c'est toi qui as voulu.
19: Non, mais d'accord, mais c'est
12: pas moi.
19: Non, mais
12: c'est pas moi qui ai voulu.
19: Tu me dis comme si c'était une défaite. Au contraire, c'est une victoire. Donc quand même, je m'attribue, on s'associe à tous les deux. Moi, de t'avoir fait confiance. Et toi d'avoir fait du bon boulot.
12: Bah, de toute manière, on s'est quand même. Tu m'as quand même fait confiance, mais on s'est quand même pris la tête aussi.
19: Quand je t'ai pris la tête, c'est parce que c'est là où ça marchait plus. Là, ça en fonctionne de nouveau depuis 3 mois.
12: Ben...
19: Les 3 derniers débats ont été un succès.
12: On va voir.
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24: Voilà, les débats de Gérard avec Gérard qui est dans le coin. Gérard, une fois. Gérard, deux fois. Gérard, 3 fois. Va-t-il comprendre? Faut allumer le micro, Gérard. Voilà, dis bonsoir.
12: Bonsoir.
24: Bonsoir, Gérard. Super. Là, vas-y, on quille, hein, c'est ton débat.
12: Et voilà, donc, elle est où le jingle? Non.
24: Je viens de le mettre, Gérard, je viens de le mettre.
12: Ouais, je l'ai même pas entendu.
24: Tu veux que je le remette?
12: Ouais, remets-le.
24: Allez, on y va.
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12: Et voilà, donc on venait de s'écouter quoi, Pedro, s'il te plaît?
24: Un super titre.
12: Bah, tu peux le dire.
24: Tu dois le savoir, c'est ton débat, t'es censé préparer
12: le truc.
24: Bah non, mais
12: moi, j'ai pas la feuille sous les yeux, donc...
24: On va tirer une fiche après, t'inquiète
12: donc,
24: pas.
12: Donc voilà, donc alors au standard, au 0825-08-5000, et pour les belles 0-33-0825-0-08-5000. Voilà, donc vous avez Hervé...
24: Thomas.
25: Bonsoir Gérard.
12: Bonsoir. Céline, malgré qu'elle était en vacances, elle est revenue pour...
26: Bonsoir Gérard.
12: Pour les débats. Donc apparemment, je pense que le standard est en train de d'exploser. Et oui, c'est ce que je vois, le standard explose. Ah là là. Et donc sur le www.funradio.fr, donc vous avez Esteban qui est sur le net. Et donc j'espère que ce soir, on va... Père de plus de 23 000 auditeurs.
25: Bonsoir Gérard.
12: Donc bonsoir Esteban et à l'aria, bien sûr, comme d'habitude, Monsieur Pedro,
24: salut,
12: le
24: Gégé.
12: Roi des dragueurs.
24: Oh, c'est même pas vrai. Quoi? Ça va pas avoir arrêté.
12: C'est.
24: D'accord. Allez, vas-y, Gérard.
12: Donc voilà. Alors donc, le débat c'est sur les vacances. Donc voilà. Et donc derrière, vous avez Sandra Duloft et puis la copine à Pedro qui est juste derrière nous.
24: Ouais, c'est ma meuf. Ouais.
12: Qui vont écouter. Donc alors, on accueille pour ça Bison Futé.
3: C'est Bidon Futé, bonsoir.
12: Bonsoir. Parle un petit peu plus fort quand même, parce que là on t'entend mal.
3: Bah, tu m'entends bien là? Tu m'entends ou pas?
12: Ouais, t'es avec un portable et t'es en train de rouler.
3: Il y a un fil, il y a un téléphone filaire.
12: Ah là je t'entends un peu mieux. Ah. Petit bateau gonflable 102.3.
5: Oui, bonsoir Gérard, bonsoir à tout le monde.
12: Bonsoir. Ouais. La traquette.
6: La touquette, Touquet, bonsoir.
12: 112.5.
6: 112.5, bonsoir tout le monde.
5: Bonsoir.
12: Et patrouille.
5: C'est tatouille.
12: Ouais, patouille.
5: Non, c'est tatouille. Mais enfin bref, bonsoir tout le monde, bonsoir toute l'équipe, bonsoir. Oh.
12: C'est bon. Et donc, de 91.5 de Mamouloche, je sais pas ce que c'est comme truc, mais bref. De toute manière, c'est Céline qui a dû choisir les départements comme ça, mais bon, bref. On verra.
5: C'est possible.
12: Allez, donc, première question, donc, débat sur les vacances, et je pense que ce soir, on va faire exploser le net, hein, parce que le dernier débat, on avait fait 23 400.
1: J'ai retrouvé les chiffres, 23 122.
12: 23 122, ouais. Moi j'avais 23 441.
1: Ouais, mais c'est parce qu'il y avait des doublons. Ouais.
12: Ah, ok. Donc j'espère qu'on va faire un petit peu plus de 24 000 ce soir. Je l'espère.
6: 25, Gérard, allez, 25.
12: Non, mais j'espère que ce soir...
6: Si on fait 24, on fait 25.
12: Non, mais j'espère que ce soir, comme c'est la dernière, comme c'est les vacances... Donc normalement c'est une nuit marathon, donc j'espère qu'on va faire un bon petit débat. Mm-hmm. Et que personne va poser des questions cons.
5: Non.
12: Disons me poser des questions cons. Je répondrai à certaines questions, mais pas sur toutes.
1: J'ai justement une question con que je ne poserai pas de Gérard Lover. Donc merci de pu poser la question suivante. Gérard, est-ce que tu as le même dentiste que Félicien?
12: Non.
1: Merci de plus la poser.
12: Donc voilà, donc je réponds tout de suite. Par contre, c'est quelqu'un...
5: Non, ils n'en ont pas tous les deux.
7: T'as le même piège à loup quand même.
12: Non, mais par contre... Oh, c'est bon, vous n'allez pas commencer parce que sinon je vais vous dire au revoir. Par contre, Céline, je peux avoir les stats? Merci.
24: Voilà. Ok, Gérard, peut-être tranquille sur les premières questions.
12: Oh là, c'est quoi tous ces stats là?
24: D'accord, il y a des chiffres, il y a des mots, c'est incroyable.
5: Il y a trop de chiffres.
12: Bon, allez, première question. Que pensez-vous des camps de nudistes et de naturistes? On va demander à Patouille.
5: Moi, je trouve que les camps de nudistes, c'est quand même pas mal. Tu vois les filles assez mignonnes, bon, un petit peu des problèmes quand tu fais grand.
12: Patouille.
5: Oui.
12: Patouille, tu m'excuseras.
5: Oui.
12: Mais là, t'as un téléphone pourri, tu retournes voir Céline au standard. Tu m'excuseras, mais là, je ne peux pas t'accepter. D'accord? Non, mais là, ton fixe, on dirait que c'est un portable qui est en train de couper constamment. Ok? Donc, tu retournes voir Céline au standard et t'essayes de voir si on peut te rappeler sur une autre ligne. Ok? Bravo. Bravo. En demain, entendeur, salut.
11: Bienvenue, c'est la Gerlande.
12: La taquette.
6: La touquette, ouais.
12: La touquette.
6: Bah écoute, moi je trouve ça super cool, tu vois plein de gens à poil et au moins tu peux faire des comparaisons, quoi.
11: Ouais.
12: Non mais tu peux préciser ta pensée
6: En centimètres
12: Non, mais par rapport au camp de nudistes et de naturistes.
6: Bah je crois que tout est dit, hein. C'est des gens à poil, voilà quoi.
12: Non mais
6: c'est cool, ils vivent à poil, ils font leurs courses à poil, ils font
12: du
6: vélo à
12: poil. Ouais, non mais d'accord. Ok, ok.
6: Et du tennis à poil. Ouais. Okay. Paris qui dort en pyjama.
25: Voilà.
12: Le bateau gonflable là.
5: Ouais, bah écoute, moi je dirais qu'il y a du pour et du contre. Parce qu'il peut y avoir des très jolies filles comme des gros boudins.
11: Ouais.
5: Pas très beau à regarder. Donc bon, autant avoir des maillots et puis ça laisse espérer des plus belles choses en dessous.
6: C'est pas pareil pour les mecs, il y en a, putain.
5: Ah, c'est vrai,
11: ouais, c'est vrai. C'est
5: d'accord.
11: Ouais.
6: Ce serait mieux de garder le calbut. Hein.
5: Ouais. Enfin, je pense qu'il devrait faire. Une tranche d'âge différente pour chaque camp de nudiste.
6: Une tranche d'âge ou une tranche de poids?
12: Non, mais attendez.
5: Les deux.
6: Bon, on fait un débat.
5: On fait un débat, Gérard, on discute.
11: Ah ouais.
12: Ouais, non, mais attendez. Bidon futé, là.
4: Bidon futé, ouais, bah écoute, moi je suis pour le nubisme, hein, quand même.
12: Le nudiste.
4: Le nubiste, ouais, bien sûr.
12: Le nudiste.
4: Le nudiste, pardon.
12: Oh, punaise.
4: Excuse-moi, j'ai du mal. Parce que je trouve que bah, c'est agréable de se balader la quéquette à l'air, tu te sens libre, tout ça, c'est le kiff quand même. Mm-hmm. Après, t'as des grains de sable plein la raie, plein le gland, tout ça, c'est le bonheur, quoi. Franchement.
12: Non, mais moi, je peux vous dire une chose. Moi, j'ai jamais eu l'occasion de fréquenter des trucs comme ça.
4: Ah bah heureusement, parce que toi, tu vis des plages, hein, attention. Hein.
12: Bidon futé.
4: Ah, c'est pas moi, hein, attention. Non.
12: Ah non, mais je préviens tout de suite, calmez-vous, parce que j'ai pas l'intention de...
4: Pas ce soir.
12: Non, mais je préviens
7: tout de suite. Bienvenue chez la Verlande. Nous sommes actuellement fermés.
4: Oh, c'est Monsieur Mazur.
12: Pedro, tu commences pas comme ça, s'il te plaît.
24: J'ai rien fait, Gérard.
12: D'accord.
24: Mais non, regarde.
12: Non, mais je te préviens tout de suite. Donc moi...
24: Il y a Patou qui est de retour, qui va peut-être répondre à la question.
12: Céline.
24: Oui, Patouille est là, Patouille.
9: Oui, Patouille est là.
10: Voilà. Je suis là.
12: Donc Patouille.
10: Je suis de retour, ouais.
13: Gérard, excusez-moi, il y a beaucoup de gens qui te disent que tu n'es pas beaucoup dans le débat.
10: C'est vrai, ça, c'est vrai.
13: Ils voudraient plus de débit de débat, tu vois.
10: Tu m'étonnes.
12: Non, mais attends, faut pas qu'il commence. Comment?
4: Ouais, GG.
12: Oui.
4: C'est bidon futé. Tout à l'heure, il y avait une jeune fille, je crois que c'était la Touquette, qui parlait des comparaisons, parce que c'est vrai que quand t'es à poil sur la plage, tout le monde peut comparer. Tu te situes comment, toi, au niveau de la comparaison, a priori, comme ça, à vue de nez? Tu te situes où, toi?
12: Personnellement, moi, je peux te dire une chose, que j'ai jamais eu l'occasion de fréquenter des places comme ça. Mmh. Et personnellement, pour moi, ça me plairait pas du tout.
9: Ouais. Tu préfères quoi, le naturisme ou le naturalisme?
12: Aucun des deux.
4: Pourquoi? C'est une question de qu'est-ce qui te branche pas?
12: Non, mais même moi personnellement. Non, mais moi ce que je peux vous dire, c'est que moi ça m'intéresse pas déjà pour commencer. Ouais, parce que déjà de voir déjà quand t'es avec une nana que t'aimes, donc tu vas avec elle sur là-bas, donc tu la vois constamment 24/24 avec toi.
4: Ouais, puis attends,
12: donc après attends.
4: Non, puis attends, elle montre sa chatte à tout le monde quand même.
12: Bah ouais,
10: c'est
12: mais
10: vrai, ça.
12: Ouais, mais après
10: ça se trouve Lélie, elle va partir à Ibiza dans un camp de Lélie.
12: Ah, c'est bon, ouais. Vous la laissez tranquille pour un son, d'accord?
10: Ah. OK.
4: Ouais, ouais.
10: Pour l'instant.
12: Avez pas commencé avec elle.
4: Ouais, mais GG, toi si t'aimes pas le naturisme, c'est parce que t'es complexé ou pas? C'est une question de complexe?
12: Non, c'est que personnellement, moi, je me baladerai pas comme ça. C'est tout. C'est pas parce que je suis complexé. C'est que personnellement, moi, ça me plaît pas du tout. Et ce qu'il y a, c'est que bon, t'es avec ta copine, tu fais du camp comme ça.
4: Ouais.
12: Tu vois les autres comme ça, donc.
24: Il faut y aller accompagné pour faire du naturisme ou tu peux y aller tout seul?
12: Non, tu peux.
9: Avec tes copains?
12: Tu peux y aller seul ou accompagné comme dit la Touquette. Tu peux y aller avec avec des copains, tout ça. Mais moi personnellement, non, moi ça m'intéresse pas du tout.
4: T'as pas de copains.
10: Et puis tu t'imagines, Gérard, si tu vois une belle fille, tu te mets à voir la gaule et tout sur la plage, ça craint.
12: Ah bah de toute manière,
4: il a plus rien qui marche, hein, laisse tomber. Hein.
12: Non, mais même c'est pas la question de ça, donc.
10: Une paire de couilles, soit t'en as deux, une dans le cou, une entre les jambes, non.
12: Bon, hé. Celui qui s'amuse à parler des kystes, ferme sa gueule.
24: Ouais, ouais, c'est
9: pas
24: bien.
9: Il
4: parle de sa bite qui va tomber, là.
12: Bon,
24: c'est pas bien, là, arrêtez.
12: Hey, je sens que... Vous commencez très mal.
24: Nous aussi, Gérard, on te sent. Donc, en fait, ce qu'on va faire, Gérard, c'est qu'on va peut-être passer à la question suivante directement.
12: Attends, Pedro, pour un sens, tu fermes ta gueule.
24: Non, parce que je suis d'accord trop sur celle-là.
9: Dans la place, pépé.
10: Non, mais Gérard, je voulais dire un truc, c'est tatouille. Je voulais dire que, dans un camp de naturiste, tu peux aussi garder des accessoires, c'est-à-dire que si t'as un Bob Ricard, tu peux le garder sur la tête, y a aucun problème.
12: Merci pour faire la pub, au revoir à toi. Au revoir.
10: Oh,
12: allez hop.
7: Bienvenue chez la Verlande. Nous allons bien prendre votre appel.
9: Bonsoir, monsieur Mazur.
12: Alors, je te préviens, Pedro.
24: Pourquoi moi?
12: Ce n'est pas parce que c'est la dernière de la saison que tu as t'amusé à me balancer.
10: Ouais. Slash, Pedro.
4: Ouais.
12: Oh, vos gueules.
24: Ok, je vais les couper deux secondes. Vas-y.
12: Donc je te préviens, c'est pas parce que c'est la dernière que tu vas t'amuser à balancer n'importe quoi comme merde.
24: C'est pas mon genre.
12: Et celui qui s'amuse à me souffler dans la gueule, arrête parce que j'ai horreur de ça. C'est d'accord, pas... Esteban?
24: Oh, c'est pas le genre d'Esteban.
10: Ça va, ma top?
12: Donc...
4: Il aime pas l'air frais, là. Non. Il a pas l'habitude.
12: Eh, je vous préviens, vous allez arrêter, sinon je vous vire tous. Parce que d'abord, je vous ai tous reconnus.
2: Bonsoir, je m'appelle Robert.
12: Ouais, ouais.
2: C'est Ludo, on l'a reconnu.
12: Bon, alors bon. Céline.
24: Qu'est-ce que vous avez fait au standard ?
8: Oui, Gérard.
12: Céline.
8: Oui, je t'écoute.
12: Tu fais une chose.
2: Mais non.
12: Vous allez me gérer le standard et vous allez me prendre des auditeurs. Vous me verrez toute la bande.
8: Il n'y a pas de bande.
12: C'est les habituels. C'est les habituels.
8: Non, non, là tu.
12: C'est les habituels.
8: Non, non.
12: Terminé.
24: Non, Gérard, je crois pas que ce soit les habituels.
12: C'est les habituels.
24: Gérard, calme-toi, t'es tout rouge.
12: Il n'y a personne qui prend le standard. C'est les habituels, terminé.
24: Arrête, Gérard. Tu fais peur à tout le monde, arrête. Gérard, je te jure que c'était pas
12: les habituels. C'est les habituels.
24: Arrête, arrête.
12: Y a Tony, Gérard. Y a Arnett et y a l'autre poufiasse de Paris.
13: Gérard, c'est pas vrai. Hein. Tu,
24: Gérard,
13: tu te fais des
24: arrête.
13: Idées dans ta tête de fou.
12: C'est les habituels.
24: Gérard,
13: tu fais des mal pour rien, Gérard.
12: Arrête, terminé.
13: Gérard, calme-toi.
12: Vous me virez tout ça.
24: Hey, Gérard.
12: Vous virez.
13: Je vais fendre ta manche en bois.
12: Oh, c'est moi qui commande. Ok, arrête, c'est les habituels.
13: Gérard.
12: Ah, hop, terminé.
24: Gérard.
12: Non. Hop, terminé. Tu les as repris sous d'autres noms. Terminé, hop, dehors.
24: Mais Gérard, du calme.
12: Hop, les habituels dehors.
24: Je te jure, écoute-moi. Tu m'écoutes deux secondes.
12: Non, il n'y a pas...
24: Max a contrôlé le standard.
12: Non. Max a rien contrôlé
24: bien
12: du tout.
24: Bien sûr que si.
12: Max a rien contrôlé du tout. De toute manière, vous avez l'agenda, vous avez les numéros des habituels. Vous m'avez mis les habituels. Il est hors de question que je commence comme ça.
24: Mais arrête, c'est vrai.
12: Vous arrêtez.
24: Mais non, maintenant, je te promets, Gérard.
12: Non.
24: Bon, Gérard, en attendant qu'on prenne d'autres gens, est-ce que tu peux dire deux, trois statistiques qu'on a tirées hein?
12: Ben, ceux-là, vous commencez comme ça, ça va mal se passer. Alors, quels sont les pays que les Français adorent pour partir en vacances? Alors, 90% New York City, 78% Tchernobyl. Alors, je vois pas ce que Tchernobyl a à foutre là-dedans.
24: Ça
12: mais c'est
24: pays,
12: pas grave. Hein. Non, mais de toute manière, ça, c'est des stats qui n'ont rien à voir avec le débat, d'accord?
24: Sauf que si, c'est sur les vacances.
12: Mais bien sûr.
13: Vas-y, lis-le.
12: Mais arrêtez un peu de vous foutre de ma gueule.
13: Excuse-moi, mais t'as marqué DJ Adele là sur ton casque. Je lis ce qu'il y a sur ton casque.
12: Ouais, d'accord. 40% Hiroshima, 20% Peto Rootstock. Je me dis, c'est quoi ça, c'est merde. C'est quoi ces statistiques de merde? Ça, je le lirai pas, c'est tout. Voilà, terminé.
24: Super, Gérard. Mais arrête, Gérard, on s'est donné.
12: Mais attends, mais de toute manière, qu'est-ce que vous me sortez là comme stat? C'est toi, sans arrêt, c'est les mêmes. Arrêtez de me sortir.
8: Non,
12: de la
8: Gérard,
12: merde.
8: C'est pas les mêmes. J'ai fait ça avec un correspondant de New York. Il
12: mais
8: a travaillé
12: oui,
8: pour moi,
12: oui.
8: Donc tu pourrais au moins les lire, quoi.
12: Mais oui, bien sûr.
13: Gérard, te vexe pas parce que tu n'as pas compris, c'est pas grave.
12: Mais
13: en
12: bien
13: tout
12: sûr.
13: Cas, actuellement, il y a 7887 personnes qui te soutiennent voilà. Sur le web et ça, c'est une bonne nouvelle.
12: D'ailleurs, donc, ouais. Donc, pour l'instant. Pour l'instant, on va attendre et c'est tout. On va attendre d'avoir des nouveaux auditeurs.
24: On va faire la discussion. Si ça va bien, sinon, Gérard.
12: Non, mais moi, je vais aller me chercher un café. C'est tout. Tu vas mettre un disque.
24: J'ai pas de disque là.
12: Bah, tu mets un disque et c'est tout.
24: Non. Alors, je mets quoi?
12: Bah, tu mets ce que tu veux. Tu balances un.
13: Non. Si tu connais la radio, dis un titre.
24: Ah ouais, dis un titre.
12: Bah, tu balances, je sais pas, du Jean-Michel Jarre ou je sais pas.
13: Jean-Michel Jarre.
24: Jean-Michel Jarre. On est pas honteux.
12: Pourquoi pas Ou tu balances On va s'aimer de JBL Montagnier, je sais pas.
24: JBL Montagnier. JBL Montagnier, non?
12: Non, mais tu balances n'importe quoi, mais de toute manière, là, au standard, vous allez prendre des auditeurs.
24: Parce non, mais attends, Gérard, je crois que là, t'es allé un peu trop vite, ça fait même pas 10 minutes qu'on a
12: commencé. Non, mais même, ça fait peut-être pas 10 minutes, mais de toute manière, c'est les mêmes. D'accord? Alors, moi, il est hors de question que je travaille comme ça, c'est tout. Voilà. C'est tout. Donc, le titre?
24: On va s'expliquer. Regarde, il y avait des gens, Max a contrôlé le standard juste avant.
12: Non, je te promets. Je te dis que non.
24: Bah, attends.
12: Je te dis que non, parce que c'est Tony Arnett et tout ça. Et toi, tu vas arrêter, avec ta bande, de mettre du Monsieur Mazur. Et Monsieur Mazur, il est hors de question qu'il passe dans les débats.
24: Mais il passera pas, il est pas passé.
12: D'accord.
24: Arrête, t'es parano, Gérard.
12: Hein? Donc c'est tout, voilà.
24: Bon, c'est quoi? Dis-nous un peu ce que ça va être la question suivante pour que les gens puissent appeler, pour qu'ils sachent
12: non,
24: un peu
12: quoi ça
24: part.
12: Non, mais on reste, que pensez-vous des camps de nudistes ou de naturistes et c'est tout. On
24: d'accord.
12: Reste sur cette question-là.
24: On va pas faire deux heures dessus, hein, cela dit. Hein.
12: Non, mais on va pas faire deux heures dessus, mais sinon, je vais prendre une question au hasard.
24: Allez, au hasard.
12: Alors, pensez-vous que les locations sont moins chères hors saison? Voilà. Voilà la question et c'est tout. Terminé.
24: Les locations et les vols?
12: Voilà, et tout ça.
13: Il y a beaucoup de gens qui disent que tes questions reflètent exactement ce que tu es. Ça, je pense que c'est plutôt une belle chose.
12: N'importe quoi, ça, c'est des questions cons sur le site.
24: Il faut le dire.
13: Non, enfin, de bonnes questions, un bon animateur.
12: Ouais, on verra. On verra par la suite.
24: On verra par la suite.
12: Donc, c'est quoi le titre?
24: Tu veux balancer un titre? On le lira après l'avoir passé, parce que là, j'ai pas le titre sous la main, tu vas le lire juste après, d'accord?
12: Donc, on se retrouve au 0825 08 5000 et pour les Belges, 033 0825 08 5000 et sur le net www.funradio.fr. Bah, apparemment.
24: Deux secondes, il faut qu'il se cale.
12: La
24: Zikmu, ouais, comme tu dis, ouais. On va la caler, hein, deux secondes, on a le temps, hein.
12: Non, mais apparemment, Pedro, a pas l'intention de.
24: Non, mais je te jure, non, mais c'est le truc qu'il veut pas. Attends. Ah bah, parle un peu. Ah bah ça veut pas. Bah, c'est super, c'est nickel.
12: Non mais c'est bien. Alors s'il y a pas de musique qui se cale.
24: Bon, on a plus rien.
13: Bon, bah, alors, il y a juste une bien. Question. Alors j'ai juste une question. Tu sais qu'il y a l'émission sur TF1 là qui va démarrer pendant l'été. Est-ce que tu as fait le casting de Crass Lanta, toi?
12: Non. De quoi?
13: De je sais plus. Comment c'est le nom?
0: Ah oui, voilà.
13: Koh-Lanta. Tu l'as fait ou pas?
12: Non. Eh ben voilà, ça y est, le truc est coincé. Non mais de toute manière on.
24: On a des gens là. Céline, on a du monde. Ah, on a 4 personnes, Gérard. Alors, on va les écouter.
12: Non,
24: qui est là avant la pub. Avant la pub, avant la musique.
12: Alors, Polo, 104. Ouais. Ouais, bien sûr. Alors, encore des fréquences de merde.
14: Ah, non.
12: Bon, attends, Saint-Tropez à 183.2. C'est une ma gueule.
24: C'est en petite zone.
14: C'est
24: en petite zone, Gérard.
14: C'est des fréquences spéciales à Saint-Tropez.
12: Mais bien sûr.
14: C'est des fréquences de luxe, Gérard.
12: Mais bien sûr, c'est ça. Fous-toi bien de ma gueule.
15: Gérard, en fait. Polo, il faut qu'il t'explique, il connaît pas sa fréquence, il s'en souvient plus.
12: Ouais, bah dans ce cas,
14: dans
12: ce cas, si tu connais pas les fréquences de Fun Radio, t'en donnes pas, d'accord?
14: Voilà.
12: Et comme toi, Félicien de fait la Watt.
14: Non,
12: 113.5, ça n'existe pas comme fréquence, non, d'accord?
14: C'est Félicien déjà.
12: Ouais, j'appelle Félicien. Ouais,
14: 113.5.
12: Ouais, 113.5, ça n'existe pas, d'accord?
14: Ah, si, j'appelle.
12: Ça n'existe pas!
14: J'appelle du Cotentin.
12: Ça existe pas, d'accord?
24: Il appelle de Belgique, c'est pour ça.
14: C'est grand la France, hein?
12: Bah ouais, bien sûr. Bah, allez-y, foutez-vous bien de ma gueule.
14: Non, arrête.
24: C'est pas notre genre, arrête, Gérard.
14: Toi, Gérard, comme ça un petit peu, là.
24: Bon, et qu'est-ce qu'on a d'autre sinon? Vas-y.
12: Petit Gus en vacances à Cannes, 98.8. Tu crois que ça existe la fréquence de Fun Radio à Cannes en 98.8?
24: Ah bah pourquoi pas?
13: Ah oui,
14: bien
13: ça c'est
14: Petit Gus. Bonsoir Gérard. Bah bien sûr que la fréquence existe.
12: Ouais.
14: Puisque c'est la mienne.
12: Ouais, à vérifier.
14: Très bien, bah tu pourras.
12: Ouais, à mon avis, ça m'étonnerait.
24: La quatrième personne.
12: Et ta fouine.
16: Oui, allô, bonsoir.
12: De Beaune, 102.8.
16: Oui, allô, bonsoir, Gérard.
12: T'es sûr de ta fréquence?
16: Oui, je suis sûr et positif de ma fréquence. Ah. Tout à fait, je vous écoute depuis très longtemps, et ainsi que Max. Et...
12: Ouais, non, mais c'est bizarre, parce que des gens de Beaune.
16: Ah, je l'ai reconnu, lui.
12: Et bien sûr, oui. Encore les mêmes.
16: C'est Victor.
12: Les mêmes.
24: Mais non, c'est pas les mêmes, Gérard.
12: Putain, mais vous me faites chier.
0: Mais c'est pas les mêmes, on vient de les récupérer.
12: Non, vous les avez changé de nom de bois.
0: Mais non, arrête, Gérard.
12: Arrêtez.
15: On les a achetés, Gérard.
12: Non, c'est les mêmes.
15: Mais arrête de boire.
12: Mais oh.
13: Ça va pas, non?
12: Merci. Allez, t'envoies la musique.
24: Allez,
13: on va la calmer.
24: On va la fouetter. Mais reste là. Et tu vas où?
12: Chier,
24: là. Bon, d'accord.
12: Bon,
24: écoute, c'est super. Ouais.
12: Là, ça commence à bien faire. Deux fois que je vois les auditeurs, deux fois qu'ils me la passent sous les mêmes.
24: Qu'est-ce que tu fais là, toi?
13: Où ça?
12: Hein? Hé, hey, tout ça, c'est encore les mêmes. Et au standard, ils foutent rien.
24: Bah, Max va aller vérifier lui-même tout de suite.
12: Pas les mêmes.
13: Mais non, mais attends, Gérard.
12: Moi, je ne continue pas le débat.
13: Mais attends, mais t'es taré, c'est ma dernière, mais tu fais aucun effort pour Lily, pour Sandra.
12: Les mêmes! C'est les mêmes!
13: Mais où tu vois?
12: C'est les mêmes! Mais merde! Vous prenez personne!
13: Bah fais-le toi alors, sélectionne-les Gérard pendant le disque! Oh, il y a un jet de balle.
12: Vous me faites chier! Vous me faites chier, c'est les mêmes! C'est les mêmes!
13: Tu rigoles, regarde-le, tu rigoles!
12: Ouais, tu te marres,
13: tu te notes de gueule!
12: Bravo, comédien!
13: C'est la première fois qu'il nous fait un coup de comédien.
0: Il est grave.
13: Wow, la bouteille d'or.
12: Bon.
13: Il en rigole presque. Bon, on va mettre un disque.
24: On va mettre un disque, ouais.
13: Non mais. Bon, bah alors on va virer tout le monde et puis on va prendre des nouveaux. Voilà, pour d'après Gérard, c'est pas des nouveaux.
24: Voilà.
13: Bon, je sais qu'on change tout le temps, c'est pas les mêmes et pourtant, je crois que c'est les mêmes.
24: Et voilà.
13: Je crois qu'il est devenu complètement parano, notre pauvre Gérard. Donc, on va se mettre. Oh, c'est une gueule derrière, il est dans le couloir à 10 km, même, c'est les mêmes. Donc, on va mettre un petit disque, tout le monde va se calmer et on va se retrouver juste après pour les débats de Gérard. Alors, hein.
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12: Et voilà, donc vous venez de vous on vient d'entendre Prends-moi grand fou de Clitoman, mais ça, à mon avis ça m'étonnerait que ça soit que ça.
24: Si si, c'est exactement ça le titre.
12: Mais bien sûr.
24: Il a bien lu. Hein.
12: Mais non, mais fous-toi bien de ma gueule aussi, Pedro.
24: Arrête, c'est pas vrai.
1: Il y a bien un chanteur qui s'appelle Gérard.
12: Déjà, c'est pas ça. Donc à mon avis, c'est un remix qui a été fait de Sur moi, donc à mon avis, c'est pas du tout ça. D'accord? Alors quand vous mettez des disques, vous arrêtez de me donner des faux titres, déjà pour commencer. Hein, et au standard, vous allez vous réveiller un petit peu plus. Hein, oui, parce que sinon, on va pas continuer longtemps le débat. Donc alors, prends-moi grand fou, donc c'est pas du tout le bon titre. Alors maintenant, tu donnes le titre exact, Pedro.
24: Non mais c'était ça, moi
12: j'ai... Non, mais tu fais ton boulot
24: correctement. Écoute Gérard, c'était
12: ça. Attends, tu fais ton boulot correctement, s'il te plaît.
24: Gérard, c'est toi qui fais de la radio, c'est à toi de connaître
12: le
24: titre.
12: Non, mais hein. Attends. Déjà.
24: Moi, c'est le titre que j'ai, hein.
12: Non, mais moi, c'est pas du tout
24: on
12: ça.
24: On s'en fout, Gérard.
12: Donc, voilà.
24: Bon, les gens
12: donc,
24: reconnu,
12: vous pouvez toujours nous appeler au 0825-085000 pour les Belges.
1: Sur le net, Gérard, en tout cas, sur le net, là, on a fait une petite remontée, parce que comme t'as recadré le débat, on est passé à 10 996. Ah, bravo. Ouais.
12: 10 996. Mais, moi, je voudrais, comme Max est quand même parmi nous, donc il est là. Moi, je voudrais poser une question à Max. Il va peut-être pouvoir me répondre.
1: Ouais.
12: C'est comment que ça se fait que toi, quand tu fais la nuit, par exemple, de 23h jusqu'à tard dans la nuit, avant que je vienne faire mes débats, comment que ça se fait que toi, tu n'arrives pas à dépasser ce chiffre?
1: Eh ben, merci de m'enfoncer.
24: Ah, oh, tu la pètes.
12: Non, mais je te pose.
17: Ça joue, là, Gérard.
12: Ouais. Non, mais je te pose la question.
1: Bah, je sais pas, ça doit être parce que les gens sont très je sais pas, ils sentent qu'avec toi, ils ont la possibilité de pouvoir s'exprimer. Moi, j'ai pas la chance de pouvoir développer comme toi des débats où ils ont des réponses aux questions qui peuvent se poser. Là, je vois rien que sur le net, par exemple, il y a des gens sur le net par exemple qui demandent c'est quoi T-Sandy, non, d'accord. Donc ça c'est pas bon. Enfin, oh putain. Excuse-moi. Non mais je sais pas pourquoi, j'en sais rien. Je pense qu'il faut peut-être plus poser la question aux spécialistes. Je crois que Esteban est plus à même de pouvoir répondre à cette question que moi, Gérard.
12: Eh,
1: d'accord, merci d'avoir écouté ma réponse. Hein.
12: Non mais de toute manière, c'est pas ça. Non mais...
24: Rien à foutre.
1: Tu me poses une question, une fois que tu me l'as posée, tu penses à autre chose. Donc,
12: Non mais c'est pas ça.
1: Je comprends que vous ayez du mal.
12: Non,
1: hein.
12: Non mais c'est pas ça. C'est
17: culotté,
12: pas...
17: Gérard.
12: Je vais pas demander à Esteban.
1: Non,
12: parce qu'en fin de compte, Esteban, il est là pour faire mes débats.
1: Non mais ça lui est arrivé de travailler. Non mais j'en parle pas d'Esteban quand il est là, mais Esteban, ça lui arrive très souvent de faire internet pendant mes émissions de la nuit. Et mon Dieu, ça lui arrive des fois de partir parce qu'il est désespéré d'avoir personne.
12: Non ouais, mais ça.
1: Donc c'est à lui qu'il faut poser la question.
12: Moi c'est vrai que j'écoute souvent la nuit tes émissions.
1: Je propose à toi, Gérard, avant qu'on, parce qu'il faut vite revenir dans le débat.
12: Non mais
1: ce que je peux proposer. Non, ce que je peux proposer.
12: Eh ben on en discutera juste après.
1: On peut tout en faisant le débat, en continuant à réagir au débat des vacances. Peut-être qu'on peut demander à Esteban. On va lancer un appel pour tous les gens. Pourquoi vous êtes si nombreux?
12: C'est lors de mes débats et pas dans les émissions de Max.
1: Et de temps en temps, Esteban te dira.
12: Voilà.
1: Les réponses. Tout à fait. Bah j'accepte.
12: Par contre. Alors moi, une question que je me pose, et ça, faudrait peut-être que on essaye de me trouver et les fréquences de Fun Radio dans toutes les villes, parce que ça m'étonnerait que Bordeaux soit sur 85.2.
24: Pourquoi ?
12: Ça m'étonnerait beaucoup.
24: Pourquoi, Gérard ?
12: Parce qu'on a Nounours.
24: Nounours ?
12: Nounours, une oui. fois.
18: Oui.
12: Bonsoir.
18: Oui, allô, bonsoir Gérard, bonsoir toute l'équipe.
12: La fréquence, c'est 85.2.
18: Oui.
12: T'en es vraiment sûr?
18: Ben, il me semble, oui.
12: Ouais. T'es avec un portable?
18: Non, je ne suis pas avec un portable, j'ai un fixe.
12: Et t'es en train de rouler?
18: Ah non, je suis pas en train de
24: avec
18: rouler.
24: Avec un fixe, en train de rouler.
18: C'est moi. Ça va plus être un deux feuilles, mais bon.
12: Enfin, 85.2, ça m'étonnerait que la fréquence...
1: Juste donner des détails avant que je m'en aille, c'est que comme il y a beaucoup de gens en vacances, il est possible qu'ils se trompent parce que c'est des nouveaux venus sur Bordeaux aussi, il y a beaucoup de vacanciers. Donc
18: oui.
1: Peut-être que lui, t'es d'où toi à la base?
18: Ben moi à la base, je
1: de
18: suis
1: Lille.
18: De la région... je suis de la région bourguignonne.
1: Et voilà, donc comme il vient à Bordeaux pour les vacances, il connaît peut-être pas bien la fréquence.
18: Voilà, c'est ça, c'est vraiment, j'essaie de vous capter alors que vers Chalon-sur-Saône, c'est 91.5. Et j'essaye de vous capter à Bordeaux, et ce qui est très difficile d'ailleurs.
12: Ok. Marcel, 101.9 Paris, donc cette fréquence-là, donc il n'y a pas de problème.
19: Oui, bonsoir. Bonsoir Gérard, bonsoir toute l'équipe. Bonsoir Sandra, bonsoir.
12: Sac de couchage.
3: Bonsoir, c'est sac de mouchage.
12: Ouais, sac de mouchage, Melbourne, 118.8.
3: Ouais, c'est Melbourne, hein, c'est Melbourne. Bonsoir.
12: Quoi ?
3: C'est à Melbourne, t'as dit Melbourne, c'est Melbourne.
12: Ouais, bon, bref, je m'en fous de la ville.
3: Y a pas de problème.
12: Pierrot, 60... Attends, non mais... Eh, hey, vous foutez pas de ma gueule un peu là dans les fréquences ?
17: Non, Gérard, salut Gérard.
12: Sainte-Maxime, 79.9 ?
17: Ouais, c'est une nouvelle fréquence.
12: Ah, c'est une nouvelle fréquence. T'en es sûr ?
17: Ah, certain, ouais. Bah ouais, ouais, je travaille à côté en plus.
12: Ah ouais, bien sûr. Alors que Max, il passe ses vacances à Sainte-Maxime, ça m'étonnerait que Fun Radio soit 79.9 sur Fun Radio.
17: Ah non, mais c'est une nouvelle fréquence.
12: Donc attendez, non, non, mais je demande sur le net les fréquences de Bordeaux et de Sainte-Maxime. Hervé, dès que... Hervé.
3: Oh là là.
12: Esteban, pardon. Ouais. Au lieu de t'amuser à taper
20: je
12: comme ça.
20: Je suis en train de chercher l'enseignement que tu viens de me demander.
12: Non, non, tu demandes.
20: Si, je suis en train de
12: les auditeurs,
20: demander.
12: Les auditeurs qui sont sur le net. Sur le net, www.funradio, sur le chat Fun Radio. Donc, si vous avez les fréquences de Sainte-Maxime et de Bordeaux, merci de me les préciser.
20: Oh, t'es dur, DJ Abdel.
12: Voilà.
22: Hey, mais j'aimerais comprendre.
12: T'as DJ Abdel.
20: Ah ouais, mais c'est parce que t'as l'étiquette DJ Abdel sur ton casque, putain.
3: C'est des scratchs avec des chingos.
12: Alors, la question.
22: Oui, allô Gérard ?
12: Oui.
22: C'est Nounours. Je voulais simplement te dire que pour Bordeaux, j'ai une petite radio de merde avec les molettes, tu sais.
17: Ouais, moi aussi.
22: Pour savoir précisément la, comment.
12: Qui c'est qui t'a choisi ?
22: Comment ?
12: Qui t'a choisi ?
22: J'ai
12: bon, hey. vous me le récupérez, Nounours, là ?
23: Mais Nounours, Gérard ?
22: Oui. Oh là là.
20: Gérard, j'ai la confirmation des chiffres. Est-ce que je peux intervenir ?
22: Mm-hmm.
20: C'est toi le chef. 79.9 pour Sainte-Maxime et 85.2 pour Bordeaux.
12: Ouais, bon, bref.
20: Voilà. C'est confirmé par le maire de Bordeaux et de Sainte-Maxime.
12: Bah, bien sûr, le maire de Bordeaux, c'est ça. Et puis quoi encore ?
20: Ah, bah, le Bordeaux, ils bah, sont tous derrière toi. Hein.
22: Bon,
20: bravo !
12: Nounours ! Pas Nounours, Céline !
23: Oui, Gérard.
12: Tu commences déjà à me calmer le nounours avec son putain de téléphone de merde.
23: Je vais le calmer, pas de problème.
22: Non,
12: mais
22: c'est la
12: merde.
22: Je sais pas ce qui se passe.
12: Oh là là là là là là. Putain.
24: Bon, Gérard, on va peut-être passer à la question que tu avais posée. Voilà, on va le gérer hors antenne. Gérard, tu vas peut-être passer à la question suivante.
12: À votre avis, faut-il. Merci pour celui qui a un micro d'allumé ou je sais pas quoi. Bon, alors, je sais même plus où était la question.
25: Nous vous rappelons nos horaires d'ouverture.
12: Pedro, ça suffit !
24: C'est pas moi, Sandra est témoin. Est-ce que j'ai appuyé quelque part ?
23: Non, il a appuyé nulle part, Gérard. Tu peux me faire confiance.
12: Pensez-vous que les locations sont moins chères ? Ta gueule, là.
25: Samedi.
17: Où ça ?
25: 10h30 à 19h30.
12: Alors, j'aime bien. Je vois que c'est la dernière et que tout le monde en profite.
3: Mais trace la route, t'es un professionnel.
12: Ta gueule !
3: T'es un professionnel, vas-y, enquille.
12: Pour l'instant, tu la fermes, c'est moi qui commande.
3: Allez, vas-y.
12: Alors, je vais te dire une chose, Pedro, tu vas arrêter. C'est pas parce que Sandra est à tes côtés, mais que tu vas foutre ton bordel.
24: Elle voit bien que j'appuie sur rien.
23: Ouais, il appuie sur rien.
12: Mais de toute manière, l'histoire.
23: Gérard, je le verrai
12: l'histoire,
23: quand même, non ?
12: L'histoire de Monsieur
23: non, mais
12: Mazur.
23: Gérard
24: laisse-la parler un peu.
12: C'est tout.
23: Il appuie sur rien du tout.
24: Voilà,
23: hein.
24: Je la touche même pas, elle.
12: Ouais, ouais, fais gaffe, toi, parce que sinon on appelle ta copine à Europe 2, d'accord ?
24: Non, ta gueule. Putain.
23: Mais
12: merci.
23: Engager, sa copine.
12: Pensez-vous que les locations sont moins chères hors saison ?
3: Ouais.
12: Nounours. Nounours une fois, nounours deux fois, nounours trois fois.
24: Mais attends, Gérard, tu ne laisses même pas le temps de répondre une fois,
23: Gérard,
24: deux fois, trois fois. Du calme.
23: Hein,
24: attends, nounours.
20: Il y a Smarties qui nous dit que tu vas un petit peu loin avec Sandra. Si tu pouvais arrêter de la draguer en direct comme ça sur l'antenne, ça aiderait tout le monde.
12: Déjà,
20: c'est la 40e carrière direction que j'ai.
22: C'est faux, il la drague pas, n'en profite pas. Hein.
20: Ouais. Parce qu'il y a beaucoup de gens qui sont choqués par le discours que tu as avec Sandra.
12: Mais non, mais
20: ils sont assez sains tout à l'heure, beaucoup déçus.
12: Les gens sur le net, de toute manière, je ne cherche pas à voir Sandra, d'accord ? Ok, on de bon entendeur, salut. Alors maintenant,
22: c'est déjà fait.
12: Ta gueule !
25: Interruption.
3: Méfie-toi, Sandra.
25: Nous vous remercions de votre appel. À très bientôt.
3: D'accord.
22: Non, mais alors, de toute façon, t'as raison, Gérard. Sandra, elle est très mignonne.
24: Bon, Gérard, enquille sur la question, c'est pas grave. Repose ta question et je vais prendre les gens au fur et à mesure pour répondre.
23: Ouais, mais il aime bien Lily aussi, hein.
12: Pensez-vous que les locations sont
23: à égal. J'aime bien Lily. J'aime bien Oli aussi.
3: Oh, chaud.
24: Oh là là.
3: Chaud. Oh là là.
24: Allez Gérard, te laisse pas déstabiliser, bon, vas-y.
12: Si je vais arriver à faire mon débat ce soir...
5: Il est en kiff, là.
24: Allez, vas-y. Gérard,
12: je me le demande. Pensez-vous que les locations sont moins chères hors saison? On va demander à Nounours de Bordeaux.
5: Oui, je trouve que oui, les locations sont moins chères hors saison vu qu'il y a moins de touristes.
12: Mmh. Donc, ouais, je pense pas, à mon avis. Hein.
5: Ah non, mais si, c'est vrai. C'est, ça a été prouvé vu que les gens, quand il fait beau, vont plus au bord de la mer.
12: Donc, à Bordeaux, il n'y a pas la mer?
5: Bah, à Bordeaux, bien sûr que si, qu'il y a la mer. Je suis à côté, là.
12: Mmh. Donc, non, mais attends. Je vais répondre après. Je vais répondre, moi. Marcel.
6: Ouais, moi, je m'en fous un peu des questions. Je voudrais savoir si Sandra, elle peut pas m'avoir un micro-ondes à moitié prix.
12: Bon, alors, Marcel écoute-moi bien, Marcel
24: il est là, arrête, Gérard.
6: Ouais, je suis là, ouais.
12: Marcel
6: tu peux pas me faire un prix, Sandra? Ça fait?
24: Bah,
6: Sandra, elle a explosé, donc c'est un peu la galère, quoi.
23: Comment? Mais moi, on me les a offerts, les micros, donc je peux pas demander. C'était pour moi, en fait, hein, parce que moi, je faisais la cuisine.
6: Ah, ok.
23: Mais quand ils sont pas d'accord, je pense.
12: Je vous préviens d'une chose, que Sandra est là pour voir comment je fais les débats. Donc Marcel, ouais. Ta question, si tu veux parler à Sandra
6: terminé.
12: En de bon entendeur, salut, au revoir.
20: Je voulais juste réagir sur le net certaines questions qui n'ont pas été posées. Par exemple, Lapin Mystère, merci de ne pas poser la question suivante. Est-ce que Gérard bénéficie de l'allocation parents alcooliques? Donc ça n'a rien à faire sur le débat de Gérard.
6: Ça fait.
12: Oh là là là, je sens que tout à l'heure.
23: Gérard?
12: Je sens que tout à l'heure, le débat va se être clos, mais très vite. Parce que je préviens d'une chose. Une. Sur Internet, les questions cons, comme ça, je n'en veux pas.
23: Questions connes?
12: Hein? Parce que Esteban.
20: Question conne.
12: Esteban.
20: Question conne.
23: Question conne. Gérard, on met un N-E à la fin.
5: Mais laisse tomber, c'est pas la peine. Question conne, c'est bien.
23: Gérard, tu devrais corriger sur ta feuille.
20: Il fait la tête, DJ Alden.
5: Question con, là.
24: Bon, Gérard, vas-y, termine ta question sur à propos des questions cons. Hein.
12: Ah, non, mais là, ouais. je pense que vous êtes en train de me saccager la fin de la saison.
24: Sandra, hein.
12: Non, c'est pas Sandra, c'est sur le net et toi avec
5: Maxime. C'est toi qui saccage.
12: Avec l'autre.
25: Tellement fermé.
20: Avec l'autre.
5: Avec l'autre.
20: Elle a un nom, l'autre. Hein.
5: Attends.
23: Qui l'autre?
20: Ben c'est toi, il parle de toi.
23: Arrête.
12: Non. Comment je parle avec l'autre.
23: Parce que si tu t'es jamais pris de coup de pellette, attention.
12: C'est-à-dire avec Monsieur Mazur. Alors maintenant, c'est clair, net.
25: Du lundi au samedi, de 10h30 à 19h30, sans interruption.
12: S'il te plaît, tu reviens dans les studios.
24: Bon, alors attends, hop là, on l'a coupé. Voilà, Gérard. On va revenir peut-être au débat.
12: Non, pour l'instant, tu vas fermer ta gueule, toi.
24: D'accord, bah
20: pose
24: vas-y.
20: Pose une question, Gérard, question.
12: Déjà, sur le net, vous commencez à me les casser. Vous commencez à me casser les couilles avec vos questions de merde. Hein? Parce que là, ça commence à bien faire. Et la prochaine question que j'entends sur mes parents, ça a mal se terminer, je vais arrêter le débat. Il va pas y en avoir si ça continue. C'est clair, net et précis.
20: Donc on parle plus de tes parents.
12: Hein? Ok.
20: On parle plus de tes parents du tout.
12: D'accord.
20: Tu veux plus entendre le mot parent.
12: Non, mais faites gaffe à ce qui se passe sur le net un petit peu. D'accord. Sac de moussage. Sac de moussage.
5: Bah écoute, GG, sac de moussage. Hors saison, moi je considère que c'est difficile parce qu'à partir du moment où c'est plus l'été, c'est l'automne, c'est l'hiver, c'est le printemps, tout ça, tu vois.
12: Mm-hmm.
5: Donc hors saison, en fait, les tarifs, grosso modo, c'est toujours les mêmes.
12: Mm-hmm.
5: Donc ta question, elle est un peu con.
12: Un peu conne. Je vous préviens d'une chose. Sandra écoute les débats. C'est la première fois qu'elle vient dans les studios. Elle écoute comment que ça se passe. Donc Sandra n'intervient pas. D'accord. Donc vous lui foutez la paix.
5: Elle te donne des cours de grammaire.
12: Vous lui foutez la paix.
5: Bonsoir Sandra. Bonsoir.
23: Bonsoir, vous allez bien?
12: Bon, alors Sandra.
24: Bon, Sandra, non, Sandra va pas faire le débat. Gérard, reviens ici. Assieds-toi.
2: Et hop là.
4: Oh Gérard, arrête ton cinéma, arrête ton cinéma. Gérard,
24: comédien.
4: Oh là là là là.
24: Quel comédien.
4: On en rappelle pour rappeler les fréquences de Grimoux, alors... Lepreux, Cruqueville et Clito sur Seine, c'est aussi 79.2.
2: Alors le jeu ce soir, c'est de le faire partir plus de 10 fois avant la fin du débat. Hein.
4: Arrête de faire le comédien, c'est lourd, Gérard.
24: C'est pas grave, sinon on fait le débat à ta place. Hein.
4: Arrête.
24: Alors, à votre avis, faut-il faire garder ces animaux par d'autres personnes?
2: Bah écoute, Pedro, moi je pense que quand t'as des animaux, il faut que tu les assumes quand même.
24: Ouais.
2: Hein, donc, surtout. A priori, tu t'en occupes toi-même, quoi.
24: Ouais, d'accord. Ah, bah voilà. Ça a coupé quelque part. Attends, hop là, on va récupérer au standard. Tu récupères au standard qui a coupé? Merci, Céline. Allez-y, Gérard, vas-y, enquille.
12: Sac de mouchage.
2: Toujours là, toujours.
12: Hey, Max, je vais te dire une chose. Tu fais quelque chose, parce que sinon, le débat va être clos vite fait.
2: Non.
12: C'est que sur le net,

0: fait une heure et demie.
1: On a fait deux questions.
2: Je pense, je sais même pas si on va y aller jusqu'à 4 heures, parce que pour l'instant, t'as Pedro qui est en train de me passer du monsieur Mazur sur un répondeur pourri.
3: C'est la Gerbonde. Sur un Ibar, Sandra, la Génie Welcome.
4: Hein? Hélène, welcome, une webcam, laisse tomber.
5: C'est un nouveau, Gérard, c'est Toto.
4: C'est Toto, voilà, on a quelqu'un de nouveau standard.
3: Bonsoir.
4: Bonsoir.
6: Bonsoir Toto.
4: Bonsoir Toto.
2: T'appelles d'où?
3: J'appelle de Paris. 101.9. 101.9.
4: C'est bon, 101.9, ça te va?
3: FM, yes, ça existe, hein?
4: Ouais, ouais.
3: Ah, c'est crédible.
2: Allez, Pierrot.
7: Ouais, Gérard. Ouais. Je peux répéter la question?
2: Oh putain, mais merde!
4: Mais non, mais Gérard, repose ta question alors.
7: Mais non, mais moi je suis plus rien là, on parle de tes parents, on parle.
2: Pensez-vous que les locations sont moins chères hors saison?
8: Non, non, je pense à ma mère qui fait
7: du
8: tricot.
7: Non, moi je pense pas, non.
2: Et voilà. Arrêtez.
4: Non, mais sérieusement. Arrête, c'est pas moi, j'ai rien fait.
2: Gérard, arrête de soucier de
8: ma mère! Oh, je me lave là.
4: Gérard, alors attends, on va l'enlever.
2: Non, non, elle masse.
4: Alors, on va
9: Gérard, on est. Je peux faire un point sur le net ou pas?
2: Non, non, mais Max, c'est plus possible!
4: Remets ton casque, Gérard.
2: Là, c'est plus possible.
4: Écoute bien ce que je vais dire, Gérard.
9: C'est plus possible.
4: C'est plus possible. Donc on va prévenir, il faut arrêter de parler de la vie privée de Gérard parce que ça se fait pas.
9: Gérard,
4: pas bien.
9: Est-ce qu'on peut faire un point sur le net?
4: On va faire un point sur le net comme ça pour changer un peu de sujet.
9: Alors là, on est quand même, malgré l'énervement de Gérard et la totale immaîtrise du débat, on en est quand même à 16 794.
4: Oh là là.
9: 16 794.
4: On va cartonner avant 4 heures, là, ça va être énorme. Pleure pas, Gérard, c'est bon. Mets ton casque, Gérard.
9: Gérard, mets ton
4: casque. C'est de la radio. Hein.
6: Gérard, c'est formidable, hein.
4: C'est énorme.
6: Oh là
7: c'est bon, Gérard. T'inquiète.
4: C'est bon.
2: Alors, je préviens tout de suite.
4: On récupère les auditeurs, là, c'est bon.
3: Oui, bonsoir.
2: Je préviens tout de suite que si ça recommence.
6: Non, non, non.
4: Ça recommence
2: Il y a une libre antenne après et le débat, il sera fait pas avant 2h30. Alors, je préviens tout de suite. Soit on fait le débat jusqu'à 2h30, après il y a une libre antenne, ou soit qu'on arrête et on fait le débat à 2h.
3: Non, mais ça va bien se passer. Ça va.
2: Ouais,
3: ça va
2: et aller. Celui qui rentre comme un porc arrête.
3: C'est une erreur. C'est tout. Attends, c'est une
4: Arrêtez.
3: Erreur.
4: Arrêtez deux secondes, les auditeurs, s'il vous plaît. Pas de roue, pas de son, rien, s'il vous plaît. Et Gérard va enquiller, va expliquer un peu. Vas-y, Gérard, on t'écoute.
3: Voilà.
2: Je préviens que si ça se termine mal, si j'entends une connerie.
6: Une seule, hein.
2: Une seule, je coupe. Je fais une libre antenne jusqu'à 2h30. À 2h30, je reprends le débat jusqu'à 3h30.
4: Il a fait le planning.
6: Non, c'est pas ça.
4: Il a fait le planning, ça y est.
6: C'est parce qu'en fait, Gérard, il faut qu'il aille. Hein, il a un petit rendez-vous.
9: Comme il était habitué
6: galant,
9: au planning
6: là,
9: familial, maintenant, voilà. Il est habitué au planning.
6: T'as un rendez-vous galant, Gérard?
4: Ouais, c'est ça, hein.
2: J'ai rien du tout.
4: Ouais, c'est ça, ouais.
2: De manière, je resterai jusqu'à 6h pour rien que pour faire chier le monde. Alors, je répète la question. Que pensez-vous?
4: Ah, on a quelqu'un qui a raccroché, qu'on a eu marre.
3: Couper, là.
4: Alors, on va le récupérer. Merci, Céline.
2: Non, non, on récupère pas. On prend d'autres personnes.
4: Ça va être évident. On récupère celui qui a raccroché.
9: Il y a beaucoup de gens sur le net.
2: Hervé, s'il te plaît, tu prends des gens standards parce que, apparemment, ça a l'air de sonner, mais personne prend du monde.
9: Il y a beaucoup de gens sur le net qui sont déçus de ton iniquité, ton altruisme.
2: Hein?
9: Il y a beaucoup de gens sur le net qui sont déçus, et ça n'a rien de négatif, de ton iniquité et de ton altruisme.
2: C'est-à-dire?
9: Iniquité avec deux N, un C, un U et entouré de E. Et...
2: Qu'est-ce qu'ils veulent dire?
9: Me dis pas qu'iniquité, tu connais pas, parce que là, c'est vraiment très très grave. Non, évidemment, tu connais, rassure-nous, tu connais.
2: Non, mais dans ces cas-là, qu'ils disent carrément que je sois bourré, et que.
9: Mais non, iniquité,
2: d'accord,
9: pas cuité.
2: C'est bon. Alors donc, dernière fois que je répète la question. Pensez-vous que les locations sont moins chères hors saison? C'est la dernière fois que je pose la question. Et celui qui me souffle dans la gueule, arrête!
9: Max.
2: Non, c'est pas Max, c'est toi, Esteban.
4: Ça peut pas être lui, il y a Gérard Max au milieu.
9: Oh non.
7: Ouais. Bon, qu'est-ce que je pense de la question? Je pense, non, je suis pas d'accord.
2: Alors, tu peux expliquer?
7: Je pense que les locations sont beaucoup, beaucoup, beaucoup plus chères hors saison, quoi. Ça coule de source, c'est logique. Puisqu'il y a personne, donc forcément, ils montent les prix.
2: Tu penses?
7: Bah oui, c'est logique.
2: Mm-hmm.
7: Bah oui, forcément, ils baissent les prix quand il y a du monde, toi. Comme ça, il y a plus de monde qui vient encore.
2: Non, mais tu penses que toi, hors saison, c'est moins cher. C'est plus cher.
7: Ah oui, hors saison, c'est le triple. Hein.
2: Non, moi, je pense pas.
7: Ah bon?
2: Moi, je pense pas, parce que moi, je vais te dire une chose.
7: Vas-y, dis-moi.
2: C'est que, qui c'est qu'on a, là? Pierrot.
7: Bah, c'est Pierrot, ouais.
2: Ouais, Pierrot. Sac de couchage.
3: Sac de mouchage, toujours là.
2: Ouais. Nounours.
4: Nounours nous a quitté, il a raccroché, il a dû aller se coucher.
2: Ouais, voilà. Alors si j'ai plus de piche, je peux pas travailler.
4: Mais tu fais de la rayée, hein, c'est tout simple. Tu prends un stylo, tu rayes le nom. Hein.
2: Bah alors donc, voilà. Nounours c'est plus là.
4: Voilà, c'est bien. Et on a quelqu'un d'autre pour le remplacer, je crois.
2: Bah bien sûr. Encore
9: on a une question sur le net, si on peut profiter, Gérard.
2: Encore
9: Est-ce qu'un lieu de villégiature nordiste vaut plus d'argent qu'un site du sud de...

0: notre beau pays qu'est la France.
1: De quoi?
0: Est-ce qu'un lieu de villégiature nordiste vaut plus d'argent qu'un site du sud de notre beau pays qu'est la France?
2: Ben, dans le sud, je sais pas, moi j'ai jamais eu l'occasion d'y aller, mais je pense que je pense oui.
3: Mais si t'y es allé.
2: Ouais, non, mais
3: t'as voyagé, non, tu sais.
2: Non, mais je pense que là-bas, c'est vrai que c'est mieux.
4: Attends, t'as déjà été en banlieue sud, dans le 9-4 par exemple.
3: Dans le sud, ouais. Dans la banlieue sud de Paris.
4: Banlieue sud, c'est 9-4 quoi.
3: Ouais.
5: Tu me diras, moi, si tu veux, je t'invite en vacances. Hein.
2: Qui?
5: Bah, c'est Pierrot, là, à Sainte-Maxime.
2: Non, mais c'est bon.
0: Gérard, il y a beaucoup de gens.
5: Ça fait plaisir, j'ai une pièce pour toi et tout, j'ai une cave en bas.
2: Ouais, c'est ça, t'as raison.
0: Gérard, il y a beaucoup de gens qui voudraient que tu réagisses et que tu répondes à la question. Ce serait bien que tu répondes au moins à une question.
2: Bah, de toute manière, c'est des questions que je peux pas répondre, c'est tout. Voilà, et voilà.
3: Trop difficile.
2: Donc, Boudin Rouge, comme par hasard, encore de retour.
6: Alors, salut, mon pote.
2: Ouais, alors lui, je sais pas qui c'est qui t'a sélectionné, mais
3: c'est Max. Commence...
2: Quoi? Non, c'est pas Max.
3: Si, c'est Max qui a fait le standard tout à l'heure.
2: C'est toi qui l'as sélectionné?
3: Ouais.
2: Non, il est déjà passé plus d'une fois.
3: Ah, on le savait pas.
4: Bonsoir, monsieur Boudin.
2: Merci, au revoir, Boudin Rouge.
3: Mais non, arrête, Gérard.
4: Qu'est-ce que j'ai dit,
3: il a dit bonsoir, c'est tout ce qu'il a dit.
2: Non, attends. Alors là, je préviens tout de suite. Ah, non.
4: Non,
2: mais là, je vais te dire une chose.
3: Oh, t'es fatigué.
2: Si t'as pas écouté, Max, je veux dire, c'est dommage.
1: Non, mais on avance pas, là.
2: Non, mais Max, on avance pas. Il y en a un qui vient de balancer mon nom de famille à l'antenne.
3: Mais non.
4: Mais non.
7: C'était tout à l'heure, ça.
4: Il a dit monsieur Boudin Rouge.
0: Bon, Boudin ça intéresse personne de savoir que Gérard s'appelle cousin. Génère, ils sont 8 millions.
2: Merci, Esteban. Merci, Esteban.
1: Pardon.
3: Oh, ça va.
4: Bonsoir,
3: pour pas le dire.
0: Est-ce que j'ai une question sérieuse?
2: Merci de taper.
0: J'ai une question sérieuse. Est-ce que les vacances, le terme, est différemment usité dans tous les pays de Vendée, de jusqu'à Lille, sans anecdote?
2: Oui. Voilà, comme ça.
1: Mais non, mais explique.
3: Développe.
2: Ouais, arrête, parce que toi, déjà, tu viens de balancer mon nom à l'antenne.
1: C'est pas moi.
2: Maintenant, tu t'appelais cousin. Maintenant, c'est terminé.
1: Abdel, on y va.
2: Terminé.
7: Allez, DJ Abdel.
0: DJ Abdel, il est pas dedans.
4: Vas-y, allô. C'est avec tes gentils.
3: Allez, une de mix. Allez.
4: Balance en scratch, là.
1: La dernière, là, au taquet, là, qu'on fasse péter l'audience, là.
7: On a besoin de toi, Gérard.
2: Eh putain, vous commencez à me casser les...
3: Tu gères mal, là, ouais, c'est clair, ce soir.
2: Boudin Rouge.
4: Ouais, c'est moi, ça va.
2: Ouais, t'as déjà participé, j'aime pas trop ceux qui ont déjà participé dans le débat.
4: C'est toujours bien passé entre toi
2: ballon
4: et moi.
2: Ballon.
8: Bonsoir.
4: Bonsoir, Ballon.
1: Ah, une meuf.
4: Salut, Ballon.
2: Ah, Ballon. News Toto.
9: Salut.
2: Et sac de mouchage.
9: Toujours là.
2: Alors, dernière fois que je répète la question, pensez-vous que les locations sont moins chères hors saison terminée?
9: Ouais.
2: Alors, Boudin Rouge.
4: Moi, je pense que ça fait un peu... C'est drôlement moins cher, c'est un peu comme les fruits hors saison ou les légumes hors saison que t'achètes quoi au marché.
9: Ouais.
4: Donc mettons là, imagine t'es en plein hiver et tout, tu veux acheter des pêches.
2: Et bah, hors saison.
4: C'est tout de suite moins cher. Bah c'est exactement la même chose pour les locations en vacances quoi.
9: Exact.
4: Mmh. Ouais.
2: Ballon rond.
8: Bah c'est tout à fait ça. Moi je vois, j'habite à Trouville et l'hiver c'est beaucoup moins cher que l'été. Hein.
2: Mmh.
8: Voilà. Par exemple.
2: News Toto.
9: Ouais, hors saison, oui, c'est clair que c'est moins cher parce que rien que la Côte d'Azur, tu prends l'exemple de la Côte d'Azur, les villas sont carrément plus chères en été qu'en hiver, quoi. Hein.
2: Ah bah voilà la question que j'attendais.
9: Ah bah voilà, tu vois.
2: Attends, on va laisser.
4: Bien répondu, je trouve.
2: Sac de mouchage.
4: Mouchage, ouais, c'est sur la côte, c'est plus cher, mais à la montagne, moi, je me souviens, une fois, j'avais voulu louer des skis au mois d'août, l'année dernière, et j'avais eu 10% de rabais, hein, parce que c'était pas la saison, donc j'avais les skis moins chers, quoi.
2: Attends, tu loues des... Ah ouais,
4: d'accord. Bah ouais,
2: non, mais je vois ce que tu veux dire.
4: J'étais à Courchevel, et voilà,
2: À Courchevel. Courchevel, espèce d'abruti!
4: Ah non, mais attends, c'est peut-être pas la même station, attention.
2: De toute manière, les.
7: Ça existait, Courchevieille, hein.
2: Bah non, oui, ça existe pas.
7: Si, Gérard,
4: si, ça existe,
9: bien sûr. C'est une mérimoche.
4: Bah bien sûr, c'est dans les Alpes Atlantiques, tu connais pas?
9: Bah non.
2: Dans les Alpes Atlantiques.
4: Bah oui, attends, Courchevieille, c'est une petite station, hein.
2: Oh là là, putain.
4: Attends, il y a 3-4 pistes violettes, mais tu peux t'éclater quand même.
9: Oui, t'es de Kaboul.
2: Putain, merde.
4: Ah, t'es de Kaboul.
2: Ouais, c'est ça. Allez, arrête tes conneries, tu vois, ça vaudra mieux.
0: Gérard, il y a...
4: Je peux même prendre le tir tes fesses.
2: Bon, gueule.
0: Il y a Jean Bonneau qui voudrait poser une première partie de question.
4: Mm-hmm.
0: Est-ce que je peux te la poser?
4: Dans ton cul.
0: Est-ce que tu...
4: Oh, il y a eu un doublon, là.
9: Un double mixphone.
0: Ah ouais. Est-ce que tu...
4: Un double dans ton cul, là.
9: Le mix suprême, là. T'as gagné ou quoi?
8: Une babelle.
9: Allô, il y a un blanc.
2: Oh, alors, je vous préviens.
3: Mais qu'est-ce qu'il y a eu?
6: Question de Monsieur Cousin.
3: Ah, ça ne vient pas de moi.
2: Voilà.
6: Allez.
2: Donc, c'est simple. Donc, on va mettre un disque.
3: Encore. Putain, merde, j'en ai marre.
2: J'en ai rien à foutre, Pedro.
0: Mais ouais, mais tu rigoles, Gérard.
2: Je ne veux rien savoir.
0: Gérard, t'as le nœud de ta chaussette qui est, de ta cravate qui est défait. Belle cravate, fil d'art.
9: Vas-y, wesh, wesh, Abdel.
2: Oh là là là là. Gérard, allez. Allez, Gérard.
0: Ouais. Hey, n'oublie pas que tu t'arrêtes pendant 3 mois après.
3: Après,
0: alors.
3: Ouais.
7: Allez. Ouais, Gérard.
3: Après, tu pars en vacances.
2: Je pense que là.
0: Déjà, c'est beau.
2: Là, vous êtes en train de vous foutre de ma gueule, tous, que ça soit Pedro, Esteban, Hervé et Céline. Je pense que vous êtes en train de vous foutre de ma gueule. Vous voyez que c'est la dernière. Vous avez envie de me faire chier un maximum.
3: Arrête, je fais que passer des
2: disques. Vous savez qu'on va finir à 4 heures. Donc vous avez l'intention de me casser les couilles jusqu'à la fin. Mais moi, je vais vous dire une chose que je ne vais pas me laisser faire. Ça va être clair.
0: Bravo.
2: Énorme. Ça va être clair.
3: Ouais.
2: D'accord ?
3: Ouais.
2: Donc voilà. Donc maintenant.
3: On va peut-être finir la question, ça fait un quart d'heure qu'on est dessus, hein.
2: Non, mais on reste sur celle-là.
3: Putain, j'en ai marre.
2: On reste sur celle-là.
3: Arrête.
2: Et tant que j'ai pas répondu. J'aurais pas répondu.
3: Il y a une pierre sur la table. Il y a un pavé.
2: C'est tant que j'aurais pas répondu à ça.
3: T'es à ton micro.
2: T'es à ton micro déjà. Ça. Merci. Je t'ai dit d'éteindre le micro. Eh punaise.
3: Oh.
2: Mais vous allez pas me faire chier jusqu'au bout, hein, là.
0: Alors, tu fais semblant, là, tu fais ton cinéma, ouais, c'est
1: moi,
0: pas cool.
1: Je vais rester maintenant,
3: voilà.
7: Ouais.
3: Bon, on reste sur la même question, on va jusqu'à 4 heures avec la même, alors.
2: Non, parce que tant que j'ai pas répondu et tant que...
3: Réponds maintenant, qu'on en finisse. Vas-y, alors, les auditeurs, on les gère, et voilà.
1: C'est quoi la question?
2: Non, mais de manière... News Toto.
4: Oui, là, je crois.
3: News Toto.
9: Oui.
3: Ouais, on écoute
9: la réponse.
3: Il a déjà répondu.
9: Ouais. Donc, on attend ta réponse, GG.
3: On attend tous ta réponse. Hein. Ouais.
2: Non, mais je sais pas, t'avais parlé de quelque chose tout à l'heure qui me semblait bizarre.
9: Non, de la Côte d'Azur. Moi, j'ai parlé de la Côte d'Azur. On était tout à fait en l'osmose, GG. Moi aussi, j'ai un kyste. Hein. Non, on est en l'osmose, GG. Hein.
2: Au revoir.
9: Pourquoi?
3: On va le dire au revoir. On va le gérer. Voilà, maintenant, réponds à la question, Gérard. Ça serait bien.
2: Donc, moi, je peux vous dire une chose pour ballon rouge, boudin, ballon rond, boudin rouge et sac de mouchage, s'ils sont toujours là. Donc, pour moi, je peux vous dire une chose déjà pour commencer. Hors saison, c'est deux fois moins cher qu'en plein été.
3: D'accord. T'appelles quoi, là, hors saison? C'est de quand à quand?
2: Hors saison, c'est-à-dire de septembre à octobre. Hors saison, tu peux partir quand tu veux. Donc septembre, octobre, voire novembre, mais tu payes deux fois moins cher qu'en plein été.
3: D'accord, mais c'est dans tous les pays pareil ou c'est où?
2: Bah ça dépend.
3: C'est sur Paris, Marseille, non? Il y a des villes.
2: Ça dépend de là où tu veux aller en vacances et c'est tout.
3: D'accord.
0: Gérard, je peux te poser une question. Les mois, tu dis septembre. Les mois en bœuf, c'est là où on peut manger des moules?
2: Pas spécialement.
3: D'accord. T'as un exemple de prix en euros, par exemple, une différence de prix qui peut y avoir? Non, t'en as pas. T'as bien préparé le débat donc.
2: Non, je sais pas. Grille tour de tourpipe là, de gypse sur Eiffel.
9: Oui, c'est grille courte pipe. Bonsoir Gérard, vous allez bien?
2: Ça s'appelle foot.
9: Bonsoir, je m'informe.
3: Très bien répondu.
9: Très très bien répondu.
3: Ok, Gérard.
2: Allez. Bon, donc tu veux répondre à la question avant qu'on mette tout nu et tout bronzé?
9: C'est la question d'il y a 20 minutes là.
3: Alors tu vas dire la suivante, on va passer.
2: Non, mais attends, il va déjà répondre à celle-là.
9: Bah moi je pense qu'hors saison, effectivement, c'est un petit peu plus cher que plein de saison. Mmh. Parce que plein de saison, bah ils gonflent les prix normal pour la caillasse, quoi, pour se faire de la caillasse. Et hors saison, il n'y a pas grand monde, que ce soit sur la côte, un petit peu partout, quoi.
3: Ouais. Mmh. Ouais, t'es d'accord, Gérard?
2: Non, mais à mon avis, je pense que tu te trompes complètement. Moi, à mon avis, je pense. Moi, si j'avais l'occasion de partir en vacances, je partirais pas pendant là maintenant.
9: Tu partirais où?
2: Je partirais plus après. Parce que
3: Voilà.
2: Déjà une pour commencer, il y a trop de monde et ça serait chiant. Donc je préfère partir hors saison, t'es deux fois plus tranquille, t'as moins de monde.
9: Ouais,
3: d'accord.
9: Ouais, bien
2: déjà il y en a qui partent et c'est vrai que je peux vous dire une chose, qu'il y a des gens qui partent déjà début juin et donc on est largement plus tranquille avant que toute la troupe des grandes vacances arrive. Donc on va faire un petit point sur le net pour savoir combien qu'on est.
0: Alors sur le net on est actuellement Putain, j'ai même pas dit, tu vois. On est à 20 333. Et regarde, le chiffre est ici. Viens. 20 333.
3: L'ananas.
2: Eh ben,
3: mon cochon.
0: Non, mais, ça mérite des applaudissements.
3: C'est énorme.
2: Non, mais par contre.
3: Et on a fait que deux questions, hein. Il reste encore 2h15.
2: Et par contre, personne n'a répondu à la question comment que ça se fait que je fais plus de monde que Max. Personne n'a répondu à cette question.
3: On est en train de relever les questions, on va les assembler.
0: On est en fait en train de faire une sorte de sondage et on les trie, répondra en pourcentage. Il y a trop de réponses pour que ce soit vraiment valorisé.
2: Donc déjà, on est à 20 333, il est 1h46 du matin.
3: Voilà.
2: Et n'oubliez pas qu'on tire jusqu'à au moins 4 heures.
0: C'est quoi ton objectif ce soir? 3 grammes, combien d'auditeurs? 30 000, 40 000, 50 000? Fixe-toi un objectif.
3: Vas-y, on va essayer de l'atteindre. On va être là pour t'aider.
2: On va tenter les 40. Rien que pour casser la baraque. Mais faudrait que je jette un petit œil.
3: Attends, Gérard.
2: Non, mais apparemment, le standard explose.
3: Ah, c'est énorme. C'est super.
2: Il y a les 24 lignes qui sonnent. Alors, la question.
3: On n'a jamais vu ça.
2: Alors, à votre avis, faut-il partir? Non. Croyez-vous que les campings sont bien protégés? Et on va s'écouter, tout nu, tout brosé de UV40. Et on se retrouve tout de suite après au 0803, 0825, 08 5000. Et pour les Belges, 0833, 825, 08 5000 et www.funradio.fr.
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2: Et voilà, rebonsoir à tous. Donc un petit coucou à Monsieur Evan
10: Abdel.
2: Bon, c'est bon,
3: on peut le saluer.
2: Merci.
0: Tu peux lui dire merci, tu fais son imitation depuis tout à l'heure.
2: J'ai eu petit Evan au standard qui était au téléphone. Qui me dit que sur la A71 c'est fluide et qui se dérouge en direction d'Orléans.
3: C'était le point
2: de
3: circulation avec Gérard.
2: Voilà. C'est Evan qui m'a dit de le dire, donc on l'embrasse très fort.
3: Voilà, sur la couille.
2: Donc ton animateur
3: favori,
2: entre 1h et 4h
3: du matin, D'ailleurs, je l'embrasse sur la couille.
2: Donc on est de s'écouter tout nu et tout bronzé, donc j'espère que Evan va se retrouver bronzé. Mais pas tout nu dans sa voiture. Donc voilà, si il écoute, il peut me rappeler. Il n'y a pas de problème.
3: C'est trop fort.
2: Donc voilà.
3: Voilà, bon, super.
2: Merci. Alors, on a qui? Alors, Boudin Rouge.
3: Boudin Rouge.
11: Je crois qu'il a raccroché.
3: Ah, il a raccroché, je crois. On va le rappeler.
2: Qui nous
3: passe à la suite, ok.
2: Alors, Bikini Lover 101.9.
11: Allô, Bikini?
2: Bikini!
12: Ah, il est parti!
3: Qu'est-ce qui se passe là au standard?
0: Il est parti, mais on va le rappeler.
2: Hervé, t'es pas tout seul. Céline, s'il te plaît!
0: Gérard, une question peut-être. Profites-en pour faire ton métier.
2: Donc, on est combien sur le net?
0: On est. Aïe.
11: Oh non! Mais Abdel, c'est Jamel au standard ou pas? Abdel?
2: Non, mais merci, Esteban! Esteban!
3: C'est pas grave, on va chercher Céline, t'inquiète pas. Esteban!
2: Hein? Merci de me donner le chiffre sur le net.
0: Je viens de te le donner, hein.
2: Non.
3: Si, tu l'as pas écouté, hein. Moi, je l'ai très bien entendu.
0: Je viens de te le donner, tout le monde l'a entendu, 20 334.
3: Oh là là!
8: Presque!
3: Ouais. Presque, on en est à la moitié, il reste encore 2 heures.
8: Tu vas te jouir, là.
2: Alors, donc, on a toujours ballon rond, que je viens d'entendre.
8: Toujours,
2: oui. Grille, tour de pipe.
8: Tu peux dire
2: tour
8: de pipe,
11: grille courte pipe.
2: Bah, Sandra, elle est pas là.
8: Sandra.
2: Moi, je sais pas où qu'elle est, elle doit être dans les bureaux, mais c'est pas grave. Boudin Rouge.
13: Toujours pas.
2: Et qu'est-ce qui se passe au standard, Hervé?
8: Oui.
2: Hervé, qu'est-ce qui se passe?
0: Pour l'instant, il y a Céline. Merde.
3: Céline, bouge.
2: Attends, qu'est-ce qui se passe là?
11: C'est pas simple avec des moignons.
13: Allô, GG?
2: Mais non, mais j'ai Boudin Rouge, Ballon Rond.
12: Boudin Rouge est pas là, donc.
2: Bah si, Ballon Rond.
0: Il y a une question de Jean Bonneau. On en profite peut-être pour faire une question de Jean Bonneau sur le net. Pour partir en vacances, Gérard, est-ce que tu passes toujours par le Mont Blanc pour chevaucher les plaques de verglas?
2: Non. Et de toute manière, ce que j'ai entendu dire que pour ce week-end, c'est malheureux pour ceux qui partent en direction de l'Italie. J'ai entendu dire que le tunnel du Mont-Blanc était fermé durant le week-end. Voilà, pour information, pour ceux que ça peut intéresser. Surtout mes pozzo, les routiers que je salue. Très, très, très fort.
0: Et moi, je voudrais dire aussi un autre truc, c'est éviter de nous envoyer des faux sondages du genre, selon l'Institut Buvetta, est-ce que vous pensez que Gérard est un bon animateur? La réponse, 100% des sondés ont vomi. C'est vraiment pas drôle et merci de...
14: Ouais,
0: ça nous pollue, ça nous pollue.
14: Petit, ouais,
0: et on est déjà pollué ici, alors nous polluez pas.
3: Ouais. Là, on va sortir un peu dans le sens, il y en a.
2: Esteban, si ça te plaît pas dans ces cas-là, tu fais pas de...
0: Mais non, parce que c'est méchant, pour
2: et
0: toi.
2: C'est tout.
0: C'est méchant pour toi.
2: Non, mais moi je te dis, si ça te plaît pas, je pollue pas, d'accord?
15: Gérard, okay. Bon, Bikini nous a rejoint, c'est bon.
3: Tout le monde est de retour, on va pouvoir enquiller avec la question.
2: Alors, Bikini Lover. Bikini Lover.
16: Allô?
2: Oh, allô, avec un portable et non, il est en train de rouler.
16: Ouais, route,
15: en direct de la route, pour toi.
16: J'écoutais ton
15: débat, Gérard. Tu les aimes bien, c'est tes amis.
2: Ouais, mais tu t'arrêtes, s'il te plaît, Bikini.
16: Bah ouais, mais il n'y a pas d'air de repos, là, avant 500 mètres, donc t'attends deux secondes, là.
17: C'est vers où, là?
16: Ouais, là, je suis sur la 3, là.
13: Ouais, tu me copies, là, ou pas?
2: Bikini.
16: Ouais, ouais, attends, bouge pas, hop, je ferme
2: la tête. Non, Bikini, bon. Bikini.
16: Ouais, tu m'entends mieux, là, Gérard?
2: Bikini, oh, s'il vous plaît, les autres, là, ballon et Grig, tour de pipe, là, vous vous calmez. Esteban. Esteban.
0: Oui.
2: Non, pas Esteban. Hervé, s'il te plaît.
15: Je suis là. Oui, je suis là.
2: Hervé.
15: Oui.
2: Tu me récupères Bikini.
16: Non, c'est bon,
2: non.
16: Tu dois bien me
15: D'accord, je vais voir quand il est carré et dès qu'il est garé, je te l'emmène.
16: Ouais, mais c'est bon, je me suis garé là.
3: Ça y est, arrêté là. C'est bon, c'est réglé.
2: Boudin rouge.
16: Non, mais il y a toujours.
15: Non, Boudin rouge est parti.
3: Boudin rouge est parti.
2: Donc il est plus là.
15: Il
16: y a sac de mouchage toujours.
3: Il y a sac de mouchage, voilà, qui a pris la place de Boudin rouge.
2: Alors donc, on a ballon.
18: Ballon rouge, ouais.
2: Ballon. Grille tour de pipe.
17: Oui, bonsoir.
2: Ouais. Bikini lover.
16: Ouais, c'est exact, GG.
2: Et sac de mouchage.
16: Bingo.
2: Ok.
3: Ok.
16: Ok, donc, allez.
2: La question, croyez-vous que les campings sont bien protégés? On va demander à Ballon rond.
18: Protégés contre quoi?
2: Contrôler. Merci Pedro de.
3: C'est pas moi, c'est ton micro, tu parlais pas devant. Hein.
2: Non, mais de toute manière, s'il y en a qui s'amusent à me couper mon micro pendant que je parle, ça va pas être bon longtemps. Contrôler vol et tout ça.
18: Ah ouais, non, mais il faut fermer ta caravane à clé, c'est tout. Hein. On t'a pas appris ça dans la gitanerie?
2: Non, mais merci, j'ai déjà fait du camping, d'accord?
18: Ouais, bah oui.
16: Mais quand t'as une tente et pas de caravane, comment tu fais?
13: Ouais, tu fermes ta tente à clé ou quoi?
2: Ben, c'est là le problème, justement.
16: Oui.
2: Gris, tour de pipe.
17: Ben moi, je suis pas trop camping, mais c'est vrai qu'ils sont clôturés, ils vivent entre eux. Mmh. Et par contre, je voulais soulever le problème des conditions complètement insalubres, des chiottes en fait publiques.
2: Non, mais ça.
13: C'est crade.
17: Alors on va en parler quand même, j'espère.
16: Ouais, tu fais caca dans la forêt, c'est pas grave.
13: Ouais, dans la mer.
18: Dans la neige.
16: Oh, en caca plus, dans la mer.
2: Non mais ça vous amuse de dire des conneries comme ça?
16: Ça vous amuse
13: qu'il y a dans la mer?
16: Non.
2: Sac de mouchage?
13: Franchement moi j'ai habité un moment dans un camping parce que je m'étais fait expulser de chez moi, donc en fait j'ai habité au camping pendant un an en fait.
16: C'est là où t'as appris à manier le chasse un peu.
13: Voilà, c'est là que j'ai appris à taquiner le couteau, le larfeuille, tout ça.
17: T'en as volé des poulettes.
13: Ouais. Et voilà, c'est vrai que voilà, c'est un peu l'ambiance, tu sais, feu de camp, on égorge des poulettes tous ensemble, on se retrouve le soir, on joue de la guitare, tout ça.
17: Top des caisses.
13: Voilà, maintenant les conditions de sécurité, je veux dire, nous, on était chez les manouches, donc je veux dire, il y a personne qui s'amuse à venir piquer chez nous, quoi.
18: T'avais des étoiles de ninja?
13: Ouais, aussi, j'ai des shurikens et tout, quoi. Donc tu vois le mec qui vient bébar chez nous, franchement on lui fait un sourire à la gitane et hop il repart chez lui quoi.
17: Est-ce que tu maîtrises en maquillage de voiture?
13: En maquillage de voiture ouais, je suis deuxième dame quand même, donc s'il y a quelqu'un qui a du business, je suis preneur quoi.
17: Yes.
13: Par exemple GG, je pourrais te maquiller tes dents et faire croire que t'as encore toutes tes dents, tu vois.
2: Alors je vais te dire une chose que je viens d'entendre, toutes tes conneries,
3: c'est pas bien.
0: Non, t'as pas tout écouté. Moi je suis témoin, t'as pas tout écouté.
13: Attention.
0: Et justement, Gérard, il y a justement par rapport à tes dents, et je trouve ça honteux que les gens se moquent de tes dents. Il y a une question de Mégatonde qui dit: Gérard, sur le trajet des vacances pour passer le temps, est-ce que tu fais des grilles de mots croisés avec tes dents?
16: Déjà,
0: et c'est vraiment pas drôle. Mais dis-le que c'est pas drôle,
3: dis-le,
0: Gérard. Défends-toi.
3: Qu'il faut qu'ils arrêtent.
2: Je préviens tout de suite.
3: Voilà.
2: Déjà sac de mouchage. On lui dit au revoir.
0: Il y a beaucoup de gens qui disent les dents pourries, ton débat.
3: Voilà.
2: Merci. S'il est pourri, ben tant mieux pour leur gueule. Si ça leur plaît pas, c'est le même prix.
0: Dents pourries.
2: Donc, grille de pipe.
16: Ouais, je suis là.
2: Grille de tour de pipe.
16: Ouais,
2: un petit conseil que je te donne.
16: Pourquoi?
2: calme-toi un peu, parce que je crois qu'avec avec sec de moussage, que vous vous êtes bien foutu de ma gueule.
17: Pas du tout. Attends, on a parlé des campings, des camps de manouches, tout ça. Bah, c'est le débat, carrément, quoi.
16: Mais pourquoi les gens parlent de tes dents au pluriel, Gérard ?
18: Je comprends pas, ça.
17: Ouais.
2: Ça, non, non, mais de toute manière, je préviens. Non, je préviens.
18: C'est pas la peine de déranger le pluriel, quoi.
2: Non, mais moi, je préviens tout de suite que Grig de Tourpipe.
17: Oui.
2: Tu t'es bien amusé. Tu t'es bien amusé avec sac de mouchage à bien vouloir déconner sur ma gueule.
17: Non, mais moi, je te connais pas, hein.
2: Ouais, non, mais bien. Tu me connais pas, mais tu t'appelles Tony, donc au revoir.
3: Ok, on va dire
2: au revoir.
3: Au revoir.
17: Abuseux, moi.
2: Et celui qui s'amuse à mettre des je t'aime, ferme sa gueule avec.
3: Ok, Gérard, ce qu'on va faire, c'est qu'on va juste dire au revoir à Sandra qui est venue nous voir ce soir.
2: Voilà.
14: Au revoir à tout le monde et merci pour cette très bonne soirée et surtout écoutez Fun Radio.
3: Ah ouais.
2: De toute manière, ils sont branchés.
3: Allez, on va lui dire au revoir, on va lui faire la bise. Allez.
16: Au revoir.
3: Allez, au revoir. On va la raccompagner. On va la raccompagner, on se casse.
19: Au revoir, on va te raccompagner.
3: Il n'y a plus personne.
19: On la raccompagne, non ?
3: Ouais, on la raccompagne.
19: Bon, laisse-t'en
3: casser. Allez, on y va, on se casse. Non, mais on la raccompagne, Gérard. Hein.
2: J'arrête.
14: Ciao, Sandra.
3: Attendez, on la raccompagne. On la raccompagne. Allez.
19: T'as pas fait la bise à Gérard, Sandra ?
3: Allez,
19: supplice.
3: Allez, Gérard.
19: La bise.
3: Ah, il va faire la bise. Et il essaie de lui attraper la bouche.
19: Et
3: ah,
19: puis bonne vacances.
3: Bonne vacances.
19: Bon, on va essayer.
3: Ah, le regard.
19: Je suis bien les conseils de Gérard.
3: Pars en vacances.
2: Non, mais arrêtez vos conneries parce que ça commence à m'énerver, vos papiers de merde, là.
3: Bon, maintenant qu'on a dit au revoir à Sandra, t'es tranquille avec le reste.
2: Bon, alors.
3: On en était où, Gérard?
2: Non, je continue pas le débat.
14: Il y a Monsieur Mazur.
2: Non, je continue pas.
3: Yeah. Monsieur Mazur.
20: Bonsoir Monsieur Mazur.
21: Bonsoir, c'est Monsieur Mazur.
14: Monsieur Mazur, comment ça va ?
21: Oui, comment allez-vous, chers amis ? Bonsoir, très heureux de vous retrouver.
3: Bonsoir, nous aussi.
21: De même.
3: Fantastique.
21: Alors, écoutez, j'ai tout à l'heure Monsieur Gérard, oui, que vous étiez opposé à ma présence lors de vos débats. Je le déplore, bien entendu.
22: Oui, et pas.
3: Ouais, c'est pas sympa, Gérard. Hein. Monsieur
21: Allô,
3: Mazur,
21: quelqu'un
3: très bien qui apporte beaucoup de choses. Gérard, si tu pouvais allumer ton micro.
21: Monsieur Gérard, m'entendez-vous ?
22: Oui, et pas.
2: Monsieur Mazur, je vous ai dit que je ne voulais pas de vous lors de ma dernière.
21: Pourriez-vous m'expliquer pourquoi, Monsieur Gérard ?
2: Parce que j'en ai plus envie de vous entendre, parce que vous êtes sans arrêt en train d'en perdre trop.
21: Écoutez, Monsieur Gérard, j'ai toujours été courtois envers vous, très respectueux de vos idées.
2: Mais même, de toute manière, j'en ai marre, parce que vous restez trop longtemps à donner des réponses, et ça m'énerve.
21: Mais Monsieur Gérard, vous devez apprendre à respecter ceci, n'est-ce pas ?
2: Mais moi, j'ai pas envie de vous entendre lors de mes derniers débats, c'est tout.
21: Mais pourquoi cela ? Expliquez-moi un peu mieux.
2: Parce que c'est ma dernière de la saison et je ne sais, au mois de septembre, il n'y aura rien.
21: C'est à la bonne heure, monsieur.
2: Oh, ça y est, ouais !
21: Monsieur Gérard.
3: Oh là là !
21: Monsieur Gérard, à la bonne
3: accident
21: heure.
3: Du travail.
21: Terminons l'année en beauté, vous et moi, monsieur Gérard, et peut-être...
2: J'ai dit non !
21: Par la suite, pourrions-nous aller fréquenter quelques filles de vous afin de nous faire pomper le prépuce ? T'as envie de casser de la puce ce soir, Gérard ?
2: Putain, mais c'est pas possible !
23: Il y a des gens qui disent arrête de dire non, de toute façon, ils peuvent pas arrêter les gens, non, c'est pas dans le dictionnaire.
2: Mais monsieur moi, Gérard, je les emmerde !
21: Posez vos questions, je vais y répondre avec le plus grand des plaisirs, je vous écoute.
23: Il y a une question de Mégatombe, qui est une question qu'il faut une fois de plus que je ne poserai pas à l'antenne, parce qu'elle est nulle et elle est méchante pour Gérard. Il demande à Gérard, est-ce que sa jambe de bois peut servir pour allumer du feu de camp en camping ?
24: Ouais, c'est pas beau,
23: et c'est
24: ça.
23: Nul, et donc merci de te déconnecter, Mégatombe.
24: Ouais, déconnecte-toi.
21: Monsieur Gérard, c'est scandaleux et vous avez toute ma sympathie.
2: Voilà, la question, croyez-vous que les campings sont bien protégés pour la dernière fois à bikini ?
24: Ouais, Gérard, bah, je vais te dire que bah ouais, ils sont bien protégés. Moi, j'ai fait plusieurs fois du camping, hein, et j'ai jamais eu de problème à ce niveau-là. Hein. Il faut le savoir.
21: Ah ouais ?
24: Ah ouais, jamais. Hein, on m'a jamais rien volé. Bon, j'ai pas grand-chose à voler non plus, mais non, aucun problème.
2: Non mais attends, c'est bizarre. Toi, t'étais sur la route et comme par hasard, t'es plus sur la route.
24: Là, je me suis garé. Je me suis enfermé dans mes cabines. Là, y a pas de problème, voilà. Gérard.
3: Les routiers ont des cabines.
22: Et toi, Gérard, t'as déjà fait du camping ?
2: Mais attends, je vais laisser répondre tout le monde. Bite de ouf.
21: Oui, bonsoir. C'est bite de ouf. Moi, j'ai fait du camping, effectivement. Bah,
2: non, mais alors là,
21: j'aime bien
2: là,
21: le,
2: je préviens
21: le délire camping.
2: Stop.
3: Voilà. Ah, pardon, mon portable.
2: Non, mais c'est bon, Pedro.
3: Ah ouais, c'est bon, je rallume.
2: T'éteins ton portable,
3: ah ouais,
2: c'est bon.
3: Direct, ça y est, éteint.
2: Ouais. Alors, je préviens.
3: Vas-y, préviens un peu. Ça fait au moins 5 minutes.
2: Au standard.
3: Ça fait au moins 5 minutes que t'as pas prévenu, vas-y.
2: Non, mais le standard, oui. Bite de ouf, c'est Tony. Donc
3: non.
2: Tu me le vires.
3: Mais non.
2: Allez, arrêtez vos conneries, c'est les mêmes.
1: Je te promets.
2: Bon, allez. De toute manière, je sens que ça va être vite. Le débat va être clos vite fait.
1: Hein. Vite.
2: Combien qu'on est sur le site?
23: On est actuellement 26 594.
3: On continue à monter, c'est-à-dire que le débat est intéressant, il faut continuer.
23: 26 600. Attends.
3: Après, tu fais des statistiques.
23: 26 600.
2: Ben attends, dis correctement le chiffre.
23: 26
2: 695.
23: Oh là là,
3: mais tu comprends pas.
2: Putain, mais
3: 94. Mais après, tu fais des
23: courbes. Tout le monde a compris. Hein.
3: Ben ouais.
23: Et il y a des gens aussi, évitez de demander si Gérard est de la même famille que Jack Nicholson. Est-ce qu'il est lui aussi le résultat d'un mariage consanguin? C'est nul, quoi. Ça ne nous intéresse pas, en plus.
2: Monsieur Mazur. Merci Pedro de me mettre les...
3: Ah, excuse-moi, je gère, parce que toi tu gères pas, je suis obligé de gérer à ta place.
5: Oui, monsieur Gérard, m'entendez-vous? C'est monsieur Mazur à l'appareil.
2: Je t'écoute.
5: Oui, alors justement, je vous écoute, n'oubliez pas. Alors justement, pour répondre très très rapidement à votre question, je dirais que le taux de protection dans les campings dépend du nombre d'étoiles qui sont attribuées à ces établissements, n'est-ce pas? Moi-même, ayant très longtemps fréquenté des campings 4 étoiles, je peux vous assurer qu'il n'y a aucun problème de sécurité.
6: Il y a des chiens?
5: Oui, tout à fait.
2: N'importe quoi.
5: Mais bien entendu, monsieur Gérard, vous ne connaissez pas cette classification.
6: Faut pas que ton incendie va se reproduire.
2: Alors, ballon.
6: Au revoir.
2: Au revoir. Au revoir. Voilà. Monsieur Mazur.
5: Oui.
2: Je vous préviens, c'est la dernière fois que je vais vous dire de calmer vos... quand je vous pose des questions, vous répondez correctement, d'accord?
5: Mais j'ai répondu tout à fait correctement.
2: Donc moi, je peux vous dire qu'à l'heure actuelle, certains campings sont mal protégés. Il n'y a pas assez de sécurité.
5: Oui, non, mais tout à fait, monsieur Gérard. Mais cependant, dans les campings qui bénéficient d'une classification 4 étoiles...
2: Vous avez
5: des vigiles qui patrouillent, monsieur Gérard.
2: Non. Il n'y a pas d'histoire de camping avec des étoiles.
5: Attendez, monsieur Gérard, si je peux me permettre, et sans trop entrer dans les détails, je détiens personnellement des stocks options de nombreux campings 4 étoiles partout en France. Je puis vous assurer
2: c'est
5: que...
2: ça, bien sûr. Vous êtes directeur d'un camping 4 étoiles, c'est ça?
5: Non, du tout.
2: Prenez-moi bien pour un con.
1: Mais c'est pas du tout, genre, Gérard, arrête.
5: Vous le faites très bien vous-même. Non, mais monsieur Gérard...
2: Alors, monsieur Mazur, je vous préviens d'une chose.
5: Oui, monsieur Gérard.
2: Soit que vous vous calmez, ou soit que je vous dis au revoir pour de bon.
5: Je suis tout à fait calme. Nous vous rappelons.
3: Ah. On a coupé directement la personne qui a foutu sa merde.
2: Donc, alors, quels sont les pays qui n'ont aucun succès? Alors, 80% Bahia. Alors, je sais pas ce que c'est comme ville.
3: D'accord.
2: 60% Saint-Marin.
3: D'accord.
2: 50% Cap d'Agde.
3: D'accord.
2: 30% Marrakech.
3: Ouais.
2: 15% Athènes.
3: Ouais.
2: Et quel est le moyen de transport préféré que préfèrent les vacanciers? Alors, 70% le catamaran. Donc, le bateau. 50% la pétrolette, donc à mon avis ça doit être une mobilette.
3: Ouais.
2: 40% l'avion à réaction.
3: D'accord.
2: Le train à rail et le balai. Alors le balai, je vois pas ce qu'il a.
3: Mais c'est pour les sorcières.
6: C'est
3: Harry Potter, les sorcières.
2: Ouais, c'est bon. Quels sont les loisirs que les Français aiment pratiquer en vacances? On verra ça juste après.
3: Alors Gérard, toi pour partir en vacances, tu préfères quoi? Le train, l'avion? Qu'est-ce que tu préfères? Le train, le vélo, la mobilette?
2: Non, moi, je préfère partir tranquillement en train, puis c'est tout.
3: En train, voilà. Alors, par exemple, un trajet Paris-Sao Paulo en train, ça prend combien de temps à peu près?
2: J'en sais rien. Non, mais partir à l'étranger, ça m'intéresse pas.
3: T'es jamais parti à l'étranger? Eh oh, je t'écoute, Gérard.
2: Alors, je préviens tout de suite.
3: Oh putain, qu'est-ce qu'il y a? Qu'est-ce que j'ai fait?
2: Esteban, tu arrêtes tout de suite d'accord, tes conneries.
3: T'occupes pas d'Esteban, occupe-toi.
2: Non, mais moi, c'est moi qui commande, d'accord?
3: D'accord, ouais.
2: Et donc, mais, sinon, Esteban, réponse... Tu ranges ton scotch directement et vite fait bien fait.
3: Mais laisse-le.
2: D'accord.
3: Voilà.
2: Hop.
3: Cours vite, cours Esteban, cours.
2: Et voilà.
3: C'est bon, voilà. C'est...
2: Le rouleau de scotch, tu ne l'auras plus.
7: Il a piqué le scotch.
3: Ah, le voleur.
2: J'en ai rien à foutre. De toute manière, maintenant, vous allez arrêter parce que sinon, le débat, il va être clos vite fait
3: c'est
2: bien fait.
3: C'est pas notre genre. Arrête, Gérard. Bon alors, t'es jamais parti à l'étranger. Gérard, je te posais une question. Est-ce que t'es déjà parti à l'étranger?
2: Non, je t'ai dit.
3: T'es jamais parti à New York?
2: Bah, New York, c'est pas des vacances, d'accord?
3: Ah ouais, mais c'était pas l'étranger?
2: Bah, à l'étranger, c'est la question qui arrive après.
3: Ah, c'est-à-dire, vas-y.
2: Préférez-vous partir à l'étranger en vacances ou pas?
3: Alors, on écoute, je sais pas, tu veux écouter qui d'abord? Pour la réponse.
2: Pour l'instant, celui qui s'amuse à mettre de la musique. Bon, allez hop. C'est sympa.
24: Ah, mais qu'est-ce que c'est que ça, là?
3: Arrêtez les sons, s'il vous plaît.
24: Ah, mais y a pas de son, là.
3: Voilà.
2: Non, mais.
3: Voilà, si on pouvait arrêter les sons.
2: Oh, le standard, là.
3: Si on pouvait arrêter de rire aussi.
2: Oh! Céline, s'il te plaît!
3: Et si tu pouvais arrêter de crier, voilà. On prend qui d'abord? Y a qui? Qui est là?
24: Répète la question, Pedro, s'il te plaît.
3: Ouais, alors préférez-vous partir en vacances en France ou à l'étranger, c'est ça? C'est ça, Gérard?
2: Non, c'est pas ça.
3: Alors, c'était quoi? Gérard, on t'écoute.
2: C'est préférez-vous partir à l'étranger ou pas?
3: D'accord.
2: Et on accueille Chico d'Ajaccio.
3: Chicos.
4: Bonsoir, Gérard. Bonsoir, tout le monde.
3: Bonsoir
24: Chicos.
7: Oui, bonsoir, monsieur Chico.
4: Ça va, GG?
2: Ça va.
3: Ça va. Bon, allez, vas-y. On va enquiller avec les réponses.
2: Bite de ouf. Bite de ouf!
14: Tu l'as viré, bite de ouf.
2: Bah alors? Faudra peut-être en prendre d'autres.
3: T'as pris trop de café,
9: hein. Ouais. En train de prendre.
2: Ouais, non, mais pas. Oh!
3: Céline, elle aime bien prendre, Gérard.
2: Ouais, non. Attendez. Attendez. Là, moi, je crois que je vais arrêter tout de suite le débat.
4: Faut filtrer, faut filtrer, Gérard.
2: Ouais, non, mais. Non, mais je crois que je vais arrêter là. Tu...
3: Mais non, mais Gérard.
15: Non, mais c'est bon, Gérard. On le prend au fur et à mesure.
2: Non.
15: Mais qu'est-ce que t'as encore?
3: Gérard, je t'explique.
2: Non.
3: Gérard, je t'explique.
2: Non, mais moi, Gérard. Attends, c'est moi qui commande. Tu me laisses mon micro allumé, d'accord?
3: Alors, tu me laisses parler un peu quand je
2: te dis. Non, mais moi, je vais te dire une chose.
3: Il y a 4 personnes à l'antenne.
2: Non, mais moi, je vais te dire une chose.
3: Non.
2: Que les 4 personnes qui sont à l'antenne, vous les avez pris. Vous avez Monsieur Mazuroquet, Bikini, c'est un autre.
3: Arrête. Eh hey, oh Gérard, c'est du matériel.
9: Arrête ton cinéma,
3: franchement. Oh là là, Gérard, il est encore parti. Bon, vas-y,
23: oh, c'est vraiment ridicule. Oh, mais t'as pas bu, Pedro, t'as pas bu.
3: Ah non, mais moi, je vais faire comme si. Hein. Alors, c'était quoi sa question? Alors, on va prendre les auditeurs, on va gagner du temps.
24: Moi, je peux le faire si vous voulez.
3: Avez-vous déjà? Non, c'est quoi?
4: Bonsoir.
3: Alors, attendez, je cherche la bonne question. Ok, merci.
14: Et préférez-vous partir à l'étranger ou pas?
3: Ou pas. Alors, on va prendre qui d'abord? Monsieur Mazur qui va répondre en premier. Monsieur Mazur? Allô? Ah, monsieur Mazur. Ah, monsieur Mazur?
2: Hop, terminé. Hop. Le débat est terminé.
24: Oh, Gérard!
3: Mais non, Gérard!
2: Non, mais qu'est-ce que c'est? Regardez, le standard il sonne et il n'y a personne qui prend des auditeurs.
24: On est là,
2: et donc c'est terminé.
3: Arrêtez.
24: Mais moi, j'ai
3: Gérard, il y a
2: mais vous prenez rien, arrêtez, merde!
9: Benoît!
2: Vous faites chier! Vous faites chier, vous verrez.
9: Oh, la
2: Pouxe. Ta gueule.
4: Et Gérard, tu fais ta star ce soir. Hein.
23: Gérard, arrête ton cinéma. Ça fait 4 fois que tu parles. Tous les gens sont choqués. Tous les gens sont choqués. Hein. Je suis choqué. Hop, un autre. I'm shocking. Tu vois, partout, il y en a.
2: Ouais, tiens mon cul.
9: Ouais, ton cul.
3: Vas-y, shocking.
23: Je crois que tu voyages à 4 heures. Mais
3: on dirait Alain
23: Delon.
24: Non, c'est fini.
3: Non, mais on va faire le débat à sa place, tant pis. Vas-y.
23: Ouais, bah, qui s'en aille.
3: Ah, bah ouais, franchement, on peut assurer sans toi, tant pis. On fera un débat moins bien, mais tant pis.
2: Toi, tu fermes ta gueule, d'accord? Allez, mets ton portable, tu l'éteins!
3: Eh, tu touches pas mon portable?
2: Là?
3: Eh, oh, est-ce que je touche au tien?
2: Éteins ton portable!
3: Je touche au tien?
23: Voilà!
2: Non.
4: Gérard, ça coûte cher le téléphone, Gérard!
9: On parle devant tout le
14: monde! On a d'autres personnes!
2: Non, mais de toute manière, depuis tout à l'heure, je suis en train de vous regarder, vous prenez aucun auditeur! Vous remettez les mêmes! Alors, terminé!
23: Gérard, tu fais du cinéma, tous les gens sont choqués, ils sont en train de se déconnecter. Il y en a beaucoup qui, pour la première fois, j'ai des réactions des gens qui ne te veulent plus en septembre sur Fun Radio.
2: Et alors, de toute manière, c'est pas eux qui commandent, c'est Victor. Et de toute manière, Victor, il sait comment que je travaille. Voilà. C'est tout.
23: Mal.
2: Et c'est pour ça qu'en septembre, je vais revenir vous casser les couilles.
3: Ouais.
2: Mais pas avec la même équipe.
3: C'est clair que tu vas bien nous les casser. Bon.
2: Non.
9: Si.
2: Si. Moi qui commande. Alors,
3: on a signé le contrat,
23: là, commande.
2: Alors donc, maintenant, on va remettre un disque. 2h12, on remet un disque, c'est terminé.
3: D'accord.
2: Tu balances le disque, j'ai pas la musique. Donc tu balances un disque et je veux savoir les autres auditeurs. Et pas les mêmes.
3: T'as oublié de claquer des doigts aussi.
2: Et il y a une chose que je vais prévenir au standard. Arrêtez.
14: Fais le standard,
2: arrêtez quand je vire un auditeur, arrêtez de le reprendre sous un autre nom.
14: Non mais Gérard, il y a un truc que tu comprends pas, c'est que tu fais pas le standard. Donc en fait, Hervé va prendre ta place et toi tu vas faire le standard.
2: Moi, je vais te dire une chose que je suis pas d'accord.
23: T'as vu combien
14: on est? Je suis pas d'accord non plus.
3: On est 407.
23: Et bien ouais. Tu déçois tout le monde avec tes réactions de
3: stars.
23: De foyeux.
3: Ouais, franchement, Gérard, assure un peu.
2: Tu
3: vas faire le standard.
2: Toi, tu vas fermer ta gueule.
3: Ouais.
2: Et tu vas arrêter de me couper mon micro.
3: C'est pas mon genre.
2: D'accord?
3: Ouais.
23: 403.
2: Hein?
3: Ouais.
2: Parce qu'avec ton t-shirt Adidas, ça va.
23: Ok. On baisse, hein.
3: Mais
2: je m'en fous,
23: Mais tu t'en fous, mais les gens finissent par s'en foutre de toi.
2: C'est pas toi qui me commandes. C'est pas toi qui me paye.
9: Bah ouais.
2: Bon, bah alors tu fermes ta gueule et c'est tout.
23: Bah, j'ai de la, j'ai 50 voilà. euros dans ma poche.
2: Attends, t'envoies le disque.
3: Et t'as oublié quelques des doigts aussi, hein.
2: Ta gueule.
23: T'as vu ses doigts?
3: Ouais, pourrait pas. Des moignons.
7: Non.
3: Ah là là.
2: Non, rien du tout.
3: Non, c'est quoi? Attends, t'as le titre là, normalement. Ah bah merde, excuse-moi, c'est moi qui l'ai tiens, annonce-le le titre.
7: Tu veux 4 nouveaux, c'est ça?
3: Allez, Gérard, c'est quoi le titre? Enchaîne. Ouais.
2: Non, c'est épouse-moi, j'ai des dents pourries. Bien sûr, connard!
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2: Bon. Rebonsoir, voilà, ben, la suite, suite est fin. Suite et peut-être fin du débat.
3: Il y a deux personnes qui applaudissent.
2: Donc voilà, donc on venait de s'écouter Pedro, s'il te plaît.
3: Bah, t'as la fiche, non?
2: Non, j'ai pas les fiches.
3: Ok, c'était Placebo avec Special K à l'instant.
2: Et le premier? C'était voilà. Pas du tout...
3: Non, moi j'ai pas du tout les fiches.
2: Non, mais de toute manière, c'était pas du tout le titre qui était annoncé sur ma fiche, donc voilà.
3: Ah bah écoute, je sais pas alors.
2: Donc voilà, donc malheureusement, petit problème avec le standard et puis sur le site internet. Donc Max n'était pas là quand ça s'est passé.
3: Malheureusement.
2: Donc ce qui s'est passé, c'est que ben il y a eu des auditeurs qui se sont amusés à revenir sous d'autres noms et donc on a été forcé de couper un bon bout de temps. C'est d'ailleurs c'est pour ça qu'on a peut-être chuté sur le net et donc malheureusement voilà.
3: D'accord.
2: Donc, on va continuer encore une demi-heure.
3: Non, 5 minutes.
10: 20 minutes.
2: 20 minutes, pas plus.
3: Ah bah attends, si t'es pas dedans, si tu veux pas.
10: Tonton a gueulé, moi j'ai eu un appel de mon pote de Victor, il dit si c'est pour partir toutes les 5 minutes, on arrête. Hein.
2: Ouais. Eh bah dans ces cas-là.
10: Non, il dit 20 minutes, on fait 20 minutes parce que tu tiendras pas une demi-heure.
2: Ben, ouais. Ça dépend, je peux peut-être tenir plus, mais ouais, on sait pas.
3: Ouais, je suis pas sûr que tu sois capable. Hein.
23: Ouais, il y a beaucoup de gens qui disent que Gérard est totalement incapable ce soir de faire plus de 20 minutes.
3: Ouais.
23: Incapable.
3: Ouais.
10: Tiens,
23: et j'en y crois pas.
3: Incapable.
2: Ouais, bon, on verra. Déjà sur le net,
23: c'est moi.
2: Déjà pour commencer, tu vas te calmer. Hein, parce que vos questions cons et tout ça, j'en veux pas. Hein, donc ça va être clair et c'est tout. Voilà. Donc j'espère que ça va remonter et que au standard ça va changer un petit peu et voilà donc on va accueillir pour ça Clément de Cannes.
11: Bonsoir Gérard.
3: Attendez, hop là, on va gérer s'il vous plaît au standard ce qui se passe. Il y en a qui a une ligne pourrie hein.
2: Clément a une ligne pourrie.
3: D'accord. Si vous pouvez juste le récupérer. Non mais on s'en fout, prenez tous et vérifie qu'est-ce qu'il y a une ligne pourrie. Voilà, on va gagner du temps.
10: Non, je ferai un peu ça, mais...
3: Voilà, Max est en train de parler, on est en train de broder.
23: Gérard, on a des questions sur le net qui concernent l'étranger. Les auditeurs, est-ce qu'on pouvait avoir des auditeurs qui, par exemple, partent en Europe, en Asie, pas forcément toujours en France?
2: Non, mais c'est quoi comme question qui voulait poser?
23: Non, mais je veux dire des gens qui partent en vacances, qui sont concernés par le débat, et qui partent aussi à l'étranger, pas uniquement des gens qui... Parce que depuis le début du débat, on a que des gens qui partent en France. Donc, si tu pouvais faire un appel.
2: Non, mais justement, c'est préférez-vous partir à l'étranger ou
23: ah bah,
2: pas?
23: Génial.
2: Préférez-vous partir à l'étranger en vacances ou pas? Donc voilà, donc on parle pas uniquement que de la France. Hein.
23: Nickel.
2: Donc voilà. Donc Clément, c'est bon au standard, s'il vous plaît.
3: On pas régler le problème. Hein.
2: Le standard, Clément, on peut pas. Donc Pauline.
3: Non mais attends, on peut pas tous les prendre. On va tous les mettre en attente, comme ça on va gagner du temps.
20: En fait, c'est Pauline qui a une ligne pourrie.
3: Voilà, donc c'est laquelle la ligne pourrie? C'est sur quelle ligne, s'il te plaît?
2: La boule, c'est
10: la
2: sur
10: 8. La 8.
3: D'accord. Donc hop là, qui est-ce qui est sur la 2? Vas-y.
2: Clément.
3: Non, il y a quelqu'un qui est là. Qui est-ce qui est là?
25: Alors moi je suis là. Bonsoir.
3: Voilà, déjà.
2: C'est qui?
25: C'est Prévention Croutière. Bonsoir GG.
3: Bonsoir.
25: J'appelle de Madalascar, 117.7. Bonsoir tout le monde.
2: Bonsoir.
25: Bonsoir.
2: François.
26: Ouais, bonsoir, c'est François.
25: Bonsoir.
26: J'appelle de Tombouctouze.
25: Bonsoir.
26: Bonsoir.
25: Bonsoir.
2: Ok, bonsoir.
20: Pauline est de retour.
2: Pauline.
25: Bonsoir.
2: Bonsoir.
25: Bonsoir Pauline.
2: Clément, non?
20: Non, Clément, c'est mort, il avait un bruit trop sourd.
3: Voilà, par contre, il faudrait gérer celui qui est en train de...
25: Non, c'est l'antenne, avait prévenu les mecs, là.
3: D'accord, ok.
2: C'est qui?
3: Voilà, c'est réglé. Qu'est-ce qui est là? Une fois, deux fois, on va le zapper, hein, sinon ça va aller très vite.
2: Ah, bah, de manière, faut le zapper tout de suite.
25: Tout le monde est là.
3: Ok, tout le monde est là?
26: Tout le monde est là.
3: Ok, tout le monde est là. Ok, vas-y.
2: François, arrête de jouer tes gros bras, d'accord?
26: Ok.
3: Ok, on va enquiller avec la question, Gérard.
23: Allez, on a une question internet, peut-être juste. En quelle année, à quelle époque démarrèrent les premières vacances?
2: Voilà, je sais pas du tout.
23: À peu près.
2: Je sais que les congés payés ont commencé en 73. Les premiers congés payés ont commencé en 73.
23: Exactement.
2: En fin de compte.
25: Il y avait des congés pas payés avant.
2: Ouais, mais avant c'était pas pareil.
25: Donc ouais, c'était un peu des vacances quand même.
2: Donc c'est pas le thème de. Donc on est combien là sur le net un peu?
23: Eh ben écoute, on est remonté puisqu'apparemment c'est bien redémarré depuis 8 minutes. On est remonté à 9191.
2: Ok. Et donc on accueille Jérémy le vacancier de Lavandou 102.8.
0: Ouais, salut GG, salut tout le monde.
26: Bonjour Jérémy.
0: Bonsoir.
2: Oh, François, tu te calmes s'il te plaît, parce que sinon ça va pas aller. D'accord. Donc alors, préférez-vous partir à l'étranger en vacances ou pas? Donc on va demander à François, parce que comme il a une grande gueule.
26: Oui, c'est clair que je préférerais partir en vacances, mais cette année j'ai pas trop eu le choix. Je dois rester à Paris pour travailler, donc cette année ça va pas le faire.
25: Dommage.
2: Prévention.
25: Prévention croûtière. Bah écoute, moi je vais partir en Amérique du Sud. Donc en Guinée orientale, donc je suis plutôt pays étranger, quoi.
2: Ouais.
25: Histoire de prendre un peu le soleil, parce que t'as vu le temps qu'il fait, si tu restes en France, tu prends pas le soleil, quoi.
2: Bah ça dépend, hein. Peut-être que la deuxième quinzaine de juillet sera meilleure.
25: Mais là, reconnais que c'est mal barré, quoi.
2: Faut attendre.
25: Qu'est-ce que tu penses, toi, de cette météo un petit peu?
2: Non, mais attends, on en rediscutera après. Okay, Jérémy d'accord.
0: Ouais, bah moi, Gérard, je pense que c'est mieux de partir à l'étranger pour découvrir de nouveaux horizons, de nouveaux pays.
2: Mmh.
0: Et que c'est vrai que pour le temps, c'est mieux de partir à l'étranger que de rester en France.
2: Mais Pauline ?
12: Moi, je crois que c'est important de découvrir le monde. Et moi, je suis plus Afrique orientale, tu vois, Viet Minh, tout ça, toute cette région-là, quoi.
2: Non, mais moi, je pense que... Bon, pour répondre à cet éparementier croutière, là.
25: Prévention croutière, ouais.
2: Ouais, prévention croutière. Donc, tu me parlais du temps. Bon, bah, de toute manière, faut bien te dire une chose. Que là, en fin de compte, bon, c'est vrai que tous les ans, c'est la même sérénade par rapport au temps. En fin de compte. C'est qu'on a un temps pourri les premiers jours de juillet, c'est-à-dire la première quinzaine. Et faut dire qu'après, le temps revient super bien. Et donc, à partir du 14 voire 15 vers la mi-juillet, on récupère un soleil, mais pas possible.
23: Gérard, il y a quelqu'un qui vient de réagir en entendant quand tu as dit il faut laisser le temps. Beaucoup de gens ont pensé qu'il y avait Didier Barbelivien sur notre antenne. Est-ce que tu pourrais nous chantonner juste un petit clin d'œil? Il faut laisser le temps chanter. Juste
2: non,
23: ça.
2: Non, mais ça. Il faut laisser le temps au temps.
23: Non mais chante-le juste, je veux la petite phrase, ça fera plaisir à beaucoup d'auditeurs.
2: Il faut laisser le temps au temps. Voilà. Voilà, c'est tout.
23: Répète-le juste ça. Il faut laisser le temps parler librement.
2: Il faut laisser le temps parler librement et le temps au temps. Voilà.
23: Mais chante-le.
2: Non, je le chante pas. Non.
23: Pour me faire plaisir.
2: On va pas recommencer, sinon on va arrêter le débat et ça va être vite fait. J'ai envie de continuer un maximum et comme c'est la dernière de la saison, je pense qu'on va arrêter à 3h et puis c'est tout. Je pense, mais je vais voir. Je vais voir comment que ça se passe avec les auditeurs. Donc alors, préférez-vous partir à l'étranger ou pas? Donc en vacances Alors préférez-vous partir à l'étranger en vacances ou pas? Donc moi personnellement, donc à part New York, mais ça c'était pas des vacances, c'était pour aller voir le film Godzilla en avant-première.
3: T'as travaillé dur?
2: Pour,
3: tu dis que c'était pas des vacances, donc t'as travaillé.
2: Non, mais ce qu'il y a, c'est que, bon, pour aller voir le film Godzilla, donc c'est pas des vacances pour moi. Personnellement, c'est juste une petite détente.
3: D'accord.
2: Donc c'était pour aller voir le film en avant-première, mais ce n'est pas vraiment des vacances.
3: D'accord.
2: Les vacances, pour moi, partir à l'étranger, c'est partir, comme j'ai dit, mercredi quand je suis venu.
3: C'est
2: de partir quasiment 2 mois, voire 3 semaines, comme Lily va faire partir à Ibiza, tout ça.
3: Donc partir à l'étranger, c'est partir 2 mois.
2: Bah disons partir soit 2 mois ou soit 3 semaines dans d'autres pays que bien sûr Paris, parce que c'est vrai que durant juillet août Paris on sera moins pollué, il y aura moins de monde.
3: Ouais.
2: Mais
23: Gérard, ouais. Une question, parce que j'ai noté quelque chose dans ce que tu viens de dire qui est vachement intéressant. Tu viens de dire, Paris est un pays. Est-ce que tu penses pas que c'est une réaction de ta part qui est un peu justement vachement centrée comme ça vers un ethnocentrisme qui est vraiment la caractéristique type de ce qu'on peut entendre en Île-de-France?
2: Disons Paris, bon, je dis Paris, mais bon, l'Île-de-France, c'est l'agglomération de, des autres départements, donc le 92, tout ça. Mais c'est vrai que partir comme ça, tu vas dire, tu vas prendre une tente de camping, tu vas aller, admettons, à du côté de...
23: Boulogne.
2: Par exemple, Rambouillet. Par là, dans la forêt de Rambouillet. Bon, c'est pas, pour moi, c'est pas des vacances.
23: Pourquoi?
2: Non, c'est pas des. C'est
23: oui,
2: des...
23: mais pour la personne qui habite à Paris. Mais par exemple, pour la personne qui habite Saint-Tropez, là, aller à Saint-Tropez n'a plus d'avantage parce que c'est parti en vacances. Est-ce que du coup, Rambouillet, c'est pas des vacances puisque ça a rien à voir en destination. Enfin, je veux dire, c'est loin.
2: Non, mais disons Rambouillet. Bon, j'ai pris Rambouillet, mais partir à Saint-Tropez, pour moi, c'est des vacances parce que c'est tu vois la mer, tu vois d'autres personnes que sur Paris.
23: Mais pour la personne qui habite à Saint-Tropez, c'est pas intéressant d'aller en vacances à Saint-Tropez.
2: Bah disons la personne qui habite à Saint-Tropez, si elle veut partir ailleurs que Saint-Tropez, elle peut. Par exemple, moi, ce qui me plairait. Bon, malheureusement, je peux pas, j'ai pas les moyens. Moi, ce qui me plairait, c'est de, par exemple, de partir, comme tu dis, à Saint-Tropez, voire même sur Marseille. Là, au moins, même Nice. À l'heure actuelle, à Nice, faut pas dire. Je pense que la température est des fois meilleure que nous à Paris. Hein.
23: À Nice,
3: là. T'es déjà allé à Nice?
2: Oui, on avait
23: avec Max.
2: Oui, on avait été à Nice. Ouais. Non, à Nice sur le.
3: D'accord. D'accord, c'est pas grave, Gérard.
23: On demande aussi si en 1973, par exemple, tu avais dû défendre le projet de congé payé par le Sénat ou différent le système de la navette entre l'Assemblée nationale et le Sénat, comment tu l'aurais défendu vis-à-vis des députés de l'époque qui étaient majoritairement bleus?
2: Disons le problème. Bon, c'est pas le thème du débat, mais je vais quand même répondre à la question. Ce qu'il y a, c'est que c'est vrai que depuis que les congés payés ont été votés. Donc pour moi, c'est vrai que partir 5 semaines, bon, il y en a qui prennent 2 ou 3 semaines pendant l'été, et d'autres qui gardent une semaine pour l'hiver. Donc pour moi personnellement, c'est bien comme ça.
3: Donc ça, c'est ton avis, mais on peut peut-être demander aux gens qui sont là au standard avec nous leur avis.
2: Ouais, c'est.
3: Ah ouais. Si pouvaient arrêter d'appuyer sur leur téléphone. Voilà, ça serait bien. Merci.
13: Olé.
3: Voilà. Donc des réactions par rapport à ce que vient de dire Gérard par rapport aux 5 semaines.
2: François. Attendez, François.
26: Oui, moi j'aimerais te poser la question suivante. Tu as parlé tout à l'heure de la première quinzaine assez pluvieuse. Est-ce que tu penses que la deuxième quinzaine, on aura droit à des températures canonculaires?
2: Je pense, parce que tous les ans c'est pareil. Tous les ans à la même époque, faut dire. C'est vrai que faut bien se dire une chose. À l'heure actuelle, on n'a plus de saison.
16: Mais est-ce que tu crois que c'est à cause
26: de la saison,
2: ma pauvre dame? Attends, Pauline. Attends 5 minutes, parce que là, je réponds à... Donc, toi, François, tu me posais?
26: Oui, c'était pour savoir, en fait, pour insister sur le fait que j'espère qu'il y aura du temps de bonnes températures clémentes et un temps canonculaire, quoi, pour la suite.
2: De toute manière, comme j'ai dit, je pense, à mon avis, parce que de toute manière, c'est tous les ans, et puis il faut dire c'est vrai qu'on n'a plus de saison.
13: Mais on peut pas faire quelque chose, là, GG, contre ça, ou pas, là?
2: Ça, c'est pas, malheureusement, on peut rien y faire, parce que Attendez, Pauline, pardon.
16: Si, on sait maintenant que début juillet, c'est tout pourri. Pourquoi ils décalent pas les vacances? Mi-juillet, mi-septembre.
2: De toute manière, c'est là le problème. Voilà la question qui est bien.
13: Ouais.
2: La question qui est bien, c'est vrai qu'il y a des gens qui sont partis bien avant. C'est vrai qu'il y en a qui sont partis fin mai, début juin. Donc, pour avoir moins de monde sur les plages. Et là, maintenant, bon, c'est vrai que là, en ce moment, c'est la grosse période que tout le monde a arrêté. Parce que c'est vrai. Faut dire une chose, que là, la question va, on va revenir dessus. Sur la question, donc, préférez-vous le camping ou les locations? Donc, avant de que vous répondiez. Donc, moi, je vais vous dire une chose. Qu'à l'heure actuelle, on n'a plus de saison.
16: Ah non, parce la pauvre dame.
2: Regarde, cet hiver, on n'a rien eu. On n'a pas eu de neige ni de verglas. C'est pas parce que j'ai eu un problème en 93 avec ça. Donc, on n'a pas eu d'hiver. On n'a pas eu de printemps. Disons, si, on a eu un printemps, mais vraiment grave. L'été, bon, on l'a eu bien avant. D'habitude, au mois de mars, on a les giboulées de mars, on les a pas eues. on n'a pas eu de pluie. Et là, maintenant, on arrive presque, on est le 5 juillet. Non, le 6, je veux dire.
3: On est le 6 aujourd'hui.
2: On est le 6 juillet.
3: On est samedi, là.
2: Donc, les gens, comme là, c'est la première grosse vague de départ en vacances. Donc, en fin de compte, et après, on aura la deuxième vague qui va partir du 15 au 15. Donc, voilà pourquoi,
3: Oui, Pedro. J'avais demandé comment t'expliques ce changement de saison. Tu crois que c'est l'économie, c'est le chômage, c'est ce genre de choses qui fait que il y a plus de saison?
2: Bah disons non, c'est pas. Je pense que
3: la couche d'ozone, je sais pas.
2: Non, mais je pense que c'est plus les gens maintenant ont plus trop envie de réserver.
3: D'accord. Bah, donc c'est à cause de ça qu'il y a plus de saison.
2: Bah disons avec tous les accidents qu'il y a eu, donc on peut pas dire que les gens sont d'accord de partir à l'étranger ou pas.
3: Et donc c'est pour ça que au mois de en hiver tu dis que c'est décalé, que c'est deux semaines avant ou ce genre de choses. Tu crois que c'est à cause de ça?
2: Bah disons en hiver, je vois cette année, faut dire que disons l'année dernière on n'a pas eu d'hiver.
3: Ah non, c'est clair, il faisait trop chaud, il faisait 30 degrés.
2: Non, mais même, là je vois le jour de... Attends, je reviens tout de suite à toi, Esteban. Oui, oui, oui. Le jour de mon anniversaire, le 17, eh ben moi je peux te dire une chose, que le temps il était insupportable, il faisait plus de 35 degrés.
3: Ah c'était énorme.
2: Là, c'était insupportable.
3: Ouais, tu transpirais beaucoup, tu t'es mis de la Adidas et tout ça.
2: Question internet, oui.
1: Non, malheureusement, non.
3: Non, les gens t'écoutent.
1: Ça s'est déconnecté, entre le moment où tu parles à Pedro et moi.
3: Voilà.
2: Ah bon, donc,
1: s'il y a une question de quelqu'un, je ne sais pas si tu la connais, elle se fait appeler Henri là, donc je ne sais pas, qui te demande est-ce que tu viens pour les vacances. Moi, je n'ai pas changé d'adresse.
2: Mais c'est bon, c'est même pas la peine de me la poser, la question. Je sais très bien ce que c'est comme chanson. C'est une chanson, ouais. Ça, est-ce que tu viens pour les vacances? Moi, je n'ai pas changé d'adresse. Tu peux m'appeler. Tu peux toujours m'appeler au numéro.
3: D'accord. Je serai en avance. Au rendez-vous de notre adresse.
2: Voilà. Okay. Au rendez-vous de
1: Nova. Ah, pardon. Vraiment. Je l'ai lu en plus, mais innocemment, quoi.
2: Ah, je me souviens plus des deux chanteurs. Non. C'est pas Claude Barzotti. C'est je sais plus qui.
3: C'est pas Barzotti, je crois.
2: Non, c'est pas Pavarotti non plus.
1: Tino Rossi.
2: Peter Rossi. Non plus.
1: C'est qui, Gérard? Retrouve le nom, ça va m'énerver. Non, mais quand je retrouve pas un nom, ça m'énerve, Gérard.
2: Chante-le. Est-ce que tu viens pour les vacances? Moi, je n'ai pas changé d'adresse, tout ça, c'est, je sais plus qui c'est, mais bon, ça me reviendra.
3: C'est pas grave, Gérard.
2: Donc, alors, la question, c'est préférez-vous le camping ou les locations? Donc, on va demander à François. François, une fois.
25: C'était endormi en rentaine, là, c'est pour ça.
3: Ah, bon, François, il est là ou pas?
2: Prévention croutière.
25: Écoute, moi j'allie un peu les deux, donc en fait je vais en camping, mais je loue en camping en fait. Tu vois, je fais de la location en camping. Je loue des mobile homes, des tentes, des igloos, des tables de ping-pong.
2: Non, attends, je te parle pas des igloos ni des tables de ping-pong. D'accord.
25: Ah si, attends, c'est ce que je loue quand je suis là-bas, quoi.
2: Ah ouais, donc toi c'est pour ceux qui viennent en vacances en camping et tout ça.
25: Voilà, c'est de la location en camping, quoi. Voilà.
2: D'accord.
25: J'ai rendu les deux compatibles.
2: Jérémy?
5: Bah écoute, moi Gérard, je préférerais louer une maison au bord de la mer plutôt que d'aller au camping. Je trouve ça plus agréable.
2: Ah donc t'es pour tu préfères la
5: location.
2: La location.
25: Ah oui, le camping.
2: Pauline?
17: Bah moi écoute, je loue en dur. Parce que j'aime mon confort. Moi, une maison sans un canapé, c'est pas une maison. Donc habiter dans une roulotte pendant un mois, c'est pas possible.
2: Disons dans un mobil-home.
17: Oui, enfin, appelle ça comme tu veux. Moi, j'appelle ça une roulotte. Et donc, je loue en dur. Et j'ai les moyens en plus, donc pourquoi je me gênerais, hein?
25: Non, mais attends, Gégé, c'est bien les mobil-homes.
2: C'est qui, là?
25: C'est prévention croutière. Je veux dire, c'est quand même bien les mobil-homes, parce que tu pourrais avoir un mobil-home à toi.
2: Mais ce qu'il y a, c'est vrai que bon, moi je préfère plus le camping. Bon, avoir une toile de tente qu'une location. Parce qu'en fin de compte, les locations, c'est chiant parce que faut que tu réserves longtemps à l'avance et faut que tu donnes des dates.
3: D'accord.
2: Non, mais laisse-moi les.
1: Normalement, François est de retour, Gérard.
2: François.
18: Oui, je suis de retour. Bonsoir.
2: Donc, rebonsoir. Bon, on t'a déjà dit bonsoir. Donc, t'as entendu la question?
18: Oui, moi, je pense louer une petite villa sur la côte.
25: Ah, bien.
2: Non mais toi donc tu préfères les locations par rapport au camping?
26: Ah oui bien sûr, parce qu'on n'est pas obligé d'acheter et puis c'est plus comment dirais-je, c'est plus économique comme formule.
17: Puis tu pars pas au chiottes avec ton rouleau de PQ à la main quoi.
2: Non mais ouais je suis d'accord avec toi Pauline. Bon la question c'est pas l'histoire du PQ à la main.
17: Bah ça fout quand même la honte quoi. Je vais faire caca. Ouais.
2: Non mais même c'est pas la question par rapport au camping ou aux locations. Moi je préfère le camping. Ouais. Par rapport au non mais laisse-moi aller en air.
3: Je laisse.
2: Je préfère le camping parce que bon déjà tu vois plus de monde dans les locations.

0: Est-ce qu'on est amené à faire plus de rencontres au niveau sexuel dans un camping plutôt que dans un hôtel de luxe du Poitou?
1: Oui. Ça, oui, question camping, t'es plus amené à faire des rencontres et
2: bon. T'as déjà pratiqué, toi, le camping? Régulièrement?
1: Ouais. Ouais, j'ai eu l'occasion d'en faire.
2: Et donc, tu allais avec qui? Tu allais tout seul avec des amis, de la famille?
1: Non, je galais tout. Bon, en famille, non, parce que je vais pas revenir là-dessus.
2: Ouais.
1: Bon, c'est vrai que le camping, je préfère parce que tu rencontres du monde.
2: Ouais.
1: Et ça te change, et donc tu discutes, t'échanges des conversations. Donc tu t'es avec eux, tu joues aux boules, bon.
2: Et tu fais quoi de tes journées? Ouais, tu joues aux boules, tu fais quoi d'autre?
1: Tu vas à la pêche souvent. Ce que j'adore, moi, c'est la pêche, jouer aux boules, puis bien sûr passer une soirée
2: entre
1: amis le soir dans un bal un samedi comme un 14 juillet. Ce qui est bien, c'est ça.
0: Gérard, oui. est-ce que j'ai jamais fait de camping. Hein. Mmh. Est-ce qu'on voit la lune à travers une tente?
1: Bien sûr, ça dépend ce que t'as comme toile de tente, mais t'as la lune qui reflète dessus. Et même, je peux te dire une chose, que bon, souvent, moi, ça m'arrive de me coucher très tard quand j'allais au bal dans un camping que je peux citer qui est très bien pour ceux qui veulent y aller. C'est le camping de Saint-Arnoult-en-Yvelines. Donc,
2: tu partais pas très loin.
1: Ben, c'était dans les Yvelines, mais qui est très bien.
2: D'accord.
1: Et je vais te dire une chose, que là, t'as une ambiance...
2: On peut faire du surf là-bas.
0: C'est pas chiant de faire du camping avec plein de tentes comme ça?
2: Ouais.
0: Ben, je sais pas, c'est pour le paysage.
1: Non, mais disons, tu...
2: Non,
1: ce qu'il y a, c'est que, bon, t'as un coin qui est déjà réservé, que tu réserves déjà bien avant.
0: Mm-hmm.
1: Bon, tu le loues à l'année, par exemple, avec une caravane ou une toile de tente quand tu viens.
2: Ouais.
1: Mais ce qui est bien, c'est que quand tu viens, tu peux y aller jusqu'au mois de septembre-octobre.
0: Mm-hmm.
1: Et après, bon, le camping est fermé, mais ta caravane reste sur place. C'est pas comme si que les gens partaient avec leur caravane, qui revenaient et qui les remettaient dans
0: genre
1: de location. Mmh. Dans des locations, qui doivent payer les locations pour l'année d'après. Okay. Oui,
3: Et donc toi, Gérard, t'aimes les tentes?
1: Bah, disons, je préfère les campings sous des toiles de tentes.
3: T'aimes les tentes, tu préfères les tentes?
1: Comment ça?
3: Les tentes, les tentes, dormir sous une tente.
1: Ah ouais, moi je préfère. J'aime bien ce style pour dormir, t'es tranquille. Au moins dans une caravane, c'est pas comme si tu partais avec ta famille, avec des gamins, et constamment t'es emmerdé toute la nuit. Moi je préfère, c'est dormir tranquillement, dormir à la belle étoile, moi ça me dérangerait pas si le temps était bien. Hein.
3: Et au camping, donc tu dors qu'avec des tentes?
1: Bah voilà.
2: D'accord.
1: Dans un sac de couchage, bien
2: ah
1: sûr.
2: Bah en plus, ouais. Il faut pas être tout seul. Hein.
1: Donc voilà, on accueille...
4: Allô, il y a quelqu'un? Allô,
1: Phil Bornet.
4: Allô, ouais, salut, c'est Phil. Allô, allô, allô, c'est Phil Bornet, Gérard, tu m'entends?
1: Ouais, bah je t'écoute.
2: On t'écoute.
4: Bah non, bah attends, je viens d'arriver, c'était quoi la question?
1: Alors, préférez-vous le camping ou les locations?
2: Voilà.
4: Faut tout bien réfléchir, moi je préfère quand même... Bah, vu que tu peux en même temps louer un emplacement dans un camping, tu vois, c'est une question qui est pas tellement nuancée, tu vois.
1: Mm-hmm.
4: Moi, je pense que je préfère louer, mais à l'hôtel, quoi.
1: On
4: a l'antenne là, on a l'antenne ou pas?
1: Oui, ouais. Vous êtes à l'antenne. Hein.
5: Tu loues en dur, toi aussi?
1: Non, mais moi, je peux vous dire une chose.
4: Ouais, moi, je loue en dur. Hein. Ouais.
1: Non, mais moi, je peux vous dire une chose, que là, la question, justement, on va.
4: On va avoir un enfant de toi, quoi.
1: Non, mais tiens, justement, alors. Croyez-vous que l'on peut passer ses vacances à l'hôtel? Tiens, bah justement.
6: Le mongolien de toi, c'est le bébé dont je rêvais.
1: François.
2: Ah, c'est la reprise là.
1: Je sais Jérémy.
7: C'est. Non, c'est pas moi.
2: Non, ça y est, on l'a géré là. Direct, Hervé l'a géré vachement vite, c'était nickel.
1: Hervé.
2: Ouais, tu lui dis au revoir.
1: Direct.
3: Ok.
2: Voilà, on lui a dit au revoir. Et maintenant, vas-y.
1: Tu me diras qui c'est qui est parti.
2: Ouais.
1: Donc,
3: c'est François.
0: Gérard, on a une question encore de Mégaton qui dit, Gérard, est-ce que tu maîtrises encore la notion de vacances? Puisque toi, tu es quand même, on peut le dire, enfin, à part ce que tu fais sur Fun Radio, en permanence en vacances.
1: Bah, disons, je suis en permanence en vacances, oui, parce que bon, c'est vrai que je travaille, je viens. Non, coupe-moi.
2: Ah, bah, faudrait savoir.
1: Merci. Je réponds quand même à l'auditeur sur l'internet, c'est qui?
0: C'est Mégatong.
1: Donc Mégatong, je vais répondre à ta question. Donc c'est vrai que bon, en travaillant sur Fun Radio, c'est vrai que...
2: D'accord, Gérard, tu fais des blancs là.
1: C'est vrai que en travaillant sur Fun Radio, c'est vrai que je suis régulièrement en vacances. Mais en fin de compte, je suis pas en vacances parce que bon, je prépare les débats.

0: Je fais des poèmes pour les auditeurs que, à la rentrée, vous allez sûrement avoir en exclu, donc des nouveaux poèmes.
1: Des nouveaux poèmes.
0: Donc voilà.
1: Des nouveaux conseils aussi peut-être.
0: Justement,
1: Ah non, fais un peu de promo pour ta rentrée. Tu vas faire un peu quoi? Vas-y, dis-nous tout.
0: C'est la dernière.
1: Tu peux te lâcher. Vas-y.
0: Donc normalement, si tout se passe bien.
1: D'accord. Si t'as assez de tickets resto.
0: Non, mais ça c'est pas si j'ai assez de tickets de resto ou pas, ça a rien à voir.
1: D'accord. Au lieu de t'occuper
2: de
1: ton trio,
2: on prie la Croix-Rouge voilà. Quand même.
0: Donc normalement à la rentrée, voilà, donc on devrait avoir toujours les débats.
1: D'accord. Avec la même équipe ou pas? Même équipe ou pas?
0: Non, pas avec la même équipe, malheureusement.
1: D'accord. Pourquoi?
0: L'équipe changera, donc.
1: Pourquoi? Alors, dis-le maintenant pour qu'on le sache. Qui est-ce qui va partir?
0: Tout changera, donc voilà.
1: Pourquoi?
0: Parce que je veux plus travailler comme ça et c'est malheureux, et c'est tout.
1: C'est triste.
0: Parce que toutes les semaines, à chaque fois, vous me saccagez mes débats.
1: Arrête, avoue que la semaine dernière, tu nous as remercié pour le débat.
0: Ouais, non, pourquoi? Parce que je me suis pas énervé. Là, cette semaine, aujourd'hui, vous me faites du boulot de merde.
1: Arrête.
0: Donc, ça m'amuse pas. Là, vous m'avez saccagé un stylo.
1: Arrête, on n'a rien fait.
0: Non, non, mais vous m'avez retiré le ressort qui était dedans, donc
1: c'est mais non, grave. Mais t'es parano, Gérard.
2: Non, t'es parano, là.
1: Il était dans ta poche, on n'est pas allé le prendre dans ta poche.
0: Non, mais il était sur la table, d'accord.
1: D'accord, bon, ok, c'est pas grave.
0: Donc, voilà.
1: Tu vas peut-être casser toi-même, hein, en lançant
0: ton
1: casque.
0: Mais oui, c'est ça. À la rentrée, donc, il y aura sûrement des conseils.
1: D'accord. Des conseils de Gérard, c'est-à-dire sur quel thème, un peu, tu peux dire?
0: Ben, on verra.
1: Bon, Gérard, occupe-toi juste de ce qu'on te dit et après
2: tu es pas concentré sur le débat.
0: Il y aura sûrement des conseils, des débats et sûrement des nouveaux poèmes qui seront faits à la rentrée. Voilà, donc je peux pas en dire encore plus pour l'instant. Voilà, c'est tout. Donc Patogaz.
3: Patogaz, bonsoir.
4: Gérard,
0: oui.
4: Il faudrait qu'on recentre le débat, s'il te plaît.
0: C'est ce que je fais, hein. Croyez-vous que l'on peut passer ses vacances à l'hôtel? C'est pour répondre à la question de Phil Barnet, donc voilà.
3: Phil Barnet,
0: donc Patogaz pour toi.
3: Bah, fini de m'accueillir quand même, bonsoir.
0: Bonsoir.
3: Patogaz, j'appelle du Cap d'Aft, 116.6. Donc tu peux répéter la question vite fait,
0: Non, je viens de la répéter, t'étais à l'antenne, donc je la répète plus.
3: Alors,
4: ses vacances à l'hôtel.
3: Voilà, le camping par rapport à l'hôtel. Bon, c'est vrai que l'hôtel, il faut avoir des revenus. Donc, faut quand même avoir un petit peu de moyens. C'est quand même pas la solution la plus économique. Je pense que t'es d'accord avec moi. À moins d'avoir des plans, tu vois, si tu connais quelqu'un qui travaille dans le milieu de l'hôtellerie, qui peut te refiler des plans parce qu'il y a des chambres d'hôtel qui sont pas occupées, tout ça. Tu peux aller squatter, sinon, dans un squat avec des lascars et des clébards et compagnie. Mais bon, pour les vacances, c'est dark, quoi. C'est glauque.
0: Phil Barnet.
5: Ouais, bah écoute, moi je pense que ouais, ça dépend en fait des revenus qu'on peut avoir. Par exemple, si on est dans la chanson, on touche de la SACEM. Et donc on peut se permettre tout un tas d'hôtels particulièrement bien dotés, en étoiles et en service impeccable, avec des putes, de la cocaïne à tous les étages.
0: Évite de trop parler de...
5: Excuse-moi, j'ai pas voulu faire de pub, hein, je suis désolé.
0: Non, mais évite, parce que sinon...
4: Pas
0: après...
4: parler des étages, c'est pas bien.
0: Non, mais après, on risque d'avoir le CSA sur le dos.
2: J'ai une question internet d'Oxidius qui demande, GG, est-ce que tu te laves les mains après avoir fait caca... excuse-moi, j'ai trompé. Jean Bonneau, qu'est-ce qu'on emporte en priorité dans son sac lors d'un départ en voyage? Enfin, qu'est-ce que toi, tu emportes dans ton sac à voyage, avant de partir en voyage?
6: Bon, ben...
2: Peut-être laisser répondre les auditeurs, peut-être que les auditeurs peuvent répondre.
0: Voilà, ouais, ensuite, mais on va déjà finir la question, après je répondrai à celle-là.
2: Bon, il y a beaucoup de gens qui attendent cette réponse.
0: Bah, ce qu'ils emmènent, c'est le strict minimum pour...
1: Pour 2 mois, tu prends vraiment le strict minimum. Pour 2 mois de vacances, tu prends quoi? Une brosse à dents, un tube de dentifrice
5: C'est Phil Barnet, combien de slips il faut prendre?
0: Ce que tu veux, mais pour l'instant, c'est pas le thème.
1: D'accord, on y reviendra. Vas-y, reviens à ta question.
0: Jérémy.
7: Ouais, bah écoute, Gérard, moi je pense que selon ton salaire, bien sûr. Toi, par exemple, qui fais de la radio, tu dois avoir une bonne paye. Donc je pense que tu peux te faire des petites vacances aux Bahamas tranquillement.
3: Tu descends dans des palaces, toi, GG, quand tu bouges en vacances, ou t'es plutôt petit hôtel de campagne, comme on dit
0: Nulle part, Pauline.
4: Et quand tu vas dans les boîtes avec Max
7: au casino à Monaco.
0: Pauline.
8: Oui. Ah bah écoute, moi je crois qu'on est capable de passer
4: ces vacances dans un hôtel. Il y a même des gens qui vivent dans des hôtels, tu vois, qui sont un peu dans, en galère, tout ça. Il y a des gens qui y habitent tout le temps, quoi.
3: Dans des hôtels modernes.
4: Ouais. Moi, je dis que, ouais, déjà, faut être moderne.
3: Ouais.
4: C'est un style de vie assez particulier. Et, et ça existe, il faut le savoir.
0: Mais moi, ce que je peux...
6: Ouais.
0: Pedro, s'il te plaît.
6: Il fout un décalipot dans son cul.
3: Qu'est-ce qui se passe là,
2: Gérard, attention. Tu peux recentrer le débat? Beaucoup de gens réclament que tu recentres un petit peu, non, parce qu'il part un peu vers la droite, ton débat.
0: Non, mais moi, je voudrais que celui qui s'amuse à dire, à vouloir m'imiter, à dire bon ben et dire des conneries, qu'il arrête.
6: Parce
0: que
6: sinon.
3: Qu'est-ce qui se passe là?
7: Ouais, c'est Phil Bourné, est-ce qu'on pourrait continuer?
0: Donc, moi, je vais répondre à la question. Donc, croyez-vous que l'on peut passer ses vacances à l'hôtel? Moi, je peux, ses vacances à l'hôtel. Moi, je peux vous dire une chose, que non.
1: Non.
0: Parce qu'en fin de compte, passer ses vacances à l'hôtel, c'est quoi? En fin de compte, tu te fais servir. Ah. Donc, c'est pas des vacances. C'est
2: par des gens qui travaillent, par des gens qui travaillent.
1: C'est ça, c'est ça.
2: C'est des travailleurs qui se font payer, qui se font servir par des travailleurs.
0: Bah, disons.
2: C'est pour ça que t'aimes pas.
0: Non, ce qu'il y a, c'est que, bon, tu passes des vacances à l'hôtel, c'est pas comme si tu partais en vacances. Parce qu'en fin de compte, si tu veux, le truc de passer ses vacances dans un hôtel, c'est comme si que t'étais chez toi. Tu te
2: fais servir. Quel genre d'hôtel aussi? Tu parles de quel genre d'hôtel?
0: Ben, ça dépend. T'as plusieurs hôtels, où t'as des gens qui te servent, tu dois respecter les horaires et puis tout. Donc, pour moi, c'est pas des vacances, c'est plutôt des vacances comme si que t'étais chez toi. Parce que tu te fais servir. Tu dois respecter des heures, donc non, pour moi, c'est pas des vacances.
1: Les heures de quoi?
0: De repas et tout ça.
1: D'accord, il y a des heures de repas quand tu vas à l'hôtel.
0: Bah oui,
1: Alors qu'au camping, c'est des vacances parce que tu te fais toi-même ta bouffe, t'es obligé de faire.
0: En camping, tu manges à l'heure que tu veux, et t'es tranquille.
1: T'es obligé de faire ta bouffe, t'es obligé
2: Il dit peut-être ça parce qu'il a une demi-pension.
1: Voilà.
0: Justement, tu prends un truc, un hôtel demi-pension.
1: Ouais.
0: Mais. Faut que tu sois quand même rentré à l'heure pour le repas du soir.
2: Ouais.
0: Donc t'as le petit déj et t'as le repas du soir ou du midi. Mais si t'as le repas du midi, tu peux pas avoir. Ou sinon,
4: faut que
0: tu.
3: Comme à la cantine du foyer.
1: Il faut que tu donnes l'adresse, elle a dit. T'inquiète
0: comment,
1: pas.
0: Pauline?
4: Je dis, il faut que tu me donnes l'adresse, c'est intéressant.
3: Ouais.
0: Mais non, mais ça dépend des hôtels, mais.
2: On demande le numéro de téléphone.
1: Ouais, justement.
4: Jean-Vicalin.
2: On demande le numéro de téléphone, Gérard.
0: Il y en a pas.
2: Ah, t'as pas de numéro de téléphone?
0: Il n'y a pas de
4: numéro.
1: Ok, on va les calmer deux secondes au standard, merci. Oui, Gérard, donc tu disais...
0: Au standard, s'il vous plaît.
1: Voilà, si vous pouvez juste les calmer deux secondes.
2: Est-ce que t'as un numéro de fax?
0: Non, plus.
2: Non, non plus.
1: T'as pas de numéro où on peut te joindre?
0: Non.
2: Okay. Un email ou...
0: Non. On est combien sur le net avant de faire une petite pause?
1: Encore.
2: Sur le net, on est exactement... Attends, excuse-moi. On est... Ah ouf. On est 21 111.
0: Ah bah... Voilà,
2: c'est bien, t'as bien remonté.
1: T'as le droit d'applaudir aussi, hein, Gérard, quand tu réussis un truc. Hein. Vas-y, bon. Applaudis un peu.
0: Non, mais c'est bon, on va poser une question.
1: Applaudis un peu, Gérard.
0: Non, mais c'est bon, on verra.
1: C'est facile.
2: Non, il n'a pas de.
1: Ah, d'accord.
2: Il n'a pas de faculté motrice.
0: Alors, à votre avis.
1: La droite et la gauche, il ne peut pas en même temps.
0: À votre avis, faut-il partir en juillet ou en septembre et on va s'écouter?
1: On va s'écouter un titre.
0: Non mais ça, c'est pas ça.
1: Bon, c'est quoi le... Qu'est-ce qu'il y a écrit?
8: Il y a quelqu'un de New York qui appelle et Gérard veut jamais les gens qui appellent des pays étrangers.
1: Ah bah alors c'est pas bien, Gérard.
2: Autant il t'écoute sur le net. Merci le net.
1: On le passera après à l'antenne. C'est quoi le titre?
0: Non mais j'ai pas le titre.
1: Mais si, il est écrit, non?
0: Non, je l'ai pas.
1: Ah d'accord, bravo.
2: Merci, auditeur.
1: Alors,
2: bravo Céline. Bravo
1: titre, Céline. Merci Céline. Bon, on va s'écouter le truc.
2: Blondasse.
1: On vous dira après ce que c'est. Allez, on y va.
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0: Et voilà, rebonsoir à tous, suite et fin du débat sur les vacances. Donc, il manquait Esteban sur le www.funradio.fr.
1: Il y a un problème internet interne. On a un problème avec les caméras.
0: Ok, bon,
1: c'est un technicien à ses heures perdues.
0: Donc, il y a toujours Hervé. Oui, Céline.
8: Oui, en fait, c'était pour dire que la personne de New York, elle a raccroché. Par contre, on a vraiment quelqu'un dans l'avion au-dessus de la France.
1: Ah, on va l'écouter.
8: C'est vraiment sérieux.
1: Ah, allô?
3: Allô?
1: Ah, bonsoir.
3: Allô,
1: bonsoir.
3: Salut Gérard.
0: Salut.
3: Ça va, Gérard?
0: T'appelles d'où?
3: Bah, j'appelle de l'avion.
0: Ouais, tu te diriges où?
3: Bah, je me dirige vers Bordeaux, là. Je suis au-dessus de Lille.
0: Ok.
1: C'est énorme, Gérard. On a quelqu'un dans un avion qui est en train de voyager. Ça tombe bien pour les vacances.
10: Tu m'entends là ou pas? Parce que moi, je t'entends pas très bien, si tu veux.
0: Non, mais c'est bon, je t'entends là.
1: D'accord.
0: Donc, alors, à votre avis, faut-il partir en juillet ou en septembre? On va demander à Patogaz. Patogaz.
1: Ok, attends, on est en train de gérer au standard, on est remis. Voilà, merci, Patogaz. Allô, Patogaz. Patogaz une fois, Patogaz deux fois. Ok, c'est super au standard, passe au suivant.
0: Bon, bah alors c'est bon. Phil ouais, Borné.
11: De toi, ouais. Moi, je crois que ça dépend Patogaz. Si tu recherches de
1: par
11: tes
1: contre,
11: vacances.
1: Faudrait, dans l'avion, faudrait baisser le son. Hein, ça
11: allô,
1: bien.
11: Tu m'entends ou pas?
0: Allez, baisse le son.
1: Baisse
0: derrière.
1: Le son, franchement.
11: Dis-moi. C'est ouais. Un avion ou un grand convoi?
1: Ouais, ouais, enlevez le bruit de l'avion, s'il vous plaît, ce serait bien. Voilà, merci. Ça serait bien.
11: Allô?
1: Super.
11: Ouais, c'est
0: fini. Mais qu'est-ce qui se passe là? Hervé.
1: Okay. Vous allez attendre. En fait, ce qu'on va faire, c'est qu'on va attendre qu'ils aillent se garer dans l'avion. On va les mettre en attente deux secondes. On va attendre qu'ils aillent se garer dans l'avion. On va vite les sortir de l'antenne et puis on va prendre d'autres gens. Hein.
0: Phil Borné.
1: Parce que, non, attends, le temps qu'on les jette. Voilà.
12: C'est bon.
1: Voilà. On y retourne.
0: Alors, Phil Borné.
11: Ouais. Bah, moi, je dirais que ça dépend de ce que tu recherches de tes vacances.
0: Non, mais est-ce que tu pourrais.
11: J'arrive. Attends. Si tu recherches du monde, bah, tu pars en septembre. Si tu veux que ce soit plus cool, bah, à ce moment-là, tu pars entre. Je dirais, moi, le 25 juillet et le 15 août.
0: Ouais, mais... Ouais, d'accord. Je,
11: donc, là, c'est pas trop... Ça va, quoi.
0: Ouais, donc, tu préfères partir la deuxième quinzaine de...
11: Ah ben, moi, je recherche le monde parce que j'aime bien les contacts. Mmh. J'aime bien, tu vois, être entouré de plein de gens. Mmh. J'aime bien la foule. Mmh. Donc, je pars vers le 30 septembre.
0: Ok. Ah ben, au mois de septembre, ça m'étonnerait, hein.
11: Ah, si, enfin, c'est pas grave.
0: Jérémy.
13: Ouais, bah moi, je pense que le 25 août, à peu près, c'est là où ça chauffe bien en vacances. Mi-août, c'est là où il faut partir si tu veux voir du monde, des bandanas, tout ça. Mmh. Sinon, si tu veux être tranquille, tu pars début octobre. Et là, t'as plus personne.
0: Bah, de toute manière, même en septembre, t'as plus grand monde, hein, malheureusement.
11: Ah si, moi, j'ai plein d'endroits où il y a du monde. Hein.
0: Pauline, pour finir.
14: Bah, écoute, c'est un peu pareil. Hein, entre.
0: Merci.
1: Ah, c'est pas moi.
14: Entre bravo. Juillet et septembre, moi, je préfère partir en août.
0: Oui.
14: Parce que en juillet, c'est pas beau, on l'a dit tout à l'heure. En septembre, c'est la rentrée. Et puis, bah, moi, j'aime bien être là... à mon travail quand il y a la rentrée, pour organiser l'année, tu vois.
0: Mmh.
14: Donc je pars en août, je fais comme tout le monde, moi je suis quelqu'un de banal.
13: Mmh. Pourquoi pas partir en décembre?
14: Ben, en décembre, à la mer, tu te cailles un peu les miches, quoi.
0: Docteur, je sais pas quoi, là.
15: Bonsoir Gérard, c'est le docteur Absolguc, je suis professeur de sciences conjoint à la Sorbonne 14.
14: Ok.
15: Alors, je peux te parler, Gérard, ou...
0: Bon, bah... Tu réponds à la question.
15: Alors, bah, déjà, moi, je voulais dire, c'est un plaisir, un avantage que de participer passionné à tes débats. Est-ce que pour toi, justement, un débat sur les vacances, Gérard, n'a pas un effet narguant sur le prolétariat?
0: Tu réponds à la question que je viens de poser.
15: Est-ce que tu peux me la reposer? Parce que Hervé ne m'a pas mis en air. Je n'entendais pas ce que tu...
1: Ouais, ouais, on a un problème de standard, en fait. Il a pas entendu la question.
0: À votre avis, faut-il partir en juillet ou en septembre?
15: Ben, la question est simple, je pense tout simplement qu'il vaut mieux partir en août, tout simplement parce que c'est juste au milieu de juillet et de septembre.
0: Mmh.
15: Enfin, moi, c'est ce que je pense, je sais pas ce que tu en penses, Gérard.
0: Non, mais moi, personnellement, ce qui se passe, en fin de compte, le meilleur moment pour partir en vacances...
11: C'est quand que tu te la fous dans ton cul.
0: Bon, alors...
15: Mais si on pouvait avoir une discussion sérieuse avec Gérard, ce serait quand même...
1: C'est bien qu'on ait une discussion normale, hein, quand
0: donc,
1: même.
0: Donc, Jérémy... Jérémy, tu lui dis au revoir. C'est pas grave.
1: Voilà, c'est pas grave.
0: Jérémy, voilà.
1: Au hasard, on y va.
0: Comme ça va plus vite.
1: Hop là.
0: Donc, il reste Pauline et le docteur...
11: Absolguc.
0: Et Phil Borné. Donc, alors, en fin de compte...
14: Bien entouré.
0: Donc, ce que vous disiez, donc, moi, je préfère... Moi, personnellement, je préfère partir en septembre.
11: En septembre?
14: Expliquez pourquoi?
0: Bah pourquoi? Parce que bon, c'est vrai qu'il y a la rentrée, mais au mois de septembre, il y a encore des beaux jours.
11: Ouais, mais Gérard, c'est Phil Borné.
0: Mmh.
11: Si tu pars en septembre,
0: mmh.
11: Est-ce que comme il y a énormément de monde, est-ce que ça te gêne pas un peu?
0: Ah non, au contraire, au mois de septembre, c'est de là où t'as le moins de monde. C'est de là où t'as le moins de monde, hein, par rapport à juillet ou août.
14: Mais septembre, c'est les vendanges.
0: Bah ouais, bah par exemple, tiens, bah, voilà, comme Pauline dit, bah ouais. Faire les vendanges au mois de septembre, c'est comme si t'étais en vacances, hein.
14: Bah oui.
0: Hein. Enfin,
11: ouais, mais il commence à faire froid, septembre.
0: Non. Ah non.
11: Un petit peu. Excuse-moi, j'ai fait de la météorologie.
0: Docteur.
11: Ah, excuse-moi.
0: Hein. Je peux te dire une chose, qu'au mois de septembre, on a encore des beaux jours, hein.
11: Oui, mais il fait quand même un peu plus froid encore.
0: Non. Ouais. Non, parce que comme j'ai dit tout à l'heure. Et je pense que vous avez tous écouté, malgré que...
11: Oui.
0: Patrick Bruel de Varsovie.
11: Oui.
0: Comme par hasard. Patrick Bruel, une fois, Patrick Bruel.
12: Patrick, à toi, bah, bonsoir, bonsoir, je suis là. Patrick. Bonsoir, c'est Patrick Truel.
16: Patrick.
12: En 15.5.
16: Gérard, c'est bon, j'en ai. Pourquoi tu parles pas, par exemple, des destinations un peu différentes, comme la Tchécoslovaquie? Des pays comme ça, qu'on parle jamais. Enfin, je veux dire, regardez, des pays dans lesquels on parle jamais.
17: Ouais, ou alors des pays au bord de la mer, la Suisse, la Hongrie.
0: Eh hey, oh, faudra peut-être vous déboucher un petit peu les oreilles. Préférez-vous partir en vacances à l'étranger ou pas?
16: Alors, non, mais l'étranger, c'est pas l'étranger, c'est vrai, partie de l'Europe, hein. Non, mais
0: faites-y avec vos sondages, hein.
1: Mais attends, Gérard, tu nous demandes des sondages, on te les fait, maintenant tu vas les lire.
0: Ça,
1: quand même.
0: C'est fait, ça, c'est fait, ça, c'est fait, ça, c'est fait, ça, c'est fait. Ah, oh, c'est bon, là, derrière, merci.
1: En fait, ce que j'adore, c'est que tu respectes vachement le travail des autres, c'est-à-dire qu'on se réfléchit
0: à faire. Attends,
1: on te sort des sondages.
0: Oh. Oh, les sondages, là, vous me...
1: On sort plein de sondages pour la dernière, bon, exprès.
0: Alors, parce quels sont les loisirs que les Français aiment pratiquer en vacances? Alors, 80% à la pétanque, et ça, c'est vrai.
1: Ouais.
0: Le vélo sans roue, ça, c'est faux. Donc, 60%.
1: Moi, j'aime bien.
0: 30%, le parti des pieds à l'air. Alors là, je vais vous dire une chose, que vos sondages de merde, c'est bon.
8: C'est les parties de pieds en l'air.
0: Les parties de pieds en l'air, bien sûr. 15%, la franate, je sais pas ce que c'est.
8: Farniente, mais c'est pas grave.
0: 5% l'autosatisfaction mondiale, n'importe quoi.
8: Matinale.
0: Ouais, matinale, donc on va continuer pour les Français. Avec quoi rime vacances? Alors, 70% drague, avec la drague, ouais, ça c'est vrai.
1: Ouais.
0: 50% avec amusement, ouais.
1: Ouais.
0: 30% avec moule. Moule quoi?
2: Moule frites.
0: 22% avec éclaboussure, pourquoi pas.
1: Dans ta gueule.
0: Ouais. 11% avec plaisir, ouais, si on veut. On va continuer, on va les punir comme
1: toi,
0: ça.
1: Toi, tu te situes un peu plutôt de quel côté, hein?
0: Éclaboussure. Plutôt drague.
1: Ah, plutôt éclaboussure ou drague?
8: Éclaboussure, ouais.
0: Et ta connerie, toi.
1: Je te demande, éclaboussure, drague, je sais pas.
2: Drague. Pastillon.
1: Drague, d'accord.
0: Quels sont les meilleurs souvenirs de vacances? Ah, quand j'avais 12 ans, mon premier...
1: Hein?
8: Ma première fille ou mon premier garçon?
1: Voilà.
0: Non, mon premier garçon, fille. Alors là, je comprends pas
1: du tout.
8: Une fille ou un garçon, ça dépend,
1: voilà,
8: si t'es une fille ou un garçon.
1: T'es sorti peut-être avec un mec, et puis voilà.
0: Bah alors, 30% quand j'ai découvert que les poissons n'étaient pas seulement panés. Moi, bah, pourquoi pas. Quand mon mari me repêche ma culotte, n'importe quoi. Quand j'ai mangé ma première glace fondue, ouais, ça c'est en plein soleil. Quand je me suis aperçu que l'eau ça mouille, bah ça, en principe, l'eau elle mouille toujours. Mais bon, bref.
1: Il n'y a pas que l'eau qui mouille, hein.
0: Ouais, il n'y a pas que l'eau, ok. Ouais, bah alors ça, hop, les 60%, c'est même pas la peine.
1: D'accord. C'était quoi le truc? On le dira pas, mais c'est quoi?
0: Merci de l'avoir mis.
1: C'est quoi?
0: Quel animal emmenez-vous en vacances?
1: Attends,
0: alors,
1: Gérard,
0: non.
8: En fait, c'est les animaux et en fait, la plupart des gens, ils ont répondu le cousin de ma mère et il veut pas.
1: Ah, non. D'accord.
0: Donc voilà. Donc 40% les rats, ouais, bon, pourquoi pas. 20% nos poissons rouges surgelés, pourquoi pas. 10% nos blattes, 20% ma chatte. N'importe quoi.
1: Bon, Gérard, on va arrêter de la
0: Non, mais je vais la finir comme
1: non,
0: ça.
1: Non, mais c'est pas grave. Non, mais Gérard, on s'en.
0: De toute manière, moi, à 3h15, c'est vrai, on arrête alors.
1: Ouais, donc arrête-les, c'est pas grave. Et on va finir avec la question que tu avais posée, je crois.
0: C'était les questions au mois de juillet. Faut-il partir en juillet ou août? Donc, j'étais.
16: De toi. Gérard, est-ce qu'il est possible de recentrer un peu le débat?
1: D'accord. Alors, les auditeurs vont peut-être se calmer, puis on va passer à la question. Vas-y, repose-la.
0: Donc, c'est pour répondre à la question. Donc, j'ai dit que je préférais partir en vacances au mois de septembre. Pourquoi? Parce que déjà, il y a déjà moins de monde.
18: T'as pas de thunes.
0: Mais même, même
18: en septembre, c'est moins cher. T'as raison.
0: Bah, de toute manière, c'est de là que c'est moins cher. Et puis, en plus, t'as moins de monde. Et il y a encore des beaux jours. Comme tu disais tout à l'heure, Pauline, c'est toi qui parlais des vendanges.
16: Non, mais attends, mais c'est un peu plus froid quand même.
0: Non, il fait encore bon.
16: Mais
0: tout à l'heure, j'ai dit qu'il n'y avait plus de saison.
16: Non, mais toi, Gérard, excuse-moi, mais t'es d'accord avec moi pour dire qu'en septembre.
0: C'est qui? C'est qui?
16: C'est Phil Borné. Qu'en septembre, il fait quand même un peu plus froid qu'en juillet, on est d'accord.
0: Mais non, il fait meilleur. Non, mais il fait meilleur. D'accord, il fait un peu plus froid, voilà. Mais il fait. Il y a toujours. Oui, okay. Mais c'est comme j'ai dit tout à l'heure, on n'a plus de saison.
16: Ah, mais complètement, ma bonne dame.
19: Et c'est ça qui est bien dommage. Moi, je voulais réagir sur les saisons, hein, c'est qu'il n'y a plus de saison.
20: Ouais. Mais GG, attends, tout le monde ne peut pas se payer le luxe de ne pas travailler comme toi, tu vois. Toi, tu peux partir quand tu veux.
1: Toi, tu as des privilèges parce que tu es une star, mais il y en a qui ne peuvent pas.
20: Voilà, on peut pas.
16: Non, mais en même temps, c'est vrai, ce qu'il faut voir, c'est que toi, tu as la chance de partir quand il n'y a plus de saison.
18: Mais Gérard.
0: D'accord, ouais, Pauline.
1: Hop là, on gère celui qui a raccroché et on remet l'autre. Voilà.
0: Pauline.
1: Deux secondes, on est armé. Deux secondes, Gérard, du calme. Ouais, bon, Pauline.
18: Est-ce que tu crois que les vacances, c'est juste quand on travaille pas?
0: Pas spécialement. Bon.
18: Non.
0: T'as des gens
18: Est-ce que t'es obligé de partir pour être en vacances?
0: T'en as beaucoup qui travaillent et qui prennent pas de vacances, qui partent plus tard. Hein.
18: Bah ouais.
20: Non, mais si tu restes chez toi et que tu travailles pas, c'est quand même des vacances, c'est ça qu'elle veut dire.
18: Voilà, c'est ça, ouais.
15: C'est Phil Bornet, j'ai une question.
0: Ouais.
15: Est-ce que par exemple, si quelqu'un est au travail et qu'il en fout pas une, on peut considérer qu'il est en vacances sur son lieu de travail?
0: Pourquoi pas? De toute manière, t'en as beaucoup qui foutent rien, qui sont sur en vacances, hein.
1: Ou qui travaillent dans une radio. Hein.
15: Même en septembre où il fait un peu plus froid.
0: En septembre. Mais je viens de dire tout à l'heure qu'il y avait plus de saison. Putain, mais arrêtez de me prendre.
15: Je suis d'accord.
0: Bon, alors, question avant la fin du débat. Un peu de savoir combien qu'on est sur le net, là.
2: Actuellement, sur le net, on est 28 596.
1: Donc, déjà, on a battu le record.
2: Bravo.
1: Alors. Voilà, hop là.
0: Alors, donc la question. Merci pour celui qui s'amuse avec cette touche de
1: téléphone.
0: Quand vous aurez fini de...
20: Allez, enquille, vas-y.
0: Alors, faut-il envoyer ses enfants en colonie pendant les vacances? Et on accueille Pascal au bistrot. Pascal au bistrot de Lyon 104-2.
5: Bonsoir tout le monde.
0: Par contre, attendez, avant, qui c'est qui aurait raccroché qu'on m'a pas dit?
1: C'était le docteur...
2: C'est docteur Ampelfuck.
1: Voilà.
0: Ok, bah, merci.
21: Absolument pas.
1: Ah, bah, il est encore là,
2: on dirait. Non, il a raccroché.
21: Non, il est là.
0: Attendez, Patrick.
2: On a Patrick.
20: Ouais.
5: Ouais.
0: Pauline.
18: Ouais.
0: Attendez, je récapitule. Patrick.
20: Oui.
0: Pauline.
18: Ouais.
0: Phil Bornet.
20: Ouais.
0: Pascal.
5: Ouais.
0: Ah. Te fous pas de ma gueule, toi.
1: Ah non, c'est pas le docteur.
5: Attends.
18: T'aurais pas picolé un peu, Pascal?
5: Un petit peu, mais je suis au bistrot, là.
21: Henri Apfel,
1: Ah, bah il est là.
0: Le docteur.
1: Et le docteur est là.
21: Oui, c'est là.
1: Ah, bah attends, il est là.
2: Ah, mais moi je comprends pas, j'ai que 4 lignes en air, hein.
18: Mais si, Thomas.
2: Non, mais enfin, c'est bon, on a fait avancer sur
20: le
1: bon,
20: sais.
1: Bon, on va enquiller, tant pis. A priori, le docteur est là. Bah oui, effectivement, il est là, donc on va peut-être enquiller, tant pis.
0: Non, mais attends, on a 5 personnes?
20: C'est
1: bizarre. Ouais,
2: T'as combien de papiers?
1: J'ai 5 papiers.
2: Bah 5 et on a 5 auditeurs.
1: Bah voilà.
0: Non, d'habitude, on n'en a pas autant.
21: Allô.
2: Mais oui, mais le docteur m'a raccroché au nez, donc.
0: Allô. Ah bon, alors donc il est plus là.
21: Non, enfin, c'est qui ça qui parle?
20: Bah alors, c'est qui?
0: Non, il est plus là.
18: Mais qui est là?
21: Allô.
2: Quelqu'un doit l'imiter.
1: Il y a quelqu'un qui doit l'imiter, c'est pas grave, Gérard, vas-y, ref. Voilà.
2: Alors, Gérard, peut-être, Gérard, est-ce que, laissé par Gérard, va peut-être poser une autre question.
0: Non, voilà. Une question internet.
1: Super
0: une question.
2: Ouais, mais enfin, là, quelles sont les principales destinations pour les voyages cet été?
0: Oh non, mais attends, on a parlé déjà des vacances à l'étranger,
2: Non, les principales. Alors. Celles qui sont les plus représentatives de la population hermaphrodite.
0: Par exemple, Aphrodite, pourquoi Aphrodite? Non,
2: Hermaphrodite.
1: Herma.
0: Non, mais par exemple, Ibiza.
1: D'accord.
0: C'est ça, où? C'est bien, ça c'est du côté de l'Espagne.
1: D'accord.
2: Et Ibiza.
0: Saint-Tropez.
1: C'est où ça?
0: Ça c'est du côté de, je sais plus où, Max.
1: C'est quel pays?
2: Ajaccio.
1: Saint-Tropez, c'est quel pays déjà?
0: J'en sais rien.
1: C'est pas en Suisse?
0: Non, c'est pas en Suisse.
1: C'est où?
0: J'en sais rien.
2: Non, mais c'est limitrophe. Est-ce que c'est plus proche d'Andorre ou de la Perouta?
0: Non, c'est du côté de Marseille par là, et puis c'est tout.
1: D'accord, donc c'est un autre pays.
0: Marseille, voilà, pourquoi pas, et puis il y a d'autres pays, voilà.
1: Marseille, c'est un beau pays. Hein.
0: Moi, par contre, là où j'aurais voulu aller, mais malheureusement, je ne pouvais pas y aller, et c'est dommage pour moi.
2: Est-ce que tu pourrais nous citer dans le sens inverse des aiguilles d'une montre les pays que tu préférerais visiter?
18: Par rapport à la densité de population.
20: Avec les fuseaux horaires.
0: Voilà.
20: Les adresses des ambassades.
1: Ouais. Et les précipitations chaque année. Hein.
0: Non, mais moi, de manière là où j'ai envie d'aller. Là où que j'ai envie d'aller et que je peux pas y aller, malheureusement, c'est d'aller voir le Mont-Saint-Michel. Voilà, terminé.
21: Alors,
0: quand tu l'as envoyé ses vacances en colonie pendant les vacances, et ça sera la dernière question. Si, j'ai dit.
2: Repose-la parce qu'on t'a très très mal entendu.
0: Faut-il envoyer ses enfants en colonie pendant les vacances?
2: Est-ce que tu peux nous chanter? Alors là, vraiment, là, je veux. Ah, Patrick, la petite chanson. Les mamans, les jolies.
0: Hop, Patrick Bruel. Pauline, tu te s'il te plaît, merci. Bon, vous répondez à la question ou j'arrête?
6: Allô, c'est Patrick.
1: Ok, allez répondez.
6: Bah écoute, monsieur, bon, si on n'est pas impuissant et qu'on a des enfants.
1: C'est qui?
0: C'est Patrick. C'est moi qui demande au fur et à mesure. Patrick.
6: Ouais, donc si t'es pas impuissant, donc t'as des enfants, si t'as du revenu un petit peu, tu sais pas quoi en faire, tu peux éventuellement te débarrasser des gamins et les envoyer en colo. Moi, je peux me permettre de suggérer la combine à tout le monde, c'est que tu les envoies chez les grands-parents, ça te coûte rien et comme ça t'es tranquille.
0: Ok.
6: Et allez hop, circuler.
0: Pascal,
6: les gamins, comme ça tu peux tousser pendant toutes les vacances tranquille.
0: Pascal.
7: Oh ouais, eh ben moi je te dirais que les enfants, ou tu les envoies en colonie de vacances, ou au pire, si t'en as ras le bol, tu les laisses sur le bord de la route.
0: Alors et... Pascal, au revoir.
7: Allez, pourquoi?
0: Au revoir.
21: C'est Céline. Le professeur absolu, qu'est-ce que je peux parler?
0: Non. Non, non, c'est fini.
21: Allô, allô.
0: Gilles Bornet.
21: Allô.
22: Ouais, alors, moi, en fait, avant de parler d'envoyer qui que ce soit en colonie de vacances, il y a une chose que j'aimerais dire avant toute chose, c'est que j'aimerais beaucoup avoir un enfant de toi. Allô. Avoir un enfant de toi.
6: Bravo, Gilles.
22: Et ensuite, pour l'envoyer en vacances, avoir un enfant de toi.
0: Gilles Bornet.
22: Oui.
0: Tu réponds à la question, je te dis au revoir.
22: Ah bah écoute, la question est bien entendu que effectivement, ouais, un enfant, ça s'envoie en colonie de vacances. Éventuellement éviter de faire lui faire faire du canoë avec l'abbé Cottard.
6: Ouais.
0: Au revoir.
1: Allez, on va lui dire au revoir.
21: Moi, je peux parler ou quoi?
1: Voilà, on lui dit au revoir.
0: Pauline.
18: Oui. Bah oui, moi je trouve que c'est une bonne idée parce que ça les sociabilise. Et puis en même temps, ça te fout la paix. Ça coûte pas cher, parce que si tu te démerdes bien, t'as les allocs et puis t'as les bons vacances de la mairie. Donc voilà, quoi, tu travailles pas de l'année, puis t'as de quoi envoyer tes mômes l'été, quoi, c'est cool.
0: Non, mais moi, je pense que, personnellement, pour moi...
1: On a tout faux.
0: Pour moi, personnellement, moi, je peux vous dire une chose, que on va que dire... Eddy Mitchell, 104.2.
23: Bonsoir, c'est Eddy.
18: Salut, c'est Eddy Mitchell.
1: Vas-y, retourne sur ton idée, il s'est présenté. Donc vas-y, tu disais.
0: Non, mais attends, il va répondre à la question. Ah, mais...
23: Oui, bonsoir, c'est Monsieur Mazur.
18: Bonsoir, Monsieur Mazur.
23: Ah. Bonsoir, Monsieur Mazur.
1: Non, mais on a un problème au standard, c'est que le docteur est là aussi. Bruno... Oh, là, là.
21: Absolument, on
23: si tu souhaites envoyer ton enfant en vacances, tape le 1.
22: Voilà. Ouais.
23: Si tu souhaites l'envoyer à la DAS, tape le 2.
0: Merci, conclusion du débat.
2: On a juste une question sur
23: tu
2: le net. Est-ce que les gens de ton
23: enfant à la DAS.
2: Est-ce que les gens de ton statut social
23: Gérard, en autocar,
2: bénéficient de réduction sur les vacances?
18: Est-ce que
0: terminé, tu me coupes les oreilles.
2: Est-ce que les gens de ton statut bassement social bénéficient davantage sur les départs en vacances?
0: C'est-à-dire
1: ou sur les retours?
2: Ou sur les retours de vacances.
0: Ouais. Non mais attends, je vois pas la... Qui c'est qui pose cette question?
1: Quelqu'un.
2: C'est Oxidius.
0: Mais qu'est-ce qu'il veut dire par là? Parce que je comprends pas le
2: Est-ce que les gens de ton statut bassement social bénéficient davantage sociaux par rapport à leur départ en vacances?
0: Des avantages sociaux, c'est-à-dire...
2: En monnaie, en argent, en euros.
0: En euros. Question... peut-être, oui, parce que comme Pauline disait, donc il y a des bons, tout ça. Mais c'est vrai que bon, y a pas besoin de bons pour ça, pour nous personnellement. Hein.
2: Tu serais prêt à mettre jusqu'à combien pour partir à Bucarest?
0: Partir là-bas, je sais pas.
2: Pourquoi t'aimes pas l'Asie?
0: Non. Ah bon. Donc alors, je réponds.
23: C'est la Vernande. Nous allons bientôt prendre votre appel.
1: Ah, messagerie a priori.
21: Allô, est-ce que je peux parler?
6: Moi, je voudrais un DVD là.
1: Ah. Bon, Gérard,
23: la Vernande. Ah. Nous sommes actuellement
1: fermés. D'accord, je les coupe. Bon, ça.
0: Voilà. Donc alors, faut-il envoyer ses enfants en colonie pendant la vacance? Moi personnellement, je dis que non, ça se fait pas, parce que déjà pour commencer, si vous avez des enfants, vous les emmenez avec vous. Vous les emmenez avec vous en vacances. Bon, les mettre en colonie, c'est vraiment con, parce qu'ils partent 2 mois, et puis vous êtes 2 mois tranquille, d'accord, ça vous débarrasse. Mais personnellement, pour moi, ça m'écœure. Parce qu'en fin de compte, les enfants ont le droit de partir avec vous en vacances et c'est tout. Si vous aimez les enfants, c'est comme les animaux. Vous les gardez. Donc voilà.
1: Donc tu compares les enfants aux animaux?
0: Non, mais si t'as un enfant, c'est comme un animal. Tu l'emmènes avec toi en vacances. D'accord. C'est pas la peine de le mettre en colonie
1: tu
0: avec des moniteurs.
1: Et tu lui mets une laisse, non?
0: C'est tout, ça. C'est un truc qui m'écœure. C'est comme si que tu faisais garder, par exemple, ton chien ou ton chat par d'autres personnes. L'animal a le droit de partir avec toi en vacances. Et c'est
2: tout. Mais est-ce que l'animal, justement, n'ayant pas de statut humain, est pas obligé, en quelque sorte, de ne pas partir en vacances, puisqu'il est constamment un peu comme les gens qui sont oisifs tout le temps, qui font de la radio, par exemple, d'être complètement fortuit vers un chemin qui les conduit à pas être en vacances et être abandonné sur le coin de la route.
0: Non, mais ça c'est un truc c'est une question sûrement sur le site internet qu'on vient
2: exactement.
0: Sur le net. Donc c'est vrai que
2: lapin mystère.
23: Si tu souhaites abandonner ton chien.
0: C'est bon. Au standard vous m'arrêtez ça parce que sinon je vais m'énerver.
18: Ah non, mais on fait rien.
23: De la crème solaire autour du pourtour anal, tape le 5.
18: Ah moi je veux le pourtour anal.
2: On va faire ça. On a une question de mégaton qui dit
23: Gérard. Te pète sur ton nez, tape le 6.
20: Allez, 6, banco.
0: Bon, allez hop, je réponds plus aux questions.
21: Est-ce que je pourrais poser ma question, justement? C'est un peu glic.
23: Je dis de te faire appliquer de la crème solaire. 320,
0: terminé. Conclusion du débat.
1: Ah, voilà, j'ai
0: merci. Conclusion du débat.
1: On va faire une petite conclusion. Avec ce qui reste.
0: Non, mais, non, tu me les éteins parce que je vais.
21: J'ai été éteint, mais je suis encore là.
1: D'accord, Gérard. Alors, vas-y.
0: Donc, la question, c'était ?
2: La question était de te demander si est-ce que tu penses que, étant donné le statut humain de l'animal qui n'en a pas, est-ce que tu crois qu'il est légitime de pouvoir dire qu'il part en vacances, alors qu'il est comme un statut oisif social de quelqu'un qui est animateur en radio et qui ne fout rien de l'année, par exemple, est-ce que lui-même peut être considéré comme vacancier ? Ou vacancier éventuel.
0: Ah non, c'était pas ça que tu m'avais posé comme
2: non,
0: question.
2: Non, mais je te l'ai posé autrement parce que je vais parler bêtement que tu comprends comme
0: pas.
2: Un animal.
0: Non, parce que ce qu'il y a, la question que tu m'avais posée, c'était de savoir s'il fallait abandonner son animal ou pas. C'est ça, en fin de compte.
2: Ah, qu'est-ce que t'en penses de ça ?
0: Moi, c'est bon.
1: Ouais, excuse-moi.
0: J'ai dit que je voulais pas les entendre. Ils sont en air pour. Ils sont en air. Ils sont pas en air, ils restent au standard. Donc, personnellement, les animaux, c'est comme un enfant. En fin de compte, si vous avez un animal et que vous partez en vacances, si c'est pour le laisser sur le bord de la route, pour moi, vous êtes des lâches.
1: À l'enfant, on le laisse sur le bord de la route, l'enfant.
0: Il y en a, je peux te dire une chose, que l'année dernière, ils se sont pas aperçus, mais il y a des enfants que les parents ont fait le plein d'essence, l'enfant est parti et il est resté tout seul, et puis les parents s'en sont aperçus que 100 km plus loin.
1: D'accord.
2: Et est-ce que le gamin en a profité pour payer l'essence?
0: Non,
2: mais c'est intéressant de savoir.
0: Non, ce qu'il y a, c'est que... Pedro.
1: Quoi?
0: Tu me les laisses.
1: Mais non, c'est moi qui ai toussé.
0: Tu me les laisses.
1: C'est moi qui ai toussé.
0: Donc, non, je suis pas d'accord. Donc, c'est les animaux sont comme nous, ont besoin d'être avec nous et c'est tout. Je vois pas pourquoi qu'un animal, tu vas le laisser sur le bord de la route, comme y en a chaque année qui font. Et chaque année, tu pourras regarder dans les journaux petit à petit. Mais chaque année, c'est pareil, t'as des animaux qui sont abandonnés.
2: Si toi, par exemple, t'étais un chien, je sais pas n'importe quelle race, un sale bâtard, tu vois, un chien, comment tu réagirais si t'étais abandonné sur une route?
0: Personnellement, je sais pas comment que je réagirais, mais ta question m'intéresse pas.
2: Est-ce que tu gratterais
0: les
2: puces ou tu vois des conneries?
0: Non, mais ça m'intéresse pas ta
2: chien.
0: Question. Donc, conclusion du débat, terminé, on arrête, 3h25, on a terminé. Combien qu'on est sur le net?
2: Là, on est actuellement 28 791.
0: Donc voilà, donc c'est la fin du débat. On termine.
21: Mais le docteur Apfelgluck, t'as toujours pas parlé.
0: On termine à 28 000. Donc, conclusion du débat, Pauline.
1: Ah, pardon.
0: Pauline.
18: J'ai les moyens de faire le bâtard derrière.
0: Conclusion du débat.
1: Ok, attends, calmez-vous s'il vous plaît, répondez tranquillement à la question.
23: Ouais, tranquillement.
18: Moi, je trouvais que ce débat qui clôt cette saison de débat de Gérard était aussi bordélique que la soirée qui a clôt le loft hier soir. On se retrouvait dans la piscine avec Félicien. Toi, t'as été pathétique, hein, je tiens à dire. Je crois que c'était ton meilleur en manière de pathéticité. Et puis j'espère que t'as passé de bonnes vacances au foyer. Tu vas nous revenir tout bronzé, pas trop vous couper. Et puis voilà, passe le bonjour au futur papa, parce que j'ai appris que Sandy attendait une bonne nouvelle. Et je voulais d'ailleurs savoir si t'étais responsable de quelque chose là-dedans.
0: Au revoir, merci, bonne nuit.
18: Non, parce que si tu vas être papa, dis-le nous.
0: Bonne nuit, bonne nuit.
18: On peut cotiser pour y acheter des croquettes aux gamins.
0: Bonne nuit.
2: Il y a un petit truc rigolo de Papo, je pense qu'on peut se permettre, même si ça se fout vraiment de ta gueule. Papo's, pour conclusion, en hommage à Turpentine, son débat, le débat de Gérard, donc n'a ni queue ni tête, comme lui, même s'il a une tête de queue.
0: Eh ben c'est bien, lui, il va se faire enculer.
23: Bah,
2: il y a des tête de queue, alors.
23: Question de monsieur bâtard.
0: Merci Eddie Mitchell pour ta conclusion.
3: Mr. Cousin.
0: Patrick.
4: Ouais Gérard, c'est Eddie Mitchell. Alors je dirais que bon débat. Je souhaite des bonnes vacances à toute l'équipe.
0: Merci toi aussi.
4: Tous les auditeurs, Monsieur Mazur, tout le monde. Et puis j'espère que
23: pourri.
0: Au revoir, Patrick.
9: Ouais, allô. Patrick Truel. Bah écoute, moi j'ai trouvé que c'était un bon débat. Bonne équipe, bonne réhab, bons auditeurs. Bon,
0: merci.
9: Toi, t'étais lamentable comme d'hab.
4: Et mais bah, j'ai...
1: Ah, c'est pas moi, qu'est-ce qu'il y a?
9: Attends,
1: je peux continuer? Qu'est-ce que t'as
9: fait, Gérard? Ouais, moi j'ai vu le loft hier soir, donc il y avait Max, il a fait une teuf avec les potes des lofters là, dans le loft une fois qu'ils sont sortis. Est-ce qu'il va organiser une teuf avec tes deux potes dans ta chambre du foyer quand tu seras fait expulser? Donc voilà.
0: Bonne nuit. Bonne
2: moi soirée, j'ai une conclusion internet d'Oxidus qui nuit. Dit gèlement, Gérard, il est tellement crade que même ses poux ont des morpions.
0: Ben, c'est bien, la conclusion elle est bien. Bon, on termine à combien sur le net?
2: On termine sur le net à 25 494. On a un petit peu baissé par rapport à tout à l'heure.
0: 25 494, bon ça va.
2: C'est quand même le record battu, mais t'as pas du tout atteint. C'est un score de Braille un peu par rapport au score de 40 000 que tu t'étais fixé.
0: Non, mais même, c'est pas grave. Donc, conclusion du débat, malheureusement...
1: Très bon.
0: Comme d'habitude, bordélique.
1: Excellent, magnifique.
2: Enfin, les critiques se sont faites autour de toi, Gérard. Ouais, c'est surtout toi qu'on a critiqué.
0: Vous,
2: hein.
0: C'est vous
2: on
0: l'équipe.
2: On a dit que t'étais mauvais.
0: Hein. Ouais. Non, mais c'est vous l'équipe.
1: Limite à chier.
0: C'est vous l'équipe qui avait foutu la merde. Donc,
2: non, mais t'étais pas très bon ce soir. Tu peux l'admettre.
0: Non. De toute manière, c'est vous qui avez foutu la merde. Vous avez joué au con. Donc.
2: Ils se ressemblent, ça.
10: C'est facile.
2: Ouais, ah là c'est facile. Voilà, quand on a pas de talent, c'est très bas.
10: Donc, voilà. Même si t'es pas très grand, je trouve ça très bas.
0: Bah, peut-être pour vous, mais voilà. Donc, qu'est-ce que je voulais vous dire?
2: Depuis qu'il a une cravate.
0: Donc protégez-vous pendant les vacances et puis revenez-nous en forme au mois de septembre. Et là pour la nuit sans pub c'est
1: Lucinda
0: donc voilà et on va s'écouter quoi pour finir?
1: Oula pardon, on va s'écouter un titre.
3: Mr. Cousin.
1: Ah, il y avait quelqu'un.
0: Non, il n'y a plus personne.
3: Trevor Jones, ah. Mr. Cousin.
0: Il n'y a plus personne, terminé, au revoir.
3: Je étais le garde de corps de Lady Diana.
0: Allez, Pedro, tu m'envoies le disque.
2: Non, on continue, Gérard.
3: Happy birthday to you, Mr. Cousin. Happy birthday to you, Mr. Cousin.
2: Gérard est en train de se percer un kyste pendant que...
3: Oh, tu perces le kyste, Gérard.
24: Quand tu seras décident, oui.
1: Monsieur Mazur.
3: Mr. Cousin.
1: Mr. Mazur.
23: Oui, bonsoir, c'est Monsieur Mazur, à l'appareil.
1: À l'année prochaine.
23: Oui, c'est cela, avec grand plaisir. Où est Monsieur Gérard?
1: Il est parti, à l'année prochaine, Monsieur Mazur.
0: On va s'écouter Gérard, le fils de mon oncle, avec les bons petits plans de régime et de logement à petit prix. Sandra est là pour voir comment je fais les débats.
25: C'est Sandy qui les a fait à ta place une fois de plus.
0: Putain, mais c'est pas vrai ce mec.
26: Il y a Coco Benny qui a trouvé une annonce apparemment d'une recherche. C'est Roselyne 69 qui cherche un babysitter homme.
25: Chiant la famille. Chiant la famille.
0: Qu'est-ce que c'est que ce bordel encore? C'est Christine hier ça.
27: Savez-vous pas que la chatte à la mode, à la mode. Savez-vous pas que la chatte à la mode des chénons.
25: Chiant la famille. Chiant la famille.
0: On va s'écouter Jean Groove avec Groove Baby Groove.
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0: Oh, on va parler sur l'histoire de la DAS ou sur l'histoire des adoptions.
28: Y'a rien à faire, je suis seul au monde.
25: Mais je vous suis dessus.
0: Ah oui.
25: Rocher.
29: Bonsoir, c'est Cousin.
0: C'est
29: Cousin.
0: C'est
29: Cousin.
25: Bonsoir,
29: je suis tchétchène.
0: Jean-Claude et l'autre. Je te préviens, toi, Jean-Claude, tu vas répondre.
29: Ah oui, mais je vais répondre, y'a pas de problème. Hein.
25: Putain, mais merde, qu'est-ce qu'il me fait là? Qu'est-ce que c'est que ce nom?
2: C'est Mokhtar.
0: Non, allez, hop. C'est bon, allez, hop. Vous m'en faites une gueule. Non, allez. On va s'écouter Dodo Alpayette avec j'ai tout perdu, ma mère go, mon bob et mon gosse. Contre Jacques.

0: jackpot.
1: Mais moi je voudrais que celui qui s'amuse à dire à vouloir m'imiter à dire bon ben et dire des conneries qui arrête.
2: J'entends encore une connerie comme ça, c'est fini.
3: Non, arrête, t'as bu, regarde-moi, c'est lamentable comment tu réagis, regarde ça.

0: plus. Le 15e, j'en ai marre, vous me faites chier avec ça. On va s'écouter Pierre Dance avec
1: Pierre Dance.
0: Pierre Dance
1: Dance
0: Dance avec Dance Dance Baby Dance.

0: Donc bonsoir à tous. La nuit la libre antenne continue. Donc 2h13 du matin. Donc vous venez d'entendre. Là j'ai pas eu le truc. Donc on va accueillir Taïdé, 21 ans de Paris. Allô.
1: Taïdé.
0: Allô.
2: Taïdé.
0: Bon, t'es pas là, bonne nuit.
3: Ouais, ouais,
0: comment? Christelle, 31 ans?
3: Oui.
0: Alors, je sais pas d'où. C'est bien parce que. Donc, on va accueillir Christelle, Vanessa.
3: Salut.
0: Tony.
4: Bonsoir, Gérard Pradel. Ça va, t'as la pêche?
0: Non, ben, tu vas pas commencer, s'il te plaît.
4: Non, je commence pas.
0: Non, mais tu vas pas commencer, ça va être clair.
4: D'ailleurs, je tenais à.
0: Tu vas pas commencer.
4: Ok, d'accord.
0: Tu ne vas pas commencer.
5: Gérard, il est là pour faire un débat, donc il est là pour parler. Ouais. Donc s'il veut.
0: Non, mais il va pas commencer.
4: En plus, Gérard, j'ai mis 2 jours pour préparer ce débat.
0: Ouais, donc, tu as mis 2 jours, moi, je veux pas le savoir. Pour l'instant, j'ai pas fini les présentations,
4: ouais,
0: donc vous avez pas commencé.
4: Ok.
0: Ok. Françoise.
6: Oui, je suis là.
0: 38 ans de la Courneuve.
6: Oui.
0: Salut, Françoise.
4: Tu respectes Françoise.
1: Tu remarqueras qu'elle est fidèle, GG.
0: Et David.
4: Ouais, je te rappelle que j'ai appelé avant que tu fasses le débat sur France Radio. Ça va, ta boule?
6: Ouais, entre parenthèses. Ouais, vis-à-vis ton débat, il y a une personne qui m'a appelé parce que j'ai appelé une personne.
4: Ah, le petit.
0: Vous calmez derrière, s'il vous plaît. D'accord, là on fait le débat.
4: Ouais.
0: Maintenant, vous laissez parler Françoise et c'est tout.
4: Ouais.
0: Ou sinon, vous sortez.
6: Sinon, vous sortez.
0: Bon, c'est bon, Françoise.
4: On gueule pas Françoise, hein.
0: Hey, Françoise. Françoise.
6: Oui.
0: On y va. Alors, t'as appelé.
6: Donc, il y a eu.
4: Côté de nos gens.
0: Ah, c'est bon, Tony et David. Vous la calmez.
4: Non, mais d'abord.
0: Gérard, vous calmez, s'il vous plaît.
4: Je voulais prévenir les auditeurs qu'ils allaient plonger dans la 5e dimension et que Gérard est à fin de radio, ce que l'hémorroïde est à l'anus. On a beau gratter, ça s'enlève jamais.
0: Bon.
6: Non, on peut pas parler.
0: Alors, David et Tony, je vous préviens. Vous allez vous calmer ou sinon, ça va être clair et net, vous saquez. Alors, vous laissez finir Françoise, ok?
4: Ça va être clair et net.
0: Ouais, c'est clair et net et point final à la ligne, ok? Bon, qui c'est qu'on récupère à la place de ta dîner, là?
4: Je sais qui, après repas, moi.
0: Bon, la ferme, toi.
1: Continue, il y a qui d'autre? T'as fait le tour?
0: Bah, à part...
4: Bienvenue, il y a qui d'autre?
0: Christelle, Vanessa, Tony, Françoise et David, j'ai
1: bon. Et sur Minitel, tu t'as précisé qu'on a quand même les fidèles, on a Nanou qui aimerait se sodomiser avec une cafetière. Nico qui dit qu'il veut qu'il liste tes messages tatou.
6: Ouais,
1: et on a aussi Emma et Nico et Skinhead.
4: Voilà, tout le monde.
0: Bon,
4: on va laisser parler Françoise un petit peu quand même.
5: On accueille Charlotte.
0: Charlotte, à la place de qui?
7: Tadé.
0: De Tadé. Donc Charlotte, bonsoir.
8: Bonsoir.
4: Bonsoir Charlotte.
8: Salut.
4: C'est le nom de ma chatte, en plus c'est vrai.
0: Françoise, tu voulais dire quoi? Parce que on va pas coucher sur ce que tu veux dire.
4: Ouais. Hein?
0: Parce qu'il y a 2 débats dans un soir, donc on va y aller. Après, il y a des poèmes.
5: 3 débats.
4: Charlotte,
5: non,
4: 2.
5: Il y a le débat sur les législatives après.
0: Non.
4: Si.
1: On est obligé d'en parler, GG, c'est ce week-end. Je suis désolé.
4: On va parler des législatives. Parce que les législatives, c'est quand même pour améliorer le transit intestinal, donc on va en parler. Hein.
0: Ouais, si t'es pas content, David ou Tony.
4: Ouais, c'est Tony. Je veux qu'on parle des législatives quand même.
0: Ouais, vous parlez.
5: Françoise.
0: Bon, Françoise, tu veux dire quoi, s'il te plaît, et tu parles pas derrière, parce qu'apparemment, t'as du monde chez toi. Alors on y va, tu voulais me dire quoi?
6: Non, j'ai pas du bon monde chez moi.
0: Bon, alors on y va,
6: si, j'ai du monde chez moi si tu veux.
0: Allez.
6: Mais j'ai un petit ami à mon fils.
0: Ouais.
6: Elle voudrait te poser une question.
0: Non, mais attends, Françoise. Tu sais que le jeudi.
6: Je sais, mais non, mais.
0: Tu me l'as pas simple. Tu me l'as pas.
6: Non, mais justement.
0: Vite fait, bien fait.
6: Attends, la question, c'est vis-à-vis de. Du thème.
4: Voilà, vis-à-vis
0: quoi?
4: Du thème.
0: Vis-à-vis du thème
6: vis-à-vis
0: de quoi?
6: Du thème.
4: Bah, du thème, du terme du débat.
6: Thème, c'est quoi? Du thème exact.
5: Voilà, c'est quoi
6: exact.
5: Sa question alors, Françoise?
0: Tu la poses. Tu la poses et après je réponds.
6: Non,
0: tu la poses.
4: L'eau origineuse.
6: Non, tu vas la prendre en direct.
0: Oh non, Françoise. C'est toi qui... C'est
6: non,
0: toi
6: non,
0: qui
6: non, non, non, j'assume pas, moi. Hein.
0: Voilà, dans ces cas-là, c'est pas la peine. C'est pas la peine.
1: Ah, c'est pas grave, je propose qu'on commence les débats, parce que sinon,
0: on va
1: jamais
0: commencer.
1: Parce que
0: sinon...
4: Ouais.
0: Donc...
4: Gérard, bon. Sinon, j'ai acheté un cochon d'Inde au puce, et je l'ai appelé Gérard.
0: Ça y est, ça commence.
4: En ta mémoire.
0: Allez, on va commencer par la sodomie.
4: Ah non, mais je le sodomise pas, le cochon d'Inde.
1: Bon, il y a la Betty sur Minitel qui s'impatiente et qui lui dit d'embrayer, ça fume. Alors, vas-y, première question, GG.
0: Alors, croyez...
5: Non, non, non, on commence par la différence d'âge.
4: Moi, je voulais dire que je suis contre la différence d'âge parce que les personnes qui naissent la même année, ça devrait pas, elles devraient pas avoir le même âge, quoi. Et qu'est-ce que t'en penses, Gérard?
0: Non, attends, déjà, vous avez été gentil.
4: Ouais, ouais,
0: je suis
4: gentil,
0: vous avez donné vos noms.
4: C'est Tony. Alors ah, j'aimerais Tony. Savoir qu'est-ce que tu penses de la différence d'âge. Parce que les personnes qui naissent la même année, elles devraient pas avoir le même âge.
2: Soyez chou avec GG.
4: Tu penses que c'est dégueulasse, quoi. Qu'est-ce que
0: non, mais moi, de toute manière, je vais te dire une chose.
4: Oui.
0: De toute manière, la question va être posée. Elle va être posée.
4: Tout à la même que la mienne.
1: Tout de suite, mais... GG, tout de suite.
0: La question
4: d'ailleurs,
0: va être posée.
4: Je la pose, Gérard. D'ailleurs, je la pose.
0: Non, mais c'est bon, derrière. Vous la calmez maintenant.
4: Bon, alors.
0: Vous me laissez poser les questions.
4: Vas-y, pose.
0: Ok.
2: Sois chou, GG.
0: Comment?
2: Sois chou un peu.
1: Arrête de crier, pose ta question.
2: Allez,
0: non, mais maintenant vous allez. Non, mais vous allez vous calmer là, les deux. Hein, laisser faire mon débat tranquille.
4: D'accord. Libère-toi, GG, dilate l'anus.
0: Non, non, mais déjà toi, tu vas te calmer, Tony. Et David, ça va être pareil.
4: J'ai rien dit.
0: Non, non, mais vous allez vous calmer, ok? Parce que de toute manière, je vais pas pouvoir continuer comme ça si ça continue avec vous.
4: Hein. Bon, pose ta question.
0: Donc, on vient de me dire, on vient de me poser une question, la différence d'âge.
4: Ouais.
0: De manière, c'est pas l'âge qui compte.
4: Bah non. Mais oui. Non, parce que moi, ma mère, elle m'a fait, elle avait 30 ans. 30
1: et qu'est-ce qui compte pour toi, GG? Qu'est-ce qui compte pour toi, GG? Si c'est pas la différence d'âge qui compte.
4: Bah, c'est le poids, c'est la taille.
0: Non, non, non, non. Déjà, les deux.
6: Ouais,
0: Tony et David, vous allez.
6: Non,
0: bon, Françoise, elle se calme ou quoi, là?
4: Bon, tu la poses ta question, j'ai mis deux jours à préparer ce débat.
0: Bon, et Françoise, tu vas te calmer, s'il te plaît. Hein? Maintenant, on va poser les... Comme on a une, deux, trois et quatre nanas, on va poser la question aux quatre nanas.
4: Et les mecs?
0: Ouais, les mecs, on verra ça après. D'accord? Parce que c'est moi qui gère.
4: Ouais, ouais.
0: Ok?
4: C'est toi le chef.
0: Donc, alors moi, je sais pas. Est-ce que, pour vous, pensez-vous que l'âge soit important? Donc, on va demander à Charlotte,
6: oui.
0: À Christelle... À Vanessa, et puis à Françoise.
4: Et à Tony aussi.
0: Non, non, non, toi, Tony, tu la fermes.
4: Et à David,
0: ok
4: aussi.
0: Vous la fermez tous les deux.
1: Gérard, tu vas pas passer ton débat à dire tu la fermes, donc laisse-les parler.
5: Comme d'habitude.
0: Bon, alors, Charlotte.
1: Choses à dire aussi.
6: Oui.
0: Charlotte, pour toi.
3: Eh ben non, l'âge n'a pas du tout d'importance.
0: Donc pour toi, voilà. Ça n'a pas d'importance, mais pourquoi?
3: Pourquoi Parce que je pense qu'il y a des gens intéressants, aussi bien jeunes que vieux, et que bon, mélanger tout ça, c'est pas plus mal.
5: T'as déjà eu une relation, t'as 20 ans, je crois, Charlotte.
3: Oui.
5: T'as déjà eu une relation avec un mec de 50 ans.
6: Moi,
5: 50,
6: je peux
5: 50,
6: pas,
5: 50,
6: je peux pas dire ni. Peut-être pas aussi ni vieux, mais mon mec actuel a 36 ans.
4: Oh là là là là là.
0: De quoi
1: Charlotte a 20 ans et son mec a 36 ans.
0: Comme Gérard.
6: Elle a 20 ans et l'autre, il a 36 ans.
0: Mais voilà. Qu'est-ce qu'elle raconte, Françoise, là,
4: elle répète
5: t'as
4: la
5: pas
4: phrase.
5: Compris, elle te répète, alors.
1: Bon, il y a Nanou qui
0: comprend. Non, mais à mon avis, c'est pas Charlotte. Qu'est-ce qu'elle veut, Nanou?
1: Nanou, vu comme t'es énervé, t'as dû te faire sodomiser par ton tatou, mais bon, c'est un autre problème.
4: C'est clair, tu l'as mis en position vibrante dans le cul.
6: Oh là là. Oh, ça y est,
4: c'est vrai ou pas? Tu l'as mis en position vibrante ou pas?
0: Voilà. Ça t'amuse de dire ça?
4: Ah non, ça m'amuse pas. Je souffre.
0: Non mais si, ça, pour l'instant ça t'amuse. Alors si ça t'amuse, tu retournes au sol.
4: Non mais je t'ai posé une question.
0: Non
4: alors.
0: Mais c'est bon,
4: non, mais
0: c'est pas à toi que je m'adresse.
4: Gérard.
0: C'est pas à toi que je m'adresse pour l'instant. Maintenant Charlotte m'a répondu. Maintenant j'ai demandé à Christelle, 31 ans de je sais pas d'où.
3: De Grenoble, bonsoir.
0: Grenoble, bonsoir Christelle.
3: Eh bien pour moi la différence d'âge c'est pareil, ça n'a ppas d'importance du tout. Voilà et...
4: Ce qui compte c'est l'amour.
0: Non, mais la perme, pour l'instant, je demande aux nanas. Je demande pas aux cum.
4: D'accord.
0: Quand je vous appellerai pot de chambre, vous sortirez de sous le lit. D'accord.
4: Oh, pas mal ton proverbe, Gérard.
1: Oh, joli, GG.
4: Ah,
1: joli.
4: Là, là, on a cassé, là. Ah ouais, c'est
0: donc,
4: clair.
0: Donc, maintenant, Christelle, alors.
3: Ben voilà, en fait, ce qui compte, c'est de bien s'entendre. c'est que tout se passe bien, et voilà.
0: Ouais, mais c'est-à-dire, mais comment ça, ça attends, il y a entendre et entendre.
4: C'est-à-dire qu'elle peut pas sortir avec un sourd, quoi.
0: Bon, attends, Tony ou David, pour l'instant, vous restez de côté,
4: non,
0: s'il
4: c'est
0: vous plaît.
4: Tony dit des choses intelligentes, hein. C'est moi qui viens de dire ça.
0: Ouais, ben, si c'est David, David, tu...
4: Non, c'est moi, je te dis, t'es sourd. Il en a très loin, lui, hein, c'est impossible. Laisse David tranquille, il est tout mignon, il est tout sage.
0: Ouais, ouais, ben, bon, pour l'instant, tous les deux, vous l'affirmez.
4: C'est vrai, j'ai encore rien dit, j'ai pas dit.
1: Et juste apparemment pour...
4: Ça va venir, du coup.
0: Mais attendez, on me pose une question. Attendez.
1: Non, pour
0: question.
1: Sur Minitel, ça n'a pas visiblement d'importance non plus, parce qu'il dit que bien que mes parents se sont mariés le même jour, j'ai pas une pendule.
4: Voilà.
0: Non, mais de manière, le mariage, c'est pas ça, c'est la différence d'âge, c'est tout.
1: Ah bah oui, c'est la même chose.
0: Ouais, mais de manière, tu te maries à 20 ans ou à 19 ans, de manière...
4: D'ailleurs, Gérard, il y a des rumeurs comme quoi tu serais une fausse couche.
0: Alors là, je vais dire une chose, mon lascar. Alors, je vais dire une chose. Quand je trouvais la chaussure...
4: La tongue à ton pied.
0: Ouais, quand je trouvais la personne un peu au milieu pour faire un gamin, mmh. Eh ben, les poules auront des dents, d'accord?
4: Tu m'enverras le premier de la porter, j'espère.
0: Non.
4: Non,
0: là, tu iras te faire foutre.
4: Ah, non, bon.
0: D'accord?
4: Si c'est par toi, il n'y a pas de problème.
0: Ouais, ben, dans ce cas-là, tu es à faire, mais t'attends que je te pose la même question.
4: Quelle autorité? Ce soir, dans la cabine?
0: Comment?
4: Ce soir dans la cabine?
0: De toute manière, ce soir dans la cabine, tu rêves là. D'accord?
4: Ok.
0: Ok.
4: Je fantasmerai alors.
0: Bon, Christelle, donc pour toi, là, je n'ai rien à voir, mais pourquoi?
3: Non, bah parce que bon, je pensais au départ que les personnes qui étaient un petit peu plus âgées, entre guillemets, seraient peut-être un peu plus matures. Et en fait, je me suis trompée. La personne avec laquelle je suis sortie, qui avait quelques années de plus que moi, était moins mature que celle que j'avais connue et qui était plus jeune. Donc, comme quoi, ça veut rien dire, quoi.
4: Gérard, elle a rien compris.
3: Pardon?
4: Il a rien compris, Gérard, parce que t'as fait une phrase.
3: Non, j'ai fait une phrase normale.
4: Non, c'est parce qu'entre guillemets, il comprend pas.
0: Non, mais attends, Christelle.
3: Oui.
0: Christelle.
3: Oui.
4: Tu vois, je t'avais dit, il a rien compris.
3: Ah bon?
4: Bah ouais. T'as mis trop de verbes. T'as mis trop de virgules.
0: Christelle.
3: Oui, qu'est-ce qu'il y a?
5: Pose ta question, Gérard, dépêche-toi.
0: Non, mais là, je...
6: Dépêche-toi.
0: Non, je commence pas comme ça. Non. De 2h25, non.
1: Ah si.
0: Olivier.
1: Olivier, tu poses la deuxième question.
0: Non.
1: Si, la deuxième question. Mais ça marche très bien. Regarde, je parle normalement.
0: Non, mais ça passe pas.
4: Bah oui, ça marche bien. Regarde,
0: ça passe
4: pas.
0: J'ai deux sons.
5: Moi, je te dis que ça passe très bien.
1: Ça passe très bien.
0: Moi, je te dis que non.
7: Attends, quoi? Écoute-moi là. Tu m'entends? Ça passe très bien. Je m'appuie pas. Olivier, il est là, ça bafouille pas, c'est très bien comme ça. Si, c'est très bien comme ça.
0: C'est Olivier de la pro.
4: T'es un menteur, Gérard.
0: Mais pourquoi tu t'amuses là?
1: Bah, Gérard.
0: Non, mais attends.
1: On est là pour faire un débat, donc tu poses ta deuxième question.
0: Non. Moi, je veux pas de son.
4: De toute façon, t'es un menteur.
1: Il n'y a pas de son.
0: Non, presque pas.
1: Non, il n'y a pas de son.
0: Pour l'instant, maintenant, j'ai plus rien, j'entends plus rien.
4: Mais si, tu l'as.
1: Mais si, tu l'as.
4: Tu m'entends? Gérard, t'es un menteur, et je suis sûr que c'est en fait, tu t'appelles Gérard.
0: Non, j'entends rien là.
1: Comment ça, t'entends rien? Mais si, mais ça marche très bien, Gérard. Ça marche très bien.
4: Ah,
0: vous êtes en train de jouer avec des boutons.
1: Je suis désolée, on n'a rien touché.
0: Mais si, vous êtes en train de jouer avec des boutons.
1: On n'a rien touché.
0: Mais si, vous jouez avec des boutons,
1: non.
0: Arrêtez. Bon, Christelle, moi, j'ai pas compris la fin de ta question.
3: Non, je voulais dire qu'une personne avec laquelle j'étais sortie qui était plus jeune était beaucoup plus mature que celle avec laquelle j'étais sortie ensuite et qui était plus âgée. Donc, en fait, ça ne veut rien dire.
4: Trop de verbes.
3: Non.
4: Trop de virgule.
3: Non, mais voilà, c'est
0: ouais,
3: ça.
0: Ouais, d'accord.
4: Trop de compléments.
0: Bon, Vanessa.
8: Salut, Gérard.
0: Bonsoir.
4: Oh, Vanessa, c'est une cochonne.
8: Ouais, moi, c'est pareil. Je pense que les séances d'âge, ça compte pas. Parce que, bon, j'ai eu une expérience aussi avec un homme plus âgé que moi. Et puis, c'était génial, quoi.
1: Gérard a quelques petits problèmes.
7: Gérard est devenu sourd et il s'entend pas.
4: Non, Gérard, rare, continue, nul, ton débat, bas.
0: Je suis à fond, j'entends rien.
7: On s'entend très bien, Gérard.
0: Bon, attends.
4: T'es à fond, t'es sûr.
0: On joue avec des boutons.
1: Il y a l'enculateur qui dit que tu te branles trop, GG.
0: Bon, bah, c'est bon, ordinateur, il va se faire foutre.
7: Nous, on joue des boutons avec des boutons, mais toi, arrête de jouer avec ta queue, Gérard.
0: Non, mais pour l'instant, moi, j'ai rien dans le micro, dans le casque.
4: Bon.
0: J'entends rien.

0: Continue.
1: Voilà, bah en fait ça commence. Tu veux que je te raconte tout?
0: Ouais, d'accord.
2: Bon, bah, mais je peux te poser une question, Gérard.
0: Bon, vas-y, Tony, parce que depuis tout à l'heure, t'es en train d'emmerder ton monde, tu laisses pas parler les nanas.
2: Non,
0: vas-y,
2: non, mais les nanas, je les respecte, mais je vais te poser une question, s'il te plaît.
0: Allez, vas-y.
2: Alors voilà, alors. Moi, je suis contre la différence d'âge. Les personnes qui naissent la même année ne devraient pas avoir le même âge. Qu'est-ce que t'en penses?
0: Bon, allez, c'est bon, allez, Tony, hop. Allez, hop. Tony, vous le virez.
2: Non, Tony, tu dégages.
0: Bon, Tony, tu la fermes.
2: Il y a des problèmes techniques.
3: Quand t'as deux voix, on dit rien, toi. Quand t'as deux voix, on dit rien. C'est toi qui gueule. Lui, il a deux voix, faut le pardonner.
0: Non, non.
2: C'est quoi cette oppression, là?
0: Pour l'instant, lui, il a rien à dire. Donc, c'est pas la peine.
2: Non, mais c'est mon cochon d'Inde qui avait mordillé le fil.
0: Non, mais ton cochon d'Inde, j'en ai rien à foutre.
2: Il s'appelle Gérard.
0: J'en ai rien à foutre de ton cochon d'Inde.
2: Il s'appelle Gérard comme toi.
4: T'as terre à gna gna, Gérard, ou quoi?
0: Non, attends, mais moi, les gens qui n'ont rien à dire, c'est bon.
2: C'est
0: bizarre, on prend Tony et David, ceux de Cannes.
2: C'est mon cochon d'Inde.
0: Les gens de Cannes, j'en veux pas.
4: Ce n'est pas le problème. Tu n'as qu'à enchaîner avec tes questions et essayer de faire comme s'ils étaient pas là.
0: Françoise, t'es plus là?
5: Non, je suis plus là.
0: Ouais,
2: Gérard, elle est.
5: Non, je suis plus là.
2: Françoise, elle allait prendre l'apéritif.
0: Françoise.
5: Non, je suis plus là.
0: Non, t'es plus là. Ok, bonne nuit.
5: Non, je suis là.
0: Ouais, alors.
2: Eh, Gérard, tu restes poli quand même.
0: Oh, bon, c'est bon, toi, tu la fermes derrière, s'il te plaît.
2: Bon, tu réponds à ma question.
0: Tony, s'il te plaît.
2: Oui.
0: Pour l'instant, c'est moi qui mène les débats.
2: Oui.
4: Eh ben alors mène-les, pose tes questions.
2: Allez, okay. Pose tes questions.
0: Maintenant, on va finir avec la première, après vous allez répondre à la deuxième. Ouais. Alors, maintenant, Françoise.
5: Oui, Gérard.
0: Alors, bah, t'as pas entendu la question.
2: Françoise, on trinque.
5: Oui,
4: répète, Gérard, répète, c'est pas grave.
2: On trinque, Françoise.
0: Alors,
5: bon,
0: c'est disons que
5: Il y a une personne qui m'a téléphoné, c'est une copine à moi. Elle s'est mariée. Elle avait 18 ans.
2: Tu nous as
0: dit. Non, mais parle devant ton micro, Françoise, s'il te plaît.
3: Elle parle très bien, là.
0: Non, on l'entend
5: pas. Elle avait 18 ans.
3: Et son mari,
5: et
3: avait
5: quel âge? Et son mari, il avait pratiquement 51 ans.
0: Comment?
5: 51
0: de quoi,
5: ans.
0: De quoi?
2: Ça, c'est le pastis, Françoise.
0: Non, attends, il avait quel âge, son mari?
3: Elle avait 18 ans et le mec a quasiment 51 ans.
6: Je suis témoin.
2: Françoise, arrête de mettre des glaçons dans le pastis.
4: Bon, c'est la différence d'âge, ça, Gérard, on est d'accord.
2: Voilà, ça suffit, les glaçons dans le pastis, Françoise.
0: Il y a un peu trop de monde chez Françoise pour ce soir. Enfin, apparemment, chez Françoise, il y a un anniversaire.
2: Elle est noyée, Françoise.
5: Non, presque pas.
2: Tu nous as même pas invité, Françoise.
3: Non, mais là, Gérard est jaloux, il est pas invité.
5: Gérard, il connaît le chemin.
2: Gérard,
0: non, mais attends, tu crois que je vais venir chez toi maintenant? Non, mais
5: tu demandes à Henri, hein.
2: Non, Gérard, attends, tu vas te chercher, on va à l'anniversaire de Françoise.
5: Bah, moi, je vous attends.
0: Non,
5: bah,
0: dans ce cas-là. Bon, on va aller.
4: On va enchaîner sur la troisième question, Gérard.
0: On y va.
4: Pour l'instant, t'as juste parlé de l'âge, de l'importance de l'âge. Donc,
2: Gérard connaît sûrement des frontières du réel. Hein.
5: Qu'est-ce que tu penses de la différence de l'âge?
0: Ouais, moi, voilà. Personnellement.
5: D'après toi.
2: Bonne question.
3: Oh. Gérard, en gros, est-ce que ça dérangerait, toi, qui as 37 ans?
0: 35.
3: 35 d'être avec une nana qui a le double de ton âge, par exemple.
0: Personnellement, de toute manière, moi, la question, on va l'aborder. On va l'aborder dans peu de temps.
3: Non, tu l'as demandé à tout le monde. Est-ce que toi,
0: non,
3: ça
0: mais moi personnellement, c'est pas l'âge qui compte.
3: Et au moment que c'est une nana.
2: Et collectivement, qu'est-ce que t'en penses?
0: Non, mais attends, Anthony, s'il te plaît.
2: Collectivement, qu'est-ce que t'en penses?
0: Non, mais moi, je vais te dire une chose. Moi, c'est pas l'âge qui compte. C'est tant qu'on aime la personne, le reste, j'en ai rien à foutre.
2: Et le poids?
0: Non, mais même que ce soit le poids ou n'importe quoi.
4: Même une vieille avec les seins qui tombent demande une toffe sur le
0: visage. Non, mais c'est bon. Si c'est pas un gros ton, d'accord, ma caille.
2: Même si elle fait du 95C de tour de genou.
0: Non, tu prends. Attends, 95C de tour de genou.
2: Si, ça existe. Hein.
0: Non, ça existe pas.
2: Mais si, j'en ai vu, moi.
0: Dis-moi, ouais, j'en ai vu.
2: À la foire du trône, les femmes à barbe.
0: Ouais, c'est ça.
3: Non, moi, j'en ai vu une, à Fun Radio.
0: Ouais,
2: bon, elle s'appelle comment?
3: Bah, demande à Gérard.
0: Ouais, elle s'appelle
3: très bien.
0: Ah, c'est bon. Tu commences pas là-dessus, Florence, s'il te plaît. Cela, au lieu de faire deux débats, j'arrête.
2: Allez, parle.
0: Tu choisis. Tu choisis, on commence pas comme ça.
2: Bon, donc, Gérard.
0: Moi, personnellement, moi, je vais vous dire une chose. Donc, la question, c'est simple. On va l'attaquer. Et vous allez.
5: La question n'est pas restée sans réponse, j'attends la réponse.
2: Ouais, moi aussi.
0: Laquelle réponse que tu veux, Françoise?
5: Eh ben, quelle différence qu'on trouve si

0: si on vit avec quelqu'un, ouais. Que ce soit jeune ou pas ouais. Vieux, machin, trop chouette.
1: Attendez.
2: Parce que là, je vais m'occuper de la question qu'on vient de me poser.
1: Ouais, d'accord, la semaine prochaine alors.
0: Non, c'est pas la semaine prochaine. Ça va être tout de suite.
3: J'ai hâte à prendre la lumière pour lire ces questions, ah ouais, c'est assez excellent. Allez, vas-y, fais tes signaux, vas-y.
1: Examen proctologique.
2: Donc, avez-vous déjà eu des expériences avec des personnes plus âgées que vous? Et on va passer.
3: Et on met un petit disque et on se retrouve après.
2: Et
3: ça.
2: C'est qui?
0: Oui.
4: Ah, tu vas jouer dans Blind Test, Gérard, devine qui c'est.

0: De retour, GG.
1: Donc, la suite des débats, donc 2h39. Donc, si vous voulez nous appeler, c'est le 0808 803 08 5000.
0: Non, c'est pas ça, recommence.
1: Donc, c'est si vous voulez nous appeler, donc c'est le 0870 5000, 0803 08 5000, et pour les Belges, 0 33 1 47. 99 5000, donc
2: bien sûr.
1: 79 trou du cul, merci.
0: Bon, et moi,
1: Donc toujours 3615 code Fun Radio, rubrique directe. Donc si on a des questions sur Minitel, on peut y aller.
0: Oui, non, tu peux me prêter ton Adidas pour déboucher les chiottes. On demande Nico sur Minitel.
1: Non, mais Nico, tu vas te faire foutre.
0: Mais bon, c'est jamais. Moi, j'avais juste une question. Je crois que tu devais prendre rendez-vous avec le ministre de la Communication, non?
1: Ministre de la Communication.
0: Ou le ministre des cabines téléphoniques, non?
1: Non, ben ça, c'est. On verra ça plus tard.
0: Je crois. Attends, il me semble, hier, tu nous as parlé.
1: Non, mais ça.
0: C'était pas le ministre du temps libre pour avoir un peu plus d'antenne?
1: Non, mais on verra.
0: Dans ton micro.
1: Mais on verra ça après l'émission.
0: Tu peux en parler, non? Faut que tu nous expliques un peu. Attends, faut que tu nous tiennes au courant.
1: Non, mais ça, faut que je demande à mon chef. Et mon chef, il est pas là, donc.
3: Je suis là, je t'écoute.
1: Non, c'est pas toi, mon chef.
0: Tu sais très bien que ton chef t'écoute, alors vas-y.
1: Mais faut que je voye avec mon chef pour savoir combien de temps qu'il me laissera d'émission.
0: D'émission pour être. Tu vas voir le ministre du temps libre, c'est ça?
1: Non, mais de toute manière, faut que déjà que je reprenne la pêche comme j'avais il y a à peu près un an, parce que apparemment mon chef hier il m'a dit que je commençais à m'éloigner, donc maintenant il va falloir que je reprenne du poil de la bête. Donc
0: t'es pas hétéro alors?
1: Non. Alors les hétéros, je préviens tout de suite, me faites pas chier parce que je vous casse. Donc
0: tu casses les hétéros?
1: Ouais, et je casse tout le monde.
0: Ok. Ok.
1: Ok.
0: Ok.
1: Aucun mango.
0: Ok.
1: Aucun mango.
0: Bon, on reprend le débat. Question, c'est parti.
4: Toi, ne casse pas les couilles.
1: Arrête, oh, c'est bon hein, Françoise.
5: Mais qu'est-ce que tu as, Françoise?
4: Gérard.
5: Gérard. C'est un décalage de New York ici.
4: Gérard.
1: Qui c'est?
4: Gérard.
5: À ton avis?
4: Maman, putain, il a marre.
1: Oh, vous calmez.
5: Encore plus s'il vous plaît. Écoute ta culture, GG.
1: Non, mais...
4: C'est bordel.
1: Non, mais pour l'instant, vous la fermez.
4: Non, mais... Elle veut seulement parler à Gérard vis-à-vis de...
5: Mais plus le matin ou le soir?
4: Non.
1: Bon, Françoise,
2: qu'est-ce que tu veux?
1: Françoise.
5: Bon, salut.
1: Bah c'est bon, ouais, c'est bon là dit... les autres.
4: Oh, non. Tu vas.
1: Bon allez, c'est bon.
0: Non, reprends la question que t'avais lancée avant le disque.
1: Me faire traiter d'enculé comme ça en direct, négatif. On prend quelqu'un d'autre à la place.
0: Négatif.
1: Allez hop, on prend quelque chose.
2: Bah c'est bon, continue ton débat, il y a plus personne.
0: C'est pas ton problème le standard, continue.
1: Bon alors, donc... Avez-vous déjà eu des expériences avec des personnes plus âgées?
5: Bah moi, c'est Tony.
1: Ouais, vas-y.
5: Donc ma copine, elle a 2 mois de plus que moi.
1: Ouais, t'as quel âge, toi?
5: Moi, j'ai 20 ans.
1: Ouais.
5: Et toutes mes dents, Gérard.
1: Non, mais attends, ta copine...
5: Bon, c'est pas le problème.
1: Ta copine, elle a quel âge?
5: Elle a 20 ans et 2 mois. Donc non, ça fait qu'elle a 2 mois de plus que moi.
1: Ta copine, elle a 20 ans. Alors,
5: mais 2 mois de plus. Et puis moi, je suis musulman polonais du côté de, ouais, de mes parents.
1: C'est bon.
5: Et donc ça pose des problèmes.
1: Bah Tony.
5: Oui.
1: Tony.
5: Non mais c'est un problème d'actualité, je veux dire.
1: Tony, t'es bien gentil.
5: Ouais, je sais. Est-ce que tu m'aimes?
1: Moi je vais... C'est bon. Mais c'est moi je vais pas m'amuser comme ça.
5: Non mais je m'amuse pas.
0: Je suis désolé Gérard, c'est de la différence d'âge, hein.
5: Bah ouais.
0: Parce que ça peut être une différence d'âge de 2 mois ou ça peut être de 2 ans.
1: Ouais. Lui, il a 20 ans et sa copine,
5: elle a... Mais elle a 2 mois de plus que moi, et moi je voulais trouver.
1: Non.
5: Là, il n'est pas payé pour toutes les conneries.
1: Bah oh, c'est bon. Vous me laissez continuer? La différence d'âge pour moi, c'est par exemple quelqu'un qui a 25 ans, un mec qui a 25 ans et que la nana, elle a un nana 30. Là, ok, la différence d'âge, on voit.
5: Oui, mais quand la nana, elle en a 30, c'est pas pareil. Bon, bah parce que moi, elle a...
1: Non, mais attends, t'es qui, toi?
5: Je m'appelle Tony.
2: Il y a Eric qui remplace Françoise.
5: Oui, exactement, c'est moi, salut. Salut Gérard.
1: Ouais, salut.
5: Ça va? Je sens qu'il va te casser les couilles, Eric. Non, pas du tout.
1: Vas-y, Eric.
5: Ouais, c'est quoi la question, là? La différence d'âge? Ouais. Eric, est-ce que t'es contre la différence d'âge? Parce que moi, je pense que les.
3: Attendez, ils ne devraient pas avoir le même âge.
2: Ouais. Gérard, ils font un débat.
5: Attends, Gérard, vas-y.
3: Non, mais attends, pour l'instant, écoute. C'est moi qui pose des questions.
5: Que je peux poser...
6: Non, c'est Gérard qui pose des questions.
5: Vas-y, pose Gérard.
6: Vas-y, Gérard.
3: Bon, Eric.
6: Ouais.
5: Eric.
6: Ouais.
3: Non.
6: Vas-y,
3: avez-vous déjà eu des expériences?
6: Eh, tu peux me tutoyer?
5: Ouais, tutoie-le, Gérard.
3: Non, mais de manière, j'ai pas levé les cochons avec.
5: D'accord. Super.
6: Une expérience? Non, jamais, non.
3: Avec une personne plus âgée que toi?
6: Ah, bah, évidemment, si j'en ai jamais eu, ouais, avec une personne plus âgée, ouais, on va dire ça, ouais.
5: Gérard, il paraît que tu mangeais dans la mangeoire des cochons, au fait.
6: Ah ouais, j'ai entendu ça aussi, moi.
3: Ouais, t'as entendu.
6: C'est vrai.
5: Si tu mangeais tes glands.
3: C'est qui parle, là?
6: C'est Eric.
3: C'est qui?
6: C'est Eric, je confirme ce que dit Tony. Hein.
5: Ouais, d'ailleurs, non, attends, tu continues à bouffer du gland.
3: Eric,
5: hein.
6: Ouais.
3: T'es gentil, tu donnes ton nom quand on te parle, d'accord?
6: D'accord. Eric, pas de problème, vas-y.
5: Bon, Eric, elle avait quel âge, la vieille pute?
6: Non.
0: C'était peut-être Nanou, parce que Nanou est sur Minitel et nous dit: Gérard, j'ai 70 ans, est-ce que ça te va pour une bonne sodo?
5: Voilà.
3: Non, mais c'est bon, par contre.
5: Et Gérard, je te verrai bien avec Jeanne Calment ou avec Denise Gray, hein, le
3: ouais,
5: cadavre.
3: Ben, c'est bon, dans ce cas-là, là, les trois cums qu'on a.
6: Ouais,
3: on va demander à Christelle.
6: Oui.
3: Christelle, ouais,
5: elle est trop bonne, Alice Aprich, pour les
3: rares. Non, mais c'est bon, là, vous la fermez, là, pour l'instant.
6: Vas-y.
3: On va demander à Christelle.
6: Oui.
3: Christelle, parce qu'il va falloir vous réveiller quand on parle, hein.
7: Non, mais j'écoute, hein.
3: Oh, non, j'ai pas à écouter.
7: Non, mais je veux bien intervenir, mais bon, faut encore savoir la question exactement.
5: Les nanas, qu'est-ce que vous pensez de la différence d'âge à peu près environ, bah, le matin?
6: On les a pas entendu, là. Hein.
7: Non, mais ça, je l'ai dit, bon, je m'en fiche complètement de la
3: différence. Non, mais attends, allez, Christelle.
7: Oui.
3: Christelle.
6: Ouais.
7: Oui.
3: Tony et David et Eric, vous l'affirmez?
6: Ouais. Ouais,
3: non, okay. Mais maintenant, la question, c'est pas la différence d'âge.
6: Monsieur Eric, hein. C'est monsieur Eric.
3: Monsieur. Alors, des messieurs, moi, j'en suis tous les matins.
6: Ouais, ben, okay. Monsieur Eric, ouais.
3: Non, mais il n'y a pas de monsieur à la radio, d'accord?
6: Bon, ben, madame Eric, alors.
5: Il paraît que c'est des messieurs.
3: Mais alors, si c'est monsieur, dans ce cas-là, tu vas voir monsieur Florence.
5: Gérard, c'est
3: quoi le thème?
5: Est-ce que tu pourras mettre
3: un. Bon, c'est bon.
5: Un Marcel Amont de la période rose. Je suis malade.
3: Ouais, ben, je suis malade. Mais pour l'instant, là, je parle. Et ouais. J'aime pas te couper.
5: Ouais, mais tu pourras mettre, je sais pas, un
3: non,
5: discipline.
3: Non, mais pour l'instant, la musique, c'est moi qui commande ce que je mets.
5: Ouais, d'accord.
3: J'ai pas l'ordre d'en recevoir des autres.
6: Le remix, peut-être?
3: Ouais. Non.
6: Un petit coup de remix?
3: Non.
6: Ah, j'ai une cassette toute prête dans mon poste, là.
3: Ouais. Eric.
5: Ou un Word appartement de bloc, c'est possible.
6: Ah, non.
3: Eric, bonne nuit.
0: Tu vas pas virer tout le monde, il y aura
5: des
0: personnes dans le message.
3: Non.
6: Vas-y, Gérard, on est en débat.
5: Gérard, t'as pas les 5 T-Squads?
6: Non, mais je t'assure, j'ai une bonne cassette.
0: Tu reprends ton débat, et pour te relancer, il y a DJ Pat sur Minitel qui dit: de toute façon, la différence d'âge n'a aucune importance car l'amour est aveugle.
6: Exactement, c'est vrai. Exactement.
0: T'es d'accord avec ça ou pas? Gérard, l'amour est aveugle?
5: Ouais.
0: T'es aveugle quand t'es amoureux?
3: Non, mais.
0: Aveugle quand t'es amoureux ou l'amour est aveugle?
2: Apparemment, l'amour est aveugle parce qu'il a encore réussi à trouver Gérard.
6: Et le mariage rend la vue.
5: Non, mais pour Gérard, l'amour est aveugle, sourd, muet.
6: La mort ou l'amour?
5: L'amour.
6: L'amour, d'accord. Bon, question suivante, peut-être?
3: Question suivante, pour l'instant, vous allez la fermer.
2: Mélissa a remplacé Charlotte.
3: Qui?
2: Mélissa a remplacé Charlotte.
3: Mélissa?
8: Oui, allô, bonsoir Gérard.
3: Oui, bonsoir.
6: Salut
5: Charlotte.
6: Gros bisous.
8: Bonsoir tout le monde. Mm-hmm.
6: Bonsoir.
3: Bon, alors, maintenant, j'ai posé. Maintenant,
5: je m'appelle Tony, tu peux m'appeler Sex Machine si tu veux. C'est comme tu veux. Hein.
3: C'est qui pose les questions?
6: Vas-y, Gérard. Je crois que c'est le petit moustachu dans le bureau, c'est Gérard, je crois.
3: Le petit moustachu, il n'y a pas de moustache.
6: Il s'est rasé ce matin,
5: non,
6: c'est pour ça.
5: En plus, il paraît qu'il pique sous les aisselles pour faire une moustache.
6: Ouais, je sais,
3: ouais. Bon, c'est quand vous voulez.
6: Allez, Gérard, pose ta question.
3: Bon, alors, j'ai posé la question à Christelle.
6: D'accord.
3: Bon, vous la fermez derrière.
5: Ouais.
6: D'accord, ouais.
3: Donc on va poser je sais pas combien il nous reste de nana, donc c'est pas grave.
6: Bon, une vingtaine, bon.
3: Avez-vous déjà eu des expériences avec des personnes plus vieilles que vous? Donc Christelle.
6: Oui.
3: Christelle.
6: Oui.
3: Non.
6: Oui, ça, si c'est Christelle, hein. Si, c'est moi.
5: Je peux confirmer.
3: Non, ça c'est un mec.
6: Non, c'est Christelle.
2: Non, c'est Christelle.
6: Non, mais je suis là, ça va.
5: Oh, le parano.
3: Non, là, c'est...
5: De toute façon...
3: De toute manière, je suis pas parano, d'accord? Tu la fermes, toi.
6: Vas-y, Gérard.
5: On sait que t'étais Gérardine avant sur Kairok, donc tu vas pas nous la faire.
3: Attends, t'es qui, toi?
5: Moi, c'est Tony. Moi, je sais
3: Tony.
5: Que t'es Gérard.
3: Eh ben, Tony, bonne nuit.
5: Mais bonne nuit.
6: Non, mais je souhaite bonne nuit à tout le monde.
3: Tu reprends ça... Tony, tu lui dis qu'il se calme.
6: Eh, Gérard.
3: On fait pub sur les radios. Donc Tony, tu repasses au standard, okay, merci.
2: Gérard, débrouille-toi pour faire ton débat, parce qu'il n'y a plus personne au standard. Tu veux virer tout le monde, j'ai enlevé tout le monde.
0: T'as viré tout le monde.
2: Non, j'ai raccroché tout le monde. Débrouille-toi, j'ai raccroché à tout le monde.
3: Continue
0: ton débat tout seul, GG.
3: Bon, bah, attends,
0: vas-y.
3: C'est que là.
0: Ah, bah, si, non, mais explique-nous ton point de vue.
3: Non, mais attends, Julie. Tu permets? Moi, je fais pas, je m'amuse pas à aller faire comme Michael, comme tout à l'heure.
1: qui s'amuse à aller sur n'importe quelle radio. Ok.
6: Ah non, c'est cool.
0: C'est pas ce qu'on nous a dit. Hein.
1: Non, non.
5: Et moi, je t'ai entendu chez ma mère.
1: Alors maintenant, attends. Là, vous allez la fermer parce que là, c'est pas le thème du débat.
6: Allô, Gérard. Allô.
1: Quoi, qu'est-ce que t'as, toi?
6: Bah, je veux que tu poses la question, quoi.
5: Gérard, moi, je t'ai entendu sur ma mère.
6: Non, mais.
1: Mais c'est bon. Gérard, alors, vous allez vous calmer.
6: Voilà.
1: Vous allez vous calmer maintenant.
5: Je vais changer de.
4: Gérard, calme-toi. Bon,
1: bonne nuit.
5: Je vais changer deux côtes michées contre une poupée gonflable. Chez ma mère. T'as entendu?
6: Gérard, vas-y, non. Sérieux. Allez, vas-y, Gérard.
5: Sur un 3. J'ai entendu sur fréquence G. Ils faisaient l'annonce. Ils demandaient à un mec.
6: Oh là.
5: Non mais reviens Gérard. Non,
4: Gérard, allez.
5: T'es connu en fait, je t'ai entendu sur RTL.
0: Gérard.
6: Ah là, ça a coupé, non? Non.
2: Gérard. Non, il est encore là.
5: Gérard, reviens.
0: On essaye de calmer Gérard.
2: Bon, tu prends tes casques et tu parles.
0: Allez.
6: Un petit verre.
5: Gérard, avant de te barrer, tu mets un
1: Marcel. Ouais, tu la fermes. Attends, tu vas la fermer.
6: La barbe.
1: Ok.
5: Tu mets un petit
0: débat. Mais GG, si tu leur dis de la fermer, comment veux-tu te faire un débat? Bon,
5: c'est
0: pas mettre un. La ferme.
1: Non. Non, mais là, allez me dire que je vais sur d'autres radios. Non.
5: Je
1: m'appelle pas Michael.
6: C'est vrai que c'est ignoble.
5: Je t'ai entendu chez Malère.
1: Bon, alors, Tony, tu dégages. Allez, hop. Bonne nuit.
0: Mais arrête de dégager.
1: Non.
6: On doit avoir 39 de fièvre, Gérard.
1: Non, moi, de manière, je continue pas.
5: T'es changé deux coups de Michel.
1: Non, je ne continuerai pas.
0: Fais ta conclusion sur le débat, la différence d'âge. Et on se calme au standard.
6: D'accord.
0: On fait sa conclusion sur la différence d'âge. On va passer au deuxième débat, GG. La sodomie. Et si.
6: Ça, c'est super.
0: Et non, si. Non. Allez, Gérard.
6: Allez.
1: Non, tu mets la musique. Et
0: non, je mets pas de musique. Je vais pas musique. On vient juste de mettre un disque. Ça fait 5 minutes.
5: Gérard, moi, de toute façon, je resterai dans le débat chez Valère.
0: D'accord. Il suffit de demander gentiment aux gens qui se calment. Toi, t'es en train d'hurler.
1: D'accord. Les questions sont pas là.
6: Oui,
1: j'en ai rien à foutre des gens qui passent sur d'autres radios.
5: Gérard,
1: ça en fait pas partie.
5: Gérard, tu te la pètes parce que tu passes chez Malère.
0: C'est pas grave, Gérard. Tu fais comme si t'entendrais pas. Allez, hop,
6: exactement.
0: Conclusion. Conclusion de la différence d'âge.
5: Et il faut contrer avec Fun.
6: Allez, à gauche, Gérard.
0: Allez, Gérard.
6: Allez,
0: Gérard.
6: C'est bon, Gérard, ou pas, là?
1: Non, mais quand vous aurez fini vos conneries, là, les bandes de connards.
6: D'accord.
1: Allez, Gérard,
5: c'est Tony, je t'ai entendu faire la maison. Dans le truc, la radio Montmartre.
1: Ouais, Radio Montmartre. Attends, toi, connard. Alors, de manière, le deuxième débat, je veux pas.
6: Tu veux pas quoi?
1: Manière, je veux ni Tony, ni Eric.
6: Oh, j'ai rien fait.
1: Non, mais de manière, vous dégagez.
6: Monsieur Eric.
1: Ouais, monsieur. Ouais. Monsieur, moi, je t'emmerde.
6: Ah,
1: d'accord.
6: Ah, carrément. Oh, bah, c'est pas...
5: Gérard, c'est vrai que tu vas présenter rien à cirer sur.
6: Non, je suis vexé, hein.
2: Gérard, c'est bien. Gérard, on accueille Sylvain.
5: Gérard. Ouais, c'est Sylvain l'énergie.
1: Ouais,
5: je le savais, tu travaillais énergie en plus.
9: Ouais,
5: Gérard, on a vraiment besoin de toi, faut que tu viennes vite, quoi.
1: Connard.
5: Depuis que t'es passé à l'antenne.
1: Oh, connard, tu peux baisser ta radio.
5: Ouais, de toute façon, écoutez-moi, Gérard, c'est l'assistant de Sam Z.
6: Ah, ouais, peut-être, ouais.
5: Ouais, exactement. Et on a besoin de toi parce que t'es passé l'autre jour à la radio sur l'énergie, on l'a tous entendu.
1: Ouais, c'est ça, c'est
6: Arras,
1: ça.
6: Arras, c'est une des radios locales, des radios boudins.
5: De toute façon, tu fais des échanges dans l'émission d'Hubert.
1: Oui,
5: sur Radio Bouddhiste aussi, sur Radio Bouddhiste.
1: Ah, bah, c'est bien.
6: D'accord.
1: Bah.
0: Il y a Nano qui dit qu'il paraît que tu présentes le journal du Hard sur le canal.
5: Exact, c'est vrai.
6: J'ai vu.
5: Et en plus, tu participes, salaud.
9: Ouais, il est même tout nu en plus.
6: Et il vend même des cassettes pirates, carrément.
5: Bon, Gérard, tu peux mettre un Deep Zeppelin, s'il te plaît?
1: Non, mais continuez comme ça.
6: En tout cas, Gérard, j'enregistre tous tes débats et je fais une compilation en ce moment. Je vais sortir tout sur ordinateur.
5: Gérard, à quand un chien est tabata cage, Gérard? À quand?
1: Non, mais continuez, vous m'intéressez.
6: D'accord.
1: Manière, il est 3h255.
2: Ça fait quelque chose d'intéressant dans l'émission.
1: Non, mais il est 2h55.
5: Je t'ai reconnu.
9: 3h-5, Gérard. Il est 3h-5, hein.
5: Je t'ai reconnu, Gérardine. T'étais sur Skyrock.
9: Exact, c'est vrai.
6: Bon, Gérard, vas-y, accouche.
0: Bon, Gérard, je sais que t'avais un deuxième débat, voire un troisième à nous proposer. Donc ça serait bien que t'enchaînes.
6: Eh, un petit poème, là.
1: Tu les prends.
6: Un petit poème pour décontracter.
5: Bon, tu passes au deuxième débat, s'il te plaît.
9: Un poème.
6: Un poème.
9: Le poème de GG.
2: Attendez, c'est Max, là. Je suis obligé de venir. J'étais en train d'écouter des disques techniques.
5: Non, mais Max, excuse-moi, là, c'est Tony. Moi, je l'ai entendu chez Malère. Il a échangé deux gouttes Michel contre une poupée gonflable. Alors, moi, je peux pas.
9: Ah, c'est vrai.
5: Il est partout, il est sur Skyrock, il est sur.
6: Eh, Max.
2: Vous avez gagné, il s'en va.
5: Ah, ben non.
2: Ah bah si, là, vous avez gagné.
5: Ah, on va sur Europe 1.
2: Tu vas où, là?
5: Oui, hein, oui, d'ailleurs.
2: Gérard, qu'est-ce que tu fais?
5: Gérard, t'en vas pas, Gérard.
10: Max, continue pas comme ça, les débats.
5: Gérard, Europe 1,
10: Max.
11: Non, mais moi, je continue pas les débats avec des emmerdeurs.
5: Eh ben, Gérard, on va les
11: attendre. Non, mais attends. Gérard, on va les attendre. Tu leur dis quelque chose, ils en ont rien à foutre.
5: Mais non, on écoute. On est
2: tous. Attendez, moi, je vais vous dire quelque chose.
11: Maintenant, on écoute, je change le thème de débat. C'est la sodomie, on prend des nouveaux auditeurs. Oh, mais pas les mêmes.
5: Non, moi je voulais parler de sodomie, Gérard.
2: Moi aussi, je vais parler de sodomie. Gérard, il n'y a pas de nouveaux auditeurs parce que moi je fais comme toi, je m'en vais.
11: Eh ben, dans ce cas-là, tu fais ce que tu veux.
2: Oh non, c'est le bordel, là, tu sais pas gérer. Bon, je vais vous dire quelque chose. Bon, attendez, arrêtez, calmez-vous, je vais vous dire quelque chose. N'oubliez pas d'aller voter dimanche.
5: Pourtant, je vote pour Gérard, moi.
9: Moi, je vote pour la sodomie pour Gérard.
5: Moi, je vote pour Gérard. Débat, pas de problème.
11: Non.
9: Sodomisons Gérard un peu.
0: Et Max, il y a plein de monde sur Minitel, j'ai qui attend le débat sur la sodomie. Et au standard tout à l'heure, ça explosait. Je suis désolé.
9: Gérard, je veux ton sexe.
0: Gérard, président.
5: Gérard, président, ouais.
2: Bon, je vais faire le standard à la place de Florent.
5: On est pas dans la merde. Et Max, tu devais passer une cassette. Germaine, tu devais passer Germaine, là. Tu l'as pas passé, ça.
9: Pour bon, détendre, c'est bon, tu passes à Marcel Amont, oui, au merde.
5: Pour détendre, passe la cassette, bon sang.
2: Ah, la cassette, ah oui, non. La cassette.
5: Bah ouais, non. C'est excellent, ça.
9: Oh, taisez-vous, là, Gérard, il va faire son débat sur la sodomie.
5: Ouais, taisez-vous. On se tait.
2: Attends, je vais chercher un truc.
9: Tout le monde se tait, là. Tout le monde se tait, on écoute Gérard sur la sodomie.
5: C'est excellent.
12: Non, moi, en tant que vous, depuis tout à l'heure.
0: Non, mais tu pourrais lancer ton débat sur la sodomie déjà pour commencer, quoi, parce que.
11: Non, mais.
5: Surtout de la détendre avec Germaine, là.
9: Allez, Gérard.
11: Non, mais pour l'instant,
5: on va détendre Gérard avec Germaine.
0: Si, je suis désolé, il y a du monde au standard, ils sont en train de te parler, ils te demandent le débat sur la sodomie.
9: On veut le débat sur la sodomie.
11: Qui c'est qu'on va avoir comme auditeur?
0: Les mêmes.
11: Donc non. Donc il nous faut quelqu'un au standard, et c'est tout.
5: Non, déconne.
9: Déconne.
11: Vous
0: avez... Bah oui, mais faudrait que tu saches déconner aussi un petit peu, Gégé.
11: Non, mais attends.
9: Sérieux.
11: Je vais pas m'amuser sans arrêt, on me balance n'importe qui. Hein? Parce que si c'est pour avoir des bandes de petits cons,
5: mais
11: c'est
5: non.
11: Pas la peine.
5: Oh non, c'est méchant.
11: Donc, alors maintenant.
5: 1m80, Gérard.
11: Ouais, 1m80, c'est derrière la foutre.
5: Je t'appelle parce que tu passes sur Europe 1.
11: De quoi?
5: Tu me dis 1m20, c'est bras levés, je crois.
11: Non, mais attends. Eh, le mec qui s'amuse à dire que je passe sur Europe 1.
5: Ouais,
11: dans ce cas-là, tu fais une chose au lieu de le dire. Et tu la fermes.
5: D'accord.
11: Dans ce cas-là, tu balances tes cassettes en direct.
5: Mais je t'en prie,
11: j'ai pas l'air. Non, mais tu la fermes. Tu balances tes cassettes en direct. Parce que je commence à avoir ras-le-bol de vos conneries.
9: Mais c'est bon.
11: L'ultimatum, vous me faites chier.
2: Hey,
9: on t'a vu.
2: Arrête Gérard, calme-toi.
11: Gérard, fais chier.
2: Non, ne crie pas, Rob, arrête de gueuler parce qu'elle en
5: tête. Allez Max, balance la cassette.
2: Je savais pas ce qu'elle est, bordel.
5: De toute façon, on t'a vu dans tout est possible. Allez Max,
11: dans tout est possible.
5: Gérard,
11: dans tout est possible. Ah oui, bah c'est ça.
5: Tout est possible, ne t'avais pas avec Gérard. Tout est possible, il est plus fait concours avec ton
11: con.
5: Dans un instant, après la pub, l'animateur au kiste.
11: C'est
5: Gérard, bonjour Gérard.
11: Allez, c'est bon,
5: ouais.
2: Il faut gérer le débat là. Bon, les enfants, calmez-vous.
5: D'accord. Et je voulais dire que quand il faisait la météo, il s'amenait avec sa cabine téléphonique carrément.
9: Ouais, et en slip, en string.
5: Ah bon, string,
2: mais là,
5: ouais.
2: Là, c'est l'anarchie, là, Gérard. Et toi, j'étais en train d'écouter Teddy, c'est devenu le bordel. Qui c'est qui a la radio derrière ou qui est dans...
5: C'est pas moi.
9: Pas moi non plus.
2: Il y en a un qui est dans un marché ou quoi?
5: Là, je suis... Max, je suis en train d'écouter Europe 1 pour voir si c'est du bidon ou pas.
2: Bon, maintenant, je vais temporiser un peu, je vais calmer l'affaire, là. Bon, alors, je vais vous faire écouter, justement, j'essaie de le caler. C'est en train de se caler, c'est très long parce que c'est un CD qui n'est pas fixé, c'est un petit peu le bordel, c'est toute une explication parce que j'enregistrerai ça sur un CD. Alors, c'est un auditeur qui m'a envoyé ça, écoutez-le et vous me dites ce que vous en pensez.
5: D'accord.
2: C'est Didier pour toi, Gérard.
5: Je voudrais te donner.
2: Non, taisez-vous, écoutez.
13: C'est Germaine de la commune de Montcuq-sur-Loire, dans la Transatlantique. Vocal les poulettes, ce message est destiné à Gérard de Fun Radio. Gérard, un petit poème de joie et d'amour à ton attention. Gérard, je voudrais te dire je t'aime, mais tu as mangé toute la crème. Gérard, je voudrais te dire je t'aime, mais il paraît que tu suces que des rennes. Gérard, je voudrais te dire je t'aime, mais il paraît que tu pues du bec. Gérard, je voudrais... Oh, la noireau, ta gueule. Gérard, je voudrais te dire je t'aime, mais il paraît que tu mets que de l'Adidas. Gérard, je voudrais te dire je t'aime, mais tu te laves pas le matin. Gérard, je voudrais te dire je t'aime, mais est-ce que tu sais faire le fumier? Gérard, Gérard, je voudrais te dire je t'aime. Tu vois, c'est toi qui l'excite comme ça, la noire haute. Gérard, je voudrais te dire je t'aime, mais en fait, je n'aime pas les agents de sécurité. Gérard, je voudrais te dire je t'aime, mais je vais Oh, ben, la noirotte, ça suffit. Gérard, je voudrais te dire je t'aime. Mais en fait, je me rends compte que c'est peut-être pas possible avec nous, entre nous deux, et c'est un peu loin, je suis désolée. Et que t'es peut-être que de la ville. Gérard, je voudrais te dire je t'aime, mais il paraît que t'as une toute petite bite. Gérard, je voudrais te dire je t'aime, mais il paraît que tu sais pas faire l'amour. Gérard, je voudrais te dire je t'aime, mais il paraît que t'es pas hétéro. Gérard, je voudrais te dire je t'aime, mais j'aime pas les cabines téléphoniques. Gérard, est-ce que tu aimes bien la campagne? Est-ce que tu voudrais voir Germaine à Montcuq-sur-Loire? Alors il y a tout, il y a la noiraude, il y a les poulettes, il y a les gorilles, il y a tout le monde, et il y a le corneau à corriger. Et puis en fin de compte, il y a moi la Germaine à s'occuper un peu là. Alors Gérard, je te le dis, si tu viens de ces quatre à Montcuq-sur-Loire dans la transatlantique, je t'attends, je mettrai les bagnolons, tout ce qu'il faut, les barésies, tout ce qu'il faut. Gérard, je suis à toi.
12: Alors Gérard,
14: qu'est-ce que t'en penses?
12: Alors Gérard,
14: allez accouche.
12: T'aimes bien les petits culs, Gérard?
14: Ah, il reste bouche bée, hein.
15: Taisez-vous, écoutez. Arrêtez, Gérard va répondre.
16: Non, mais de toute manière...
15: J'entends rien, devant ton micro.
16: Ouais, mais de toute manière, ça regarde personne, ça c'est mon problème.
14: Mais quand même, hein.
12: En plus, t'es
16: quand même
12: dans
16: le
12: Gérard.
16: Ah, c'est bizarre, parce que...
15: Il y a un deuxième message, écoute bien.
13: Gérard, c'est à nouveau Germaine, ta Germaine, à Montcuq-sur-Loire, dans la transatlantique. Une jeune plante, savoureuse à souhait, ferme, rondelette, mais à la fois plantureuse dans toute sa fraîcheur et sa jeunesse encore. Je ne suis qu'à l'aube de mes 38 ans. Je t'attends de pied ferme. Avec tout le monde, la noiraude, les poulettes, les petits porcelets, ma copine Raymond, ma copine Bernadette, je te présenterai tout le monde. L'air de la campagne te fera du bien, j'en suis sûr. Gérard, je te montrerai comment les campagnardes sont chaudes. Alors, Gérard, je t'en supplie, je t'en prie, viens me rejoindre à Montcuq-sur-Loire, dans la transatlantique. Gérard, je t'attends. Ouais. Je suis à toi, Gérard.
14: Waouh, Gérard, c'est Germaine là au téléphone. Je vais te prendre dans le fumier avec une chèvre.
12: Gérard, je vais te prendre le ton petit cul.
17: Le poulailler.
14: Gérard, dans le fumier, Gérard.
15: Ah non, arrêtez. Bon, alors qu'est-ce que t'en as pensé, Gérard?
17: Le poulailler.
14: Il reste bouche bée, là.
15: Ça te fait rien? Il a l'air assez ému, quand même.
14: Ah, complètement, ouais.
12: Je crois que Gérard bande, en fait.
17: Bon, arrêtez vos conneries et laissez-le parler.
14: D'accord. Là, j'entends rien aussi.
16: Bah, t'entends rien parce que.
14: Parce que le micro est cassé, non?
16: Non, le micro il est pas cassé. Entendre dire des conneries depuis tout à l'heure.
14: Ah non, Germaine, c'est pas une bêtise. Hein,
16: non, mais c'est bon,
15: Bon, j'ai pas écouté tout le débat sur.
16: Non, mais vous avez voulu trop jouer. Et ben maintenant. Ben,
14: tu poses pas les questions, Gérard.
16: Non, mais attends. Ben, je pose des questions. Je demande à Nana de répondre. Vous m'envoyez chier. Tony, tu la fermes.
14: T'as trouvé le cul, dis-moi.
16: Alors, Tony, tu la fermes, David, tu la fermes, et Eric, tu la fermes aussi.
15: Voilà. Et puis, quand vous avez parlé, comme quoi vous avez dit, ouais, vous faites chier, vous lui avez tendu la perche sur la sodomie. Donc,
14: Bah, la perche est dans le cul, peut-être.
16: Voilà, bravo. Continue des émissions comme ça.
14: Je suis écœuré. Commencer en passant chez Malher.
16: Attends. Alors là, toi, je te préviens d'une chose.
14: C'est Tony, hein.
16: Non, mais attends. Là, je vais pas chercher midi à 14h,
15: même 15h, 17h30.
14: Hein. Il est 3h du matin, Gérard.
16: Non, mais il est 3h du matin, et alors
14: sûr. Bah, il est pas 14h, ni
16: idée. Et alors, c'est vous qui payez le téléphone?
14: Non, du tout.
16: Bon, alors, vous la fermez.
14: Merde, Gérard, avoue-le, t'as envoyé un CV à Laurent Ruquier, c'est tout. Bon,
16: allez-y, continuez. Bah, maintenant, vous allez vous débrouiller avec Max.
15: Non, mais dites tout de suite que c'est pas Gérard qui écrit non plus pour les roucasseries.
14: C'est vrai, mais c'est tout à fait.
17: Je crois que si.
15: Bon, Gérard a l'air un tout petit peu énervé, mais c'est marrant parce que j'écoutais des disques de techno assez fort derrière, j'entendais gueuler Gérard.
14: Non, mais c'est Germaine qui l'a troublé, là.
15: Bon, alors, ce que je vous propose, c'est de faire une petite pause musicale. D'accord. Et puis on va se retrouver ensuite pour le deuxième débat de Gérard qui sera assez écourté parce qu'il est déjà 3h05 du matin, on va aller jusqu'à 3h30. On change de sujet sur la sodomie.
14: Okay. Ouais, Max, tu peux me mettre un marteau d'amour.
15: Et Julie va s'arranger pour changer de trois parmi ceux qui sont avec nous sur cette antenne pour qu'on puisse de nouveau s'aérer. Déjà qu'on va retourner dans le cul, alors si on peut au moins s'aérer au niveau des auditeurs, ça serait déjà ça.
14: D'accord.
15: Voilà, pas de problème les enfants, ça s'est bien passé sinon?
14: Oui, toi très bien.
15: Vous êtes
14: oui,
15: content?
14: À part qu'il passe chez Malher. Ouais, mais je crois qu'il est amoureux sec. Hein,
15: non, c'est déconnant, c'est quoi?
14: Ouais, c'est
15: Malher sur Skyrock, bonsoir la planète?
14: Ouais, exactement.
16: Attends, t'es qui là? C'est qui là?
14: Attends, Tony,
16: Tony, tu permets, tu m'écoutes.
15: Écoutez la chose.
16: Déjà une.
14: Ouais.
11: je suis jamais passé sur Europe 1.
14: Attends, je note.
9: Ah, si.
11: Non.
9: Ah, si, merde.
11: Non, de manière, vous êtes à deux, là.
14: Écoute, Gérard, ouais. Écoute, Gérard, t'étais sur Skyrock, t'étais Gérard, dis-moi.
9: Ouais, je suis d'accord.
11: Ah, ouais. Ah, ouais.
14: 36-15 Ula.
11: Ouais, c'est bien. Alors, 36-15 Ula, vous commencez à me casser les couilles. Oh, vous envoyez les réels. Maintenant, vous me faites chier.
15: Taisez-vous. Gérard, calme-toi.
11: Hein? Maintenant, vous arrêtez vos conneries. Vous balancez tout.
15: Parce qu'après, j'ai un problème avec mon patron, ce qui dit que tu t'énerves tout le temps, Gérard.
11: Tenez, Eric. Et David, vous la fermez. Vos conneries, j'en ai ras-le-bol. Maintenant, vous envoyez les preuves réelles. Pas de photocopie.
15: Ah là là. Et dire qu'on nous dit que c'est aux États-Unis qu'il y a les émissions les plus grunge, dis donc, si c'est pas une émission grunge avec Gigi, c'est ça.
11: Non, mais qu'ils envoient les preuves réelles.
15: Voilà.
11: Attends, on va voir.
15: Les preuves réelles.
11: Attends. Tu preuves réelles, je sais que tu vas aller les chercher.
14: T'en veux une, je te la donne.
11: Ouais, ben, tu l'envoies.
14: D'accord.
11: Mais je te préviens, on est vendredi.
14: Ouais.
11: Je la veux avant lundi.
14: Gérard, de toute façon, tu ramènes la poupée trouée que t'as gagnée chez Malherbe en échange des deux goûts de Michel.
11: Voilà.
14: C'est
11: qui là qui vient de dire ça?
14: C'est moi.
11: C'est qui, toi?
14: C'est Tony, comme d'habitude. Hein.
11: Tony. Bah, Tony, je vais te dire une chose.
14: Ouais.
11: Tu vois, moi je vais te dire une chose, t'es un petit con.
15: On va arrêter là parce que Gérard. Non mais Gérard, c'est bon. Parce que t'arrêtes pas de demander les preuves réelles, l'autre il arrête pas de te dire qu'il y a des trucs, donc il va t'envoyer les preuves réelles.
11: C'est du baratin.
14: Gérard, j'ai l'impression que tu te la pètes parce que tu passes chez Malherbe.
11: Tu vois, il continue. Bah vas-y, régale un peu toi.
9: Il se la joue.
11: Toi, tu dis rien.
15: Parce que j'ai pas écouté.
11: Il va faire comme Michael. Il va dire que c'est moi.
15: Bon, bah, je vais gueuler alors. Arrêtez, merde.
9: Ok, oui, monsieur.
15: Bon, tu vois, ça marche. Bah oui, ok,
14: non, parce
15: monsieur.
14: Parce que Max, il parle pas chez Malherbe, c'est oui, monsieur Eric.
15: Bon, alors, on vous souhaite une bonne nuit à tous.
14: D'accord.
15: Et on vous retrouve tout à l'heure pour le débat sur la sodomie. On va retrouver d'autres auditeurs et auditrices sur la sodomie, d'accord?
14: D'accord.
15: Pas de problème, bonne bourre les gars.
14: Salut Max.
9: Gérard, il en a plein le cul, hein.
15: Bah non,
18: ah, justement, toujours pas, hein.
15: C'est pas terminé parce que maintenant on va faire le débat sur la sodomie très calmement, Gérard. Ça portera sur quoi la sodomie, ça va? Bah tu peux parler un petit peu moins fort et de...
11: Pour ou contre la sodomie, mais pas avec les mêmes.
15: D'accord,
11: c'est tout.
15: Ok, d'accord. Et si vous en avez ras le cul d'entendre Gérard, c'est le moment où j'avais d'en parler pour la sodomie.
11: Bah, vous le dites. Voilà. Dans ce cas-là, si vous en avez plein de cul, vous le dites maintenant, comme ça, on arrête. On okay. arrête tout.
15: On va s'écouter un petit slow, Gérard, pour calmer l'affaire.
11: C'est quoi?
15: Parce que tout le monde a l'air excité.
19: Alors,
20: gueule un coup, ils sont partis.
19: Le deuxième débat, c'est les passions.
20: Vas-y, explique.
19: Alors, quelle est votre passion favorite en général?
20: Je te demande pas la question, je te demande d'expliquer le thème du débat.
19: Ben, les passions, c'est ce qu'ils aiment dans la vie. Voilà.
20: Est-ce que tu peux commencer par répondre, toi?
19: Ah ben moi, je répondrai que lorsque on aura des auditeurs qui pourront répondre aux questions.
20: Non, pour l'instant, je te demande de nous expliquer ta passion à toi. Est-ce que toi, Gérard, tu as une passion?
19: Oui.
20: Laquelle?
19: Moi, c'est la Formule 1 et Grand Prix de moto ou la lecture.
20: Pourquoi?
19: Parce que je suis un passionné, j'adore lire et j'adore la Formule 1. Voilà, donc s'il y en a...
21: Tu lis quoi comme livre?
19: En ce moment, je suis en train de lire, c'est un livre policier, mais je n'ai pas le titre en tête.
21: D'accord.
19: Donc s'il y a des gens qui veulent réagir, et ben...
21: T'es pour qui au Formule 1? T'es pour Alain Prost ou pour...
19: Non, Prost, il court plus, il est responsable d'une écurie. Je ne donnerai pas de nom.
21: Deuxième débat donc sur les passions et les hobbies.
19: Voilà, c'est pareil. Hein.
21: C'est quoi les deux, trois questions? En gros, là, il y aura quoi du genre
19: Quelle est votre passion favorite en général? Qu'aimez-vous comme passion? La lecture, la F1, le tennis ou le vélo? Ou quels sont vos goûts à la télé pour votre passion?
21: Quels sont les goûts à la télé pour votre passion? Ça a été préparé, ça, comme débat, ça?
19: Ça, c'est des questions que...
21: Compliquées.
19: C'est des questions si tout le monde veut réagir.
21: Ouais, parle bien devant le micro surtout, toujours. Approche le micro de ta bouche.
19: Si tout le monde veut réagir régulièrement et puis gentiment.
21: Là, il y a des nouveaux auditeurs qui restent et que des nanas en plus.
19: J'espère. La première question, c'est quelle est votre passion favorite en général? Et on va mettre comme disque Chris Cross dans Jobon. Je crois que c'est ça. Je sais pas moi.
20: Est-ce que tu peux
21: répéter
20: le groupe, c'est quoi?
19: C'est Chris Cross.
21: Ouais.
19: Et...
21: Joupe.
19: Je sais pas quoi.
20: Et ben, à tout de suite.
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7: Eh ben putain, mais tu vas laisser ton micro éteint, tu vas faire ton boulot comme il faut au standard, ou tu fais une toute casse là.
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23: C'est peut-être celui-là, tiens.
24: Mais non!
23: Mais non, se regarde!
25: Tiens, Gérard, prends mon débat.
26: Eh ben, ça commence mal.
7: Oh là là! Et voilà, donc. Champagne. Merci, Mélanie. Donc, vous m'excuserez. Alors, si Laurent m'écoute, parce que là, je ne suis pas d'accord, il y a un truc qui a disparu, qui était là, avec mes questions. Non, non. Ah, bah oui. Et alors, tu touches à ton cul!
26: Mais tu les ramasses.
7: D'accord, et hop, tu dégages, je veux plus te voir.
23: Oh, il est lourd.
7: Ouais, non, mais de toute manière, c'est comme ça que ça va se passer. Donc, voilà, donc, mini débat improvisé qui était propre pour ce soir, pour l'anniversaire de Max. Donc, Max, je te souhaite un bon anniversaire quand même. Et donc, voilà, donc, alors à l'arrière.
26: Léo a donné un quart d'heure de plus, minuit et quart, minuit 20 maximum. Hein.
7: Non, non, mais attends, en plus, c'est pas mon siège,
26: c'est
7: alors.
26: Pas grave, allez.
7: Mais non, c'est pas mon siège. Oh, ah, si.
26: Allez, vas-y.
7: Si, c'est bon, c'est mon siège. Temps, voilà, donc, bon, Léo, je te remercie pour le petit quart d'heure, mais je vais rester avec toi après. T'inquiète pas. Donc, voilà, donc, à l'arrière, Thomas.
27: Bonsoir,
7: Thomas.
27: Bonsoir.
7: Donc sur le www.funradio.fr, donc vous avez Valérie et j'espère que ça
23: et
7: va
23: Valérie.
7: Bien se passer.
23: Bonsoir,
7: bonsoir Valérie.
23: Bonsoir.
28: Excuse-nous.
7: Donc au standard Pauline. Pauline, bonsoir. Bonsoir. J'espère que tu t'es remis quand même de ce qui s'est passé hier soir.
28: Oui, il n'y a pas de problème.
7: Donc et puis bien sûr l'incontournable Manu!
26: Oh putain, quel triomphe! Merci Gégé, ça va?
7: Dénommé ouais. Le cocu du Bois de Boulogne!
26: Moi, je suis pété de rire! Bravo!
7: Voilà,
27: allez! Ouais, ouais, ouais.
26: Oh, tu m'as cassé, je suis cassé!
7: Oh, t'es cassé! Oh. Bon, allez, c'est parti, on y va! Alors, on accueille pour ça Stéphanie, 93 FM Saint-Brieuc, bonsoir!
29: Bonsoir tout le monde et à Bidor des Max!
7: Ah bah Max c'est pas là malheureusement.
29: Ouais, je pense qu'il a entendu.
7: Ouais je pense. T'es arrêté j'espère.
29: Bien sûr.
7: Et t'es avec un portable.
29: Non c'est un fixe.
7: Oh là. Manu
26: je vais la rappeler sur une autre ligne.
7: Oui. Donc Monsieur Bouge 101.9 Paris.
30: Ouais salut.
7: Oh là là mais c'est quoi les.
30: Vous m'entendez là?
7: T'es en train de rouler ou t'es avec un portable?
30: Non je suis à l'arrêt là porte chapelle.
7: Non mais c'est bien de dire où que t'es, mais t'es avec un portable?
30: Ouais, j'ai un portable.
7: Ah ben dis donc, ça va pas être évident avec toi. Bah, Monsieur Mito.
31: Oui, bonsoir Gérard.
7: Oh punaise, encore des... Tu peux pas mettre... c'est peut-être moi qui ai mis moins... Ouais.
31: Allô?
7: Monsieur Mito.
31: Oui, bonsoir Gérard.
7: Bonsoir. Didier, 101.9.
31: Bonsoir Monsieur Cousin.
7: Alors Didier, au revoir. Hop, terminé. Allez, hop, direct.
31: Monsieur Cousin.
7: Non, allez, alors là, hop. Manu, s'il te plaît. Manu.
26: Oui,
7: Manu,
26: s'il vous plaît, oui, mon con.
7: Non, attention. Là, je vais te dire une chose.
30: Cousin. Vous m'entendez, là? Je suis toujours porte-chapelle, là, j'entends rien.
26: Ouais, j'ai un coup, vas-y. Deux secondes rouges. Quitte pas, hein.
30: Ok.
26: On règle un petit dilemme. Vas-y, je t'écoute.
7: Alors, je te préviens, Manu.
26: Je t'en supplie.
7: Tu vires le mec qui vient d'appeler par
26: ça
7: mon
26: y est,
7: nom de famille.
26: Est, il est parti, je le reprends pas sous info, non, c'est ça, j'ai bon.
7: Voilà, okay. T'as tout compris. Et fais gaffe à...
26: Allez, on y va, Gérard, on y va, parce que là, ça fait 10 minutes que t'as démarré.
7: Alors, que...
30: Porte-chapelle.
7: Comment? Qui c'est qui dit porte de la chapelle?
30: Et bouge, là.
7: Ouais, ben, bouge, ah ben, tiens, que pensez-vous des routiers qui risquent leur vie? Tiens, vas-y, allez, bouge.
30: Bah, c'est une question philosophique, là, que tu me poses.
7: Ah bah vas-y, t'es routier ou t'es pas routier?
30: Bah je suis pas routier, je suis pas ni chausseux là, le philosophe.
7: Non mais attends.
30: Moi, c'est mon gagne-pain, c'est pour me payer des trucs quoi, moi je stream quoi.
7: Ouais bien sûr. Non mais attends, on demande des routiers, on demande pas des branleurs.
30: Bah je suis pas branleur moi, je travaille pour vivre hein, c'est tout. Je voulais dire que je t'adorais en tout cas, que j'écoutais ce que tu faisais depuis 6 ans.
7: Ah ouais bah si tu m'écoutes
30: quoi, c'est une fierté pour la profession.
7: Ouais, non, mais si tu m'écoutes depuis 6 ans, ça fait 6 ans que qu'on fait des débats sur les routiers. Hein.
30: Bah ouais, bah t'as raison. Bah écoute, continue, quoi.
7: Bah je continuerai. Il y en a un qui est prochainement, qui est bientôt à venir avant la fin de l'année.
30: J'ai rien compris.
7: Ouais, ben t'as rien compris. Les oreilles, c'est
0: nous
7: comme
0: non,
7: le.
0: Nous non plus. Hein.
1: Nous non plus. Non.
7: Les oreilles, c'est comme le cul, ça se lave. Il y en a un qui est un débat sur les routiers qui est à venir très prochainement, avant la fin de l'année.
30: Ah, putain, c'est génial.
7: Ouais, voilà.
0: Excusez-moi, bonbon Gérard, je me permets de vous interrompre. On a Cindy à la place de je sais plus qui que t'as viré.
2: Bonsoir.
3: Didier.
2: Bonsoir Gérard.
7: T'appelles d'où ?
2: De Saint-Denis.
7: Comment ?
2: De Saint-Denis.
7: 101.9.
2: 101.9.
30: T'es loin de Porte-la-Chapelle ?
2: Je suis pas loin, je peux me déplacer, je suis en camion aussi.
30: Ok.
7: Manu !
0: Oui ?
7: Manu !
0: Qu'est-ce qui se passe ?
7: Un conseil que je te donne.
0: Qu'est-ce qui s'est passé ?
7: Ne me passe pas des travelots !
0: Mais c'est pas un travelot !
7: Non, presque pas, pas.
0: Bah, c'est...
7: Presque pas !
2: Oui, en effet, je suis travestie.
7: Ah, voilà, alors, au revoir !
4: Mais pourquoi j'ai... Ils ont le droit de s'exprimer.
7: Je veux que des choupeurs routiers.
0: Mais routier.
7: Pauline, s'il te plaît.
0: C'est un routier, Kéké.
7: Ta gueule.
2: S'il vous plaît.
7: Oh, c'est moi qui commande.
30: Pour de la Chapelle Saint-Denis, je peux être là en deux minutes. Hein.
7: Va-toi, au revoir, bouge, au revoir. Allez.
3: Il y en a combien là ?
7: Bouge, Cindy. Alors, Pauline.
4: Oui, je suis là.
0: Elle fait n'importe quoi.
7: Tu fais une chose. Oui. Tu prends le standard. Mm-hmm. Vous appelez au 0825 08 5000. Sinon, le débat. Niette.
4: Oh non.
7: Vous choisissez.
3: Il n'y a pas eu de questions, il y en a déjà trois qui sont partis.
7: Ah ben, il n'y a pas eu de questions. Ben, quand Pauline, elle sera décidée, au lieu de se gratter le nez, de prendre des auditeurs, je travaillerai.
4: Je te regarde.
7: Non mais attends, mais regarde, elle fout rien.
4: Mais non, mais t'enflamme pas comme ça, je te regarde.
7: Mais attends, mais merde, j'en ai rien à foutre, moi.
3: Arrête de gueuler, ouais, tu fais moi,
4: j'ai, s'il te plaît.
7: C'est attends, Pauline, je vais te dire une chose, c'est pas comme ça que t'arriveras à travailler avec moi les jeudis.
3: C'est vrai. Bon, ceci dit, et tu peux faire un débat sur les routiers, pas obligé qu'il y ait que des routiers.
7: Si, je veux que des routiers.
31: C'est Monsieur Mito à l'appareil.
0: Et juste avant, excusez-moi Monsieur Mito, on accueille Cathy Dumont. Bonsoir.
5: Et on y va Gérard, sérieusement là.
6: Salut Gérard.
2: Salut Cathy.
6: Tu vas ?
7: Encore un travelot.
6: Non, je suis pas un travelot.
7: Non, presque pas, presque pas. Non, mais presque pas.
6: Mais Gérard, tu me déçois, Gérard, on m'avait
31: raison,
6: dit
31: c'est
6: que...
31: un travelot, ça.
7: Non, c'est pas...
6: Tu savais reconnaître les vraies femmes.
7: Mais bien sûr, bien sûr. Hein, une femme avec une bite au milieu,
6: et
7: c'est
6: alors,
7: ça.
6: J'ai le droit d'avoir une bite.
7: Mais attends, t'es routier.
6: J'ai dans ma peau.
7: Mais putain, mais c'est pas possible.
6: J'ai des seins, je me sens bien, j'ai un sexe, effectivement, mais bon.
7: Oh là là là là là là là là là là.
31: Bon Gérard, c'est Monsieur Mito, est-ce que je peux répondre à la question que t'as posée ?
7: Vas-y.
31: Bon bah, moi je pense que là, je trouve ça un peu dommage, parce que tout le monde est apprentissage sur la rigolade, mais faut quand même qu'on se rende compte qu'il y a des routiers, des gens qui sont plutôt super sympas, qui risquent leur vie, vraiment au péril de leur vie, qui font des kilomètres tous les jours, et tout ça pourquoi ? Pour qu'on ait à manger dans nos assiettes, quoi. Et il y a des gens qui prennent pas ça au sérieux, je trouve ça bien dommage. Voilà mon avis, et il est comme ça, quoi.
7: Attends, Monsieur Mito.
31: Oui.
7: Moi, je... Attendez, moi je vais... Stéphanie.
2: Oui.
7: Stéphanie, vas-y.
2: Moi, je trouve pas qu'ils risquaient leur vie, enfin, pas plus que les autres, quoi. Moi, je suis.
31: Mais ils font des kilomètres.
7: Attends, monsieur Mito.
31: Laisse tomber.
7: Laisse tomber, je vais m'occuper de son matricule dans 2-3 minutes, à celle-là.
2: Ta gueule, je ne suis pas femme de.
7: Ta gueule, va te faire enculer, salope, au revoir.
2: Au revoir,
7: connasse. Allez hop.
6: C'est encore Cathy Dumont, je trouve que les routiers prennent trop de risques.
7: La fréquence Dumont.
6: Oui.
7: Oui, quand tu veux, tu me la donnes, la fréquence du Mans.
6: La fréquence du Mans ?
7: Oui.
6: 105.9.
3: Moi, okay, il le note. Hein,
31: est-ce que je peux répondre à celui qui vient de dire qu'il prenait trop de risques, Gérard ?
7: Non, mais attends, laisse finir.
31: On leur laisse pas le choix, des fois, les routiers. Des fois, ils sont obligés par leur boîte. On leur oblige à faire des kilomètres de trop et tout ça parce qu'ils doivent tenir des délais et c'est impossible.
6: Bah, c'est n'importe quoi.
7: Attends, monsieur... Mito.
31: Oui.
7: Mito, laisse-le finir, monsieur Cathy.
31: D'accord.
7: Vas-y,
6: c'est
7: finis.
6: C'est soit madame Cathy, soit...
7: Vas-y, finis, travelot.
6: C'est pas très cool.
7: Non, mais vas-y, parce que je vais te dire une chose. Je vais te dire une chose.
6: Cathy,
7: tu vas la fermer ta gueule. Parce que je vais te dire une chose. À l'heure actuelle, tous les routiers nous écoutent.
6: Ouais. Bah oui, alors justement.
7: Alors tu vas fermer ta gueule.
6: C'est un métier super dangereux. Ok.
7: Ouais, alors vas-y.
6: Des risques tous les jours. Et tu peux pas me dire le contraire. Tu sais ce que c'est. T'en as morflé, toi.
7: Bah oui, je... Oui. Alors, t'éteindras, ne dis pas le contraire, laisse-moi finir. Attends, je suis pas ton chou. T'éteindras la radio qui est derrière toi. T'éteins la radio qui est derrière toi.
23: Gégé, calme-toi, s'il te plaît. C'est pas sympa, là.
1: J'ai vécu avec un routier, ok.
7: Non, mais t'éteins la radio, s'il te plaît, merci.
1: Ok.
7: Je t'écouterai, mais t'éteins la radio.
1: Promis.
7: Ouais, bah, tout de suite.
31: C'est pas possible, quand même, ces gens...
1: C'est éteint.
7: Alors vas-y maintenant, pose ta, vas-y, réponds à la question. Pensez-vous que les routiers risquent leur vie ?
1: J'ai pas de question, j'ai envie de pousser un cri. Je souffre, quoi, tu vois. Les routiers, c'est la guerre, quoi.
7: Non, mais... Mais attends, mais t'as quelqu'un avec toi derrière toi ?
1: Mais j'ai personne, Gérard.
7: Non, mais attends. Il y a quelqu'un derrière qui te souffle. C'est mytho qu'a quelqu'un derrière lui, non ?
31: Ah non, moi j'ai personne derrière moi, non, parce que je suis trop scandalisé par ce qui est dit sur cette antenne. Je crois qu'il y a un respect des routiers qu'il faut absolument que les gens aient conscience, et ça c'est important, et il faut absolument que les gens prennent conscience que c'est comme les astronautes ou que c'est comme les conducteurs de train. Ils risquent leur vie 10 fois plus que n'importe qui, ils sont mal payés. Et ça, les gens n'ont pas assez conscience.
7: Alors moi je vais répondre. Je vais répondre tout de suite et on prendra d'autres.
1: À quelle question, Gérard ?
7: À la première.
1: Laquelle ?
31: Est-ce que les routiers risquent leur vie sur la route ? Est-ce que tu as écouté la question ? Est-ce que tu écoutes les débats de Gérard ?
1: Tous les soirs.
7: Ah ouais, bah alors la preuve que non.
23: Il y a des réponses sur internet en disant qu'ils risquent leur vie à cause du verglas en fait.
7: Oui, tout à fait. Voilà. Et ça c'est vrai. Et ça,
1: n'importe quoi, il y a.
23: Allô ?
1: Je vais être nounours. Non.
7: Cathy ?
1: Oui.
7: Je vais te dire une chose. Soit que tu réponds correctement à la question qui est posée. Merci pour celui qui rote.
1: Je trouve ça dégueulasse.
7: Ouais, non, mais attends, Cathy, c'est pas toi qui commande pour l'instant, c'est moi. Ah, d'accord, t'es dans mes débats et.
1: Retourne-toi à l'antenne quand même.
7: Nounours.
8: Oui.
7: Nounours.
8: Oui, bonsoir.
7: Bonsoir. Bonsoir. T'es routier ?
8: Je suis routier aussi.
7: T'appelles d'où ?
8: J'appelle de Nanterre.
7: 101.9 ?
8: Tout à fait.
7: Et... attends, tu permets ? Oh ! Oui. Tu permets ? Germaître ?
9: Ouais, salut, ouais.
7: T'appelles d'où ?
9: Germaine, je suis sur Dijon, là.
7: La fréquence ?
9: 114.3.
7: Il faudrait peut-être... 114.3. Donc, alors, je répète la question, hein, parce que, comme monsieur Mytho a bien répondu, donc, pensez-vous que les routiers risquent leur vie ? Donc, alors, Cathy, Mytho, vous dites rien ? D'accord ?
1: T'es sûr ou quoi ? On a dit oui.
31: Non, mais ce qu'il veut dire par là, c'est qu'on dit rien. Il répond à la question.
1: Ah, pardon, autant pour nous. Voilà.
7: Non, mais Nounours et Germaître, on va les laisser répondre et je verrai après.
31: On va te laisser leur répondre après. D'accord.
7: Alors, Nounours.
8: Pouvez-vous répéter la question, s'il vous plaît, Gérard, parce que j'ai...
7: Non, je répète plus les questions, ça vient d'être dit à l'instant.
31: Est-ce que les routiers risquent leur vie, bordel ?
7: Et toi, tu fermes ta gueule, connard !
8: Oui, je trouve que pour un routier, il a un vocabulaire un petit peu déplacé sur cette antenne. Néanmoins, je vais répondre tout à fait correctement à votre question, Gérard. Les routiers, pour moi, ne risquent en aucun cas leur vie.
7: Ah bon ?
8: Simple et bonne raison.
7: Alors, attends, Nounours, attends. Stop. Je te coupe tout de suite la parole, Nounours.
8: Je n'ai pas le droit d'exprimer.
7: Mais je vais te dire une chose, que les routiers risquent leur vie à tout moment, ok ? En de bon entendeur ?
1: C'est pas vrai. Faux, archi-faux, tu dis que des bêtises.
9: C'est mytho.
8: J'aimerais bien que Gérard, s'il vous plaît, sachant que lui-même a été routier dans sa jeunesse...
1: Attends, il a été routier 4 mois.
8: Que monsieur Gérard puisse s'exprimer.
7: Tu me coupes les auditeurs. Il y a une question internet.
23: Il y a une petite phrase en fait qui dit que les plus dangereux, ce sont les routiers qui ont une seule jambe parce qu'ils peuvent pas freiner.
7: Non mais alors Valérie. S'il te plaît,
0: tu commences pas, Valérie.
23: C'est méga dangereux.
7: S'il te plaît, Valérie, tu me poses des questions sérieuses. Merci.
0: Par contre, Gérard, tu dis qu'ils sont en danger tout à chaque seconde, les routiers, c'est ça que tu viens de dire. Hein. J'aimerais que tu cites un exemple précis.
7: Moi aussi.
0: Enfin, tout le monde sait le faire, c'est cool. Non, c'est quoi tes exemples, tu vois, en quoi ils
7: risquent... Non, mais alors maintenant, je voudrais bien que que Thomas, tu me coupes les auditeurs,
0: Ils sont plus là.
7: Donc voilà, donc je vais répondre à la question à
0: Manu. Manu. Christian.
7: Donc, tu dis, les routiers risquent leur vie, pourquoi ? Donc, il faut se dire bien une chose. C'est que là, à l'heure actuelle, il y a des routiers On ne sait pas où qu'il est toujours. On l'a pas retrouvé.
10: Il y a des routiers, on ne sait pas où qu'il est.
7: Il est parti, il a été en Russie. On n'a toujours pas retrouvé son camion. Donc il y a des routiers. Moi je suis désolé. C'est pas parce que j'ai été routier.
0: Cette question. Je m'en veux.
7: Il
23: répond en même temps.
7: Je te réponds. Mais ce qu'il faut se dire, c'est que les patrons prennent les chauffeurs routiers pour des cons. Parce que non, ça je veux pas de son.
0: Il n'y a pas de son.
11: Oh, comment il t'a grillé.
12: Il est pas la meilleure place là aussi.
7: Non, mais ça, il est hors de question que j'aille des sons. Non, mais là, il est hors de question que j'aille des sons là-dessus.
3: C'est vrai.
7: Donc maintenant, je dis, il y a des patrons qui prennent les chauffeurs routiers pour des cons. Et ça je ne suis pas d'accord. Parce que le jour où.
13: Ouais!
7: Que les routiers.
13: Bravo!
7: Où que les routiers vont être forcés de transporter leurs marchandises par rail.
12: Mais pas dans les yeux en même temps, parce que là j'ai.
7: Non, mais de toute manière, ça va être pesable et c'est pour ça que le débat sur les routiers va venir très bientôt.
12: On n'est pas en train de le faire là?
7: Non. Ça c'est
0: un avant-goût de ce qui va
12: se passer. C'est un avant-goût. C'est un teasing.
7: C'est un avant-goût. Et le prochain débat, donc pas le 31, mais début novembre, vers mi-novembre, eh ben le débat sera...
0: Quand il commence à faire froid, il y a du verglas, tout ça, ça va être
7: oui,
0: bien.
7: Oui, non. Mais faut bien se dire une chose. Qu'un de ces quatre matins, vous allez voir que dans les magasins, on va rien avoir. Pourquoi? Parce que les camions seront sur rail.
0: Eh ben il y aura quand même alors, ils seront sur rail, c'est tout.
7: Non, mais ils seront sur rail, mais ça sera encore pire. Parce que là, les chauffeurs routiers, je leur donnerai raison de manifester.
12: Bah c'est plus
7: facile. Parce que c'est leur gagne-pain.
0: D'un autre côté,
7: on est bien content de les avoir pour manger.
12: Bah ils viendront aux chauffeurs de bus.
0: Pourquoi tu m'engueules?
7: Non mais,
0: je suis d'accord, moi.
7: Qu'est-ce que vous avez là? C'est grâce aux chauffeurs routiers que vous mangez. C'est grâce aux chauffeurs routiers. C'est grâce à qui qu'on a des papiers?
12: C'est vrai.
7: Grâce aux chauffeurs routiers.
12: Ouais. Alors, grâce aux arbres.
7: Ouais, des prenez pas les routiers pour des cons. Au contraire.
0: Le producteur.
7: Ta gueule, toi, dégage.
0: Le producteur vient de dire à Gérard de se calmer. Donc Gérard se lève et tape le producteur.
12: Voilà.
0: Très très bien. Donc Gérard va regagner sa place tout de suite et continuer le débat. Ne bougez pas.
7: Donc voilà. Donc alors, faut bien se dire une chose que nous. En tant que castor dans des grandes surfaces, on est bien content d'avoir ce qu'on a besoin, même pour l'essence et tout ça. Parce que le jour où il n'y aura plus rien, eh ben vous allez voir comment que ça va faire. Je sais pas ce qu'en pense Mytho.
31: Mais bien sûr, mais c'est tout à fait normal. Mais je trouve ça scandaleux. Allô. Que les gens ne se rendent pas compte que sans les routiers, mais ils sont rien. Ils crèvent de la dalle toute la journée et que... Enfin bon, de toute façon, ce qu'il faut quand même se dire, c'est que les routiers, le jour où leur camion, on va leur supprimer, on va dire aux routiers, bah tiens, vous mettez votre camion sur la rail, et que y aura
0: en Italie,
31: et voilà, et beaucoup moins de nourriture dans la tête des gens, bah là les gens ils gueuleront, mais ça sera trop tard.
14: Je ne suis pas d'accord.
7: Attends, Mytho. Qui c'est qui est pas d'accord?
14: C'est Nounours.
15: Nounours, c'est Cathy.
7: Attends, Nounours.
14: Et je vais m'exprimer.
7: Nounours, vas-y.
14: Je désire m'exprimer.
7: Ouais, vas-y.
14: Je ne tiens pas du tout le même avis sur le discours que vous venez de donner à propos des routiers.
15: Bravo.
14: Je suis moi-même routier,
7: oui.
14: Bravo, monsieur Gérard.
7: Oui.
14: Le seul risque éventuel
7: que
14: les routiers rencontrent dans leur dure carrière, ce sont l'hiver. Lorsqu'ils descendent des camions, généralement, il y a de la flotte. Et c'est cette flotte qui est importante et c'est cette flotte qui est intéressante pour le routier. Pour la simple et bonne raison que s'ils se cassent la gueule, c'est terminé. Sa carrière est foutue.
7: Non, je suis pas d'accord avec toi.
15: Je peux parler,
14: monsieur
7: Cathy,
14: Gérard.
7: Cathy, non, terminez, Nounours, Cathy.
15: Je vois pas de quoi il parle de flotte, mais on tourne plutôt à la bière. Hein. Et moi, je trouve pas que les routiers risquent leur vie, hein, c'est pas vrai, hein, pas autant que les VRP, pas parce que le mec qui est dans le camion, il meurt moins souvent que le mec qui est dans la bagnole.
7: Mais attends, Cathy,
15: tu m'écoutes.
7: Oh, tu permets, attends, je te coupe la parole. Oh, tu vas te taire.
15: C'est moi le routier, c'est pas toi.
7: Ouais, toi, tu vas la fermer parce que j'ai été routier plus longtemps que toi. Alors moi, je vais dire une chose, tu fermes ta gueule.
0: Gérard, dans mon oreillette, on me dit que t'as été routier, mais en camionnette.
7: Et t'as...
0: Ah, c'est l'oreillette, hein, c'est pas moi.
12: En utilitaire.
7: Va te faire sucer au bois. Au bois, il paraît qu'il pompe bien.
0: Oh, je suis cassé.
15: Gérard, est-ce que tu peux dire sur ce que tu viens de dire?
7: Cathy, attends. Laisse finir, Cathy, parce que je vais la casser d'entrée, celle-là. Parce que ça m'énerve.
16: Ben, je voulais vous dire que les routiers servaient à rien, en fait.
17: Moi, je suis tout à fait d'accord.
16: Que c'est complètement has-been et que l'avenir, c'est l'avion, voire la soucoupe volante.
18: Pourquoi pas?
7: Eh, hey, Cathy! Cathy!
17: Aucune place dans cette société.
16: Je
17: aucune.
16: Pense qu'ils sont complètement has-been, complètement rétro, c'est plus du tout à la mode.
7: Alors, attendez.
17: Tu la fermes quand on parle.
7: Oh, tu fermes ta gueule, quoi, c'est moi qui commande! Alors.
18: Attendez, on va pas les virer, on va simplement les calmer. Vas-y, Gérard, qu'est-ce que vous voulez dire à Cathy?
7: Alors, Cathy!
16: Oui.
7: Cathy!
16: Écoute,
7: 5 sur 5. Ouais, 5 sur 5, moi je te reçois 9 sur 9.
18: Vas-y, d'accord. Gérard, vas-y.
7: Alors je vais te dire une chose, que là ce que tu viens de dire, ça ni queue ni tête, je te dis au revoir, je te vire.
18: Bah non.
7: Je te vire, à la part
16: à la part. Le camion c'est plus du tout à la mode, c'est fini.
7: Comment? Attends, Mito. Oui, Mito, attends, laisse finir Cathy.
16: Non mais d'accord avec moi.
19: Mais Pauline,
18: mais
19: c'est relou,
18: Jean-Pierre. Pauline, mais reste.
17: Oh, c'est complètement rétro le camion.
18: Attends, excusez-nous les auditeurs.
17: Moi je trouve que Monsieur Gérard a une attitude complètement
7: les. Bon allez, hop, le débat s'arrête.
19: Non, continue jusqu'au bout.
18: Mais non.
17: Il ne donne pas sur cette antenne.
18: Le non, c'est rien. Pauline revient, elle va faire caca. Bon, alors vas-y.
16: Cathy Dumont, là, j'aimerais rebondir sur ce qu'a dit l'idiot, là.
17: C'est l'idiot.
7: Mais Cathy, au revoir. Allez, tu vas voir, l'idiot, il t'emmerde. Allez, Gérard. Dégage. Hop, au revoir pour Cathy.
31: Gérard, c'est Monsieur Mito. Est-ce que je peux juste rajouter quelque chose?
7: Attends, Mito. Il y a Nounours et Gérard Marche.
18: Toujours, mais tu peux m'appeler Germaine, hein.
7: Ouais, Germaine, alors vas-y, toi.
18: Ah, moi, ça y est, je t'ai répondu, hein.
17: T'as taillé?
18: Moi, j'ai à 100%, d'accord.
17: T'as taillé?
7: Avec ce que je viens de dire?
18: Moi, je voudrais savoir où est-ce que Mito a pris à sucer, parce que là, j'hallucine.
7: Ok. Qui c'est qui m'appelle t'as taillé, là?
17: Oui, monsieur Gérard, c'est Nounours. Je vous ai connu lors de votre carrière de chauffeur routier. On a eu l'occasion de discuter de nombreuses fois par l'intermédiaire de la CIBI.
18: C'est intéressant, ça.
7: Oui,
18: c'est intéressant.
17: Pour le simple fait que Monsieur Gérard était considéré comme un routier bidon, puisque bon, dans notre milieu, on avait l'occasion de discuter avec de nombreux routiers, et c'est vrai que Monsieur Gérard avait tendance à prendre beaucoup de femmes en autostop et de les mettre surtout dans son arrière-train derrière.
18: Oh.
17: Monsieur Gérard a eu l'occasion d'avoir de nombreux contacts physiques avec des femmes, et je pense qu'il ne peut pas le nier aujourd'hui sur cette antenne. Monsieur Gérard.
18: Il n'a pas compris. Hein.
7: Non, mais Nounours, au revoir.
18: Mais pourquoi?
17: Monsieur Gérard. Parce que c'est lamentable, c'est lamentable.
7: Attends, Nounours, attends, je vais te dire une chose.
17: Je dévoile la vérité, monsieur Gérard.
7: Non, mais moi, je vais te dire une chose. Que là, ce que tu es en train de dévoiler à l'antenne, c'est faux. Au revoir.
18: Pourquoi?
7: Au revoir.
31: C'est lamentable, les routiers n'ont pas le temps de faire ce qu'il dit, exactement.
7: Non, mais attends, au revoir, Nounours.
31: Gérard, mon cousin, s'il vous plaît.
7: Merci, au revoir.
18: Bon, alors, pour remplacer Nounours, on a Poncherello de Marseille.
7: Non. Attends, tu permets?
18: Bah oui, vas-y.
31: Allô, bonsoir.
18: Tu vois, c'est pas le même.
31: Il y a l'officier Poncherello à l'appareil. Bonsoir, Gérard.
18: Il y a aucun problème.
7: Attends, je voudrais répondre quand même à Mito qui me posait une question.
31: Non, moi, je voulais juste rajouter quelque chose, puisque le débat est sur les CB et les routiers.
7: Non, mais qu'est-ce que
31: les gens...
7: Attends, Mito, qu'est-ce que tu penses que je viens de dire en prenant la défense des routiers?
31: Mais moi, je pense que tu as tout à fait raison, et je pense que les gens ont du mal à se mettre dans la tête que les routiers, l'importance des routiers et le dur travail qu'ils font. Et d'autant plus que, on parlait de CB tout à l'heure pour rigoler, il y avait un auditeur qui disait n'importe quoi, mais la CB, heureusement qu'elle est là, parce que bien des fois, elle permet de sauver la vie d'automobilistes en danger, et ça, c'est grâce aux routiers, parce que sur un CB, on dit tout simplement qu'il y a un accident qui est à tel endroit, et grâce à nous, les voitures, elles freinent avant l'accident.
7: Je suis tout à fait d'accord avec toi.
31: Ouais.
7: Et là, je vais te dire une chose. La question, c'est que pensez-vous si la CB sera retirée? Et on va s'écouter. Monsieur Max, s'il vous plaît.
18: Oh putain!
7: Déjà. Eh oui!
18: Ah, j'ai pas de musique.
7: Non, mais pendant que monsieur Max cherche le disque.
18: On accueille juste un auditeur.
7: Mais Manu, tu me fais des nouvelles fiches, s'il te plaît.
18: Mais d'accord, mais on accueille quand même monsieur Marcus.
7: Non, mais merci!
18: Monsieur Marcus de Bordeaux. Non, mais je crois pas que ça vaut le coup de mettre

0: Salut Marcus de Bordeaux, vous m'entendez?
1: Ouais, mais on t'entend, mais attends, il gueule là.
2: Mais t'es ouf ou quoi?
1: Bah en fait, il jette des encens plein
3: de choses. T'as renversé ton verre de champagne partout!
2: Putain, mais tu t'es fait sucer par un gnou, quoi! Mais t'es ouf!
1: Ça aurait été trop pour
2: toi! Mais Gérard, c'est bon, le débat! Mais attends, on parlait de choses intéressantes!
0: Moi, est-ce qu'il y a un débat, oui ou merde?
2: Regarde, écoute les auditeurs!
3: Mais de quoi?
0: Mais si tu veux bien me
2: tromper! Bon, Gérard, bah attends, parce qu'en plus, il avait qu'un verre de champ, là, tranquille. Il fait la fête, Gérard, c'est le birthday, il est dans la place, hein!
4: Alors, attends, c'est le premier, oh!
1: N'oublions pas que sans alcool, la fête est plus folle!
0: C'est la fête au foyer!
2: Ouais, alors, oh putain, ils viennent le boire cul sec!
3: Oh mon salaud!
0: Oh là là! Écoutez, ça suffit un peu!
4: Il se fait sortir du studio, je te jure!
0: Ça suffit! Arrêtez un peu! Je suis vraiment scandalisé par l'attitude de Gérard et les auditeurs!
5: Allez, dégage, Lolo!
0: Ne m'énervez pas, putain!
5: Salut!
0: Non, mais n'énervez pas, ça sert à rien!
4: Non, non, mais on s'en va, oui!
2: Non, là, c'est pas possible, là, putain!
1: Qu'est-ce qui se passe, les gars? On est tous des amis, on est tous des potes!
2: Putain, je comprends pas, ça partait bien!
1: On fait des bisous!
2: Mais arrête, Gérard! Ça se passe bien,
3: reviens, GG, reviens!
2: Combien on est sur Internet?
3: Il y a plein de monde, là, on en est à 7250, ça augmente en plus! Allez!
2: Allez, dégage, Lolo!
6: Pas génial le débat.
2: Non, si, il est bien.
6: Allez. Écouté, franchement, il est bidon.
2: Mais non, mais fais pas ça, ça va brûler. Donne.
1: Oh là là. Mais il lance de l'encens contre les murs.
2: Oh là là, mais le ouf. Allez, GG, dégage, Laurent. Dégage. Allez, viens. Allez, ferme la porte. Mais laisse la porte ouverte. Allez, Olivier, donne-lui un coup de main là. Oh là là. Bon, Gérard.
4: Toi, tu dégages.
2: Allez, Gérard, allez, ouais, il rigole. Ouais, Gérard.
1: Oh là là.
2: Gérard.
3: Oh, c'est du n'importe quoi.
1: Oh, il s'est barré.
2: Oh, l'anarchie, putain. Non, allez, Gérard. Allez, viens.
3: Qu'est-ce qui se passe?
2: Allez,
3: viens, GG.
1: Allez, ma couille de loup.
3: On continue.
2: Bon.
4: Allez, les auditeurs.
2: Mais ils sont là.
1: Assieds-toi,
2: Gérard. Assieds-toi.
4: Je t'en fais une fiche.
3: Mais en plus, il y a plus en plus de monde sur Internet. Allez.
2: Ah, putain, t'es boulé, ça.
3: Non, continue.
2: J'ai pas de disque.
4: Tu mets un disque.
2: J'en ai pas, putain.
4: Tu mets un disque.
2: Je vais quand même pas le chier, le disque. J'en ai pas.
4: Eh ben, tu mets n'importe quoi, je
2: vais pas mettre n'importe quoi.
3: GG, on continue le débat.
4: Non.
3: Il nous reste plus beaucoup de temps.
7: Non, vous mettez un disque et c'est tout.
1: Mais on n'aura pas le temps.
2: Pourquoi faire?
7: Vous mettez un disque, on a le temps, on a le droit de, jusqu'à 1h15.
2: Tu prendras
7: minuit et demi.
2: Non, minuit et quart. Non, mais Gérard, il est venu spécialement. Non, il n'est pas question, il faut respecter ça.
7: Non, mais de toute manière. Dernière question. On met vague, vite fait un disque et basta.
2: Mais non, c'est rare.
1: On n'a pas le temps. Tiens, voilà ta nouvelle fiche.
2: Allez, la nouvelle fiche. Allez, on fait un truc propre et carré là.
7: Et voilà. Attention, parce que là, je ne vais pas me laisser faire. Hein.
2: Tiens, Thomas, donne un coup de mon standard parce que là, Manu s'en sort pas tout seul. Voilà, comment ça se passe sur Internet?
7: Les fréquences, GG.
1: J'ai pas eu le temps, c'est pas grave.
3: GG, il y a beaucoup de monde sur Internet qui veut continuer le débat. Alors continue 2-3 minutes, allez.
7: Ah bah de toute manière ça va aller vite hein.
3: Allez,
2: de toute façon c'est Léo quand il décide, il prend l'antenne et voilà, tu gicles.
7: Puncherello.
2: Mais arrête Laurent, casse-toi Laurent, je t'en supplie, arrête. Allez Laurent arrête.
1: J'en peux plus putain, ça fait 2 heures je gueule. J'en peux plus, il m'a épuisé ce con.
2: Oh, un beau cadeau.
0: C'est un chouette birthday.
1: Écoutez,
4: casse-toi, ça voudra mieux. Casse-toi avec ton
0: sang. Eh mais il est nerveux hein.
2: Bah légèrement ouais. Un peu sur les nerfs ce soir.
0: Quand il
2: s'énerve,
0: il transpire aussi.
2: Ah c'est ça l'excite hein, de fêter mon anniversaire.
0: Ah, ça doit fouetter dans le studio hein.
1: Ah j'ai les yeux qui pleurent moi.
2: Ah bah là 300 c'est non rien. Gérard, voilà, merci d'être revenu. Gérard donc va reprendre son débat sur les routiers sur les.
0: On peut pousser un coup de gueule.
2: Non mais en plus c'est intéressant, t'as des routiers Gérard qui veulent te parler. Alors Gérard. Alors.
0: Est-ce qu'on peut le pousser ce coup de gueule?
2: Alors d'abord, qui est avec nous sur l'antenne?
7: Monsieur Marcus.
0: Marcus Bordeaux 118.2.
7: Poncherello.
0: Poncherello Marseille 113.3.
7: Mito.
8: Oui. Toujours bien sûr, je suis assez scandalisé par ce qui se passe et quand je vois le non-respect des auditeurs qui sont là, ça dénote bien le non-respect des auditeurs vis-à-vis des routiers.
9: Mais quelle fiche,
0: quel cul d'ail, ouais.
7: La fréquence, Mito.
8: 107.9.
2: T'as ton repérage, toi.
0: Ouais, bah, direct. Grillé.
7: Et Germaine.
9: Germaine.
2: Mais il y a personne, je surveille.
7: Non mais je crois que je t'avais dit au revoir.
2: Oh, il a les yeux de lézard.
0: Bon, écoutez, vous m'avez pris la tête, moi j'aimerais pousser un coup de gueule.
2: Vas-y, alors.
0: Vous êtes dans la merde.
2: Écoute-le,
0: c'est... Sans les routiers, vous êtes dans la merde.
7: Ouais. Mais attends, mais qu'est-ce que
0: les mecs... Les routiers vous respecteront.
7: Mais Marcus.
0: Marcus, t'as raison. Tu vois, j'ai la haine.
7: Oh, Marcus.
8: Marcus,
0: arrête, c'est Monsieur Mito.
7: Marcus, attends. Marcus.
2: Vas-y.
7: Marcus.
0: Vous aimez les routiers,
7: Marcus.
0: Ouais, je t'écoute.
7: Écoute-moi.

0: C'était vraiment un routier.
1: Ouais.
0: Je prends votre défense.
2: Écoutez.
0: Vous le savez que je prends toujours votre défense. À chaque fois que je fais des débats, à chaque fois que je fais des débats, je pense à vous. Je vous salue parce que je sais très bien que vous nous écoutiez.
2: Je vous salue.
0: Hein? De toute manière, je vous estime bien. Donc, n'ayez crainte, il n'y aura pas de menace. Hein?
3: Ouais,
0: de toute manière, je vous ai toujours bien estimé. D'accord, Marcus?
4: Mais je peux te dire, des fois, la tarte à cinq doigts, elle tremble, hein?
0: Non, non, mais attends, Marcus. Ça, moi, je vais te dire une chose. Que lorsque je fais des débats, c'est vrai que vous êtes plusieurs à nous écouter.
1: On est des milliers à t'écouter, Gérard.
0: Oui, non, mais je le sais. Mais ça, malheureusement, c'est pas à moi qu'il faut s'en prendre. C'est à ceux qui sont standards, qui ne veulent pas vous prendre.
2: Si, mais c'est ouais, passé,
4: tu sais combien de fois j'ai appelé, moi?
1: On me fait
4: aussi, monsieur. T'es tombé sur un espèce de Laurent tout à l'heure.
2: On l'a bien fait de le virer. Ah ouais, s'il nous écoute dans l'ascenseur.
4: Ouais, moi, je suis bloqué Triangle de Rocancourt depuis une demi-heure, j'essaie de vous joindre.
1: J'ai eu Laurent.
2: Ton warning? T'as mis les warnings?
4: Bien sûr. Mais c'est quoi cette question? Bien sûr que je suis en warning.
0: Non, Laurent, Marcus.
2: Calme-toi.
0: Marcus. Attends.
4: Je suis en train de perdre du temps, là.
0: Marcus.
2: Calme tes routiers, là, parce que.
0: Marcus.
4: Je t'écoute.
0: Marcus. Calme-toi, c'est Max qui vient de parler.
4: Ah, okay.
0: Donc c'était son anniversaire, c'est son birthday.
1: Jésus-Christ.
2: Ouais. Qu'il aura de poser des questions à la con.
4: Happy birthday.
2: Merci les routiers. Merci les routiers. Non mais Gérard,
0: c'est vrai que toi dans un sens, t'es quand même un peu vache aussi.
2: T'as toujours défendu cette profession de routier quand même.
0: Mais même moi, j'ai
2: toujours été tous les deux. C'est vrai que t'as souvent défendu les routiers.
0: Ah bah oui, je les défendrai toujours.
4: Excuse-moi, Gérard, Marcus de Bordeaux là.
0: Oui.
4: Moi, j'ai envie de savoir un moment dans quel camp se trouve Max.
0: Max, il se trouve dans aucun camp. Mais malheureusement, c'est qu'il pense pas assez à vous. Parce que dès qu'il prend l'antenne à 21h, il vous laisse tomber.
4: Il parle pas avec son cœur.
1: Gérard, c'est mytho.
4: Quand on est des routiers, on vit avec le cœur. Moi, je vibre.
1: Mais bien sûr. Attends, on transpire, on est là. Et Max, c'est la route comme nous. Max, il fait la route comme nous, il doit comprendre comment c'est dur et comment c'est pas facile.
2: Ah bah j'ai un scooter, donc je sais de quoi je parle. Hein.
1: On n'a pas de famille.
5: Ah bah oui.
0: Je le sais. Mais ça, de toute manière, attendez, les pozzos. Moi, je peux vous dire une chose.
1: C'est notre pozzo aussi.
5: Je suis pas ton pote, y'a rien à voir.
0: Qui?
5: C'est officier pour le Chirello, moi je suis keuf et j'aime bien aligner des routiers au radar.
0: Connard! Alors dégage!
1: Au revoir!
0: Au revoir, Pan Chirello!
2: Je peux pas le zapper, c'est la police, hein!
0: Dégage!
2: Je le vire! Ah non, moi je suis pour la police!
0: Manu!
2: Ah, je suis pour la police!
6: Ça va pas, mais GG, mais t'es malade ou quoi?
2: C'est le bordel! Gérard, gère un peu!
0: Non, mais pas
2: la police! Ah, mais non, c'est la police!
0: Tu le vire!
2: Mais c'est les forces de l'ordre!
4: Gérard, pour les routiers, tu me le vires.
2: Je peux pas, hein. C'est la police, hein. C'est la police, merde.
4: Gérard, Marcus de Bordeaux, pour les routiers, au nom des routiers, tu me le vires.
2: C'est fait.
0: Voilà, ça,
2: je ne cautionne pas. Hein. On va faire bientôt la conclusion de ce débat, mais Gérard, encore, c'est vrai que tu as toujours défendu les routiers.
0: Et ça, je les défendrai toujours.
2: Pourquoi?
4: Merci, Gérard.
2: Pourquoi?
0: Parce que c'est un métier qui est dur.
2: Mm-hmm.
0: Faut bien se dire une chose, ils partent, ils ne savent pas quand ils vont rentrer. S'ils vont rentrer, ils vont chez eux.
2: Attendez, on va juste te laisser parler.
0: Marcus.
4: Je reviens de Düsseldorf, j'ai failli me faire péter la gueule.
0: Marcus.
4: À côté de Munich.
0: Marcus.
2: Non mais Marcus, là, faut le calmer.
4: Londres, Varsovie.
2: Moi je parle pas
4: de
2: routier.
4: Non,
2: parle-lui en antenne un peu là, calme-le parce que c'est un peu boulé quand même là le routier.
7: Et en attendant, excusez-moi, on a John Baker.
2: Ah bah vraiment, c'est bien, John Baker, vite fait. Hein.
8: Bonsoir, John Baker, Aix-en-Provence,
2: 117.7, la fréquence.
8: 117.7, FM. Bonsoir tout le monde, bonsoir Gérard, bonsoir l'équipe.
2: Bonsoir
8: les routiers.
9: Bonsoir.
2: Bon là c'est un petit débat improvisé, je le rappelle pour ceux qui viendraient de rejoindre Fun Radio, hein, bien sûr en direct Gérard, le vrai débat de demain, ça sera sur la drogue et le cannabis, autant dire que...
7: Tout un programme,
6: ça promet.
2: C'est tout un programme, oui.
9: Regardez un peu de champagne en coin là.
2: Et Gérard, tu disais donc les routiers, tu seras toujours derrière eux.
0: Toujours. Et ça je sais, de toute manière, même que je conduis, pour l'instant je ne peux pas conduire, mais je serai toujours avec vous. Tous les jours, quand je vous vois, je pense à vous. Non, c'est pas que je bande, mais je pense à vous. Parce que vous faites un boulot
2: de merde.
0: Pas un boulot de merde.
2: Un boulot énorme.
0: Je suis désolé.
2: Un boulot.
0: On peut pas dire un boulot de merde.
2: Ouais, je suis d'accord.
0: Parce que c'est grâce à eux, Si t'as de l'essence dans les pompes, dans les stations-service, c'est grâce à eux. Si t'as le ravitaillement dans partout. Donc, je ne peux pas dire que les routiers sont des cons. Non, je peux pas me permettre.
2: Des abrutis, oui, mais des cons.
0: Non, même pas.
2: Même pas.
0: D'accord. Même pas, je peux pas me permettre d'insulter.
2: Moi non plus.
0: Ouais, je peux pas.
8: GG, moi j'ai une question, c'est l'officier John Baker là. Tu dis l'essence, la bouffe dans les magasins et tout, mais toi qui vas jamais acheter de l'essence parce que t'as pas de voiture, tu vas pas non plus faire les courses, t'achètes jamais à bouffer parce que tu bouffes à la cantoche quand même. Donc je voulais savoir en quoi tu te sens concerné par ce métier de routier quoi en fait.
0: Non mais attends, moi je vais vous dire attends.
8: Nous ne sommes pas les produits qui ramènent en fait.
0: Non mais attends, John Baker. Ouais. Moi je vais te répondre tout de suite à ta question.
8: Ouais.
0: C'est que je vois dans les grandes surfaces et je vois.
8: Mais attends, tu fais pas de course dans les grandes surfaces.
0: Non mais je vois où vous livrez et je suis désolé. Vous avez des ligues des files d'attente pas possible.
3: Ouais. Bah ouais, hein.
2: Pas possible.
8: Attends, tu veux dire que les routiers, ils font la queue à la caisse?
0: Non, ils font la queue pour décharger leur camion. S'ils ont un complet, je suis désolé. Ouais. Attends,
8: c'est pas parce que t'as un complet veston que tu décharges avant les
0: routiers. Mais attends, de toute manière. Eh, attends, tu permets que je réponde?
8: Y a pas de privilège, hein, camarade.
0: Non, si. Si, parce que je suis désolé. Vous avez des heures à respecter. Je suis désolé, vous avez des heures à respecter. Mmh. Et si elles sont pas respectées par les magasins, et vous êtes bloqué.
8: Ah mais pour les heures, raison, y a vite.
2: Ça c'est vrai, Gérard.
3: Dans les magasins, je suis obligé de faire la queue et je décharge à la main. Alors je te raconte pas le temps que je perds.
0: Ouais, mais en principe, normalement, moi il y a une chose, c'est Germaine qui répète, qui parle là.
3: Ouais.
0: Hein? Moi je vais dire une chose, Germaine. Normalement, si t'es en 40 tonnes, normalement vous n'avez pas à toucher à la marchandise de derrière du camion. C'est le client qui décharge lui-même le camion.
3: Mais moi j'ai pas le choix.
0: Hein. Ouais, dans ces cas-là, normalement c'est une mauvaise convention collective.
7: Là tu nous fais cacher mon gars.
0: C'est une mauvaise convention collective et normalement c'est bien spécifié sur les contrats.
3: Tu décharges à la main, bah ouais.
0: Non, normalement.
8: GG, quand t'étais routier toi.
0: Oui, c'est qui? Donnez vos noms.
8: C'est John Baker.
0: Oui.
8: Il t'est arrivé d'aider d'autres collègues routiers à décharger, toi tu files un coup de main quand même de temps en temps.
0: Non.
8: Entre collègues, attends, on s'aide à décharger quand même.
10: Mais on n'a pas à décharger, c'est pas notre travail.
0: Normalement, sur les 40 tonnes, vous n'avez pas à décharger.
7: Excuse-moi Gérard, pour répondre à cette question, on a Monsieur Marcus qui s'est bien calmé avec moi au standard.
11: Ouais, c'est Marcus. Ouais, je me suis calmé là.
10: Marcus.
2: T'as fait un peu de route, c'est ça? T'as fait un ou deux kilomètres pour te calmer?
11: Ouais, de porte à porte.
8: T'as fait un peu de civi, ça va mieux là.
11: Oh, vous foutez de ma gueule.
0: Bon, allez, vas-y.
8: Pas le genre.
11: Moi, je décharge à la main.
8: Ouais.
11: Même si c'est pas dans la commotion collective.
8: Ouais.
11: Et je me chope plein d'échardes. Et arrêtez de rire.
0: Attends, t'as combien de tonnes?
11: J'ai un 40 tonnes. Je sais, c'est stipulé dans mon contrat que je dois pas décharger.
8: Mais c'est parce que tu branles Pinocchio que tu chopes des échardes.
11: Gérard, tu prends ma défense.
0: Non, je prendrai pas de défense parce que tu nous insultes tout à l'heure. Moi, je te dis au revoir maintenant.
3: Allez, au revoir.
10: Gérard, c'est mytho.
0: Oui, mytho.
10: Moi, j'avais une petite conclusion.
2: Ouais, parce qu'on va faire la conclusion là.
10: Moi, je pense que les routiers, je voudrais que les gens écoutent vraiment parce que c'est sincère. Je pense que Gérard, tu sais quoi. Je pense que les routiers, les gens sont jaloux. Jaloux parce que nous, les routiers, comme toi, mon frère Marcus, là, qui était à l'antenne, ou comme toi, Gérard, mon cousin, on est tous une grande famille. Et de toutes les saisons, de tous les temps, la pluie, le soleil, la mer, la neige, le verglas, on avance sur des routes comme une longue glissade vers la fin de notre chemin.
0: Mytho,
10: ouais.
0: Mytho, il y a une question que je vais te poser.
10: Oui.
3: En combien?
0: Et est-ce que tu crois...
8: En deux.
0: Est-ce que tu crois que dans peu de temps, vous allez perdre votre boulot? Réponds-moi, tiens, Mytho, Germaine et John Baker, ça sera la dernière question que je vous pose.
2: Et Marcus, non?
0: Non, Marcus, il est plus là.
10: Marcus, attends, on peut le récupérer. Marcus, il est routier, Marcus, il est routier comme vous, hein.
0: Non, vous trois, comme vous avez l'air d'être
2: Marcus
0: branché.
2: Aussi, GG, pour terminer, allez, sois généreux.
10: Gérard, c'est Mytho, moi, Marcus, je le connais bien, j'ai bossé avec lui, c'est un type sympa.
2: Marcus.
10: Il est super speed, mais c'est un type sympa, vraiment. Et il bosse dur.
2: On va récupérer Marcus quand même, c'est un routier, il a fait du bon boulot. Allez, Gérard, sois généreux, sois pour les routiers. Marcus, t'es là? Pour la conclusion?
10: Ouais, Marcus, c'est Mytho, là.
7: Ouais, je l'ai calmé encore, hein.
10: Marcus?
11: Ouais, allô?
10: Ouais, Marcus, c'est Mytho, là. Bon, c'est bon, j'ai dit à Gérard qu'on se connaissait, mais mais soit soit plus calme, hein.
11: Non, mais bon, moi, le métier de la route, c'est ma vie, quoi.
10: Bah ouais, je peux pas supporter que les gens insultent. Hein, tu sais, faut le pardonner, hein. Il passe des heures et des heures pour nourrir ta famille, hein.
0: Ouais, ouais. Non, mais attendez, c'est pas ça que je voulais dire.
10: Non, mais c'est un enfant, tu vois, issu de la DAS et enfin, tu vois.
0: Ah, non, mytho. Mytho, oh, s'il te plaît, mytho.
11: Oui. Je suis désolé, Gérard. Hein,
0: retire ce que tu viens de dire.
10: Je retire ce que je viens de dire.
11: Gérard, je suis désolé d'apprendre ça comme ça.
0: Mytho, s'il te plaît, t'arrêtes avec ça. Alors, moi, je vais vous dire une chose. Donc,
11: je suis désolé, Gérard. Hein,
0: une petite conclusion, petite conclusion vite fait.
10: Manière date,
0: le débat, on reprend un débat.
11: Tout oublié, la DAS, on oublie tout.
0: Non, mais Marcus, c'est pas la peine d'en rajouter.
12: On peut s'embrasser sur la
13: c'est
12: bouche.
13: C'est pas la peine d'en
10: rajouter. Il a pas parlé du foyer. Hein.
0: Non, mais c'est bon, allez, on fait une conclusion, là, vite fait.
11: Bah, la conclusion, moi, je voulais dire que les routiers, heureusement qu'ils sont là. Parce que sans vous, sans eux, vous bouffez pas.
2: Sans toi, Marcus.
11: Il n'y a pas d'argent.
10: Sans toi, Marcus.
11: Il n'y a pas de légumes.
10: Ouais.
11: Il n'y a pas de pois cassés.
12: Il n'y a pas de poisson.
11: Il n'y a pas de petites boîtes de conserve dans les rayons. Il n'y a rien du tout.
2: Mmh.
11: Alors le train, c'est de la foutaise. Mmh. L'avion, c'est du caca.
0: Je suis d'accord avec toi, Marcus. Mytho, pour finir.
11: J'ai pas fini.
10: Ben moi, c'est
0: non, Marcus. Stop, Marcus.
11: Okay, la route. C'est la vie.
0: Ouais, mais de toute manière...
11: Il y a des gens qui se battent, il y a des gens qui disparaissent. La dernière fois, j'étais à Düsseldorf.
0: Oh, mytho.
10: Non, c'est Marcus.
0: Marcus, termineux. Oui. Au revoir.
11: J'étais à Düsseldorf.
0: Mytho.
11: Je suis rentré par Varsovie. Varsovie, Pékin.
14: Hey, oh, merde. Il va lancer des trucs.
10: Bon, bah, moi,
14: c'était super
10: mytho.
14: Intéressant ce qu'il dit.
10: Continue,
0: mytho.
10: Oui. Moi, c'est mytho. Bah, moi, je suis comme Marcus. Je pense que sans les routiers, il n'y a pas la vie, tout simplement. La vie sur Terre, elle n'existe pas. Et oui, on risque de faire notre travail. On risque de faire notre travail parce que les gens ne se rendent pas compte de l'importance de notre travail de tous les jours, du nombre de kilomètres qu'on parcourt, du nombre de litres d'essence qu'on brûle dans notre camion, dans notre 40 tonnes. Oui, les gens n'ont pas conscience de tout ça. Et quand les gens crèvent.
2: Moi, je l'ai coupé, il m'a cassé les couilles.
11: Je suis toujours en ligne.
0: Germaine. Germaine, pour finir.
2: Marcus.
0: Non, Marcus, c'est terminé.
2: Bah, je sais pas.
11: Entre un médecin et un routier.
2: Oh
11: entre un médecin et un routier, je préfère.
6: Oh, mais ça
10: suffit,
6: va pas,
10: maintenant. Ça suffit, toutes ces conneries, toutes ces balivernes qu'on nous raconte à longueur de journée sur les routiers. Il faut monter. Les routiers,
11: je sais qu'ils n'ont pas.
10: Les routiers,
2: j'ai ton débat. Je les ai coupés. Vas-y, hop, pour ta conclusion. C'est bon.
15: Manu.
2: Bonsoir. Deux avertissements.
15: Trois.
2: Oh merde, je viens de me prendre en.
15: Huitième, t'arrêtes.
2: Trois avertissements, ça fait quoi, une image, non?
15: Ah, un poster de Watt. Petit poster du moustachu, là. Hein? Allume ton micro, Gigi.
2: À 5, t'as un poster de brosse. Hein.
15: Classe.
0: Germaine, pour finir. Germaine, conclusion.
15: Ah, bravo. Quelqu'un a raccroché.
0: Ouais, mais... Donc c'est bon. John Baker. C'est bien.
15: Quelqu'un a raccroché.
0: Non, mais c'est bien.
2: Non, regarde, elle a dit, t'as dit,
0: Germaine. Germaine, on dit pas les enculés, on dit maman travail.
12: Bah moi je parle pas de ta mère, hein, tu veux pas qu'on en parle.
0: Non, mais...
2: Ouais, c'est vrai que t'es un peu insulté là, Germaine.
10: Ouais, bah ouais, tu cherches quand même.
12: C'est lui qui a commencé, hein. Moi je voulais dire que c'était un débat assez bien cerné.
0: Non, mais attends, parce que...
12: Je crois que, voilà, demain, gardez-lui une petite bouteille de champagne dans un coin parce que... À ce rythme-là, ça va être excellent.
2: C'est vrai que demain, il y a un autre débat, parce que là, t'es venu en cadeau pour mon anniversaire, c'est la cerise sur le gâteau, mais demain, c'est ton vrai débat. Demain, un débat sur le cannabis au volant, les jeunes, l'ecstasy.
15: Si je peux me permettre, c'est une petite cerise à l'eau de vie, hein, quand même.
2: Ouais, ouais. Et tous les LSD, tout ça, enfin, tu fais un débat sur la drogue. Hein.
10: Voilà. À la merde.
2: Ça va, pardon ?
11: Gérard, je suis toujours en ligne, c'est Marcus, là.
2: Oh putain.
10: C'est quelque chose, Gégé, là.
2: Non, mais Marcus, faut le dégager.
11: Ouais,
2: mais Marcus, bosse, il faut peut-être qu'il reprenne la route, Gérard, en tant que
11: non, mais justement, là, je vais la reprendre la route, je voulais dire.
2: Ah ouais, là, attends, là, faut rendre l'antenne.
10: Il y a des trucs qui
11: t'attendent. Gérard, t'es un mec cool. Merci de défendre les routiers.
15: Vas-y, regarde l'heure.
6: Oula.
15: Ça va taper.
2: Allez, on fait la conclusion, GG.
10: Ouais, GG.
2: Débat de quoi? Débat de merde ou.
0: Bah.
10: Ouais, t'as taillé.
2: Allez.
10: T'as taillé, là.
0: À mon avis, merci pour les auditeurs qu'on appelé, mais à mon avis, c'était pas des vrais routiers, c'était des faux. N'importe donc, ben, qu'est-ce que j'ai à dire? Ben, petit de merde.
6: Merci.
15: C'est cool.
2: Bon, pas moi quand même.
0: Sur le net, on a terminé.
6: On a terminé à 8952.
2: Ah, bah quand même.
6: Bravo.
2: 8000.
6: Et ils disent que.
2: Quand je vois que je fais 300,
6: 8952.
15: C'est nul.
2: Doucement parce qu'il est en train de faire des courbes. Hein.
6: Et ils disent que les routiers, c'est l'avenir. Les routiers, c'est vraiment l'avenir de la nation.
2: D'ailleurs, conclusion, voilà. Gérard, pour tous les routiers qui nous écoutent, un message à faire passer pour tous les jeunes qui voudraient devenir routiers.
15: La merde.
2: Non, non, sérieusement.
0: Non.
2: Pour routier.
0: Moi, tous ceux qui sont routiers et qui veulent devenir, ben, foncez. De toute manière, l'avenir est devant vous. Si vous avez envie de, si vous êtes jeune, allez-y. Et qu'est-ce que je peux vous dire? Ben, bonne chance à vous.
2: T'es l'Arsène,
0: bonne attention. Route. Bonne route. Et puis, ben, j'espère, voir un jour des routiers devant Fun Radio.
15: En vrai, c'est tout. Des routiers,
2: bon,
15: en vrai.
2: Ouais, surtout des 40 tonnes sur la rue Bayard, ça va être bien.
0: Oui, ben, pourquoi pas.
15: Ouais, ben, ouais.
0: Allez, oui, oui, pourquoi
2: bah, si
0: pas.
2: Marcus nous entend, qu'il vienne avec son 40 tonnes.
0: Donc voilà, on va laisser la nuit à Léo.
2: Je vais mettre juste un disque avant que Léo ne prenne. Et vite fait, donc débat demain à partir de minuit, après la radio libre avec Mélanie. Tu reviens et tu fais donc un débat, parce que c'est vrai qu'au volant, maintenant, on va pouvoir...
0: Bah, on va parler sur la drogue et tout ça, donc ça va
2: le
0: pas être évident.
2: Le cannabis au volant, les jeunes, ça va pas être évident, mais il faut en toucher, parce que c'est un fléau.
0: Bah disons, c'est une actualité, donc c'est malheureux.
2: Chaud sur l'actu, GG.
0: Ouais, mais c'est malheureux, mais il y a trop de morts sur la route et c'est vrai qu'on dit il y a trop de morts sur la route par rapport à ça, et on dit souvent c'est de la faute aux routiers, mais non. Faut bien se dire une chose, que les routiers font leur boulot, ça sera ma seule conclusion. Ne pensez pas que les routiers vous en veulent, c'est tout. Voilà, bonne nuit à tous et bonne nuit à tous mes potes.
2: Eh ben, ça promet pour demain. Hein. Demain, ouais. 21h pour la Radio Libre avec Mélanie, bien sûr. Et Gérard, donc demain, gros débat sur le cannabis, sur la drogue. Et bien sûr,
0: ceux qui veulent me parler, je serai sur le chat www.funradio.fr. Bonne nuit à tous.
2: Allez, à demain, et pour vous faire plaisir, un cadeau Nirvana sur Fun Radio, le dernier inédit.
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16: Potompies, la boîte à caca. 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
17: Trop tard, désolé Gérard, il est midi. 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

0: Ce gros con n'est plus là.
1: Ajoute.
0: Plus la peine de me revoir, je quitte pour toujours cet endroit.
1: Deux secondes. Sandy, tu peux pas me quitter comme ça. Comment je vais faire mes conseils de Gérard et Sandy si tu n'es plus là?
0: Tant pis, démerde-toi avec cette charanka. Au moins pour une fois, elle se rendra utile celle-là.
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0: t'as pas des yopés.
1: T'aurais jamais dû le dire. Je t'avais dit de pas dire de marque. 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Même Sandy est parti, bah ça c'est vraiment...

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0: Les 5-6 tout sale crétin. Après je me souviens plus très bien quand je me réveille, on me dit au petit matin.
1: Monsieur, monsieur, vous allez bien? Vous êtes à l'hôpital Maxime Le Forestier, je suis votre médecin. 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Vous avez dû glisser et vous fracturer le tibia.
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3: Donc Manu, si tu peux préciser le disque qu'on vient d'écouter.
4: Ouais, Arsenic, serait... une affaire de famille avec voilà. Gynéco.
3: Et par contre, une petite précision, que une petite parenthèse que j'ouvre juste avant d'attaquer les débats. C'est pour signaler que maintenant, à 0h32, si vous avez la 6 de brancher, n'hésitez pas à regarder Technomax qui vient de commencer. Donc pour ça, bienvenue le jeudi. Donc,
5: salut GG.
4: Salut.
3: Salut Manu. Salut Rigaud.
6: Bonsoir.
3: Salut Casimir.
7: Salut GG, merci de m'oublier.
3: Salut Casimir. Salut Quasimodo.
5: Salut Michel.
3: Salut Apo.
7: Salut GG.
3: En espérant que vous avez perdu bon boulot, parce que sinon à 2h30, moi je mets la clé sous la porte, alors je vous préviens, vous vous démerdez.
5: D'accord. Hein,
3: c'est un conseil que je vous donne. Donc les micros éteints, si ça vous dérange pas, merci. Donc pour ça, on va accueillir docteur Pote, 19 ans de Nice.
5: Non, docteur Ross.
3: Ross, qu'on peut
5: écouter. Comme tu veux.
3: 19 ans de Nice, où qu'on peut écouter Fun Radio sur 104.3. Bonsoir à toi. Allô ?
8: Allô ? Allô ? Allô ?
3: Oh, tu réponds ?
8: Ouais, bonsoir Gérard, bonsoir à tous.
3: T'es dans une cabine ?
8: Non, je suis chez moi. Il n'y a pas de problème, quoi, ça doit venir du standard.
3: Si t'as de la musique derrière, tu la
8: coupes. Non, je suis tout seul, Gérard, tranquille.
3: Ouais, mais tu coupes la musique.
8: Ok.
3: Ok. Mamour, 24 ans, de Dijon, on peut écouter Fun Radio sur 96.2.
9: Ouais, c'est ça, salut.
3: Salut à toi.
9: Ça va ?
3: Petite sirène, 22 ans, de Tulle, on peut écouter Fun Radio sur 87.6.
10: Bonsoir, Gérard.
3: Bonsoir.
8: Salut.
3: Et Aspro, 18 ans, Lille, où qu'on peut écouter Fun Radio sur 102.7.
11: Salut mon petit GG.
3: Salut, je suis pas ton petit GG, déjà vous avez pas commencé à vouloir jouer les caïds, d'accord ?
8: Okay.
3: Celui qui s'amuse à dire ok, qui commence à se calmer, d'accord ?
10: Ok.
3: Donc
8: okay,
3: premier
8: d'accord.
3: Débat, c'est médecin de nuit, donc vous pouvez toujours appeler au 0803-08-5000, toujours le 3615 Code Fun Radio, rubrique direct, et Rigo qui vous attend sur l'internet, www.frfunradio.
6: Tout à fait.
3: Voilà.
6: D'ailleurs, il y a un roadrunner, ça n'a rien à voir avec le débat, mais il a perdu son chat, donc si vous le retrouvez, appelez-le.
3: Voilà, on lance un appel pour Landrunner. Donc, première question, est-ce que exercez-vous le métier de médecin de nuit ou autre ? On va demander ça à Aspro.
11: Moi, je pense que oui, parce qu'en fait, ce qu'il y a de bien la nuit, c'est qu'il n'y a pas beaucoup...
3: Attends, Aspro, celui qui renifle comme un bouc, arrête ! Sinon, il gerbe. C'est bien compris ?
10: Mm-hmm.
3: Bon.
11: Malaise.
3: Alors donc Aspo, tu disais.
11: Ouais, moi j'aimerais bien l'exercer la nuit, parce que ce qu'il y a de bien dans un hôpital, c'est que tous les gens qui sont malades, ils dorment en général la nuit. Et puis tu peux faire plein de trucs dans les couloirs.
3: Non mais le médecin de nuit ou autre, attends, parce que là, commence pas.
11: Bah tu précises le autre, hein.
3: Ou autre, c'est-à-dire tu peux très bien être médecin de nuit.
11: Ou autre. Oui, mais c'est quoi le autre ?
3: Ouais, mais le autre, ça c'est... Il y a une question justement qui
11: travailler
3: va venir.
11: La nuit en fait, tu veux dire, mon GG.
3: Voilà.
11: Bah ouais,
3: je suis pas ton GG, d'accord ?
11: Bon, je suis... D'accord, tu n'es pas mon GG.
3: Ok.
11: Ah, mauvaise humeur, hein.
3: Oui, je suis de très mauvais poil avec ce qui a été dit tout à l'heure sur mon compte et... sur le compte à Sandy.
5: Gérard.
3: Donc, Aspro.
5: Gérard, 2 secondes. Pour avoir du bon poil, faut prendre du pâle.
3: Toi, tu ferais mieux de manger du canigou, ça vaudrait mieux pour toi.
4: Ouais, on finit bouffer du ronron, quoi.
8: Numéro 1, fil d'or.
3: Tony, tu commences à te calmer.
8: Ah, c'est pas moi.
3: Non, mais ou Goldo ou n'importe.
5: Il n'y a pas d'habituel.
3: Ouais,
5: bah,
3: j'espère.
5: On attaque le débat, s'il te plaît, mon chéri.
3: Je suis pas ton chéri, d'accord ?
5: Oui, c'est vrai.
4: Vas-y, Michel.
3: Alors, on se calme. Donc, Aspro pour toi, donc c'est bon pour la question ?
11: Ouais, à peu près, ouais.
3: Bon, petite sirène.
10: Moi, je suis infirmière de jour.
3: Mmh.
10: Donc, j'ai l'occasion de croiser des médecins de nuit qui arrivent le soir et je les revois le matin en partant et moi, j'arrive. Enfin, tu vois, c'est compliqué.
3: Non, mais ça, je vois très bien. Tu prends ton service à... Admettons. Celui qui renifle comme un bouc, arrête !
10: Oui, Gérard, je prends mon service.
3: Tu prends ton service à 7h à peu près.
10: À peu près.
3: Donc, tu revois ceux que t'as vus le... Oh là là là là ! C'est quoi, là ? Qui c'est qui s'amuse, là ?
8: C'est Polo.
5: Personne s'amuse.
3: Ah non, mais ça commence à.
5: Ils sont touchés.
8: Vas-y, enchaîne, Gérard.
3: Non, non, mais si la première question commence à poirer, ça va pas aller du tout. À 2h30, moi, je mets la clé sous la porte.
5: Mais oui, mais écoute, c'est pas parce qu'il y a un petit.
3: Ouais, non,
5: bruit.
3: Non, non, mais moi, les petits bruits, j'en ai ras-le-bol. Rigo, oui.
6: Oui, il y a Davy One sur l'IRC qui te demande si les médecins de nuit sortent uniquement la nuit parce que ce sont des vampires.
3: Pas du tout. Donc.
6: Mais pourquoi alors?
5: Peut-être parce qu'ils sont moches.
3: Parce qu'ils sont moches, parce que toi tu sors la nuit, toi.
4: Ah, mais c'est possible.
5: Bah oui.
4: Bah toi, oui, en tout cas.
5: De nuit.
3: Bah je suis bien obligé de sortir la nuit pour venir ici pour faire mes débats le jeudi.
4: Bah ouais, de toute façon.
3: Et puis le dimanche pour faire les conseils avec Sandy.
4: Et tu crois qu'en journée il te laissera rentrer?
3: Je pense, parce qu'avec le badge, je peux rentrer facilement. Ok. Alors, hop, poupouille. Okay. Donc, petite sirène, donc, pour toi, c'est bon, là? J'ai, petite sirène.
10: Oui.
3: J'ai répondu à ta question.
10: Oui, tu as parfaitement répondu à ma question, Gérard.
3: Ok. Mamour.
9: Oui, Mickey.
3: Alors attends, toi, déjà oui. tu vas aller voir Phil Darrow au standard parce que je suis pas ton biquet. Hop.
8: Bonne nuit.
9: Bah, attends, mais tu m'appelles.
3: Non. Bah attends, moi c'est ton surnom alors. Tu m'appelles pas biquet, d'accord?
9: D'accord, ok. Bon, bah je vais répondre à ta question. Moi je trouve que c'est. Ouais, moi j'aimerais bien effectivement faire médecin de nuit, ne serait-ce que pour la circulation la nuit. C'est beaucoup plus facile.
3: De toute manière, même la journée avec...
9: Bah, il y a des bouchons.
3: Oui, mais attends. Là, il y a un truc qu'il faut bien se dire dans sa tête. C'est qu'avec un gyrophare, de toute manière, tu passes.
9: Bah ouais, mais quand t'as des bouchons, tu passes pas, quoi.
3: Manu, c'est pas la peine de t'amuser à essayer de me mettre une sirène.
5: Non, mais il y a peut-être quelqu'un qui est dans une cabine, quand même.
3: Ouais, mais ça, j'ai prévenu. Maintenant, va falloir faire une chose. C'est d'éviter de prendre des chambres avec des portables et dans des cabines téléphoniques parce que ça devient rengaine.
8: Et tu le faisais bien, toi?
3: Moi, je t'emmerde, d'accord?
5: Ah oui, c'est vrai, là,
8: attends que moi, mon Dieu.
3: Attends, toi, si t'es pas content, tu retournes au standard.
5: Allez, Gérard, arrête de dire à chaque fois t'es pas content, t'es content.
3: Docteur Roth.
8: Oui, bah écoute, moi Gérard, moi avant j'étais médecin de nuit effectivement, et maintenant je suis médecin de jour, si on peut dire, généraliste, parce que les décalages horaires, ça m'énervait quoi, je pouvais plus, c'était impossible.
3: Non mais attends, c'est pas la peine de reprendre mes expressions.
8: Impossible, pardon, excuse-moi.
3: C'est pas la peine de prendre mes expressions, parce que ça, de toute manière, que tu travailles deux jours ou deux nuits, de toute manière, c'est pas parce qu'il y a un décalage d'horaire, d'accord?
8: Bah écoute, moi je bosse la nuit, faut que je dorme la journée, c'est chaud quoi.
3: Et alors, ceux qui travaillent à la radio, ils rentrent bien chez eux à 4h du matin, ils dorment un peu la journée.
8: Ah bah ouais, mais écoute, moi quand tu fais ça au bout de 5 ans, ça devient rengaine à force. Hein.
3: Bah alors, Max, il fait bien depuis 9 ans.
8: Ah ouais, mais chacun fait ce qu'il veut. Hein.
3: Bon bah alors.
8: Bah alors, bah je te réponds, c'est tout, tranquille.
3: Bon bah alors, dans ce cas-là, je vois pas le rapport avec la question.
8: Bah moi je le vois le rapport, parce que j'étais médecin de nuit et maintenant je suis médecin de jour.
3: Ok. Rigo.
6: Ouais, Gérard, sur IRC, il y a Perforas, il voudrait savoir si une nuit tu pourrais l'ausculter avec ton stéthoscope extensible.
3: Dans ce cas-là, faudrait déjà que j'en trouve un.
7: Ouais, Gérard, est-ce que les médecins de nuit travaillent le jour parfois? C'est possible ça ou pas?
3: Je pense pas, parce que s'ils travaillent de nuit, ils peuvent pas travailler deux jours en même temps. Hein. Ça, c'est à mon avis, je pense pas.
7: Ouais, hein. Mais un jour sur deux, en fait.
3: Non. Non, parce que s'ils sont de nuit, ils sont payés pour faire la nuit, pas pour travailler de jour.
5: C'est payé double la nuit, non?
3: Ah oui.
5: Combien?
3: Ça, je sais pas, mais je sais que c'est.
5: En gros, c'est deux fois le salaire de la journée.
3: Non mais je sais qu'ils sont payés un peu plus cher que le jour.
4: Ah donc c'est pas payé double si c'est un peu plus.
3: Ouais non mais de toute manière de nuit, de toute manière que t'es payé plus que le jour.
4: Pourquoi? La parce vie que, elle est plus chère la nuit?
3: Non, parce que faut dire une chose, qu'à partir de 22h, déjà même dès que tu commences ton service, déjà les heures sont différentes. Le tarif est compté double.
4: Ah ouais, d'accord. Alors en fait, heureusement que tu bosses à minuit, sinon tu gagnerais 4 balles quoi.
3: Même de toute manière, même en travaillant de nuit, moi je vois quand j'ai travaillé de nuit, j'étais payé plus.
4: OK.
3: Voilà. Parce que la nuit est différente que le jour. Le jour
4: il fait noir.
3: Non mais le jour, par exemple, si tu fais 12 heures dans la journée en jour, tu seras payé normalement comme tout le monde. Si tu fais 12 heures de 19h à 7h le lendemain matin, donc ou autre, hein, donc tu es payé plus.
4: Ok, voilà. D'accord, Gérard, j'ai bien compris, je te remercie.
3: Donc alors, combien payez-vous en euros la visite d'un médecin de nuit? On va demander ça à Aspro.
12: Bah à mon avis très très cher quoi.
3: Tu peux...
12: Bah ouais, et puis ça dépend, par exemple,
11: Bah, y a des fois où on paye pas, quoi, si on s'entend bien avec le médecin et si. Si on
3: ouais, non, mais attends, attends. Médecin, Oh là là, attends, attends, attends, à ce point.
11: Ouais.
3: La question c'est combien payez-vous en euros la visite de médecin, d'un médecin de nuit, pardon.
11: Bon, bah alors on va dire à peu près 15 euros.
3: Alors là, on peut pas encore le savoir parce que on sait pas les tarifs exacts. On sait que l'euro il est à 6,597. Donc les tarifs des médecins de nuit, on ne sait pas encore. Et j'ai pas pu savoir exactement combien que un médecin allait se faire.
5: Bah tu, il y a peut-être le petit sondage, non? Ils vont peut-être te renseigner, non?
3: Non, sur le sondage que j'ai justement sous les yeux, n'est pas précisé.
5: Ah. Merde.
3: Donc on va demander sa petite sirène.
10: Moi, ça m'est arrivé une fois de faire appel à un médecin de nuit parce que j'avais un petit problème, quoi. Et puis j'avais pas de liquide sur moi et comme il prenait ni les chèques ni les cartes, il a fallu que j'y passe, quoi.
3: Bon, alors petite sirène.
10: Non, mais c'est vrai, Gérard. Non, mais,
3: non,
10: c'est
3: mais attends, petite sirène.
10: Oui.
3: Un conseil. Le truc que je viens de te dire, c'est combien payez-vous en euros la visite d'un médecin de nuit? Je te demande pas si t'avais pas de chèque ou de carte bleue et puis qu'il t'a sauté pour
8: bah
3: ça,
8: ouais,
3: pour la visite.
8: Le médecin, il avait du liquide en stock. Ouais.
3: Non, non, mais faut pas, faut quand même pas, faut peut-être écouter les questions. Je crois qu'on l'a bien précisé.
10: Mais je crois que en règle générale, il m'avait demandé 350 balles, donc ça doit faire à peu près, tu multiplies par 6, 1600
3: euros. Non. Tu multiplies pas par 6, tu multiplies par 10 et après tu redivises par...
5: Par 10
3: Par 10 aussi, je sais plus.
10: Ouais, bah ça fait à peu près 1800 euros.
3: Ouais, c'est ça. Combien
10: 1800.
3: Ah ouais. Alors tu as payé une visite de médecin de nuit, 1800 balles
10: bah, tiens. Non, 1800
3: alors,
10: euros.
3: Non. Bah,
5: si, ils sont payés double.
3: Bah oui. Non.
5: Ah, pourquoi
3: Non. Là, pour l'instant, elle est en train de me dire des conneries, j'y crois pas.
8: Non, elle a raison.
3: Rigo.
6: Oui, donc il y a Knight04 sur l'IRC qui te demande si les médecins de nuit coûtent plus cher le jour.
5: Ah, c'est une bonne question, ça.
3: De jour, ils vont te prendre le tarif normal d'un médecin quand tu vas le voir dans son cabinet. C'est-à-dire, une visite, c'est 190 à peu près, 190 francs.
4: Ça dépend ce que t'as.
3: Ouais, mais ça dépend combien de temps que tu restes avec lui. Donc, ça te coûte 190 balles. Bah, la nuit, ça te coûte.
5: Simple pic.
3: Ça te coûte le double. Ça
6: oui,
3: coûte
6: mais,
3: 280 à peu près.
6: Mais sur l'IRC, on me dit que, en fait, s'il est habitué à travailler la nuit et qu'on le fait travailler le jour, il va faire payer plus.
3: Je pense pas que.
5: Parce qu'il dort pas.
3: Non, mais je pense pas que le médecin de nuit travaillera la journée en plus. Hein. Ça sera une autre équipe de médecins.
5: De nuit.
3: Qui seront là. Non, ça sera les médecins de jour, après, tu auras les médecins de nuit. Comment ?
11: Ils se baladent en équipe ?
3: Normalement, ils sont reliés et t'as toujours leur standard. Le chien, il t'emmerde, d'accord ? Alors, t'éteins ton micro et tu fermes ta gueule pour une bonne fois pour toutes, toi.
5: D'accord.
7: Gérard, c'est les médecins qui viennent chez toi ou c'est toi qui dois aller les voir, en fait ?
3: Justement, la question,
7: merde.
3: Alors, commence pas à...
6: Mais d'où tu poses
3: merde.
6: Des questions, oh. Impôts, au fait ?
3: Hein ?
7: De ma tête.
3: Ouais, c'est ça. Mamour.
9: Ouais. Alors moi, écoute, une fois, enfin c'était un soir, bon j'avais pas très bien, j'ai fait venir un médecin de nuit, donc c'était tard, et parce que j'avais un problème de rhumatoïde, et donc
3: celui qui fait,
9: oui.
3: Celui qui fait à la place de laisser finir la personne parler, arrête, parce que tout à l'heure il va gerber vite fait.
9: Ouais. Je continue ?
3: Ouais, continue.
9: Ouais, et donc la consultation, en euros, moi je dirais, enfin comme je suis pas encore hyper habitué, mais je dirais que ça coûtait entre 28 et 32, mais enfin j'ai une petite ristourne parce que je lui ai laissé me faire ça un toucher rectal, et en fait c'était un peu normal pour ce que j'avais, quoi.
3: Ok. Voilà. Docteur.
8: Oui, docteur Ross. Oui, effectivement. Moi, je confirme bien ce qu'a dit Petite Sirène tout à l'heure. Moi, je fais payer pour mes clients 1800 euros, en sachant que on ajoute la taxe à la valeur ajoutée. Et moi, je vous dis, Monsieur Gérard, il faut bien profiter des vacances. Moi, écoutez, moi, je pars tous les ans. Je fais le tour du monde, donc il faut bien que je.
3: Et puis tu prendrais pas mon cul pour une tasse à café s'il y avait un anse.
8: Non, du tout.
3: Non, pas du tout.
8: Non.
3: Bah alors, comme ça, ça va plus vite. Donc, un petit sondage pour ou contre les médecins de nuit. Alors là, les sondages avec les pour ou contre, je commence à en avoir ras-le-bol. Les questions comme ça, on n'en veut plus. Donc, même sur les sondages, je n'en veux plus. Donc, 30% sont pour, mais après 21h. Après 21h, ouais. Alors, 40% sont contre, sauf s'ils ont des seins énormes.
5: Il y a des médecines aussi de nuit, non ?
3: Oui, c'est ça, il y a des médecines, t'as raison. Tu crois que la personne va aller à l'hôpital, et puis en pleine nuit, tu vas avoir un chirurgien qui va te refaire les seins.
5: Non, mais attends.
3: Non, mais attends, qui c'est qui a été me chercher ça, là ?
5: C'est Rigaud sur Internet.
3: Ah bah cela non mais faut pas toujours s'en prendre sur lui.
5: Mais parce non mais Rigo, tu dis oui ou non, il y a pas de, il s'est parlé.
3: Parce que c'est simple, vous mettez toujours ça sur Rigo.
4: Mais il laisse
3: mais
4: le parler.
3: Vous faites quoi?
5: Bah, Rigo, c'est toi ou pas?
6: Non.
3: Alors c'est qui?
4: Ah moi je sais pas, j'étais pas là Rigo. L'après-midi.
5: Ah c'est peut-être Olive de la Pro là.
3: Ouais ouais. Alors là faudrait peut-être arrêter de me trouver des sondages bidons comme ça tous
5: c'est
3: les jeudis.
5: C'est pas bidon.
3: Non attends. Alors de 30 on passe à 40% et après on passe à 29.
8: Voilà.
3: Alors que le 40, il devrait être en premier. Ouais, pour pas prendre les gens pour des cons, hein. Comme là, le deuxième, c'est pareil.
5: Non,
3: hein.
5: Mais c'est pas un ordre croissant ou décroissant, les sondages. Hein. C'est
3: 20%, et après, il y a 29% pensent que le médecin de nuit ferait mieux de travailler le jour. Alors ça, si c'est pour prendre les questions que je pose, ça sert à rien de m'appeler pour me demander des questions.
7: Mais ça, on peut Gérard. Pas le savoir.
5: C'est un sondage, c'est pas une
3: ouais,
5: question.
3: C'est pas une question, c'est un sondage. Ça m'étonnerait. Ça m'étonnerait. Parce que quand vous appelez...
8: N'est pas à l'antenne, là.
5: Mais si.
3: Quand vous m'appelez pour me demander des questions...
5: Mais c'est pas...
3: Ouais,
5: c'est
3: bah,
5: pas
3: vous faites question, des questions par rapport au sondage. Mais alors arrêtez vos conneries. Combien faites-vous de... Pip. Comment faites-vous si un médecin de nuit n'est pas là?
5: À qui tu poses la question, Gérard?
3: À docteur... Roth.
8: Ouais, Gérard, moi je voulais te demander au fait, tu parles de médecin, est-ce que t'as été chez le dentiste régulièrement dernièrement pour refaire ta grille de mots croisés.
3: Allez hop, terminé pour toi. Alors toi tu vas te faire enculer, espèce de connard.
5: Sois pas vulgaire, Gérard.
3: Hop, terminé. Celui-là c'est fini, et c'est pas la peine de le reprendre sous un autre nom.
8: Non, t'inquiète.
3: Bah celui-là tu vas morpler toi ce soir. J'ai prévenu, si vous me faites chier comme ça au standard.
5: Allez Gérard,
3: à
5: 2h30
3: j'arrête.
4: On continue Gérard, ça se passe bien là, on y va.
3: Mamour.
9: Bah écoute, moi, je suis un peu embêté. Si le médecin, la nuit, il est pas là et que moi, je suis malade, je crois que je l'appelle chez lui, je le réveille et puis il vient.
3: Ouais, mais attends, je te demande pas d'appeler ton médecin habituel. Je te demande des médecins de nuit.
9: Ouais, c'est ce que j'ai bien compris, ce que t'as dit. Bah moi, je te réponds. Je me démerde pour avoir son numéro de téléphone.
3: Ouais.
9: Je l'appelle chez lui, il se fait néant, je le tire du lit pour qu'il vienne me soigner. Faut pas déconner, quand même.
3: Ouais, mais s'il veut pas.
9: Ah bah attends, s'il veut pas, c'est son problème, il a qu'à faire un autre métier, pas faire médecin de nuit. S'il est médecin de nuit et que la nuit, il dort et il vient pas me soigner parce que j'ai besoin de lui, bah à ce moment, je sais pas, il a qu'à faire poubellier ou, fabriquer des pipes à Saint-Claude ou des trucs comme ça, quoi, j'en sais rien, mais qu'il fasse pas médecin de nuit, tu vois.
3: D'accord. Petite sirène.
10: Moi, si ça devait m'arriver, je pense que ça dépend, en fait, du problème que j'ai. Comme je suis infirmière, je sais me soigner, mais si c'est vraiment très grave, genre des choses coincées quelque part, j'appellerai les pompiers ou le SAMU.
3: Ah bah voilà ce que voilà au moins la question que j'attendais.
4: Ouais.
3: Ah. Excuse-moi. Parce qu'en fin de compte, avant que Aspro réponde, donc je reprends ta question. Si ton médecin n'est pas là, donc c'est pour répondre à Mamour. Hein, Mamour, ouais. t'écoutes bien ce qu'on te dit.
9: Ouais.
10: Écoute Mamour.
9: Bah ouais.
3: Donc tu fais une chose. Si ton médecin n'est pas là. Que tu peux pas l'appeler, qu'il est pas joignable chez lui.
5: Chez Louis qui aussi.
3: Chez lui. Donc tu fais une chose, t'appelles le 15.
9: Ouais.
3: Le 15 ou le 18.
9: Mais je suis d'accord avec toi, Gérard.
3: Ouais, le 15, ils sont spécialisés pour ça. Le 18, c'est les pompiers. Ils ont un médecin qui t'écoutera et qui viendra.
9: Je suis d'accord avec toi là-dessus. Mais justement, le problème, c'est que t'as demandé au niveau de ta question, c'est si le médecin de nuit, il est pas là, qu'est-ce qu'on fait? Alors même si j'appelle
3: non,
9: le 15,
3: non, attends,
9: le 15 ou le 18, les médecins médecins ils seront pas là quoi. On
3: ah si.
9: Je suis de...
3: non.
9: Ah non je suis désolé.
3: Non attends Mamour ouais. Mamour s'il te plaît. Ouais. Petite sirène 5 minutes.
5: Justement Gérard, à cette occasion on accueille en fait docteur Carter qui est en fait médecin de nuit dans sa voiture.
3: Oui oui, c'est ça.
5: Mais écoute.
3: Bah oui, c'est ça.
7: Allô, appelle-moi. Écoute-le Gérard.
3: Ouais non. Apolline s'il te plaît.
7: Oui, Gérard. Oui,
3: d'accord.
7: Ok, Gérard.
5: Docteur Carter.
12: Oui, allô, bonsoir.
5: Bonsoir.
12: Bonsoir, bonsoir donc, à vous.
5: Donc là, vous êtes dans votre voiture, en fait.
12: Oui, voilà, je me présente. Je suis médecin de nuit, donc en ce moment même, je suis en direct de ma voiture. Je vous appelle du portable. Hein.
5: Oui. Mmh.
12: Et donc, mon métier, ma profession, donc là, consiste à... Là, pour l'instant, je suis en attente, hein, un petit peu comme un taxi. Mmh. Et j'attends que sur mon beeper, donc on me bipe et qu'on m'envoie sur une intervention, quoi. Mmh.
3: Non donc, mais voilà.
5: Donc justement
3: c'est pour répondre à Mamour. Donc moi je vais te dire une chose que les quand tu fais le 15 ou le 18 hein, c'est faut te dire une chose que le 18
12: c'était une voiture.
3: Oui, c'est ça. Te fous pas de ma gueule parce que tu as peur comme docteur Rott, hein. Tu as viré. Donc c'est pour répondre à ta question. Dans au 18, tu as des médecins qui sont de permanence quand ils ont quelque chose. Avec le 15, ils sont toujours là.
9: Ah bah attends Gérard, moi je te crois sur
3: parole. Tu fermes ta gueule s'il te plaît.
4: J'ai rien dit, j'avais même pas le micro allumé Gérard.
3: C'est ça comment? Là vous commencez à me les gonfler là, les trois là.
4: J'ai rien dit.
9: Non mais Gérard, c'est mon beeper.
3: Rigo.
9: Attention.
6: Une petite question IRC dit Yankee. En fait, il voulait savoir si c'est parce que tu picoles et que tu dors toute la journée que t'es obligé de voir des médecins la nuit.
3: Pas spécialement. Si t'as un problème grave, tu peux très bien appeler un médecin de nuit. T'as pas besoin de picoler pour appeler un médecin de nuit.
6: Mm-hmm.
3: Question.
5: Docteur Carter.
9: Ah, hop là, c'est parti. Là, je suis sur une intervention.
5: Ah merde.
3: Magnus, s'il te plaît.
6: Gérard, c'est bien de suivre une intervention
9: alors,
6: en direct.
9: Quoi.
5: Vous rendez où là?
9: On va mettre la sirène.
5: Vous rendez où?
9: Là, je suis près de Montparnasse. J'ai rendez-vous là dans une rêve qui a mal tourné. Il y aura une quarantaine de jeunes qui ont pris des mauvais acides et qui sont en bad trip.
5: Ah.
9: Donc, je vais intervenir sur place.
3: Et ça commence à bien faire.
5: Vous voulez qu'on vous reprenne dans quelques instants?
9: Il y a pas de problème quand je suis arrivé sur zone.
3: Ok. Aspro.
11: Ouais, ben moi, je pense que j'appellerai les pompiers parce que j'ai gagné au change. Un vrai carton pompier chez moi à place d'un médecin, mais ça serait bien.
3: Non mais attends, non mais pourquoi tu t'appellerais les pompiers pour y gagner au change? Pourquoi?
11: Bah parce que si le médecin de nuit peut pas venir, j'appelle les pompiers si je suis vraiment malade et puis j'y gagne au change parce qu'au lieu d'avoir un beau petit mec chez moi, j'en ai quatre. Voilà banane.
3: Banane, attends, tu peux pas appeler le 15?
11: Bah le SAMU aussi quoi, mais bon ils sont moins, ils seront que deux.
3: Ah non. Moi je vais dire une chose, quand j'ai appelé le SAMU pour ce qui m'était arrivé au genou, fais-moi confiance qu'ils sont venus à 4.
4: Ah mais c'est parce que c'était
3: Gérard,
4: toi, ils t'ont fait une...
3: Non, Manu.
9: Non mais Gérard,
3: ouais.
9: Mamour.
3: Ouais.
9: Là ils sont venus à 4 ce soir-là, mais moi je peux t'assurer qu'une fois je les ai appelés, les mecs ils m'ont dit carrément, bon, écoutez monsieur, non je suis désolé, on va tous en discothèque parce que c'est l'anniversaire d'un collègue.
3: Parce que de toute manière, ils ont toujours une permanence.
10: Ça arrive, on fait beaucoup la fête à l'hôpital.
3: Ouais. Non, non, mais il y a toujours une permanence.
5: Permanente, ils sont bien.
3: Il y a toujours une permanente de nuit.
9: La permanence, ils l'ont faite à la discothèque.
3: Ouais, c'est ça. Non, mais attends. Déjà, le standard, il peut pas. Les mecs qui répondent au 15 ne peuvent pas se permettre de sortir comme ça. Non.
11: Ils ont un portable.
3: Non, je suis désolé.
5: Gérard, excuse-moi, je vais remettre Docteur Carter. Docteur Carter?
3: Non, c'est bon, ouais, hop, carnet.
5: Vous en êtes où?
9: Apparemment, c'était une fausse.
3: Terminé.
9: C'était un chien qui pouvait pas traverser, donc c'était une fausse alerte. Enfin, je vous rassure, il n'y a pas de mort, il n'y a pas de blessé. Les jeunes vont bien. Hein.
5: Ok, merci.
9: Il n'y a pas de problème.
3: Donc, quatrième question. Appelez-vous un médecin un médecin de nuit si personne n'est malade et on se retrouve après. On va s'écouter le double G avec des rayons X. On voit le fond de ses fesses et on se retrouve tout de suite après au 0803-08-5000 et toujours l'IRCW.funradio. Et ouais, vous venez d'écouter le double G avec des rayons X. On voit le fond de CPS. Et donc, vous êtes toujours sur Fun Radio. C'est la suite des débats du jeudi avec Manu.
4: Bonsoir.
3: Manu à l'aria. Rigo, toujours sur www.frfunradio.
6: Oui, tout à fait.
3: Et Fildar et Apolline qui seront au standard pour vous accueillir en espérant qu'on va avoir d'autres personnes que des nazes, parce que j'en ai ras le bol.
5: Oui, Michel.
3: Donc alors, appelez-vous un médecin de nuit si personne n'est malade. Donc on va demander à Mamour.
9: Ouais, moi j'ai voulu faire le coup là, comme ça un soir.
3: Ouais.
9: Et je me suis bien fait attraper parce que j'ai appelé. Mm-hmm. Alors qu'il n'y avait personne de malade. Et le médecin n'est pas venu.
3: Mmh. Ouais, mais ça, de toute manière, faut se dire une chose, parce que là, c'est une question vraiment un peu bizarre que je pose. Parce que c'est vrai qu'en si tu les fais déplacer pour rien, tu risques de te faire engueuler.
9: Ah bah ouais, non, mais ça, c'est un peu exactement si tu veux ce qui s'est passé quand j'ai appelé en fait. Mmh. Parce que je leur ai dit ouais, salut, je m'appelle.
12: C'est parti, il y a une mémère qui s'est pété le coccyx dans le 18ème, on est parti là, hop là.
3: Bon, Fildar, tu me le vires.
12: Fildar,
3: tu le vires.
12: Hop là.
5: Docteur Carter.
12: Oui.
5: Docteur Carter.
12: Je suis sur intervention là.
5: Il est sur. Gérard, assieds-toi. Gérard, assieds-toi.
12: Il y a une mémère qui s'est éclaté le coccyx en descendant l'escalier là pour nourrir son chat.
5: Là, tu commences. Gérard.
12: On part direct dans le 18ème.
3: Tu me le gères.
5: Docteur Carter.
3: Hop, terminé.
12: Oui.
5: Qu'est-ce qui se passe?
3: Moi, à 2h30, j'arrête. Allez, hop, terminé. 2h30, c'est fini.
12: Hop, on y va.
3: 2h30, tu gères.
12: Ah, j'ai failli écraser une gamine. Oh là là.
5: Doucement quand même, hein.
3: 2h30, j'arrête. Terminé. Grâce à vous, à 2h30, j'arrête. Hop, ça sera fini.
12: Hop, là, je suis à Luxembourg, là, j'ai encore un petit peu de trajet à faire. J'espère qu'elle va pas crever. J'arrive quand même. Ça serait dommage. Mais continuez pas, y'a pas de problème, hein. Continuez.
5: Gérard, continue.
3: Vas-y. Bah, attends, tu démerdes, tu le vires.
5: Ouais.
12: Hop là. Et hop, un feu rouge, ça c'est bon, ça c'est un des avantages du métier, on peut
3: niquer tous les feux rouges. Bonjour. Putain, vous êtes feignants, vous êtes feignants, standard.
5: Ça y est.
10: Allô.
6: Gérard, pour calmer le débat, j'ai peut-être posé une petite question IRC de Oxide qui te demande, vu qu'au pôle Nord les nuits durent 6 mois, comment ils font les médecins de nuit pour dormir?
10: Ah, c'est pas con ça.
9: Ouais.
3: Je ne sais pas.
11: Ils hibernent comme les ours.
3: Ouais, je pense.
11: Ouais, tu penses aussi, Gérard?
3: Ouais, je pense.
11: Ouais, c'est des gros ours poilus. Hein.
6: Ça voudrait dire qu'ils dorment pendant 6 mois le jour?
3: Bah, je sais pas, parce que je sais pas là-bas s'ils ont des moyens d'intervention comme sur Paris, hein. Ou dans les autres villes, hein. Ça, je peux pas te dire.
6: Et sinon,
3: je peux pas lui répondre à sa question, hein, malheureusement.
11: Ce qui est dur, c'est que là-bas, tu penses qu'ils ont pas de voiture parce qu'il y a tout le temps de la neige. Donc, où est-ce qu'ils mettent le gyrophare quand ils vont en ski?
3: Bah, justement, c'est la question que.
11: Bah ouais.
3: Ouais, mais ça en ski, c'est différent parce qu'il y a les dameuses qui sont là, donc qui ont des gyrophares, et sinon c'est des moniteurs de ski qui descendent entre nous.
11: Qui font la sirène?
3: Non, mais les moniteurs, c'est des moniteurs de ski qui appellent les secours. Les secours montent avec un brancard et après ils les redescendent. Ouais. Si voient que c'est trop grave, il y a la dameuse qui vient avec le gyrophare. Et après, donc il est rapatrié sur les hôpitaux les plus proches. Qui c'est qui m'avait posé cette question?
11: C'était
3: Aspro. Ben, donc je viens de répondre à ta question.
11: Ah ouais, non mais j'ai bien compris.
3: Voilà, donc petite sirène, toi.
5: Gérard, excuse-moi avant d'accueillir, enfin de demander à petite sirène.
3: Toi je te préviens. Attends, petite sirène. Toi je te préviens, si c'est pour me remettre le même mec,
5: non, il
3: je
5: est
3: te
5: pas...
3: jure, je t'éclate la tête avant la fin de la soirée. Ok, parce qu'à cause de ta gueule, à 2h30 je me casse.
5: Docteur.
3: Non. Parce que attends, il me reprend trois fois les mêmes. Il me les reprend.
5: Non, mais Gérard, sans gueuler, avant même qu'on ait commencé les débats, tu m'as dit en début d'émission, j'arrête à 2h30.
3: Ouais,
5: alors
3: mais...
5: dis-le, mais dans ces cas-là, moi aussi, je te retire 500 balles à ce moment-là, ça sert à rien. Pas gênant.
3: Pourquoi tu as bien les. Prends personne au standard.
7: Mais parce qu'il y a déjà plein de monde, Gérard. Plus de monde.
3: Quoi, il y a plein de monde. Et alors, t'es là pour quoi faire? T'es là pour.
7: Je vais pas prendre des gens si tu ne passes pas à l'antenne.
3: T'es là pour tourner les pouces.
7: Et bah attends, j'en ai sélectionné. parole. J'en ai plein, je vais pas en prendre d'autres.
3: Non, bah alors tu fais ton boulot, c'est tout.
5: Bon, stop,
7: Gérard.
5: Je te suis dit.
3: Ouais, bah si je veux, si t'es pas contente, tu rentres chez
5: non,
3: toi.
5: Non, mais Gérard, t'es en train de dire à Pauline qu'elle est payée pour bosser, alors toi aussi t'es payé pour faire tes 3 heures. Je te signale que comme t'as souhaité quitter la dernière fois, Axel Duroux et Samzel veulent absolument écouter les piges pour vérifier que t'es bien jusqu'à 3 heures, parce qu'ils sont persuadés que tu vas arrêter plus tôt exprès. Alors, que le fric est barré.
13: À la place de Dr Carter qui était sur intervention, on accueille Bouillotte qui a 19 ans et qui est de Lens. Bouillotte.
14: Bonsoir Gérard. Bonsoir.
3: Bonsoir.
14: Bonsoir.
15: Bonsoir Bouillotte.
3: Ta fréquence s'il te plaît.
14: 105.9.
3: 105.9. FM. Ok. Je te remercie. Donc, petite sirène pour toi la question. Appelez-vous un médecin de nuit si personne n'est malade.
15: Non.
3: Bah ouais, toi, comme t'es infirmière, pour toi, la réponse, elle est vite vue, là.
15: Voilà.
3: Ouais, ok. Donc, Aspro, t'as répondu ?
11: Bah non.
3: Bah si, tu m'as parlé des
11: histoires. Bah non, je t'ai posé une question sur les médecins de nuit au Pôle Nord.
3: Non, ça, c'est une question IRC, c'est pas pareil.
11: Enfin, j'ai pas posé la question, on en a parlé avec toi, mais je t'ai pas répondu à la question. Hein.
3: Bah alors, vas-y.
11: Bah moi, je dirais qu'a priori, non, parce que ça sert à rien d'appeler un médecin de nuit si t'es pas malade, à part pour le faire chier. Mais il y a une part oui, parce qu'il y a des fois, la nuit, on s'embête un petit peu, et puis bon, on voit personne, et puis Max a fini son émission. Bah alors, pourquoi pas, quoi, appeler un médecin de nuit, quoi.
3: Ouais, mais alors, attends, parce que je vais dire une chose. Que quand t'appelles un médecin de nuit, ton numéro est relevé.
11: Bah oui.
5: Ça dépend.
3: Si.
5: Si t'as le système.
3: Attends, petite sirène. Moi, je peux te dire une chose, que maintenant, tous les numéros, quand t'appelles, tu fais déranger les flics pour rien, t'appelles les pompiers pour rien,
5: bien,
3: ou les médecins pour rien, fais-moi confiance que maintenant, ton numéro est identifié.
9: Ouais, non, mais Gérard, pas toujours, parce que regarde, par exemple, dans le cas des mecs qui font des professions un peu dans la fonction publique, comme des policiers qui sont en couverture ou des espions et tout, où les mecs, il faut pas qu'ils se fassent repérer. Bon, bah, s'il y en a un qui est malade et il appelle SOS médecin, son numéro, il faut pas qu'il s'affiche, sinon tout le monde le réalise et il se fait attraper, quoi.
3: Justement,
11: moi, tu vois, moi, de mon portable, j'ai un Ola Zorro et le numéro, il est masqué, le mec, il peut pas me trouver. Hein.
14: Pas de marque.
3: Je veux dire une chose, que même avec les portables, quand t'appelles les flics ou les pompiers, t'inquiète pas qu'ils arrivent tout de suite à déchiffrer ton numéro.
11: Ah ben non, je te dis mon numéro.
3: Moi, je te dis que si.
14: Ceci dit, ils n'ont pas le droit de s'amuser à faire des kikidons toute la nuit. Hein.
3: Moi, je peux te dire une chose, que j'ai déjà appelé d'un portable, et fais-moi confiance que les flics, ils m'ont bien dit, on sait que vous êtes sur un portable et on peut avoir votre numéro.
11: Alors, tu t'amuses à faire des blagues aux
3: flics ? Non, nuance. Ok. Attends, 5 minutes, question IRC.
6: Oui, il y a Roadrunner qui te demande, pendant les éclipses de soleil, est-ce qu'il faut appeler un médecin de jour ou un médecin de nuit ? C'est la nuit, le jour.
3: Pendant les éclipses de soleil ?
6: Ouais.
3: Bah, les éclipses de soleil, c'est plus le jour. Donc, ça peut pas être la nuit. Oui.
9: Gérard, excuse-moi, c'est Mamour. Là, j'ai une question à te poser, justement, qui rejoint un peu là, le message IRC.
5: Mettre sur
9: en fait,
5: dans le casque.
9: L'été, tu vois, parce que l'été,
5: quoi,
9: la nuit.
5: Tu veux quoi,
3: vous éteignez vos micros, standard ou quoi, là ?
16: Pardon ?
3: Si vous voulez pas bosser, vous rentrez chez vous, vous me faites pas chier, hein.
6: Gérard, sur IRC, il y a Yankee qui te dit d'arrêter de crier, sinon va falloir appeler un vétérinaire si tu fais un infarctus.
3: Bon, bah, lui, Yankee, premier de se taire.
9: Ouais, Gérard, c'est Mamour. Je voulais juste te demander, en fait, l'été, tu vois, bon, comme la nuit, elle tombe plus tard, on est d'accord.
3: Ouais.
9: Alors, mettons, il fait nuit aux alentours de 22h, 22h30, l'été, d'accord. Alors, est-ce qu'on considère que à partir de 21h30, comme en hiver, il fait nuit, est-ce que 21h30, comme il fait jour en été, est-ce que c'est un médecin de nuit qui s'en charge, ou alors est-ce qu'on appelle un médecin de jour ?
13: Non, je pense que, en fait, quand tu dis ça...
3: Tu t'accrasses, toi ! Tu m'éteins ton micro.
6: Sinon sur IRC, il y a Bretzel, il te demande si un couple. Gérard ? Il y a Bretzel qui te demande si un couple de médecins de jour peut mettre au monde un médecin de nuit.
3: Justement,
13: non,
3: c'est une
7: Mais non,
3: vous me faites chier là.
7: Mais non.
3: Et toi,
14: Gérard ?
3: Et toi, on était tranquille la semaine dernière, Gérard. Alors casse-toi vite pas en vacances. Hein.
9: Gérard, calme, c'est bouillot,
14: est-ce que je peux répondre à la question ?
3: Ouais.
14: Ouais, donc moi je suis un peu d'accord avec tout le reste des auditeurs. Hein. Moi, je vois pas trop l'utilité d'appeler un médecin de nuit, plus particulièrement si on en a vraiment pas l'utilité, quoi.
3: Bah, de toute manière, si tu les appelles pour rien et qu'ils se déplacent et puis que t'as rien du tout, fais-moi confiance que ils font un rapport derrière. Hein.
14: Ah bah moi, je lui fais un coup de rotatif dans la face, en direct. Hein.
3: Ouais,
11: moi, je veux bien un rapport derrière.

0: train de nuit, donc j'ai le droit de faire de la pub comme je veux. Hein, si ça te plaît pas, c'est le même prix.
1: Petite sirène, elle est gentille.
2: Ouais, je suis gentille.
0: Alors donc moi je vais te dire une chose, que si tu t'amuses à les appeler pour rien, eux aussi ils font un rapport. Et après, faites-moi confiance que c'est vous qui dérouillez.
1: Ouais, mais je vois pas le rapport de faire un rapport, quoi.
0: Ouais, tu vois pas le rapport de faire un rapport. Tu prendrais pas les gens pour des cons, toi.
1: Non, non, du tout.
0: Non, tu les laisses. Qu'est-ce que IRC
3: Non, je voulais faire un petit point, dire aux auditeurs de venir sur IRC parce que je comprends pas. On est moins de 1000, on est que 722.
1: Oh là là là. Donc,
4: Par contre, sur le Minitel, par contre, ça a bien remonté, hein, 436.
0: Non, mais ça, je me doute pourquoi. Parce que.
4: Bah pourquoi ?
0: Ouais, je me doute. Si on est que 700, je me doute pourquoi.
2: Pourquoi ?
0: Donc,
4: ça cartonne le Minitel, hein. Regarde, ouais, non, hop, mais... c'est passé à 700.
0: Ouais, ouais.
4: 710.
0: Ouais, mais moi, c'est là, moi, que ça m'intéresse.
5: T'as un message, Manu ?
0: Non,
4: il y en a plein, mais je peux pas les lire.
0: Vos messages.
5: Non, parce qu'il y a ma sœur, qui
0: veut les lire. Ah, d'accord, ok. Hein, parce que tes messages personnels, on en a ras-le-bol. Or, toi, de toute manière, tu feras pas l'AREA en deux. Ah. Tu feras les deux standards. Et tu vas la fermer.
5: Pense à ramener du beurre.
0: Oh. Ouais, pense à ramener du beurre pour.
5: Et des pépitos. Ouais. Non, et des pépitos pour le petit-déj.
0: Ouais, ouais, c'est ça.
5: C'est ça ?
0: C'est ça, okay. T'as raison. Qu'est-ce que je voulais dire d'autre ? Je reprenais la question. Si vous appelez un médecin. Mais si vous n'êtes pas malade, par exemple, si vous faites déplacer SOS médecin pour rien, donc cette petite sirène qui me disait fais pas de la pub, hein, c'est bien ça, petite sirène.
2: Oui, oui.
0: Donc moi je peux te dire une chose, que dans ces cas-là, si t'es pas malade, ça sert à rien de les appeler. Même si t'appelles le 18, ça ne sert à rien.
1: Mais ceci dit,
0: Oui. Merci pour celui qui vient de me copier l'auditeur qui voulait me parler. Alors c'est qui ?
2: Mais il est peut-être parti. Hein.
1: Allô mon GG ? Allô ?
5: Ils sont là ?
0: Ouais, on t'écoute.
1: Allô ?
0: On t'écoute ?
1: Ouais, Gérard.
0: Je t'écoute.
1: Ouais, bah moi je voulais te dire, ceci dit, si c'est pas toi qui est malade, ça peut être très bien une personne de ton voisinage qui a pas le téléphone, donc tu peux forcément appeler pour le téléphone.
0: Ah ouais, mais attends, là justement...
1: Non, mais t'es pas malade, mais t'appelles quand même.
0: Ah ouais, non, mais justement, j'appelle pour la personne qui est malade en précisant son nom... Et l'adresse, d'accord, mon numéro de téléphone sera marqué. Mais mon numéro de téléphone sera inscrit chez eux. Ils viendront me voir pour me demander où j'habite cette personne-là. Si c'est une personne âgée, je suis obligé. Si. Je suis obligé. De manière, il y a un truc qu'il faut bien se dire une chose, que si tu n'appelles pas la personne. Si tu n'appelles pas les services compétents, si quelqu'un est malade, donc t'es considéré comme non-assistance en personne en danger. Et là, ça te coûte cher.
2: Et Gérard, si tes voisins font une blague.
0: Ah non, mais Gégé. Oui.
6: Mon Gégé, c'est Aspro, là, parce que moi, je suis étudiant en médecine, et je voudrais te dire, je profite d'être à l'antenne pour te le dire, que j'aimerais beaucoup être son médecin de nuit, quoi.
0: Beaucoup
6: te soigner.
0: Non, pas moi, tu vois.
6: Ah, on pourrait faire plein de trucs, hein.
0: Moi, je pourrais...
6: Avec un stéthoscope, on peut faire moult trucs, hein.
0: Ouais, non, mais moi, j'ai déjà ma doctoresse à la maison.
6: Ah bah, je prendrais une assistante.
0: Ouais, non, mais moi, j'ai déjà...
6: 3, tranquille.
0: Non, mais moi, j'ai ma doctoresse à la maison.
7: Gégé, fais gaffe, parce que j'ai l'impression qu'Aspro, il aimerait bien te mettre un suppositoire dans le
6: cul. Oulala.
0: Ouais, bah, toi, tu te calmes, hein. Bon, 5 minutes s'il vous plaît, merci.
3: Oui, sur IRC, il y a Davy One, il te demande si à cause du décalage horaire, un médecin de nuit français, ça devient un médecin de jour quand il arrive en Belgique.
0: Décalage d'horaire en Belgique, je connais pas.
3: Tu connais pas ?
0: Non.
3: Ah.
8: Ouais, Gérard, tu peux mettre un disque là, je vais pisser.
0: Alors je vais te dire une chose. Alors attends, c'est qui vient de dire ça ? Qui vient de dire ça ?
3: Je crois que c'est Polo ça.
0: Je préviens tout de suite que je donne la question, mais je ne la répète plus. Alors écoutez bien.
5: Bien.
0: La question, toi t'éteins ton micro.
6: On écoute.
1: Ok, oui. Polo.
0: Alors le métier de médecin de nuit est-il un travail de jour plus que de nuit?
5: Ouais. Même dans les visiteurs, jour, nuit.
0: Ouais, ouais.
5: Jour,
0: et nuit. Et mon poing dans ta gueule. Bon, Fulder, la semaine dernière on était tranquille, tu vas pas nous faire chier cette semaine, d'accord?
9: C'est génial.
0: Alors je répète la question, le médecin de nuit.
5: Bah non, on a dit que non.
0: Est-il un travail de jour plus que de nuit? Manu, ta gueule!
5: On a dit qu'on répétait plus les questions.
0: Manu, ta gueule!
5: Oh, ok. Tu donnes des consignes, après tu les respectes même pas.
0: Et on va s'écouter, docteur Crotte avec allergie, ton trou, je vais me mettre un suppo. Encore des trucs bidons. Merci pour m'avoir coupé mon casque.

0: Qu'est-ce
1: qu'il y a?
2: De quoi? De quoi?
1: Ouais, qu'est-ce qu'il y a?
0: Qu'est-ce que tu me balances comme disque? C'est même pas les bons!
3: C'est pas d'elle! C'est pas d'elle!
0: Espèce de bâtard, bah!
3: C'est pas d'elle!
1: Gueule pas!
3: C'est pas d'elle!
2: Qu'est-ce qu'il y a, Gérard?
0: Ouais, non, moi, c'est terminé!
2: Qu'est-ce qui se passe?
0: Terminé, je travaille plus avec lui ni lui!
3: Qu'est-ce qui se passe?
0: Ils sont virés de l'équipe!
2: Mais qu'est-ce qu'on a fait? Merde, Phil!
0: Pas avec des cons!
2: Qu'est-ce qu'on va faire, Phil?
1: Attends, pourquoi?
3: Comment je vais ramener Blur à ma sœur?
2: Ah ouais?
0: Putain, mais t'es vraiment un bâtard, toi, hein! Plus con que toi, je tue!
1: Ah! Non, mais Gérard, merde. Qu'est-ce qu'on fait à la fin du disque, là?
0: Bah non, mais moi, ils se démerdent! C'est lui qui balance la musique!
1: Bah ouais, mais bon, quand même!
0: Il annoncera les disques! Moi, je donne pas.
1: Mais non!
0: Rien.
1: Mais ah ça bah va, attends. Il s'est trompé, ça peut arriver!
2: Bah, content, bah quand t'as paye aussi!
1: Bah, je fais quoi alors?
0: Tout le monde se trompe! Oh, pour des millions d'auditeurs, c'est moi qui me passe pour un con!
4: Ah, ça, c'est vrai!
3: C'est quoi le
0: titre? Faut pas arrêter!
3: C'est quoi le titre qu'il avait
5: attends,
3: mis?
5: Attends, il me l'a viré là, il me l'a
0: acheté.
3: Bon, attends, je sais plus. C'est quoi, Rodi?
0: C'est ça!
3: Quoi? Quoi? C'est quoi, lire, dis-le, c'est quoi?
0: C'est Docteur Crotte avec élargis ton trou, je vais mettre le suppôt. Alors tu me mets faux d'elle.
2: Bah attends, je vais le trouver l'autre.
0: Oh ta gueule.
2: Je suis en train de le chercher,
0: ouais,
2: il bouge
0: ton
2: pas.
0: Fais boulot correctement, après on discute.
2: Bah attends, bah je le trouve.
5: Mettez le disque là.
2: Je crois que c'est ça.
4: Mais pas faux d'elle. Hein.
2: Mais non, je mets autre chose.
0: Ouais, bah maintenant que tu l'as balancé, moi je vais passer pour un con quand tu...
1: Non, mais pas Podel.
0: C'est terminé. Toi, la semaine prochaine, je te veux pas.
1: Hein?
0: Toi, la semaine prochaine, t'es viré.
1: Hein, pourquoi?
0: T'es viré, c'est tout.
1: Ouais, mais attends, et après, moi, comment je fais? Je te dis pour ramener la nourriture.
0: Je t'es viré.
1: Mais attends, pourquoi tu veux le virer?
4: Et la nourriture?
1: Mais Gérard, attends, je comprends pas.
3: Ramener des pépitos.
1: Bon,
3: oh,
1: Gérard.
3: Regarde.
4: Parce que là, je...
3: C'était 700.
5: Arrête tes conneries, quoi.
4: Parce que ouais, mais bon, moi, si j'ai plus de thunes, je peux plus amener à bouffer.
0: Mais
4: puis,
0: alors, j'en ai rien à foutre.
4: Puis je tombe en déprime. Qu'est-ce que tu veux?
3: À la fin du disque, on fera la rectif.
4: Ouais.
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0: Et voilà, donc spécialement dédié à Sandy, c'était pour toi. Donc c'était pas du tout Docteur Crotte avec élargis ton trou. Je vais te mettre le suppôt parce que je sais pas ce qui s'est passé. On a eu faux d'elle et puis mais maintenant on vient de s'écouter. Faites la fête. Donc Manu, si c'est pour me donner des disques pourris, ça sert à rien.
2: Ah, moi je cale les disques qu'on me dit de caler. Hein.
0: Bah ouais, mais dans ces cas-là, c'est à toi de voir, c'est tout. Donc on reprend. Donc c'est la suite des débats. Donc toujours Manu. Fildar et Apolline au standard.
7: Ouais.
0: Et Rigo toujours sur www.fr.
8: Tout à fait. Et il y a Cannabis qui dit bonjour à sa sœur Alexandrine.
0: Eh ben, on lui fait un coucou. Voilà. Alors donc, Mamour, t'as compris la question. Allô. Merci
9: ouais.
0: Manu.
9: Bah ouais, je t'écoute, ouais.
0: Donc, t'as entendu la question avant?
9: Bah ouais, j'ai entendu.
0: Bon alors.
9: Bon, ben alors, moi, je pense que, déjà, d'une part, moi, je voulais savoir un truc, c'est par rapport, si tu veux, quand on veut faire médecin de nuit, est-ce que quand on va à la fac de médecine, il faut suivre les cours la nuit, ou est-ce qu'on a, et si on les suit le jour, est-ce qu'on a moins de chances de devenir comme ça médecin de nuit?
0: Non, mais attends, Mamour, déjà, pour commencer, ouais. C'était pas la question.
9: Bah, donc, ça s'en rapproche quand même. Hein.
0: Non, parce que la question, ça sera la numéro 7 et je pense que ça sera la dernière parce qu'après, il faudra attaquer le deuxième débat sur les positions.
9: Ouais.
0: Et donc, alors, la question, c'était le métier de médecin de nuit existe-t-il? Et est-il un travail plus de jour que de nuit? Bah, voilà la question.
9: Écoute, moi, je trouve que par définition, on va dire que non quand même. Parce que sinon, médecin de nuit, si tu bosses pas la nuit et que tu bosses le jour, il n'y a pas de raison à ce que tu t'appelles médecin de nuit.
0: Et ouais, mais
9: l'inverse est vrai aussi, quoi. Si tu es médecin de jour, sur ta voiture, il y a marqué médecin de jour, pas médecin de nuit.
0: Ah non, non, pas.
9: Ah, bah, moi, je peux te dire, là, pour reprendre l'exemple que je t'ai donné quand j'avais appelé le 15, ils étaient tous partis en boîte et tout, ils étaient partis avec une voiture où il y avait marqué médecin de jour, c'était en pleine nuit, et les mecs, ils se sont fait un peu refouler à l'entrée de la boîte à cause de ça.
0: Ok. Petite sirène. Avant, peut-être une question plus importante, non ?
8: Ouais, c'est assez important. Il y a Davy One qui te demande si les médecins de nuit sont fluorescents pour être vus la nuit, justement.
0: Bah, ils ont le gyrophare et puis ils ont un truc comme les pompiers.
8: Ouais, mais leur blouse, c'est une blouse fluorescente, phosphorescente, qui se voit la nuit.
0: Bah, disons, elle est blanche et puis ils ont un blouson où derrière, t'as une bande jaune.
7: Ouais, comme Starsky Hutch.
0: Ouais, tu t'écrases, toi, s'il te plaît, merci. Donc, c'était qui posait sa question ?
8: C'était Davy One.
0: Donc, je pense que j'y ai répondu. Donc, petite sirène pour toi.
10: Pour moi, je te dirais que, et c'est la vérité, qu'en fait, les médecins de nuit travaillent la nuit parce qu'ils sont moins compétents que les médecins de jour. Et en fait, on les fait travailler la nuit pour que ça se voit moins.
0: Non, mais attends, tu peux préciser pourquoi qu'ils sont moins compétents ?
10: Parce qu'ils sont arrivés en général dernier de leur promo. C'était les mecs qui branlaient rien sur les bancs de la fac. Et ils ont quand même eu leur diplôme. Et on les a foutus la nuit, comme ça se voit moins.
0: Non, bah ça, attends, ils sont aussi compétents que les médecins de jour, hein, les médecins de nuit. Hein.
10: Ah non.
0: Parce que si t'as un problème, ils viennent te voir quand tu les appelles. Et ils t'emmènent, si c'est le 15 ou le 18, ils t'emmènent tout de suite sur l'hôpital. Et après, c'est les médecins aux urgences qui gèrent ce que t'as.
10: Bah justement, tu vois, c'est pas lui qui s'occupe de toi, c'est les médecins de l'hôpital.
0: Non, mais ils constatent déjà ce que t'as quand tu l'appelles.
10: Ouais, bah ça sert à rien qu'ils viennent.
0: Si par exemple tu as une poulure à la jambe.
10: Ouais.
0: Comme moi je me suis fait il y a un mois.
10: Mm-hmm.
0: Donc j'ai appelé le 15, ils sont nus, ils l'ont constaté, mm-hmm. et ils m'ont dirigé sur l'hôpital où j'habitais.
10: Ils t'ont pas plâtré sur place.
0: Ils ont constaté ce que j'avais.
10: Ça veut dire que le médecin, il n'était pas capable de te plâtrer.
0: Ah, mais de toute manière, ils n'ont pas le nécessaire sur eux pour plâtrer.
7: Ouais,
0: parce que c'est les hôpitaux.
7: Direct, quoi.
0: Parce qu'ils n'ont pas les moyens de te perdre une radio sur place.
2: C'est des nazes, hein.
0: Ouais, c'est peut-être des nazes, mais heureusement qu'on les a. Parce que sans eux, je me demande ce que tu ferais quand tu serais malade.
8: Et Gérard, sur IRC, on me dit
0: malade,
8: pourtant...
0: Moi, t'es jamais malade, abruti.
7: On peut soigner tout seul comme Rambo. Hey,
0: touche du bois avant de dire que t'es jamais malade. Oui,
8: ouais, donc en fait, sur IRC, ils me disent qu'ils peuvent faire les radios sur place vu qu'ils ont des lunettes infrarouges pour voir la nuit.
0: Non, ça...
8: Comment ils font alors pour voir de nuit ?
10: Ils te mettent devant une bougie ?
0: Mais des radios sur place, c'est...
7: Mettre un hippo dans le derrière.
0: Bon, ta gueule, toi.
2: Sur Minitel, on me dit qu'en Belgique, c'est pas le 15 qu'il faut faire, mais c'est le 69.
8: Ouais, on m'a dit aussi.
0: Mm. Bon, les questions bidons sur le Minitel, c'est pas la peine.
8: Hey, vous êtes combien là ?
2: 856 maintenant que j'ai parlé.
8: Plus que nous.
7: Bravo, Manu !
2: Ça cartonne ! 3615 code Fédéral.
4: On est combien sur Internet ?
8: Bah, on est que 765. Je sais pas ce qui se passe.
0: Non, mais de toute manière, en ce moment, l'IRC, je crois qu'il déconne parce qu'on sait que demain, c'est une journée spéciale IRC et tout.
4: Gérard, à la place de Mamour qui est parti se coucher, on accueille Bronchiotte justement qui est en train de se refaire la voix là. Bonsoir.
11: Oui, bonsoir.
7: Salut.
11: Bonsoir à tous.
4: Bronchiotte.
11: Bonsoir.
4: Il y a 21 ans.
11: Oui.
0: Bah, tu reprends une liste.
4: Ok, je te fais une liste.
0: Aspro, pour toi la question.
12: Ouais. Gérard ?
0: Oui.
12: Bah moi en fait si tu veux je fais une fac de médecine comme je t'ai déjà dit et je me prépare à être médecin de nuit et je peux t'assurer que pour un petit peu abonder dans le sens de petite sirène qu'on est préparé à bosser la nuit. Moi je vois ça fait 4 ans que je suis en fac de médecine, je suis en deuxième année, bon j'ai un petit peu de retard.
10: Tu sors tous les soirs.
12: Hein ?
10: Tu sors tous les soirs.
12: Non, toutes les nuits je bosse l'anatomie du corps humain masculin.
10: D'accord.
12: D'ailleurs Gérard, j'aimerais bien visiter ton anatomie un jour.
7: Tu bosses
0: bon alors Aspro, t'arrêtes de me dire des conneries, c'est terminé parce que là t'es en train de me prendre pour un con.
12: Oh pas du tout, parce que je suis sûr que t'as une belle anatomie, mon petit.
0: Ouais
12: Gérard.
0: Bah alors ton petit Gérard, comme tu dis, t'emmerde et dis au revoir. Bonne nuit.
12: Bon mais je te fais un gros bisou ma salope.
0: Ouais bah toi-même gros espèce de gros con.
12: Ah ma petite couille.
0: Allez hop,
12: ok les mignons que tu s'énerves.
0: Allez hop, au revoir celui-là.
12: Oh quelle salope.
0: Ta gueule pédé.
12: Oh je t'en prie dis donc mon petit coco, t'oses pas avouer ton homosexualité à l'antenne.
0: Tu fais ton boulot là.
4: Non je le cherche.
11: Il m'excite lui.
12: Tu vas pas nous faire croire qu'avec la moustache qu'elle a, Sandy c'est pas un mec.
0: Et Sandy à ta merde espèce de gros con.
4: Je l'ai trouvé.
7: Collègue d'Olivier.
0: Alors,
8: Gérard, vite fait, avant sur IRC, il y a Bretzel. Il demande si un médecin de nuit pourrait être payé plus, il ferait pas mieux d'être médecin dans l'espace où il fait tout le temps nuit.
0: Là, je vois pas du tout la question. Hein.
2: Bouillotte, il la voit pas.
0: Bouillotte.
13: Non, oui. Mais Gérard, j'ai donné des millionnaires à Pauline devant la radio. Est-ce qu'elle te les a donnés?
0: Oh, alors, Bouillotte,
14: ah si non, ça... Mais c'est pas moi, Gérard.
0: Oh, ça commence à bien faire, là, vos conneries.
4: C'était Aspro, juste avant de partir.
14: C'est pas moi, Gérard.
4: C'était pas Bouillotte, hein.
0: Eh, ça commence à bien faire là vos messages personnels, hein.
14: Pas moi Gérard, non, moi Gérard je voulais te.
0: De toute manière, je pense que.
14: Allô.
0: Une heure et demie, on va couper vite.
14: Hein. Gérard.
15: Non, vas-y GG.
14: Gérard.
0: Alors Bouillotte.
14: Ouais. Donc moi je pense que moi je pense pas que les médecins de nuit sont plus incapables que les médecins de jour. Au contraire, je pense que tout le monde doit être compétent pour ce métier. Donc je crois que c'est clair.
0: Mmh.
13: Tout à fait.
14: Au niveau de la déontologie du problème indirect.
13: Du vécu.
14: Voilà, tout simplement. Okay. De toute façon, on ne pourra pas changer la politique des effarfaces.
13: C'est clair, les chiffres, on leur fait dire ce qu'on veut d'abord.
14: Très bien.
0: Bon, tu sais qui c'est qui parle là derrière?
13: C'est Bronchiotte, c'est le nouveau venu, tu m'as même pas dit bonjour.
0: Ouais, ben je t'écoute.
13: Ben écoute, moi aussi je fais des études de médecine, donc comme tout le monde, je vais être médecin légiste. Mmh. Donc il faut savoir que nous on travaille donc quand même pas mal la nuit. Parce que parce que les choses pas belles elles se passent la nuit, donc c'est là qu'on récupère du matériel pour s'entraîner à travailler quoi. Et voilà, ça charcute sévère quoi.
0: D'accord.
4: Gérard,
10: je me ferais bien charcuter.
4: C'est justement à la place de Aspro que j'ai viré, on accueille une fille qui s'appelle attends, je l'ai noté, je suis con. Pro du sexe, 20 chaud, ans en fait. Et qui habite à Arras.
13: Ouf.
4: Et la fréquence c'est 96.2.
10: Bonsoir.
0: Bonsoir.
14: Salut.
10: Ça va?
4: J'ai bossé, Manu, tu peux mettre le son de la télé maintenant?
16: Ouais, d'accord.
0: T'éteins ton micro et vous m'éteignez la...
10: Excellent, le concert.
16: Attends, elle a une rose dans la chatte.
4: Oh là là, elle a une rose dans la techa. Voilà. Oh non, mais merde.
14: Mais non.
13: Elle va faner, t'inquiète.
0: Voilà, donc alors, qui c'est qui a pas répondu? Pro du sexe.
10: Oui, alors je pense que vraiment les médecins de nuit sont complètement aussi compétents que les médecins de jour. Surtout qu'ils vont souvent... la nuit, il y a quand même des gens qui ont des maladies bizarres. Hein.
0: Mm-hmm.
10: Et ils vont sûrement à se déplacer dans des quartiers un peu chauds.
15: Merci.
10: Donc ils vont sûrement voir des choses assez impressionnantes. Et même, je sais même que les médecins de nuit sont plus compétents que les médecins de nuit.
0: Ah Pauline, tu fais gaffe, t'arrêtes, parce que tout à l'heure, ça va mal se terminer.
15: Qu'est-ce que j'ai encore fait, Gérard?
0: Ton micro, t'es
4: un... Tu jouis, non, c'est pas l'heure.
14: Mais jouiez pas.
13: On tire la rose de ta chatte.
10: T'arrêtes de te mettre des doigts.
15: Ouais.
0: Bon, alors... conclusion du débat parce
15: continue, vas-y.
14: Vas-y,
0: non, je veux pas le savoir.
4: Attends, ça fait même pas une heure qu'on a fait.
0: Ta gueule,
14: vas-y,
0: toi.
14: Gérard, continue.
0: Parce que tout à l'heure, je vais t'éclater. Ok, profites-en pas parce que Max c'est pas là pour foutre ta merde.
14: Oh là là.
0: Hein? Alors, dernière question, y a-t-il plus de femmes que d'hommes exercent le métier de médecin de nuit? On demande ça à Bronchiotte.
13: Ouais, on parle pas trop des infirmières de nuit, hein, quand même. Moi, je pense que les femmes, tu sais le problème.
15: Mm-hmm.
13: Hein, on va pas faire de misogynie, comme d'habitude. Hein, mais les femmes, la nuit, ça roupille, parce qu'il y a de la feignasse, quand même.
15: Oh,
13: et voilà.
0: Ouais, tu veux préciser la
13: fin de ta... Il y a rien à préciser, c'est comme ça. Les hommes sont plus courageux, donc plus d'hommes, plus la nuit.
0: C'est exactement. Ça. Mais alors, je peux te confirmer qu'une chose, c'est que dans la police, t'as autant de femmes que d'hommes qui travaillent. Et dans les pompiers, c'est pareil. Alors ne prends pas les gens pour des cons.
14: Ah oui, mais on ne peut pas comparer la police.
13: Il y a un CRS, par exemple.
0: Oui, il y en a.
13: Ouais, il y a 50% de nanas au GIGN aussi, il y a pas de problème.
0: Ouais. Alors prends pas les gens pour des cons, d'accord?
13: Non, mais les filles, je vous kiffe, hein, je déconne.
0: Tu t'écrases un peu maintenant.
13: Pour la tchat,
0: petite quoi. Sirène.
16: Gérard, excuse-moi, sur Minitel, il y a Skunkman qui nous dit qu'en fait, il y a plus de meufs que médecins de nuit qui piquent dans les portefeuilles des vieilles, dans les porte-monnaies.
0: Alors lui, il va se faire
16: Okay.
0: Hop.
10: Il piquait des médecins dans mon hôpital.
0: Ta gueule.
14: Il piquait des consultations dans mon porte-monnaie.
10: Alors,
0: je vous préviens, le standard, que ce soir, vous n'allez pas me casser les couilles longtemps.
4: Bien sûr, si vous voulez joindre le standard fun, radio
14: 0803-0805,
4: vous êtes free, antenne.
10: Gérard, c'est très
14: Gérard.
10: Cool.
0: Petite sirène.
10: Oui, Gérard, il y a plus d'hommes que de femmes. Parce qu'en fait, la nuit, c'est moins sécurisant, donc les femmes, elles ont peur. Donc les femmes, elles sont dans les hôpitaux. Donc si vous voulez voir de belles infirmières, et venez la nuit dans les hôpitaux.
0: Eh ben, alors moi, je peux te dire une chose, qu'il y a des femmes qui travaillent de nuit. Dans le 15, il y a des femmes qui travaillent de nuit.
10: Oui, je suis désolé. Dans le 15e. Il y en a moins.
0: Non, quand t'appelles le 15, il y a des femmes qui travaillent de nuit. Et ça, je suis désolé. C'est pas la peine d'essayer de. Non, mais il y a pas la peine. C'est pas la peine d'essayer de préciser les infirmières, hein, parce qu'on fait des médecins de nuit. C'est tout. Parce que les débats sur les infirmières, j'en ai déjà assez fait. Et j'en referai plus.
11: Ouais, mais t'es nu sous ta blouse.
10: Ouais.
0: Bon, alors, vous, produit sexe.
10: Ouais, bah alors, à mon avis, ouais, je suis d'accord avec... Je sais plus.
0: Petite sirène.
10: Petite sirène. Je suis d'accord avec Petite Sirène. En fait, c'est très dangereux la nuit, hein. Comme je disais tout à l'heure, on croise des gens qui sont assez bizarres quand même la nuit.
4: Ils sont armés les médecins, de toute façon les médecins de nuit ils ont une arme, non?
10: Ouais, bah oui, oui, oui, c'est connu quand même.
17: Obligé.
10: Ah ouais, c'est clair. Et donc c'est pour ça qu'il y a plus d'hommes, mais il y a quand même pas mal de femmes, mais elles, limite, elles sont plus.
0: Bouillotte?
14: Ouais, ouais, bah écoute, moi je pense qu'effectivement il y a beaucoup plus d'hommes qui bossent la nuit, parce que les femmes, c'est vrai que c'est quand même des vraies feignasses.
11: Et voilà.
14: Je suis tout à fait d'accord.
0: Alors attends, Bouillotte, je vais te dire une chose, que les femmes, c'est pas des feignasses, parce qu'elles sont aussi capables de conduire un camion et de conduire un bus, ok? Alors je vais te dire une chose, que toi, t'es un connard.
14: Mais non, Gérard,
0: t'es un connard. Tu es un connard.
10: Gérard, on n'est pas tous des camionneuses.
0: Non, mais il y a autant de femmes qui conduisent des camions et qui sont infirmières et qui travaillent de nuit. Alors, Bouillotte, tu fermes ta gueule, t'es un connard.
14: Mais pourquoi faut-il que tu sors toujours ton exemple des routiers?
0: Et alors?
14: Mais t'as que ça comme référence.
11: Non, non, moi, j'ai une copine qui est bûcheronne, hein, c'est pareil. Là,
0: ouais,
11: là.
0: Mon cul.
14: Et moi, des femmes qui bossent la nuit, j'en vois tous les soirs sur le trottoir, mon ami.
10: Exactement.
0: Ouais, bah alors.
11: Et c'est des morceaux.
0: Ouais, ouais, bah c'est des putes, c'est pas pareil.
14: Oh, on donne pas de prénom.
0: Voilà. Donc, existe-t-il une école pour apprendre cette profession de médecin de nuit, Bouillotte?
14: Bah écoute, moi je pense que ouais, effectivement, ouais. Ouais, ouais, des écoles, médecin de nuit, high school, ouais, ouais, je dirais.
0: Ouais. Ouais, bah, allez,
8: justement, Gérard, à propos des études des médecins, il y a Davy One sur l'IRC, il demande si les médecins de nuit ont suivi leur cours à l'université de nuit ou est-ce qu'ils ont étudié dans le noir?
0: Non, mais il y a des écoles pour ça, donc...
10: Mais ils s'entraînent à faire des piqûres dans le noir, hein, quand même.
14: Ouais, dit, c'est ça. Il faut pas prendre des aveugles, hein, parce que ça craint un peu.
0: Bon, toi, t'arrêtes un peu avec tes conneries, parce que tu commences à me gonfler.
14: Oh, tiens.
0: Ok. D'accord,
8: et sinon,
0: Tony.
8: Et sinon, il y a...
14: Génial, je trouve des carottes dans le cul, ça va être génial.
0: Ouais, alors,
4: non, mais c'est pas Tony.
0: Non. Alors, arrêtez vos conneries au standard. Vous avez...
4: Tu sais ce qu'on va faire,
0: Tony.
4: Tony.
0: Tu sais
4: ce qu'on va faire,
0: Tony.
4: Attends.
0: Vous avez choisi.
15: Mais non, Gérard.
0: Vous avez choisi.
4: Attends, Gérard.
0: Non.
4: Il rabatte ton caquet tout de suite, on va l'appeler en direct.
0: Quoi, je rablasserai mon caquet si je veux. Ouais, écrase-toi.
15: Continue.
0: Tu écrases.
8: Il ramassera son caquet si veut.
0: D'accord. Non mais attends, tu te crois où là pour m'engueuler comme ça?
15: Mais t'as vu comment tu me parles?
14: Ah, j'aime quand tu
0: te
14: parles
0: comme je te parlerai comme je veux.
15: Ouais, c'est ça, Gérard.
0: Ok. Ça te plaît pas, c'est le même prix.
15: Ok.
8: Bon, Gérard, sinon il y a Obi-Wan qui est médecin, il va porter plainte contre toi car tu dévalorises la profession.
0: Non, je la dévalorise pas du tout. Alors, produit sexe.
10: Produit sexe, oui, bah c'est moi. Et ben, je pense que il n'y a pas d'école pour les médecins de nuit, mais en effet ils ont pris des cours du soir, mais c'est tout. Quoi. À mon avis, ils s'entraînent comme tout le monde, sauf que oui, comme l'a dit tout à l'heure Petite Sirène, à mon avis, ils sont d'abord vachement entraînés à faire des piqûres dans le noir.
0: D'accord. Petite Sirène, donc toi?
17: Moi, je conseille la faculté de médecine, quand même.
10: Bah oui,
17: et puis après, une petite spécialisation dans les arts martiaux et gardiennage pour s'habituer à travailler la nuit.
0: Ok. Bronchiotte?
11: Ouais, bah écoute, moi, l'école, je la connais bien parce que je l'ai fait. Donc, sans trop vouloir anticiper sur tes questions, il y a quand même deux filières. Il y a une première filière qui t'apprend comment accoucher en moins de 10 minutes, par exemple.
0: Ouais, bah justement.
11: Ouais,
0: alors attends, tu peux.
11: Il y a une autre filière qui t'apprend, en fait, c'est un petit peu une filière à la fois taxi, comment accompagner les nanas et les. À l'hosto. En gros, c'est ça, tu vois.
0: Mm-hmm.
11: Sans vouloir trop anticiper vers le futur proche dans un avenir.
14: Antérieur.
10: Lointain. Voilà,
11: tout à fait.
0: D'accord. Bon, donc on va faire la dernière. Et un médecin de nuit demandera-t-il des agios sur un chèque impayé? Et on va s'écouter les à moins qu'il y ait une...
4: Non, on s'écoute pas de disque, là. Non, mais pas de disque, on fait la fin, la conclusion.
11: On va s'écouter les ambulanciers sodomites avec mets-moi ton gyrophare dans les fesses et fais péter la sirène.
0: Et toi, tout à l'heure, tu as... Je crois que...
11: Voilà, c'est parti.
4: Il me demande une sirène, je mets une sirène.
0: Mais toi, t'es vraiment con.
11: Là,
0: c'est plus con que lui.
11: Gérard?
14: Ouais, c'est parti, tu me copies.
11: Oh, je te copie, Roger.
4: Allez, on répond à la question.
11: Alpha, Tango, Charlie, Loulou.
8: Ok, sur IRC, il y a monsieur Denuy, qui est médecin, qui aimerait bien que t'arrêtes de dire tes conneries quand même.
0: Ben, si ça ne plaît pas, ben, c'est le même prix. Donc, dernière question, un médecin de nuit demandera-t-il des agios sur un chèque impayé? On va demander ça à Bouillotte.
14: Ouais, je pense que ouais. Ouais,
0: c'est tu clair. Peux préciser?
14: Bah, écoute, les médecins de nuit, ils sont trop payés, quoi, donc il faut forcément qu'ils fassent ça, ouais.
0: Non, mais déjà une chose. Mmh. Faut bien.
14: Oh là là, Pauline, ça suffit de mettre des fingers dans le derrière. Oh.
15: T'aimes ça?
1: Gérard, t'as déjà pété deux casques.
15: Reviens, Gérard,
1: reviens. Le Max, il mate le film.
16: Allez, ça y est.
15: Gérard, c'est barré.
1: T'as maté le film.
15: Vas-y,
1: à peau comble. Non, mais t'es en train de mettre le film de cul et.
13: Bah, tu joues un coup et là, c'est ça.
17: Il y a du cul sur Canal en plus.
0: Non, ils vont pas arrêter, vous me faites chier là, au standard.
13: Attends, on se termine, c'est bon là.
0: Hein?
16: Arrêtez de.
0: Là, ouais, hey Max, c'est terminé, moi. Là, ça commence à bien faire. L'autre, il fait des conneries, et puis elle, c'est pareil. Alors, faudrait peut-être arrêter, hein. Ceux-là, il y en a ras-le-bol maintenant.
18: Plus personne qui appelle, regarde.
0: Ouais, bah, plus personne appelle. Pourquoi? Parce qu'ils sont pas capables de gérer un standard. Ouais, regarde ça. Regarde l'autre abruti qui est renible comme un porc.
1: Manu, vous êtes combien sur Minitel? Parce que nous, on est plus de 630.
0: Non, mais je crois que là, ça
16: combien
0: va être...
16: 630.
1: Ouais, et vous?
16: 858.
1: Ah. Putain, ils sont encore plus que nous.
0: Ouais, bah, ils ont intérêt de rappeler, parce que lui, il va rester au standard, et toi, tu vas dégager. Toi, je veux plus te voir ici. Fait. Donc, un médecin de nuit demandera-t-il des agios sur un chèque impayé? On va demander ça à Bouillotte.
14: Te dire, ouais, je pense que, ouais, parce que, je te disais, les médecins de nuit sont beaucoup trop payés pour le travail qu'ils font.
13: C'est clair.
0: Donc non mais attends, déjà il y a une chose qu'il faut bien préciser, c'est de savoir si déjà quand vous l'appelez, de lui demander s'il prend les chèques ou les cartes bancaires.
14: Ah bah oui, tout à fait, ça c'est clair, parce qu'on fait pas confiance aux escrocs. Hein.
0: Non mais parce que déjà...
14: De nos jours quand même.
13: C'est des vautours, c'est des vautours.
14: Non, exactement, parce... tout à fait, je suis tout à fait d'accord avec cet individu qui parle au téléphone.
13: Je suis tout à fait d'accord, c'est des vautours.
14: Voilà.
13: Ça pense qu'à la thune, ça fait ce métier pour rouler en cabriolet, aller jouer au golf tous les
14: exactement,
13: week-ends.
14: Exactement,
13: voilà,
14: parce que ça veut se payer des vacances à Disneyland Paris.
13: Voilà, tout ça parce que ça a fait 10 ou 12 ans d'études, et ça se permet de charcuter les gens.
14: Voilà, pour mettre deux pansements, ils ont besoin d'un diplôme.
0: Ouais, ça y est, t'écrases.
13: Trouve ça pour toi faire.
0: Et bronchiote aussi, tu t'écrases.
13: Ouais. C'est de la couture, elle peut me les faire, les points de suture. Hein,
14: ah oui,
0: petite sirène.
17: Oui, Gérard, ça s'est arrivé, effectivement. Il y a aussi eu des médecins qui ont porté plainte et ça s'est fini au tribunal.
0: Non, mais moi, comme j'ai bien dit, déjà, faudrait savoir s'ils acceptent les chèques et les cartes bancaires. Parce que normalement, tu as cité RMI.
1: Si tu as...
0: toi, t'éteins ton micro et
1: c'est une question.
0: Tu la permes, ils prennent pas les chèques resto, d'accord? Alors t'éteins ton micro, tu fais ton boulot, c'ton gars.
1: Les travelers, okay. Traveler chèques.
13: Les piquets des chèques, ouais.
0: Parce que toi, tu ferais mieux d'aller faire travelo, ça vaudra mieux que d'être
1: traveler chèques.
0: Ok, les
1: pas de traveler.
0: Va gagner ta croûte sur un trottoir. Ça vaudra mieux.
16: Par contre, pour des croûtes, ils peuvent...
0: petite sirène.
17: Oui, Gérard, donc je te disais que ça s'était terminé au tribunal.
0: Ok, produit sexe.
17: Ouais, bah,
0: pour
17: déjà,
0: finir.
17: À mon avis, ils acceptent les cartes bleues et les chèques.
0: Ouais, mais est-ce qu'ils ont l'appareil avec eux?
17: Bah,
0: pas
17: ouais,
0: tous.
17: Toujours.
0: Non, pas tous.
17: Ah, bah alors, pas tous. Pas
16: si.
17: Tous.
16: Ils l'ont là, tu sais, en bandoulière, là, comme les flics. Le revolver.
0: Bon, écrase.
16: Pour dégainer.
1: Si, je te dirai, c'est juste pour te dire que dans certains taxis, ils l'ont le.
16: Ah ouais,
1: dans les taxis G-Sex.
0: On parle pas des taxis, on parle des médecins de nuit, espèce de con!
13: Oh là là là là là!
1: Eux, mais ils ont la carte!
0: Alors, ta gueule!
18: Mais il a raison, Gérard, putain!
13: Tranquille.
0: Alors, conclusion du débat. Moi, la conclusion, elle va être vite faite, hein. Ça, je peux vous le dire, ce soir. C'est la broutille de Fildar qui est revenue, donc c'est la vraie merde.
13: Le fat comeback.
0: Donc, grâce à lui, on a perdu du monde sur l'internet. Donc, merci Fildar.
16: 1047 sur Minitel.
1: Y a pas de quoi.
0: Bravo, non, mais
16: 1047. Bravo, j'applaudis les gars, ouais. Sur Minitel. 1047.
0: Non, mais moi, parce sur l'internet, on a perdu.
1: Bah, on était 630 et il y a Alan Clark qui est parti, donc on n'est plus que 629.
0: Merci, Pildar. Donc, conclusion du débat, Bouillotte.
14: Ouais, conclusion en débat encore, sans queue ni tête, comme toi. Et...
0: Voilà, moi, je t'en mets
14: un
0: dans le
14: cœur. Je voulais dire à Produit Sexe que je te kiffe.
13: Oui.
14: Voilà.
0: Alors, Produit Sexe.
17: Oui, bah alors écoute, moi j'ai pas assisté au débat, à tout le débat, donc je peux pas te dire si ils étaient bien ou pas. Donc j'ai aucun avis à donner.
1: T'inquiète pas, il était naze.
17: Ouais, c'est clair. Avis, ouais.
0: Toi, tu fermes ta gueule et t'éteins ton micro, d'accord? C'est la dernière fois que je te le dis.
16: C'est faux.
0: Petite sirène.
19: C'est faux.
17: Oui, Gérard, bah, moi je trouve que c'était un débat intéressant parce qu'il fallait en parler, c'est un problème. Je voulais aussi dire que Max faisait super bien du rameur et que effectivement je kiffe les pattes.
19: C'est clair.
0: Attends, tu fais du rameur où toi ?
19: Et moi les gros barbus.
0: On ah, sur, parce que tu regardais en même temps. Tu nous as écouté, t'as regardé M6 ?
17: Ouais. Non, je l'ai enregistré, donc je vais le regarder tout à l'heure.
19: C'est pour ça qu'elle jouit.
0: Ok, bronchiote.
19: Ouais, bah écoute, débat très intéressant. Moi, je pense que t'as bien fait de l'aborder. T'as pris des risques et je pense qu'il fallait le faire. Et puis, bah écoute, je sais pas, si tu connais un médecin nuit ou de jour, tu lui demandes qu'il te mette un ou deux coups de bistouri là pour t'enlever les deux, trois steaks hachés que t'as dans le cou, et puis c'est bon, quoi.
0: Alors moi, je t'emmerde, espèce de petit con, voilà. Ouais, voilà ma conclusion pour toi, toi. Conclusion sur l'IRC.
8: Alors,
20: pas terrible. Hein.
8: Conclusion sur l'IRC, bah ouais, pas grand monde, hein, décidément.
20: Il
8: ouais,
20: y a deux, trois personnes.
8: Ouais, il y a des gens qui se cassent et tout.
20: En famille, c'est pour ça.
0: T'éteins ton micro avant que tu prennes mon casque dans ta gueule.
20: Et c'est pas ton casque en plus.
0: Ouais, ben le mien il est naze, alors fais gaffe.
8: Donc. Turpentine est rentrée de Marseille, donc elle se permet de dire que ton débat il avait ni queue ni tête comme toi.
16: On me le dit aussi sur Minitel.
8: Voilà.
0: Toi t'écrases.
16: Non,
0: tu
16: c'est
0: t'écrases
16: vrai.
0: Pour l'instant.
16: On me dit aussi mieux vaut se taper un vieux médecin de nuit qu'un vieux routier.
0: Ouais, bah, moi, deux jours. Je l'emmerde. Ouais.
8: Deux jours. Ouais. Ah, bah, c'est exactement la même.
16: Même la
8: star. Sinon il y a Esti qui dit la nuit tous les Gérards sont aigris. Il a pas tort. Et il y a Père Fouras qui dit à Rip que officiellement il a pas le droit de faire rentrer des gens dans son école, mais si c'est Aurélie c'est bon.
0: Ok, donc bah moi conclusion, ben bah, merci Pildar de ta revenue de la semaine.
21: Bravo.
0: T'as foutu ta merde. T'as foutu Manu, ça suffit.
16: Je suis fier de lui, moi j'ai kiffé ce qu'il a fait.
8: Gérard, sinon j'ai encore une petite conclusion intéressante, c'est Kleenex qui dit que tu es à la médecine, c'est que les hémorroïdes sont à ton cul.
0: Ah, bah moi je l'emmerde.
21: Bravo.
8: Ah, c'est bien dit.
0: Donc pour le retour de Pildar, ça a été de la merde. Apolline, t'as pas été capable de pouvoir l'épauler.
22: Comme
0: apparemment, au lieu de prendre les gens standards, t'écoutais, tu foutais rien, tu t'amuses avec ton micro. Donc si c'est pour venir le jeudi
20: jouir.
22: Mais Gérard, tu me souviens comme ça.
0: Si c'est pour venir le jeudi faire des merdes, c'est pas la peine de venir.
22: Okay.
0: Tu fais ton boulot la semaine. Déjà la semaine, t'es pas capable de trouver des auditeurs. Donc il y en a ras le bol.
22: T'es pas là la semaine, t'en sais rien.
0: Non, je suis pas là, mais j'écoute.
22: T'écoutes, bah t'écoutes mal.
0: Ouais,
20: tu
0: bah j'écoute mal, tu trouves rien du tout.
20: Tu
0: okay.
20: peux tricoter un pull à Gérard.
0: Okay. Donc, le deuxième débat va porter sur les positions. Et on va s'écouter les pédicures qui sentent avec leur stéthoscope le pipi. J'espère que c'est les bons trucs parce que sinon Manu ou Fildar, vous allez morfler.
23: Non, mais... ça parle de quoi le Big Bill en fin de compte, s'il fallait résumer le Big Bill?
24: Non, grosso modo, c'est un jeu, bon ben il y a des
23: grosso candidats... modo.
24: Grosso modo.
23: Ah, grosso modo.
24: C'est un jeu, bon ben il y a t'as des candidats qui viennent, ils repartent avec une voiture ou ils repartent avec du fric.
23: C'est le Big Bill ça?
21: Mais c'est quoi le but du jeu?
23: C'est pas
24: le but du jeu, ben c'est.
23: Parle devant ton micro.
24: C'est de
23: gagner. Remonte-le, mais crie pas dedans parce que je te jure, ça tord dans tous
24: c'est
23: les
24: sens. C'est de gagner, de répondre aux questions que la gaffe il pose ou que si t'as un fil rouge, par exemple, là comme ce soir, il y avait un fil rouge, le mec il a gagné 13 000 francs en écrivant je sais plus quoi comme mot, et puis après t'as des chansons, t'as...
23: C'est Big Bill ça?
24: Bah oui,
23: c'est ça, ouais.
24: T'as qu'à le regarder toi à 19h, espèce de cave.
23: Ah, tu devras regarder le Big Bill.
24: Et puis là, après t'as le jeu là avec
23: ça a l'air que quand il y a la voiture, ça peut t'écrire un mot sur un bout de papier, tu gagnes une bagnole.
24: Bah, ça dépend si la personne veut garder ses 13 000 francs
23: oui.
24: ou l'échanger contre le rideau, ça peut très bien arriver. Des 13 000 francs.
23: Échanger contre le rideau, il y a un rideau.
24: Tout bah oui, ils ouvrent un rideau. Et
23: je sais rien, j'ai jamais vu moi. C'est quoi le rideau? Ça veut dire quoi le rideau?
24: Bah, c'est un rideau comme si tu faisais une pièce de théâtre, t'as un rideau et puis là t'as la voiture. Comme ce soir, là, le mec, il a pas voulu échanger contre le rideau, je sais plus c'était sur quoi.
23: Mais attends,
24: il a perdu une voiture à 56 000 balles.
23: D'accord. Mais il était au théâtre, le mec.
24: Non, mais c'est en direct, en fin de compte. Hein. T'as le public qui est là et c'est en direct.
23: Dans le Big Bill, il y a un rideau comme au théâtre.
24: Bah oui. T'as le rideau et t'as l'écran. T'as deux trucs.
23: Je comprends pas, attends. C'est avec la gaffe, ça, c'est à 19h, le Big Bill.
24: Bah oui.
23: J'ai jamais entendu parler de ça.
24: Et bah, attends,
20: c'est l'heure à l'appel, moi.
24: Mais non, c'est fini, ça.
20: Oh là là,
24: t'as qu'à demander à Françoise qu'elle appelle TF1.
23: Non, mais pour le Big Bill, donc il y a un rideau comme au théâtre.
24: Ouais,
23: ils sont au théâtre, ça se passe au théâtre.
24: Non, c'est en direct sur TF1.
23: Oui, mais au théâtre.
24: Non, c'est pas dans un théâtre, c'est sur une scène avec tout.
23: Pourquoi tu dis un écran? Pourquoi tu dis qu'il y a un rideau de théâtre? Je comprends pas.
24: Bah oui, mais comme tu t'arrives pas à comprendre que le rideau il s'ouvre.
23: Ah, il y a un rideau qui s'ouvre, mais comme un rideau de douche.
24: Voilà.
23: Ah,
24: D'accord, rideau de douche alors.
3: Voilà.
24: Ah, d'accord.
3: Et donc, là,
24: derrière un rideau de douche, tu vois, c'est transparent, on arrive à voir ce qu'il y a derrière le rideau.
3: Ben non.
24: Qui le sait qu'il y a derrière le rideau?
3: En principe, c'est la gaffe et puis bien sûr Big Bill, parce que c'est celui qui peut gagner les cadeaux. Alors, lui, une fois, il s'est retrouvé avec 35 000 balles dehors.
24: Dans qui?
3: Il a pour
24: qui,
3: mettre.
24: Qui?
3: Ben Big Bill.
24: 35 000 balles.
3: Ouais, le mec, il a pas voulu échanger et derrière, il avait une boîte de bonbons à lui.
24: Et Big Bill, il a fait un chèque de 35 000 balles.
3: À la fin de l'émission, ouais.
24: Voilà, c'est qui? C'est
3: ben,
24: la GAF.
3: Ben c'est la GAF, c'est la direction de TF1 qui prend un chèque carrément à la personne. Hein.
5: En euros?
24: Attends.
3: Non, en euros, attends, l'euro c'est pas pour maintenant, arrête tes conneries toi.
24: Attends, mais arrête. Ça veut dire que la direction de TF1 s'appelle Big Bill?
3: Non, c'est l'émission qui s'appelle comme ça.
24: Ouais.
3: Le jeu ça s'appelle le Big Bill.
24: Ouais.
3: Donc c'est l'autre là dans sa soucoupe volante.
24: Mais et qui ça, la GAF. Je n'ai jamais vu, dans sa soucoupe volante, c'est qui?
3: C'est un espèce de.
24: De personnage. Qui s'appelle Big Bill.
3: Voilà. Et après, bon ben, t'as tous les jeux qui suivent.
24: Mais il est où, lui? Il est dans l'espace.
3: Ouais, non, mais il est dans un grand écran comme tu prendrais là RTL9. Et dedans, tu le vois en train de faire ses conneries.
24: Non, mais c'est pas grave, il a raison, il est obligé là. Hein. C'est-à-dire que lui, le mec, le Big Bill, il est dans RTL9.
3: Ah, il est là dans l'écran, puis.
24: Mais RTL9.
3: Mais non, pas RTL9 sur TF1, bien sûr.
24: Ah, pourquoi tu dis RTL9? J'ai pas compris.
3: Parce que je vois marqué RTL9.
24: Bah alors pas voilà. TF1, il n'y a pas marqué TF1 sur l'écran de télé.
3: Bah non.
24: Non, mais j'aimerais bien voir 19h, attends, j'ai jamais vu, merde, c'est à 19h ça, sur France 2.
3: Non, sur TF1.
6: Mais non, c'est Alerte à Malibu.
3: Non, à 19h non, c'est le Big Bill. Non,
6: j'ai encore regardé aujourd'hui, c'était Alerte à Malibu.
24: Bon travail les gars, bon travail.
3: Moi je te dis que non, parce que tu vois, je vais regarder là tout de suite et c'est bien marqué. J'ai le truc là, le journal, le bouquin. Voilà, alors, 19h05, le Big, jeu animé par la GAF.
24: Oui mais d'accord, mais ça je veux bien te croire qu'il y a le Big Bill à 19h. Mais un truc que je comprends pas, c'est que tu parles d'RTL9.
3: La preuve.
5: Tu l'as pas vu dans la rue, non?
3: Mais non.
24: Attends, mais ça c'est un scoop. Parce qu'il y a quand même des mecs qui s'appellent les frères Bogdanov. Temps X dans les années 80 qui se cassait le cul à savoir si les extraterrestres existent. Mais ça existe vraiment ou c'est un truc créé, Big Bill?
3: Non, c'est un truc qui a été créé parce que.
24: La bestiole, la bête, elle parle?
3: Bah oui, il a une voix comme nous.
24: Les extraterrestres parlent comme nous.
3: S'il te plaît, écoutez.
24: Non mais sérieusement, c'est-à-dire que l'extraterrestre parle en français?
3: Bah oui.
24: Donc les extraterrestres, c'est français?
3: Bah oui.
24: Non mais attends, parce qu'on nous a toujours fait croire les Américains, alors c'est français, Big Bill.
3: Je vais prendre un passage et puis je t'amènerai une cassette.
24: Non mais ça m'intéresse, parce que ça voudrait dire que les ovnis, les extraterrestres, c'est français, ça vient de France.
3: Ça peut être français, comme ça peut être étranger. Hein.
24: Alors c'est pas sur TF1 alors?
3: Mais si, c'est sur TF1.
24: Non mais j'essaie de comprendre, en plus ça m'intéresse, parce que c'est fou cette émission, c'est dingue.
3: Non mais c'est bien comme émission.
24: Ouais, c'est bien foutu.
3: C'est amusant, n'empêche.
24: Non mais ça a l'air bien foutu. Qu'est-ce qui est drôle? C'est l'extraterrestre, il fait de l'humour français.
3: Et puis le mieux c'est de quand il arrive vers le milieu de l'émission que bon bah la personne a fait avec Bill a trouvé un. Par exemple, une chose aujourd'hui, je sais plus ce que c'était qui était à trouver. Et après, ils ont une personne au téléphone. Ils lui donnent un mot pour que la personne doit rechercher dans le dico de savoir ce que ça veut dire. Et la personne peut remporter 5000 balles. Ou l'échanger contre le rideau ou contre l'écran.
24: Alors attends, ça veut dire que t'es muni d'un dictionnaire et avec un mot, tu trouves le mot, la définition du mot, tu gagnes 5000 francs.
3: Mmh.
24: Et que le dictionnaire, tu l'échanges contre un rideau?
3: Non, tu peux échanger tes 5000 balles, soit contre le rideau ou contre l'écran. Souvent dans le rideau, t'as
24: c'est des rideaux. Attends, mais c'est des rideaux brodés en or, parce que pour un rideau une valeur de 5000 francs. T'achètes le rideau?
3: Non, mais tu vois pas ce qu'il y a derrière le rideau.
24: Ah, quoi. Mais t'achètes pas de rideau?
3: Mais non.
24: Ah,
3: parce que je demande si vous gardez les 5000 balles ou vous les échangez.
6: Contre le rideau.
3: Voilà. Donc tu prends ce qu'il y a derrière le rideau, par exemple, ça peut être très bien trois t-shirts du Big Bill, une boîte de bonbons, une bagnole, un passeport comme il fait souvent,
24: ouais.
3: Qu'est-ce qu'il peut y avoir, un scooter, une chaîne vidéo, deux téléphones portables et autres.
24: Sans déconner,
6: Gérard, sur IRC, on me demande quand est-ce que tu passes au Big Bill.
3: Jamais.
24: Non mais attends, je reviens un peu là, c'est un peu chiant, mais parce qu'il y a un truc qui m'intrigue là quand même. Le Big Bill, c'est le nom de l'extraterrestre,
3: oui.
24: Qui parle français.
3: Voilà.
24: C'est lui
23: qui met le cadeau derrière les rideaux ou c'est la gaffe?
24: C'est l'équipe en général. Ils mettent ce qu'ils veulent derrière.
23: Mais qui décide de ça? C'est Big Bill?
24: Ben, c'est la direction de TF1 en accord avec la gaffe.
23: Mais qui paye? Enfin, c'est qui paye?
24: C'est le sponsor en fin de compte parce que c'est dirigé.
23: C'est sponsorisé?
24: Ben oui, c'est les marques de portables, ils les donnent pas.
23: Ah oui, d'accord. Alors par exemple.
24: Comme la bagnole là, ce soir, je sais que c'était une Ford Casa.
2: Oh là là, la marque.
24: Les petites poubelles de naze là.
23: Ouais.
24: Et avant, il y avait une Renault.
23: Sans marque.
24: Une Renault Clio.
23: Une Renault, mais on ne cite pas la marque. Hein.
24: Voilà.
23: Bon, et donc l'argent, là, en fin de compte, par exemple, si.
24: Ben, si la personne veut.
23: Non, mais par exemple, je reviens sur l'extraterrestre, parce que là, c'est un scoop, mine de rien, parce que c'est français. C'est quand même beau, c'est une marque française.
24: Mmh.
23: Hein, Big Bill, quoi, mais il est dans une soucoupe, mais qui fait la révision?
24: Comment ça?
23: Non, mais je voulais savoir.
24: Attends,
23: je comprends pas, parce que, par exemple, quand t'as une voiture, quand tu fais les 5 ou 10 000 km, tu fais une révision. Moi, j'ai ma caisse, je l'ai révisée à 40 000. Mmh. Donc, quand la soucoupe volante vole pendant toute l'émission, à un moment donné, il y a le compteur, 40 000.
24: Mais elle vole pas, la soucoupe, l'autre, il est dedans, il s'amuse à faire le con avec ses grosses oreilles bleues, là.
23: Ah, parce que les extraterrestres ont les oreilles bleues.
24: Bah lui, c'est comme ça qu'il est, avec un chapeau d'avocat, tout ça, je t'explique pas.
23: Ah, parce qu'il bouffe sur place.
24: Ouais, il s'amuse souvent. Dès que par exemple, si la personne prend le...
23: Ça, c'est la gaffe, donc c'est la gaffe qui se fait passer pour Big Bill.
24: Non, c'est un mec
23: La gaffe, il fait quoi? C'est le producteur de l'émission?
24: C'est l'animateur, lui, carrément du jeu.
23: Ah, je crois que c'était Big Bill, moi, qui présentait. Mais qui présente cette émission?
24: La gaffe.
23: Ah, d'accord.
24: On a mis la gaffe, là, celui qui chante...
23: Il est beau le lavabo. Mais alors,
24: voilà.
23: Ou
24: la Zubida.
23: Qu'est-ce qu'il fait, lui? Il introduit...
24: C'est lui qui fait
23: Big
24: gagner...
23: Bill.
24: Big Bill, c'est lui qui fait gagner les cadeaux aux gens.
23: Et qui pose des questions?
24: Bah, c'est la gaffe.
23: Et Big Bill, il a à voir quoi là-dedans?
24: Lui, Big Bill, c'est qu'à un moment donné, dans l'émission, il présente un jeu. Donc, il a les gaffettes.
23: Il y a deux présentateurs, il y a Big Bill.
24: Lui, Big Bill, donc, c'est lui qui fait le juge-arbitre. Dans le jeu.
23: Comme au tennis, il pourrait y avoir un juge arbitre, un juge de ligne. C'est lui qui décide si la balle est faute ou pas.
24: C'est lui qui décide si la. Par exemple, ce soir, c'était assez, un Gigi. Comme Rigo aime bien là, les
23: Gigi. Bah ouais, les Gigi, c'est ceux qui sont derrière les platines, les Gigi.
24: Voilà.
23: Les Gigi,
24: ouais. Et je veux dire une chose, que c'était pas évident à trouver ce soir, et la nana, elle a gagné 9300 balles et elle a échangé, puis en fin de compte elle a gagné quoi?
23: Elle a gagné 9300 francs en passant derrière les patines, c'est-à-dire qu'elle faisait le DJ?
24: Non.
23: DJ?
24: Non, elle a retrouvé les trois chansons qui lui proposaient. Mais sur trois, elle en a retrouvé que deux. Donc au moment de la finale, elle a échangé, puis en fin de compte elle a gagné.
23: Parce que c'est un tournoi, il y a des finales.
24: Bah oui, chaque personne qui gagne.
23: Ah, c'est un tournoi.
24: Après, ils se retrouvent tous à la fin.
23: Mais le tournoi, quand tu dis ça se passe où? À Paris, à Bercy?
24: Non, c'est sur TF1.
23: Oui, d'accord, ça peut être en direct sur TF1, mais c'est à Bercy.
5: Stade de France.
24: Non, c'est. Je sais plus où qui sont.
5: Roland Garros.
23: Non, mais sérieux, c'est où?
24: Mais non,
23: c'est dans les studios.
24: C'est dans les studios de TF1.
23: Ah, Bagatelle. À Bagatelle.
24: C'est comme ici, si on veut faire un défi, comme on a fait l'autre fois avec Françoise.
23: Mais, ouais. Ah, on remarque pas, ouais. Mais donc, c'est tous les jours.
24: Ouais, tous les soirs.
23: Ah, bah, regardez ce week-end.
24: Non, pas le week-end.
23: Ah, merde.
24: C'est du lundi au vendredi.
23: Ah, zut. Ah.
24: Voilà.
23: Parce que moi, à 19h, malheureusement, j'ai pas le temps de regarder la télé.
24: Si tu veux, je pourrais t'enregistrer une émission.
23: On pourrait l'enregistrer, puis comme on a un magnétoscope, on peut diffuser en direct à la radio.
24: Et puis tu le passes là et tu vois.
23: Et puis comme ça, on a le son pour les auditeurs, puis là, tu peux nous décrire ce qui se passe.
24: Voilà.
23: Tu peux l'enregistrer pour jeudi prochain?
24: Ouais, pour jeudi, ouais.
23: T'en enregistres les plusieurs, puis tu gardes la meilleure, puis tu nous amènes la meilleure des émissions.
24: De toute manière, j'enregistre toutes les émissions du lundi au jeudi. Hein.
23: Bah, garde la meilleure, toi, tu ramèneras la meilleure. Tu nous caleras sur la meilleure.
24: Faudra que je trouve sur la... Le meilleur, c'est le truc des...
23: Canal 19.
24: Les chansons, là...
23: Non, mais je veux dire, tu enregistres toutes les émissions tous les soirs, et puis après, quand on enregistrerait 4 ou 5, tu nous diras laquelle il faudra absolument passer à la radio, la meilleure des 5. Mmh. Comme on fera un décortiquage.
24: Si t'as Sandy au téléphone, pas toi, c'est pas toi que je m'adresse, parce que toi, tu vas aller à l'aria. Ça, Manu, si t'as... Non, non, c'est... non, lui, il va aller à rien. Non, après, ah non, t'as dit qu'il faisait le standard. T'arrêtes pas de changer, t'es pas
5: non,
24: cool.
5: Non, non, non,
24: non, t'as dit, tout à l'heure au téléphone, attends, on en a discuté hors antenne, on en a discuté dans les bureaux, t'as dit qu'il faisait le standard pour le premier, parce qu'après, il se barre.
5: Non, mais alors, qui se barre?
24: Non, non, donc, mais après, mais bon, pour terminer là-dessus, revenons. C'est pas grave. On fera donc un petit décortiquage de l'émission, parce que ça m'intéresse, ça m'intrigue. Tu sais, je suis intrigué, là.
5: Non mais c'est bien comme émission à voir.
24: Non mais ce que là on est dans l'intrigue, c'est un petit peu que c'est un peu du. Non,
5: mais par contre,
24: Jean-François,
5: j'ai un truc.
24: C'est Schulderic là.
5: Schulderic.
24: Bah l'inspecteur allemand là.
5: Derrick.
24: Schulderic. Ouais, non mais c'est un peu une intrigue comme à la Derrick.
5: Non mais c'est, moi je trouve que c'est pas mal comme jeu. C'est vachement mieux, on se marre mieux en plus.
24: C'est plus salé, ça a meilleur goût peut-être. Il fait caca Big Bill ou pas?
5: Con, bah, tiens, je te répondrai pas, ça t'apprendra.
24: Bah, alors donc lui il est toujours sur écran quoi.
5: Ouais. Mais carrément
24: on pousse le bouchon si tu peux me permettre par rapport à ce qu'a dit Fildar, c'est pas très fin, mais par exemple, ici synthétique.
5: Ah bah ça je sais pas, hein, faudrait que tu lui demandes.
24: Parce que. On peut appeler le Big Bill.
5: Non mais on verra ça la dernière fois, parce que peut-être qu'il chie spatial. Bah ça je sais pas moi. Hein.
24: Parce que parce qu'il faut faire attention, parce que dans une émission comme ça, c'est là où il y a la censure. C'est pour ça que le CSA c'est important, parce que si le Big Bill il se met à chier en plein milieu de l'émission, ouais, comme il est un apesanteur, la crotte flotte.
7: Ouais, c'est la merde.
24: C'est la merde, non mais imagine-le qu'il a, je sais pas, la diarrhée.
7: Oh là là.
24: Eh ouais. Imagine qu'il ait fait caca derrière le rideau.
7: Arrête, la meuf, elle gagne le caca.
24: Arrête de merde.
9: Le caca de Bill.
24: Bah, oui, d'accord. Bill. Oui, mais c'est de la crotte spatiale quand même.
7: Ouais. Bah, ça...
24: Quelque part, c'est comme de la météorite.
7: Et là, on est à combien, Rigo, sans déconner?
24: Non, on est à chier, là.
9: Sans déconner, on doit bien être 1700 au moins.
24: Oh ah, mais ça, le Big Bill, les gens connaissaient, non hein? J'ai jamais entendu parler, Rigo.
9: 1723. Comment?
24: J'ai jamais entendu parler sur l'internet.
9: Big Bill, non.
24: Mais non.
9: C'est marrant, parce que... moi, je pensais qu'il y avait Alerte à Malibu.
24: Mais ça marche bien, cette émission.
5: Bon, la preuve, c'est qu'il la garde, c'est qu'il continue. Alors, là, continue encore. Hein, ils sont pas prêts de l'arrêter, cette émission-là. Hein.
24: Et Big Bill, il a son passeport pour rester en France ou pas?
5: Ah bah ça, je sais pas. Hein, faudra que tu demandes à la GAF. Tu lui demanderas, il te dira.
10: Ah, tiens, il y a aussi Gérard.
12: Salut. J'ai oublié. Bon là, on est en direct, hein. Il va falloir y aller.
25: Ça colle.
12: Bon, peut-être Gérard.
26: On va aller sur le deuxième débat. Maintenant, j'attends de savoir qui c'est qu'on a.
12: D'accord.
25: Ah pardon,
27: Sophia.
12: Ah, il y a Sophia déjà.
28: Je vais dire, je redis dans l'ordre. On a Anthony,
27: bonsoir.
28: Yamina,
27: ouais.
28: Poise, Sophia, ouais. Laurent et Polo.
29: Et salut tout le monde.
26: Salut. Voilà. Comme par hasard, j'avais dit pas les mêmes.
29: La première chose qu'on fait,
26: on me remet les mêmes que le premier débat.
29: Ouais, Poise.
28: Je suis désolée, j'ai gardé ceux qui ne foutaient pas le bordel, et figure-toi que c'est pas facile de trouver des gens qui veulent pas foutre le bordel.
29: Ouais, c'est vrai,
30: Moi, c'est la première fois que je passe, mais Poi, je crois qu'il est déjà passé, avec Polo aussi.
29: Non, moi, je suis sage, moi. Et Julie, est-ce que tu peux mettre un petit peu plus fort loin de l'insert, s'il te plaît?
26: Quoi?
29: Tu te prends pour qui, branleur? Bah attends, moi, je suis...
26: Attends, tu parles à qui, là?
29: Mais t'as de te la jouer, s'il te plaît.
30: Bah non, mais écoute, bon, jamais bien la nuit, je suis DJ, ça a dit des débats sur discothèque, moi j'arrive, quoi, bon, voilà, quoi.
26: Tu vas la fermer.
29: Vas-y, monte la serre.
26: Hein, déjà, tu vas te la fermer, ok?
29: Qui?
26: Bah, toi.
29: Attends, c'est à moi que tu parles comme ça, hein?
26: Oui, c'est à toi.
29: Mais t'es qui, toi, pour me parler comme ça?
26: Non, mais attends,
29: Gérard de Suresnes.
26: Attends, si t'es pas content, mon pote, tu raccroches, hein.
29: Tu peux rester poli?
26: Tu raccroches si t'es pas content. Si t'es pas content, tu raccroches, tu vas chez toi.
29: Raccroche ton téléphone. François, fais une sucette à Gérard, ça va le calmer.
26: Tu la fermes, ok?
29: Gérard, pourquoi tu nous parles comme ça?
26: Et alors, je vous parle comme je veux, d'accord?
29: Eh ouais, mais nous, si on t'insulte, dans ce cas-là, tu t'énerves.
30: Et sinon, nous, on se rebelle, hein. On se rebelle, les gars,
29: tu la fermes.
26: Eh, vous choisissez!
29: Tu la fermes!
26: Vous choisissez!
29: Les gars, pour se
26: rebeller! Ah, ma gueule!
29: Eh, soyez zen, les gars.
30: Non, les gars, soyez cool.
26: C'est français, ça, vos gueules!
27: Gérard, t'énerve pas.
29: T'as vu comment tu nous parles, Gérard?
26: Alors, tu la fermes!
29: Toi aussi.
26: Bah, alors, dans ce cas-là, bonne nuit. Voilà.
31: Non, Gérard!
27: Non!
31: Gérard, c'est pas gentil.
27: Gérard, tu vas partir, attends.
12: Gérard, tu peux pas faire ça. Il y a plein de gens qui... Demandez Gérard, là.
27: Gérard, nous, on est là.
29: Hein. Eh, Gérard, tu penses aux insomniaques et aux drogués qui coûtent le
27: vie. Gérard. Ce genre de petits prétentions.
12: Allez, Gérard.
29: Bah, bonjour, s'excuse, Gérard. Allez, c'est bon, vas-y. C'est bon, Gérard, pour la peine, on est tous des hétéros.
12: Ah, ils sont tous des hétéros.
29: Voilà.
27: Bah ouais.
29: Voilà,
12: allez, Gérard.
27: Gérard.
12: Voilà, bon, faut crier, là, parce qu'il est,
27: Gérard,
12: il a pas son casque.
27: Gérard.
12: Oh, c'est pas grave, c'est pas grave. Françoise, on fait le débat.
29: Je te donne mon démon, mon R, mon...
12: Non, allez, Gérard.
27: R, le A, le R, le D. Gérard.
12: Gérard, tout le monde te réclame.
29: On va faire du bleu.
1: Après, allez, bon,
4: taisez-vous, parce que sinon il va pas refaire.
30: Non, bon, allez, Gérard, tu nous excuses, on est mal parti, alors recommence à zéro.
4: Allez, on recommence. Alors, il y a plus personne, là, on coupe, là. Voilà, vas-y, Gérard. Allez, débat, c'est sur quoi? C'est sur la sodomie, c'est ça?
8: Non.
4: Ah, pardon.
8: Discothèque et disco mobile.
4: Ah, d'accord.
30: Disco mobile, c'est quoi déjà?
8: Mais tu sais pas ce que c'est, tu prends les gens pour des cons, toi?
30: Non, seulement toi, mais c'est quoi?
11: Non, mais Gérard, pour toi, tu définis les termes de débat pour toi.
8: Bon, moi, déjà, vous commencez à me les gonfler, hein.
30: Ah, disco mobile, je sais, c'est la voiture à Batman.
8: C'est ça. Et la main de ma soeur dans la culotte d'un zouave, c'est quoi?
30: Je sais pas.
8: C'est ta gueule en forme de poire.
30: Oh, joli. Cassé.
13: Tu impressionnes.
30: Gérard, tu remontes dans mon estime.
8: Non, ah, bah attends.
30: Je remonte le disque de QI.
11: Je sais pas, j'ai pas regardé ce matin.
30: Et la QI de Saint, Gérard.
8: Bon, vous la fermez?
30: Gérard, reste ton QI, ma cac.
13: Je peux pas dire, vous vous taisez. C'est plus joli, non?
30: Oui, vous vous taisez.
8: Non, ça y est, je peux peut-être poser la
13: question première en harmonie. Vas-y, Gérard, on t'écoute.
8: Allez-vous souvent en discothèque?
13: Ouais. Oui, bien sûr.
30: Surtout dans les toilettes.
8: Ta gueule, toi! T'arrêtes avec tes toilettes, ok? Ça laisse, vous commencez à me les gonfler!
13: Bah, pour faire ses besoins, c'est normal qu'on y aille, hein. C'est logique.
8: Hein?
13: Oui.
30: Ouais, c'est vrai, Gérard.
11: Bon, allez, Gérard, vas-y, pose une première question.
30: Gérard, j'ai pas compris.
8: Ouais, ça y est, la question, elle est posée, alors maintenant, vous me faites pas chier.
13: Je peux répondre, Gérard.
30: Non, Anthony, j'ai pas compris l'histoire de la papa mobile.
13: Gérard, je peux répondre?
4: Gérard.
30: Pour répondre, c'est Laurent.
4: J'ai une question, moi, Gérard, tu fais la gueule ou pas?
11: Je peux poser la question.
4: Tu fais la gueule?
8: Oui, quand ils laisseront poser la question et que chacun réponde à leur tour, on verra.
4: D'accord.
11: Donc?
13: Je peux répondre, Gérard?
8: Oui.
13: Yamina, alors?
8: Mmh.
13: Ouais, bah j'y vais souvent, bah j'essaie d'y aller au moins une fois par mois, quoi, parce que bon, ça, je trouve ça un délire, quoi.
8: Mmh.
13: Et c'est bien de se défouler un peu sur les pistes de danse.
8: Mmh.
13: J'aime bien.
30: Et toi, en discothèque, t'es plutôt quoi comme musique? Bal musette
13: C'est à qui tu...
30: Vals, ouais. T'écoutes quoi comme musique en boîte?
11: Passe au double.
13: À qui tu poses la question?
30: Giboulette.
13: À qui tu poses la question?
30: À toi, ma chérie.
13: À moi?
30: Oui, mon amour.
13: Alors, je suis plutôt, tango, j'adore. Hein.
30: Mmh. Ouais, c'est super.
13: C'est génial, ouais.
30: Ouais, super, avec, avec la roue dans la bouche.
13: La salsa aussi, c'est magnifique.
11: Et sinon, Gérard, tu as une question?
8: Ouais, je t'écoute.
11: Bon, on sait que tu vas tous les vendredis à la loco, donc c'est plutôt la musique est plutôt techno, house et tout ça. Mais est-ce que tu vas dans d'autres boîtes, sinon dans la semaine, mais des boîtes plus classiques?
8: Non.
11: Jamais?
8: Non.
11: Et ça te branche pas?
8: Non.
30: Eh Gérard, moi aussi, je voudrais te répondre à la question.
8: Mmh.
30: C'est Laurent. Ouais, bah, moi aussi, j'aime bien aller en boîte. Et qu'est-ce que tu penses de la trip-hop, tout ça?
8: Je connais pas.
30: Tu connais pas?
8: Non.
30: Et de l'acid jazz? Ouais, l'acid jazz.
8: Non plus.
30: Et la jungle?
8: Non plus.
30: Et qu'est-ce que tu penses?
13: Et le rail?
30: La techno-hardcore?
13: Je savais qu'elle allait dire ça.
8: De quoi? Qui c'est qui vient de dire une musique, là?
13: Non, le rail,
30: Gérard, est-ce que c'est vrai que Didier Barbelivien et Anaïs se sont séparés?
8: Alors là, je vais te dire une chose.
13: Il est sorti avec la sœur de Anaïs.
30: Tu sais, Anaïs Morissette. C'est elle, en fait. Elle a fait... Bah ouais, reconvertie en américaine.
8: Quoi?
30: Hey, Gérard.
8: Quoi?
30: Ça t'arrive de mixer en soirée, des trucs comme ça?
8: Non.
11: Est-ce que t'aimerais bien faire bouger la foule comme le fait Max par exemple derrière les platines?
30: Ouais, avec des platines MK2 Smoby, quoi.
13: Mais je te vois trop bien, DJ.
30: Moi je te vois bien en sandwich entre.
13: Max et Jean-Marie K. Genre bonsoir tout le monde.
8: Non mais ta connerie avec tes sandwichs, t'en as pas marre?
30: Non, pas du tout, mais moi je te vois bien en sandwich.
8: Mais moi je vais te dire une chose, que tu vois, tes sandwichs, tu t'es gardé dans le cul.
13: Oh,
30: c'est pas vulgaire, Gérard.
8: D'accord.
13: C'est vachement sale.
30: C'est pas vulgaire, Gérard.
13: C'est fin.
8: Bah non, mais c'est réponse du berger à la bergère.
13: Alors, revenons à la question.
11: Sinon, c'est vrai que moi, je vais jamais en discothèque.
8: Mm-hmm.
13: Pourquoi?
11: J'y suis allé une fois, ça va pas du tout plus, parce que je sais pas, je m'attendais pas à ça.
13: Alors,
11: en fait, le mec, il diffuse une musique et puis les gens, ils dansent dessus, je vois pas l'intérêt, quoi.
8: Ouais, c'est vrai. Non, mais attends, dans ce cas-là, pourquoi tu vas en discothèque?
11: Bah, si j'y étais une fois, mais j'y
8: retourne plus,
30: quoi. Sois pas agressif, Gérard.
11: Moi, à ce moment-là, moi, je me fais ma discothèque chez moi, je mets les disques que j'aime bien, puis je danse dessus comme un gogol, puis voilà.
30: Ouais, exactement. Non, mais c'est vrai, c'est ce qu'il faut faire.
11: Voilà, c'est tout, hein. Ah, moi, je suis pas mec compliqué, moi.
28: 30 secondes. Est-ce qu'on pourrait avoir l'avis de Françoise qui nous vient de faire une superbe démonstration de danse? Françoise, dans les boîtes de nuit.
11: D'ailleurs, Françoise, elle doit traîner vachement souvent parce qu'elle connaît vachement bien les paroles, quand même.
28: Allez, Françoise, est-ce que t'aimes bien danser?
14: J'adore danser.
28: Est-ce que tu sors de temps en temps?
14: Non, pas du tout.
28: Tu vas en soirée?
14: Non, pas du tout.
28: Et tu danses chez toi?
14: Ouais.
28: Dans ton salon avec tes disques?
14: Ouais.
28: Et t'écoutes quoi comme musique?
30: Ouais, elle fait pareil que nous, directement. Comme des gogoles.
28: T'écoutes toutes les musiques directement?
14: Directement, j'écoute toutes tes musiques.
27: T'as sur jamais été à la loco avec tout le monde là?
28: Non, jamais.
29: Avec pourquoi? Une bouteille de vin rouge?
27: Pourquoi?
28: Toi, ta gueule, celui-là qui a dit la bouteille de vin rouge.
27: Ne fais pas attention.
29: C'est pas du vin rouge, c'est du vin blanc.
28: Que ce soit du vin rouge ou du vin blanc, peu importe, j'en ai rien à foutre.
27: Gérard,
28: je me torche le cul avec.
27: Gérard,
24: oui.
27: En fait, c'est où la loco en fait? Je sais même pas où
29: c'est. Pigalle.
27: À Pigalle. C'est
24: Métro Blanche, c'est boulevard de Clichy.
29: C'est Place Blanche.
27: Juste à côté du Moulin Rouge. Ok, voilà. Bah alors je vais faire un petit tour demain. Et tu peux pas le louper, hein, c'est clair.
29: Et je vais y aller demain la loco? Bah oui, quelle question.
30: Ouais, parce que fais gaffe, moi je descends.
29: Eh, mais Gérard, ça te dit pas de faire un petit mix et tout?
24: De quoi?
29: Des mix avec une table de mixage et tout,
24: c'est non.
29: Comme Max.
30: Et Max nous a dit qu'il y avait des djembés à la loco, pourquoi tu ferais pas du djembé?
29: Petit GG. DJG,
27: DJG,
24: c'est
29: mieux. Merci Gérard. Bonsoir, super ce soir.
27: Fermez vos gueules.
29: Arrêtez de penser, bande de branlés. Bonsoir, vous fermez tous vos gueules et vous m'écoutez.
27: Super. Rentrez chez vous. Non, arrêtez. Donc.
29: Le premier qui danse pas comme il faut, il va casser.
12: Arrêtez parce que Gérard fait la gueule.
27: Eh Gérard, c'est ta deuxième question maintenant.
24: Ouais. Allez-vous tout seul en discothèque?
27: Non, franchement.
29: Généralement, je suis accompagné de mon cleps. Moi aussi. Et de mon cochon d'Inde.
24: Bon, alors vous deux, les deux mecs, je vous emmerde et vous dégagez. Non, comme ça, Gérard, ça va aller plus vite. Allez hop.
29: Mon petit boxeur, je l'amène.
27: Gérard ?
24: Oui.
27: C'est Sophia.
24: Oui.
27: Alors moi, je suis allée une fois toute seule en discothèque et j'ai regretté.
24: Mm-hmm.
27: Et maintenant, je vais tout le temps avec des copines.
24: Non, mais pourquoi t'as regretté la première fois ?
27: Parce que j'avais peur, en fait. J'y étais quand même, mais j'avais peur. Et je me suis fait agresser plusieurs fois. Enfin, agresser...
29: Ouais, regardez,
27: quoi.
29: En fait,
27: tu te fais trop accrocher, quoi. Quand tu es tout seul, c'est pas bien.
24: Et ils vont s'affermer un peu derrière.
29: Gérard, c'est Laurent, je pourrais répondre?
27: Non,
24: mais attends, pour un son, tu laisses finir la nana, après tu jecteras.
29: Pas de problème, t'es là, y'a pas de problème.
27: Alors Gérard,
24: ouais.
27: Alors j'étais une fois toute seule et j'étais déçue parce qu'on se fait accoster trop facilement quand on est toute seule. Dis donc, toi, si tu me verrais, tu
28: me ferais tout de suite.
24: Y'a pas de madame salope, d'accord?
29: Ouais, c'est vrai, ça a arrêté.
27: Eh, écoute, c'est qui qui a parlé?
29: Gérard, je peux répondre, moi?
24: Ouais, vas-y, je t'écoute.
29: Ouais, bah moi, j'y vais plein de copains en discothèque.
24: Mm-hmm.
29: Et c'est super sympa, parce que tu peux rencontrer des gens et tout, c'est vachement bien, quoi.
27: Mm-hmm. Gérard,
29: tu fais peur aux filles, toi.
24: Ouais, mais après, qui sait? Non, mais attends, maintenant, qui c'est qui veut répondre derrière?
27: Yamina.
24: Ouais, Yamina.
27: Ben moi, je me vois mal aller en boîte toute seule parce que, bon, tu sais, au début, t'as toujours besoin. Enfin, quand tu vas danser, ben, tu sais, faut toujours qu'il y ait quelqu'un avec toi, quoi. Ça fait... Pourquoi il fait des.
24: Bon, celui qui s'amuse à faire des conneries derrière, tu. Bon, tu dégages,
27: non, non,
24: toi.
27: Non, mais je réponds, non.
24: Attends, déjà, celui qui vient de roter, hop, tu dégages.
27: Mais fais pas attention, je réponds, mais laisse-le. Quand on calculera pas, il va plus faire ses trucs, c'est tout.
24: Mmh.
27: Donc, je te disais, quand tu danses toute seule, bon, tu te sens un peu comme si t'as toujours besoin d'avoir. Enfin, je sais pas, quand tu fais des mouvements et tout, t'aimes bien être avec quelqu'un, quoi, délirer avec quelqu'un.
24: Mmh.
27: Donc, toute seule, t'es toujours obligé d'être. Enfin, il y a toujours quelqu'un qui viendra te faire chier, quoi. Si la personne, elle voit que t'es toute seule,
24: ouais.
27: Tu seras toujours emmerdé, quoi.
29: Ouais.
24: Ok. Vrai,
29: ok. Les filles, vous avez pas l'impression de péter plus haut que votre cul?
27: Et toi, t'as donc, pas l'impression de péter
24: plus haut? Non, mais, de manière, je vais te dire une chose, là, de Lascar qui vient de dire les nanas, pour un sens, c'est vous qui nous faites chier.
29: Non, mais je sais pas pour qui elles se prennent, là. Genre,
24: non, non, mais de manière, elles se prennent.
29: Gros boudin.
27: Eh, écoute.
24: Ouais, bah, vas-y.
27: Eh, là, on est des bouts d'antan, merde, sérieux.
24: Eh, de manière.
27: Non, mais franchement, c'était vraiment. Je répondrai même pas parce que c'est une.
24: Ouais, bon, c'est
27: profonde,
24: bon,
27: quoi.
24: C'est bon, on va partir, on va aller dans la troisième.
27: Ouais.
24: Quel genre de musique préférez-vous?
27: Alors. Moi, j'aime bien tout. C'est Sophia.
24: C'est-à-dire, ouais. Sophia.
27: J'aime bien, mais en fait, en général, j'aime bien écouter tout.
24: Mm-hmm. C'est-à-dire. Tout, c'est-à-dire.
27: Ouais,
24: c'est-à-dire
27: tout. Tout, franchement, tout.
29: Bah, qui
27: j'aime bien
29: tout.
27: Délirer sur toutes les musiques.
29: C'est-à-dire, par exemple,
27: ce que j'écoute chez moi, c'est surtout de la soul, les musiques de mon pays.
29: De la soul.
27: De la soul, Marvin Gaye, quoi. J'aime bien tout ce qui est cool. Barry White.
24: Attends, s'il vous plaît. Attends, quelle musique de ton pays? Attends, parce que. Oh, c'est bon, vous me laissez parler, s'il vous plaît. Vous me laissez parler.
27: Musique algérienne.
24: C'est-à-dire,
29: quoi?
27: C'est-à-dire algérienne, tu connais pas?
24: Non.
27: Du raï, voilà, exactement. Du genre.
28: Tu connais?
27: Aïcha, écoute-moi.
0: Oh, d'accord.
1: Mais pas en cette version-là.
6: Non, non, mais non, mais...
28: Et j'ai juste 30 secondes. On a Martine et Sébastien qui, visiblement, eux, sont allés dans des soirées très spéciales. Donc, je pensais que le témoignage était intéressant. Donc, ils sont là, Martine et Sébastien.
15: Bonsoir.
1: Salut Martine, salut Sébastien.
16: Bonsoir.
0: Ouais, ben, on vous écoute. Bonsoir. Bonsoir.
16: Salut Gérard.
0: Salut.
16: C'est Martine.
0: Ouais, ben, je t'écoute.
15: Bonsoir Martine.
17: Salut Martine.
16: Salut.
15: Salut. Ben, salut Martine, comment tu vas?
16: Ça va?
0: Ça va?
16: Ouais,
15: c'est
16: bon,
15: vrai. Tu vas pas encore à cette heure-ci?
16: Oui, non,
15: bonsoir, nous accueillons Martine.
17: C'est quoi demain?
15: Bonsoir,
16: c'est attends, là, j'appelle pour Gérard, là. Il y a un truc qui va pas parce que ça fait plusieurs fois que je vais à des soirées, là. Je suis en province et chaque fois, il y a écrit que Gérard va venir, on prend des préventes, on arrive.
0: Non, mais attends, déjà Martine.
16: Et à chaque fois, on se fait entuber, Gérard. Ça va non, pas, c'est ça.
0: Non, mais attends,
16: on paye des places pour rien.
0: Non, mais vous payez, c'est bien fait pour vos gueules.
16: Mais attends,
0: Vous payez, c'est bien fait pour vous. Dans ce cas-là, vous avez qu'à faire gaffe.
16: Mais t'es dégueulasse, Gérard.
0: Attends, tu la fermes.
15: Eh Gérard, tu devrais faire un petit geste.
0: Bon, tu la fermes, toi.
16: Pour moi.

0: si on regarde vraiment si c'est moi qui ai signé les tracts.
1: Oui, mais d'après ce que j'ai compris, c'est bien toi,
2: Gérard. Il n'y a pas de signature sur les tracts, Gérard.
0: Non, mais attends.
2: Il n'y a jamais de signature,
0: ouais,
2: Max.
0: Mais,
2: il n'y a jamais de signature sur les tracts.
0: Oui, mais ça, maintenant, je commence à me méfier avec toutes les conneries que j'entends sur mon nom.
1: Gérard, je t'ai vu sur Fun TV, je t'assure, c'est toi qu'on voit sur les affiches, c'est pour ça qu'on va aux soirées.
0: C'est ça.
1: Non, mais Gérard, tu crois,
0: que j'ai donné mon autorisation pour faire des affiches?
3: Mais pourquoi tu démontes toujours tout ce qu'on te dit? Tu nous prends pour des menteurs ou quoi?
0: Non mais attends, toi tu fermes ta gueule, d'accord?
1: Enfin, il y a une seule chose de bien, c'est que dans ces soirées, au moins on entend tes remixes. Voilà.
0: Ouais,
1: et t'es même pas là pour les présenter.
0: Eh ben c'est bien, vous avez...
1: T'assures pas, Gérard.
0: Oui, ben vous les avez bien entendus.
1: Ah ouais,
0: dans ce cas-là,
1: hein.
0: Ben faites gaffe à la rentrée. C'est tout ce que j'ai à vous dire.
1: Pourquoi? On revient.
4: Attention.
0: Faites gaffe à la rentrée, c'est tout ce que j'ai à vous dire.
2: C'est un ultimatum, Gérard.
4: C'est un ultimatum.
2: C'est un ultimatum.
1: Vas-y.
2: Vas-y.
4: Pose ton ultimatum parce
0: non,
4: que.
0: Non,
4: là...
0: mais ça y est,
4: non, mais
0: déjà
4: pose. Pose ton ultimatum. Fais
1: ton ultimatum pendant qu'on est là.
2: Pose ton ultimatum pour les soirées. Vas-y, fais-le. Dis-le.
0: Alors maintenant, je préviens d'une chose, que toute soirée derrière mon dos, c'est avocat direct. C'est clair et net.
4: Et pour la rentrée?
0: Ça va être pareil. Maintenant, si j'entends une connerie sur mon dos.
1: Ah.
0: Ou quoi? Ah. Attendez, ah, ça te fait rire.
4: Laissez Gérard faire son ultimatum. Laissez Gérard faire son ultimatum. Vas-y, Gérard.
0: Alors, je préviens d'une chose qu'à la rentrée, si vous voulez des nouveaux thèmes de débat et autres, et des poèmes, un conseil que je vous donne, restez sur vos gardes. C'est tout ce que je peux vous dire.
4: Ah, c'est ça.
0: Parce que là, pendant deux mois, les deux mois qui viennent, je vais travailler des trucs. Et faites gaffe quand même à la rentrée.
2: Tu prépares ton émission?
0: Je verrai avec Max après.
4: D'accord. Donc tu fais pas de radio s'il y a des trucs qui sont dit sur ton dos.
0: Voilà.
4: Précise-le bien, dis-le bien parce que.
0: Là, de toute manière, il n'y aura plus rien qui sera.
2: T'as une date précise?
0: Je verrai ça.
2: Attends, mais un ultimatum, il faut une date précise. Hein.
0: Non, mais moi, je donne jusqu'au début septembre.
4: Une date ultérieure?
0: Début septembre et après, je verrai.
4: D'accord. Une date ultérieure, quoi.
0: Voilà.
4: D'accord.
0: Donc, je préviens. N'essayez pas de jouer sur mon dos derrière parce que ça ira pas.
4: D'accord. Voilà, il y a plus personne qui parle. Hein. Tout voilà. Le
0: donc maintenant, vous avez compris l'ultimatum. Maintenant, on revient sur le débat.
4: Je crois que là,
3: thème de l'été, Gérard va travailler.
0: Oui, thème de l'été, je vais travailler. Ben déjà, je vais travailler, mais pas pour ta gueule.
3: Ouais, super, c'est bien, t'es vulgaire, c'est bien, j'adore ça. Gérard, sur une radio, ça fait vachement bien, Gérard. Continue.
0: Ouais, oui, ben c'est bien. Ben,
3: on a signé un pré-contrat avec Europe 1.
0: C'est ça. Allez-y. Non, mais allez-y. Continuez de balancer
3: donc,
0: des.
3: Non.
0: Mais allez-y. Balancez les noms de radio.
3: Okay,
0: balancez.
3: Avec Europe 1 Énergie.
0: Bah oui, allez-y.
3: Sur toutes ces radios, Gérard.
0: Allez-y.
3: RTL, Europe 2, RS3.
0: Oui, mais allez-y. Continuez.
3: RTL 8, Europe 6.
0: C'est ça.
4: Voilà. Si Gérard ne fait pas de radio à la rentrée, vous l'aurez cherché. Hein.
0: Non, mais là, vous avez compris votre douleur maintenant. Alors jouez. Jouez bien. Non, mais jouez bien. Vous avez deux mois pour. Vous avez deux mois.
3: Ah, bah c'est bon, on a le temps de déconner pendant deux mois. Alors.
0: Ouais. Non, mais vous avez deux mois. Alors maintenant. Stop. Maintenant, on revient dans le thème du débat, c'est tout. Est-ce que vous préférez les musiques des années 80, 90, 70 ou 50?
3: Moi, je préfère les années 2000.
1: J'aime bien les années 60.
0: Ouais, qui?
1: Sophia.
0: Pourquoi?
1: Parce que ça me fait rappeler l'époque de mon père.
0: Ouais, mais quelle musique
1: des années... C'est des souvenirs, un peu de tout. Ouais, j'aime bien le temps des yéyés.
3: Elle est
1: c'est juste des souvenirs, quoi.
0: Ouais, mais quoi, mec? Mais quel souvenir?
1: Les souvenirs à l'époque où mon père habitait chez nous, où il écoutait souvent ça.
3: Oui,
0: ouais,
3: voilà,
0: mais
3: oui.
0: Quoi?
1: Ça fait toujours rappeler ça.
3: Raconte-nous.
1: C'est des souvenirs, quoi.
4: Ultimatum.
1: Chaque musique.
4: Ultimatum, Gérard. Ultimatum. Répète-toi, ils n'ont pas compris.
3: Gérard, je voudrais mettre une touche de sérieux dans le débat.
4: Fais un ultimatum, Gérard. Ils n'ont pas compris. Fais un ultimatum.
0: Sophia.
1: Oui.
0: C'est toi qui viens de me répondre à la question?
1: Oui.
0: Alors maintenant, tu vas m'expliquer pourquoi les années 60?
1: Bah, 60-70, parce que c'est les musiques que mon père écoutait souvent.
0: Ouais, mais quoi comme musique?
1: Bah, je sais pas, moi.
3: Bah, Claude François.
1: Ouais, voilà, non, ouais,
4: les Twist.
1: Jack
3: Berry,
1: River. Rubette.
3: Louis Armstrong.
1: Bah alors?
3: Jimi Hendrix, les Beatles.
1: Ouais, mais surtout les Rubettes.
0: Mais attends! Et je te pose une question, quoi comme musique des années 60?
1: Mais
0: t'es
1: pas...
0: Stop derrière, s'il vous plaît! Oh là là!
1: C'était
0: là? Eh, vous êtes lourd, hein! Vous commencez à être lourd, hein! Ça commence à être lourd de faire des débats comme ça, hein!
1: Je suis d'accord avec toi, après tu.

0: Et alors pourquoi les années 60?
1: Parce que ça me fait rappeler mon père,
2: il
1: était souvent les rubettes. C'était souvent les rubettes.
0: Mais pourquoi?
2: Parce que
1: je ne vais pas dévoiler ma vie personnelle, mais ça me fait rappeler.
3: Elle vient de te répondre, Gérard.
4: Oh, elle vient de te répondre. Pourquoi? Parce que ça lui rappelle son père qui écoutait les rubettes. C'est une réponse, c'est une justification que je sache.
2: Gérard, je pourrais répondre à la question? Gérard? Ouais, c'est Laurent. Je dois mettre une petite touche de sérieux dans le débat. Malgré les années 60, 70, 90, tout ça, je trouve que la chanson a vachement regressé de niveau. Et je voudrais savoir pourquoi tu te lancerais pas dans la chanson après les poèmes, en fait.
0: Non, mais ça, je te répondrai pas. Alors, ça, c'est pas le thème du débat, toi, tu dégages.
5: Françoise, t'en penses quoi?
2: Ouais, Françoise.
5: Françoise.
4: Moi, je dis rien du tout, moi.
5: Ah bon?
4: Moi, j'écoute.
5: T'écoutes?
4: Bah, si, t'écoutes quel style de musique et quelle année et pourquoi? J'écoute.
6: Si je la question de Gérard.
5: Johnny Hallyday.
4: J'écoute Johnny Hallyday, j'écoute France Gall.
6: Clo-Clo.
4: Automatiquement Clo-Clo.
5: Ah bah, automatiquement.
4: Automatique. Joe Dassin. Bon, les rebêtes, ça je les connais. Le groupe Téléphone. James Bond.
5: C'est connu, James Bond.
4: Ouais. Celui-là qui chante là.
6: Ouais.
4: Celui
6: qui Get Up, Get On Up.
4: Ouais.
5: Dans le film La Ponde à Rivière.
4: Sex Machine.
5: Celui qui joue dans le film de La Ponde à Rivière, quoi, il a.
4: Exact. Ouais.
0: Mais sinon.
4: Qu'est-ce que je peux. Les Poppies. Que c'était de mon temps. Que ça a été repris. Il y a une chanson qui a été reprise il n'y a pas si longtemps que ça.
0: Laquelle?
4: Non, je ne veux pas faire la guerre.
5: Attention, question de Gérard.
4: Non, je ne veux pas faire la guerre.
0: Non, je ne pas. Non, c'est. Je pense pas que ça soit avec des Poppies.
4: Je suis désolé.
0: Attends. Non. Je ne regrette rien.
5: Tu peux chanter, Françoise, pour voir?
0: C'est pas non.
4: Françoise, chante-nous pour voir si c'est ça. Non. Tout a continué.
0: Je crois qu'avec tous ces mots là, ouais ben c'est pas du tout pareil. Hein.
5: Allez, Gérard.
0: C'est pas du tout pareil.
5: Allez.
4: Ouais, mais c'était les Poppies.
0: Oui, mais dans ce cas-là, c'est pas ce que tu m'as dit avant. Ouais, mais là.
4: Là, c'était les groupes, les Poppies, c'était dans mon temps.
0: En fin de compte, c'est. Ah. Non.

0: qu'avec tous ces mots-là, la vie en enfance, et ainsi de suite. Hein.
1: Ah, ça, c'est... Oh.
0: Donc, c'est pas du tout ce que... pas du tout pareil. Bon, si on revenait un peu sur le débat.
2: Ouais. Alors, c'est...
0: Donc,
3: bravo Gérard pour l'écho. Ouais, tu chantes bien.
0: Non, mais c'est pas moi qui fais l'écho, donc c'est chez vous. Donc,
3: Le duo avec le gros fond, ouais, tiens, vous faites bourdon.
0: Est-ce que vous allez en discothèque pour danser ou pour vous amuser?
2: Pour draguer.
0: Ah oui, ah ça, oui, Yanassa. Ouais, merci pour l'écho.
1: Celui qui a sa radio, il faut qu'il la baisse derrière.
0: Oui, parce que là, je crois que ça sera pas possible. Hein. Donc, est-ce que vous allez en discothèque? Est-ce que vous allez en discothèque pour danser ou pour vous amuser?
4: Tu peux répondre?
0: Oui.
4: Alors, j'ai mis là vraiment pour me défouler, quoi, sincèrement. Mm-hmm.
0: C'est-à-dire donc pour t'amuser?
4: Ouais, pour m'amuser.
0: Ok.
3: Gérard?
0: Oui.
3: Ouais, c'est le petit copain de Martine de tout à l'heure, les Provenciaux, c'est Sébastien.
0: Ouais.
3: Dis, on n'a pas fini. Nous, on avait surtout à se plaindre parce que. Bon, on veut bien mettre de l'argent, tu vois, pour les soirées, pour les jeunes, pour que ça bouge, qu'on s'amuse, qu'on s'éclate. Mais il y a un truc qu'on te reproche, c'est que tu te prends quand même 50% des recettes sur chaque soirée.
0: Bon, bah,
3: nous,
0: attends,
3: on trouve ça dégueulasse.
1: C'est dégueulasse.
3: Que
1: c'est
3: tu gueules à l'antenne, que t'arrives pas de faire des conneries avec la thune que tu te fais.
0: Le
3: mec qui roule en BM et tout, il va dans toutes les soirées.
0: C'est ça, c'est ça, t'as raison. Mais attends,
3: et t'arrives encore à virer tout le monde au standard, moi qui ne prends pas.
0: Oh, tu la fermes, c'est pas le thème du débat, alors, dans ce cas-là. C'est bon, tu retournes chez toi, tu vas voir avec Martine si j'y suis.
3: Parle devant ton micro, attends, bah Martine.
0: C'est bon, allez, dégage.
3: Ferme-la, Gérard.
0: Dégage, c'est tout.
3: PD, moi.
0: Prends-le, mes connards.
4: Gérard, pose une autre question. Fais pas attention, Gérard.
3: Attends, tu vas t'excuser maintenant.
0: Non mais attends, tu crois que je m'excusais devant toi, espèce de petit con? Attends, c'est toi que je m'insultais. Alors tu dégages. Dégage.
4: Gérard, l'indifférence est la meilleure des armes. Ne fais pas attention, sérieux.
3: Voilà.
4: Ah ouais.
0: Attends, s'il est pas content, il retourne chez lui et c'est tout.
4: Il n'y a rien
0: qui besoin d'appeler.
4: Sûr.
0: C'est pas le thème du débat. Ok.
3: Gérard.
0: Quoi?
3: Je suis chez moi.
0: Eh ben, tu raccroches ton téléphone et tu la fermes. Ça vaudra mieux pour toi. Ok. Bon, alors maintenant...
4: Donc, discothèque, vas-y.
0: Alors, est-ce que vous y allez pour vous amuser ou pour danser?
4: Alors, Sofia, je peux répondre?
0: Oui.
4: Alors, moi, j'y vais pour m'amuser.
0: Mm-hmm.
4: Et j'y vais aussi pour draguer.
0: Mm-hmm.
4: Gérard?
0: Oui, je t'écoute.
4: C'est Martine, je fais tout en même temps.
5: Gérard? Et toi, tu vas pour quoi, discothèque? Pour les toilettes? Les shots de la loco? Gérard?
1: Qu'est-ce que tu insinues par là?
5: Ben, je sais pas, j'ai entendu tout à l'heure quelque chose qui disait que...
1: Alors, Gérard?
5: Que dans certaines soirées...
0: Non, mais attends, déjà, elle, je lui ai dit avec son copain qu'ils aillent se faire foutre, c'est
5: mais
0: pas la peine.
5: Mais tu parles pas comme ça de mon mec, t'es dégueulasse.
0: Ouais, tu
5: hein.
0: dégages.
1: Ah, ça, c'est dégueulasse.
5: Non seulement on perd du fric,
0: tu dégages.
5: Tu
0: dégages, je veux pas de toi.
5: Ouais. Ah non, t'arrêtes ton délire.
1: Ouais.
5: Tu me parles pas comme ça, Gérard.
0: Ouais, si je veux.
5: Eh ben moi aussi si je veux.
0: Alors dans ce cas tu fais pas partie du débat, tu dégages, tu vas voir chez...
5: Non, ça
0: tu vas voir avec ton copain, tu vas t'amuser avec ton copain.
3: Gérard, moi je peux répondre.
5: Je m'amuse très bien avec mon copain,
0: Alors tu retournes.
1: Qu'est-ce que tu fais avec ton copain?
5: Qu'est-ce que ça peut te foutre, toi?
0: Alors dans ce cas, dans ce cas-là, tu...
5: Non, mais t'as pas répondu à ma question, Gérard. Qu'est-ce que tu fais, toi, dans les discothèques?
0: Je te répondrai pas à ta question, d'accord?
3: Gérard, moi je voudrais répondre à ta question.
6: Faire des soirées bidons.
3: Ouais, je voudrais répondre à tes questions, Gérard.
6: Bidon.
0: Qui?
5: Qui c'est qui parle?
3: Laurent.
5: Ah, vas-y.
3: Moi, je n'y vais ni pour m'amuser, ni pour danser, mais pour aller dans les toilettes.
5: Tu vas voir Gérard?
3: Non, pour aller pisser.
5: Hein?
3: J'ai compris, toi.
5: Que pour aller pisser?
3: Ah ouais, pour aller pisser, parce que les chiottes sont plutôt agréables, on y rencontre des gens plutôt sympas.
6: Ouais. Voilà.
5: Ah ouais, tu fais des rencontres?
3: Dont certaines personnes que je ne citerai pas.
6: Pareil.
5: Ça commence par un jet?
0: Continuez comme ça.
3: Non,
0: Continuez.
3: Non mais Gérard, ne t'énerve pas, je dis pas que c'est toi. Je dis pas que c'est toi. Mais quand même.
0: Une fois.
3: Deux fois.
5: Il habite à Suresnes?
3: Je ne peux pas, je ne peux pas dénoncer les personnes.
7: C'est rare.
3: Tiens, on m'a dit...
5: Non, pas de délation, s'il vous plaît.
3: Non. Qui est-ce un jeu VMB? A-t-il une moustache?
8: Non, je pense qu'il faudrait qu'on revienne sur le débat. Donc Gérard, j'aimerais bien que tu poses la question d'après, s'il te plaît.
0: Non, mais tant que tout le monde n'aura pas répondu et que Martine et puis son copain seront dégagés, on verra.
3: Mais bon, en fait, je suis en discothèque pour baiser, quoi. Ouais, c'est vrai, c'est plutôt sympa.
6: dans les toilettes.
7: Il y a moyen de se ramener des petits culs à la maison et je te dis, tu les prends, tu les retentes dans le canapé dès que ça bouge.
9: Le canapé ?
6: Une grosse cochonne et puis voilà le travail, quoi, genre.
0: Non, mais attends, mais déjà.
9: Ça, c'est encore un puceau.
0: Voilà, tout à fait.
6: Non, Gérard, dis pas ça parce que sinon je vais dire des trucs qui ne te plairont pas. Dis pas que je suis puceau, Gérard.
9: Alors, on a un martien sur l'antenne aussi.
0: Bon. Mais c'est bizarre parce que Sophia, t'as répondu à la question.
6: Ouais, c'est
9: oui,
6: vrai,
9: j'ai
6: ça.
9: Répondu, moi.
0: Tu Caroline.
6: C'est normal qu'on ait un martien.
0: Caroline.
6: Il
9: y a plus de Caroline.
0: Il y a plus de Caroline.
8: Non. Caroline, ça fait longtemps qu'elle était partie. Elle a été remplacée par Polo, ensuite par Martine et Sébastien. Et maintenant, on a Marlène.
6: Marlène Jobert.
0: Marlène,
9: non,
0: bonsoir.
9: C'est pas Marlène Jobert.
6: Vieille peau.
0: Oh, c'est bon, vous vous chamez, s'il vous plaît.
9: Bonsoir, Marlène. Bonsoir, c'est qui?
10: C'est Yamina.
9: Salut Yamina.
10: Bonsoir Marlène.
9: Salut.
10: C'est Sophia.
9: Salut Sophia.
10: Salut.
6: Marlène de la blonde là. Salut ma cochonne.
9: La blonde mais pas celle que tu crois.
6: Salut la gauche.
0: Bonsoir Marlène. Si je pouvais quand même dire bonsoir.
9: Bonsoir Gérard.
6: Tout de suite Gérard il m'a intéressé.
0: Ouais Gérard. Non mais attendez, pour l'instant c'est pas vous qui menez le débat, c'est
6: encore
0: moi d'accord.
6: Une maudite.
0: Bon.
6: Vas-y Roswell.
9: Vas-y Gérard, continue ton débat s'il te plaît.
0: Alors pensez.
9: Gérard.
0: Oui.
9: Oui.
0: Alors, est-ce que vous allez...
6: Non, laissez-moi poser
0: vous
6: une
0: allez...
6: question, là.
0: Ta gueule !
6: Bah, c'est bon, ouais.
0: D'accord, tu vas la calmer quand je pose mes questions.
6: Ouais, je suis
9: laissez
6: d'accord.
9: Laissez parler Gérard.
0: Est-ce que vous allez... Est-ce que vous avez déjà rencontré quelqu'un en discothèque, votre petite amie?
6: Oui, Gérard, moi oui.
9: Ouais, moi aussi.
6: Moi,
9: oui.
6: Laurent.
9: Mais c'est là qu'on s'est
6: moi, j'ai rencontré moi. Quelqu'un.
0: Alors, chacun votre tour et vous donnez vos noms parce que ça commence à me prendre la tête là.
6: Moi j'ai rencontré quelqu'un.
0: Qui
6: oui, Anthony,
0: Laurent.
6: Pareil, je pense que c'est la même personne. Dans les toilettes.
0: Qui
6: Laurent, j'ai rencontré quelqu'un dans les toilettes. Et moi aussi c'est pareil.
0: Qui
6: Laurent.
0: Ouais, mais qui t'as rencontré dans les toilettes, espèce de con?
6: Avec moi, il y a une histoire de Toblerone.
0: Ouais, bon, d'accord. Ouais, c'est bon, je t'ai à peine reconnu toi. Bon, Marlène. Marlène.
9: Gérard.
0: Oui.
9: Oui.
0: Alors.
9: Non mais j'écoute ton débat.
0: Non mais tu peux répondre aux questions hein.
6: Faut pas se contenter d'écouter hein.
9: Oui mais je suis d'accord mais.
10: Non t'écoutes la radio.
9: Et je vais d'abord écouter ce que racontait un peu les autres.
6: Celle-là.
9: Je viens d'arriver.
6: J'ai pas accroché, j'ai ripé la peur.
0: Bon allez.
6: Quel potiche.
0: Hey, on va mettre un disque.
9: Non,
6: on est à la
0: gueule,
6: on est à l'antenne, bande de cons.
0: Ah, je vous signale, ça fait deux minutes que vous êtes à l'antenne. Hein.
6: Ah, je vais te dire une chose. Ah bon, on était bien sans toi, les gros cons.
0: Eh ben, dans ce
6: gros
0: cas...
6: Gros télé, retourne chez ta mère.
0: Ok, oh, c'est bon, on est à tous en bas. Non, Gérard,
8: tu restes ici, tu fais au moins une conclusion,
1: non,
8: tu pars pas comme ça.
1: Gérard, t'as pas le droit de les avoir.
8: Tu
1: ne
8: sors pas.
1: Gérard, vous n'avez pas été gentil.
8: Vous êtes malin, vous l'avez fait fuir.
9: Vous pas abandonner Sophia et Alina. C'est impossible.
8: Vous êtes malin, vous l'avez fait fuir. Vous étiez à l'antenne, bande de nazes.
6: Ah bon, non, on va se là.
1: C'est pas gentil ce que j'ai fait.
6: C'est à cause de caramel.
1: Non, on a plus Gérard.
6: On fait revenir.
9: Gérard, viens. S'il te plaît, Gérard. Reviens, c'est Sophia qui te demande.
1: Et ben voilà, super, il n'y a plus de Gérard.
9: S'il te plaît, Gérard.
1: Moi, je veux bien faire Gérard, mais il y a Françoise.
6: Françoise, prends la relève.
8: Allez, Françoise, c'est toi qui mène le débat, vas-y.
6: En plus, t'es bonne.
8: Pose la question que tu veux. Tu poses n'importe quelle question, vas-y.
1: Allez, Françoise.
11: Laquelle question?
8: N'importe laquelle.
6: Vas-y. Pourquoi toi, arrêté Dallas?
8: Pourquoi j'ai arrêté Dallas?
6: Pourquoi Françoise, tu veux la chatte? Parce que Gérard a mis son petit baigneur à l'intérieur.
8: Toi, ta gueule.
6: Il est cool, celui qui parle.
8: Toi, ta gueule.
6: Ouais, bien joué, ouais. Françoise, commence pas comme Gérard.
8: Toi, ta gueule.
6: Françoise, c'est que
8: pour tes derrière,
6: on a la radio. T'as bouffé des bourbons. Ah, il est discret.
8: Gérard, Françoise, pardon.
6: Je suis sûr de ta cliche tout de suite.
9: À cause de vous, Gérard est parti.
6: Et on pourrait s'y tromper. La différence, c'est que Françoise, elle mouille, Gérard, non.
1: Il y a Gérard qui revient là.
9: Gérard, s'il te plaît, Gérard.
6: Non, mais Gérard, on va jouer.
1: Il y a Gérard en studio là. Gérard.
8: Mets un ultimatum pour te débattre dans ces cas-là.
11: Mets un ultimatum, Gérard.
1: Gérard, fais un ultimatum au moins.
12: Ah. Non, c'est terminé.
13: Si, Gérard, viens, Gérard.
14: Il n'y a pas de casque là.
1: Non, si, enfin, il entend quoi.
14: Allez, Gérard.
13: Gérard, avec Sophie, on a été calme et gentil.
14: Ouais,
13: c'est vrai, tu peux pas.
14: Gérard, tu prends ta mallette, fais le radio et tu pars.
1: Gérard, je crois qu'il y a une fille qui veut te parler. Il y a une fille qui comprend pas, elle voudrait te parler.
13: Regarde, on a été calme avec Sophie, on a été gentil.
14: Non, mais je comprends, Gérard, que tu veux plus rentrer dans le studio à côté de l'autre ton.
1: Gérard.
12: Les connards, tu restes poli, d'accord ?
14: Mais qu'elle enferme !
8: Non, tu t'excuses, je suis désolé. T'as entendu ce que tu viens de dire ?
14: Gérard,
8: est-ce que tu as entendu ce que tu viens de dire ?
14: Là. Ouais, c'est bon, au frais de la lac, on peut le radio, il y a un tour d'appel, quoi.
12: Moi, j'aime pas me perdre un. Ouais, bon.
14: Tranquille, l'année prochaine, il aura des autoparades.
1: François,
14: non, mais Gérard, on t'aime, reviens.
1: François, qu'est-ce que tu as à dire ? Ouvre ton micro, François.
8: À la télé, ils disent, Françoise, tu fais des bulles, il faut que tu parles, tu fais pas des bulles. Vas-y, Françoise.
15: Il est ouvert, mon micro ?
8: Il est ouvert, ton micro, tu peux parler, vas-y.
14: Françoise, hier, il est mort ou quoi ?
15: Non, il est pas mort.
8: Est-ce que tu peux nous raconter un peu où ça en est en Côte Ouest et Dallas ?
1: Parce que Gérard est parti, on va parler un peu de Dallas.
15: Attends, Côte Ouest, aujourd'hui je l'ai pas suivi, je l'ai mis seulement sur enregistrement parce que j'ai dormi cet après-midi.
14: Qu'est-ce qu'une journée type de Françoise ?
1: Parlez chacun votre tour.
14: Qu'est-ce qu'une journée type de Françoise ? Raconte-nous ta vie, Françoise.
15: Ah non, je peux pas raconter ma vie.
14: Qu'est-ce que tu fais le matin ? Qu'est-ce que tu fais l'après-midi ? Qu'est-ce que tu fais le soir ? C'est pas dur.
16: Il y a trop de pulsions sexuelles dans la vie de Françoise, faut pas déconner.
15: C'est personnel.
8: Bon, on va repartir, on était parti sur la débat. La rigueur.
14: Les boys, le rire qu'il a. J'adore. Et moi, je suis avec là.
13: Françoise.
14: Ouais, je suis un gars marrant.
1: Ah, attends.
13: Françoise.
15: Oui.
13: C'est Yamina. Alors, Karen, elle a été libérée ou pas dans Côte Ouest par son ravisseur ?
8: Qui ça ?
14: Oh là là là.
13: Karen.
8: Non, pour ceux qui ont loupé les épisodes de Côte Ouest, voilà si le résumé.
13: Pour le moment, elle lui a coupé les cheveux, non ?
15: Oui, on lui a coupé les cheveux.
13: Ouais, ouais. Oh la pauvre, c'est de la peine, moi, Karen. Elle a réussi à faire son trou dans le mur ?
15: Non, pas encore.
14: En fait, Cricket, elle est toujours en tôle. Et en quête, c'est... Et quand est-ce que
13: j'ai... Non, mais c'est Michael Baldwin qui l'a défoncé cette
15: fois.
14: Ah, d'accord.
13: Ah, Sophia, je crois qu'on s'entend bien.
15: Ouais.
14: Et quand est-ce que Gérard va enfin taper une pute ?
13: Mais Gérard, il s'est mis une balle. Il est plus là, il est plus dans ce monde.
1: Bon, maintenant... On va laisser parler un petit peu Françoise, c'est mal parce que vous parlez tout seul dans le vide et là c'est pas très intéressant. Gérard s'est barré définitivement.
13: Oh non.
1: Donc c'était les adieux de Gérard, je pense qu'à mon avis il a un contrat avec Europe 1 ou Skyrock qui nous empêche de.
14: Il aurait pu faire une bouffe avant. Ouais, c'est clair, il a déconné sérieux quoi.
12: Balance bien les noms de radio, hors que c'est faux.
14: Ta gueule.
13: Gérard, t'as fait quoi, radio,
14: et dedans il a que des autocollants Skyrock.
17: Gérard, par toi t'es indigne de fun.
14: Eh gros con, t'as signé un contrat avec FG.
13: T'es un traître.
14: Gérard, tu arrives dans ta valise, t'as des autocollants FG.
17: T'as un débat à tenir et tout, tu te barres la grande lâche.
13: T'as même pas fait une conclusion sur le débat.
14: En plus, on devait faire un caracoquet.
17: C'est pas professionnel.
14: Ouais, coquer, raboule ta gueule dans le studio qu'on te matraque un peu.
13: Gérard.
12: Tu sais ce que dit le coquer ?
14: Gérard. Qu'est-ce qu'il dit le coquer ? Bon, Gérard, t'es mon idole, je voudrais te poser quelques questions quand même.
12: Non, mais moi je suis pas ton idole, d'accord ?
14: Bon, Gérard, dégage, ton cul, nous fais pas chier.
12: Comment ?
14: Gérard, je suis pas trop de vie pour avoir un contrat là-bas.
12: Attends.
13: On comprend rien là.
15: Ouais.
12: Ouais, attendez, je vais reprendre ma place de l'autre côté.
14: Voilà, non, t'étais très bien ici. Bouge plus. Alors tu nous fais péter une putain de conclusion, si tu veux, tu nous vires sur l'antenne, mais tu fais une conclusion, tu finis ton émission.
16: Mais non, il finit ses questions, bordel de merde.
1: Attendez, Gérard reprend sa place, je crois qu'il va faire un ultimatum là. Gérard, allez, Gérard, je crois qu'il faut que tu fasses un ultimatum, vas-y.
14: Ah vas-y Gérard.
13: Il faut que tu le fasses.
1: Vas-y, énerve-toi.
14: Gérard, avec sa
1: masse,
14: c'est
1: sérieux,
14: on se tait.
1: Il vit
14: son micro. C'est le Lina Souza de la radio.
1: Vas-y, ton ultimatum Gérard.
12: Non, mais pour l'instant, j'écoute les connards là qui ont un
14: masque. Mais tu vois, c'est vulgaire encore.
16: Gérard, non, je voudrais expliquer un petit truc à Gérard. C'est que tu comprends pas que t'es impoli avec nous.
12: Non mais attends.
16: T'en as rien à foutre de nos gueules, mais nous on est polis avec toi, c'est normal qu'à la fin on soit un petit peu énervé quand même.
14: Toi à la base on se démerde le cul à appeler Julie et tout ça pour toute la soirée pour passer dans ton débat et toi tu nous chies dessus.
16: Ouais toi.
12: Non mais attendez.
14: Ça les dérouve hein.
12: Non mais attendez, vous êtes bien gentils, mais quand je vois que c'est toujours les mêmes, je commence à en avoir ras-le-bol.
14: C'est la première fois que j'appelle.
16: Moi c'est la première fois que j'appelle.
14: Attends, moi c'est pareil, j'ai jamais appelé de ma vie.
11: Moi, j'ai déjà appelé une fois, c'était agréable, mais aujourd'hui, franchement, les mecs...
18: C'est Julie qui me l'a dit au standard, le numéro.
19: Et le pire, Gérard, c'est que t'as poussé David et Luigi au suicide.
18: Ouais.
19: Parce qu'on les entend plus.
20: Ouais, ouais, ouais. C'est ça.
18: Et même Arnett, je sais pas où il est, Arnett, mais ça me fait vachement mal de vous entendre. Ouais, Arnett, il est parti en couille et tout, il s'est suicidé à cause de toi, je crois. Et
20: toi, c'est dommage pour lui,
19: parce que c'était un beau gosse quand même.
20: Ouais, t'as raison.
18: Avec une petite bite, mais un beau gosse.
20: C'est ça.
11: Mais Gérard, ne te laisse pas faire, pose un ultimatum. Il faut pas te laisser faire comme ça. Allez, continuez, ça me fait rire. Allez, capitaine Flamme.
18: Et voilà, Gérard, c'est mieux parce que t'es poli. Au moins.
20: Bah, continuez.
18: Au moins, c'est poli, là, c'est bien.
19: Mais non,
18: bah,
20: continuez.
18: Tu vois, moi, ça me calme. Là, je suis plus zen.
11: Gérard, il faut être sérieux, pose la dernière question et après, tu fais
20: Il n'y a plus de questions.
11: S'il te plaît, Gérard.
21: Allez, Gérard.
18: Bah, moi, je vais t'en poser une question, Gérard.
20: Vas-y.
18: Quand est-ce que tu vas arrêter d'être con?
20: Et toi, quand est-ce que...
18: Poli, Gérard.
20: Quand est-ce que tu arrêteras de t'amuser à insulter les gens?
18: Super, Gérard. Là, c'est clean.
19: Là, Gérard, c'est bien. Pour une fois que t'es poli.
18: Là, tu vois, sur des conneries, on devient calme. C'est facile, quoi. Parce que t'es plus posé, parce que t'es calme. Tu réfléchis avant de parler. T'es pas tant impulsif qu'avant, quoi.
19: Voilà, tu vois, c'est si on fait... Françoise, qu'est-ce qu'elle fait comme taf, Paige, dans les Feux de l'Amour?
11: Paige, c'est dans Côte Ouest.
19: Ah, c'est dans Côte Ouest.
11: Mais pour l'instant, elle a pas de rôle. C'est après avec Greg.
18: Est-ce que Marge Simpson est toujours
19: vivant? Ah, Greg, c'est l'autre qui a une fausse gueule, la
11: boy. Qui a les grosses lèvres, ouais.
22: Gérard, tu reprends en main le débat ou...
11: Allez, encore une question.
22: Le problème, c'est que Gérard a déchiré son débat.
18: Gérard, tu vois, là, le test, est-ce qu'il va être capable d'improviser?
22: Essaie de te souvenir, vas-y. Allez, tu sais improviser.
11: Montre que t'es intelligent.
18: Vas-y, Gérard. Mesdames et messieurs, ce soir, dans le grand cycle du Star System, attention.
20: Non, ça y est, vous aurez. Quand vous aurez terminé.
22: Bon, arrêtez, laissez parler Gérard.
19: Gérard, c'est bien reparti.
22: Arrêtez.
20: Donc, la question que tout le monde attend.
11: Oui.
20: C'est de savoir ma vie privée.
19: Oui,
20: c'est ça. Ah, vous vous embrôlez de ma vie.
11: Ah non.
20: Eh ben alors, celui qui vient de dire que tu t'embrôles de ma vie, ben c'est bien.
23: Personne n'a dit ça, Gérard.
20: Non, à peine. Tiens, mes genoux.
22: Ah oui,
23: non, excusez-moi, j'ai pas entendu. J'ai pas de cul sur les oreilles. C'est pas grave.
22: Ah non, il a raison, là, Macaille.
20: Non, c'est pas grave, attends.
11: Macaille.
20: Alors, qu'est-ce que vous voulez savoir sur moi?
11: Alors, Gérard, tout.
20: Oui, je vous écoute. Chacun votre tour.
11: Yamina, je peux poser une question?
20: Oui.
11: Alors, je suis sûre qu'au fond de toi, tu es amoureux de Françoise.
20: Non.
18: Gérard!
11: Alors, t'es amoureux de moi alors?
20: Qui?
11: Sophia.
20: Non plus.
18: Boys.
11: Bah, tu me connais pas, tu me verrais, tu craquerais. Ça, c'est sûr.
21: Mais oui, hein, je peux pas t'imaginer.
18: Boys.
11: Et je suis sûre que j'ai son style de nana.
18: Eh ben, il veut parler.
11: Je laisserai tomber mon mari pour toi.
18: Gérard!
20: Vas-y.
18: Gérard, on peut parler?
20: Je t'écoute.
22: Vas-y, Olivier.
18: Bon, on voulait te souhaiter une bonne chance sur Europe 1 et tu passeras bonjour à Malher.
22: Ok, merci, Olivier.
20: Ouais, bonne nuit. Allez, hop, bonne nuit. Dehors. Dehors pour celui qui s'amuse à faire de la pub comme ça.
22: Cassé, ouais. Quoi. Cassé.
20: Hop.
11: Ouais, et Gérard, casse. C'est pas de la pub?
20: Non, presque pas, à peine.
18: Gérard,
11: qu'est-ce que tu vas sur Europe 1?
20: Non, mais attendez. Déjà, quand vous m'enverrez des cassettes réelles, on verra.
19: Bon, Gérard, on peut faire un caracoquet, là.
20: Ah ben, si vous voulez.
18: Allez,
11: on va
20: sur non, sur...
18: Les poèmes de GG, tout le monde connaît cette chanson.
24: Ouais.
22: Gérard, la conclusion peut-être du débat.
20: C'est bon.
18: Tout le monde crie.
22: Attendez, parce que je crois que quelqu'un a dit Europe 1 là.
20: Ouais, bah, c'est bon. Donc, la conclusion.
18: Gérard, pour conclure le débat, tu pètes.
20: Non, mais la conclusion, c'est simple.
18: Christine, laisse tomber la conclusion, t'as plus le temps, tu l'as passé en retard.
23: Non, si, on va faire la conclusion.
11: Gérard.
23: Non, 30 secondes, c'est Julie. On va faire la conclusion. Vous allez conclure chacun votre tour. Et je vous enlève de l'antenne un par un. Et on envoie un disque après.
22: Oui,
23: okay.
22: Je crois que Gérard veut faire un ultimatum.
23: Donc conclusion.
20: Il n'y aura plus d'ultimatum.
23: Gérard, c'est toi qui commence.
20: Non, c'est eux. Hein.
18: C'est qui le mec en antenne là qui fait
25: bon, allez, c'est Max, on va faire la conclusion parce que dans 2 minutes 30, je rends l'antenne à quelqu'un qui fait des à nouveau, donc ça serait bien. Donc allez-y, le premier, qui veut le faire en premier?
23: On y va, Anthony.
25: Anthony, vas-y.
2: Oui, Anthony, donc on peut faire un caracoquet après, Gérard?
25: Non, merci, allez. Anthony. Bonne soirée. Au revoir.
23: Yamina.
3: Alors, ça a été vraiment génial cette année de pouvoir t'écouter, Gérard. Mm-hmm. Et je suis vraiment triste que ce soit fini.
25: Définitivement, je crois, parce qu'il nous a dit qu'il nous arrêtait et qu'il...
3: Et je t'embrasse très, très fort. Et j'ai été très heureuse de participer à ce débat. C'est la première fois et j'espère qu'il y en aura une deuxième.
20: Voilà. Bah, on verra.
3: Gros bisous.
25: On verra. Okay, sinon,
20: gros bisous.
25: François, je sais pas.
2: Alors bah moi en fait moi j'étais vachement content de participer tout au long de l'année au débat de Gérard, même si ça a été plutôt houleux certaines fois.
25: Oui.
2: Là aujourd'hui il nous a démontré que quand il essayait de réfléchir et qu'il essayait de pas insulter les auditeurs, ça pouvait très bien se passer. Ouais. Enfin, même si ça n'avait pas été super brillant ce soir.
25: Ah mais à la rentrée ça se passera pas comme ça, sinon ça sera un débat toutes les trois semaines. Hein.
2: Ouais,
25: sinon on fera une semaine Gérard, une semaine François. Délire,
2: mais pour ceux qui écoutent quoi, et c'est vrai qu'il faudrait essayer qu'il se calme un peu, qu'il soit moins impulsif quoi.
20: C'est clair. Ouais, mais dans ces cas-là je veux dire attends paille
25: en deux secondes. Vas-y.
20: Moi je vais te répondre dans ces cas-là.
2: Vas-y.
20: Faudrait peut-être. Quand je pose des questions, faudrait peut-être répondre aux questions que je pose.
25: Bah, surtout les préparer, répondre, les débats. Ça va peut-être bien les préparer, les débats, Gérard.
20: Non, mais ils étaient déjà préparés. Et maintenant, si tout le monde. Si j'ai eu que de la merde ce soir, que tout le monde a répondu hors les questions, c'est pas bon.
2: Oui, mais regarde, par exemple, quand on te demande ton avis personnel, tu dis non, ça vous regarde pas.
25: À la rentrée.
20: On verra ça.
25: On va tâcher à ce que ça évolue la rentrée obligatoirement. Sinon, on sera obligé de faire ça tous les 15 jours. Et sinon, Françoise viendra prendre la relève avec un débat une fois par semaine à la place de Gérard. Bon, ou sinon quelqu'un d'autre viendra faire les débats.
2: Oui, ouais.
25: Si on recommence exactement de la même manière, il faudra que ça évolue de toute façon.
2: Ouais, hein. Ouais.
25: Très bien, merci Poëz et bonne bourre. Salut.
23: Sophia.
4: Gérard.
20: Mmh.
4: Alors moi je veux que tu refasses.
23: Allô.
4: Oui, c'est qui?
25: Ton micro, merci Julie.
4: J'aimerais que tu refasses des débats à la rentrée, Gérard. Plus de calme, avec que des filles, parce que les mecs sont trop bruyants.
25: Non, ça sera pas possible. Ça c'est sûr, parce que sinon ça va devenir des débats à l'eau de rose. On n'est pas là non plus pour ça. On a envie de s'amuser. On n'a pas envie d'entendre des filles qui répondent sérieusement à des questions, parce que c'est vous quand même qui soyez.
4: Voilà, en fait, les filles, on est sérieuses, quoi, en fait.
25: C'est souvent les plus chiantes dans les débats, oui. Je te le cache pas, oui.
4: Super. Hein.
25: Voilà. Voilà, okay. C'est ce que j'avais à dire.
23: On a Laurent.
5: Ouais, super, Gérard. Bah, je voudrais dire que t'es quand même la découverte de l'année, Gérard.
25: C'est clair.
5: La star, quoi.
25: Je suis allé la chercher, je peux vous dire, ça fait 2 ans que je travaille dessus.
5: Ouais, c'est du boulot, Max.
25: C'est pas gagné, hein, j'ai fait la moitié là, j'ai perdu beaucoup. Hein, ces 3 derniers mois, on a perdu plus que ce qu'on a gagné. Hein.
5: Non, mais aussi, je voudrais dire à Gérard, faudrait quand même que tu te calmes l'année prochaine.
25: C'est clair.
5: Parce que la crise cardiaque, si tu continues comme ça, ça va peut-être pas tarder.
25: Ouais.
5: Donc voilà, quoi. Mais sinon, t'as été super toute l'année, Gérard.
23: Et il y en a un qui est pas mal intervenu dans les débats et qui voulait faire sa conclusion, c'est Caramel.
5: Salut, Gérard.
20: Comme par hasard qu'il a...
5: Ouais, c'est bon, Gérard, je peux faire ma conclusion.
20: Attends, il
5: merci. Calmer,
20: lui.
5: Déjà, t'as été mauvais toute l'année. Surtout ce soir. Donc, sur Europe 1, on espère que ça se passera très bien.
20: Voyons, continue. Continue de balancer, là. C'est bien, c'est bien.
5: Maintenant, si tu veux pas que ça se sache, tant pis.
20: Ouais, maintenant que tu l'as balancé, c'est trop tard.
25: Voilà, tout le monde le sait, donc Gérard sera sur Europe 1, c'est ça?
5: Oh, merde.
20: Mais attends.
25: Non ou pas?
20: Tu sais très bien.
25: Bah, je sais plus avec
20: non,
25: toi.
20: Non,
25: tu donnes jamais de nouvelles.
20: Non.
25: T'es pas là de la semaine. Ça se trouve, t'es peut-être dans l'entrée
20: de
25: contrat.
20: T'es pas là de la semaine. Dans ces cas-là.
25: Non, il n'y a pas besoin d'avoir des preuves de X ou Y. T'es jamais là de la semaine. Donc ça veut dire peut-être que t'es en train de signer des contrats.
20: Non.
25: Caramel, nous suivrons cette affaire de très très près. Un dossier très délicat et explosif.
5: Oui, moi, je voulais remercier Max d'avoir formé Gérard parce que c'est un gros salaud. Il part à Europe 1. Et je voudrais qu'il dise bonjour à Michel Field de ma part.
20: Alors, je vais te dire une chose. Je suis un gros salaud et toi, t'es un gros PD.
25: Non, c'est terminé. Voilà, c'était la conclusion de notre ami Gérard. Petite conclusion, après on laisse l'antenne vite fait en deux mots.
20: Ben, la conclusion, c'est que je vous souhaite à tous de bonnes vacances et on verra ça à la rentrée septembre.
25: Ah, ça se passera pas de la même manière si tu peux me croire. Hein.
20: Ouais, justement, on va en discuter après.
25: Ouais,
20: bonnes vacances à tous.
25: Être un petit peu moins star et se regarder un petit peu moins le nombril. Hein. Y a pas besoin d'en discuter. Hein. C'est dans ta tête que ça se passe. Hein.
20: Ouais, on verra ça à la rentrée.
25: Ah, ça, c'est toi tout seul, mon pote. Et Françoise, est-ce qu'on aura le plaisir de te retrouver à la rentrée? Peut-être demain même. Pour la dernière, à l'antenne, en direct. Bah, pas ici, dans les studios, hein.
23: Non.
25: Au téléphone. Ok, très bien. Gérard, demain aussi, en direct, quand même. Hein. Ma dernière, au téléphone.
20: Demain, on se voit.
25: Avant, au téléphone, il faut tout le monde. Moi, je veux tous mes auditeurs. Hein.
20: Si tu m'appelles, oui.
25: Feu d'artifice demain. Hein.
20: On verra.
25: Avec un petit poème inédit pour demain. Merci, Gérard, d'avance.
20: Il y en a 3 déjà qui sont prêts pour demain.
25: Pour demain, génial. Et Françoise, une petite recette de cuisine pour me faire plaisir pour demain. Ah non. Tu me fais une recette Star System. D'accord ? Merci d'avoir passé la nuit avec nous. On se retrouve tout à l'heure pour la dernière du Star System pour cette saison. Ensuite, on fera un point assez long. Alors, ne soyez pas tristes d'avance, mais on ne nous entendra plus pendant un bon petit paquet de temps. Demain, à partir de 22h. Bonne nuit. Amusez-vous bien. Merci GG. Merci Françoise. Merci à tous ceux d'être venus sur Fun TV. Merci Olivier pour la réalisation. Merci Philippe, l'homosexuel. Philippe pour la réa et toute l'équipe et tout le staff ô combien généreux ce soir de
20: Fun merci TV. À tous ceux qui sont quand même venus pour pour la dernière ce soir.
25: Et puis à tous ceux qui ont suivi sur Fun TV le débat de Gérard et qui nous ont écoutés jusqu'à 4h du matin, c'était exceptionnel mais il fallait le faire. Et peut-être que dans un instant vous reverrez sur Fun TV le best-of 26 minutes de l'anniversaire de Gérard. Voilà. Bonne nuit et à tout à l'heure 22h.

0: Non.
1: Ta sœur, elle est en train de se faire sauter par un éléphant.
2: Oh, joli.
0: C'est impossible. C'est impossible. Au revoir!

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0: Et quel temps que tu me proposes demain, toi? 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

0: donc...
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0: Ces bandes de connards.
1: C'est quand tu veux, Gérard. Hein. Donc, rebonsoir à tous. Vous venez donc d'entendre à quoi dans Oh ma Barbigole. C'est un titre, je pense, qui va faire des ravages. Et apparemment, il a l'air d'être bien.
2: Ouais.
1: Je l'ai vu, donc... j'espère que ça va faire plaisir à tous.
2: On peut le trouver où, Gérard, ce disque?
1: Là, je sais pas.
2: Dans... la FNAC, Virgin?
1: Ouais, je pense, à mon avis.
2: D'accord. Merci.
1: Merci, il n'y a pas de quoi. Donc, on va accueillir Julia, bonsoir.
3: Gérard.
1: Allô?
3: Allô?
1: On se réveille?
3: Oui, bah, je suis là.
1: Ok. Johanna.
3: Ah.
1: Oh, la radio!
3: Allô?
1: Allô, Johanna.
3: Oui, bonsoir, Gérard.
1: C'est avec un N ou deux N?
3: Johanna, avec un seul N.
1: Ok, bonsoir. Carole?
4: Bonsoir, mon amour, Carole avec deux L.
1: Ouais, deux
4: avec
1: L.
4: Avec un seul R ou deux R?
1: Non, bah c'est
4: deux
1: bon.
4: Deux R et deux L. Ah, ok.
1: C'est bon, bah...
4: Et Gérard
1: gars.
4: Avec un R ou deux R?
1: Deux R.
4: Wow. Combien de D à la fin de wow. Gérard? Oui,
3: mon
4: oui.
3: Amour.
1: On se calme, c'est
4: on
1: moi qui commande.
4: Aller.
1: C'est moi qui commande les chéris.
4: Et toi, le chef, pas pour longtemps.
1: Ouais, comment? Qui c'est qui a dit pas pour longtemps? Qui c'est qui a dit pas pour longtemps? Qui c'est qui a dit pas pour longtemps?
4: Il y a un mec qui vient d'arriver.
1: On va accueillir Steph.
4: Salut,
1: Steph.
5: Salut,
1: Steph.
5: Salut.
4: Salut.
5: Bonjour, Gérard.
1: Salut, Travelot.
2: Mais pourquoi
4: tout de suite
2: Travelot?
4: Toujours agressif.
1: Ouais, j'aime bien un peu. J'aime bien ce soir, j'ai un peu la patate.
5: Gérard. Gérard.
1: Quoi?
5: Parce que Steph, c'est un prénom de Travelot, peut-être.
1: Moi, bah, va te faire foutre.
5: Oh.
1: Stéphanie, bonsoir.
6: Bonsoir, Gérard.
1: Comment vas-tu?
6: Ça va et toi?
1: Je sais pas, j'ai pas regardé ce matin.
6: Super, Gérard. Elle est bonne, celle-là, Gérard. Comment ouais. Tu vas depuis tout à l'heure?
1: Depuis tout à l'heure, à quelle heure?
6: Quelle est la chanson ce soir? Ah, Gérard, elle est marrante. Non, depuis 22h30, comment tu vas?
1: Ah, depuis 22h30, attends,
6: j'ai pas
1: regardé
6: ce matin.
1: Attends, je me suis cassé deux fois la figure dans les escaliers, on m'a ramassé la petite cuillère.
6: Et le pied?
1: Le pied va mal, hein. Le pied, il est carrément mort. Donc, on va y aller.
2: C'est pas okay. Le pied, ça. Ouais.
4: Et la quéquette, ça va bien, la quéquette?
1: Mais attends, tu y as pas encore goûté, toi, la quéquette?
4: Ah bah, j'ai goûté,
2: Gérard.
4: J'attends que ça. C'est une proposition, je crois.
1: Attends, toi, Carole. C'est Carole qui vient de dire ça?
4: Oui.
2: Vas-y, Carole, comme ça.
1: Oh, Manu le malin.
5: Mais
2: là, Gérard.
1: Manu, Carole, ça s'écrit avec un E à la fin, s'il te plaît.
2: Mais j'avais mis un E.
1: Non, t'avais pas mis de E, abruti.
4: Mais non, il n'y a pas de Gérard.
2: Abruti, quoi.
4: Gérard, comment est-ce que tu écris abruti?
1: Comme ça se prononce.
4: Oui.
2: Eh ben, nous, abruti.
1: Bon,
4: Non, mais sérieusement,
1: oui,
4: très sérieusement,
5: G-E-R-A-R-D, voilà.
1: Bon, sinon, c'est...
4: Gérard écrit bisous sans S.
2: Il y a Sinus sur Minitel qui dit Gérard est une petite bite dans un petit monde.
1: Qui?
2: Sinus.
4: Ah, j'aurais pas
1: Finus.
4: Aimé.
1: Hein. Ah ben, c'est bon. C'est bien, Finus, t'as raison. Alors, êtes-vous influencé par la mode? Alors, on va commencer par Julia.
4: Ouais, alors, moi, je veux dire que je suis pas du tout influencé par la mode.
1: Pourquoi?
4: J'aime bien la mode, mais j'aime bien avoir ma propre mode. C'est-à-dire que je ne suis pas du tout ce qui se passe en ce moment.
1: Ouais.
4: Je m'habille à ma façon.
1: Mm-hmm.
4: Et moi, j'ai une époque préférée. Mon époque préférée, ben, c'est les années
1: 30. Non, attends.
4: Quoi?
1: Julien.
4: Oui.
1: Donc, je t'ai posé une question.
4: Oui.
1: Pourquoi n'es-tu pas influencé par la mode? Maintenant, tu vas me répondre, s'il te plaît, à la question.
4: Bah, elle a répondu, non? Bah, j'ai répondu, hein.
7: Mais elle est en train de répondre, hein.
4: Attends, Gérard...
7: Si tu veux, Gérard, tu fermes ta gueule,
1: là.
4: Alors, pourquoi...
1: Oh
4: attends.
1: Hé, hey, le premier
4: Gérard.
1: Qui... Hé, hey, attendez.
7: Entre nous gars...
1: Oh.
2: Non, mais attendez, parce que ça va charter, là, sinon.
1: Hé, hey, entre nous gars et Steph, vous allez commencer par être polis.
7: Non,
1: sinon, vous allez gerber, je vais prendre que des nanas sur le premier débat.
4: Non. Donc,
1: le premier débat, j'ai pas envie de m'énerver.
4: Ah, donc, c'est tout.
1: Non, c'est pas mon tatou qui sonne, en devant ton entendeur, salut.
7: Bien sûr, c'est pas ton tatou, c'est lequel alors?
4: Bon,
1: c'est celui de mes soeurs qui bat les mains, qui bat les cuisses d'un catcheur. Ok, en devant mon entendeur, salut pour toi. Alors,
4: Gérard, Julia, j'ai pas fini.
1: Julia,
4: oui.
1: Donc moi je te posais la question, pourquoi n'es-tu pas influencé par la mode?
3: Pourquoi ? Parce que j'ai envie d'être originale et j'ai envie de m'habiller comme les autres, donc je m'habille à ma façon.
1: D'accord.
7: Et c'est quoi ta façon ?
1: Ah, non, mais attendez ! Attendez, laissez finir.
7: Ouais, non, mais moi j'aimerais bien savoir t'as quoi ta façon de s'habiller.
1: Oui, mais de toute manière, c'est qui pose cette question ?
7: Là, c'est Nougat de Montélimar.
1: Oui, ben Nougat, tu vas le savoir tout de suite, tu me laisses finir avec.
7: Ok, excuse-moi.
1: Alors, Johanna.
7: Je t'aime.
3: Oui, ben moi, écoute.
1: Non, il n'y a pas de je t'aime, d'accord ?
3: Gérard, si tu m'écoutes pas, c'est pas la peine.
1: S'écoute, Johanna.
3: Bon, alors, moi, je suis influencée par la mode, si tu veux. Mais j'ai du mal à trouver des vêtements à la taille, parce que je mesure 1m20 et 1m20 de large. Donc, Oh, et ça va, hein, j'ai le droit de faire de l'humour, moi aussi.
1: On se calme, là, les deux navets. Bon, mais Manu, tu me calmes les deux navets, là. Tu me calmes Nougat et SF, hop.
2: Allez, tu reviens sur le débat, genre.
1: Allez, donc Johanna.
3: J'ai du mal à trouver des vêtements à ma taille.
1: Pourquoi ?
3: Bah, je te l'ai dit, je suis pas très grande et je suis un peu ronde pour être gentille, voilà.
2: Comme Gérard.
3: Voilà, bah, je te ressemble un peu en fait.
1: Ouais,
3: mais il y a une marque de vêtements qui me plaît beaucoup en ce moment et qui est très à la mode, c'est la marque Gérard. Donc voilà, ils font casquette, t-shirt, sans faire de pub, hein. Casquette, t-shirt, jeans, tongs, ils font aussi du parfum. Donc voilà, je suis très fanatique de cette marque.
1: Okay.
3: Je sais pas si tu connais, hein. Ok.
1: Non, pour l'instant, je connais pas. Carole.
0: Alors moi, je suis là. Je suivais la mode de très près.
1: Ah, abruti, là, au lieu de regarder une minitel.
0: Tu me laisses répondre ou non ?
2: Oui, qu'est-ce qu'il y a ?
1: C'est quoi ce bordel, là ? Dès que je demande à Carole, ça y est, j'ai déjà deux sons.
2: J'ai deux sons.
1: C'est Carole. C'est le premier débat, j'ai déjà deux sons, c'est pas bon.
2: Carole,
0: donc,
2: Christine.
0: Oui,
1: c'est
0: cool.
1: Carole, pour l'instant, c'est pas Christine.
0: Avec oui.
1: Ok.
2: C'est marqué, sur Minitel, c'est marqué.
1: Non, mais sur Minitel, s'il parle de Minitel, enculé. Hop. Au lieu de bouffer tes clémentines, là, tu fais les deux lascars.
2: C'est bon, il faut calme, continue ton débat, Gérard. Ça parlait de chiottes.
0: Donc, avant, je suivais la mode de très près, mais depuis que je te connais, Gérard, comme tu es assez original, j'essaie de m'habiller comme toi. Voilà.
3: Comme moi, alors.
7: Avec les t-shirts politique lover.
0: Avec les t-shirts politique lover, TBC, etc. Ouais, pour le mais j'ai du mal à trouver.
1: D'accord. Stéphanie.
2: D'accord.
0: Oui. Alors, moi.
1: Stéphanie.
0: Bon. Oui, j'écoute. Je suis là.
1: Oh
0: oui. Mais tu réponds. Bon, bah alors moi, je suis.
1: Non, attends, Stéphanie, c'est pas toi que je m'adresse.
2: Ici, c'est à Stéphanie.
1: Ouais, mais attends, toi, tu calmes les deux sons, d'accord ?
2: Les deux sons.
1: Bon, Stéphanie, je t'écoute.
0: Oui, donc moi, je ne suis pas très la mode, mais par contre, j'ai deux piercings que j'ai fait pour mon petit plaisir personnel.
1: Non, attends, Stéphanie.
0: Oui ?
1: Stéphanie.
0: Où ça ?
1: Non, mais Stéphanie.
0: Oui ?
1: Le truc des piercings, c'est pas pour tout de suite, d'accord ?
0: Ah bon, bah moi, non, je suis pas la mode, alors.
1: Quoi ?
0: Non, je suis pas la mode.
1: Mais attends, Stéphanie, commence pas à monter sur tes grands chevaux. On va y arriver.
0: Bah non, je m'habille normalement, je suis pas
1: la mode. On va y arriver.
0: T'es énervée, là, Stéphanie.
1: Non. Merci, elle est énervée.
0: Bah parce que t'arrêtes pas de crier, Gérard.
3: Non, je suis très calme.
1: Ouais, bah attends, de toute manière, on va y arriver. Alors, La question qui est bête et méchante, et ça, si tu pouvais le faire voir, tu te fais voir en gros.
2: Oui, voilà. Je fais de la radio, Gérard, je te rappelle aussi.
1: T'as pas besoin de me l'arracher ? Les t-shirts Ricky Martin sont-ils à la mode ?
7: Non, pas du tout.
2: Parce que Gérard a un t-shirt Ricky Martin sur lui, il faut quand même le dire.
1: Voilà, c'est pour ceux qui sont dehors qu'ils regardent et ceux qui sont dans les studios aussi.
7: Et ils sont quoi ? C'est pas du tout à la mode, les t-shirts Ricky Martin.
1: Non. Alors, tu sais qui parle comme ça ?
7: Là, c'est Nougat.
1: Ouais, alors Nougat, pourquoi ?
7: Bah, je veux dire que c'est ridicule, quoi. Déjà,
1: ouais, c'est ridicule.
7: Martin est moche,
1: ouais.
7: Il chante mal.
1: Ouais.
7: Donc, bah, c'est pas à la mode, quoi.
1: D'accord.
0: Oui, mais qu'est-ce qu'il est beau, Ricky Martin ?
1: Ouais, mais...
7: Là, oui.
1: Attendez.
0: Il est trop,
1: Nougat.
7: Ouais.
1: Nougat, je vais te dire une chose, tu vois.
7: Ouais.
1: Eh ben, du Ricky Martin, tu vas entendre. Je vais essayer de m'arranger, mais avant la fin du débat, tu vas entendre Nundo Stress, ça t'apprendra.
7: Ou sinon, tu vas entendre
1: son nouveau CD.
7: Ouais. Trop fort, trop fort.
0: Non, mais
1: Julia,
0: Gérard,
1: Julia.
0: C'est Johanna, oui, oui. C'est pas la peine d'essayer de mettre un t-shirt de Ricky Martin, tu seras jamais aussi beau que lui de toute façon.
1: Il n'y a pas besoin d'être aussi beau que lui.
0: Oh non, mais ça, il n'y a aucun problème avec toi.
1: Frenière, alors Stéphanie,
0: oui.
1: Stéphanie, toi qui m'as vu déjà à la loco.
0: Oui, je t'écoute.
1: Frenière, il y a une autre Stéphanie dans les locaux, de manière, je pense qu'on va pouvoir lui donner un petit peu la parole aussi,
0: oui.
1: Pour savoir ce qu'elle pense.
2: Sur Minitel, il y a une question sur la mode.
1: Oui.
2: Il y a quand même une question sur la mode, donc c'est important. Gégé, que penses-tu de la mode des godes à la loco?
1: Alors là, je vais te dire une chose, tu vois.
2: C'est Jean-Luc.
0: C'est pas vrai.
1: Non, mais là, cette question-là, je ne répondrai pas.
0: Ça va, Jean-Luc?
1: Au bon entendeur, salut.
0: Bah, ça va, écoute, j'essaye de te joindre depuis quelques jours.
1: Stéphanie, tu peux répondre à la question que je viens de te poser?
0: Mais t'es naturel. T'es comme tout le monde. T'es comme toi, comme tout le monde.
7: Arrêtez avec les tatous, là.
0: Arrêter de faire un truc sur la loco, là, c'est des conneries, hein.
1: Ok.
0: Moi, je suis tout le temps à la loco et faut arrêter, quoi.
7: J'y étais à la loco.
1: Donc, on va demander à la Stéphanie qui est là, qui a répondu, de savoir comment qu'elle m'a trouvé. Qu'on m'a amené à la loco. Allez!
0: Aïe, aïe, aïe, aïe, aïe, aïe.
1: Gérard. Si, elle répond.
2: Non, tu continues ton débat. Après, plus tard.
1: Donc, tu réponds après.
2: Voilà.
1: Ok, de manière, tu vas répondre sur les
2: questions. Oui, mais tu continues ton débat.
8: Gérard, oui, Max, à l'appareil. Si tu continues avec les gens, on les vire des studios. On est là pour faire de la radio, pas pour les trois gugus qui sont dans le studio.
1: Alors, doit-on être...
7: Non, mais tu peux pas répondre, moi.
0: Non, mais moi, je peux pas répondre.
7: Moi non plus, je peux pas répondre.
1: Attendez. Qui c'est qui a pas répondu, là?
0: Carole,
1: vas-y.
7: Hein?
0: C'est quoi la question?
1: Non, attends, c'est quoi la question? Non, mais il faut
2: dépêcher les oreilles.
5: Moi, Steph, je veux bien répondre.
0: Gérard, c'est quoi la question, s'il te plaît? C'est pour Carole, ton amour.
1: Les t-shirts Ricky et Martin sont-ils à la mode? Et tu veux dire pour mon amour, d'accord?
2: D'accord.
1: Tu sors avec Samir et tu restes avec Samir. En demande d'entendeur, salut.
0: Attends, Gérard, rectification. Je ne sors pas avec Samir. Il me plaît pas.
1: Ah bah okay. Alors dans ce cas-là, tu te débrouilles, tu trouves quelqu'un d'autre.
0: Mais c'est toi,
1: moi,
0: je suis la dernière roue du carrosse. C'est qui, Samir? C'est pas. On va tout savoir. Hein. Gérard, j'ai une petite idée si tu veux pas m'épouser.
1: Non, mais attends.
2: Ouais, la deuxième voix, tu te calmes. Je l'ai calmée, la deuxième voix. Tu m'as demandé de la calmer.
1: Donc, les suicides.
2: Non, la deuxième voix, tu te calmes.
0: Gérard.
1: Manu, tu es là,
0: Gérard?
1: Mais oui, quoi? Qu'est-ce qu'il y a, Gérard? À Moscou!
2: Continue ton débat, Gérard.
1: Non, j'ai plus fini. Tout va bien, tout le monde est calme.
2: Tout le monde t'écoute, alors vas-y, continue.
1: Bon alors, Carole.
0: Alors écoute, déjà, je sors pas avec Samir, c'est toi que je veux, d'une. Et de deux, les t-shirts Ricky et Martin sentent de plus en plus Adidas. Donc tu sais, ils vendent les t-shirts avec le parfum Adidas.
1: Hein. Mm-hmm.
0: Et je trouve que c'est la mode en ce moment, surtout à la loco. J'ai vu plein de gens avec les t-shirts Ricky et Martin.
7: Je peux rajouter quelque chose?
0: Oui.
7: Ça sent aussi la crème à raser.
0: Oui.
7: Puisque j'ai rarement mes aisselles.
1: Et ça sent pas non plus...
7: Un petit peu quand même.
1: Ça sent pas non plus la crème...
0: Le sperme.
1: Oui.
0: Le sperme, Gérard.
1: Bon, alors...
5: Gérard, je peux répondre.
1: Oui.
5: Alors moi, je veux dire à propos des t-shirts. Donc les t-shirts Ricky Martin, sur toi, ça fait formidable. Hein,
1: ouais.
5: Enfin, non, je déconne.
0: Payo, ouais.
1: Non, mais laissez-le parler.
0: Non, évidemment,
1: il n'y a pas de
0: payo.
1: Il n'y a pas de payo de manière...
0: Payo, c'est tout.
5: Hypocrite seulement.
1: Hypocrite, de manière, les hypocrites, je les aime pas.
0: Si c'est pour m'insulter
1: derrière sur mon tatou, c'est pas la peine. En avant, en entendeur, salut Steph.
0: Non, il a pas répondu.
1: Allez, on accouche.
5: Et ton t-shirt Ricky Martin, c'est un peu démodé, je dirais, mais...
1: Celui qui s'amuse avec ça, là, ça commence à bien faire. Steph, tu te réveilles, s'il te plaît, parce que tout à l'heure, tu vas dégager.
5: Voilà, des t-shirts Ricky Martin, ça peut, je dirais, comme des t-shirts des Toby Free.
1: D'accord, alors Steph, bonne nuit. Pour l'instant, tu comprends pas le thème du débat. Stéphanie!
7: Allez, casse-toi, Steph.
1: Non, mais attendez, j'ai pas mes règles. Pour l'instant, j'ai pas encore viré ma QT.
2: Il y a Rosebud.
7: Putain, il gueule ce soir, Gérard.
1: Ouais, il gueule. Pour l'instant, vous allez m'écouter quand on me pose une question minuscule, d'accord?
0: Ok.
7: Vas-y, pose ta question.
1: Question Minitel.
9: Il y a Rosebud sur Minitel qui te demande si c'est vraiment à la mode de se faire prendre à la loco par Ricky Martin dans les shots.
1: Alors lui.
6: Bah moi je veux bien.
1: Ben nous, on demande ton nom, salut.
7: Il dégage déjà.
1: Voilà.
9: Il dégage, oui.
1: Donc, vous voulez peut-être que je vous donne ma réponse.
6: Oui.
1: Ah, mais c'est vrai.
6: On attend que ça depuis longtemps.
1: Ah, mais c'est vrai, je vous ai pas répondu sur la première question.
6: Ah, oui,
1: alors,
6: oui,
1: plus on sait pas la mode.
9: Laissons parler Gérard.
1: Mais moi, je vais vous dire une chose, que j'adore les nanas qui sont bien habillées.
6: Ah, c'est vrai.
1: Donc, je suis influencé par la mode quand c'est bien porté.
6: Attends, Gérard. La dernière fois, t'as dit...
1: Stop. Pour l'instant, vous m'avez fait finir. Ok.
6: La dernière fois, t'as dit que t'aimais pas voir les ventres.
1: Ah, c'est
6: Gérard, tu es un menteur.
7: Je peux dire, Nougat ?
1: Mais attends, Nougat, pour l'instant, tu
7: t'es...
1: Attends, Nougat, tu t'es...
7: Ok.
1: Qui c'est qui vient de dire que je voulais pas voir les ventres ?
6: Carole.
1: Carole ?
6: Bah c'est vrai, ils ont les
1: attends, toi, Carole, toi ça suffit, toi...
7: Comment ça ?
6: Quoi, vu mon sur lui parle,
1: c'est quoi, là, ce bordel là, mon Manu ? Tu
6: te réveilles
1: en son nom, merde.
9: Mais Gérard, que veux-tu que je fasse ?
1: Tu me prends celui qui ronfle, là.
9: C'est pas vrai, hein.
1: Voilà, regarde ça.
9: Mais je crois que c'est une nana, je crois que c'est...
1: Non, non, c'est une nana.
9: Gérard,
1: c'est une nana qui va ronfler.
9: Ouais, bah attends, bonne bah oui, je suis désolé.
1: On va pas les gens pour des canards sauvages.
9: Je suis dans le standard, je crois que c'est Stéphanie.
1: Non, c'est pas Stéphanie.
9: Il y a Zahorab sur Minitel qui dit que pour Gérard, la mode, c'est jouer à pousse caca dans les chutes de la loco.
1: Alors, je vais entendre, salut pour lui.
6: Stéphanie, là, je ronfle pas. Il a pas tort.
1: Qui c'est qui dit ça?
6: C'est Steph, là, je ronfle pas, moi.
1: Hein? Non, attendez, là, c'est une nana qui m'a dit dans les chiottes de la loco, ouais.
6: Mais non,
1: c'était un mec qui se faisait passer.
6: Il y a un mec qui fait du yoga derrière.
1: Il essaye
6: de se défendre, faut le comprendre.
1: Ben
6: oui, tout à fait, ouais.
1: Punaise, tout à l'heure, au standard, tu vas te prendre une baffe, hein.
6: Gérard, calme-toi, Gérard.
9: Arrête.
6: On revient
9: au
6: débat. On
9: tire un peu
6: une tondeuse à gazon.
1: Gérard, reviens
9: sur le débat.
1: Donc, je répondais.
9: Non, je vais calmer la deuxième voix.
1: Donc, je répondais à la première, à la question numéro 2. Êtes-vous
6: à bien venir tondre mon gazon, toi qui fais ça.
1: Que tu la calmes ou c'est moi qui vais la calmer au standard.
6: Allez, Gérard, vas-y.
1: Fais gaffe. Je suis capable de le faire.
9: Il n'y a que les filles à l'antenne.
1: Ouais, tu vas pas me chercher ce premier débat, toi.
9: Il n'y a que les filles à l'antenne, alors.
1: Bon, Karine, débat. Karine, tu viens à mon secours.
6: Karine,
1: tu vas venir à mon secours. Donc, je répétais, je suis pour le truc du débat. La première question, est-ce que je suis influencé par la mode? Oh, c'est quoi là, ce bordel? Manu!
6: C'est pas Manu.
9: Voilà, écoute.
6: Gérard,
9: écoute.
6: C'est pas Manu. J'ai compris, c'est parce que c'est Halloween.
9: Stéphanie, elle a quelque chose à te dire.
6: Gérard, c'est Stéphanie.
1: Bon,
6: c'est
1: moi,
6: de la loupe.
1: Ah, Gérard,
9: non, c'est nul ton débat.
6: Gérard, c'est Stéphanie.
1: Attends, mais qu'est-ce que tu me fais lui au standard?
6: Gérard, tu reviens. Gérard, c'est Stéphanie, ce n'est pas Manu qui fait ça.
9: Gérard, vas-y.
1: Karine, tu viens au standard, s'il te plaît.
9: Non, mais Manu, là, tu reprends le débat, Gérard. Vas-y, c'est quoi la question?
1: Donc, je disais que sur la mode,
6: ouais.
1: Je suis influencé, ça dépend comment que c'est porté.
6: Ok, d'accord.
9: D'accord.
6: Bien, super.
9: Et quelle est ta position vis-à-vis de l'Adidas?
1: Non, ça n'a rien à voir.
9: Non, mais c'est une question Minitel, c'est pour ça.
1: Non, mais je répondrai pas là-dessus.
9: D'accord.
7: Ok, je peux répondre, moi, sur l'Adidas?
1: Non, tu répondras pas.
7: Parce que l'Adidas, ça sent vachement bon.
1: D'accord.
7: Surtout quand on met cette bouteille.
9: Bon, tu vas, Gérard? Tu reprends un peu?
1: Donc,
6: Gérard.
1: Donc, sur les t-shirts Ricky Martins, moi, j'aime bien les porter.
6: Ouais.
1: Et ça, personne ne me l'empêchera. Et j'adore Ricky Martins. Maintenant, s'il y en a que ça leur plaise pas, c'est le même prix.
9: D'accord.
1: Donc,
0: crois, et tu trouves, Gérard, est-ce que tu crois que c'est une façon d'attirer les filles?
1: Qui c'est qui pose cette question?
0: Julia. Oui.
1: Non, mais de toute manière, il n'y a pas besoin d'avoir un t-shirt pour attirer les filles.
0: Hein.
1: Surtout
0: quand GG, tu as d'autres atouts pour attirer les filles, à part ton t-shirt.
1: Eh oh!
0: GG, c'est Johanna.
1: Cyril.
0: GG. Oh là là.
1: Gérard. Non, non, mais là, je vais arrêter.
0: Gérard.
10: C'est pas.
1: Ah, mais il arrête, lui.
0: Oh là là. Gérard. Gérard.
1: Celui qui fait la mouche, il arrête.
9: Non, non, non, débat,
0: Gérard.
1: Alors on va poser la question numéro 5, de toute manière on va mettre un disque. Si, si.
0: Non mais Gégé, je vais te poser une question.
1: Non, je pose la question et on vient.
0: Laisse-nous parler un peu.
1: Comment?
0: Non mais c'est bon, laisse tomber. Ok.
1: Donc doit-on être à la mode? Et on va écouter, c'était Glace 2, Boule, avec attention la chasse. Voilà.
11: Dans lesquels elles sont.
1: Donc c'était Glace de Boule, et attention la chiasse.
9: Non,
1: voilà.
9: Non, c'est pas ça. Attention,
1: j'ai la chiasse.
9: Voilà.
1: Donc on reprend le thème du débat, donc on va reprendre Julia.
0: Oui, bonsoir Gérard.
1: Rebonsoir. Johanna.
0: Bonsoir Gérard.
1: Carole.
0: Bonjour, es-tu Gérard?
1: Nougat.
12: Bonjour Gérard.
1: Steph.
13: Oui, bonjour.
1: Stéphanie.
14: Bonsoir Gérard.
1: Rebonsoir.
14: Rebonsoir.
1: Donc alors, la question. Bon, allez.
0: Mais non, mais
1: non,
0: arrête.
1: Mais...
0: Gérard.
1: Bon, Manu. Tu commences déjà par gérer. Tu leur dis dès qu'on l'a en automne, on joue pas avec de la guitare.
0: Bon, GG, tu es vraiment un peu plus gentil.
10: Jean-Luc.
0: Gérard, c'est Julia. Écoute-moi.
1: Oui.
0: Concentre-toi sur le débat et n'écoute pas ce qui se passe à côté.
1: Ça n'y arrivera
0: jamais.
1: Alors maintenant...
0: Hein?
1: Maintenant, je vous pose la question.
0: Vas-y.
1: Pourquoi les filles se font plus de plus en plus de piercings? Alors, Julia, tu vas répondre, s'il te plaît.
0: Gérard, est-ce que ça a un rapport avec la mode?
1: Oui.
0: Ah, d'accord. Lequel?
1: Ben, de toute manière, je te dirai.
0: Ben, vas-y.
12: Je te dirai, ouais.
1: Bon, alors, Julia, s'il te plaît, tu réponds.
0: Oui, ben, à mon avis, c'est parce que, je sais pas, moi, c'est bête, mais parce que c'est la mode, c'est tout, c'est un phénomène de mode.
1: Mm-hmm.
0: Mais qu'est-ce que tu veux répondre à cette question? Et y'a pas rien, tu es. Hein?
1: Ouais, de toute manière, apparemment, t'en as rien à foutre.
0: Mais non, j'en ai rien à foutre. C'est gentil, hein. Mais attends, mais, je sais pas, moi, à ton avis, la réponse à ça, c'est quoi?
1: Bah tu verras, je te la donnerai.
0: Bon bah vas-y, j'attends la suite, on attend.
1: Non, mais je vais continuer. Johanna?
14: Oui. Bah écoute, je pense que c'est parce qu'il y a des chanteurs qui sont percés, et du coup tout le monde veut ressembler, je sais pas moi, à Prodigy ou... Voilà, mm-hmm. Tu vois. Puis de toute façon, la mode, c'est ce qui se démode, donc dans quelques temps, les piercings, ça sera ringard.
1: Ouais, d'accord.
14: Comme Ricky Martin.
1: Ouais, ok. Ricky Martin, pour l'instant, il a pas de piercing, hein, d'accord?
14: Oui, mais enfin, c'est comme ça,
1: ça peut rien dire.
14: Il a un piercing. Il a un piercing. Mais c'est vrai qu'il en a un piercing.
1: Non, vous arrêtez avec ce guitare.
0: Gérard, tu es pas malade?
10: Oh, ta gueule, toi, la toute.
1: Toi, tu retournes en salon, ça t'apprendra des souliers avec les nanas. Hop, tu prends celui qui vient d'insulter.
9: Il est parti. Ah, sur le Minitel, au sujet.

0: ça dépend de la personne.
1: Mm-hmm.
0: Il y en a, ça va, il y en a, ça va pas.
1: Mm-hmm.
0: Et sinon, ça dépend où ça se met. Sur le nez, c'est mignon.
1: Mm-hmm.
0: Sur le nombril, c'est mignon. Mais par contre, sur les sourcils, c'est pas beau. Quoi.
1: D'accord.
0: Ou sur la lèvre aussi, c'est pas trop
1: alarmant. Gérard. Mm-hmm. On a Julien à la place de Nougat et Nicolas à la place de Steph.
2: Salut Julien.
0: Salut Julien.
1: C'est bon.
0: Ah bah d'accord.
3: Hop. Qu'est-ce que tu fais maintenant?
1: Voilà, ben c'est bon.
4: On est Nicolas.
1: Salut Nicolas.
0: Salut Nicolas.
2: Bonsoir Nicolas.
1: Donc, Julien, pour l'instant, il n'est pas là.
0: Ah, pardon.
1: Donc, Nicolas, si tu as entendu la question.
4: Ouais, j'ai entendu.
1: Donc, si tu peux répondre.
4: Alors, moi, déjà, le piercing, je trouve que c'est pas que pour les filles, parce qu'il y a aussi beaucoup de mecs en ont.
1: Mm-hmm.
4: Et le piercing, c'est vrai que c'est de plus en plus répandu, mais bon, je trouve ça bizarre, quoi, personnellement.
1: D'accord.
2: Tu te feras un piercing ou pas?
4: Ça dépend où.
2: Le téton.
0: Non, il y a des mecs qui sont percés le téton.
4: Non.
2: Sur le gland?
4: Ouais, mais non.
1: Stéphanie?
5: Oui? Ben moi, non. Moi, je trouve que le piercing, c'est assez sympa. Moi, personnellement, j'en ai fait deux. Pour mon petit plaisir personnel.
2: Où ça?
5: Ben, j'en ai un sur le nez, qui est tout petit.
1: Mm-hmm.
5: Donc, assez discret. Et un sur la langue.
2: Et sur la langue, ça te gêne pas?
5: Non, ça me gêne pas du tout. Et honnêtement, c'est génial.
2: Il enlève pour emballer. Comment?
1: Bon, je commence à en avoir un bol.
5: J'entends rien.
2: Nous sommes dans une caverne, Gérard. Fais pas attention au bruit, tu t'en fous, tu fais ton débat, ok? Je
1: me
2: sens dans un château.
1: Non, mais de toute manière, je ferai pas un débat sur 200. Olivier, merde.
2: Gérard,
1: oh, tu travailles ou quoi, là?
3: C'est le bruit du fantôme.
1: Non.
2: C'est pas Manu,
3: Quoi, c'est moi?
1: C'est toi, tu déconnes avec les machines, d'accord?
2: Mais non, c'est pas lui, Gérard.
5: C'est pas Manu.
1: Attends, s'il te plaît.
2: C'est les connexions, supervision des téléphones.
1: Bon.
2: Bah, Gérard,
1: ça y est, on a Julien.
2: Ah.
1: Il est là.
3: Non, ça va.
1: Julien, bonsoir.
4: Salut, ma couille.
2: Bonjour,
1: Julien. Tu restes poli, s'il te plaît, pour commencer.
4: D'accord.
2: C'est un petit nom affectif, Gérard.
4: Bah oui.
2: Bonsoir, c'est
1: Julien.
2: Mignon, c'est
1: trop
2: mignon.
1: Déjà, Julien, tu me le prends, il a quelqu'un d'autre derrière lui. Hop.
2: T'es gonflé, Julien.
1: Voilà, comme ça, ça va plus
2: bon,
1: bien avec moi.
2: On avance, hein.
1: Bon, alors moi, je vais vous parler d'une chose. Donc, je vais dire les piercings.
5: J'avais pas fini, mais bon, ça va.
1: C'est qui?
5: C'est Stéphanie.
1: Oui, Stéphanie, je t'écoute.
5: Oui, bah non, je sais pas, j'en étais sur mon piercing à la langue. Je sais que quelqu'un m'a posé une question.
2: Ouais, pour emballer.
5: Ouais, non, mais c'est très bien.
1: C'est vrai? Attends, Stéphanie.
5: Pardon?
1: Oh,
5: j'enlève ou pas? Non, j'enlève pas, non, pas du tout, non.
2: Oh, mais ça gêne autre personne.
5: Non, ça gêne pas du tout. Enfin, moi, je suis tombée sur des mecs à qui ça a plu et apparemment, ça plaît à pas mal de personnes, mais faut essayer, quoi.
2: Mais si tu sors avec un mec, elle a l'air percée aussi.
4: C'est déjà le débat sur les kleps, là, ou...
5: Non.
1: Mais là, c'est pas le débat sur les kleps, pour l'instant.
2: C'est rare, il est gentil, il nous écoute, toi.
5: Non, ouais.
1: J'aime bien les piercings.
2: Ouais.
1: Personnellement, c'est pas la peine de me dire sur le nombril. De cette manière, sur le nombril, d'accord, c'est bien.
4: Est-ce que c'est vrai que t'as un piercing sur le coccyx?
1: Pourquoi t'as un piercing sur... tu crois pas que t'as oublié une vis dans ta tête? Nicolas ou Julien, vous dégagez au standard, vous allez voir...
4: Gérard.
1: Ouais.
2: C'est Carole.
4: Nicolas, petite question.
1: Carole, je t'écoute.
2: On m'a dit que t'avais un piercing sur le cerveau, c'est vrai ou pas?
1: On t'a pas dit que t'avais un piercing sur le coin de...
4: Attention, humour.
2: Non,
4: hein.
2: J'en ai un sur le clitoris, par contre.
1: Ah ouais, eh ben...
4: Oula, ça va faire mal, non?
2: Non, ça va.
1: Non, mais je vais te dire une chose, c'est pas moi qui...
2: D'accord, passons à la question suivante.
1: C'est pas moi qui... Ok.
2: Bon, c'est bon, pose ta question suivante,
4: Gérard. C'est Nicolas.
1: Non, mais moi, je voudrais bien répondre.
2: Mais ça y est, t'as répondu, Gérard. Hein. Merci,
1: non.
2: J'ai pas
1: encore répondu à la question.
2: Okay.
1: Donc moi, je préfère les nanas qu'on ait piercing, qu'on les voit une moins.
2: Ouais.
1: Parce qu'à l'heure actuelle, maintenant, tout le monde se met des piercings, que ce soit les nanas ou les mecs.
2: Ouais.
1: De manière, on en voit de plus en plus.
2: Uh-huh.
1: Il y en a qui s'en font mettre sur le nez.
2: Uh-huh.
1: Il y en a qui s'en font mettre sur les cils.
2: Sur les tétons aussi, Gérard.

0: Il y en a qui s'en font mettre sur les tétons. Ça, c'est pour les nanas. Il y en a qui s'en font mettre sur la bite, ça, c'est vrai.
1: Alors, qu'est-ce que tu veux? Tu veux la peine de mort? Tu veux quoi?
0: Non, mais moi, je vais vous dire une chose. Que là... Alors, moi, je préfère une nana qui a un piercing à la rigueur sur le nombril. Mm-hmm. Ça vaudra mieux.
1: Et toi, Gérard?
0: Oui.
1: Et toi, est-ce que tu te ferais un piercing?
0: Non.
1: Jamais?
0: Non, parce que je vais vous dire une chose, parce que ça fait trop... Ça fait trop mal.
2: Mais pas vrai. Oh là là, ça fait pas mal. C'est pas vrai. C'est ça dit que
3: on a Marguerite à la place de Julien.
2: Quel poule mouillé, hein, ce GG.
0: Marguerite, bonsoir.
2: Ah, j'aurais pas aimé, Gérard.
1: Ah,
0: mais
2: il s'en fout,
0: bonsoir.
2: De toute façon, il a l'habitude maintenant.
1: Ouais, c'est vrai.
0: Marguerite, bonsoir.
2: Oui, bonsoir. Bonsoir, Marguerite. Alors, moi, je voulais dire que j'avais un piercing à l'oreille. Oui. Marguerite, c'est un nom de vache.
4: Oui, je suis pas à l'oreille.
0: Non, non.
4: C'est
0: pas bon. Non.
2: Pas grave, Gérard, pas grave.
5: C'est quoi ce bordel?
0: Bon, alors donc, Marguerite, tu voulais rajouter quelque chose à la question?
2: J'ai un piercing à l'oreille.
4: Ouais, comme
0: tu n'es
4: pas beau,
0: hein.
4: À l'oreille.
2: C'est beau un piercing,
0: non,
4: pas
0: bien.
4: Non, à l'oreille.
0: Ah non, mais attendez, il
5: n'y
0: a pas besoin.
5: À l'oreille, c'est hard quand même.
0: Non. À l'oreille, maintenant.
5: Bah, ça fait mal.
1: Gérard, est-ce que c'est vrai que t'as eu un piercing au cou et que ça s'est enflammé et que maintenant t'as un kyste?
0: Bon, Nicolas, tu me le vire.
5: Alors lui, il dégage.
0: Nicolas, non,
1: c'est Julien.
5: En plus, tu dis n'importe quoi, c'est même pas vrai.
0: Dégage.
2: C'est pas grave, allez, continuons.
0: Donc, moi, je vais vous dire une chose, un piercing à l'oreille, ça, pour une nana, je pense pas que ça se passe mal.
2: Si, c'est très joli sur le lobe.
0: Non, mais... une nana qui a un piercing sur l'oreille, je suis désolé, ça fait moins mal que d'en avoir un sur le nombril, ou sur la langue, ou sur la lèvre.
2: Mais quand même, avoir les deux oreilles percées, c'est hard. Hein.
0: C'est qui?
4: Personnellement, j'ai pas mal, moi, sur la langue.
0: C'est qui vient de dire ça?
2: De quoi?
0: Stéphanie.
4: Oui.
0: Donc toi, t'en as un sur la langue.
4: Ouais, personnellement, j'ai pas mal. Hein.
3: Gérard pas. Oui, on a Jérôme à la place de Julien.
2: Salut Jérôme.
4: Bonsoir Jérôme.
1: Pitou. Bonsoir les filles, bonsoir ma testicule.
0: Eh, fais gaffe, si c'est les mêmes qui changent de nom, hein.
1: Non,
0: c'est pas les mêmes, j'ai
1: rien à voir. Rien à voir.
0: Je te le dis tout de suite, hein.
1: Rien à voir, j'ai pas la même voix.
2: Complètement parano, le pauvre.
0: Comme par hasard.
1: J'ai pas du tout la même voix.
2: Non,
0: ouais.
2: Pas du tout.
0: Donc, je vais finir avec Stéphanie.
2: Oui.
0: Stéphanie.
2: Oui.
0: Ou même Johanna, Julia,
2: oui,
0: Carole et Marguerite.
2: Oui,
0: si des fois vous avez regardé, il y a eu un clip il y a pas longtemps sur...
1: j'ai vu aussi sur la poupée Barbie, là.
0: Prends ta gueule, toi. Oh, tu me le viens, là, hein. Tu me viens, ça. Je voudrais répondre comme quelque chose. Oh, c'est quoi là?
2: Gérard, calme-toi.
3: Voilà, Gérard.
2: Détente.
0: Donc,
3: Bon, allez, moi. Gérard, il n'y a plus que Stéphanie là.
0: Non, c'est quoi là?
5: C'est quoi ce bordel?
2: Mais je suis là, moi.
3: Il n'y a plus que Stéphanie.
2: Oui.
5: Ça va peut-être de là.
2: Ouais, non, mais c'est Stéphanie là.
0: Non, c'est pas Stéphanie qui s'amuse à
2: mais
0: ça.
2: Mais non, c'est pas moi.
0: Donc, moi, je voulais Stéphanie, Marguerite. Carole, oui. Johanna et Julia.
2: Oui.
0: Est-ce que vous avez vu un reportage avec le mec? Je crois que c'est un groupe.
2: Ouais.
0: Je crois que c'est un chanteur de je sais pas quel groupe.
2: Qui a un piercing. Ouais.
0: Oh, tu travailles un peu là.
2: Oui.
5: Je sais pas ce qui se passe.
2: Mais calmez-vous là, putain. Oui.
0: Bon.
2: C'est devant un jeu. Oui.
0: Je répète ta question.
2: Ouais, là. Alors.
0: Est-ce que vous avez vu le mec avec le piercing? Oh, vous arrêtez.
2: Mais Manu, c'est quelque chose, merde.
5: Non, reprends le débat, Gérard. Reprends le débat.
0: Donc, je voulais répondre sur la question des piercings. Donc, je voudrais que Julia, Johanna, Carole et Stéphanie, Marguerite me répondent sérieusement.
2: Bien, très bon, Gérard.
0: Donc, est-ce que vous avez vu le clip avec le fameux mec qui a un piercing juste sur le bout de la lèvre?
2: Ouais, on a vu.
4: Moi, alors,
2: oui.
4: J'ai pas vu.
2: Oui, on a vu. Alors.
0: Est-ce que vous croyez que c'est...
3: Question.
0: Et la question, c'est... Pourquoi les pantalons pas de DF1 ne sont-ils plus à la mode aujourd'hui?
3: Ok, voilà. Merci.
0: Et toi, tu dégages avec ta caméra derrière moi, s'il te plaît.
5: Gérard, c'est quand tu veux.
0: Donc, je pense que vous venez d'entendre deux disques.
5: Les Beatles.
0: Les Beatles, si on veut, moi j'ai pas eu ce que j'avais sous les yeux, donc. Maintenant au standard, qu'est-ce qu'on a?
3: On a Marguerite, Johanna, Carole, Jérôme, Guillaume et Stéphanie.
1: Gérard, attends un petit peu avant de commencer le débat, je change la cassette là.
0: Non, mais dans ce cas-là, tu dégages.
1: Attends.
0: Bonne nuit, tu dégages,
4: Gérard,
0: tu changes
4: de cassette.
0: Stéphanie,
4: calme-toi.
0: Gérard, on est cool. Salut.
4: Cool.
0: Jérôme, ils sont sur cassette. Oh, c'est quoi là?
1: À moi.
4: Bon, Gégé, concentre-toi et pose une question.
5: Qui c'est qui est dans une fête, là? Il y a quelqu'un qui est dans une fête?
0: Oh, allez! Marche!
4: Mais là, c'est pas grave, putain! Eh, mais foutez la paix à Max, là, putain,
5: bon,
4: c'est pas Max, c'est Manu.
0: Tu viens me voir un peu au standard ou j'appelle Karine en urgence?
4: Gérard, calme-toi, s'il te plaît.
5: SOS Karine. Manu, il y a Max qui te parle.
3: Manu!
5: Je crois qu'il est pas content.
0: Manu,
5: il y a Max.
4: Mais laissez Manu tranquille.
3: Manu, oui, tu m'entends?
6: Ouais.
3: C'est bien, continue.
5: Ok.
1: Vas-y Manu.
0: D'accord. Et si tu continues comme ça, moi j'arrête. C'est un peu le deuxième débat.
5: Allez Gérard, reprends ton débat. C'est quoi la question? La différence d'âge, non?
0: Non, c'est pourquoi les pantalons pas de téléphone ne sont-ils plus à la mode aujourd'hui?
4: Julia.
5: Manu.
4: Elle est plus là, c'est pas grave.
0: Ouais, c'est quoi là?
4: Elle est partie.
3: Marguerite, Gérard.
5: C'est Marguerite.
0: Oui, la pièce de cul.
5: Julia s'appelle Marguerite maintenant.
0: Ah bon, c'est bizarre, on avait Julia tout à l'heure.
5: Oui, mais elle a été remplacée par Marguerite. Je te l'ai dit, Gérard, tout à l'heure.
0: Oh là, c'est quoi?
4: Bon,
5: bon, allez, Marguerite, on y va.
4: Oui.
0: Bon, Marguerite.
4: Oui.
0: Alors
4: moi, je voulais dire que c'était fini la mode des pantalons à patès, parce que les braconniers en Afrique, ils ont tué tous les éléphants pour avoir l'ivoire, et puis maintenant, il n'y a plus de pattes d'éléphant pour faire des pantalons, c'est tout.
0: Ouais, d'accord. Ok. Johanna, pardon.
4: Oui, merci, Gérard. C'est pas gentil pour Carole. Bah, écoute, laisse-la passer avant moi.
0: Johanna.
4: Bon, écoute, ça se fait plus, c'est tout. Je trouve que c'est pas très joli, voilà.
0: Mm-hmm.
4: Les gens se sont rendus compte un jour que les pattes d'Ève, c'était ridicule, et ils se sont dit, ah, c'est horrible, et ils les ont jetés à la poubelle. Voilà.
0: Ok. Carole.
4: Je peux répondre.
0: Carole?
4: Alors, c'est plus à la mode, parce que tout simplement, c'est plus à la mode, et que maintenant, la mode, c'est les piercings, c'est les t-shirts de Ricky Martin, etc., etc.
7: Et
4: plus les tongs et les couleurs, voilà.
0: Ok. Stéphanie?
8: Non, moi, je pense que c'est encore à la mode, parce que dernièrement, j'ai été en rêve samedi soir, et j'ai vu pas mal de nanas habillées avec un pantalon pas de lèvres, quoi.
4: Oui, mais c'était une soirée de pour les gothiques.
8: Non, pas du tout, non. C'était la soirée des énervés. Je pense qu'il y en a pas mal qui doivent connaître.
4: Okay,
8: et
4: d'accord.
8: Beaucoup de nanas étaient habillées avec ce style-là, quoi. Donc, je pense que c'est encore la mode. Hein.
0: Ok. Jérôme?
1: Vas-y, me saoule pas. Moi, j'ai appelé à la radio parce que ma radio, elle marche pas, quoi. Donc, c'est pour ça que j'appelle. Donc, vas-y, continue.
0: Bon, allez, hop. Jérôme, tu me le dégages quand il se reverra rien, celui-là. Allez, hop. Oh, c'est quoi, là?
4: Pas grave, Gérard. Passons là. Et toi, Gérard, pourquoi c'est plus la mode?
0: Moi, depuis une fois...
4: Tes pantalons pas de
0: Gérard. Non, mais attendez. Moi, maintenant, je vais vous répondre. Je vais répondre à Johanna, Carole et Stéphanie et Marguerite.
4: Oui.
0: Donc, une...
4: Vas-y. Est-ce que les pantalons à pattes d'Ève, ça te sert pas un peu les couilles?
0: Bon, qu'est-ce que je te dis, Jérôme, tu me le dégages.
4: Mais
0: personne ne passe dessus les autres.
3: Il est parti, Jérôme.
0: Eh ben, Guillaume, tu le vires.
3: Ben, écoute-le, 30 secondes.
0: Non, mais tu le vires, c'est quoi, là, ce cirque?
4: Mais il a le droit d'être
3: ça,
4: Gérôme.
0: Voilà. Donc, mais c'est quoi ce bruit?
4: Allez, Gérard,
0: arrête
4: de merde.
0: Oh, tu as travaillé au standard ou je vais carrer de ta place?
4: Gérard, cool. Pas concentré. Gérard, cool.
0: Bon, donc, je vous disais qu'au début...
5: Je sais pas ce qui s'est passé. Remets ton casque. C'est parti. Je sais pas ce qui s'est passé.
0: Non mais tu as arrêté tes conneries toi, d'accord?
5: Je suis désolé.
0: Donc je disais...
4: Oui.
5: Alors qui c'est qui fait psst?
0: Je disais donc que je répondais à Johanna Carole. Oh, c'est fini le bruit derrière.
4: Jérôme, réponds, on va jamais finir.
2: Ce sera plus simple. C'est autre chose.
0: Rien.
2: Passe à la question suivante si tu peux pas répondre à celle-là.
0: Faut-il se faire...
2: Gérard,
0: et ça commence à bien faire, Olivier.
2: Mais concentre-toi, Gégé.
0: Gérard, ça commence à bien faire, Olivier.
1: Allez, pose tes questions, Gégé.
0: Bon, toi, tu dégages, je sais pas appeler.
2: Gérard.
0: Oh, c'est quoi la merde?
2: Allez, Gérard,
0: Karine, tu viens, s'il te plaît.
2: Enfin, on t'applaudit, Gérard.
0: Karine.
5: Bon, allez, reprends le débat. Gérard. Vas-y.
0: Donc, je vais répondre quand même sur la sixième.
5: On se calme un peu, là. Gérard répond sur la sixième.
0: Donc, au début, je portais des pantalons à pattes de défense, ça, c'est vrai.
5: Donc, en sixième, c'est
0: une fois...
5: C'était quand tu étais en sixième, ça.
0: Une fois... une fois...
1: Ringard.
0: Bon, le ringard, tu dégages que tu me fais pas chier. Allez, Gérard.
5: Non, soyez cool, Gérard.
0: Donc, une fois... une fois, je suis venu en jean à la radio.
5: Ouais. Wow.
0: Et Max a dit... T'es mieux en jean.
5: T'es beau. Il avait dit t'es beau, je crois.
2: Bah donc,
0: maintenant, je ne porte plus que des jeans. Et quand je vais à la loco, je suis en jean et en t-shirt.
5: Donc c'est pour
2: et avant, tu portais quoi, Gérard?
5: C'est pour
2: avant,
5: Max.
0: Gérard? Avant, je portais des pantalons à pattes d'éléphant.
2: Parce que tu veux dire qu'il y a un an, tu mettais encore des pattes d'éléphant.
0: Oui.
2: Et on t'avait pas dit que c'était terminé.
0: De toute manière, j'ai toujours un pantalon de velours en pote des pans et je ne mets plus. Maintenant, quand je vais à la loco,
2: c'est ça ?
0: Quand je vais à la loco, je suis en jean et Stéphanie ne peut pas me démentir.
2: Oui, c'est moi aussi, Carole.
0: Et Carole non plus ne peut pas démentir.
2: Ouais. Mais le t-shirt, tu ne le gardes pas longtemps.
0: Comment ?
2: Le t-shirt, tu ne le gardes pas longtemps à chaque fois.
0: Oui,
2: bah,
5: on accueille Patrick à la place de Jérôme.
2: Salut Patrick.
1: Bonsoir. Bonsoir, c'est de la folie pour vous avoir en standard. Ouf, c'est la galère.
2: Moi j'ai mis 2 heures.
1: C'est bien.
2: Gérard, c'est quoi la marque de tes jeans?
0: Pour l'instant, je peux pas te dire.
1: C'est Emmaüs, non?
0: Je sais pas, si derrière tu peux le voir, là.
2: C'est pas Gouliomane, hein?
0: Non, mais
2: non,
0: si, tu peux,
2: polio,
0: si tu peux. Si tu peux
5: faire la radio, Gérard, je te rappelle aussi.
0: Non, non, mais attends.
5: Non, mais oui, j'attends, mais là,
0: c'est
5: j'attends justement, ça y est, j'attends.
0: Non, je sais pas. Un Levi's. Voilà, c'est un Levi's.
2: Ah, la marque, Gérard. Bravo.
0: C'est pour plaire à Tmanière.
5: C'est pour plaire à Max, en fait, que tu mets des jeans.
0: Non, Tmanière, c'est pas pour plaire à Max spécialement. Depuis qu'il m'a dit que j'étais mieux en jean, ben maintenant, j'essaye d'avoir que des jeans. Donc, c'est pour ça, si on pouvait m'envoyer.
1: Tu mets des jeans parce que tu les enlèves plus vite, non? C'est pas vrai.
0: Mais qu'est-ce que ça peut te foutre, toi?
2: Gérard, si t'avais dit de te mettre en jupe, parce que tu mettrais que des jupes.
0: Non.
5: Sur le Minitel, il y a Zeuk qui dit, mais à la loco, c'est des jeans spécial Trouduc.
1: Non, lui, j'y réponds pas.
2: Gérard, tu veux un jean?
0: Comment?
2: Tu veux un jean?
0: C'est
2: quelle taille?
0: C'est qui me pose?
2: Carole.
0: Ouais, ben si tu peux m'envoyer des jeans 40, ça fait comme un. Ouais, taille 40, si ça fait comme ta lettre qui arrive dans 3 semaines.
2: Bah, je suis désolée, je l'ai envoyé. Hein. C'est un problème de la poste. Alors tu vas à la poste, hein, tu verras bien. Et ta pointure de chaussures, c'est quoi si on veut te faire des cadeaux?
0: 43.
2: 43,
0: ok. Non, mais qui sait qui vient de poser cette question? Qui c'est qui vient de poser la question sur.
2: La pointure, c'est Johanna.
0: Johanna, d'accord.
2: Et ton anniversaire, c'est le 17 juin, donc je me prépare.
1: Achète-lui des tongs.
2: Bah écoute, justement, c'est ce que je voulais faire, mais il n'y a plus de surprise maintenant.
1: Merci d'avoir vu. Je peux le faire aussi, la charentaise.
0: Stéphanie, toi, tant qu'on y est pour l'anniversaire, qu'est-ce que tu vas m'offrir?
1: Une
2: paire de sabots.
0: Comment?
2: Grosse surprise.
0: Là, ça va être une grosse surprise.
2: Non, je te réserve une grosse surprise. Est-ce que tu veux de la lingerie féminine, Gérard?
0: Non, merci.
2: Gérard?
0: Oui.
2: Ça tombe quand ton anniversaire? Quel jour?
4: 7 juin.
0: L'année prochaine?
2: Oui, mais quel jour?
0: Je vais te le dire tout de suite.
2: Okay. Et après,
0: on revient un peu.
2: C'est un mercredi. Attends, tu rigoles.
0: C'est un mercredi l'année prochaine, on revient au débat, s'il vous plaît.
2: Okay.
0: Faut-il se teindre les cheveux pour être plus à la mode?
2: Pardon?
0: Faut-il se teindre les cheveux pour être à la mode?
2: Ouais.
0: Oui, qui?
2: Carole.
0: Oui, Carole.
2: D'ailleurs, demain, je viendrai avec les cheveux dorés, tu verras.
0: Bon, de toute manière, moi, je m'en fous, hein, je sors pas avec
2: d'accord.
0: toi.
2: D'accord. Bah, je sors pas avec toi. Alors.
0: Comment?
2: Bah, je t'offrirai pas un jean, alors si t'es méchant avec moi, je suis méchante avec toi.
0: Non, mais attends, de toute manière, je sors pas avec toi, hein, pour un sens. Pour un sens, je ne sors avec personne, d'accord? J'ai pas encore trouvé la chaussure à mon pied. Les lapins que j'ai eus, merci, en demandant entendeur, salut, c'est pas le thème du débat.
2: Moi, je ne pas de comparer les nanas à les chaussures à chaque fois.
5: Gérard, on accueille Thierry.

0: juste derrière. Eh, Stéphanie, là, du 78, garde-moi du champagne, s'il te plaît.
1: Ok, ça va 44.
0: Pas de problème, Attends, Ed, c'est quoi son code?
2: Je te copie.
0: 444, no problem, je te copie.
1: 1378 à 2000.
0: Donc, faut-il se faire teindre les cheveux pour être à la mode? Alors, Carole, tu m'as dit que tu allais te faire teindre en doré.
3: Allô, Carole.
0: Moi, bon, tais-toi, t'as pas raison, je t'appellerai pas de chambre, tu sortiras dessous.
3: Ouais, non, mais quand même.
0: Je t'appellerai pas de chambre, tu sortiras dessous le lit, toi, le lascar.
3: Ouais, mais lascar, tu vois.
2: Super voilà, marrant, quoi. Gérard.
3: Tu es poli, tu me dis bonsoir.
0: Là, Pognard, t'as qu'à te réveiller, ok?
3: Je me suis réveillé, la preuve, je te parle. Alors, bonsoir, Gérard.
0: Bon, salut, donc.
4: Salut, Thierry.
3: Salut, Thierry.
0: Merci. Donc, Carole.
2: Oui, je pourrais te peindre les cheveux en doré aussi un petit peu.
0: Quoi?
2: Des petites mèches dorées.
0: C'est-à-dire?
2: Pour toi.
0: Oh non, mais moi...
2: Un petit peu, pour rigoler. Allez.
0: Non, mais moi je reste avec mes cheveux comme ils
2: mais
0: sont.
2: Mais demain, c'est Halloween.
0: Non, mais moi, de toute manière, Halloween, c'est pas dit que j'y aille demain, la soirée Halloween. Hein.
2: Ah, c'est dommage, alors. On aurait passé une belle soirée.
0: Ouais,
2: T'aurais pas besoin de te déguiser, c'est ça qui est bien.
0: Non, mais de toute manière, pour l'instant, je sais pas si j'y vais. Vous verrez ça tout. Je vous dirai ça tout à l'heure.
2: C'est dommage, il y a un
0: peu. À la fin du deuxième débat. Donc, Johanna.
2: Oui. Oui, se teindre les cheveux, ça peut être à la mode, mais il faut se teindre aussi en bas, parce que sinon, ça fait un peu dépareillé, quoi.
0: Ouais. Non, attends, Johanna. Johanna.
2: Oui.
0: Il n'y a pas besoin de se faire teindre des cheveux plus la foufoune pour plaire à un mec.
2: Oui, mais enfin, pour être totalement à la mode.
5: Happy birthday to you, butter.
0: Donc je répondrai à Johanna. Donc Johanna, je vois pas pourquoi que tu es tout teint des cheveux plus le bas.
2: Oui, mais enfin quand t'es toute nue, ça c'est ridicule d'avoir les cheveux bleus et ce que je pense pas bleu quoi.
0: Non mais attends, Johanna.
2: Tu vas pas.
0: Ouais, les mecs, vous la fermez, c'est que vous plaît derrière parce que tout à l'heure vous allez dégager vite fait, bien fait.
4: Ça va
0: être vite fait.
4: N'est-ce pas, hein?
0: N'est-ce pas. Bon.
2: Continue, Gérard.
0: Dégagez. Les mecs, vous dégagez, je réponds au nana. Donc, Johanna, donc, il n'y a pas besoin de se faire teindre la foufoune en bleu. Ça sert à rien du tout. Pour plaire à un mec, t'as pas besoin de te faire teindre la foufoune.
2: Oui, mais enfin, si ça me plaît à moi.
0: Ouais, peut-être. Mais si ton copain n'est pas d'accord.
2: Oh, bah, il a intérêt à être d'accord, parce que sinon, il gicle, hein.
0: Non, mais attends. De toute manière, ton copain, il gicle, d'accord. Mais alors, dans ce cas-là, tu vas en prendre combien comme ça?
2: Oh, bah, il y en a à qui ça plaît beaucoup. Il faut sortir le dimanche.
1: Tu prends combien de giclées?
0: T'en prends. Non, mais attends.
2: Je l'attendais.
0: Mais Johanna, oui. Sans indiscrétion.
2: Oui.
0: Parce qu'à l'heure actuelle.
2: Tu prends des giclées.
0: Est-ce que t'as déjà eu des giclées et des lapins?
2: Des lapins? Des giclées, oui, mais des lapins.
0: S'il te plaît.
2: Elle a raccroché.
0: C'est qui a raccroché?
2: C'est pas Johanna, je suis toujours
4: là. C'est pas Marguerite.
0: Ton truc là.
2: C'est pas Stéphanie.
0: Ouais, oh.
2: C'est pas Marguerite. Non.
3: Bon, allez, Gérard, gère ton débat s'il te plaît.
2: Et on continue.
0: Bon,
2: Gérard,
0: allez.
2: Sixième question.
6: Gérard.
0: Oui.
2: C'est qui là?
0: Stéphanie,
2: continue.
0: Stéphanie, tu m'as pas répondu, toi.
6: Tu m'as pas posé la question.
0: Je te la pose.
6: Non, je pense pas utile de se teindre les cheveux. Moi, je pense autant rester naturel et par contre, suivre la mode au niveau des vêtements, oui, peut-être.
1: Et okay. Le parfum.
6: Voilà.
0: Non, mais le parfum, de toute manière, là-dedans, il a rien à voir. Hein. Le parfum, je vois pas ce qu'il a à faire dans la mode.
6: Non, pas le rapport non plus, mais bon.
1: Il y a Rosebud qui dit ça Mentel, Gérard, quand je t'appellerai Ricky Martin, tu sortiras du cul de Gérard.
0: Lui, quand je l'appellerai trou du cul, il sortira du cul de sa mère.
6: Oh là là, ça c'est vulgaire.
0: Gérard,
3: mal poli ce soir.
2: Oui.
0: Alors, la prochaine question. Pensez-vous.
4: Gérard, c'est Thierry, j'ai pas répondu.
0: Non, ben pour l'instant, tu vas la fermer, toi, un peu de
4: son. Gérard, j'ai été très poli jusqu'à maintenant. Je n'oblige pas à devenir désobligeant.
0: Non, je t'écoute, dépêche-toi.
6: Moi,
4: je voudrais dire que c'est bien de se teindre les cheveux en gris, comme ça, ça reflète avec les néons en boîte et c'est marron.
0: D'accord.
6: Ouais,
0: tout à
6: fait.
0: Qui c'est qui voulait réagir aussi encore il y a une fille.
6: Marguerite.
0: Oui, Marguerite.
6: Moi, je voulais dire que le cheveu, le vêtement, c'est la même chose. Et quand on change de vêtement, on change de couleur. C'est normal.
0: Normal. Là, je vois pas du tout le rapport. Parce que moi, je change de t-shirt tous les jours.
6: T'as
1: une perruque, toi, Gérard. C'est une perruque que t'as.
0: Non.
1: Oh, c'est une perruque.
4: Je le vois d'ici.
0: Tu la fermes, toi, d'accord.
6: Elle est de travers.
4: C'est une grève de
0: Tu sais qu'on a Joanna, est-ce qu'elle est toujours là?
6: Oui, je suis toujours
1: elle
6: là.
1: Est là, Gérard.
0: Ah ben, Joanna, c'est toi qui me posais une question sur les trucs bleus, là.
6: Ouais, enfin, bon, je crois qu'on a fait tout la question. Oui, oui, tout à fait.
0: Bon, alors maintenant,
6: oui.
0: Bon, ça commence à bien faire, celui qui fait des conneries.
4: Ouais, sérieux, ça commence à bien faire.
0: Bon, toi, tu dégages. Bonne nuit.
4: Bonne nuit, Thierry.
0: Allez hop. Tu me vire, lui.
1: Me vire, l'autre.
6: Cinquième question.
0: Alors, dixième.
1: Deuxième.
0: Dixième.
6: Attends, on a la six.
0: Mais Olivier, ça commence à bien faire, s'il te plaît.
1: Bon, la deuxième voix, tu te calmes. Tu sais, j'ai calmé la deuxième voix.
0: Non, non, on en est à la sept.
6: La deuxième voix au standard.
0: Maintenant.
6: Bon, la question.
0: Pensez-vous que les mésésoutes sont un mot dans le dos? Oh, tu travailles au quoi, toi?
1: Quoi?
0: Attends, t'as connu le tuer, la bidule, là.
1: Je sais pas ce qui se passe.
0: Oh, tu sais rien, toi.
1: Mais Olivier, qu'est-ce qui se passe, là? Mais je sais pas.
0: Non, mais il est en train de faire le tour.
6: Mais non, c'est ta voix qui mute.
1: Ça marche, hein?
6: Oh là là. Bon, Gérard,
0: pensez-vous que les mini-jupes sont à la mode?
6: Pardon?

0: aux auditeurs, Gérard.
1: Pour être plus sucé.
2: Non, mais moi...
3: Eh, il se plaît, revient sur Terre.
1: Pensez-vous que les mini-jupes sont à la mode et on va mettre un Ricky Martins?
2: D'accord.
4: Ouais.
2: Non, non, je suis désolé.
1: Bon, c'était mon caca sans bon avec canard WC. Donc, vous venez d'écouter ça. Donc, on récupère Marguerite. Marguerite, bonsoir.
4: Bonsoir, Gérard. Bonsoir,
1: bonsoir.
4: Marguerite.
1: Johanna.
4: Bonsoir, Gérard.
1: Bonsoir, Johanna. Bonsoir. Carole.
4: Bonsoir, mon trésor.
1: Bonsoir, ma chérie.
4: Waouh.
1: Maxime.
4: Oh, non, Gérard, moi aussi, je...
1: Maxime.
5: Salut, Gérard.
1: Oh là là, c'est encore les mêmes, ça. Hein.
4: Salut, Maxime.
5: Bonjour,
1: Guillaume.
4: C'est Maxime Joly.
1: Guillaume.
4: Salut, Guillaume.
1: Salut, comment qu'elle s'appelle, celle-là 744.
4: Oh, Gérard,
1: bonsoir, mon 744. Bonsoir, mon 744.
4: Bonsoir, Gérard.
2: Gérard, faudrait peut-être expliquer aux auditeurs, c'est quoi 744?
4: C'est Stéphanie.
1: Ouais, mais ça, c'est des... Comment? Alors, déjà, Guillaume et...
5: Guillaume, c'est Maxime et Guillaume.
1: Vous retournez au standard, ça vous apprendra de...
5: Non, c'est pas Maxime, c'est moi, c'est Guillaume.
1: Hop! Au standard, on vous apprendra.
6: Ça parle.
5: C'est
6: et
5: pas
6: moi,
5: Maxime.
6: Bonsoir.
1: Bonsoir, Non, bonsoir, c'est pas Macaille. C'est pas. C'est ni Macaille, ni Macrapette. J'y ai pas encore donné de surnom.
4: Casserole.
1: Comment?
4: Casserole.
1: Non, c'est pas une casserole. C'est pas une casserole qui est au standard, justement.
4: Poussin
1: elle s'appelle
4: bleu.
1: Karine.
4: Qu'est-ce que tu penses de Poussin Bleu?
1: Ah.
4: Ma fleur.
1: Alors, essayez de me donner un surnom avant qu'on...
4: Ma choupette.
5: Bâtard.
2: Bon, hey.
4: Non,
2: ça c'est pas gentil. On traite pas Gérard Bâtard.
1: Arrête. Tu me diras Guillaume et...
5: Gérard, je t'ai trouvé un surnom.
1: Guillaume et Maxime, Guillaume et Maxime, tu me les vires là, il y a trop de bruit.
5: Gérard,
4: c'est un surnom, moi aussi.
1: Il y a trop de monde.
4: Comment ça,
1: il
4: y a trop de
1: monde? C'est quoi là, ce bruit?
7: Ils sont partis, Gérard.
1: Bon, alors Marguerite, qu'est-ce que tu donnes comme surnom à...
4: À qui? À toi.
1: À Karine. À Karine qui est au standard, qui soutient Manu l'abruti.
6: C'est
2: pas l'abruti. Manu.
4: Il est gentil, Manu.
2: Parce que quand on traite d'abruti, t'es pas content, donc
7: merci à tous.
4: Il est très aimable, Manu. Non, il est très très très gentil. Et efficace en plus.
1: Bon alors, trouvez un surnom pour Karine...
4: Karine la Maline.
1: Karine la
4: Maline. Moi, j'en ai un pour toi.
1: Attendez. Marguerite, t'as dit
4: Karine la Maline.
1: Alors, attends, je vais marquer.
4: Je vous marque, prends ton temps.
1: Maline.
4: On est vachement dans le débat, là.
1: Ouais. Et Johanna?
4: Soleil couchant sur la prairie.
1: Soleil.
4: Non, ouais. Soleil couchant sur la prairie.
1: Ouais, soleil couchant, je vais pas mettre...
4: C'est dans la prairie, c'est pas
1: mal. Carole.
4: Ma choupette, Disney.
1: Choupette. Oh, tu me calmes ce bruit, c'est... Vous me calmez ce bruit, s'il vous plaît.
5: Je suis sûr que c'est Guillaume.
6: Ça vient pas du standard.
1: Non, mais Maxime et Guillaume, pour l'instant, c'est pas à vous que je m'adresse, donc...
2: GG, excuse-moi, c'est Fildar, on a un problème avec la ventile. C'est le bruit que t'entends. Donc on va essayer de réparer, merci.
1: Ouais, non, mais...
5: Gérard, comme surnom, j'ai trouvé...
1: Stéphanie.
4: Oui. Je sais pas du tout, je sais pas.
5: Je sais pas, c'est très joli.
1: Je sais pas.
4: J'ai trouvé un surnom pour toi, mais pas pour Karine. Voilà. Bon. Ah ouais, c'est quoi pour lui? GG, le roi du strip.
8: Le roi du strip, waouh.
5: C'est tard. GG.
4: Non mais Max, attends. Si t'écoutes, tu vas
1: comprendre. Stéphanie.
4: Oui. Non mais j'imagine, moi.
1: Oh, tu me dis... Oh.
4: Oui.
1: Oh, abruti, là.
5: Tu te calmes.
1: Hey, je vais mettre Max à ta place, hein.
4: Gérard... Est-ce qu'on peut parler, putain, merde?
1: Oh, tu travailles?
2: Qu'est-ce qui se passe?
4: Oh là là, il y a un blanc.
1: C'est quoi ce bordel là?
5: Manu le gamin, c'est un vrai voyou, hein.
4: Bah arrêtez de l'insulter, le pauvre, il est tout mignon, il est grand.
6: Il est gentil, Manu.
4: Il est tout.
6: On va peut-être essayer de retourner au débat maintenant.
1: Oui, mais attends.
6: On reprend le débat et puis on réfléchit à un surnom au fur et à mesure.
1: Stéphanie, tu m'as donné quoi comme surnom, toi, tu viens de dire vite fait avant
4: Non, ça ne vexe pas. GG, le roi du strip.
1: Bon, bref.
4: T'as compris pourquoi?
1: Bon, tu me diras ça tout à l'heure.
4: Non, mais Max, il est là, il va comprendre.
1: Non, non, mais tu me diras ça tout à l'heure.
4: Mais me demande à Max, il va comprendre. Non, ok, c'est pas grave, revenons.
5: Tu me diras ça tout à l'heure.
4: Oui.
1: Non, parce que je retire mon t-shirt tous les vendredis, c'est ça?
4: Non, c'est pas pour ça. Je te dis, il va comprendre, Max. Donc, les mini-jupes sont très à la mode.
1: Alors, pensez-vous que les mini-jupes sont... Bon, tu te tais, toi, s'il te plaît, derrière, merci.
5: C'est désagréable. Hein.
1: Donc, pensez-vous que les mini-jupes sont à la mode?
4: Non.
1: Et alors, qui, non?
4: Carole.
1: Alors, Carole?
4: Parce que déjà, à la loco, il n'y a plus de nanas qui mettent des mini-jupes à ras du cul. Hein.
1: Mm-hmm.
4: Parce qu'on va les traiter de salopes, alors elles en mettent plus, quoi. C'est grave.
1: D'accord. Alors, attends, moi, je vais te dire, avant que je pose la question à Johanna et à Marguerite et à Stéphanie.
5: Et à Maxime.
4: Et à Guillaume.
1: Donc, moi, je vais te dire une chose, Carole.
4: Mm-hmm.
1: C'est vendredi.
4: Mm-hmm.
1: Je vais te dire une chose, que les nanas,
4: ouais.
1: les mini-jupes, elles étaient à ras des genoux et on leur voyait leurs culottes.
5: Ah, j'ai un petit peu sur la place, Gérard. Ça t'en est pas?
4: Ouais, d'accord. Mais t'as bien aimé regarder, Gérard.
1: Ah, mais ça,
4: Bah oui, comme tous les hommes, hein,
1: Gérard. Comme tout le monde, hein.
4: En mini-jupe. Bah ouais, hein.
1: Oh. Non, donc.
4: Et toi, Gérard, en mini-jupe?
1: Non. Johanna, pour toi?
4: Oui, bah je crois que c'est revenu à la mode cette année.
1: Mm-hmm.
4: Mais bon, pas pour sortir le soir, je pense que juste la journée avec des petits collants et tout, c'est mignon, quoi.
1: D'accord.
4: Tu aimes les filles en mini-jupe, Gérard?
1: Qui c'est qui pose cette question?
4: Johanna. Johanna, tant qu'on y est.
1: Bah, pourquoi pas?
4: Ouais, mais après, si elle se promène avec toi, tu voudras pas qu'elle se promène en mini-jupe.
1: Non, mais ça...
4: Alors, t'aimes pas, voilà.
1: Non, pour l'instant, j'ai pas dit que j'aimais pas.
4: Si, j'ai pas dit avec que... des collants ou avec des bas?
1: Non, j'ai pas dit que j'aimais pas. Pour l'instant, j'ai pas trouvé encore la personne avec qui j'allais sortir.
4: Si.
1: Qui?
4: Moi.
1: Qui, toi?
4: Moi, Carole.
1: Non, mais attends, pour l'instant, Carole...
5: Attends, regardez, Carole.
4: C'est un ordre, Gérard.
1: Comment?
5: Encore avec toi.
1: Ouais, ok. Donc...
5: Gégé, mon pote Gégé.
1: Stéphanie?
4: Oui, bah moi non, je pense que... Ouais, je pense que ça revient à la mode tout doucement, mais bon, effectivement, pas pour aller en boîte, quoi.
1: Mm-hmm.
4: Parce que bon, c'est pas évident de bouger quand t'es en mini-jupe, et puis bon, c'est clair qu'après tu passes facilement pour une salope ou une allumeuse. Et puis quand t'es assise pour écarter les jambes, c'est pas...
0: Voilà, c'est pas évident.
1: D'accord.
5: T'écartes pas les jambes...
1: Ok. Bon, non, mais attendez, moi je vais vous répondre.
4: Et moi je peux répondre.
1: Oui, Marguerite, pardon.
4: Marguerite.
1: Je t'ai obligé, Marguerite.
2: Vas-y, Marguerite,
4: alors
2: réponds.
4: Moi, j'allais le dire.
5: Allez, Marguerite.
1: Marguerite, je t'ai oublié, vas-y.
4: Oui, bah oui, tu pourrais, t'es pas gentil. Moi j'aime les jupes en cuir noir, avec des grandes bottes noires, des cuissards.
1: Non, mais je te parle de mini-jupes.
4: SM, un peu sado, quoi. SM.
1: Marguerite.
4: Oui, c'est vrai.
1: Marguerite.
4: Oui.
1: Je te parle des mini-jupes.
4: Mais moi aussi, Gérard, je te parle des mini-jupes en cuir noir, avec des grandes cuissards.
1: Ouais, d'accord.
5: Les mecs, ils peuvent parler.
1: Je crois que tu vas plutôt du côté sadomaso.
4: Sadomaso aussi,
5: c'est
1: ouais, vas-y, Maxime. Maxime, ouais, tu travailles, s'il te plaît.
5: Je pense que les filles, elles sont quand même d'accord avec moi. Je suis sûr que ça tirait vachement bien les mini-jupes à toi,
4: ouais,
5: Gérard.
4: Bien sûr. Moi, je suis pas d'accord du tout, en panto.
5: Faut que tu t'épiles quand tu mets des mini-jupes.
1: Ouais, c'est vrai, Gérard.
5: Je t'ai vu au fucking
1: Blue
5: Boy, épile-toi, mon gars.
1: Oh, tu t'écrases.
5: Non, mais je suis sûr que ça tire bien.
1: Tu t'écrases.
4: Ouais, Gérard, oh.
1: Voilà, il y a une question minutieuse maintenant.
2: Il y en a deux, en fait. Il y a Ricky Martin qui demande d'abord pourquoi tu as déclaré sur Europe 1 que tu faisais cocu Françoise.
5: avec Christine.
4: Hein, c'est vrai qu'on s'est tous posé la question, on n'a pas osé te le demander. C'est dégueulasse, Gérard.
2: Alors, Gérard, la réponse.
1: Alors là, je vais dire une chose, que celui qui s'amuse à poser des questions comme ça, et j'en ai ras-le-bol... Mon tout-mettant.
5: Eh, t'en as pas marre de dire qu'une seule chose?
2: Mais t'as pas comme...
4: Bonjour.
1: C'est toi qui joues, ok?
4: T'en as pas marre de dire qu'une seule chose, et j'ai compris.
5: Ouais, c'est vrai, quoi.
2: Ça y est, je crois.
5: Il est tout le temps là, comme un gogol, je vais te dire une chose.
1: Non, non, mais je te que tu dégages. Maxime de Rose.
2: Pour Europe 1, c'est vrai?
4: On n'est pas là pour critiquer, hein.
2: C'est faux. Et il y a aussi Gérard, es-tu toujours en mini-jupe le vendredi soir à la loco?
5: C'est clair, il s'épile pas, gros coup.
4: Mais est-ce que c'est vrai que t'as pris des culottes de Françoise le mardi de l'anniversaire de Max?
1: Qui c'est qui pose cette question bidon?
5: Et que t'as fait des infusions avec?
1: Non, mais la nana qui vient de dire ça.
5: C'est vrai que t'as fait des infusions avec...
1: La nana qui vient de dire ça, tu répètes, s'il te plaît.
4: Oui. Alors, tu répètes
8: C'est vrai que tu te les mets sur la tête la nuit.
0: Qui c'est qui vient de dire ça?
3: Christine.
8: Carole. Non, non.
0: Carole, t'es bon entendeur, salut.
8: Salut, au okay. Salut. Et ton parfum, c'est pas du jus de culotte de Françoise? Ouais. Non, mais genre, il sent le poisson, c'est pour ça qu'il attire les chats.
4: Ah, d'accord.
3: Tu sens le poulpe.
8: Tu sens bon. Le thon. Tu
4: vas vous abuser, là.
8: Le boudin noir.
1: Manu!
8: Manu, Eva.
6: Manu.
1: Bon, la conclusion. Manu, conclusion, parce que les 2h31, c'est bête. Parce qu'il y avait une autre question.
8: Vas-y, vas-y,
2: alors vite fait, on répond à la dernière question après la conclusion, parce que là.
1: Et croyez-vous que les portes jartées sont devenues à la mode aujourd'hui?
8: Ouais,
1: mais
8: oui, ouais.
3: Grâce à toi, oui.
1: Merci pour le bip-bip. Oui.
8: Ce que tu ne sais pas, c'est que toutes les filles ont des portes jartelles en dessous des jeans. Hein.
4: Et ça, c'est un secret de femme.
8: C'est un secret de femme.
1: Non, non, mais qui c'est
8: Carole.
1: Carole, ouais.
8: Mais Carole, je ne peux pas le dire.
1: Carole, alors vas-y.
8: Bah, je t'ai répondu, genre.
1: D'accord, ouais. T'as répondu.
8: C'est vrai que
1: Marguerite.
8: Marguerite, elle porte des portes jartelles et viens les voir quand tu veux. Voilà.
1: Bon.
8: Et elle aime ça, quoi. Voilà.
1: D'accord.
8: J'avoue.
1: Carole?
8: Ouais, moi aussi, pareil, j'aime ça et j'aime bien fouetter aussi.
1: D'accord.
8: Tu me fouetteras, Carole?
4: Ouais, moi j'adore les portes jartelles aussi.
8: D'accord. Ça
4: très, très sexe, très joli et très, très sensuel.
8: On fouettera les godes aussi ou pas?
4: Oui, tant que tu veux. Tant
8: ok,
4: que tu veux.
8: D'accord.
1: Maxime? Voilà.
8: Hé, hey, Johanna, oh!
1: Maxime, ouais, Johanna,
3: bonjour là.
8: Attends, moi, sous mon pyjama, j'ai donc des portes jartelles, je trouve ça très joli aussi.
1: Ok.
8: Bon, et toi, donc...
1: Non.
3: Et les mecs, Gérard, t'es quand même un petit peu méchant.
8: T'en mets les portes jartelles?
1: Non, mais on jouera des nanas avec les portes jartelles. En de bon entendeur, salut, voilà.
3: Ouais, Gérard, il préfère les mecs avec les portes jartelles.
7: C'est clair, pas épilé.
1: Non, non, mais de toute manière, le deuxième débat, vous allez voir comment ça va se terminer.
8: Ok, conclusion.
1: Donc, comment tu parles? Maxime et Jérôme, Maxime et Guillaume, de toute manière, je vous veux plus, je vous ai reconnu. En de bon entendeur, salut.
8: Il
1: n'y
8: a pas autre chose qu'en de bon entendeur, salut, Gérard.
1: Alors, conclusion. Donc, Marguerite, qu'est-ce que tu as pensé du débat?
8: Je pense que si de grands créateurs comme Jean-Paul Gaultier ou Karl Marx, etc., nous ont entendus, je pense que la mode de l'année prochaine va changer.
2: Il y a Freud aussi.
8: D'accord. Freud, oui. Excuse-moi.
1: Johanna?
8: Moi, je trouve que la mode, c'est important parce que je suis mannequin chez Cachalot. Mmh. Donc, je suis vraiment la mode et ça m'a beaucoup intéressée comme débat. C'est pour ça que j'ai voulu appeler et j'ai appris beaucoup de choses. Et...
1: D'accord.
8: J'espère que tu suis la mode aussi parce qu'on est toujours beau quand on est à la mode.
0: Je ne suis pas du tout la mode, j'en ai rien à foutre.
3: Bah, t'es pas
8: okay, toujours la poésie, Gérard, avec toi.
1: Carole?
8: Alors, je trouve que le débat s'est bien passé. Et que c'était bien, donc moi je vais essayer de m'habiller comme toi, et demain je vais essayer de m'habiller comme toi.
2: Tu vas faire un carton.
1: Non mais attends, pour l'instant je t'ai pas dit...
8: Tu prêteras un t-shirt Ricky Martin?
1: Non, non mais Carole,
8: ouais.
1: Je t'ai pas dit que j'allais aller à la loco demain encore. Hein.
8: Bah j'espère hein, alors.
1: Oh non mais ça vous rêvez. Non mais vous rêvez là.
8: Alors mais pourquoi? Je sais pas prier, en fait tu veux y aller.
6: Pourquoi?
1: Maxime?
3: Ouais Gérard?
1: Conclusion?
3: C'était de la merde.
1: D'accord, ben, si t'es pas content, tu dégages.
3: Hop, ok, ok.
1: Bonne nuit.
8: Au moins, il est honnête, lui.
6: Bonne nuit.
8: Au moins,
1: Guillaume.
3: Ouais, alors la mode, ouais, bah, la mode de l'an 2000, c'est comme GG, c'est Stong, le futal ringard, le t-shirt de Ricky Martin crado, les cheveux gras, le piercing dans l'anus, la
8: pétage.
1: Et ta connerie, dans ta poche, tu la dégages si tu... ok. On a bon entendeur, salut.
8: Salut,
1: Stéphanie.
8: Oui.
1: Stéphanie.
4: Moi, j'ai trouvé le débat assez intéressant.
1: Mm-hmm.
4: Mais alors, honnêtement, très bordélique.
3: Je ne laisse pas parler les mecs.
4: Mais autrement, ouais, c'est assez sympa.
8: Et puis les A2 bon entendeur, salut, il y en a vraiment.
3: Il y en a marre.
1: Ouais,
3: Gérard.
1: Ok, moi, je vais vous dire une chose. C'est moi qui commande.
3: Gérard.
1: Lui, tu me le vires, je ne veux pas comme ça à l'arrière.
2: Qu'est-ce que j'ai fait?
3: Eh, Gérard.
2: Oh, standard, là. Au standard, là, il y a des poules. Il y a des poules, là, c'est quoi?
1: Ah, Manu, là.
8: C'est pas le malin, c'est le gamin.
1: C'est bizarre. Avec avec Arnold, tu fais pas le bordel et avec moi tu fais le bordel.
4: C'est mais non.
2: Je sais pas pourquoi.
4: Mais
2: c'est
4: attends,
2: Karine,
4: c'est pas ta faute si t'arrives pas à gérer les débats.
1: Bon, tu c'est pas Karine qui fait les poules, hein.
7: Gérard, tu fais ta conclusion.
1: Donc la conclusion, bon ben, c'est bête parce que j'ai reconnu certaines personnes qui ont l'habitude de passer régulièrement. Sinon, ça s'était pas mal trop mal passé. Les nanas, vous avez réagi comme je voulais. C'est ce que j'attendais. Donc, je suis contente de vous.
7: France 3.
4: Merci Gérard. I love you, Gérard.
1: Je suis assez content. Ouais, malgré.
4: I love you too,
1: Michou.
4: Malgré
1: que Max avait dit que j'allais avoir un maximum de mecs, et ben, malheureusement, il s'est trompé. Il s'est mis le doigt dans le nez. Donc, j'ai eu plus de nanas sur le premier débat. Donc, comme vous avez bien réagi, les Marguerite, Johanna, Carole et Stéphanie, ben, vous allez rester sur le deuxième débat.
4: Ouais,
1: donc, alors, le deuxième débat. Le deuxième débat.
4: Merci, Gégé.
1: Le deuxième débat, c'est sur les animaux domestiques. Yes. Alors, la première question, doit-on avoir un animal domestique avec soi?
4: Oui.
1: Et donc,
4: non.
1: Et on va mettre
4: Ricky
1: Martins.
4: Ouais.
1: Ici. Ah, donc, on a écouté Ricky Martins en premier, et après, c'était Cinque Tres ouvert. Je sais pas ce qu'il m'a mis, Fielder, mais c'est pas grave. L'art.
7: Non, c'était pas marqué ça. Lise qui a marqué là.
1: C'était les sadomaso, ça me fait mal avec le cisquen.
7: Le sphincter.
1: Sphincter ouvert, c'est ça?
7: Ouais.
1: Ok. Donc tu me prépares, tu me marques mieux pour les prochains disques. Okay,
2: pas de problème, GG.
9: Beaucoup.
4: Non,
9: ou avant
4: trop
9: minuit, tu m'écoutes la nouvelle émission d'énergie là, qui a pété de rire tellement que c'est naze. Ça s'appelle Tribal Party. T'hallucines complet.
4: Je sais pas, j'écoute pas non plus.
9: C'est les bons plans d'il y a 10 ans. Plein de trucs comme ça. Non, mais attends, non, il faut pas nous écouter. C'est une mauvaise idée. T'as une mauvaise idée, Hélène, t'as pas une bonne idée là.
4: Mais pourquoi? Mais
9: justement, puisque le peu qu'on vient d'entendre, c'est pas des bons délires, puisque déjà tu délires pas sur nos délires, alors donc on peut pas être sur la même longueur d'onde.
10: Ah mais je croyais que c'était une autre personne.
9: Toi, ce que t'aimes dans mes émissions, c'est quand je mets un disque.
4: Non, du tout.
10: Ouais, tu veux pas qu'on... C'est dommage que j'ai pas... Tu voudrais pas qu'on me passe Hélène? Je m'appelle Hélène.
9: Par contre, on a un remix de Gérard à passer.
10: Non, c'est bon. Non, c'est bon.
4: Pourquoi?
10: Il est hors de question qu'il y ait un remix. Que,
9: bon.
10: Cela,
9: Hélène, on va quand même discuter avec toi de ton problème parce que bon.
10: Hélène.
9: Et encore, je suis sage, mais là, bon. On a un problème sur les remix. Gérard, est-ce que tu peux lire. Tu peux en parler un peu, la lettre?
10: Ben, disons, je sais pas.
9: Mais là, c'est sérieux, les auditeurs, auditrices, écoutez bien ce qui se passe. Il y a un problème. Non, mais n'allume pas à ce moment-là, tu fais ça avec ta. Tu fais ça avec ta lampe torche là, ton truc là, tu te...
10: Donc, est-ce qu'elle est là l'auditrice?
9: Est-ce qu'elle est là? Est-ce qu'on peut nous la passer en étant toujours avec Hélène? Qui est quand même celui qui pourra le mieux en parler de ses remixes, qu'est-ce qui se passe?
10: Ben c'est simple. De toute manière, t'es pas toute seule Corinne, d'après ce que je sais.
11: Ouais, parce que là j'entends mal, je suis sur le portable.
9: Vas-y,
11: parle-le.
9: Parce qu'il paraît que bon, on peut le dire, Corinne, t'étais dans une discothèque tout à l'heure sur Marseille, la plus grosse discothèque, et paraît qu'ils ont passé trop.
11: La discothèque de Marseille.
9: Et paraît qu'ils ont passé 2-3 fois le remix de Gérard dans la boîte.
11: Ils ont passé exactement combien de fois, Audrey, tu vas m'aider? Ils ont passé 4 fois le remix
9: fois,
11: de Gérard.
9: Non.
10: C'est simple.
9: Alors, on va s'adresser à tous les DJ de France.
10: Bon, c'est simple, c'est clair et net. Ça va aller vite. Je préviens toute personne. Et là, je m'adresse à tout le monde.
9: Et au DJ. Hein.
10: Donc, je préviens toute personne. La prochaine fois que je reçois un courrier en me disant comme quoi que un remix s'est passé, ça se termine au tribunal. Avis aux amateurs.
9: Ah, ça calme. Bravo. Donc, envoyez des lettres. Non, mais bravo.
10: Donc, avis aux amateurs.
9: Fallait oser, fallait avoir des couilles. Heureusement, tu l'as fait, Gérard.
10: Avis aux amateurs.
9: Non, mais ouais, aux amateurs, ça va être tout à fait.
10: Oui, qu'est-ce que vous voulez dire?
11: On va parler... peut faire dans l'immédiat, là, parce que...
10: Non, mais...
9: On ne parle pas des photos qui ont été faites par des paparazzites.
10: Non, bah, ça, les paparazzis, j'en ai rien à foutre. Sur Internet, j'en ai rien à foutre. Je m'en bats les...
9: Les coucougnettes.
10: Les
9: castagnettes.
11: Des castagnettes. Là, au niveau du remix, c'est clair, il a eu beaucoup de succès dans la boîte.
9: Combien de remix ont été vendus?
11: Corinne. Nice, là, je sais pas. Il faudrait qu'en fait, que j'aille voir le mec.
10: Non, mais attends.
11: Le stand, hein.
10: Non, mais Corinne. Corinne. Ouais. Je te préviens, la lettre, c'est la dernière que j'ai reçue, là, à...
9: Ah, faut plus en envoyer, mais bon, non, alors, il est hors de question. 92
10: 521 sur scène. Neuilly sur scène. Évitez d'envoyer des lettres en me disant,
9: voilà.
10: Oui, il y a des remix qui sont sortis sur Gérard qui sont vendus.
9: Non, non, mais c'est
10: ça,
9: vrai,
10: c'est Gérard. Pas
11: du
10: la
11: coup,
10: peine.
11: Gérard, il faut mais, m'avertir.
10: Non, mais de manière qu'on m'avertisse, mais dans ces cas-là, vous
9: faites-le quand même, mais bon.
11: Dans ce qui parlait d'Internet. Parce que là, je vais te dire dans la boîte, dans la discothèque.
10: Oui, attends, ma puce. Tu attends, 5 minutes. Attends, je vais laisser mon gorille.
9: Moi, j'ai entendu ton remix sur Internet. Les gens peuvent l'enregistrer directement sur Internet.
10: Non, mais ça, y a des... sûr. Ah, bah, attends, avant de te faire des plumettes.
9: Non, non, non, Gérard, c'est vrai, parce que dans leur émission, il y a un site Paparazite où ils diffusent toutes les photos des soirées de Namur, entre autres. D'ailleurs, on va retourner bientôt.
10: Et à Namur.
9: Oui, parce qu'il y a une demande pour Gérard. Et d'ailleurs, il faut que je te parle des trucs, des histoires de poèmes et tout.
10: Mm-hmm.
9: Et effectivement, il y a le remix qui a été diffusé. Hein.
10: Non, bah ça, on verra.
11: Vous mettez des labels.
9: Et là, j'ai reçu un disque. Avant qu'on discute avec Hélène de son truc, parce qu'elle a eu une histoire, moi, il y a un remix qui est là, et qui a été piraté, ça vient de La Réunion. Guadeloupe, l'île de Ré, l'île Saint-Louis.
10: Donc il est hors de question d'enregistrer des conneries comme ça. Donc c'est bien précis.
9: Non mais attends, c'est pas que c'est enregistré, c'est des gens qui font des remix, après ils se font
10: de l'argent.
9: Non
10: mais je veux pas le savoir.
9: Ouais, bah, malheureusement, il y a des gens qui le font, donc moi je vous le dis.
10: Peut-être.
9: D'ailleurs, tu pourrais t'adresser aussi au DJ aussi, peut-être.
10: Bah ça, c'est à toi de t'en adresser, c'est toi qui dirige certaines boîtes, c'est pas moi.
9: Oui, mais moi je suis pas patron de discothèque, Gérard.
10: Non mais attends, c'est à toi que j'ai donné l'ordre de diffuser de temps en temps le remix.
9: Oui, mais les gens ont piraté maintenant.
10: Non mais maintenant, c'est à toi de prendre tes responsabilités tout seul, t'es grand, t'es majeur à vacciner.
9: Ah mais moi ça me
11: dérange. Remonter les bretelles.
9: Non mais moi ça me dérange pas, moi.
10: Ouais, je m'en bats les coucouillettes.
9: Bon bah tant pis, bah alors les gens vont se faire de l'argent
10: sur
9: ton dos.
10: Non mais maintenant.
9: Non mais tant pis, parce qu'un jour il y a un mec qui va faire
10: non,
9: un remix
10: porno. Non mais de manière, le jour où, oui. ça va être sorti.
9: Ah le jour où ça va péter hein.
10: Là le jour où que ça va aller trop loin, là dans ce cas-là j'aviserai.
9: Et là, quand
10: quoi,
9: ça va tenir,
10: quoi,
9: ça va
10: quoi,
9: tenir.
10: Quoi,
11: je crois, Gigi, il faut que tu te dises qu'on s'éclate bien à Marseille sur le remix. Bon, c'est
10: non, mais d'accord, tu t'éclates bien sur le remix, ok. Mmh. Ça, je vois bien.
9: Ouais, ça c'est clair, bah ça tu danses grave dessus, à mon avis. Ça.
10: Donc maintenant, si vous voulez passer en boîte de nuit et que sur Marseille, comme tu m'as dit sur une lettre, attends, je crois que je l'ai sous les yeux. Tu m'as dit il y a plus de 1000 personnes qui m'attendent. Je pense que le stade Vélodrome
11: sera trop petit pour t'accueillir.
10: Ouais.
11: Et...
10: voilà, donc tu peux très bien t'adresser à Max. Il est juste en face de moi encore. Ouais. Il n'est pas encore parti.
9: Enfin, si vous êtes intéressé pour les soirées des tournées de poèmes de Gérard, bien sûr, vous nous écrivez.
10: Non, mais attends parce qu'ils veulent... Il y a Corinne, elle voudrait organiser une pétition comme quoi que faut pas que Gérard il arrête et que Gérard monte à Marseille.
11: Ah oui,
9: faut qu'il monte à Marseille, c'est clair hein. Gérard est attendu également, il faudrait que tu descendes sur l'île aussi.
10: Non mais il est hors de question.
9: Ah bah pourquoi tu descendrais pas sur l'île et que tu monterais pas à Marseille, pourquoi? Hélène.
8: Et donc en déconnant, on est ressorti, bon la première a remis machinalement sa chemisière bout.
10: Partie.
8: Ah, ça y est, ça l'intéresse. Non, lesquelles
10: parties?
8: Ah, lesquelles,
9: lesquelles. Attends, calme-toi, Gérard. Et donc,
8: ça y est, on l'énerve, là.
9: Et donc, ah.
10: Hélène, tu sais de qui je suis entouré? Je suis entouré de Macaillot Standard, d'un gorille, de deux personnes qui ont été, trois personnes qui ont été invitées avec, par l'intermédiaire de Max.
9: Privilégié de Max. Pour le débat de Gérard, quand même.
10: Tout seul.
8: Pour le départ.
10: Ouais.
8: Non, pourquoi il part où?
9: Mais ah non, bah, pour le débat, pour le débat, pour le débat, pour le débat, pour le débat. Non mais fini de l'histoire, parce que Gérard l'intérieur dans les trucs, ça n'a rien à voir. Vas-y, et donc
8: bon, le commandant est vite fait descendu.
9: Mais vu comme ça, toi qui es coincé quand on parle de cul.
8: Elle aurait dû bien faire bateau avec nous, hein.
9: Ah mais non, mais
10: d'habitude... Ah non, mais moi je fais pas de bateau.
9: Je sais pas s'il a trouvé une nana, mais lui qui était... Ah, Gérard, je voudrais m'essuyer le bout de ton sperme et tout. Ah, c'est Nanou qui a...
10: Ah non, ah, Nanou, ton numéro de téléphone, s'il te plaît.
9: Ah oui, non, mais laisse un numéro de téléphone, Nanou. Bon.
10: Ah, Nanou.
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8: Sans discussion, Hélène.
9: Ah, oh, mais sérieusement, ça s'est bien terminé, quoi.
8: Ah oui, il faut dire aussi que ce qui s'est passé en déconnant.
10: D'accord. Hein? Donc vous êtes sorti.
8: Non, naturellement quoi. Oui. Là, mais nous, disons que c'est ça. Enfin, le pire, c'est qu'au début, c'était pour déconner, et c'est là que ça.
9: Bon, c'est qu'à ça parce qu'après tu nous dis ça. Et alors, Gérard, toi qui veux toujours tweeter là, t'es quoi savoir. Quel est ton fantasme, Gérard?
10: Ah mais ça. Attends, je vais répondre à la question à Hélène.
9: Non, mais parce que Gérard, il se la joue là, genre. Il est coincé, Gérard.
10: Ah non, mais maintenant que je suis en pleine forme.
9: Ouais, c'est
10: là,
9: ça.
10: Là, c'est simple. Et c'est la première et dernière fois que je vais dire ce que je préfère. C'est petit 69. Petite caresse.
9: Quand tu parles d'un fantasme.
10: Que la femme soit moi.
8: Gérard.
10: Oui.
9: Soit bien.
8: Gérard.
10: Oui.
8: Je te compte.
9: Bonne soirée.
10: Non, mais j'aime pas trop faire du bateau.
9: Bon.
8: Ah, dommage.
9: Je sais pas ce qu'il en ce moment.
8: Et c'est quoi le débat de Gérard, justement?
9: Ah bah, il fallait écouter. Bah, Gérard va nous le dire. Alors, le débat de ce soir sur deux sujets. Le premier va être très chaud.
10: Pour ou contre l'aventure d'un soir et...
9: Pour ou contre l'aventure d'un soir, d'accord, ouais. Et le deuxième, c'est...
10: Mais est-ce qu'un trou, c'est un trou?
9: Mais pourquoi qu'est-ce qui t'a amené à arriver sur ce sujet? Parce que toi, t'es si coincé.
10: Ben, c'est simple, parce que...
9: Attends, chute, m'énerve, elle. Ouais, vas-y, dis.
10: Non, parce que bon, à force d'entendre dire j'aime bien me faire prendre en levrette, j'aime bien me faire sodomiser.
9: Ah, tu parles de Julie, tu parles beaucoup avec Julie alors.
10: Excuse-moi. Et non, de toute manière, c'est pas spécialement pour Julie, hein.
9: Ouais.
10: Ça s'adresse à toutes les nanas.
9: Ouais, mais avec tes nanas, avec toi, ça se passait comme ça, toi, ou...
10: Oh, bah moi, de toute manière...
9: Non, mais à l'époque...
10: À l'époque, je peux pas te raconter parce que j'ai pas eu trop de chance.
9: Non, mais
10: malheureusement, j'ai eu des râteaux. Alors, je préfère manger un nounours que de me taper des râteaux. Ça vaudra mieux. Un nounours, c'est mieux qu'un râteau.
9: D'accord, ok. Bon,
10: donc, avant de commencer le débat, je vais quand même remercier trois personnes.
9: Alors, vite.
10: Qui m'ont écrit.
9: Qui t'ont fait, ouais, d'accord, ok.
10: Donc, Linda. Il n'y a pas si longtemps, donc je peux pas te rappeler. Julien pour les photos dédicacées.
9: Gérard.
10: Hier. Donc Linda, si tu peux appeler, si tu peux appeler ce soir.
9: Ah non, c'est au Virgin Megastore.
10: Non mais c'est bon.
9: Responsable Linda... de Fnac Nancy vendant mini CD de Gérard Privert. Pas comme lui, 25 francs. Salut, Chris, 28 ans, responsable de la Fnac.
10: Non mais. Du 92,
9: ouais.
10: Nouvelles un peu sur Minitel. Donc pour le 23, je peux pas te donner ma réponse, je te la donne maintenant. Donc si t'es à l'écoute, appelle directement le 0803-08-5000.
9: Quel privilège. Nanou.
10: Nanou, arrête un peu sur Minitel. Tu laisses ton numéro de téléphone, on va te rappeler en direct. Parce que ça commence à bien faire toutes les semaines.
9: Voilà, ça suffit comme ça fait un mois et demi.
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0: Ah ben c'est bon, Nanou, tu laisses ton numéro, j'en ai marre.
1: Est-ce qu'on lui a fait le cadeau?
0: Non, mais c'est bon, Nanou. Tu lâches ton numéro?
1: Pourquoi? Non, non, mais on met pas, on met pas.
0: Non, mais toi, tu te casses alors, c'est bon parce que.
1: Non, mais je reste là pour l'instant, on va attendre. Non, J'espère que Jessica, si tu nous écoutes, arrête de faire l'amour avec ton mec et viens.
0: Non, mais j'ai.
1: Qu'est-ce que t'as comme parfum? C'est quoi là, comme puanteur?
0: Comme puanteur, c'est déodorant. Au jeune. Mais c'est de l'eau jeune. Alors, si t'en mets un petit coup.
1: Non. Regarde.
0: Merci, Florent.
1: Ça, c'est bon, ça, hein?
0: Merci, Florent.
1: Céline.
0: Ah, merci Céline.
1: T'aimes bien le Adidas?
0: Ah, j'adore.
1: C'est vrai? C'était. Moi, c'est ce que je préfère. Et ça, le Kenzo, et ça, c'est ce que je préfère.
0: Bon.
1: Moi, je préfère. Alors, donne-moi un stylo. Donne-moi un papier.
0: Voilà. Là, du paplard.
1: Voilà. Allez. Alors, donc, vas-y. Alors, attention, taisez-vous, messieurs et mesdames. On va donc vous accueillir sur l'antenne. À commencer donc par.
0: Hugolin. Anna, c'est bon, j'ai pas pu,
1: ce soir, je reste dans le studio, je ne bouge pas d'ici.
0: Anna, c'est bon, toi, tu vas être.
1: Jessica vient d'arriver, elle nous a mis sa petite tennis sexy comme j'avais demandé, oh là là.
0: J'ai pu pouvoir faire le débat, moi, j'ai pu pouvoir parler.
1: La gaule, ça va être grave.
0: Il
1: n'y
0: a rien à y avoir pour Jessica.
1: Mais regarde.
0: Tu laisses ton numéro et tu me gonfles pas les cacahuètes.
2: Gérard?
1: Oui,
0: tu sais qui m'appelle?
1: Non, ne crie pas, bordel, ne crie pas, c'est une horreur pour les gens qui écoutent la radio. Le débat.
0: Bon, c'est bon, on se calme.
3: Ok, écris-nous, Jessica.
1: Alors, t'as intérêt à bien gérer ton débat si tu veux que je m'en aille. Hein.
0: Bon, bah, de toute manière, toi, tu vas te casser.
1: Moi, je vais rester là, je vais regarder Jessica. S'il y a des nanas qui veulent venir.
4: Je t'ai amené une copine, Jessica.
3: Ouais, je veux bien. Ah, mais c'est clair, faut commencer par ça.
1: Oh putain, il a.
0: 1, 2, 3. 4.
1: Et dire qu'il y a encore pratiquement 70 000 personnes qui
0: s'arrêtent. À l'heure actuelle, je peux te confirmer, tu as 2 684 680 auditeurs qui t'écoutent chaque nuit.
1: Oui, bien sûr.
0: Oui.
1: Ah, ça,
0: donc alors, il y a 1, 2, 3, 4 styles de. Le style, et puis après, on va rentrer dans.
3: Ouais, les mecs, c'est des bouffons, quoi, en gros.
0: Max, c'est un bouffon, alors toi, tu te tais, parce que si
3: c'est.
0: Si Max, c'est un bouffon.
3: Max, c'est pas un bouffon.
0: Alors toi, tu vas te faire foutre.
4: Toi,
0: ta mère. Ouais, toi, ta mère, là.
1: Non, on arrête, on arrête. Alors, attendez, on va commencer le débat, là, parce que Jessica et moi, parce que...
0: Hein? Est-ce qu'il y en a une qui est capable de me séduire avant le...
1: Non, c'est quoi le débat, le premier débat?
0: Non, allez, c'est bon. Première question.
1: Non, mais c'est...
0: Allez.
1: Alors, attends, j'ai une petite surprise pour toi avant. Écoute bien, qui c'est qui vient d'arriver? Allô?
5: Ouais, salut, je suis une star.
0: Non, c'est bon, voilà.
3: Putain, c'est quand même une star, David, quoi.
0: Bon, c'est bon.
3: Faut faire une grande acclamation quand il arrive, Gérard.
0: Bon, c'est bon, je fais ce que je veux, d'accord.
3: Comme toi, toi, t'es une grande star.
0: Non, mais oh, on se calme.
3: Ok.
0: T'as
3: pas viré ta cutie encore.
1: Ça va, David?
5: Pas mal,
1: ça. Bon, bah, en tout cas, Gérard est vachement content de savoir que t'es là ce soir. Hein.
0: Ouais, non. C'est Arnett qui doit m'envoyer les cadres.
3: Ah oui, c'est moi, c'est Arnett qui parle là.
0: Non, mais pour l'instant, j'ai poursuivi tes cadres.
1: Alors, on y va pour le débat. Est-ce qu'un trou est un trou? Première question, Gérard, quelle était-elle?
0: Non.
1: Oh non, mais attends, tu te concentres, alors tu fais un débat, tu y vas, c'est parti, Gérard, vas-y.
0: Non. Mais le premier débat, c'est.
1: Ah, l'autre, alors l'autre.
0: Que je m'adresse?
3: T'as tes propositions à faire?
0: Bah, est-ce à vous de me donner des propositions?
1: Bon, alors,
3: propositions.
1: Alors, la question, c'est, en discothèque?
0: Suite à une soirée en boîte.
1: Ouais.
0: Voilà.
1: Le premier soir, quoi, t'as déjà fait ça, le premier soir, un soir comme ça, un coup, juste pour...

0: mecs comme toi, c'est rare.
1: Bon, c'est... Coucher, si t'as rien à dire.
0: Non, c'est bon.
1: C'est bon.
0: Laisse-moi parler, Gérard.
1: Non, mais la question n'est pas là. Allez, hop. Christophe, allez, hop.
2: Christophe, j'aime pas leur boîte.
1: Ok, c'est bon. Magali. Oui, Magali. Mais...
3: Oui, alors moi, je suis pas.
4: Non, mais c'est pas ce qu'on va sur la liste de Schindler. C'est pas possible.
0: C'est clair, c'est clair.
4: T'as une liste et toi, t'es là pour.
0: Eh,
4: oh, c'est pas Deuxième Guerre mondiale, là.
1: Non, mais. Attends.
4: Non, mais t'as vu comment t'es là, comment t'exécutes.
1: La semaine dernière, ça allait bien, ça allait bien. Ouais.
4: Bah non, c'est de ma faute parce que je suis là.
1: De toute manière,
4: Gérard Pivot.
1: Ouais, Gérard Pivot, t'as raison. Quoi. Ouais, Estelle.
3: Moi, j'estime qu'il faut en profiter.
1: Hein. Je connais ta réponse en fin de débat, tu vas me dire que c'est de la merde.
5: Pas du tout, pas forcément.
1: Si, je connais ta réflexion.
5: Alors, ma réponse, je dirais que il est vrai qu'occasionnellement, s'égorger le poro, ça fait jamais de. Du mal quoi.
1: Quoi?
5: Il y a pas de la question s'il vous plaît. Donc, comme ça, de s'égorger le poro comme ça pour un soir, ça fait.
1: Ouais, d'accord. Alors moi je veux dire.
3: Non, mais à partir du moment où tu te protèges.
1: Ouais.
0: Ça fait toujours du bien de niquer un coup le soir quoi.
1: Tu as niqué une gonzesse sur un slow toi.
0: Ah bien sûr.
1: Ah t'es costaud.
0: Explique-moi.
4: Mais Gérard, toi quand tu vas voir une nana, toi tu vas en boîte. Parce que t'as envie. Parce que pour toi t'es quand même très branché cul. Alors.
1: La première chose que je fais, je vais voir la nana.
4: Alors qu'est-ce que tu fais toi?
1: Moi je lui demande, est-ce que vous voulez bien danser?
4: Déjà faut que tu rentres en bois, ce qui est déjà pas gagné.
1: Déjà, c'est pour mon style.
4: Et là, on voit pour 3-4 mois.
1: En étant habillé comme je suis.
6: Ah, c'est vrai qu'il est chic aujourd'hui.
1: Ouais, je dirais, est-ce que vous voulez bien danser avec
4: moi? Ah, bah alors, si tu veux bien danser un tango, parce que comment t'es sapé.
1: Bon, va te faire foutre, toi.
4: Et donc, comment tu fais réellement? Comment tu t'y prends dans les balles masquées, là?
0: Oula,
1: c'est bon, la musique derrière.
0: Non, c'est une casserole qui est tombée par terre.
4: Alors, ça, comment tu t'y prends, Gérard? Comment tu t'y prends?
1: Moi, je vais voir la personne.
4: Ouais.
1: Si la personne est d'accord, je vais lui dire, est-ce que vous voulez bien danser avec moi?
0: Je précise une personne parce que ça peut être un mec aussi, c'est pour ça.
1: Bon, de toute manière, je danserai jamais avec un mec.
0: Ouais, un trou est un trou.
1: Non, mais de toute manière, je danserai jamais avec un mec.
0: Ah, bah ça, c'est bien joué, Gérard.
4: Il y a Nanou qui dit après.
1: Non, mais Nanou a commencé à m'énerver qu'elle laisse son numéro de téléphone.
0: Non.
4: C'est pas vulgaire, mais ça pourrait presque l'être, c'est la limite de la vulgarité, c'est je veux que tu me défends, je veux que tu me fasses
1: la
4: mort.
1: Non, mais c'est bon. Là, sur Minitel, Nanou, c'est même plus la peine que tu laisses un message, je te répondrai plus. Question, elle va te dire oui tout de suite.
6: Non, je lui dis pas.
1: De toute manière, tu vas lui faire tes yeux doux. Non, mais attends, Jessica. De toute manière, tu vas lui faire tes yeux doux et tu vas lui monter ta poitrine.
6: Donc, c'est bon. Jessica, de toute manière, il n'y a pas de danger avec toi.
1: De toute manière, si un mec te ne plaît pas, tu me diras le jour. Où ça se fera.
0: Merci,
1: alors, le jour où que quelqu'un te plaira pas.
6: Oh, bah, il y en a beaucoup, hein.
4: Mais t'en fais partie.
1: Ah, mais ça, je sais pas le dire. Merci, Max. J'en fais partie, c'est pour ça que.
4: Non, attends, là.
1: C'est un téléphone. Je suis dit.
6: C'est un scoop.
4: Qu'est-ce que tu voulais dire, Florent? Tu voulais dire quelque chose?
1: Qu'est-ce que tu voulais dire?
7: Non, je voulais dire que Gérard connaissait le manège de Jessica, elle lui a fait si souvent.
1: Non.
0: Merci, Gérard.
1: Non, mais je veux dire, c'est même pas moi. De toute manière, même si on me dirait, Jessica, veut de toi.
6: Pourquoi t'aurais peur que je t'écrase avec mes gros lolos?
5: Ça te plaît pas, quoi.
1: Bon, c'est pas ça, c'est que j'ai déjà compris.
4: Pour Gérard, tout ce qui est gros, il a déjà donné.
1: Voilà.
0: Max, t'as vu ça?
4: Ah non, mais attends, on connaît
1: ça. Non, mais c'est bon, moi, j'ai donné sur des tons. Donc, hors de là. J'ai plus des tons.
4: Ceci dit, on a eu la chance de voir son ex, à Gérard.
1: Non, mais c'est bon.
4: Faut avoir.
1: Non, mais c'est bon,
0: Elle a des lunettes avec les skins. Elle a des beaux cheveux bruns.
6: On rigole. On est sérieux.
1: Max,
6: il est mort de rire.
1: Non, mais Max.
6: Il en pleure.
1: Non,
4: tu me fais trop rire.
1: Vends, boîte. Allez, casse-toi. Casse-toi, je veux plus te voir.
4: Bon, alors
1: maintenant, Hugolin. Hugolin.
0: Tu la fermes. Ouais, ben c'est évident, hein. Si jamais Gérard, un mec te plaît, tu vas y dire.
1: Non, mais attends, je te parle d'une nana abrutie.
0: Abrutie, c'est pas si jamais elle te plaît, tu vas y dire. Tu vas pas y dire que elle te plaît pas.
1: Merde. Non, mais c'est bon, allez, Christophe.
0: Je lui dis.
1: T'as dit quoi?
0: Je lui dis.
1: Tu lui dis, ouais, ok, c'est bon. Moi, je vais vous dire une chose. Par exemple, les nanas. Moi, je vais vous dire une chose. Je m'adresse à tout le monde. Là, on est 1, 2, 3, 4, 5, 6, 7.
4: Non, mais il y a les gens qui écoutent aussi.
1: Même ceux qui écoutent.

0: je vais demander une réaction. Est-ce que, par exemple, si quelqu'un vous aborde, merci, habillé Gérard. En cravate, est-ce que vous allez l'aborder? Oui.
1: C'est une question totalement, c'est fait au hasard.
0: Tu veux que je fasse Aldo Machen comme je suis arrivé?
2: Bah ouais, mais c'est parfait.
0: Ok, sans problème. Tu veux que je t'énerve?
2: Ça y est, Valérie.
1: La démarche d'Aldo Machen dans le studio.
0: Alors, tu vois?
1: Et franchement,
0: je te la joue là, Aldo.
2: Vas-y, fais-le.
1: Mais j'en dis. Mais
3: pour. C'est strange quand même.
2: J'ai mouillé.
1: Oh putain.
2: C'est chaud.
1: On dirait Dick Rivers.
2: C'est hyper excitant quand
3: c'est bon.
1: C'est vrai?
0: Qui c'est qui dit ça?
1: Sans déconner.
0: C'est ma caille.
1: Vas-y,
0: caille.
2: Il est excitant, hein? T'es d'accord avec moi? Hyper excitant. C'est ce que je dis, je mouille.
1: Bon, alors, est-ce que parmi Magali et. C'est important, je te parle pas à chaque fois. Arrête de dire que je te parle d'un mec de croire c'est.
0: Mais je m'en fous, moi. C'est pas parce que ce soir je suis mis en cravate, parce que j'ai voulu faire plaisir à tout le monde.
1: Et surtout à Jessica qui.
0: J'ai voulu faire plaisir. Tu vois, j'ai voulu te faire plaisir. Parce que depuis le temps, tu me dis, ouais, tu viens toujours.
1: Ça m'a fait plaisir, tu t'habilles en pingouin, c'est bien.
2: Non, moi je suis épaté, franchement.
1: Ça fait plaisir. Non, mais attends.
0: Mais je vais dire une chose, c'est la première et dernière fois que tu me verras habillé comme ça.
1: On a un problème sur la bande, c'est joli.
0: Non, mais je suis déjà venu. Attendez.
1: Attendez,
0: il y en a un qui vient de dire une question.
1: Parlez bien devant le conseil. Que tu devrais venir comme ça demain soir à la soirée.
2: Rentre.
1: Hein?
2: S'il rentre. Tabac.
1: Ouais.
2: Ça, c'est un autre débat.
0: Ouais. Parce que tu comptes y aller, toi?
2: Bah, ouais.
1: Non, alors, bon, pour le débat, là. Bon, on va aborder tout de suite le sujet qui, d'après, qui est quand même le plus intéressant, c'est qu'un trou est un trou.
3: Ben, moi, je dois répondre à ça, quand même.
1: Ah, alors, bon, bah, là, j'espère qu'on va faire un vrai débat, genre, parce que t'as des questions qui sont pas terribles. En plus, tu mènes pas très, très bien le débat, donc je pense.
0: De toute manière,
3: Pour moi, par définition.
1: Merci les filles.
0: Non, mais c'est bon. Les mecs,
3: ouais.
0: Vous le permet. On s'adresse aux nanas. Anus.
3: Ouais.
4: Anus.
3: C'est quoi
0: la bouche.
2: Non,
0: mais attends.
2: Et les deux trous de nez et les deux oreilles.
3: Voilà.
0: Non, mais attends, Jessica, peux-tu me dire. Est-ce qu'on fait l'amour?
1: T'es pas obligé de regarder ces nibards.
0: Jessica, peux-tu me dire si on peut faire l'amour dans une narine et dans les oreilles?
2: Mais bah oui,
3: Moi, j'ai jamais vu ça.
2: Tu manques d'expérience.
0: Moi, je connais que deux trous, c'est le vagin et l'anus.
2: La bouche, à la rigueur,
0: il y a une pipe.
1: Gérard a déjà essayé, je peux vous dire, c'est pas terrible après ce qu'il nous a dit.
0: Non, j'ai essayé, toi.
1: T'as pas essayé? Je crois que t'avais déjà une expérience avec un mec. Pourquoi Gérard t'as souhaité faire ce débat d'abord avant qu'on explose ce débat? Parce que c'est quelque chose sérieusement, tu veux savoir si les mecs pensent aux nanas juste pour ça ou s'il y a des sentiments. Après la fin?
3: Après le trou, quoi.
0: Non, mais une suite.
3: Après le trou, y a-t-il l'infini ou un amour proche, quoi? Non, pas la boîte.
1: Je crois que Gérard, il voudrait que je m'éclipse du studio et que je laisse.
3: Parce qu'il est très intimidé face à moi et il est un monstre du micro et de la.
0: On met un disque, on va reprendre nos esprits et on va.
1: Bon, alors moi, ce que je vais proposer, c'est qu'à Hugolin, Isabelle, Oximien, Arnett, Christophe, Magali, tous les autres là. Alors, il faut que tu mènes un débat.
0: Dans ce cas,
1: tous les deux.
2: On est le plus beau couple radiophonique.
0: Je suis pas marié avec toi.
1: J'ai le débat à deux. Bon, on va. Florent qui va passer à la réa ou Florent au standard avec 0803.
2: On va en discuter. Oui.
1: Où ça?
2: Bah, où tu veux.
1: Et voici les Rolling Stones.
5: Ah, alors les demoiselles, est-ce que vous êtes pour ou contre les petites culottes pour cacher vos petites fesses?
0: Voilà, donc on va repartir sur le débat. Donc vous avez compris la question?
3: Ouais.
6: Non, moi j'ai pas compris.
0: Bon, est-ce qu'un trou est un trou pour toi?
2: Un trou.
0: Non, mais c'est bon, là.
2: Un trou de la serrure là.
4: Ah, c'est clair.
3: Merci,
4: Lucien.
3: Et les roues d'arrêt à l'école.
0: Non mais c'est bon là.
2: Non, j'ai fait que des trous sont des trous parce qu'on vient de dire.
0: Non mais
2: parce qu'il
0: y a. Non mais c'est bon là. Celui qui s'amuse avec le avec son téléphone, c'est bon.
3: Je fais des trous, des petits trous, toujours des petits trous, des petits trous.
0: Bon, quand tu veux.
4: Ok, c'est clair.
0: Bon, quand vous voulez, on y va.
4: Ah, okay. Ok, on est prêt. Ok, c'est clair.
0: Bon. Alors, pour vous, qu'est-ce que vous préférez faire à une personne que vous aimez?
4: C'est quoi le rapport avec les trous, là?
6: Ouais, je vois.
4: Sur un trou, c'est qu'un trou, c'est doux, un trou, c'est chaud, un trou, c'est comme du mini-doux, et un trou, j'enfonce mon petit bout et je verse mon glou-glou.
7: Ok, t'es hyper drôle, c'est bon.
8: Non, alors un trou, par définition, c'est rien, entouré de matière.
0: Ouais.
8: Il peut y avoir le trou du cul, le trou noir et le trou qui pue.
0: Okay, mais attends, le trou noir, pour toi, c'est quoi?
7: Le trou noir, j'aimerais bien l'avoir.
0: Non mais attends, je réponds. Par contre, quand vous posez une question comme ça, vous annoncez vos noms quand même. Pourquoi le trou, je sais pas qui c'est qui.
8: Nicolas.
0: Ouais. Pourquoi le trou noir, c'est quoi?
8: Ben je sais pas, un trou noir, j'ai jamais
4: réussi
8: à voir.
4: C'est un truc dans l'espace qu'on
8: n'a
4: jamais réussi à.
8: Ouais, d'accord.
0: Ouais, bon, ok.
4: Vachement
6: dense. Un trou sans lumière.
0: Ouais, qui c'est qui vient.
8: Comment? On peut imaginer.
0: Non, attendez. Parce que là, il y en a un qui vient de dire un trou sans Gérard. C'est que, qui c'est qui vient de dire ça, là?
6: Je vois pas le rapport.
4: C'est Isabelle.
6: Ouais, non, c'est pas vrai.
7: J'ai un bureau de limite, là, j'aime pas ça.
0: Non, mais...
4: Je suis ton ombre, David.
0: Oui.
2: Bon, allez, j'ai la question suivante, là.
0: Non, mais on va continuer comme ça.
4: Mais
0: comme
4: c'est vraiment strange, genre, ce que tu nous dis, Gérard.
0: Ouais,
8: on parle de trou d'un, de femme, d'un objet, de quoi?
0: Un trou de femme, espèce d'andouille.
4: Ah, tu restes
0: payé au sujet. Ouais.
8: Monsieur Andouille.
2: Tu précises quand tu dis un trou de femme.
6: Ouais,
2: lequel? Lesquels?
0: Il y en a qu'un, pour moi c'est.
2: Bah non, il y en a deux.
6: Ah non, il y en a deux.
0: Non, mais moi, de toute manière.
4: C'est un genre romantique qui a qu'un foufou.
0: Voilà. Alors donc, pour vous.
6: Parce qu'un trou, en fait, ça ne veut rien dire.
4: Et est-ce qu'un trou, ça pue?
7: David, tu dois répondre.
0: David.
7: Moi, je voudrais juste dire que pour moi, un trou, c'est pas un trou.
0: Ouais.
7: Moi, le seul trou qui compte pour moi, c'est celui de GG, et je n'arrive pas à l'avoir. Quoi.
0: Bon, bah, alors là, je vais dire une chose, David.
4: David. Tu vas l'avoir dans pas longtemps.
0: David.
7: Oui, GG.
0: Je vais te répondre à ta question.
7: C'est Florent qui va te dire ça.
0: Florent.
7: Je te jure que c'est vrai, GG.
0: Florent.
7: Vas-y, on va bien rigoler.
0: Tu réponds à David. Je réponds à David. Il paraît que c'est toi qui aurais dit à David qu'il fallait qu'il dise ça.
9: Qui disent quoi?
0: David, répète ta question.
7: Non, c'est en vrai, c'est pas Florent, c'est sincère, toi, GG.
0: David, répète ta question, Florent, il t'écoute et tu verras bien par toi-même.
7: Non, mais j'ai balancé Florent comme ça, mais en fin de compte, c'est sincère, ça sort du cœur. Non, je dis que pour moi, un trou, c'est pas un trou. Pour moi, le seul trou qui compte, c'est le tien, GG, quoi.
0: Non, mais attends, t'as dit que c'était Florent qui t'avait dit
9: ça. Mais non, il plaisante, Gérard.
7: C'est pour déconner, GG. Je t'aime.
0: Non mais moi je t'aime pas.
4: C'est moi qui aime GG, Gérard même.
7: Et d'ailleurs, GG, si je te vois en boîte et que tu me plais, je te le dirai franchement.
0: Bah là je vais te dire une chose, que le jour que tu vas me voir en boîte, tu me feras signe quand les poulas auront des dents.
2: Et ben demain soir à la loco.
0: T'as raison toi, Jessica, de toute manière je te plairai pas parce que j'irai en... je sais pas si je vais y aller.
4: Ouais, t'es trop
2: bien. Mais si, viendra.
0: Comment?
2: GG, on le reconnaît de loin.
4: Tu vas voir Gérard avec ses lunettes noires.
0: T'as raison.
4: Comme une star et tout, ça va être délire.
0: Mais oui, c'est ça. Bon, de toute manière, les questions n'est pas là.
2: Bon, ouais, t'as raison, GG, on s'égare. Alors, vas-y, continue.
0: Alors, pour vous, le mieux, c'est prendre une femme comment? Alors là, je sais que j'ai un gars. Attendez, laissez-moi finir ma question.
6: Délicatement.
0: Laissez-moi finir ma question.
4: Accouche.
0: Vas-y, finis-la. Donc, pour vous, prendre une femme, c'est brutalement... délicat ou tout simplement?
7: Moi, ça 30 degrés, moi.
4: Moi, je me la prendrais bien, mais ça dépend de la femme.
2: Et t'as oublié sauvagement?
0: Non. Merci, Jessica.
2: Jessica,
0: je vais te dire une chose. Que là, sauvagement, ça veut dire tu la tires par les cheveux, tu mets 2-3 claques dans la figure.
2: Attends,
0: c'est bon.
2: Mais c'est très simple.
0: Non.
2: C'est très simple.
0: Jessica. Jessica, la brutalité ne compte pas.
2: Brutalité, c'est ce que c'est vous pire.
4: Moi, je vais prendre violemment.
6: Non, la brutalité.
0: Non. Il est hors de question de...
1: Il y a une demoiselle qui veut parler, là.
2: Voilà.
6: Gégé.
0: Oui. Non, mais donnez...
2: Laisse parler les filles un petit peu.
0: Donnez vos noms. Donnez vos noms.
6: Bon, Gégé, c'est Isa. Attends, tu connais pas le proverbe. Attends, il y a un super proverbe que les garçons connaissent tous. Ça m'étonne que ça n'a pas...
10: Un trou est un trou, ma vie n'a pas d'œil.
6: Non, voilà. Ça m'étonne qu'il ne l'ait pas sorti, quand même.
10: Ouais, moi aussi.
0: De quoi?
6: Un trou est un trou, une bite n'a pas d'œil.
11: Absolument.
0: Non mais Isabelle.
10: Ouais. On a déjà parlé des trous là.
0: Isa.
6: Oui.
12: On est toujours, il est 2h48 du matin, donc vous pouvez toujours nous appeler au 0803 08 5000 et 0870 5000 et toujours le 3615 Scott Pen Radio, rubrique directe. Et on accueille Saron, bonsoir.
13: C'est Sharon.
12: Sharon, bonsoir.
13: Sharon Stone,
12: ouais. Oui, bonsoir. Hein. Sidonie.
14: Bonsoir.
12: Bonsoir. Anne-Laure.
14: Salut Gérard.
12: Salut. Tania. Rebonsoir. Tania. Tania.
14: Elle fait la sieste. Ouais, elle
12: a pas de
14: musique, hein.
12: Punaise.
15: Tu vas répondre, Poskovic.
12: Simon.
16: Allô, oui, écoute.
12: Oui, Tania. Réveille-toi, Tania, s'il te plaît, merci.
14: Elle est partie en voyage.
12: Elle est plus là, Tania, ou quoi?
16: Oui, je suis là.
17: Je sais pas, je regarde, Gigi.
14: Ah, si, elle a répondu.
12: Ok, ça y est, elle est là. Donc, Simon, bonsoir.
17: Ah oui, c'est vrai.
15: Bonjour.
12: Salut, Jérôme.
15: Bonsoir, Gérard, bonsoir tout le monde.
14: Bonsoir, Jérôme.
12: Et Thierry, pour finir.
15: Bonsoir, Gérard, bonsoir tout le monde.
12: Voilà.
14: Salut, Thierry.
15: Bonsoir. Bah, Thierry, il y a du monde derrière toi.
12: Oh, mais c'est bon, c'est pas toi qui décide, c'est moi, d'accord?
15: Bienvenue, Poskovic.
12: Bon, vous allez commencer par vous calmer. Parce que sinon, moi, je vais vous calmer tout de suite.
14: Gégé ?
12: Oui.
15: Vas-y, Gérard, vas-y.
14: C'était quoi le dernier disque ? C'était quoi ?
12: Bon, le dernier, je sais plus. Non. C'était quoi, le dernier ?
17: C'était U2.
12: U2, voilà.
14: Ouais,
15: okay. Kill me.
12: Bon, toi, tu te calmes, s'il te plaît. Merci. Alors...
15: Gérard, si je peux me permettre une petite critique.
12: Oui. Ouais.
15: Il était à chier ton premier devant.
12: Bah, si t'es pas content...
15: Non, c'est pas de ta faute, Gégé.
12: Si t'es pas content, c'est le même prix.
17: Vas-y, Gérard, l'écoute pas, pose ta question.
12: Donc, alors, le deuxième débat, c'est sur la pétanque, comme on a dit. Donc, d'où vient le mot pétanque ?
15: Excuse-moi, Gérard, je peux dire quelque chose aussi ? Pourquoi est-ce que je tombe toujours sur des débats à la con, là, sur les sports ? Ping-pong, c'est quoi la semaine prochaine, badminton ?
12: Ouais.
15: Oh la putain de merde.
12: Bon, alors, toi, là, tu le prends, tu le calmes, celui-là, parce que sinon, il va...
17: Pas de problème, Gégé, je gère.
14: Un jeu de boule.
12: Donc alors, d'où vient le mot pétanque ?
14: Sidonie.
12: Oui, oh là, merci pour le Larsen. Donc Sidonie ?
14: Oui, alors en fait, c'est un mot qui date de la Première Guerre. C'était dans les tranchées, les mecs ne savaient pas trop quoi faire. Ils jouaient à lancer leur casque. Et comme ils mangeaient beaucoup de faillots, bah, ils pétaient. Et comme ils jouaient près des tanks, ils ont fait pétanque.
12: D'accord. C'est qui vient de dire ça ? C'est Sidonie, hein ? D'accord.
14: C'est mon grand-père qui fait la guerre, qui m'a raconté.
12: D'accord.
14: Il était à côté des tanks, à cause des
17: faillites. Gérard, oui. Si je peux me permettre, une réaction standard. Mmh. On nous dit, toi, t'es un petit cochonnet et t'arrêtes pas de tirer.
12: Non, bah ça, c'est pas mal. C'est bien celui qui. Qui c'est qui a dit ça ?
17: Hein, c'est Alexandre au standard.
12: Ah, bah c'est bien.
15: Donc si je comprends bien, samedi, c'est la boule de pétanque.
12: Mais alors, quoi ? Alors là, Jérôme, tu dégages, bonne nuit ce coup-là.
17: C'est parti, je l'enlève.
12: Alors là, comme ça va vite là. Celui-là, il aura compris tout de suite ce que ça voulait dire, d'où vient le mot pétanque. Donc, Saron.
14: Sharon.
12: Oui, Saron.
14: Ah oui. Eh bien, écoute, moi, je te dis que, en fait, ça vient. L'origine, c'est sans concession, ça vient de Marseille.
12: Mm-hmm. Donc,
14: ça vient de Marseille, ça venait d'un petit village à Marseille. Et puis voilà, tout le monde a joué à pétanque.
12: Ok,
17: On accueille Leonardo à la place de Jérôme.
18: DiCaprio ?
15: Oui, c'est moi, bonsoir.
14: Oh, Leonardo.
15: Je sais pas quoi. Salut Carpaccio. Oh. Salut les filles. Vous êtes jaloux, les mecs. Vous êtes
14: I love you, Leonardo.
10: Hé, hey, Thierry, il y a du monde derrière toi.
12: Oh ! On se calme. Par contre,
15: c'est Thierry, là, il y a quelqu'un qui se moque de moi.
12: Bon, Leonardo, tu vas te calmer, s'il te plaît.
15: C'est pas moi.
12: Ou Thierry, tu te calmes aussi.
15: Ah non, Gérard, attends, il y a quelqu'un qui
12: bon, bah, tu te calmes, c'est tout. C'est moi qui décide. Tu te calmes, merci.
15: Ok, Gérard, excuse-moi.
12: Par contre.
10: Thierry.
12: Oh !
15: Tu vois que c'est pas moi.
12: Ça commence à bien faire, là. Donc, je voulais quand même dire un petit mot, parce que j'avais... Merci pour celui qui le fait exprès, de me couper sans arrêt la parole. Donc, j'avais demandé mardi, comment on faisait le débat sur la pétanque. J'aurais bien voulu avoir un Marseillais qui appelle, au moins, ça nous ferait plaisir, quand même, parce que si ça, comme il savait y jouer, donc j'aurais bien voulu que... Les gens de Marseille nous appellent, merci.
11: Quoi t'en dis ?
12: Ta gueule, toi. Donc, Donc, Anne-Laure.
18: Ouais, bah, moi,
12: non, mais c'est bon, toi, je t'ai pas dit de venir, Olivier. Merci.
15: T'as bien changé tes débats.
18: Allô ?
12: Donc,
17: c'est vrai que ça a bien changé.
18: Ouais, bah, moi, je sais pas d'où ça vient.
17: C'est vrai que ça a changé.
19: Gérard, t'as changé.
20: Thierry, tu t'es
18: changé. J'étais plus comme avant.
17: Donc, ce qu'on va essayer de faire, c'est faire les débats comme avant.
18: Non, mais maintenant, il est
12: gazé,
18: quoi. Il a changé,
12: là.
17: Non, ce qu'on va faire, on va surtout demander aux auditeurs de parler chacun à leur tour pour pas que ce soit le bordel dès le début.
19: Merci.
17: Merci tout le monde. Mm-hmm. Et puis vous écoutez surtout Gérard parce que c'est lui qui commande.
18: Ouais, comme
17: voilà.
19: Ça. Ok, file d'or.
18: Dans les
12: donc Anne-Laure.
18: Ouais, bah je disais que je savais pas d'où ça venait le mot.
12: Mm-hmm.
20: Ouais. Ah, mais c'est Thierry là.
12: Oh tu vas te calmer toi, l'abruti.
18: C'est un trave, abruti.
19: En plus, Gérard, c'est Thierry, là.
12: Ouais.
19: Il arrête pas de se moquer de moi.
12: Bah, bah tiens, bah, comme t'es là, tu vas répondre à la question, comme ça, ça m'évitera de te la poser.
19: Bah, en fait, moi aussi, j'ai un grand-père qui a fait la guerre, et il m'a raconté exactement la même histoire que celle de Sidonie. Ça venait du fait qu'il mangeait beaucoup de faillots pendant la guerre et qu'ils arrêtaient pas.
12: Olivier, attendez 5 minutes, ouais, Olivier, tu dégages.
18: Ouais, t'arrêtes de répondre.
12: Olivier, tu dégages, c'est parce que là, tu viens de couper à moitié de Thierry sur la question. Tu dégages.
19: Olivier, non, Olivier, il reste à part. Olivier, il
12: dégage.
20: Non, Olivier, reste.
12: Hein. Non, il dégage, il dégage, il dégage.
15: Il dégage, Olivier, dégage, on dégage.
17: Gérard, on continue.
20: Et donc, dans quelle région, ton grand-père ?
19: Gérard, c'est Thierry, là.
12: Oui, donc, vas-y.
19: Bah, c'est ce que je disais. Je disais que mon grand-père a fait la guerre et qu'il m'a raconté la même histoire que Sidonie a raconté tout à l'heure.
12: D'accord.
20: Oui, il était dans quelle région,
18: ton grand-père ?
12: Leonardo.
19: Parlez pas en même temps. Hein.
20: Dans quelle légion il était ton grand-père ?
12: Non mais c'est bon, Sidonie, c'est pas, on fait pas un débat sur l'armée.
20: Ça se trouve, ils se connaissaient.
12: Bon bah peut-être, mais on fait pas un débat sur l'armée, d'accord ?
20: Bah non.
19: On le fera quand, Gérard ?
12: On le fera pas du tout.
19: Pourquoi ?
12: Parce que c'est pas le prochain thème des débats.
19: C'est quoi le prochain thème des débats, Gérard ?
15: Non, c'est le badminton.
12: Voilà. Donc, Leonardo.
21: Je suis dingue de toi.
18: I love you, Leonardo.
15: I love you too. Donc ouais, la pétanque, je sais pas d'où ça vient, franchement. Là, je vais pas te raconter de conneries, là, sur ce fait-là, je sais rien.
12: D'accord.
15: Ouais, je peux dire que je suis un beau gosse, l'affreux.
18: Oui.
15: Ok.
17: Merci. Excuse-moi, Gérard, j'ai deux petits messages Minitel, donc un gentil. Est-ce que Sandy essuie les boules de GG avant qu'il joue ? Avec, si oui, avec quoi ?
18: Avec une loupe.
17: Est-ce que tu joues à la pétanque ? Est-ce que c'est Sandy qui essuie tes boules ?
12: Bon, alors, je te préviens, tu ne fais pas la réa pour me dire des conneries comme ça, sinon tu dégages.
17: D'accord, sinon j'en ai une autre. Donc, c'est une devinette de Yo-Yo. Gérard, comment s'appelle la partie située entre le vagin et l'anus ?
12: Je répondrai pas sur des questions comme ça, c'est pas du tout des questions, ça.
17: Ben c'est si, parce conneries. Que c'est, en fait, c'est, ça s'appelle le cochonnet, parce que c'est là que tapent les boules.
12: N'importe quoi.
20: Bah, si enfin, plus, hein.
12: Simon !
22: Il est parti !
12: Là, il est parti. Tania !
17: Non, mais elle est partie aussi, Tania. Elle est partie voir Franck Mixé.
12: Bon, et hop. Donc, deuxième question. Donc, pour l'instant, on n'a toujours pas de Marseillais.
22: Ah, bah non.
17: Non, mais Manu, va en trouver un.
19: Gérard, c'est Thierry, je peux appeler.
17: T'es Marseillais, toi, Ornette ?
19: J'ai un cousin à Marseille, on peut peut-être essayer de l'appeler.
12: Non, on verra. Donc, combien peut-on jouer à la pétanque ? Donc, Thierry, tiens. Thierry.
19: Je t'écoute, j'étais en train de boire un verre d'eau.
12: Non, mais à combien peut-on jouer à la pétanque ?
19: À la pétanque, je crois qu'on peut pas jouer au-dessus de 5.
12: Hein ?
19: On peut pas jouer au-dessus de 5.
12: Pourquoi ?
19: À cause du nombre de boules dans la partie, il y a un nombre de boules limité par partie.
12: Ouais, mais ça, je vais poser la question. Oh ouais, écrase, hein, Thierry.
19: Bah, je comprends rien.
12: J'ai dit, on posera la question.
19: Ah, ok, d'accord.
12: Ok.
19: Ok.
12: Bah, justement, c'est la troisième question après. Donc, Leonardo.
15: Lâche-moi.
12: Bon, Leonardo, tu dégages.
18: Bon, Leonardo, tu dégages.
12: Eh hey, oh, Manu, s'il te plaît. Dehors, Leonardo, c'est bon. Comme ça, il comprendra sa douleur, celui-là.
18: Ouais.
12: Anne-Laure.
17: Ok, ça y est, il est parti. Et on accueille Cyril à la place de Leonardo.
20: Bonsoir, Cyril.
18: Salut, Cyril.
20: Salut Cyril.
15: Salut Cyril. Ah oui, non, j'avais pas percuté. Oui, bonsoir.
12: Donc, à combien peut-on jouer à la pétanque ?
15: Comme disait l'auditeur précédent, ça dépend.
12: Thierry. Donc Thierry, ouais.
15: Thierry, excuse-moi.
18: C'est rien.
15: Je t'en prie. C'est mieux de jouer à deux. Hein.
12: D'accord.
15: Moi, je pense que c'est mieux de jouer à deux, c'est plus tactique.
12: Ok. Anne-Laure ?
18: Oui, bah tu peux jouer en doublette ou en triplette. Deux ou trois.
12: Deux ou trois, ouais.
15: Jusqu'en quintuplette.
18: Ouais, doublette, c'est deux, triplette, c'est trois.
12: D'accord.
15: Et Gérard, tu peux jouer en tapette, toi.
12: Cyril, tu vas commencer à te calmer parce que ça commence à bien faire tes insultes.
15: T'es un habitué, Cyril. Non, pas du tout.
20: Vas-y, GG.
12: Là, tu vas commencer à te calmer, toi, Cyril, parce que sinon, tu vas dégager vite fait, toi.
15: Hein. Excuse-moi.
12: Je te le dis tout de suite, reste poli.
15: Excuse.
12: Bon, donc, Sidonie.
20: Oui, moi, j'aime bien jouer au boule avec mon copain.
12: D'accord. Et Saron.
20: Charon. Ouais, moi je pense que il y a un nombre illimité quand même, donc pas plus de 10.
12: Bah, non, mais moi je peux vous dire une chose, que normalement ça se joue soit à 2 ou à 4, pas à 5. Comme,
20: mais non, si t'es en triplette, tu peux faire 2 équipes
5: de 3. Non, tu peux jouer à 3, hein, triplette. Hein.
20: Non, mais je explique-nous alors. 2 équipes de 3.
12: Non, bah oui, à l'arrière, ouais, mais deux équipes de trois, normalement, c'est mieux d'avoir deux tireurs et deux pointeurs.
17: Gérard,
12: oui.
17: Excuse-moi de te couper, mais on a un professionnel là, on a René, il est de Marseille, à la place de Thierry.
20: Enfin, Marseille.
11: Ah, quand même, tu te réveilles, Manu.
20: Bonsoir, René.
17: Eh, dis donc, tu veux venir le faire, le standard.
15: On m'entend là-dedans.
12: Ouais, René.
15: Oh, bonsoir, Gérard.
12: Salut.
20: Bonsoir, René.
15: Ça va tout le monde?
20: Bonsoir, René. Quel temps à Marseille?
15: Oh, René, c'est chaud, hein.
12: Bah ça y est, c'est bon là.
5: T'as combien de boules?
15: Tu verras, hein.
12: Et toi, René, donc pour toi, combien qu'on peut jouer à la pétanque?
15: Eh ben, on peut jouer tant qu'on est, hein. Tant qu'il y a des joueurs, on peut jouer.
12: Non mais à combien?
15: Eh ben, ça va de tout seul jusqu'à beaucoup.
12: Mais c'est-à-dire?
15: Ben, c'est-à-dire que nous, avec les collègues, quand on joue, on va dire qu'on est entre 7 et 15.
12: D'accord. Ok,
17: excuse-moi.
15: Mais Gérard, on peut jouer seul à la pétanque.
12: D'accord. Attends, ouais.
17: Ouais, donc on accueille Marcel. Il est de Lyon, lui.
12: À la place de
17: Simon.
12: Marcel, bonsoir.
22: Allô, bonsoir, si c'est Marcel.
12: Ouais.
20: Salut Marcel.
15: Bonjour. Ouais, salut Marcel. Ouais, je vous appelle parce que. Moi, je suis de Lyon, et tu sais, Gérard, qu'à Lyon, on sait bien jouer à la pétanque aussi, hein.
20: La pétanque lyonnaise.
15: Bah voilà, c'est connu.
20: Bah, ouais. Mais la meilleure, c'est la pétanque marseillaise.
15: Ah ouais, je te remercie.
12: Oh, on se calme.
15: Eh, le lyonnais.
12: Oui. Oh.
15: Comment il joue chez vous?
12: Eh, hey, marseillais, là, tu te calmes, s'il te plaît, merci.
15: Excuse-moi, Gérard, mais tu sais, dans le sud, il fait chaud, on aime se détendre et rigoler beaucoup.
12: Bon, ouais. Combien faut-il de... On se calme. On se calme maintenant, s'il vous... On se calme, s'il vous plaît, merci.
15: Pas de problème.
12: Donc,
15: Gérard.
12: Combien faut-il de boules pour jouer? Non, mais attention, je parle pas des boules qu'on a dans nos culottes. Hein. Nuance, attention. Je voyais déjà au sondage qui se marrait.
15: Dans la culotte. Donc, bien dit, ça, Marcel.
12: René.
15: Oui, je t'écoute, Gérard.
12: Bon, tu as compris la question?
20: T'as combien de boules, là?
15: Oui, tout à fait.
12: Donc, à combien de boules qu'on peut jouer?
15: On peut jouer, en fait, à partir de une boule. C'est exactement comme le nombre de joueurs.
12: Non, non, là, je suis pas d'accord avec toi. Je te dirai pourquoi tout à l'heure.
15: Ah, mais tu ne joues pas, peut-être pas à la même pétanque que moi.
12: Non, mais je dirai tout à l'heure. Cyril.
15: Gérard.
12: Minute, s'il te plaît. Merci, René. Oh. Cyril.
15: Oui, c'est Cyril. Je le fais bien ou pas, l'accent?
12: Non.
15: Oui. Non, pas terrible. Oh, Cyril, tu te fous de ma gueule.
23: Pas du tout.
12: Bon, oh, Cyril.
15: Tu te fous de ma gueule.
12: Cyril.
23: Mais là, oh. Est-ce que tu pourrais répéter ta question? J'étais au standard.
12: Combien faut-il de boules pour jouer? Ça commence à bien faire.
23: Il faut un cochonnet,
12: hein.
23: Puis un jeu de boules.
12: C'est-à-dire
23: 8 boules, ou que tu t'entraînes à viser.
15: Que Marseillais va caguer, ouais.
12: Oh, on se calme, s'il vous plaît, merci.
17: Merci.
12: Marcel.
22: Oui, merci, Gérard. Nous, on a une spécialité à Lyon, on joue à une seule boule. Une boule chacun.
12: D'accord.
17: Gérard,
15: ouais. C'est ce qu'on appelle la mort subite, voilà.
12: Oh,
17: au standard, on nous demande si t'as l'habitude de jouer avec des boules de geisha.
12: N'importe quoi, tu peux l'envoyer chier.
11: À la pétanque.
12: Ouais. Ouais, non.
11: Sinon, j'ai un petit message Minitel de Bob Lee. Quand Gérard était petit, il faisait des tournois de pétanque dans son village, il servait de cochonnet.
12: Complètement con, toi.
15: C'est pas vraiment pas marrant. Ça. Pourquoi il visait les dents?
12: Non, mais...
17: Au standard, on nous demande si t'as l'habitude de jouer avec des boules de geisha.
12: N'importe quoi, tu peux l'envoyer chier.
11: À la pétanque.
12: Ouais. Ouais, non.
11: Sinon, j'ai un petit message Minitel de Bob Lee. Quand Gérard était petit, il faisait des tournois de pétanque dans son village, il servait de cochonnet.
12: Complètement con, toi. C'est vraiment pas marrant.
15: Pourquoi il visait les dents?
12: Non, mais...
15: Tu peux répéter? Pourquoi il visait les dents, là?
12: Oh, ça y est, ça y est, ça y est, vous vous calmez parce que tout à l'heure vous allez gerber
22: il
12: vite.
22: Vous courez ou restez statique?
12: Anne-Laure?
3: Ouais, Allô?
12: Anne-Laure. Ouais, mais ça y est là ou quoi?
7: Est-ce que Sandy arrive réussi à lire l'avenir dans les boules de Gérard?
12: Ouais, tu m'étonnes Minitel. Tu m'étonnes Minitel.
7: Ça s'éteint pas.
12: Tu m'étonnes Minitel.
7: Ok, je l'éteins.
12: Et c'est tout. Comme ça, il n'y aura plus de... c'est même plus la peine de réagir, je ne répondrai pas aux questions. Donc, Anne-Laure...
3: Oh, c'est pas ta farouche.
12: Anne-Laure.
3: Ouais, ben, normalement, c'est 3 ou 4 boules, je crois.
22: Non.
3: Mais si, hein, je suis désolé, mon père, il joue au pétanque.
22: Ouais, mais ton père, il joue à Paris, ton père.
12: Oh, René, tu te calmes, s'il te plaît, là.
22: Moi, j'ai rien contre les Parisiens, mais je joue pas la même... Vive l'OM, quand même.
3: Vive le PSG.
22: Merci, vive le PSG.
12: Eh, hey, vous vous calmez là ou quoi?
22: Ou pas, toi? Ah non? Ah bon?
12: Oh, vous vous calmez!
22: Ah, mais là, tu parlais à Marcel. Ah,
12: vous vous calmez! Merci! Sidonie?
8: Oui?
12: Donc pour toi?
8: Bah, moi, mon copain, il a
9: fait un
8: mec de boules.
12: Bon, allez hop, tu me les calmes là au standard, les mecs.
7: Bonne nuit.
12: Donc Sidonie?
8: Oui?
12: Bah, donc
8: quand t'as dit? Mon copain, il a deux boules, mais j'ai deux boules, mais bon, s'il y a d'autres copains, il y a plus de boules, hein.
12: D'accord.
22: Oh, c'est pour nous?
8: Mon mec, il en a trois.
12: Ok, c'est bien. Saron?
21: Je suis maître de toi.
22: Ah, ah.
12: Tu te sens bien, toi, là, ou quoi?
22: Ah, ça, c'est un bon débat.
7: Non, je sens un peu la transpi.
12: Pauvre moi. Con. Saron?
22: C'est vrai que ça pue un peu dans la
12: radio.
8: Je sens jusque là.
12: Hein. Manu, s'il te plaît, tu me les calmes, là, les mecs, ou quoi, quand je parle un peu?
7: T'es une cave, Manu, ou quoi, là?
22: C'est le Marseillais.
12: Bon, mais c'est quoi, là, ce cirque, là? On va pas commencer déjà la troisième de
7: c'est
12: question.
7: Zapata, non?
12: Non mais attends, et la troisième question, ils commencent déjà à foutre leur merde là. Ça va pas là, hein. On va pas faire les 10 questions dans un bordel. Hein.
7: Donc la prochaine question c'est sur le cirque. Qu'est-ce que vous pensez des trapézistes?
12: Ouais,
7: on a dit qu'on n'allait pas faire le débat dans un bar à pute. Ah merde, bah comment on fait alors?
24: Bah je sais pas,
7: faut qu'on sorte.
22: Bah, ouais. Bon Gérard,
8: je réponds.
12: Ouais.
8: C'est Sharon Stone.
12: Bah vas-y.
22: Oh, tu te la pètes toi.
12: Oh vous calmez là.
22: Ça touffe, Sharon.
12: Bon, tu me les calmes, Manu, s'il te plaît.
8: Je crois qu'il doit y avoir 5 boules.
12: Pourquoi?
8: Ben, parce que...
25: Une de chaque côté.
8: Parce que, généralement, quand t'achètes ta boîte de boules, il y en a 5.
12: Alors, moi, je peux vous dire une chose, qu'à la pétanque, on joue à 3 boules chez moi.
7: Mais Gérard, est-ce que t'as déjà joué à la pétanque?
12: Oui.
7: T'as joué où?
12: À Suresnes. Comme ça, ça rassurera tout le monde.
7: Mais t'as joué où à Suresnes?
12: Ça,
7: y a des terrains de boules
12: bien
7: à Suresnes?
12: Ouais. Il y en a. Donc.
8: En bas du HLM?
12: Non, pas du tout. Donc, je peux vous dire que ça se joue à 3 boules. Alors, prochaine question, donc la 4.
22: Hey Gérard, c'est René. Vas-y, René.
26: Eh ben, je n'ai pas répondu à la 3ème.
12: Si. T'as répondu déjà?
26: Mais non, j'ai répondu René. Lors de la 2ème et tu m'as dit que c'était la même qu'à la 3ème et que j'allais répondre.
12: Eh ben alors, que veut dire, combien faut-il de boules pour jouer, voilà.
26: Eh ben, ce que je t'ai dit tout à l'heure, c'est que nous, on peut jouer avec une boule comme on peut jouer à un nombre comme 15 boules. Mmh.
12: Donc, tu vois que tu prends les gens pour des cons parce que t'as déjà répondu. D'accord?
8: On la fait pas, GG.
22: C'est pas grave, GG, enchaîne.
26: Mais c'était pas cette question-là, Gérard.
12: Vas-y, GG. C'est moi qui décide, d'accord, maintenant, Marcel. Ok. Bon, que veut dire le mot panier à la pétanque? C'est bien, j'ai plus personne là, ou quoi?
7: Bah non, mais j'attends que tu dises qui veut parler, parce que autrement c'est le bordel, on s'entend pas.
12: Donc on va demander à René.
26: Oui, Gérard. Eh ben, Fanny, c'est quand tu ridiculises l'adversaire.
12: C'est-à-dire?
26: C'est-à-dire quand il ne marque aucun point.
8: Mmh. Quand tu fais 13-0.
12: Voilà. Même à 7-0, c'est déjà la Fanny, hein.
26: Ah bon?
7: Est-ce que 14-1, c'est Fanny aussi?
12: Non.
8: Ouais, ouais. Fanny.
7: Pourquoi?
12: Ah non, y a pas 14, on joue pas avec, ça fait pas, c'est 13 points, la pétanque, hein, c'est pas 14.
7: Ah, et si on a le temps, on peut pas aller jusqu'à 15?
12: Normalement, la première, c'est 13, 15, 21.
7: Tu peux pas, il y a l'apéro qui arrive avant.
12: Non, mais entre deux, bien sûr, t'as l'apéro, ça c'est vrai, mais ça, c'est la question.
7: Tenez bien le lascar.
12: Ça sera bien la question pour...
7: Je te réserve le suspense, Gérard.
12: Voilà.
26: Gérard, c'est René.
12: Ouais.
26: J'ai l'impression qu'on se moque beaucoup de Marseille dans cette émission.
8: Pas du tout.
12: Et alors?
26: Et alors, moi, ça ne me fait pas rire.
12: Non mais attends, mais dans ce cas-là, si ça te plaît pas, Marcel, tu sais ce que tu fais, tu raccroches et c'est tout.
26: Gérard, c'est toi qui as demandé que des Marseillais appellent. Maintenant, tu te moques d'eux dans ton émission et après tu viens me faire la chanson comme ça.
12: Oh
26: qu'est-ce qu'il y a?
23: Il est fort.
12: Ça y est, oui. Cyril.
0: Oui, bon Gérard, en tant que Marseillais, j'estime que la pétanque, c'est ça se joue à plusieurs.
20: Non, qu'est-ce que le Fanny?
0: Putain, je mélange tout, hein.
12: Je veux dire le mot Fanny.
0: Ah, que veut dire
12: bon, ouais.
0: Que veut dire le mot Fanny? Non, Gérard, je comprends pas. Je comprends pas ce mot-là.
12: Bon, tu comprends rien. De toute manière, t'es pas, n'essaye pas de prendre la voix de René, s'il te plaît, merci. Marcel.
0: C'est trop fort.
12: Marcel. Ouais, ça, tu... La
26: alors,
12: nana, là, tu te calmes.
26: J'ai le livre de la Fédération Internationale sous les yeux. Hein, donc, c'est des
12: c'est quoi ce bruit, là?
26: Et Fanny, c'est vrai que c'est quand on ridiculise son adversaire, qui met zéro point.
12: D'accord. Anne-Laure.
1: Ouais, bah, je suis d'accord avec ce qu'ils ont dit. Hein.
12: Mm-hmm. Sidonie.
2: Oui, bah, moi, je t'ai dit, c'est quand tu fais 13-0.
12: Même à 7-0, c'est pareil. Hein.
26: Mais ça, je suis pas sûr, Gérard.
2: Pas sûr, hein, Gérard.
12: Ah bah si, déjà.
2: Il faudra qu'on fasse une petite partie de boule tous les deux, tu verras. Hein.
12: Non, mais.
26: Gérard, c'est Marcel.
12: Attends, 5 minutes. Attendez. Moi, je peux. Je réponds à la question à Sidonie. J'adhère une chose déjà qu'à 7-0, c'est bon. Hein.
2: Ouais, mais.
12: Tu continues même pas.
2: Demande à Marcel quel livre.
26: Voilà, tout à fait. Moi, Gérard, je me permets de te répondre parce que j'ai le livre donc sous les yeux, comme je te l'ai dit. Et à 7-0, c'est pas considéré comme Fanny.
12: Ouais, mais de toute manière, à 7-0, tu peux pas continuer de jouer déjà.
26: Mais si, justement, parce qu'il faut aller jusqu'à 13 points.
12: Ouais, mais d'accord, mais dans ce cas-là, à 7-0, il n'y a plus de jeu si personne marque.
26: Ah bah, ouais. Si, à 7-0.
12: Tu me diras, ça dépend de sur qui on tombe, c'est ouais, ça?
26: Ah bah, ouais. Oui, je suis d'accord avec toi. Oh, Gérard, c'est René.
12: Saron.
20: Ouais, et ben écoute, moi je te dis tout ça, c'est un jeu de stratégie.
12: C'est-à-dire
26: culotte.
20: Et ben, c'est un jeu de stratégie.
12: C'est-à-dire
20: C'est-à-dire qu'en fait, tu fais tout en ton possible. Tu fais tout ce que tu peux pour faire...
26: Oh, c'est pas très clair ça. Hein.
20: Tu fais tout ce que tu peux, GG, pour faire tomber l'adversaire.
4: Ah, merci.
12: Oui, mais attendez. Hey, Saron. Oh, Saron, là.
20: Oui.
12: Hey, sois plus clair quand tu réponds, parce qu'on on comprend pratiquement rien.
20: D'accord, je répète. C'est de la stratégie.
12: Mais pourquoi que je
20: mais
12: te demande?
20: Parce que tu vas tout faire pour que ton adversaire tombe. Tu vas le battre en tout point. Tu vas connaître ses points faibles pour le faire tomber.
4: Bah, tu vas le dominer.
12: D'accord.
20: Voilà, tu vas le dominer.
26: Oh, j'ai l'impression qu'il y a beaucoup d'amateurs ce soir.
20: Hein. C'est une relation un peu...
26: Ah, tu as raison, Marcel. Hein.
4: Toi, t'es une
20: GG.
12: Oui.
20: C'est une sorte de relation sadomasochiste, un peu.
4: Ah ouais, je suis d'accord avec toi.
26: Oui, sans le fouet. Sans le fouet, s'il vous plaît.
12: Ouais,
26: GG, c'est René qui te parle.
20: GG, ouais. Qu'est-ce que t'en penses?
12: Personnellement, moi, je sais que j'ai déjà joué, je suis tombé sur des adversaires, avec l'équipe avec qui j'étais, même avec en étant à deux par...
7: T'as joué avec qui?
12: Ça, j'ai joué avec des gens que je connaissais.
7: Avec deux cochons d'Inde?
12: Tout de suite.
7: Ah, je sais pas, je te demande.
12: Donc...
7: Attends, j'ai un petit message Minitel parce que je l'ai rallumé, parce qu'il s'éteint jamais en fait. C'est Diodo... C'est Yo-Yo et ça parle des boules, certainement, c'est qu'il dit, vu la taille de celle de Gérard, Sandy a dû apprendre à jouer aux billes.
20: Oh,
12: bon, alors je préviens,
7: tu
12: me permets, je ne réponds plus aux questions Minitel.
7: D'accord.
26: Voilà, pas de résolution, Gérard.
12: Parce que là, tu le peux exprès, elle commence à en avoir ras-le-bol d'entendre des conneries comme ça sur Minitel.
7: Mais c'est pas sur elle, c'est sur toi.
12: Non, mais même
20: GG.
12: C'est pas la peine de les poser, parce qu'elle en a ras-le-bol.
26: Oh, Gérard, laisse parler René.
12: Hein?
20: Gérard, elles font pas
26: ses couilles, c'est des billes.
4: Eh, hey, Gérard.
12: Quoi, c'est qui?
4: C'est Anne-Laure.
12: Mmh.
4: Moi, j'aimerais bien faire une partie de boule avec toi.
12: D'accord, bah, on verra ça.
26: Et Anne-Laure, tu veux pas en faire une avec moi?
4: GG, ouais, si tu veux.
20: GG.
12: Quoi?
26: Gérard, c'est René, là.
20: Calmez-vous, là, les mecs. GG.
12: Quoi?
20: C'est Sharon. Je voulais te dire un truc, tu trouves pas, en fait? Moi, je trouve que la pétanque, c'est un jeu un peu sadomasochiste.
12: Non, pas du tout.
20: Bah, si.
7: Bah, si.
26: Non, pas du tout.
20: Bah, si.
12: Non, moi, je te dis que non, donc...
20: Écoute, GG, moi je trouve que tu fais souffrir l'autre et l'autre souffre, etc. C'est une relation ambiguë en fait.
12: Non, mais de toute manière, à la pétanque, t'es obligé de faire souffrir ton adversaire pour gagner, voyons.
26: Bah évidemment.
12: Sinon, c'est plus un jeu, hein.
7: Pourquoi, Gérard?
12: Parce que c'est plus un jeu, sinon, voilà. Donc, quatrième. Aimez-vous la pétanque?
26: C'est ridicule de jouer à la pétanque.
12: Oh là là là,
20: arrêtez de vous parler les uns sur les autres.
26: Ah, je te remercie là, hein, qu'on s'entende.
12: Bon, René, tu voulais dire quelque chose?
26: Ah oui, je voulais dire quelque chose. C'est qu'à Marseille, quand on parle d'adversaires faibles, on appelle ça des trompettes.
12: Mais pourquoi?
26: Parce que ça queen, ça n'arrête pas de queener, comme quoi ça va te battre et ça te bat jamais, ça leur met, on leur met Fanny tout le temps.
12: Mm-hmm.
26: C'est juste pour mes collègues qui écoutent les trompettes.
12: Ouais, d'accord, d'accord, j'ai bien compris ton message. Aimez-vous la pétanque ou d'autres sports? Donc, René?
26: Oui, ben Gérard, moi tu sais, à mon âge, je ne pratique plus que la pétanque.
12: Mm-hmm.
20: T'as quel âge?
26: Ah, j'ai 48 ans.
12: D'accord. Ok, Cyril?
23: Oui, moi je préfère les autres sports parce que je trouve que la pétanque, le ping-pong, le badminton, c'est des
12: Déjà, tu passeras sous ton nom normal.
23: C'est des sports de beauf.
12: Ouais, des sports de beauf. Alors le sport de beauf, tu dégages ce coup-là.
23: Mais non, j'ai le droit d'avoir mon opinion.
26: Ok, c'est qui suis-je, toi? Les crados de la radio, là.
12: Eh, ça va pas, toi?
6: Bah, ils sont
26: pas
6: prêts à laver
26: les mains.
12: Ouais.
6: On dirait
12: plutôt que ça pisse,
6: ouais.
12: C'est filou, c'est filou. Non, mais tu te sens.
26: C'est toi qui pisse comme ça.
12: Non, c'est l'autre abruti, là, à l'arrière. Donc, Cyril.
23: Ouais, moi je te disais que les sports comme le ping-pong, badminton, pétanque, c'est des sports de bouffe. Moi je préfère les sports d'hommes, comme le football, le rugby.
12: Non, mais ça.
20: Ouais. Ça, c'est pas des sports de bouffe. Hein.
12: Ouais, bah mais non, ça, c'est... non, mais Cyril, je t'ai dit, tu prendras ton nom normal, s'il te plaît.
23: Ok,
12: Tony,
23: d'accord.
12: Hein, Tony?
23: Ouais,
12: fais-moi confiance que déjà.
26: Ouais, c'était quel rire de trompette alors?
12: Bon, Marcel.
23: Ah, moi, j'aime la pétanque et le football.
12: Marcel, s'il te plaît.
23: Oui, je t'écoute, Gérard.
12: Donc, qu'est-ce que. Aimez-vous la pétanque ou d'autres sports?
23: Ah, j'aime la pétanque, bien sûr, mais j'aime aussi le football, bien sûr. Comme
12: d'accord.
23: Tout le monde. J'espère
12: okay.
23: que toi aussi t'aimes le football.
12: Pas tellement, non.
23: Oh, c'est dommage.
20: Pourquoi? Qu'est-ce que tu préfères, Gérard?
12: La Formule 1.
23: Ah,
20: ouais.
23: C'est bien, c'est bien.
12: Mais c'est un sport comme tous les autres, sauf que tu restes 2 heures à entendre les voitures tourner.
23: Ouais, j'ai regardé sur ton canapé en buvant du bière. En buvant de la bière,
20: ouais. C'est
12: ouais.
20: J'ai pas trop bien compris, t'as dit quel sport qu'on aime, qu'on pratique, quoi.
12: Non, soit la pétanque ou autre, d'autres sports.
23: Le catch féminin.
12: Non, mais attends...
23: Oh.
12: Et je sens que tout à l'heure il y a une nana qui commence à me gonfler là depuis tout à l'heure, elle va sortir celle-là.
20: C'est qui?
12: C'est la Saron, parce qu'elle commence à me prendre la tête elle. Hein. C'est celle qui répond comme ça. Donc.
20: Je peux répondre?
12: Non, mais attends, pour l'instant je t'ai pas appelé.
20: Je t'ai pas appelé, pot de chambre, d'accord.
12: Bon, alors tu dégages.
23: Oh non!
20: Bon, je sais, tu te calmes, hein?
12: Dehors!
20: Tu me parles pas comme ça, s'il te plaît, tu restes poulet.
23: Arrête de dégager des gens là, ça devient chiant là.
12: Bon, Tony, tu dégages. Manu, s'il te plaît.
9: Et en fait, Gérard...
12: Manu, s'il te plaît.
23: Ouais, Manu, à la rescousse.
12: Tu vires Cyril.
9: Gérard.
12: Pour de bon.
13: Ça y est.
12: Non, mais pour de bon, il ne repasse pas sur un autre nom.
13: Pas de problème.
9: Gérard.
12: Oui.
9: C'est Anne-Laure.
23: René.
12: Oui, Anne-Laure.
9: Ouais, est-ce que t'aimes
23: t'inquiète.
12: Le casting? Oh, mais vous vous calmez là, Marcel et René, s'il vous plaît.
26: Oh, excusez-moi, Gérard, mais je m'ennuie là. On me pose plus de questions.
12: Ouais, bah, minute pour un son, on fait le tour. On fait...
26: Excuse-moi, Gérard. Ok, les trompettes.
13: Gérard, excuse-moi au standard. On nous dit que t'as pris la litière à Sandy pour te faire un terrain de boule à Suresne.
12: Attends, donne-moi le celui-là au standard.
13: Allô, t'es là? Il a raccroché, GG. Il
12: était là.
13: Il était là, GG, il a raccroché.
20: Effronté.
12: Bon, allez.
9: Allô, Gérard?
12: Ouais.
9: Ouais, je demandais si t'aimais bien le karting.
12: Comme un sport? Non, parce que c'est un sport, c'est un truc assez dangereux, ça.
9: Ah ouais?
12: C'est un sport qui est plus dangereux qu'autre chose. Hein.
23: Plus dangereux que la Formule 1, bien sûr.
9: T'as déjà essayé?
12: Non, personnellement, non. Donc, Sidonie, pour toi?
20: Ouais, bah alors moi, je joue au poule, tu sais, en poule en plastique, ça fait moins mal.
12: Mmh.
20: Je joue au qui, au cricket, au jokari, enfin bon, voilà, je joue.
12: D'accord.
26: Gérard, c'est René.
12: Oh, 5 minutes, René, s'il te plaît, je vais demander à...
26: Excuse-moi, Gérard.
23: René.
12: Saron.
20: Oui, bah écoute, moi je te dis, moi j'adore l'équitation.
12: Saron.
20: J'adore l'équitation et j'adore le golf. Et voilà.
14: Charon.
20: Et GG, je voulais te poser une petite question, s'il te plaît.
14: Charon.
20: GG,
12: je t'écoute.
20: Si Ayrton Senna t'a invité à faire un circuit en Formule 1, est-ce que t'acceptes?
12: Ça dépend où.
26: Au Brésil.
20: Au circuit d'Imola, mais n'importe quel circuit, quoi.
12: Non, j'irai pas en Italie, j'irai peut-être plus du côté de Manicourt.
20: Ah d'accord, donc si Ayrton Senna aujourd'hui, ce soir t'appelle, tu acceptes?
12: Si quelqu'un peut participer à un Grand Prix, c'est ce que je rêve toujours depuis longtemps.
20: Non mais ça c'est Ayrton Senna, c'est le champion qui te le demande, tu le fais ou pas?
12: Non mais attends, il est décédé donc on va pas parler.
7: On a dit d'accord. Qu'on parlait plus des CD, là. C'est bon, c'est fini, Laurent.
20: Non, c'est pas...
12: Donc, on va mettre un disque...
6: Tout de suite. En fait, Gérard, j'ai pas répondu.
12: Oh
6: Gérard.
12: Merci.
20: La Formule 1, c'est en voiture, c'est pas en camion.
6: Gérard.
12: C'est qui?
6: C'est Anne-Laure, j'ai pas répondu à la question.
12: Bah, réponds.
6: Ouais, moi, j'aime bien la pétanque parce qu'il faut être agile de ses mains.
12: Mmh.
6: Moi, j'aime
12: bien. Et tu es au tennis et au badminton, il faut pas être agile de ses mains.
6: Ouais, non, mais attends, avec la pétanque, il faut bien viser, il faut bien tirer.
12: D'accord, ok. Donc on va s'écouter.
7: Je vais te demander une question, Gérard. Quand tu joues à la pétanque, tu tires ou tu pointes?
12: Je tire.
7: Tu tires?
6: Tu tires ou tu pointes?
20: Ça ne m'étonne pas. Mais GG?
12: Oui.
20: Je trouve que en fait, la pétanque, c'est un sport qui est très physique. Hein.
12: C'est-à-dire.
20: Tu peux être musclé et tout pour.
12: Non, pas forcément.
26: Elle a raison là-dessus, Gérard.
12: Non, René,
26: je suis. C'est Marcel, je peux te poser une question?
12: Vas-y, pose-lui jeudi.
26: Ah, excuse-moi, tu m'as troublé là. Tu sais combien ça pèse une boule de pétanque?
12: Non.
26: Ah non, moi non plus.
20: 160 kg, tu sais
26: tirer. Oh, ça pèse au moins de 10 kilos, hein.
12: Non, attends.
26: 2 kilos, non?
12: Non, ah, René.
26: Oui.
12: Non, dis pas quand même n'importe quoi, non. Je pense pas.
26: Hein. Je t'ai dit par rapport à mes muscles, quand je les ramasse, je souffre quand même. C'est pour ça, j'ai acheté un fil avec un aimant.
12: Gérard, c'est Marcel. Ouais.
26: Tu sais qu'à Marseille, ils grandissent un petit peu tout. Non, ça doit peser 2 kilos, une boule de pétanque, non?
12: Je sais pas.
26: Qu'est-ce que tu me dis, toi?
12: Non, mais c'est bon.
20: GG?
12: Oui.
20: Je trouve qu'en fait, la pétanque, c'est un jeu de pépé, hein.
12: Ben, je peux dire, il n'y a pas d'âge pour jouer hein, à la pétanque. Ben, je suis désolé.
20: Dire, c'est pas un sport jeune, quoi. Je veux dire, c'est un sport de pépé, de vieux.
26: Mais pas du tout.
12: Non, tu peux jouer à n'importe quoi. Non, attendez. De toute manière, il n'y a pas d'âge pour jouer à la pétanque.
7: Mais est-ce que des petits de 9, 10 ans peuvent jouer à la pétanque?
12: Bien sûr.
7: Pourquoi?
12: Bien sûr.
7: Avec quel matériel?
12: Bah, ils peuvent jouer avec des boules normales ou des boules en plastique.
20: Je crois que les adolescents.
7: C'est le truc sur la plage où il y a l'eau dedans, dégueulasse, de toutes les couleurs. Ah ouais?
26: Gérard, c'est Marcel?
12: Ouais.
26: Tu sais que nous, à Lyon, on joue avec des boules en fonte?
12: Bah, il y a plusieurs sortes de boules, hein, apparemment.
26: Bah, oui, surtout les boules en fonte.
10: Des boules en bois.
12: Ouais, mais ça, c'est plutôt le.
26: Non,
12: le...
26: c'est plutôt pas vrai, ça.
12: C'est plutôt le style cricket, ça.
7: Et pour la pétanque aquatique, ils utilisent des boules en mousse.
12: N'importe quoi. C'est quoi comme disque qu'on met?
7: Attends, je vais te le donner. Vas-y, pose la question, qu'ils réfléchissent.
12: Donc, peut-on jouer à la pétanque toute l'année? Donc, on s'écoute un disque et on se retrouve tout à l'heure.
7: Je t'ai pas donné le titre.
14: Bah, Gérard, numéro de téléphone.
12: Donc, 0803-08-5000 et 0870-5000. Donc, vous pouvez toujours nous appeler.
14: Et la ligne de Belgique et le Minitel?
12: Non, le Minitel, je le donne plus parce que c'est pour dire des conneries,
14: si,
12: c'est
14: si,
12: pas
14: si,
12: la peine.
14: 3615 Code Fun Radio pour laisser vos messages à Gérard.
12: Oui, ben si c'est des messages d'insultes, ils iront vite en l'air.
14: Vite fait à l'antenne. Et vas-y, donne le numéro de Belgique.
12: Et donc pour la Belgique, vous vous écrasez, merci. Et pour les Belges, c'est...
20: Vas-y, GG.
12: Et pour la Belgique, c'est 0331-47.
26: Pour la Belgique, une fois.
12: 79-5000, donc on s'écoute.
14: Ah, attends, je te le passe là, vas-y.
20: C'est quoi la question?
12: La question, donc je vais vous la donner. Alors, peut-on jouer à la pétanque toute l'année?
7: Ah, okay.
20: D'accord.
7: Ah, il y a un problème au standard, je crois.
26: Passez-vous plus de temps sur le terrain ou au bar?
12: Et on s'écoute les corps aux pieds, c'est bien avec du sel, voilà. Et on se retrouve tout à l'heure. Ah, bah, donc, c'est la suite et c'est la.
7: Quoi?
12: Merci pour le.
7: C'est ton jingle, Gérard.
12: Ouais, ben c'est bien. Donc c'est la suite et la fin sur le débat de la pétanque. Donc on réaccueille Saron. Merci.
16: Bonsoir.
12: Saron.
16: Bonsoir.
12: Bonsoir, c'est Denis.
16: Bonsoir.
19: Bonsoir.
12: Anne-Laure.
24: Bonsoir.
19: Bonsoir.
12: Oh! Vous répondez à chacun à votre tour, s'il vous plaît. Merci.
24: Bonsoir.
19: Bonsoir.
14: Non, s'il vous plaît, c'est Manu au standard là. Calmez-vous. On a dit, on reprend dans le calme. Et après, on met le bordel, mais on reprend dans le calme.
12: Non, attends, okay. Toi, tu vas pas foutre ton bordel, toi.
14: Non, mais non, je les gère, là.
12: C'est toi, je t'ai tu vas prendre un verre de coca dans la tête, si tu peux ta mère.
14: Non, il y a du matos, c'est du matos.
26: Comme ça, tu vas tout boire.
19: Non, vas-y, GG.
12: Donc, Anne-Laure, rebonsoir.
24: Bonsoir.
12: Ouais, tu prends ta voix normale, là. Merci.
7: C'est un travelot, encore.
12: Non, mais ça commence à bien faire, ça.
19: Allô,
12: Marcel.
26: Bonsoir, Gérard.
12: Donc, Anne-Laure.
19: Bonsoir.
12: Rebonsoir. C'est pas moi, là.
26: Bonsoir.
5: Ouais, je sais pas, il y a quelqu'un qui a répondu à ma place.
12: Ouais, oui, mais je sais pas qui c'est, mais c'est pas grave. Et René.
26: Ouais, bonsoir, Gérard. Bonsoir.
12: Ok, bon, allez.
26: Gérard, excuse-moi une seconde, tu peux même passer Manu au standard, vite fait.
12: Alors, tu repars au standard, merci.
5: GG ?
12: Oui.
5: C'était quoi, c'était de la chanson ?
12: J'en sais rien.
14: René, je t'écoute.
12: Oh, t'éteins-le ! Oh !
10: Pardon !
14: Ah là là, Manu.
12: Alors, peut-on jouer à la pétanque toute l'année ? Saronne ?
5: Bah écoute, ça dépend des saisons.
12: Mais, c'est-à-dire ?
14: Bah, Gérard, excuse-moi, donc René jouer, est parti aux toilettes, il revient dans 3 minutes.
12: Non, bah,
14: c'est pour ça qu'il voulait repasser au standard.
12: Bon, enfin, ça run.
5: Eh ben écoute, ça dépend des saisons.
12: Mmh.
5: C'est-à-dire qu'en hiver, tu joues.
12: Ouais.
5: En automne, tu joues pas.
12: Ouais.
5: Au printemps et en été, ben tu joues.
12: D'accord.
5: Ben, en fait, c'est une histoire de climat. Quand il fait beau, quand les cigales chantent, ben tu joues à la pétanque.
10: Bah, dis à René de couper le téléphone.
14: Bah ouais, mais attends, il est sur un portable.
10: On entend la chasse d'eau et tout.
26: Quel crado ce René alors.
5: Non mais il faut pas faire ça en toute intimité quand même.
12: Merci.
10: René.
12: Oh, vous vous calmez s'il vous plaît, merci. Bon, celui qui s'amuse avec le téléphone, c'est pareil. Donc c'est Denis.
5: Oui.
12: Donc pour toi.
5: Tu peux jouer tout le temps, tu fais de la pétanque en salle.
12: Ah bon.
5: Bah oui, de la pétanque en salle.
12: D'accord. Anne-Laure.
11: Ouais, bah non, t'as des saisons pour jouer au pétanque.
12: À la pétanque. Marcel ?
26: Moi, Gérard, j'aime bien jouer l'été avec mon débardeur et mon Bob Pastis. Mais j'aime bien jouer aussi l'hiver sur la neige, c'est très agréable.
12: D'accord. C'est pas moi ?
15: Ouais, moi j'aime bien aussi jouer toute l'année, mais par contre, je sais pas ce que t'en penses, toi, Gérard. Je trouve ça ridicule les gens qui jouent à la plage avec les boules de couleur.
12: Mais pour l'instant, j'ai pas. On va demander à René.
14: Bah non, il est aux toilettes, Gérard, il va revenir.
12: Lui,
14: gros caca.
12: J'aime pas les portables lors des débats, j'avais signalé déjà d'entrée.
10: Parce qu'il est aux toilettes avec son portable.
14: Non, il a un téléphone fixe dans ses toilettes.
10: Ah, carrément.
14: Ouais, il a changé de poste.
10: Ah, il a les moyens, lui.
15: Ah, bah grave. Beau gosse, René,
14: c'est une radio.
12: Bon, bah moi, je peux vous dire que on joue pas toute l'année à la pétanque, comme il y en a une qui m'a dit qu'on joue en hiver.
5: Ouais, c'est
12: Saronne. Ouais, ben, je sais pas comment qu'on peut jouer en hiver à la pétanque si la neige.
5: Gérard,
12: ouais.
5: Il y a des...
14: tu mets des bonnets aux boules.
12: N'importe.
26: Il y a vraiment que des amateurs ce soir.
12: Ouais, Gérard. Ouais.
5: Bah écoute, il y a des... comment on appelle ça ? Il y a des zones qui sont couvertes. C'est comme au football. Quand il neige, ben, tu joues bien au foot, hein.
15: Moi je l'aime bien, Philippe.
5: Voilà.
12: N'importe quoi.
5: GG. Regarde maintenant ce qui se passe pour le football à Saint-Denis. Ben, le terrain, il est gelé. Mais on va le dégeler, puisqu'il faut que samedi, il y a un match de rugby qui va se passer. Donc on va dégeler le stade.
12: Non mais attends, Saron.
5: Oui.
12: J'ai dit une chose, réveille-toi, parce qu'ils sont, ils ont déjà 11... 11 appareils qui sont déjà en train de dégeler le terrain.
15: 11 séchoirs.
5: 11 quoi ?
15: Séchoirs. 11 séchoirs géants.
12: Ouais. Non, c'est pas des séchoirs, c'est des...
5: Ventilateurs.
12: Non, c'est des...
14: Ouais, des radiateurs.
12: C'est un genre de ventilateur, je sais plus quoi.
15: Ah bah voilà, on l'a dit. Il paraît même que Sandy, elle pète sur la pelouse pour réchauffer la pelouse.
12: Eh ben, c'est pas moi, tu dégages, ça t'apprendra, voilà. Hop, ce coup-là, c'est pas la peine.
5: C'est pour la pétanque.
12: Il dégage pour de bon, parce qu'il reprend encore d'autres noms, j'aime pas trop. Alors, il dégage pour de bon, celui-là.
10: J'ai un message Minitel de Yo-Yo qui dit, vu l'âge de Gérard, il doit marcher sur ses boules.
5: Ah, mais Gérard, je crois que Yo-Yo, il faut le virer.
12: Non, mais c'est pas grave, parce que je réponds pas.
10: Bon, Manu, tu me dégages Yo-Yo du Minitel.
14: Ok, pas de problème.
12: Bon, René.
14: Ça y est.
26: Appelle la sécurité.
5: Allez, je dégage Yo-Yo.
12: Ouais, tout à l'heure, Saron, c'est toi qui vas dégager.
5: Oui. Je reste poli avec les nanas, s'il te plaît. Merci.
12: Bon, René. Oh, t'es super, René, là.
10: Il est encore aux toilettes.
15: Il est encore
10: là. Il est où ? Oui. Allez, il est encore là.
12: Allez, hop.
10: Il est encore là.
12: Il dégage, allez, hop.
5: Ça y est, il a tiré la chasse.
12: Allez, tu le dégages.
14: Mais non, mais attends, il va revenir. C'est le seul Marseillais qu'on a pu trouver, alors ne le dégage pas.
12: Tu dégages, c'est pas moi pour de bon. Hein.
26: Il a une gastro, Gérard.
14: Ah, mais c'est pas moi.
26: C'est mon cousin, il a une gastro.
12: Ouais, ben, allez, combien faut-il de points pour gagner la partie ?
5: Gérard, t'as pas répondu, toi, à la question ?
14: Bah oui.
12: Bah si, j'ai répondu, hein, je crois.
26: Bah non. Non, tu nous as parlé de la pelouse, mais tu nous as pas parlé du terrain.
12: Mais je t'ai dit qu'on jouait pas, on joue pas en hiver, d'accord ?
5: Ah bah alors, donne-nous les autres saisons, il faut jouer, quoi.
12: Bah tu joues au printemps, déjà.
26: Mm-hmm. Est-ce que je peux te poser une question, Gérard, c'est Marcel ? Donc, effectivement, on peut pas jouer en hiver, mais si on joue sur un terrain couvert, mon petit Gérard, c'est pas possible.
12: Mais attends, je pense pas qu'ils aillent faire des salles pour jouer à la pétanque encore.
26: Ah bah si.
5: Il y a des salles de pétanque.
26: Des boulodromes, Gérard.
12: Où
3: Où? Eh ben, il y en a en région parisienne.
12: Ah non.
3: Ah si.
8: Il y en a en Corrèze.
3: Alors, je peux terminer.
12: Oui.
3: J'ai un frère qui habite en région parisienne, donc dans le Val-de-Marne.
12: Mmh.
3: Et il y a un boulodrome là-bas.
12: Ah bon?
3: Eh oui.
12: D'accord.
8: Il y a un boulodrome dans ma vie. Hein.
12: Mmh.
3: Voilà. Peut-être, toi Gérard, tu as joué à Suresnes, mais c'était un coin, un terrain découvert, non?
14: Filou, un problème?
17: Non, j'ai récemment une question Minitel de demi-molle pour Gérard.
3: Demi-molle, c'est embêtant.
17: Ouais. Le célèbre joueur de pétanque Haroun Taziev est mort. Qu'en penses-tu, Gérard?
8: Ouais, c'est
12: non, non, mais attends, là, ça sert à rien de poser des questions comme ça. Hein.
14: Mais pourquoi on lit les messages?
12: Alors, lui déjà. Oh, ouais.
17: Laissez répondre, Gérard.
12: Tu me calmes, Saron, avant que je la vire.
17: Vas-y, je vais calmer, vas-y, réponds.
12: Donc, Haroun Taziev n'a jamais joué à la pétanque, il s'occupait des volcans, d'accord? Donc, faudrait peut-être qu'il se réveille un peu, celui-là.
17: Hein. Bah, dis-lui à l'antenne. Hein.
12: Donc, apprends ta géographie, mon pote. Hein. Les volcans et la pétanque, c'est pas du tout pareil. Hein.
8: On la fait pas, Gégé.
3: Bon,
8: on peut jouer à la pétanque sur un volcan.
12: Comment?
8: On peut jouer à la pétanque sur un volcan.
12: Ah ouais, n'importe quoi.
3: N'importe quoi.
12: Non, j'ai jamais vu ça. Hein.
8: Mais Gégé?
12: Quoi?
8: C'est Sharon.
12: Ouais, non, mais attends, tu vas te calmer, tu vas pas sans arrêt ramener ta presse hein, maintenant.
8: Non, mais Gégé, tu te calmes, je vais te dire un truc.
12: Donc, alors, tu te dépêches?
8: Comment?
12: Tu te manges ou tu te dégages?
8: Je voulais te dire qu'en fait, ce soir, une fois encore, t'as montré tes facultés intellectuelles, c'est bien.
12: Bon, bah, ça y est, t'as fini, je peux poser ma question?
8: Vas-y, je te permets, vas-y.
12: Bon, bah, attends, c'est moi qui commande encore, hein, sur mes débats, d'accord?
8: Oh là là.
12: C'est pour toi. Combien faut-il de points pour gagner la partie? Manu, s'il te plaît, tu me calmes le standard, là, parce que ça commence à bien faire.
14: Alors, le standard, tu te calmes. Tu te calmes. Ok?
3: Sinon, tu gerbes. T'arrêtes de crier.
12: Complètement con.
14: Bah,
12: quoi.
14: J'ai calmé le standard, Gigi.
12: Celui qui s'amuse à dire des conneries, tu le calmes.
14: Ah, ok.
12: Ça vaudra mieux.
14: Donc, Fildar, tu te calmes.
17: Tu te calmes, Gérard.
14: Fildar, tu te calmes.
17: Gérard, tu te calmes.
12: Bon,
17: aussi.
12: Moi, je sens que tout à l'heure, je vais conclure le débat et je vais laisser.
3: Fildar, c'est le grand Philippe.
8: On t'écoute, Gigi.
12: Donc, Marcel.
3: Oui, Gérard.
12: Donc, pour toi?
3: Ah, pour moi, donc la pétanque lyonnaise se joue en 3 parties de 39 points.
12: Ça m'étonnerait.
3: Ah, si.
14: Si, si, ça c'est vrai, Gérard.
3: Si.
14: J'ai passé
3: Gérard,
14: mes dernières vacances à Lyon, si je peux me permettre, et c'est exact.
3: Voilà. Merci,
12: 39 points.
14: Mais sans déconner.
12: La première, c'est à 13, la deuxième.
14: Mais non, c'est pas la même pétanque.
12: Bon, arrêtez de dire des conneries,
14: sans déconner, ça joue sur des lacs gelés.
12: C'est des conneries que vous êtes en train de dire, c'est tout.
14: Elle le croque.
12: Anne-Laure. Oh!
18: Allô?
14: Elle est là, hein?
12: Ouais, mais c'est pas la peine de les couper.
21: Ils coupent pas!
12: Donc, Anne-Laure.
18: Oui, ben, je crois que c'est en 2 parties, non?
12: Non, mais il faut combien de points pour gagner
18: 13,
12: la partie?
18: 13.
12: D'accord. C'est ça que je voulais savoir.
18: Ah, excuse-moi.
12: Donc, Sidonie.
3: Pas à Lyon, Gérard.
12: Sidonie.
8: Oui.
12: Pour toi?
8: C'est en 5-7, hein, gagnant. 3-7 gagnant.
12: Non, ouais, mais alors Sidonie, je vais dire une chose, t'as intérêt de réviser ton truc parce que c'est pas en 5-7. Hein.
14: Gérard, je peux me permettre une petite réflexion sur ta dernière question?
17: Mais t'arrêtes pas de l'ouvrir, Manu, là, c'est ton débat ou c'est celui de Gérard?
14: Non, mais c'est parce que je me pose une question.
17: Oh là là.
14: Une question pour faire avancer le débat.
18: Manu, on t'aime.
14: Oui, ok. Non, en fait, c'est que tu demandes en combien de points ça se joue. Mais une fois qu'il y en a un, le premier par exemple, il a dit la bonne réponse. Après, ça sert à quoi avec les autres?
12: Bah, c'est pour savoir.
14: Ah, ok.
12: C'est bien là que tu dis 5-7, on joue pas au tennis à la pétanque chez moi.
3: Bah non, pas du tout.
12: D'accord.
8: C'était une manière intelligente pour te dire que ta question, évidemment, c'est 13, quoi.
12: Voilà, d'accord.
3: Et pour raquettes, sinon.
12: Bon, Saron.
8: Les boules, ça casse les raquettes, c'est chiant.
3: Ça casse les raquettes, bah c'est emmerdant, ça.
12: Ouais. Saron.
8: Oui.
12: Et alors?
8: Bah écoute, moi je dis que 2 fois 6, 13, quoi.
12: D'accord.
8: Plus 1 le cochonnet, ouais.
12: Donc, 8ème question. René, il est toujours pas revenu, ni rien du tout.
14: Je crois qu'il avait une grosse envie. Hein. Non, hop là, ça y est.
12: Pas. Bon, bah, c'est bon, tu peux le virer complètement, celui-là. Hein.
3: Pauvre René, oh là là là là. René, t'es là?
14: Non, non, il est pas là encore. Hein.
3: Oh là là.
12: Bon, quand ça sera terminé, ce bordel, on fera signe.
14: Je crois qu'il est bloqué dans les toilettes, il n'y avait plus de papier.
12: À Marseille, pour. Merci.
17: Bien, nickel.
12: Ça, c'est pas mal. Dès que Max arrive, le bruit, il arrête. Hein.
14: Ah, bah, c'est le chef, hein, c'est le chef. Là, genre, là.
3: Oh, bon,
12: dès que Max arrive, c'est bizarre, il n'y a plus rien. Hein. C'est louche, là, votre bordel.
17: Au revoir, Max, au revoir.
12: Ah, ouais,
17: ça marche.
12: Bon, ouais. Fildar, t'arrêtes, s'il te plaît, merci.
8: Ah, putain, c'est crade quand même.
12: Non, mais c'est Fildar qui s'amuse. À Marseille, peut-on jouer à la pétanque la nuit? Donc, Saron. Non, celui-là.
0: Bah, bien sûr, avec le chant des cigales, un pastis à la main. On joue tranquillement, donc avec le vent qui souffle. Donc tout va bien, on est relax et tout va bien. Ouais, tout à fait.
12: D'accord. C'est Denis ?
1: En fait, à Marseille, il y a pas longtemps, il y a eu un arrêté qui disait qu'après 22h, on ne pouvait plus jouer aux boules en toute saison parce que c'était considéré comme tapage de boules nocturne.
12: Une tapage nocturne, ouais, de boules, d'accord.
26: Oui, c'est vrai, Gérard, c'est Marseille, je peux intervenir.
12: Ouais, tu lui permets, Anne-Laure.
2: Allô ?
12: Anne-Laure ?
2: Ouais, je crois que oui, si c'est bien éclairé, hein.
12: Ah d'accord, ça c'est au moins elle a compris la question, c'est pas comme Sidonie qui dit n'importe quoi.
1: Ah non, pas du tout. Hein.
12: Bon si, la preuve.
1: Non, pourquoi ?
12: Parce qu'il n'y a jamais eu
4: d'arrêt. Gérard, excuse-moi, on accueille de nouveau René, hein. Ça y est, il a fini son travail.
26: Ah cousin, te revoilà.
1: Ça fait caca ?
26: Oh Gérard, je me sens mieux là.
12: Ouais, c'est bien, maintenant tu vas te réveiller. Donc Marcel.
26: Ah, merci Gérard.

0: Je vous écoutais avec la petite radio que j'ai dans mes toilettes.
1: Bon, ben, tu réponds à la question, s'il te plaît, merci.
0: Alors, je réponds à la question. En fait, l'arrêté préfectoral, il dit bien qu'on n'a plus le droit de jouer après 22 heures.
2: Oui.
0: Mais nous, on s'en moque éperdument.
2: Voilà, exactement.
0: On va pas s'arrêter de jouer sous prétexte que le tapage des boules nocturnes. Qu'est-ce que c'est ces histoires-là de trompettes encore, là?
2: Ouais, mais toi, tu joues aux boules, toi?
0: Et moi, je n'arrête pas de jouer, moi.
2: Après 10 heures?
0: Moi je joue tant qu'il y a des boules, je vous ai dit, tant que l'on est des gens, tant qu'il y a du pastis, on joue.
3: Tant qu'il y a du pastis, ça vous met dans le gosier.
2: Ah ouais, mais
3: des gérigots.
1: S'il vous plaît, merci.
2: Moi j'aime bien ceux qui jouent aux boules.
1: S'il vous plaît.
2: Oui.
1: Bon, Philippe.
0: Oui.
1: Tu me retires le son, s'il te plaît, là, parce que ça commence à bien faire.
4: Il fait longtemps.
1: Non.
4: Ah
1: ouais, non, mais tu t'amuses, là, c'est pas la peine de t'amuser.
4: Ça rappelle les bons souvenirs.
3: Non, Philippe,
4: ah, mais ça
3: me manquait,
4: attends, ça c'est...
1: Ah, oh, le Larson, merci.
4: Ah, je sais pas d'où ça vient, ça.
1: Donc, moi, je peux vous dire une chose que j'ai pas encore entendu parler qu'il y avait un arrêté préfectoral à Marseille pour jouer.
0: Moi, je te l'ai dit.
1: Oh, mais ça y est, c'est moi qui...
4: Laissez Gérard répondre, quand même.
1: Ça commence à bien faire, là. Vous commencez à me les gonfler, là, ce soir.
4: C'est vraiment chiant. Non, vous arrêtez pas quand il parle. Vous parlez toujours dessus à chaque fois.
1: Donc, moi,
4: alors, ça commence à être chiant.
5: Ouais, d'accord. Ça a bien changé, les débats, bien changé.
2: D'accord, exactement.
5: T'as raison, Tony.
1: Bon,
4: parce que si vous voulez parler quand il parle, voilà quoi.
1: Toi, tu vas la fermer, merci.
4: Ah, pardon.
5: Et paf.
1: Ça me prend les vacances. Donc, je disais.
4: Non, mais sérieux, taisez-vous.
1: Oh,
4: ils arrêtent pas.
1: La fermer, toi.
4: Mais ils arrêtent pas de parler.
1: Tu vas arrêter de me prendre la tête tous les jeudis aussi, toi, à l'arrière. Hein.
2: C'est bah, depuis que. Il a raison, c'est d'art, là.
6: Il
2: le fait pour ton bien, alors papa, je crois que tu l'engueules. Hein.
4: Bon, vas-y, Gigi. Ah, le pont de la rivière, quoi, Gérard, non?
1: Bon. Donc moi je peux vous dire que j'ai jamais...
4: Mais c'est Fildar, t'as raison quand même. Hein.
1: Non mais Manu, t'attends au micro s'il te plaît.
4: Ah pardon.
1: Vous commencez à me la percer tous les deux. Hein.
2: Les mecs c'est vraiment impoli. Hein.
1: Là ça commence à bien faire tous les deux. Hein.
2: Vas-y chérie.
1: Ouais, oh je suis pas ton chéri, d'accord?
4: Oh c'est pas ton chéri. Hein.
2: Vas-y ma
0: poule. Ouais, ça suffit là-haut.
1: Allez hop. Peut-on se retrouver autour d'un pastis à la fin de chaque partie?
0: Mais Gérard, allez, c'est
5: pendant la partie.
0: C'est René.
1: Vas-y.
2: Pendant après.
0: Moi je suis consommateur de pétanque et de pastis.
1: D'accord.
0: Moi je te dis que quand on joue, on boit. Tu me comprends? Et quand je bois, je joue.
1: D'accord.
0: Et ce qui fait que je bois avant, après, pendant.
1: Ok. Marcel?
3: Je peux répondre, s'il vous plaît?
5: Bien sûr.
3: Merci, c'est gentil.
0: Bon.
3: Nous, on boit de la bière, Gérard.
1: D'accord. Anne-Laure?
3: Pardon.
1: Anne-Laure? Anne-Laure.
2: Moi j'ai pas entendu la question.
1: Peut-on se retrouver autour d'un pastis à la fin de chaque partie?
2: Bah attends, ça dépend si t'aimes le pastis ou pas.
1: Non mais si t'aimes pas le pastis, tu peux boire un coca aussi.
2: Ah ouais.
1: Pas forcément du pastis.
2: Ouais, non, moi j'aime pas le pastis.
0: Oh mais c'est conseillé quand même.
1: Hein. D'accord.
4: Non, et Gérard, est-ce que tu penses qu'il est mieux de boire le pastis avant ou après de jouer à la pétanque?
1: Plutôt en fin de partie, c'est mieux.
4: Pourquoi?
1: Parce que au moins t'es plus concentré sur ton jeu pendant le match.
4: Ah ouais.
1: Voilà.
4: Merci.
1: Sidonie.
2: Oui. Moi je suis plutôt allô.
1: Oui.
2: Moi je suis plutôt tequila.
4: Mmh. Non, tu viens de dire que t'étais allô.
2: Non, je suis pas allô, pas du tout. Ah. Non,
1: d'accord.
2: Tequila dry.
1: Et Sharon?
7: Bah ouais, Sharon Stone. Donc
5: on a le droit de rêver.
7: GG.
1: Oui.
7: En tout cas, Anthony, merci. Je trouve ça scandaleux ce que tout le monde a dit.
1: Et pourquoi?
7: Parce que la pétanque, on doit boire du pastis. Donc, avant la tequila, le coca et tout ça. Mais ça va pas. Ça va pas avec le rituel de la pétanque.
8: Je vais pas me rendre malade parce que je joue à la pétanque.
3: Bah oui, nous à Lyon, on boit de la bière, on boit pas de pastis. Je suis désolé.
7: Qu'est-ce qu'on pense? Il faut du pastis pour la pétanque. Sinon, c'est comme si tu dis. C'est comme une rose sans parfum. Laissez-moi parler, s'il vous plaît.
2: Eh, mais attends, à chaque fois que tu vas boire un pastis, faut que tu joues aux boules.
0: Non, mais c'est comme ça qu'on fait.
7: Non, mais vous n'avez pas compris.
1: Non, mais et c'est quoi là ce cirque?
0: Bon, j'ai vais router là.
1: Ouais, non, mais c'est.
7: Non, mais je te disais, Gégé, qu'en fait, il faut boire du pastis.
4: Gérard, on a une question standard. On nous demande si tu penses que Lady Di a eu les boules quand elle s'est plantée sur le pont de l'Allemagne.
1: Pauvre con, va.
4: Quoi?
1: T'es vraiment le plus con. Le plus con des standardistes, c'est bien toi.
4: Ah, merci.
3: Il est cynique, ce match.
1: Ah ouais, non, mais il est,

0: Il est complètement fini le Manu, le pauvre.
1: Non, non, il est pas fini, justement.
0: Vas-y, il est complètement fini.
2: Ouais, ça lui a pas plu du tout, hein, je te laisse.
3: GG.
0: Complètement con, toi.
1: Il est là, c'est où?
0: Complètement con. Ah, lui, plus con que lui, il n'y a pas sur Terre. Hein.
3: GG, c'est Sarah.
0: Ouais.
3: Je veux faire une petite déclaration. Hein.
1: Filou, yes.
3: GG.
0: Ouais.
3: Je trouve que t'as quand même la grosse tête. Hein.
1: Non.
3: Je crois que Max, il devrait te mettre au régime, là, parce que t'insultes tous les mecs du standard et je suis pas d'accord.
2: Bah, du merci.
0: Mais alors, toi, si t'es pas contente, tu dégages.
3: Non, je reste ici.
0: Mais bah, tu dégages, moi, je te dis.
1: C'est Manu qui décide.
0: Non, c'est pas Manu qui commande dans les débats, c'est moi.
3: Bah, Max, il doit te mettre au régime.
1: C'est Filou qui décide.
0: Oh, tu me dégages, Saron, et c'est tout, je veux plus l'entendre maintenant.
3: Pourquoi t'as pas écouté la
0: Tu dégages.
4: Ok. Et j'ai un message de Schmoldu sur le Minitel qui dit « GG s'est fait greffer deux boules au but pour avoir des sensations extrêmes lorsqu'il court. La pétanque sport extrême. »
2: Gérard,
0: non, mais t'es vraiment...
2: Gérard, excuse-moi, on accueille Kate Moss à la place de Sharon Stone.
0: Ouais.
3: Ça
1: rigole, c'est dommage là.
0: Non mais, de manière, c'est...
1: Écoute les drones.
4: Et Kate, tu veux bien me sucer là?
1: Oh.
0: Mais je te préviens, il reste 9 minutes, je peux finir dans 4 minutes.
3: Ouais.
1: Est-ce qu'on peut appeler Christophe Revaux parce qu'il sait pas jouer au foot, il peut se mettre à la pétanque maintenant.
0: Donc, qu'est-ce que...
1: Ça me fait pas rire, ça.
0: Bon, Kate Moss, là.
4: Non, mais Kate
1: Moss, là. Trompette.
0: Oh putain. Eh, hey, mais... Adore ou quoi, celle-là?
2: Moi, ça me fait pas rigoler, hein.
1: Moi non plus.
4: On arrête avec les téléphones, laisse écouter
2: Ouais,
4: Gérard.
2: C'est lourd.
0: Bon alors, tu réponds là?
3: Bonsoir Gérard.
0: Ouais, bonsoir. Donc, tu disais, tu voulais réagir?
3: Oui, je disais que le pastis, c'est important quand on joue à la pétanque.
0: D'accord. Donc, là, oui.
5: Moi, je suis pas d'accord.
0: Pourquoi?
5: Bah, parce que si t'as envie de boire un pastis, faut que tu joues au pétanque.
0: Mais t'es pas forcé de jouer à la pétanque pour boire un pastis.
5: C'est ce qu'elle vient de dire.
0: Bah oui.
3: Non, c'est pas ce que je disais. Je disais que c'était un rituel.
5: Si, c'est ce que tu viens de dire.
3: Non, je dis que c'est, le pastis, ça fait partie du rituel de la pétanque, du jeu.
5: Ah ouais, d'accord. Alors, si t'as envie de boire un pastis à midi, faut que tu joues au pétanque avant.
3: Non, mais attends, t'es pire que GG ou quoi? Tu comprends rien ou quoi?
0: Et attends, toi,
1: Marcel, je peux intervenir?
0: Attends, 5 minutes, Marcel, laisse.
1: Très bien.
0: Donc, qui c'est qui disait ça? C'était Sidonie?
5: Non, moi, je dis rien. Non, c'était Anne-Laure.
0: Oui?
5: Non, mais moi, je dis que j'étais pas d'accord, quoi.
0: D'accord.
5: Non, mais sinon, on fait une bouillabaisse aussi pendant quelques minutes.
1: Oui, Gérard, moi, je suis pas d'accord non plus.
0: Mais pourquoi?
1: Bah parce qu'on peut jouer aussi à la pétanque en compétition et tu peux bien te douter que si on se bourre la gueule, on peut pas non plus gagner des matchs.
0: Mm-hmm.
1: Donc on n'est pas obligé de boire du pastis.
0: D'accord.
3: Et si tu joues à 3h de l'après-midi, t'as pas forcément envie de boire du pastis.
1: Tout à fait.
0: Ouais, en plein soleil.
5: Et la bouillabaisse alors aussi dans le pied.
0: Bah ouais, mais de toute manière, y a pas d'heure pour boire du pastis, hein,
1: ah
0: je pense.
1: Non.
3: Ah bah non.
0: N'est-ce pas, René?
1: Ah, c'est une bonne parole, là. N'est-ce pas, René?
0: René, le Marseillais.
1: Ouais,
0: oh, tu travailles ou quoi?
1: Eh mais je suis réveillé, mais là tout le monde parle en même temps.
0: Je te pose la question.
5: Et la bouillabaisse?
1: Et la bouillabaisse, c'est une tradition par chez nous.
0: C'est ouais.
1: La décadence.
0: Oh là là. Ouais.
4: Bon Gérard, tu te réveilles un peu, tu gères un peu ton débat là.
3: Ah, Gérard, hein.
0: Ouais.
1: Gérard, voilà. Allô. Tu veux parler de
0: On se calme un peu là.
1: Allô.
0: C'est qui?
5: Gérard, tu aimes la bouillabaisse?
0: Non. J'ai pas été à Marseille encore pour en manger.
3: GG.
1: Filou.
0: Oh, oh. Ouais, non mais... Qui c'est qui s'est mis à donner des numéros de téléphone, là? Oh, c'est quoi, là, ce cirque?
1: Mais de quoi tu me parles, là, genre?
3: Pas moi.
0: Bon, pensez-vous que ce jeu est dangereux pour les enfants de bas âge? Alors, René?
1: Ah, mais... Moi, je conseille toujours aux enfants de ne jouer qu'à partir d'environ 7 ans.
0: Mmh.
1: Parce qu'il est arrivé que des enfants se trouvant trop près, voulant ramasser les boules, tu sais comment c'est les enfants, ça veut toujours toucher à tout, ça veut toujours tout savoir. Moi, ça m'énerve. Et je voulais dire, par rapport à ça, que quand des petits gamins comme ça, ils sont à côté des boules, on ne sait jamais ce qui peut arriver. Il suffit que un de mes collègues, la trompette, il fasse un mauvais geste, et là-bas, la boule peut partir dans la tête d'un petit.
3: Manu, ouais.
1: C'est dangereux, ça.
3: Va avoir Manu au standard, s'il vous plaît.
0: Ouais, bah, tu vas
2: arriver, bouge pas.
1: Voilà, je suis en train de parler de... Alors, quoi?
0: Ok. Marcel?
1: Bah, écoute, Gérard, oui, je suis tout à fait d'accord avec mon camarade René. Lui, c'est un professionnel comme moi, donc... Il a tout à fait raison.
6: Merci Marcel.
1: Je voudrais signaler aussi que les personnes de petite taille, en dessous d'1m50, c'est très dangereux aussi pour elle.
5: Sylvain, ne peut pas alors.
0: Anne-Laure.
1: Sylvain, il peut pas malheureusement.
5: Non. Allô.
0: Anne-Laure.
5: Ouais, parce que.
1: Oh, Sylvain, ça lui ferait bien plaisir, les boules.
0: Oh, René, s'il te plaît, tu te calmes, merci.
1: Excuse-moi, Gérard, y a pas de problème.
0: Anne-Laure.
6: Je suis là.
0: Oh. Ah, bon. Tu éteins ça, s'il te plaît, merci.
4: Ouais.
1: To be free or not to be.
0: Moi, alors,
1: je vais raconter une anecdote, si c'est possible.
0: Non, mais toi, tu t'écrases.
1: Mais qui es-tu? Donc, c'est possible.
5: Allô,
0: oh, Tony, tu t'écrases.
5: Allô.
7: Il est encore là, Tony?
0: Ouais, mais pour l'instant, il vire Tony pas en ce temps-là.
5: Oui,
0: Anne-Laure.
5: Oui.
0: Donc,
5: je veux dire que c'est vachement dangereux, quoi. T'as vu le poids d'une boule de pétanque?
1: Eh bien, c'est bien ce que j'ai dit, c'est de plus en plus loin.
5: T'as raison.
0: Si, Denis.
1: Est-ce que je raconte mon anecdote?
0: Non, mais toi, ton anecdote, tu vas t'écraser.
1: Ton anecdote s'écrase, trompette. Hein.
5: Connard.
0: Bon, Tony, tu dégages.
1: Donc, il est grossier, ce Tony. Hein.
0: Sidonie.
8: Oui.
0: Donc, pour toi.
8: C'est oui, déconseiller, évidemment, aux enfants de tout d'un an.
1: Oui, Tony.
8: Et puis après, tu...
9: Je suis là, coucou.
8: Tu sais, tu les fais commencer avec des petites boules, ils font pas mal.
0: Mmh.
8: Tu augmentes le poids.
1: Cool, easy.
8: Voilà.
0: D'accord.
1: Ouais, mais Gérard, c'est René, je peux répondre à ça encore, hein?
0: Bah vas-y.
8: Ouais,
1: ce que je voulais dire, c'est que c'est bien d'habituer les enfants à jouer avec des boules en plastique, je dis pas le contraire.
8: Hein?
1: Mais forcément, un jour ou l'autre, l'enfant, il veut venir toucher aux boules qui pèsent lourd. Et alors, il y a l'accident et la confrontation de la boule avec la tête ou avec n'importe quelle autre partie du corps, et on n'en sort plus comme ça.
0: Mmh, d'accord.
5: Moi, j'ai...
0: Ouais.
5: C'est quelle tes boules?
8: Ouais.
0: Ouais.
8: C'est Kate Moss.
0: Ouais.
8: Je voulais dire, un truc.
0: Bah dis.
8: Bah Manu t'en cul, hein.
0: Bah moi je t'emmerde, pétasse. Manu, tu la vire.
2: Ok, pas de problème.
0: Ça y apprendra.
8: GG.
0: Oui.
1: Oh, qui c'est qui est au standard alors?
2: Ah ça y est, elle est partie, j'ai viré Kate Moss.
1: Merci Manu.
0: Anne-Laure, tu disais?
5: Non, j'ai rien dit, moi.
0: C'est Denis.
8: Oui.
0: Tu voulais dire quelque chose?
8: Bah non, pas du tout.
0: Marcel.
8: Moi, je dors depuis tout à l'heure. Je laissais parler Kate Moss.
0: Non, mais elle est partie.
8: Oui, bah oui.
0: Bon, bah c'est bien.
1: Tu te réveilles, là. Oh, bah, je voudrais bien passer la nuit.
8: Je suis là. Oh là là.
0: Bon, bah c'est bien, on va faire la conclusion.
1: Oh non.
0: Ah bah si, c'est fini.
5: Non.
0: Bah si, c'est fini.
5: Ah non, Gérard.
2: Ce qu'on va faire. Attendez, avant de finir, s'il vous plaît. Oh, 30 secondes. On accueille Naomi Whisky. Naomi Campbell.
8: C'est Naomi Campbell.
2: Oh là là, excellent. Hein. Ouais, merci.
1: Excellent, Naomi. Excellent.
9: La décadence, je vous le disais.
1: Bon, Manu, tu pourrais venir jouer avec nous au bout, là.
8: Très belle image.
2: Grave.
0: Bon, par donc, tu disais quoi? Bon. Tu disais, on se met un disque avant la conclusion.
2: Mais t'as plus de questions, là? T'as terminé, là?
0: Non, bah, c'est fini. Hein.
1: Un disque.
0: Oh là là.
2: D'accord, bon, bah, ce qu'on va faire, c'est
5: Gérard, une autre question.
0: Non, il y en a plus.
2: Moi, j'en ai une. Bah, est-ce qu'on peut jouer à la pétanque en Russie? Allez, c'est parti. Chacun votre tour.
8: La pétanque en Russie? Quoi?
0: La pétanque en Russie.
8: Ouais, bah quoi? Bah ça joue sur un terrain glacé avec des patins et c'est pour éviter de tomber, quoi.
1: Et ça s'appelle le hockey sur glace?
8: Non, pas du tout.
1: Ah, enfin, si.
8: Un peu...
1: Genre, c'est René, je peux pas me parler.
8: Sauf que tu joues pas avec...
1: Mais toi, t'es marseillais, par là.
8: Tu joues pas avec une quille?
1: Oh, qui m'insulte, là?
0: Bon, ouais, vous réfléchissez, on...
2: Gérard, attends, il y a une petite...
0: Non, t'inquiète pas, non, c'est des conneries. C'est des conneries.
2: Gaulé comme une boule et intelligent comme un cochonnet.
0: C'est des conneries.
2: On nous dit que t'es gaulé comme une boule et intelligent comme un cochonnet. On nous dit que t'es gaulé comme une boule et intelligent comme un cochonnet.
4: Oh, il y a baston avec Manu et Gérard, là.
0: Je viens de vous voir tous les deux faire. Alors,
2: on nous dit que t'es gaulé comme une boule et intelligent comme un cochonnet.
0: Ouais, tu balances un disque, on fait conclusion, ça ira plus vite.
2: T'as pas un message perso à passer parce que l'intro, elle est hyper longue.
0: Non.
2: Faudrait que tu combles, vas-y, comble, Gérard.
0: Non, j'ai rien à dire. Non. C'est tout, on fait la conclusion après, ça sera terminé pour aujourd'hui. Voilà.
2: Et à 4h, tu fais quoi?
0: À 4h, je rentre chez moi et c'est tout. Au revoir.
2: Tu vas jouer à la pétanque?
0: Ah mais attends, comment que je vais y aller?
10: Allez,
0: mais attends, il est là.
10: Allume ton micro, on y va.
0: Ça y est, il a allumé mon micro.
10: Je t'entends pas.
0: Bah t'as qu'à allumer toi là-bas.
10: Ah vas-y.
0: Bah quand même. Oh merci Max pour jouer à la guitare. Donc on récupère Sidonie.
11: Sidonie. Alors
0: Sidonie.
11: Ah,
2: c'est moi qui ai la double voix.
0: T'as l'air d'un con. Sidonie, s'il te plaît, merci.
1: Non, moi non plus.
0: Voilà. Non, mais ça y est, là, vous êtes à l'antenne, hein, je vous signale.
1: Oh, sans déconner. Oh, merde, alors. Oh, Vas-y.
0: Bon, Sidonie, qu'est-ce que t'as pensé du débat?
1: On a pas répondu à la question.
0: Ah si, vous avez tous répondu, hein, je suis désolé.
8: C'était la
0: pétanque
8: en Russie.
0: Ah ouais, bah ouais, bah, allez-y, oui, il vous reste 6 minutes.
1: Oh, bah ça va, on attend.
8: Ouais, ça joue avec des os de pingouin.
7: Je pense que vous avez le temps de répondre.
1: Allez, toi je t'aime bien.
2: Tu peux me la mettre aussi, Philou?
7: Ah.
2: Oh merde.
1: Philou, t'es là?
8: Je peux parler?
0: Merci, Denis.
8: Oui, Philou.
1: Elle a déjà parlé, Sidonie, là-haut.
8: Attends, il me pose une question.
1: Trompette.
11: Petit Philou, pas grand Philou.
2: Bon, il reste 6 minutes, alors répondez à la question ou on fait la conclusion, quoi.
1: Attention, allez.
8: J'ai
1: essayé,
8: j'ai
1: envie de rentrer chez lui, le
0: menu. Bon, Anne-Laure.
12: Allô?
0: Ouais.
12: Ouais, bah attends, en Russie, je sais pas comment elle pourrait jouer à la pétanque. Hein.
0: Mm-hmm. Marcel?
1: Bah écoute, Gérard, je sais pas d'où tu tiens cette information, mais tu devrais un peu te renseigner quand même, parce que je sais pas du tout quand en Russie on joue à la pétanque.
0: Ah bah ça, c'est une question que Manu a voulu poser, hein, c'est pas moi.
1: Je peux répondre, alors est-ce que Manu peut répondre à ce moment-là? Moi je peux répondre,
0: moi. Ouais, René?
1: Alors moi je peux te dire qu'une seule chose sur la pétanque en Russie, c'est que c'est sûrement dangereux de jouer à la pétanque sur du verglas ou sur des couches de laque gelée. Si la boule tombe, elle casse la glace, il peut y avoir un accident encore.
12: Non, t'arrêtes.
1: Franchement.
12: Ouais.
1: Non, mais laisse tomber, personne qui écoute. Laisse tomber.
12: Je suis d'accord avec Gégé.
0: Ouais.
12: C'est
0: Norman
12: Campbell.
0: Ouais.
1: Personne qui écoute. Vas-y, allez, la conclusion que j'ai. Bon, Gérard, il doit y avoir au moins 10 millions de personnes là qui m'écoutent.
13: Il y a que des assemblées qui des drogués, lâche la serre.
0: Oui.
1: Il y a moi aussi.
0: On se calme, merci.
8: Donc en fait c'est Normie, donc je te disais, je pense que c'est un sport qui est très très pratiqué chez les Esquimaux. Voilà.
0: Dire, ouais.
8: Qu'est-ce qui se passe?
0: N'importe quoi, Fildar. Ouais.
8: Bah c'est ce que je te disais, c'est...
1: faut pas embêter Fildar. Hein.
8: C'est pratiqué par les Esquimaux.
0: D'accord, donc on a conclu à peu près, donc on va faire la conclusion du débat.
1: Moi je le défends, Fildar. Hein.
0: Ouais. Donc alors, Manic Campbell là.
14: Tu te réveilles.
8: Ouais. Dis mon nom correctement, s'il te plaît.
0: Bon, bah, tu fais la conclusion, s'il te plaît.
8: Comment je m'appelle?
2: Naomi Campbell, vas-y, conclusion. Allez, hop.
8: Écoute, j'ai trouvé le débat fort intéressant. Je me suis bien amusée. Puis, bon, t'étais un peu énervée, mais bon, c'était cool, quoi. Je me suis bien amusée.
0: Mm-hmm.
8: Et voilà.
0: Ok. C'est Denis.
15: Oui.
0: Donc, pour toi?
15: Moi, je me suis un peu ennuyée, je dois t'avouer. Et franchement, remets-toi à la picole.
0: D'accord, bah je le ferai dès demain, d'accord?
15: D'accord.
0: Alors, bonne nuit.
15: Bonne nuit.
0: Anne-Laure?
12: Ouais, bah ton débat, ouais, il est cool, mais bon, un peu mort, quoi. Et je sais pas, t'as changé, quoi.
0: Bah ouais, c'est non, normal.
2: C'est clair,
0: ouais,
2: ça t'a changé, hein.
12: Depuis que t'es maquée, laisse tomber, quoi.
0: De quoi?
12: Depuis que t'es maquée, laisse tomber.
0: Bah c'est normal.
12: Bah ouais, non, mais d'accord, mais bon, laisse tomber, on s'ennuie, quoi.
0: Ah bah, dans ce cas, vous avez qu'à trouver des thèmes
12: non,
0: de débat plus intéressants.
12: Hein,
0: vous avez qu'à m'envoyer des questions de débat plus intéressants.
12: Non, mardi, c'est la même Manu et tout ça.
0: Ok, bon, bah, c'est bien. Marcel,
2: ouais, vous allez tous finir votre conclusion et puis ceux qui ont déjà répondu, vous allez réfléchir à des débats que vous aimeriez faire avec Gérard, d'accord?
1: Ah, moi j'en ai plein, moi.
2: Bah, attends.
0: Marcel?
1: Oui, Gérard, je t'écoute.
0: Donc, conclusion?
1: Bah, écoute, moi Gérard, moi je te trouve toujours aussi super. Hein. Continue comme ça, t'as de l'avenir dans la radio.
0: D'accord. René?
1: Marseille a raison, genre, tu nous fais bien plaisir. Mais moi, je voulais juste passer un petit message à tous mes compagnons de pétanque, qui doivent sûrement écouter, parce qu'il y en a qui travaillent la nuit.
0: Mmh.
1: Et je voulais passer un super big up à tous les Marseillais qui nous écoutent.
11: Big up.
1: Tous les vrais de la terre, de la terre du soleil.
0: D'accord.
1: Tous les gens qui parlent le phrasé magique.
0: Ok. Et qui c'est qu'il y avait encore?
2: Il y a Tony, hein, quand même.
0: Tony,
2: conclusion.
13: Oui, donc Gérard, moi je comprends pas. Il y a une semaine tu m'aimes, l'autre semaine tu m'aimes pas.
0: Ouais, mais t'inquiète, t'avais qu'à être poli.
2: Non, il a rien dit, il a rien dit.
13: Mais ce que je comprends pas, c'est que tu passes ton temps à virer des gens, quoi.
0: D'accord.
13: Je comprends pas, il faut que tu changes de comportement parce que c'est plus possible.
0: Ouais, bah dans ce cas-là, tu trouves des thèmes de débat, c'est ce qu'on va.
13: Mais je sais pas, tu fais des débats sur la pétanque, je sais pas, tout vos.
0: Et alors, j'ai le droit de faire des débats sur ce que je veux. Si la semaine prochaine j'ai envie de faire un débat sur la Formule 1,
13: oui,
0: je le ferai.
13: Non, mais je sais pas, élargir un petit peu
8: mais
13: le.
8: C'est trop intellectuel.
12: Non, mais il a raison là, Tony. Hein.
13: Bah oui.
8: Non, je t'ai changé parce qu'en fait, t'as pris la grosse tête.
0: Mais alors?
8: Écoute, moi,
1: c'est une erreur. On va faire un débat sur la grosse tête, les gens.
0: Ah bah.
8: Ouais.
0: Donc, qui c'est qui a des idées de débat?
12: Moi,
1: c'est René.
13: On t'écoute.
1: Moi, je disais qu'on peut faire un débat sur le fait que tu aies pris la grosse tête ces derniers temps, Gérard.
0: Mmh.
1: Ouais. T'as changé, Gérard, t'as changé. Et je te reconnais plus, t'es plus le même après toutes ces années, Gérard.
13: Plus ouais, de poèmes, plus rien.
1: Plus rien, c'est fini les poèmes.
15: Ouais.
1: C'est fini, je voudrais te dire je t'aime dans l'oreille, mais tu écoutes ton Walkman. C'est fini, c'est ça.
15: Bah oui,
1: mmh. Tu en veux, Gérard.
15: Depuis que t'es avec Cindy Crawford, ben écoute, t'as changé, hein, je trouve.
0: Et déjà,
1: t'as
0: ça
1: changé. Peut...
0: Attends, René. Déjà, celle qui vient de dire ça, dans ce cas-là, tu sais ce qu'elle dit, c'est Dean Comfort, elle
15: te
0: dit merde.
2: Mais c'est un compliment, Gérard, c'est un mannequin, c'est un compliment.
0: Alors,
2: Gérard, écoute-moi 30 secondes. C'est vrai, tu prends tout mal, c'est un compliment, ça. Ils ont dit quoi, là?
1: Là, tu as raison, il a changé, Gégé.
15: Dans le passé, t'aurais jamais dit merde à une nana.
0: Si, je l'ai toujours dit.
15: Non, tu l'as jamais dit.
1: Écoute les spécialistes. Non,
5: je te signale que depuis que t'es avec ta nana, tu nous insultes, les femmes.
2: Ouais.
0: Pas tout le temps.
15: Avant, t'étais bien contentier des nanas. Hein. Et maintenant, tu les envoies toutes balader, tu nous insultes, allez hop. Tu respectes plus le standard. T'arrêtes pas d'insulter.
5: D'ailleurs, Gérard.
0: Quoi?
5: Je te signale qu'on avait rendez-vous il y a un mois et puis tu m'as même pas téléphoné, quoi.
0: Qui
1: tu n'es pas un gentleman, là.
0: Attends, René, s'il te plaît, je sais pas qui c'est qui vient de dire que j'avais rendez-vous avec elle il y a un mois.
5: Anne-Laure.
0: Ah bon?
5: Ouais. Tu m'as laissé un message sur mon répondeur en me disant que tu me rappellerais, j'ai jamais eu ton message.
4: Je vais te dire, c'est une chance pour toi.
15: Gégé.
5: Alors merci, hein.
15: Gégé. Oui, dis-moi. Ouais, moi, Gégé, moi je te dis qu'avant je te trouvais frais, je te trouvais naturel.
13: Maintenant, c'est connu, dès qu'un homme se fait dépuceler et qu'il change complètement.
15: Ouais, exactement.
5: Hé, Gérard,
0: ouais.
5: Tu m'as pas répondu, hein.
0: Non, mais je vais voir ça tout à l'heure en antenne avec toi.
4: Non, ce que je voulais seulement dire, c'est que quand t'étais seule, les nanas, quand elles venaient à l'antenne, t'étais gentille avec elles, tout ça, pour essayer de les rappeler et d'avoir un rencard. Mais maintenant que t'es avec une gonzesse, t'en as plus rien à foutre des auditeurs, surtout des meufs.
15: Ouais, exactement. Moi, je trouve que c'est
4: mauvais. T'as changé, Gérard.
1: Non, je te reconnais plus, t'es plus le même après toutes ces années, Gérard.
0: Ben, c'est normal.
15: Mais là,
1: qui le disent,
15: tu nous abandonnes et c'est dommage. Non, Gégé, là, on t'aime plus comme avant. Avant, on t'aimait bien. On était cool avec toi, on t'aimait, quoi. Mais là, vraiment, là, quand les nanas, tu nous en as baladé. À chaque fois qu'on te dit un truc, ouais.
1: Gérard, je sais plus qui disait ça, mais c'est vrai. Tu deviens parano, Gérard.
15: T'es parano, t'insultes tout le monde. Alors, Manu, tu le traites que de con, de sale petit con. Olivier, pareil, quand même, un peu de respect pour l'équipe qui bosse avec toi, quand même.
1: Moi, Gérard, je voulais te dire, je t'aime, tu vois. C'est pour que ça aille mieux que je te dis tout ça, tu vois. C'est pour que tout s'arrange autour de l'émission.
0: Mm-hmm.
1: Tu vois, moi, je suis pour que les choses aillent mieux, que je ris de plus en plus dans ma radio, que ça sente de moins en moins mauvais dans ma radio.
15: Mais pourtant,
1: ça pue toujours autant.
15: Mais DG, je trouve que c'est un bon signe parce que tu nous as pas tous envoyé balader, tu nous as laissé parler. Donc je crois que c'est un bon signe quand
13: c'est
15: même.
13: C'est bien, c'est bien.
0: Donc, Sidonie,
13: c'est un bon débat.
0: C'est un bon début.
13: Que tu nous écoutes et que tu te foutes un peu de notre gueule parce que t'en as rien à foutre de ce qu'on raconte.
15: Non, là il écoute attentivement.
0: Non, mais attends, je te dis une chose, Tony, si ça te plaît pas, c'est le même prix. Hein. Non.
13: Tu vois, tu recommences, tu vois, tu continues.
4: Je crois que l'important, c'est de repartir sur de bonnes bases. Donc voilà, donc là, on s'est réconcilié, on peut dire, avec les auditeurs.
0: Voilà, c'est clair. Sidonie, t'as quelque chose à rajouter?
4: Non, mais là, c'est terminé, Gérard.
13: Oui,
4: c'est fini,
13: Gérard.
4: Hein,
13: Gérard.
4: Quoi? Rapidement, vite.
13: C'est que je t'aime.
4: Voilà.
0: Ok.
4: Bon, sur ces mots d'amour, Gérard, on va se quitter.
0: Mmh.
4: Hein, mon Gérard. Donc, tu réfléchis bien à ce qu'on vient de dire avec les auditeurs, hein, qui t'aiment quand même, malheureusement.
0: Mmh.
4: Hein. D'accord? Donc, tu révises bien ce qu'ils viennent de te dire et puis tu prépares deux bons débats pour la semaine prochaine.
0: Comme ça, comme je sais pas encore ce que je vais faire comme débat, bah, on attendra mardi.
4: Bah non, tu vas te démerder déjà aller préparer, hein, à penser à des débats.
0: Bah, okay. Je vais voir ce que je vais faire, c'est tout.
4: Et puis on va se dire une bonne nuit, on va souhaiter une bonne nuit, Gérard.
0: Mmh.
4: Tu vas faire quoi là?
0: Moi?
4: Tu vas faire quoi?
0: Là, je rentre.
4: Ouais.
0: Donc on va retrouver Bart pour la nuit sans pub.
4: Non, c'est pas Bart ce soir, c'est une jolie demoiselle, voilà.
0: Ah d'accord, bah comme je sais pas qui c'est, donc tu l'annonces à ma place.
4: C'est qui?
0: Je sais pas
4: comment elle s'appelle, je sais pas.
0: Bah.
4: Donc bonne nuit, Gérard.
0: Bonne nuit. Donc voilà, je préfère prévenir tout le monde maintenant. C'est clair et net. Tout CD, tout cassette.
16: Et Stéphane dans un instant sera là. Bonsoir Stéphane.
17: Hello everybody. I'm right. It's right.
16: Alors tu sais que là.
17: Max.
16: Alors là.
17: Max, ça va?
16: Phil Dard, il doit être content parce qu'il t'aime. Hey.
17: Max. Salut Gérard.
16: Est-ce que tu peux passer un petit bonjour? Attends, Stéphane.
17: Bonjour à Gérard.
16: Il y a un mec qui est fan de toi ici, c'est celui qui réalise Fun TV, c'est Phil.
17: C'est
16: s'appelle Philippe.
17: Philippe, je connais Philippe.
16: Il s'appelle Fildar.
17: Philippe est beau et gentil.
16: Oh là là.
17: Philippe est beau et gentil.
16: Dis Fildar.
17: Je l'aime bien. J'ai vu et m'a filmé pour Fun TV.
16: Dis qu'il s'appelle, hein? Il s'appelle Fildar.
17: Et Fildar.
16: Voilà, dis-lui.
17: Fildar,
16: tu...
17: t'es beau.
16: Voilà, dis-lui, t'écoutes.
17: Max est beau.
16: Ouais.
17: Et Julien est belle.
16: Et Gérard, c'est un PD.
17: Gérard est beau.
16: Ouais. Et comment
17: Gérard est notre copain.
16: Et Gaël, comment elle est, Gaël?
17: Gaël, je la connais pas, j'aime bien la santé.
16: Ouais, t'aimes
17: bien. J'aime bien la voir.
16: T'aimes bien la voir?
17: Elle est belle.
16: D'accord.
17: Et gentil.
16: 08 5000 et 0870 5000. Nous sommes donc toujours en direct sur Fun Radio, bien entendu, avec le débat de Gérard comme chaque jeudi. Et nous sommes en ce moment en train de nous balader dans les studios de la radio. Nous allons d'ici quelques instants, je vais peut-être mettre un petit bourre-pif encore à mon petit filard. Stéphane, t'es là?
17: Oui, Stéphane est là.
16: Bon, je suis avec...
17: Bonsoir Gérard.
16: Bon, il y a également...
17: Mon ami Gérard, bonsoir.
18: Bonsoir Stéphane.
16: Ça va Stéphane? Alors, Stéphane...
17: Gérard est gentil.
16: Oui, attends Stéphane, il y a Fildar en ce moment, qui est donc... On est dans la...
17: Philippe.
16: Oui, t'écoutes. Vas-y.
17: Oui, j'ai un poème et je vais parler... Je vais dire bonsoir Gérard.
18: Ça va Stéphane?
17: Là, Philippe.
16: Ouais, il va bien.
17: Tu me connais, Philippe. Hein?
16: Ouais, bien sûr qu'il te reconnaît.
17: Ah,
16: oh, bah, il est fan, hein.
18: Ouais,
16: il est très fan. Je peux te mettre un dernier petit bourre-pif avant qu'on s'en aille. Vas-y.
17: D'accord. Je reçois mal.
16: Voilà, je suis en train de le. Voilà, ça fait du bien. Ah,
17: je
16: bon, allez.
17: Mal.
16: Bon, ça va, Stéphane, sinon
17: Oui.
16: La vie est belle. Bon.
17: La vie est belle.
16: La vie est belle. Donc, on va. Je
17: dis bonsoir, Gérard.
16: Ouais. Allez,
17: mon
16: on va.
17: Mon ami Gérard, oui.
16: Allez, on va y aller. C'est parti. On va essayer. On a un petit problème technique pour. C'est bon, ça fonctionne.
17: Oui.
16: C'est la magie. Allez, viens. Hop, on passe devant et on y va.
17: Bonsoir,
16: allez.
17: Bonsoir, Fun Radio. Je suis Solar.
16: C'est quoi ça?
17: Pas un petit Solar.
16: Allez, d'accord.
17: Je vais au bar. Je vais boire un Ricard. Au bistrot, je rencontre Pascal au bistrot.
16: Oui.
17: Je bois avec. De la bio. Il me dit bravo. Je vois Gérard.
16: Sacré Gérard.
17: Il me dit bois un écart. Je suis maîtresse de hangar.
16: Oui.
17: Il me dit et casse-toi de ce bar.
16: Casse-toi.
17: Et si tu veux, assis ici et ne revois pas ma gueule de hangar.
16: Ah, t'as quand même un petit peu... Gérard, Stéphane, t'as un petit peu bu quand même.
17: Eh oui,
16: T'as picolé ce soir. Ce soir, est-ce que t'as bu ce soir ou pas?
17: Oui.
16: Un petit peu quand même, hein, ouais, un petit peu quand même.
17: Oui.
16: Bon,
17: oui.
16: Alors, on n'est pas très loin de l'entrée principale
17: de... Je vais parler avec Gérard.
16: Gérard, il arrive, on va le chercher.
17: C'est
16: un ami. On n'est pas très loin de l'entrée principale.
17: Non, je sais pas.
16: On galère comme...
17: Moi, j'ai bu des Saint-Emilion.
16: Saint-Emilion, d'accord. On galère comme des fous pour arriver avec les câbles à les tirer,
17: ah,
16: donc...
17: C'est pas...
16: Je suis dans... j'ai des câbles de partout, c'est un bordel sans nom. Oui, Stéphane.
17: Oui.
16: Stéphane, évite de parler dans le vide et écoute-moi un petit peu.
17: De parler dans le vide.
16: Parce que là, t'as bu combien de litres?
17: J'aime bien parler à Philippe.
16: Oui. Ah bah...
17: et pourquoi il me filme pas bien?
16: Oui, parce que Philippe, c'est vrai que là, il peut pas te parler parce qu'il a pas, mais pourquoi il te filme pas bien? Je sais pas pourquoi, donc...
17: Je vais rester
16: là et on va...
17: Je vous écoute.
16: Il faut aller chercher donc les Gérard.
17: Pas de problème.
16: Donc là on est en train.
17: Vous êtes gentil.
16: On est en train d'aller chercher Gérard pour toi. Donc là on est dans l'entrée principale. Voilà, on y est.
17: J'aime bien Max et j'aime bien Gérard.
16: Ouais ben je sais Stéphane.
17: Je sais bien.
16: Mais Julie elle est là.
17: J'aime bien Gaël mais je connais pas.
16: Elle est où Julie? Elle est là Julie ou
17: oui,
16: Gaël?
17: Oui Gaël. Est-ce que Gaël comment elle est?
16: Gaël elle peut-être.
17: Est-ce qu'elle est excitante?
16: Gaël.
17: Elle est mexicaine.
16: Je sais pas.
19: Non, je suis pas mexicaine. Tu suis quoi? Il a dit quoi? Mexicaine?
16: Non, excitante.
19: Excitante, ouais. Non.
16: Excitante. Quand t'es bourré, ça fait mexicante, ouais.
19: Moi, j'ai compris mexicaine.
17: Elle est belle.
19: Dodo, je suis magnifique. Ouais, Dodo, il n'y a rien à dire.
16: C'est vrai qu'elle est belle, Dodo. Ouais.
19: Alors, de face,
17: tu m'as pas vu. Max, il m'a vu. Ah. Lui, il m'a vu.
16: C'est vrai.
17: M'a vu.
16: C'est vrai que.
17: Moi, je suis dans la vie. Et je bois. Et je les emmène tous. Et là, je suis. Et je les emmène. Moi, c'est qu'on a. Je connais la philosophie. La philosophie de Karl Marx. Et de.
16: Fais des grimaces un petit peu. Gérard, il y a.
17: Des grimaces. Oui, Gérard.
16: Fais une grimace.
17: Hello, Gérard.
16: Ah non, c'est bien. Hein. C'est bien. Attends, approche-toi un petit peu. Attends, Stéphane, il y a Gérard qui va te parler. Reste bien face à la caméra. Regarde la caméra. Regarde
17: Gérard est beau. Je connais Gérard. Il est beau.
16: Voilà.
17: Et les filles n'aiment pas. Pourquoi?
16: Alors, attends, Gérard, je te le passe.
17: Attends, c'est très beau, Gérard.
16: Stéphane, attends, je te passe. Ouais.
17: Il y a un problème.
20: Ouais, qu'est-ce que ça comme problème?
17: Il y a un problème de communication.
20: Ouais, je t'écoute.
17: Mais Gérard, t'es beau.
20: Ouais.
17: Tu ressembles à.
20: Ah, t'es un merde!
17: Ma... Pardon?
20: Non, c'est pas toi que je m'adresse. Qu'est-ce que t'as comme problème? Attends, je descends en bas.
17: Gérard.
20: Reste là, la lumière.
17: T'es là, Gérard?
20: Arrête avec monsieur!
17: C'est là, tu ressembles à Nicholson.
20: À qui?
21: Attends, bouge pas, attends.
17: À Nicholson, Jack Nicholson.
20: Jack Nicholson.
17: T'as pas vu Jack Nicholson?
20: Non, je connais pas.
17: Jack Nicholson.
20: Ouais. Bon, qu'est-ce que...
17: Et t'es beau comme lui.
20: Ouais, d'accord.
17: T'es un acteur.
20: D'accord, ouais. D'accord. Mais je suis beau...
17: Ouais,
20: non, mais... Non, mais attends.
17: Pourquoi t'aimes pas les femmes?
20: Non, mais attends. T'es charbé, là, mon copain.
17: Mais
20: j'adore les femmes.
17: Et te vois comme Jack Nicholson.
20: Hey, je veux dire une chose, j'adore les femmes, j'ai trois femmes qui sont là
17: attends,
20: et qui m'attendent.
17: J'entends mal.
20: T'entends mal, eh bien débouche-toi, les oreilles, c'est comme le cul, c'est comme
17: l'oreille. Non, parce que le téléphone est cassé.
20: Ah, le téléphone, il est cassé. Alors, si c'est... Non, mais je veux dire une chose.
17: T'es beau comme une lune.
20: Oui, d'accord, je suis beau comme une lune, je suis beau comme un camion, et tout tralala.
17: Ouais, pas.
20: Ouais.
17: Vraiment, pourquoi... Tu fais la grosse tête.
20: Quoi?
17: Pourquoi tu prends pas un Insta?
20: Non, mais attends.
17: Un mec comme toi, tu es gentil, tu es modeste.
20: Non, mais attends.
17: Aimable, et tu.
20: Stéphane.
17: T'envoies les filles dehors.
20: Non, mais attends, Stéphane. Déjà une, j'envoie pas les filles dehors. Hein? J'en vois.
21: On va descendre, Gérard.
20: Bon, je descends, je vais chercher un café. Hein, parce que j'ai du monde quand même qui m'attend juste à l'entrée. Qu'est-ce que vous voulez me dire d'autre?
17: Mais pourquoi les femmes elles t'aiment et toi tu les rejettes?
20: Mais non, je rejette aucune nana, arrête tes bêtises. Mais non, je rejette aucune nana.
17: T'es un bon mec.
21: Attention Gérard, tu vas faire mal.
17: Gérard.
20: Quoi?
17: Tu m'écoutes?
20: Oui, je t'écoute.
17: Oui, il y a des pucelles.
20: Ouais, il y a des pucelles.
17: Il y a des belles femmes. Il y a des belles filles.
20: Ouais.
17: Qui veulent te rencontrer.
20: Ouais.
17: Mais toi, tu l'as...
20: Donc on accueille... Gertrude.
22: Ouais, Gertrude, camionneuse.
20: Bonsoir.
22: Bonsoir.
20: Tonton Bel-Oeil. Tonton Bel-Oeil, t'es là? Tonton, tu travailles, s'il te plaît, merci. Une fois, deux fois, trois fois, bonne nuit.
23: Bonne nuit.
24: Ah non, tu peux pas le virer, c'était le seul routier que j'avais trouvé.
20: Ah ben, on a une routière, c'est pareil.
24: Ouais, mais il faut un mec.
20: Ah ben, on a Spoon.
22: Ouais, j'ai un collègue.
25: Ouais, bonsoir, c'est Spoon.
20: Didier.
26: Salut à toi, poids lourd.
20: Didier.
26: C'est moi, salut à toi, poids lourd.
20: Jean-Pierre.
25: Ouais, salut, je suis pompiste, moi.
24: J'ai retrouvé Tonton Bel-Oeil. Hein.
20: Et Tonton Bel-Oeil, t'es là?
25: Excuse-moi, GG, bonsoir. Réveille-toi, Tonton Bel-Oeil. Non, c'est rien, en fait, j'étais dans la cuisine avec ma femme.
0: Non, mais pour l'instant, t'es avec nous au débat ou ouais. T'es en train de faire à bouffer.
25: Ok. Non, en fait, je voulais te dire que le premier débat, déjà, il était super. Mmh. Avec les petits jeunes et tout, c'était bien sympa. Sur la gourmandise, en plus, on a appris des trucs.
0: Ok. Donc, on va attaquer le deuxième, en espérant qu'il se passe aussi bien.
25: Le troisième. Mmh.
0: Non, le deuxième.
25: Ah, pardon, excuse.
0: Pensez-vous que le métier de routier est-il dangereux? Donc, on va demander à... Bah Jean-Pierre, comme c'est un pompiste, je pense qu'il a dû en voir... Jean-Pierre.
3: Ouais.
0: Donc toi
3: si c'est dangereux, bah moi je suis pas routier, je peux pas trop te dire, mais bon, des fois je dévoile...
0: Attends, Jean-Pierre. Oh, s'il vous plaît. Vous laissez répondre Jean-Pierre, merci.
3: Ouais, bah si c'est dangereux, ça dépend quoi. Si tu conduis, le mec qui conduit bourré, c'est clair. Moi j'en vois souvent arriver à la station un peu bourré quoi, mais... bon, s'ils roulent normaux, ouais, ça peut aller, quoi. Mais des fois, je les vois arriver dans un état, je sais même pas comment ils sont arrivés à la station sans rentrer dedans, quoi.
0: À pied, non? Non, mais là, tu dis... Attendez. Là, tu dis que t'en vois qu'ils sont bourrés, mais dans quel sens? Comment que tu peux le voir? Comment que tu peux voir que le mec, il est bourré?
3: Bah, le mec, quand il me parle, il sent la vinasse, quoi.
0: Non, mais même, il n'y a pas besoin de sentir la vinasse pour... Alors, dans ces cas-là, tu vois pas avec le camion, alors?
3: Hein?
0: Tu le vois quand il descend pour te parler?
3: Ouais, bah des fois par exemple il descend, il manque de se vautrer, après il cherche le trou pour mettre la pompe, enfin tu vois, ça dure 10 minutes quoi.
0: Mmh. Ok, donc Didier.
26: Ouais, bah moi je trouve ouais, c'est vraiment dangereux parce que moi je m'occupe des péages, dans les péages, et souvent je les vois qui se font braquer quoi, les pauvres.
0: Attends. Non, là, je vois pas, là. Je te demande...
26: Moi, je les vois, ils se font braquer.
0: Celui qui s'amuse avec ça, il va se calmer tout de suite. Hein. Je préviens d'entrer.
3: Bah, j'y arrive.
0: D'accord. Donc, pour toi, Didier, donc...
26: Dangereux.
0: Bon, qui c'est qui s'amuse avec le combiné?
6: On s'en fout, vas-y.
0: Donc, pour toi, Didier, c'est dangereux.
26: Ah ouais, c'est dangereux.
0: D'accord. Spoon.
7: Oui, ben, moi, si tu veux, je fais un métier qui est très en rapport avec les routiers. Je suis caissier dans une caisse d'autoroute.
0: Non mais attends, c'est bien. N'importe quoi. Non mais attends, tu vas pas me dire que... Attends, Spoon, tu vas pas me dire que tu fais comme le même métier que Didier, alors que sous les yeux, chez ta piste, c'est marqué anti-routier.
7: Mais attends, mais je peux très bien exercer le métier de gars qui fait payer des gars qui arrivent à l'autoroute.
26: Ah, ça c'est du péageur.
7: Tout en n'aimant pas les routiers. Mais bon, si tu veux, les routiers, moi je les aime bien, sauf que quand ils arrivent à ma cabine, quoi... Souvent, quand ils ouvrent la vitre pour me donner des sous, quoi, bah, ça pue, quoi.
0: Non, mais je veux dire, déjà, pour commencer, normalement, les trois quarts des routiers payent avec une carte. On va avoir le...
7: Oui, bah, des sous, une carte, c'est pareil, tu sais, c'est pour payer, quoi.
0: Stop, 5 minutes.
9: Oui, ouais. Excusez-moi tout le monde, on accueille un gendarme, c'est le capitaine Daubet.
10: Bonjour, capitaine.
14: Oui, bonsoir, capitaine Daubet, à l'appareil du 23e bataillon.
0: Non, mais on s'en fout.
14: Oui, bonsoir. Alors, j'appelais pour au sujet des routiers,
7: chevalier de la Légion d'honneur.
14: Pour dire que, quand même, statistiquement, il faut savoir que les routiers ont quand même beaucoup plus d'accidents de la route que n'importe quel autre type de conducteur.
0: Bon, pour l'instant, c'est pas la question. Donc, tu as laissé terminer Spoon. Bah, attendez, et puis, quand on est poli, on dit bonsoir.
14: Je suis gendarme
0: Quand on est poli, on dit bonsoir.
7: Oui, bonsoir.
26: Bonsoir.
0: Ça vaudra mieux.
7: Bonsoir.
0: Et on attend que Spoon ait terminé de répondre. Donc moi, Spoon, je vais répondre à ta question. Oui. Tu dis que ça pue par un moment donné.
7: Ça sent quoi, l'alcool?
0: Tu sais,
7: ça pue. Des fois aussi, ils dorment dedans, ils oublient d'aérer la cabine.
0: Ça, je peux te dire une chose, que là, tu mens.
7: Mais ça arrive, des fois.
0: Non, moi, je te dis que tu mens tout de suite, là.
7: Gérard, tu sais que t'es quelqu'un de très propre, mais il y a certains routiers qui sont pas aussi propres que toi.
0: Non, mais attends, parce que moi, je sais ce que c'est, je fais de la route, hein, et fais-moi confiance que les camions sont aérés.
7: Non, ça fouette le chacal.
0: Non, c'est pas vrai, t'es un menteur. Excuse-moi,
7: ça
0: Gérard.
7: Ça sent la hyène, monsieur.
0: Oh, s'il vous plaît, là, on se calme.
9: Il y a une question Minitel. Excusez-moi, il y a une question Minitel de Fabio, 22 ans, qui nous demande, enfin, il demande à Gérard, étant ancien routier, quel était ton QRZ?
0: QRZ, Sibis, ça c'est pas... On en parle pas tout de suite.
9: Ah d'accord, il y a une question... Excuse-moi.
7: Ouais, t'as taillé.
9: Bon bah tu la sauras plus tard, Fabio, la réponse.
0: Voilà. Donc on va demander à Belœil. Bon, lui, il est où?
9: Il voit rien ou quoi, lui?
0: Non, non, je crois pas. Non, bah allez, hop. C'est bon, il est là.
7: Non, ouais, j'étais en train de...
0: Bon, vous avez pas commencé les premières questions comme ça, parce que sinon vous allez gerber.
7: Tu me copies.
0: Qui c'est qui s'amuse à dire ça?
7: Roger.
9: Belœil.
0: Oui. Belœil, tu réponds s'il te plaît.
7: Ouais. C'est assez dangereux quand même.
0: Et dans quel sens?
25: Bah, dans le sens où c'est risqué de faire de la route et, en étant routier.
2: Appelle-moi Fildar.
25: Et qu'est-ce qui se passe?
0: Si t'as du monde derrière, Belœil, tu dégages.
25: D'accord.
0: Ok, bonne nuit.
25: Salut.
0: Salut.
26: Gérard.
0: Ouais, c'est Gertrude.
5: Ouais.
26: Gertrude.
5: Moi, je suis routière.
2: Salut. Hein.
5: Je suis une femme, je suis routière. Et le métier, c'est dangereux, hein.
0: Mm-hmm.
5: Surtout quand tu prends l'autoroute, hein.
2: Salut.
5: Avec tous les vieux.
0: Bon, attends, Gertrude. Excuse-moi, Gertrude. Celui qui s'amuse à perdre du bruit comme ça, se calme ou dégage.
5: D'accord.
25: C'est Belœil.
0: Bon, alors, Manu, s'il te plaît. Manu, s'il te plaît, une fois.
25: Manu.
0: Tu me vires Belœil.
5: Bon, je peux finir de...
6: C'est un routier.
0: Non, mais tu le vires... Attends, il est à moitié...
8: Mais c'est con, un routier, on le sait, hein, vire-le. Ah ouais, bon, bah, je le vire, alors, c'est con, les routiers.
5: Ouais, bah... Fais gaffe à qu'est-ce que tu dis, toi.
0: Bon, vas-y, Gertrude, je t'écoute.
5: Ouais. Je disais quoi, là? Je dis, ouais, c'est dangereux, là, sur l'autoroute, à cause des vieux.
0: Mmh.
5: Parce que, franchement, les vieux, ils savent pas conduire, hein.
25: C'est clair.
5: Mmh. On arrive en bahut derrière, on peut pas franchement toujours s'arrêter, hein.
25: Vieux voulant, me retournant.
5: Et puis les jeunes, les petits cons, là.
0: Mmh.
5: Ah bah les petits cons, faut voir comment ils roulent, hein.
0: Ouais, mais ça, bah,
5: sur l'autoroute, non, c'est petits cons, ça.
0: Ouais, mais ça, là, je peux te dire une chose, je suis d'accord avec toi, parce que j'ai fait de la route, donc...
5: Ah, t'es d'accord avec moi, c'est des petits cons.
25: T'as fait de la route, Gérard?
0: Oui, j'ai fait de la route.
25: Comment ça?
0: Bon, tu me laisses répondre, s'il te plaît, t'arrêtes de me couper la parole, ou sinon tu vas dégager sec, toi.
8: Bah, il était dans un camion, et puis il mettait du goudron, et puis après ça séchait, ça faisait de la route, quoi.
0: N'importe quoi, toi. Donc, pour répondre à Gertrude, donc, moi, je peux te dire une chose, que c'est plutôt chiant, c'est quand tu les vois qui sont à se traîner sur la file de droite, à 60. Non, ça, moi, je peux te dire une chose, que ça, c'est des emmerdeurs pas possibles.
8: Mais pourquoi ils se mettent pas sur la file de gauche, alors?
0: Non, mais attends, déjà, sur la file de gauche, quand tu commences à doubler, t'en as toujours un qui est là pour te faire chier, mm-hmm. qui avance pas. Celui qui est sur la file de droite, c'est encore pire. Et alors, quand tu prends les vieux, on dirait que c'est la première fois qu'ils vont sur une autoroute, alors là, c'est encore la catastrophe pire.
8: Tu parles des routiers, là?
0: Non.
26: Tu prends, les vieux, ils vont pas sur une autoroute.
0: Ah non. Ils vont pas sur une autoroute.
26: Non, ils y vont jamais.
0: Ah ouais, bah alors là, tu peux me dire où t'as déjà vu ça?
26: Moi, je les connais, je travaille dans un péage, je suis péageur, et jamais, il y en a jamais. Comme Spoon.
0: Non.
26: Là, je
0: suis pas d'accord.
26: Ils ont le droit de rouler qu'en ville, je suis désolé.
0: Ouais, bah c'est ça, bah alors là, tu rêves. Hein. Stop, s'il vous plaît, merci.
8: On accueille donc Robert, et on accueille Monsieur Claude aussi.
0: À la place.
8: À la place de rien du tout.
11: Oui, bonsoir, c'est Monsieur Claude, donc j'aimerais apporter mon témoignage.
12: Bonjour, c'est Robert de Toulouse.
11: Bonsoir. Incognito. Donc moi je tenais un bar à pute sur l'autoroute, en plein milieu d'autoroute, et j'accueillais là des routiers.
12: Elles sont bonnes,
11: qui étaient en transport, si vous voulez, qui effectuaient un trajet de Paris à Valladolid, en Espagne.
0: D'accord, c'est
11: donc,
0: qui
11: ces routiers venaient chez moi, parce que j'avais une pub, une annonce locale dans l'émission de
0: Macron. Oh,
11: les routiers sont sympas.
0: D'accord.
11: Donc j'aimerais qu'on parle aussi un petit peu de cette émission, qui était une émission qui passait sur RTL.
0: Bon, alors, et monsieur Claude, vous allez vous allez vous calmer, s'il vous plaît, merci. Voilà, RTL, vous dégagez. Hop, terminé pour lui. Et qui c'est qu'on avait d'autres?
8: Robert aussi.
0: Et Robert.
23: Salut, GG.
0: Salut.
23: Ça va bien?
8: Robert Hussein, il est les vanours.
0: Bon, alors, donc, t'as compris la première question ou pas?
23: Non, j'étais au standard, j'ai entendu.
0: Pensez-vous que le métier de routier est-il dangereux? Celui qui s'amuse à perdre du bruit, arrête!
23: Je peux répondre?
0: Bon, Manu, s'il te plaît, tu me calmes, celui qui s'amuse avec ça.
8: Je peux pas savoir humainement d'où ça vient. Je crois qu'il y a un routier, donc il est peut-être dans son camion.
23: Alors, est-ce que le métier de...
0: Bon, moi, je...
23: Routier est
0: dangereux. Moi, je continue pas avec un son comme ça pour que...
23: Je peux répondre, GG?
0: Vas-y.
23: Ouais, même avec le son qui est dégueulasse, on s'en fout.
0: Non, mais moi, je m'en fous pas parce que je voudrais...
23: Écoute, GG, le son, il est dégueulasse pour toi, comme pour moi, comme pour les autres.
11: Oui, c'est vrai.
23: Donc, lâche l'affaire avec le son et écoute ma réponse.
0: Ouais, voilà. Si t'es pas content, déjà, c'est moi qui mène mes débats.
8: Oui, mais il a raison.
23: J'ai quand même raison quelque part.
0: C'est moi qui mène mes débats. Si t'es pas content, c'est le même prix.
8: Laisse-le répondre, Gérard.
23: C'est dangereux, pourquoi? Parce que quand tu roules, t'es sur la route, il est la journée ou le soir, et que là, tu rencontres deux filles du sexe féminin sur le bord de l'autoroute, qu'est-ce que tu fais en tant que routier? T'es tout seul, t'as fait ta journée, hein, soit t'es marié, soit tu ne l'es pas, mais qu'est-ce que tu fais?
0: Alors, déjà pour commencer, sur le bord de l'autoroute. Déjà pour commencer, je vais te répondre, et ça Gertrude va être d'accord avec moi. Déjà pour commencer...
23: Écoute, il y a le côté vicieux.
0: Écoute-moi, Robert, s'il te plaît, parce que tout à l'heure, tu as m'écouter ou sinon tu as gerbé. Hein ?
1: Ok.
0: Ok ? Ben, donc, déjà pour commencer, sur l'autoroute, les gens n'ont pas le droit de s'y arrêter, sauf si t'es en panne. Déjà une...
23: C'est national.
0: Non. Bon, oh, s'il vous plaît, vous me laissez répondre. D'accord, merci. Donc, Gertrude, elle est d'accord avec moi. Déjà, il y a que ceux qui sont en panne qui peuvent s'arrêter sur la bande d'arrêt d'urgence. Les autres, normalement, il y a des aires de repos pour ça. Donc, non. Je vois pas du tout le rapport avec deux nanas qui sont sur l'autoroute.
23: Je te donne un autre exemple.
1: Les autostoppeuses.
23: Tu es depuis toute ta journée dans ton... Dans ton cabine, si je me trompe, dans ton tracteur. Je crois que l'avant du camion, ça s'appelle le tracteur.
0: Ouais.
23: Non, c'est le cockpit. Ouais, c'est ça, ou la locomotive.
0: Non, c'est pas le cockpit.
23: Si je me trompe, tu es tout seul dans ta journée, tu as eu la radio ou quoi que ce soit, une petite télé. Tu vois au bord d'une nationale ou d'une autoroute, comme tu veux, tu vois deux lingots d'or. Qu'est-ce que tu fais? C'est pas vicieux?
0: Non, mais ça, je vois pas le rapport avec ce que tu disais au début. Stop, 5 minutes, oui.
1: Oui, on accueille donc Juan Lucas à la place de Didier. Il est cibiste. Mais t'inquiète pas, il n'est pas sur la cible, il est sur le téléphone.
0: Qui?
1: Juan Lucas.
4: Oui, bonsoir, Juan Lucas.
0: Il y a un vrai problème.
1: Juan
4: Lucas. Donc, GG, tu vois deux lingots, qu'est-ce que tu fais? Je suis cibiste, enfin, c'est pas mon métier, hein, parce que cibiste n'est pas un métier.
23: Attends, il voulait répondre.
0: Non, mais, Juan.
4: Oui.
0: Tu laisses quand même finir Robert.
1: Un peu de discipline.
23: Moi, est-ce que tu trouves pas que le métier de routier est vicieux par lui-même?
0: Mais dans quel sens?
23: Dans le sens où je t'en donne un autre exemple. Ou...
0: Mais non,
1: moi j'ai un exemple. Genre, regarde, imagine. Est-ce que toi, en tant que routier, quand t'étais routier, est-ce que t'avais le droit, par exemple, de t'arrêter quand tu travaillais, quand tu faisais de la route, pour prendre des autostoppeurs ou des putes ou je sais pas?
0: Voilà. Je vais te répondre tout de suite à ta question. Déjà, les autostoppeurs ou autostoppeuses, normalement, c'est interdit de les prendre dans les camions.
23: Oui, mais
0: correct. Attendez. Merci, Robert.
23: Oui.
0: Donc, Fildar, oui. Là, la question, tu la poses trop vite parce que c'est une question qu'on va poser.
1: Ah, d'accord. Bah alors, deux secondes, j'ai un truc sur Minitel aussi de Fabio qui nous dit que selon une étude américaine, être longtemps assis au volant peut rendre stérile. Donc, il parle bien sûr des chauffeurs routiers, tout ça. Donc, il voudrait savoir si Gérard, en tant qu'ancien routier, t'as eu des séquelles.
0: Non.
1: Explique.
0: Non, parce que déjà, même que tu restes trop longtemps assis, t'en as marre. Donc, t'es obligé de t'arrêter pour faire des pauses.
1: Il paraît que les couilles, elles peuvent rentrer dans le cul à force.
0: Non, mais ça, Manu, si c'est pour me poser des questions cons comme ça, tu fermes ta gueule.
1: Ok, pardon.
0: Voilà.
4: Tu pisses de la merde.
0: Donc, on va passer à la deuxième. Peut-on avoir une vie de famille pendant qu'on conduit?
1: Bah non.
0: Bah attends, mais tu permets, toi, c'est pas à toi que je m'adresse, d'accord? On va demander à...
1: Ouais, mais non, quand même.
0: Bah, à Robert.
4: Claude, j'aimerais répondre.
6: Moi.
0: Robert.
23: Oui, moi, oui. Une vie de famille pendant qu'on conduit, c'est ça? Ouais. Je crois que ça fait partie des métiers où justement t'es loin de la famille et tu te retrouves seul, ce qui fait que tu t'éloignes de plus en plus.
0: Non mais Robert, est-ce que t'as bien compris la question? Peut-on avoir une vie de famille pendant qu'on conduit?
23: Non, je vais être honnête, je crois que j'ai pas bien compris la question.
0: Ah ouais, alors donc si t'as pas très bien compris la question, t'aurais dû le dire.
23: Explique alors.
0: Bon, on va demander à...
23: Non, mais explique peut-être qu'il
0: y a... Mais 5 minutes, je laisse parler les autres, après je donnerai mon point de vue.
4: Ouais, Gérard, moi j'ai plutôt une vie de chien.
0: Qui?
4: Paul.
0: Quoi? Où qu'on a un Paul?
1: Il n'y a pas de Paul, Manu. Il n'y a pas de Paul.
4: Je suis déjà parti.
0: Ouais, bah alors, bonne nuit.
4: Bonne nuit.
0: Salut. Jean-Pierre.
13: Oui.
0: En tant que pompiste.
13: Oui.
0: Bah toi,
13: Je conduis, c'est
0: ouais.
13: Ça Bah oui, mais moi je suis pompiste, je conduis pas.
0: Bah oui, c'est pour ça que je vois pas...
13: Le terme du débat, non?
0: Mais je vois pas, je veux bien... On va te garder, mais si t'as vraiment rien à dire, ça sert à rien qu'on te garde. Hein,
13: écoute, moi je propose qu'on fasse un vote pour le garder.
0: Ouais, non, mais attendez, c'est pas vous qui commandez, c'est moi, d'accord? C'est moi qui fais les débats, ok? Donc on va demander à Juan.
4: Juan Lucas, s'il te plaît.
0: Ouais, je donnerai des noms comme ça me fait plaisir, ok?
4: Non, moi, c'est quoi déjà la question?
6: C'est est-ce que vie de famille, là, un truc
0: Peut-on avoir une vie de famille pendant qu'on conduit?
24: Bah non.
6: Ah, bah non, c'est clair.
0: Mais attends, Manu, s'il te plaît, tu as...
24: Excuse-moi, c'est mon cœur qui a parlé.
0: Ouais, non, mais tu laisses répondre...
6: Je suis d'accord avec Manu.
24: Pardon, merci.
6: Je suis d'accord avec Manu.
23: Ouais, Spoon.
0: Non, mais attends, Spoon, pour l'instant, tu t'écrases, on demande à Juan.
23: Ok, ok, ok.
6: Voilà, Juan nous casse. Et donc, non, parce qu'en fait, la femme ou le mec, quand il est sur la route, et bien, l'autre côté, la femme ou le mec fait ce qu'elle veut, quoi.
23: Et le chien.
6: Et le chien aussi, le chien, surtout le chien. Qui c'est qui sort le chien, si c'est pas le mec?
23: C'est Jérôme.
24: Gérard, comment tu veux avoir une vie de famille pendant que tu conduis?
0: Attends, on va demander, on va laisser tout le monde parler. Moi, je vais répondre après.
24: Non, mais oui, ça serait bien que tu leur expliques avant.
0: Oui. Non, mais ouais. Là, donc.
23: Écoutez, s'il vous plaît,
0: merci.
24: Écoutez, Gérard, un peu déjà, de discipline, il va expliquer.
0: Déjà, quand tu conduis, tu peux pas avoir de vie de famille, ça c'est sûr.
24: Explique.
0: Donc, une vie de famille. Bon, tu la fermes.
24: Explique. Après.
0: Après les questions, okay. Il reste Spoon et Gertrude à...
23: Et Robert.
0: Non, Robert, t'as déjà parlé.
24: Vas-y, Gérard.
0: Donc, une vie de famille, de toute manière, tu peux pas en avoir, parce que déjà, tu peux pas t'occuper du volant.
24: Du levier, de ta femme, tout ça.
0: Non, tu peux pas être avec ta femme, si elle est avec toi, parce que je sais qu'il y a des chauffeurs routiers qui emmènent leur femme avec eux.
24: Et même en famille, alors? Ouais, on peut conduire en famille.
0: Ben, si je vois des couples qui conduisent en famille,
23: c'est
0: ça
23: débile.
0: Oui.
23: C'est débile.
0: Non, mais c'est peut-être débile pour toi, mais pour moi, non. Moi, j'ai déjà vu des couples qui conduisaient. Il y avait le mari et la femme. Et il n'y a pas si longtemps que ça. Je crois qu'il y a à peu près.
24: Il y a deux semaines.
0: Ouais. Non, un peu plus.
24: Ah bon?
0: Ça a été en début d'année, je crois.
24: Ouais.
0: Il y a eu un couple. Il y a eu un couple qui était là. Et ils étaient mari et femme. Et ils conduisaient tous les deux.
23: Et elle fait quoi la femme pendant qu'il conduit?
0: Ben, elle se repose et c'est quand lui il est crevé, ben, c'est elle qui reprend le volant. Voilà.
23: Juste, ouais.
0: Donc Spoon.
23: Oui. En fait, ben, je pensais justement à ce que tu disais là, que la femme pouvait accompagner son mari. Et en fait, ben, je me disais que en fait c'était très bien parce qu'en fait la femme pouvait relayer son mari. Et en fait, il n'avait pas besoin de s'arrêter toutes les 3 heures et il pouvait mener une vie de famille agréable et enfin disons non, mais, que.
0: Attends, Spoon.
23: Oui.
0: Tu dis conduire toutes les 3 heures?
23: Enfin, non, mais je sais que les routiers, en général, ils changent de. Enfin, ils doivent s'arrêter toutes les 3 heures.
0: Non, c'est toutes les 2 heures.
23: Toutes les 2 heures.
0: Et encore, on va demander. On va demander à.
23: Jean-Pierre, j'ai un truc à dire. Là.
0: Tonton Belœil, il est plus là, lui?
24: Ah non, c'est Robert à la place.
0: Ben, il a déjà répondu.
23: Non, Gérard, il a un truc à dire. Jean-Pierre, j'ai un truc à dire.
0: Bon, on n'a pas de Jean-Pierre. Ah oui,
23: si.
0: Jean-Pierre.
23: Ouais, moi je suis à la pompe, et à la pompe, il y a un bar à côté. Enfin, ça fonctionne les deux. Et à propos de vie de famille, moi je les vois, les petits routiers, là, quand ils sortent, ils prennent leur pause. Dans le bar, ils sont pas très sérieux, quoi.
15: Exactement.
23: Ils ont de la famille.
15: D'ailleurs, j'aimerais apporter un témoignage.
0: Oh, tu t'écrases, toi, pour l'instant, t'as pas appelé pas de chambre.
15: Je suis mieux placé que vous pour parler.
0: Bon, Tony, tu t'écrases.
24: Il y a encore là, Tony.
0: Alors, non.
24: Manu,
0: s'il te plaît, tu me dégages ça, je veux plus de ça. J'avais dit pas les mêmes.
24: Il a une ligne directe.
0: Non, il a une ligne directe, il est dans le bureau. C'est pas la peine.
24: C'est la ligne directe.
0: Non, moi, je suis pas d'accord.
24: Ok.
0: Donc,
24: moi non plus.
0: Gertrude.
23: Mais attends, j'ai pas
16: fini.
24: Bah, t'attends, ok?
16: Moi, je vais te répondre.
0: Gertrude.
16: Ouais, je vais te répondre. Bah, moi, j'ai 39 ans, hein. Bon, j'ai pas de mari, hein. Le mari, c'est la route.
0: Ouais, ça, c'est
24: une belle phrase.
0: Moi, ouais, mais ça.
16: Je suis marié à la route, hein. Donc, la route, c'est ma vie, hein. Donc, non, hein, moi, je dis non, c'est pas possible. La vie de famille, c'est pas possible. Moi, j'y pense pas, hein. Mari, c'est la route, alors.
23: Et la biroute.
16: Avec la route.
23: Et la biroute, Gérard.
0: Bon, celui qui s'amuse à dire des conneries comme ça va se calmer ou il se dégage?
23: C'est Eric.
0: Alors, il n'y a pas d'Eric.
23: Bon, bah, c'est bien.
0: Bon, Manu, s'il te plaît, tu essayes de voir là, parce qu'il y en a qui passent par-dessus tout le monde quand quelqu'un
24: parle. Over débordé.
16: Ils sont
23: chacun. GG.
0: C'est qui?
23: C'est Spoon. Je peux remercier un routier?
0: Non.
23: Pas de bonjour.
0: Il n'y a pas de remerciement. Et ni de bonjour.
23: Il n'y a pas de Lucas, là. Ok.
24: Allez, on y va, Gérard. J'ai répondu,
0: bon.
24: Qui n'a pas répondu?
0: Qui n'a pas répondu? Tout le monde a répondu?
23: Moi, Lucas, j'ai un truc à dire.
0: Dépêche.
23: Robert, est-ce que c'est le métier de routier qui a gâché ton mariage, Gérard?
0: Quel est le rapport?
23: La plaque de verglas. Le fait que quand t'es marié avec quelqu'un et que tu es routier, tu peux, ça peut gâcher un mariage, quoi.
0: Non.
23: Non, ça dépend du verglas.
0: Bon, alors toi, tu dégages et je veux plus t'entendre. Salut, bonne nuit à toi.
23: C'était Fred.
0: Voilà, il n'y avait pas de Fred.
3: C'est bien ça. Il y en a qui passent sur tout le monde, on sait pas d'où qui te sortent. Hein.
17: Oui,
24: c'est
17: oui,
24: bizarre, allô. Manu. Hein.
17: Allô Gérard, c'est Jean.
3: Bon, il n'y a pas de Jean, alors de bonne nuit.
17: Je suis là.
3: Alors, bonne nuit. Gertrude, c'est bon, t'as répondu à peu près comme il faut.
18: Bah, je t'ai répondu à ta question. Hein.
3: Mmh, d'accord. Bon, bah, moi, je pense que je vous ai répondu aussi à la question. Je pense que ça a été clair. Donc,
24: répète-la ta réponse quand même.
3: Non, mais moi, j'ai dit, on peut. Comme tu m'as posé la question.
24: On peut avoir une vie de famille en conduisant si on emmène sa femme et sa famille.
3: Ben, si t'as des gamins, c'est compliqué parce que dans les camions, normalement, c'est interdit.
24: Tu les mets dans la remorque.
3: Ouais, non, mais non. Normalement, c'est interdit d'emmener quelqu'un.
24: Dans la remorque.
3: Pas dans la remorque, abruti. C'est toi qu'on mettrait dans une remorque et on t'y laisserait, on te mettrait à crever dans une remorque, oui.
24: Merci, super.
3: Et en même temps, on te mettrait dans un conteneur et qu'on t'ouvre pas.
24: D'accord, merci.
18: Tu donnes une mauvaise image des routiers, là.
3: Non, non, mais c'est pour répondre à la question à Pildar, parce que c'est lui qui pose une question.
18: Avec plus d'intelligence, hein.
3: Donc, alors, la troisième question, quel permis faut-il avoir pour conduire un char?
17: Un char?
3: Ou pour transporter un char?
17: Spoon?
3: Ouais.
17: Je pense qu'il faut déjà avoir fait l'armée.
3: Attends, Spoon, quel permis faut-il avoir pour conduire un char ou le transporter?
17: Bah, d'accord. Il faut le permis Sandy. Hein. Pas du tout.
3: Bon, alors toi, qui c'est qui vient de dire ça?
17: Le permis Sandy.
3: Bon, alors tu dégages, hop. Manu, s'il te plaît.
17: C'est Georges.
3: Manu!
17: C'est Paul.
3: Manu, non, te dis, tu veux dire quoi?
17: Manu!
3: Tu commences à me cacher, là!
24: C'est endormi.
17: Eh, GG, qu'est-ce qui est plus gros, Christine ou un McDo?
3: Allez, tu dégages, toi. Christine, on t'emmerde et le McDo, il t'emmerde avec. Comme ça, tu dégages.
17: Ouais, bien joué.
24: Ah, okay. J'ai Gros Léon qui a peut-être la solution à la question, c'est pour conduire un char, il faut le permis Bénur.
3: N'importe quoi. Gertrude.
18: Ouais.
3: Bon,
18: Moi, je vais te dire, moi, j'ai pas fait l'armée, hein, donc moi, je sais pas conduire les chars. Hein.
3: Non, mais quel permis faut-il pour conduire un char ou le transporter?
17: Arrête ton char.
3: Moi, bon, toi,
17: GG.
3: Bon, vous laissez répondre, Gertrude, s'il vous plaît, ou vous dégagez? C'est clair.
18: Moi, j'ai jamais conduit de char, hein. J'ai jamais transporté de char, hein. Mais alors je sais pas, moi j'ai, pour un char, faut au moins 30 tonnes. Hein. Moi j'ai pas un permis 30 tonnes.
3: Non, c'est plus 30, c'est 40 tonnes maintenant.
18: Bon, bah je l'ai pas.
3: Donc, c'est le 19.
18: Ouais, c'est ça.
3: Ouais. Et je peux te dire tout de suite que la question, de toute manière, je pense que il y a pas d'autres routiers qui pourront nous le dire. Je pense que tu es d'accord avec moi normalement.
18: Je suis d'accord avec toi. Hein.
3: C'est le transport convoi d'exceptionnel.
18: Exact.
24: Mais est-ce qu'il y a est-ce qu'on peut conduire plus de tonnes?
3: Non, si tu t'as un tonnage à respecter, si tu le dépasses, eh ben
24: tu dois les ramener chez toi.
3: Non, t'es arrêté, t'as un contrôle qui se fait régulièrement. Et si tu dépasses, il te vide une partie du camion. Celui qui s'amuse à faire ça, arrête! Je voudrais bien répondre tranquillement, merci. Enfin, donc je réponds à ta question. Donc si tu as un tonnage en plus, tu vas avec t'es suivi, t'as les gendarmes qui t'emmènent et tu décharges une partie de la cargaison.
24: Où ça?
3: Dans un coin spécial.
24: Ah bon?
18: L'entrepôt de la police.
3: Ouais, voilà. Et ils appellent ton patron et fais-moi confiance que t'en as pour facilement...
24: 2 ans, 3 ans de prison.
3: Non, tu peux...
24: 600 millions d'amende.
3: Non, t'en as pour...
24: Le prix du char.
3: Non mais attends, on parle du tonnage abruti.
24: On parle en euros. Charles Leclerc, hein. On
3: en
24: parle
3: euros.
24: Des Charles Carrefour.
3: Pas de marque.
24: Ah merde.
3: Ni mammouth. Et Manu, il faudrait peut-être te réveiller un peu. Donc, pour répondre à la question à Fildar, tu peux t'en tirer avec une amende qui peut tourner entre 3 000 et 5 000 francs.
24: Carrément.
3: Par tonnage.
24: Ah ouais, donc si t'as 20 tonnes en trop, t'es mal.
3: Bah, dans un 40 tonnes, tu peux pas avoir plus. Déjà, sur un 19, c'est limite parce que...
24: Mais est-ce qu'il y a des gens qui mettent 50 tonnes dans 40 tonnes?
3: Attends, tu peux pas déplacer.
24: Il est planque.
3: Mais non, ils vont les planquer où?
18: Alors est-ce que ils mettent en dessous?
3: Ça dépend des camions, mais normalement tu peux pas dépasser le tonnage ni en 40 ni en 19.
24: D'accord.
3: Déjà en 19, ils font plus la chasse sur les 19 tonnes que sur les 40. Alors
18: ils font
24: la chasse avec un fusil ou à la fronde?
3: Bon, toi, je répondrai même pas à ta question parce que les bidons. Donc Spoon.
17: Oui. J'ai jamais eu à faire un char. Mais moi, je pense pour conduire un char, faut un permis de char.
3: Quel permis qu'il faut pour conduire un char ou le transporter? On vient d'en parler il y a 5 minutes avec Gertrude.
24: Et ouais. Pourquoi?
3: Bon, ouais, Manu, tu commences à me percer avec tes pourquoi.
9: Un permis, mais j'ai pas dit pourquoi, j'ai un permis de char, moi, je pense.
10: Permis de chasse, ouais.
9: Permis de char.
3: Non, mais vous avez compris ce qu'on a discuté avec Gertrude et Manu, avec Fildar à l'instant?
9: Je viens de
10: permis
9: comprendre.
10: Exceptionnel. C'est
3: voilà,
10: convoi
3: comprendre. Exceptionnel pour ouais. Permis exceptionnel.
9: J'ai gagné.
3: Donc, Juan.
9: Oui, mais c'est moi qui ai répondu, là. J'ai gagné.
3: Non, bah, on a demandé à Spoon, on t'avait pas demandé à toi.
9: Mais là j'ai pas répondu par les autres, j'ai dit un permis de convoi exceptionnel.
3: Bah oui.

0: Robert,
1: la festival de la blague.
2: Bon, festival, hein.
0: Robert.
3: Oui, donc faut-il avoir, ou quel permis faut-il avoir pour conduire un char ou le transporter? Alors pour conduire un char, il faut un permis de convoi exceptionnel. Mmh. Ou pour le transporter...
0: File-là, s'il te plaît, t'arrêtes avec ça.
3: Oui.
0: Merci.
3: Donc, Ah, attention, votre droite.
0: Non mais ça c'est Pildar, tu vas arrêter, merci.
3: D'accord. La priorité, GGM.
0: Donc Robert.
3: Oui. Donc pour conduire un char, il faut un permis de convoi exceptionnel. Pour conduire ou le transporter, il faut un permis de conduit exceptionnel.
2: Mais c'est quoi le...
0: Non mais attends, Robert.
3: Oui.
0: Je pense que t'as pas tellement compris. Question.
3: Si, il faut un convoi exceptionnel pour le char.
0: Ouais, et c'est quel permis? C'est quel permis? C'est quel permis?
3: Tu m'as posé la question, tu m'as dit quel permis faut-il
0: pour avoir? C'est quel permis?
3: Quel permis faut-il pour avoir, pour conduire?
0: Bon, allez, Robert, tu dégages, tu me fais chier. Comme ça, allez, hop, bonne nuit.
3: Non, écoute, tu m'as dit, est-ce que...
0: Non, c'est bon, terminé pour toi.
2: C'est quoi cette histoire de sexe optionnel, là?
0: Bah attends, il faut un permis de convoi exceptionnel, c'est le permis 40 tonnes.
2: Non mais c'est quoi le permis?
4: Justement, j'ai une rectification, justement, il y a Caquette sur le Minitel qui dit: Gérard, tu devrais t'informer, ce n'est plus 19 tonnes mais 26, et ce n'est plus 39 tonnes mais 44.
2: Ouais, Sandy elle a grossi.
0: Alors moi je t'emmerde avec Sandy, d'accord? Alors tu dégages, toi je veux plus t'entendre. Manu, tu me le sacs celui-là.
4: Ça y est.
3: Oh, Robert, ouais, c'est Gérard. Donc voilà.
4: Sac à pain ou...
3: Le truc, il est là. Tu m'as dit, quel permis faut-il avoir pour conduire un char ou le transporter? Pour conduire un char, il faut un permis de convoi exceptionnel. Pour conduire ou le transporter, il faut un permis de convoi exceptionnel aussi. C'est comme le char. Mais tout dépend du tonnage. Un exemple, si tu te fais gauler par les flics avec...
0: Bon, allez, c'est bon, pour l'instant, t'es en train de me prendre pour un con. Tu sais même pas. Y'en a marre. Pour l'instant, tu sais, mais je vais te dire une chose, que déjà, je vais répondre. Voilà. Je vais répondre à la question. Déjà, le permis 19 tonnes existe toujours, et c'est pas 44, c'est 40 tonnes.
2: Écoutez-le.
0: Là, ce Caquette pourra se renseigner auprès des auto-écoles.
4: Tu sors de ton slip et tu vas te renseigner.
0: Donc...
3: C'est Robert, je voulais juste te poser la question.
0: Robert, je veux plus t'entendre, tu dégages, au revoir, bonne nuit. Donc, on va poser la quatrième question et on va s'écouter. Donc, je vais déjà poser la question.
4: C'est mieux.
0: C'est: à quoi sert la CIBI pour les routiers? Et on s'écoute Otawan avec T'es OK, T'es basse. Et voilà. Donc, on vient de s'écouter Otawan avec T'es OK, T'es basse. T'es OK, T'es basse, pardon. Donc, on récupère Gertrude.
4: T'es bas et t'es collant, bien sûr.
0: On récupère Gertrude.
4: Ouais, attends, voilà.
0: Gertrude, rebonsoir.
5: Oui, rebonsoir Gérard, je suis là.
0: Donc, Coca-Cola, bien sûr, pourquoi encore un drôle de nom, ça.
4: Caco-Laco.
0: Donc, Twan.
6: Oui, bonsoir.
0: Jean-Pierre.
7: Alors, bonsoir.
0: Et Juan Lucas.
8: Oui, bonsoir Paris, bonsoir Fildar, bonsoir Manu, bonsoir Gérard, bonsoir Grand Maître Star System et bonsoir tout le monde, tous ceux qui m'écoutent.
0: Voilà,
8: bonsoir,
0: c'est bien, on a très bien compris.
4: Ah, au moins il est poli. Hein.
0: Donc, à quoi sert la CIBI pour les routiers? Donc, Juan.
8: Ben, voilà, merci de me donner la parole, car moi-même je suis cibiste, mais je ne suis pas routier. Et en fait, je aborde tout à fait les routiers, car à chaque fois que je fais de la CIBI, ils passent par-dessus, parce qu'ils ont des grosses antennes. Quand ils passent devant ma maison, parce que j'habite à côté d'une autoroute, j'ai pas payé très cher la maison, et à chaque fois, ils passent par-dessus. Alors moi, ces gros enculés de routiers, je leur dirais qu'ils fassent plus attention.
5: Mais tu
0: restes poli, s'il te plaît, d'accord?
8: Moi,
0: tu restes poli parce qu'il y a des routiers qui écoutent. Alors tu restes un petit peu poli quand même.
4: Ils sont peut-être enculés, mais pas gros.
0: D'accord?
4: Ok.
0: Parce que t'es bien content de les trouver pour avoir de la bouffe dans ton magasin. T'as compris?
8: J'ai pas entendu la fin de ce que tu as dit, Gérard.
0: Celui qui s'amuse avec son téléphone, arrête,
8: ouais,
0: merci.
8: D'accord.
4: Manu est en chasse, il va le trouver.
0: Donc, Gertrude, elle a répondu plus vite que moi. Donc, t'es bien content de nous avoir. T'es bien content d'avoir des routiers pour avoir de la bouffe dans le magasin?
8: Non, parce que moi, la bouffe, je vais la chercher dans mon champ, et parce que j'ai des animaux, parce que j'habite dans une ferme, et moi, j'en ai rien à foutre des routiers d'abord.
0: Alors, si t'es pas content, tu dégages, comme ça, tu vas être. Comme ça, ça ira plus vite pour toi.
8: Je suis pas content, je veux continuer à participer au débat, mais
0: non.
8: Je dis que j'ai pas besoin des routiers.
0: Eh ben, si t'as pas besoin des routiers, je vois pas pourquoi tu fais partie du débat.

0: Il faut bien pour et en contre.
1: D'accord. J'ai Bad Trip sur le Minitel qui dit voilà, Sibi, c'est pour les homos, donc c'est bien pour les routiers.
2: Ça veut, dire...
3: ça, ça veut dire quoi, ça?
2: Ça veut dire quoi, sa question?
3: Ça veut dire quoi, ça?
2: Ça veut dire quoi? Ça veut dire que c'est les routiers, c'est des PD. C'est ça,
3: c'est
2: peut-être.
3: C'est pas des PD, les routiers, moi je peux te le dire. Je m'en suis fait, c'est pas des PD.
2: Moi j'ai été routier, fais-moi confiance qu'on est encore plus malin que les petits branleurs qui s'amusent sur Minitel à nous traiter de PD.
1: Tu t'es fait des routiers, Gérard?
2: T'inquiète pas que... une fois on en a chopé un.
1: Un routier?
2: On a chopé un mec. On était du côté de...
0: C'est
2: vous? Non, c'est pas Nogent, c'est...
1: Avignon?
2: Non, c'est...
1: Berlin? L'Alma?
2: Non.
1: Oh, je rigole.
2: Et puis là, tu vas arrêter parce que tout à l'heure, tu vas te casser.
0: Saint-Denis?
2: Non, c'est une heure de repos, c'est après Auxerre.
0: Et Manu, Toulouse.
2: Oh, s'il vous plaît,
1: ouais, donc, après Auxerre, et donc?
2: Et fais-moi confiance que le mec, il a voulu jouer au con avec sa cible, il a voulu nous insulter. Mmh. On l'a chopé à 6 routiers, et fais-moi confiance que le mec, dans sa bagnole, il était pas clair.
1: Quand il a vu
2: les 6,40 tonnes.
1: Les 6 cunus, ouais.
2: Les 6,40 tonnes, plus des 19 tonnes. Qui l'ont encerclé, fais-moi confiance que le mec il a fermé sa gueule.
1: Vous avez fait quoi après?
2: Ben fais-moi confiance que sa bagnole a été pas belle à voir après.
1: C'est vrai? Vous l'avez rentré dedans?
2: Non ben. Moi j'ai assisté quand même à l'échauffement du carnage. Mmh. Parce que j'ai quand même assisté un peu pour pousser la bagnole.
1: Mmh.
2: Et fais-moi confiance que celui qui était derrière, on s'amusait à se le pousser. Et la bagnole,
1: carrément.
2: Il n'y avait plus de phare.
1: Ah ouais?
2: Mmh. Ah, putain. Donc,
1: il n'y avait plus de phare la bagnole, hein.
2: Jean-Pierre,
1: putain, mais niquez les phares.
0: Ouais.
2: Jean-Pierre.
0: T'es content de ta connerie? Excusez-moi, inspecteur en foireuse là.
2: Toi, tu sors d'où, toi?
0: Depuis 2 ans.
2: Tu sors d'où?
0: T'es pas Jean-Pierre, toi? Non, pas du tout. Donc maintenant, je l'ai trouvé. Ah, mais vous allez avoir de sacrés problèmes, monsieur.
2: Bon, alors dégagez, bonne nuit. C'est bien que tu me le dégages, je vois pas.
1: Non, mais il a raison.
2: Mais qu'est-ce que tu viens faire là?
0: Agressé un routier sur l'autoroute.
1: C'est la police. Je peux rien faire.
2: Mais alors,
0: est-ce vrai? Est-ce pas vrai?
2: Bon, allez, dégagez, on en a rien à foutre de vous.
0: Est-ce vrai ou est-ce pas vrai?
2: Merde, c'est pas à vous que je m'appelais, c'est pas à vous que je m'adressais.
0: Vous allez avoir des problèmes, mon gaillard.
2: Ouais, ben, si vous êtes pas content, vous raccrochez. Jean-Pierre.
4: Oui, ouais, avant de répondre à ta question, là, tu racontes une histoire, là, que vous avez pris un mec à 6, là.
2: Mmh.
4: Moi, j'ai toujours entendu que les routiers étaient sympas, là, ça, c'est pas très sympa de faire ça, là.
2: Pourquoi vous avez fait ça? Non, mais attends, allez, Jean-Pierre.
4: Ouais.
2: Moi, je vais te dire une chose, quand tu te fais insulter de tous les noms à la CB, fais-moi confiance qu'avec avec l'aiguille, tu sais très bien où tu es. Et tu peux le choper.
1: C'est peut-être pas une raison pour taper les gens, Gérard.
2: Ouais, mais quand même, il a pas à nous insulter. Ouais,
1: c'est pas une raison.
2: Le Canal 19.
1: Imagine-moi, regarde, je te regarde et je te dis enculé, tu vas pas me taper.
2: Parce que t'es un con, c'est tout, et je te répondrai pas pour cette tâche.
3: Gérard, tu donnes une mauvaise image des professionnels de la route.
4: Ouais, mais... contre un,
1: c'est une professionnelle qui dit ça, en plus.
2: Donc, Toine.
5: Oui, ben, moi, pour amener quelque chose au débat, je pense que la CB, en fait, c'est un élément essentiel des routiers. Et dans un sens aussi, c'est pour supporter les moments difficiles, quoi. Ils peuvent discuter, communiquer avec les gens, et parce que c'est pas toujours évident.
4: Mmh. Enfin, c'est un peu sa compagne.
5: C'est vraiment pas un métier facile, quoi. Et donc, c'est quand même un élément essentiel.
2: D'accord. Ouais, mais la CB, c'est bien, d'accord, je vois ce que tu voulais dire. Gertrude pourra en témoigner aussi.
3: Je suis d'accord avec toi, ouais.
2: Donc, fais-moi confiance que la CB, si on n'est pas emmerdé sur le canal 19, comme on est emmerdé il y a un moment donné, hein, avant que les CB soient homologués, maintenant, tout le monde achète des CB, que ça soit en fixe, en portable et même en voiture. Fais-moi confiance que t'as...
1: Et en kit, il y en a des CB en kit? En kit?
2: Non.
1: Alors tu peux nous donner peut-être ton QRZ maintenant, puisque
2: on va laisser continuer de répondre KO et puis Gertrude.
1: D'accord, bah je pense que Manu, il y a un truc très important.
6: On a retrouvé le gars que t'avais agressé, il est pas content du tout, quoi. Gustave.
2: Voilà, c'est ça.
6: Gustave.
0: Ben oui, bonsoir messieurs.
2: Ouais, c'est ça.
1: On va le laisser parler, je crois.
0: J'ai tout de suite réagi au standard, hein, 0,870 5000.
1: T'as bien fait.
0: Et donc, bon, voilà, je vous raconte l'histoire.
1: Mm-hmm.
0: Le dénommé GG, c'est présentement dans vos studios,
1: mm-hmm.
0: M'a encerclé avec sa bande de copains.
2: Mm-hmm. C'est ça.
0: Il m'a poussé, il m'a molesté.
1: C'est très dur.
2: N'importe quoi. Allez. Va pleurer dans les jupons de ta mère.
1: Gustave.
0: Moi j'avais, oui.
1: Maintenant, qu'est-ce que tu penses des routiers, Gustave?
0: Je trouve que c'est des cons. Est-ce que... excusez-moi, je trouve que...
2: Eh ben, si on est des cons avec des cons comme nous, on s'amuse avec un con comme toi, on se fait chier.
0: Je voulais être routier, c'était mon rêve.
2: Ouais, ben,
0: j'avais acheté une CB pas trop chère au puce.
2: Mais c'est ça.
0: J'ai voulu faire le malin sur la CB et puis ils m'ont
2: rendu
0: à plusieurs.
2: Comme c'est ça. Une CB, tu la trouves au puce.
0: Et au lieu de rentrer dans les gens, il ferait mieux de s'occuper de leurs femmes qui se font trop torcher par les facteurs et plombiers.
2: Non, ben ça, nos femmes t'emmerdent.
1: Bah, non, Gérard. Est-ce que tu penses que les femmes de routier, alors, se font mettre par les plombiers
2: non,
1: ou
2: non, c'est faux. Non, mais ça, c'est des conneries. Tu coupes pas la parole, s'il te plaît, je réponds à Pildar, merci. Bon, alors toi, tu dégages, c'est
1: terminé. Réponds, Gérard, réponds.
2: Donc, moi, je peux te dire une chose, que c'est faux, ce que tu viens de me dire.
1: Non, mais je te demande.
2: Non, moi, je te dis que c'est faux, c'est tout.
1: T'es sûr? Voilà.
2: C'est tout, je te dis que c'est faux. Donc, KO.
1: Peut-être les mecs de l'EDF, ou je sais pas.
2: KO.
7: Ouais. La CB par rapport aux routiers, qu'est-ce que c'est? Alors tous les routiers qui m'écoutent, c'est le seul moyen qu'ils ont pour communiquer.
1: C'est vrai.
7: Ouais. Pourquoi? Parce qu'ils auront beau essayer de parler à leur petite télé qui est dans leur cabine, bah, personne qui leur répondra. Ils auront beau essayer de parler à leur radio, il n'y aura personne qui leur répondra. La seule façon qu'ils ont de parler à quelqu'un, c'est la CB. On est d'accord?
3: On est
7: ou
3: d'accord.
7: Sorte de portable, ou sorte de gadget installé dans la cabine ou que ce soit. D'accord, Gérard, là-dessus.
2: Mmh.
7: D'accord.
2: Donc, Gertrude.
3: Ouais. Moi, j'ai une CB. Ben, il n'y a pas longtemps que je l'ai, alors je comprends pas tout ce qu'il raconte. Hein.
2: Mmh.
3: Avant, j'avais un tatou.
2: Mmh.
3: Donc, les mecs, les routiers, collègues, tout ça, ils voulaient tirer un coup. Bon, rendez-vous tel endroit, telle heure. Bon, mmh. Ben, maintenant, avec la CB, c'est plus pratique, quoi. Parce qu'avant, le tatou, fait que je m'arrête de téléphoner. Maintenant, CB, Gertrude, c'est mon QRZ. Hein. Mmh. Tel endroit, telle heure, on va tirer son coup et puis on repart.
2: Non, mais je pense que la CB, bon, ben, je peux quand même en parler parce que j'en ai quand même fait quand même pendant plus de trois ans.
1: T'en avais combien?
2: Et même en étant routier, j'en avais toujours une dans mon camion. Ce qui est bien, c'est pratique, une CB, ça, Gertrude, elle pourra pas me contredire.
3: Je suis d'accord avec toi.
2: C'est pratique, c'est pour savoir, par exemple, si t'es perdu dans un coin
1: de la forêt.
2: Non. T'es perdu, tu connais pas. Bon, c'est bon, là, derrière, merci. Parce que celui qui reparle de chiottes, il va y aller au chiottes et il va se fermer. Il va fermer sa gueule maintenant.
3: Pourquoi?
2: Donc, Gertrude, elle ne pourra pas me contredire. Parce
3: non, je suis d'accord avec toi.
2: La CB, c'est bien, c'est quand tu demandes un radio-guidage. C'est sûr que...
1: C'est quoi un radio-guidage?
2: Un radio-guidage, c'est pour ça que tu cherches une ville que tu ne peux pas trouver.
3: C'est
2: donc, tu demandes. Déjà, un radio-guidage, merci de me laisser
1: ah, c'est le 12.
2: Finir.
1: C'est le 12.
7: Oui, mais GG, si tu ne peux pas la trouver, à quoi ça sert que tu la cherches?
2: Eh ben, tu demandes un radio-guidage, ça sert à ça, le canal 19.
7: Ouais.
2: Et en plus, sur le canal 19, dès que tu demandes un radio-guidage, tu es obligé de t'en aller du canal pour laisser parler les autres.
7: D'accord. Et c'est Robert. Moi, j'ai entendu dire, bon, sur des journaux spécialisés civils...
2: Comment que ça se fait qu'on l'a toujours, lui?
1: Manu, alors? Je l'ai calmé.
8: En revenant.
7: Non, mais c'est pas ça, c'est Yves Robert, mon prénom. Et donc, ouais, sur les journaux, ils disaient que peut-être que le canal 19, tu vois quoi, ils allaient peut-être le changer, voire pour les lois qui vont changer en l'an 2000 à cause de l'Europe et de l'euro. Et
2: non.
7: Ça va peut-être changer en canal, ils savent pas trop encore, ils vont peut-être changer.
2: Et ta connerie, tu n'auras pas été la voir dans Spirou Magazine?
1: Wow.
2: Ça, je peux te dire une chose, que ça, l'information que tu viens de dire, et ça Gertrude peut me le confirmer.
3: Je suis d'accord avec toi.
2: Le canal 19 restera toujours le même.
8: Un canal de cul.
7: Oui, mais alors attention, parce qu'il y a Pierre Chevènement quand même, ministre.
2: Bon, ta gueule, t'es Pierre Chevènement, Robert, d'accord?
1: Donc Gérard, j'ai un truc Minitel, justement, au niveau
7: c'est
1: de la CB.
7: C'est Robert, c'est Yves Robert.
2: Moi, je t'emmerde.
1: Ouais, donc j'ai une question sur le Minitel, et ils veulent tous savoir quel était ton QRZ.
2: Mon QRZ, c'était à tailler. Et ça reste toujours tataillé.
1: Et donc il y a The Dutch qui dit sur le Minitel, j'adore la CB, c'est le seul moyen de communiquer avec le code international Q, CCQ, exemple, QRZ, QTH ou QCR, QCR,
2: hein?
1: Ou QCR, voilà.
2: Non, non.
1: QTH ou QCR, je crois.
2: Non, non. Déjà, QTH, c'est pour savoir où tu habites.
1: Et QCR
2: Ça n'existe pas en termes CB, hein. Alors là, l'autre, il ferait mieux d'aller dans un magasin de CB et de demander si ça existe, ce QRZ-là.
1: Le QCR?
2: Oui. Donc, Catherine...
7: Gérard, c'est Paul. Est-ce qu'on peut t'appeler ta taffetée?
2: Comment?
7: Je sais pas, ça te dérange ou pas quand t'appelles par contre?
2: Paul, pour l'instant, tu fais pas partie de la liste.
7: Non, mais je te demande, est-ce qu'on peut t'appeler ta taffetée ou pas?
2: Combien de temps
7: Combien de temps?
2: Bon, tu vas la fermer ta gueule ou quoi?
7: Si j'avais une gueule, j'aurais quatre pattes et une queue.
2: Bon alors, tu vas fermer ta gueule pour de bon maintenant que je pose ma question.
7: Ou pour de bon.
2: Bon, Manu, s'il te plaît, t'essayes de me le calmer, celui-là, ou...
1: J'essaye.
2: Ouais, bah t'essayes, faudrait peut-être te réveiller un peu, hein.
1: Gérard, j'ai une question de Fabio sur Minitel qui te demande si t'as taillé des pipes.
2: N'importe quoi. Donc, combien...
7: Eh, Gérard, tu vois pas que t'as taillé des pipes.
2: Bon, Manu, s'il te plaît, t'essayes de les calmer ou je vais virer tout le monde.
1: Ok, bon, bah, les auditeurs, s'il vous plaît.
2: Tu vas me les prendre les uns derrière les autres.
1: Allô? Ouais, tu te calmes, s'il te plaît, Gertrude, ok?
2: Non, mais attends, Gertrude, elle a rien dit, alors...
1: Ouais, tu te calmes, s'il te plaît, tu te calmes, ok?
8: Ok, ça marche.
1: Allô, tu te calmes? On va pas te le dire deux fois. Tu te calmes, ok? Tu te calmes.
2: Gérard, tu te calmes.
1: Non, Gérard, on y va. Voilà, ça y est, c'est fait.
2: Combien de temps passe-t-on sur les routes?
8: Combien de temps? Bah, ça dépend.
2: Tu l'as calmé, ou tu te fous de ma gueule, ou tu prends le métro, là?
8: Non, je prends pas le métro, il y en a plus à 13h24.
2: Tu te foudrais un petit peu de ma gueule, là, le jeudi. Ça fait déjà deux jeudis que tu me parles le deuxième débat.
1: Ça fait deux jeudis.
2: Ouais, ben le troisième jeudi, tu le feras chez toi.
1: Ouais.
2: Comme ça, tu feras ta merde chez toi.
7: Donc, combien de temps passe-t-on sur la route? Oui, je peux répondre.
1: Taisez-vous, laissez-le répondre.
2: Donc, on va demander à Gertrude.
3: Ouais. Bah, moi, je fais du transport international. Hein.
1: Mmh.
3: Donc, ça fait 10-12 heures par jour. Je dors dans le camion, je fais tout dans le camion.
2: Ouais, non, mais je pense que... moi, je sais que tu passes plus de temps... Normalement, c'est dommage qu'on n'aille pas d'autres témoignages de routiers, qu'on aille Gertrude, parce que les autres, c'est même pas des routiers, c'est des petits connards.
7: S'il te plaît,
8: tu te calmes.
7: Hein?
1: Excuse-moi, mais tous les routiers, ils étaient sur portable, alors je les ai pas pris, quoi.
2: Donc, c'est dommage qu'on n'aille pas d'autres témoignages.
1: Lance une annonce.
2: Donc, s'il y a des routiers qui nous écoutent, vous pouvez nous appeler, ça nous ferait plaisir avec...
1: D'une cabine,
2: et ça ferait plaisir à Gertrude, parce que comme ça, on pourrait discuter entre routiers. Ça va avoir des espèces de clowns. Merci, Pildard, de t'amuser à ça. Donc...
8: Gérard, ouais. C'est Jean-Pierre, là.
2: Attends, je vais quand même répondre à la question.
8: Salut, c'est Juan, tu me prends?
3: Bah, j'ai pas fini.
2: Gertrude?
3: Ouais, j'ai pas fini. Hein.
2: Ouais, vas-y, je t'écoute.
3: Ouais, bah ouais, moi, je te disais, je fais tout dans le camion. Hein. Je monte des mecs, je fais tout, quoi. Tout.
8: Oh, putain.
3: Donc, c'est deux emplois aussi, hein, tu vois. Mmh. C'est payé, quoi.
2: Ouais, mais... Il y a le temps qu'on passe sur les routes, tu le passes plus en conduisant qu'en étant à décharger.
3: Non, je suis
8: Tu m'entends là, Fulbert, ou pas? Je suis à l'antenne.
3: Ouais.
8: Vas-y, allô. Oui, allô.
2: On va demander à K.O.
7: Ouais. Écoute, je crois qu'on passe plus de temps sur la route à conduire qu'à conduire en dehors de la route.
2: Bon alors K.O., tu sais ce que tu vas faire?
3: Il a raison.
1: Tu vas te dégager.
2: Non,
7: mais parce que tu m'as pas laissé répondre à la deuxième question. Je voulais dire par là que quand tu passes plus de temps à conduire sur la route, tu passes moins de temps, excuse-moi le jeune mot, mais par exemple à conduire ta famille. C'est ça que je voulais dire. En dehors de la route. C'est-à-dire autre chose, quoi. T'as pas tes passions, je sais pas, tu vois ou pas?
1: Ok, vas-y, réponds Gérard.
7: Réponds là-dessus.
2: Non, attends.
1: Non, réponds.
2: Non, mais...
1: Bon, bah, on accueille Manu, alors.
7: Salut, Manu.
1: Vas-y, réponds, Gérard, maintenant.
8: Salut, Manu. Ça va bien?
2: Ouais, je peux te dire une chose, que... Là, ce que tu dis, c'est complètement faux.
7: Attends, excuse-moi, c'est pas complètement. C'est à peu près faux.
2: Ouais, bah, c'est complètement faux, oui, je te dirais.
1: Ouais, explique, Gérard, alors, pourquoi.
2: Parce que déjà, tu passes plus de temps sur la route qu'en famille. Robert, tu t'écrases, s'il te plaît, merci.
1: Vas-y.
2: Déjà, tu passes plus de temps en étant sur la route qu'avec ta famille, d'accord?
7: Non, c'est pas vrai, je te dis que quand tu es hors de la route... Écoute, tous les routiers qui nous écoutent, ils ne diront pas le contraire de moi.
2: Non, ils vont te dire le contraire, parce que Gertrude, elle va te dire le contraire, parce que tu passes plus de temps sur les routes qu'autre chose.
7: Vas-y, Gertrude.
3: Le contraire.
7: Ok, bah tu vois, elle dit juste le contraire et pas plus.
8: Tu dégages.
7: Elle en dit pas plus.
2: Celui qui s'amuse à dire tu dégages tout à l'heure, c'est toi qui vas dégager pour de bon et tu vas pas me faire chier.
8: Ouais,
9: c'est Manu, là. Gérard, il a raison, faut arrêter les auditeurs, c'est nul.
2: Bon, Manu, tu vas t'écraser, s'il te plaît. Et tu vas perdre ton standard comme il faut.
9: Bah, je le fais, là, je suis en train de calmer les gens. Je veux participer au débat aussi avec vous, là.
7: T'as raison, Manu.
3: Ouais, Manu, avec nous.
4: Bon, Manu, on va te prendre au standard, là.
7: Bon, par exemple, Gérard, c'est Robert. Je voulais dire juste à ta question que, par exemple, quand tu es sur le périph' et que tu conduis, bah, tu peux passer du temps à lire.
2: Ah bon?
7: Ou tu portable. Peux... Par exemple, je sais que t'as pas le droit, c'est...
4: Ouais, mais y a pas de routier sur le périph'.
2: Non, presque pas, broutier.
7: Presque pas. Et tous les
2: gros...
7: pas les gros cons, les routiers qui roulent sur le périph', ils sont pas sur le périph', quand je les vois, hein?
2: Je vais dire une chose, je vois pas du tout pourquoi tu dis que les routiers n'ont pas le droit de prendre le périph' alors qu'ils les prennent.
4: Aux heures de pointe, j'en vois pas.
2: Non, mais aux heures de pointe, tu les vois pas.
4: Non, moi,
2: bah dis donc, t'as de la merde dans les yeux pour pas voir un camion, toi.
9: Ah ouais, c'est à cause d'eux qu'il y a des bouchons.
7: Un camion, ça a plus de 4 roues.
2: Bon, toi, tu...
9: Non, je veux participer.
2: Tu me raccroches ça et tu fais ton standard comme il faut. Bravo, Gérard. Je vais participer au débat, c'est nul.
7: Et je vais répondre. Voilà. En fait, je crois qu'on passe plus de temps... à conduire après avoir passé le périph' et avoir passé tous les embouteillages,
2: bon,
7: on passe plus de temps à conduire parce que sur le périph' il y a plus de bouchons.
2: Bon, Toine,
7: t'es pas d'accord?
10: Je suis d'accord.
7: Bah, et toi, Gérard, t'es pas d'accord?
2: Non, mais attends, tu permets, on va pas s'éterniser sur la même question.
1: Surtout que j'ai un truc Minitel, on va arrêter la question là, parce qu'elle est relou.
2: Elle est relou, si t'es pas contente, avec qu'elle perd les questions à Brouty.
7: Eh, GG, on peut pas l'effacer, cette question?
2: Non, on va la continuer, parce que tout le monde n'a pas répondu.
10: Et toi, je peux répondre?
2: Attends.
1: J'ai une question sur Minitel de Fourchette qui demande. Non, c'est pas Fourchette, je sais plus, enfin bref. Qui demande si tu préférais, toi, conduire un camion ou faire l'amour avec ta femme?
2: Tu
1: préférais quoi? Conduire le camion ou rester chez toi et faire l'amour?
2: Si t'as besoin de fric, tu conduis un camion, c'est tout.
1: Voilà, tu peux exactement. Faire l'amour et si t'as besoin de fric.
7: Toi, t'as eu exactement une bonne
2: part. Je vois pas du tout sa question, elle est complètement con.
10: Et quand t'as du fric, tu peux te payer des putes.
2: Jean-Pierre.
7: Ouais. Bah, je vais te répondre en deux mots.
4: Non, c'est pas Jean-Pierre. Hein.
2: J'ai dit Jean-Pierre.
7: Arrête de parler sur moi, s'il te plaît.
4: Non, là, c'est pas toi, Jean-Pierre, c'est moi.
7: Mais attends,
2: je... Oh, vous la fermez ou quoi?
10: Je sais bien qui c'est, Jean-Pierre.
7: Est-ce qu'on pourrait rappeler Belle Plante?
2: Non. Jean-Pierre, tu réponds, s'il te plaît.
4: Ouais, bah, à mon avis, ouais, on passe beaucoup plus de temps sur la route, parce que quand je les vois arriver à la station-service, ils sont complètement crevés, ils s'affalent sur le bar, ils sont dans un état pas possible, quoi. Donc, à mon avis, ils doivent pas faire leur pause toutes les deux heures, quoi.
2: Je sais plus si c'est deux heures ou une heure qu'ils doivent s'arrêter. Gertrude.
1: C'est vrai, est-ce que les routiers doivent faire des pauses souvent pour quand ils font de la route? Pourquoi pas?
3: Tu dois t'arrêter une demi-heure toutes les deux heures, mais bon, tu fais ce que tu veux pendant la
2: journée. Attends, excuse-moi, Gertrude. Ah,
1: excuse-moi, je me suis trompé, je crois que j'ai appuyé sur mon micro.
2: Ah oui. Non, mais tu vas pas t'amuser à faire du bruit comme ça. Oui, Gertrude, donc,
1: on parlait des pauses.
3: Il faut que tu t'arrêtes une demi-heure toutes les deux heures, mais tu fais ce que tu veux pendant la demi-heure. Bon, en général, je pense au cul, moi.
1: Mais quand tu fais une pause, est-ce que tu conduis encore en dormant ou pas?
2: Non.
3: Ça dépend, tu rêves, hein, tu rêves. T'as des rêves que tu conduis le camion, t'as des rêves que la route, toi c'est une grosse bite qui rentre dans un tunnel, t'as des rêves, t'as plein de rêves. Hein.
1: Gérard?
2: Non mais bon, moi je pense que normalement la pause c'est... Tu t'arrêtes sur une aire de repos ou même...
1: Mais tu conduis plus alors?
2: Bah normalement t'es obligé de t'arrêter et de faire ta pause régulièrement.
3: Sans conduire.
2: Sans conduire normalement.
1: Mais tu peux dormir en conduisant si tu fais ta pause.
2: Non, tu peux pas dormir en conduisant. Faut quand même pas être starbé comme toi pour dormir en conduisant.
10: Genre, c'est Renaud Casse là.
2: Oui.
10: Quand tu es routier, que tu fais que conduire, tu fais que ça, tu fais que conduire. Après, quand tu rentres chez toi, t'as même plus envie de baiser avec ta femme, quoi.
2: Mais ça, la question, on va en venir là tout de suite après.
1: Justement, vas-y, Gérard, pose la question.
2: La sixième, c'est...
1: Avant que tu poses ta question, excusez-moi, on accueille Maurice, juste avant à la place de...
11: Voilà, je te prie. Oui, donc je tenais à répondre quand même au débat, parce que depuis tout à l'heure, crois qu'il n'y a pas un seul vrai routier, à part bien sûr mon pote GG, que j'écoute quand même depuis maintenant un an, je crois que tu fais tes débats.
3: Deux ans.
11: Et moi, je suis ex-routier parce que j'ai eu un problème. J'ai eu un accident il y a maintenant 7 ans. Et bon, de là, j'ai eu des problèmes familiaux. J'ai perdu connaissance pendant plus de 6 mois parce que je n'avais pas ma ceinture de sécurité. Et en fait, vulgairement, je dirais, je me suis mangé le pare-brise comme un con.
2: Maurice, je vais te couper.
11: Oui.
2: Déjà,
1: c'est déjà fait, il est coupé.
11: Oui.
2: Je peux te dire une chose, que déjà dans les camions, il n'y a pas de ceinture de sécurité.
11: Oui. Bah, je t'ai fait niquer.
2: Donc, en live, tu t'es fait avoir, mais en beauté, mon pote. Oui. Justement, je m'y attendais à ta question.
11: Écoute-moi.
2: Il n'y a pas de ceinture de sécurité dans les camions.
1: Non, mais il conduisait un camion Play School.
11: Mais non, l'accident n'a rien à voir avec mon métier. Je conduisais ma voiture, j'étais particulier.
12: Non, c'est pas ça que t'as dit tout à l'heure.
2: Non, t'as dit que tu conduisais un camion, nuance.
11: T'as dit que tu conduisais un camion.
2: C'est bon.
3: Il a dit que je suis pas routier, moi. Bah attends, il est pas
2: routier,
3: lui. Moi, je suis routière,
2: hein,
3: pas lui.
2: C'est un petit malin qui veut se faire croire ancien routier.
3: C'est con qui roule à 80 sur l'autoroute, ça.
2: Ouais, voilà, c'est des emmerdeurs.
11: Non, Gérard, en fait, j'appelais. Est-ce qu'il serait possible de rappeler Belle Plante?
2: Non, alors tu dégages, Maurice, bonne nuit.
1: Gérard, la question, merci.
2: Donc, est-ce que les routiers rentrent-ils tous les soirs chez eux?
11: Ouais, Toine.
2: Ouais.
11: Moi, je pense que vraiment, les routiers, ils font un métier vraiment très dur et très dur. Et c'est pour ça, d'ailleurs, qu'ils ont mis des couchettes dans leur bahut, quoi. C'est parce qu'ils peuvent pas rentrer chez eux tous les soirs. C'est pour pouvoir dormir dedans et puis faire autre chose, quoi. Tromper leur femme, je sais pas, par exemple, baiser, enfin...
2: Non, mais attends, Toine. Quand je te demande si les routiers rentrent-ils tous les soirs chez eux, c'est pas pour me dire qu'ils...
11: Bah non, c'est pour baiser qu'ils rentrent pas chez eux.
2: Bah, mais attends, mais dans ces cas-là, le mec, s'il fait de l'international, tu crois qu'il va rentrer tous les jours chez lui?
12: Bah il prend l'avion.
11: Non, il peut pas. Il prend l'avion, alors. Son bahut, quoi.
12: Bah il rentre en camion.
2: Ah oui, il rentre en camion. T'as déjà vu le mec qui se trouve, par exemple, en Allemagne? Tu crois qu'il va déposer sa remorque en Allemagne et il va rentrer avec son camion?
11: Mais pourquoi pas?
2: Avec son tracteur? Non mais attends, tu ne sauras pas, toi.
3: Non, moi je suis d'accord avec Gérard.
12: Ah mais t'es toujours d'accord. Hein.
2: Non mais, on sait ce qu'on dit parce qu'on a été des routiers. Je fais de la distance.
12: Ok. Moi, tu l'as chopé?
11: Bouchard.
3: Non, il m'a chopé.
2: Donc, Jean-Pierre.
12: Oui. Tu veux que je réponde à la question?
2: Oui.
12: Il y en a peut-être qui rentrent, quoi, mais moi je les voyais. Moi j'avais une petite
11: clientèle. Bouchard.
12: J'avais une petite clientèle d'habitués. J'avais une clientèle d'habitués, moi, quand même, quoi. Mm-hmm. J'en voyais souvent qui revenaient tous les 2-3 jours, quoi, et apparemment ils préfèrent venir au bar de la station plutôt que rentrer chez eux, quoi.
2: Ouais, mais ça, de toute manière, quand ils s'arrêtent à la station, c'est pour se détendre un peu, ça, c'est obligatoire. Mais donc,
1: est-ce que c'est vrai? Parce qu'on dit généralement que les routiers sont alcoolos. Est-ce que c'est vrai? Parce que j'ai l'impression qu'ils s'arrêtent toujours au bar, quoi.
2: Attends, s'il te plaît, Jean-Pierre.
1: Laisse Gérard répondre, Jean-Pierre.
2: Je peux te dire une chose, que là, la question que tu poses.
11: Un petit coup, là.
2: Oh, tu me le calmes ou quoi, là, s'il te plaît, Manu, là? T'essayes de savoir qui c'est qui parle sur les autres ou pas, là? Tu fais ton boulot comme il faut ou pas?
1: Non.
2: Non, bah alors tu vas dégager vite fait, quoi. Je le sens. Donc, pour répondre à la question à Pildard, donc je suis pas d'accord avec toi, c'est pas parce que les routiers s'arrêtent tout le temps dans les bars qu'ils boivent. Donc ils peuvent très bien... normalement, c'est en conduisant, t'as pas le droit de boire.
12: Bah moi, ils buvaient pas du lait, moi, à la station, en tout cas. Hein.
2: Ouais, ben, s'ils reprenaient pas la route tout de suite, ça va. Le temps qu'ils passent leur plein, ils peuvent boire une bière, ça, d'accord.
12: Mais de toute façon, ils n'avaient pas besoin de boire, parce qu'ils arrivaient déjà bourrés, en général. Donc.
2: Bon, Jean-Pierre, c'est bon. Allez, toi, pour toi, c'est terminé. Mais...
1: Bah, il est pompiste, écoute, il a le droit d'exprimer ce qu'il a vu, quand même.
12: Hey, je te dis ce qu'il y a, quoi. Ma femme tient la station, enfin, on la tient tous les deux, et elle s'occupe du bar, et bon, je vois ce qui s'y passe, quoi, quand même.
11: T'as 5 grammes de sang dans l'alcool.
12: J'en ai même des fois, une fois, avant de remonter dans son camion, il a vomi sur le côté, il est remonté, quoi. Donc bon, tu vois...
11: Je veux dire, j'en ai même vu qu'il se baladait avec une perfusion d'alcool dans le bahut, quoi. Dès que ça se débranchait, il tombait par terre.
2: T'as fini de dire ta connerie? Merci.
1: Est-ce que toi, Gérard, t'as déjà bicolé quand tu faisais de la route?
2: Non.
11: Menteur.
2: Non.
12: Ça, j'y crois pas, moi.
2: Bon, t'es pas forcé de me croire, moi je te dis que non, c'est tout.
1: Un petit peu.
2: Non. T'as pas le droit. Bon, je t'emmerde, d'accord.
1: On s'en fout des lois, on s'en fout, on picole au volant.
2: Tu n'as pas le droit. Je t'ai pas dit, je t'ai pas parlé de toi, espèce de con.
11: Non, bah, rôle gauche et puis tu t'emmerdes pas.
2: Juan.
1: Il est parti, excuse-moi.
2: Ah bon?
1: C'est bien, Manu. Bah, il vient
2: le bordel, préciser, c'est lui, hein.
1: Tu refais la liste quand, tous les 36 du mois?
2: Gustave. Gustave est parti.
1: Voilà.
12: Y a Paul.
1: Voilà, Manu.
12: Et Antoine aussi.
2: Robert.
12: Et y a parti. Paul.
2: Il est parti.
1: Bah voilà.
13: Il reste Juan, Jean-Pierre et Gertrude pour l'instant.
2: Ah bon, alors K.O. il est parti. Ouais, c'est pas mal. C'est bien de me dire Manu. Les gens qui sont partis. Hein.
6: Bien, bah, Manu. Je te le dis, là, ils sont Manu. Partis.
2: Bravo. Ouais.
6: Merci.
2: Bravo. Chapeau, hein.
6: Applaudissements, s'il te plaît, sur les
2: crois que la semaine prochaine, tu vas.
7: Yeah.
2: Il est vraiment. Je crois que la semaine prochaine, tu vas rester chez toi. Hein.
6: Ah, c'est clair.
2: J'ai l'impression.
3: Elle est belle.
2: Toine.
7: Oui.
2: Donc, t'as répondu?
7: Oui, j'ai répondu, oui.
2: Donc, Gertrude?
3: Ouais.
2: Pour finir?
3: La vie de famille.
2: Mmh. Bah, non, est-ce que les routiers rentrent-ils tous les soirs chez eux?
3: Ah ouais, bah ouais, c'est pareil, la vie de famille. Non, moi, je rentre pas chez moi, je fais de l'international.
2: Mmh.
3: Mais je m'arrête tous les soirs, par contre. Et j'ai pas une vie de famille, j'ai une vie sexuelle, quoi. Mmh. Tout.
2: D'accord.
3: Mais intense, hein.
2: Mmh. Ok. Donc, on va poser la septième, ou à moins qu'on...
6: On pose la septième et puis on va mettre un disque, je te donne le titre tout de suite.
2: Donc, que transportent les routiers en matière dangereuse? Donc, on va attendre et on va s'écouter.
12: Des coton-tiges.
2: Les Q6 dans l'arrêt, ça a rafraîchi avec des poils. Donc, c'était un petit Suisse dans l'arrêt, ça a rafraîchi avec du Saint-Loup et on récupère Manuel.
14: Oui, bonsoir à tous.
2: Bonsoir, Gertrude.
3: Bonsoir.
6: Excusez-moi d'avoir coupé le disque, hein, mais il est un peu long, on n'a plus le temps.
2: Dédé, bonsoir.
15: Qu'est-ce qui s'est passé?
2: Dédé, bonsoir.
15: On m'a quand même mis...
2: La radio.
15: Je crois que je vous entends pas bien, là, parce que j'appelle d'une cabine. J'étais en train d'écouter, j'étais en train de m'endormir en même temps.
2: Ça te dérangerait pas de dire bonsoir quand on me dit bonsoir?
15: J'ai dû dire bonsoir, mais t'as pas dû m'entendre.
2: Ah bon? Toine?
16: Ouais, je suis là, bonsoir.
2: Rebonsoir, Jean-Pierre.
17: Rebonsoir.
2: Et Alain?
18: Oui, bonsoir Paris, bonsoir Fildar, bonsoir Gérard, bonsoir Manu, bonsoir tous les autres, bonsoir le grand maître du système.
2: Bonsoir.
12: Et Tataillé, t'as pas dit bonsoir à Tataillé?
2: Bon, ça y est, on a dit bonsoir à tout le monde, donc...
6: Salut Gérard, en fait.
2: Que transporte le routier en matière dangereuse? On va demander, tiens, bah...
12: Manuel.
2: Non, on va pas demander à Manuel, on va demander à Alain. Baissez la radio, s'il vous plaît!
12: Transporte des cotons-tiges.
2: Bon, alors Alain, tu dégages, bonne nuit.
18: Je vais pas parler encore.
2: Non, mais je veux pas savoir, pour celui qui a dit des cotons-tiges, je germe maintenant, parce que bon. Ça va aller vite.
18: Bon, alors là, c'est Alain.
2: Mmh.
18: Donc moi, ma femme est routière.
2: Mmh.
18: Et des fois, je la vois quand elle rentre à la maison, je vois ce qu'elle transporte. Et une fois, je l'ai vue à transporter des gros bidons avec de la fumée qui dépassait. Et je lui ai dit, qu'est-ce que c'est? Elle m'a dit, je peux pas te dire. Alors moi, j'aimerais savoir si les camionneurs privés peuvent transporter des matières dangereuses et ils ne savent pas ce que c'est qu'il y a dedans.
3: Négatif.
2: Alors ça, déjà, avec Gertrude, on va te répondre, même Dédé, s'il est là. S'il s'endort pas.
12: Ouais, Manuel aussi, hein, il voudra répondre.
2: Vous baissez la radio et vous nous laissez répondre, s'il vous plaît. Merci.
12: Moi, du café, c'est super dangereux quand il y a le feu.
2: Donc.
6: T'as vu qui c'était? Putain.
2: Manu, si c'est pour faire
6: oui,
2: le con, tu arrêtes, s'il te plaît.
6: C'est ce que j'ai fait. C'est lui, Manuel, Gérard.
12: Ouais. J'aime bien Manu, hein, il cartonne au standard. Et Jean-Luc,
6: merci
12: il
6: beaucoup.
12: Est pas là.
2: Non.
12: De rien.
6: Ouais. Je t'en prie. Hey, Gérard, tu gères un peu le Manu là, il fait que des conneries au standard.
2: Bon, Manu, tu me prends un routier.
6: Ok, un vrai routier.
12: Salut, c'est Pedro, je suis routier là, je suis sur la 15.
2: Donc, on va répondre à Alain. Oh, le son là!
6: C'est lui! Bon. Ce que j'ai fait?
2: Bah, tu mets ton portable et tu reprends quelqu'un d'autre, s'il te plaît. Tu vas pas me faire chier.
12: Bon, bah salut alors.
3: Salut.
12: Salut.
2: Donc, on va répondre à la question.
17: Un petit peu d'ordre là, hein.
2: Manu, merci pour celui qui vient de mettre de la musique. Donc on va répondre à la question à Alain. Donc les matières dangereuses, normalement t'as des panneaux qui sont mis derrière ton camion et tu peux pas... Personne peut dire le contraire là-dessus.
18: Ouais, mais est-ce que tu peux transporter n'importe quoi dedans?
2: De quoi? Attends, Alain,
6: je peux dire le contraire.
2: Pourquoi?
6: Bah, il y a pas de panneau derrière.
2: Ah non, il y a pas de panneau quand tu... Dans ce cas-là, t'as jamais vu les... T'as jamais vu un chauffeur routier qui transporte de l'essence avec des panneaux sur son camion?
18: Non.
2: Bah alors tes yeux, tu vois, tu prends mieux de les ouvrir grands. Et pas de t'endormir quand tu conduis, ça vaudra mieux.
12: Bon,
2: ben. Gertrude, t'es pas d'accord avec moi?
3: Je suis d'accord avec toi, ouais.
2: Donc c'est bon, Alain, on a répondu à peu près.
18: Non, c'est parce qu'en fait, tu vois, je suis vraiment très amoureux de ma femme et en fait, quand je regarde son camion, quand je ne vois que elle. c'est pour ça que j'ai pas fait attention qu'il y avait peut-être des trucs écrits derrière ou des.
2: Ben normalement, des panneaux. C'est des.
13: On va peut-être, excusez-moi, on va peut-être demander à Denis, qui est un vrai routier.
1: Quand même.
2: Ben quand même.
1: Bravo, Manu.
2: Tu t'es réveillé ?
1: Ouais.
2: Ben pour une fois.
12: Bon, Denis, bonsoir. Question piège.
2: Denis, allô. Bonsoir.
16: Ouais.
2: Denis.
16: Salut, Gérard.
2: Bonsoir.
16: Salut.
1: Salut.
16: Bon, à force d'entendre des conneries, j'ai pété les plombs dans le camion, là.
2: Ouais.
16: D'abord, les heures de pause. C'est 4h30 de route, 45 minutes de repos. Au bout de 9h, on doit s'arrêter.
2: Ah, au bout de 9h ?
12: C'est des conneries.
2: Ça, c'est des. Pour moi, c'est pas 9h, c'est 2h.
1: N'importe quoi ce qu'il dit.
12: C'est pas un vrai routier.
3: C'est pas un vrai routier, toi.
1: C'est un travelot, c'est pas un routier, ça.
12: Oui, il fait du vélo.
16: Hé, bande de petits connards, là, je vais vous donner un travelot.
2: Oh, tu restes poli, s'il te plaît, Denis. Travelot.
16: Je supporte pas qu'on laisse passer et qu'on fasse passer les routiers pour des clowns comme vous faites depuis tout à l'heure.
2: Non mais attends.
16: Comme pour conduire un char, il n'y a pas de permis parce qu'il faut être militaire pour conduire un char déjà. Et d'une.
2: Ouais. Et de deux, il faut un permis de transport, un permis de convoi exceptionnel pour conduire un char, espèce d'endroit.
16: Il faut un permis exceptionnel, Gérard.
2: Oh, il faut un permis.
16: Pauvre con.
2: Pauvre con toi-même.
16: Ah non, je suis pas un pauvre con, je te dis que je suis routier, moi.
2: Bon, bah attends, hé oh.
16: Attends, je sais de quoi je parle, moi.
2: Ouais, bah moi aussi.
1: Hé, hey, Gérard, eh ben, hey, tu sais ce qu'on peut faire. Pour savoir si c'est un vrai routier, pose-lui une question de routier, pour savoir s'il peut répondre.
2: Donc, question con, quoi. Combien de temps que tu passes sur la route ?
16: Non. Tu dois conduire 9 heures en tout.
2: Ah, 9 heures. C'est nouveau, c'est une nouvelle loi ?
16: Non, tu conduis 4h30, tu t'arrêtes 45 minutes.
2: Non, c'est faux. C'est faux.
16: Attends, regarde tes livres de code, alors.
2: Ouais, bah...
16: Les lois.
2: Ouais.
16: Regarde les lois, vas-y, regarde-les.
2: Quel est ton QRZ en CBI ?
16: Mon QRZ, Taco 8-3.
2: Ouais. N'importe quoi. Taco 8-3, c'est ça.
1: Que des conneries.
16: Taco 8-3, oui.
2: Non, c'est bon, donc tu peux...
16: Et avec moi, j'ai Kiki 30.
2: Kiki 30, et moi, j'ai Kiki 42.
16: Arrête de dire des conneries, Gérard.
2: Attends, j'étais routier, c'est ce que je parle.
1: Non, t'as jamais été routier.
16: Mais je suis à...
1: C'est de l'intox.
16: Je me suis arrêté à l'air de Roussillon, à Pelpéagerienne.
2: Ah ouais ?
16: Oui, je descends sur Marseille en plus.
2: Ah,
16: alors,
2: ouais.
16: Faut arrêter de dire des conneries. Ou alors. Tu fais un débat avec des cons, avec des gens sérieux, hein, ou alors tu t'en fais pas.
2: Mais non, attends, mais ça...
16: je ne te permettrai jamais de dire des conneries sur les routiers.
2: Attends, tu m'as... Oh, Denis, déjà une, c'est pas moi qui dis des conneries sur les routiers, c'est les autres, ok ?
16: Oui, ben justement, je...
2: Ben, j'ai toujours défendu cette profession. Alors, tu vas pas commencer à me prendre la tête, ok ?
16: Non, mais
1: moi, je crois que Denis, c'est Tony, en fait.
2: Non ? Ben, tu vas pas me prendre la tête, ok ? Alors, quelle est la matière dangereuse que transportent les routiers en matière dangereuse ?
16: Moi, je ne transporte pas en matière dangereuse. Je monte en primeur, je redescends en industriel.
2: Donc, alors, est-ce que tu es d'accord avec moi ? Parce qu'on va répondre à la question à Alain. Est-ce que normalement, et ça, Fidlar, il m'a contrôlé, est-ce que normalement, derrière les camions...
19: Il y a des routiers devant qui disent que depuis le début du débat, tu dis que des conneries, ça, c'est des vieux chiffres avant ton accident. Depuis, ça a changé. Il y en a deux, trois routiers devant, ils veulent parler.
1: Ils veulent te choper. Ils veulent te chauffer comme t'as fait à 6 avec l'autre.
2: Bon, ta gueule, toi. Quand tu fais du standard, il ferme ta gueule.
1: Je te trouve des vrais routiers, moi.
12: Fais gaffe à ton placard.
2: S'il vous plaît. S'il vous plaît. Un peu de calme.
12: Vous êtes détaillé.
2: Le proche... Bon, Manu, s'il te plaît, tu vas me gérer ça. On va reposer la question à Denis. Donc, est-ce que derrière les camions, normalement, est-ce qu'il y a bien des panneaux pour marquer la matière dangereuse que tu
16: exact.
2: Portes
16: Exact.
12: Denis, abruti.
2: Oh, ta gueule, toi.
12: Tout le monde le sait, ça, Denis.
2: Donc, voilà. Donc, alors,
1: Gérard, ce que tu vas faire, tu vas poser la prochaine question à Denis pour savoir si c'est vraiment un routier, parce que moi, j'ai des doutes.
2: Avez-vous déjà fait des grèves ?
16: Pardon ?
2: Avez-vous déjà fait des grèves ?
16: Oui. La dernière au mois de novembre.
3: Bah, ça se saurait hein, s'il y a eu des grèves l'année dernière au mois de novembre.
16: Mais tu arrêtes de dire des conneries, toi.
2: Ah bon, il n'y a pas.
16: T'es
2: pas
16: plus routier que moi, Gertrude. T'es pas plus routier que moi, hein.
3: T'as raison.
16: Arrête, hein.
1: Tu vois, il dit qu'il est pas routier, tu vois.
3: T'es pas routier.
12: Ouais, t'es pas routier, Denis.
16: Non, moi je suis routier. Boulot.
1: C'est un faux Boulot,
16: t'as vu, venez ici. Venez. Attends, ils disent que je suis pas routier.
12: T'es routier dans une ville,
16: les gars. Avec moi qui est routier, y'a David avec moi qui est routier, tiens.
3: Ta famille là.
16: Attends.
12: Allô.
3: Qui c'est ce rigolo là?
12: Allô, faux routier?
2: Non, on t'écoute.
20: Ouais, ben, je peux certifier que le nommé Denis, hein, qui était à l'appareil tout à l'heure, est bien routier, comme je le suis moi-même. Hein, et quand on écoute les débats, hein, comme ce soir avec Gérard et toute la bande de petits cons qui est autour. Oui, bah tu peux gueuler tout ce que tu veux, il y en a pas un qui connaît exactement le métier.
21: Mais t'es complice, toi, t'es complice pour dire des
2: conneries. Bon, allez, c'est bon, on va pas s'éterniser là-dessus. On va demander à Gertrude.
22: Ouais.
2: Donc, avez-vous déjà fait des grèves ou pas?
22: Non, moi, j'ai jamais fait de grève, moi.
2: Ouais, mais il y en a bien eu.
22: Il y en a eu, peut-être, mais moi, j'étais pas là. Moi, je fais de l'international. Hein.
2: Mmh. Ouais, mais de toute manière, t'étais obligé de... T'étais automatiquement bloqué.
22: Ben non, tu passes pas
2: par... Bon, celui qui parle derrière, s'il vous plaît, vous calmez, merci.
22: C'est le routier. Le routier, là, il se calme. Tu t'évites les barrages.
21: Ouais, c'est Denise, là.
22: Où ils sont, hein.
21: C'est
23: pas moi, hein, t'as appelé.
21: Denise, c'est super. Il est parti, Denise?
23: Non, je suis là.
21: Mais t'es routier dans une ville Lego, toi, non?
23: Hein?
21: T'es routier dans une ville de Lego ou de Playmobil, toi, non?
23: Légolas. Pauvre taré Gérard, que tu es.
21: Donc,
23: pour moi, t'es un taré. Je suis pas un petit rigolo comme toi qui fais tous les jeudis
2: Denis,
23: Gérard, pour le faire chier.
2: Calme.
24: Denis, laisse répondre Gérard, il va te poser une question, puis on verra. Calme-toi un peu.
2: Donc, avez-vous déjà fait des grèves?
24: Non, mais ça, tu l'as déjà posé.
23: La dernière en date, elle est du mois de novembre.
2: Voilà, c'est ce que je voulais.
25: Eric et Ramzy, ouais, je voudrais répondre.
2: Non, toi, tu vas faire sauter. Manu, s'il te plaît, tu me calmes un peu ça, parce que là, ça commence à bien faire pour finir.
25: Gérard, c'est Alain.
2: Vas-y.
25: Pour voir si c'est un vrai routier, il pourrait pas nous faire un petit coup de klaxon?
2: Si il peut.
23: Quand tu veux, attends, je fais le tour de la station, je retourne à mon camion.
25: Ouais, bien sûr, tu vas aller chercher ton magnétophone, là. Ouais.
24: Par hasard, il n'est pas à côté de son camion, tu sais. C'est pas un routier, ça.
25: Il a pris
22: le routier qui quitte jamais son camion, le vrai routier.
2: Ouais.
23: Pauvre tâche que tu es, pauvre tâche. Bon,
25: le routier fait tout dans son camion.
22: Et m'insulte pas, Denis.
24: Attends, on va voir s'il klaxonne.
25: Ouais, on va voir si c'est mobile.
24: Pendant ce temps-là, demande la prochaine question.
2: Jean-Pierre, une fois.
21: Oui, mais je t'entends là, je t'écoute.
2: Donc, toi, t'es pompiste, donc t'as pas pu faire de grève.
21: Non, mais je peux te dire que par contre, j'ai pas eu un client quand il y a eu les grèves parce qu'ils ont bouché l'autoroute pas loin de chez moi, quoi.
2: D'accord. Toine ?
25: Moi, je peux dire que les grèves, c'est bien, quoi. Je suis content que les routiers, ils en fassent, mais bon, si tu veux, ça emmerde un peu tout le monde, quoi, par moment, quoi.
2: Bah ouais, mais c'est leur gagne-pain aussi qui dépend.
25: Ouais, je sais, je suis d'accord.
2: C'est leur gagne-pain. Ça, on peut pas en démordre, hein. S'ils sont pas assez payés, moi je trouve que c'est normal qu'ils fassent des grèves.
25: Dis-moi, Gégé, c'est toi là toujours.
2: Ouais.
25: Dis-moi, Denis, je suis pas sûr que c'est un vrai routier.
2: Non, pour moi non plus. On va s'arrêter là.
24: Attends, il va klaxonner, je crois.
2: Vas-y, je t'écoute.
23: Écoute.
24: Ah voilà, ouais.
25: C'est un menteur.
21: C'est bidon.
2: On a rien entendu.
23: Ouais, vous avez rien entendu, vous faites semblant de pas entendre.
2: Non, on a rien entendu, je suis désolé.
24: Il n'y avait rien.
2: Dédé, pour finir.
26: Alors, pour finir, je dirais que les grèves, déjà, je crois que tout le monde a le droit de faire des grèves, même les routiers. Je voudrais dire aussi que le Dédé et pilote, déjà, ils sont deux, donc c'est louche.
2: Non, mais attends,
26: En plus.
24: Arrête de mettre des sons.
26: Ça n'a pas été si bête de la poser juste avant le disque, parce qu'on a eu le temps d'y réfléchir. Et je rajoute encore une dernière fois que les deux sont louches.
2: D'accord. Et ben là, pour finir, il reste encore 4 minutes. Et là, pour terminer. Qu'est-ce qui se passe là-haut?
24: Ouais, il y a des routiers qui t'attendent pour discuter du bon temps. Vas-y.
2: Donc, alors, les routiers, panicule. Les routiers, pour terminer, pour conclure le débat, on va faire la dernière.
25: Il t'attend dans les chaises de la loco.
2: Bon, toi, tu dégages. Bonne nuit, au revoir.
21: Il est encore là, Denis, ou pas, là?
24: Oui, vas-y, Gérard, pose.
21: Et attends,
2: pour terminer, pour conclure le débat, parce que ça commence à me prendre la tête, là, c'est toujours vers la fin que c'est la merde. Donc, pour terminer, les routiers prennent-ils des jambes en stop? On va demander à
24: Denis, on va essayer de...
2: On va demander à Denis.
24: Le faux routier.
21: Travelo.
22: Allez.
2: Non, Denis.
23: Ouais, je suis là.
2: Alors?
23: Il est interdit.
2: D'accord. Ok, c'est bien. Alain?
27: Ouais, je suis là.
2: Bah alors, tu réponds?
27: C'est interdit.
2: Bon, ok, si tu réponds comme tout le monde, c'est bien, Jean-Pierre?
27: Il dit que c'est interdit, mais écoute-moi, tu l'as dit tout à l'heure, donc ça prouve rien. Il l'a entendu, ça, tout à l'heure, quand tu l'as dit.
2: Donc, Jean-Pierre?
27: Ouais. Vu que c'est interdit, de toute façon...
23: Attends, il y a tous les...
27: Mais je voudrais demander à Denis poser une question piège pour savoir si c'est un vrai routier.
2: Ouais, vas-y.
27: Bah, Denis, tu m'entends?
0: Ouais.
27: Ouais, dans ton camion, est-ce que t'as des cotons-tiges?
0: Pourquoi faire des cotons-tiges pour vos tâches?
27: Bon, t'es un faux routier alors. Ah, t'es pas un vrai routier.
0: Ouais, bah, bien sûr, je suis pas un faux routier. Mais viens me retrouver là où je suis au lieu d'ouvrir ta gueule, pauvre con.
2: Denis, tu baisses un ton, s'il te plaît.
27: Les routiers, ils disent pas des
0: abris comme ça.
4: Denis, tu baisses un ton, s'il te plaît. Mais non, là, quand j'entends des rigolos pareils, moi, ça me dégoûte, tiens.
2: D'accord.
4: Dédé. Vous m'entendez, vous me dégoûtez.
2: Dédé.
4: C'est pas normal de dire des choses comme ça à la radio.
2: Dédé, pour toi.
26: Tu m'écoutes.
2: Ben, conclusion, là.
26: D'accord. Alors, la conclusion, c'est que les routiers, apparemment, s'ils sont représentés par Denis, ils ont tout faux. S'il y a des routiers devant Fun, bah, qu'ils y restent. Et la dernière question, quand on n'a pas eu le temps d'y répondre, si on pouvait y répondre
2: Non, il reste plus que deux minutes, là, je peux pas.
26: Tu peux pas quoi?
2: Je peux pas, on peut pas répondre à la dernière question, que la conclusion, mais, là.
26: Attends,
2: désolé.
26: Est-ce qu'on peut rappeler Belle Plante?
2: Non, on
26: parce
2: rappelle plus personne.
26: Super conclusion.
2: On rappelle plus personne, c'est terminé, Dédé. Terminé. Toine?
25: Ben moi, je dirais que les routiers, ben, c'est des gens sympas, hein, comme il est écrit des fois sur les pare-brises des camions.
2: Mmh.
25: Et je dis qu'ils continuent leur boulot à tête haute et tout le monde et les vaches sont bien gardées. Voilà.
2: Jean-Pierre.
27: Ouais bah moi ouais le débat était bien. Bon les routiers sont alcooliques mais moi je les trouve quand même sympas et la seule chose que je trouve dommage c'est qu'à chaque fois que je vais à la loco je vois beaucoup trop de routiers dans les chiottes de la loco, ça c'est chiant quoi.
2: N'importe quoi.
27: Mais sinon les routiers sont sympas, c'est clair.
2: Alain.
5: Ouais. Est-ce que tous les routiers doivent avoir la moustache?
2: Quoi?
5: Tous les routiers doivent avoir la moustache, non?
24: C'est vrai, parce que pour être routier, il faut avoir la moustache, c'est une belle question.
2: Pas obligatoirement.
5: Parce que toi, depuis que t'es plus routier, tu t'es fait raser la moustache?
2: Non, je l'ai maintenant.
5: T'es routier?
2: Je l'ai toujours.
24: Il a toujours un poids lourd.
2: Le poids lourd, il t'emmerde, d'accord? Quoi? Comme ça, t'es servi. Donc, moi, je vais faire conclusion. Donc, je pense que c'est, à part au standard, ça a merdé.
24: Comme d'habitude. Hein.
2: Sinon, ça s'est pas trop mal passé dans l'ensemble. Donc, j'espère que la semaine prochaine, ça sera mieux que ça. Voilà. Pardon. Donc, sur ce, vous allez retrouver Rousseau pour la nuit sans pub.
24: Ouais, ça va être Rousseau, ouais.
2: Ça va être Rousseau, toi, quand t'auras fini de faire ton bordel, tu me feras signe.
24: D'accord, et on va se quitter quand même avec...
2: Avec le remix.
24: La nouvelle merde
2: à ton merde, t'as ma merde, connard.
7: Alors comme Gérard est avec nous ce soir pour cette première rentrée, hein, sachant que tu seras là jeudi prochain, il y a des auditeurs qui ont souhaité quand même appeler au standard, donc au 0803 08 5000, vous pouvez encore appeler bien sûr. Nous avons Cédric par exemple, 25 ans du Mans, qui a une question à te poser, parce que forcément les gens viennent vers toi. Bonsoir Cédric.
8: Bonsoir Max, bonsoir Gérard.
7: Salut.
8: Bonsoir l'équipe, j'espère que vous avez passé de bonnes vacances.
7: Merci, toi aussi Cédric.
8: Ouais, tranquille.
7: Très bien.
8: Écoute, en fait moi Gégé, je t'appelle un petit peu dans l'esprit des conseils que tu faisais en fait l'année dernière.
7: C'est vrai.
8: Parce que j'ai un petit problème, moi j'ai pas trop passé de vacances, j'ai bossé tout l'été et en fait j'ai un petit problème de santé parce que en fait je bosse dans le poisson et en fait j'ai été voir le médecin, il m'a dit que j'avais une érection pulmonaire et qu'il fallait que je me repose et que je parte en cure de palassothérapie. Et j'aurais voulu savoir si tu pouvais un petit peu me conseiller à savoir où je pouvais partir et en quoi ça consistait quoi, parce qu'il paraît qu'il faut que je me repose quoi.
7: Bah déjà, ton médecin, je sais pas ce qu'il t'a raconté comme connerie.
8: Bah il m'a dit que j'avais une érection pulmonaire
7: Une érection pulmonaire. Attends, ouais. Une érection, je comprends, une érection c'est quand tu vois une nana à la rigueur, je veux bien.
8: Mm-hmm.
7: Mais de là, avoir une érection pulmonaire, je crois que...
8: Parce qu'en fait,
7: non mais attends.
8: Ouais.
6: Ouais.
9: Tu crois pas que ton médecin il t'a pris pour un con?
6: Ah bah non.
9: Non.
6: Un mec sérieux à 250 balles la consultation.
9: Ouais, bien sûr, à 250 balles la consultation, il dit que t'as une érection pulmonaire et puis tu le quoi toi?
6: Bah écoute, moi c'est lui le tout bien.
9: Ça peut être un bande,
6: en plus il faut que tu partes 15 jours en cure de machin là, de palassothérapie pour te reposer, moi je vais pas dire non, hein, c'est remboursé, je vais pas dire non.
9: Ah ouais, mais attends, et c'est remboursé, t'en sais rien si c'est remboursé.
6: Il m'a dit que c'était remboursé.
9: Ouais, attends.
6: T'es tout vive?
9: Non, je suis pas tout vive, mais je vais te dire une chose, que si t'étais renseigné auprès de la Sécurité sociale.
6: Ouais, j'ai appelé mon assurance, ils m'ont dit
9: que bien sûr. Mm-hmm. Tu te foudrais pas de ma gueule un peu là?
6: Ah bah non, je te confirme.
9: Non, mais tu prends le train parce que ça te coûtera moins cher.
6: Ouais, je pense que je vais y aller en train parce que les Pyrénées, en fait, fait loin quoi, en voiture. Mm-hmm.
9: Non mais je vais te dire une chose, que là t'as ton truc, j'y crois pas du tout.
6: Hein? Je te sens agressif, Gigi.
9: Non mais je suis pas agressif du tout, parce que de toute manière ton truc...
6: Tu vas te reposer toi aussi.
9: Non mais c'est bon, moi je me suis bien reposé là pendant 2 mois, tu vois, tranquille.
6: Ouais, tu l'as passé, ouais.
9: Je reviens tranquille en forme dès jeudi, déjà ce soir je commence, tu vois, donc déjà pour commencer ton truc il tient pas debout.
6: Bah moi je te dis, c'est ce que le Toubib va dire.
9: Ouais non mais de manière le Toubib, tu gobes tout ce que les Toubib te disent.
6: Ah bah ouais. Hein?
9: De manière, le premier Toubib qui te dit que t'as une érection pulmonaire, tu le crois?
6: Bah ouais, je le crois, c'est son métier, hein, c'est pas le mien.
9: Ah bah ouais, non mais toi, bien sûr.
6: Tu as cru les Toubib quand il a fallu de charcuter, bon bah c'est pas
9: grave. Ah mais attends, moi charcutier, de quoi charcuter là?
6: Quand il a fallu t'opérer, tu les as cru les Toubib?
9: Non, mais attends, moi c'est pas pareil, d'accord? Pour pas confondre.
6: Toi aussi tu crois le premier Toubib?
9: Non, mais attends, moi c'est pas pareil parce que c'est moi qui ai demandé à ce qu'on me retire le matos que j'avais dans la jambe, d'accord?
6: J'ai demandé qu'on me retire le truc que j'avais dans le poumon.
9: Ah ouais, t'as des trucs dans le poumon alors que t'as une érection pulmonaire, t'as vu jouer ça dans Tintamilou, dans Spirou Magazine?
6: C'est sur la radio. Je te jure, une grosse tache blanche.
9: Ouais, bah je crois que t'as une grosse tache blanche entre les jambes. Hein.
6: Tu me conseilles quoi, toi? Plutôt les Alpes ou les Pyrénées pour aller
9: voir? Bah, je te conseille d'aller du côté de Marseille, ça sera encore mieux.
6: Ah, mais là, il n'y a pas de thalasso à Marseille.
9: Non, si, il y en a, ça existe. Hein.
6: Ça existe?
9: Ouais.
6: T'es sûr?
9: Ouais.
6: T'as des adresses?
9: Ah bah tu vas sur le port de Marseille, t'es tranquille.
6: Ah, le café des sports, c'est ça?
9: Ouais, voilà, tu vas au café des sports.
10: Cédric, reste avec nous parce qu'on a Richard, 23 ans de Dijon, qui a un autre problème également, qui va en parler à GG. Comme quoi Gérard, dès qu'il arrive sur l'antenne, bien sûr tout le monde veut lui parler.
11: Oui.
10: Bonsoir Richard.
11: Bonsoir Mag, bonsoir à tous. Bonsoir Gérard.
10: Donc Cédric, tu restes à l'antenne, si tu veux intervenir.
11: D'accord.
10: Alors.
11: Donc moi, j'appelle plus dans le cadre de Gérard me rend service et m'habite à dormir chez lui. Et
9: t'as raison, tu rêves.
11: Non, pas du tout.
9: Ah non, moi je croyais.
11: Non, la question que je voulais te poser, c'est que en fait, moi je suis parti en vacances là avec des potes en Espagne sur la Costa del Sol, c'était super.
9: Ouais.
11: Et en fait, on a eu une petite idée, un soir qu'on était tous ensemble, on s'est dit, tant qu'à faire, autant ramener des choses qui sont moins chères en Espagne et les ramener en France pour les vendre après.
10: Ah, c'est pas con ça.
11: Ouais. Donc ce qu'on a pris, c'est on a pris un peu de gnôle, des alcools assez légers, et puis des cartouches d'Avanitos.
9: Hein?
11: Des cartouches d'Avanitos.
9: C'est quoi ça?
11: C'est bon,
9: ça.
11: Des cigarettes qui fument.
9: Ah ouais.
11: Voilà.
9: Ouais.
11: Donc, on arrive à Paris.
9: Ouais.
11: Et on se retrouve avec une cargaison. Et on sait pas quoi faire. Donc, je voudrais te demander si t'avais des plans, toi qui es dans le milieu de l'alcoolisme, si t'avais des plans pour voir refourguer toute cette canne.
9: Eh ben, tu sais ce que tu fais avec tes trucs d'alcool que tu viens de ramener?
11: Non, mais.
9: Non, mais moi je te le dis.
11: C'est sérieux.
9: Attends. Moi je vais te dire une chose, moi je vais te servir avec toi. Tu sais ce que t'en fais de ton alcool? Tu te l'accordes bien profond que je pense.
11: Ah, et
9: tes cigarettes, tu les revends.
11: Il doit rester de l'alcool dans les veines parce que...
9: Dans ces cas-là, si t'appelles pour avoir un conseil et que tu t'amuses à me parler d'alcool,
11: je suis agressif pareil. Moi,
10: on essaie de comprendre, disons qu'il a un problème. Donc c'est vrai qu'il y a beaucoup de jeunes qui sont partis cet été, tout comme Richard, dans des pays un peu plus pauvres.
9: Ils ont profité pour venir avec
10: pas mal d'euros dans les poches.
11: Ouais, on est jeunes, on essaye de faire de l'argent.
10: Voilà,
11: c'est pas illégal, c'est de l'alcool et des cigarettes, tu comprends, Gérard?
10: Quel conseil que tu peux donner à tous les jeunes qui sont comme Richard?
11: Richard.
9: Bah, il fait une chose, il essaye de les revendre comme ça, mais moi je peux pas lui donner trop de conseils comme ça.
11: Tu penses que je devrais plus aller sur internet, faire une start-up?
9: Puis quoi encore? Non, tu veux pas faire de la publicité pour tes marques d'alcool aussi?
11: Bah écoute, moi j'essaye, moi je reviens d'Andorre, c'est qui paye le coco, c'est Bibi. Hein.
9: Ouais, tu laisses Bibi tranquille, d'accord?
10: Ceci dit, monter une start-up pour aller vendre de la boisson, pourquoi pas, hein?
11: Ouais,
10: c'est une bonne idée. On a Anthony qui est également avec nous. Anthony, bonsoir.
14: Ouais, salut Max.
10: Salut Anthony.
14: Salut, je suis Anthony, bon j'ai 20 ans, j'appelle de Dijon et je suis le cousin de Richard.
9: Ouais.
14: Ouais, un Richard, Anthony.
9: Ça m'aurait étonné.
1: J'ai deux mots.
27: Ouais. C'est pas mon cousin.
10: J'ai deux mots, ouais.
1: Non, justement, mais, ça va, Richard ?
27: Salut.
1: Ouais. Bon, justement, on parlait de cette histoire d'alcool, mais bon, moi, j'aurais bien une idée par rapport au débat que je viens d'entendre. Je sais, on pourrait le mettre, l'alcool.
10: On dit ?
1: Bah, en fait, on...
10: Ah, ouais, d'accord. Au revoir. Anthony ?
1: Oui. Excusez-moi, j'ai une quinte de tout parce que
10: ouais, bien sûr, oui.
1: Une grippe intestinale.
10: Une grippe quoi ?
1: Trop grosse pas.
10: Intestinale. Alors c'est quoi le truc
3: intestinal, ouais.
10: Quel conseil que tu peux donner, Anthony ?
1: Oui, parce qu'en fait, je sais que...
3: Bon, et t'accouches là au lieu de cracher
1: tes poumons. Ah, mais ça va, on a le droit d'être malade, non ?
10: Ouais, ouais, puis d'avoir des fourrures aussi, ouais.
3: Ouais, ouais.
10: Vas-y.
1: Ah, mais je voulais seulement dire qu'il y avait des centres qui faisaient des cures, qui en fait se servaient de l'alcool pour... Ouais. Permettre aux gens de s'en passer.
10: Ah, c'est bon, allez.
3: Ouais, bonne nuit. Bonne nuit, allez, au revoir.
1: C'est trop mauvais.
10: Allez, va
3: faire ta cure.
10: Qu'est-ce qu'il est en train de dire ? Vous voulez dire qu'il y a des gens qui boivent et qui veulent faire des cures, c'est ça ?
1: Ouais.
3: Je sais pas d'où que tu l'as sorti ce lien, mais tu peux le laisser où qu'il était.
10: C'est encore des petits connards qui habitent en bas devant chez toi, Gérard, et qui veulent te chercher, ouais.
1: Des petits caca sur la porte.
3: Ouais, ça, t'as raison, toi. Ok, ouais.
10: C'est vrai que ça fait longtemps que t'as pas eu de l'appel.
1: Ouais,
3: mais de toute manière, pas
1: d'appel d'ailleurs. Hein.
3: Ouais, bah t'as raison, toi tout à l'heure, tu allais voir un stage au standard.
1: J'ai un gros barouche qui a envie de chier.
10: Pour l'année 2000-2001, quand même, un petit peu de caca devant chez toi.
3: On va se m'en fout, ils peuvent aller où tu veux, hein. Moi, je m'en fous.
27: C'est le millénium de la merde.
3: Ouais, c'est ça, t'as raison, toi.
10: On a Gotener avec nous. Bonsoir, Gotener.
1: Ouais, salut à tous, bonsoir.
10: Salut,
1: Gotener. Ouais, je sais pas si.
3: Bon d'accord, ouais.
1: Quoi, un peu. Salut Gérard, je sais pas si Richard se souvient de moi, je suis un vieux pote.
27: Tout à fait.
1: Richard, on se connaît. Bon,
27: tu vas faire un carton dans la rue toi.
1: Ouais, c'est clair. T'as agressé. Oh mais c'est fini, oui.
10: Bon allez.
3: Bon, t'accouches.
1: Non mais je voulais seulement dire que moi je suis allé en vacances au Luxembourg et que je sais que Gérard connaît bien ce pays.
3: T'as vu jouer depuis quand que c'est
10: Spirou Magazine, oui, on connaît par cœur ça aussi, tes phrases, oui.
1: Ouais.
3: Et Pif Gadget, et alors ?
1: Non, donc Gérard, tu connais bien Luxembourg, il paraît que tu es allé en camion, non ?
3: Ça va pas dans ta tête, toi ?
10: C'est en Allemagne.
3: C'est en Allemagne, toi.
1: Je me suis trompé de pays.
3: Ah ouais, bien sûr.
10: dégage.
3: Allez, bonne nuit, au revoir.
10: Hein ? En plus, c'est en Allemagne.
3: En Allemagne.
10: J'aime bien l'Allemagne.
3: C'est bon, ça y est,
10: En tout cas, merci Richard et Cédric.
1: Avec plaisir. Combien la cartouche de Vanitos quand même ?
3: J'en sais rien, tu l'as fait à vainqueuse.
1: Vainqueuse.
27: Je voulais un petit peu de tes vacances, ça s'est bien passé, mais je voudrais que tu rentres un petit peu plus dans les détails si c'était possible.
3: C'est vrai. Non, mais j'ai pas de détails à fournir, c'est
1: comment
3: tout.
1: Comment ils ont fait
10: Il n'y a pas de vacances, il n'y a pas de détails, Richard.
3: Non, mais de toute manière, j'ai pas à vous dire comment que ça s'est passé. De toute manière, ça vous regarde pas, c'est tout.
10: Alors, voilà.
27: Non, mais c'est à nous, t'es notre mascotte.
3: Non, mais peut-être, mais moi, j'ai pas à vous dire.
10: Je vous dit que t'étais parti en Martinique, c'est vrai ou pas ?
3: Non, c'est des conneries. C'est des conneries, ça encore. De manière, je vais pas vous dire comment que ça s'est passé, c'est tout.
10: Voilà. Attention, vite, on est dans l'urgence, on a Pioline avec nous.
1: Ouais, salut, c'est Pioline.
3: T'as pas vu Cédric ?
1: Ben si, je suis son cousin, justement, je suis au Mans. Allez. Il est dans le délire,
3: le blaireau. Ouais, le blaireau, tu vas voir, le blaireau, ce qu'il va te dire, lui.
1: Je suis au Mans et...
3: Ouais, t'es au Mans, vas-y, alors, accouche.
1: Et je voulais savoir si tu pourrais pas me filer un peu de l'ariette de ta chérie.
3: Mais attends, tu parles pas comme ça de ma chérie, d'accord ?
1: Ah bah je l'ai pas insulté, j'ai dit ta chérie, si elle a un peu de rillettes, ça m'arrangerait.
3: Non mais elle a pas de rillettes.
10: Voilà, exactement, sous les aisselles, on va voir ce qu'on peut faire. Merci Cédric, merci Richard, merci Pauline. Bon, allez, dis donc, pour une première, ça cartonne bien. À peine t'arrives sur l'antenne, déjà tout le monde veut t'appeler, toi.
3: Ouais, mais faut qu'il se calme un petit peu sur ce qui s'est passé pendant les vacances, ça regarde pas tout le monde, ça.
10: Bah oui, voilà. Donc il n'y a pas grand-chose à raconter.
3: Voilà, c'est tout.
10: Très bien.
3: Voilà, donc rebonsoir à tous. Donc le premier titre qu'on avait mis, c'était les Canards Boiteux avec Venez sur la croisade, genre une palme d'or dans le cul. Et là, vous venez de vous écouter en...
10: Un bon truc, hein. C'est quoi, Gérard ?
3: En exclusivité, Ricky Martin.
10: Mondial.
3: En exclusivité, Ricky Martin, donc je n'ai pas le titre, donc Tudar, si tu pouvais me le dire, s'il te plaît, merci.
13: Attendez, mets des merguez, parce que ça chauffe sans la margarita.
3: Quoi ?
13: Non, mets des merguez à Mexico, ça chauffe sans la margarita.
3: Bon bah ok, donc... Alors donc au standard,
13: l'après-midi à les trouver, ok.
3: Au standard, c'est Manu qui vous gâte en 0803 08 5000, et toujours salut. Le www.fr Fun Radio, donc c'est Rigo qui vous gâte en...
13: Ouais, et je sais enfin combien on est.
10: Oh merde.
3: On était sur le premier, non ?
13: Le premier, je sais pas, mais là on est que 1322.
10: Ah, c'est pas mal.
15: Ah, c'est bien, ça grimpe.
13: Mm-hmm.
3: Non, mais ça va continuer.
12: Ils n'ont pas du tout aimé le premier débat, ils sont tous partis, en fait.
3: Normal. Non, ça, c'est pas grave. Et s'ils n'aiment pas le deuxième, ils vont sûrement tous partir aussi. Donc, le deuxième débat portera sur la chirurgie esthétique. Et pour ça, on va accueillir Tétine en plastique, où on écoute Fun Radio Limoges 92.2. Bonsoir à toi.
15: Bonsoir, Gérard.
3: Bonsoir, Ange de Plomb. Mon Lignon, 101.9.
16: Oui, tout à fait, bonsoir.
3: Bonsoir. Petit scalpel.
16: Salut.
3: De Laval, 102.3.
16: Bonsoir.
3: Et Pamela Andercon, 23 ans, de Paris, 101.9. Bonsoir à toi.
15: Bonsoir, Gégé. Bonsoir, les auditeurs. Bonsoir, tout le monde.
3: Salut. Alors, première question. Que pensez-vous de la chirurgie esthétique de nos jours? On va demander à Pamela.
15: Comme par hasard.
3: Pourquoi? Ok. Alors, Tétine en plastique.

0: Sur France 2 ?
1: Non, sur... Non, sur, sur la 6.
0: Ouais, ouais,
1: non,
0: sur la 6.
2: Ah, c'est sur la 6, bien sûr.
1: Non, non, c'est même pas la sur la 6.
3: De quoi
1: non, c'est pas sur la 6, c'était...
2: Le canal.
0: C'est le câble.
3: De quoi ?
1: Oh !
3: Quoi ?
0: C'est le câble.
1: Il dort, l'autre. Ouais, non, mais...
2: C'est 40 chaînes, le gars.
1: Non, je crois que c'était sur la 3. Non, la 3, la 3.
0: Ouais, ouais, la 3.
4: Le Big Bill, c'est sur la 1.
1: De quoi ?
4: Je disais, le Big Bill, c'est sur la 1.
1: Bon, t'éteins ton micro et tu te tais, toi.
2: Ok.
1: Je te parle de la chirurgie. T'éteins ton micro.
2: Manu.
1: Merci.
0: Dans la marche du siècle, c'est ça ?
1: Non, donc, bah, ange de plomb, comme tu veux réagir.
2: Ouais, bah, écoute, tout à fait. Moi, je pense que quand on a un peu une tronche à la Quasimodo, ça peut aider, quoi, dans la vie. Sinon, c'est un handicap, quoi.
1: Mm-hmm.
2: Quand t'as la tronche de travers, les gens, ils te regardent de travers aussi, quoi.
1: Non, mais ça, attends, la question, ça, je sais pas si tu l'as vu vraiment
2: bien. J'ai bien compris. Que c'est grosso modo, est-ce que vous pensez que la chirurgie esthétique, pour ou contre...
1: Non, que pensez-vous de la chirurgie esthétique de nos jours ?
2: De nos jours ? Ah, à l'heure actuelle, ah bon, c'est vrai que la chirurgie esthétique au Moyen-Âge, c'était peu adapté. Ouais, c'est vrai que de nos jours, la science a fait d'énormes progrès et qu'on peut maintenant faire des trucs de fou, quoi. Mmh. C'est clair.
0: De ouf.
2: Mmh. Des trucs de dingue, hein. Mmh.
1: Petit scalpel.
5: Salut, c'est Alliage.
2: Salut.
0: Salut, c'est Quentin, salut.
2: Salut, c'est Brian.
0: Alors, moi, ça tombe bien que tu poses la question, GG, parce que moi, je me suis fait... j'ai eu.
4: Non, mais attends, il t'écoute plus, ça y est, il est parti.
3: Il est encore barré, en plus, ouais. C'est trop fou.
6: En plus, t'es trop tricard.
0: Qu'est-ce qui se passe?
1: Je t'écoute, petit scalpel.
0: Ouais, donc moi, ça tombe bien que tu poses la question, parce que je me suis fait opérer, j'ai eu recours à la chirurgie esthétique. Mmh. Je me suis fait opérer des oreilles, parce que j'étais vilain. Je me suis fait aussi opérer des doigts, parce que j'en avais trop, et pour scratcher, c'est pas le top. Je me suis fait à peau sucée aussi, c'est-à-dire que j'avais trop de...
2: Ouais, ouais. Ah, c'est bon, mal, ça, il paraît que c'est bon, ça.
0: Ouais, ouais, à peau sucée, franchement, c'est le top. Ouais, c'est... Il t'enlève
2: la vie de bien, quoi.
0: Il t'enlève la culotte de cheval.
3: De quoi ?
4: C'est qui ?
1: Tu peux.
0: Je travaillais aussi dans la production et je me suis fait opérer de mon corps de pantouse, quoi.
1: Ouais, c'est
0: j'avais
1: ça.
0: J'avais une voix de travail.
2: La totale.
1: Hey, je vais te dire une chose, t'appelles pas de Laval déjà pour commencer.
0: Ah, si, Dave.
2: Non, par contre, il avale bien.
1: Non, mais il appelle pas de Laval. Il appelle de Paris.
0: PDV.
1: 101.9. Et il s'appelle Tony.
0: PDV.
1: Voilà. Et ouais, c'est Tony que vous avez qui se fait passer pour Petit Scaspel.
4: C'était qui
1: Tony.
4: Il est quoi
1: qui s'est fait passer pour Petit Scalpel.
0: Regardez, parce que j'ai bien répondu à la question.
1: J'en fais qu'un.
0: J'en fais qu'un.
3: Gérard, en plus, attends, Gérard, c'est ce qu'il est, Tony.

0: Chaque soir, il fait un vrai malheur.
1: C'est quand même dégueulasse après qu'il vienne sur Fun, Gérard.
2: C'est vrai. Ouais, ouais. Il est DJ sur.
3: Alors, Tony, je vais te dire une chose que.
4: Tony, je te kiffe.
1: Ça te fait du bien, ça, Tony.
4: Je suis bonne, moi, Tony.
5: Je vais te bouffer.
6: Des petites minutes de gloire comme ça.
1: Profites-en bien.
2: Non, c'est bon, clair. Hein.
5: Pas de problème.
1: Bon Gérard, tu gères ton débat ou tu veux que je prenne ta paye?
3: Pamela Anderson.
7: Ouais, donc moi, je trouve que c'est très utile de nos jours.
3: Alors tu peux préciser.
7: Grâce à ça, j'ai réussi dans la vie. Moi, j'avais une belle gueule hein, à la base, belle gueule, beau corps, tout ça.
3: Bon, mais bah, attends.
7: Un petit peu des
3: seins. Hey. Commence pas à vouloir te jouer. La Pamela.
7: Non,
3: mais te prends pas pour Pamela Anderson et n'essaye pas de te jouer la Sophie Marceau, d'accord?
7: D'accord.
3: Hein? Commence pas à te dire je me suis repayé la gueule et tout, et ceci, cela. Parce que je vais te dire une chose, que des nanas comme ça, j'en entends 20 carrément. Toute la semaine avec Fun, on entend que ça, des nanas. Je suis super mignonne et puis tout. Comme Axi dit, t'as qu'à venir à la radio. Les nanas, il y en a aucune qui viennent. Arrêtez les nanas de nous faire croire que vous ressemblez à Sophie Marceau ou Pamela Anderson.
6: Arrêtez de semblant d'éjaculer dans des sensis.
7: Vous avez une belle gueule, c'était pas de ma faute.
3: C'est ça. Non, mais attends.
7: Écoute, je viens dimanche.
1: Gérard
3: Attends, tu viens dimanche, c'est pas moi qui t'invitera dimanche, alors...
5: Tu l'as dit, les meufs qu'il a rencontrés par la radio, c'était des boudins.
3: C'est faux.
5: Tu l'as dit, mon pote, arrête.
3: Qui
5: Tony, il a rencontré
3: Non, mais ange de plomb.

0: Comme par hasard, c'était des boudins. Comme par hasard.
1: Eh ben moi, je viens dimanche.
2: Bah ça, tu viendras dimanche, mais ça m'étonnerait que tu montes dans les studios.
3: Gérard. Qu'est-ce que tu penses, toi, de la question, Gérard?
2: Alors, que pensez-vous de la chirurgie esthétique de nos jours? Je pense que c'est vrai que ça progresse de mieux en mieux, mm-hmm. et ça devrait encore progresser plus que ça. Ouais. Donc,
4: le chemin est long encore. Gérard,
2: ta gueule!
3: Personnellement, qu'est-ce que tu penses, en fait? Tu dis ça.
5: Gérard?
2: Ouais.
5: Gérard, sur IRC, il y a Père Fouras, il pense que c'est grâce à la chirurgie esthétique qu'on peut obtenir de nos jours des gens sans queue ni tête. Comme toi.
2: Non, bah, c'est comme lui avec ses remix de merde. Ta gueule, toi. Celui qui s'amuse à faire ça va gerber vite fait. Donc, Gildard, s'il te plaît, tu me laisses mon micro allumé. Et tu arrêtes, s'il te plaît, merci.
3: Y a pas de problème.
2: Alors, aimez-vous la chirurgie esthétique? Alors, 35% des gens aiment bien ça. 24% préfèrent quand c'est pimenté. Alors là. Ça n'a rien à voir. Alors, quelles sont les parties du corps que l'on fait par la chirurgie esthétique? Et on va demander, tiens, bah, Pamela, comme elle a une grande gueule et qu'elle veut se croire tout permis, qu'elle veut se croire super canon, okay, bah vas-y.
4: Ouais. Vilaine.
1: Eh ben, moi, je me suis refaire les seins, puisque bon, ils étaient pas assez gros. Je compte me refaire des parties génitales ou génitaux, comme les pieds et les mains.
2: Tu peux parler encore moins fort devant ton combiné.
1: Encore, il baisse le son, c'est Manu,
4: je sais
1: pas.
4: Non, c'est pas Manu.
3: Oh,
4: votre pote.
3: Gérard, assieds-toi. Oui, non mais il vous écoute plus, votre pote, hein.
1: Oh là.
3: Non mais il arrive, il y avait un problème.
2: Ah. Ouais, il y avait un problème, tu vas voir le problème, on va te le régler.
4: Le
2: on va te le régler tout de suite.
3: Bon alors vas-y.
4: C'est le poirier, Manu.
2: Alors
3: Y a pas de problème.
2: Tony, encore. Gérard, tu arrêtes, enculé!
0: C'est une cascade.
5: Attention, Manu, fais le poirier.
3: Non, c'est pas le débat, Gérard, cher.
0: Il est réputé pour ses cascades.
3: Ah. Oh là là là là, Manu. Ah, regarde, Gérard. Mais il s'en fout, Max, il bosse.
5: Il s'en fout, il t'écoute même pas, allez.
3: Vas-y.
2: De manière, tous les deux, vous avez un blâme.
3: Putain, merde.
4: Direct.
2: Moi, je suis
0: un avertissement.
2: Alors, Pamela Andercon.
1: Ouais, bah ça y est, j'ai répondu.
2: Alors, Tony, maintenant.
4: Ouais, ça y est, j'ai répondu. Je t'ai dit, je me suis fait opérer des oreilles, je me suis fait un pouce sucé, tout ça. Là.
2: Bon, alors, Tony, tu dégages, au revoir. Hop, terminé pour toi. Hop.
4: Je réponds à la question, là.
2: Non, terminé, au revoir, Tony.
4: Non, mais c'est vrai. Mais...
2: Terminé, au revoir. Au revoir.
4: Finalement, c'est pas possible.
2: Au revoir. Ange de plomb. Au revoir.
4: Je peux rien faire.
2: Putain. Alors, c'est moi qui me casse, moi je veux le dire à Max.
3: Mais ça y est, il est parti. Mais Gérard, il est parti. Ouais. Mais il est parti, Gérard.
5: Ouais.
3: Oh!
1: Il est parti?
5: Oh là là,
3: il est encore barré. Moi, attends, je vais remettre au même niveau que tout le monde. Hein.
5: Trop relou.
3: Ah. Attends, écoutez. Non, on l'entend pas, c'est con.
0: Un vrai gamin de 5 ans.
2: Soit tu leur fais comprendre quelque chose, ou sinon, on arrête les débats maintenant.
3: Pourquoi?
2: Attends, l'autre, il est en train de faire le con avec le son. Hein. Mm-hmm. Et quand je demande à Manu de virer Tony, il se la coule douce. Alors, moi, c'est simple. Ou tu fais quelque chose avec eux, ou sinon,
3: Tony,
2: on arrête les débats.
3: Non, il y a Tony, son frère.
2: Mais ouais. Si, il y a Tony. Il s'est fait passer pour petit scalpel.
3: Ah, petit scalpel.
2: Il y a deux questions comme ça. J'arrive.
3: Gérard, tu fais salon de thé aussi ou... Tu fais quoi, là?
5: Super le blanc à l'antenne, Gérard.
3: Tu fais quoi, Gérard, après? Ah, ouais, excusez-nous.
2: Et ah, mais ça va?
3: Ah, non, on écoute de la zik, hein, l'autre, il se barre, il va faire ses courses.
2: Non, mais tu vois...
3: Attends, qu'est-ce que tu mettais, là? C'est Tu es sur
2: énergie. Non mais vas-y, depuis tout à l'heure.
6: Et toutes les filles sont folles de lui.
2: Wow. Non, moi, qu'est-ce que tu veux que je travaille comme ça?
3: Wow.
2: Qu'est-ce que tu veux que je travaille comme ça, moi?
6: Il fait un vrai malheur.
3: Oh, mais attends, c'est l'antenne de... C'est la machine de l'antenne,
2: non,
3: ça.
2: Non. Ouais, tu me laisses ça éteint.
3: Mais t'es fou, c'est pour le Seb et tout ça après. Pénible, ça. Bon Gérard,
2: tu bosses.
3: Putain, mais sans déconner, allez là.
2: Oh, là, là.
3: Oh.
2: Tu parles pas comme
3: tu mets ton
2: ça,
3: casque et tu bosses là.
2: Oh
3: Bertrand,
5: une fléchette.
3: Vas-y, mais assis-toi.
2: Oh là là là là là là là.
7: Oh,
3: On peut pas bosser, hein. Gérard.
2: Arrête, hein, putain.
5: Il a assis-toi, reprends les auditeurs.
2: Mais attends, ça se passe bien, écoute, là.
3: Ah, c'est super, en plus, le débat ce soir.
2: Et donc ?
3: Moi, j'ai appris... J'ai appris deux trucs. C'est que Gérard, il se fout les doigts dans le nez assez souvent. Et que il sait pas parler devant son micro. C'est tout ce que j'ai appris ce soir pendant le débat.
2: Mais moi, je t'emmerde, ouais. Espèce de connard. Alors, Tony est viré, donc... Anche en plomb, donc, pour toi.
0: Oh bah, je sais plus, moi, avec tout ça, j'ai oublié la question.
2: Bon, alors, je te la répète. Oui. Quelles sont les parties du corps que l'on fait par la chirurgie esthétique?
0: Je dirais biceps, triceps et forceps.
2: Ouais, mais ça...
0: C'est la partie les plus usitées.
2: Ouais, si on veut. Tétine en plastique.
1: Ça va des cheveux aux orteils, hein. Tu peux tout te refaire faire.
2: Ouais, mais ça.
1: La longueur de la bite. Alors, c'est pour te dire que t'as toutes tes chances.
2: Ouais, parce que ton copain, il avait une petite bite et puis il se l'est refaire faire, c'est ça?
3: Non, parle de quoi?
1: Il a une bite énorme et il a pas besoin du tout de se la faire refaire.
2: Ah bon. Qui c'est qui m'a.
0: Attends, GG, c'est en champlon. Est-ce que le dentiste, c'est considéré comme de la chirurgie esthétique quand il te manque des chicots, par
5: bonne
0: exemple?
5: Question, ça.
2: Non.
0: Il te manque 3-4 chicots, bah quand même, ça te défigure un peu quand il.
2: Non, non, mais même. Non, c'est pas pareil.
0: T'as l'air malin quand il te manque des dents, franchement.
2: Ça a rien à voir avec la chirurgie esthétique par rapport au corps.
0: Ouais, mais ça arrange bien la gueule quand même d'avoir toutes ses dents.
2: Ouais, mais ça dépend
0: Sur les photos, ça fait mieux quand même.
1: Faut pas sourire, quoi.
0: Ouais, sur les photos, ça fait mieux quand même.
2: Ouais, mais ça, je suis d'accord avec toi. Donc, je vais vous répondre. Donc, quelle partie du corps, quelles sont les parties du corps que l'on fait par la chirurgie esthétique? Donc, c'est vrai que en première manière, c'est les seins,
0: le cou,
2: la figure, le nez, ça c'est
3: les oreilles.
2: J'ai vu ça sur dans le reportage. Et il y a beaucoup de personnes qu'on recourt aux fesses. Et je me demande vraiment pourquoi, parce que t'as pas besoin de te refaire les fesses pour plaire à quelqu'un.
3: C'est pour chier droit, je crois.
5: Ouais, et il y a Dr Schkumoun sur l'IRC, il me dit que tu t'es fait refaire le cul, mais pas dans une clinique.
2: J'y réponds même pas parce que c'est des conneries de merde. Alors c'est même plus
3: la
2: peine.
3: Des photos. Hein.
2: Alors, êtes-vous satisfait du résultat par la chirurgie esthétique? Alors donc, pour toi, Pamela Anderkon?
1: Ouais, je suis assez satisfait.
2: Attends, 5 minutes, on a qui à la place de Tony?
3: À la place de... C'était pas Tony, c'était Petit Scalpel. Ouais, on accueille le Bombin d'Angoulême 90.2. Bonsoir. Alors.
1: Bonsoir.
7: Bonsoir Paris, bonsoir tout le Star System.
2: Ta fréquence, s'il te plaît. Ta fréquence, bon,
7: 92.
2: Ok, je te remercie.
7: Merci, Gérard.
2: Alors, tiens, justement.
7: Alors, répète-moi la question, s'il te plaît, parce qu'il y a eu le du standard, s'il te plaît.
2: Ah non, mais dans ces cas-là, tu demandes quand tu passes au standard, tu demandes à ce qu'on te la, dise.
1: Est-ce que t'es satisfait quand tu te fais opérer, gamin?
7: Est-ce que je... calme, s'il te plaît.
2: Tétine en plastique. Tu te tais, s'il te plaît.
7: Pardon. Est-ce que je suis satisfait quand je me fais opérer? Oui.
2: Êtes-vous satisfait du résultat par la chirurgie esthétique?
7: Moi, bon, personnellement, j'ai pas eu grande satisfaction parce que lorsqu'à ma naissance, j'ai eu une échographie, on m'a repéré une moustache et 3 dents. Mais je n'ai pas refuté ceci.
2: T'as raison.
7: Je n'ai pas été satisfait.
2: D'accord. Pamela Anderkon.
1: Ouais, moi aussi, j'ai pas du tout été satisfaite. Je voulais me faire refaire les seins. Il y a eu un problème, c'est qu'ils ont refait un seul sein. Parce qu'en fait, j'avais pas assez d'argent.
7: T'as les gros seins, toi?
1: Non, j'en ai qu'un seul qui est gros et un qui est...
7: Menteuse.
2: Non, mais ça,
1: assez difficile, hein. On rigole, mais allez trouver un soutien-gorge qui fait d'un côté 95D et de l'autre côté 80A.
2: Attends, là, il y a un truc qui va pas. Attendez. Attendez avant que Onze de Plomb et Tétine en plastique répondent. Déjà, Pamela, un petit truc, truc qui va pas.
1: Attends, il y a quelqu'un qui jouit?
2: Pour l'instant, ils vont se calmer parce que ça vient d'ici.
3: Non.
7: Elle est plantée dans le bureau de prod et elle se met à jouir. ça jouit, hein.
1: Je suis bonne, moi.
7: Ta gueule, merde.
3: C'est pas Apolline, ça. C'est quelqu'un qui imite Apolline, ça.
7: Moi, ça m'étonnerait.
5: Je l'ai pas trouvé, Apo.
2: Alors, donc... Pour répondre à Pamela, donc normalement, déjà pour commencer, ta réponse, je l'ai pas trop compris parce que ça me semble louche.
1: En fait, je te réexplique.
2: Non, mais je sais. Tu t'es fait refaire un sein au lieu des deux.
1: Ouais.
2: D'accord. Et t'as pas été contente du résultat. Ouais. Merci Pildar pour m'avoir coupé le micro.
8: C'est pas moi.
2: Non, c'est pas toi. Presque
3: c'est une
2: pas.
3: Micro-coupure.
2: C'est ça. Alors donc, moi, je peux te dire une chose. Déjà, pour commencer, normalement, tu devrais demander à la Sécurité sociale une prise en charge. Et... Fildar, s'il te plaît.
8: C'est pas moi.
3: C'est pas moi, c'est des micro-coupures.
2: Tu arrêtes. Parce que tout à l'heure, tu vas te prendre le stylo dans ta gueule encore.
1: Encore. Hein? Vas-y, Gérard, ça m'intéressait ta réponse.
2: Donc, déjà, pour commencer, tu aurais dû demander une prise en charge par la Sécurité sociale. Et de deux, quand t'as été père, trop père le premier sein, normalement, ils t'en font pas qu'un, ils t'en font deux d'un seul coup. Donc, là, t'arrêtes la réponse. Je vais te dire une chose, que tu paies du 95 sur un côté, c'est bien ce que t'as dit.
1: Ouais.
2: Hein, et de l'autre côté, tu paies du 85.
1: Mais non,
2: 80. Toi, du 80. Non, mais attends. Non, mais il y a quand même un truc qui va pas. C'est que, entre le 90 et le 85, il manque quand même, 5 centimètres.
7: Ouais.
1: Non.
7: Ouais.
1: Non.
2: Ah, si.
1: 15.
7: Faut faire une apposition, là.
2: Entre 90. Allez. Entre 90 et 85, ça m'étonnerait qu'il,
1: Je sais ça pas si tu viens de parler, mais je voudrais bien qu'on fasse une apposition.
2: Non, mais...
7: Ange
2: de plomb.
0: Ouais, bah écoute, quand tu veux. Moi je suis pas satisfait, parce que je suis bancal comme un vieux rocking chair, quoi. Donc j'ai été opéré, parce que j'avais eu un petit problème.
1: Et ils t'ont fait une jambe de bois?
0: Et ouais, non, c'est pas tout à fait ça, quoi, mais bon, ils m'ont légèrement rectifié, et je te dis, je suis bancal comme un vieux tabouret, quoi, donc...
7: ils t'ont mis les cornes aux figures, là.
0: Je suis pas content, quoi, c'est un accident de sport, en fait, quoi.
2: Ouais, non, mais, de toute manière...
7: Ils t'ont mis les astéro-haches.
2: Fildar,
3: quoi encore?
2: Troisième fois, tu vas dégager.
7: Troisième.
2: Je sens que tu vas dégager et ça va être Olivier de la Pro qui va venir.
7: Ouais,
2: ah, c'est pas possible.
7: Ouais,
2: je le sens.
3: Non, mais
2: ça peut être déjà trois avertissements.
3: Attends, Manu, depuis tout à l'heure, il fait que des conneries, tu dis rien, quoi.
2: C'est toi qui fais que des conneries, c'est pas Manu qui est à l'arrière. Tétine en plastique.
1: Oui, Gérard, moi je me suis fait refaire les genoux parce que j'avais les genoux cagneux.
3: Ah.
1: Et ça faisait pas joli du tout, je pouvais pas mettre de mini-jupe, donc je me suis fait refaire les genoux.
2: Mm-hmm.
1: Maintenant j'ai de très beaux genoux.
2: Ouais, mais est-ce que t'es satisfaite du résultat de la chirurgie esthétique ou pas?
1: Tout à fait, puisque je n'ai aucune cicatrice, vu qu'ils sont passés.
2: Ah ouais, mais attends.
3: Il te reste des broches ou pas dans les jambes?
1: Non, en fait.
2: Attends, tétine en plastique, réponds pas à la question à Pildar, parce que c'est
1: non,
2: pas Pildar.
1: Non, c'est intéressant. Hein,
2: non, mais attendez, ça c'est pas.
7: C'est pour ça que Godot veut te brancher, c'est pour ça.
2: Eh bon, bah, Ange de plomb, vous fermez vos gueules, s'il vous plaît, merci.
1: Les broches en plastique, en fait, j'ai des trucs en plastique et c'est pas des broches en fer.
2: Non, mais attends, tétine en plastique. Oh
1: non, mais c'est pour un film d'art.
2: Bon, ouais.
1: Je trouvais que c'était une question pertinente.
2: Tu me vires Ange de plomb et.
1: Bon,
2: bah, hop, terminé. Allez, hop, allez, hop, au revoir. Terminé pour eux deux. Terminé, au revoir. Donc, tétine en plastique. Donc, apparemment, t'es satisfaite du résultat.
1: Tout à fait.
2: Bon, ça, c'est vrai. C'est vrai que la question, de toute manière, je vais sûrement en parler sur ce que tu viens de dire. Mmh. Donc, tu parles des séquelles. C'est ça que tu voulais dire, à peu près?
1: À peu près, ouais.
2: Ouais, bah donc, ça sera une question que qu'on abordera par la suite. Tout moi, je peux dire une chose, que moi, jusqu'à maintenant, j'ai pas eu recours à la chirurgie esthétique encore.
1: On a un grand besoin, tu devrais.
2: Ouais, mais ça, ça dépend, parce que ça dépend aussi de l'argent qu'on a, qu'on peut disposer.
1: Mais tu devrais faire quoi, Gérard?
2: Un
1: chercheur bénévole qui te ferait ça gratos.
2: Non.
1: Gérard, tu voudrais te refaire quoi?
2: Pour l'instant, j'ai aucune idée encore en tête.
3: Le cervelet.
2: Toi, tu ferais mieux de te refaire ta gueule et ça vaudra mieux.
1: Ouais,
2: hein, que nous dire de dire des conneries sans arrêt.
1: Non, mais Gérard, si tu devais te faire refaire quelque chose, tu ferais quoi? Les pectoraux
2: Non, parce
1: les
2: que...
1: Les yeux, la
2: non.
1: bouche, les dents.
3: Les packs de gros.
2: Il y en a un, il ferait mieux de se refaire faire sa gueule.
1: Non,
2: mais moi je peux te dire une chose, que personnellement, pour l'instant, je n'ai pas recours à ça et j'ai pas eu de résultat.
3: Bah oui, c'est normal, t'as rien fait encore.
9: Donc, alors, avez-vous déjà eu...
10: J'ai les dents sur pivot, c'est tout.
9: Voilà. Avez-vous déjà eu recours à la chirurgie esthétique? Alors, 60...
3: C'est un sondage.
9: C'est un sondage que j'ai. Donc, 67% des gens, jamais. 24 toujours. Et 11% ne s'en rappellent pas.
3: Ah, l'amnésique, alors.
10: Ah ouais.
9: Non, c'est alors, quatrième question avant la pause musicale qui va arriver. À quel niveau que la chirurgie esthétique est-elle prise par la carte vitale? Alors déjà, faut bien se dire... Oui,
3: non, Manu. Vas-y, fini, après j'accueillerai deux auditeurs.
9: Non, vas-y.
3: Donc on accueille Kyste Bionique, 30 ans, de Montmoignon, sur 97.3 FM.
9: Salut.
10: Bonsoir, le Kyste.
3: Oui. Bonsoir. Et on accueille quelqu'un qui pratique la chirurgie esthétique. En fait, c'est le professeur Monsgeig, 35 ans, de Paris, 101.9.
10: Bonsoir, professeur
11: Monsgeig. Bonsoir. 101.9. Je suis professeur à l'hôpital Boussicaut de Paris.
9: Bon, alors, t'évites de dire le nom de l'hôpital où tu te trouves, d'accord?
3: Pourquoi? C'est quoi? C'est pas de la pub, ça,
9: non.
3: Gérard.
9: Non, mais ils n'ont pas besoin de préciser les noms des hôpitaux, d'accord? Alors, terminé. À quel niveau que la chirurgie esthétique est-elle prise par la carte vitale? On va demander à Tétine en plastique.
10: Je n'en ai aucune idée, Gérard.
9: Mais ça, je vais vous dire une chose. Déjà, la carte vitale, pour l'instant, c'est...
10: C'est quoi la carte vitale?
9: C'est une carte de sécurité sociale qui va remplacer les cartes qu'on a à l'heure actuelle et qu'on donnera aux médecins. Mais pour l'instant, sur Paris, les médecins ne sont pas encore équipés de ce système-là. Oui, Manu.
3: Est-ce que tu crois qu'on peut s'en passer de la carte vitale?
9: Non, parce que de toute manière, elle a été attribuée d'office.
3: C'est pour ça que ça s'appelle comme ça.
9: Moi, je l'ai.
3: Ben, c'est vital.
9: Non, mais...
3: Merci.
9: Pauvre con. T'es content de ta connerie? Tu vois, les auditeurs, ils sont en train de se foutre de ta gueule.
3: Ouais, c'est clair. Tu crois qu'un jour, je pourrais être...
12: J'ai sur énergie et toutes les filles sont folles de lui.
3: Oh, ça va claquer.
9: Ça va claquer. Oh, Gérard, oh
3: Gérard, viens t'asseoir. Gérard
9: putain.
13: Après, tu vas
9: enculé, va.
3: Oh là là.
9: T'es vraiment un enculé, toi.
3: Oh, il l'a
12: arrête un peu.
3: Il l'a défoncé.
12: Mais tu laisses le matos, c'est pas à toi.
9: Non, mais tu vires. Tu vires, je te veux plus dans les studios.
14: Moi, je vais aller faire l'area, sinon on va jamais s'en sortir.
9: Mais non, il vire.
12: Mais allez, c'est bon,
3: allez, il vire. Gérard, allez.
9: Alors, t'es une en plastique.
10: Oui, Gérard, bon, je te disais, je sais pas. Parce que moi, les genoux, c'était à ma charge.
9: Tu éteins ça.
3: Ça y est.
9: Espèce de branleur, va!
14: Bien vérifier s'il marche, vu que tu l'as peut-être pété.
3: Bah ouais, surtout que ça coûte 25 000 balles, tu feras encore un prêt.
9: Ouais. Pauvre con,
3: sur 10 000 ans, hein, celui-là.
9: C'est ça, t'as raison. Tétine en plastique.
10: Oui, Gérard, les genoux ne sont pas remboursés par la sécurité sociale. Par contre, ce qui est remboursé, c'est ce qui est vital, par la carte vitale, tu vois.
9: Non, mais attends, parce que déjà...
10: C'est un organe, par exemple, qu'il faut que tu changes esthétiquement, tu sais, quoi.
9: Non, mais faut bien se dire une chose, que déjà, la carte vitale, on ne sait pas si elle est prise en charge. Si dans les hôpitaux, ils sont amenés à avoir le matériel nécessaire...
10: Uh-huh.
9: Déjà, chez les médecins, ils l'ont pas encore.
10: Uh-huh.
9: Parce que moi, j'ai été voir un médecin il y a une semaine à peine.
10: Uh-huh.
9: Et il était pas équipé du système de carte vitale.
11: Non, c'est-à-dire qu'en France, on n'est pas encore équipé du système.
9: Mmh.
11: Ouais. Moi, je travaille dans un hôpital.
9: Et c'est qui?
11: C'est le professeur Monsgeig.
9: Ouais.
11: Et donc on n'accepte pas les cartes vitales pour l'instant. C'est les cartes de sécu, les cartes Paris Santé, les cartes comme ça.
9: Non mais ça c'est vrai que pour maintenant que ça va être c'est mis au point par la sécurité sociale et que ça a été distribué chez les gens. Bon allez hop.
10: Oula.
11: Ah, faut qu'on aille.
3: Voilà. Il va revenir.
10: Bah ouais, partez bien.
3: Putain, il va boire un verre d'eau. Tu vas boire un verre d'eau? Tu vas boire un verre d'eau?
11: On t'écoute, vas-y.
3: Allez, c'est reparti. Attendez. Écoutez, il y a une...
9: Terminé.
3: Il y a une règle.
9: Je ne travaille pas avec deux connards. Pildar qui s'amuse à renifler comme un porc. Manu qui est en train de parler sur quand je parle. Alors moi, c'est terminé, je ne travaille pas comme ça. On arrête les débats.
15: Ah bah non.
9: On arrête là maintenant, je me casse.
15: Ah bah non, où tu te casses, où déjà, c'est moi qui te ramène.
9: Et attends, dans ce cas-là, tu demandes à ton connard, là, de travailler comme il faut. Hein?
15: Oh!
9: Faire du bruitage!
13: Arrête tout.
2: Et ça pour me le débrancher, j'en veux plus lors de débat. Parce qu'il s'amuse avec. Allez. Et là-bas, il met un sous-micro parce que je commence à en avoir ras-le-bol. Voilà.
3: Hein? Putain, je pourrais jamais être DJ sur énergie alors.
2: Ouais, tout à l'heure, tu vas être DJ tout à l'heure et tu m'as mis dans ta gueule. Mmh. Ah, c'est la dernière fois
16: ton
2: que
16: ton micro, Gérard.
3: C'est bon, on peut bosser.
16: Ton micro,
3: on peut en faire
16: des blancs.
2: Tu mets un ton micro.
3: On peut faire du et boulot. Toi, on peut toi, bosser ou pas là, c'est bon.
2: Toi, pour l'instant, tu t'écrases, c'est pas tes débats.
3: On peut bosser maintenant, c'est bon.
2: Alors, qui c'est qui voulait réagir?
17: C'est le professeur là.
2: Ouais, vas-y.
17: Vous étiez barré comme un con là.
2: Ta gueule, toi, t'as qu'à arrêter de foutre ta merde aussi.
3: T'as qu'à arrêter de te barrer, on avancera dans les débats et nous faire chier à chaque fois, les demander à masse.
2: Ta gueule.
3: Oh là là, la relouse.
17: Sur un speech là, sur la carte vitale.
3: C'est vrai, on s'amusait bien là, on parlait de carte vitale, c'était intéressant, et toi, tu vas faire chier ton monde à te barrer comme un gamin.
2: Espèce de branleur, va.
3: C'est toi le branleur. Ouais,
2: t'en branles pas une.
18: Non, pas,
3: allez, allez-y, les auditeurs.
2: C'est bon, Gérard, professeur.
17: Oui, donc vous parliez de la carte vitale et des hôpitaux.
19: La ligne de votre correspondant est interrompue. Nous regrettons de ne pouvoir donner suite à votre appel.
17: C'est bordel, non.
3: C'est bon. Bah, allez, docteur Monsgeg, allez-y.
17: Non, professeur Monsgeg.
3: Ouais, bah, docteur, professeur, de toute façon, c'est charlatan.
17: Ouais, avec le doctorat de mes deux. Ouais, un peu de respect.
2: Donc, Kiss, tu te calmes s'il te plaît parce que tout à l'heure tu as dégagé.
17: Ouais, reste tranquille.
3: Donc
17: vous parliez de la carte vitale. Les moyens que le ministère nous donne dans les hôpitaux, ça nous permet pas d'accepter la carte parce que c'est une machine à carte si vous voulez.
2: Faut se dire une chose. Qu'en fin de compte, c'est la sécurité sociale qui a demandé à ce que maintenant que tous les gens aient cette carte vitale. Mais maintenant, c'est vrai que maintenant il y a certains médecins qui l'ont, d'autres qui ne l'ont pas.
17: Ouais, c'est vrai.
2: Ouais, faut se dire une chose. Ouais, attends, 5 minutes, Kista. Ouais. Pour répondre à la question, parce que c'est vrai que on pourrait on pourrait continuer le débat sur cette histoire-là. C'est vrai que la carte vitale, maintenant qu'elle a été attribuée, maintenant savoir si tout le monde est équipé, parce que c'est un genre de carte à puce, donc c'est mis sur ordinateur. Carte à puce. Bon, alors qui s'en regarde?
3: Carte à puce.
17: Pourquoi? Parce qu'on essaie de faire un débat sérieux là, et avec les gens qui le
20: disent.
2: Non, mais ça peut être déjà deux fois que tu t'amuses à vouloir jouer les gros bras. Alors, au revoir pour toi.
20: Au revoir.
2: Au revoir. Eh ben, tu vas te calmer avec Manu au standard. Il va te calmer. Voilà.
3: Ça y est, Pamela. Ça y est, je l'ai calmé. Ouais. On accueille Kiss Bionic. Bonsoir.
2: C'est ça, c'est encore le même.
3: Bah oui, je l'ai calmé.
2: Ouais, bah tu t'as même pas décroché ton téléphone, espèce de con.
17: Non, mais ça va vite.
3: Mais je le connais.
2: Allez, hop.
3: On y va.
21: Ouais, donc sur IRC, il y a Dan, il dit que en fait, comme Elephant Man a réussi grâce à la chirurgie esthétique à devenir Rock voisine, il dit que t'aurais peut-être la chance de devenir Vandame et que ta belle devienne Laure Sinclair.
2: Faudra
21: payer assez cher quand même.
2: Non mais ça là-dessus, faut pas commencer à jouer sur des stars du cinéma et de la chanson. Parce que ça a rien à voir avec la chirurgie esthétique.
18: Plein de chantilly.
2: Pamela Anderkon.
18: Ouais, la carte vitale, je connais pas trop, hein, parce que je vis beaucoup en Amérique et.
2: Non, mais attends, Pamela, ouais. Pamela, moi je vais te dire une chose, t'es sur la région parisienne, normalement tu dois l'avoir.
18: Non, je suis ici quelques temps, mais je retourne.
2: Non, mais attends.
18: Dans 2 weeks, I'm returned in England.
20: Ouais,
2: Manu.
17: Oui.
2: Dis-lui au revoir. Dis-lui. Kiss.
20: Ouais, bah écoute, moi je trouve ça scandaleux, je voudrais que le professeur Mythoman nous explique pourquoi ils prennent pas la carte vitale. Je veux dire, il n'y a aucun respect du patient, et voilà.
2: Non mais attends, Kiste, toi t'habites du quel côté déjà, toi?
20: Moi j'habite plutôt du côté droit, donc dans l'Est.
17: Mais c'est normal, ils ont rien.
2: Attends. Donne-moi le nom de la ville précise.
20: C'est Montmoignon, c'est près de Strasbourg.
2: Bon, alors attention, déjà sur la région de Strasbourg, ils sont déjà, les médecins sont déjà équipés avec le système pour la carte vitale. Ouais, je suis désolé.
20: Ouais, c'est vrai. Ah bah, je sais pas, moi l'autre fois, j'ai été voir un médecin.
2: Et tu lui as dit que t'étais avec une carte vitale, donc il t'a dit non.
20: Ben, il a pas voulu la prendre, ouais.
9: Et normalement, il était équipé.
3: Non, il c'est un débat sur la carte vitale ou sur la chirurgie esthétique ouais, qu'on fait ce soir.
9: Non, mais justement, on va s'arrêter sur cette question-là. Oui.
20: C'est chaud brûlant. C'est
13: ouais. Je voulais dire qu'on allait accueillir Aléop, qui a 22 ans et qui appelle de Neuilly.
20: Il y a un fantôme.
16: Il y a combien de lignes ce soir là?
20: Non, mais c'est le fantôme.
9: Bonsoir
20: Arnette qui ne m'a pas hébergé. Ça, c'est du private.
22: Chut, ta gueule, Mégane.
9: Oh, alors attention. Alors Mégane et 40 bars, vous dégagez.
20: Oh là là.
9: Alors là,
13: ça y est, il est parti.
9: Hop. Et Mégane avec cette petite.
13: Non, c'était pas Mela machin. Trop triste.
9: Ouais, mais je l'avais déjà.
13: Bah ouais, mais je l'avais remis, j'ai
9: compris. Ouais, alors terminé. Hop, terminé pour ces deux-là.
20: Là-dedans. C'est clair.
9: Alors,
20: ouais, tu travailles pour moi. Moi, je suis un ninja, je passe en loose bête, toi.
9: Oh! Tu me donnes le disque parce que là vous êtes en train de me faire de la merde. C'est vous rien, êtes deux feignants là, mais vous commencez à me foutre de la merde. Là t'es en train de me faire du double son, donc ça commence à bien faire, j'arrête. Hop,
3: du
9: envoie
3: double
9: le
3: son
9: disque.
3: De quoi?
9: La question c'est devrait-on consacrer plus de reportages à la chirurgie esthétique? On se retrouve tout de suite après. Avec.
23: Attends, ça vient. Hein.
9: Ouais, ben ça devrait être prêt avant.
23: Bah attends, oh.
9: Et on va se retrouver avec les petits toubibs. C'est les petits toubibs avec Je me suis fait siliconer les kystes. Et on se retrouve tout de suite après. C'est qu'il nous reste. Ah ben merde. Il me reste plus que kystes et le docteur.
13: Non, il y a tétine en plastique aussi.
9: Non, c'était Mégane.
13: Mais non, c'était pas Mélan Dercon.
9: Alors donc il nous reste petite tétine, pardon.
24: Oui, rebonsoir Gérard.
9: Rebonsoir à toi.
13: Kiss Bionic.
20: Oui, tout à fait, je suis là.
13: Le professeur Monsgeig.
20: Bonsoir.
9: Kiss.
13: Et on accueille le quatrième participant. C'est donc le capitaine Crochet, 23 ans de Parthenay sur 104.9. Bonsoir.
24: Bonsoir, capitaine Crochet. Bonsoir,
9: sur la fréquence
13: 104.9.
9: 104.9, ok.
20: Kiss les pirates.
9: Alors, donc la question, vous l'avez entendu. Tu l'as entendu, capitaine Crochet?
24: Ah non, désolé.
9: Alors, devrait-on consacrer plus de reportages sur la chirurgie esthétique?
3: Je pense pas.
9: Pour l'instant, Fildar, t'es pas auditeur pour l'instant,
20: tu t'as fait.
21: Ah mais c'est vrai, je me demandais.
9: Alors,
21: pourquoi,
9: petite tétine.
21: Pourquoi nous on répond jamais?
24: Bah je pense c'est pas. Vrai.
21: Ouais.
24: Mais je voudrais bien voir l'avis de Fildar et Drigo.
20: Ouais, c'est vrai, de Manu.
24: Et de Manu.
3: Non, on n'a pas envie de le donner.
20: Alors,
9: petite tétine.
3: Question. Ah si, maintenant j'ai envie.
20: Alors, vas-y, Filou.
3: Oh non,
21: c'était
3: j'ai
21: quoi,
3: plus
21: la question.
3: Envie.
21: C'était
16: allez,
21: quoi la question,
16: bon.
20: Répète la question pour l'équipe.
9: Oh, ça y est, vous foutez pas de ma gueule un peu, là, les auditeurs.
24: Bon, Filou, est-ce que tu crois qu'il y a assez de reportages à la télé?
3: Non, je pense parce qu'en fait, je préférerais peut-être aller bosser sur Skyrock parce que je serais peut-être payé.
9: Bon, alors tu fermes ta gueule, d'accord, connard?
16: Laisse tomber, Filou, je vais rappeler Arnold.
13: Il n'y a que Énergie qui paye, hein.
9: Bon, ça y est, quand vous aurez fini de dire les noms d'antenne, je pourrais continuer mon débat, là, les deux branleurs.
3: T'as l'antenne avec quatre râteaux, t'as aussi l'antenne parabolique.
21: Ouais.
13: L'antenne de Sibi,
21: la Sismic aussi, ouais.
3: Ouais.
21: T'as la parabolique, 6 mètres.
3: Ouais. Enfin, t'as pas mal de trucs, genre. T'as quoi chez toi? T'as combien de râteaux?
21: Télescopique.
13: Par contre, au niveau d'NPA2, appelez.
9: Ça y est, vous avez fini vos conneries là.
3: Ouais.
9: Alors les auditeurs ont donc.
3: Les auditeurs ont la parole maintenant.
9: Petite tétine.
24: Ouais, mais Rigaud n'a pas répondu.
21: Je pense que on n'a pas assez approfondi le terme du débat,
3: non,
21: le
3: je
21: sens
3: pas d'accord
21: du débat.
3: Avec toi.
21: T'es pas d'accord?
16: Non, mais là on peut pas faire de polémique comme ça.
3: Attendez.
24: Rigaud, tu peux approfondir?
21: Ça dépend en fait.
24: Ouais, elle est difficile.
16: Non, mais qu'est-ce que vous avez fait sur le terrain?
3: Si c'est chez GG, je mets des gants moi.
20: Ah ouais, direct.
21: Ah, une c'est combinaison clair. Même.
20: Limite, tu mets un masque, ouais.
24: Tout à fait. Il y a un chat désinfectant.
3: C'est quand même mieux quand il gueule pas. Hein.
21: C'est vrai. Ouais, ouais. Ça gueule pas, c'est pas d'insultes, y a rien. Y a un petit stylo qui vole. Oh, ouais, t'as pas entendu?
24: Non.
20: Y a des trucs qui volent, si on entend.
3: Il a un stylo, j'ai jamais vu ça, il fait au moins 15 kilos.
13: C'est une horreur. C'est une horreur.
3: Quand tu te balances, tu t'en prends plein la tête.
21: C'est pour écrire avec une main bionique.
13: Quand tu te le prends dans le bras et que le stylo se démonte en deux, ça fait mal, c'est une horreur.
21: Il en a 4.
3: De couleurs différentes et d'odeurs différentes.
9: Alors, petite tétine.
24: Oui, Gérard.
9: Maintenant que t'es contente de tout ce que l'équipe a dit, maintenant
24: ouais,
9: tu vas répondre.
24: Ouais,
9: tu vas répondre à la question.
24: Ouais.
2: Bon, alors, tu as ta moitié endormie. Au revoir.
24: Non, pas du tout, pas
2: au revoir.
24: Je trouve qu'il n'y en a pas assez.
2: Au revoir. Petite tétine, au
0: écoute,
2: revoir.
0: Elle te répond, Gérard.
24: Je trouve justement qu'il y en a trop parce que ça pourrait donner des idées à des petites filles de 10 ans, tu vois, par exemple, qui voudraient se faire faire la bouche ou le nez comme Barbie. Et je trouve que ça pourrait leur donner de mauvaises idées. Tu sais, on a vu des reportages il n'y a pas longtemps, Ken et Barbie, machin. Tu te souviens?
2: Non, mais ça, de toute manière, des reportages, si, au contraire, il en faudrait peut-être un peu plus.
24: Bah, moi, je trouve qu'il en faudrait moins.
2: Non, moi, je dis qu'il en faudrait plus parce que ça...
24: Elle a le droit de donner son avis quand même. Voilà, ouais, moi, bah, peut-être. En moins.
2: Bon, Kist.
4: Ouais, bah écoute, c'est vrai, les reportages, il en faudrait plus. Moi, le reportage sur Ken et Barbie, je l'ai vu aussi. C'est vrai que c'était super instructif. Je suis sûr qu'il y a des gens qui auraient besoin de se faire refaire la gueule et on n'en parle pas assez, quoi. Je veux dire, c'est un phénomène de société, tu vois ce que je veux dire?
2: Mmh.
4: À l'heure actuelle, regarde, le matin, tu te lèves, tu te vois dans la glace, direct, qu'est-ce que tu penses? Chirurgie esthétique, non? T'es d'accord avec moi?
2: Pas spécialement, non.
4: Non, pas spécialement.
24: Mais tu devrais.
4: Ouais, je pense quand même.
5: Tu me nettoies ce vilain kyste et ensuite tu fais ton débat.
4: Voilà.
2: Qui c'est qui vient de sortir ça?
24: C'est Polo.
2: Je sens que tout à l'heure, il y en a qui vont gerber. J'ai l'impression.
4: Bon. Non, mais c'est vrai que
5: je peux répondre, c'est professeur Monsgeg.
2: Ouais, bah mal, alors, bon. Au revoir.
5: Ah non, non.
2: Terminé pour professeur Monsgeg.
5: Ah non, pas du tout. Hein.
2: Terminé, terminé. Au revoir. Au revoir.
0: J'ai pas compris pourquoi, mais
5: ouais, pourquoi, non.
2: Non, non, mais c'est bien parce que ce qu'il a dit, t'avais qu'à écouter.
5: Je voulais répondre à la question là.
2: Non, non, non, mais c'est non, terminé mais pour toi. Au revoir. Capitaine Crochet.
24: Ouais, moi je trouve qu'il y en a trop aussi.
2: Tu peux préciser?
24: Je trouve que il y en a trop parce que j'aimerais plus souvent voir des émissions telles que le Big Deal, tout ça, mais comme par hasard, on est coupé et on voit des reportages sur la chirurgie esthétique, c'est pas du tout intéressant.
2: Je veux dire une chose, alors déjà pour commencer.
4: C'est faux.
2: C'est faux parce voilà. Que les reportages sur la chirurgie esthétique ne passent pas à 19h mais très tard dans la nuit. C'est-à-dire.
24: Une fois, il y avait un flash spécial. Je regardais le Big Bill.
2: Ouais, c'est ça.
24: Non, mais c'était gagné.
2: Non.
21: Il y a que Gérard qui regarde le Big Bill, vous devriez le savoir.
2: Non, non, mais ça, pour l'instant, t'es une monteuse et c'est tout. Donc, les monteuses comme toi, j'aime pas ça.
21: Ouais, Gérard, je voulais juste dire à l'antenne parce qu'il y a une certaine Apolline pute de fun sur IRC qui arrête pas de dire Gérard, mets ton dard dans ma chatte, etc. Donc, peut-être qu'elle arrête. Quoi.
2: Elle est dans un bureau tout à l'heure que si je l'attrape, je vais lui mettre deux claques dans sa gueule. Ça va lui faire tout drôle.
24: Et ton doigt dans ma chatte.
2: Ta gueule, salope.
24: Je suis bonne, moi.
2: Moi, je peux vous dire une chose qu'on devrait consacrer plus de reportages parce qu'on n'en voit pas assez et c'est malheureux.
4: Et c'est vrai, regarde, moi, je pense que si on s'habitue à avoir des reportages, on s'habituerait à avoir des gens déformés. Et donc forcément, ta vie en société, elle serait facilitée, j'en suis sûr.
24: Ouais, c'est clair.
2: Non mais c'est vrai que les reportages, on n'en voit pas assez.
4: Ouais.
2: Et pourtant, moi, je vais te dire une chose, que le reportage qui a été fait là sur François il y a pas longtemps, moi, je peux te dire que quand j'ai vu la deuxième partie, parce que c'était la deuxième partie quand même qui était la plus dure.
4: Ouais, c'était chaud. Hein. Ouais.
2: Par rapport à la première, c'est que fallait voir les gens. C'était des hommes. En fin de compte, justement, la question, elle est là. Donc, je vais répondre en même temps que vous. Donc, y a-t-il plus de femmes que d'hommes qui ont recours à la chirurgie esthétique?
4: Ouais.
24: Ouais.
2: Donc, alors, petite tétine.
24: Plus de femmes.
2: Ouais, mais il y a aussi des hommes, parce que je vais te dire pourquoi après.
24: Oui,
2: et je pense que c'est avec Kist.
4: Ouais, on se comprend, ouais.
2: Donc, je pense que.
4: On va pas donner la réponse tout de suite.
2: Non, mais. On
24: peut nous languir encore.
2: Vas-y, petite tétine alors.
24: Je te dis, il y a plus de femmes que d'hommes.
2: Si tu veux, d'accord.
4: Ouais, ok.
2: Kist.
4: Non, mais on va voir, je vais pas donner la réponse, je donne la réponse, parce que tu sais, moi j'ai vu l'émission. Hein.
2: Non, mais attends, on va les laisser tout
4: voilà,
2: se passer.
4: On va les laisser, puis après on dira la surprise. Voilà.
2: Mmh. Ouais. Capitaine Crochet.
24: Ouais, moi je pense qu'il y a autant d'hommes que de femmes, puisque souvent il y a des hommes qui font la chirurgie esthétique pour devenir des femmes. Ça s'appelle des travelots.
4: Ouais.
24: Et il y a des femmes qui font la chirurgie esthétique pour devenir des hommes. Ça s'appelle des drag kings, je crois.
2: Drag queen.
24: Ouais, voilà.
2: Et alors, moi je vais te dire.
6: Non, c'est pas le débat.
2: Alors, la question que j'attendais, apparemment, Anna a touché deux mots.
0: Kist le groupe.
2: Donc, en fin de compte, la chirurgie esthétique, est-ce qu'il y a plus de femmes que d'hommes? En fin de compte, il y a autant de femmes que d'hommes, parce que faut se dire une chose, que les femmes, la plupart du temps, ce qu'ils se refont faire, c'est les fesses, les seins, et ça, le reportage, je l'ai vu,
24: le nez.
4: Le nez.
24: Et les yeux. Là,
9: attendez,
24: c'est...
9: on récupère.
13: Ah, à la place de, du professeur Monsgate qui est parti, on accueille le moche. Bonsoir.
1: Bonsoir.
24: Bonsoir le moche.
1: Bonsoir.
9: La fréquence
1: 99.9.
13: Je crois que c'est son anniversaire en plus.
9: C'est vrai, c'est vrai. Non mais j'en ai rien à foutre.
21: Allez,

0: Quel âge le moche?
1: Merci, j'ai bientôt 40 ans.
0: Oh, oh là là. Ça file.
2: Donc, pour répondre à la question.
3: Une abondante.
2: Oh, ouais.
1: Ouais.
2: Donc, pour répondre.
1: Bah, ça me déprime un peu d'avoir bientôt 40 ans, et c'est vrai, puisque tu me le demandes, Gérard.
2: Oh, c'est pas moi qui te pose la question, c'est une nana, d'accord?
1: Et voilà, c'est vrai qu'on se sent vieillir. J'ai deux ou trois petits problèmes de kystes, des conneries, quoi.
4: Pas
1: quoi.
3: T'as ta libido qui s'affaisse.
1: Ben voilà.
3: T'as des croûtes.
2: Bah, oh!
5: T'as du mal à te dilater.
1: Des varices.
3: Les couilles qui sont, c'est pas très beau.
2: Hein. Capitaine Crochet, petite tétine, pour l'instant il était pas là, le débat allait bien se passer, donc c'est pas parce qu'il y a le moche est arrivé qu'on va commencer à foutre la merde, d'accord?
1: C'est vrai, c'est
3: pas
1: vrai.
3: Problème.
2: Alors donc, pour revenir à la question, je disais donc qu'il y a autant de femmes que d'hommes, et c'est vrai qu'il y a plus de femmes et d'hommes, c'est à mon avis c'est 50-50 sur la chirurgie esthétique des deux côtés. Pour, pour les femmes, c'est le nez, les seins, la figure, les fesses et les oreilles. Et chez les hommes, faut se dire une chose, que c'est suite à des accidents, et ça le kyste peut très bien le confirmer, parce qu'il a vu le reportage.
5: Le kyste, je suis toujours là, j'ai pas bougé, je sais pas où aller.
2: Et faut se dire une chose, faut se dire une chose, que le reportage, le deuxième reportage, était dégueulasse à voir, parce que c'était des mecs qui ont eu des accidents de la route, qui étaient complètement déformés, n'est-ce pas?
0: Avec quoi? Avec
3: un camion sur les verglas.
2: Alors toi, petite tétine ou capitaine Crochet, encore une connerie comme ça et je vous vire toutes les deux.
0: Mais Gérard, il y a des gens célèbres qui ont fait de la chirurgie esthétique que tu connais en dehors de Pamela Anderson,
2: ah bah,
0: tout ça. Herbert Léonard,
2: non,
0: tout ça, non.
2: Non, t'en as une là, comment que tu l'appelles? Kist.
0: Sylvie Joly.
2: Non, Kist.
3: Karen
5: Cheryl.
2: Non. L'italienne là. Lolo Ferrari pour voir elle.
0: Nilda Fernandez.
2: Ta gueule toi, laisse-le tranquille, Nilda Fernandez, espèce de PD. Ah,
6: c'était un homme,
0: c'est une femme.
6: Non, c'était un homme avant.
0: Ouais, c'est une femme maintenant.
2: Non, ça a toujours été un homme.
0: Non, donc, c'est Amanda Lear maintenant.
5: Ça a toujours été un hermaphrodite. Hein.
2: Putain, fermez vos gueules un peu là.
3: Alors. Rocco aussi.
2: De toute manière, faut se dire une chose que. Pamela Anderson, qu'est-ce que je sors. L'autre là, comment tu l'appelles, la petite.
6: La gaffe.
2: Pauvre con, quoi. T'es vraiment une pute, toi, là-bas, éteins ton.
6: Mais tu sais que.
2: Éteins ton
6: non,
2: micro.
6: Écoute-moi, il s'est fait greffer une bagouze.
2: C'est ça, t'as raison,
6: une bagouze, un chirurgie esthétique de ouf.
0: Et un crâne chaud.
2: De toute manière, on va bientôt faire
6: émission.
2: On va faire une conclusion dans peu de temps.
0: C'est super.
2: Vu le bordel, ça commence à me gonfler.
6: Tu vas dans les baignoires.
2: D'habitude, Rigo, tu me faisais du bon boulot.
0: Ah, mais là, t'arrêtes pas d'insulter tout le monde. Laisse tomber.
2: Pour l'instant, t'es en train de suivre les deux espèces de caves.
6: Tu vas dans les baignoires et puis tu te fais pécho.
0: Je vois pas où est le rapport avec le débat.
2: Donc, celle qui s'est fait refaire aussi les seins, c'est. Merde, comment qu'on l'appelle là?
3: Lolo Ferrari.
2: Ouais, voilà, Lolo Ferrari, faut dire une chose.
3: Non,
2: elle s'est fait refaire les seins, mais alors faut voir maintenant les seins qu'elle a. Parce que Pamela Anderson, elle s'est fait retirer les silicones qu'elle avait.
0: Moi, Gérard, ma tante, elle s'est fait greffer du silicone dans les lobes de l'oreille parce qu'elle pouvait pas mettre de boucle d'oreille.
3: C'est passionnant.
2: Et toi, tu premier. Toi, tu premier.
0: Mais dégage, dégagé.
2: Toi, tu premier de te faire aussi.
0: Mais dégagé.
5: Oh, c'est la peur. C'est le
0: tueur. Oh la honte.
2: Alors, pensez-vous.
0: Oh la honte, ces auditeurs.
2: Pensez-vous que les patients ont-ils des.
6: Oh la honte.
5: Allez, Fildar, tu nous fais la surprise, vas-y.
3: Allez, Fildar.
2: Arrête, Gérard! Attention à toi!
0: Putain, mais ton débat, t'oublies qu'il y a des gens qui t'écoutent, assis-toi, fais des enfants, il fait ça pour lui, c'est un perso.
5: Non, c'est théâtral.
2: Attention à ce que tu fais, toi, là-bas.
0: Qu'est-ce que j'ai fait?
2: Ouais, attention à toi! Hein? Alors donc, pensez-vous que les patients ont-ils.
0: C'est toi qui prends un prêt à 3h? Bon, tu fais ton débat. Ça va, Seb, bien?
6: Ça va.
3: Il peut pas répondre?
0: Ouais, je sais, il y a Yankee.
5: Ça va, Seb?
0: Non, il prépare ses speeches.
6: Ah, Seb.
3: Bonjour.
2: Bonjour, bon, alors, du gros, conclusion du débat. Comme ça, il n'y aura plus de questions. Donc, conclusion.
5: Il y a encore 5 minutes.
2: Non, non, conclusion. Terminé, conclusion.
3: C'est la question, là, les patients.
2: Conclusion.
0: Non, il n'est pas assez fort pour faire un débat jusqu'au bout. Ouais.
2: Enfin, conclusion, je travaille pas avec, avec des équipes de, avec une équipe de cons.
3: Vas-y, prouve-leur le contraire.
0: Mais nous, ça fait, trois ans qu'on bosse avec toi et on est encore là, tu vois.
2: Non, non, c'est terminé. On fait conclusion du débat. Donc,
3: allez, une question.
2: Non, non, c'est terminé. Conclusion du débat. On va demander à petite tétine.
3: La conclusion du débat, je trouve qu'on a nettement survolé le sujet, qu'on n'est pas du tout rentré à l'intérieur. Et ça, c'est fort dommage. Et
4: De la Courneuve. J'ai engueulé Philippe, hein, qui disait qu'il était...
7: Non, Philippe.
4: Non, Philippe.
7: Ah, Philippe.
4: Oui, c'est Philippe. Je lui ai dit que, de Fun TV, je lui ai dit que t'avais une culotte, que t'étais pas venu sans culotte.
7: Ah bon?
4: J'aime pas trop ça non plus, Philippe. Hein. Bon...
7: Déjà, je le connais même pas.
4: Si, c'est le petit, c'est qui voulait t'embrasser sur la bouche.
7: Ouais, je le connais même pas.
4: Il est amoureux de toi, mais grave.
7: Je m'en fous.
4: La première fois qu'il t'a vu,
7: je m'en fous.
4: Il avait envie de toi, mais grave.
7: Mais je m'en fous.
4: Alors, parle devant ton combiné, parle devant ton combiné.
7: Je m'en fous.
4: Voilà, je préfère. Alors, on va discuter. Hein?
7: J'ai un coup de gueule à donner, mais c'est très très grave.
4: Alors, allons-y.
7: Tu sais où j'habite, Gérard?
4: Gérard, il habite à Suresnes.
7: Voilà. Bon, il y a, tu sais, le fameux Jean-Philippe.
4: Oui.
7: Que je te parle.
4: Oui, le fameux Jean-Philippe, oui.
7: Bon, et c'est vrai parce que...
4: Ah non, mais attends, il faut que t'expliques aux auditeurs, parce que... François.
7: Attends,
4: non, mais reste.
7: Je vais te passer sur le répondeur. Sur le répondeur, j'ai pas effacé le.
4: Non, mais réexplique-moi. Il faut réexpliquer aux auditeurs ce qui s'est passé. Raconte de nouveau.
7: Que Jean-Philippe voulait casser la gueule. Il avait surpris une conversation vis-à-vis de Dallas.
4: Ouais.
7: Donc. Il s'expliquait avec Gérard.
4: C'est dur à suivre, hein. Pour ceux qui nous écoutent, rassurez-vous, c'est très dur à suivre pour moi qui suis mon émission chaque soir quand même. Hein. C'est pas évident à comprendre quand même, François, ton histoire là. C'est un gros caca là, c'est un gros bordel.
7: Non, c'est un bordel.
4: D'accord, c'est un bordel, d'accord, ok. Ça me rassure. Parce que si François nous dit que c'est un bordel, c'est que ça va être un gros bordel pour nous alors.
7: Hein. Donc, par contre, Gérard.
4: Ouais.
7: Gérard, il a chopé Jean-Philippe.
4: Ouais.
7: Jean-Philippe avec trois mecs.
4: Ouais.
7: Dans les trucs à chiottes. Les trucs à chiottes.
4: Ouais.
7: Tu sais, où tu mets les pièces.
4: Ouais. Je comprends rien, mais ouais.
7: Non, tu comprends rien, mais tu fais espoir ou quoi?
4: Je vais te dire ouais.
7: Tu fais
4: exprès
7: ou quoi? Tu m'emmerdes, hein?
4: Mais attends, mais t'énerves pas! Oh!
7: Tu m'emmerdes ou quoi?
4: Tu vas te calmer, dis donc, Qu'est-ce que c'est que c'est?
7: Je t'explique, parce que c'est très sérieux! Un môme de 16 ans et demi, qui risque de se faire violer?
4: Mais qu'est-ce que tu racontes? Oh là là!
7: Avec trois mecs?
4: Mais dis pas n'importe quoi!
7: N'importe quoi!
4: Mais attends,
7: je peux te faire écouter, hein!
4: Alors fais-moi écouter, t'as quelque chose à nous faire?
7: Oui, non. Je peux te faire écouter!
4: Ok, c'est bon!
7: Alors, numéro 16.
4: Alors attention, on y va, c'est parti, on va écouter
7: attends,
4: quelque chose.
7: Tchuss! Je décroche.
4: On se calme, on reste zen, on y va, c'est parti.
7: Attends.
4: Ouais. Alors c'est quoi là? Qu'est-ce qu'elle veut? Je comprends rien. Qu'est-ce que c'est que cette histoire? Vous avez compris vous? Putain, je comprends rien là. C'est l'absence de culottes, ça la rend nerveuse, nous dit Samuel, ouais, sur Minitel. Ce qui est possible, hein, ceci dit. Hein. Françoise. Françoise.
8: Bon bah écoute Françoise, il faut savoir que Gérard, il m'a pris avec deux gars dans la rue.
4: Bon, c'est des conneries. Françoise. On arrête ça, enlève-moi ça, parce que là, c'est un jeune homme qui est en train de lui faire croire que Gérard et tout, ce n'est que des conneries. Là, j'y crois pas une seule seconde. Françoise. Oh, passe-moi Françoise. Allez où, Françoise? Retrouve-moi Françoise. Attends, mais j'ai pas compris, je crois que c'était Gérard qui parlait. Ah oui, mais c'est trop facile, ça. Je comprends. C'est un mec... Ah, d'accord, Françoise. Françoise, ce n'est que des conneries, ce que tu me racontes.
7: Non. C'est pas des conneries.
4: Non mais Françoise, moi aussi je peux t'appeler demain sur ton répondeur, changer de voix et dire salut Françoise, je m'appelle Christian, je voulais dire que moi aussi j'ai failli me faire.
7: Non,
4: c'est des bêtises, je n'y crois pas. Non, je suis désolé, mais là je ne peux pas y croire une seule seconde. J'explique aux auditeurs. Françoise, en fin de compte, voulait nous faire vient de nous faire écouter l'enregistrement d'un auditeur qui essaye de nous faire croire qu'il se serait fait agresser ou violer par Gérard de Suresnes. Alors je pense qu'il y a des limites à pas dépasser. Et là, Françoise, t'es limite en train de dépasser les limites avec cet auditeur qui se fout de ta gueule et qui profite de toi pour passer à l'antenne et qui veut se foutre de la gueule de Gérard. Alors moi, je veux bien qu'on rigole sur certaines choses, mais on rigole pas là-dessus, Françoise. Donc ça, ce ne sont que des conneries. Je n'y crois pas, mais alors une fraction de seconde. Ainsi que les gens sur le Minitel qui, eux non plus, n'y croient pas. Françoise.
7: Oui, mais
4: la dernière fois,
7: si
4: Françoise, parce que je t'ai déjà dit à plusieurs reprises que les auditeurs qui t'appelaient chez toi de temps en temps ou que tu connaissais te font croire n'importe quoi, et toi
7: son
4: tu crois.
7: Son père, il est vivant, il connaît l'adresse à Gérard et tout ça.
4: Non, attends, ce n'est que des conneries. Alors si tu connais, tu as le numéro de téléphone de ce mec-là?
7: Non.
4: Voilà, comme par hasard.
7: Il est sur.
4: Comme par hasard. Bah, tu lui demandes son numéro de téléphone pour voir si.
7: Je vais lui demander.
4: Eh bah, tu verras qu'il ne.
7: Est-ce que de m'appeler.
4: Mais écoute, il se fout de ta gueule, Françoise. Alors arrête, parce que là, je suis désolé, mais là, je prends la défense de Gérard. Tu récupères le numéro de téléphone de ce mec-là, tu verras s'il aura le courage de te donner son numéro de téléphone. Et moi, tu me donnes son numéro de téléphone et je vais l'appeler en direct, on va vérifier et tu verras qu'il n'osera jamais te donner son numéro de téléphone parce que c'est des conneries.
7: Et par contre, vis-à-vis de Manu.
4: Ouais, non, mais c'est que des conneries. Françoise, est-ce que tu me crois? Est-ce que tu me crois ou pas?
7: Est-ce que tu me fais confiance?
4: Eh ben écoute François, dans ces cas-là, je crois qu'on n'a plus rien à faire ensemble, parce que si tu commences à croire les conneries des auditeurs.
7: Bon, d'accord,
4: je raccroche. Bah je suis désolé, ouais, je préfère, ouais, parce que là c'est pas possible. On peut pas se permettre de laisser parler, enfin de laisser faire des choses comme celle-ci sur l'antenne.
2: On prend un nouveau débat. C'est les phobies. Voilà. Donc les numéros de téléphone sont les 0800 08 5000 et 0803 08 5000, et le Minitel 3615 code Fun TV rubrique direct. Donc la première question, avez-vous déjà des phobies? Avez-vous des phobies? Voilà. Donc ben si on peut lancer.
9: On accueille qui, Manu?
10: Je suis en train de les changer, hein.
9: D'accord.
2: Donc, là, on y a change si on peut mettre un.
9: Non, mais attends, et toi, Gérard, t'as des phobies?
2: Non, moi, j'en ai pas personnellement.
9: Et c'est quoi une phobie? Tu peux expliquer peut-être pour les auditeurs?
2: Oui, ben. Je te dis ça tout de suite, Max.
9: Ah, c'est fil d'arme, c'est pas grave.
2: Non, de toute manière, je veux pas te parler.
9: Ah bon? T'as une définition décrite, là?
2: Oui, j'ai une définition.
9: T'as ton dico, là?
2: Non, j'ai pas mon dico.
9: Ah, ok.
2: Ouais, alors, les phobies.
9: Alors.
2: Aversion très vive.
9: Quoi?
2: Aversion,
9: ouais.
2: Très vive.
9: Ouais.
2: Peur instinctive.
9: Ok.
2: Mais après, psychiatrique, crainte, dégression. Déversion normale à l'égal des objets, des structurations ou des personnes dont le sujet reconnaît le caractère insubtil, mais qu'il ne peut supporter.
9: Bon, en gros, ça veut dire quoi, en simple?
2: En gros, ça veut dire, bon, ben, c'est à peu près comme moi, que je peux pas supporter les conneries qu'on fait sur mon dos. Voilà. En gros, okay. Ce qui veut dire sur le thème de la deuxième réponse que j'ai regardé dans un dictionnaire, quand même.
9: Ouais.
2: Bon, sur la première aversion très vive, peur instinctive.
9: C'est quoi une aversion?
2: Une aversion, bon ben, je sais pas, par exemple, si t'as peur d'un serpent ou autre.
9: Ah, c'est dans les avions, c'est ça?
2: Ouais, soit avion, n'importe où, hein.
9: Ah, okay.
2: Comme tu veux.
9: C'est okay. Une aversion. Mmh. Ok, d'accord.
2: Donc, alors, maintenant, j'attends qu'au standard, il se réveille.
4: T'as quelqu'un, Manu, ou pas?
10: Ah, mais je suis réveillé, Gérard, seulement moi je change les auditeurs.
2: Oui, mais tu vas te réveiller parce que tu vas pas me faire le coup de la semaine dernière, s'il te plaît. Quand je te demande quelque chose, tu vas te réveiller parce que.
10: Pour l'instant, on a Cindy, Angel et Jenny.
11: Salut Gérard.
2: Cindy, bonsoir. Angel et Jenny, bonsoir.
11: Bonsoir Gérard.
2: Bonsoir.
11: Bonsoir Gérard.
2: Bonsoir.
11: Jenny à l'appareil.
12: Ça va?
2: Oui.
11: Tu vas bien?
2: Ouais, je vais bien.
11: Je pensais que t'étais parti, que tu voulais plus faire des débats.
2: Ben, vous verrez bien par la semaine prochaine.
11: Comment Gérard, faut pas que tu partes. Moi, je suis fan de toi.
12: Tu vas nous manquer.
2: Bon, on verra ça après. Je dirai ça après l'émission, ce que j'ai l'intention de faire la semaine prochaine, d'accord?
11: Gérard, ne nous quitte pas.
2: Maintenir, ne me quitte pas, c'est une chanson à Jacques Brel et pour l'instant j'ai.
11: J'aime Jacques Brel.
2: J'adore Jacques Brel et pour l'instant.
11: On a des points en commun déjà.
2: Non, ouais.
11: Ne me quitte pas, ne me quitte pas.
2: Bon,
11: je t'aime.
2: Non, mais arrêtez de me dire que vous m'aimez parce que je commence à en avoir ras-le-bol aussi, ça.
11: Alors, qui t'aime, Gérard? Dis-moi qui tu aimes.
2: Pour l'instant, je n'aime personne, d'accord? Je n'aime personne. Il n'y a aucune personne qui est capable de me le dire, de me le prouver.
11: C'est pas vrai.
2: Si.
11: Tu peux nous prouver que tu nous aimes?
2: Ben, dans ces cas-là, s'il y a une nana qui est capable de venir, et je demande Fildar.
10: C'est là, c'est moi, ouais.
2: Fildar, Max, est-ce qu'il est derrière toi, s'il te plaît?
11: Je t'aime,
10: non, il n'est pas derrière moi, ça change, ouais.
11: Fildar, est-ce que tu aimes Gérard?
10: Moi, j'adore GG, c'est un pote.
2: Bon, Fildar, c'est pas ça que je te demande. Tu me trouves un Max, s'il te plaît.
10: Attends,
2: merci.
10: Regarde, 3.
2: 2, 1, 0. Max. Max!
11: Max?
2: Oh, tu es.
10: Ouais, Gérard?
2: Ouais.
10: Ouais. Tu veux quoi comme disque?
2: Je sais pas, tu mets ce que tu veux, mais par contre, je voudrais bien aussi que les auditrices arrêtent de dire qu'il y a même.
11: Bon,
2: dans ce cas-là, s'il y en a qui sont sûrs, pareil, et qui sont capables de m'aimer, qu'elles viennent directement devant la radio, me le dire en direct.
10: Ouais, mais attends, tu voulais parler à Max, tu voulais dire quoi?
2: Ouais, mais attends, c'est pas toi, Fildar, que je m'adresse.
10: Non, mais tu m'as dit d'aller chercher Max, pourquoi?
2: Parce que c'est ce que j'ai à lui dire. Donc, alors, Fildar, tu transmets le message à Max, s'il te plaît.
11: Que quoi? J'ai besoin de Max, parce qu'il y a des méchants.
2: Non, mais attends, Fildar, s'il te plaît.
10: Mais non, mais tu veux que je dise quoi à Max?
11: Il a peur des filles.
2: Bon, allez hop,
11: Il veut un Max qui veut une femme.
10: Oui, c'est Max, qu'est-ce qu'il y a?
11: Il y a des
2: bon, Max,
10: oui.
11: Qui lui disent qu'il l'aime.
2: Bon, Max.
10: Oui.
2: Non mais attends, j'espère que c'est ta voix parce que...
10: Oui c'est Max à l'appareil, qu'est-ce que tu veux?
2: Bon, tu me chopes la première nana qui est capable de me dire...
10: Ah ça y est, non mais attends, on a discuté pendant trois quarts d'heure là-haut pour dire que tu te regardais que le nombril, c'est que tu penses qu'à toi.
2: Ouais,
10: là
2: d'accord.
10: Au lieu de faire ton débat et de te racheter de la connerie que t'as fait tout à l'heure de te barrer où j'ai failli te mettre dehors, faut quand même dire aux auditeurs définitivement, tu arrives et tu dis, pour les femmes qui m'aiment, machin, nanana, vous venez devant la radio, on s'en branle.
2: Ok. Eh ben, dans ces cas-là, on fait le dernier débat. Et puis
10: oui, c'est le dernier débat, mais ça se dit, c'est quand même le dernier débat, c'est le dernier jeudi. Profitez-en, c'est les adieux de Gérard ce soir.
2: Voilà, profitez-en. Avez-vous des phobies? Cindy, Angel et...
11: Alors,
2: Jenny.
11: Moi, Jenny, je sais pas ce que ça veut dire phobie. Moi, j'ai pas compris la définition.
2: Non, mais je l'ai dit, je la répéterai pas.
11: Il y a des mots trop compliqués dedans.
13: Moi, je comprends pas. Moi, c'est Angel, j'ai compris.
2: Mm-hmm.
13: Alors, moi, Phoebe dans Friends, je l'aime bien. Je la trouve sympathique et très marrante.
11: Ouais.
13: Mm-hmm. Mais j'aime bien Rachel et Monica aussi.
11: Moi, j'aime bien Rachel et Ross.
13: Ouais.
2: D'accord. Bon.
11: Et toi, Gérard, tu as des phobies?
2: Non, aucun.
11: Aucun? Qu'est-ce que ça veut dire, phobie?
2: Non, de manière, j'ai les définitions, j'ai regardé ce que ça voulait dire.
11: Et ça voulait dire quoi?
12: Parce que moi, aversion, je sais pas ce que ça veut dire.
11: Moi, je crois que phobie, c'est inversion, c'est ça?
12: Oui.
11: C'est l'inversion?
12: Oui.
2: Inversion, très vive, peur insective.
11: Insective, alors moi, c'est vrai que j'ai très peur des insectes, alors je fais des inversions.
2: Non, mais attends, instinctive, ça veut pas dire insecte.
11: Pardon, Gérard, excuse-moi.
2: Ça veut pas dire insecte.
11: Inspecteur, c'est ça?
12: Oui.
11: Alors l'instincteur, c'est vrai, moi je pense que le phobie, ça serait pour éteindre les feux avec l'instincteur.
12: Ouais, c'est intrinsèque.
11: Oui.
2: Non, mais je parle pas d'instincteur. Hein.
12: Non, c'est transitoire en fait.
11: C'est l'inversion, c'est ça Gérard?
12: L'inversion.
11: Bah ouais. Bah moi je dirais que l'inversion du feu, c'est l'instincteur. Hein.
12: Bah, oui.
2: Non, mais attendez, je vous pour l'instant, je vous demande, je répète, je vous redonne la première version.
11: Ouais.

0: Ah oui, Robert maternel.
1: Bien sûr.
0: Non mais attends, maternel, j'ai quand même 36 ans et je suis pas un bébé. Je ne suis pas un bébé, d'accord.
1: Mais Gérard, ça veut rien dire, c'est des bouquins qui s'appellent comme ça.
0: Ouais. Alors psychiatrie, deux points. Crainte des raisons déraisonnables à l'égard d'objets, de structuration ou de personnes dont le sujet reconnaît la créature insubtile, mais qu'il ne peut surmonter.
1: Alors moi, Jenny...
0: Donc, alors, je reviens à la première question. Avez-vous des phobies par rapport aux deux versions que je vous ai définies?
1: Ok, alors Jenny, par rapport à la première définition dont il y a la peur, moi c'est vrai que parfois j'ai peur de me faire sodomiser parce que j'ai peur d'avoir mal.
0: Non mais attends, on
1: c'est
0: parle...
1: par rapport à la première définition où tu disais la peur.
2: Gégé, c'est Angèle, t'as compris, toi, la définition?
0: Disons...
2: Tu pourrais nous l'expliquer dans des mots à toi?
1: On n'a pas compris.
0: Disons... c'est Angèle qui a parlé de la sodomie?
1: Non, c'est Jenny.
2: C'est Jenny qui a parlé de la sodomie.
0: Jenny?
1: Oui.
0: C'est toi qui as parlé de la sodomie?
1: Ben oui, puisque par rapport à la première définition, il y avait la peur. Ouais, je t'explique que j'ai peur parfois quand un mec veut me sodomiser.
0: Oui, donc inversion très vive.
1: Oui, donc inversion, ça serait qu'il vienne plutôt devant dans la foufoune, quoi.
0: Oui, mais attends, je te répète la définition. Inversion très vive, peur instinctive. Donc,
2: mais qu'est-ce que ça veut dire?
0: Peur instinctive, bon, moi j'ai que ça sur mon dictionnaire.
1: Oui.
0: Donc maintenant c'est à vous de... filles. Apparemment, vous êtes capable. Vous êtes capable sur trois filles de me donner une réponse.
1: Mais je t'ai donné ma réponse.
3: On a Jérôme aussi.
4: Il y a Jérôme qui vient de nous rejoindre.
1: Bonsoir Jérôme. Est-ce que tu peux m'expliquer c'est quoi la phobie?
5: Bonsoir les filles, bonsoir Gérard.
1: Bonsoir Gérard, la phobie. Alors pour toi Jérôme, la phobie?
5: La phobie de quoi?
1: Ça veut dire la phobie.
5: De quoi?
1: De la phobie.
5: Oh là là.
1: Ça veut dire quoi?
5: Bon, est-ce que je peux répondre sérieusement aux questions là?
1: Oui, parce que, mais vas-y.
5: Déjà, Gérard, il est parti une fois, j'aimerais pas que ça se reproduise. Donc...
0: Ah, viens ou j'arrête?
1: Gérard?
0: Ah, viens, Stéphanie. Oui.
3: Oui, je vous écoute. Question, t'as pas entendu.
0: Je vous écoute,
1: Gérard,
0: parce que j'ai pas entendu.
1: Tu fais le débat avec nous, s'il te plaît?
0: Oui, je vous écoute.
1: Alors, pour toi, qu'est-ce qu'un phobie?
0: Vous avez 5 minutes.
1: Ah ben non, Gérard, tu fais un débat ou pas?
0: Je vous écoute.
1: Eh ben, on voudrait t'écouter aussi.
0: Oui, mais pour l'instant, je suis en train de discuter avec quelque chose. Avec quelqu'un.
5: C'est sympa d'être revenu.
1: Gérard,
0: pourquoi?
1: C'est pas gentil.
0: Pourquoi c'est sympa d'être revenu?
1: Bah parce qu'on voulait te voir, Gérard, on voulait t'entendre.
0: Ouais, mais de toute manière, c'est pas la peine de voir ma tronche sur Fun TV. De toute manière.
1: Je la vois pas, j'ai pas Fun TV.
5: J'ai pas Fun TV non plus.
1: Bah non plus.
2: Mais on l'imagine.
1: Bon, Gérard, la première question...
0: on va passer à la deuxième. Parce qu'apparemment...
1: On n'a pas compris, ça va être plus facile.
0: Ouais, apparemment, vous ne comprenez pas le terme.
1: Pas non plus, Gérard.
0: Non, mais attends, je ne comprends pas le terme. Non, j'ai pas besoin. Il y a un proverbe qui dit tu ferais mieux de prendre du sirop de cordon, d'accord?
1: Ouais.
0: Bravo,
1: Gérard.
0: C'est parti.
5: Moi, j'ai du sirop de queue.
0: Non, mais attends, attendez. Jérôme, tu as pas commencé à jouer comme ça.
1: Il a rien dit, okay. Gérard.
0: Tu n'as pas commencé à jouer sur les insultes.
1: Calme-toi, Gérard.
0: Non, mais on va pas commencer sur les insultes.
1: Mais Gérard.
0: Sinon, le débat, il va être vipé. D'accord,
1: question.
0: Manu.
1: Oh. Deuxième question.
3: Oui, Gérard.
0: Tu dis à Jérôme qu'il arrête les insultes.
1: Il t'a pas insulté, Gérard.
0: Bon,
1: Jérôme, t'arrêtes.
3: On s'éloigne pas du débat, là.
1: Gérard,
0: À quel moment se manifestent-elles, les phobies?
1: Mais oui, mais... Alors, ils se manifestent au moment, justement, par rapport à ce que je disais tout à l'heure, au moment où tu vas au lit avec un garçon.
2: Bah moi, c'est tous les mois, c'est comme ça que ça se passe.
0: Non, mais attendez. Qui c'est qui a dit que c'était tous les mois, là?
1: C'est toi, Cindy.
0: Ouais, Cindy.
1: Oui, c'est moi, c'est tous les mois, ma phobie.
2: Pendant quelques jours.
1: Ah, moi, c'est 3 fois par semaine, ma phobie.
0: Attendez, Cindy.
1: Oui.
0: Tous les mois, comment que tu peux faire? Tu changes de mec tous les mois?
1: Bah, évidemment. Oh là là.
0: Je vais dire une chose, ma petite...
1: Ah, pas pour moi.
2: Je change pas de mec, je change de bite.
0: Non, bah, attends, je suis désolé pour si tu changes de bite, tu changes de mec. Hein.
1: Mais non,
0: pour moi, t'es une cautionne. Et c'est pas le thème du débat. Hein. Je fais pas le terme des cautionnes ni des salopes. Hein.
3: On accueille Carla aussi.
1: Oh là là.
0: Carla, bonsoir.
6: Bonsoir, Gérard.

0: Bérard.
1: Bonsoir, Carla.
2: Bonsoir, Carla.
3: Bonsoir.
4: Tu des femmes.
1: Bonsoir, Carla.
3: Mais bonsoir, Gérard. Mais t'énerve pas. Écoute, je t'entends. Je t'ai dit bonsoir.
1: D'accord, merci.
2: De rien.
1: À la place de...
2: À la place de personne.
5: À la place de personne.
4: Il y a encore une ligne.
2: Donc, deuxième question.
1: Oui. Ben ouais, ben, à quel moment se manifeste-t-elle, c'est tout. Point final à la ligne.
2: Je disais qu'elle se manifestait par rapport à ce que j'ai dit tout à l'heure. Oui. C'est qu'elle se manifeste 3 fois par semaine quand, au moment où je suis avec l'homme dans le lit.
1: Mmh.
2: Voilà. Et toi, Gérard, à quel moment se manifeste-t-elle?
1: Attends. Attends. On a Jérôme, parce que... Ouais.
2: Attendez. Gérard.
1: Ouais, moi, à quel moment que ça se manifeste? Alors moi, je vais vous dire une chose, pour l'instant, j'ai pas trouvé le bonheur de ma vie.
2: Oui.
1: Et pour l'instant, vu dans l'état que je suis, et comme je suis vulgaire, je trouverai jamais personne. Donc,
2: de manière,
1: il y a un proverbe qui dit, faut mieux être seul que mal accompagné.
2: Ouais,
1: je préférerais, même si pour que je sois seul, et rester toute ma vie seul,
2: C'est pas grave. Eh ben, Gérard, je trouve que t'as tort.
3: Ouais. Bah ouais, moi aussi.
2: Non, mais vous êtes Gérard comme mal accompagné, vous comprenez pas les filles.
3: Non, mais d'accord, mais attends, mais non, mais Gérard, faut pas croire que t'es complètement
2: un monstre, hein.
1: Non, mais attendez.
2: Pour l'instant, j'ai jamais
1: dit que j'étais un monstre.
2: Gérard.
1: Pour l'instant, il y a personne.
4: Non, mais attends.
2: C'est nous les monstres.
3: Gérard, c'est Angèle. Moi, je pense que tu vas trouver quelqu'un. Faut juste que tu trouves quelqu'un comme toi.
2: Mais bien sûr, exactement.
1: Non, mais déjà, faudrait que.
4: Essaye les cimetières, les décharges, des trucs comme ça.
3: C'est vrai que ce serait plus dans ses cordes.
4: Je peux parler de ma phobie. Moi, je déteste les bouffes qui sortent et qui reviennent. Gérardophobe.
3: Des cimetières.
1: Non,
2: d'accord.
1: Dors.
2: Gérard.
1: Hop, Jérôme, dors. Bonne nuit, Jérôme, ça t'apprendra.
2: Gérard,
1: ça t'apprendra, Jérôme. Jérôme, dors.
2: Gérard, c'est Jenny.
1: Oh. Ça y est, il est parti, Gérard.
2: Gérard, c'est Jenny.
1: C'est pas rien.
2: Gérard, c'est Jenny.
1: J'ai fait une fois, hein.
5: Il est parti, Gérard.
6: Gérard, okay. On revient sur le débat, là.
3: Bon, allez, vas-y.
2: Gérard.
1: Oui.
2: Est-ce que tu penses que les phobies, ça serait une bouteille?
1: Comment ça, une bouteille?
2: Bah, une bouteille, quand tu as peur d'une bouteille. Est-ce que tu penses...
1: Non, mais attends, qu'est-ce que tu veux dire par bouteille?
2: Bah, tu vois, t'as des bouteilles qui ressemblent à des bombes. Est-ce que t'as peur de ça, toi?
1: Mais attends, je vois pas le rapport là-dessus.
3: Mais c'est simple, hein,
2: c'est simple, Gérard, c'est les bouteilles, tu sais, les bouteilles.
3: Bouteilles.
2: Les bouteilles.
1: Ouais, ben les bouteilles de verre, n'importe
2: mais
1: où.
2: Mais non,
1: de
2: non
1: verre,
2: les bouteilles.
3: Voilà.
2: Oh là
3: là.
2: Les bouteilles.
3: C'est une plante. Hein.
2: Est-ce que tu as peur des plantes qui piquent?
1: Personnellement, oui.
3: T'as peur des plantes. Hein.
1: Mmh.
2: D'accord.
3: Tu les trouves méchantes des fois? Moi, j'ai un ficus chez moi, je le trouve très agressif.
2: Est-ce qu'il te parle, le ficus?
3: C'est mesquin, le ficus.
2: Il te viole? Gérard, troisième question, s'il te plaît.
5: Oui. Bon, Gérard?
1: Oui.
5: Avant la troisième question, on a Olivier à la place de Jérôme.
2: Salut, Olivier.
4: Salut, les filles. Salut, Gérard.
5: Bonsoir, Olivier.
2: Salut, Olivier.
4: Bonsoir, Gérard.
3: Allez, Gérard, vas-y.
2: Gérard, s'il te plaît, troisième question.
1: Donc, la troisième question.
5: Donc, la troisième...
1: Oui. Non, mais ça commence à bien faire là.
2: Gérard,
1: à chaque fois c'est pareil.
2: La troisième question.
1: Ouais, si vous m'énervez à chaque fois sur les questions, c'est pas bon.
2: Gérard, s'il te plaît, calme-toi.
3: Concentre-toi sur ton débat. N'écoute pas ce que les autres.
2: Ferme les yeux.
6: Alors la troisième question, c'est quoi, Gérard?
1: Que conseillez-vous?
3: Que conseillez-vous, oui?
2: Pour...
3: Oh, t'écoute, hein.
6: Vas-y, on t'écoute, Gérard.
1: Que conseillez-vous aux personnes atteintes de phobie?
2: Arrête
3: de fumer.
2: Jenny, je conseillerais aux femmes qui sont atteintes psychologiquement de phobie, ou de se jeter par la fenêtre, ou alors de se faire prendre
3: par Gérard.
1: De quoi? Attends, j'ai mal entendu là.
2: C'est pas moi qui ai dit ça, Gérard. C'est
1: non,
2: pas
1: non, mais attends, Ginny, j'ai mal.
2: Ginny,
1: si, c'est toi qui a parlé en première. J'ai mal entendu.
2: Mais c'est un mec qui s'est fait passer par moi. T'as vu ma voix? J'ai pas dit ça quand même.
1: Bah.
2: Bon, et Jenny dehors.
4: Non,
2: je suis pas d'accord. Clara. Moi, je réponds à ces questions, je suis gentille.
1: Vous me laissez poser les questions à qui je veux, d'accord?
2: D'accord, ouais. Allez,
1: Gérard. Alors, Cindy, tiens.
2: Oui.
1: Comme apparemment, t'as l'air de dormir. Bien, je vais te réveiller un petit peu.
2: Pas du tout.
1: Enfin,
2: comment?
1: Tu te réveilles, Cindy, s'il te plaît.
2: Oui, alors moi, ce que je conseillerais, c'est d'arrêter de fumer, de se mettre au gâteau sec.
1: Mmh.
2: Et au café? Oui, au café aussi.
1: Mmh. Alors, attends, Cindy, tu crois que tu vas dire à une personne...
2: Quoi?
1: Tu crois que tu vas dire à une personne qui a l'air de...
2: Quoi?
1: Je préviens que le bruit que j'entends derrière...
4: C'est pas moi.
1: Va retourner au standard, vite fait.
5: Gérard, Carla nous a laissé et elle est partie se coucher.
2: Pourquoi,
1: ah d'accord. Eh ben c'est bien.
4: Gérard.
1: Quoi?
4: Gérard, c'est Olivier, je peux répondre à la question.
1: Vas-y.
4: Je pense que faudrait combattre le mal par le mal.
2: Ouais. Moi c'est comme ça.
1: Et
2: le bien par le bien.
1: Ouais. Alors comment que vous avez alors qui c'est qui a dit le bien par le bien?
2: C'est Jenny.
1: Et alors Jenny, comment que tu peux
2: C'est-à-dire quand tu es gentil, la personne elle va être gentille avec toi et puis te faire des cadeaux.
5: Gérard, on accueille Pierre à la place de Carla.
2: Bonsoir Pierre.
4: Bonsoir.
1: Bonsoir Gérard.
2: Est-ce que tu pourrais parler un peu plus fort en t'entendant?
4: Oh Gérard.
1: Oh, tu te calmes s'il te plaît.
4: Eh ben quand on te dit bonsoir, réponds.
1: Oh, tu te calmes s'il te plaît, d'accord?
4: Tu fais
1: comment ça parle sans se calmer?
2: Gérard, est-ce que tu pourrais parler plus fort? On t'entend pas.
1: Bon.
4: Bonsoir.
2: Bonsoir
4: les filles.
2: Bonsoir. Yes. Bon, c'est Angel. Moi, personnellement, j'ai adopté une phobie récemment et j'en suis très contente. Ouais.
1: Bon, alors, Ginny.
2: Oui. Fais des fleurs de quelle couleur?
1: Tu as dit le bien par le mal, s'il te plaît. Tu répètes et derrière, vous vous taisez, s'il vous plaît.
2: Merci, Gérard. Alors, je disais qu'il faut faire le bien par le bien.
4: Bonsoir, d'abord tout le monde.
1: Tais-toi!
0: C'est clair et net.
4: Pardon.
2: C'est-à-dire qu'en fait, quand la personne, elle est gentille avec toi, tu es gentil avec elle. Allô?
1: Dans quel sens?
2: C'est-à-dire que si elle te fait du bien...
1: Ah, vous arrêtez la musique derrière, merde!
2: Si elle te fait du bien, tu peux lui faire que du bien.
1: Oh, tu te calmes un peu là!
2: Tu ne vas pas lui faire du mal, Gérard.
4: Je viens d'une chose.
2: Donc je disais que...
1: Ah, le sonar, la merde!
2: Donc je disais que...
1: Eh, ce premier, c'est pas comme le premier!
5: Oui, Gérard.
2: Donc je disais que...
4: Oui, qu'est-ce que tu dis? On t'écoute.
2: Vas-y. Je disais que... Allô?
4: Oui, on t'écoute.
2: Non,
4: apparemment, le Gérard, encore, il pète un plomb.
0: Qui balbarde entre les cuisses d'un catcheur.
4: Ouais, c'est ça. N'importe quoi, le Gérard.
2: Donc, je disais qu'on peut faire du bien que par du bien.
4: Tu parles de quoi, là? Par rapport au téléphone portable ou...
2: Non, par rapport...
1: Je commence à en avoir marre le soir, hein.
5: Oui, Gérard.
2: Par rapport aux positions.
4: Mm-hmm.
2: Donc, on peut faire que du bien.
4: Position sexuelle?
2: Oui. Position inter... Intercocini sexuel.
4: Ouais. Je veux dire, c'est Pierre là, pareil.
2: Oui,
4: des positions, je vois que Gérard.
2: On fait beaucoup.
4: La sodomie pour toi, c'est une phobie ou pas?
1: Non, mais attends, je te parle pas de ça, d'accord?
4: Ok. Bon, alors, c'est quoi la question là? J'ai pas encore.
1: Non, mais attends, si t'as pas compris, mon pote, tu te débouches les oreilles, c'est comme les cuisses, ça se lave. On te demande entendeur, salut, si tu comprends pas.
4: On avait le tien aussi,
1: Si t'es pas content, tu dégages. Allez, bonne nuit.
4: Attends, moi je suis très content.
1: Allez,
4: hop,
1: tu dégages. Merci.
4: Je voulais juste dire.
1: Angèle.
4: Que quand?
2: Ouais.
1: Pierre, pour l'instant, tu te fermes.
4: Je me la ferme, d'accord. J'attends mon tour.
1: Non, mais t'as pas peur de parler. Angèle, s'il te plaît.
2: Allô, Gérard, c'est Jenny.
4: Je vous préviens d'une chose.
2: Jenny, ta gueule. Je vous dérange. Allô? Allô?
4: J'ai dit qu'on parlait pas de la loco.
2: Allô?
4: Allô?
2: Allô?
4: Allô, allô, Gérard?
2: Gérard.
1: Eh, ça commence à bien faire!
5: Gérard.
1: Magazine,
5: novembre
2: 97,
4: confidentiel de PC. Tout ce que vous voulez savoir sur Carole.
2: Oui, Gérard, c'est promis.
1: Bon, Max!
5: Ouais,
1: tu viens faire le standard, s'il te plaît, parce que l'autre, il est incapable.
2: Ok, j'arrive.
1: Non, Ginny, je t'écoute.
2: Oui, je disais qu'on peut faire du bien que par du bien.
1: Il est incapable!
2: Tu vas pas
1: Attends,
2: faire
1: Ginny, s'il te plaît. Attends. Eh, Max! Hey, tu ou il fait quelque chose, non, ou j'arrête ce coup-là. J'en ai marre d'entendre Carole et tout ça.
7: Non mais le Pierre il gueulait, mais tu le laisses pas parler aussi le mec.
2: Ouais, laisse-le parler.
1: Ça se calme.
7: D'accord, bah calmez-vous.
2: Allô.
1: Ouais, on t'écoute.
2: Bien calmé quand même.
1: Bon oui, alors, Ginny, tu voulais dire.
2: Oui, donc je répète pour la 100e fois qu'on peut faire du bien par le bien, parce que quelqu'un qui te fait du bien, tu vas pas lui faire du mal, t'es bien d'accord.
1: Mais de toute manière, moi, là-dessus, je peux te répondre tout de suite, j'ai jamais fait de mal à personne.
2: D'accord.
8: Est-ce que tu penses à la structure?
5: Excuse-moi, 30 secondes, je viens de parler à Pierre, là, il s'excuse, il aimerait bien reprendre le débat, il s'est calmé et tout va bien.
1: D'accord. Ok.
9: Allô?
1: Non,
9: je m'excuse.
1: Okay, bah, pour l'instant, Pierre, je finis avec Ginny.
9: D'accord.
1: Donc, Ginny,
9: tu. Termine après.
1: Il recommence ce coup-là.
10: Tu m'avais dit, Pierre.
2: Ginny, il a rien dit.
9: Écoutez.
1: Bon, alors, Ginny, tu disais le bien par le. Je sais plus quoi.
2: Par le mal, Satan et Jésus.
9: La sodomie?
2: Oui.
1: Non, mais attendez.
2: Par rapport aux positions.
1: Non, mais attendez.
8: Avec un portable.
9: Non, mais je vois pas le rapport.
1: Non, mais attendez, celle qui parle du portable tout à l'heure.
9: Laissez parler Gérard.
1: Celle qui parle du portable, c'est plus la question des portables, c'est la question des phobies. Ok. Bon. Alors, moi, je peux te répondre, Ginny.
2: T'as
1: eu
2: là?
1: Bon, allez, hop, tu me dégages celui qui s'amuse à faire.
2: Mais c'est personne, Gérard.
1: Au standard, tu te réveilles, s'il te plaît, parce que tout à l'heure, ça va mal se finir.
9: D'accord.
1: Allez hop, tu me le vires celui-là, c'est Pierre.
2: Bravo,
1: bonne nuit pour lui. Allez hop.
9: C'est pas moi là.
1: Bonne nuit, je veux pas le savoir. On dirait un singe.
2: Mais Gérard, le
1: je suis pas un singe, d'accord.
9: Mais je n'ai pas parlé encore.
1: Ouais, bah t'as pas parlé, y a quelqu'un derrière toi, je veux pas le savoir.
2: Mais c'est un problème technique, Gérard.
1: Non, y'a pas de problème technique.
8: Y'a un pigeon sur l'antenne.
1: Ouais, y'a un pigeon. Alors, pigeon, il va vous chier sous le nez.
9: On peut revenir dans le débat des phobies, c'est intéressant.
1: Oui, mais pour l'instant, je voudrais bien répondre à la question à Ginny.
9: Vas-y, réponds.
1: Alors, Ginny, si tu pouvais me répondre à.
2: Alors, je répète.
1: Ouais, tu me les calmes, mais c'est là ou quoi?
8: Une fois, tu as bien compris ton sujet.
10: Qu'est-ce que tu fais maintenant?
9: Bon, les filles.
1: Tu commences à être lourd, hein, tous les jeudis, toi.
5: Bon, Gérard, répète la question.
9: Essayez de répondre à la question.
1: Alors, que conseillez-vous aux personnes atteintes d'un de phobie? Alors, Jenny.
9: Ah, pardon.
1: Jenny, tu me disais.
2: Alors, moi, je conseillerais, comme tout à l'heure.
9: Après, moi, je peux y aller après.
2: Ouais.
1: Tu t'es pour un sans-pied, s'il te plaît.
9: D'accord.
2: Tu n'as pas écouté, je disais, le mieux, c'était de se jeter par la fenêtre.
9: Non, il écoute pas, alors.
1: Attends, tout à l'heure, il y en a une qui me dit le bien par le mal, maintenant c'est par la fenêtre. Mais attendez, il ne faut pas prendre des gens pour des cons, hein.
8: Parce que t'es con.
1: Bon, allez, tu me dégages celui qui s'amuse à ça. Et t'arrêtes de téléphoner en dehors, toi.
10: Je téléphone pas en dehors, je gère le standard, Gérard.
1: Non, mais attends.
10: Oui, Gérard.
1: Il y en a un qui se fout de ma gueule.
10: Oui, Gérard.
1: Alors tu me laisses.
10: Je l'enlève, Gérard. Oui, Gérard.
1: Moi tout à l'heure, je vais arrêter, ça va être vite fait.
10: Oui, Gérard. Oui, Gérard.
8: T'es trop marrant.
1: Ouais, t'as pas de casque, tu peux pas écouter, t'en as rien à foutre. Tu t'en fous, de toute manière, elle passe sur tout le monde.
8: Ah ouais.
1: Et tu lui donnes l'autorisation.
8: Tu vas passer à l'Olympia?
1: Voilà. Tu l'écoutes, celui-là?
5: Mais c'est une fille, Gérard.
1: Non, c'est une fille.
5: Regarde, viens voir.
1: Non, c'est une fille qui se fout de ma gueule.
5: Bah oui,
1: non, mais attends,
5: ça peut arriver. Hein, aussi.
1: Tu prends les gens pour des cons ou tu les laisses, toi? Hein, c'est une fille, ça?
5: Bah écoute, moi, il n'y a que des filles au standard.
1: Ah ouais,
5: non, c'est marqué on air, il y a Cindy, Angel et Jenny.
1: Ah ouais? C'est bizarre, par hasard, j'ai Olivier et Pierre.
5: Ils sont partis, tu les as virés déjà, Gérard.
1: D'ailleurs, quand j'aurai une fille potable. Bon, alors, Ginny, tout à l'heure, tu m'as parlé du bien et du mal.
2: Mais c'était par rapport à l'autre question, Gérard. Tu comprends pas ce que je veux dire?
8: Jenny, j'en ai marre. Il y a Jenny par-ci, Jenny par-là.
2: C'est vrai, c'est pas juste.
1: Eh ouais, vous commencez à me les gonfler, les nanas. Non, mais attendez, les nanas, vous commencez à me les gonfler.
2: Mais non, Gérard, il faut que tu poses la question à toutes les filles.
1: Eh ben, de toute manière, vous répondez chacune votre tour. Alors, maintenant, Cindy, tais-toi!
9: D'accord.
2: Ça y est.
1: Merci. Alors Cindy.
2: Oui.
1: À ton tour.
2: Oui. Moi je conseillerais d'aller voir un médecin. Qui de toute façon c'est pas très grave, hein. ça s'enlève facilement, donc c'est bénin comme truc.
9: De quoi vous parlez là,
2: les phobies tout à l'heure.
9: Ah, je crois que vous parliez des crèmes de beauté.
2: Non, quand tu vas sur les toilettes
1: c'est quoi ça
2: chez Gérard.
5: Il a rien dit de méchant, Gérard.
2: Quand tu vas aux toilettes chez Gérard, tu attrapes des phobies. Voilà.
1: Attends. Attends, alors Cindy, depuis quand t'es venue chez moi?
8: Oh, écoute, Gérard, ne fais pas le cachet.
11: Oh, la menteuse, elle est amoureuse.
1: Alors Cindy, maintenant.
12: Oh, la menteuse, elle est amoureuse.
1: S'il vous plaît.
12: Oui.
1: On se calme.
12: Cindy, tu la vires, Gérard.
1: Non, non, allez. Tu me laisses Cindy maintenant, je veux qu'elle avoue à l'antenne, en direct.
12: Ah voilà, comme par hasard, tu la vires pas là. Quand c'est pas une, quand c'est pas un mec, tu les vires pas là, tu les gardes là. Tu
1: si c'est pas content, tu vires.
12: Ouais, c'est ça, tu vires. Non, je vire pas. Attends, j'ai le droit, non, j'ai pas posé de questions, tu étais un dictateur.
1: Bah, mais attends, pour l'instant, Cindy, elle a dit qu'elle s'est mise chez moi.
12: Tu fais chier le monde.
1: Mais si t'es pas content, tu
12: non, je suis pas content, mais je dégage.
1: Tu me le dégages.
12: Non,
11: Gérard.
1: Tu le dégages.
12: Merde, alors tout le monde raccroche à ce moment-là.
11: Ouais, d'accord, parfaitement.
12: Non, mais attends, je dis rien, Gérard, tu m'as même pas, ça fait 20 minutes que je suis arrivé, tu m'as même pas dit bonsoir.
1: Non, mais attends, ouais. Ça fait un quart d'heure. Ça fait un quart d'heure que je suis sur un troisième, tu me prends pour un con, tu m'y laisses.
12: Je te laisse pour un con, et puis tu me dis pas bonsoir.
1: Bah, moi je suis prends pour un con, d'accord.
12: Dis-moi bonsoir.
1: Et c'est comment ton nom?
12: C'est Pierre.
1: Ouais, et ça fait 5 pas. Ce con.
12: Eh ben bonsoir Gérard.
1: Allez, bonne nuit. Allez, dégage.
12: Attends, tu me dis bonsoir et tu me
1: rends. Allez, dégage.
12: J'écoute ta question.
1: Non, mais attends, pour l'instant, tu laisses parler Cindy. Tu laisses parler Cindy, s'il te plaît.
11: Mais
12: oui, merde.
1: Cindy.
12: Les filles, elles ont besoin de mecs aussi, y'a pas que toi.
1: Oh, tu t'es pierre, s'il te plaît, ou tu dégages.
12: D'accord, je me calme.
1: Cindy. Cindy.
12: Ouais, Cindy, Cindy.
1: Pierre, tu la fermes.
12: D'accord.
8: Je suis là.
1: Alors Cindy, maintenant tu vas dire devant tout le monde quand est-ce que tu es venue chez moi.
8: Je ne répondrai que lorsque Pierre aura répondu à ta question.
12: Voilà, mais c'est gentil les filles, merci
1: non,
12: de me
1: Cindy.
12: Soutenir.
8: Non, non, Cindy.
12: Merci de me soutenir les filles.
8: Ah, c'est génial l'appareil, il faut aider Pierre. Faut...
12: Merci.
1: Alors Pierre.
12: Oui.
1: Je te pose la question.
12: Quand est-ce que je suis venu chez toi?
1: Non.
12: Bah c'est ça la question.
8: Genre, je voudrais que Pierre réponde.
1: Bon, tu crois que je lui demande qu'il réfléchisse à lui ou quoi?
12: Alors c'est quoi la question, vas-y.
1: Faut pas déconner, hein.
12: C'est quoi la question?
8: C'est un portable.
12: Oh, regardez Manu tout le temps.
1: Que qu'on sait? Attends, si ça te plaît pas, mon pote, tu dégages.
12: J'ai Fun TV, je te regarde, je te vois.
1: Ouais, bah alors, dans ce cas-là, t'es un mec de la radio, bonne nuit. Allez,
12: non, Fun TV, parce que tu crois qu'il y a des gens qui ont pas Fun TV chez nous.
13: Y'a pas un qui a Fun TV, Gérard.
1: Que qu'on sait?
12: Alors, Jenny, t'es la radio, c'est ta Fun TV.
1: Je te pose la question, merde!
12: Alors, vas-y. Vas-y.
1: Tu travailles à standard ou quoi, toi?
13: Question, Gérard.
12: Vas-y, la question, je te pose.
1: Non, attends, tu te pas, tu me dis, tu poses la question, tu fais ton débat.
12: Vas-y, Gérard.
1: Mais tu te réveilles en standard.
12: Vas-y, Gérard, j'écoute.
13: Je suis réveillé.
1: Gérard, tu dors.
12: Mais arrête de chier sur Manu, on écoute.
8: Manu, c'est un mec super gentil.
12: Ouais, moi aussi, je l'adore.
1: T'as l'air, ça va aller vite.
12: Vas-y, j'écoute la question, je réponds calmement.
1: Que conseillez-vous aux personnes atteintes de phobie? Alors, Pierre, maintenant, tu réponds.
12: Alors, moi, ce que je conseille aux gens qui sont atteints de phobie, c'est d'aller voir, premièrement, c'est d'aller voir un spécialiste de la phobisation. C'est-à-dire... Arrêtez de voir. Et donc, je pense qu'en fin de compte, il faut aller voir un spécialiste. Quand par exemple, t'es...
13: Faut se faire opérer, Pierre, non? T'es pas d'accord?
8: Oui, mais t'es pas obligé, maintenant.
12: Attends, excusez-moi.
1: Non, attends, te fous pas de ma gueule, Pierre, parce que...
11: Mais laisse-toi parler, Gérard.
1: Non, mais attends, pour l'instant, il est en train de dormir sur la question.
12: Non, la phobie, c'est une maladie, c'est-à-dire que les gens...
1: Ouais, c'est une maladie.
12: Comme par exemple, les gens qui ont peur des araignées, les gens qui ont peur des choses comme ça, des fourmis, des escargots, moi, j'avais pas qu'ils étaient...
1: Attends, t'as déjà eu peur d'un escargot?
11: Mais c'est vrai, Gérard.
12: Et alors?
1: Ah non, mais attendez.
12: Qu'est-ce que tu veux voir?
1: J'ai jamais peur d'un escargot.
12: Il y a des gens qui sont atteints de la phobie de Gérard, qu'on en marre de, sur la bande FM, d'avoir des Gérard sur la radio, c'est tout.
1: Eh ben, si c'est pas content, tu raccroches, tu m'emmerdes pas. Bonne nuit, Pierre. Celui-là, tu me le dégages.
12: C'est
1: terminé. Voilà, ça y apprendra.
12: Moi, ça ne me dérange pas, je parle de certains auditeurs.
1: Mais s'il te plaît.
12: Moi, j'aime bien.
13: Ouais, c'est mal.
1: Oh, tu viens faire le standard, là, il déconne l'autre.
13: Mais t'arrêtes pas de gueuler.
1: Mais merde, je pose une question, il n'est même pas capable de me répondre.
13: Mais tu laisses même pas répondre.
12: Calme, quoi, merde.
1: Mais merde, il n'est même pas capable de me répondre à une question.
12: Ça va prendre 20 secondes. Je dis que je suis d'accord que les gens qui sont atteints d'une maladie de la phobie, il faut qu'ils aient des spécialistes, c'est-à-dire des chirurgiens.
8: Des psychologues,
12: tu me l'as enlevé de la bouche, merci. Vous allez voir des psychiatres, des vétérinaires, tout ce qui est possible en leur pouvoir.
1: Non mais attends, Pierre.
12: Oui.
1: Pierre.
12: Oui.
1: Est-ce que t'as déjà vu quelqu'un atteindre de la phobie d'aller voir
12: Mais pour se renseigner sur, par exemple, si par exemple t'as peur des araignées, c'est d'aller voir un spécialiste, c'est-à-dire un vétérinaire qui s'occupe des animaux.
1: Ah ouais, un vétérinaire pour aller... Non mais attends, t'es complètement taré, mon pote.
12: Mais non, mais est-ce que si t'as peur
1: des... Mais arrête, t'es taré.
9: Non mais attends, t'as vu comment tu parles aux auditeurs.
1: Un psychiatre, ok.
9: Mais t'es taré, toi.
1: Mais tout le monde, toi, si t'arrêtes, tu sais même pas ce que tu dis dans tes réponses.
9: Mais je te réponds, peut-être que je réponds pas bien, mais je te réponds.
1: Bah attends, et l'autre, la nana qui dit aller voir un gynécologue.
9: Mais tu cries, toi.
8: Bah oui, parce que la sodomie, ça fait mal.
9: Alors.
1: Mais ça, c'est pas une phobie, la sodomie.
9: Et nous, les
1: enculés. Oh, Pierre, tu me le dégages. Là, je passe ce mot, enculé. Ou j'arrête.
8: T'as dit enculé, c'est pas.
14: Gérard, concentre-toi, nous sommes là.
1: Là, j'en ai marre.
14: Gérard, quatrième question, s'il te plaît. S'il te plaît, Gérard, c'est Jenny qui te parle.
15: Gérard, Pierre s'est excusé, il a raccroché.
1: Non.
15: Il a raccroché,
1: ah bah, il a raccroché, bonne nuit.
15: Il s'est excusé,
14: bon,
15: quand même.
14: C'est Angèle. Moi, je voulais dire que je trouvais que c'était quand même incroyable, parce qu'il faut que tu sortes le dimanche. Ce qu'il a dit, Pierre, c'était tout à fait vrai.
8: Ouais, c'est vrai, je suis
1: tombée dans le hobby. Attends, Angèle.
14: Et peut-être même le vétérinaire.
8: Même les
1: gens. Non, mais attends, Angèle. Angèle, tu crois que je vais avoir un vétérinaire alors que je suis un être humain?
8: Non, mais attends. T'es pas phobie, toi.
1: Comment?
8: Toi, t'es pas phobie, toi.
1: Non, mais attends.
8: Il y a des gens qui sont phobies.
1: Eh, j'ai jamais dit dans les questions, dans les trucs du dictionnaire, qu'il fallait voir un médecin.
8: Mais oui, mais écoute, Gérard, il avait tout à fait raison, Pierre, parce que moi, je veux dire, ma phobie, tu vois, bah, c'est la sodomie. Et quand j'ai mal, il faut que j'aille voir un gynécologue. Tu comprends, Gérard?
1: Non, mais attends.
14: Gérard, c'est quoi ton dernier rêve?
1: Mon dernier rêve?
8: Est-ce que c'est un rêve érotique?
1: Non.
8: Ah,
1: là, je vais vous dire une chose, le jour où j'aurai un rêve érotique, les poules elles auront des dents et je me ferai curer la fin de l'année.
8: Mais quand tu te lèves le matin, est-ce que tu bandes?
1: Ah bah ça te regarde pas ma petite.
8: Oh Gérard,
1: il y a personne qui couche avec moi, donc elle pourra pas savoir si je bande le matin en me levant.
8: Mais ouais, mais nous on voudrait bien savoir avant de coucher avec toi.
1: Voilà. Mais vous êtes bien curieuse là.
8: Eh ben toi aussi t'es curieux Gérard, tu nous poses pas une question, donc nous aussi on va te poser des questions.
1: Non mais c'est normal. Ah bah vous voulez que je réponde à ce que je bande le matin?
8: Ben oui.
1: Non, je bande pas le matin.
8: Pourquoi?
1: Voilà.
8: Pourquoi?
1: Parce que j'ai pas ce qu'il faut à côté de moi.
8: Et est-ce qu'il y a du sperme sur ta culotte le matin?
1: Non plus.
8: T'as pas de carte de France dans ton lit?
1: Non.
8: Ah bon.
1: Attends, j'ai mal en... Là je viens de mal entendre un nom.
15: Carte de France.
8: Carte de France, elle a dit.
15: C'est ce que c'est, Gérard?
1: Ouais, bah, bien sûr, c'est tout ce qu'il
8: y a.
15: Tout ce qu'il y a autour de l'Angleterre, de l'Espagne.
1: Ouais,
15: de
1: c'est ça. Mais oui, c'est ça.
15: C'est l'Allemagne, ok.
1: Ouais.
15: C'est bon, tu sais ce que c'est.
1: Bon,
8: Quatrième question?
1: Ben non, il y a encore.
15: Gérard?
1: Oui.
15: On accueille Philippe Hubert et Antoine.
8: Bonjour.
16: Bonsoir.
1: Salut.
16: Bonsoir.
8: Hubert.
16: Bonsoir tout le monde. Bonsoir, vous, c'est Philippe Hubert, vous pouvez m'appeler Hubert.
8: Bonsoir Hubert 41.
16: Non, Hubert.
1: La radio derrière, s'il vous plaît.
16: Il n'y a pas de radio.
8: Gérard, est-ce que tu aimes la Hubert?
16: D'abord, je voulais dire que j'étais d'accord avec Gérard et qu'il avait entièrement raison, que le Pierre de tout à l'heure a un peu abusé.
8: Je suis d'accord avec toi,
16: Hubert. Mais tout à l'heure, vous aviez l'air d'être plutôt d'accord avec Pierre, alors que bon, moi j'étais scandalisé. J'ai entendu Gérard qui avait raison quand il lui disait qu'on n'allait pas voir un vétérinaire. J'ai trouvé ça un petit peu absurde. Non,
8: mais
16: t'es.
8: Mais moi, j'étais pas d'accord avec Pierre. Hein.
16: D'accord.
8: Et toi, tu vas voir quoi quand tu arrives?
16: En tout cas, les filles, je veux déjà vous dire que vous avez une mine resplendissante.
8: Merci.
16: Je vous en prie.
1: Attendez, il y a une question minutale. Stop! Au lieu de vous fendre la gueule, les nanas, vous vous taisez, s'il vous plaît, merci.
15: Ouais, Gérard, il y a François qui demande sur le Minitel si tu es atteint de phobie par rapport à Françoise.
1: Alors là, je répondrai pas.
8: Est-ce que Christine était une phobie pour toi, Gérard?
1: Je ne répondrai pas non plus.
16: Il a raison. Bonsoir Gérard, je suis content d'abord de vous parler. C'est la première fois que je vous appelle. Enfin, j'ai déjà eu l'occasion d'écouter plusieurs fois.
1: Ouais, non, mais ça fait la deuxième fois que vous m'appelez.
16: Oui, c'est vrai. Non, mais là, cette fois-ci, je trouve que ce soir, vous avez bien mené votre débat. Et vous aviez raison quant à la définition au début de ce qu'était la phobie. Et concernant Pierre, en lui disant qu'effectivement, il fallait pas tout mélanger, surtout d'aller voir un vétérinaire. C'est totalement absurde, au même titre que la demoiselle qui disait qu'elle avait la phobie de la sodomie, d'aller voir un gynécologue.
1: Faut quand même pas sous de la gueule du monde. Je dis bonsoir une fois, d'accord?
16: On
1: est bon entendeur, salut.
16: Donc
1: je vais répondre quand même à la question.
16: Il n'y a aucune question qui a été posée, posez la vôtre.
8: Est-ce que je peux dire un truc?
16: Oui,
8: je suis en train de regarder Prince à la télé, c'est extraordinaire.
16: D'accord.
1: Bon, tu me sens que c'est lui là qui veut passer au-dessus de tout le monde là, qui
8: mais
1: veut. Non, mais attends.
16: Attendez, je n'ai pas encore eu l'occasion de parler, je vous écoute.
1: Non, t'as pas eu l'occasion de parler, pour l'instant tu m'as posé la question, d'accord?
16: Je ne pose pas la question, je ne fais qu'affirmer que vous aviez raison. Je suis d'accord avec
1: pour
16: vous. Allez, pose-nous ta question, fais-nous marrer. Philippe Hubert, appelez-moi Hubert.
8: Hubert.
2: Gérard, voilà, est-ce que tu étais d'accord avec moi tout à l'heure?
1: C'était qui?
2: Jenny.
1: Jenny, moi je vais dire une chose que...
2: Encore Jenny, merde.
1: Ouais, si t'es pas content...
16: C'est... Un truc
1: tu me dégages Philippe Pubert ou quoi, là, quoi?
16: Appelle-moi Pubert. Et ce qui est marrant, c'est quand on me dit est-ce que je suis d'accord, ça fait puberté, d'accord? Et je dis oui, alors puberté.
1: Ça commence à bien faire.
16: Une petite parenthèse.
2: C'était une boutade.
1: Allez, cinquième question.
16: Oui.
1: Quels sont les plus connus?
16: Alors, les plus connus sont d'abord...
2: Les Pretenders.
1: Non, taisez-vous les filles. Laissez parler le plus intelligent de la ligne.
16: À mon avis, c'est à mon tour, alors.
1: Alors, vas-y, imbécile.
16: Le plus intelligent. Alors, bon, la puberté... la phobie, les plus connus. Bon, alors d'abord, il y a la phobie des araignées, la phobie du feu, la phobie de tout ce qui est fourmis, la phobie... Attendez, je regarde dans mes cahiers. Attendez.
1: Non, il n'y a pas... Il n'y a pas à regarder dans les cahiers, vous le dites maintenant.
16: Fellation,
1: Dehors celui-là, tu me l'as. Hop, dehors. Allez hop, bonne nuit à celui-là.
16: Je tenais juste à dire, il y a aussi
2: la phobie.
16: Non, mais il y a la phobie des filles aussi.
1: Oh,
17: c'est intéressant, moi ça m'intéresse ce qu'il dit.
1: Non, mais ça t'intéresse pour l'instant, je demande à d'autres personnes de répondre.
16: Je me tais.
2: Mais Gérard, c'est intéressant ce qu'il dit.
1: Ouais, mais.
16: Je me tais. Je me tais dans le lac. Si vous permettez cette expression.
1: Ouais, qu'est-ce que tu fais en standard là?
2: Je me tais d'oreiller. Vous connaissez?
16: Alors, c'est autour des fils, hein?
2: Oui.
1: Cindy.
2: Les suprêmes.
1: Non, quels sont? Vas-y, Manu le malin, continue. Tout à l'heure,
17: le gamin.
1: Ouais, Manu le gamin, tout à l'heure, je vais tout arrêter.
16: Ah non, vous nous avez déjà fait peur tout à l'heure.
2: Jackson 5.
1: Alors tu te réveilles s'il te plaît.
16: Oui, mais il est réveillé je crois, hein, parce que c'est lui qui m'a pris.
1: Non, il est pas réveillé, je vous ai demandé de sortir vous.
2: Moi aussi il m'a pris.
16: Ah mais je suis, je peux sortir de ma chambre.
1: Ah merde.
16: Je peux sortir, je suis avec un sans fil.
2: Gérard.
17: Reprends le débat Gérard.
1: Mais attends, tu gères avec moi ou quoi?
2: Allez Gérard, réponds.
17: C'est Daniel, il s'appelle Daniel. Hein.
1: Ouais mais il vient se calmer. Non, comme par hasard, maintenant, c'est un Daniel.
17: Non, c'est lui qui réalise.
1: Moi, Daniel. Ouais, Daniel. Tu réagis avec Manu le malin, s'il te plaît. Qu'est-ce qu'il y a?
17: Le gamin. Ouais, s'il te plaît, Gérard.
1: Ouais, bah, le gamin, tu as travaillé au standard.
17: Non, pas le gamin, Manu le gamin.
1: Cindy.
2: Oui.
1: Alors, à toi.
2: Je t'ai dit, les Suprêmes, après il y a des Jackson 5.
1: Non, mais quels sont les plus connus?
2: Les Suprêmes, les Jackson 5.
16: N'importe quoi.
1: Non mais attends, si t'es pas content toi mon pote, tu la fermes pour l'instant, je sais pas après. Quand ça parlerait pas de tu sortiras sous le lit. Ok.
16: D'accord.
1: Alors on devant ton entendeur. Salut, tu retournes sur ton pote chambre.
2: Bon c'est Angèle, une des phobies les plus connues à mon avis c'est la phobie des moustaches.
1: Tu la fermes.
16: Pardon.
2: Énormément de filles qui n'aiment pas les moustaches et c'est vraiment viscéral quoi. Je veux dire.
1: Alors.
2: Il y a des poils de bite aussi.
1: Alors moi je vais vous dire une chose. Bon allez hop. Je sens que je vais arrêter. Manu le malin s'il te plaît, tu te réveilles.
17: Manu le gamin.
16: Le gamin de cul, là vous allez bien fort mademoiselle.
1: Oh tu me le calmes celui-là.
17: Mais il ne fait que rire Gérard.
1: Non mais il passe sur tout le monde.
16: Pourquoi pas les poils du nez?
1: Voilà. Il sort d'où lui?
17: Bah, il est au standard.
16: Vous me faites rire ce soir.
1: Là, ça commence à bien faire Manu le malin.
17: Le gamin.
1: Ouais, le gamin, tu vas travailler.
17: Le gamin, Manu le gamin.
16: Manu le gamin, tu vas travailler,
1: s'il te plaît.
17: Bah, le gamin, Manu le gamin.
1: Ouais, bah, tu vas travailler, Manu le gamin.
17: Voilà.
1: Alors, Angel. Tu disais.
2: Je te parlais de ma phobie des moustaches.
1: Pourquoi?
2: Parce que moi personnellement, quand un mec a une moustache et qu'il me fait la bite, personnellement, ça me fait des frissons partout, mais pas en bien.
18: Est-ce que ça te pique?
2: Ah, ça me pique, ça me. Ah.
18: Ça te fait des boutons?
2: Non, pas de boutons. Mais enfin, je deviens bleu. Je tressaille et tout. C'est horrible.
1: Attends, Angel.
2: Pardon.
1: Il va la fermer sa gueule celui-là.
17: Il a rien dit.
16: Attendez,
17: Gérard.
16: Attendez.
1: Non mais il va la fermer quand je veux répondre à Angèle.
16: Un débat, on peut parler, c'est pas chacun son tour. Quoi, une dictature, on peut faire un débat. Chez Max, la nuit, tout le monde parle en même temps, mais ça se bien organisé, ça sert à rien de vous énerver. Je suis d'accord avec vous, je dis, c'est un peu bizarre. Chez qui? Vous allez dire, c'était un peu bizarre, c'est ça?
1: Eh, hey, je vais dire une chose, c'est moustache, toi, espèce d'abruti.
16: Bah, non, je n'ai pas de moustache, mais de moustache, pardon. Mais ceci dit, je peux quand même réagir. J'ai déconné des gens avec des moustaches, mais allez-y.
18: J'ai des poils de cul.
16: Mais
18: moustache.
16: Ah, des poils de cul, j'en ai.
1: Ah. T'as des poils au cul? Est-ce qu'une nana t'a déjà embrassé dans le cul?
16: Oui, je
1: lui ai pété
16: dans le nez.
18: Mais moi, j'ai déjà fait, c'est vachement sympa.
16: Une soupe de cul, ça m'est déjà arrivé, ouais. Bah voilà. Bon, monsieur Gérard, vous vous écoutez ou pas?
1: Parce que vous non, pour l'instant, c'est pas à vous que je m'adresse.
16: C'est à moi que vous parliez.
19: Bah oui.
16: Alors, allez-y.
1: Bon, allez, je pense qu'on va mettre. Je pense qu'on va mettre, je sais pas quoi, un disque.
13: Le fond de la rivière Kouaï.
16: Mettons un truc dans le cul, ouais, ça te fera du bien. Ouais.
1: Bon, moi, ça.
16: Silence. Bon.
1: Ouais, on met un disque. Alors, je pose la sixième.
16: On y va, on écoute. Taisez-vous, on écoute. Alors, Philippe Hubert vous écoute.
1: Ouais, Philippe Hubert, vous commencez à me les gonfler.
16: Appelle-moi Hubert. Je fais évacuer la piste.
1: Putain, c'est quoi le disque?
19: C'est impossible de travailler dans ces conditions.
13: C'est les petits marcassins, Gérard.
16: Je fais évacuer la salle.
13: Les petits marcassins avec un mille chèques à la fraise, j'aime bien aussi.
1: Ah bah vas-y, on voit.
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1: Donc si vous voulez continuer de nous appeler, dépêchez-vous, il vous reste plus qu'une demi-heure. Mais merci pour celui qui parle derrière moi. J'aime pas trop ça quand...
23: Gérard, tu devais pas rappeler les numéros de téléphone.
1: Oui, mais... point. Tu me les retires de l'antenne, merci. Donc, si vous voulez continuer de nous appeler, c'est le 0800-70-5000 et 0800-370-5000.
13: C'est pas ça.
1: Quoi, c'est pas ça?
13: 0803-08-5000.
1: Eh, mais j'ai pas un numéro, là, sous les yeux, moi.
13: Ça fait combien de temps que tu fais les débats?
1: Ouais, j'en sais rien, moi, je les annonce plus, les numéros.
13: Ouais, c'est vrai, t'as plus besoin.
1: Moi, ouais, c'est 0870-5000 et 0803 08-5000. Voilà. Et pour les Belges, 0331-99-5000.
13: Bravo!
1: Et n'oubliez pas toujours le Minitel.
13: Oh, Gérard, super!
1: Et classe. N'oubliez pas le Minitel 3615 Code Fun TV, rubrique direct.
13: Ouais. C'est combien la minute?
1: 1 franc 29 la minute.
13: C'est moins cher.
1: C'est moins cher et ça peut rapporter gros.
13: Allez, accouche.
1: Attends, garçon, j'accouche de rien du tout.
13: Ouais.
24: Bon, la prochaine question.
1: Alors, la prochaine, on va accueillir Sydney Angèle de Gimé. Comment?
18: On vous ramener des bouteilles de JB, des CD, tout.
16: Ouais, d'accord, mais de toute façon, on va attendre la fin du débat et après on va.
1: On se tait, s'il vous plaît, on fait.
16: On va finir vers 4h du matin, donc une fois après, on peut y aller là.
18: Ouais, vous donnerez l'adresse en rentrée.
16: Ouais, mais là,
1: attendez,
16: Écoutez,
1: tout le monde là. Merci. Donc, pour ceux qui veulent venir à la radio...
19: Ouais, mais moi, je comprends pas pourquoi il est revenu. Là.
1: Si t'es pas content que je sois revenu, tu le dis.
16: Ah, mais les filles, vous avez quel âge?
1: Tu me calmes, ils ont pas besoin.
16: Mais,
13: Dis voir à l'eau, je crois qu'ils t'entendent pas.
16: Ben, on va bientôt retourner à l'antenne, je crois, là. Donc, mais les filles, attendez, moi je peux venir vous chercher.
24: Vous m'entendez? C'est Manuel Gamin, vous m'entendez?
16: Vous habitez où là? Paris, mais où ça dans Paris?
18: Bah, pas très loin.
16: Où ça?
18: Alors, moi j'habite à Neuilly-sur-Seine.
16: Ah, bah écoute, tu veux pas.
1: Non, merci.
18: T'as quel âge?
16: J'ai 28.
18: Ouais,
16: j'ai
18: 28.
16: Oh, tu vois, quelle coïncidence.
18: C'est bizarre.
16: T'as quel âge, toi?
25: J'ai 20 ans, pubère.
16: Ouais,
0: On a quatre.
3: Qu'est-ce qu'il fout, Daniel, Gérard?
1: Non. Qu'est-ce que vous foutez?
3: C'est pas moi, c'est le standard qui se fait, Manu.
1: Non, je sais pas, ils m'entendent pas. Ils entendent pas Gérard, ils entendent personne.
0: Allô?
1: C'est Manu le gamin, là.
0: Je sais pas.
1: Vous m'entendez?
3: Gérard, tu m'entends?
0: Moi, j'entends pas.
1: Non, je t'entends pas.
3: Bah, putain, tu me réponds, tu m'entends pas.
1: J'entends pas, merde!
0: Vous faites quoi dans la vie?
1: Hôtesse de l'air.
0: Hôtesse
4: de l'air.
0: Ah bah ça va l'exciter le gros cochon de Gérard, je sais qu'il aime ça les hôtesses de l'air en plus.
1: Vous la fermez s'il vous plaît.
0: Pourquoi tu joues, il gueule contre nous. Ça fait combien de temps que t'es hôtesse de l'air ma chérie?
4: Ça fait 3 ans exactement.
0: Sans déconner, mais t'es comment physiquement?
4: Ah je fais 1m80.
0: C'est toi qui
3: gueule Daniel, c'est Daniel qui a la truc.
0: On peut...
3: Ah mais c'est pas moi
1: Daniel, tu te relèves s'il te plaît.
3: C'est pas moi, c'est le standard. Ils entendent pas.
4: La musique, hein.
0: Ouais.
4: Vous
1: affolez
4: pas.
1: Allô. Gérard, retourne t'asseoir, ils nous entendent pas.
4: Allô,
1: attends,
4: Gérard.
1: Ils nous entendent pas. Bah, ouais, ça, t'es en train de téléphoner à qui, toi?
3: À ma maman.
1: Ah ouais, ta maman. Tu crois que
3: c'est pas le moment
1: de téléphoner à ta maman?
3: Bah, elle m'avait demandé d'appeler à 3h29, je l'appelle à 3h29, hein, moi.
1: On en a rien à foutre.
3: Ah bah non. Alors là, Gérard, je suis pas d'accord parce qu'on en a pas rien à foutre de ma maman, quoi.
1: Non, mais attends, on téléphone pas pendant que les gens sont derrière en train de déconner, alors que j'ai personne sur l'antenne.
3: T'as insulté sa mère, quand même.
1: Oh
3: si, Daniel.
0: Si on pouvait gérer un peu le truc, on y va.
3: On prend dans 10 secondes, c'est bon. Allô? C'est parti.
0: Oui, c'est parti.
4: Allô?
0: Oui, bonsoir.
1: Bon.
4: Bonsoir.
1: Oui. Cindy?
0: Oui.
1: Cindy?
0: Oui.
1: Attends, quand je t'appelle un pote comme toi, tu sortiras de sous le lit.
0: D'accord.
4: Allô? Oui.
1: Ok.
4: Allô? Allô?
1: Cindy, t'es toujours là?
4: Oui, je suis là.
1: Angèle?
4: Oui.
1: Julie?
0: Mais oui, elles sont là, je leur parle depuis tout à l'heure en antenne.
1: Oh, toi, tu la fermes.
4: On verra pas les cassettes, hein.
0: Non, pas de problème. Allô?
1: Attendez, ceux qui ont envie de s'échanger les numéros de téléphone et les cassettes, c'est maintenant standard.
0: On va se voir tout à l'heure.
1: Alors, Philippe Ron et Angèle, dégagez. Bonne nuit à vous deux. Au revoir. Allô, à l'année prochaine.
0: Allez, comme par hasard.
1: Ça vous apprendra à dire des conneries sur l'antenne.
0: C'est Philippe Pubert. Mais appelle-moi Pubert.
1: Non mais attends, pour l'instant, toi tu vois.
0: D'accord, ben, je me tais, mais je suis là, je suis calme.
4: Gérard, est-ce qu'on pourrait revenir à la
0: catégorie? C'est pas marqué.
1: Mais pour l'instant, je voudrais revenir sur le thème du débat. Alors, et vous allez vous la fermer, s'il vous plaît.
0: Allons-y.
4: On t'entend mal, Gérard.
1: Vous m'entendez mal, vous avez qu'à ouvrir vos oreilles.
0: Eh ben, vire-la, la fille.
1: Les oreilles, c'est comme le cul, ça se lave.
0: Rien, la fille, tu dégages, la fille, si
1: t'entends. Oh, toi, tu dégages, tu me fais pas chier.
0: Et pourquoi tu la jettes pas, elle?
1: Ouais, bah toi, tu as dégagé.
0: Ah, mais pourquoi moi et pas elle? Et Pubert, si je te connaissais pas, je t'insulterais.
1: Tout à l'heure, moi, je vais t'attraper dans le... Je vais t'attraper dans les chiottes et tu vas avoir ton cul, toi.
3: Eh ben voilà, la loco, la loco.
1: Tu me le chopes, dégage-moi ça.
4: C'est une honte.
0: C'est une honte.
1: Tu me dégages, cet abruti. Bon, allez.
0: Allô? Ça commence les problèmes techniques.
4: Allô, Gérard, on t'entend.
0: Il veut m'enculer, le salaud.
1: Bon, allez, hop. C'est bon, les gros mots, j'arrête.
4: Allô, Gérard, quatrième.
0: Mais tu dis que tu veux m'enculer, tu me dis que tu veux me prendre dans la loco, ça te fait rire.
4: Allez,
1: ça me fait rire, mon brouti.
0: Allô, Gérard.
1: Mais toi, t'arrêtes là-bas, Olivier, s'il te plaît.
3: C'est Daniel.
1: Daniel, t'arrêtes avec toi, les boutons. Ouais. C'est toi qui fais un double son maintenant. Si, ça se voit.
0: Allô, Gérard.
3: Rien, c'est Gérard.
0: Là, pareil.
1: Ça commence à bien faire.
0: On va prendre le débat sérieux, là. On peut pas.
1: Alors, je préviens, le prochain qui me traite d'enculé vire au standard, mais sec.
0: D'accord.
4: Sec.
0: Ok, enculé.
4: Ça risque de te faire mal,
1: sec, hein. D'entrée, celui-là, boum, ça y apprendra.
0: C'est ça, c'est Tony, ça.
1: Eh ben, tant pis pour lui.
4: Vieille peau.
1: Eh ben,
0: bonsoir,
1: si t'es...
0: C'est Arnaud à l'appareil.
1: C'est ça. Ouais.
0: Bonsoir, Gérard.
1: Bonsoir, Arnaud.
0: Bonsoir. Bon, tu commences.
4: Bonsoir.
0: C'est super.
4: Bonsoir.
1: Alors, quels sont les plus connus?
0: Ah bah non, on va déjà...
1: Dans les phobies.
0: On a déjà fait tout à l'heure. Non, mais attends, il se moque de nous, quoi, lui.
1: Bon, allez, hop, tu me casses tout ça. Tous ces mecs-là, tu me les casses. Ils sont complètement charbés.
4: Complètement. C'est pas
1: ils sont même pas capables de répondre à une question.
4: Ça m'a pas fait plaisir.
1: Ouais. Moi, bah, si ça t'a...
4: Pas fait plaisir.
1: Attends, ma chérie, si ça t'a pas fait plaisir, c'est le même prix.
4: Non, mais c'est les mecs, hein, c'est pas toi.
1: Ah ouais, bah heureusement.
0: Comme par hasard, retourne bien ta veste.
1: Qu'est-ce que ça, toi, t'es pas content?
16: Si, ça va.
5: Du bon côté.
1: Je te dis de retourner au standard, tu verras si ma chemise allait repasser.
16: Ouais, c'est ça, ouais.
1: Oh là là.
16: Quel abruti, celui-là.
1: Allez hop.
5: L'abruti.
1: L'abruti, hein? Toutes les insultes pas toi, tu me les dégages.
16: Je ne parle pas de toi, je parle de l'auditeur.
1: Non.
5: Parle de moi, Gérard.
24: Gérard, je veux bien dégager tous ceux qui disent des insultes au standard, mais à ce moment-là, toi, je veux pas en entendre une non plus dans ton débat.
1: Eh ben attends, pour l'instant, il y en a une là-dedans.
24: Non, mais pas dans tes questions. Mais comment tu parles aux auditeurs,
16: hein? C'est une honte.
1: C'est une honte.
5: Il
1: me semble que je t'ai demandé quelque chose.
16: Je pense que Max aurait dû le sanctionner, qu'on l'entende plus du tout.
5: Non, mais tout à fait. Oh, je suis tout à fait d'accord.
16: Voilà, on est tous d'accord, c'est génial.
1: Alors, vous n'êtes pas content?
24: Content?
1: Vous n'êtes pas content?
24: Content?
5: C'est comme on a dit. Paris by night.
1: Dans ce cas-là, on de bon entendeur, salut.
16: Allez, salut, au revoir.
5: Salut.
16: Alors, qu'est-ce que vous pensez des phobies, vous? Parce que Gérard, pose ta question.
1: Max, s'il te plaît.
6: Ouais.
1: Max, tu viens?
6: Ouais, j'arrive.
16: Bon, on essaie d'être sérieux.
6: Continue, j'arrive, je suis niente.
1: Non, tu viens tout de suite, parce que là, c'est plus possible.
16: Gérard, on est prêt à écouter vos questions, on va essayer d'être le plus sérieux.
1: Non, pour l'instant, vous n'allez rien écouter.
16: On écoute.
1: Non, vous n'allez rien écouter.
16: Oh là là, c'est n'importe quoi ce débat. Je me demande ce que je fous là.
1: Eh ben, dans ce cas-là, tu raccroches.
16: On va tous raccrocher alors.
5: Allez hop, 1, 2, 3.
1: Eh ben, bonne nuit à tous. Voilà. Eh ben comme ça on va remettre un disque et puis
16: l'abruti ce mec.
1: Eh ben l'abruti. Allez hop. Voilà l'abruti. Allez hop. L'abruti, tu me le sors.
16: Monsieur Gérard, on vous aime bien, je vous écoute depuis.
1: Non, mais c'est bon, l'abruti, tu me le sors. Non,
24: écoute-le Gérard.
1: Je veux pas le savoir. On ne traite pas d'abruti.
16: C'est sous l'énervement, excusez-moi.
1: On ne traite pas d'abruti, d'accord?
16: Vous traitez les gens des fois d'enculés, de bâtards, des fois sur l'antenne.
1: Eh ben dans ce cas-là, bonne nuit.
16: On vous laisse parler.
1: Bonne nuit.
16: Je m'excuse.
1: Bonne nuit.
16: Bonne nuit à toi, mais j'ai pas envie d'aller me coucher.
5: Gérard, il s'excuse. Reviens.
16: Je suis là. Gérard est là. Allez, on y va. On écoute votre question, là.
1: Alors, je répète les... Bon, allez, ça commence à bien faire le son, là.
7: J'ai les mains, là.
16: On vous écoute.
1: Non, c'est pas là. Qui c'est que j'ai derrière, là?
16: On y va, sérieux, vas-y.
1: Cindy, bonsoir.
16: Bonsoir.
5: Bonsoir.
1: Ouais, pour l'instant, vous vous taisez derrière.
16: Juste une chose.
1: Tu te tais, s'il te plaît.
16: J'aime bien, c'est que t'as l'air, il fallait pas dire deux fois bonsoir, et là, ça fait trois fois qu'il dit bonsoir.
1: Ouais. Qu'est-ce que je viens de dire? Donc, il est ferme.
5: Bonsoir, ok.
16: Je me tais.
5: Oui, Gérard.
1: Angèle, bonsoir. Rebonsoir.
5: Oui, rebonsoir.
24: Gérard, je t'aime.
1: Bonsoir, Gérard. Julie, bonsoir.
5: Bonsoir.
24: Gérard, je t'aime.
1: Bon, allez, bonne nuit à tous.
16: Quoi? Arrêtez, Antoine.
5: Bonsoir, Gérard.
1: Max, s'il te plaît, tu viens là, parce que là, ça commence à bien faire.
24: Tu viens.
5: Gérard, s'il te plaît, tu poses la deuxième question.
1: Non, là, ça commence à bien faire, j'en ai marre.
24: Il n'a pas compris en plus.
5: Gérard, s'il te plaît.
1: Je ne comprendrai pas les plaisanteries longtemps.
16: Jésus!
1: C'est quoi ce bordel de merde?
16: Je vous salue, Marie.
1: Max!
24: Arrête de gueuler!
1: Oh, tu viens, s'il te plaît!
24: Deux minutes!
1: Non, il n'y a pas de deux minutes!
24: Tu continues, j'arrive!
16: Vous entendez?
1: Non, il n'y a pas de deux minutes!
16: On peut écouter la question, on écoute. Allez, sérieux, silence.
24: C'est quoi la question alors, Gérard?
16: La question, c'est quoi?
24: Alors? Gérard, c'est Max, pose la question.
1: Ouais, pose la question. Quand ils seront décidés de se fermer.
24: Mais ils disent rien, vas-y!
16: Allô, non!
5: Gérard, c'est fini, je t'écoute.
1: Eh, ça commence à bien faire, hein, dehors. Tout à l'heure, je vais faire un tour dans les studios, je sais que c'est vous dans les studios.
5: Mais non, Gérard.
10: La bête, j'ai vu.
24: La bête.
10: Oh,
5: c'est pas vrai, ça.
1: Ouais, vous allez voir.
5: Gérard.
1: Jouez comme ça.
5: Gérard, quatrième question, s'il te plaît, on n'avance pas sur le débat.
1: Alors, quels sont les plus connus? Dans les phobies.
16: On l'a déjà posé.
1: Ah, si t'es pas content, tu sors, toi, tu me fais pas chier. Ok.
16: D'accord.
5: Bon, Gérard, sérieusement,
1: voilà.
5: Vous pouvez passer à la question.
1: Non, mais attends, dans ce cas-là, oh, Manu le malin, s'il te plaît.
24: Non, Manu le gamin.
1: Ouais, mais le gamin, tu me donnes.
24: Non, pas le gamin, Manu le gamin.
1: Mais merde, tu vas te réveiller ou quoi, standard, toi?
24: Oui, mais c'est pour.
1: Non, mais c'est pas
24: le gamin, c'est pas le malin, c'est Manu le gamin.
1: Oh, j'en ai marre, allez hop. J'arrête.
5: Non, c'est pas vrai.
16: Y'a personne?
5: Non.
16: Oh, je suis déçu.
5: Bah ouais,
16: c'est
5: bizarre.
16: T'habites loin de la radio, toi, Philippe?
24: Bon, bah allez-y, répondez à la question, quand même.
5: Alors, moi, je pense que les plus connus, ce sont les phobies à caractère...
16: Sexuel.
5: C'est-à-dire les positions L'alimentation, les fellations.
19: Non, mais il faut répondre sérieusement aux questions, là.
5: Ah, mais je réponds sérieusement, Gérard.
7: Bah, t'es conne, alors.
19: Je suis sûr qu'il doit prendre des notes, qu'est-ce qu'il branle, ouais.
7: Pour moi, les plus connus, c'est les... Il y a les faux billets, il y a les faux bijoux.
1: Mais t'as pas besoin de regarder ce que je marque, d'accord, toi?
19: Les faux billets, les faux bijoux. Bon, les filles, pour... pourquoi vous pensez ça? Qu'est-ce qui te fait dire les faux billets, ça peut être une phobie?
7: Bah, c'est les phobies les plus connues, c'est...
19: Ah, c'est un jeu de mots,
5: j'ai... N'importe quoi.
1: Ok. Bon, apparemment.
5: Gérard.
19: Non, bah oui.
5: Laissez répondre, Hubert.
1: Donnez-en des moins connus.
19: Oui, c'est Hubert, là, pareil.
7: Des moins connus.
1: Donnez-en des moins connus.
19: Ah, bah, sûr. Il y a la plus connue des inconnus.
1: Des moins connus, espèce d'abruti.
19: Tu vas pas écouter, j'ai dit la plus connue des moins connus, c'est celle qu'on ne connaît pas.
1: Exactement. Ah, bah, comme toi, abruti. Tu comprends même pas la question.
19: Vous avez compris?
7: On a compris. Oui,
1: Emmanuel Gama, là, tu as travaillé, s'il te plaît.
19: Ok, Gérard. C'est pas connu, c'est celle qu'on ne connaît pas.
7: Oh là là.
19: Bah, oui, c'est drôle.
1: Ça commence à bien faire depuis tout à l'heure.
5: Pourquoi elle a pas connu, c'est laquelle?
24: Ils ont pas dit d'insultes, ils ont rien dit, ils ont rien fait.
19: Sérieusement, là, un petit peu de sérieux, là. Il y a l'arachnophobie. Alors, arachnophobie, j'ai vu le film.
24: Ils ont le droit de parler ensemble, Gérard, c'est un débat.
5: L'agoraphobie, il y a la peur des araignées.
19: Pas du tout, l'arachnophobie, c'est la peur des arachnos, tout simplement.
5: Non, pas du tout, la peur des araignées.
1: Attendez. Qui c'est qui a dit les arachnos?
19: On peut pas prendre les gens pour des
1: cons. Oh, c'est quoi le bordel, merde?
19: Arrêtez avec le son. Mais je disais que l'arachnophobie...
1: Non, ça vient de là, s'il te plaît.
19: Il y a le truc, la gragagophobie, là. L'arachnophobie...
1: L'arachno, c'est quoi pour toi?
19: L'arachnophobie, bah c'est... Bah évidemment, là monsieur ne connaît rien, donc il a envie d'apprendre ce soir.
7: Faut lui apprendre.
19: L'arachnophobie. S'il vous plaît, c'est Hubert qui parle. L'arachnophobie, c'est simplement la peur de l'arachno.
7: Exactement.
19: Bah oui.
7: Et l'agoraphobie, c'est...
19: Eh ben, c'est la peur de l'agora.
7: Gérard, l'agoraphobie.
19: Non, c'est des chats de gora, on a peur des chats de gora.
7: Ah oui.
19: Gora venant du latin goratus, gorata, goracinus, gotapus.
7: Et cosinus.
19: Cosinus péta.
7: WYZ aussi. Hein.
19: Cosinus péta, il y a du mot pétasse. Abréviation péta péta.
7: Ah, ouais.
1: Ferme ta bouche un peu.
19: La parole, s'il te plaît.
1: Bon, si je vois, d'accord.
19: Ah, bah oui, mais là, quand on te coupe la parole, tu gueules et quand on parle, on peut pas.
1: Et attends, c'est pas toi qui pose des questions, c'est moi.
19: Non, mais là, tu vas poser une question, je n'ai pas eu le temps de finir.
1: Non, mais attends.
19: Je voulais t'expliquer, donc je suis d'accord avec toi, Gérard.
1: Alors, accouche.
19: Alors, oh bah non, mais je suis un mec, je peux pas accoucher. Hein.
1: Oh là. Allez hop, bonne nuit à toi. Allez hop. Dors celui-là, parce que pour l'instant, il est en train de prendre les gens pour des cons. Il se croit monsieur tout le monde. Il se croit monsieur tout le monde. Il se croit le doc. Allez hop, dors celui-là. Dors.
24: Il est juste une petite plaisanterie, Gérard, c'était pas méchant.
1: Non, non, mais moi, j'en ai rien à foutre.
19: Une plaisanterie, oui, mais de mauvais goût.
1: Bon, allez, hop, terminé, conclusion, 3h40.
19: Conclusion, bon,
1: hop,
19: alors,
1: terminé.
19: Conclusion. Moi, je commencerai pour dire, bon, l'arachno, il y a aussi la... Ce soir, je crois que c'est clair, on a appris ce soir qu'il y avait une autre phobie, c'est la phobie des auditeurs. On aperçoit que Gérard, dès qu'il en a un qui a quelque chose à dire, il en prend peur et il le jette.
7: Ouais.
19: C'est un petit peu la peur des gens. Et Gérard a peur des auditeurs qui ont des choses à dire et il préfère discuter avec, excusez-moi mademoiselle, mais avec des gens des fois qui n'ont rien à dire parce qu'il veut du sein et c'est tout ce qui l'intéresse.
7: Bah,
19: et...
7: oui,
19: par contre, il n'a pas la phobie de l'alcool, ça c'est clair. On sait très bien qu'il est attiré par ça plutôt que d'en avoir peur.
5: Et ça s'appelle la
19: gérophobie. Oh, ça s'appelle pas. Ça s'appelle pas la gérophobie, ça s'appelle l'alcoolisme, c'est tout, je crois que.
9: Il drogue, il paraît, non.
1: Mais mon gamin, s'il te plaît, tu me le sers. J'en ai marre d'avoir des insultes comme ça sur les canons, gars.
24: Il n'y a pas eu de gros mots.
1: Non. L'alcooliste, c'est quoi?
24: C'est pas un gros mot, l'alcoolisme.
1: C'est un terme
24: technique.
9: Il est en train de me.
1: Mais attends, pourquoi qu'on ne dit pas le français, on dirait? On me le dit à tous les jeudis.
24: Ah, mais ça, c'est pas de ma faute, ça.
1: Tu te démarres, c'est quoi, ce
19: là? Il n'y a pas non plus que la possession et
24: aussi. Oui, j'y vais.
19: La lucosuction, c'est le fait
1: de
19: sucer. On se fait sucer le gras. On se fait sucer le gras du cul pour la lucosuction. Mais
24: bon,
19: la lucosuction, ça se passe à la loco et c'est la succion. Succion, c'est sucer, c'est Gérard.
9: Toi, si je te connaîtrais pas, je t'insulterais.
19: Écoute, jeune homme, je ne demande pas mieux à ce que tu viennes et qu'on se connaisse. Apprenons-nous à nous.
1: Mais
9: dansons-nous sur le pont tous les deux.
1: Oh là, maman, j'en ai marre là.
5: Il y a des problèmes.
1: Marche.
5: Ouais, je suis là.
9: Bon, t'es pas là, bonne nuit.
1: Bonne nuit. Ben, ce coup-là, j'arrête pour de bon.
19: Bon, alors, tu vas pas commencer, ça te plaît.
1: Olivier, tu vas me chercher Max.
10: Bon, alors, Max.
1: Oh, tu t'en fous.
11: Ouais, je suis là, c'est Max.
1: Non, tu viens là, s'il te plaît, son. Tu viens là parce que c'est le vrai bordel ici. Je vois Manu le gamin, il fait n'importe quoi.
11: Ouais.
1: Et Olivier, c'est pareil.
11: C'est Daniel.
1: Eh ben, Daniel, il fait pareil.
11: Bon, fini là.
1: Voilà, voilà. Tu vois, je demande quelque chose. Il y en a un qui ramène sa fraise par-dessus tout le monde. Qui sait, on n'en sait rien. Je demande à Manu le gamin, il n'en sait rien.
11: Bah, c'est pubère, moi je le sais.
1: Mais attends, mais qu'est-ce qu'il vient faire là qui... Pourquoi qu'il passe sur tout le monde?
24: Il passe pas sur tout le monde, c'est un auditeur comme tout le monde, Gérard.
1: Mais
24: non, tu veux pas l'écouter, voilà.
1: Mais non, à chaque fois que je manque. Oh, c'est quoi ce bruit, merde?
10: Gérard, reviens à ton débat, s'il te plaît.
19: Il est en train de buer l'animal.
1: Bon, allez, moi j'arrête, terminé.
10: Gérard, on se calme, reviens à ton débat, s'il te plaît. Il a les poils qui poussent. Allez, pose ta dernière question.
19: Allez, Gérard. Ouais, qu'on en finisse, qu'on part.
10: Moi, je veux bien répondre.
1: Eh ben, si t'es pas content, tu raccroches.
19: Non, mais ça m'intéresse.
1: Non, bah, tu raccroches si tu veux te barrer, tu raccroches tout de suite. Allez hop, tu dégages.
19: Dans 64 ans, les filles, je vais vous chercher. Hein.
1: Ouais, bah, tu iras chercher mon zob.
19: Bah, peut-être, mais je vais les chercher d'abord, les filles.
1: Ouais, bah, tu iras chercher mon zob au bois de Boulogne,
19: si
1: d'accord.
19: N'oubliez pas, vous avez donné votre adresse, hein, je vais vous chercher à 4 heures.
1: Hein. Ok, eh ben, bonne nuit à toi. Allez hop, là, ce coup-là, je m'en veux plus.
19: Faut qu'elle se lave le cul quand même. Hein.
1: Ouais. Allez. Oh, Manu le gamin, s'il te plaît.
24: Oui, Gérard.
1: Tu le vires, lui.
24: Bon, on pose d'autres questions alors, c'est quoi?
1: Je prends le servien, je coupe
24: plus,
1: le micro.
24: Il n'y a plus un bruit, Gérard.
1: Que ressentez-vous quand vous avez une phobie? Alors, bah, attends. Faut pas déconner, là.
10: Non, mais tu te fais
1: ma gueule ou quoi, là, au centre?
24: Qu'est-ce qu'il y a, Gérard? Il n'y a plus un bruit, ils sont tous calmes, qu'est-ce qui se passe?
1: Bon, allez, bonne nuit.
24: Ben, bah, Gérard, qu'est-ce qui se passe? Explique-moi.
1: Non, attends, faut pas de ma gueule.
24: Elle pose l'autre question.
1: Non, faut pas sous de ma gueule, y a personne sur l'antenne, je fais pas un débat tout seul.
24: Allume ton micro, Gérard.
1: Ouais. Ouais, tu rallumes.
24: Cindy, vous êtes là, Cindy, Angel?
12: Oui.
19: Ouais. Oh non.
24: Bah voilà, ils sont là, Gérard.
1: Oh, tu me viens s'abruti, là, qui fait que des conneries.
24: Il a pas dit d'insulte, moi, je vire pas.
19: Tout
24: hein.
19: Ça parce que je souffle.
12: Oui.
19: Franchement. Ah, heureusement que t'as pas une cheminée à l'antenne, hein.
1: Et si ça te plaît pas, mon pote, tu dégages, tu rentres chez toi.
19: Je suis très content, je suis content d'être avec vous, je vous écoute depuis 2 ans, j'apprécie beaucoup.
1: Ouais, bah moi, je vais te dire une chose, que j'en ai rien à foutre de ta réflexion.
24: Mais fais des compliments, Gérard.
19: Il y aura plus d'auditeurs qui vous écouteront, vous serez bien content.
1: Et alors, de toute manière, c'est pas moi qui fais ma libre antenne, d'accord?
24: Gérard, il te fait des compliments, t'es agressif avec lui.
19: Les filles, n'appelez plus dans ces débats, ils sont contents que de vous, et vous êtes là comme des connes à lui écouter, alors qu'en plus, il a une gueule d'abruti.
12: D'accord, c'est la dernière
1: fois. Eh ben d'accord, alors tu sais ce qu'elles disent, les connes, à ton merde, alors. Comme si un abruti, bah tu dégages le standard.
19: Pas du tout, vous m'emmerdez les filles?
12: Non,
19: merci les filles.
1: Non, t'as dit que c'était un abruti, que c'était des connes, les nanas qui m'écoutaient. En bon entendeur, salut. Hey, tu me laisses ça. Merde. Salut. Ça commence à bien faire là, hein.
14: Tu fous.
10: Alors Gérard, moi j'ai surtout peur d'un individu qui a des cheveux gras, qui a pas de dents, qui a une moustache, qui fait 1m70 et qui pue la didasse, et c'est ça ma phobie.
19: Ouais. Moi j'ai peur que tu continues à faire de la radio.
1: Oh toi tu la fermes! Hé Manu, ça commence à bien faire!
24: Ça y est, j'ai vidé pubère.
1: Hein? Alors la nana qui vient de dire ça, c'est qui son nom? C'est qui son nom? Hé, hey, les bandes de dégonflées, là.
10: Personne a dit ça.
24: Je crois que c'est Carole.
10: Mais qui a dit quoi?
1: Qui a été dire que j'avais des moustaches et qu'il manquait des dents et que je puais l'Adidas?
10: Mais
24: Christine.
10: Mais ça, Gérard, t'as des hallucinations.
1: Non, j'ai des hallucinations. Comme par hasard, c'est une nana qui a dit ça. Faudrait pas prendre les gens pour des cons.
10: En tout cas, c'est pas moi, Gérard.
1: Non.
10: C'est pas moi non plus.
1: Non, c'est personne.
10: Mais c'est un mec qui s'est fait passer pour
1: une nana, c'est ça. Ouais, vous croyez que je vais croire à vos pipos, les nanas?
10: Eh, dis-moi, pourquoi elle est pas là, ton amour de ta vie?
1: Pourquoi qu'elle est pas là? Parce que j'en veux plus. De toute manière, c'est pas mon amour de ma vie.
10: Ah, pourquoi t'en veux plus?
1: Parce que c'est pas mon amour de ma vie, d'accord?
10: Pourquoi?
1: Parce que...
10: Je suis tombé amoureux d'un ton. Ouais, non mais un vrai ton.
1: Eh, tu sais ce que ça veut dire, ton?
10: Ça veut dire quoi?
1: C'est un train olympique.
10: Waouh, bravo Gérard.
1: Et comme par hasard, elle est pas là. Le ton n'est pas là.
10: Ah, elle est pas là, le ton?
1: Elle est pas là, le ton.
10: Bravo, Gérard.
1: Bravo, Gérard. Carole.
23: Non, elle est pas là. Hein.
1: Ouais, comme par hasard, je viens de reconnaître une voix bizarroïde.
23: Bah oui, comme toutes les autres, bien sûr, Gérard.
2: Bah, t'as des hallucinations, Gérard. Gérard, c'est parano.
23: Par contre, Christine a appelé sur la ligne directe. Hein.
1: Ouais, bah j'en ai rien à foutre de Christine, elle peut aller se faire sodomiser.
2: Oh là là.
1: Gérard,
2: c'est quand même
1: bon. Pousser, mes mères. Faut pas pousser grand-mère dans les orties.
23: On l'excuse, un catcheur.
2: C'est une poivre.
8: Je t'excuse.
1: Non.
8: Tu.
1: Que pensez. Que peuvent-elles vous apporter? Les phobies, bien sûr.
2: Eh ben, moi je dirais qu'elles pourraient qu'apporter que de la peur.
8: Ouais. Moi c'est Angel, elle m'apporte le journal le matin.
1: Voilà. Attends, tu crois que la phobie va t'apporter le journal tous les matins, toi?
2: Non, mais. Hey, t'es quand même.
1: Oh, arrête de fumer la moquette, hein. Arrête de fumer la moquette.
23: Gérard, on accueille Jean Gland.
1: Jean Gland.
8: Non, non, non.

0: Comment ça, elle a fermé le nana parce que
1: on Cindy. En antenne, tu donneras la passe en antenne.
2: Ouais, voilà.
0: Cindy, Cindy, Ginny dort. Bonne nuit. Bonne nuit. Ça vous apprendra à dire que vous parlez. Bonne nuit, les nanas.
3: Ça y est.
0: Bonne nuit à toutes les deux.
1: On dira un Krakatoès.
2: À qui?
0: À Ginny.
1: Ginny Sambouille.
0: Voilà. Donc, alors, Angèle, toi, tu me dis, ça peut te rapporter du. Ça commence à bien faire ce double son. C'est tous les jeudis.
3: Jeudi.
0: Il y en a ras-le-bol au son en face.
1: Le bol. T'es là, Ginny?
0: Non, elle est plus là.
1: C'est dommage. Moi, je préfère le 7-Up.
0: Eh ben, conclusion. Allez,
1: alors, conclusion. Non, moi, j'ai pas eu le temps de passer.
0: Non, mais de manière, c'est conclusion.
1: Jean Gland, mais tu peux m'appeler Gland.
0: Allez, vas-y, conclusion.
1: Alors, la confusion, bah, y en a eu plusieurs.
0: Conclusion!
1: Oui, bah, la confusion, c'est qu'on s'est trompé sur le terme du débat. La confusion.
0: Conclusion, pas oui. Confusion, abruti!
1: Si je suis un abruti, toi t'es un enculé.
0: Eh ben, là, dehors! Hop!
1: Ouais, là,
0: je vais te dire une chose!
3: Là, je suis d'accord, je vais te dire là, d'accord. Ça y est, il est parti.
0: Voilà. Cindy, il est parti. Angèle?
2: Ouais, bah, moi, l'occlusion.
0: Excuse-moi. Angèle, te fous pas de moi parce que tout à l'heure ça va aller vite. Tu vas faire comme toutes les autres.
2: Laisse-moi de
3: Gérard. Gérard. Jean Gland voulait s'excuser.
0: Non.
3: Mais si, tu es. Écoute ses excuses, Gérard.
1: Je suis désolé. Je suis désolé, je sais pas ce qui m'a pris. Bon, alors fais ta masturbation là. Je suis parti comme ça. Les mômes sont venus comme ça de la bouche. Je sais, je suis parti en couille, je le sais. J'ai merdé, j'aurais pas dû. Ma mère m'a laissé tomber très tôt.
3: Gérard,
1: mon père travaille le soir.
0: Ferme, j'ai demandé la conclusion.
1: Mais je tenais mes gages.
0: J'ai demandé la conclusion.
1: Bon, bah, c'est vrai qu'il y a eu plusieurs confusions. Alors.
0: Conclusion.
1: Ah, j'entends rien. La confusion, oui, c'est
0: bon,
1: que.
0: Alors,
2: confusion intestinale.
1: On confond beaucoup de choses. Pour un albino, on confond les couleurs.
3: Gérard.
1: Dans la confusion,
3: Gérard.
1: confusion.
3: Isabelle.
0: Genre, non. Terminé, c'est conclusion.
1: La constellation.
0: Qui
1: la constellation.
0: Isabelle. Attends, pour un sandwich, tu lui demandes, tu fermes.
2: Ma constitution.
1: Si on me demande de fermer ma gueule, je peux pas donner ma confusion. Hein.
0: Non, mais pour un son, t'es même pas capable de répondre à ce que je te demande.
3: Isabelle, bonjour.
1: Je crois qu'il serait plus simple.
0: Isabelle
1: demande demandons la conclusion, ça serait peut-être plus simple. Parce que la confusion, personne ne va comprendre.
0: Et comment ça va être long? Oh, on a dit le gamin là, s'il te plaît!
3: Oui, mais j'accueille Isabelle.
0: Ouais, ben, tu me la mets sur.
1: Bonsoir Isabelle!
3: Bonsoir Isabelle!
2: Ça va?
0: Allez hop! Dehors ce mec! Dehors celui-là! J'aime pas les paroles en tête!
3: Je crois que c'est Angèle.
0: Non, c'est pas Angèle, c'est un mec!
2: Attends,
0: faut pas.
2: Je vous en prie!
1: Là, j'agite mon téléphone contre mon gland.
2: Comment?
0: Il n'y a plus de questions, c'est la conclusion.
1: Oh, j'éjacule.
0: Je le laisse terminer, Gérard, ça y est. Allez hop, terminé, moi j'arrête.
1: Allez, j'en ai encore. Allez, casse-toi.
0: Terminé.
1: Attends, j'ai pas terminé, j'en ai encore là.
0: Allez,
1: maintenant Gérard, tu te barres.
2: Isabelle. Gérard. Il est pas grave.
3: Daniel, il commence à faire chier, hein.
0: Ouais.
4: Mais je bouge pas.
0: Ouais, il s'amuse avec les boutons.
4: Gérard, je bouge pas, Isabelle. Je suis là, je suis comme ça.
5: Attends, tu
4: je suis comme ça.
2: Gérard.
3: Là, Gérard.
0: Daniel, il est avec quelqu'un sur le bureau, il est en train de se faire une pipe.
4: Oh là, Daniel.
0: Oh là là. Qu'est-ce que j'aime pas le voir sur le standard. Oh là là. Bon, elle est bonne nuit à tous.
3: Bravo, Daniel.
4: Bravo, Daniel.
0: Bravo, merci Daniel.
1: Qu'est-ce qui s'est passé? On n'a pas fait une TV, nous.
0: Ah ben, ça te regarde pas.
3: Raconte, Gérard.
1: Allez, raconte.
0: Je sais pas, il y en a sous la console.
4: C'est un peu le bordel, là.
1: Hein. On va te sucer ou?
4: Daniel, il est
0: homo. Y en a sous la console.
1: Qu'est-ce qu'il fait?
0: Et il s'amuse à faire une pipe à
1: qu'est-ce qu'il nous fait, l'autre, sans nom, là? Quand il veut, il se réveille, le Gérard.
0: Et alors, il se reculote.
1: Et comment il s'appelle, celui qui fait la pipe? Gérard.
0: C'était bon.
1: Gérard.
2: Elle s'appelle comment, la chèvre?
1: Oh, quel con, hein, celui-là, il va répondre.
0: Le con, il t'emmerde.

0: il est là.
1: Si. Ouais, le con, il t'emmerde.
0: Non, mais au lieu de rire bêtement, là, alors que t'as plus de dents, là...
1: Allez hop, tu dégages. Hop, bonne nuit à toi. Alors Isabelle.
0: Regarde, là, il rigole, moi, l'abruti. Hein.
1: L'abruti t'emmerde. Allez, bonne nuit. Dégage. Dégage.
0: Les homosexuels, c'est ça, là, avec les pipes et tout. Ça te fait rire, ça, hein. Ça t'amuse, quoi.
1: Oh, tu me le chopes, là, c'est bien.
0: L'hétéro.
1: L'hétéro, tu sais ce qu'il te dit.
0: Ouais, ben t'as un hétéro. Ouais, ben moi, je t'emmerde aussi. Ok. Donc maintenant, je fais ma confusion.
1: Fais ta conclusion, abruti.
0: Ouais, abruti. Alors moi,
1: Jean-Luc.
2: Ce
0: que j'ai à dire.
1: Dépêche-toi parce que normalement dans 6 minutes j'ai fini. Ouais. T'as moins de 2 minutes pour la faire ta conclusion.
0: Ce que j'ai à dire. Et là je demande le silence et qu'on m'écoute.
1: Oui. Bon bah attends, si je veux, d'accord.
0: Ouais bah s'il te plaît, alors, je veux bien. Ce que j'ai à dire, ça va être clair. Ça va être net. Ça va être précis. Ça va aller très vite.
1: Bah allez, bonne nuit.
3: Vas-y, pète un coup dans le combiné.
0: Alors, j'y vais très vite, ça va être clair, net, précis. Je vais pas y aller par quatre chemins, je vais aller droit au but. Je vais faire ma conclusion franchement. Je ne vais pas tarder à parler franchement. Je suis sur le point d'être franc. Ce que j'ai à dire, c'est très clair. Sur les phobies, attention. Il y a aujourd'hui, en France, sur cette planète, des gens qui sont phobialisés, qui phobabilisent, qui culpabilisent.
3: On nous manipule dans ce monde.
0: On nous manipule.
4: Et alors ?
0: Le pouvoir est pour quelque chose.
3: Révoltons-nous, mon frère.
0: Entendu ce matin à la radio sur France FIP.
1: Allez hop.
0: Hop,
1: dors.
0: La phobie sera votée à la mise à la méditation nationale.
3: Allez, tous les camarades bolcheviques qui nous écoutent.
1: Allez hop.
0: Je demande. Joignez-nous.
1: Tout le monde. Stop. On arrête.
2: Les Français.
1: Moi, je vais vous dire une chose. Vous avez tous été des nazes. Vous m'avez fait chier. Ouais. Du premier jusqu'au début.
2: C'est dégueulasse.
0: Ici le général de Gaulle.
1: C'est pas la politique. Quoi.
4: Mais dis-lui aussi, toi.
0: C'est l'avenue Charles de Gaulle qui vous parle.
1: C'est
0: la phobie est là.
1: Moi j'arrête. Arrête-moi tout ça. Allez. On arrête.
3: Ne nous laissons pas envahir.
1: On fait pas de politique là, sorcier, merde.
2: Elle est reconnaissable par sa petite moustache et ses cheveux gras.
5: Il n'y a pas d'heure.
1: Non, attends, il est 4h du matin, je suis désolé.
5: Pas d'heure pour ça.
1: Désolé.
0: Il n'y a pas de désolé.
1: Premier débat.
0: Oui.
1: J'étais très déçu.
0: Bah nous aussi, hein.
1: Ouais, bah si t'es pas content, tu rentres chez toi.
0: Non mais je suis chez moi déjà donc.
1: Tu raccroches et tu me fous la paix.
0: À la rigueur, je rentre dehors.
2: Ouais d'accord.
3: Mais ça c'est pas possible, rentrer dehors.
0: si ça s'appelle un SDF, il rentre dehors, il rentre chez lui.
1: Tu me vires les mecs, je veux plus rien entendre parler.
4: Ah bah comme par hasard.
2: Non, c'est trop intellectuel.
1: Non, attends, SDF, je suis pas SDF.
4: Mais t'as pas traité de SDF, Gérard. Mais non, t'écoutes pas ce qu'il dit.
1: Non, presque pas.
4: Non,
1: presque
4: pas. Demande à Daniel.
1: Mais non, il écoute pas. Mais attends, arrête. T'es même pas capable de gérer un standard.
4: Au moins, moi j'écoute ce qu'ils disent.
1: Vous allez avoir.
0: Vous allez vous calmer d'abord.
1: Déjà, vous allez avoir Marc.
4: Pierre.
1: Emmanuel. Gustave, sérieux.
4: C'est
1: comment son nom là?
4: C'est Jean-Gilles cette nuit. Jean-Gilles, il fait un essai. Jean-Gilles.
1: Bah, c'est abruti là?
4: Ouais.
1: Oui, il a cassé le casque. C'est bon. Là, c'est Marc et puis.
0: Marc et Sophie.
5: Gérard,
0: les filles, dans 3 minutes, je passe vous chercher. Hein.
1: C'est ça, t'as raison, abruti.
0: Gérard, c'est toi l'abruti.
1: Ben, bonne nuit à tous. Vous allez écouter.
0: On dit bonne nuit, c'était son dernier débat.
1: Ben, vous verrez bien la semaine prochaine, Pognard, je vous annonce pas le temps.
3: Faut pas que tu reviennes.
4: T'as même pas fait de conclusion, Gérard.
1: Conclusion, je fais pas de conclusion avec deux abrutis.
0: François, on l'aime bien, Gérard. On veut que tu restes, Gérard. Gérard, c'est plus belle.
4: Bah oui, ça va.
1: Ouais. Amuse-toi bien avec un standard pourri quand je te dis d'arrêter les
4: Gérard, il y a un double son.
1: Ouais, mais attends. De toute manière, tu demanderas à Daniel et puis à ton standardiste que tu m'as mis là. Hein, à chaque fois, c'est pareil. C'est le vrai bordel. Alors donc, la semaine prochaine, on sait pas s'il y aura un débat.
6: Il y aura quoi? Il y aura quoi, de la musique?
1: Non, on n'en sait rien. Tu te débrouilleras avec Françoise ou Stéphane. Voilà. Ouais. Donc, sinon, on fera comme on a dit, c'est tout.
6: Tout.
1: Donc, alors, vous allez retrouver Marc, et après, Lorenzo.
2: Mais non, attends, on n'a pas fait de conclusion, là.
1: Non, mais quand Daniel il arrêtera au standard.
6: Ouais, il a raccroché.
1: Voilà.
2: Ah, ben, on peut faire une conclusion.
1: Voilà. Alors, les filles, allez-y.
2: Ben, Angel, moi, j'ai trouvé ça hyper intéressant comme débat. Les phobies, je trouve qu'il y en a beaucoup trop. Oui, donc ça cesse. D'ailleurs, je fais partie du parti antiphobie, le PAP. Et donc, j'invite tout le monde à rejoindre mon parti. On va se débarrasser des phobies, tous ensemble, à faire un chien.
1: Alors, attends.
2: Et voilà.
1: Angel.
2: Oui.
1: Je vais te poser une question.
2: Vas-y.
1: Pour toi, qu'est-ce que c'est une phobie?
2: Bon, ça, je crois qu'on a quand même fait le tour du.
1: Non, mais.
7: T'as toujours pas compris, Gérard?
2: Non, mais
1: attends.
6: Faut conclure, là, il est 4h, c'est max, là. J'ai écouté le débat, très bien. Faut conclure.
2: Okay.
1: Non, mais attends, je voudrais bien qu'elle me réponde.
6: Non, mais il est 4h, Gérard.
2: On l'a déjà dit, ça, Gérard, que c'était qu'une phobie.
1: Ouais, bah, à part te faire sodomiser, c'est tout ce que t'aimes.
6: Elle aime ça, c'est ça, sa phobie.
1: Bah, apparemment, c'est ce que t'as dit tout à l'heure.
2: Non, c'était pas moi.
1: Bah, c'est enfin, pas
6: bref.
1: Bref.
6: Pour conclure, Gérard, donc, sur ce débat sur la phobie.
1: Sur les deux, de manière naze.
6: Ah non, bien, non.
2: Non, naze.
6: Un peu houleux sur les dernières demi-heures, mais bien, dans l'ensemble.
1: De manière, quand on aura un standardiste un peu mieux.
6: Oh là, c'est clair, ce soir, Manu, t'as galéré.
1: Merci. Quand on lui demande quelque chose, quand on lui demande quelque chose et qu'il se fout de la gueule du monde, c'est pas la peine.
6: Et dis-lui en face, tu peux le regarder dans les yeux.
1: Quand je te demande quelque chose, tu me dis non, c'est pas vrai. Et je sais pas comment qu'ils arrivent à faire pour passer sur tout le monde.
6: Oh là là, tu bafouilles quand même.
8: Merci.
1: Hein, tu me feras voir comment que les gens peuvent passer sur les autres auditeurs.
6: Parce qu'ils ont plus de voix que les autres.
8: Merci, c'est peut-être qu'ils parlent plus fort, Gérard.
1: Ouais, ils parlent plus fort et quand je te demande de les virer, c'est bizarre. Quand je te demande un truc, ils sont encore sur l'antenne.
8: Peut-être qu'une fille peut être avec un mec sur le même téléphone, Gérard.
1: Non.
8: Et justement, ils se passent par-dessus.
1: Ah ouais. Et t'en es sûr que c'est pas par ici que ça se passe?
8: Merci.
1: Hein? Comme par hasard. C'est simple, c'est tous les jeudis, c'est pareil.
8: S'il vous plaît.
1: Hein? Donc, le gyrophare, j'en ai pas besoin. Toi, je couche pas avec toi, je suis pas un PD, d'accord? Alors, tu dégages. Bon, c'est là. Là, c'est la fin de l'émission, tu vas pas me faire chier longtemps.
6: Bon, merci Gérard, et bonne nuit. On se retrouve peut-être jeudi prochain, peut-être.
1: Peut-être.
6: Il y a une chance sur deux. Hein.
1: On verra.
6: Y a une
1: chance sur 1000.
6: Ah bah génial.
1: Si je suis encore vivant. On demande entendeur, salut.
6: Adieu Gérard, merci. Donc c'était les adieux de Gérard qui apparemment risque de mourir dans la semaine. Nous on sera pas morts puisqu'on était bien morts, mais de rire aujourd'hui. Et on espère vous retrouver demain dès 22h. Au revoir et bonne nuit, à tout à l'heure. Je sais pas, bah.
9: Un kangourou d'Australie ou.
6: Un kangourou de sirène. Vas-y, mollo.
9: Un kangourou à sirène.
6: Stéphane, vas-y, mollo, parce que Gérard va arriver et ça va gueuler.
9: Gérard, quoi? Il devient quoi? Il est barbeau de Paris, quoi?
6: Alors.
9: Et quoi? Gérard, il a connu par ici Edith Piaf avec.
6: Alors, attends.
9: Yves Menton.
6: Attends. Et tu gueules pas dans le micro, hein, Gérard, parce que j'ai mal aux dents et j'ai mal aux oreilles
9: et
6: à 23h.
9: J'ai mal aux dents, Gérard, comme moi.
6: Ouais.
9: Là, j'ai enlevé mes dents carrément, j'étais bourré carrément, j'étais voir un dentiste, j'ai dit merde, une dent, j'ai une carie, enlève tout.
6: J'en ai, Fastif.
9: Me débarrasse et après je suis tranquille.
6: Alors,
9: Gérard
6: est là, mais Gérard intervient. Stéphane.
9: Oui.
6: Gérard va intervenir 2 minutes avec toi, mais après on fera une pause Gérard, et je continue mon truc tranquille. Hein. Vas-y, vite alors.
9: Salut Gérard de Parlieu.
10: Salut toi, Brouty.
9: Et toi, ma poule.
10: Oh, tu me parles sur un autre ton, d'accord? Qu'est-ce que t'as contre moi là?
9: Tu veux enculer par un dindon?
10: Tu vas voir si je suis enculé par un dindon.
6: Il est mort,
9: ça. Il pourrait se faire enculer par un dindon et dans les trouilles et il s'appelle Stizy.
10: C'est ça, t'as raison. T'as pas forcé sur la Henken?
9: Ça, tu veux
6: la Henken?
9: Non, aujourd'hui j'ai tourné un film, tu sais avec qui?
6: Non, avec qui?
9: J'ai tourné un film super, mais il reste secret parce que par contrat que j'ai signé, il faut pas le.
6: On s'en fout du contrat, t'as tourné avec qui, t'as fait quoi,
9: c'est quoi? Gérard, il boit quoi?
10: Gérard, il boit
9: de l'huile de poule. Tu connais l'huile de poule, qu'est-ce que c'est? Connard là de sirène là de mes couilles.
10: Attends,
9: c'est,
10: moi,
9: des, Attends. Ah, si tu fais un clip par devant, par derrière, oralement, par la nuit.
11: Mais mon pote,
9: t'as la nice dorée. Hein,
11: oh, du con là. Et si t'es bourré, c'est pas la peine de passer à l'antenne pour m'insulter, d'accord.
4: Il est pas bourré, bah oui, il t'insulte pas, il dit que t'as la nice
9: dorée. La nice qu'on a là. C'est aidé là.
11: Toi-même est abruti.
4: Voilà.
11: Ivrogne.
9: Voilà. Écoute,
11: ta gueule.
9: Comme l'artichaut.
11: Ta gueule.
9: L'artichaut de Sandy, là.
11: Oh. Mais Sandy, à ton merde, espèce de petit con.
9: Comment
11: ta gueule.
9: Une grippe, l'artichaut.
11: Ta gueule.
4: Bon, allez, on va arrêter parce que ça ne mène à rien, comme d'habitude. Le duo Stéphane Gérard ne fait qu'apporter des histoires.
9: Stéphane, il passe jamais. Gérard, il passe tous les jours.
4: Bon, Stéphane.
9: Il est par Max par derrière.
11: Mais attends, Max, il t'emmerde, espèce de connard, épice de pute.
4: Ah non, c'est terminé, Gérard. Hop là, terminé. Non, terminé. Ça sert à rien parce que dès que je veux te faire parler, moi, je peux pas me permettre. Moi, j'ai envie d'avoir de l'audience et t'insultes. D'ailleurs, j'en profite pour te dire que j'ai écouté les débats. C'est fini les insultes dans les débats. Les enculés, les fils de pute, je veux plus jamais entendre ça. Jamais.
11: Dans ce cas-là, si ça se passe mal, moi, c'est plus la peine qu'on fasse.
4: Non, mais quand ça se passe mal, tu calmes et tu tireras pas de fils de pute, les gens. C'est pas la peine. C'est pas. C'est interdit. Interdit.
11: Ben, ils ont interdit de faire leur boulot, ça.
4: D'accord, ok. Non, mais que tu les traites PD, les petits BD de la bande FM, ça, je veux bien, Gérard et les deux, mais pas fils de pute, les auditeurs. Parce que moi, je commence à avoir des procès là-haut parce que tu insultes les gens et on va encore avoir des problèmes.
11: Ok.
4: Voilà, au moins pour 2-3 mots. Connard, va te faire foutre, tu dégages, d'accord, mais fils de pute, va te faire enculer. Tout ça, on arrête, d'accord. Stéphane.
9: Ouais.
4: Bon, alors pour terminer, Stéphane.
9: Moi, j'ai rencontré du beau monde. La semaine dernière, j'ai rencontré Robert De Niro.
4: Ah bah oui, comme d'habitude, bien sûr.
9: Oui, tu sais, où?
4: Non,
9: Avenue Matignon.
4: Alors laisse-moi deviner, Stéphane. Je parie qu'il t'a reconnu, que vous avez bu un verre ensemble.
9: Tu sais, son père, il s'appelle comment?
4: Non.
9: Elle s'appelle Robert De Niro.
4: Bah, c'est bien.
9: Il était quoi, peintre?
4: Ah bah oui, bah alors.
9: Il était à l'exposition de son père.
4: Ah bah ça prouve une chose, Stéphane, ça veut dire que tu le connais, effectivement. Hein, ça peut prouver.
9: Robert De Niro, j'ai tourné avec lui dans le film Ronin de John Frankenheimer. Et dès qu'il m'a vu, il a dit, come on. Son garçon.
4: Come on, turn with me, my film.
9: Il y avait Anouk Aimé, il y avait Noam Campbell, et j'ai bu du whisky, et j'ai bu du champagne, et tout ça, j'étais chouchouté, Gérard, ça, il appelle la police, et il dit, qui c'est ce mec-là, qu'est-ce qu'il fait là?
4: Mais attends, ça n'a rien à voir, laisse tomber. Non, allez, bon. Stéphane, bonne soirée, comme d'habitude.
9: Bien sûr.
4: Quoi?
9: On se débarrasse toujours de moi.
4: Bah, on se débarrasse de toi, tu dis toujours n'importe quoi, tu passes ton temps à dire n'importe quoi. Tu passes ton temps à dire n'importe quoi.
9: Vous m'appelez toujours tard, je viens de rentrer fatigué. Bah. J'étais dans une soirée, moi.
4: Bah alors, raconte.
9: J'étais dans un film.
4: Oui, mais quel film?
9: Un film, il m'a dit par contrat secret, je ne peux pas dire.
4: Ah bah alors à quoi ça sert que tu appelles pour nous dire que tu as tourné dans un film dont tu ne peux pas parler? Alors ça sert à rien, c'est débile.
9: Oui, mais il est en cours.
4: C'est quoi le film?
9: Je sais pas. Encore, ah bon, il n'est pas fini.
4: Ah bon, d'accord, ok. Ouais. Bon, alors qu'est-ce que tu veux nous dire d'autre encore?
9: Moi, je ne veux rien dire. Un
4: truc sur Rigaud, là. Ah, pas que tu voulais dire un truc sur Rigaud.
9: La radio, elle va gagner avec Gérard. Il va devenir père que Gérard Depardieu.
4: Ouais, alors Gérard, Stéphane, il paraît que tu veux dire un truc sur Rigaud.
9: Rigaud, je connais Rigaud. Pourquoi Rigaud, il est là-bas? Parce que c'est le petit-fils de Jean Rigaud de RTL. Yeah. Rigaud.
4: C'est vrai.
9: Jacques Rigaud, qui c'est le PDG de RTL.
4: Ouais.
9: Et on met pas n'importe qui s'appelle Rigaud.
4: Ah ouais, c'est clair.
9: Il a dit. On a tous dépistonnés là-bas.
4: Là,
9: à la radio M6, Sam Z, je connais Sam Zerbib. Origine tunisienne, je connais.
4: Tu le connais aussi?
9: Sam Zerbib, oui. Sam Zerbib, je connais.
4: Bon.
9: Fan Radio, M6, tout ça. Sam Z, soi-disant. Je le connais, le petit Sam, quand il est un petit culotte courte à laisser Carnot à Tunis.
4: Ouais.
9: Et lui,
4: Ah, tu le connais?
9: Ça ne rappelle pas de moi.
4: Bah non.
9: Oui.
4: D'accord. Qui c'est que tu.
9: Moi, j'étais ton directeur d'antenne
4: Stéphane, qui c'est que tu connais d'autre encore?
9: Je ne vais pas balancer. C'est assez pour ce soir.
4: Ah, genre.
9: Désolé, toi, tu profites de moi et tu viens Gérard, comment on s'appelle, Gérard par derrière, tu le bourres l'anus, tu lui donnes 400 t-shirts, tu lui donnes 2 télé, tu lui donnes 2 portables, tu lui donnes, je sais pas, un voyage à New York, tu lui fais voir Godzilla, il dit Godzilla, tu l'emmènes sur le bateau de Fun Radio à Cannes. c'est même pas que c'est Godzilla, il dit Godzilla, et tu lui donnes du parfum, tu lui donnes des diodurants, tu lui donnes des papillotes, tu lui donnes des tickets, des chèques de repas, tu lui donnes des grattages, tu lui donnes si, tu lui donnes ça, et tu lui donnes la bite dans l'anus. Et quoi encore?
12: Attends,
9: j'ai connu Sophie Marceau.
12: Oui, non, mais d'accord, mais tu
9: tournais avec
12: les règlements de compte.
9: Tu veux dire, elle va tourner un film.
12: Je savais pas, Rigo, c'était ton rap. C'était le boss d'ici.
9: André Zulewski qui l'a baisé, qui lui a fait une fille ou un garçon, et elle va retourner là-bas.
12: Oui, arrête! Putain!
9: Vas-y, ma poule.
12: Bah ouais, mais pourquoi tu veux régler tes comptes? Je crois que t'allais pleurer, tu vas pas pleurer.
9: Pleurer, moi?
12: Ouais.
9: Alain Delon, il a peur de moi. J'ai pissé sur la gueule.
12: Arrête.
9: Tout le monde l'a tipé. On a tourné dans Dancing Machine. Et grâce à moi, tous les figurants se sont fait virer. Ils ont tipé. Ils n'ont pas travaillé.
12: D'accord, bon.
9: J'ai bu de champagne. Bon. Et Gérard, je l'ai pissé sur la gueule. Oui. Ah, connard, là.
12: Bon, Gérard.
9: Là.
12: Mais regarde, il est jaloux.
9: Tu sais, moi, je connais Leo Star.
12: Stéphane, t'es jaloux. Stéphane, t'es un jaloux.
9: J'ai tourné dans Pola X.
12: Menteur.
9: Tu sais comment il s'appelle
12: Non.
9: Machin, là.
12: T'es un menteur.
9: Non, attends. Menteur, moi.
12: Ouais.
9: Je t'avais dit que j'ai tourné.
12: Non, tu m'as jamais dit.
9: En Champs-Élysées.
12: Non, t'es un menteur. Tu es un menteur.
9: Au Colisée, au salon du Colisée. À la
12: menteur. Patrie, menteur.
9: Attends, je veux te dire des preuves.
12: Ouais.
9: J'ai tourné en 98 dans le film Pola X.
12: Menteur.
9: Et je lui ai dit, quand tu t'appelles pas Lioska Axe, t'appelles Alex Dupont. Et t'habites Sirène. Il habite Sirène. Et ses parents de Sirène. Il s'appelle Alex Dupont.
12: Bon, hey, Stéphane. T'es jaloux ou quoi de Gérard?
9: Gérard, pourquoi il prend la grosse tête? Il n'a rien dans le crâne. Il n'a rien dans l'anus. Il a
1: non, mais des hémorroïdes.
9: Il a que des hémorroïdes dans l'anus.
1: Mais je vais dire une chose.
9: Tu lui dis qui c'est Rimbaud?
12: Attends, c'est qui Rimbaud, Gérard?
1: J'en sais rien, moi, de ce qu'il me raconte.
12: Je veux dire une bonne chose, Gérard, il en prend de la verveine quand il a mal à la tête.
1: Je veux dire une chose que là,
9: pour la...
1: Bon, oh, attends, le connard, il t'emmerde.
12: Bon, Gérard, alors vas-y.
1: Moi, je vais te dire une chose, si t'es jaloux de moi, eh ben t'avais qu'à te démerder avant. De manière, on prend pas des gens bourrés comme toi à la radio pour faire des émissions.
9: Toi, t'es pas bourré. Toi, t'es sponsorisé par Ricard et par Cronenbourg, connard.
1: Mais toi, t'es sponsorisé par quoi? Par Henken.
12: Bon, ça suffit. Stéphane.
9: Ouais.
12: T'as qu'à sortir. On va sortir des noms. T'as qu'à donner des noms de personnes. On va voir si Gérard les connaît. Mais à mon avis, il les connaît. Alors vas-y, on y va. C'est parti. Sans prendre la tête. Vas-y, alors donne-lui un nom.
9: Charles Baudelaire.
12: Est-ce que tu connais Gérard? Tu dis oui ou non?
1: Non.
12: D'accord, un autre.
9: Les fleurs du mal, c'est quoi?
12: Un synonyme.
9: C'est qui a écrit Les fleurs du mal?
1: Bon, c'est un film.
9: Un film?
1: Ouais, ça serait pas bonne scène.
9: Je viens de le dire, Charles Baudelaire, connard.
12: C'est bonne scène.
1: Eh oh, tu restes poli, s'il te plaît.
12: Alors, Stéphane,
9: c'est... Qui a écrit Le Dormeur du Val?
12: Non, mais donne des noms d'artistes, plutôt, des noms de...
9: Qui a fait La peau d'un flic?
12: Mais non, des noms... Est-ce que tu connais Molière, Gérard?
1: Bah ouais, c'est un écrivain.
9: Qui a
12: Bon.
9: Qui a Radin?
12: Émile Zola. Émile Zola, Gérard.
9: Oh là là.
12: C'est
9: Molière.
12: Hop là.
9: Molière, comment il s'appelle, Molière?
12: Molière.
9: C'est son vrai nom. Jean-Baptiste.
12: Jean-Baptiste comment, Molière?
9: Jean-Baptiste Poquelin.
12: Parce qu'il est très... Il est très cultivé.
9: Il vivait avec qui?
12: Non, je ne sais pas.
13: Marie-Antoinette.
12: Non, Marie-Antoinette, c'est Louis XVI, Marie-Antoinette, Louis XV.
9: Il vivait avec son dit, et se baisse son dit la grosse, et je vais te graisser le cul, et je vais te dégraisser la
12: Ça va, stop. Stéphane, on a... Là, tu vas trop loin.
9: Ça, c'est de l'humour, c'est tout cru, qu'on appelle comme du...
12: Stéphane,
9: cru,
12: Stéphane.
9: Ou le poisson cru.
12: Oui, non, mais bien sûr.
9: Moi, j'explique cannibale.
12: Voilà, exactement, tu as dû bouffer le cul, d'accord. On a bien compris, tu es un cannibale.
9: Il a un petit cul bien rond. oui, ma bite...
12: Stop! Je censure. Hein? Non, vas-y, alors.
9: Mais tape dessus, moi, j'y arrête.
12: Je censure. Censuré. Voilà, exactement, censuré.
9: Et tu vois, moi,
12: oui.
9: Point de radio, j'ai lu un article là dans Le Monde, il disait Max, c'est la vedette de l'an 2000, mais
12: ouais.
9: Et c'est comme une bombe atomique. Et paraît-il, j'ai entendu un jingle se dit vas-y bébé, c'est la bombe, Max.
12: C'est de la bombe.
9: La radio, dimanche.
12: D'accord.
9: Écoutez, téléphone-nous 0803 sur Rennes.
12: Qu'est-ce qu'ils disent qu'on prend rien?
11: Articule.
12: Bon, allez, on va arrêter là.
11: Articule, quand tu parles.
12: Il disait quoi? Il parlait des jingles que Gérard fait pour le dimanche soir. C'est de la bombe bébé, appel, c'est sexe, tout ça quoi. D'accord, ok. C'est ça Stéphane?
9: Et il a mis sa bite dans un
12: cul. Bon, allez, ça suffit. Allez, un peu, dès qu'on a mis grosse, il a mis sa bite dans le cul.
1: On est toujours. Il est 2h48 du matin, donc vous pouvez toujours nous appeler au 0803-08-5000 et 0870-5000 et toujours le 3615 Scott Pen Radio, rubrique directe. Et on accueille Sharon, bonsoir.
13: C'est Sharon.
1: Sharon, bonsoir.
13: Sharon Stone,
1: ouais. Oui, bonsoir. Hein. Ouais. Sidonie.
14: Bonsoir.
1: Bonsoir. Anne-Laure.
15: Salut Gérard.
1: Salut. Tania, rebonsoir. Tania. Tania.
15: Elle fait la sieste. Ouais, elle a pas de musique, hein.
1: Punaise.
16: Tu vas répondre, Poskovic.
1: Simon.
17: Allô,
1: oui, Tania. Réveille-toi, Tania, s'il te plaît, merci.
15: Elle est partie en voyage.
1: Elle est plus là, Tania, ou quoi?
17: Oui, je suis là.
18: Je sais pas, je regarde, Gigi.
15: Ah, si, elle a répondu.
1: Ok, ça y est, elle est là. Donc, Simon, bonsoir.
18: Ah, oui, c'est vrai.
16: Bonjour.
1: Salut, Jérôme.
16: Bonsoir, Gérard, bonsoir tout le monde.
15: Bonsoir Jérôme.
1: Et Thierry pour finir.
16: Bonsoir Gérard, bonsoir tout le monde.
1: Voilà.
15: Salut Thierry.
16: Salut Thierry, il y a du monde derrière toi.
1: Oh mais c'est bon, c'est pas toi qui décide, c'est moi, d'accord?
16: Bienvenue Praskovic.
1: Bon, vous allez commencer par vous calmer. Parce que sinon moi je vais vous calmer tout de suite.
15: GG.
16: Oui. Vas-y, Gérard, vas-y.
15: C'était quoi le dernier dit, c'était quoi?
1: Le dernier, je sais plus. C'était quoi le dernier?
18: C'était U2.
1: U2, voilà. Bon, toi, tu te calmes, s'il te plaît, merci. Alors...
16: Gérard, si je peux me permettre une petite critique.
1: Ouais.
16: Il était à chier ton premier devin.
1: Bah, si t'es pas content...
16: Non, c'est pas de ta faute, Gilles.
1: Si t'es pas content, c'est le même prix.
18: Gérard, l'écoute pas, pose ta question.
1: Donc, alors, le deuxième débat, c'est sur la pétanque, comme on a dit. Donc, d'où vient le mot pétanque?
16: Excuse-moi, Gérard, je peux dire quelque chose aussi? Pourquoi est-ce que je tombe toujours sur des débats à la con, là, sur les sports? Ping-pong, c'est quoi la semaine prochaine, badminton?
1: Ouais.
16: Oh la putain de merde.
1: Bon alors toi, là tu le prends, tu le calmes celui-là, parce que sinon il va...
18: Pas de problème, GG, je gère.
15: Un jeu de boule.
1: Donc alors, d'où vient le mot pétanque?
15: Sidonie.
1: Oui, oh là, merci pour le Larsen. Donc Sidonie.
15: Oui, alors en fait c'est un mot qui date de la première guerre. C'était pendant dans les tranchées, les mecs savaient pas trop quoi faire. Ils jouaient à lancer leur casque. Et comme ils mangeaient beaucoup de faillots, bah ils pétaient. Et comme ils jouaient près des tanks, ils ont fait pétanque.
1: D'accord. C'est qui vient de dire ça? C'est Sidonie, hein. D'accord.
15: C'est véridique, hein. C'est mon grand-père qui fait la guerre, qui m'a raconté.
1: D'accord.
15: À côté des tanks, j'ai failli.
18: Gérard, oui. Si je peux me permettre, une réaction standard. Mmh. On nous dit, toi, t'es un petit cochonnet et t'arrêtes pas de tirer.
1: Bon, ben ça, c'est pas mal. C'est bien celui qui... Qui c'est qui a dit ça?
18: Hein, c'est Alexandre au standard.
1: Ah ben, c'est bien.
16: Donc, si je comprends bien, samedi, c'est la boule de pétanque.
1: Bon, alors là, Jérôme, tu dégages, bonne nuit, ce coup-là.
18: C'est parti, je l'enlève.
1: Alors là, comme ça va vite, là. Celui-là, il aura compris tout de suite ce que ça voulait dire, d'où vient le mot pétanque. Donc, Sharon.
15: Sharon.
1: Oui, Sharon.
15: Ah, oui. Eh bien, écoute, moi, je te dis que, en fait, ça vient. L'origine, c'est sans concession, ça vient de Marseille.
1: Mm-hmm.
15: Donc, ça vient de Marseille, ça venait d'un petit village à Marseille. Et puis voilà, tout le monde a joué à pétanque.
1: Ok,
18: On accueille Leonardo à la place de Jérôme.
12: DiCaprio?
16: Oui, c'est moi, bonsoir.
15: Leonardo.
16: Je suis Salut Carpaccio. Oh. Salut les filles. Vous êtes jaloux les mecs, vous êtes
15: I love you Leonardo.
19: Hé hey, Thierry, il y a du monde derrière toi.
1: Oh! On se calme. Par contre,
16: c'est Thierry, là, il y a quelqu'un qui se moque de moi.
1: Bon, Leonardo, tu vas te calmer, s'il te plaît.
16: C'est pas moi.
1: Ou Thierry, tu te calmes aussi?
16: Ah non, Gérard, attends, il y a quelqu'un qui
1: bon, bah, tu te calmes, c'est tout, c'est moi qui décide, tu te calmes, merci.
16: Ok, Gérard, excuse-moi.
1: Donc, par contre.
19: Hey, Thierry!
1: Oh!
16: Tu vois que c'est pas moi.
1: Ça commence à bien faire, là. Donc, je voulais quand même dire un petit mot, parce que j'avais... Merci pour celui qui le fait exprès de me couper sans arrêt la parole. Donc j'avais demandé mardi comment on faisait le débat sur la pétanque. J'aurais bien voulu avoir un Marseillais qui appelle, au moins ça nous ferait plaisir quand même, parce que si ça comme ils savent y jouer, donc j'aurais bien voulu que des gens de Marseille nous appellent. Merci.
14: Quoi t'en dis ?
1: Ta gueule, toi. Donc
16: la pétanque.
1: Donc Anne-Laure.
17: Ouais, bah moi,
1: non mais c'est bon, toi, je t'ai pas dit de venir, Olivier. Merci.
16: Ça a bien changé tes débats.
17: Allô.
1: Donc
4: c'est
1: Anne-Laure.
4: Vrai que ça a bien changé.
17: Ouais, bah moi je sais pas que ça vient. Ouais, bon.
4: C'est vrai que ça a changé.
20: Gérard, t'as changé.
17: Hey, Thierry, tu t'as changé. J'étais plus comme avant.
4: Donc ce qu'on va essayer de faire, c'est faire les débats comme avant.
17: Non, mais maintenant il est
4: gazé,
17: quoi. Il a changé.
4: Non, ce qu'on va faire, on va surtout demander aux auditeurs de parler chacun à leur tour pour pas que ce soit le bordel dès le début.
20: Merci.
4: Merci tout le monde. Mm-hmm. Et puis vous écoutez surtout Gérard parce que c'est lui qui commande.
17: Ouais, comme
4: voilà.
17: Ça.
4: Voilà.
20: Ok, file d'or.
17: Dans un...
1: Donc Anne-Laure.
17: Ouais, bah je disais que je savais pas d'où ça venait le mot.
4: Mm-hmm.
17: Mais... Ah, mais c'est qui là ?
1: Oh ! Tu vas te canner, toi, l'abruti ?
17: C'est un trave, abruti.
20: En plus, donc, Gérard, c'est Thierry, là.
1: Ouais.
20: Il arrête pas de se moquer de moi.
1: Bah, tiens, comme t'es là, tu vas répondre à la question, comme ça, ça m'évitera de te la poser.
20: Bah, en fait, moi aussi, j'ai un grand-père qui a fait la guerre, et il m'a raconté exactement la même histoire que celle de Sido. Ça venait du fait qu'il mangeait beaucoup de faillots pendant la guerre et qu'ils arrêtaient pas de
1: Olivier, attendez 5 minutes, ouais, Olivier, tu dégages.
17: Ouais, t'arrêtes de répondre.
1: Olivier, tu dégages, c'est parce que là, tu viens de couper à moitié de Thierry sur la question. Tu dégages.
20: Olivier, non, Olivier, il reste. Olivier,
1: il reste.
17: Non, Olivier, reste.
1: Hein. Non, il dégage.
17: Raison.
1: Il dégage, c'est
16: tout. Olivier, dégage, on dégage.
4: Gérard, on continue.
17: Et donc, dans quelle région, ton grand-père ?
20: Gérard, c'est Thierry, là.
1: Oui, donc, vas-y.
20: Bah, c'est ce que je disais. Je disais que mon grand-père a fait la guerre et qu'il m'a raconté la même histoire que Sidonie a raconté tout à l'heure.
1: D'accord.
17: Il était dans quelle région, ton grand-père ?
1: Leonardo.
20: Parlez pas en même temps. Hein.
17: Dans quelle légion il était, ton grand-père ?
1: Non, mais c'est bon. Sidonie, on fait pas un débat sur l'armée.
17: Ça se trouve, ils se connaissaient.
1: Bon, bah peut-être, mais on fait pas un débat sur l'armée, d'accord ?
17: Bah non. C'est...
20: On le fera quand, Gérard ?
1: On le fera pas du tout.
20: Ah. Pourquoi ?
1: Parce que c'est pas le prochain thème des débats.
20: C'est quoi le prochain thème des débats, Gérard ?
1: Bah, c'est le Paddington. Voilà. Donc, Leonardo.
21: Je suis dingue de toi.
17: I love you, Leonardo.
16: I love you too. Donc, ouais, la pétanque, je sais pas d'où ça vient, franchement. Là, je vais pas te raconter de conneries, là, sur ce fait-là, je sais rien.
1: D'accord.
16: Ouais, je peux dire que je suis un beau gosse, l'affreux ?
17: Oui.
16: Ok.
4: Merci. Excuse-moi, Gérard, j'ai deux petits messages Minitel, donc un gentil. Est-ce que Sandy essuie les boules de GG avant qu'il joue ? Avec, si oui, avec quoi ?
17: Avec une loupe.
4: Est-ce que tu joues à la pétanque ? Est-ce que c'est Sandy qui essuie tes boules ?
1: Bon, alors, je te préviens, tu ne fais pas la réa pour me dire des conneries comme ça, sinon tu dégages.
4: D'accord, sinon j'en ai une autre. Donc, c'est une devinette de Yo-Yo. Gérard, comment s'appelle la partie située entre le vagin et l'anus ?
1: Je répondrai pas sur des questions comme ça. C'est pas du tout des questions, ça.
4: Mais si, parce que ça s'appelle le cochonnet, parce que c'est là que tapent les boules.
1: N'importe quoi.
17: Bah, si, enfin. Plus, hein.
1: Simon.
22: Il est parti.
1: Là, il est parti. Tania.
4: Non, mais elle est partie aussi, Tania. Elle est partie voir Franck Mix.
1: Bon, et hop. Donc deuxième question. Donc pour l'instant, on a toujours pas de Marseillais.
22: Ah ben non.
4: Ah, mais Manu, va en trouver un.
20: Gérard, c'est Thierry, je peux appeler.
4: T'es Marseillais,
20: mon cousin,
4: toi, Ornette ?
20: J'ai un cousin à Marseille, on peut peut-être essayer de l'appeler.
1: Non, on verra. Donc, combien peut-on jouer à la pétanque ? Donc, Thierry, tiens. Thierry !
20: Je t'écoute, j'étais en train de boire un verre d'eau.
1: Non, mais à combien peut-on jouer à la pétanque ?
20: À la pétanque, je crois qu'on peut pas jouer au-dessus de 5.
1: Hein ?
20: On peut pas jouer au-dessus de 5.
1: Pourquoi ?
20: À cause du nombre de boules dans la partie. Il y a un nombre de boules limité par partie.
1: Ouais, mais ça, je vais poser la question. Oh, ouais, écrase, hein, Thierry.
20: Je comprends rien.
1: J'ai dit, on posera la question.
20: Ah, ok, d'accord.
1: Ok.
20: Ok.
1: Bah, justement, c'est la troisième question après. Donc, Leonardo.
16: Lâche-moi.
1: Bon, Leonardo, tu dégages.
20: Bon, Leonardo, tu dégages.
1: Eh hey, oh, Manu, s'il te plaît. Dehors, Leonardo, c'est bon. Comme ça, il comprendra sa douleur, celui-là.
17: Ouais.
1: Anne-Laure.
4: Ok, ça y est, il est parti. Et on accueille Cyril à la place de Leonardo.
17: Bonsoir, Cyril. Salut, Cyril. Salut, Cyril.
16: Salut, Cyril. Ah oui, non, j'avais pas percuté. Oui, bonsoir.
1: Donc, à combien peut-on jouer à la pétanque ?
16: Comme disait l'auditeur précédent, ça dépend.
1: Thierry. Donc, Thierry, ouais.
16: Thierry, excuse-moi.
20: C'est rien.
16: Je t'en prie.
17: Bon,
1: voilà,
17: oh
16: donc c'est mieux de jouer à deux. Hein.
20: Moi, je pense que c'est mieux de jouer à deux, c'est plus tactique.
5: Ok. Anne-Laure ?
14: Oui, bah tu peux jouer en doublette ou en triplette.
5: Mm-hmm.
14: Non, c'est deux ou trois.
5: Mm-hmm. Deux ou trois, ouais.
20: Et jusqu'en quintuplette.
14: Ouais, doublette, c'est deux, triplette, c'est trois.
5: D'accord.
20: Et Gérard, tu peux jouer en tapette, toi.
5: Cyril, tu vas te commencer à te calmer parce que ça, ça commence à bien faire tes insultes.
20: T'es un habitué, Cyril ?
5: Non,
20: pas du tout.
14: Vas-y, GG.
5: Là, tu vas commencer à te calmer, toi, Cyril, parce que sinon, tu vas dégager vite fait, toi.
20: Hein. Excuse-moi.
5: Je te le dis tout de suite, reste poli.
20: Excuse.
5: Bon, donc, Sidonie.
14: Oui, moi, j'aime bien jouer au boule avec mon copain.
5: D'accord. Et Saron.
14: Ouais, moi, je pense qu'il y a un nombre illimité, quand même. Mmh. Donc, pas plus de 10.
5: Ouais, non, mais moi, je peux vous dire une chose, que normalement, ça se joue soit à 2 ou à 4. Pas à 5 comme.
14: Non, si t'es en triplette, tu peux faire 2 équipes.
22: Non, tu peux jouer à 3 à triplette. Hein.
14: Non, mais je sais, explique-nous alors. 2 équipes de 3.
5: Non, bah oui, à l'arrière. Ouais, mais 2 équipes de 3, normalement, c'est mieux d'avoir 2 tireurs et 2 pointeurs.
23: Gérard ?
5: Oui.
23: Excuse-moi de te couper, mais on a un professionnel là. On a René, il est de Marseille, à la place de Thierry.
14: Enfin, Marseille.
5: Ah, quand même, tu te réveilles, Manu.
14: Bonsoir, René.
23: Eh, hey, dis donc, tu veux venir le faire, le standard.
20: On va le faire là-dedans.
5: Ouais, René.
20: Oh, bonsoir, Gérard.
5: Salut.
14: Bonsoir, René.
20: Ça va tout le monde ?
14: Bonsoir, René. Quel temps à Marseille ?
20: Oh, René, il fait chaud, hein ?
5: Bah, ça y est, c'est bon, là.
22: T'as combien de boules ?
20: Tu verras, hein.
5: Et, toi, René, donc, pour toi, combien qu'on peut jouer à la pétanque ?
20: Eh bien, on peut jouer tant qu'on est, hein. Tant qu'il y a des joueurs, on peut jouer.
5: Non, mais à combien ?
20: Eh bien, ça va de tout seul jusqu'à beaucoup.
5: Mais c'est-à-dire ?
20: Ben, c'est-à-dire que nous, avec les collègues, quand on joue, on va dire qu'on est entre 7 et 15.
5: D'accord. Ok,
23: excuse-moi.
20: Mais Gérard, on peut jouer seul à la pétanque.
5: D'accord. Attends, ouais.
23: Ouais, donc on accueille Marcel. Il est de Lyon, lui.
5: À la place de
23: Simon.
5: Marcel, bonsoir.
24: Allô, bonsoir, si c'est Marcel.
5: Ouais.
14: Salut Marcel.
20: Salut Marcel. Ouais, je vous appelle parce que moi je suis de Lyon et tu sais Gérard qu'à Lyon on sait bien jouer à la pétanque aussi. Hein.
14: La pétanque lyonnaise.
20: Bah voilà, c'est connu.
14: Mais la meilleure c'est la pétanque marseillaise.
20: Ah ouais, je te remercie.
5: Oh, on se calme.
20: Eh, le lyonnais.
5: Oui. Oh.
20: Comment ils jouent chez vous ?
5: Eh, hey, marseillais, là, tu te calmes, s'il te plaît, merci.
20: Excuse-moi, Gérard, mais tu sais, dans le sud, il fait chaud, on aime se détendre et rigoler beaucoup.
5: Bon, ouais. Combien faut-il de... On se calme. On se calme maintenant, s'il vous... On se calme, s'il vous plaît, merci.
20: Pas de problème, Gérard.
5: Donc, combien faut-il de boules pour jouer ? Non, mais attention, je parle pas des boules qu'on a dans nos culottes. Hein. Mince, attention. Je voyais déjà au standard qui se marrait.
20: Dans la culotte. Ah, bien dit, ça, Marcel.
5: René ?
20: Oui, je t'écoute, Gérard.
5: Bon, tu as compris la question ?
14: T'as combien de boules ?
20: Oui, tout à fait.
5: Donc, à combien de boules qu'on peut jouer ?
20: On peut jouer, en fait, à partir de une boule. C'est exactement comme... Comme le nombre de joueurs.
5: Non, là je suis pas d'accord avec toi. Je te dirai pourquoi tout à l'heure.
20: Ah, mais tu ne joues pas peut-être pas à la même pétanque que moi.
5: Non, mais je dirai tout à l'heure. Cyril.
20: Gérard.
5: Minute, s'il te plaît. Merci, René. Cyril.
20: Oui, c'est Cyril. Je le fais bien ou pas, l'accent ?
5: Non.
20: Oui. Non, pas terrible. Oh, Cyril, tu te fous de ma gueule ?
25: Pas du tout.
5: Bon, oh, Cyril.
20: Tu te fous de ma gueule.
5: Cyril.
20: Tu fais là, oh.
25: Est-ce que tu pourrais répéter ta question ? J'étais au standard.
5: Combien faut-il de boules pour jouer ? Ça commence à bien faire.
25: Il faut un cochonnet et puis un jeu de boules.
5: C'est-à-dire ?
25: 8 boules ou que tu t'entraînes à viser.
20: Que Marseillais va caguer, ouais.
5: Oh ! On se calme, s'il vous plaît, merci.
23: Merci.
5: Marcel.
24: Oui, merci, Gérard. Nous, on a une spécialité à Lyon, on joue à une seule boule. Une boule chacun.
5: D'accord.
23: Gérard,
20: ouais. C'est ce qu'on appelle la mort subite, voilà.
5: Oh,
23: au standard, on nous demande si t'as l'habitude de jouer avec des boules de geisha.
5: N'importe quoi, tu veux l'envoyer chier,
26: à la pétanque, à la pétanque.
5: Ouais. Ouais, non.
26: Sinon, j'ai un petit message Minitel de Bob Lee. Quand Gérard était petit, il faisait des tournois de pétanque dans son village, il servait de cochonnet.
5: Complètement con, toi.
20: C'est pas grave. Vraiment pas marrant, ça.
25: Pourquoi il visait les dents ?
5: Non.
23: Au standard, on nous demande si t'as l'habitude de jouer avec des boules de geisha.
5: N'importe quoi, tu veux l'envoyer chier,
26: à la pétanque, à la pétanque.
5: Ouais. Ouais, non.
26: Sinon, j'ai un petit message Minitel de Bob Lee. Quand Gérard était petit, il faisait des tournois de pétanque dans son village, il servait de cochonnet.
5: Complètement con, toi.
0: C'est pas grave. Vraiment pas marrant, ça.
25: Pourquoi il visait les dents?
5: Non, mais...
0: tu peux répéter? Pourquoi il visait les dents, là?
5: Ah, oh, ça y est, vous vous calmez parce que tout à l'heure vous allez gerber vite.
0: Vous voulez ou rester statique?
5: Anne-Laure?
2: Ouais, Allô?
5: Anne-Laure? Ouais, mais ça y est là ou quoi?
26: Est-ce que Sandy arrive réussi à lire l'avenir dans les boules de Gérard?
5: Ouais, tu m'étonnes, Minitel! Tu m'étonnes, Minitel! Tu m'étonnes, Minitel!
26: Ça s'éteint pas!
5: Tu m'étonnes, Minitel!
26: Ok, je l'éteins.
5: Et c'est tout! Comme ça, il n'y aura plus de 30, c'est même plus la peine de réagir, je ne répondrai pas aux questions. Donc, Anne-Laure.
2: Oh, fais pas ta farouche.
5: Anne-Laure.
2: Ouais, ben, normalement, c'est 3 ou 4 boules, je crois.
0: Mmh. Non.
2: Mais si, hein, je suis désolé, mon père, il joue au pétanque.
0: Ouais, mais ton père, il joue à Paris, ton père.
5: Oh, René, alors, qu'est-ce que tu te calmes, s'il te plaît, là.
0: Moi, j'ai rien contre les Parisiens, mais je joue pas la même. Vive l'OM, quand même.
5: Oh,
0: non.
2: Vive le PSG.
0: Merci, vive le PSG.
5: Eh, hey, vous vous calmez là,
0: ou quoi ? Ah non ?
5: Ah bon ? Oh, vous vous calmez !
0: Ah, mais là, tu parlais à Marcel.
5: Allez, vous vous calmez ! Merci ! Sidonie ?
2: Oui ?
5: Donc pour toi ?
2: Bah, moi, mon copain, il a
3: des
2: boules.
5: Bon, allez, hop, tu me les calmes là au standard, les mecs.
26: Bonne nuit.
5: Donc, Sidonie ?
2: Oui ?
5: Bah, donc,
2: mon copain, il a deux boules, mais j'ai deux boules, mais bon, s'il y a d'autres copains, il y a plus de boules, hein.
5: D'accord.
0: Oh, c'est pour nous ?
2: Mon mec, il en a trois.
5: Ok, c'est bien. Saron ?
6: Je suis maître de toi.
5: Tu te sens bien, toi, là, ou quoi ?
0: Ça, c'est un bon débat.
26: Non, je sens un peu la transpi.
5: Pauvre bon. Con. Saron !
0: C'est vrai que ça pue un peu dans la radio.
2: Jusque-là. Hein.
5: Hey, Manu, s'il te plaît, tu me les calmes, là, les mecs, ou quoi, quand je parle un peu ?
26: T'es une cave, Manu, ou quoi, là ?
0: C'est le Marseillais.
5: Bon, mais c'est quoi, là, ce cirque, là ? On va pas commencer déjà la troisième de
26: Zapata,
5: question.
26: Zapata, non ?
5: Non, mais attends, et la troisième question, ils commencent déjà à foutre leur merde, là. Ça va pas, là, hein. On va pas faire les 10 questions dans un bordel, hein.
23: Donc la prochaine question, c'est sur le cirque. Qu'est-ce que vous pensez des trapézistes ?
5: Ouais,
26: on a dit qu'on n'allait pas faire le débat dans un bar à pute.
23: Ah, merde. Bah, comment on fait, alors ?
26: Bah, je sais pas.
23: Faut qu'on sorte.
0: Bah, ouais. Gérard.
2: Je réponds.
5: Ouais.
2: C'est Sharon Stone.
5: Bah, oh, vas-y.
0: Là, oh, tu te la pètes, toi,
5: hein. Oh ! Vous calmez là.
0: Ta touffe, Sharon.
5: Bon, tu me les calmes, donc, Manu, s'il te plaît.
2: Je crois qu'il doit y avoir 5 boules.
5: Pourquoi ?
2: Ben, parce que.
3: Une de chaque côté.
2: Parce que généralement, quand t'achètes ta boîte de boules, il y en a 5.
5: Alors moi, moi je peux vous dire une chose, que à la pétanque, on joue à 3 boules chez moi.
26: Mais Gérard, est-ce que t'as déjà joué à la pétanque ?
5: Oui.
26: T'as joué où ?
5: À Suresnes. Comme ça rassurera tout le monde.
26: Mais t'as joué où à Suresnes ? Il y a des terrains de boules
5: bien
26: à Suresnes ?
5: Ouais. Il y en a. Donc,
2: en bas du HLM ?
5: Non, pas du tout. Donc, je peux vous dire que ça se joue à 3 boules. Alors, prochaine question, donc la 4.
0: Hé hey Gérard, c'est René. Vas-y René. Eh ben, je n'ai pas répondu à la troisième.
5: Si. T'as répondu déjà.
0: Mais non, j'ai répondu lors de la deuxième et tu m'as dit que c'était la même qu'à la troisième et que j'allais répondre.
5: Bah alors, que veut dire combien faut-il de boules pour jouer, voilà.
0: Eh ben, ce que je t'ai dit tout à l'heure, c'est que nous, on peut jouer avec une boule comme on peut jouer un nombre comme 15 boules. Mmh.
5: Donc, tu vois que tu prends les gens pour des cons parce que t'as déjà répondu. D'accord ?
2: Ouais. On la fait pas, Gégé.
0: C'est pas grave, Gégé, enchaîne. Mais c'était pas cette question-là, Gérard.
5: Vas-y, Gégé. C'est moi qui décide, d'accord, maintenant, Marcel. Ok. Bon, que veut dire le mot panier à la pétanque ? C'est bien, j'ai plus personne là, ou quoi ?
26: Ben non, mais j'attends que tu dises qui veut parler, parce que autrement c'est le bordel, on s'entend pas.
5: Donc on va demander à René.
0: Oui, Gérard. Eh ben, Fanny, c'est quand tu ridiculises l'adversaire.
5: C'est-à-dire ?
0: C'est-à-dire quand il ne marque aucun point.
2: Je crois que c'est 13-0.
5: Voilà. Même à 7-0, c'est déjà la Fanny, hein.
0: Ah bon ?
26: Est-ce que 14-1, c'est Fanny aussi ?
5: Non.
2: Ouais, ouais. Fanny.
26: Pourquoi ?
5: Ah non, y a pas 14... On joue pas avec... ça fait pas... C'est 13 points, la pétanque, hein, c'est pas 14.
26: Ah, et si on a le temps, on peut pas aller jusqu'à 15 ?
5: Normalement, la première, c'est 13, 15, 21.
23: Tu peux pas, il y a l'apéro qui arrive avant.
5: Non, mais entre deux, bien sûr, t'as l'apéro, ça c'est vrai, mais ça, c'est la question.
23: Tenez bien
5: la ça sera bien la question pour.
23: Je suis très sérieux, le suspense, Gérard.
5: Voilà.
0: Gérard, c'est René.
5: Ouais.
0: J'ai l'impression qu'on se moque beaucoup de Marseille dans cette émission.
2: Pas du tout.
5: Et alors ?
0: Et alors, moi, ça ne me fait pas rire.
5: Non mais attends, mais dans ce cas-là, si ça te plaît pas Marcel, tu sais ce que tu fais, tu raccroches et c'est tout.
0: Gérard, c'est toi qui as demandé que des Marseillais appellent. Maintenant tu te moques d'eux dans ton émission et après tu viens me faire la chanson comme ça.
5: Oh
0: qu'est-ce qu'il
5: ça y est, oui. Cyril.
3: Oui, bon Gérard, en tant que Marseillais, j'estime que la pétanque, c'est une... Oh, ça se joue à plusieurs.
7: Non, qu'est-ce que le Fanny ?
3: Putain, je mélange tout, hein ?
5: Je veux dire le mot Fanny !
3: Ah, que veut dire...
5: Bon, ouais.
3: Que veut dire le mot Fanny ? Non, Gérard, je comprends pas. Je comprends pas ce mot-là.
5: Bon, tu comprends rien. De toute manière, t'es pas... N'essaye pas de prendre la voix de René, s'il te plaît. Merci. Marcel !
3: J'ai compris, c'est trop fort.
5: Marcel ! Ouais, alors, ça, tu... La
24: alors,
5: nana, là, tu te calmes.
24: C'est le livre de la Fédération Internationale sous les yeux. Hein, donc c'est des
5: c'est quoi ce bruit écrits. Là
24: et Fanny c'est vrai que c'est quand on ridiculise son adversaire qui met zéro point.
5: D'accord. Anne-Laure.
8: Ouais bah je suis d'accord avec ce qu'ils ont dit hein.
5: Sidonie.
9: Oui bah moi je t'ai dit c'est quand tu fais 13-0.
5: Même à 7-0 c'est pareil hein.
24: Mais ça je suis pas sûr Gérard.
9: Pas sûr hein Gérard hein.
5: Ah bah si déjà
9: on va qu'on fasse une petite partie de boule tous les deux tu verras hein.
5: Non mais
24: Gérard c'est Marcel.
5: Attends 5 minutes. Attendez. Moi je peux je réponds à la question à Sidonie. J'ai à dire une chose déjà qu'à 7-0 c'est bon hein.
9: Ouais mais
5: tu continues même pas.
9: Demande à Marcel quel livre.
24: Voilà tout à fait moi Gérard je me permets de te répondre parce que j'ai le livre donc sous les yeux comme je te l'ai dit. Et à 7-0 c'est pas considéré comme Fanny.
5: Ouais, mais de toute manière, à 7-0, tu peux pas continuer de jouer, déjà.
24: Mais si, justement, parce qu'il faut aller jusqu'à 13 points.
5: Ouais, mais d'accord, mais dans ce cas-là, à 7-0, il y a plus de jeu si personne marque.
24: Ah bah, si, à 7-0.
5: Tu me diras, ça dépend sur qui on tombe, c'est ouais, ça
24: exactement. Ah bah, oui, je suis d'accord avec toi.
0: Ouais, Gérard, c'est René.
5: Saron.
9: Ouais, et ben écoute, moi, je te dis, tout ça, c'est un jeu de stratégie.
5: C'est-à-dire
24: ta culotte.
9: Et ben, c'est un jeu de stratégie.
5: C'est-à-dire
9: qu'en fait, tu fais tout en ton possible. Tu fais tout ce que tu peux pour faire...
24: Oh, c'est pas très clair, ça. Hein.
9: Tu fais tout ce que tu peux, GG, pour faire tomber l'adversaire.
8: Ah, merci.
5: Ouais, mais ouais, attendez. Hey, Saron. Oh, Saron, là.
9: Oui.
5: Hey, sois plus clair quand tu réponds, parce qu'on comprend pratiquement rien.
9: D'accord, je répète. C'est de la stratégie.
5: Mais pourquoi que je
9: mais
5: te
9: pourquoi
5: demande
9: parce que tu vas tout faire pour que ton adversaire tombe. Tu vas le battre en tout point. Tu vas connaître ses points faibles pour le faire tomber.
8: Bah, tu vas le dominer.
5: D'accord.
9: Voilà, tu vas le dominer.
24: Oh, j'ai l'impression qu'il y a beaucoup d'amateurs ce soir.
9: Hein. C'est une relation un peu...
24: Bah, tu as raison, Marcel.
8: Toi, t'es une femme.
9: GG.
5: Oui.
9: C'est une sorte de relation sadomasochiste un peu.
8: Ah ouais, je suis d'accord avec toi.
24: Qu'est-ce que t'en penses ? Sans le fouet, s'il vous plaît.
5: Ouais,
24: GG, c'est René qui te parle.
9: J'ai
5: ouais.
9: Que t'en penses.
5: Personnellement, moi, je sais que j'ai déjà joué. Je suis tombé sur des adversaires. On a avec l'équipe avec qui j'étais, même avec en étant à deux par.
26: T'as joué avec qui?
5: Ça, j'ai joué avec des gens que je connaissais.
26: Avec deux cochons d'Inde.
5: Tout de suite.
26: Ah, je sais pas, je te demande.
5: Donc.
26: Attends, j'ai un petit message Minitel parce que je l'ai rallumé parce qu'il s'éteint jamais en fait. C'est Diogo. C'est Yo-Yo et ça parle des boules, certainement, c'est qu'il dit, vu la taille de celle de Gérard, Sandy a dû apprendre à jouer aux billes.
5: Oh, voilà. Bon, alors, je préviens,
26: tu
5: me fermes, je ne réponds plus aux questions Minitel.
26: D'accord.
24: Voilà, pas de résolution, Gérard.
5: Parce que là, tu le peux exprès, elle commence à en avoir ras-le-bol d'entendre des conneries comme ça sur Minitel.
26: Mais c'est pas sur elle, c'est sur toi.
5: Non, mais même
9: GG.
5: C'est pas la peine de les poser, parce qu'on en a ras-le-bol.
24: Oh, Gérard, laisse parler René.
5: Hein
9: Gérard, elles font pas
24: de ses couilles, c'est des billes.
8: Eh, hey, Gérard.
5: Quoi, ce qui
8: c'est Anne-Laure.
5: Mmh.
8: Moi, j'aimerais bien faire une partie de boule avec toi.
5: D'accord, bah, on verra ça.
24: Et Anne-Laure, tu veux pas en faire une avec moi
8: GG ouais, si tu veux.
9: GG
24: quoi oh, Gérard, c'est René, là.
9: Calmez-vous, là, les mecs. GG
5: quoi
9: c'est Sharon. Je voulais te dire un truc, tu trouves pas, en fait. Moi, je trouve que la pétanque, c'est un jeu un peu sadomasochiste.
5: Non, pas du tout.
9: Bah, si.
26: Bah, si. Hein.
24: Non, pas du tout.
9: Bah, si.
5: Non, moi, je te dis que non, donc...
9: Écoute, GG, moi je trouve que tu fais souffrir l'autre et l'autre souffre, etc. C'est une relation ambiguë en fait.
5: Non, mais de toute manière, à la pétanque, t'es obligé de faire souffrir ton adversaire pour gagner, voyons.
24: Bah évidemment.
5: Pourquoi, Gérard ? Sinon, c'est plus un jeu, hein.
26: Pourquoi, Gérard ?
5: Parce que c'est plus un jeu, sinon, voilà. Donc, quatrième. Aimez-vous la pétanque?
25: C'est ridicule de jouer à la pétanque.
5: Oh là là là.
10: Arrêtez de vous parler les uns sur les autres.
25: Ah, je te remercie là, hein, qu'on s'entende.
5: Bon, René, tu voulais dire quelque chose?
25: Ah oui, je voulais dire quelque chose. C'est qu'à Marseille, quand on parle d'adversaires faibles, on appelle ça des trompettes.
5: Mais pourquoi?
25: Parce que ça couine, ça n'arrête pas de couiner, comme quoi ça va te battre et ça te bat jamais, ça leur met, on leur met Fanny tout le temps.
5: Mm-hmm.
25: C'est juste pour mes collègues qui écoutent les trompettes.
5: Ouais, d'accord, d'accord, j'ai bien compris ton message. Aimez-vous la pétanque ou d'autres sports? Donc, René?
25: Oui, ben Gérard, moi tu sais, à mon âge, je ne pratique plus que la pétanque.
10: Mm-hmm. T'as quel âge?
25: Ah, j'ai 48 ans.
5: D'accord. Ok, Cyril?
25: Oui, moi je préfère les autres sports parce que je trouve que la pétanque, le ping-pong, le badminton, c'est.
5: Déjà, tu passeras sous ton nom normal?
25: C'est des sports de beauf.
5: Ouais, des sports de beauf. Alors le sport de beauf, tu dégages ce coup-là?
25: Mais non, j'ai le droit d'avoir mon opinion. Ok, c'est qui suis-je, toi? Les crados de la radio, là.
5: Eh, hey, ça va pas, toi?
10: Non! Bah,
23: ils sont
10: droit
23: de
10: se laver les mains.
23: C'est filou, c'est filou.
5: Non, mais tu te sens.
25: Il a un débile, c'est moi qui pisse comme ça.
5: Non, c'est l'autre abruti, là, à l'arrière. Donc, Cyril.
25: Ouais, donc, moi, je te disais que les sports comme le ping-pong, le badminton, pétanque, c'est des sports de bouffe. Moi, je préfère les sports d'hommes, comme le football, le rugby.
5: Non, mais ça.
10: Ça, ouais. C'est pas des sports de bouffe. Hein.
5: Non, bah mais non, ça, c'est. Non, mais Cyril, je t'ai dit, tu prendras ton nom normal, s'il te plaît.
25: Ok, d'accord.
5: Hein, Tony?
25: J'ai pas.
5: Fais-moi confiance que déjà.
25: Oh, c'était quel rire de trompette alors?
5: Bon, Marcel.
25: Ah, moi, j'aime la pétanque et le football.
5: Marcel, s'il te plaît.
25: Oui, je t'écoute, Gérard.
5: Donc, qu'est-ce que. Aimez-vous la pétanque ou d'autres sports?
25: Ah, j'aime la pétanque, bien sûr, mais j'aime aussi le football, bien sûr. Comme d'accord. Tout le monde. J'espère okay. Que toi aussi t'aimes le football.
5: Pas tellement, non.
25: Oh, c'est dommage.
10: Pourquoi? Qu'est-ce que tu préfères, Gérard?
5: La Formule 1.
25: Ah ouais.
5: C'est bien.
25: Mais
5: c'est un sport comme tous les autres, sauf que tu restes deux heures à entendre les voitures tourner.
25: Ouais, j'ai regardé sur ton canapé en buvant du bière. En buvant de la bière,
10: ouais. C'est
5: ouais.
10: J'ai pas trop bien compris, t'as dit quel sport qu'on aime, qu'on pratique, quoi.
5: Non, soit la pétanque ou autre. D'autres sports.
25: Le catch féminin.
5: Non, mais attends.
25: Oh.
5: Et je sens que tout à l'heure il y a une nana qui commence à me gonfler là depuis tout à l'heure, elle va sortir celle-là.
10: C'est qui?
5: C'est la Saron, parce qu'elle commence à me prendre la tête elle. Hein. C'est elle qui répond comme ça. Donc.
10: Je peux répondre?
5: Non, mais attends, pour l'instant je t'ai pas appelé.
10: C'est pas appelé pot de chambre, d'accord.
5: Bon, alors tu dégages.
25: Oh non!
10: Bon, je sais, tu te calmes, hein?
5: Dehors!
10: Tu me parles pas comme ça s'il te plaît, tu restes poulet.
25: Arrête de dégager des gens là, ça devient chiant là.
5: Bon, Tony, tu dégages. Manu, s'il te plaît.
11: Et en fait, Gérard.
5: Manu, s'il te plaît.
25: Ouais, Manu, à la rescousse.
5: Tu vires Cyril.
11: Gérard.
5: Pour de bon.
23: Ça y est.
5: Non, mais pour de bon, il ne repasse pas sur un autre nom.
23: Pas de problème.
11: Gérard.
5: Oui.
11: Anne-Laure.
25: René.
5: Oui, Anne-Laure.
11: Ouais, est-ce que t'aimes
25: t'inquiète.
5: Oh, mais vous vous calmez là, Marcel et René, s'il vous plaît.
25: Ouais, excusez-moi, Gérard, mais je m'ennuie là. On me pose plus de questions.
5: Ouais, bah, minute pour un son, on fait le tour. Excuse-moi,
25: Gérard. Ok, les trompettes.
23: Gérard, excuse-moi au standard. On nous dit que t'as pris la litière à Sandy pour te faire un terrain de boule à Suresnes.
5: Non, attends, donne-moi le celui-là au standard.
23: Allô, t'es là? Il a raccroché, GG.
5: Il était là.
23: Il était là, GG, il a raccroché.
10: Effronté.
5: Bon, allez.
11: Allô, Gérard?
5: Ouais.
11: Ouais, je demandais si t'aimais bien le karting.
5: Comme un sport? Non, parce que c'est un sport, c'est un truc assez dangereux, ça.
10: Ah ouais?
5: C'est un sport qui est plus dangereux qu'autre chose. Hein.
25: Plus dangereux que la Formule 1, bien sûr.
11: T'as déjà essayé?
5: Non, personnellement, non. Donc, Sidonie, pour toi?
10: Je joue au poule, tu sais, au poule en plastique, ça fait moins mal.
5: Mm-hmm.
10: Je joue au quilly, au cricket, au jokari, enfin bon, voilà, je joue.
5: D'accord.
25: Gérard, c'est René.
5: Oh, 5 minutes, René, s'il te plaît, je vais demander à...
25: Excuse-moi, Gérard. René.
5: Saron.
10: Oui, écoute, moi, je te dis, moi, j'adore l'équitation.
11: Mm-hmm. Saron.
10: J'adore l'équitation et j'adore le golf. Et voilà. Charon. Et GG, je voulais te poser une petite question, s'il te plaît. GG.
5: Je t'écoute.
10: Si Ayrton Senna t'a invité à faire un circuit en Formule 1, est-ce que t'acceptes?
5: Ça dépend où.
25: Au Brésil.
10: Au circuit d'Imola. Bon, n'importe quel circuit, quoi.
5: Non, j'irai pas en Italie, j'irai peut-être plus du côté de Manicourt.
4: Ah d'accord, donc si Ayrton Senna aujourd'hui, ce soir t'appelle, tu acceptes.
1: Si quelqu'un me fait participer à un Grand Prix, c'est ce que je rêve toujours depuis longtemps.
4: Non mais ça c'est Ayrton Senna, c'est le champion qui te le demande, tu le fais ou pas?
1: Non mais attends, il est décédé donc on va pas parler.
26: On a dit d'accord. Qu'on parlait plus des CD là. C'est bon, c'est fini, Laurent.
4: Non, c'est pas...
1: Donc, on va mettre un disque.
12: Ah, tout de suite. Eh, en fait, Gérard, j'ai pas répondu.
1: Oh
12: Gérard.
1: Merci.
4: La Formule 1, c'est en voiture, c'est pas en camion.
12: Gérard.
1: C'est qui?
12: Anne-Laure, j'ai pas répondu à la question.
1: Bah, réponds.
12: Ouais, bah, moi j'aime bien la pétanque parce qu'il faut être agile de ses mains.
1: Mmh.
12: Moi j'aime.
1: Et tu es au tennis et au badminton, il faut pas être agile de ses mains.
12: Ouais, non, mais attends, avec la pétanque, il faut bien viser, il faut bien tirer, tu vois.
1: D'accord, ok. Donc on va s'écouter.
26: Je vais te demander une question, Gérard. Quand tu joues à la pétanque, tu tires ou tu pointes?
1: Je tire.
26: Tu tires?
12: Tu tires ou tu pointes?
4: Ça ne m'étonne pas. Mais GG?
1: Oui.
4: Je trouve que en fait, la pétanque, c'est un sport qui est très physique. Hein.
1: C'est-à-dire.
4: Musclé et tout pour.
1: Non, pas forcément.
24: Elle a raison là-dessus, Gérard.
1: Non, René,
24: je suis. C'est Marcel, je peux te poser une question?
1: Vas-y, pose-lui la question de jeudi.
24: Ah, excuse-moi, tu m'as troublé là. Tu sais combien ça pèse une boule de pétanque?
1: Non.
24: Ah non, moi non plus.
4: Tu sais tirer.
24: Oh, ça pèse au moins de 10 kilos. Hein.
1: Non, attends.
24: 2 kilos, non?
1: Non, ah, René.
24: Oui.
1: Non, dis pas quand même n'importe quoi, non. Je pense pas.
24: Hein. Je t'ai dit par rapport à mes muscles, quand je les ramasse, je souffre quand même. C'est voilà. Pour ça j'ai acheté un fil avec un aimant. Gérard, c'est Marcel.
1: Ouais.
24: Tu sais qu'à Marseille, ils grandissent un petit peu tout. Non, ça doit peser 2 kilos, une boule de pétanque, non?
1: Je sais pas.
24: Qu'est-ce que tu me dis, toi?
1: Non, mais c'est bon.
4: GG,
1: oui.
4: Moi, je trouve qu'en fait, la pétanque, c'est un jeu de pépé, hein.
1: Mais de toute manière, il n'y a pas d'âge pour jouer hein, à la pétanque. Ben, je suis désolé.
4: Dire, c'est pas un sport jeune, quoi. Je veux dire, c'est un sport de pépé, de vieux.
24: Mais pas du tout.
1: Non, tu peux jouer à n'importe quoi. Non, attendez. De toute manière, il n'y a pas d'âge pour jouer à la pétanque.
26: Mais est-ce que des petits de 9, 10 ans peuvent jouer à la pétanque?
1: Bien sûr.
26: Pourquoi?
1: Bien sûr.
26: Avec quel matériel?
1: Bah ils peuvent jouer avec des boules normales ou des boules en plastique.
4: Je crois que les adolescents.
23: C'est le truc sur la plage où il y a l'eau dedans dégueulasse de toutes les couleurs.
26: Ah ouais.
24: Gérard, c'est Marcel.
1: Ouais.
24: Tu sais que nous à Lyon on joue avec des boules en fonte.
1: Bah de toute manière il y a plusieurs sortes de boules hein, apparemment.
24: Bah oui, surtout les boules en fonte.
13: Il y a même des boules en bois.
1: Ouais mais ça c'est plutôt le.
24: Non
1: le...
24: c'est plutôt pas vrai ça.
1: C'est plutôt le style criquet ça.
26: Et pour la pétanque aquatique ils utilisent des boules en mousse.
1: N'importe quoi. C'est quoi comme disque qu'on met?
26: Attends, je vais te le donner. Vas-y, pose la question, qu'ils réfléchissent.
1: Donc, peut-on jouer à la pétanque toute l'année? Donc, on s'écoute un disque et on se retrouve tout à l'heure.
26: Je t'ai pas donné le titre.
23: Bah, Gérard, numéro de téléphone.
1: Donc, 0803-08-5000 et 0870-5000. Donc, vous pouvez toujours nous appeler.
23: Et la ligne de Belgique et le Minitel?
1: Non, le Minitel, je le donne plus parce que c'est pour dire des conneries,
23: si,
1: c'est
23: si,
1: pas
23: si,
1: la peine.
23: 3615 Code Fun Radio pour laisser vos messages à Gérard.
1: Oui, ben si c'est des messages d'insultes, ils iront vite en l'air.
23: Vite fait à l'antenne. Et vas-y, donne le numéro de Belgique, Gérard.
1: Et donc pour la Belgique, oh, tu veux vous écraser, merci. Et pour les Belges, c'est...
4: Vas-y, GG.
1: Et pour la Belgique, c'est 0331-47.
24: Pour la Belgique, une fois.
1: 79-5000, donc on s'écoute.
26: Ah, attends, je te le passe là, vas-y.
4: C'est quoi la question?
1: La question, donc je vais vous la donner. Alors, peut-on jouer à la pétanque toute l'année?
26: Ah, okay.
4: D'accord.
26: Ah, il y a un problème au standard, je crois.
24: Passez-vous plus de temps sur le terrain ou au bar?
1: Et on s'écoute les corps aux pieds, c'est bien avec du sel, voilà. Et on se retrouve tout à l'heure. Ah bah, donc, c'est la suite et c'est la...
26: Quoi?
1: Merci pour le...
26: C'est ton jingle, Gérard.
1: Ouais, ben c'est bien. Donc c'est la suite et la fin sur le débat de la pétanque. Donc on réaccueille Saron. Merci.
15: Bonsoir.
1: Saron.
15: Bonsoir.
1: Bonsoir, c'est Denis.
15: Bonsoir.
4: Bonsoir.
1: Anne-Laure.
18: Bonsoir.
4: Bonsoir.
1: Oh. Vous répondez à chacun à votre tour, s'il vous plaît. Merci.
18: Bonsoir.
19: Bonsoir. Non, s'il vous plaît, c'est Manu au standard, là. Calmez-vous. On a dit, on reprend dans le calme. Et après, on met le bordel, mais on reprend dans le calme.
1: Non, attends, okay. Toi, tu vas pas foutre ton bordel, toi.
19: Ah, mais non, je les gère, là.
1: C'est toi, je te tu vas prendre un verre de coca dans la tête, si tu peux ta mère.
19: Non, il y a du matos, c'est du matos.
24: Comme ça, tu vas tout boire.
4: Non, vas-y, GG.
1: Donc, Anne-Laure, rebonsoir.
18: Bonsoir.
1: Tu prends ta voix normale, là. Merci.
26: C'est un travelot, encore.
1: Non, mais ça commence à bien faire, ça.
4: Allô,
1: Marcel.
24: Bonsoir, Gérard.
1: Donc, Anne-Laure.
18: Bonsoir.
1: Rebonsoir. C'est pas moi, là.
24: Bonsoir.
4: Ouais, je sais pas, il y a quelqu'un qui a répondu à ma place.
1: Ouais, mais je sais pas qui c'est, mais c'est pas grave. Et René?
24: Ouais, bonsoir, Gérard, bonsoir.
5: Ok, bon, allez.
0: Gérard, excuse-moi une seconde, tu peux même passer Manu au standard, vite fait.
5: Alors, tu repars au standard, merci.
6: GG ?
5: Oui.
6: C'était quoi, c'était de la chanson ?
5: J'en sais rien.
23: René, je t'écoute.
5: Oh, t'éteins-le. Oh !
14: Pardon.
23: Ah là là, Manu.
5: Alors, peut-on jouer à la pétanque toute l'année ? Ça ronne ?
6: Écoute, ça dépend des saisons.
5: Mais, c'est-à-dire ?

0: Merci.
1: Putain, René.
0: Oh, vous calmez, s'il vous plaît, merci. Bon, celui qui s'amuse avec le téléphone, c'est pareil. Donc, c'est Denis.
2: Oui.
0: Donc, pour toi.
2: Tu peux jouer tout le temps, tu fais de la pétanque en salle.
0: Ah bon?
2: Bah oui, de la pétanque en salle.
0: D'accord. Anne-Laure?
3: Ouais, bah non, t'as des saisons pour jouer au pétanque.
0: À la pétanque, oui. Marcel?
4: Moi, Gérard, j'aime bien jouer l'été avec mon débardeur et mon Bob Pastis. Mais j'aime bien jouer aussi l'hiver sur la neige, c'est très agréable.
0: D'accord. C'est pas moi?
5: Ouais, moi j'aime bien aussi jouer toute l'année, mais par contre, je sais pas ce que t'en penses, toi, Gérard. Je trouve ça ridicule les gens qui jouent à la plage avec les boules de couleur.
0: Mais pour l'instant, j'ai pas. On va demander à René.
6: Ah non, il est aux toilettes, Gérard. Il va revenir.
0: Lui,
6: gros caca.
0: J'aime pas les portables. Lors des débats, j'avais signalé déjà d'entrée.
7: Parce qu'il est aux toilettes avec son portable.
6: Non, il a un téléphone fixe dans ses toilettes.
7: Ah, carrément.
6: Ouais, il a changé de poste.
7: Il a les moyens, lui.
5: Ah, bah, grave. C'est une radio.
0: Bon, bah moi je peux vous dire que on joue pas toute l'année à la pétanque comme il y en a une qui m'a dit qu'on joue en hiver.
2: Ouais, c'est ça, Ron.
0: Ouais, ben je sais pas comment qu'on peut jouer en hiver à la pétanque si la neige.
2: Gérard.
0: Ouais.
2: Il y a des.
6: Tu mets des bonnets aux boules.
0: N'importe.
4: Il y a vraiment que des amateurs ce soir.
0: Ouais. Gérard. Ouais.
2: Bah écoute, il y a des comment on appelle ça? Il y a des zones qui sont couvertes. C'est comme au football, quand il neige, ben tu joues bien au foot, hein.
5: Moi je l'aime bien, Philippe.
0: Voilà. N'importe quoi.
2: Regarde maintenant ce qui se passe pour le football à Saint-Denis. Ben, le terrain, il est gelé. Mais on va le dégeler, puisqu'il faut que samedi, il y a un match de rugby qui va se passer. Donc on va dégeler le stade.
0: Non mais attends, Saron.
2: Oui.
0: J'ai dit une chose, réveille-toi, parce qu'ils sont, ils ont déjà 11... 11 appareils qui sont qui est déjà en train de dégeler le terrain.
5: 11 séchoirs.
2: 11 quoi ?
5: Séchoirs. Des séchoirs géants.
0: Ouais. Non, c'est pas des séchoirs, c'est des
2: ventilateurs.
0: Non, c'est
6: des
0: genre de non, c'est un genre de ventilateur, je sais plus quoi.
5: Ah bah voilà, on l'a dit. Il paraît même que Sandy elle pète sur la pelouse pour réchauffer la pelouse.
0: Eh ben c'est pas moi, tu dégages, ça t'apprendra. Voilà. Hop, ce coup-là, c'est pas la peine.
2: Pour la pétanque,
0: il dégage pour de bon parce qu'il reprend encore d'autres noms, j'aime pas trop. Alors il dégage pour de bon celui-là.
6: Et j'ai un message Minitel de Yo-Yo qui dit vu l'âge de Gérard, il doit marcher sur ses boules.
2: Ah mais Gérard, je crois que Yo-Yo il faut le virer.
0: Non mais c'est pas grave parce que je réponds
6: pas. Tu me dégages Yo-Yo du Minitel. Ok, pas de problème.
0: Bon, René.
6: Ça y est.
5: Appelle la sécurité.
2: Allez, je dégage Yo-Yo.
0: Ouais, tout à l'heure, Saron, c'est toi qui vas dégager.
2: Oui. Je reste poli avec les nanas, s'il te plaît. Merci.
0: Bon, René. Oh, super, René, là.
6: Il est encore aux toilettes.
0: Il est encore
6: là.
0: Allez, hop. Tu le dégages.
6: Mais non, mais attends, il va revenir. C'est le seul Marseillais qu'on a pu trouver. Alors, ne le dégage pas.
0: Tu dégages, c'est pas moi pour de bon. Hein.
5: Il a une gastro, Gérard.
6: Ah, mais c'est pas moi.
5: C'est mon cousin, il a une gastro.
0: Ouais, ben, allez, combien faut-il de points pour gagner la partie?
2: Gérard, t'as pas répondu, toi, à la question?
6: Bah oui.
0: Bah si, j'ai répondu, hein, je crois.
5: Bah non. Non, tu nous as parlé de la pelouse, mais tu nous as pas parlé du terrain.
0: Mais je t'ai dit qu'on jouait pas, on joue pas en hiver, d'accord?
2: Ah. Bah alors, donne-nous les autres saisons, il faut jouer, quoi.
0: Bah tu joues au printemps, déjà.
5: Mm-hmm. Est-ce que je peux te poser une question, Gérard, c'est Marcel? Donc, effectivement, on peut pas jouer en hiver, mais si on joue sur un terrain couvert, mon petit Gérard, c'est pas possible.
0: Mais attends, je pense pas qu'ils aillent faire des salles pour jouer à la pétanque encore.
5: Ah bah si.
2: Il y a des salles de pétanque.
5: Des boulodromes, Gérard.
0: Où
5: Eh ben, il y en a en région parisienne.
0: Ah non.
5: Ah si.
2: Il y en a en Corrèze.
5: Alors, je peux terminer.
0: Oui.
5: J'ai un frère qui habite en région parisienne, donc dans le Val-de-Marne. Et il y a un boulodrome là-bas.
0: Ah bon?
5: Eh oui.
2: Moi, d'accord. Il y a un boulodrome dans ma vie.
5: Voilà. Peut-être, toi Gérard, tu as joué à Suresnes, mais c'était un terrain découvert, non?
6: Filou, un problème? Non, j'avais seulement une question Minitel de demi-molle pour Gérard.
5: Demi-molle, c'est embêtant.
6: Ouais. Le célèbre joueur de pétanque Haroun Taziev est mort. Qu'en penses-tu, Gérard?
2: Ouais, c'est
0: notre souris. Non, mais attends, là, ça sert à rien de poser des questions comme ça. Hein.
6: Mais Bikin, on lit les messages.
0: Non, lui déjà. Oh, ouais.
6: Laissez répondre, Gérard.
0: Tu me calmes, Saron, avant que je la vire.
6: Vas-y,
0: celle-là.
6: Je vais calmer, vas-y, réponds.
0: Donc Haroun Taziev a jamais joué à la pétanque, il s'occupait des volcans, d'accord? Donc faudrait peut-être qu'il se réveille un peu celui-là.
6: Hein. Bah dis-lui à l'antenne. Hein.
0: Donc apprends ta géographie mon pote. Hein. Les volcans et la pétanque c'est pas du tout pareil. Hein.
2: On la fait pas à GG.
5: On peut jouer
2: à la pétanque sur un volcan.
0: Comment?
2: On peut jouer à la pétanque sur un volcan.
0: Ah ouais, alors, n'importe quoi.
5: N'importe quoi.
0: Non, j'ai jamais vu ça. Hein.

0: Quoi?
1: C'est Sharon.
0: Ouais, non, mais attends, toi, tu vas te calmer, tu vas pas sans arrêt ramener ta presse hein, maintenant.
1: Non, mais tu te calmes, je vais te dire un truc.
0: Donc, alors, tu te dépêches?
1: Comment?
0: Tu te manges ou tu te dégages?
1: Je voulais te dire qu'en fait, ce soir, une fois encore, t'as montré tes facultés intellectuelles, c'est bien.
0: Bon bah ça y est, t'as fini, je peux poser ma question?
1: Vas-y, je te permets, vas-y.
0: Bon bah attends, c'est moi qui commande encore, hein, sur mes débats, d'accord?
1: Oh là là.
0: C'est pour toi. Combien faut-il de points pour gagner la partie? Manu, s'il te plaît, tu me calmes le standard, là, parce que ça commence à bien faire.
2: Alors le standard, tu te calmes. Tu te calmes. Ok?
3: Sinon tu gerbes, t'arrêtes de cliquer.
0: Complètement con.
2: Bah, j'ai calmé le standard, Gigi.
0: Celui qui s'amuse à dire des conneries, tu le calmes.
2: Ah, okay.
0: Ça vaudra mieux.
2: Non, bon, Fildar, tu te calmes.
4: Tu te calmes, Gérard.
2: Fildar, tu te calmes.
4: Gérard, tu te calmes.
0: Bon,
4: aussi.
0: Moi, je sens que tout à l'heure, je vais conclure le débat et je vais laisser.
3: Fildar, c'est le grand Philippe.
1: On t'écoute, Gérard.
0: Donc, Marcel.
3: Oui, Gérard.
0: Donc, pour toi.
3: Ah, pour moi, donc, la pétanque lyonnaise se joue en 3 parties de 39 points.
0: Ça m'étonnerait.
3: Ah, si.
2: Si, si, ça c'est vrai, Gérard. Hein.
3: Si.
2: J'ai passé
3: Gérard.
2: Mes dernières vacances à Lyon, si je peux me permettre. Et c'est exact.
3: Voilà.
0: 39 points.
2: Mais sans déconner.
0: La première, c'est à 13. La deuxième.
2: Mais non, c'est pas la même pétanque.
0: Arrêtez de dire des conneries.
2: Sans déconner, ça joue sur des lacs gelés.
0: C'est des conneries que vous êtes en train de dire, c'est tout.
2: Elle le croque.
0: Anne-Laure. Oh !
5: Allô ?
2: Elle est là, hein.
0: Ouais, mais c'est pas la peine de les couper.
6: Ils coupent pas.
0: Donc, Anne-Laure.
5: Oui, je crois que c'est en deux parties, non ?
0: Non, mais il faut combien de points pour gagner
5: 13,
0: la partie?
5: 13.
0: D'accord. C'est ça que je voulais savoir.
5: Excuse-moi.
0: Donc, Sidonie.
3: Pas à Lyon, Gérard.
0: Sidonie.
1: Oui.
0: Pour toi.
1: C'est en 5-7, hein, gagnant.
0: 3-7
1: gagnant.
0: Non, ouais, alors Sidonie, je vais dire une chose, t'as intérêt de réviser ton truc, parce que c'est pas en 5-7. Hein.
2: Gérard, je peux me permettre une petite réflexion sur ta dernière question?
4: Mais t'arrêtes pas de l'ouvrir, Manu, là. C'est ton débat ou c'est celui de Gérard?
2: Non, mais c'est parce que je me pose une question.
4: Oh là là.
2: Une question pour faire avancer le débat.
5: Manu, on t'aime.
2: Oui, ok. Non, en fait, c'est que tu demandes en combien de points ça se joue. Mmh. Mais une fois qu'il y en a un, le premier, par exemple, il a dit la bonne réponse. Après, ça sert à quoi avec les autres?
0: Bah, c'est pour savoir.
2: Ah, ok.
0: C'est bien là que tu dis 5-7, on joue pas au tennis à la pétanque chez moi.
3: Bah non, pas du tout.
0: D'accord.
1: C'était une manière intelligente pour te dire que ta question, évidemment, c'est 13, quoi.
0: Voilà, d'accord.
3: Et pour raquette, sinon.
0: Bon, Saron.
1: Les boules, ça casse les raquettes, c'est chiant.
3: Ça casse les raquettes, bah, c'est emmerdant, ça.
0: Saron.
1: Oui.
0: Et alors?
1: Bah écoute, moi je dis que 2 fois 6, 13, quoi.
0: D'accord.
1: Plus 1 le cochonnet, ouais.
0: Donc, 8e question. René, il est toujours pas revenu, ni rien du tout.
2: Je crois qu'il avait une grosse envie. Hein. Non, hop là, ça y est.
0: Pas. Bon, bah, c'est bon, tu peux le virer complètement, celui-là.
3: Pauvre René, oh là là là là. René, t'es là?
2: Non, non, il est pas là encore. Hein.
3: Oh là là.
0: Bon, quand ça sera terminé, ce bordel, on fera signe.
2: Je crois qu'il est bloqué dans les toilettes, il n'y avait plus de papier.
0: À Marseille, pour. Merci.
4: Bien, nickel.
0: Ça, c'est pas mal. Dès que Max arrive, le bruit, il arrête.
2: Ah bah, c'est le chef, c'est le chef.
0: Dès que Max arrive, c'est bizarre, il n'y a plus rien. Hein. C'est louche, là, votre bordel.
4: Au revoir, Max, au revoir.
0: Ah ouais, ça marche. Bon, Fildar, t'arrêtes, s'il te plaît, merci.
1: Ah, c'est assez crade, quand même.
0: Non, mais c'est Fildar qui s'amuse. À Marseille, peut-on jouer à la pétanque la nuit? Donc, Saron.
1: Non, c'est lui-là. Bah bien sûr, avec le chant des cigales, un pastis à la main. On joue tranquillement, donc avec le vent qui souffle. Donc tout va bien, on est relax et tout va bien. Ouais, tout à fait.
0: D'accord. Sidonie.
1: En fait, à Marseille, il y a pas longtemps, il y a eu un arrêté qui disait qu'après 22h, on pouvait plus jouer aux boules en toute saison parce que c'était considéré comme tapage de boules nocturne.
0: Une tapage nocturne, ouais, de boules, d'accord.
3: Oui, c'est vrai, Gérard, c'est Marcel, je peux intervenir.
0: Ouais, tu lui permets, Anne-Laure.
5: Allô?
0: Anne-Laure?
5: Ouais, je crois que oui, si c'est bien éclairé, hein.
0: Ah, d'accord, ça, c'est au moins, elle a compris la question, c'est pas comme Sidonie qui dit n'importe quoi.
1: Ah non, pas du tout, hein.
0: Bon, si, la preuve.
1: Non, pourquoi?
0: Parce qu'il n'y a jamais eu
2: d'arrêt. Gérard, excuse-moi, on accueille de nouveau René, hein. Ça y est, il a fini son travail.
3: Ah, cousin, te revoilà.
1: Ça fait caca.
3: Oh, Gérard, je me sens mieux, là.
0: Ouais, c'est bien, maintenant tu vas te réveiller. Donc, Marcel.
3: Ah, merci, Gérard. Écoute, Sidonie a tout à fait raison. Je vais t'expliquer quelque chose. Tu sais qu'à Marseille, quand les gens jouent à la pétanque, ils boivent quand même pas mal.
1: C'est pastis,
3: hein.
0: Ouais, vas-y.
3: Donc à partir de 22h, il est interdit de jouer à la pétanque maintenant, car les gens sont de plus en plus bourrés.
0: N'importe quoi, toi. Mais si, entre toi et Sidonie, vous comprenez rien du tout.
3: Je peux répondre, non.
0: Donc René. Ouais, Marshall, tu t'écrases, s'il te plaît, merci.
3: Oh, pardon.
0: René.
3: Ah, je te remercie, Gérard, depuis le temps. Il doit être bourré.
6: Depuis le temps que je patiente. René.
3: Je vous écoutais avec la petite radio que j'ai dans mes toilettes.
0: Bon, tu réponds à la question, s'il te plaît, merci.
3: Alors, je réponds à la question. En fait, l'arrêté préfectoral, il dit bien qu'on n'a plus le droit de jouer après 22h.
1: Oui.
3: Mais nous, on s'en moque éperdument.
1: Voilà, exactement.
3: Mm-hmm. On va pas s'arrêter de jouer sous prétexte que le tapage est debout les nocturnes. Qu'est-ce que c'est ces histoires-là de trompettes encore, là?
1: Ouais, mais c'est... Tu joues aux boules, toi?
3: Moi, je n'arrête pas de jouer, moi.
1: Après 10h?
3: Moi je joue tant qu'il y a des boules, je vous ai dit, tant que l'on est des gens, tant qu'il y a du pastis, on joue.
7: Tant qu'il y a du pastis, ça vous met dans le gosier.
1: Ah ouais, mais c'est
7: des girigots.
0: S'il vous plaît, merci.
1: Moi j'aime bien ceux qui jouent au
0: boules. S'il vous plaît.
1: Oui.
0: Bon, Philippe.
3: Oui.
0: Tu me retires le son, s'il te plaît, là, parce que ça commence à bien faire.
4: Il fait longtemps.
0: Non. Ah ouais, non, mais tu t'amuses, là, c'est pas la peine de t'amuser.
4: Ça rappelle les bons souvenirs.
3: Philippe,
4: ça manquait, attends, ça faisait...
0: Ah, oh, le Larson, merci.
4: Ah, je sais pas d'où ça vient, ça.
0: Donc, moi, je peux vous dire une chose que j'ai pas encore entendu parler qu'il y avait un arrêté préfectoral à Marseille pour jouer.
3: Moi, je te l'ai dit,
0: mais ça y est, c'est moi qui...
4: Laissez Gérard répondre, quand même.
0: Ça commence à bien faire, là. Vous commencez à me les gonfler, là, ce soir.
4: C'est vraiment chiant. Non, j'arrêtez pas quand il parle. Vous parlez toujours dessus à chaque fois.
0: Donc, moi,
4: alors, ça commence à être chiant.
1: Ouais,
8: ça a bien changé, les débats, bien changé.
1: D'accord, exactement.
8: T'as raison, Tony.
0: Bon.
4: Parce que si vous voulez parler quand il parle, voilà quoi.
0: Toi tu vas la fermer, merci.
4: Ah pardon.
8: Et paf.
0: Ça me prend les vacances. Donc je disais.
4: Non mais sérieux, taisez-vous.
0: Oh,
4: mais
0: la fermer toi.
4: Mais arrête pas de parler.
0: Tu vas arrêter de me prendre la tête tous les jeudis aussi, toi, à l'arrière. Hein.
1: C'est bah, depuis il a raison, Fidar, là. Hein,
9: il a raison.
1: Il le fait pour ton bien, alors papa, je crois que tu l'engueules.
4: Bon, vas-y, Gigi. Ah, le pont de la rivière quoi, Gérard, non?
0: Bon. Donc moi je peux vous dire que j'ai jamais...
4: Mais c'est Fildar, t'as raison quand même. Hein.
0: Non mais Manu, t'attends vos micros s'il te plaît.
4: Ah pardon.
0: Vous commencez à me faire chier tous les deux. Hein.
1: Les mecs c'est vraiment impoli.
0: Là ça commence à bien faire tous les deux. Hein.
1: Vas-y chérie.
0: Ouais, je suis pas ton chéri, d'accord?
4: Oh, c'est pas ton chéri. Hein.
1: Vas-y ma
3: poule. Ouais, ça suffit là-haut.
0: Allez hop. Peut-on se retrouver autour d'un pastis à la fin de chaque partie?
3: Mais Gérard, allez, c'est
8: pendant la partie.
3: C'est René.
0: Vas-y.
1: Pendant après.
3: Moi je suis consommateur de pétanque et de pastis.
0: D'accord.
3: Moi je te dis que quand on joue, on boit. Tu me comprends? Et quand je bois, je joue.
0: D'accord.
3: Et ce qui fait que je bois avant, après, pendant.
0: Ok. Marcel?
7: Je peux répondre, s'il vous plaît?
8: Bien sûr.
7: Merci, c'est gentil.
3: Bon.
7: Nous, on boit de la bière, Gérard.
0: D'accord. Anne-Laure?
7: Pardon.
0: Anne-Laure? Anne-Laure.
1: Moi j'ai pas entendu la question.
0: Peut-on se retrouver autour d'un pastis à la fin de chaque partie?
1: Bah attends, ça dépend si t'aimes le pastis ou pas. Hein.
0: Non mais si t'aimes pas le pastis, tu peux boire un coca aussi.
1: Ah ouais.
0: Pas forcément du pastis.
1: Ouais, non, moi j'aime pas le pastis.
3: Oh mais c'est conseillé quand même.
0: Hein. D'accord.
4: Et Gérard, est-ce que tu penses qu'il est mieux de boire le pastis avant ou après de jouer à la pétanque?
0: Plutôt en fin de partie, c'est mieux.
4: Pourquoi?
0: Parce que au moins t'es plus concentré sur ton jeu pendant le match.
4: Ah ouais.
0: Voilà.
4: Merci.
0: Sidonie.
1: Oui. Moi je suis plutôt allô.
0: Oui.
1: Moi je suis plutôt tequila.
4: Non, tu viens de dire que t'étais allô.
1: Non, je suis pas allô, pas du tout. Ah. Non, je suis
0: d'accord.
1: Tequila dry.
0: Mais Sharon.
1: Bah ouais, Sharon Stone. Donc moi je dis.
8: On a le droit de rêver.
1: Rêver.
0: Oui.
1: En tout cas, Tony, merci. Je trouve ça scandaleux ce que tout le monde a dit.
0: Et pourquoi?
1: Parce que la pétanque, on doit boire du pastis. Donc, abat la tequila, le coca et tout ça. Mais ça va pas. Ça va pas avec le rituel de la pétanque.
10: Je vais pas me rendre malade parce que je joue à la pétanque.
7: Bah oui, nous à Lyon, on boit de la bière, on boit pas de pastis. Je suis désolé.
1: Qu'est-ce que t'en penses? Il faut du pastis pour la pétanque. Sinon, c'est comme si tu dis. C'est comme une rose sans parfum. Laissez-moi parler, s'il vous plaît.
9: Mais attends, à chaque fois que tu vas boire un pastis, faut que tu joues au boule.
3: Non, c'est comme ça qu'on fait.
1: Non, mais vous avez pas compris.
0: Non mais ah, c'est quoi là ce cirque?
3: Bon, Gérard, routé là.
0: Ouais, non mais c'est...
1: Non mais je te disais, Gégé, qu'en fait il faut boire du pastis. Mmh.
2: Gérard, on a une... Attendez, on a une question au standard. On nous demande si tu penses que Lady Di a eu les boules quand elle s'est plantée sur le pont de l'Allemagne.
0: Pauvre con, va.
2: Quoi?
0: T'es vraiment le plus con. Le plus con, le plus con des standardistes, c'est bien toi.
2: Ah, merci.
3: Il est cynique, ce Manu.
0: Ah ouais, non, mais il est complètement fini, le Manu, le con.
3: Non, il est pas fini, justement.
0: Ah, si. Il est complètement fini.
2: Ouais, ça lui a pas plu du tout, hein, je te laisse.
1: Gégé.
0: Complètement con, toi.
3: Il est là, filou.
0: Complètement con. Ah, lui, plus con que lui, il n'y a pas sur Terre. Hein.
1: Gégé, c'est Sarah.
0: Ouais.
1: Je veux faire une déclaration.
3: Filou,
1: hein.
3: Yes.
1: Gégé.
0: Ouais.
1: Je trouve que t'as quand même la grosse tête. Hein.
3: Non.
1: Je crois que Max, il devrait te mettre au régime, là, parce que t'insultes tous les mecs du standard et je suis pas d'accord.
2: Bah, dis merci.
0: Alors, toi, si t'es pas contente, tu dégages.
1: Non, je reste ici.
0: Bah, tu dégages, moi, je te dis.
3: C'est Manu qui décide.
0: Non, c'est pas Manu qui commande dans les débats, c'est moi.
1: Bah, Max, il doit te mettre au régime.
3: C'est Filou qui décide.
0: Oh, tu me dégages, Saron, et c'est tout, je veux plus l'entendre maintenant.
1: Pourquoi t'as pas écouté la
0: Tu dégages.
2: Ok. Et j'ai un message de Schmoldu sur le Minitel qui dit GG s'est fait greffer deux boules au but pour avoir des sensations extrêmes lorsqu'il court. La pétanque sport extrême. Gérard,
0: non, mais t'es vraiment...
2: Gérard, excuse-moi, on accueille Kate Moss à la place de Sharon Stone.
0: Ouais.
3: Ça rigole et c'est dommage là.
0: Non mais, de manière c'est...
3: Les drones.
2: Hey Kate, tu veux bien me sucer là?
3: Oh.
0: Mais je te préviens, il reste 9 minutes, je peux finir dans 4 minutes.
1: Ouais.
3: Est-ce qu'on peut faire Christophe Revaux parce qu'il sait pas jouer au foot, il peut se mettre à la pétanque maintenant.
0: Donc, qu'est-ce que...
3: Ça me fait pareil, hein, ça.
0: Bon, quatre mousses, là.
2: Non, mais quatre
3: mousses, là. Trompette,
0: là. Oh putain. Eh, hey, mais... Adore ou quoi, celle-là?
2: Moi, ça me fait pas rigoler, hein.
3: Moi non plus.
2: On arrête avec les téléphones, laisse écouter
0: ouais,
2: Gérard.
0: C'est lourd. Bon alors, tu réponds, là?
1: Bonsoir, Gérard.
0: Ouais, bonsoir. Donc, tu disais, tu voulais réagir?
1: Oui, je disais que le pastis, c'est important quand on joue à la pétanque.
0: D'accord. Donc, là, oui?
11: Moi, je suis pas d'accord.
0: Pourquoi?
11: Bah, parce que si t'as envie de boire un pastis, faut que tu joues au pétanque.
0: Mais t'es pas forcé de jouer à la pétanque pour boire un pastis.
11: C'est ce qu'elle vient de dire.
0: Bah oui.
1: Non, c'est pas ce que je disais. Je disais que c'était un rituel.
11: Si, c'est ce que tu viens de dire.
1: Non, je dis que le pastis, ça fait partie du rituel de la pétanque, du jeu.
11: Ah ouais, d'accord. Alors, si t'as envie de boire un pastis à midi, faut que tu joues au pétanque avant.
1: Non, mais attends, t'es pire que Gégé ou quoi? Tu comprends rien ou quoi?
0: Et attends, toi,
3: Marcel, je peux intervenir?
0: Attends, 5 minutes, Marcel, laisse-les.
3: Oui,
0: très
3: bien.
0: Donc, qui c'est qui disait ça? C'était Sidonie?
11: Non, non, moi je dis rien. Non, c'était Anne-Laure.
0: Ouais.
11: Non, mais moi, je dis que je n'étais pas d'accord, quoi.
0: D'accord.
11: Non, mais sinon, on fait une bouillabaisse aussi pendant 4 minutes.
3: Oui, Gérard, moi, je suis pas d'accord non plus.
0: Mais pourquoi?
3: Bah, parce qu'on peut jouer aussi à la pétanque en compétition, et tu peux bien te douter que si on se bourre la gueule, on peut pas non plus gagner des matchs.
0: Mm-hmm.
3: Donc, on n'est pas obligé de boire du pastis.
0: D'accord.
1: Et si tu joues à 3h de l'après-midi, t'as pas forcément envie de boire du pastis.
3: Tout à fait.
0: Ouais, en plein soleil.
11: Et la bouillabaisse, alors, on est banquier.
0: Bah oui, mais de toute manière, il n'y a pas d'heure pour boire du pastis, hein, je pense.
3: Non.
1: Ah bah non.
0: N'est-ce pas, René?
3: C'est une bonne parole. N'est-ce pas, René?
0: René, le Marseillais.
3: Cool, oh, oh
0: tu travailles ou quoi?
3: Eh, mais je suis réveillé, mais là, tout le monde parle en même temps.
0: Je te pose la question.
11: Et la bouillabaisse?
3: Et la bouillabaisse, c'est une tradition par chez nous. C'est
0: ouais.
3: La décadence.
0: Oh là.
2: Bon Gérard, tu te réveilles un peu, tu gères un peu ton débat là.
1: Ouais, Gérard, hein.
0: Ouais.
1: Gérard,
3: voilà. Allô. Tu veux parler de
0: pétanque? On se calme un peu là.
3: Allô.
0: C'est qui?
1: Gérard, tu aimes la bouillabaisse?
0: Non. J'ai pas été à Marseille encore pour manger.
1: Gégé.
3: Filou.
0: Oh. Ouais, non mais. Qui c'est qui s'amuse à donner des numéros de téléphone là? Oh, il y avait. C'est quoi là, ce cirque?
3: Mais de quoi tu me parles là, genre?
1: Pas moi.
0: Bon, pensez-vous que ce jeu est dangereux pour les enfants de bas âge? Alors, René?
3: Ah, mais moi je conseille toujours aux enfants de ne jouer qu'à partir d'environ 7 ans.
0: Mmh.
3: Parce qu'il est arrivé que des enfants se trouvant trop près, voulant ramasser les boules, tu sais comment c'est les enfants, ça veut toujours toucher à tout, ça veut toujours tout savoir. Et une petite. Enfin, moi, ça m'énerve. Et je voulais dire,
7: par rapport à ça, que quand des petits gamins comme ça, ils sont à côté des boules, on ne sait jamais ce qui peut arriver. Il suffit que un de mes collègues, la trompette, il fasse un mauvais geste, et là-bas, la boule peut partir dans la tête d'un petit.
11: Manu, ouais.
7: C'est dangereux, ça.
11: On va avoir Manu au standard, s'il vous plaît.
0: Ouais, bah, tu vas arriver, bouge pas.
7: Voilà, je suis en train de parler de... Alors, ou quoi?
0: Ok. Marcel?
7: Bah écoute Gérard, oui, je suis tout à fait d'accord avec mon camarade René, lui c'est un professionnel comme moi, donc il a tout à fait raison.
8: Merci Marcel.
7: Je voudrais signaler aussi que les personnes de petite taille, au-dessous d'un mètre cinquante, c'est très dangereux aussi pour elles.
11: Tu ne peux pas alors
0: Anne-Laure.
7: Tu ne peux pas malheureusement.
11: Non. Allô hein.
0: Anne-Laure.
11: Ouais,
7: parce que... Oh, ça lui ferait bien plaisir à les boules.
0: Oh René, s'il te plaît, tu te calmes, merci.
7: Excuse-moi Gérard, il n'y a pas de problème.
0: Anne-Laure.
12: Je suis éteint.
0: Oh. Tu éteins ça, s'il te plaît, merci. Ouais.
7: To be free or not to be.
0: Alors.
8: Je vais raconter une anecdote.
11: Allô.
8: Si c'est possible.
0: Non, mais toi, tu t'écrases.
8: Mais qui es-tu? Donc c'est possible.
0: Allô, oh, Tony, tu t'écrases.
11: Allô.
4: Il est encore là, Tony?
0: Ouais, mais pour l'instant, il vire pas au standard.
11: Oui,
0: Anne-Laure.
11: Oui.
0: Donc,
11: je veux dire que c'est vachement dangereux, quoi. T'as vu le poids d'une boule de pétanque?
7: Eh bien, c'est bien ce que j'ai dit, c'est de plus en plus loin.
11: T'as raison.
0: Sidonie.
8: Est-ce que je raconte mon anecdote ou...
0: Oui. Non, mais toi, ton anecdote, tu vas t'écraser.
7: Ton anecdote s'écrase, trompette.
8: Connard.
0: Bon, Tony, tu dégages.
7: Donc, il est grossier, ce Tony. Hein.
0: Sidonie.
11: Oui.
0: Donc, pour toi.
11: C'est oui, déconseillé, évidemment, aux enfants autour d'un an.
7: Oui, Tony.
11: Et puis après,
8: Je suis là, coucou.
11: Tu sais, tu les fais commencer avec des petites boules, ils font pas mal.
7: Tu le poids. Oui,
11: voilà.
0: D'accord.
7: Ouais, mais Gérard, c'est René, je peux répondre à ça encore, hein?
0: Bah, vas-y. Ouais.
7: Bah, ce que je voulais dire, c'est que c'est bien d'habituer les enfants à jouer avec des boules en plastique, je dis pas le contraire. Hein? Mais forcément, un jour ou l'autre, l'enfant, il veut venir toucher aux boules qui pèsent lourd. Et alors, il y a l'accident et la confrontation de la boule avec la tête ou avec n'importe quelle autre partie du corps, et on n'en sort plus comme ça.
0: D'accord.
11: C'est Kate Mousse.
0: Ouais.
11: Je voulais dire un truc.
0: Bah dis.
11: Bah Manu t'encule hein.
0: Bah moi je t'emmerde pétasse. Manu tu la vire.
2: Ok, pas de problème.
0: Ça y apprendra.
11: GG.
0: Oui.
7: Oh, qui c'est que le standard alors?
2: Ah ça y est, elle est partie, j'ai viré Kate Mousse.
7: Merci Manu.
0: Anne-Laure, tu disais?
11: Non, j'ai rien dit moi.
0: C'est Denis.
11: Oui.
0: Tu voulais dire quelque chose?
11: Ah non, pas du tout.
0: Marcel.
11: Moi je dors depuis tout à l'heure. Je laissais parler Kate Mousse.
0: Non, mais elle est partie.
11: Oui, bah oui.
0: Bon, bah c'est bien.
7: Tu te réveilles là. Oh, bah je voudrais bien passer avec Sidonie.
11: Je suis là. Oh là là.
0: Bon, bah c'est bien, on va faire la conclusion.
7: Oh non.
0: Ah bah si, c'est fini.
11: Non.
0: Bah si, c'est fini.
11: Ah non, Gérard. Non,
2: ce qu'on va faire.
0: Gérard,
2: on va... Attendez,
11: Gérard,
2: avant de finir, s'il vous plaît.
11: Gérard,
2: 30 secondes. On accueille Naomi Whiskey. Naomi Campbell.
11: C'est Naomi Campbell.
2: Oh là là, excellent. Ouais, merci.
7: Excellent, Naomi. Excellent.
8: La décadence, je vous le disais.
7: Très bon, Manu, tu pourrais venir jouer avec nous au boule, hein.
11: Très belle image.
2: Grave.
0: Bon, donc, tu disais quoi? Bon. Tu disais, on se met à 10 qu'avant la conclusion.
2: Mais t'as plus de questions, là? T'as terminé, là?
0: Non, bah, c'est fini, hein.
7: Un 10.
4: Oh là là.
2: D'accord, bon, bah, ce qu'on va faire,
11: Gérard,
2: c'est que...
11: une autre question.
0: Non, il y en a plus.
2: Moi, j'en ai une. Bah, est-ce qu'on peut jouer à la pétanque en Russie? Allez, c'est parti. Chacun votre tour.
11: La pétanque en Russie? Quoi?
0: La pétanque en Russie.
11: Ouais, bah quoi? Bah ça joue sur un terrain glacé avec des patins et c'est pour éviter de tomber quoi.
7: Et ça s'appelle le hockey sur glace?
11: Non, pas du tout.
7: Ah enfin, si, si. Peu... Gérard, c'est René, je peux t'en parler.
11: Sauf que tu joues pas avec...
7: Mais toi, t'es marseillais, semble-là.
11: Tu joues pas avec une team.
7: Oh, qui m'insulte, là.
0: Bon, ouais, vous réfléchissez, on...
2: Gérard, attends, il y a une petite...
0: t'inquiète pas, non, c'est des conneries. C'est des conneries.
2: Gaulé comme une boule et intelligent comme un cochonnet.
0: C'est des conneries.
2: On nous dit que t'es gaulé comme une boule et intelligent comme un cochonnet. On nous dit que t'es gaulé comme une boule et intelligent comme un cochonnet.
13: Oh, il y a baston avec Manu et Gérard, là.
0: Je viens de vous voir tous les deux faire. Alors,
2: on nous dit que t'es gaulé comme une boule et intelligent comme un cochonnet.
0: Mais tu balances un disque, on fait conclusion, ça ira plus vite.
2: T'as pas un message perso à passer parce que l'intro, elle est hyper longue.
0: Non.
2: Faudrait que tu combles. Vas-y, comble, Gérard.
0: Non, j'ai rien à dire. Non. C'est tout, on fait la conclusion après, ça sera terminé pour aujourd'hui. Voilà.
2: Et à 4h, tu fais quoi?
0: À 4h, je rentre chez moi et c'est tout. Au revoir.
2: Tu vas jouer à la pétanque, quoi?
0: Ah mais attends, comment que je vais y aller?
14: Allez!
0: Quoi, allez, mais attends, il est là!
4: Allume ton micro, on
0: ça y est, il a allumé mon micro.
4: Je t'entends pas.
0: Bah, t'as qu'à allumer, toi, là-bas.
4: Ah, vas-y.
0: Bah, quand même. Oh, merci, Max, pour jouer à la guitare. Donc, on récupère Sidonie.
14: Sidonie.
15: Alors
0: Sidonie.
14: Ah,
0: oui,
14: c'est bon.
4: Ah, c'est moi qui ai la double voix maintenant, c'est
0: bizarre. T'as l'air d'un con. Sidonie, s'il te plaît, merci.
16: Non, moi non plus.
0: Voilà. Non, mais ça y est, là, vous êtes à l'antenne, hein, je vous signale.
16: Oh, sans déconner. Oh, merde, alors. Ok, vas-y.
0: Bon, Sidonie, qu'est-ce que t'as pensé du débat?
16: On a pas répondu à la question.
0: Ah si, vous avez tous répondu, hein, je suis désolé.
16: C'était la
0: pétanque
16: en Russie.
0: Ah ouais, bah allez-y, oui, il vous reste 6 minutes.
16: Oh, bah ça va, on attend.
17: Ouais, ça joue avec des os de pingouins.
18: Je pense que vous avez le temps de répondre.
16: Allez, toi je t'aime bien.
4: Tu peux me la mettre aussi, Philou?
18: Ah.
4: Oh merde.
16: Philou, t'es là?
17: Je peux parler?
0: Bah, Sidonie.
17: Oui.
16: Philou. Elle a déjà parlé, Sidonie, là-haut.
17: Attends, il me pose une question.
16: Trompette.
19: Petit Philou, pas grand Philou.
4: Bon, il reste 6 minutes, alors répondez à la question ou on fait la conclusion, quoi.
16: Oh.
17: Attention,
0: j'ai
17: envie
0: de rentrer
17: chez
0: lui, le Manu. Bon, attends, Anne-Laure.
17: Allô?
0: Ouais.
17: Ouais, bah attends, en Russie, je sais pas comment elle pourrait jouer à la pétanque. Hein.
0: Mm-hmm. Marcel?
16: Bah écoute, Gérard, je sais pas d'où tu tiens cette information, mais tu devrais un peu te renseigner quand même, parce que je sais pas du tout quand en Russie on joue à la pétanque.
0: Ah bah ça, c'est une question que Manu a voulu poser, hein, c'est pas moi.
16: Je peux répondre, ouais. Est-ce que Manu peut répondre à ce moment-là? Avec moi, je peux répondre,
0: ouais. Ouais, René?
16: Alors, moi, je peux te dire qu'une seule chose sur la pétanque en Russie. C'est que c'est sûrement dangereux de jouer à la pétanque sur du verglas ou sur des couches de lac gelé. Si la boule tombe, elle casse la glace, il peut y avoir un accident encore.
17: Non, taré.
16: Franchement.
17: Ouais.
16: Non, mais laisse tomber, personne t'écoute. Attends, laisse tomber.
17: T'es d'accord avec Gégé?
0: Ouais.
17: C'est Norm Campbell?
0: Ouais.
16: Personne t'écoute. Vas-y, allez, la conclusion que j'ai posée. Il doit y avoir au moins 10 millions de personnes là qui m'écoutent.
20: Il y a que des assemblées qui dédroguent, lâche la terre.
0: Oui.
16: Il y a moi aussi.
0: On se calme, merci.
17: Donc en fait c'est Naomi. Donc je te disais, je pense que c'est un sport qui est très très pratiqué chez les Esquimaux. Voilà.
0: Dire, ouais.
17: Qu'est-ce qui se passe?
0: N'importe quoi, Fildar. Ouais.
17: Bah c'est ce que je te disais, c'est.
16: Faut pas embêter Fildar. Hein.
17: C'est pratiqué par les Esquimaux.
0: D'accord. Donc on a conclu à peu près. Donc on va faire la conclusion du débat.
16: Moi je le défends, Fildar. Ouais.
0: Donc alors Manique Campbell là.
21: Tu travailles.
17: Ouais. Dis mon nom correctement, s'il te plaît.
0: Bon, bah, tu fais la conclusion, s'il te plaît.
17: Comment je m'appelle?
4: Naomi Campbell, vas-y, conclusion. Allez,
17: écoute,
4: hop.
17: Écoute, j'ai trouvé le débat fort intéressant. Je me suis bien amusée. Puis, bon, t'étais un peu énervée, mais bon, c'était cool, quoi. Je me suis bien amusée.
0: Mm-hmm.
17: Et voilà.
0: Ok. C'est Denis.
17: Oui.
0: Donc, pour toi?
17: Moi, je me suis un peu ennuyée, je dois t'avouer. Et franchement, remets-toi à la picole.
0: D'accord, bah je le ferai dès demain, d'accord?
17: D'accord.
0: Alors, bonne nuit.
17: Bonne nuit.
0: Anne-Laure?
17: Ouais, bah ton débat, ouais, il est cool, mais bon, un peu mort, quoi. Et je sais pas, t'as changé, quoi.
0: Bah ouais, c'est normal.
4: Clair,
0: bah,
4: ça ouais, t'a changé, hein.
17: Maquée, laisse tomber, quoi.
0: De quoi?
17: Depuis que t'es maquée, laisse tomber.
0: Bah c'est normal.
17: Bah ouais, non, mais d'accord, mais bon, laisse tomber, on s'ennuie, quoi.
0: Ah bah, dans ce cas, vous avez qu'à trouver des thèmes de débat plus intéressants.
17: Hein,
0: vous avez qu'à m'envoyer des questions de débat plus intéressants.
17: Non, bah. C'est la même Manu et tout ça.
0: Ok, bon, c'est bien. Marcel,
4: ouais, vous allez tous finir votre conclusion, et puis ceux qui ont déjà répondu, vous allez réfléchir à des débats que vous aimeriez faire avec Gérard, d'accord?
16: Ah, moi j'en ai plein, moi.
4: Bah, attends.
0: Marcel?
16: Oui, Gérard, je t'écoute.
0: Donc, conclusion?
16: Bah, écoute, moi, Gérard, moi, je te trouve toujours aussi super. Hein. Continue comme ça, t'as de l'avenir dans la radio.
0: D'accord. René?
16: Marseille a raison, Gérard, tu nous fais bien plaisir. Mais moi, je voulais juste passer un petit message à tous mes compagnons de pétanque, qui doivent sûrement écouter, parce qu'il y en a qui travaillent la nuit.
0: Mmh.
16: Et je voulais passer un super big up à tous les Marseillais qui nous écoutent,
19: big up.
16: Tous les vrais de la terre, de la terre du soleil, tous les gens qui parlent le phrasé magique.
0: Ok. Et qui c'est qu'il y avait encore?
4: Il y a Tony, hein, quand même.
0: Tony.
4: Conclusion.
20: Oui,
4: Tony.
20: Donc Gérard, moi je comprends pas. Il y a une semaine tu m'aimes, l'autre semaine tu m'aimes pas.
0: Ouais, mais t'inquiète, t'avais qu'à être poli. Comme
4: non, il a rien dit.
20: Ce que je comprends pas, c'est que tu passes ton temps à virer des gens, quoi.
0: D'accord.
20: Je comprends pas. Il faut que tu changes de comportement parce que c'est plus possible.
0: Ouais, bah dans ce cas-là, tu trouves des thèmes de débat, c'est ce qu'on va...
20: Mais je sais pas, tu fais des débats sur la pétanque, je sais pas, tout vos...
0: Bah et alors J'ai le droit de faire des débats sur ce que je veux. Si la semaine prochaine j'ai envie de faire un débat sur la Formule 1,
20: oui,
0: je le ferai.
20: Non, mais je sais pas, élargir un petit peu.
17: Mais c'est trop intellectuel.
11: Non, mais il a raison à tenir.
20: Bah oui.
17: Non, José, t'as changé parce qu'au fait, t'as pris la grosse tête.
0: Mais alors ?
17: Bah écoute, bah, moi, je te dis pas que tu vas pas
16: corriger. On va faire un débat sur la grosse tête, les gens.
0: Ah ben.
17: Ouais.
0: Donc, qui c'est qui a des idées de débat ?
16: Moi, sur Sandy. C'est René.
20: On t'écoute.
16: Moi, je disais qu'on peut faire un débat sur le fait que tu aies pris la grosse tête ces derniers temps, Gérard.
0: Mmh.
16: Ouais. T'as changé, Gérard, t'as changé. Et je te reconnais plus, t'es plus le même après toutes ces années, Gérard.
20: Plus de poèmes, plus rien.
16: Plus rien, c'est fini les poèmes.
17: Ouais.
16: C'est
17: depuis
16: fini, je voudrais te dire je t'aime dans l'oreille, mais tu écoutes ton Walkman. C'est fini, c'est ça.
17: Nous,
16: on en veut, Gérard.
17: Depuis que t'es avec Cindy Crawford, ben écoute, t'as changé, hein, je trouve.
0: Et déjà,
16: t'as
0: ça
16: changé.
0: Attends, René. Déjà, celle qui vient de dire ça, dans ce cas-là, tu sais ce qu'elle dit, c'est Dean Comfort, elle te dit merde.
14: Mais c'est un compliment, Gérard, c'est un mannequin, c'est un compliment. Gérard, écoute-moi 30 secondes. C'est vrai, tu prends tout mal, c'est un compliment, ça. Ils ont dit quoi, là?
16: Là, tu as raison, il a changé, Gégé.
17: Dans le passé, t'aurais jamais dit merde à une nana.
0: Si, je l'ai toujours dit.
17: Non, tu l'as jamais dit.
0: Si.
16: Écoute les spécialistes.
11: Non, je te signale que depuis que t'es avec ta nana, tu nous insultes, les femmes.
14: Ouais.
0: Pas tout le temps.
17: Avant, t'étais bien contentier des nanas. Hein. Et maintenant, tu les envoies toutes balader, tu nous insultes, allez hop. Tu respectes plus le standard. T'arrêtes pas d'insulter.
11: D'ailleurs, Gérard.
0: Quoi?
11: Je te signale qu'on avait rendez-vous il y a un mois et puis tu m'as même pas téléphoné, quoi.
16: Qui n'est pas un gentleman, alors?
0: Attends, René, s'il te plaît, je sais pas qui c'est qui vient de dire que j'avais rendez-vous avec elle il y a un mois.
11: Anne-Laure.
0: Ah bon?
11: Ouais. Tu m'as laissé un message sur mon répondeur en me disant que tu me rappellerais, j'ai jamais eu ton message.
14: Je vais te dire, c'est une chance pour toi.
17: GG?
11: Alors merci, hein.
17: GG? Oui, GG? Moi, je te dis qu'avant, je te trouvais frais. Je te trouvais naturel.
20: Ouais. C'est connu, dès qu'un homme se fait dépuceler et qu'il change complètement.
17: Ouais, exactement.
11: Hé, Gérard,
0: ouais.
11: Tu m'as pas répondu, hein.
0: Non, mais je vais voir ça tout à l'heure en antenne avec toi.
14: Non, ce que je voulais seulement dire, c'est que quand t'étais seul, les nanas, quand elles venaient à l'antenne, t'étais gentil avec elles, tout ça, pour essayer de les rappeler et d'avoir un rencard. Mais maintenant que t'es avec une gonzesse, t'en as plus rien à foutre des auditeurs, surtout des meufs.
17: Ouais, exactement. Moi, je trouve que c'est mauvais.
14: T'as changé,
17: ça.
14: Gérard.
20: T'as changé, Gérard.
16: Non, je te reconnais plus, t'es plus le même après toutes ces années, Gérard.
0: Ouais, c'est normal.
16: Ils
11: nous abandonnent et c'est dommage.
17: Non, José, là, on t'aime plus comme avant. Avant, on t'aimait bien. On était cool avec toi quand on t'aimait, quoi. Mais là, vraiment, là, quand les nanas, tu nous en as baladé. À chaque fois qu'on te dit un truc, ouais.
16: Gérard, je sais plus qui disait ça, mais c'est vrai. Tu deviens parano, Gérard.
17: T'es parano, t'insultes tout le monde. Alors, Manu, tu le traites que de con, de sale petit con. Olivier, pareil, quand même un peu de respect pour l'équipe qui bosse avec toi, quand même.
16: Moi, Gérard, je voulais te dire je t'aime, tu vois. C'est pour que ça aille mieux que je te dis tout ça, tu vois. C'est pour que tout s'arrange autour de l'émission.
0: Mm-hmm.
16: Tu vois, moi, je suis pour que les choses aillent mieux, que je ris de plus en plus dans ma radio, que ça sente de moins en moins mauvais dans ma radio.
17: Mais pourtant,
16: ça pue toujours autant.
17: Mais GG, je trouve que c'est un bon signe parce que tu nous as pas tous envoyé balader, tu nous as laissé parler. Donc je crois que c'est un bon signe quand même.
20: C'est bien.
0: Tu commences
20: c'est
0: donné.
20: C'est un bon débat.
0: C'est un bon début.
20: Que tu nous écoutes et que tu te foutes un peu de notre gueule parce que t'en as rien à foutre de ce qu'on raconte.
17: Non, là, il écoute attentivement.
0: Non, mais attends, je vais te dire une chose, Tony, si ça te plaît pas, c'est le même prix. Hein.
20: Non, tu vois, tu recommences, tu vois, tu continues.
14: Je crois que l'important, c'est de repartir sur de bonnes bases. Donc voilà, donc là, on s'est réconcilié, on peut dire, avec les auditeurs.
0: Voilà, c'est clair. Sidonie, t'as quelque chose à rajouter?
14: Non, mais là, c'est terminé, Gérard.
20: Gérard.
14: Rapidement, vite.
20: C'est que je t'aime.
14: Voilà.
0: Okay.
14: Bon, bah, sur ces mots d'amour, Gérard, on va se quitter.
0: Mmh.
14: Hein, mon Gérard. Donc, tu réfléchis bien à ce qu'on vient de dire avec les auditeurs, hein, qui t'aiment quand même, malheureusement.
0: Mmh.
14: Hein. D'accord. Donc, tu révises bien ce qu'ils viennent de te dire, et puis tu prépares deux bons débats pour la semaine prochaine.
0: Comme ça, comme je sais pas encore ce que je vais faire comme débat, on attendra mardi.
14: Bah non, tu vas te démerder déjà à les préparer, hein, à penser à des débats.
0: Bah okay. Je vais voir ce que je vais faire, c'est tout.
14: Et puis on va se dire une bonne nuit, on va souhaiter une bonne nuit, Gérard.
0: Mmh.
14: Et tu vas faire quoi là?
0: Moi?
14: Tu vas faire quoi?
0: Là, je rentre.
14: Ouais.
0: Donc on va retrouver Bart pour la nuit sans pub. Et...
14: Non, c'est pas Bart ce soir, c'est une jolie demoiselle, voilà.
0: Ah d'accord, bah comme je sais pas qui c'est, donc tu l'annonces à ma place.
14: C'est qui?
0: Je sais pas
14: comment elle s'appelle, je sais pas.
0: Bah.
14: Donc bonne nuit, Gérard.
0: Bonne nuit. Donc voilà, je préfère prévenir tout le monde maintenant. C'est clair et net. Tout CD, tout cassette.
15: Ah, non, mais putain, il ferme sa gueule, regarde ce taux-là, il me casse pas les couilles.
18: Non, mais t'inquiète pas, mais attends, mais ça n'a rien à voir, Gérard, ne t'énerve pas, c'est Max qui te parle là. Les photos.
15: Ouais, mais moi j'en ai rien à foutre, le courrier, vous le carrez dans le cul.
18: Non, mais c'est mon courrier.
15: Ouais, bah, il a, pourquoi qu'il balance son lit?
18: Mais
15: je crois que j'ai pas entendu cette enculée.
18: Mais non, ça n'a rien à voir, c'est des auditeurs.
15: Non, presque pas.
18: C'est des auditeurs qui ont pris des photos de toi de Sandy. Mais t'inquiète pas, on vient heureusement de réceptionner les photos. Elles sont là, donc elles ne seront pas données. Elles restent en privé. Ne t'inquiète pas, on va te les redonner.
15: Ouais, non, mais tu sais où tu les mets? Dans un panier à salade, comme ça, vous
18: allez. Non, mais je vais les encadrer, ça te fera un cadre de Noël.
15: Ouais, c'est ça.
18: Des souvenirs du boulot.
15: Ouais, c'est ça. Attends, derrière, Bulgare, tu vas fermer ta gueule maintenant.
18: T'inquiète pas, GG, hein.
15: Le Marco, il va fermer sa gueule quand aussi.
18: Non, mais c'est clair.
15: Hein bah. Parce que l'AR14, Marco, il ferme sa gueule.
18: Mais d'accord. Qu'est-ce qu'il a dit, Marco?
15: L'histoire des euros, là, t'as fait lundi. Ouais, je masse une AR14. Alors, il va fermer sa gueule avec ça. Parce que sinon, ça va mal se terminer. Ok?
18: Je suis d'accord, entièrement d'accord. Il est là, Marco.
15: La vie privée, ma vie avec Sandy, ne regarde pas les auditeurs.
18: On est d'accord.
15: Et Marco, Fulgar, et Manu et Anka, maintenant vous allez arrêter de nous casser les couilles parce qu'on commence à avoir ras-le-bol. Fermez cette fois-ci.
18: Non, mais, hein, mais vraiment.
15: Parce que là, Anka, tu vas te calmer un peu avec ton Marco, tu vas lui caresser son dos. Mais moi, je dis, tu vas plus me caresser le dos parce que sinon, moi, je vais te mettre une tête.
22: Claire, mec, est petit.
15: Oh, bravo. Parce que le 14, vous allez voir ailleurs si j'y suis, parce que le 14, je ne suis pas là.
18: Bah, arrête tes bêtises.
15: Non, je ne suis pas là, je pars.
18: Ah ouais, t'es pas là. Mais par contre, on est là quand t'as besoin de blé, par contre. Là, tu m'appelles, là, t'es là pour venir. Là, tu peux
15: venir. Non, attends, c'est toi qui m'appelles là pour l'instant.
18: Ouais, non, mais là, c'est pas moi qui t'ai appelé, c'est Manu. Mais quand t'as besoin de blé, là, tu m'appelles et là, tu peux venir le lundi, le mardi, ça te dérange pas, là, n'importe quelle heure, là, tu peux arriver
15: à minuit. Non, mais attends, t'as pas besoin de balancer ça à l'antenne, d'accord?
18: Ah bon, et moi, t'as besoin.
15: Moi, je règle mes comptes en direct.
18: Ah ouais, bah moi aussi.
15: Quand tu du boulot de salaud, quand tu te barres à minuit, hein, tu dis rien, toi, tu dis amen, tu laisses tout le monde, hein, tu nous laisses dans la merde, mais t'en as rien à foutre de ce qui se passe après.
18: Ouais, ça va pas foutre, ce débat, c'est de la merde.
15: Quand tu t'es barré, là, lors du débat,
18: bah, t'as pas
15: chômage.
18: J'étais là, mon pote, parce qu'on t'a fait croire, j'étais là.
15: Non, mais attends, t'étais là, mais qu'est-ce que t'as dit lundi? T'as rien dit du tout.
18: Bah, toi non plus, t'as dit que t'allais faire ta grande gueule, que tu voulais passer un coup de gueule, t'as rien fait.
15: Attends, mais qu'est-ce que tu leur as dit? Tu leur as rien dit, tu les as laissés taire.
18: Mais c'est
15: alors,
18: ton.
15: Tu continues à saccager le boulot.
18: Mais Gérard, c'était le jeudi, c'était débat, t'as dit que c'est toi le chef, t'as dit que c'est toi qui commande, donc c'est à toi.
15: Mais dans ce cas-là, tu t'en vas pas, tu restes au moins pour m'épauler.
18: Mais je t'épaule. Mais j'interviens pas dans ton
15: coup de gueule. Quand il se passe quelque chose, c'est toujours là. Là, mon gueux pote, t'étais pas là parce que fallait que t'ailles à Lille.
18: Mais non, j'étais là. Je t'ai fait croire que j'étais à Lille, j'étais dans les bureaux, je t'ai fait croire que j'appelais du portable parce que je voulais pas intervenir parce que c'est tes débats.
23: Eh ouais.
18: C'est toi le chef.
15: Ouais, non, mais attends. Tu vas me faire avaler ça?
18: Mais
15: non, pas à moi.
18: Mais c'est toi le chef, je suis déconné. Quand t'es venu lundi dans les studios pour passer ton coup de gueule que t'avais dit que tu passerais jeudi, ben moi je vois pas pourquoi j'interviendrais, c'est quand même ton coup de gueule. Après, si j'interviens dedans, tu vas dire que je m'occupe de mes affaires et que
15: alors,
18: ça me regarde.
15: Mais dans ce cas-là, alors tu peux m'expliquer pourquoi le barouf avec la musée qui est pris la jambe de bois, elle est encore toujours dans le bureau?
18: Non, elle y est plus.
15: Non,
18: elle a été.
15: T'en es sûr?
18: Elle a été mise à la poubelle mardi.
15: Ouais. T'en es sûr?
18: Parfaitement.
15: T'en es sûr qu'elle a été mise à la poubelle?
18: Parfaitement.
15: T'en es sûr? Et t'en es sûr que le 14, elle sera pas encore dans le bureau?
18: Eh ben viens prends ta voiture, viens ici, viens vérifier.
15: Bah attends, moi pour l'instant, demain j'ai des trucs à faire.
18: Mais qu'est-ce que t'as à faire? Histoire d'hypothèque.
15: Bah demain, j'ai pas fini encore. Et par contre. Il y a un truc que je voudrais qu'on arrête.
18: Il n'y a pas de problème, dis-moi, il n'y a pas de problème, vas-y.
15: Non, mais moi je le dis à l'antenne.
18: Vas-y.
15: C'est que les branleurs qui viennent, qui écoutent la radio, ils arrêtent un peu de se plaindre comme quoi qu'ils nous reconnaissent à Paradis. D'accord? Parce que les petits branleurs comme ça, moi j'en suis tous les matins.
18: Bravo, bah là c'est bien parlé. Bah là je préfère quand tu parles comme ça calmement. Au moins là ça a le mérite d'être clair. Ok, on est d'accord.
15: Comme par hasard, aujourd'hui, Sandy elle a servi un couscous et on voulait faire la bise à Sandy. On lui a dit, oh ben non, je peux pas parce que t'as trop de boulot. Alors il faudrait peut-être qu'ils arrêtent un petit peu leur connerie. Hein? Alors les branleurs d'université.
18: Gérard, on n'a pas compris, ça a coupé. Tu disais quoi que t'as... Ça me dit quoi?
15: Ouais, il y a un auditeur qui a servi couscous aujourd'hui. C'était couscous aujourd'hui. Ouais, tu m'écoutes?
18: Ouais.
15: Au lieu de couper, là.
18: Ah non, je t'écoute.
15: Ouais. Le petit branleur qui voulait faire un bisou à Sandy, ben, il se carre dans le cul son bisou.
18: Ah bah ouais.
15: Ça avait autre chose à foutre.
18: Évidemment, bah oui.
5: Ouais, ça va être de la merguez.
15: Toi, tu fermes ta gueule, tu le gardes, d'accord?
18: Bon.
15: Parce que ton histoire de Jacques Chirac d'hier, tu te mets dans le cul, je t'ai pas cru.
18: Voilà. Et en parlant de... C'est un message mini... Hein, parce qu'on a le Minitel depuis là. Il demande justement par rapport au couscous, comment va ton pois chiche?
15: Tu lui demandes comment qu'elle va sa merguez?
18: Non, non, c'est au pois chiche au couille, lui.
15: Ouais, ben, tu lui demandes comment qu'elle va sa merguez, si la met à 150 ou pas.
18: Bon, bien, alors ça, je veux dire, c'est mouché, là, ça.
5: Martine,
18: excuse-nous, on est un peu perturbés parce que le courrier fait que forcément ça prend du temps, mais t'inquiète pas, hein, on te néglige pas et t'auras l'occasion d'intervenir. Hein.
6: Non, mais ça, c'est sacré Gérard de Suresnes.
18: Bah oui, voilà, parce que je t'explique, Gérard.
15: Je t'écoute.
18: Martine revient des États-Unis et elle me disait en antenne, parce qu'elle voulait pas le dire et le hasard fait que t'es là, hein, Martine, c'est qu'aux États-Unis t'es hyper connue. Hein.
6: Tout à fait, ouais.
18: Il paraît qu'il y a des cassettes d'auditeurs qui sont français, qui sont partis faire leurs études ou travailler aux États-Unis, qui mettent des cassettes et apparemment t'es connue là-bas aussi aux États-Unis.
6: Oui, mais je dirais pas dans quoi. Hein.
18: Non, mais ça va te faire plaisir, Gérard.
15: Non, mais attends. Hey. Qu'on arrête un petit peu de, et faudrait peut-être que les gens se mettent un peu dans la peau des auditeurs, que les auditeurs arrêtent de faire croire que c'est quelqu'un que Max passe habituellement sur l'antenne, que tout de suite c'est la même personne, parce qu'ils ne connaissent pas aux États-Unis. Sauf quand on était voir un film que Fun Radio nous avait
18: fait. Mais non, ce que je suis en train de te dire, c'est que là, par exemple, des auditeurs enregistrent des débats de Gérard quand ils sont en France, et puis un jour, ils les archivent, ils gardent les cassettes, comme Bibi, elle garde les cassettes de mes émissions qui ont 2 ou 3 ans, puis un jour, le mec s'en va aux États-Unis pour travailler pendant 1 ou 2 ans, par exemple dans un restaurant, et il embarque avec lui des affaires, et puis il embarque des cassettes de Gérard, comme ça lui fait penser à la France et à Fun Radio, et ce qui fait qu'il fait écouter après des amis à lui qu'il apprend aux États-Unis à connaître, des Américains, et leur fait écouter les radios françaises. Donc il dit, tiens, regarde, c'est un mec qui s'appelle Gérard, il fait un des débats, ça cartonne, et puis il fait écouter, tac, et puis les mecs, ils font des cassettes, ils font des copies, puis voilà. Puis à la fin.
6: Sur Internet, tu peux avoir Fun Radio, par
18: et puis tu sais très bien, Gérard, que sur Internet, il y a des auditeurs qui mettent aussi tes débats sur Internet, et qu'Internet, c'est dans le monde entier. Donc il suffit d'aller aux États-Unis, de te mettre sur le site Internet Fun Radio ou Gérard, machin, et puis voilà, il suffit, et puis on entend des débats de Gérard, c'est pareil, on peut écouter Internet aussi en direct. Gérard, tu le sais tout ça? Tu le sais aussi bien que moi.
15: Ouais,
18: à la rigueur.
15: Manière, certains fois, j'y crois pas trop quand même.
18: Bon, enfin bref. Gérard, en tout cas, ne t'inquiète pas, les photos sont en bonne main, elles sont dans mes mains, et il n'y a aucun souci, elles ne seront pas sur le site internet.
15: Ouais, ben, c'est ce que tu dis.
18: Il n'y a pas de problème, sous-cellé.
15: Ouais,
18: sont...
15: mais c'est ce que tu dis, parce que tu sais pas ce qu'ils font derrière ton dos, les autres zigotos.
18: Ah, bah ça, les auditeurs, je sais pas ce qu'ils font, en tout cas.
15: Non, mais tes zigotos, là.
18: Ah, non, mes zigotos, ils sont avec moi, il n'y a pas de problème, ils sont avec toi, ils te soutiennent, il n'y a aucun problème.
15: Et en fait, je repense à une chose. Je dis, je pense toujours à ma gueule, comme tu as dit tout à l'heure. Hein? Tu l'as bien dit?
18: Non, j'ai
15: dit. Non, mais tu dis, je pense toujours à moi quand j'ai besoin de boulet, d'accord? Mais...
18: Non, parce que tu dis que tu veux pas venir jeudi, tout ça, que tu arrêtes, mais je dis par contre, tu veux pas venir, etc. Mais je dis par contre, tu viens facilement quand t'as besoin de quelque chose, à ce moment-là, là, tu peux venir à n'importe quel jour. T'es pas obligé d'attendre le jeudi de te débat. Là, t'es prêt à venir le mardi, le lundi, là, tu t'en fous.
15: Mmh. Ouais. Non, mais pour l'instant, moi, je voulais savoir si on s'ennuie ou l'histoire de ce que t'avais lancé et puis qu'on avait lancé lundi.
18: C'était quoi, ça, déjà, lundi?
15: L'antenne de Sibi et la Sibi.
18: Eh ben, justement, il paraît que...
5: Ouais.
18: Alors, justement, tu bouges pas, il y a justement du courrier très positif pour ça. Apparemment, il y a 2-3 personnes qui sont prêtes à envoyer une Sibi. On va t'en parler, d'accord, Gérard? Tu bouges pas?
15: Ok.
10: Donc bonsoir à tous, c'est les débats de Gérard le jeudi, donc un petit coucou vite fait bien fait, donc bisous à Big Bill et un petit coucou à merde, je sais même plus son nom, mais c'est pas grave. qui habitent à côté de chez moi. Donc, bisous à eux. Voilà. C'est tout ce que j'avais à dire. Bah, salut. Donc, bonsoir Manu.
1: Bonsoir.
10: Comment vas-tu?
1: Très très bien.
10: Ça va mieux depuis dimanche
1: Non, mais j'allais toujours très bien. Hein.
10: Non, mais comme le chef était pas là.
1: Oui, mais pour l'instant, c'est les débats, Gérard.
10: Les débats,
1: non, mais.
10: Non, mais comme le chef était pas là, des surveillances.
1: Mais je te réponds pas.
10: Donc, j'espère que tu vas bien, Rigaud.
1: Ouais.
10: Mon pote,
1: ouais.
10: J'espère
1: on que
10: on va faire du bon boulot tous les deux ce soir. Parce que y a que toi qui
1: Il y a pas que moi, il y a toute l'équipe et on y va, c'est le débat, c'est parti.
10: Donc au standard, ce sera Fildar et Apolline. Bonsoir Fildar, bonsoir Apolline.
5: Salut Gégé.
1: Bonsoir.
10: Donc les premiers débats porteront sur la corrida. Donc pour ça, on va accueillir Vitecouille.
9: Ouais.
10: Ouais, avec un portable.
9: Ah non, pas du tout, pas du tout. Il y a un fil, il y a un fil.
10: Ouais,
23: Parce qu'ils ont retraité l'insert, c'est pour ça que t'as l'impression que le son est bidon, mais c'est pas vrai.
10: Non, mais faudrait. Je crois que j'avais demandé à ce qu'on n'aille pas trop de portable.
23: Oui, mais c'est un téléphone avec un fil, il t'a dit, je te le confirme.
10: Donc, Vitecouille, 26 ans, de Saint-Lô, on écoute Fun Radio sur 94.6.
9: Tout à fait, Gérard, bonsoir à toi.
10: Bonsoir à toi.
9: Bonsoir.
10: Jabal Tagam.
9: Salut
23: ta cam,
9: Gérard.
23: Tagam.
10: À Caen. Ouais, 96.3.
9: C'est ça, exactement.
10: Bonsoir à toi.
9: Ça va bien.
10: Chat humide.
24: Bonsoir Gérard.
10: Gap. 93 FM.
24: Ouais, c'est ça. Bonsoir.
10: Et bonsoir à toi. Et vieille... Vieille quoi?
23: Vieille vicieuse.
10: Vieille vicieuse, 101.9, Paris.
24: Exact, bonsoir Gérard.
10: Bonsoir.
24: Bonsoir l'équipe.
10: Bonsoir.
25: Bonsoir.
9: Salut vicieuse.
24: Mm-hmm.
10: Commencez pas à jouer comme ça parce que tout à l'heure je vais vous virer.
23: Ils ont rien fait Gérard, ils disent bonjour, c'est
9: on
23: de la politesse.
9: Bonsoir, on est poli.
10: Alors, première question. Que savez-vous sur la corrida en général là? Alors, on va demander à Vitecoude, tiens.
9: Vitecoude, ouais, tout à fait. Bah, écoute, moi, j'aime pas trop la corrida.
10: Ouais.
9: Je fais partie d'un mouvement qui milite contre la corrida.
10: Bon, alors, attends, je vais te dire une chose.
9: Oui, dis-moi tout. Il y a des pours et il y a des contres. Hein.
10: Moi, je vais te dire une chose.
9: Je suis pas un fan de corrida, c'est tout.
10: Bon, alors, t'aimes pas la corrida?
9: Mais je viens pour plaider ma cause, j'ai le droit, Gérard.
10: Bon alors explique, alors donc, vas-y.
9: Moi je trouve que la corrida c'est pas bien,
10: ouais.
9: Parce qu'ils tuent des taureaux de plus de 10 ans, alors qu'en fait ils pourraient très bien les abattre à partir de 1 an quoi. Donc je suis contre la corrida.
10: Non bah tu peux continuer de dire.
9: Dans la boucherie ouais je peux continuer, bah écoute je pense que les vieilles bêtes, les vieilles carnes elles sont pas faites que pour aller à la boucherie, et je vois pas pourquoi elles finiraient toutes dans une arène.
10: Non mais attends, parce que là, j'arrive pas à comprendre ta réponse.
9: Bon, t'as un mec avec un costume relativement efféminé qui tient un drapeau rouge. Tu vois, tu vois le mec, ok. T'as un taureau en face. Et t'es toujours avec moi. Ok, le but, c'est que le taureau, il embroche le mec, on est bien d'accord.
10: Ouais.
9: Ok, mais le problème, ce qui se passe, c'est que la plupart du temps, c'est le mec qui embroche le taureau.
10: Attendez, les autres derrière, calmez-vous, laissez-le parler. Parce que justement, on va continuer. Alors vas-y.
9: Bah, je te demande, qu'est-ce que t'en penses? Tu penses qu'il vaut mieux que le taureau embroche le torero ou vice-versa sans dessus?
10: Non, mais dis le fond de ta pensée là. Mais
9: c'est bon, on est tout au fond là, c'est bon, on est contre le mur, il n'y a plus rien. On a fait le tour du problème, le serpent se met dans la queue, la boucle est bouclée. Le système à la tête sous l'eau, quoi, tu vois.
24: Copyright, qu'il a pas compris, quoi.
10: Non, je crois que...
9: Le mec qui est fringué comme une pédale au milieu de l'arène, tu le situes bien?
10: Comment?
9: Le mec qui est fringué comme une tentouse au milieu de l'arène.
10: C'est qui dit ça?
9: C'est Vitecoude.
10: Non, mais attends, ça...
9: Oh là,
10: ouais, alors vas-y.
9: Ouais,
10: vas-y.
9: Tu le situes bien jusque-là, tu sais ce que c'est une corrida?
10: Ouais,
9: Avec un mec. Tu es d'accord avec moi?
10: Ouais.
9: Ok, jusque-là, ça va bien.
10: Ouais.
9: Ok, qui doit embrocher qui, d'après toi? Le taureau ou le torero?
10: Non, c'est... En principe, c'est le taureau.
9: T'es sûr?
3: Ouais.
5: Ok, d'accord. Bon, bah, c'est tout ce que je voulais savoir. On a bien fait de passer un bon quart d'heure là-dessus.
3: Bon, alors, de toute manière, le quart d'heure, de toute manière, t'as du monde derrière. Au revoir. Au revoir. Hop. Tu peux lui dire au revoir à Pauline parce que j'aime pas les gens qui ont du monde derrière. J'avale ta gamme.
7: Oui, donc voilà, ben moi je voudrais dire que les corridas, pour ceux qui organisent, c'est un bon moyen de se faire
3: mais
7: du pognon.
3: Déjà, attends, excuse-moi, j'avale. Une chose que je veux préciser au standard,
8: oui.
3: Évitez de prendre des gens où il y a du monde derrière, parce que j'aime pas trop ça.
12: Ouais, mais enfin bon, on peut avoir un peu d'ambiance.
3: Mais... Non, mais j'aime pas. Lors des débats, je n'aime pas avoir des personnes au téléphone où il y a du monde derrière.
8: Bah, Vite couille, en fait, il est étudiant, donc il a une chambre de bonne et il est seul.
3: À 26 ans, il est étudiant.
8: Et alors, pourquoi pas oui, il est étudiant en médecine, je suis désolé.
3: Bon, alors,
8: il y en a à 38 ans, ils sont au chômage, il y en a pourquoi pas. 26 qu'il faut.
3: Non, mais maintenant vous allez faire une chose, vous allez être gentil au standard.
8: Toi aussi, gueule pas, je t'entends crier alors que ça se passe très bien, alors t'énerve pas.
3: Vous allez être gentil au standard, vous allez me prendre sur les 20 clips parce que là,
8: qu'est-ce que j'en fais après je les emmène bien, ils bossent bien.
3: Attends. Voir,
8: allez, bosse ton débat, bosse ton débat.
25: Débat Gérard,
8: bien, c'est
25: débat.
8: Toi qui bosse pas bien, Gérard.
3: Donc alors, j'avale ta gamme.
8: Ouais. Ta cam. On dit au revoir à Henri quand même.
3: Salut Henri.
8: Salut Henri.
3: Merci
8: Henri.
3: Pour les bonbons. Hein.
8: Caresse au chien.
26: Salut Henri. Salut Henri.
7: C'est bon Gérard, je peux t'expliquer ?
3: Ouais, vas-y.
7: Ok, c'est de balance. Donc pour moi, pour les organisateurs, c'est un bon moyen de se faire du pognon. Pour les gens, ben, c'est un passe-temps. Et puis pour le taureau, ben, c'est quand même un peu
3: attends,
7: chiant.
3: Attends, 5 minutes. 5 minutes.
25: Non mais Gérard.
12: Le débat.
25: Gérard, oh Gérard, qu'est-ce que tu fais ?
12: 5 minutes.
25: Quoi, 5 minutes ?
27: Non mais vas-y. Non, c'est pas possible.
12: Prends.
25: Non, mais c'est quoi cette allure?
27: Il va aller donner son badge.
25: Il veut se barrer.
27: En fait,
25: non, mais là, il est explosé. Il n'y a pas d'autre.
8: Oh là là, mais regarde-moi ça. Oh la bête au lit là.
25: Hey, tu fais ton débat des fois, Gérard
8: là ou quoi là?
25: Hey, Pupus,
8: tu fais
25: un peu là. T'envoies le bois un peu là.
26: T'envoies le bois.
8: Tu mets ton casque là.
27: Et on est reparti.
3: Pile d'art pour un son.
25: Non, tu gueules pas, tu fais ton débat. Gérard, tu fais ton débat. Non, mais sérieusement.
3: S'il te plaît.
25: Sérieusement, Gérard.
3: Toi, tu as arrêté avec ça, déjà. Tu as pas commencé. Vous allez me prendre les gens, là.
25: Gérard, tu te calmes et tu fais le débat maintenant.
8: T'es pas chez
25: toi. Prends le débat, t'es animateur, tu dois gérer. Qu'est-ce qui te prend?
8: Et allez, ça y est, c'est parti.
25: Rassis-toi, Gérard, rassis-toi, fais ton débat.
7: Il est incorrigible.
25: Tu fais ton débat, Gérard.
8: Ça y est, il veut se battre, ça y est.
27: Gérard,
8: oh non, mais non, c'est pas possible.
25: Arrête, regarde-moi.
27: Non,
8: Gérard.
27: Non, Gérard.
8: Mais
12: tout va bien se passer.
25: Arrête.
8: Ils sont en train de l'essayer de l'attraper,
27: Gérard,
8: de le retenir. Allez, va t'asseoir, Gérard.
12: Et toi, tu as.
8: Non, mais t'es fou, hein.
12: Putain, tu dégages.
8: Ah, déjà. Mais t'es fou, Gérard. Hein.
12: Mais je viens d'arriver, merde.
8: T'es ouf, hein. Bon, j'étais en train de rappeler un auditeur, moi. Bon, Gérard, tu fais quelque chose, là? On fait de la radio, je te le rappelle, donc si tu parles pas, il n'y a pas de son, quoi. Donc je suppose que les auditeurs, en plus, ils veulent participer au débat qui semblait a priori super intéressant, donc ce serait bien que tu reprennes. Merci. Bah, Gérard, mais speed un peu.
27: Il faut le temps qu'il remette son casque, quand même.
25: Bon, tu fais ton débat, Gérard.
8: Allez.
26: Oh là là.
8: Allez, chaudet. Hein.
25: Gérard,
8: vas-y.
3: Bon, j'avale ta cam.
7: Oui. Bah donc comme je t'ai dit, hein, pour moi c'est un moyen donc pour les organisateurs de se faire du pognon, pour les gens de passer un bon moment, mais c'est pour le taureau quoi, c'est un petit peu chiant pour lui parce que en général ben c'est lui qui y reste quoi. Allô Gérard ?
3: Ouais, tu peux préciser ?
7: Ouais, je peux préciser, ben le taureau il se prend quand même une épée dans le cou, ouais. Et ben pour lui c'est quand même désagréable, imagine on te tourne frais le même, on te met en plein milieu d'une cour et puis on court après toi avec une épée, c'est quand même pas drôle, non ? Tu crois pas?
3: Ouais.
25: C'est lui déjà arrivé.
7: Hein. C'est déjà arrivé?
26: Oh là là, t'es endormi, Gérard.
3: Non, mais de toute manière, vous allez arrêter ceux qui s'amusent à dire des conneries. Chatte humide.
26: Ouais, chatte humide. Moi, je suis pour les corridas, parce que la corrie, c'est mon dada, d'abord.
3: Mmh. Mais une question que je vais te poser.
26: Vas-y.
3: À ceux qui sont derrière, vieille. Ouais, bah, de toute manière, je sais pas qui c'est qui a écrit ça, mais c'est pas moi.
25: Mais c'est pas grave, Gérard.
2: On sait que c'est pas toi, vas-y.
3: Donc, moi, je vais vous demander une chose. Est-ce que vous avez déjà participé à des corridas ou est-ce que vous avez déjà regardé à la télé?
26: Ouais, moi, ouais. J'ai déjà participé. Parce que j'ai un père qui est espagnol.
3: Ouais. Ouais, mais justement, il y a une question que je me pose. Est-ce que là, d'où vient le système de la corrida? C'est un truc espagnol ou pas?
26: Oui, c'est espagnol, c'est portugais. Ça dépend, c'est pas la même, la corrida portugaise et la corrida espagnole. Au Portugal,
3: ouais, mais il y a un truc que j'arrive pas à comprendre. Pourquoi qu'Anime, c'est pareil, ils font des corridas là.
25: C'est une ville espagnole, je crois.
26: C'est des immigrés. Ouais, tout simplement des
3: immigrés. Non mais pourquoi que Nîmes, parce que là il y a eu la corrida de Nîmes. Donc c'était fait pendant 2-3 jours ou 4 jours, je sais plus.
26: 5 jours.
25: Moi, je peux t'expliquer, Gérard, si tu veux, pourquoi à Nîmes, ils font des corridas aussi.
3: Ouais, vas-y, Manu.
25: Bah, c'est très simple, c'est qu'en fait, au Moyen-Âge, Nîmes, c'était français. Et ça a été assiégé et gangbangé par des Espagnols. Et ils ont apporté la tradition et ils ont construit l'arène, en fait.
3: Justement, Manu.
26: Mais oui,
3: non, non, attendez. Pourquoi qu'Anime, maintenant, il...
25: Bah parce que c'est resté la tradition depuis le Moyen-Âge.
14: Ils font la fête pendant 4 jours.
3: Bon, pour l'instant, Pilar, tu me cherches des auditeurs, tu la fermes, c'est pas toi que je m'adresse.
14: J'en ai jusqu'à pour la fin de l'année.
3: T'éteins ton micro et c'est tout.
14: J'ai réservé un mec pour le 7 juillet, là, c'est bon.
3: Tu éteins ton micro et c'est tout.
14: Oui.
27: Bon, GG, à la place de vite couille, on a Petit Matador, pardon, 30 ans.
3: Bon, alors attends.
27: Gérard, Petit Matador.
3: Un conseil que je vous donne. Attends.
4: Bonsoir à tous.
26: Bonsoir
4: Gérard.
3: J'aime pas. Tu vas me prendre des gens ici.
4: Moi, je te kiffe, bonsoir.
3: Ils n'arrêtent pas de les prendre. Non. Tu mens, là. Ils prennent des gens standards. C'est toi, tu vois rien, là.
11: Non, ils prennent pas des gens standards.
3: S'ils le prennent, putain.
11: Non, ils prennent personne. Ils prennent personne.
14: C'est toi qui es un menteur, là.
11: Ils prennent personne.
14: Je suis désolé, je prends leur défense, parce que là, tu mens.
3: Ah, tu prends leur défense,
14: oui, parce que je regarde...
3: Bien sûr, parce que c'est ta copine. Non, c'est elle. Alors, dans ce cas-là,
14: c'est ton copain, moi. C'est cool, putain.
3: Hop,
14: c'est
3: faites fun. Ce que vous voulez.
14: Je regarde.
3: Je n'en ai rien à foutre. Maintenant... C'est simple, si les deux débats foirent,
14: non, ça
3: tu
14: foirera
3: manière,
14: pas.
3: Je serai la responsabilité.
14: D'accord. C'est toi le chef des débats.
3: Maintenant, vous allez me faire une chose. Ouais. Non.
14: Allez, boss.
3: Faut pas me prendre pour un con. Chatte humide. Allô?
14: Pardon,
3: merci,
14: c'est moi.
3: Manu.
11: Bah, attends, il a oublié, ça
4: Manu. Paraît...
3: Allô. Bon, alors, chat humide.
26: Oui, je te disais que mon père est espagnol, que moi je suis pour la corrida, et qu'en plus j'ai déjà assisté à une corrida.
3: Par contre, Nîmes, tu vois à peu près ce que c'est?
26: Oui.
3: Hein?
26: Belle ville.
3: Donc, pour toi, là-dedans, est-ce que... Bon, moi ce que je comprends pas, c'est pourquoi que quand ils parlent de Nîmes ou d'Espagne, parce que c'est vrai que...
26: Oui.
3: Ils n'arrêtent pas de parler de ça.
4: Ouais.
3: Mais, Anime, est-ce que vous avez... Est-ce que toi, t'habites à Gap?
26: Ouais.
3: Donc, t'es loin de Nîmes ou pas?
26: Ouais, très loin.
4: Moi, je suis à côté, GG.
3: Qui?
4: Moi, c'est Petit Matador, j'habite à Arles, tu sais, en Camargue.
26: Il y a des corridas là-bas.
4: Je suis éleveur de taureaux, Camargue, elle est meilleure, bien évidemment.
3: Mais est-ce que t'as déjà vu...
4: C'est une question de frontière, en fait. Tu faisais une référence à l'Espagne, et en fait, c'est tout simplement une question de géographie. L'Espagne étant pas très loin, en fait, c'est juste à côté, c'est près de la frontière. Donc c'est pour ça l'influence de la corrida, forcément.
3: C'est comment ton nom, toi?
4: C'est Petit Matador. Je suis le nouveau que Apolline t'a annoncé il y a 2 secondes.
3: T'appelles d'où?
4: J'appelle de Arles.
3: Ta fréquence, s'il te plaît.
0: J'ai 28 ans et j'écoute Fun sur 107.7.
3: 107.7.
0: Ouais.
3: C'est ça, 107.7. Hein.
0: 107.7.
3: Ok.
25: Donc, il y a un truc sur le Minitel, c'est Max Lebège qui te dit qu'en fait, toi, t'as déjà participé à une corrida parce qu'on t'a coupé la queue et les deux oreilles.
3: Non, mais là, tu vois, les trucs sur Minitel, ça m'intéresse pas. Bon, okay. Internet.
25: Alors, par contre, j'ai une bonne question de Snooze sur l'IRC.

0: Non, de toute manière, c'est le rouge
1: oui.
0: qui l'intéresse.
1: Ouais, il a été élevé au pinard et il reconnaît que...
0: Non, toi, tu t'en vas. Au revoir.
1: Mais pourquoi ?
0: Hop, terminé. Hop, je vais lui dire au revoir. Hop, hop.
2: Mais calme-toi, ils ont le droit de répondre autrement, putain.
0: Hop, celui-là, tu lui dis au revoir par le pinard, désolé. Au revoir. Au revoir.
2: Ah, Gérard, calme-toi, ils ont le droit de répondre, j'écoute, là, putain. Là,
0: non, mais ils répondent. Pauline, au standard, s'il te plaît, merci. Quoi ?
3: Non, mais c'est bon, je suis au standard, je peux gérer tout seul, elle va demander un renseignement.
4: Alors ?
5: Bah, Gérard.
6: Alors ?
0: Vieille
7: vicieuse.
0: Alors pour toi, que savez-vous sur les corridas en général?
7: Eh bien, je sais que pour la corrida espagnole, on tue le taureau à la fin.
0: Mmh.
7: Et moi, je suis adepte de la corrida portugaise, puisqu'on ne tue pas le taureau à la fin.
0: Non, mais de toute manière, faut te dire une chose, parce que il y a un truc qu'il faut se mettre dans la tête dans ça. Mmh. C'est que là, il y a eu les taureaux, tout ça, il y a eu les pierres ira.
7: Et quoi ?
0: Il y a eu des soirées, même il y a eu quand même deux morts sur ça.
7: Bah oui, mais bon, c'est bien fait pour eux, hein.
0: Ah, attends, c'est bien fait pour eux. Non, je suis pas d'accord.
7: Non, c'est bien fait pour eux. Attends, le taureau, on lui a pas demandé son avis s'il voulait se faire tuer, quoi. Le mec, il...
0: Non, attention. Attends, attends, je te coupe. C'est bien vicieuse.
7: Bien vicieuse, ouais.
0: Oui, je vais dire une chose, que c'est pas le taureau qui est mort.
7: Oui, je sais, il y a un mec qui est tombé
0: sous le cheval.
7: Le mec, c'est les risques de son métier. Il connaît les risques, hein. Il sait très bien que s'il rentre dans l'arène, il peut...
0: Mais dans ces cas-là... La question que je pose,
7: mm-hmm.
0: c'est êtes-vous pour ou contre que les hommes soient que les hommes...
7: Oulala.
6: La question c'est êtes-vous pour ou contre que les hommes, c'est pourtant clair, répondez.
0: Êtes-vous pour ou contre que les hommes fassent la corrida?
7: Moi je suis pour.
0: Alors, tu peux m'expliquer ?
7: Je suis pour parce que le taureau meurt. Et je suis pour aussi parce que, en fait, la corrida, c'est l'affrontement de force entre celle du taureau et celle de l'homme. Il n'y a pas de raison pour que ce soit toujours le taureau qui meurt. Mais tu sais que le taureau qui tue l'homme, il se fait abattre après. Donc, de toute façon, dès qu'il rentre dans l'arène, il est condamné, le pauvre taureau, quoi.
0: Oui, mais faut se dire une chose, c'est qu'en fin de compte, là-dedans, de toute manière, on peut rien faire.
7: Ah non, on peut rien faire. Hein. C'est comme ça. Hein.
6: Et pourquoi Gérard, on peut rien faire ?
0: On peut rien faire parce qu'il
6: n'y aurait pas une solution, un truc ?
0: Non, il y a une solution. C'est eux qui choisissent ce métier-là de torero. En fin de compte, eux, ce qu'ils font, ils vont avec les trucs pointus, ils les pointent sur les taureaux. T'es d'accord
6: avec
0: moi ?
6: Ouais, mais par exemple, la solution pour pas tuer de taureau, ce serait peut-être, je sais pas, faire des trucs en plastique au lieu des trucs qui coupent et qui font mal.
0: Ouais, mais en plastique, c'est pas évident parce que, regarde, t'as quand même eu deux morts.
6: Bah oui, justement, ça aurait été des trucs en plastique, les taureaux, ils seraient pas morts.
0: Non, mais il y a eu deux morts, c'est pas les taureaux qui sont morts.
6: Mmh.
0: Justement, c'est...
6: Ah, mais ils sont pas morts avec le taureau, ils sont morts avec... ils se sont fait piétiner.
0: Non, mais ils se sont fait piétiner...
6: Par un cheval.
0: Non, justement par le taureau. Parce que le taureau, il est venu sur le cheval, et le mec, il est mort dedans. Il est mort en dessous.
6: Dans le taureau.
0: Donc, il a été mort par l'appui du cheval.
6: Bah oui, du cheval, ouais.
8: Gérard, il y a Yankee sur IRC, il te demande, une fois que le taureau il est mort, on en fait quoi ?
7: On bouffe ?
0: Une fois que le taureau est mort, ben ils remettent un autre taureau.
8: Mais ils en font quoi du taureau qui est mort ?
0: Le taureau qui est mort, ils sortent...
9: Ils le jettent dans la poubelle.
0: Non mais...
7: Gérard ?
0: Oui ?
7: Mon père il est torero et donc quand il tue un taureau, il coupe la tête et il l'accroche dans le salon.
0: C'est qui ?
7: C'est Satumide. C'est Satumide.
0: Mmh. Ouais, ça m'étonnerait, hein.
6: Gigi ?
7: Ben, viens chez moi, si tu veux.
6: Non, c'est moi, c'est Manu, là.
0: Ouais, Manu,
6: tu veux pas faire un petit sondage, peut-être, qui se rapporte à cette question ? On regarde un peu ce qu'il y a.
0: Alors, sur le sondage, avez-vous...

0: Déjà, avez-vous déjà été voir une corrida?
1: Bah voilà, parfait, fais celui-là.
0: Bon, il y a 56% des gens qui n'aiment pas qu'on fasse du mal aux bêtes tressées, à tresse. Ça, je vais dire une chose là-dessus. Faudrait peut-être arrêter de me sortir des sondages comme ça. D'accord?
2: La suite?
0: Ok. 30% préfèrent l'amour en mer. Ça, c'est des chansons, donc on n'en a rien à foutre. 17% demandent si c'est juste une question de tempo. Faudrait que.
2: Non, c'est ça? C'est moi qui ne sais plus avec Rigo.
0: C'est toi qui.
2: Enfin, c'est Rigo avec Rigo.
1: Ah ouais, sur un site de sondage.
0: Ouais, mais il y a quand même des trucs.
1: Bah, c'est pas grave, ça se trouve, à la suite, c'est bon.
0: 9% ne mangent plus de poulet à cause de l'épidémie. Alors là, je.
1: À cause de l'épidémie de vache folle.
0: D'accord. Ouais, non, mais justement. Là, justement, faudrait qu'on arrête, tu vois. Parce que là, on parle de la corrida, on parle pas d'histoire des taureaux.
3: Oui, mais ça vient des vaches.
1: Bah
3: folles,
1: ça vient des vaches.
0: Non.
1: Et puis
0: non,
1: les porcs, c'est pareil.
0: Non, mais il y a un truc qu'il faut bien se dire dans sa tête. Hein, c'est qu'à l'heure actuelle, pour l'instant, on a des problèmes avec l'histoire des œufs, des poulets, du lait, de l'eau.
2: Ouais.
0: Pour savoir exactement d'où vient. Alors, apparemment, il paraît que ça vient de Belgique. Mais ça, c'est pas un débat.
3: Il n'y a pas de corrida en Belgique.
0: Non, mais justement, c'est pas un débat que je vais faire sur l'histoire des trucs comme la vache folle et tout ça. Ça, j'en ai rien à foutre. Maintenant, c'est au gouvernement de faire ce qu'il veut. Donc, Point final à la ligne. Donc, deuxième question.
1: Gérard, juste avant que tu la poses, il y a deux petits trucs sur le Minitel. Il y a Anti-Gérard qui demande si toi tu rentres dans l'arène ou dans l'arène.
0: Je réponds pas bien savoir. À des questions en bidon.
1: Et sinon, il y a un superbe message de Domi sur Minitel qui pense que Manu ferait un meilleur chef de débat que toi et c'est cool.
0: Et ben dans ces cas-là, tu prends les débats à ma place et puis c'est tout.
4: Ouais, à la place de je sais plus qui que t'as viré, on a Vamos Muchachos, 31 ans de Montpellier.
0: Alors attention, je vais te dire une chose à Pauline.
4: Oui Gérard.
0: Ne me prends pas pour un con.
4: Non.
0: Ne me prends pas pour un con ce soir.
3: Pas de.
1: Tu l'as dit deux fois.
3: Pas d'insulte, hein, Gérard.
0: Parce que tu as pas t'amusé à prendre des gens que tu vires. Et que tu vas reprendre.
4: Bah, écoute-le, c'est un autre. Écoute-le.
5: Oui, bonsoir.
0: Oui, bonsoir à toi.
5: Bonsoir Gérard, j'appelle de Montpellier 103.3. Bonsoir.
0: 103.3.
1: Bonsoir.
5: 103.3.
6: Bonsoir.
5: Bonsoir.
0: Bonsoir. 103.3.
5: Tout à fait, 103.3.
0: Ça m'étonnerait.
5: Pourquoi?
0: Ça m'étonnerait que Montpellier, ça soit 103.3.
5: Ici, tout à fait,
0: Moi, je te dis une chose, ça m'étonnerait.
3: C'est pas grave, la question, c'est
0: pas
3: Gérard.
0: Grave. La question, c'est combien de personnes peuvent-ils.
6: Peuvent-elles
0: Combien de personnes peuvent-ils participer à la corrida? Donc, justement, ton nom, j'ai pas.
5: Vamos Muchachos.
3: Vamos Muchachos.
5: Vamos Muchachos.
0: Ouais,
3: V-A-M-O-S.
0: Non, vous me prenez une liste.
5: Muchachos.
0: Bon, donc, pour toi.
5: Bah écoute, ça dépend, c'est des corridas en triplette ou en doublon? Parce que si c'est des corridas en triplette, tu peux aller jusqu'à 50 personnes. Hein,
0: non, en principe, c'est deux personnes. Hein.
5: Et après, t'as les, comment ça s'appelle, tu sais, ceux qui sont là pour attirer le taureau.
0: Ouais.
5: Il y a aussi les picadors qui sont sur les chevaux.
0: Attends.
5: Il y a aussi...
0: Mais de toute manière, il faut se dire une chose. Déjà, pour commencer, la corrida, c'est une personne... Avec le taureau.
5: Ouais, mais regarde, tu parlais de l'Espagne, quand il lâche des taureaux dans la rue en Espagne, tu sais, ils font ça, ils lâchent des taureaux dans la ville.
6: Ouais.
5: T'as déjà vu ça? C'est une corrida, il y a quoi?
0: Non, mais attends, les gens qui s'amusent à balancer les trucs dans la rue, comme tu me dis.
5: Ah, mais c'est les autorités qui font ça, hein, c'est le maire.
6: C'est une fête, hein.
5: C'est une fête, c'est une fête. C'est comme un feu d'artifice, tu vois, où ils lâchent des taureaux dans la rue. Je veux dire, on s'amuse comme on veut dans tous les pays du monde. Hein.
1: Je crois qu'il t'écoute pas là. Il regarde Filard d'un air méchant, mais il t'écoute pas.
5: Qu'est-ce qui se passe, GG? Vas-y, commente.
0: Non, mais je t'écoute. De toute manière, j'ai très bien compris ce que tu m'as dit.
5: Ouais, et donc?
0: Donc, je vais te dire une chose, que c'est pas au maire de décider.
5: C'est qui? C'est le préfet?
0: Oui, déjà, pour commencer, ça faut avoir l'ordre du préfet.
5: Pour faire exploser les paillotes?
0: Alors, dans ces cas-là, au revoir, hop, au revoir, au revoir,
1: rien dit,
0: au revoir, au revoir, au revoir. Là, il faut bien se dire une chose, que ce soir, je veux pas...
3: C'est quoi le problème des paillotes?
0: Non, mais je veux pas...
2: Tu peux pas virer les gens toutes les deux minutes, Gérard.
0: Non, mais là, je veux pas jouer comme ça. Le mec... Il vient de Montpellier, il parle des paillotes.
1: Et alors, moi je viens de Paris, je peux parler des paillotes aussi.
0: Oui, mais tu sais ce que c'est? Ça vient de la Corse.
1: Et alors?
0: Alors, il y a ce problème à l'heure actuelle. Alors donc, tu lui dis au revoir,
2: oh,
0: terminé.
2: Ça n'a aucun rapport avec
0: au revoir.
2: Non.
0: Au revoir pour lui. J'avale Tagam,
3: t'y arriveras pas. Hein.
0: J'avale Tagam.
5: Gérard, je peux te poser une toute petite question avant?
0: C'est qui?
5: C'est Javel Takam. Avant de répondre, je peux te poser une toute petite question.
0: Vas-y.
5: Jusqu'à maintenant, t'as parlé que des hommes.
6: Allez.
5: Les femmes qui sont toreros, qu'est-ce que t'en penses, toi?
0: De quoi?
5: Les femmes qui sont toreros, qu'est-ce que t'en penses, toi?
0: Non, mais justement, on va en parler, parce que justement, il y en a une qui a arrêté.
6: C'est Nathalie Simon à Interville?
0: Ouais. Non.
2: Marie Sarah Lecomte.
5: Ah. Ça fait déjà un bout de temps.
2: C'est ça.
1: Mais Gérard.
0: Non, il y en a une qui a arrêté.
2: Mais c'est ça, Marie-Sara Lecomte.
1: Bah ouais, c'est Marie-Sara Lecomte.
6: Bonne garde.
0: Voilà.
1: Pas la ligne 6, les enfants.
0: Qu'est-ce qui se passe là?
1: Non, c'est bon. C'est rien.
0: J'avale ta cam.
5: Ouais, bah donc pour moi, dans l'arène, il y a beaucoup de monde. En général, il peut y avoir, je sais pas, 300 ou 1000 personnes.
0: Mm-hmm.
5: Et puis devant le taureau, bah, il y en a qu'un, quoi. C'est celui qui s'amuse avec sa petite épée, quoi.
0: Ouais, voilà. Donc, t'es d'accord avec moi? Donc,
5: ouais,
0: c'est...
5: plus ou moins, ça dépend sur quoi, quand même.
0: Ouais, mais dans ce cas-là, pourquoi... Moi, il y a une question qui me chagrine. C'est pourquoi...
1: Ça te chagrine? Bah, faut pas.
0: Il y a une question que je me pose. C'est pourquoi que on s'en prend aux bêtes comme ça, par exemple sur les taureaux,
6: on pourrait mettre des chèvres à la place.
0: Oui, mais justement, mais pourquoi qu'on s'en prend sur les taureaux pour ça?
6: Parce que le taureau c'est méchant, c'est noir et ça représente la force et c'est moche. Il va pas mettre des escargots ou des
0: poulains. Non mais pourquoi s'en prendre tout de suite à un taureau?
6: Bah ouais, bonne question, Gérard.
3: Bah, Gérard, je peux te poser une question. Qui veux-tu t'en prendre à enfoncer des épées, à courser ou à faire passer dans une cape?
0: Mais même, de toute manière, pourquoi s'en prendre sur une bête? Les bêtes, elles sont comme nous, on est des êtres humains.
1: Ça, c'est clair. Hein,
0: les bêtes, elles ont besoin de manger. Donc pourquoi qu'on va s'en prendre sur eux pour les tuer?
6: Ils n'ont qu'à mettre des condamnés à perpète.
0: Bah ouais, mais pourquoi s'en prendre sur une bête comme ça?
3: Donc ce qu'il faudra, c'est arrêter les corridas.
1: Bah ouais.
0: Bah de toute manière, personne...
5: Tu vas mettre des milliers de gens au chômage, toi, Gérard.
0: Hmm?
5: Tu vas mettre des milliers de gens au chômage si t'arrêtes les corridas.
0: Bah ouais, mais dans ces cas-là, tu veux...
5: Ils vont tous appeler dans des cabines téléphoniques pour passer à la radio, donc ce sera un peu cool.
0: Toi, pour l'instant, tu vas te calmer.
3: Bon, c'est soft, hein, ça va, y a pas de paillotes, y a rien.
0: Hein. Hein, toi, tu vas te calmer. Parce que sinon, tu vas retourner au standard.
4: Bon, GG, on a un nouvel auditeur, Don Diego de la Vega, 40 ans, de Mantes-la-Jolie.
0: Oui. Pour l'instant, je t'ai pas demandé de m'annoncer la personne.
3: Ouais, mais
1: bah, peut quand
4: attends,
1: même.
4: C'est pour t'aider,
1: c'est pour ton débat.
3: Si tu veux qu'il y ait personne qui réponde, tu fais tout seul le débat aussi. Hein.
0: Donc, on va demander à...
3: tu peux l'accueillir, il est là, il t'attend. Hein.
0: Oui, bonsoir à toi.
7: Oui, bonsoir Gérard.
6: Hola, bonsoir.
7: Bonsoir tout le monde.
3: Salut.
6: Bonsoir.
7: C'est Don Diego de la Vega, enfin vous pouvez m'appeler Zorro si vous voulez, mais c'est Don Diego de la Vega. Oui.
0: Donc on va t'appeler Zorro.
7: Oui.
0: Comme ça ira plus vite pour moi.
6: C'est DFG.
0: Zorro, t'appelles d'où?
7: J'appelle Damien.
1: Zorro ou Damien?
7: Amiens.
0: Ta fréquence?
7: Ma fréquence c'est le 101.6.
0: Ok. Donc, la question, c'est combien de personnes peuvent-ils participer à la corrida? Donc, pour toi, parce que comme tu étais au standard, et apparemment au standard, personne... t'as demandé, t'as répété les questions?
5: Ah, on ne m'a rien dit, rien du tout.
0: Ouais, ben ça, au standard, c'est leur problème.
5: Voilà.
0: Bon, alors, allez, hop. On répond. Alors, vas-y.
5: Combien de personnes, tu veux dire dans les gradins ou
0: Non, combien de personnes peuvent-ils participer à la corrida? C'est-à-dire, dans l'arène.
5: Oui.
0: Tu vois, t'as une personne sur un cheval avec le taureau. Donc, combien de personnes peuvent y participer?
5: Ça dépend si c'est une corrida en double ou en simple, hein, comme à Roland-Garros, je sais que tu vas en parler tout à l'heure.
0: Non, mais ça, c'est ça, on parle pas du tennis. Hop.
5: D'accord, non, mais c'est comme...
0: Attends, Zorro. Hé, Zorro. On parle de la corrida, on parle pas du tennis. Bon, alors, d'accord.
5: Oui, tout à fait, Gérard. Non, mais je vais respecter le décorum. Alors, je te dis un ou deux, ça dépend si c'est en simple ou en double, hein, puisqu'en corrida, on peut faire des corridas à deux.
0: Bon, alors, dans ces cas-là, tu veux parler du tennis?
4: Non.
1: Gérard, tu vas pas le virer, là.
0: Zorro. Oh!
5: Oui?
0: S'il vous plaît. S'il vous plaît, derrière. Zorro.
1: Oui.
0: On va garder ton numéro. Tu vas participer au deuxième débat sur le tennis.
5: Non, mais Gérard, ce sera avec grand plaisir, mais ne sois pas Bernardo. On peut être à un ou à deux d'une corrida, c'est tout.
0: Pour l'instant, tu vas.
3: Parce qu'il y a des corridas où ils sont sur des chevaux, mais il y a des corridas où ils sont à terre, avec une cape.
5: Un ou deux, voilà.
3: Il y en a un qui peut être avec une cape et l'autre avec le cheval pour attirer le taureau.
5: Voilà,
3: t'as jamais vu de corrida,
5: Gérard.
3: Quoi.
5: D'où ma réponse.
3: Attends, je vais te poser une question. Est-ce que t'as déjà vu une corrida dans ta vie ou pas?
0: Oui.
3: À la télé ou autre?
0: Oui.
3: Et alors?
0: Moi, ça me plaît pas parce que...
3: Non, mais est-ce que t'as vu...
0: On tue des bêtes. Alors ça suffit.
3: C'est pas ma question.
0: Est-ce qu'ils étaient
3: sur des chevaux ou est-ce qu'ils étaient à terre?
0: Ils étaient sur les chevaux, ils tuaient les taureaux. Donc c'est ma réponse.
3: Et ils étaient à terre, il y en a à terre aussi.
0: Chatte humide.
8: Ouais, donc en fait, moi, je vais te dire que comme mon père, il est espagnol et torero, je répète un petit peu, c'est que ça dépend des pays, parce qu'il y a certaines coutumes qui sont mises en place, parce qu'en fait, selon les pays, il y a des arènes qui sont plus ou moins grandes, donc on lâche plus ou moins de taureaux dedans, et donc il y a plus ou moins de personnes dedans.
0: Ouais, mais...
3: Oh là là là là.
0: Excuse-moi, je réponds à ta question, je pense que...
8: Non, mais c'est pas une question, je t'ai donné une affirmation.
0: Oui, mais je pense que tu as dû voir ce qui s'était passé à Nîmes. À Nîmes?
8: Oui.
0: Là où le mec, il a été mort avec le poids de
8: d'ailleurs,
0: son...
8: D'ailleurs, c'était un ami de mon père, hein. C'était horrible. Ah. Tu veux pas qu'on fasse une minute de silence non plus?
0: Non, mais...
8: Déjà qu'on entend ma chatte humide, c'est déjà assez sympa.
0: Chatte humide?
8: Oui, ça goûte.
0: Non, mais écoute-moi bien.
8: Oui, mon petit Gérard, je t'écoute bien.
0: Je suis pas ton petit Gérard, d'accord? Donc tu vas m'écouter parce que sinon ça va mal se terminer.
8: Oui.
0: Donc moi j'y peux rien, si c'était un ami de ton père, de toute manière je n'en sais rien qui c'était la personne. Mais moi je vais te dire une chose, que déjà le taureau
8: a été
0: trop loin. Et il n'y a eu personne pour l'arrêter au moment où ça s'est produit.
3: Il n'y avait plus de frein.
8: Mais c'est normal, oh là là.
3: Et qu'est-ce que t'aurais dit?
8: Que les mecs, ils meurent pas si les taureaux, ils meurent.
3: Qu'est-ce que t'aurais dit au taureau, toi?
8: Pas que mon père meurt, quand même.
3: Pour l'arrêter.
0: Comment?
3: Qu'est-ce que t'aurais dit au taureau pour qu'il aille pas trop loin?
0: Attends, c'est pas toi, c'est pas là.
3: Je suis là, regarde.
0: Oh. Qu'est-ce que tu viens de dire, là?
8: J'ai dit que j'aimerais pas que mon père meure.
0: Mais dans ces cas-là, pourquoi que...
8: Pourquoi il est pas plombier, ton père?
0: Attends.
8: Il a raté ses études de plomberie, mais...
0: Alors, au revoir.
1: Qu'est-ce qu'il y a? Qu'est-ce qu'il y a?
0: Alors, j'aime pas quand... Hop.
3: T'as même pas de raison
1: pour la virer, qu'est-ce qui se passe?
0: Non.
1: Qu'est-ce qui se passe?
0: Mon père...
1: Mais c'est pas ton père, elle pose la question à l'autre.
0: Non.
9: Non,
3: t'es en train de dire le trou du Christ, t'es obligé d'arrêter parce que là je crois que t'es pas capable, t'es trop bu, je sais pas, je suis désolé, mais là tu t'es pas capable, ça fait 10 personnes que tu jettes et j'écoute depuis le début le débat et là je crois que là t'as tort complètement là. Cette personne-là, elle parlait à une autre personne.
9: Non,
1: elle parlait à l'autre fille.
3: Tout le monde est contre toi, Gérard, même Rigaud, attends.
0: Non, mais attends, mais dans ce cas-là, soutiens ton équipe.
3: Ben quand t'as tort, t'as tort.
0: Eh ben dans ce cas-là, soutiens ton équipe, au revoir.
3: Si tu te caches, je te rappelle ce qui risque de t'arriver. Je te le rappelle, je te le dis. T'avais qu'à pas boire, mon pote. Et fais voir les débats.
9: Il écrit bien, hein, il écrit de mieux en mieux.
1: C'est bizarre.
3: Fais voir ta feuille. Bah, monte ta feuille, Gérard.
9: Fais voir ta feuille.
3: Monte un peu. Pourquoi tu veux pas montrer que les débats, ça a été écrit par Sandy, que c'est elle qui les a fait à ta place, comme la corrida, par exemple, alors que tu te m'as dit que c'est toi qui les avais fait.
9: Ah, c'est pas cool.
3: C'est ça.
9: Terminé.
3: Ah, c'est toi qui as fait les débats. C'est Sandy qui a fait les débats à ta place.
9: Ouais, elle a.
0: Qu'est-ce que tu fais? Tu arrêtes avec ça?
9: Mais quoi?
0: Hein moi, là, ça. Vous me prenez personne!
9: Si.
0: Vous me faites chier! Vous me faites chier au standard!
1: Faut qu'il s'en prenne sur quelqu'un, hein, mais c'est tombé.
9: Ouais. Non, mais t'es.
0: Non! Je te l'ai dit! Regarde! T'as 24 lignes qui sonnent, t'as personne!
3: Et toi?
0: Merde!
3: Il y a des gens et toi, t'es
0: merde,
3: un menteur!
0: Merde!
3: Oh, t'as bu, regarde-moi, c'est lamentable comment tu réagis, regarde ça! Et c'est même pas toi qui a préparé les débats! C'est Sandy qui les a fait à ta place une fois de plus.
0: Vous êtes des bons à rien.
3: Toi aussi t'es un bon à rien, Gérard.
0: Quoi, tiens.
9: Mais voir. On va regarder ça tout de suite.
0: Ouais.
9: Non, lâche, ouais. Non, tu me laisses faire. Attends, s'il te plaît. Oh, je suis pas n'importe. Oh. Oh bah oui, c'est une belle
0: équipe.
9: Oui.
0: C'est qui ça?
9: Et ça c'est qui ça?
0: Ça c'est elle. Mais elle, de toute manière, je l'emmerde. Et je vous chie dessus.
9: Ah oui.
0: Ok.
9: Ah c'est bien, tu me chies dessus. Très bien. Très bien. C'est bien, tu me chies dessus.
0: Connard, vous êtes des bandes de connards au standard.
3: Mais toi aussi t'es un connard, Gérard. Toi aussi
0: vous
3: t'es un...
0: pas capable.
3: Si, ils sont capables.
0: Vous êtes des incapables.
3: Si, ils sont capables.
0: Regarde.
1: Non, assis-toi, Gérard.
0: Non, Rigaud, s'il te plaît.
9: Laisse-le passer.
0: Merci.
9: Tiens, rappelle déjà ces gens-là.
0: Non, non.
9: Il y a du
0: non,
9: monde. Eh.
0: Tu vas voir.
9: Regardez l'écriture à Sandy, regardez, c'est Gérard qui a préparé le débat de la corrida, regardez.
0: Casse-toi là.
9: Regarde-le.
0: Casse-toi là avec ta caméra. Casse-toi là avec ton manier.
9: Gérard.
0: Hop.
9: C'est l'écriture de qui? Gérard. C'est l'écriture de qui ça? Regardez, regarde film, c'est l'écriture de Sandy, c'est elle qui a bossé pour Gérard.
1: L'écriture de Sandy.
9: Elle a bossé pour Sandy.
1: Comme c'est bizarre. Ouais.
9: Hein?
0: Eh ben voilà. Et voilà. Voilà, il y a un auditeur qui se plaint. Qui peut pas passer.
9: Et ben moi je me plains que c'est pas toi qui a préparé tes débats, c'est les débats de Sandy ce soir.
0: Super, quel débat?
9: Ouais, c'est les débats de Sandy.
0: Non, il y a plus de débat.
9: Non, c'est les débats de Sandy maintenant. C'est Sandy qui fait les débats à la place de Gérard.
0: Non, on arrête.
9: Non, c'est bon, non, on arrête pas du tout. On va faire les débats à ta place, ouais, à la place de Sandy. Sinon tu m'appelles Sandy, elle va les faire parce que c'est elle qui les prépare les débats. C'est l'écriture à qui ça? C'est l'écriture à qui ça?
0: Oh
9: Gérard,
0: tu dégages avec ça.
9: Arrête.
0: Tu dégages avec ça. Tu me fais chier. Vous me faites chier.
9: Oh regarde ça, mais tu t'énerves toujours dès que t'es pas à l'aise. Dès que t'es mal à l'aise, dès que tu fais des conneries, regarde-moi ça, quelle honte. De toute façon, dès que t'es pas bien, tu gueules. C'est même pas toi qui a préparé les débats, c'est elle à la place, putain. C'est une preuve, ça, c'est ton écriture, Gérard, sincèrement. Sans gueuler.
0: Ça c'est mon écriture.
9: Oui, et celle-là.
0: Celle-là, c'est la sienne, et alors?
9: Et alors?
0: Qu'est-ce que j'en ai à foutre?
9: Tu m'as dit que c'était toi qui avais préparé les débats, c'est même pas toi qui les prépare.
0: Allez,
9: bah évidemment, ça c'est la bonne excuse. Allez, dégage.
0: De manière,
9: Ouais. Quoi,
0: dégage? De manière, elles sont pas... Là, qu'est-ce qu'elle fait?
9: C'est pas toi qui a préparé ces putains de débats, tu fous plus rien, tu te lèves à 16h, tu dis qu'elle va 13h,
0: bien
9: tu te lèves
0: sûr.
9: À 16. Alors vas-y, bosse, putain.
0: Faites chier. Eh, dégage avec ton caméscope.
9: Oh, ça va, il fait rien, c'est bon, oh.
0: Tu dégages, d'accord.
9: Stop.
0: Tu arrêtes ou j'en mets une dans ta gueule.
9: Non, arrête, c'est bon, allez, c'est fini. Mets un disque.
0: Tu arrêtes.
9: Vas-y déjà, allez.
1: Allez, c'est parti.
9: C'est fini.
0: Tu arrêtes maintenant. Tu l'éteins.
9: Allez, arrête.
0: Tu l'éteins.
9: C'est éteint. Allez.

0: Manu.
1: Oui,
0: j'avais bien dit que je ne voulais pas de Monsieur Mazur dans ce débat.
2: Oui, bonsoir Monsieur Gérard, c'est Monsieur Mazur.
0: Manu, tu m'emmerdes avec ça. Maintenant, tu fermes ta gueule, tu fais ton boulot, gros con.
2: De Monsieur Cousin.
3: Pourquoi on s'en prend aux bêtes comme ça, par exemple sur les taureaux
4: Je t'explique.
5: Jean-Luc Calin.
6: Mais je voudrais que vous quelque chose de pas cher et potable.
7: Non mais c'est bien, pour 700 francs tu peux prendre
3: une masturbation 10 balles.
7: Non, sinon tu fais comme ça, tu prends
3: une double pipe plus escargot 6 ou 12, 200 balles.

0: 3, je me tire.
1: Enlève nos verres, 2, on serre les fesses, 3, le nez en l'air, 4, qu'est-ce qu'on a une queue.
2: J'ai envie de câlin.
3: Question de monsieur Cousin.
4: Que faites-vous lorsqu'une femme enceinte doit accoucher?
5: Je t'explique.
6: En ce moment, mais
2: j'ai pas toujours les mots qu'il faut.
7: J'ai envie de câlin.

0: monsieur Cusin.
1: Bonjour, bonjour.
2: Eh, mais vous êtes deux pédés, là, vous allez me saboter le débat ce soir ou quoi?
3: Oui, c'est monsieur Cousin, oui.
2: Ta gueule, toi, pédé. Bonne nuit, bonne nuit, bonne nuit, bonne nuit, bonne nuit, bonne nuit, bonne nuit, bonne nuit, bonne nuit, bonne nuit.
4: Tu t'es levé le matin,
5: tu t'es pris en main.
4: Tu t'es pris en main, tu t'es dit, bon, bah, je vais devenir un homme, je vais vendre des yaourts. J'ai fait mon choix. J'aime le yaourt. C'est vrai qu'il y avait des gens sur la route, je sais pas si t'as entendu ça, Gérard.
3: Mmh.
4: Comme des vendeurs ambulants de yaourts, tu sais, des types assez crasseux. J'aime
6: le yaourt. Un conseil que je te donne. Tu évites de parler trop de R14 et de yaourt, d'accord? Parce que sinon, je vais te dire bonne nuit.
3: Généralement, il y a des yaourts dans la R14, alors fais gaffe. J'ai fait mon choix.
2: J'aime le yaourt. J'ai dit qu'on parlait pas de la loco.
3: Mais pourquoi?
2: Ouais, ouais.
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2: Eh, hey, tu parles encore plus fort, je comprends pas, espèce de con. Fun Radio. Et voilà, bonsoir à tous, bienvenue sur Fun Radio. Vous pouvez toujours nous appeler au 0803. D'accord, 0803, d'accord, ok. Ça commence, la grosse boule. C'est pas grave, c'est normal, c'est le début. Donc vous pouvez toujours nous appeler au 0825-08-5000. Et pour les Belges, Karine, s'il te plaît, tu viens nous annoncer ça.
8: 0033-825-08-5000.
2: Merci, donc bonsoir à Babouche.
9: Bonsoir Gégé.
2: Bonsoir à Karine au standard. Bonsoir à Karine pour
8: bonsoir
2: la deuxième fois.
8: Bonsoir Gérard.
2: Bonsoir à Thomas.
10: Bonsoir, excuse Karine mais elle était sous la table.
2: Et bonsoir à Jean-Luc.
10: Bonsoir Gérard.
2: Et on va saluer tous ceux qui travaillent, donc je vais saluer quand même quelques personnes un petit peu avant. Donc je salue la clinique Robic, je salue la Streamfet, bisous du Canimero qui t'aime très fort et qui pense à toi et qui te souhaite un bon rétablissement. Voilà ma petite Streamfet, ce que j'avais à te dire. Donc débat sur les routes, d'accord.
9: La formule 1 GG.
2: Débat sur la Formule 1, non sur les routiers comme j'allais commencer. Ah donc ouais. Alors, sur le net, j'espère qu'on va quand même faire un peu mieux que les fois précédentes.
9: On va casser la baraque ce soir.
2: Ouais, alors, on accueille pour ça Hubert Auriol, ouais. La Garenne, le loin, 113.3, bonsoir.
11: Bonsoir.
2: Merci.
11: Bonsoir à tous.
2: Bonsoir. Nelson Piquet, 101.9, Paris.
12: Salut Gégé. C'est, j'appelle de plaisir en région.
2: Merci. Ouais, non, mais c'est bon, 101.9, c'est bon, c'est Paris, donc c'est région parisienne, d'accord?
12: Région Paris-Gotte.
2: Voilà, donc David Coulthard.
13: Oui, c'est David Coulthard.
2: J'appelle ouais, Coulthard, tout à l'heure, tu vas te coucher tôt, toi.
13: J'appelle de Manicourt, bonsoir Gérard.
2: 98.9, merci.
13: Voilà.
2: Et Laurence Piquette.
14: Oui, bonsoir.
2: SP, de Spa.
14: De Spa.
2: 78.9.
14: En Belgique.
2: Voilà.
14: Bonsoir tout le monde. Bonsoir les auditeurs.
2: De toute manière, ils vont pas tarder d'y aller en Belgique là-bas.
14: Bonsoir l'équipe.
9: Bonsoir.
2: Donc voilà. Donc alors on va.
13: L'équipe.
2: Bon, ça y est, c'est bon, hein. Et puis sur les RC, donc, tu l'annonces.
10: Oui, donc chat.fedradio.fr.
2: Voilà. Mmh. Donc vous pouvez poser des questions. Alors je préviens tout de suite sur l'IRC.
13: Ouais.
2: Je ne veux pas de les auditeurs s'il vous plaît avant qu'on commence à poser des questions. L'IRC, je te préviens, je ne veux pas le bordel de il y a à peu près 8 il y a une semaine.
13: Ouais, je me souviens.
2: Hein, je ne veux pas l'histoire comme avec les routiers parce que sinon on changera d'équipe hein.
10: OK.
2: Donc c'est le dernier essai que je fais pour la nouvelle équipe ce soir.
10: OK.
2: Donc voilà, alors on commence. Que pensez-vous que le drapeau noir aurait dû être agité. Donc, je parle du Grand Prix de Melbourne qui s'est disputé ce week-end. Hein. Je précise.
13: Ouais,
2: hein.
13: Ouais, quand même.
15: Bah, écoute, moi, David Coulthard, je vais répondre à ça.
2: Mm-hmm.
15: Effectivement, Gérard, ils auraient dû sortir le drapeau noir parce que j'ai vu un vol planer en tout début de.
2: Non, non, mais attends. Oui, mais non, mais je te pose la question. Est-ce que le drapeau noir aurait dû être agité?
15: Oui, oui, oui.
2: Hein?
15: Parce que je crois qu'ils ont déployé juste des drapeaux jaunes, en fait.
2: Bah, oui. Tout à fait.
15: Ah, c'est
2: ça
15: dommage.
2: C'est vrai. Et ça, bon, malheureusement, on n'y peut rien. Hein.
9: Qu'est-ce qui s'est passé?
2: C'est qui me pose la question là?
9: C'est moi.
2: Babouche. Ouais, mais dis ton nom quand même.
9: Babouche.
2: Là, ce qui s'est passé, c'est que dimanche, dès le premier virage, ça a cartonné sec. Au lieu d'avoir 22 voitures en course, et ça s'est terminé que sur, il y a 11 voitures dès le départ.
11: Pas normal ça.
2: Qui sont restées sans repartir.
10: Des voitures pirates en fait, c'est ça?
2: Non, c'est de toute manière la question, on la posera après parce on va pas tout dévoiler. Donc il y a eu une grosse embrouille dès le départ et c'est pour ça que je demande si le drapeau noir aurait dû être agité. Donc pour toi David Couchetard là c'est oui hein.
15: Oui tout à fait.
2: D'accord. Laurence Piquette.
14: Bah écoute, je pense aussi. Je suis un petit peu novice en matière de Formule 1 et je crois que le drapeau noir, ça veut dire qu'il y a eu un accident, c'est ça?
2: Le drapeau noir, je dis le drapeau noir, mais c'est même pas le drapeau noir.
11: Il est rouge, hein.
2: Ouais,
11: le drapeau
2: c'est
11: pirate aussi, hein.
2: Ouais, non, mais je me suis gouré, c'est pour ça.
11: Ça commence bien, dis-moi.
2: Normalement, c'est le drapeau rouge, hein.
15: Ouais. Voilà, le drapeau rouge.
9: Ouais. Parce que le noir, c'est un signe de deuil, c'est ça?
2: Je me souviens plus. Ouais, je sais pas pourquoi que j'ai mis noir, c'est... Je sais pas. Non, c'est le drapeau rouge, donc David Couchard, excuse-moi. Hein.
15: Ouais, moi aussi, pas de problème.
2: Donc c'est moi qui ai fait l'erreur. Hein.
15: Oui.
2: Donc pour toi, Laurence.
14: C'est ce que je te disais. Moi, je pense que s'il y avait un accident, c'était valable en fait de le sortir.
2: Ouais, mais d'accord.
14: Mais ils doivent pas
2: le sortir. Nelson Piquette.
0: Ouais, pour moi c'est tout à fait justifiable qu'ils agitent le drapeau noir parce qu'ils.
2: Non, rouge.
0: Rouge, pardon. Parce qu'il y a des gens à l'arrière qui peuvent pas savoir justement parce qu'ils sont en fond dans la course si il y a eu un accident ou pas. Donc il faut éviter les accidents derrière.
2: De manière, ce qui s'est passé, c'est que on va laisser passer Hubert Auriol.
0: Vas-y double.
2: Auriol, pardon.
11: Ouais, écoute, je suis tout à fait d'accord. Moi, le drapeau noir, je pense.
2: Rouge, abruti.
11: Le drapeau rouge. Je pense qu'il était de circonstance.
2: Non, Babouche. Ouais. Pas maintenant, hein. Pas maintenant la musique.
9: Ah, maintenant je fais rien, je regarde des trucs.
2: Hubert.
11: Ouais, je suis d'accord avec ce que disait l'auditeur précédent, là, Piquette. C'est vrai quand t'es assis à l'arrière, tu vois vachement moins bien. Donc en fait, le drapeau, il permet de signaler aux gens qu'il y a eu un carton, quoi.
2: Ouais, mais de toute manière, ça s'est passé.
11: C'est important pour les gens qui sont assis à l'arrière, en fait.
2: Non, mais ce qu'il faut se dire, ce qui s'est produit, c'est que je pense qu'on va sûrement y arriver, mais c'est pas grave. Mais ce qui s'est passé, c'est qu'en fin de compte, Barrichello a voulu. S'amuser à faire du zigzag comme pas possible.
0: D'ailleurs, il est coutumier du fait.
2: C'est lui le responsable de l'accident.
11: Il paraît qu'il aurait glissé. Hein.
2: Non, attends. Si t'as regardé le Grand Prix à 4h du matin,
11: je peux te dire. Regardé en direct et je l'ai re-regardé à 9h à la rediffusion.
2: Ouais, moi je peux te dire une chose qu'il a pas.
11: J'ai regardé le résumé hier soir.
2: Il a pas glissé du tout comme tu me le dis.
11: Hein, il a dit qu'il y avait du verglas. Attention.
2: Ouais, c'est ça. Tu t'appelles. C'est comment ton nom?
11: Ça reste à confirmer.
2: C'est comment ton nom?
11: J'ai lu l'équipe ce matin.
2: Comment ton nom? Oh, tu réponds à ma question, l'espèce d'abruti!
11: Ça pourrait être Hubert Auréole, éventuellement.
2: Ouais, si tu continues et que tu t'amuses à me couper la parole, tu sais où que tu vas aller tout à l'heure, d'accord?
11: Au stand.
2: Tu vas retourner au stand avec Karine et Thomas. Okay. Vous allez voir comment qu'on va faire ce soir. Et je vous préviens, il y a 17 questions et je veux qu'on en fasse un maximum.
11: Mais attends, GG, toi...
2: Alors maintenant, je vais répondre à la question.
0: Je crois que c'est l'heure du jeu top position.
2: Du jeu top position. Tout à l'heure, tu vas te prendre deux coups de boum-boum, tu vas te prendre le standard.
9: Oh là là, ça attaque sûr.
2: Ça va être grave.
9: Ça attaque ce soir.
2: Alors, je réponds.
9: Je suis comme la braise.
2: Le drapeau rouge aurait dû être agité comme ça. Ça aurait permis à tous ceux qui n'ont pas pu... essayer de rejoindre les stands et qui n'ont pas pu prendre la voiture de réserve. Déjà, faut se dire une chose, que Barrichello, c'est lui qui a foutu le bordel.
11: C'est clair.
2: Ralf Schumacher n'a pas pu l'éviter, donc il est... vous fermez vos gueules.
15: Oui.
2: D'accord.
15: Ouais, tout à fait. Mais boire ou conduire, il faut choisir, tu connais bien.
2: Alors, boire ou conduire, il faut choisir et vous allez fermer vos gueules, les moindres, là, les goélands.
15: Okay.
2: Maintenant, je réponds à la question.
9: T'as raison, Gérard.
2: Le drapeau rouge aurait dû être agité pour que ceux qui n'ont pas pu assister au départ le fassent. Parce que c'est bien beau, la voiture de sécurité, c'est bien pour déblayer les débris, mais ça aurait pu permettre quand même une plus belle course que ça.
11: Ouais. Et qu'est-ce qu'ils ont fait, les commissaires de course? Je veux dire, pourquoi ils n'ont pas réclamé qu'on mette le drapeau noir?
2: C'est pas au commissaire de... C'est le commissaire de course qui a décidé de sortir la voiture de sécurité, donc
11: Est-ce qu'il n'y aurait pas un scandale, genre comme l'histoire du patinage ou un truc comme ça?
2: Non, il ne faut pas mélanger patinage et Formula, ça n'a rien à voir.
0: Que Madame Lacouille, elle n'est pas...
2: Bon, alors, qui c'est qui s'amuse à dire des conneries, là?
11: Ça pourrait être le mec qui a fait Koh-Lanta.
14: Mais GG, moi j'ai une question à poser. Parce qu'un jour j'ai regardé une course et j'ai vu le drapeau rouge, il y avait un gros carton. Et en fait, je croyais que c'était comme à la corrida, quoi, pour les exciter en fait.
2: Non, ce qui se passe, le drapeau rouge, c'est pour dire comme quoi qu'il y a un accident, ils font sortir la voiture de sécurité et ils redonnent un deuxième départ. Ce qui n'a pas été le cas lors du Grand Prix d'Australie.
11: Mais ils ont sorti la voiture de sécurité.
2: Oui, mais la voiture de sécurité a été sortie, le drapeau rouge n'a pas été agité pour que les pilotes qui ont cartonné derrière après n'ont pas pu rejoindre les stands à temps pour pouvoir prendre la voiture de réserve.
9: Il y a Thomas qui veut parler là.
2: Oui Thomas, attendez 5 minutes s'il vous plaît derrière.
10: Il y a plein de questions au standard qui ne savent pas vraiment ce que c'est le drapeau rouge.
2: Le drapeau rouge, ça veut dire que la rouge est
10: la rouge.
2: La course est neutralisée. Donc jusqu'à temps que tout soit nettoyé.
9: C'est pas un rapport avec le sang.
2: Non, ça n'a rien à voir.
10: Mais ils veulent savoir aussi qui sort ce drapeau rouge. Si c'est chacun dans sa voiture en sort un.
2: C'est les commissaires de course.
10: C'est le passager
2: non,
10: ou
2: non,
10: sinon.
2: D'accord. C'est les commissaires de course et je vois pas. Au standard, tu diras à la personne que y a pas de passager dans une Formule 1. Hein.
10: Mais ils sont combien dedans?
2: Il y a qu'une personne.
8: Ah, il est bête.
9: Ah bon?
2: Pirate de bouffer des sucettes quand tu me parles.
10: C'est des sucettes à l'essence, ça, c'est pour ça.
2: Ouais, c'est bon, reste au standard. Question IRC.
16: Heavy Ghost me demande si le drapeau, en fait, il est noir normalement, si c'est pas la bibine qui l'a rendu rouge.
2: Alors, attends. Dans ce cas-là, je t'ai précisé tout à l'heure que je ne veux pas d'être question con. Cette question-là, elle a ni queue ni tête comme toi.
9: Bah, j'ai une terminée. C'est intéressant comme question.
2: Non. Parce que l'autre, il dit, à cause de la bibine, donc ça a rien à voir là-dedans. Donc la question, elle est aussi con que celui qui la pose sur l'internet. Et toi, t'es aussi con, t'es encore plus con que
9: tu l'as dit. Mais n'insulte pas, GG, n'insulte pas.
2: Allez, je veux pas le savoir.
9: On revient sur le débat.
2: Donc voilà, pour en finir avec la question, donc là, normalement, la voiture de sécurité a été sortie, le drapeau rouge n'a pas été agité, donc c'est un fait. Mais ce qui aurait dû être fait, n'a pas été respecté. Donc, pour moi, je trouve que ce Grand Prix-là, ça a été un Grand Prix vraiment catastrophique. Voilà.
16: On me demande sur le net quel permis il faut avoir pour conduire une Formule 1.
2: Ça, c'est des questions cons. Je n'en veux pas.
16: Attends, si.
2: Oh, mais merde.
16: Attends.
2: Il y a un permis, il n'y a pas besoin de permis, il faut une licence. C'est qui pose cette question?
16: Pierre Fouras.
2: Ouais, Pierre Fouras, il est aussi con, lui. Il ferait mieux de rester dans son Fort Bayard. Il a qu'à rester à Fort Bayard et pas nous casser les couilles.
9: Ouais, Fort Bayard.
10: Tout le monde peut pas être aussi calé que toi en Formule 1. Moi, j'y connais rien. Mais
2: c'est vrai,
10: Fort Bayard aussi non plus. Hein.
16: Moi aussi, je pensais qu'il fallait un permis pour.
2: Non, il faut une licence. Et la licence,
9: quelle
2: c'est
9: licence?
2: Pas évident.
9: La licence 4, 3, 2.
2: Non, la licence 4, puis quoi encore? T'arrêtes, c'est bon, allez. Allez, on continue. Bon, croyez-vous qu'il y a des nouvelles règles cette année en F1? On vient d'en parler, donc c'est à peu près la même question, donc on va la sauter. Hein.
14: Cool.
0: C'est Nilsson Pipette. Je voulais amener un petit peu d'eau à tout moulin là et revenir sur l'accident de Rubens Balibalo.
2: Barrichello.
0: Ah pardon. Parce que j'ai vu un reportage là avec Patrick Montel sur Stade 2.
2: Ouais.
0: Et en fait, il paraît que Rubens Barrichello, il a fait un vieux choix de pneus et il a pris des pneus stick.
2: Oh là, commence pas.
11: C'est technique,
0: non, mais il paraît que.
2: Nelson Piquet là, commence pas à mélanger les tensions et les serviettes et puis stade de décor. On en a rien à foutre de la télé.
9: Ah, mais attends, la question est intéressante.
2: On s'en fout parce que tout le monde va dire une version et en fin de compte, on ne sait pas exactement comment que ça s'est terminé.
9: Et ta version, Gérard?
2: Moi, ma version, de toute manière, le drapeau rouge aurait dû être agité, tout le monde aurait dû reprendre la voiture mulet et leur donner un deuxième départ. Le mulet, c'est la voiture de réserve, si tu veux.
9: Ah, d'accord.
2: Parce que ce qui s'est passé, Barrichello, vu que c'est lui qui a commis l'erreur, il a été voir tout de suite Jean Todt pour savoir s'il pouvait reprendre la voiture de réserve.
0: Et qu'est-ce qu'il lui a dit,
2: Jean Todt? Jean Todt y a répondu non parce que le drapeau rouge n'a pas été agité.
9: Oh là là, quel scandale!
2: Donc voilà.
11: GG, oui. Est-ce que c'est Hubert, hein. Est-ce que tu crois pas qu'il y aurait une magouille comme quoi, tu sais, il y a qu'un seul mulet dans l'équipe.
2: Ouais.
11: Il y a qu'un seul mulet. Est-ce que vu que
2: une voiture de réserve, s'il te plaît, merci.
11: Oui, bon, voiture de réserve. Vu que Barrichello, il était dans le sac, s'il prend la voiture de réserve, après Schumacher.
2: Attends, c'est pas Barrichello qui a atterri dans les pneus.
11: Elle était ruinée quand même.
2: Ah bah lui, il avait que l'aileron arrière, hein. Tandis que.
11: Est-ce qu'il n'y a pas une embrouille au niveau de la négociation du mulet?
2: Bah ça, je pense, hein. C'est ce que je pensais aussi, hein.
11: Ouais.
2: Bon, donc voilà, ça y est, on s'éternise
8: pas.
2: Ça
8: me rassure qu'on pense pareil quand même, c'est flatteur.
2: Mais non, mais ce qu'il y a, c'est que bon, il y a quand même 11 voitures qui ont pas pu assister au Grand Prix, dont deux qu'on calait sur la grille de départ et qu'à un moment donné pendant la course, ils se sont permis de reprendre le circuit comme alors qu'ils avaient pas le droit.
9: Oh là là, quel scandale.
2: Normalement, ils auraient dû être sanctionnés aussi. Bon, vont-ils sanctionner le pilote du carambolage de dimanche? Bon, de toute manière, tout le monde a dit oui, hein.
8: Oui, c'est pas sûr, hein.
2: Bah, pourquoi?
15: Pendons-le!
8: Qu'il arrive à démontrer qu'il a perdu le contrôle de son véhicule, volontairement.
2: Non, mais attends. Si vous avez bien suivi le Grand Prix, il n'a pas perdu le contrôle de son véhicule. Il faisait droite-gauche.
9: Ouais, mais d'accord, alors.
8: Regarde, Gérard.
2: Oui. C'est qui? Non, mais donne ton nom.
8: C'est Hubert. Tu connais le code de la route. Dans le code de la route, c'est celui qui est derrière.
2: Qui est maître de son véhicule. Mais si celui de devant fait des conneries, c'est quand même lui le responsable. Donc il aurait dû être sanctionné. Je suis désolé. Non, mais là il y a pas de constat à faire sur ça. Il aurait dû être sanctionné. Point final à la ligne. Terminé. Basta. Hop, on a. Oh, c'est tout. Il doit être sanctionné. Terminé. Laurence.
17: Oui.
2: Donc pour toi.
17: S'il devait être sanctionné.
2: Ouais.
17: Bah, je pense que ils devraient tous les deux sanctionner. C'est à l'autre de devant aussi de faire attention, quoi.
2: Bah, c'est lui qui commet le carambolage derrière. Bon,
17: il avait le pied, hein, c'est tout. Hein.
2: Tu sais à combien qu'il roulait quand il y a eu l'impact?
17: Je sais pas, mais je me demande s'il y a une limitation de vitesse.
2: Non, il y a pas de limitation de vitesse justement.
17: Sur le circuit. Ah bon?
2: Non, mais justement, c'est que la question qu'on posera un peu plus tard.
17: Ah bah écoute, j'y ai répondu donc.
2: Si t'as répondu, bah c'est dommage.
15: Pourquoi il y a pas de passage piéton, Gérard?
2: Non, mais allez, c'est qui ça?
15: C'est David Couchetard, mais c'est une question très sérieuse.
2: Hein, oh!
15: Oui?
2: Tu prendrais pas les gens pour des cons, toi?
15: Tu prends
18: le TGV.
15: Oui, plutôt le TGV de
2: Ouais, ben, bah, tu sais le TGV où tu allais le prendre?
15: Ah non, je vais pas le prendre parce que.
2: Au revoir! Au revoir!
18: Allez hop!
2: David Couchetard! Voilà, oui. David Couchetard, bonne nuit!
16: Donc, chez toi.
2: Nelson Piquet!
18: Ouais, pour moi il aurait dû être suspendu parce que
2: sanctionné.
18: Ouais, sanctionné, ouais, parce que j'ai bien regardé le Grand Prix de Formule 1 là et grâce au reportage sur Stade 2 avec Patrick Montel. Là.
2: Bon, alors Nelson Piquet pareil.
18: Bah, attends, c'est Stade 2, moi je l'ai vu qu'à Stade 2, donc je peux pas trop parler du Grand Prix.
8: Bah ouais.
18: Et puis j'ai vu le mec démarrer à l'orange.
2: Bon, allez hop, au revoir. Nelson Piquet terminé. Et on accueille qui? Marnaco.
9: Point final à la ligne d'arrivée.
2: C'est qui celui-là? 114.12.
19: Bonsoir Gérard, bonsoir tout le monde.
2: Bonsoir.
19: Voilà, je salue tout le monde, les auditeurs, l'équipe.
2: Oh, la scène! Le Larsen! Le Larsen!
19: Moi, j'ai rien derrière moi, en tout cas.
2: Éteins ton micro!
19: J'ai pas de l'argent pour m'en acheter.
2: Bon, allez, vous le reprenez au standard, là, vous me le calmez, celui-là, ça va pas.
19: Allez, hop.
2: Point final à la ligne, là, faut le reprendre au standard, Karine, s'il te plaît, merci.
8: Problème.
2: Hubert, Auréole.
8: Ouais, ben, moi, je te disais, t'as repartagé, ils devraient être sectionnés tous les deux, hein. Tous les deux, je pense qu'ils sont pas maîtres de leur véhicule, ni l'un, ni l'autre.
2: Ah, disons, mettre de leur véhicule, d'accord, si tu veux, mais là, dans un Grand Prix comme ça, donc, c'est pas évident.
8: Hein. Attends, les mecs, c'est des professionnels, GG, tu sais bien comment c'est, ils ont de l'entraînement, ils sont payés des centaines de milliers de dollars, c'est pour ça, c'est pour
2: ouais, non, mais c'est pas des dollars, c'est des francs, d'accord, s'il te plaît.
8: C'est des
2: merci.
8: Euros, c'est pas grave.
2: Ouais, c'est des euros,
8: ouais,
2: pardon.
8: Ouais, t'as quelques mois de retard, c'est pas grave.
2: Voilà. Laurence.
17: Encore. Bah moi je t'ai répondu. Hein.
2: Ah ouais, tu m'as répondu. Il est calmé là.
9: Il est en train de régler sa machine là, puis il arrive.
2: Ah non, bah alors dans ces cas-là.
9: Non, mais il avait un problème. Apparemment, il était en liaison avec d'autres personnes.
2: Ouais, non, mais s'il est en liaison avec d'autres personnes, il.
9: Je crois que c'est son entraîneur sur l'autre ligne en fait.
19: Oui, allô, c'est bon, j'ai tout réglé, c'est bon.
2: Ah. Ouais, c'est à peu près pareil.
19: Voilà, non, c'est bon, c'est parfait. Bon,
2: non, c'est pareil.
19: Ah bah pour moi c'est bon.
2: Non, c'est pareil alors.
19: C'est pas moi alors.
2: Allez, allez.
19: Qu'est-ce que c'est que ce son?
2: Allez hop, allez hop. Allez, non, c'est bon, tu lui dis au revoir, tu reprends quelqu'un d'autre. Ouais, mais là, ça va plus, là. Ça commence à me gonfler. Bon,
9: on met un disque, Gérard? Tu poses la prochaine question, et puis on met un disque.
2: Le site internet, s'il vous plaît!
16: Ouais!
2: Je vais pas le demander!
16: 6547!
2: Et les questions?
16: Et les questions?
2: Non, mais attends.
16: Il y a plein de questions partout.
2: Oula. Non, mais, faudrait peut-être te réveiller un petit peu plus, toi, là.
16: Ouais.
2: Non, c'est bon, là, les auditeurs, on pose une question et ça va être bon. Hein.
16: Alors, Francis Gabon me demande, je la lis comme ça, je la découvre. Est-ce que comme Prost Grand Prix, est-ce que t'as été mis en liquidation judiciaire après ton accident de Formule Camion?
2: Alors lui, pour l'instant, il va attendre parce que c'est la question qui est juste derrière.
16: Ah, d'accord.
2: Donc dans ce cas-là, c'est bon.
16: C'est bon, donc je garde sa question.
2: Non, tu gardes pas sa question et c'est bon. D'accord. Ça y est, il est répondu, c'est la prochaine question.
16: D'accord.
2: C'est tout?
16: Est-ce que les pilotes peuvent se parler entre eux dans leur voiture avec la CB? Baleine Mystère me demande ça.
2: Bon, alors des questions comme ça, c'est pas la peine.
9: Bah,
2: je préviens, sur le site internet, les questions parlent de Formule 1, non de CB.
9: Mais attends, c'est de la Formule 1.
16: Ils demandent comment ils se parlent entre eux.
9: Bah bien sûr, mais c'est intéressant.
2: Ils se parlent pas. Ils se parlent avec ils ont des micros qui ils sont reliés au stand. Ils se parlent entre eux justement. Eh ben ils ont des micros de reliés. Tu m'as dit combien qu'on était?
16: 6540.
2: Ah ben ça va, 1h du matin, 6540, voilà. Ça fait plaisir. Alors donc la troisième elle est faite. Alors quatrième, que pensez-vous du départ de l'écurie Prost Grand Prix? Et on va s'écouter Jean-Guy Prost. Attention, un verre peut en cacher un autre. Et on se retrouve tout de suite après au 0825 08 5000. À tout de suite.
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2: Et voilà, donc rebonsoir à tous. Donc bienvenue dans les débats de Gérard. Donc le débat sur la Formule 1. Donc on venait de s'écouter Jean-Guy Prost. Attention, un verre peut en cacher un autre. J'ai un message personnel à passer. Donc Monsieur Mazur et la voix mystère, s'il vous plaît. Donc Monsieur Mazur et la voix mystère. Donc la voix mystère, répondez au téléphone. Et Monsieur Mazur, s'il vous plaît, on essaye de vous joindre pour que vous puissiez participer au débat avec la voix mystère. Et toujours au standard au 0800 25 08 5000. Il y a Karine pour vous accueillir. Thomas.
20: Bonsoir.
2: Au site internet, il y a Jean-Luc. À l'heure actuelle, on est 7572 et toujours à l'aria Monsieur Babouche.
21: Bonsoir.
2: Et on accueille Olivier Pénis, Monza 107.2. Monza, Olivier Pénis.
22: Allô.
2: Une fois.
22: Oui, bonsoir Gérard.
2: Bonsoir.
22: Bonsoir toute l'équipe.
2: Allez-y. À la retraite, oui, Paris 101.9.
22: Bonsoir Gérard, j'y suis déjà à la retraite. Bonsoir tout le monde, bonsoir l'équipe, bonsoir Karine qui a un très beau châssis aussi.
2: S'il te plaît, tu te calmes avec celle qui est au standard qui t'a accueilli, sinon on va te dire au revoir.
23: Excusez-moi, mais c'est quoi un châssis?
2: C'est un truc de 5 cubes. Bon, donc apparemment il a l'air de te connaître. Hubert Auréole, donc qu'on a toujours.
24: Ouais, toujours là, ouais.
2: 113.3. Et Laurence Piquette, toujours SPA 78.9. Et donc là, on va faire une question micro-trottoir. On va voir ce que ça donne.
25: Salut Gérard, c'est Monsieur Gonzalez de Souriville. Voilà, depuis qu'Ayrton Senna a eu cet accident en rentrant dans un mur sur la piste de Monaco, je voulais savoir si tu trouvais pas ça honteux qu'on n'ait pas encore remplacé les vrais murs des pistes de Formule 1 par des murs mous, en mousse ou en pain d'épices par exemple.
2: Non mais là c'est pas à Monaco en plus, hein, c'est à Monza.
21: Ouais, bah enfin.
2: Donc il s'est trompé, hein.
24: C'était chez moi. Genre.
21: Ouais, mais sinon, qu'est-ce que tu penses?
2: Non mais sinon, bon ben, ce que j'en pense, c'était pas sur un mur, en mousse, c'est même plus de la mousse, c'est des pneus qu'ils mettent, hein, maintenant.
21: C'est des pneus?
2: Ouais.
21: Mais sinon, de la mousse, ça serait peut-être mieux, non? Il serait moins mal.
2: Ça amortirait. On va continuer, on va les passer tous les micro trottoirs avant de continuer, comme ça on sera tranquille.
21: Ah, tu veux tous les passer d'un coup?
2: Ouais, d'un seul coup,
21: d'un
2: comme
21: coup.
2: Ça. Bon, on y va.
26: Allô. Allô GG. Bah GG, c'est Jean Solex de son état. Je voulais savoir pourquoi il y a pas plus d'air de repos sur les circuits de Formule 1. Merci.
2: Alors là, je vais te dire, il doit être à moitié cassé, donc des aires de repos, il y en a pas sur les circuits de Formule 1. Ça s'appelle des arrêts au stand. Voilà pour toi.
16: Mais il y en a combien?
2: Ouais. Des arrêts au stand.
16: Bah ouais.
2: Ça dépend de combien de fois qu'ils veulent ravitailler en fin de compte.
16: Ah, ils choisissent.
2: C'est les pilotes qui choisissent quand est-ce qu'ils veulent s'arrêter.
21: Il y en a tous les 10 km, non?
2: Non. D'accord. Donc la suite,
21: on y va.
27: Bonsoir Gérard, Jean-Louis Desanges, dresseur de tente. Voilà, écoute, quand je regarde des courses de Formule 1 à la télévision, je vois souvent des plans à la caméra filmés en direct de la voiture. Et je me demandais si tu savais, toi, où était caché le caméraman et si je n'ai pas le pilote dans sa course. Merci. Et Gérard, continue ce que tu fais, j'adore.
2: Alors donc, c'est une caméra que TF1 a décidé de mettre sur le devant de la voiture pour savoir comment se déroule exactement sur les circuits. Et donc, ça permet à ceux qui sont à la télé de voir comment se déroule un Grand Prix.
21: C'est juste une caméra ou il y a quelqu'un dans le coffre et tout ?
2: Non, c'est une caméra qui est posée sur le devant de la voiture.
21: Ah d'accord, donc, ça mais permet... des fois, on voit le casque.
2: Bah oui, casque aussi. Non, parce que c'est sur le devant de la voiture, comme ça te permet de voir comment que ça se passe.
21: Ah oui,
2: et t'entends tu entends le bruit du moteur en même temps. Donc voilà, dernier micro-trottoir.
26: Bonjour Gérard, monsieur Ripollin, peintre sur route. Pour les coureuses de Formule 1, pourquoi le port de la jupe n'est pas obligatoire comme au tennis ? Merci.
2: Alors, j'ai jamais vu de femme qui courait dans des grands prix de Formule 1. Puis là, je pense que le port de la jupe en Formule 1, ça serait un peu osé.
21: Mais c'est interdit les femmes ?
2: Ben, en Formule 1, je pense, oui.
21: Où il y a une catégorie à part qui est jamais filmée comme
2: non.
21: Tous les sports.
1: Comme le vélo. Non. Le vélo, ils sont pas filmés.
21: Non, bah voilà.
2: Non, c'est vrai que cette année, il y a pas eu de truc pour ça.
21: Bah attendez, il va fermer la porte parce qu'il y a des problèmes, il y a des alertes.
1: Non, mais ça passe aussi à la radio.
2: Non, mais c'est pas grave. Hein. Bon, alors sur le site internet là, qu'est-ce que ça donne ?
16: Je suis en train de chercher une question qui était super, mais je la trouve plus.
2: Bon bah c'est pas grave, quand tu la retrouveras, puis t'éteins ton micro parce que c'est pas la peine de.
16: Bah, tu me poses une question.
2: Ouais mais tu mets pas ta chemise, tu retires la chemise.
16: Ah ouais, ça y est, j'ai trouvé.
21: Ah poil.
16: Alors. Donc c'est Jean-Kevin Lefebvre qui demande si de la même manière qu'en football il y a une division 2 en matière de sport automobile, les losers de la Formule 1 et Jean-Lézy ont-ils la possibilité d'évoluer dans un championnat de Formule 2 ?
2: Alors déjà, une pour commencer, j'ai jamais vu des trucs comme ça qui des Formule 2 ou de ici, il y avait Formule 3000 ou Formule Indy. Donc c'est des trucs qui se passent à Indianapolis là-bas aux États-Unis. Et pour ce qui est de Jean-Lézy, donc j'ai une news à vous dire, c'est que Jean-Lézy sera le troisième pilote de chez McLaren. J'ai entendu ça aujourd'hui. Donc Thomas, oui.
21: C'est quoi les deux premiers ?
16: L'instantané.
2: C'est David Coulthard et Raikkonen.
21: Moi j'avais une question, il y a pas mal de questions sur là-dessus sur
2: ouais,
21: les.
2: Il y a
21: sur,
2: pas mal. T'es vachement fort. Il y a des questions standard. Tu décroches même pas le standard.
21: Mais tu rigoles. Je l'ai noté tout à l'heure. Tu parles de F1, F2, F3.
2: Non. Ça, c'est Formule 3000, F2, ça existe.
21: Mais ça concerne le nombre de personnes dans la voiture. F1, il y en a un. F2, il y en a deux.
2: Non, ça existe pas tout ça. Allez hop. Je voudrais avoir la personne qui se trouve où tu m'as déjà.
21: Au Brésil.
2: Au Brésil, je peux avoir la personne qui se trouve au Brésil.
21: Karine, on a la personne qui se trouve au Brésil.
3: Oui. Allô.
2: Oui.
3: Oui, Gérard, moi je suis à Monza, si ça peut t'arranger.
4: Bonsoir.
2: Les auditeurs, s'il vous plaît, tu me coupes les auditeurs, tu me laisses que la personne là.
4: C'est Rubens Balibaro, j'appelle du Brésil, São Paulo. Comment ça va, Gérard?
2: Ça va. Bon, vas-y, on écoute.
4: Alors moi, je voulais témoigner, là, c'est super ton débat. Et je voulais te dire, moi j'ai un parcours assez atypique, Gérard, parce que j'ai commencé au Brésil. Au Brésil, on n'a pas beaucoup d'argent, donc j'ai commencé par une course au Brésil, au circuit de São Paulo, de caisse à savon. Ensuite, mes parents, ils ont émigré en France. Mmh. Là, j'ai fait comme au Brésil, on est très sportif, on adore le sport, c'est toujours l'éclat sur la plage, que ce soit le football, tu sais, on est comme...
21: Ah, allô,
16: ça a coupé.
21: Allô?
2: Allô,
21: allô,
5: allô,
2: allô, allô, allô.
4: Il y a des ruptures.
2: Non, pas les auditeurs pour l'instant. Je veux la personne encore.
4: Il y a des ruptures Chapelitz. Allô. Peut-être il y a une rupture Chapelitz. Allô, Brésil.
2: Je t'écoute.
4: En direct du Brésil. Alors je voulais te dire que moi je voulais témoigner sur mon parcours à Chipix. Parce que
2: non, mais je voudrais bien. Excuse-moi, 5 minutes là, mais je voudrais bien entendre un peu des moteurs tourner.
4: Ok, bah je t'ai fait goûter là. Je suis dans les paddocks quand ça en parle. Je t'ai fait goûter le moteur.
21: Ah, on s'y croit là.
2: Bon, c'est bon.
6: Recule.
2: C'est bon. Alors, c'est bon là. Maintenant, c'est bon. Bon, bah, je te remercie de ton témoignage.
21: T'as pas d'autres questions à poser
2: Non, bah, c'est bon pour l'instant, ça va.
4: Ça coûte quand même de
21: bah oui, faut amortir la.
2: Ouais, non, mais c'est bon.
21: Faut amortir la liaison, là, GG.
4: Bah
21: oui, faut le participer au débat, tiens.
2: Bah ouais. Bah ouais, bah, parce que là, je viens d'en virer. Bon, on va voir alors. Faudrait qu'on voie avec le standard comment qu'on va faire. Question site internet là.
16: On me disait juste que depuis, enfin maintenant on dit que c'est plus Formule 3000 mais Formule 2000 depuis le millénium.
2: Bon, alors, qui c'est qui pose cette question? Eh, hey, je te préviens, Jean-Luc.
16: C'est juge des Lions.
2: Ouais, ben moi, je vais te dire une chose, que c'est la dernière fois que tu interviens pour me donner des questions cons comme ça.
5: Bon. Oh là là.
2: C'est clair? Et on est combien?
5: On attaque le débat, là. Allez, allez, allez, là, parce que là, on s'endort, là. Avec
6: oui, les...
9: Allez, GG, la suite.
2: Bon, alors, la liste.
5: C'est 20 minutes qu'on attend les auditeurs.
2: Bon, alors, donc, on y va. Alors, que pensez-vous du départ de l'écurie Prost Grand Prix?
6: Bah écoute, moi Gérard, c'est Olivier Pénis là.
2: Ouais, je t'écoute.
6: Bah écoute, je trouve ça vraiment dommage pour Alain Prost parce que c'est un grand sportif qui méritait que son écurie soit acceptée dans le milieu de la Formule 1.
10: Gérard, je vais devoir te laisser parce que là j'ai un client sur le feu là.
2: Ouais non mais c'est bon là, on arrête avec les bruits de moteur. On arrête avec les bruits de moteur.
9: Mais il est en direct du Brésil.
2: Ouais non mais on arrête là pour un
10: instant. J'ai un client sur le feu, je vais devoir te laisser Gérard.
2: Ok, ben je te remercie, alors à plus tard.
10: Il va me refaire le pot.
2: Ok, à plus tard, au revoir. Alors Olivier Pénis.
6: Oui, et puis Manza. J'avais une question en fait à te poser. Tu parlais des arrêts au stand tout à l'heure, mais est-ce que les coureurs ont le droit d'utiliser des arrêts au sol pour empêcher leurs adversaires de les doubler?
2: Non mais attends, tu réponds à la question ou je te dis au revoir toi?
6: Ah oui, moi je t'ai répondu. Hein. Je pense que de toute façon, Alain Prost a fait une grosse erreur en se lançant dans son écurie, Prost écurie, c'est tout.
2: Non, c'est bidon, Prost Grand Prix, c'est
6: Prost
2: pas Prost écurie.
6: Excuse-moi. C'est tout bidon, il a fait une erreur, il a perdu beaucoup d'argent, tant mieux pour lui.
2: Tant mieux pour lui, mais attends, mais sois pas con comme ça, toi. Parce que tout à l'heure, tu as dégagé dans ta niche et tu vas voir. Tu vas aller voir s'il y a pas un canard qui a envie de te manger.
9: Bravo Gérard!
6: Aïe.
2: Non, parce que ça, tu commences à me gonfler, là.
6: Excuse-moi.
2: Allez-y.
12: Oui, bonsoir. Moi, ce que je pense, c'est que, je pense qu'il aurait dû s'appeler Prost Petit Prix pour commencer, parce que c'est un peu prétentieux de s'appeler Prost Grand Prix.
2: Bah ouais, c'est peut-être comme ça qu'il a voulu que ça soit fait, puis c'est tout. Hein.
12: Ouais, mais bon, je pense qu'il a démarré un peu trop grand, un peu trop prétentieux, puis à force de fumer, les Gauloises aussi, ça fume, quoi.
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2: Alors donc, je relance le message pour la dernière fois.
20: Bonsoir, c'est Daphné.
2: Ouais, attends, tu permets?
20: Bonsoir, c'est Jacques Lafiotte.
2: Eh, hey, vous permettez là ou quoi?
6: Salut.
2: J'ai le droit de relancer les deux annonces que j'ai demandé depuis tout à l'heure.
9: Vas-y Gérard, on t'écoute.
2: Donc Monsieur Mazur est prié d'appeler le standard et la voix mystère est priée de répondre au téléphone. Merci. Dernier appel. Alors Daphné, bonsoir.
20: Oui, bonsoir.
2: Et Jacques Lafiotte, bonsoir.
20: Jacques Lafiotte, bonsoir à tous.
2: Donc alors la question, que pensez-vous du départ du Grand Prix de l'écurie Prost Grand Prix terminé?
12: Moi j'ai répondu, hein, moi c'est allé la retraite.
2: Ouais non
12: retraite.
2: Mais ça y est, c'est pas toi que je m'adresse, d'accord?
12: Ah pardon, excusez-moi. Hein.
20: Ouais GG, c'est Jacques Lafiotte.
2: Ouais.
20: Bah écoute, moi je pense que c'était bien, il a fait son temps hein, le Prost.
2: Non mais de toute manière je pense que...
20: Ça fait 20 ans qu'il nous emmerde sur les paddocks, avant il était pilote, maintenant il a son écurie, je pense qu'il
2: connaissait la place. Et alors il a voulu essayer de faire quelque chose, il y est pas arrivé, c'est tout.
20: Eh ben il s'est montré et puis voilà, maintenant il laisse la place, il dégage.
2: Voilà. Non mais attends,
20: GG, tu regardes les pilotes qui arrivent maintenant sur le circuit, ils ont une vingtaine d'années, Prost, il a 45 balais, qu'est-ce qu'il faut fasse maintenant?
6: Mais oui, tout à fait.
2: C'est
20: pour finir comme Franck Williams en fauteuil, c'est pas la peine, attention.
2: Non mais attendez, là, mélangez pas les torchons et les serviettes, d'accord?
20: Moi je pense qu'il devrait continuer à faire des pubs, des trucs pour Pétrolane, les shampoings avec Allez-y, et voilà.
2: Non mais alors Jacques Lafiotte.
20: Attends, il a une reconversion.
2: Jacques Lafiotte, tu la fermes. Et tu vas arrêter de citer des grandes marques parce que tout à l'heure, moi je vais te dire au revoir. D'accord, parce que là tu viens d'arriver mais tu commences à me les gonfler.
20: Je vais me calmer dire.
9: Gérard, la suite du débat, s'il te plaît.
2: Donc Daphné, pour finir la question.
20: Daphné.
12: Moi j'ai répondu moi.
2: Bon ça y est, toi tu la fermes ou sinon je te dis pareil.